0: il paraît.
1: Pourquoi il voulait en vendre?
0: Fais là, Manu, vous arrêtez vos conneries, Manu, t'éteins ton micro, s'il te plaît. Et plus tard, t'arrêtes de rigoler comme un bouc.
2: Je rigole pas.
0: Non, tu paies quoi?
2: Bah, rien,
0: tu Manu, t'éteins ton micro.
2: Ils en ont vendu qu'au noir, je vois pas là.
0: Donc, il y a eu des gens qui ont essayé de vendre des lunettes comme ça et qui se sont fait du fric. Et en plus, elles n'étaient pas marquées CE. Donc, on va pas s'éterniser sur ça.
2: C'était pas des Calvin et Klein.
3: Non, alors.
0: Hein?
3: Ça veut dire quoi CE alors?
2: Calvin et Klein.
0: Je n'en sais rien.
4: Gérard,
0: oui.
4: C'est Vénusia.
0: Oui.
4: Est-ce que tu crois pas qu'ils ont vendu les lunettes pour financer l'éclipse?
0: Non, parce que ce qui s'est produit, c'est que déjà sur les lunettes, il y en a eu déjà pas mal de...
3: Attends, Gérard, c'est pas les lunettes, c'est les lunettes.
0: Oh, celui qui s'amuse à me reprendre pour un oui, pour un non, tu vas dégager.
2: Des lunettes.
4: On a pas fini
2: les lunettes.
3: Gérard, mes lunettes, je les ai eues gratos. Hein.
0: Ouais, bah ça, j'en ai rien à foutre.
2: Ouais, moi, je l'ai eu dans XL.
0: Oui.
3: Est-ce que toi tu les as payées tes lunettes?
0: Non, moi je les ai eues gratuits.
3: Comment t'as fait?
0: Ça me regarde pas.
2: Il a pris 2 kilos de bouteilles.
0: Peut-on avoir des maladies lorsqu'il y a une éclipse?
3: Deux vues d'avoine, c'est parti là.
4: TripAdvisor.
3: Peut-on avoir quoi?
2: Ça vole.
0: Peut-on avoir des maladies?
3: De et faire des débats, oui. Non mais laissez parler un peu Gérard.
0: Cratère, tu dégages, au revoir.
3: J'ai rien dit, moi.
0: Trotteur, au revoir. Je ne veux pas savoir. J'ai dit au revoir, au revoir.
3: Mais Michel, c'est pas moi.
0: Au revoir. Au revoir.
5: Michel.
0: Alors, peut-on avoir des maladies? Bon, vous arrêtez parce que sinon ça va être pareil. Je vais encore en dégager un au hasard. Peut-on avoir des maladies dans... Peut-on avoir des maladies lorsqu'il y a une éclipse? On va demander à Lumière.
3: Bah écoute, là tu me prends un peu de cours, mais je pense que...
0: Lumière.
3: Oui.
0: Tu réponds correctement à la question, tu fais comme Cratère.
4: Correctement.
0: Alors tu choisis.
3: Alors je choisis de bien répondre.
0: Bon, alors voilà. J'espère.
3: Ça fait le bon choix que la situation est plus sage. Alors, je pense qu'on peut pas avoir de maladie.
0: Alors, tu peux préciser?
3: Oui.
6: Grâce aux lunettes.
3: Si on a des lunettes.
0: Bon, alors, Lumière, je te dis au revoir.
3: Oui.
0: Au revoir, terminé pour toi. Vénusia.
4: Oui, Gérard.
0: Donc, pour toi.
4: Je ne pense pas, il faut te protéger, c'est tout.
0: Ouais, mais... Non, mais je te demande la question, réponds correctement à la question que je pose. Attends, il y a une question Minitel.
2: Ah, c'est pas une question, c'est une affirmation.
4: C'est plus important, hein.
2: Oui. Oh. Oui, je pense, oui. Il y a Gérard.
4: Connard.
0: Vénusia, le connard, il t'emmerde en voir aussi, toi.
4: C'est pas toi, c'est Fildar.
0: Non, mais même, c'est pareil, c'est sur l'équipe, alors tu dis.
2: Ouais, c'est bien, Gérard.
0: Hop, tu lui dis au revoir à Vénusia.
5: À Vénusia, ok. Gérard.
2: Eh ben, tu permets. Donc, il y a Gérald sur Minitel qui est dermatologue et qui dit que suite à l'éclipse, il a vu beaucoup de gens, à cause de la chaleur, en fait, de l'éclipse, qui ont eu la peau qui ont gonflé. Dans certains endroits, et ça a fait des boursouflures. Et il a dit que généralement ça se localisait plus dans les parties hautes de la tête.
0: N'importe quoi. N'importe quoi. Ouais, Manu.
5: On accueille Étoile Filante et on accueille Mogdar qui n'est pas content.
0: Mais qui?
5: Et Mogdar.
7: Oui, allô, je vois.
0: Ouais.
7: Je vois pas pourquoi tu as parlé des Noirs tout à l'heure comme ça. Pourquoi tu as dit que les lunettes étaient vendues qu'aux Noirs?
8: Oui, allô, c'est Chang, moi je suis jaloux, je
0: veux
8: des lunettes aussi, hein.
0: Oh, ça suffit ou quoi, Étoile Filante, là?
7: Mais non, mais c'est pas moi, là. Hein.
8: Non, c'est Chang.
7: C'est quoi, ce problème, je vois?
0: Oh, ça commence à bien faire, là, vous avez pas voir la fin du débat, parce que ça va aller vite, hein. Moi, je vais tous vous virer, maintenant, hein.
7: Tu es raciste?
0: Bon, alors, celui-là, tu lui dis au revoir.
3: Je veux dire Michel Leb.
0: Hop, allez.
5: Mais qui, je dis au revoir,
3: à Michel Leb.
0: Non, tu dis au revoir, là, au dernier, là, qui vient de me récupérer.
7: Pourquoi tu veux dire au revoir?
0: Au revoir.
7: Pourquoi?
0: Allez, hop, bonne nuit.
7: Et voilà, c'est toujours pareil.
0: Ouais, au revoir. Bon, moi, tu comprendras ce que c'est un débat. Étoile Filante, t'appelles d'où?
7: J'appelle de Strasbourg.
0: La fréquence
7: 94.7.
0: Ok.
3: Donc...
0: Donc peut-on avoir des maladies?
2: Non, je préférais que tu te mouches. Mouche-toi, c'est tout. Vas-y, mouche-toi.
0: Non, mais ça y est, c'est
2: non,
0: bon.
2: Non, mais c'est bon, tu renifles depuis 2 minutes. Vas-y, mouche-toi. Attendez, il va se moucher. Hein.
5: Fais-nous une belle éclipse totale.
0: Bon, allez, toi, c'est bon? L'étoile filante.
9: Tu peux poser ta question, s'il te plaît.
0: Alors, peut-on avoir des maladies lorsqu'il y a une éclipse? On va essayer de finir les 10 dernières minutes à peu près correctement sans avoir de trop de bordel maintenant.
9: Ah bah oui, tout à fait. Déjà, tu peux attraper une grippe.
0: Ouais.
9: À cause du changement de température.
0: Ouais, c'est vrai.
9: Aussi des problèmes aux yeux.
0: Ouais, mais ça, on en a assez parlé, parce qu'on en a déjà discuté lundi quand Maxime a appelé.
9: Tu peux pas attraper d'autres maladies.
0: On en a rediscuté aussi mercredi, quand j'ai fait les conseils. Là, il y a une personne qui a été aveugle, qui s'est retrouvée aveugle parce qu'elle s'était pas protégée les yeux. Donc,
9: ça, c'est dangereux. Ouais.
0: Mais ça,
2: elle s'est pas retrouvée aveugle parce que, en fait, c'est seulement un petit problème de rétine, tu vois, et en fait, ça peut se soigner, tu vois, si c'est pris
0: ouais.
2: à temps.
0: Ouais, mais donc, il a trop attendu.
2: Non, mais personne n'est. Enfin, je pense pas que tu es devenu aveugle.
0: Non, mais de toute manière, ils l'ont bien annoncé pendant. L'UNEMN, tu m'excuseras, on finit avec la question là vite fait pour répondre à Fildar. Donc c'est vrai qu'ils avaient bien annoncé qu'il n'y a pas eu de problème. Parce qu'il y a des gens qui ont été voir des ophtalmos et en fin de compte...
2: Ils ont eu peur, mais en fait, c'était pas grave.
0: Non, faut dire qu'il n'y a rien eu de grave lors de l'éclipse. Hein. Donc on s'éternise plus là-dessus.
2: Si,
0: Ouais, Manu.
5: Je voulais juste accueillir deux personnes. On accueille donc Amy Plégiane et Robinson.
0: Heureux. Amy, comment tu m'as dit?
10: Amy Plégiane.
9: C'est chaud.
0: Plégiane?
10: Plégiane.
2: On appelle-la Eliane, c'est pareil.
0: Ouais, Plégiane. Ta fréquence, s'il te plaît?
10: C'est le 103.5.
0: 103.5. Et Robinson, pour
9: fou. Oui, c'est Robinson. On m'a parlé de connu, c'est Mogdar.
0: Ouais, bah au revoir. Allez hop, tu lui dis au revoir complètement,
9: non,
0: celui-là. Au revoir. Au revoir. Au revoir. Au revoir.
9: Pourquoi tu me
0: veux? Non. Je termine pas le débat avec toi. Alors terminé, au revoir. Allez, au revoir ça. Oh là là, c'est quoi ça?
9: Bouffe-le-toi.
0: C'est quoi? Qu'est-ce qu'il me dit là? Qu'est-ce qu'il me fait lui? Tu lui dis au revoir complètement, c'est pas la peine qu'on le récupère. Hein. Donc, qui c'est qui a pas répondu là? Parce que lui, il est revenu, ça m'a foutu dans la merde.
10: Amy Plégiane.
0: Ouais, alors à toi.
10: Peux-tu me répéter
0: la question
10: ouais. S'il te plaît.
0: Alors, je la répète parce que c'est la première, mais après, je ne répéterai plus les questions. Faudra bien écouter.
10: Merci.
0: Faudra bien s'ouvrir les esgourdes. Mmh. Alors, peut-on avoir des maladies lorsqu'il y a une éclipse?
10: Oui.
0: Oui, donc alors?
10: J'ai attrapé une
0: chaude pisse.
9: Ouais. Oui, voilà. C'est mon
2: cœur. Ouais, d'accord. C'est bien, genre.
10: Ouais, mais bon, si t'étais soigné un peu, je n'aurais pas pécho.
9: Hein. Mais non, d'accord. C'est pas ça, en fait. Moi, c'est lune de miel, j'ai pas fait gaffe. C'était un peu plus sombre que d'habitude. J'ai tapé dans le tas. J'ai tiré un brésilien, j'y peux rien.
10: Non, c'est pas un brésilien. Non.
9: Ah bah,
0: On se calme un peu, là.
5: À la place de Robinson, on accueille Claude.
0: Claude?
5: Ouais, Claude.
9: Bonsoir, Claude.
10: Pourquoi, Claude?
9: Oui, ça bonsoir. Bonsoir, Claude. Bonsoir.
0: Ah, c'est encore lui?
2: Non.
0: Ah, non, rien à voir. Ah non. Oui, ta fréquence, s'il te plaît?
9: Oh, 87.5.
10: J'ai reconnu, c'est Tony?
0: Non, Tony,
9: écoutez, jeune demoiselle, vous me confondez pas avec Tony.
10: C'est Tony, attends, tu vas pas me bluffer.
0: C'est un pot
9: qui est déguisé.
0: Amy Plégiane.
9: Écoutez, laissez-moi parler un peu.
0: Ça signale que Tony n'est plus là, alors donc...
9: Je m'appelle Claude.
0: Ben ça y est, on a compris, donc Claude...
9: Je cherche une fille de 26-27 ans,
0: ouais.
9: Dans la région.
0: Ouais.
2: On s'écarte du débat là.
0: Claude,
9: au niveau des maladies, je ne pense pas qu'on puisse en attraper.
0: Qu'est-ce que c'est que ce voix de naze là qui nous fait lui?
9: Parce que je pense que cela n'est pas dangereux.
0: D'accord, bon enfin, on a compris. Alors, avez-vous attrapé des maladies pendant la dernière éclipse? Et après on va faire la dernière. 75% des gens répondent qu'ils ont perdu leurs dents devant. Merci Pilar. 29% répondent qu'ils étaient vaccinés contre l'éclipse. Je vois pas s'il y a des vaccins qu'éclipse pour les éclipses, c'est pas grave.
2: Il y a éclipse 2000.
0: 23% disent que depuis l'éclipse, ils sont plus intelligents. C'est peut-être pour toi que tu voulais dire ça. Tu t'as pas les chevilles enflées non plus.
2: Je sais pas, j'écoute Skyrock dans le casque.
0: Ouais, c'est ça, t'as raison. Et 5% ont attrapé des morpions, mais en venant chez toi. T'es n'importe quoi, t'es complètement starbé, toi. Alors, dernière question.
9: Oui.
0: Alors.
10: Déjà,
0: Comment se nourrit une éclipse dans le ciel? Bah oui, hein, c'est...
2: Non, il y en a peut-être une autre, parce que celle-là...
11: Ouais. Moi, j'ai une bonne question de Paco Reban sur IRC.
0: Ouais, bah lui, si c'est pas...
2: Justement, tiens, bien...
0: Ouais, bah, justement, et puis les gens, ils vont
2: en parler un peu de Paco.
11: Donc, il voulait savoir...
0: S'il vous plaît, derrière, vous laissez parler, merci.
11: Il voulait savoir ce que c'était comme éclipse quand... quand le soleil passe entre la lune et la terre.
0: De quoi?
11: Il voulait savoir qu'est-ce que c'était comme éclipse quand le soleil passe entre la terre et la lune.
0: D'accord, alors on va demander à Claude.
11: Non mais c'est à toi qui demande.
0: Ouais mais on va
10: répondre aussi.
1: Bah, voilà. Écoute, on peut répondre, je pense. Gérard, tu pourrais déjà donner ton opinion et après on répondrait tout après.
0: Non mais vous allez répondre en premier.
2: T'es gay quand ça te plaît toi.
9: Ouais, toi t'as mieux et toi direct.
12: Alors bah écoute, moi je pense...
0: C'est qui là?
11: Il a l'air bien raide aussi.
10: C'est Claude.
0: Bon Claude, tu réponds s'il te plaît ou je te dis au revoir?
1: Alors,
10: c'est le Claude de la voyance.
1: Au niveau de l'éclipse, au niveau d'éclipse, quand le soleil se met entre la Terre et la Lune sous un angle qui bien sûr correspond à une éclipse, je pense que tout ce qu'on peut voir, c'est juste la Terre et la Lune qui sont exactement alignées avec le soleil qui se retrouve à la perpendiculaire de la Terre.
0: D'accord. Amy Plésiane?
10: Plésiane.
0: Ouais, Plésiane.
10: Ça dépend en fait. Le soleil, s'il est... Si tu lui tournes le dos ou si tu le vois.
0: Oui.
10: Si tu es derrière le soleil, tu le vois pas.
0: Ouais, mais si tu es devant, tu le vois.
10: Si tu es devant, faut mettre des lunettes.
0: D'accord.
10: Si
0: Et si tu es derrière, tu mets des lunettes dans ton derrière, d'accord. Étoile filante pour terminer.
10: Moi, je mets pas de pommade.
0: Étoile filante.
13: Bah à mon avis, ça fait juste une grande ombre quand t'es sur la Lune.
0: Oui.
13: Elle est nulle cette question.
0: C'est une question.
2: Il peut y avoir une faiblesse internet. Hein,
1: et toi, tu en penses quoi, Gérard?
0: Lune de miel. Lune de miel pour finir.
9: Bah, moi, je sais pas, je te dis, j'ai pas fait d'agronomie, donc j'y connais pas grand chose.
0: Moi, c'est pareil. Moi, personnellement, j'ai pas fait d'aglo et puis je vois pas ce que c'est.
2: Gérard?
0: Oui. Oh, s'il vous plaît, derrière, on se calme, merci.
2: C'est par rapport à. Excusez-moi.
0: Oh!
2: Excusez-moi.
0: Merci.
9: Tu mettrais quoi, du lambris ou je sais pas, moi?
10: Du papier peint.
2: Bon, attends, il vient juste d'avoir les murs, laisse-lui le temps de faire le devis, et puis après il fera le papier ou ce qu'il a à faire dans son appart.
0: Bon, tu les coupes et tu poses ta question.
2: Ouais, et je voulais te demander au niveau de Paco Rabanne, tu sais, par rapport à ce qu'il avait dit là, que c'était la fin du monde, la visirette là, qu'elle est tombée, et tout ça. Qu'est-ce que t'en penses et où il est? Est-ce que t'as eu des nouvelles de Rabanne?
0: Non, on a pas eu des nouvelles et on sait pas exactement si vraiment ce qu'il a annoncé était vraiment réel parce que ça a été démenti, donc ça a été faux. Ah, par contre, j'avais oublié un petit sondage avant qu'on fasse la conclusion.
2: T'as fini de me répondre à la question, là.
0: Oui. Qui a organisé l'éclipse? Alors, 60% des gens répondent qu'ils ne savent pas. Ben, c'est vrai. Ben, 45% répondent que c'est le gouvernement français, ça, on sait peut-être. 36% pensent que c'est Jean-Michel Jarre pour un concert, ça peut, je pense pas. Et 18% pensent que je suis trop con. Bah ça, celui qui a été sortir ça sur l'IRC, c'est plutôt celui qui a sorti que j'étais trop con. Il a qu'à se regarder. Donc conclusion, on va demander à Claude.
1: Moi, je trouve vraiment que ton débat c'est de la merde.
10: C'est mon retard.
1: Je me suis planté là. Ok.
9: Allez, refais-la, vas-y.
1: Vas-y, reprends.
0: Ouais, vas-y, reprends ton souffle et refais tes conneries.
9: Voilà, alors.
0: Redis bien tes conneries.
2: Claude, sur l'éclipse.
1: Je pensais juste que j'espère que t'étais pas sous la grosse Sandy quand t'as regardé l'éclipse et on t'a pas dû voir grand-chose.
0: Alors, voilà. Claude, la grosse Sandy, elle t'emmerde. Ok, allez, en de bon entendeur, salut pour toi, au revoir.
2: Allez, hop.
0: Amy Plésiane.
10: Plésiane.
0: Ouais.
10: Rien à dire, franchement, parfait.
0: Non, mais la conclusion du débat.
10: Parfait.
0: D'accord.
10: Parfait. Bisous à tous.
0: D'accord, bisous à toi. Étoile filante.
13: Ouais, bah moi l'éclipse, je m'en bats les couilles. En conclusion, je voudrais juste dire que c'est honteux que, à ce qui paraît, Gérard, pour arrondir tes fins de mois pendant les grandes vacances, tu faisais des paris sur des courses de cafards dans les couloirs de l'hôtel Formule 1 et je trouve ça honteux.
0: Et toi, t'as pas fait des courses d'étoiles filantes dans ta connerie?
13: Ok.
0: Non, je pense que t'as dû faire des étoiles filantes dans ta ville de merde. Et lune de miel pour terminer.
9: Bah écoute, je trouve que la saison des débats a bien commencé, hein. C'était un bon débat.
0: Ouais, un peu fort, mais...
9: Ouais, quand même, mais bon, je regrette que Paco Rabanne se soit trompé et que la station Mire donc soit pas tombée à Suresnes, hein, parce que ça aurait fait de la place. Et puis sinon, je trouve ça dégueulasse que tu fasses travailler à ta femme pendant que tu te picoles la ruche toute la journée, voilà.
0: Oui, ben c'est bien. Je te remercie de ta conclusion qui était pourrite. Conclusion oui. De l'IRC, oui.
11: Alors, sur l'IRC, on a un petit peu baissé. On a fini à 7777. J'espère que c'est pas un signe bizarre.
2: Non, mais il est tard. Hein.
11: Alors, ouais, c'est vrai. Il y a une conclusion de Yankee qui dit « Le revoici, le revoilà, le seul, l'unique, GG, qui ferait bien de s'éclipser vu qu'il continue à nous pondre des merdes de débat. »
0: Ouais, ben ça, on en a rien à foutre d'elle.
11: D'elle.
0: D'elle ou de lui, je m'en fous.
11: Ok, pas de problème. Et j'en cherchais une petite que j'avais vue tout à l'heure, mais ça passe tellement vite, voilà. Conclusion, Gérard, t'as dit autant de conneries que Paco Rabanne dans ton débat. Et de nouveau, un petit big up à Turpentine qui dit que ton débat...
0: Ouais, ben moi, je l'emmerde.
11: Une tête comme toi.
0: Ben moi, je l'emmerde. Et sur les Minitel, non.
2: Oui, une petite... oui, il y avait PSG qui nous donne des nouvelles de Paco Rabanne.
0: PSG !
2: Ouais. Qui, soi-disant, aurait avoué qu'il s'était trompé, mais qu'il se passerait quand même quelque chose avant la avant l'an 2000, donc avant la fin de l'année, il y aurait une catastrophe en France. Donc, je sais pas, tu vas peut-être...
0: À mon avis,
2: tu vas peut-être... Tu vas peut-être te marier ou un truc comme ça.
0: Enfin, on n'en sait rien, bref.
2: On verra.
0: Et après
2: qu'est-ce qu'il y a d'autre? Non, c'est tout. Bon débat dans l'ensemble. Vivement la semaine prochaine.
0: Bah, c'est ce que je souhaite. Oui,
11: Gérard, ouais, il y a Père Fouras qui voulait savoir c'est quoi le thème du troisième débat.
0: Il y en a pas parce qu'on a fini.
11: Ah.
0: Il n'y a pas de troisième
2: c'est
0: débat.
2: C'est ça les nouveaux horaires, c'est quoi, Gérard?
0: Donc les nouveaux horaires, maintenant, le jeudi, c'est minuit, 2h du matin. C'est plus comme avant, minuit et demi, 3h. Donc voilà.
2: Voilà.
0: Donc, maintenant,
11: c'est minuit jusqu'à 3h là?
0: Non, minuit, 2h, c'est terminé pour aujourd'hui.
2: Voilà, donc là...
0: Et là, on va s'écouter.
2: C'est Seb, on va retrouver Seb. Et t'as les titres
0: Non, mais moi, je voudrais...
14: Ah, mais oui, mais si.
0: Donc, la semaine prochaine... demain, n'oubliez pas que Max sera en soirée à...
2: Au Malverne, à Vannes.
0: Au Malverne, à Vannes, donc...
2: Allez-y. Malverne.
0: Malverne, à Vannes.
2: Oui.
0: Donc, allez-y nombreux, répondez présents à tout ça. Et soyez présents pour dimanche, la nouvelle émission de 22h minuit qui s'appelle...
2: Éclectique.
0: Éclectique, voilà, donc.
2: Et balade nocturne de minuit à 1h.
0: De minuit à 1h. Donc, je risque de passer pour voir comment que ça se passe.
2: Ah oui, voilà. On a besoin de toi dans balade nocturne. Et pour finir, donc, on a deux morceaux extraits de la compilation qui a été sortie spécialement pour l'éclipse du 11 août.
0: Alors,
2: donc, un CD pour l'éclipse.
0: Le Petit Prince des acédiques avec Ma femme devant le soleil, ça fait une éclipse. C'est ouais. Pablo, non, c'est pas Corapone.
2: Non, mais c'est ça.
0: C'est Pablo Reban avec N'oublie pas tes lunettes pour regarder le fond de ma lune. Et on se retrouve dès
2: minuit jeudi prochain.
0: Dès minuit, dès 21h30 mercredi. Bonsoir à tous, bon week-end et c'est pour la nuit sans pub.
15: Ouais, c'est le fils caché de Jospin, paraît-il. Comment? C'est le fils des premiers ministres. Moi, Gérard de Seren, c'est un fils caché de Jospin. Oui? Non, mais attends, t'es complètement bourré, toi, tu t'es parmi du réveillon. Parce que là, qu'est-ce que tu vas dire à l'antenne? Que je suis le fils à Jospin?
16: Non, mais vous êtes con ou quoi de passer ça sur l'antenne, les mecs? Vous êtes tarés ou quoi?
15: Salut, mec!
16: Mais.
15: Attends,
16: Gérard, tu me raccroches pas au nez, Gérard. Tu me raccroches pas au nez, d'accord?
15: Attends, mais c'est quoi là? Qu'est-ce qu'il va dire là?
16: Stéphane!
15: Non.
16: Attends, je l'ai coupé. Non, mais c'est pas Gérard, laisse-moi Gérard à l'antenne, mais tu m'enlèves Stéphane, attends. Laisse-moi, Gérard, attends, je vais couper. Gérard, t'es là? Gérard!
15: Attends,
16: enlève-moi Stéphane, attends, je vais l'engueuler. Vas-y, donne-moi, je vais l'engueuler hors antenne. Donne-le-moi. Allô? Stéphane? Gérard?
15: Ouais.
16: Attends, je vais l'engueuler hors antenne, attends.
15: Ouais, mais bah, vas-y, attends, sinon moi je rentre.
16: Bon, Stéphane. Bon, c'est bien, c'est drôle, mais bon, quand même. Fais gaffe quand même, d'accord? Ok. Vas-y, attends. Quoi, qu'est-ce qu'il y a?
15: Pas son père.
16: Pourquoi il aime pas son père?
15: Ouais.
16: Bah, je sais pas, faut lui demander.
15: Non, ma vie privée ne regarde personne.
16: Ah, t'es le fils de Jospin? C'est le fils de Jospin?
15: Je te le dis, il se cache. Stéphane, quand t'as en train de dire des conneries à l'antenne, tu me feras signe, ok, salut.
16: Non, Gérard!
0: Non, mais non!
16: Gérard!
15: Rappelle-le.
16: Rappelle-le. Il m'a raccroché au nez. Oh l'enfoiré.
15: Il est caché.
16: Non mais on va essayer d'en savoir un petit peu plus. Mais qui se calme. Mais ça s'en occupait de partout.
15: C'est le bâtard de Jospin.
16: Quoi?
15: C'est le bâtard de Jospin.
16: Ah mais là faut que... Non mais là je peux pas te laisser faire des choses.

0: pas entendu parce que ça a coupé.
1: Non, mais ça arrête pas, là. Il y a un petit con, là, qui arrête pas de nous harceler.
0: Ouais, qu'est-ce qu'il vous dit?
1: Non, mais c'est un connard, il est très protégé.
0: Ça a coupé, Gérard. Qu'est-ce que tu disais, que...
1: Non, mais moi, je disais que maintenant, je vais être sur top d'écoute. Et là, on va s'amuser.
0: Tu vas te mettre à mixer?
1: Non, je vais chez les flics et je demande à ce que mon téléphone soit mis sur écoute.
0: D'accord. Et pourquoi tout simplement t'enlèverais pas le R2 pour avoir juste un appel? Ça suffit, non? Comme ça, tu te ferais moins emmerder déjà. Dès que t'es en ligne, t'es tranquille.
1: Non, mais même.
2: Je suis là.
1: je confirme que Gérard, c'est le fils naturel du Jocelyn.
0: Vas-y Gérard, vas-y.
1: Et il veut pas.
0: Vas-y Gérard, vas-y, casse-le.
1: Et ta soeur, c'est la fille de qui? C'est la fille de Mitterrand. Pourquoi? Tu fermes ta gueule, tu dis pas ça devant des milliers d'auditeurs.
2: Ferme ta gueule. Mais non, j'espère, il veut pas
1: dire. Ferme ta gueule.
2: C'est ton fils, toi.
1: Écoute-moi, Stéphane, pour un temps, tu fermes ta gueule.
0: Ah Gérard, on t'a pas entendu. Dans fils de pute, ça a coupé. Tu veux le répéter?
1: Stéphane, tu fermes ta gueule.
0: Gérard, je crois que t'as du boulot. T'as le double.
1: Salut.
0: Gérard, tu me raccroches au nez? Changera jamais. Hein.
1: Ben non.
0: Bon, François, je t'embrasse très fort.
3: Moi aussi.
0: Hein, on l'embrasse, les enfants, quand même, au lieu de discuter. Mais c'est vraiment deux gamins, ceux-là.
4: On t'embrasse.
0: Qu'est-ce qu'il y a? Pourquoi vous rigolez?
4: Non, c'est parce que Filard, il dit des conneries.
0: Mais qu'est-ce qu'il a dit comme conneries?
4: Il dit, va te laver les fesses, tu pues.
5: Non.
4: Donc voilà, c'est tout.
5: Ça va pas commencer. J'ai pas dit ça, Manu.
4: Fais gaffe.
5: Ah non, t'as dit, il jouait pas.
4: Ah non.
0: Arrête. Bon, Gérard.
1: Non, attends,
0: déjà Gérard, c'est pas Gérard, parce que si tu lui raccroches au nez, tu me raccroches au nez à moi et c'est moi qui vais m'énerver. Donc on va s'arrêter là. Mais non, mais c'est Manu là qui a fait le con, c'est pas Gérard, c'est Manu.
1: Ouais, bah Manu il va se calmer pareil.
0: D'accord, on va retrouver
6: French.
7: C'est toujours une grosse pièce que toi, je peux pas te faire de café.
8: Putain, l'enculé celui-là.
7: Putain de fil d'art.
6: Donc c'était fin radio.
8: J'adore, tiens.
6: Enfin, c'était French sur Fun Radio.
8: C'était French, donc c'est là.
6: Et ça, c'est les débats de Gérard. Et Gérard qui s'en fout complètement, puisqu'il est complètement par terre, hein, et pas du tout devant le micro.
8: Mais il m'a piqué son van, merde.
6: Donc, pendant ce temps-là, une petite annonce. Vous pouvez appeler au 0800 5000 08.
8: Attends, j'ai pas. S'il y en a qui passe du côté de la nuit Charles de Gaulle, tu peux me ramener un sandwich.
7: Des filles.
8: Donc, des nanas surtout. Ça m'intéresserait. Donc, comment?
7: 50 francs pour le café.
8: Quoi, 50 francs? Non, mais attends, tu râles, toi?
9: Ça coûte combien un café, Gérard?
8: 9 francs.
9: Quoi?
8: Non, bon, allez.
6: C'est 15 balles, fin d'année.
8: Ouais, blague.
6: Trop la thune.
9: Bon, blague. J'ai un vieux merguez de dimanche, si tu veux.
8: Blague à part, on reprend là, c'est la suite des débats du jeudi, donc vous pouvez toujours nous appeler au 0800 3085 0870 5000 3615. Voilà, et pour les Belges, c'est 0331 79 5000. Voilà, donc on récupère.
6: Et pour l'instant là, sur Minitel.edis, quand même, pour finir juste le premier débat, il y a une petite devinette, donc à tout le monde.
8: Non, mais on s'en fout.
6: Quelle différence y a-t-il entre Gérard et une carte réseau?
3: Et une carte réseau.
8: C'est quoi la réponse?
6: Pour que Gérard ait le réseau, il faut qu'il compose un numéro en 3668. Et encore, il est pas sûr d'être compatible.
8: Ouais, bah alors là, je vais te dire une chose, tu vois.
6: Ah, c'est très recherché. Hein.
8: Ouais. Oh non, mais ça, tu vois.
6: Il y a monsieur et madame Mansoif ont un fils Gérard.
8: Non, mais on s'en fout. Mais c'est pas le truc des mini.
9: Et monsieur et madame Martin ont un fils.
8: Il y a monsieur connard. Il y a monsieur connard et tentacule. Qu'on appuie, comment qu'il la pile?
9: Ça, c'est le prénom de ta sœur, ça. Comment elle s'appelle?
8: Ouais, comment qu'elle s'appelle, ma sœur? Alors, Frédéric, tu dégages. Hop là, bonne nuit. Frédéric, dehors pour lui.
9: J'ai rien dit.
4: C'était pas Fred.
8: C'était qui?
4: C'était Jérôme.
8: Eh ben, merci pour le Larsen. Donc, Jérôme, t'as compris ta douleur.
3: Et monsieur et madame Hergébel ont un garçon.
8: Qui c'est? Le Larsen.
3: Oula.
8: Je sens qu'il y a des... Bon, allez, on n'est pas là pour poser des devinettes. Ouais. On est jeudi, il y a monsieur Morgan qui est déjà impatient de
6: ça,
8: prendre.
6: Ouais. C'est ça.
3: En plus, il est bon, Morgan.
6: Surtout que Morgan s'appelle Bart. Hein. Bon.
8: Merde, Bart qui a déjà...

0: Voilà pour pas grave, il s'impatiente.
1: Salut Bart.
2: Mais Morgan, il est trop beau. Hein.
0: Oh, vous gueule un peu là, les mouettes.
1: Gérard,
0: Morgan,
2: il est trop beau.
0: Oh, ta gueule à toi, Fred.
3: Ouais. Bon Gérard, tu prends le, tu commences, non, on finit?
0: Non, non, bah on va commencer.
3: On va arrêter là, on va mettre un disque.
0: Oh non, non.
1: Olivier.
0: Ouais, bah tu vas bon. Au Boulogne après.
3: Alors, le débat, c'est sur quoi?
0: Donc c'est sur l'école. Donc je pense que vous avez entendu la première question.
3: C'est sur l'école, c'est ça?
0: Voilà.
3: Donc la première question, c'est quoi?
0: L'éducation à l'école.
4: Attends,
0: est-elle...
4: Gérard. Excuse-moi.
0: Il
3: pose la question.
0: On finit d'accueillir les gens.
3: Un débat, s'il vous plaît.
0: On va jamais
3: dans un débat.
5: La parole est à vous. Il y a deux personnes qui sont arrivées, c'est pour ça.
0: Bon. Alors vas-y.
5: Donc il y a René.
1: Bonsoir.
5: Et il y a Maxime.
6: Bonsoir.
5: Il a 13 ans, Maxime. Faut excuser sa voix de.
0: Maxime
5: a
0: 13 ans. Non.
5: Mais si. Mais non, pour parler de l'école. Mais bon, c'est pour parler de l'école, hein. Il a plein de trucs à dire.
0: Non, mais à 13 ans.
6: C'est pas grave, il y a mon père à côté de moi. T'inquiète pas, GG. Tu veux que je te le passe ou pas?
0: Non, mais c'est bon, le tableau. Allez, dégage.
5: Mais c'est pas grave.
0: Allez, il a pas 13 ans. Dégage.
6: T'es vraiment un petit bouffon.
0: T'es un bouffon, mais on va te faire.
6: Mais c'est quoi? Quand ta mère, elle aura des dents.
0: Allez, hop, dégage. Allez, hop. Hop, bonne nuit. Bon, allez, c'est bon, allez. L'éducation à l'école est.
6: Ouais, c'est une tête de mythe.
0: Ta gueule.
6: Une tête de.
1: Maxime.
0: Moi, je m'en fous, hein.
4: J'ai trouvé, ça y est.
0: Oh non, mais moi, je m'en fous, moi.
5: Ça y est, Gigi, il est parti, ça y est.
0: C'est bon. Je poserai pas la question, hein.
1: C'est vrai que t'as un bébé pas à modeler. Gigi, est-ce que tu penses. Est-ce que tu penses que si ta mère n'avait pas fait une fausse couche, t'aurais une gueule potable?
3: Attends, il y a Gérard qui parle.
1: Non, bien fait de faire une tâche unique, t'as dans le monde.
2: Non, Gérard, il y a quelqu'un qui a une ferme à côté, quoi.
0: Gérard, on va faire un casque. Parce que sinon, j'arrête dans un quart d'heure.
3: Ah ouais.
1: Comme ça, Bart, il est content.
2: Bon, ouais. Gérard, est-ce qu'on peut répondre éventuellement?
3: Bon, la question, Gérard, c'est quoi?
0: Alors,
3: sur la différence d'âge.
0: L'éducation à l'école est-elle efficace? On va demander. Hey. Non, mais attends. Déjà, ils vont pas commencer le deuxième débat dans le bordel comme ça. Ou sinon, tu mets Fildar.
2: Fildar, il est beau.
0: Non, mais tu mets Fildar si ça va pas. Parce que là, pour l'instant, ça commence à me prendre la tête. Hein.
4: Mais là.
0: Démarrer,
4: là.
0: C'est parti, alors qui c'est qu'on a? Maxime, il est parti, j'espère.
5: Maxime et René sont partis, tu les as virés.
0: Alors Frédéric.
5: Froidement et.
1: Ouais, je peux répondre à Gérard.
0: Ouais, bah vas-y.
1: Bon, pour moi, l'éducation à l'école, c'est vachement important. Voilà. D'ailleurs, je passe mon diplôme de professeur des écoles, ce qu'on appelait autrefois enseignant. Bon, l'école, bon, en fait, c'est de la même famille qu'éducation, donc oui, c'est vachement important, quoi. T'as l'éducation civique, t'as les maths, la géo. C'est une assise de culture, l'école, et on a cette chance qu'une fois, quoi. Donc oui, c'est important, l'éducation.
0: D'accord. Sylvie?
7: Ouais, ben moi, je dis que si les profs, ils apprennent pas les gosses à respecter les gens depuis qu'ils sont petits, après, c'est foutu, quoi. Donc c'est vachement important, l'école, quoi.
0: Mmh. Olivia?
8: Ouais, ben moi, je dis que l'école est efficace quand il y a de bons profs, quoi. Qui ressentent la pédagogie, pas les profs qui foutent les élèves dehors, qui leur foutent des zéros, qui les engueulent, tout ça, quoi. Mmh. Donc, des bons profs qui sont sympas avec les élèves, qui les aident et tout, c'est cool.
1: Comme moi?
0: Non, attends, Frédéric, pour l'instant, je t'as déjà répondu, donc tu as laissé finir les gens.
1: Ouais, excusez-moi.
0: Donc, Mugré?
9: Ben, moi, je pense que non, parce que tu parles de l'éducation à l'école, et l'école, c'est pas fait pour éduquer un enfant, c'est pour lui apprendre des tas de choses.
1: Par la racine
9: l'éducation.
0: Frédéric!
1: Je fais mes maths, là.
0: Non, mais Frédéric, tes maths, tout à l'heure, tu sens que tu allais les faire au standard. Parce que tu vas pas me faire chier quand je parle.
1: Ok, j'arrête.
0: Ok?
1: J'arrête, Gérard.
0: Donc, alors, Muguet, pour toi?
9: Ben, je disais que l'école, l'éducation, ça dépendait pas de l'école, ça dépendait des parents. L'école est là pour enseigner, simplement.
0: D'accord.
9: Ils ont déjà du mal à enseigner, si encore en plus ils devaient éduquer.
0: Ouais, mais l'éducation à l'école est-elle efficace? C'est ça la question que
9: alors,
0: je pose.
9: Alors, l'enseignement?
0: Oui. Ah, ouais, c'est à peu près pareil. L'éducation ou l'enseignement.
9: Ouais, voilà, ce
8: sont deux choses bien différentes.
0: Hein. Mmh. Ok. Donc.
5: Excuse-moi. On accueille Jean-Paul T., professeur à la Sorbonne.
0: Non mais attends, si bah c'est pour avoir des connards, c'est pas la peine.
10: Non, mais Gérard,
5: professeur à la Sorbonne,
10: Non, je préfère garder l'anonymat parce que j'ai des choses à dire sur l'éducation, notamment.
0: Voilà, vas-y, vas-y.
10: Non, mais je réponds à tes questions,
5: Gérard.
10: Voilà, non mais je vois.
0: Attends, mais c'est pas vrai.
10: Non mais j'arrive, tu me dirais.
0: Tu travailles et puis c'est tout. Tu restes pas 107 ans à dire ouais machin.
10: D'accord,
0: tu réponds à la question, c'est tout.
10: Non mais dès que je veux intervenir, j'interviens, il n'y a pas de problème.
0: Tu réponds à la question, c'est tout maintenant.
10: Ok, mais étant donné que j'étais au standard, j'ai pas pu écouter la première.
0: Non, mais alors moi je répète pas à la question.
10: Mais je veux pas que tu
5: répondras à la deuxième. Il répondra à la deuxième.
10: Voilà, exactement.
0: Je répète ta question la dernière fois. D'accord. Tu vas répondre ou sinon tu vas gerber, mais vite, tu as bien fait.
10: Réponds-moi alors. Je te remercie d'avance.
0: Ouais, ben, t'as pas à me remercier. L'éducation à l'école est-elle efficace, oui ou non?
10: Bon, bah, en tant qu'ancien professeur, c'est pour ça que j'ai l'anonymat. Je voulais dire que ça dépend. Voilà, il y a des jours où moi j'ai rencontré énormément de problèmes avec les élèves comme avec les professeurs. Et d'autres jours où, c'était très bien.
11: Des noms.
0: Non, mais attends, je vois pas. Voilà, je crois que.
10: Non, c'est vrai, écoute, l'éducation, il y a deux choses en éducation.
3: D'ailleurs, s'il y avait un ancien professeur de Gérard qui pouvait nous appeler.
10: Tout à fait. Et il y a le bon côté et le mauvais côté de l'éducation.
12: Ouais, Gérard, en fait, il veut dire qu'il y a des jours avec et des jours sans, quoi.
10: Voilà.
11: Gérard, t'as été jusqu'où à l'école?
0: Je te regarde pas.
12: T'as eu un BEP, Gérard?
3: Était jusqu'à la porte.
12: Je vais dormir.
3: Une de sortie. Hein.
0: Qui a envie de dormir?
12: Muguet.
0: Ouais, ok, Muguet, bon, bah.
11: Tu fais pas ta modelée, c'est à piquer.
0: Ta gueule, à toi!
10: C'est à moi que tu parles?
0: Oui, c'est à toi que je m'adresse.
10: Non, c'est Jean-Paul, là.
0: Ouais, ben, pour l'instant, tu vas t'écraser maintenant.
10: Est-ce qu'on peut passer à la deuxième question?
0: Non, mais attends.
12: Quelque chose?
10: Tout le monde a répondu, peut-être.
0: Non, mais attends, c'est pas toi qui commande. Si tu veux aller plus vite que moi, tu dégages.
10: Ok, y'a pas de problème, j'irai pas plus vite que toi, d'accord?
0: Ouais, bah alors tu vas fermer ta gueule maintenant.
10: Ok, y'a pas de problème.
0: Ok,
10: y'a pas de problème.
0: On va dire bonsoir à Muguet parce qu'elle est fatiguée.
10: Bonsoir Muguet parce que t'es fatiguée.
3: Ça y est, elle est partie, Muguet.
0: Hey, je sens que le Larsen, s'il y en a un qui s'amuse avec un portable, c'est pas la peine.
10: C'est pas drôle, non?
0: Non, mais toi,
11: Olivier
0: tu as.
11: Qui met son casque sur le micro, je le vois sur Fun Télé.
0: Ouais, mais alors toi, tu as t'écraser. D'accord, parce que sinon, tu as dégagé.
10: C'est à Jean-Paul?
0: Oui.
10: Ok, mais y a pas de problème, moi je reste cool, hein. Je suis juste intervenu au débat.
0: Ouais,
10: pour parler de l'éducation, comme je te l'ai dit, il y avait un côté positif.
0: Non, mais pour l'instant, ça y est, t'as répondu, maintenant tu vas fermer ta gueule. Tu vas fermer ta gueule et tu vas me laisser parler maintenant.
10: Non, ok, y a pas de problème, Manu m'a dit au standard, attention, il est énervé.
0: Jean-Paul, 30 secondes. Dehors.
3: Pour ramener le calme dans tout ça, attends.
10: D'accord.
3: Pour ramener le calme dans tout ça, on accueille Paola.
10: Bonsoir Paola.
13: Bonsoir. Salut Paola.
10: Ça va? Mais c'est un trap.
0: Non mais attends Manu, arrête de me prendre des travelots.
3: Mais écoute là Gérard, c'est pas un travelot.
0: Putain Gérard.
13: Bonsoir Gérard.
11: Rigole, c'est toutes les 10 secondes.
0: Bah ouais.
13: Gérard.
0: Ouais Paola.
13: Oui bonsoir, c'est Paola.
0: Mmh.
13: Bah je suis pas un travesti. Hein.
0: Ok.
10: J'adore ta voix.
12: Gérard, tu peux poser ta question.
10: Moi j'avais une question à poser. Quel rapport entre le travelot et l'éducation?
0: Bon, alors, quel est le rapport entre... quel est le rapport que tu retournes au standard et tu vas tout taper avec ton Larsen? Allez hop, tu me le vires, Jean-Paul.
10: Non,
0: parce que là, il y a trop de Larsen. Alors, tu me le... C'est à moins que ce soit Olivier qui me fasse du Larsen. Mais sinon, c'est pas bon.
3: Mais comment ça pourrait être moi?
0: Alors, l'école est-elle obligatoire?
3: J'écoute même pas ce que tu dis.
0: L'école est-elle obligatoire?
3: Ça me fait chier.
12: Oui, tu payes.
13: Bah oui.
0: Alors qui Alors attendez, Paola. Paola, tu voulais peut-être réagir sur la première question, vite fait, bien fait, non?
13: Oui, bah on me l'a pas proposé. Oui.
0: Non, bah je te la propose, moi. Je te le propose.
13: Bah alors oui, moi je trouve que l'école fait très bien son travail et qu'ils ont beaucoup de mal.
0: Non, mais l'éducation à l'école est-elle efficace? C'était ça la question, en fin de compte.
13: Moi je te dis que oui, c'est efficace et ils se donnent beaucoup de mal et je les félicite.
0: Ok, d'accord.
13: Je crois pas, qui
0: me dit je crois pas?
13: C'est Olivia.
0: Oui, Olivia. Mais attends, t'as déjà répondu, toi, la première.
13: Ouais.
0: Donc, alors maintenant, l'école est-elle obligatoire? Ben, vas-y, Olivia.
13: Ouais, elle est obligatoire, ouais. Parce que tout enfant doit avoir une éducation. C'est écrit dans le code de l'éducation nationale.
0: Voilà, il y en a un qui a du Larsen, là, j'aime pas ça, hein, au standard.
3: J'essaye de gérer.
14: Des gens au standard, Gérard.
0: Non, tu me rappelles. C'est de là, s'il te plaît, merci.
13: Non, Gérard, comme je te disais, c'est écrit sur le code de l'éducation nationale.
3: Et on accueille Julien.
11: Salut, Julien.
13: Salut, Julien.
0: Julien, tu prends une voix normale, s'il te plaît.
11: J'ai 13 ans.
0: Non. Ouais.
13: Gérard, je peux continuer?
15: Non.
0: Vas-y, Olivia, continue.
13: Ouais, non, je disais que...
15: Vous ou pas, là?
0: Oh, Julien, ça suffit, s'il te plaît.
13: Ok. Je disais que l'école, en fait, est obligatoire jusqu'à 16 ans.
11: Oui, c'est dans les textes. Dans
0: bon, les textes Frédéric, tu te tais, s'il te plaît, merci.
13: C'est dans le texte du code de l'éducation nationale, quoi.
0: D'accord.
15: Ouais, c'est surtout dans les textes des allocations familiales. Hein.
13: Vous me dites, d'accord, c'est à moi.
0: Ouais, bah, toi, pour l'instant, tu as de terre.
13: Hein,
0: pour l'instant, ouais, ben, pour l'instant, moi, je suis pas encore décidé à t'appeler.
15: Ok.
0: Ok. Julien, alors, Sylvie.
16: Oui, ben, moi, je voulais dire que... Ouais,
15: je joue à la Game Boy, alors, là.
16: Allô?
0: Sylvie.
16: Je sais pas, il y en a qui parlent en même temps. Ben, Sylvie, tu payes ta pipe?
0: Bon, hé. Hey. Tu prends Julien, tu lui dis qu'il reste poli...
15: J'ai rien dit, là,
0: Tu... Non, non, mais tu le prends au standard, tu lui dis qu'il reste poli.
15: J'ai rien dit.
0: Non, non, t'as rien dit, tiens mes genoux. Allez hop, dehors. Allez hop. Là dehors. C'est ça, non, tu l'aimes, lui, c'est un pédé. Allez hop.
5: Je crois qu'il a rajouté tête de con après, je crois.
0: Eh ben, c'est bien, tu lui raccroches le nez, comme ça va plus vite avec moi.
16: Gérard.
0: Donc, Sylvie.
16: Gérard. Oui, je disais que c'était obligatoire jusqu'à 16 ans, mais ça serait mieux que ce soit obligatoire au moins jusqu'à 18, quoi.
0: De toute manière, non, si tu veux aller... Bon, attends, je vais répondre à ta question après, Sylvie, d'accord?
16: D'accord.
0: Donc, Frédéric?
11: Oui, bah, l'école est obligatoire, comme je disais dans les textes, jusqu'à 16 ans. C'est l'article 5, code 7 du code civil.
0: Non, mais non, mais c'est pas la peine de reprendre ce qu'Olivia a dit.
11: Mais attends, j'ai pas fini, Gérard.
0: Non, mais attends, c'est pas la peine de... Hé, hey, Frédéric,
11: oui.
0: Je souhaite que tu changes de réponse. Tu vas pas reprendre ce qu'Olivia a dit, parce que sinon, tu vas virer.
13: Bon, ouais, droit d'auteur, alors... hein.
11: Gérard, l'école est obligatoire, c'est sûr. Et je trouve que on devrait réviser, par contre, le système scolaire français.
0: Non, mais ça, on va y venir là-dessus.
11: Ah bon, est-ce que t'as pris une question sur ça?
0: On va y venir sur certains trucs, mais j'ai peut-être abrégé parce que les questions elles sont trop
5: rares. Oui. Gérard, on accueille Hulk et il est vert parce qu'il aime pas l'école.
0: Salut. Non mais punaise, je te demande de me rappeler deux personnes. Qu'on vient de participer.
5: Mais j'ai pas assez de lignes, Gérard, et on va pas prendre que des filles.
11: Gérard, je peux te poser une question?
17: Non, c'est Hulk qui parle.
11: C'est Frédéric.
0: Non, attends. Déjà, tu as commencé à te taire.
17: Ouais,
13: c'est Hulk, ça va?
5: Je pense que Hulk, c'est un habituel, et en fait, il s'appelle David Banner.
0: Ouais, alors, si c'est un habituel, c'est pas la peine.
17: Tu racontes pas tes vannes, elles sont bidons, d'accord?
0: Allez, hop. Dans ce cas-là, tu restes poli avec les mecs de standard, tu dégages.
13: Mais non, mais
0: bonne nuit.
13: Hulk. Laisse l'incroyable Hulk parler là.
0: Non, c'est bon, il reste poli avec les gens au standard.
11: Oui, ouais, appelez Batman.
16: Gérard.
0: Frédéric.
16: Oui. Pour un mon chéri, tu fais quoi?
0: Frédéric.
11: Oui, je peux poser mes questions alors?
0: Donc tu disais donc parce qu'après il y a Paolo qui a par.
11: Je voulais te poser une petite question. Gérard.
0: Non mais vas-y, réponds à la question là.
11: Mais j'ai déjà répondu à mes questions.
0: Bon, Gérard. Ça y est, alors Paola maintenant.
16: Eh ben, l'école est obligatoire parce que sinon on coupe les allocations familiales. Et alors ils laissent leurs gosses à l'école et puis c'est tout.
0: Bon, alors, donc Sylvie, tu m'as...
16: Il s'en fout.
0: Non, je m'en fous pas parce que je vois pas du tout le rapport.
16: C'est-à-dire que si tu retires ton enfant avant 16 ans de l'école, eh ben, il te coupe les allocations familiales, c'est comme ça.
0: Ouais, mais dans ce cas-là, tu n'as plus la prime pour la scolarité, c'est ça que tu veux dire,
16: Paula? Non, voilà, il te coupe les allocations familiales pour ton enfant, c'est-à-dire c'est pas question de morale pour que ton enfant il soit éduqué s'il les laisse à l'école. Hein. C'est parce qu'ils ont besoin de pognon, c'est tout.
5: Gérard. On accueille Force Verte. Il est dans une école privée de Paris.
0: Bah attends, mais c'est des mecs qui vont se faire passer par des habituels, ils vont prendre n'importe quel nom.
5: La Bioman School.
0: Ouais, non, mais même, c'est pas
17: salut
0: la peine.
17: Salut, toi, salut.
0: Voilà, salut, vas-y, il fait du
17: oh, oui, dis-moi des mots d'insulte. Pourquoi avec ta grosse queue gluante.
0: Allez hop, il commence pas comme ça. Parce que tout à l'heure, je vais arrêter.
17: Vas-y, fais-moi mal. Fais-moi mal.
0: J'entends même pas.
17: Là, c'est pas Bioman. Hein. Bioman, il vient d'arriver, c'est... Salut.
0: Non, tu dégages.
17: Bah, je viens d'arriver, j'ai rien dit.
0: Allez hop, tu dégages. C'est pareil.
16: J'ai rien dit. Moitié homme, moitié robot.
0: Bon, Olivier, t'essayes de gérer là ou quoi? Tu peux se calmer ou quoi? Au lieu de t'amuser.
18: J'écoute des lasers.
0: Ouais, bah, pour l'instant, là, il...
18: Qu'est-ce qu'il se passe?
0: Bah, allez, hop, moi, j'arrête.
18: Ultimatum.
0: Non, j'arrête.
18: Attends, j'ai coupé tout le monde.
0: J'arrête.
18: Qu'est-ce qui se passe, Gérard?
0: Non, mais, putain...
5: Tu suis rien, Olive, aussi. C'est
0: putain, mais je suis... Non, mais là, c'est le bordel, moi, j'arrête.
18: Bah, je continue pas. Tu poses un ultimatum pour les
0: calmer. Non, je continue pas.
18: Non, mais...
0: Donc la prochaine question, tu mets, tu
18: non, mais si tu continues pas, il y a pas de prochaine question, c'est pas la peine.
0: Non mais attends, déjà je vais pas m'amuser avec des connards.
10: Allô, c'est Bioman.
0: Voilà. Qu'est-ce qu'il vient faire lui là?
5: Bioman, t'as rien dit encore, c'est Force Verte que t'as viré, GG.
13: Bioman, ça va?
10: Ouais, salut. Je voulais juste savoir si c'est possible de passer un petit bonjour à Sam Kukai.
0: Non, allez hop, bonne nuit.
5: Ah, y a pas de bonjour. Hein.
0: Bonne nuit.
5: Ni à Chewbacca, ni à tout ça. Hein.
0: Voilà, terminé pour toi.
13: Bonjour, alors la question, s'il te plaît.
0: Alors, allez. L'école, Sylvie, tu m'avais posé une question, je voulais...
13: Ouais, non, non. J'avais dit...
0: Attends, Frédéric, tu t'écrases, s'il te plaît.
10: Tu passes le bonjour à ta sœur. Hein.
0: Ouais, bah Frédéric, tu dégages, bonne nuit.
10: J'ai rien dit. Non, c'est Bioman, hein.
0: Allez, hop, tu me les dégages là,
10: c'est
0: les
10: mecs. À l'appareil.
0: Non, tu me les dégages, j'en ai marre. J'en ai marre là.
10: Enculé.
0: Ouais, bah voilà. Alors l'enculé, non, t'emmerde. Bah,
19: là, vraiment là.
0: Non,
19: c'est,
0: bah, là,
19: c'est hallucinant, tu te laisses faire.
0: Bah, les enculés, moi, tu les vires vite fait. Donc, Sylvie, tu voulais me dire.
13: Ouais, je disais que ce serait bien que l'école soit obligatoire jusqu'à 18 ans.
18: Pourquoi?
0: Ouais.
13: Parce qu'il y a beaucoup de délinquance, quoi.
18: Pourquoi?
0: Oui, mais ça...
13: Mais
0: ça...
13: alors, parce qu'ils sont à l'école, ils vont pas casser des voitures. Ah, c'est hors sujet, tout ça, hein.
0: Ouais, non,
13: c'est
0: non, mais attendez, Olivia.
13: C'est pas le thème du débat, Gérard.
0: Olivia, si, attends. Moi, je vais te dire une chose. Olivia et Paola.
18: Ouais.
0: Comme il reste plus que vous, et puis Sylvie. Moi, je vais répondre quand même.
18: Parce que t'as bien.
0: À mon avis, ce que Sylvie vient de dire, si... Parce qu'à l'heure actuelle, si tout le monde... Si les parents faisaient bien plus attention à leurs mômes, je pense que ça n'arriverait pas.
13: Oui,
0: d'accord.
10: Je suis d'accord avec Gérard.
0: Non mais attends, Frédéric, je t'ai pas demandé.
10: D'accord.
13: Non, Gérard, c'est un schéma de pyramide, tout ça. Donc tu vois, c'est...
18: C'est-à-dire
13: comment?
18: Pyramide, c'est-à-dire pyramide carrée, pyramide ronde.
13: Il y a des choses à effet, quoi. C'est-à-dire que...
10: Ah, parce que moi, on n'entend pas bien, nous. Hein.
0: Non, ben, c'est ça, si t'entends mal, Frédéric...
18: Je disais, c'est un schéma de pyramide, c'est-à-dire...
13: C'est-à-dire qu'en fait, en haut, t'as l'éducation, ensuite, t'as les élèves, ensuite, t'as la délinquance, quoi. Tu vois,
10: oh non, je suis pas d'accord.
18: Non, non plus.
0: Si, moi, je suis d'accord.
10: Pourquoi? Allez,
0: non,
10: d'accord.
0: Stop,
10: on peut discuter. Pourquoi tu es d'accord?
0: Quoi, ta gueule?
10: Pourquoi tu es d'accord?
0: Attends, mais moi je vais te dire une chose, que ta gueule, moi je t'emmerde. Alors tu dégages,
18: ouais.
0: tu dégages.
10: C'est pas moi, putain.
0: Tu dégages.
10: Pourquoi
0: tu
10: dégages? J'aimerais parler de mon bizutage, moi.
18: Oui, non.
10: Bon, donc moi.
0: Mais toi aussi, tu dégages. Pour l'instant, c'est pas toi
10: non,
0: que
10: non,
0: je
10: j'aimerais parler de mon bizutage.
0: On
10: t'a reconnu, Tony. Non.
0: Tu me les dégages, là.
10: C'est pas moi.
0: Moi je continue pas. Je reprends pas la question.
10: Donc moi, ce qui me faisait.
5: Attends, Tony.
10: Oui.
5: C'est pas Tony?
10: Non, c'est pas moi. Okay,
0: non, c'est pas Tony, presque pas.
10: Bon, donc,
0: non, c'est pas Tony.
10: Moi, ce qu'il me faisait, c'est qu'il me mettait devant une grosse, il me disait de
0: allez,
10: la sauter.
0: C'est pas toi qui commande.
13: Bon, ça va.
10: Tout ça, mon coton-tigeant.
0: Allez, hop.
13: Dors. Tu feras un gros bisou à Constant.
0: Voilà.
13: Mmh.
10: Et à ta soeur aussi.
0: Ouais, ben, et à ta mère aussi.
10: Tu la connais?
0: Alors, tu dégages.
13: Gérard, ta question, s'il te plaît.
0: Voilà. L'école débouche-t-elle sur quelque chose?
10: Pardon?
0: Frédéric, tu la fermes.
13: C'est un débat compliqué, ça.
16: Je sais pas si l'école, elle débouche quelque chose, mais Cotentier, en tout cas.
0: Qui c'est qui vient de dire ça?
10: C'est
0: Olivier!
10: C'est quoi ta voix, elle est bizarre.
0: Bon, allez, moi, j'arrête.
13: Non, Zéran, je réponds.
16: Il a mangé du clou.
0: Terminé.
13: Zéran, je réponds.
10: Tu te démerdes, t'es beau, t'es un beau gosse.
5: Ok, alors, de toute manière, Cotentier.
0: Bon, ouais. Non.
10: Allez, là, t'es beau gosse.
0: La semaine dernière, ça s'est bien passé. Là, c'est le bordel.
10: Mais c'est toi qui hurle.
0: Ouais, regarde. Je leur dis de rester poli.
10: T'es un enculé. C'est
0: toi, voilà,
20: qui
0: regarde.
20: C'est toi qui insulte tout le monde.
0: Gérard. Non, mais là, je viens pas le dire.
13: Allez,
0: dans...
13: Allez,
0: hop, tu me le vires.
13: Gérard.
20: Il y a le PDG qui appelle.
0: Non, faut quand même pas me prendre pour un con.
20: Manu, tu travailles un peu.
0: Là, tu as travaillé, sinon tu dégages vite fait, toi. Hein. Rico, la semaine dernière, tu m'as fait du boulot mieux que ça.
5: C'est vrai, ça.
20: Non, t'étais meilleur la semaine dernière.
5: N'importe quoi, cette semaine.
13: Gérard, je peux répondre.
5: Je suis très déçu. Hein.
0: Oh. Ouais,
5: un nouveau jeu vidéo, tu sais, la dernière fois.
0: Cool. Ouais.
5: Ah oh, merde, le micro.
20: Pardon, vas-y, continue, Gérard.
0: Donc,
13: réponds.
0: Olivia.
13: C'est un problème de satellite, là.
20: Arrête avec le micro, Olive.
0: Bon, c'est quoi, là, Olivia? Non, mais moi, c'est fini, allez hop.
13: Non, Gérard.
0: Non. Attends, la semaine dernière, t'étais pas là, c'était pas le bordel. Cette semaine, t'es là, c'est le bordel. Là, c'est le bordel.
5: C'est pas de ma faute.
0: Non, c'est pas de ta faute, c'est de la faute à qui?
13: Bah, faut pas le crier, le pauvre chouchou, moi je l'aime.
0: Eh ben, dans ce cas-là, tu te démerdes, tu fais les débats avec lui. Tu viens et t'as qu'à venir et lui tailler une pipe.
13: Moi, je veux dire...
0: Hein? Gérard. Là, ça commence à bien faire.
19: Sur Minitel, il y a du con qui dit que Gérard est allé à l'école dans la vie avec une bouteille de la main et un coton-tige dans le cul.
0: Voilà. Voilà. Et non, mais une pose de question comme ça que bidon depuis tout à l'heure.
19: J'y peux rien, c'est pas moi, c'est sur Minitel.
6: Bon, Gérard, est-ce que je peux répondre?
0: Ouais, c'est qui?
6: C'est Olivia. Je réponds, c'est Olivia.
21: Non mais vas-y hein.
0: Bah je t'écoute. Bah, mon café il arrive quand?
22: Son mauvaise.
23: Ça fait une heure que t'es pas.
0: Non non, je te file 5 balles
22: Ah non, là on est
0: dans. C'est pas vrai ça. Oh le cas. Le double voix toi.
22: Non mais j'ai pas.
19: Qu'est-ce qui se passe?
0: La double voix, t'arrêtes ou quoi?
19: Mais moi j'ai pas de double voix.
0: Non, t'as pas de double voix, tu t'amuses.
19: Regarde, j'ai pas de double voix.
0: Moi j'arrête. Pourquoi? Terminé. Allez, ça va être bon.
19: Non non non. Ça va être bon. Oh non.
6: Gérard, j'ai même pas répondu.
19: Vas-y, là. Réponds.
6: Alors, je réponds tout d'abord, je voudrais dire Manu, je t'aime.
0: Voilà, bah, voilà. Dans ce cas-là,
6: non, non,
0: tu retournes au standard. Olivia, allez, tu retournes au standard.
19: Au standard.
6: Oui, l'école débouche sur quelque chose.
0: Pourquoi?
6: Bah, parce qu'en fait, c'est cool d'avoir un petit bagage à soi quand même.
0: Non, mais tu vas prendre là.
6: Non, mais elle dit n'importe quoi.
0: Non, non, tu prends pas 4 heures, tu prends dans 12 minutes.
19: Gérard, on a strictement rien à foutre de ce que tu lui dis, puisqu'il parle à Bart, tu vois.
0: Ah, dans 12 minutes, tu prends.
6: Ah, bah, c'est gentil,
19: il ne t'écoute
6: quoi.
19: Même pas, il s'en fout.
6: Gérard,
19: il s'en fout.
6: Ah, c'est sympa. Ouais, donc, je lui dis, hein.
19: Donc, Gérard, ta question, c'est quoi?
24: Il n'y a plus que des filles en air là, Gérard. On a viré tout le monde.
6: Ouais, ben, envoyez des mecs un peu, hein.
0: Là, on en est qu'à la deuxième. Là, ils n'arrivent pas à gérer les gens au standard.
24: Il n'y a plus de défis, Gérard.
22: Il n'y a plus de défis. Ouais, t'insultes tout le monde. T'arrêtes pas de dire ta gueule et tous les mecs, tu les jettes.
6: Non, mais c'est vrai.
22: J'ai écouté tout à l'heure. Les mecs, une fois sur deux, tu jettes les mauvais.
6: C'est vrai.
22: Tu jettes les mauvais mecs.
0: Mais là, c'est qui? C'est
6: non,
0: qui là qu'on a? C'est qui qu'on a?
6: Les deux premières questions, elles étaient très bien. C'est à toi, ça? Et.
0: Non, c'est à moi.
6: Et.
0: Non, écoute.
6: Je crois qu'on m'entend plus.
22: Un oui, mec, ça, c'est un mec.
0: Mais sans d'où?
21: Et Christelle, vas-y, on t'entend.
6: Allô.
24: C'est Paola, je crois.
0: Bon, allez.
21: Allô, non,
0: c'est
21: moi,
0: non, c'est fini.
6: C'est Paola.
22: Ah, à chaque fois, tu te une fois sur deux, tu viens le mauvais. Il y a un mec qui insulte et toi, tu crois toujours c'est le bon et c'est le mauvais.
0: Là, il s'amuse à je sais pas quoi aussi.
19: Je t'écris le nom du prochain disque.
21: On peut.
25: Moi, je m'en fous, je retourne au standard, il n'y a plus d'autres questions.
19: Bon Gérard, tu enchaînes sur la troisième question. Enchaîne sur la troisième.
0: Bon, hein. Bon, non, on pose la prochaine.
19: Non, Gérard, reprends ton débat. Il y a des gens qui veulent répondre. Donc,
6: ouais, c'est vrai.
19: Donc vas-y, réponds.
0: Donc alors, Olivia.
6: Oui, bah, moi j'ai dit que oui, l'école, elle, en fait, il y a deux solutions. Ouais, elle débouche sur quelque chose parce que bon, c'est cool d'avoir un diplôme, quoi.
21: Ouais,
6: et puis, deuxièmement, bah non, ça débouche sur rien, quoi.
0: D'accord. Sylvie.
21: Ouais, ben, ça débouche sur quelque chose, surtout pour les élèves qui ont envie de bosser, quoi. Parce que le gamin qui veut pas bosser, qui veut rien faire, c'est pas la peine, quoi. Il débouchera sur rien, lui.
0: Mmh.
21: Il sera délinquant.
0: D'accord.
6: Ah non, je suis pas d'accord.
0: Attendez. Moi non plus, je suis pas tellement d'accord avec ce qu'elle vient de dire. Paola?
26: Ben, moi, je vais dire que si le gamin s'il bosse ou s'il bosse pas, ben, ça débouche sur quelque chose, le chômage.
21: Voilà. Merci.
0: Donc, alors, en fin de compte, on revient à la question que Sylvie disait.
21: Mm-hmm.
0: Donc Paola, à mon avis, je pense que moi je suis de ton avis. Donc
21: ouais.
0: Olivia,
21: oui.
0: Je pense que ça va être pareil. Merci pour le Larsen.
25: Pardon, c'est pas, j'étais en train de chier.
0: Ouais. il sort d'où lui?
24: Bah, je viens de le rappeler, mais j'ai pas eu le temps de l'annoncer. Il a parlé tout seul.
25: Et j'ai entendu le clic.
27: Qu'est-ce que ça
25: veut dire? Ah, pardon. Non mais c'est pas ça, je suis en train de m'excuser. Gérard, est-ce que je peux parler de mon expérience?
0: Non mais attends, tu réponds à la question, on n'en a rien à foutre du reste.
25: D'accord.
19: Donc réponds à la question.
25: Donc moi au début j'avais 0,6 de moyenne au premier trimestre, en 85.
0: Non mais attends. T'es à l'école, débouche à quelque chose, on ne demande pas combien que t'as eu. Si tu comprends pas la question, tu dégages tout de suite.
25: Oui, allô? Non mais l'école...
28: Moi j'aurais voulu répondre.
25: Non, moi ce que j'ai
28: fait... J'ai un parcours idéal.
25: J'ai eu des...
28: Pas moi. Ah ben oui, moi justement.
25: Vas-y.
28: Oui,
0: tu les laisseras faire.
19: Mais Gérard, c'est pas moi de gérer, c'est
0: merde.
19: Toi qui gères ton débat.
25: Vas-y, c'est ton débat.
0: Quoi?
19: Mais
0: attends.
25: J'écoute ton témoignage avec grand intérêt. Vas-y.
0: Mais attends, mais qu'est-ce qu'il vient de me parler de n'importe quoi?
21: Tu leur dis.
25: Pourquoi il parle
21: en
25: dessus
21: même temps.
25: Mais je sais pas, vas-y, parle. Ça
28: d'accord, je te remercie. Vas-y. Donc voilà, je te disais, j'ai eu un parcours idéal. À savoir que j'ai eu une enfance seule parce que.
0: Allez hop. Dors. Dehors celui-là.
25: Est-ce que tu veux dire que tu es un enfant de la DAS?
0: Voilà, allez hop, toi aussi dehors. Hop là, bonne nuit.
6: Vous êtes dégueulasse hein, quand
24: ça
6: même.
24: Ça y est, Gérard.
0: Ça va vite.
6: Vous êtes quand même dégueulasse. Hein.
0: Vos profs sont-ils compétents?
6: Non.
0: Alors, Olivia.
26: Non, ils sont pas compétents, ils sont cons, ils sont chiants, ils sont prêts à faire des imbéciles, voilà.
0: Ah, mais pourquoi? Attends, hé, le mec qui s'amuse à passer sur tout le monde, c'est pas la peine. Je t'ai dit de dégager pour une bonne fois pour toutes.
26: Non, moi je dis que les profs, ils sont tous pareils, quoi.
0: C'est-à-dire?
26: Bah, c'est-à-dire, ils nous prennent pour des imbéciles, quoi. C'est-à-dire qu'ils sont cons, voilà, ils sont incompétents.
0: D'accord.
26: Ils ont pas le sens de la pédagogie.
0: Sylvie?
1: En fait, c'est qui vient de parler, là?
26: C'est Olivia.
0: C'est Olivia.
1: Ouais, t'es encore en cours, toi?
26: Comment?
1: Encore en cours?
26: Oui,
1: hein.
26: Oui.
1: Ah ouais, parce que moi je travaille, tu vois, je suis plus en cours.
26: Mm-hmm.
1: Et quand tu commences à travailler, t'as une autre idée des profs, tu vois.
26: Ah ouais, c'est-à-dire?
1: C'est-à-dire que quand t'es en cours, tu dis que les profs c'est des connards et tout ça.
26: Mm-hmm.
1: Mais quand tu travailles, tu dis, ouais, j'aurais dû écouter mon prof.
26: Ah non, je crois pas, non.
1: Ah bah, moi je peux te le dire parce que je suis plus dans ton cas, donc.
0: Ouais, mais Sylvie,
24: attends, excusez-moi, ouais. On accueille Bébert.
0: Enfin!
28: Ah bah ouais, GG!
0: Enfin!
28: Ah bah ça nous fait plaisir!
0: Bah maintenant, on voudrait bien avoir Couscous aussi!
24: Eh bah, on va l'appeler!
28: Ah ouais, si Couscous il était là! Ça serait bien!
24: Attends Gérard, tu vas voir, attends!
28: Super!
2: Attention!
28: Qu'est-ce qui se passe avec ta voix?
1: Gérard, parle dans ton micro!
2: Non! Allez, là!
26: Ah, Dark Gérard!
2: Vos profs sont-ils compétents? Musique!
19: Attends, il y a le titre. Attends, il y a le titre du disque.
28: Gérard.
2: Minute Bébert.
28: Ouais.
2: Donc c'est.
28: Gérard.
2: Allez hop, c'est bon, à tout de suite.
0: Si tu me renvoyais. Bah voilà.
19: Ah bah ça marche mieux là.
0: Donc vous venez d'écouter Badaboum, mais voilà. Donc c'est la suite et.
19: Et la fin?
0: Non, on continue toujours les débats. Donc on va y grec.
19: C'était quoi le titre qu'on a écouté parce qu'on a...
0: Badaboum avec une tige de coton, voilà. Donc okay. Celui qui s'amuse à dire une connerie, ça va aller vite, il va jamais tout de suite.
28: Allô Gérard, c'est Couscous.
0: Ouais, attends, Couscous. Couscous, 5 minutes, j'ai...
28: Okay.
0: J'annonce quand même...
28: Et qu'il faut Manu au standard.
0: Ouais, mais Manu, il est starbé ce soir.
24: Attends, j'ai rempli tout ce que tu voulais, Gérard.
28: C'est ton ami bébé.
0: Ouais, bah
28: ouais, bébé. La fête à la merguise. Yeah.
0: Oh, Couscous et bébé, vous vous calmez, s'il vous plaît.
28: D'accord, Gérard. Et okay. Rambo, qui est là aussi, qui voulait parler sur l'éducation.
0: Et Rambo.
28: Ouais, moi j'ai adoré. Oh. Il en soit 5 sur 3. Mon ami.
0: Non, mais là, ça commence. C'est toi, là, Olivier. Olivier, c'est toi.
28: La maison, là, hein.
0: C'est toi. Olivier, c'est toi, merde, tu me fais chier, là.
28: C'est quoi ce son, là, hein?
0: Ah, toi, c'est toi.
28: Et t'es nerveux pour rien, là.
0: Là, ça commence à bien faire, Olivier.
28: Attends,
24: entre parenthèses, Gérard, tu vois que c'est pas moi au standard, hein.
2: J'ai rien fait.
0: Olivier, ça commence à bien faire. On récupère le Larsen, merci. On récupère Paola.
1: Oui.
0: Olivia.
1: Oui, je suis là.
0: Attention, Larsen. Sylvie.
1: Oui.
0: On parle plus fort, s'il te plaît, ma chérie.
1: Oui.
0: Merci.
19: Plus fort encore.
0: Rambo. Rambo.
28: Mon ami.
0: Le professeur. Oh, le Larsen, Non, mais je sens que vous allez gerber les trois pétasses. Hein.
19: Ça va gerber, quoi.
28: Il y a du Larsen. Il y a du Larsen dans la radio.
19: Gérard, le débat.
0: Professeur Kimbao, là.
24: Gérard, je crois que je vais appeler Cécile et Christina.
0: J'ai l'impression.
28: Qu'est-ce qui se passe dans la maison, là? Allez, qu'est-ce qui se passe, là?
0: Mon bébé et Couscous.
28: Ouais, mon ami, qu'est-ce que tu veux savoir?
26: Gérard, espèce de gros tas.
0: Comment?
26: Je t'ai dit qu'on t'a pas insulté, espèce de gros tas, pour que tu nous appelles pétasse.
0: Qui c'est qui vient de dire ça? Alors, c'est bien.
28: Allô, moi, j'étais colo.
0: Je sens qu'il y a des nanas qui vont gerber.
28: Allô. Donc, c'est le professeur Kimball. J'aimerais témoigner sur Gérard quand il était écolier.
0: Non, alors, je vais dire une chose, c'est pas la peine de t'amuser comme ça. Attends, Couscous.
28: C'est Couscous qui t'appelle. Ouais, qu'est-ce que tu veux savoir, mon ami?
26: Comment ça va, mon ami?
28: CCPN Option Jardinage, ils t'ont des dépouses toute la journée. Hein.
0: Ouais, bon, Couscous.
28: Tu voudrais parler un petit peu quand même sur l'éducation.
24: Gérard, excuse-moi, tu vas être content parce qu'on accueille Cécile et on accueille Christina.
0: À la place.
28: Salut,
24: à la place d'Olivia et Sylvie. Hein.
0: Voilà. Comme ça, ça ira plus vite. Alors, Cécile.
1: Salut,
28: hello, everybody.
0: Et...
26: Salut Rambo.
28: Salut Rambo.
26: Ça va Rambo?
0: Christina.
28: Bon,
19: Gérard, donc tu reviens dans le débat.
0: Donc maintenant vous allez, professeur Kimbao là, qui voulait parler de Zerma.
28: Ben ouais.
25: Kimball, bonsoir.
0: Bon, ok. Bon. Donc voilà, maintenant on se calme, alors voilà. On reprend.
28: Qu'est-ce qui se passe dans la maison?
0: Oh, Coscos.
28: Non, c'est Bébert. Coscos, c'est Bébert,
0: vous vous calmez, s'il vous plaît, tous les deux.
28: Il n'y a pas de problème, mon ami. Il n'y a pas de problème. T'as un ami, je te fais un prix.
26: J'aimerais bien avoir Rambo en rentrée.
19: On se calme, tout le monde se calme, on écoute.
28: J'adore, mais j'arrive.
0: Bon, Rambo, tu commences à te taire, s'il te plaît.
28: Il n'y a pas de problème.
0: D'accord. Alors, vos preuves sont-ils intelligents? Donc, on va demander à Paola.
19: Ah.
26: Voilà. Ben ouais.
0: Tu te réveilles, s'il te plaît?
26: Ouais, ben moi, je te dis qu'ils sont intelligents.
0: Et pourquoi?
26: Tu vas pas me gonfler avec tes questions non plus.
0: Bon, alors, si je te gonfle, eh ben, tu dis bien. Allez, hop, bonne nuit.
24: Hop, ça c'est pas de parler comme ça, hein.
0: Ouais, tu la sors. Allez, hop, tu me prends une autre nana.
25: Un mec, un habituel.
26: Un trablo.
24: Tu pourrais peut-être appeler Tony.
0: Non.
25: Midi.
0: Oui. Non. Non. T'appelles pas les habituels, tu me prends en... T'essayes de voir là sur ce qui sonne.
3: Ok, j'y vais.
0: Hein, vous me prenez une nana à la place de Paola. Donc, Cécile.
19: Cécile.
26: Oui. Est-ce que les profs sont intelligents? Ouais, certainement, quoi, parce que sinon ils seraient pas profs, quoi.
0: Mm-hmm.
26: Donc ils ont quand même des classes, quoi.
0: Ok. Donc, Olivier, s'il te plaît, tu t'amuses pas comme ça.
19: Je m'amuse pas?
0: Non. Bon.
28: Qu'est-ce qui se passe avec le double fond, là? Il y a de la musique dans l'air, bébé.
0: Max!
28: Il y a de l'huile dans l'air. Gérard.
0: Non, tu commences à m'énerver, Olivier.
19: Tu vas me faire virer après. Ouais.
0: Tu lui dis qu'il a hâte d'appuyer là sur une touche.
19: Il va me virer.
24: On accueille Mélanie à la place de Paola.
0: Mélanie, allô. Bonsoir.
26: Allô.
28: Salut Mélanie, comment ça va la maison?
0: Allez.
19: Bon alors.
0: Allez,
24: pose ta question.
19: Bon, alors on
24: pose ta question,
19: Gérard pose ta question parce qu'il est incapable de.
0: Ouais. Donc alors Mélanie.
26: Oui.
0: Pour toi, est-ce que les profs sont pour vous, est-ce que les profs sont-ils compétents? Voilà la question que je posais depuis tout à l'heure.
28: Bah, c'est Rambo, je peux répondre.
0: Non, Rambo, pour l'instant, c'est pas à toi que je m'adresse tout à l'heure, tu appelles Rambo.
28: Une putain de gueule. Il y a pas de problème. Ah non, c'est pas moi qui a parlé, il y a quelqu'un qui a imité ma voix.
0: Eh, je sens qu'entre Rambo et professeur Kimbo, ça va mal se terminer.
28: Il y a pas de problème, Gérard, laisse-les tranquilles, ils sont sympas, on les a eu en antenne. On est bien à l'antenne, hein, bébé.
0: Ouais, y a Mélanie. Pas de problème.
26: Oui.
0: Mélanie, pour toi?
26: Oui, ben moi je pense que oui, puisque je suis professeure d'anglais en collège et les professeurs sont compétents puisqu'ils sont arrivés jusqu'à ce stade.
0: Mm-hmm.
26: Mais avec les élèves, c'est pas tous les jours facile.
0: Sans indiscrétion, je peux savoir quel âge que t'as pour être.
28: Il est beau, Manu.
0: Couscous.
28: C'est pas Couscous, hein. Non, c'est Bébert, je disais il est beau, Manu.
0: Bon, bah alors c'est bon, Bébert.
28: Ok, pose ta troisième question.
26: J'ai pas répondu, moi.
0: Mélanie.
25: Laisse parler, Mélanie.
0: Mélanie, s'il te plaît, sans indiscrétion, ton âge pour être prof d'anglais déjà?
26: J'ai 28 ans et ça fait un an que j'enseigne.
28: Bravo. Mélanie, sans indiscrétion, est-ce que tu suces?
26: Oui.
0: Tu sais qui prend. Alors Rambo.
28: Avoir... Rambo, s'il te plaît.
0: Tu me prends Rambo.
28: Non, Gérard, s'il te plaît. Professeur Kimball, professeur Kimball.
26: Rambo,
28: non,
26: tu
28: viens
26: pas Rambo.
28: Non, on veut Rambo. Ouais, les filles, elles veulent Rambo, c'est un vrai mal, un homme.
0: Ok.
26: Gérard, est-ce qu'on peut écouter ce que Rambo a à dire, s'il te plaît?
0: Non, ouais. Non, pour l'instant, c'est
28: non, mais je voudrais témoigner, il n'y en a pas pour long, moi je voudrais dire que j'ai surtout
26: pense,
28: une...
26: Professeur, je suis bien blessé.
28: Oh, tu m'as chérie, tu m'écoutes?
26: Ouais, s'il vous plaît, on écoute Rambo.
28: Ok, il n'y a pas de problème. Gérard, tu m'écoutes? J'aurais quand même te dire que, tu sais, nous, en tant que routiers, on a quand même eu une jeunesse sur les bords de route, sur les bords de périphériques ou d'autoroute. Voilà.
26: Ouais, vas-y, hein.
0: Cécile.
26: Oui.
0: Donc, pour toi, toi, tu m'as répondu, tu m'as dit que non, pour toi, à ton avis.
26: Si, ils sont compétents, parce que quand même, s'ils sont arrivés, c'est que vous avez quand même des cases de pleine, quoi.
0: Oh.
26: Donc, voilà.
0: D'accord. Christina.
26: Ouais, ben, moi, je voulais dire que intelligent peut-être,
0: mm-hmm.
26: Or compétent, pas tous, hein.
0: C'est-à-dire pour toi?
26: Ben, il y en a qui en ont rien à foutre des élèves, ils ont leur salaire à la fin du mois et c'est faux. Qu'ils y arrivent ou pas, ils en ont rien à foutre. C'est faux, c'est... Ouais, voilà, c'est archi faux.
0: Attendez.
28: Mais j'ai quelque chose à dire.
0: Il sort d'où, lui?
28: Mais c'était au premier débat, je te dis.
0: Il sort d'où, Jean-Paul T?
24: Je sais pas, normalement, il est pas là.
28: Mais non, mais je suis resté coincé, je sais pas quoi, dans le standard.
0: Tu as resté coincé, maintenant tu as décoincé.
24: C'est l'informatique, hein, ça marche jamais.
28: On parlait des ordinateurs et tout ça, et moi, je veux bien parler de l'éducation,
0: Rico. Rico, essaye de voir, de me sortir Jean-Paul T, là. Il a rien à foutre là-dedans.
3: Il a bidouillé l'informatique, je crois, il est incrusté dans le standard.
0: Il a rien à foutre là.
28: Je ne vais pas sortir avant 5h.
0: Tu vas sortir tout de suite.
28: Non, mais attends, le plus drôle, Gérard, c'est que...
0: Il sort d'où,
3: attends,
0: là?
3: Attends, Gérard, on enlève tout le monde, on va voir.
28: Ouais. Non, mais le plus drôle, c'est pas... jusqu'à 5h, ce qui fait que je me tape la fin en brouille après.
18: Tu vois donc le délire. Savannah sur Minitel, elle raccroche.
28: Tu vois le truc, Gérard? Allô? Y'a encore quelqu'un ou pas?
3: Ouais, on t'entend, mais on essaye de t'enlever, apparemment.
24: On aimerait bien plus t'entendre, quoi.
28: Bah, ok, moi là-dessus, y'a pas de problème, mais j'entends plus Gérard, qu'est-ce qui se passe?
0: Non, mais pour l'instant, moi je te demande de.
28: Continuer là, ils sont en train de faire le débat ou pas?
0: Je te demande de te retirer.
28: Ouais, mais je peux pas! C'est comme ça jusqu'à 5h!
0: Bah non, mais là, moi je continue pas avec un connard comme ça.
28: Alors, je me taper la fenêtre en brouille, tu crois que ça m'amuse?
0: Non, mais attends, dans ce cas-là, tu dégages.
28: T'as pas des images à filmer là?
26: Bon,
0: tu raccroches et ça me prend les pieds.
28: Voilà.
0: Donc, Bébert.
28: Ouais, y'a pas de problème.
0: Attends, qui c'est qui. Attends, Bébert. Attends, Bébert.
28: Ouais.
0: Qui c'est qui veut me poser une question?
28: Bah, c'était moi.
0: Non.
26: Non, mais moi, j'ai pas fini, hein.
0: Christina, oui.
26: Ouais, je disais que les profs, ils étaient intelligents, mais il y en a qui en ont rien à foutre des élèves, quoi. Ouais, ils sont pas tous compétents. Ouais. C'est archi faux.
0: D'accord.
26: Maintenant, c'est archi faux, hein.
0: Maintenant,
26: c'est archi faux, hein.
0: Alors, attends. Attends, Mélanie et Cécile, attendez. On va demander quand même l'avis à Bébert et à Couscous.
28: Il n'y a pas de problème. Vas-y, okay. Couscous,
0: alors, Bébert.
28: Je laisse la parole.
0: Bébert.
28: Non, je laisse la parole à Couscous en premier.
0: Non, vas-y, Bébert, je te demande de répondre.
4: Vas-y, Bébert, vas-y.
28: Couscous.
0: Bébert, s'il te plaît.
4: Vas-y, Bébert.
26: Vas-y, Bébert.
28: Tu me fais rire.
0: Bébert.
4: Attends,
0: Nardine,
4: Bébert.
3: Qu'est-ce
4: que
3: t'as
4: marqué?
0: Oh, Bébert.
24: Vas-y, pose ta question.
0: Oh, Bébert.
24: On avance pas.
0: Bébert.
28: Y'a pas de problème.
0: Allez, Bébert, on se dépêche là, s'il te plaît.
28: Ok, tu sais, ça n'a pas toujours été facile pour nous autres, hein. Et toi comme nous, y'a pas de problème.
0: Ok. Couscous.
4: Ouais, bah, des profs, y'en a des compétents, y'en a des pas compétents.
28: Moi, je me rappelle.
4: Pour nous, comme dit Bébert,
0: s'il te plaît.
28: D'accord.
0: Okay.
4: Dans la cité, il y a toujours des petits problèmes.
0: Okay.
28: Ouais. Moi, je me rappelle d'une prof de mathématiques, elle avait des grosses lunettes et...
4: Ah ouais, on aimait bien l'applaudir, la salope. Hein.
0: Non, l'Arsène, je sais pas où, mais il y a l'Arsène. Hein.
28: Attends,
0: je regarde. Oh, c'est bon.
28: Ouais, donc... ouais, c'était grosse salope.
0: Oh, Bébert.
28: Ouais, non, mais la prof de mathématiques...
0: Mais Bébert, couscous. Oh là là, l'Arsène. Oh le Larsen. Bébert et Couscous, s'il vous plaît, on se calme.
28: Y'a pas de problème, mais c'était quand même une grosse salope.
4: Ah, tu m'étonnes, la salope que c'était, hein.
0: Bébert,
24: ouais, Gérard, là, c'est pas nous, hein. J'essaye de gérer, d'au moins de poser ta question,
0: Gérard,
24: et que les gens
0: Bébert
24: répondent.
0: Bébert et Couscous,
26: ouais.
18: Mais Gérard, c'est
0: bon,
18: c'est pas grave, c'est nul, là, c'est nul, tu gères.
0: Ouais, non, mais attends, pour l'instant, quand Bébert et Couscous, ils auront...
28: Y'a pas de problème, mon
0: Donc,
28: fils.
0: Alors, moi, je vais répondre quand même, là, parce qu'il y a les trois piques qui arrêtaient pas de se battre en duel, là, pour me dire qu'ils étaient d'accord ou pas d'accord sur les profs compétents.
26: Ouais.
0: Moi, je peux vous dire une chose, que de toute manière, les profs, t'en as des compétents et t'en as qui sont pas compétents. Pourquoi? Parce que c'est pour dire une chose, que dès qu'ils nous posent une question, ils vont tellement trop vite à les poser qu'on n'a pas le temps d'y répondre.
24: C'est dégueulasse les compétents.
0: Ouais. Alors maintenant, la prochaine question, non, je sais que ça. Olivier, s'il te plaît! Olivier,
28: arrêtez!
0: Tu prends la gueule du monde ou quoi, toi, maintenant? Tu te foutes qui là?
28: Qu'est-ce que c'est pas fait?
0: Tu peux faire ça tous les jeudis, hein?
28: Il y a un problème avec la voix de Gérard.
26: C'est quoi?
0: Ah non, mais là, je commence à en avoir ras-le-bol, hein.
28: Il y a un problème là.
0: Ça commence à bien faire, hein.
28: Là, je crois qu'il y a un problème là.
0: Tu vas aller bosser là. Bon, je sais que ça va pas faire plein. Oh, Bébert et Couscous. On se calme. Je sais. Oh!
28: Qu'est-ce qui s'est passé?
0: Il y a un problème là. Bébert, couscous.
28: Oui, je t'entends. Qu'est-ce qui s'est passé? Il y a un problème là.
0: Non. Ça y est, tu te calmes.
28: Il y avait un problème avec
0: vous. Vous vous calmez.
4: Et Bébert, on se fait une merguez partie. Il
28: n'y a pas de problème.
0: Bon,
28: allez. Mon ami,
0: tu me les calmes là, les deux là.
24: C'est toi qui as voulu que je les rappelle et maintenant ils foutent le bordel.
28: On se calme.
0: Tu leur dis qu'ils se calment.
24: Bah oui, je sais, mais c'est à toi de leur dire quand même, Gérard.
0: Bon, Bébert et couscous, vous vous calmez maintenant, d'accord?
28: D'accord, il
18: n'y
28: a pas de problème, Gérard.
18: Ok. C'est vrai que
28: c'est pas dans la maison.
18: C'est vrai que c'est trop le bordel là, donc faut vous calmer un peu.
0: Donc je sais, ça va pas faire. Je sais que ça va pas faire plaisir à Mélanie parce qu'elle est prof d'anglais. Et ça, la question, je pouvais pas la passer à côté parce que
26: moi,
0: c'est.
26: Je pouvais pas deviner quoi.
0: Ouais, mais alors pourquoi que qu'elle nous montre, pourquoi que certaines profs nous montrent leurs culottes? Alors, attendez. Non mais c'est bon, attendez. Couscous et Bébert.
28: Y'a pas de problème.
4: Ah mais c'est pas nous, hein.
28: qu'est-ce qui se passe dans la maison là?
0: Alors couscous, tu réponds s'il te plaît. Après on va demander aux filles.
28: Eh ben pourquoi les filles montent la culotte?
0: Ouais, non mais les profs.
28: Les profs, ah mais
25: parce que c'est des sales là-bas.
0: Non, reste pas en même temps, pas tous en même temps.
28: Eh hey,
0: Bébert, couscous,
28: ouais,
0: reste
28: bah, pas.
0: Hey,
28: non mais faut dire ce qu'il y a aussi. Il termine. Donc je disais que moi et Bébert on était dans la même classe.
25: Y'a pas de problème.
28: Et on avait une prof qui s'appelait Aïcha.
25: Aïcha.
28: Derrière le bureau, ben, elle écartait bien les queues, s'envoyait sa culotte et même la faufaune.
0: D'accord.
25: Y'a pas de problème.
0: C'est bon. Bébert.
25: Ouais, y'a pas de problème. Et
28: ça pue la merguez. Hein.
0: D'accord.
28: Et la merguez bien grillée. Hein.
0: Non, mais c'est bon, couscous, ça y est.
25: Y'a pas de problème.
0: Bon, Olivier, s'il te plaît, tu vas pas t'amuser à me mettre des doubles voix.
25: Et n'empêche, c'est des grosses salopes quand même. Hein.
0: Ah, parce que là, t'es en train de faire le coup. Alors tu vas arrêter tout de suite.
25: On y voyait la foufoune, hein.
28: Ah ouais, elle est
26: chaude. Bon.
25: Y a pas de problème. Elle est chaude.
28: Comment
25: elle est la foufoune?
0: Olivier, hein, tu me retires le double sens, s'il te plaît.
25: Olivier, merde. Y a pas de problème, elle a une belle foufoune, hein.
26: Gérard. Gérard, je peux répondre à la question?
28: Ah, y a pas de problème.
0: Olivier, tu commences à m'énerver, là.
25: Couscous.
28: Oui.
25: Y a pas de problème, hein.
28: Ah, y a pas de problème.
0: Non, mais moi, je m'en fous, j'ai espéré le bordel.
25: Y a pas de problème, hein.
0: Quand tu auras terminé tes conneries avec ton double bras, tu me préviendras.
24: Gérard, en attendant qu'Olivier soit calmé, on accueille Angelo.
25: Il y a encore Rambo, Costander, tu peux me virer.
26: Non, reste Rambo.
19: Gérard, tu gères rien du tout parce que.
0: Non, tu gères rien.
19: Non, tu gères rien.
0: Arrête ton bordel. Tu me fais chier. Tu me fais chier.
25: Putain de merde, ça fait chier.
0: Ok.
25: T'es
19: pas gentil.
0: C'est tout ce que j'ai à te dire. Tu me fais chier, c'est tout. Maintenant, Bébert et Couscous, vous vous calmez. Bébert, Couscous, vous vous calmez.
24: Attendez tout le monde.
28: C'est quoi ce délire, Nardin bébé?
24: On accueille Ramondo quand même.
25: Qu'est-ce qui s'est passé?
0: Olivier, tu commences à me faire chier.
28: Allô, bonsoir, Ramondo.
0: Non, non, mais là, il a.
19: Mais j'ai rien fait.
0: Couscous. Non, non,
19: j'ai rien fait. Je suis innocent.
25: Couscous. Oui, qu'est-ce qui s'est passé là?
0: Oh, oh.
25: Tu
19: gères pas ton débat.
0: Tu me fais chier, t'arrêtes pas de faire des conneries.
19: J'ai rien fait.
0: Ok.
28: Viens, Gérard, tu te manies un petit peu là.
0: Bon, bébé, Couscous, maintenant, vous vous calmez, ça commence à bien faire.
19: Voilà quoi. Non, c'est vrai, calmez-vous.
0: Alors, Christiana.
26: Gérard, oui, je peux parler ou pas? Gérard.
0: Oui, vas-y.
26: Ouais, mais je disais que.
0: Ouais, attends. Mais celui qui veut parler plus vite que les autres, il dégage.
25: Ok, super.
0: Voilà, il n'y a pas d'ok, c'est super. C'est comme ça avec moi maintenant.
25: Gérard.
0: Christiana.
25: Gérard, est-ce que tu te gomines les cheveux?
26: Oui, je peux parler.
28: Il n'y a pas de problème.
25: Allô, Yadal.
26: Et chacun son tour.
25: Mais là, excusez-moi, parce qu'il y a beaucoup de décalage, parce que j'appelle pas de
0: Oh, mais attendez. Non, calmez bien, c'est bien.
25: Donc, on va dégonzalmer, je vais te foudade.
24: Attendez. Chacun votre tour, quoi. Tu parleras à ton tour.
26: Vous la fermez aussi, hein.
0: Olivia, Christiana.
26: Arrête pas de foutre le bordel, là.
28: T'arrêtes
26: pas de parler, Anna.
28: Mais qu'est-ce qu'elle raconte, là?
0: Ouais, lui, tu le prends, le décalage, il va le faire chez lui. Christiana.
25: Désolé,
0: je suis
25: pas d'ici aussi.
0: J'en ai rien à foutre, tu dégages.
25: Y'a pas de problème, hein. Y'a là, c'est un raciste.
0: Couscous, ce bébé, vous vous calmez. Toi, tu fermes ta gueule maintenant.
25: Je suis vraiment désolé.
0: Tu la fermes.
25: Mais y'a là, y'a pas de problème.
0: Tu la fermes.
28: Y'a pas de problème.
0: Bon. Il sort d'où, lui?
25: On va avancer dans le débat, s'il te plaît. Hein,
24: bah, je l'ai annoncé, c'était Ramondo, mais.
0: Mais pour l'instant, il.
25: Ouais, mais tu t'énerves un peu trop, hein. Il est là, dégoûtant.
0: Christiana, tu réponds. Place, mais il va la fermer ou quoi, lui?
26: Oh là là, c'est
24: mais il est parti.
0: Christiana!
26: Oui. Bon, alors, je vais dire qu'il y a des profs qui sont très vicieuses, autant mec comme nana.
0: Mm-hmm.
26: Et que quand j'étais en 6e, j'avais un prof de français. Donc, voilà.
0: C'est bien parce que les trois quarts des mots que j'ai presque rien entendu sur ta question, sur ce que tu m'as dit.
19: Mais là, c'est plus possible.
0: Non, parce qu'il y en a un qui s'amuse à faire des bruits de dents et qui a coupé au même moment que tu voulais dire quelque chose.
19: On répète.
0: Alors, reprends dans ta question.
26: Ouais, je répète. Il y a des profs femmes qui sont vicieuses autant que des mecs, quoi.
0: Mm-hmm.
26: Il y a des profs mecs. Vicieux.
0: Olivier, s'il te plaît, t'arrêtes un petit peu maintenant. Non. Tu viens d'appuyer sur un bouton pour lui couper.
19: Hein?
0: Alors, moi, je m'en fous. Tant qu'elle aura pas fini de répondre, je continuerai.
28: Bon, bah.
0: Alors, Christiana, tu redis pour la troisième fois.
26: Bon,
21: Il y a des profs femmes qui sont vicieuses et il y a des profs mecs qui sont vicieux aussi.
28: C'est vrai.
21: Et donc je disais que quand j'étais en 6e, il y avait un qui s'est tapé la prof de français.
28: Gérard aussi s'est tapé sa prof de français.
0: Tu sais qui vient de dire ça?
28: C'est Angelo Spaghetti.
0: Eh ben Angelo Spaghetti, tu dégages. Ouais. Ça t'apprendra d'être un peu plus poli avec moi. Et hop, bonne nuit.
28: C'est pas
0: non, non. Maintenant, ça va aller vite fait. Non, mais ça va être vite fait. Allez, hop, dehors. Cécile.
26: Oui, Gérard, écoute, moi, je pense que, il y a des profs qui sont vicieux, quoi. Qui prennent plaisir à monter le pilote et c'est tout, quoi.
0: D'accord.
26: Mais Mélanie... je voulais te dire, Gérard.
0: Oui.
26: Au fait, là, Couscous et Berbère, j'avais l'impression que c'était Eric et Ramzy. Hein.
0: Non, mais on verra. Laisse-moi continuer de poser des questions. Okay. On verra après. Mélanie, comme t'es prof d'anglais.
7: Oui, ben moi, j'aurais deux choses à dire. Je trouve déplorable.
0: Celui qui s'amuse à parler anglais, tu le dégages. Je n'ai pas demandé de réagir. Alors maintenant, ça va aller vite fait.
18: Ok, okay. No go out.
0: Et hop, au standard, dégage.
18: Allez.
0: Bonne nuit, Mélanie.
7: Oui, je disais qu'en tant que professeur, je trouve tout à fait déplorable qu'on ait droit à un tel spectacle de langage et de vulgarité.
0: Mm-hmm. C'est-à-dire?
7: Aussi bien de la part des auditeurs que de toi.
18: Yes, all right.
0: Non mais attends, je vois pas le rapport avec...
7: Première chose.
0: Deuxième chose, bon Olivier, s'il te plaît, t'arrêtes de parler anglais quand on parle.
18: Mais c'est pas moi.
0: Bon allez hop, manière il est 2h30, 3h30, j'arrête et terminé.
28: Non,
0: moi ça va aller vite. Non, comme t'as rien à foutre, Olivier, t'es en train de faire le con. Ah, ben, t'as déjà, Christana.
18: Je fais pas le con.
0: Christana, oui. elle a répondu à la question. Tu l'as coupé à moitié, j'ai même pas entendu ce qu'elle voulait me dire. Maintenant, tu t'as mis à faire le con. Voilà. Alors, si c'est pour faire le con, moi j'arrête.
7: Mais je sais pas si c'est lui, mon
28: frère. Allez,
7: vas-y, Mélanie, dis ce que t'as à dire. Moi, je voulais dire que si certains professeurs, surtout des femmes, s'exhibent comme ça, montrent leur culotte, si ça fait partie de leur fantasme, c'est pas très intelligent par rapport à des enfants qui sont souvent mineurs. Et Olivier a un très très bon accent. Ouais.
0: C'est bien, on n'a pas d'Olivia. Hein.
7: Olivier.
18: One again.
7: C'est plutôt l'accent américain que l'anglais, mais c'est pas
28: grave.
0: Quoi?
28: Est-ce que t'as couché avec ta prof de français, c'est Angelo Spaghetti, là?
0: Non, mais toi, je t'ai demandé de dégager, tu commences à m'énerver maintenant, ok? Alors, tu dégages avec tes questions bidons.
28: Quoi, la prof de maths?
0: Ouais, bah, tu dégages, allez hop.
18: Gérard, excuse-moi, est-ce qu'on pourrait avancer un peu sur le débat?
0: Ouais, bah, maintenant, il est 33, on
26: vas-y,
0: va mettre.
26: Vas-y, Gérard,
28: c'est 33,
26: ta question.
28: Tu connais ça, toi?
0: Hein.
28: Et 69 avec ta prof de français,
0: c'est bon. Allez hop!
28: Non, parce que 33, je connais pas.
0: Quoi, Gérard, quoi? Je te demande de dégager Olivier Spaghetto.
24: Je crois que c'est Angelo Spaghetti.
0: Ouais, bah tu le dégages.
18: Moi, je dégage aussi.
0: Ce soir, commence à bien faire, là, vos conneries de discuter tous les deux.
18: Yeah, moi,
24: ça fait longtemps qu'on s'est pas vu.
0: Vous êtes là pour faire le standard, pas pour discuter.
18: Gérard, tu y vas?
26: Gérard, ta question, s'il te plaît.
7: Après, on dira que c'est les filles qui sont bavardes.
28: Vas-y, Gérard, continue.
0: Voilà, c'est bien.
28: Oh. Mais qui c'est Gérard?
0: Êtes-vous pour la semaine des 4 jours, Mélanie? Mélanie!
7: Pour la sodomie de quoi?
0: La semaine des 4 jours.
7: Oui, tout à fait.
26: Ah bah ouais, elle est prof.
7: Bon, c'est pas possible de parler dans cette émission, hein.
0: Non mais t'inquiète pas, je vais vous prendre tous hors antenne tout à l'heure. Vous allez voir que la première qui va pas vouloir écouter ce que
18: Gérard,
0: je vais lui dire.
18: Tout à l'heure tu vas faire ça, d'accord? Mais donc tu continues ton débat.
0: Donc êtes-vous pour ou contre? Êtes-vous pour la semaine des 4 jours? On met un disque.
18: Non, on va mettre un disque après, je le cherche pour le moment. Donc tu continues.
0: Ouais.
26: Je suis contre Gérard.
7: C'est Mélanie.
0: Alors Mélanie pour Gérard.
7: Je suis contre.
24: On accueille D3 à la place de Bébert, il a raccroché tout à l'heure.
7: Je suis contre la semaine des 4 jours parce que ça donne beaucoup trop de travail aux élèves.
0: Mm-hmm. Et pourquoi?
7: Parce que c'est comme ça, les heures de cours sont restreintes à 4 jours. Donc tout le programme d'une semaine, tu dois le faire en 4 jours. Donc ça fait beaucoup plus de travail, ça fait trop de charges.
0: D'accord.
26: Ouais, voilà, c'est ça.
0: Donc Cécile?
18: Il y a la CSG à payer.
0: ça commence à bien faire là. Olivier, tu commences à m'énerver là avec ton bordel.
18: Voilà.
26: Bon, Gérard,
28: on a gagné, c'est pour moi.
0: Ça commence à bien faire. Tu mets un disque.
19: On continue. Non, je le cherche.
0: Non, non, non, je le cherche.
26: Je réponds.
8: Gérard, do you want to fuck your cotton tit?
19: Je le cherche, hein, ça va.
0: Attention, attention à celle qui dit un mot de travers, là, parce que ça va dégager.
8: Gérard,
19: je le trouve pas, d'ailleurs.
26: Gérard, je dis que moi, je suis contre la semaine des 4 jeudis.
0: C'est qui?
26: Gérard, c'est Cécile.
8: Ça, c'est un peu.
26: Je dis que je suis contre la semaine des 4
0: jeudis. Mélanie, tu te calmes, s'il te plaît.
28: Gérard.
8: Mais comment ça, j'ai rien
28: c'est
8: dit.
28: C'est Détroit.
0: Qu'est-ce que tu veux, toi, Détroit? Pour l'instant, c'est pas toi que je m'adresse.
26: Oh, Gérard, je peux parler.
0: Christina, tu te calmes, s'il te plaît.
28: Je suis d'accord avec les filles.
8: C'est pas moi, hein.
26: C'est Cécile qui parle, Gérard.
8: Je te signale que je parle pas anglais, moi.
0: Alors, Cécile, je t'écoute.
26: Oui, moi, je te dis que je suis contre la semaine des 4 jeudis parce que ça perturbe.
28: Non, mais c'est vrai. Qu'est-ce que tu fais des autres jours de la semaine?
0: Détroit, tu la fermes.
28: Mais elle a raison, Cécile.
0: Ouais, ouais, Détroit, c'est pas toi qui commande pour l'instant.
8: Laissez parler, Cécile.
0: Allez, hop, 35, tu mets, vous réfléchissez à la question.
8: D'accord.
0: Donc vous réfléchissez.
8: Et on met.
28: C'est quoi, il y a des codes? C'est quoi, 35?
8: Do you want to fake a cotton ditch?
0: On met quoi comme disque?
19: On met, on va à la cocole et on est content.
0: Voilà.
19: Voilà.
28: Gérard.
8: You fake a cotton ditch?
0: Ah. Ils sont même pas au standard.
19: Gérard est énervé parce qu'il n'y a personne au standard.
28: Allô?
8: Allô?
28: Allô?
19: Allô, allô, allô.
28: Allô,
19: allô.
0: Gérard, Détroit, je l'ai viré parce qu'ils étaient à deux, il y avait une nana derrière, je l'ai viré.
19: Ils m'entendent pas, moi, pas.
26: Hi, everybody.
0: Allô.
26: Hi.
28: Hello, everybody.
0: Oh.
26: Hello.
28: Come on. How are you? Qu'est-ce que c'est passé
0: mais
28: dans
0: putain,
28: la
0: mais c'est quoi ce bordel, là?
28: Qu'est-ce qui se passe, hein? Allô, bébé? Ouais, qu'est-ce qui se passe, hein?
0: Non, non, attends,
28: bébé, bébé, mon ami.
0: J'arrive.
19: D'accord.
28: Qu'est-ce qui s'est passé, hein?
19: Aïcha, Aïcha,
28: écoute-moi.
0: Aïcha, tu prends le standard, là, tu me les calmes.
28: Écoute-moi.
0: Ah non, mais il n'y a personne, là, pour s'occuper.
28: Si je faisais le débat, j'étais...
0: Tu me calmes, couscous.
19: Personne.
0: Non, mais... Hein? Non, tu me remets... Tu me les remets, mais...
9: 315 millions 315 millions
19: De quoi, au flipper?
9: Ouais.
0: Et alors, j'en ai rien à foutre.
9: C'est... Mortel.
0: Eh, on n'est pas là pour le flipper.
9: 315 millions
0: Bah, dégage. Mais t'es complètement, il est complètement con, lui.
19: En tout cas, il est meilleur au flipper qu'au standard. Hein.
0: Ouais, j'ai l'impression.
9: Oh, c'est bon, Gérard, je t'ai mis bébé avec couscous.
28: Aïcha.
0: Non, mais attends.
28: Écoute-moi.
0: Oh
28: Aïcha, écoute-moi.
0: Bon,
28: si je faisais le débat.
0: 3h40. 3h40, ça va être la fin.
28: Aïcha, il y avait Gérard qui était soir là. Il était fou, le Gérard.
0: Ouais, Gérard. Non, mais tu me le calmes. Tu lui dis qu'il se calme.
28: Baisse-toi que mais je te prenne par là. Ouais, Gérard.
8: Putain, mais laissez Gérard parler.
26: La ferme.
8: Putain.
0: Mais alors,
26: Gérard,
0: Nathalie.
26: Tu pas, Gérard, tu fais pas la loi là ou quoi?
0: Nathalie.
8: Tu en as fait que cotton tige?
26: Ça, c'est pas possible.
8: Attends, là, c'est la merde.
28: Ouais, non, allez, mon ami, là, dans le débat, parce que
0: allez,
28: je m'ennuie.
0: Terminé.
28: Hein.
26: Non, mais Gérard,
9: allez, Gérard.
0: Non, non, terminé.
28: Terminé. Tu chantes un petit peu, là, mon ami.
0: Terminé.
28: Non, terminé.
0: Bah,
8: mais raccroche-toi avec ta musique.
0: Non, non, c'est terminé.
19: Gérard. Gérard. Ah, tiens.
9: Ah, c'est bon, j'ai
19: c'est
9: dit,
19: bon.
9: Vas-y.
19: C'est bon, il a raccroché.
8: Gérard.
28: Allez, mon ami, tu continues le débat.
24: C'est pas moi, mais arrête, Gérard.
9: Mais c'est Manu, il est
28: chiant. Allez, Gérard, on va prendre la vitesse un petit peu.
0: Couscous, tu t'écrases ou tu dégages maintenant?
28: Ouais, c'est toi qui s'endors, là, mon ami. Hein.
8: Ouais,
28: mais Gérard, moi, je t'aime bien, je t'ai jamais rien fait.
0: Oh. Non, mais pour l'instant, tu te calmes, s'il te plaît.
28: D'accord.
8: Hein? Allez, Gérard, repose ta question.
0: Alors maintenant, je vais reprendre. Mélanie.
8: Ah oui.
0: Est-ce que t'es là?
8: Oui.
0: Cécile.
26: Bonsoir.
0: Rebonsoir. Christiana.
26: Oui, je suis toujours là.
19: Ouh.
0: Nathalie.
24: Elle est partie, elle a raccroché.
19: T'as que des femmes, hein, avec toi.
0: Détroit.
28: Ouais, y'a pas de problème, il est là, Détroit. Hein.
0: Okay. Ouais. Okay. Alors, Détroit, je crois que je t'avais raccroché au nez parce que t'avais quelqu'un derrière toi.
19: Tu vois, ton problème.
28: C'est pas ça, on a rappelé entre temps, Gérard. Y'a pas de problème. Ouais. Hein.
19: Moi, Gérard, j'ai plus l'impression que le problème de Détroit, c'est d'être un garçon, en fait.
28: Pourquoi tu me dis ça, aussi, toi?
19: Et que tu zappes tous les mecs, Gérard.
28: Non, mais c'est vrai, ça.
0: Et couscous pour finir. Couscous.
28: Ouais, il est là, hein. Cœur fidèle.
0: Ok. Bon. Alors, on continue. Alors, maintenant, êtes-vous pour
19: ou
0: êtes-vous
19: contre
0: pour la semaine des 4 jours? Donc, couscous, tu réponds, mais sérieusement, je préviens d'entrer.
19: Vite fait.
28: Oui, bien sûr, je suis pour la semaine des 4 jours.
4: Comme ça, le vendredi, samedi, dimanche, on a tout le temps de baisser la Zoubida. Il n'y a pas de problème, hein.
0: Ok, c'est bon. Détroit.
28: Écoute, moi, je pense que la semaine des 4 heures, c'est idiot.
0: Parce des 4 jours.
24: Gérard, excuse-moi.
28: Des 4 jours.
0: Attends, 5 minutes. Non, mais attends, Détroit.
24: D'abord. Et on accueille Fabien de Paris.
28: Salut Fabien. Bon. Voilà, donc je te disais, la semaine des 4 heures, c'est pas terrible.
0: Des 4 jours.
28: Des 4 jours, c'est pas terrible, parce que qu'est-ce que t'en fais des autres jours?
0: Et attends, c'est comme
28: moi,
0: ça.
28: Mais moi, je fais quoi, moi?
0: Et alors, tu fais ce que tu veux.
28: Et toi, tu fais quoi?
0: Eh ben, moi, pendant les 2 jours de repos, ben, je me repose, hein. Quand il n'y a pas d'école, je me repose.
28: Ouais, mais attends, mais est-ce qu'il serait pas possible de se reposer à l'école pour pouvoir faire ses devoirs entre temps?
10: Ça fait 30 ans qu'il se repose.
0: Merci pour celle qui dit ça tout à l'heure. Ah ben, Gerbé, vite fait, hein. Attention.
28: Bon, très bien. Aux filles de répondre.
0: Fabien, non, tu permets, c'est pas toi qui commande des trois parce que tout à l'heure tu as dégagé.
11: Ouais, je suis là, Gérard.
0: Fabien.
11: Ouais, je suis là.
0: Alors?
11: Alors?
28: On t'entend pas, Fabien, t'as un portable.
11: Hein. Non,
28: on t'entend mal. Hein.
0: Eh oh, c'est un portable, ça.
11: Non,
24: j'ai le numéro, c'est pas.
28: Si, moi, je reconnais. Hein.
0: Alors, Fabien, tu te réveilles, s'il te plaît.
11: Ouais, je suis là, Gérard, t'inquiète pas.
0: Alors?
28: Bah, t'accouches?
11: Bah, là, je

0: t'es dit dedans. Ok.
1: Ouais, je sais pas. J'ai, par exemple, moi, si je me repose, je fais comme Gérard. Je lis, je regarde la télé, je m'instruis.
0: Mais en 2-3, tu la fermes.
2: Ok. Je vais poser une question.
3: Mais attends, avant ta question, Gérard, avant qu'elle pose sa question, pour pas l'interrompre, on va accueillir Will de Brest.
1: Salut, Will. De Brest.
3: Salut, bah, il y avait une place de libre.
4: Salut GG, ça va?
2: Salut Will.
1: Salut, ça va bien?
4: Will up. Ouais,
0: on m'allaise.
1: Eh Fabien.
0: Ouais. Wow.
1: Non, rien, non, je voulais
0: rajouter. Détroit, tu. Bon, Détroit et Fabien, tu me.
1: Non, je m'excuse.
0: Non, Détroit, Fabien, non, vous dégagez.
3: C'est pas Détroit, c'est pas Fabien, c'est Détroit.
1: Hein. Ouais,
0: non, mais. Alors tu le dégages. Hop. Bonne nuit pour Détroit, c'est, comme ça, ça me prend une place de libre pour quelqu'un d'autre. Donc, Will.
4: Oui, alors. Ben moi, ce que je fais pendant ces deux jours, je fais mon boulot, c'est tout.
0: D'accord.
4: Mon boulot d'école, et puis peut-être que le vendredi soir, je fonce dans les chiottes de la loco aussi.
0: Eh ben, dans ce cas-là, Will, ça t'apprendra de parler des chiottes de la loco, tu peux retourner chez toi.
1: Bon, au revoir. C'est ça qui remplace des trois, hein.
0: Au revoir.
2: Gérard.
0: Christiana.
5: Oui, alors moi, je suis contre.
1: Pourquoi?
5: Après, l'emploi du temps, il est vachement chargé, et puis avant la fin des cours, t'écoutes même plus tellement t'es crevé.
0: D'accord. Alors, qui c'est qui a du bruit derrière?
1: Ah, il n'y a pas Bébert hein, qui a du bruit. Hein.
0: C'est
1: pas
0: Bébert,
1: c'est pas moi.
0: C'est bizarre.
1: C'est Manu au standard, hein?
0: Non, c'est pas Manu au standard. Couscous, je viens de lui demander qui contrôle.
1: Ah, c'est Bébert. Hein.
0: Donc, Christiana, donc t'as dit que t'étais contre?
5: Ouais, je suis contre.
0: Ok. Cécile?
6: Ouais, bah, je suis contre parce que ça casse l'horloge biologique, quoi. Et cervicale.
1: Allô? Allô, Gérard?
6: Tu m'écoutes, Gérard?
0: Oui, j'écoute. Mais attends, celui qui essaye de m'appeler, pour un son, il va la fermer.
1: Non, je voulais juste te dire que j'étais d'accord avec elle. C'est vrai que ça te nique un peu ton horloge biologique, hein.
0: C'est qui?
1: C'est Bébert.
0: Non, Bébert, je croyais que t'étais déjà plus là.
1: Mais j'ai remplacé Détroit, tu l'as viré, donc j'ai rappelé.
5: Ouais, mais laisse parler Cécile, hein.
1: Ok, mais je suis d'accord avec elle, hein.
6: Bébert, tu peux te taire un peu, s'il te plaît.
7: C'est le bordel, genre.
0: Bon, Bébert, tu te la fermes, s'il te plaît, une bonne fois pour toutes.
1: Y'a pas de problème, hein.
0: Ok.
6: Je peux poser une question?
0: Alors, Cécile.
6: Oui.
0: Olivier, ça commence à bien faire, là.
6: Je voulais te demander, est-ce que quand t'as du temps libre, tu vas au cinéma?
0: Non.
6: Tu vas jamais au ciné?
1: Où est le rapport avec l'école?
7: Il y a une question sur le 35 Fun Radio, Gérard. Hippolyte qui te demande quel jour tu enlèverais, toi, dans la semaine pour que ça fasse plus que 4 jours.
0: Déjà le lundi, comme ça ferait le week-end.
1: Ça, je suis pas d'accord.
7: Ça,
1: hein.
7: Ça fait un jour, alors après un autre que tu retires. Parce qu'il y en a quand même 7 des jours dans la semaine. Donc il reste plus que 4. Donc si on calcule bien, il faut en retirer 5, c'est ça?
0: Ben non.
7: Ah bon?
0: Ben t'as le lundi, le mardi.
7: Lundi,
0: le mercredi,
7: mardi,
0: jeudi.
7: Lundi, mardi,
0: le vendredi.
7: Jeudi,
0: vendredi. Bah, tu retires le mercredi, ça te fait 4 jours dans la semaine.
7: Ah bah voilà, tu retires 2, ça fait 4 jours dans la semaine.
5: Voilà.
7: Génial. Donc la semaine font 6 jours.
1: Ça casse la semaine, hein.
0: Non, parce que le samedi, c'est rare quand il y en a qui ont de l'école, et le mercredi, c'est pareil.
1: Et Gérard, ils ont été là,
0: moi j'ai
1: rien à voir.
0: Ah, Couscous, c'est Bébert. Non, Couscous, s'il te plaît, Bébert, vous allez vous calmer pour l'instant.
3: Gérard, si je peux me permettre une petite réflexion quand même, c'est toi qui as voulu que je les appelle, mais j'aurais mieux fait d'appeler Tony, quoi.
0: Non.
3: Parce qu'il est plus calme, hein.
0: Non. Non, donc.
6: Oh, bah non, on veut Tony, hein.
0: Allô, ouais, bah attends.
5: Non, parce que franchement, le bébé a le couscous depuis le temps, ils arrêtent pas de parler.
6: Ouais, hein.
0: Cécile. Cécile et Christiana. C'est moi qui ai demandé à vous rappeler, alors si vous êtes pas contente, tout à l'heure vous allez virer.
6: Ouais,
0: ça va être vite fait.
1: Y'a pas de problème, hein.
5: Ton débat.
0: Bon, alors maintenant vous allez me laisser parler. Donc, Cécile, pour finir.
6: Oui, Gérard.
0: Celui qui s'amuse à perdre le chien commence à me faire chier. Bon, ouais. Là, tu me calmes. Bon, allez. Tu me calmes Bébert, comme il est encore là. Tu calmes Couscous et Fabien.
1: Eh, mais moi, j'ai rien fait, Gérard. J'attends depuis tout à l'heure.
0: Ouais, t'attends depuis tout à l'heure. Et qui c'est qui s'amuse à perdre le chien?
1: C'est pas moi, Gérard.
0: Non, c'est jamais personne.
1: T'es sûr que c'est pas
0: comme
1: moi?
0: Comme par hasard, là, on te demande qui c'est. Si c'est pas toi, comme par hasard, ça s'arrête. Non, mais tu me prends pas pour un con.
1: Tiens, tu vois, ça continue, c'est pas moi.
0: Bon, c'est qui ça?
1: Tu vois que c'est pas
3: je
1: moi.
3: Sais pas,
0: de toute manière, j'arrête là dans 2 minutes.
6: Mais non,
0: Mélanie.
8: Oui.
0: Mélanie, comme t'as pas répondu, j'espère que tu vas pouvoir répondre si tout le monde se calme.
8: Ben, je suis bien obligée d'attendre que tout le monde se taise. Ben, pour la semaine des 4 jours, je suis pas d'accord.
1: Y'a pas de problème, hein.
0: Oh, couscous, s'il te plaît. Non, là, ce coup-là, tu me le vires.
1: Mais c'est pas moi.
0: Non. Non, ça commence à bien faire, là.
7: C'est plus possible, hein.
3: Tu sais qu'ils amusent à faire le chien.
0: Non, là, c'est plus possible.
1: C'est pas moi, Gérard.
0: Bon, tu me dégages, Fabien.
1: C'est pas moi non plus.
3: Ah, c'est pas Fabien, je l'avais mis en attente.
1: Non, c'est pas moi.
0: Alors, c'est qui?

0: ça peut bah, pas
1: c'est une bébé ou couscous,
2: c'est
1: celui que tu viens de retirer.
2: Non, c'est pas bébé, il n'y a pas de problème. Hein.
3: Pas couscous, c'est Mélanie.
0: Alors, Mélanie, s'il te plaît, tu réponds.
4: Je ne suis pas d'accord.
0: Et pourquoi?
4: Parce que ça fait un surplus de travail avec un temps restreint. Voilà, tout simplement.
0: D'accord.
4: Okay. Je l'avais déjà dit avant la chanson. Hein.
1: Question, question suivante. Allez, question suivante.
0: Alors, dois-je retourner à l'école pour faire une parfaite... Dois-je retourner à l'école pour
4: tout refaire, pour tout refaire.
0: Ouais, pour oui, faire mon éducation.
5: Tu veux dire quelque chose là-dessus?
6: Bah, je vois pas du tout...
2: Il n'y a pas de problème, hein.
5: C'est pas bien.
0: Je vois pas du tout la question. Non mais couscous, pour l'instant, tu commences à te taire, s'il te plaît, maintenant.
2: C'est pas moi, c'est Bébert, je te dis, Gérard.
0: Ouais, bah Bébert, tu commences...
2: dans la maison, là, hein.
0: Bon, là, ça commence à me gonfler, là.
3: Ça devient vraiment lourd. Hein.
0: Là, ça plutôt... Alors, préférez-vous le système allemand avec l'école le matin et activité libre l'après-midi? Alors, on va demander à Bébert.
2: Y a pas de problème, hein.
0: Bon, allez, hop, tu me dégages ça. Tu me les dégages, c'est bon.
2: Non, Bébert, mais c'est pas moi qui
0: non, non,
2: alors,
0: non, non, parce que... Non, Olivier... Là, Olivier, tu te fous de la gueule. Là, tu vois, tu veux me faire dire à tout le monde. Mais c'est toi qui fais le con. C'est toi. Non, non, c'est toi qui viens de faire le con. Tu vois, maintenant, j'arrive à voir. C'est toi qui fais le con.
2: Non, moi, je crois que c'est Rico et Manu au standard. Hein.
0: Non, non, allez, Bébert.
2: Bah, y'a pas de problème. Hein.
0: Bébert.
2: Mais oui, je t'écoute, y'a pas de problème.
0: Allez,
2: hein.
0: tu réponds, là.
2: C'est pas facile, tu sais. Qu'est-ce qui se passe, là? Y'a du son, moi, on peut pas parler. Hein. Y'a pas de problème. Hein.
3: Bon, là, okay. Vous êtes lourd, hein.
0: Bon, ouais, c'est vraiment
5: Gérard,
2: c'est lourd, le Larsen, là. Hein.
0: Allez, conclusion.
3: Ça, là.
0: Allez, non, Gérard. Non, tu te fous trop de ma gueule.
1: Non, Gérard, c'est dommage. C'est dommage, ta question.
0: Non, Gérard, tu vois, tu te fous trop de la gueule du monde.
1: Garde le sourire.
0: Non, tu te fous trop de la gueule du monde. Non, conclusion.
5: J'ai pas répondu à ta question.
0: Non, c'est conclusion,
1: Gérard.
0: Conclusion.
1: Encore une question, moi, Gérard.
0: Non, conclusion.
1: Non.
0: Je me mets à genoux. Je veux pas le savoir, c'est conclusion.
1: Je suis à genoux.
0: Non, je suis là.
5: Oui. Dis-lui que Fabien, il attend.
0: Non. Conclusion. Là, j'arrête, conclusion.
7: Il y a un abruti qui est en train de souffler.
5: Manu, dis à Gérard que je veux répondre à sa question.
1: Bah, vas-y, Fabien.
0: Non, c'est conclusion.
1: Non, arrête.
0: Conclusion, non.
1: Tout le monde se calme.
0: Non, déjà toi tu vas arrêter, donc maintenant c'est conclusion, c'est terminé.
2: Qu'est-ce qui se passe dans la maison là?
0: Terminé.
1: Relax.
0: Conclusion.
3: Gérard.
0: Conclusion.
3: Conclusion. Non, mais conclusion. Bien répondre,
0: conclusion. Non, c'est terminé.
2: Ah,
0: c'est conclusion.
2: C'est
0: terminé, c'est conclusion.
1: Gérard, tu peux pas nous faire ça.
0: Non, c'est conclusion, ça t'apprendra. Ça fait 5 ans que je.
1: Non. Attends. On va les couper.
0: Voilà. Non. Moi, c'est conclusion, c'est tout terminé.
1: Non, Gérard.
0: Il est 4 heures, moi, j'arrête. Hop, terminé. J'arrête, c'est fini.
1: Non, Gérard, s'il te plaît, on te...
0: Non, y a pas cherché à me supplier, c'est terminé maintenant.
1: Non, Gérard.
0: Tu t'es foutu trop de ma gueule tout le long de la soirée, c'est terminé.
1: Vrai,
0: c'est conclusion.
1: C'est pas vrai, Gérard.
0: Si.
1: Non,
0: tu fous pas de ma gueule. Non, terminé.
5: Gérard, tu devrais retourner à l'école pour apprendre la politesse.
3: Bon, les mecs, vous laissez parler, Gérard.
0: Tu me les vires. Tu me vires les mecs, tu me laisses que les nanas, ça leur apprendra.
1: Que les nanas, Manu. Allez, on va faire un
0: tant
1: truc.
0: Tant pis pour eux.
1: Pour la prochaine question, on va faire une dernière question. Il y aura que des nanas, Gérard.
0: Non, mais okay je garde les...
1: Il y aura que des nanas.
0: Non, mais de manière... je reconnaîtrai les points. Non. Déjà, ça, c'est pas...
1: Allez, hop.
0: Non, Max, je te préviens, la semaine prochaine, c'est pas la peine de compter sur moi avec lui à la pro. Parce que là, il le fait exprès.
1: Qu'est-ce que j'ai fait?
0: Hein?
1: Qu'est-ce que j'ai fait?
0: Non, il y a rien.
3: Comme... Gérard, ta question.
1: T'as plus que les nanas là sur l'antenne.
8: La question, Gérard.
0: Alors, préférez-vous le système allemand avec l'école le matin et activité l'après-midi?
8: Ça, c'est intéressant.
3: Ouais.
0: Alors, mais Christina.
9: Ouais, ben moi je préfère. Hein.
0: C'est-à-dire, pourquoi?
9: Ben, avec activité, tu veux dire quoi? Qu'on peut être libre?
0: Ben oui.
9: Et ben, c'est bien pour les élèves, comme ça ils peuvent avoir un petit boulot à mi-temps.
0: Mm-hmm.
9: Et comme ça, ils se font de l'argent de poche, quoi.
0: Non, mais c'est ce que, en fin de compte, c'est libre l'après-midi, hein. Et activité ouais, et libre l'après-midi.
9: Ouais, bah moi je trouve que c'est bien pour les élèves.
0: Mmh.
9: Parce que comme ça les pousse à étudier plus longtemps.
0: Mmh.
9: Comme ça ils ont un peu d'argent, parce qu'il y en a plein qui arrêtent leurs études parce qu'ils n'ont pas d'argent et parce qu'ils aiment être indépendants, pas la vie, pas là, quoi.
0: D'accord. Cécile?
10: Ouais, bah moi je dis que en fait c'est cool parce que ça libère un peu l'esprit, quoi. Donc le matin tu bosses tout ça. Et l'après-midi, bon, t'as des activités, donc tu fais du roller. Je sais pas, tu joues au billard, tu fais plein de trucs, quoi. Mmh. Donc ça libère un peu l'esprit, donc t'es relax.
0: D'accord.
10: Donc c'est bien.
0: Mélanie ?
6: Oui, je pense que c'est très bien.
0: Mais pourquoi pour toi ? Parce que comme toi, t'es prof d'anglais, donc...
6: Bah, disons que c'est bien parce que les journées sont bien moins chargées, mais ce qu'il faudrait savoir, c'est s'ils profitent un petit peu de leur temps libre pour travailler un petit peu plus. Pour se détendre, mais pour profiter de leur temps libre pour travailler un peu plus.
0: D'accord. moi, je peux vous dire, en fin de compte, d'avoir l'école le matin, ouais, c'est bien, puis d'être libre l'après-midi, comme ça, ça permet de réviser.
1: Réviser. Alors voilà. Le problème, c'est que toi, t'allais à l'école le matin et tu pensais que l'après-midi, c'était libre, sauf qu'il y avait des cours.
0: Non, mais tu n'avais pas cours toute une journée, nuance. Donc, c'est une question que je vais pas poser, parce que ça...
1: Il y a Hippolyte sur Mitel, quand même, qui dit que lui préfère le système allemand parce qu'il y a l'airbag et l'ABS.
0: je vois pas du tout le rapport avec le truc de l'école.
1: Conclusion.
0: Là, il y a une question. Bon, donc, conclusion. Donc, conclusion. Mélanie.
6: Oui.
0: Donc, malheureusement, on a...
6: Ben, on est obligé d'écourter, mais moi, je pense que quand tu imagines le bordel qu'il y a eu ce soir, on était 7 ou 8, ben, quand tu imagines quand ils sont 35 dans une classe comme ça, après on viendra dire que les professeurs sont incompétents.
0: Oui, mais je vois...
1: Gérard met beaucoup de bordel à lui tout seul aussi.
0: Voilà. Non, dans ce cas-là...
6: Non, c'est vrai que quelquefois, Gérard...
0: Je vais te dire une chose. Attends, Mélanie, je te coupe 5 minutes. Je vais te dire une chose, tu vois, Olivier. Le jour de... Oh, Olivier, quand je te parle, s'il te plaît, tu t'écoutes. C'est que au 1er janvier, tu n'étais pas là. Eh ben, je vais te dire une chose, qu'avec Max, il y a eu moins de bordel. Et au standard, c'était moins le bordel que ce soir.
6: Il y en a qu'un qui applaudit.
0: Alors, la semaine prochaine, c'est pas la peine. Voilà, celui qui s'amuse à faire ça...
8: Il s'en va d'ailleurs, Gérard.
0: Celui qui s'amuse à faire ça, c'est pas mal, derrière. Donc, Cécile, pour toi, la conclusion des deux débats...
10: Moi, la conclusion...
0: Viens, casse-toi.
8: Alors, la conclusion des deux débats, c'est Max.
10: La conclusion, les questions, elles étaient intéressantes. Mmh. Le premier, il était super chouette. Le deuxième, un peu le bordel, avec des verres et tout. Mais bon, ça va, quoi, c'était cool. On a bien rigolé.
0: Et il est encore là.
10: Un bon moment.
11: Il est encore là.
8: Ouais, pour la conclusion, quand même.
0: Christina.
12: Ouais, moi, je trouve que c'est dommage qu'on n'ait pas pu parler plus longtemps de ce débat, parce que c'était vachement intéressant.
0: Il y avait 13 questions.
12: Ouais, et il reste 3 minutes.
8: Derrière.
12: Et puis je réponds à Mélanie, c'est vrai que si t'as une classe de 30 filles, t'as moins le bordel qu'avec une classe de 30 mecs.
0: Oh, ouais, mais si c'est mélangé, que t'as un bordel comme on a ce soir avec un standardiste à moitié...
8: bourré. Ah, tu sens un peu l'alcool quand même.
0: Hein, parce que je vais te dire une chose, que la semaine dernière, c'était moins le bordel. Hein. Et j'ai l'impression que je vais demander que ça soit Fidler qui fasse le standard maintenant. Parce que toi, je te veux plus de jeudi.
8: Voilà, et...
0: Tu feras tes soirées avec Max, mais moi le jeudi, je te veux plus avec moi.
8: On va voir, on va gérer ça. À moins qu'on le fasse travailler vraiment très fortement. Qui doit encore faire une conclusion sur
0: couscous
8: ce débat
0: qui est toujours là.
8: Couscous, conclusion.
0: Couscous, ouais, Bébert.
13: Donc, moi, je voulais dire
0: Bébert,
13: que
0: il est parti,
13: l'école, c'était un bon sujet de débat, quoi. Parce que bon, l'école, c'est une bonne chose, quoi. Ça permet aux enfants de montrer ce qu'ils ont dans la tête. Et je voulais aussi dire, vive le Star System.
0: Ok. Donc il y a plus personne. Donc alors je vais quand même annoncer les deux débats pour la semaine prochaine. Si les gens respectent ce que j'ai annoncé.
8: Vas-y.
0: Donc on va faire sur la beauté.
14: Tu
0: fermes ta gueule un peu toi. Que j'annonce les débats.
14: D'accord.
8: Bah ouais. Voilà. Alors.
0: Donc on va faire sur la beauté.
8: Devant le micro qu'on entend mieux, parce que c'est pénible pour les auditeurs. Je te jure, souvent faut penser à eux, quoi.
0: On va faire sur la beauté.
8: Ah bien.
0: Et sur les portables, je vais le refaire parce que.
8: On l'a déjà fait.
0: Sur l'écriture.
8: Sur l'écriture, d'accord, à la rigueur. Mais alors, je veux que ce soit toi qui prépare les questions, parce que des questions, c'est pas toi qui les a préparées, elles sont tapées à la machine et j'aime pas ça, Gérard, parce que tes questions ce soir, il y en a qui étaient chiantes parce que c'est pas toi qui les avais préparées.
0: Ah non, mais attends. Là, sur l'école. T'as voulu qu'on laisse les 13 questions. Sur 13 questions, quand même, j'en ai modifié.
8: Combien ? Bon, enfin bref, je vais regarder tout de suite tes questions pour le prochain débat et on verra. D'accord. Merci d'avoir passé la soirée avec nous. Il est 4h du matin. On va laisser Bart pour ses fun embrouilles. Hein, GG, t'as pas de fun embrouilles en proposant ?
0: Non.
8: Non, t'as rien de spécial. On se retrouve.
0: Ouais, tu me tu leur raccroches pas au nez ou nana.
8: Ouais, exactement. Merci. Voilà. Et moi, je vous retrouve tout à l'heure à partir de 22h pour le Star System avec nous. N'oubliez pas le résumé d'un des deux débats de ce soir, si nous avons le temps. Et puis, surtout, le Kikix, le son sur le retour du Jedi. Vous allez, à mon avis, vous éclater. Différence entre le son Kikix et le son THX, vous verrez qu'il y a quand même une sacrée différence. Et Gérard, donc la semaine prochaine, deux débats. Un sur l'écriture et un autre sur la beauté. Bonne nuit.
0: Et à une condition que tout soit respecté, sinon il n'y aura rien.
8: Voilà, exactement. On vous souhaite une bonne nuit. Et dans un instant, Bart.
11: Radio, il est 7h52, bonjour, réveillez-vous, vous restez là parce que il va se passer encore plein de choses. Merci encore de nous rejoindre de plus en plus nombreux. Dans quelques minutes, il va y avoir le Rapscope. Si vous connaissez pas encore, c'est un horoscope, c'est rappé et c'est chanté par MC Luna. Tout de suite. Squidgy, réveillez-vous avec. La Fun Force à 16h, c'est ton DM avec D.com. Salut Estelle.
14: Salut.
11: À la prochaine.
14: Hey, retiens-la, elle s'en va. Retiens-la.
11: Et comme c'est votre mix, c'est vous qui l'avez choisi. On écoute.
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1: Il est 7h58, donc on se réveille et on s'apprête même à aller au bahut. D'ailleurs, si le bahut c'est à 8h, vous êtes carrément à la bourre. Hein. 7h59, on va se faire le rapscope avec MC Lune. On me pose encore plein de questions sur le Minitel. Il y a Bulldog qui dit, au fait Lolo, je voudrais sortir avec une... Lolo, il m'appelle déjà sympa. J'aimerais sortir avec une meuf, elle est hyper belle, mais je suis trop timide. Que dois-je faire? Toi qui as sûrement de l'expérience, réponds-moi, s'il te plaît. C'est que c'est pas évident tout ça, hein. C'est pas évident quand t'es super belle. C'est vrai que, attends, moi aussi, ça m'arrive aussi de voir des filles super belles. Ben, je sais pas comment faire avec. Je sais pas comment faire. Moi, à chaque fois, j'essaie de trouver un truc original. Simplement, le seul truc, même quand t'es timide, c'est justement de rester naturel. Et d'ailleurs, à côté de moi, j'ai une fille super belle qui s'appelle... Comment tu t'appelles?
2: Bénédicte.
1: Mmh. Comment faire? Parce que ça, c'est vrai que c'est le problème de tout le monde. Même moi, c'est vrai que je suis peut-être un peu plus extraverti et tout ça, mais moi aussi, je suis bloqué quand je vois une super fille. Et je sais, des fois, alors, tu essayes de faire rigolo ou autre. Et... Comment
2: il s'appelle?
1: Bulldog, là, c'est son surnom.
2: C'est
1: sur
2: Bulldog,
1: le...
2: Comment il faut faire? Faut surtout qu'il soit naturel.
1: Ouais, c'est naturel, c'est ça. La faire rire, ouais, ça joue beaucoup, ça. Mais ouais. Quand t'es timide aussi, tu sais pas comment faire.
2: Bah, disons que essaye de... Enfin, faut qu'il essaye de... Je sais pas, s'il est introverti, c'est sûr que c'est pas facile, mais... Ouais.
1: Ça plaît aussi, la timidité, ça plaît, ça, quand même.
3: Salut, t'es bonne. Salut, t'es bonne. Excuse-moi, je m'en vais.
2: C'est beaucoup. Ouais, vaut mieux un mec timide qu'un mec qui te saute dessus en disant, vas-y, t'es bonne, j'ai envie de comprendre, quoi, c'est clair.
1: Ah, faut y aller au charme.
2: Voilà. En fait.
1: Vous préférez ça?
2: Ouais.
1: On vous regarde et
2: puis
1: on
2: fait. Mais s'il est mignon ou pas?
1: Ah bah ouais, mais voilà, c'est aussi toujours le film. Bon, bah écoute, on va répondre à ça, parce que c'est vrai que c'est un problème quand même crucial, ça. Bon, il est 8h, on se fait quand même le rapscope, hein, et on est le 27 aujourd'hui, hein, je crois, MC Lune.

0: Bonjour, c'est Fun Radio, réveillez-vous, et on est un peu labouré, il est 8h02, pardon. L'essentiel de l'actu avec Julie Cross,
1: Colo coco à tous. Splendeur et misère de Nanar, encore de la tôle pour Nanar, son procès sur la...
0: Et Laurent Veil. 8h04, bonjour, on se réveille dans un instant, on va encore faire des plans délire au réveil.
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0: Fun Radio 8h07, tiens, elle va peut-être être marraine, Janet Jackson du Petit Prince.
1: Ah oui, alors donc, hein, parce qu'on avait lancé ça depuis 6h, normalement on devait apprendre le prénom du fils de Michael Jackson la semaine prochaine, et finalement c'est tombé aujourd'hui. On avait donné plein, on avait lancé le donné un prénom à Michael Jackson, il y avait eu Chewbacca, Jordi, etc. Et finalement c'est Prince Michael Jr. il va s'appeler exactement. Prince, non pas pour le nom de Prince de Minneapolis, mais le Prince parce que c'était le grand-père de Michael Jackson. Voilà. Tiens. Si on faisait un bon plan là, il est 8h08, on a le temps de faire quelque chose de bien.
2: Oh oui.
1: Si on accueillait Dominique. Allô Dominique ?
3: Oui, bonjour.
1: Ah, comment ça va Dominique ?
3: Très bien, en pleine forme.
1: En pleine forme ? De bonne humeur ce matin ?
3: Bonne humeur.
1: Bon, fun humeur.
3: Comment ?
1: Fun humeur.
3: Fun humeur.
1: Dominique, oui. Tu habites où Dominique ?
3: J'habite à Cérezin-du-Rhône, à la banlieue lyonnaise.
1: Banlieue lyonnaise. Est-ce que tu as vu mes affiches dans les banlieues lyonnaises? Parce qu'elles sont sorties hier, je crois.
3: Non, pas encore.
1: Alors, il faut que tu ailles sortir. Il y en a plein partout. Ne me dites pas que vous les voyez pas. Il y en a plein partout. Si tu as un appareil photo, tu te mets en face de l'affiche et tu délires avec ton copain, tes copines, ce que tu veux.
3: Oui.
1: Tu prends une photo, tu me l'envoies à Lorenzo, Fun Radio, 143 avenue Charles de Gaulle, 92 521 Neuilly. Tu te prends en photo. Si je te dis ressort, tu gagnes un voyage.
3: Ah, super.
1: Super, ok.
3: Ouais, super.
1: Bon, Dominique, on va faire un plan à ton copain, je crois, c'est Roland.
3: C'est mon frère.
1: C'est ton frère, quand même.
3: C'est mon frère.
1: Bon, alors il paraît qu'il est fan de jeux télévisés.
3: Voilà, c'est ça.
1: Alors on va l'appeler, et puis je vais me faire passer pour Kevin Mitchell, producteur de sur TF1, d'accord?
3: Oh, super.
1: Et on va lui faire passer des tests pour participer à un jeu. Je pense qu'il va être aussi ridicule, si ça marche. Ça s'appelle Roland, hein?
4: Allô?
1: Allô, bonjour. Vous êtes bien Roland?
4: Oui.
1: Oui, bonjour, je suis Kevin Mitchell, de producteur sur l'émission Juste Prix sur TF1. Écoutez, je vous appelle parce que j'ai des amis à vous qui m'ont donné vos coordonnées, qui ont participé au jeu à la Juste Prix.
4: Oui.
1: Et ils m'ont donné vos coordonnées. Ça ne vous dérange pas que je vous appelle?
4: Non.
1: Non. Il paraît que vous êtes très fan des jeux télévisés et que vous aimeriez participer à un jeu.
4: Ah.
1: Oui.
4: Ah bon.
1: Ils m'ont dit ça, hein. Bon,
4: ah bon, bon
1: de toute manière, ça n'empêche rien. De toute façon, la seule chose qui puisse vous arriver, c'est que vous pouvez gagner.
4: Oui.
1: Donc, je cherche donc des candidats pour le juste prix. Est-ce que ça peut vous intéresser?
4: Au
1: pire, vous partez au moins avec des cadeaux ou de l'argent. Donc, ça vous dit?
4: Moi, pas tellement, non.
1: Bon, écoutez, moi, mes amis, ils m'ont dit forcément, ça va l'intéresser. Donc, ça m'arrangeait parce que vraiment, de toute la manière, tous les candidats gagnent au moins, déjà au départ, sont payés 1000 francs par candidat.
4: Oui.
1: Déjà, vous avez 1000 francs.
4: Oui.
1: C'est vraiment pour une journée de tournage, puis c'est fini après. Hein? Ça vous intéresse?
4: Non, pas personnellement, non.
1: Oh, quand même, un petit peu.
4: Non.
1: Bon, je vous offre en plus une mini-chaîne.
4: Oui.
1: Et vous participez. Non, parce qu'on est un petit peu à la bourre, on a eu des problèmes avec le casting. Oui. Est-ce que éventuellement vous pouvez nous rendre service? C'est pour vos amis qui m'ont dit, écoutez aussi, il veut absolument jouer, donc...
4: Ouais.
1: S'il vous plaît.
4: Écoutez, vous pouvez me rappeler, parce que là, ça serait pour quand?
1: Là, ça serait pour dans 2 semaines, 3 semaines, hein, il n'y a pas de problème, c'est dessus, mais simplement je dois faire le casting au téléphone.
4: Ouais, parce que moi...
1: Est-ce que vous pouvez faire simplement un petit test au téléphone? C'est très rapide, ça va durer 1 minute. Une minute.
4: Oui.
1: D'accord?
4: Oui.
1: Alors écoutez, c'est simplement, je vous envoie une... vous savez, les applaudissements quand Philippe Rizzoli, il arrive sur scène.
4: Oui.
1: Et vous devez simplement dire bravo, bravo, bravo Philippe. Ok?
4: Oui.
1: Alors j'envoie les applaudissements et juste pour voir comment vous êtes tonique, d'accord?
4: Oui.
1: Ok, on y va.
4: Je dis donc bravo, bravo Philippe.
1: Bravo Philippe, encore Philippe, oui. Mmh. Comme s'il arrivait sur scène, attention, on envoie les applaudissements, on est en studio là en ce
5: ça
1: moment.
5: Ça tourne!
4: Oui. Bravo Philippe, bravo, bravo Philippe, encore.
1: Non, mais il faut le faire plus enthousiaste, vous voyez?
4: Oui.
1: Il faut vraiment que vous disiez comme si vous étiez vraiment content d'être là. Attention, on recommence. Attention, c'est parti.
4: Bravo Philippe, non, encore.
1: Il faut crier très fort. Allez-y.
4: Bravo Philippe, encore.
1: Bon, d'accord. Alors, on va continuer dans l'ambiance, parce qu'à un moment, vous savez, quand Philippe arrive, il adore quand les candidats, ils chantent. Alors, est-ce que vous pouvez chanter comme ça, simplement, ce soir, on vous met le feu?
4: Non.
1: Non. Bon, vous pouvez pas chanter ça?
4: Non.
1: Est-ce que vous pouvez dire quelque chose? Vous avez gagné quelque chose, vous avez gagné 3000 francs, et vous dites très fort, j'ai gagné. Alors tout le monde vous applaudit et dit, j'ai gagné, on y va!
4: Non, ça m'intéresse pas. Je suis désolé.
1: Garde-le ton sale caractère, toi. T'as un sale caractère, toi, tu le sais?
4: Ah bon?
1: Ouais. Non, je t'ai écouté, là, j'étais derrière Kevin, et je me suis dit, toi, t'as un sale caractère. Tu sais qui c'est, là? C'est Philippe Rizzoli.
4: Ah bon?
1: Philippe Rizzoli, comment ça va? Tu veux que je te signe un autographe?
4: Hein?
1: Tu veux que je te signe un autographe?
4: Non.
1: Tu veux pas?
4: Non.
1: Dis-moi, à part non dans ton vocabulaire, t'as autre chose?
4: Eh ben non.
1: Sale caractère, celui-là. Bon, et si je te dis que t'es en direct sur Fun Radio et que le monde entier t'écoute en ce moment et que c'est Lorenzo?
6: Wouhou!
1: Là, je dis bravo!
2: Il a découvert le juste prix fun.
4: Ouais.
1: Allez, non.
2: Dominique.
3: Oui.
1: Ton frangin, c'est pas de la rigolade, hein.
3: Oh non, il est dur, là, ce matin.
1: Oh, là,
3: quelle horreur.
1: C'est une horreur.
4: Salut.
3: Alors, tu veux pas te secouer?
4: Hein?
3: Tu veux pas te secouer pour...
4: Eh ben non, parce que, bon, ben vraiment, tu sais, je pensais à une blague, tu sais, bon, ben...
1: Non, non, c'était pas une blague.
4: Non, non.
3: C'est une grosse radio, hein.
4: Ah, d'accord.
1: C'était la juste prise de tête.
3: Ah,
4: alors, celle-là, bon. C'est la meilleure.
1: Dominique, désolé, oui. Hein, il était pas de fun humeur.
3: Non, malheureusement.
1: Pas de cadeau.
4: Non, bah écoute.
3: Malheureusement.
1: Roland,
4: oui.
1: Je t'offre juste un pins de Philippe Risoli. Salut, bon. Ciao.
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1: Sur Fun Radio, 8h16, ça va bien vous, dans votre voiture peut-être, dans les embouteillages un peu partout en France. La météo, simple, PSG au nord, Monaco au sud. Donc ça craint au nord, c'est beau au sud. Des nuages, nord, sud, soleil, température ce matin de 5 à 9 degrés du nord au sud et 15 à 21 degrés cet après-midi. Du nord au sud aussi, ça se radoucit, donc rangez les poules au vore.
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1: Ouais, pour, si je serais pas intelligent, ce serait pas des débats, hein, Brouty.
2: Les débats de Gérard.
3: Non, c'est pas les débats de Gérard, malheureusement, c'est le débat de Max. Et Max,
4: il va arriver, mais comme t'étais là, j'en ai profité pour mettre un jingle de merde.
3: Un jingle de merde, va te faire foutre, ta espèce de petit con. Donc, pour ça, on va accueillir...
4: Un débat sur quoi, déjà? Bonsoir, vous êtes sur Fun, enfin, tu sais, t'as pas perdu la main.
3: Si vous voulez nous appeler, c'est au 0803-08-5000. Donc, si on pouvait avoir l'Internet, Manu, ça serait bien.
4: Ouais, ça arrive. Hein,
5: je vais tout faire en même temps, et puis je vais me mettre un doigt aussi.
3: Tu peux te mettre un doigt bien profond.
4: C'est pas mal, ça, ouais.
3: Vous pouvez nous appeler au 0803-08-5000. Manu, toujours
4: Un gros doigt, ouais.
3: Fudlard qui est à l'aria, Max ne va pas tarder de venir me rejoindre pour le débat.
4: Chez lui, oui.
3: Donc pour ça, on va accueillir Naomo
4: Kambo, je crois.
5: Voilà.
6: Oui, bonsoir Gérard, ça va, tranquille?
3: Bonsoir, donc 101.9, hein?
6: Exactement.
3: Parce que on m'a pas marqué les fréquences.
4: Ah bah si c'est Paris, tu peux pas trop tromper.
3: Monsieur.
4: Hein.
3: MC Solar.
7: Soulard,
3: Dijon, ta fréquence, s'il te plaît.
8: Tout à fait, 109.3, bonsoir.
3: 109.3, bonsoir à toi.
8: Bonsoir.
3: Et Chamel, si je ne me trompe pas, c'est bien ça?
9: Chamel.
3: Ouais, Chamel, c'est bien ce que je viens de dire.
9: Oui, bonsoir Gérard.
3: Bonsoir à toi, donc ta fréquence de Nice?
9: Ma fréquence de Nice, c'est 97.2.
3: D'accord, donc c'est un débat sur la mode, donc
4: on peut peut-être demander, je sais pas, j'ai peut-être une idée là,
3: ouais.
4: On peut peut-être rappeler Bibi pour qu'elle participe.
3: Ouais.
9: Oh non.
4: Ça peut être
3: quoi
4: sympa.
3: Non, qui c'est qui dit non là?
4: Non mais, on dit pas que c'est elle,
3: non,
4: on
3: mais
4: va
3: si
4: lui donner
3: ça...
4: un pseudo, un mystère, un
3: non, mais on va...
4: épique mystère ou...
3: Non mais on va bien voir.
8: Mathieu,
3: donc... Ouais, c'est ça, t'as raison, toi.
4: Dirigeable mystère.
3: Foutez-vous bien de sa gueule et vous allez voir comment que ça va faire. Non, on peut pas de l'avoir?
7: Non, on peut pas.
4: Comment si,
3: que ça soit, je viens de l'avoir, arrête tes conneries, puis Manu.
5: Non, mais c'est sa messagerie, vous foutez pas de ma gueule.
8: T'appelles chez Henri.
4: Mais
8: c'est, bon.
4: C'est pas le.
3: Attends, toi tu fermes ta gueule avec Henri, d'accord? Parce que sinon tu vas gerber.
4: Non, mais elle a changé de numéro ou pas?
3: Non!
4: Donc c'est le bon, on a fait le bon tout à l'heure.
5: Voilà, bah je te le mets, vas-y.
8: C'est ludique, hein.
4: Allô? Allô?
3: Allô?
6: Ok, la meuf.
3: Tu lui fous la paix, d'accord?
9: Salut, vous êtes bien sur
3: Portable
9: de Sandy.
3: Tiens, bon, Sandy, s'il te plaît, tu arrêtes avec ta messagerie, là, on essaye de te joindre, s'il te plaît, merci.
4: Ah ouais, quand même, merde.
3: Bon, alors, débat sur la mode, hein.
4: Saucisson de cheval mystère, si tu écoutes. Putain, foule en route.
3: C'est saucisson de cheval mystère, tu vas voir, tout à l'heure, t'as ma main dans ta gueule. Bon, donc, c'est un débat sur la mode. Je pense qu'il y a pas mal de défilés qui sont... Non, toujours pas, Manu? Bon, bah, c'est pas grave.
4: Ça va venir.
3: Oh, ouais. Si tu peux nous avoir quelqu'un d'autre...
7: Je cherche.
3: Donc, c'est un débat sur la mode. Donc, pour vous, qu'est-ce que...
4: Bouge.
3: Bon, Fildar, s'il te plaît, tu arrêtes
4: un
3: petit peu.
4: Mais t'es bon en lumière, mon chou.
8: Vas-y, on dit ton tort, là. Vas-y, tu prends la lumière, vas-y.
4: Allez, ouais, vas-y, sérieux, vas-y. Première question, vas-y.
3: Bon, pour vous, à votre avis, la mode, pour vous, qu'est-ce que ça représente déjà pour vous, les défilés de mode et tout ça? Pensez-vous qu'il n'y a pas trop d'arnaques? On va demander à Noamo, non mais Fildar, s'il te plaît.
4: Qu'est-ce que j'ai fait?
3: Tu t'amuses pas
4: à... Non mais tu sais qu'il y a Jean-Marc là qui règle le son en même temps. Donc,
3: ouais, non mais...
4: C'est pas moi ce soir. Hein.
3: Ah ouais, parce que là,
4: bah oui,
3: c'est vrai qu'à un moment donné, j'ai plus rien.
4: Bah tu es au courant.
3: Pour vous, pensez-vous que c'est pas un truc d'arnaque? Je sais pas, mais d'après ce qu'on entend dire, par exemple avec Laetitia Casta, tout ça,
8: ouais.
3: Pour vous, qu'est-ce que vous en pensez?
6: Bah ouais, bah c'est carrément de l'arnaque. Quand tu vois qu'un slip kangourou, par exemple, c'est 1 million de francs.
3: Non, mais attends, ne commence pas à dire des conneries comme ça, je te demande.
6: Bah non, mais c'est pas des conneries, c'est vrai. Tu regardes le défilé de...
9: De Kevin Gland.
6: Par exemple.
3: Quoi?
6: Calvin Gland, tu connais pas?
3: Non mais attendez, vous êtes sûr que vous êtes bien branché sur Fun Radio?
6: Ah ouais, à fond.
3: Ouais, mais je crois pas là. Hein.
8: Ouais, bon,
3: je crois qu'à mon avis, vous vous éloignez de la question que je vous pose.
8: On va se rapprocher alors.
3: Mais qu'est-ce que vous en pensez de ce qui se passe à l'heure actuelle?
8: Moi je pense que ça représente quand même un bon vivier de bonnes filles, quoi, quand même, tu vois. Moi, je vais te dire que je traîne dans les milieux de la mode, en fait, parce que ça me permet de côtoyer des filles mignonnes. et que ouais, mais... ça me permet de ramasser un maximum quand même. Faut être réaliste, faut le dire, quoi, tu vois.
3: Non, mais là, avec l'histoire qui se passe, là, l'histoire de ce qui se produit à l'heure actuelle.
9: C'est quoi,
3: bah, il y a, elle est partie, soi-disant.
4: À Londres.
3: Elle est partie à Londres.
4: À Londres.
9: Elle est en
3: cellule. Non, elle est pas en prison. Bon, Phil Dart, arrête, s'il te plaît, parce que tout à l'heure.
4: Débat sur la mode.
3: Putain, mais tout à l'heure, je vais t'éclater le visage, tu vas voir.
4: Non, pas la
3: putain,
4: rondelle,
3: mais
4: merci.
3: Arrête, merde.
4: Putain, mais c'est un débat sur la mode.
3: Ouais,
4: je
3: mais
4: faire
3: merde, arrête. Mais arrête un peu tes conneries aussi, ça commence à bien faire.
4: T'es magnifique. Ouais. Allez, vas-y.
3: Putain.
5: Les poils qui sortent du slip, c'est limite.
4: Laetitia Casta est partie à Londres. Pourquoi, Gérard, s'il te plaît, réponds.
3: Mais non, mais c'est aux auditeurs aussi de.
4: Non, mais t'allais leur expliquer.
6: Moins d'impôts et puis voilà, c'est bon.
3: Mais ouais, mais qu'est-ce que vous, pour vous, qu'est-ce que vous en pensez? Est-ce que vous trouvez ça normal ou pas?
6: Mais bien sûr, elle a bien raison.
9: Ouais, mais là c'est un débat sur les impôts.
3: Mais non, mais de toute manière, a fait des défilés, hein, elle gagne du fric,
4: du blé, ouais, ouais.
3: Comme tout le monde.
4: C'est clair.
3: Donc, je vois pas pourquoi qu'elle partirait comme ça.
8: À Londres.
3: Bah, t'as pas mal de personnes qui font des défilés de mode,
9: ouais,
3: qui partent pas comme ça à l'étranger, ailleurs.
9: C'est faux.
4: Surtout qu'elle représente la fusée Ariane.
8: Ouais.
3: Non, c'est pas la fusée Ariane, espèce de con.
4: C'est quoi?
3: Putain, mais, hey, mais t'es vraiment vachement au courant de ce qui se passe, toi. C'est pas la fusée Ariane.
4: C'est quoi?
3: C'est la Marianne.
4: Ah oui, merde.
3: Putain mais il est complètement taubé, lui.
8: Ouais, GG.
3: Oui.
8: Tu penses que Laetitia Castel pourrait faire une bonne Marianne en Angleterre, toi?
3: Bah, moi, je peux.
8: Si l'applique pour faire leur Marianne à eux, franchement, y a pas moyen.
3: Non, quoi. Mais moi, je peux te dire une chose, que ce qui se passe à l'heure actuelle, bon, maintenant, ils en parlent plus, mais moi, je peux dire une chose, que là-dessus, c'est vraiment. Oui, Manu.
0: Ouais, pouce. On va accueillir Oxpabo, 25 ans de Paris.
10: Bonjour, c'est Oxpabo.
9: Salut, Oxpabo.
10: Salut.
6: Salut.
3: On sent un œuf.
9: Pourquoi t'es pas beau?
10: Ben en fait, j'ai eu des petits problèmes d'acné quand j'étais jeune et j'ai des petits trous un peu partout sur le visage.
9: T'as des cratères sur la gueule?
10: Ah, exactement.
3: Bon, pour l'instant, on parle pas de ce que t'as sur la gueule.
8: On parle de ce que t'as sur le cul, c'est-à-dire.
3: Non plus. Pour l'instant, on entend. Bon, ça y est là, oh! Eh putain, quand c'est Max qui anime des débats, vous répondez quand même, hein?
4: Ouais, là, c'est un débat sérieux.
6: Ouais, sérieux.
4: Allez, bon. Mec,
6: d'ailleurs, en étant sérieux, je suis allé à un défilé de boîte à caca ce week-end, c'était ouais. Mortel.
10: Ouais, moi, c'est ça, je kiffe bien ça en plus.
6: Ouais, c'est bien sympa.
10: Ça, c'est un truc.
8: T'as pris des photos ouais,
4: donc, on en était à Gérard, on en était où? On en était à. On en était
3: là-dessus, donc pour se dire une chose, qu'à l'heure actuelle, c'est pas parce que les gens se font du blé. Bon, tu me diras, tout le monde se fait du blé là-dessus. Mais. Oh, ta gueule, toi. Quand je t'appellerai pas de chambre, tu sortiras de sous-lit, d'accord? Non, mais c'est pas la peine de les couper,
4: Fidel. Ah, tu me dis, Gérard, tu me fais un signe quand tu veux.
3: Non, mais c'est pas la peine de les couper.
4: Ah, il y a un Larsen.
3: Il y en a.
11: Moussaillon, c'est les innocents.
8: Salut, Moussaillon.
3: Non, mais c'est bon, tu vas pas. Vous avez pas recommencé comme oui, hier oui, avec cette histoire. Bonjour. Oh, vous fermez vos gueules, vous répondez correctement, sinon je vous gerbe.
8: Bonjour, c'est Joe Cocker.
10: Joe Cocker.
4: Vas-y, Gérard, je les ai coupés.
3: Oh là là là là là.
4: Vas-y,
3: là
4: je les ai
3: là
4: coupés. Vas-y, je les ai coupés.
3: Ça commence mal, Fildar. Hein,
4: vas-y,
3: là,
4: je les ai coupés.
3: Vas-y. Tu vas voir tout à l'heure, je vais t'en mettre une, moi. Donc, pour.
12: Bonjour, c'est Eddie Mitchell.
3: Merci, Fildar. Continue, tu m'intéresses.
4: Allez, c'est bon, sérieux.
3: Donc.
4: Donc, Laetitia Casta.
3: Bon, ouais.
4: Elle fait partie de la mode.
3: Bon, ça y est.
4: Elle est allée à l'ombre parce qu'elle avait trop de. Pognon.
3: Non, je sais pas, il y a une histoire là-dessus, on sait pas ce que c'est, de toute manière on le saura jamais.
9: Et mais je peux répondre, GG?
3: Oui.
9: Parce qu'en fait, c'est pas la seule, hein. Tu sais, il y en a plein en fait qui habitent pas en France, en fait elles habitent aucune en France.
3: Ouais, mais ça, de toute manière, ça a toujours été comme ça, mais le problème qu'il y a. Mais de toute manière, vous pouvez tous réagir sur la question.
8: Parce
3: hein.
8: que moi, je sais que Yvette Horner, elle habite en Suisse, par exemple.
9: Ouais, par exemple.
3: Bon, attends, Yvette Horner, elle fait pas. Oh
8: Cordy, elle est belge.
3: Bon, attends, c'est qui...
8: Bah quoi, j'apporte ma pierre au débat, quoi.
3: Non, mais attends, Annie Cordy et Yvette Horner ne font pas des défilés de mode, d'accord?
8: Attends, elle était jolie avant, Yvette Horner, elle était belle quand même.
3: Oh là là là, putain, mais qui c'est qui m'a choisi ces câbles,
8: Manu? Elle est copine avec Gauthier, quand même.
3: Manu!
9: Elle est copine
4: s'il vous plaît.
9: Avec Jean-Paul Gauthier.
8: Ouais, ouais, ouais.
3: C'est quoi, là?
4: C'est des gens qui se connaissent dans la mode.
3: Mais attends, ils y connaissent quoi, là? Ils parlent de musique alors qu'on parle de mode?
4: Mais non, parce qu'elle a quand même été habillée par...
3: Qui?
4: Bah, sur l'autre. Gauthier. Ouais.
0: Yvette Horner, Jean-Paul Gaultier.
3: Mais n'importe quoi.
11: Yvette Horner, elle a été...
3: Jean-Paul
11: Gaultier.
3: Mais vous dites que des conneries, vous savez rien, bande de câbles.
11: Mais t'es taré ou quoi?
8: Jean-Paul Gaultier, la coiffure et tout va ensemble.
3: Attends, la coiffure, bien sûr.
11: Attends, quand elle avait ses trucs bleu-blanc-rouge, c'était Jean-Paul Gaultier.
3: Mais non.
11: Mais c'est qui, alors?
3: Mais non, ça n'a jamais été... Bon, t'arrêtes avec
11: c'est
3: ça
11: pas
3: ou
11: moi,
3: je t'éclate.
11: J'étais comme ça.
3: Tu vois bien,
11: que,
3: le
11: tu vois bien que c'est un auditeur.
12: Bonjour.
11: Là, c'est moi,
12: Joe,
11: tu vois.
12: Cocker.
11: Il y a une différence de
3: ouais.
11: son, non?
3: Ah ouais, ouais, ouais, vous arrêtez avec ça.
13: Bonjour, c'est Joe Cocker. Ah ouais, c'est pas du tout pareil.
11: Toi, c'est pas moi. Tu vois, j'ai
12: Jean-Louis Aubert.
11: Tu vois, il l'a pas, Jean-Louis Aubert.
12: Bonjour, c'est Jean-Louis Aubert.
3: Bon, ça y est.
11: Enfin, bref.
3: Eh putain, mais vous êtes vraiment des enfoirés tous les deux.
11: C'est pas moi.
14: Je vous demande.
11: Je les ai coupés.
3: Vous êtes vraiment des enfoirés. Quand c'est Max, vous foutez pas votre merde. Et quand c'est moi, vous foutez votre merde grave de chez grave. Hein.
11: Donc on en était où?
3: Donc on était en train de discuter de soi-disant l'histoire
11: de bon,
3: non, non, non, non,
11: non, non, non, d'Yvette Horner avec Jean-Paul Gaultier.
3: Ouais. Là, c'est qui voulait parler de ça, là?
8: C'est MC Soulard. Moi, je sais que, comme disait Philou, il lui avait fait une robe bleu-blanc-rouge qui était assortie à son accordéon.
3: Ouais.
8: Et c'est vrai qu'il y avait eu...
3: Parce que tu crois qu'il y a eu un accordéon bleu-blanc-rouge, toi?
8: Bah oui.
3: Non, mais n'importe quoi.
8: Une émission spéciale chez Pascal Sevran. Ben.
3: Ouais, bah attends, Pascal Sevran, on en a rien à foutre.
8: Bah oui, mais voilà, c'est tout.
3: On s'en fout. Bah, c'est tout ce que t'as à dire?
8: Bah tu me demandes, je te réponds, tu me demandes est-ce qu'il lui a fait une robe, je te dis oui.
3: Non, moi je te dis que non.
8: Et ben moi je te dis...
3: Aspo.
15: MC Soulard a raison, il lui a même fait un appart, elle a tout son appart en bleu-blanc-rouge.
3: Mais bien sûr, bien sûr. Non mais vous allez me faire avaler ça?
16: Il paraît même que sa chatte elle est bleu-blanc-rouge.
3: Ouais, bien sûr. Elle a pas le cul bleu-blanc-rouge?
8: Il lui a fait le cul aussi.
3: Non mais vous êtes vraiment des nazes là.
17: Il paraît qu'il y a un kiss en bleu blanc rouge parce qu'on se fait à la mode en ce moment.
3: Ouais, bah alors attends, MC Solar ou Noamo Combo ou Aspo, prochain qui s'amuse à dire une connerie, je vais pas hésiter, je vais en prendre un au hasard, et il va gerber.
18: Bah non.
3: Grave de chez grave. Ouais,
11: c'est pas moi.
3: Non,
11: si. Ça c'est pas moi. J'ai envie de câlin.
3: C'est toi.
11: Non.
3: Alors vous lui foutez la paix, d'accord? Et toi le premier
11: qui. Tu vois, c'est pas moi celui-là.
18: Ouais. Hey.
11: Non mais Gérard, sérieux.
18: Hey. Tu arrêtes.
11: Balancez, j'ai envie de câlin là, vas-y.
18: J'ai envie de câlin.
3: Okay. Bon, alors Noamo, au revoir. Hop. Noamo Combo, tu lui dis au revoir Manu, s'il te plaît, tu reprends quelqu'un d'autre. Ouais. Merci.
16: C'est qui Noamo Combo?
3: Voilà, comme ça, ça va plus vite. Donc, on a fini avec l'histoire de Laetitia Casta.
18: J'ai envie de câlin.
3: Putain, mais vous commencez à me les gonfler sérieusement.
15: C'est qui l'auditeur qui fait ça?
18: C'est pas grave, enchaîne.
8: Vas-y.
3: Hein, je commence à en avoir ras-le-bol.
16: Allez, vas-y, Gérard.
3: Bon. Alors, pour ceux qui... Pensez-vous que... Ah, une question qui est bien. Pensez-vous que les nanas gagnent plus de fric que... Merci, Fielder.
11: Ah, c'est pas moi, putain, c'est... Jean-Marc, fais pas le con, c'est
0: ouais,
11: pas le soir.
0: Putain, là, c'est chaud.
11: Jean-Marc.
3: Oh, Jean-Marc.
11: Jean-Marc, putain.
0: On dirait qu'on nous a crevé le tympan avec des aiguilles
11: Jean-Marc
0: à tricoter.
3: Jean-Marc.
11: C'est bon. C'est bon, Jeremy. Allez.
3: Non, c'est toi, là.
11: Non, mais regarde. Allez. Tu vois, là, t'entends?
3: Reviens.
11: Non, c'est bon.
3: Attends, c'est grave de chez grave là.
11: Jean-Marc, il fait des essais sons.
3: Attends, par un moment donné, t'as plus rien.
18: Non.
3: Mais attends, mais c'est lui
11: mais
3: qui
11: c'est
3: coupe
11: bon,
3: là.
11: Mais non, c'est pas moi.
18: Il fait des essais à côté.
3: Allez, ouais,
11: vas-y.
3: Bon, pensez-vous que les.
18: Tu l'as dit à Jean-Marc?
3: Bah, j'arrive pas à le voir. Jean-Marc.
18: Il vient de gueuler. Jean-Marc.
16: Allez, Jean-Marc, fais pas le con.
3: Punaise,
18: Allez,
11: vas-y, t'as envie de te
3: bon. Manu, Fildar, tout à l'heure, je vais t'éclater.
0: Excusez-moi, cher ami Gérard.
3: Ouais.
0: À la place de Naomo Kambo, que t'as viré comme une de mer, on accueille Poussou Rabanne.
19: Bonsoir. Salut, Gérard.
8: Bonsoir.
3: Salut, Poussou.
19: Je fais mon comeback.
3: Quoi?
19: Ok, le mec.
0: C'est de l'anglais, c'est pas grave. Ça veut dire qu'il t'apprécie beaucoup.
18: Allez.
3: Bon, pensez-vous que les mannequins gagnent plus? Les mannequins.
19: Les maniaquins.
3: Oh là là, hey, oh. Tu fermes ta gueule, toi, et puis c'est
19: s'il
3: tout.
19: S'il te plaît, tu restes tranquille un peu.
3: Oh, si t'es pas content, tu dégages.
19: Non, non, pas du tout.
3: Oh, vous allez vous... Bon, pense à vous que les mannequins gagnent du pognon plus que d'autres.
19: Bah ouais.
3: Alors oui, qui?
19: Bah, Pousseau Rabanne.
3: Ouais, alors vas-y.
19: Bah alors, bien sûr, qui gagne plus d'argent que les autres.
3: Non mais attends, explique.
19: Tu vas pas comparer le salaire d'un mannequin et le salaire d'un éboueur, ça n'a rien à voir.
3: Non mais attends, tu peux préciser... Oh là, oh.
19: Bah, je précise, c'est juste qu'il se fait plus de thunes, quoi. Il n'y a rien à préciser, c'est tellement ridicule comme question.
15: C'est mathématique.
3: Ah ouais, c'est ridicule.
19: T'en as une
3: de bien, une question.
15: J'ai envie de câlin.
3: Eh, vous me pêchez avec vos câlins tout à l'heure, vous allez vous faire enculer avec vos câlins.
15: Oui.
3: Eh putain, mais...
11: Je peux rien faire, Gérard. Arrêtez les auditeurs avec ça, merde.
15: J'ai envie de câlin.
11: T'as donné de l'affection un peu, mets-lui dans les fesses.
3: Bon, Chamel, dégage.
11: Essaye de l'appeler, justement.
3: Allez, hop,
11: Manu,
3: Chamel,
11: j'ai viré Chamel. Essaye d'appeler Sandy, justement, qu'on voit, c'est dans le
3: Allez, câlin. Voilà. Chamel, on lui dit au revoir.
12: Sandy, ouais, en Michelin.
3: Je sens que tout à l'heure, ça va encore déménager sec. Je viens d'en virer deux, mais je crois que ça va encore virer. MC Solar. MC Solar.
11: Soulard.
3: MC Soulard.
20: Oui.
3: Bon, tu réponds à la question.
20: Je pense qu'il y a quand même beaucoup d'argent qui...
3: Non.
20: Bah si, qui se promène dans ce milieu-là. Et je pense que l'argent est principalement monopolisé par les filles.
3: Mm-hmm.
20: Parce qu'il faut quand même savoir que les filles, ça gagne à peu près le double de ce que gagne un homme. Et c'est encore un bel exemple de la non-égalité des sexes.
3: Mmh. Non mais, par contre, moi, une question que je vais vous poser pour ça, là. T'es toujours là?
20: Ouais.
3: Apo. Ou Oxpabo.
11: Apolline. Oxpabo.
3: Ouais, Oxpabo, là, t'es toujours là?
21: Ouais.
3: Bon, une question que je vais vous poser, moi, je sais pas si vous allez répondre, même MC Soulard. Ouais. Qu'est-ce que vous pensez, vous? Putain, mais c'est dingue, là, le double son que...
21: Je sais,
11: mais j'y peux rien.
3: C'est grave de chier. Non, là, non, là, c'est là tu m'as tout coupé.
21: Et là?
20: Ça résonne,
3: là. Ah non, mais là, ça résonne grave.
11: Et là?
3: Hein.
11: Là?
3: Ah non, mais...
11: Et là?
3: Mais non, mais arrête tes conneries!
11: Mais c'est pas moi!
22: C'est pas lui!
11: Il
22: y a un problème avec le son, fais écouter.
3: Voilà!
11: Ah
3: non, mais vas-y, parle. Ah non, mais c'est grave là!
11: Vas-y. Mais non, mais ça marche bien!
3: Non, mais attends, moi.
21: Moi j'entends comme des petits crapauds.
11: Qu'est-ce qui se passe? Non, là ça se passe bien.
19: Ouais, c'est bon le son, nickel là.
22: Je comprends rien là.
21: Ah là, non, là ça l'a.
19: Ah, c'est bizarre.
22: Bah, Jean-Marc, de lui!
11: Gueule Jean-Marc.
3: Non, non, c'est lui là! Mais c'est l'autre là! Attends!
11: Attends! Y'a quoi là? Ah, c'est bon là! Ah,
3: mais bon non, mais j'ai mais plus mais rien, j'ai merde, rien,
11: merde. Et là? Ah, c'est bon, là.
21: Ouais, là, ça va mieux, là.
3: Oh là,
19: oh,
3: c'est
19: nickel.
3: Là,
19: c'est un débat, là.
21: C'est nickel,
19: là.
22: Un débat de merde, là.
19: J'enlève le THX.
11: Non, non, il y a pas mal de trucs, hein, On a avancé un peu dans le débat.
3: Ouais, je crois. Je crois pas qu'on aille avancer, parce que là, c'est grave.
22: C'est grave.
3: Oh, t'arrêtes un peu!
21: Oh, le Dolby, ça ressort bien, là.
19: Ouais.
3: Eh, putain, mais... Au standard, vous faites de la merde, et là vous foirez encore les débats.
22: Noémie, elle est là, Noémie, appelle Noémie.
3: Putain, mais toi tu vas dégager d'ici, toi, parce que tu m'énerves.
22: Appelle Noémie.
3: Bon, Noémie, tu viens au standard.
11: Il y a Olivier de la Pro, si tu veux.
3: Ta gueule, toi.
19: Mais Gérard, j'ai une jambe en plastoc à trop fourrier.
3: Allez, dégage, toi, au revoir.
11: Non, essaye d'appeler, on va essayer d'appeler.
22: Mais non, c'est sa messagerie encore.
11: Saucisson à l'ail mystère.
22: Mais oui, c'est sa messagerie.
3: Non, saucisson à l'ail mystère, à ton merde.
22: Noémie, appelle Noémie.
11: Chibrodan mystère, là, ça sent.
3: Noémie!
11: Bandi panda mystère?
3: Ta gueule, toi!
19: Bandi panda.
11: Attends, va la chercher.
22: Bumbo. Vas-y, cours! Vas-y, Steve!
11: L'homme va chercher Noémie!
22: Arrêtez, c'est le bordel, là!
11: Mais oui, c'est nul. Tu gères pas ton débat, GG. En plus, tu pues.
3: Noémie! Noémie! Tu es dans le bureau! T'essayes de m'appeler Sandy, s'il te plaît.
19: T'as compris.
3: Et tu te manges un peu. Ouais. Oh, toi, tu fermes ta gueule, tu fais ton boulot au standard.
11: Non, je la booste un peu parce qu'elle est lente.
3: Pour l'instant, tu fermes ta gueule. C'est pas toi qui commande. Alors, tu fais ton boulot et tu t'écrases. Chaud. C'est chaud.
11: Ok. Allez,
3: mais t'es tombé, toi, ou quoi?
22: Gérard, l'audience chute.
3: Ouais, mais c'est de leur faute, là. C'est quoi, c'est de crabe, là?
11: Non, mais là, il essaie de gagner du temps parce qu'il a pas d'autres questions.
22: Mais oui, toi. Il est dans la merde.
3: Si. Une question que je pose aux auditeurs, pensez-vous.
22: Attends, avant ça, on accueille Estelle.
3: Bon, ouais, ta gueule.
22: Mais on accueille une auditrice. On accueille Estelle Olida.
23: Oui, bonsoir.
3: Estelle Olida.
22: Bah oui.
3: Tu peux pas éviter de prendre une marque de saucisson, espèce d'andouille.
22: Excuse-moi.
23: C'est mon nom.
22: C'est son nom.
23: Excuse-moi.
22: kiffe. Je t'appelle bien comme comme c'est pas l'oncle, c'est pas le petit neveu, c'est ce que tu sais, c'est pas de ta faute.
3: Bande de caves.
13: Comme le fils de mon oncle.
23: Ouais. Voilà.
13: C'est gueule, ce que je cherchais. Gérard, fils de mon oncle, on va t'appeler.
3: T'appelles quoi
13: Il y en a qui l'appellent fils de.
3: Oh
22: chaud.
13: Au niveau de la pluie, quand même, c'est chaud. Ouais. Bon, on enchaîne. Ouais. Un nom en particule.
3: Bon, Estelle, t'appelles d'où
23: J'appelle de Paris.
3: Ouais, 120 points. Eh, mais c'est bien, mais.
22: C'est ouais, tu vas dire que tout le monde vient de Paris, mais tu sais que le monde de mannequinat, c'est très très fermé.
3: Ouais, mais.
22: C'est très très ouvert de la nuit, c'est très très fermé.
3: Attendez
13: C'est fashion.
3: On peut rien.
19: C'est vachement fashion, quoi.
3: Non
21: ouais, mais c'est surtout fashion.
3: Elle veut pas te parler, donc. Donc, la messagerie, ça m'étonnerait que ça soit le bon numéro que tu fais. Tu me le fais en direct.
22: Tu le fais en direct, tu passes sous la console, tu le dessins.
3: Non, non, mais tu fais le numéro, s'il te plaît, on va essayer de l'avoir.
22: Vas-y, donc, Naomi, fais.
3: Alors, pour vous, pensez-vous.
23: J'ai envie de câlin.
19: Allez, elle en veut,
3: là. Putain, mais ça commence à m'énerver, cette histoire-là.
13: J'aime bien, moi.
3: Bon, pensez-vous que. Pensez-vous que même les jeunes qui font des défilés de mode, c'est-à-dire femmes et hommes...
13: Tiens, justement, elle est bien ta question, mais j'avais juste un truc. À quel âge on peut commencer à faire mannequinat? Parce qu'il y a des filles, ils les prennent de plus en plus jeunes.
19: Ouais. Bah, très jeune, hein. Déjà pour les couches à caca, quand t'es tout petit, tu peux faire de la...
3: C'est qui vient de dire ça?
21: Qui c'est qui dit ça?
19: C'est Pousseau Rabanne.
3: Ouais, bah Pousseau Rabanne, au revoir.
19: Bah, attends, j'ai rien dit.
3: Comme ça, tu diras voir les boîtes à caca. Et, non, allez, hop, tu vas aller voir les couches à caca dans ton lit. Au revoir, hop, bonne nuit.
13: Non, mais sérieux, Gérard, réponds la question.
3: Bonne
13: là.
3: Nuit.
13: Réponds la question.
3: Non, déjà, faut bien se dire une chose. C'est qu'à l'heure actuelle, que ça soit sur la musique ou même sur la mode, à l'heure actuelle, les jeunes se font arnaquer. Et je me demande qui en profite derrière. Et c'est la question que je vais poser à Estelle, à Aspo, je sais pas quoi, et à MC Soulard. Donc si on pouvait les ravoir...
13: C'est quoi la question ?
3: C'est de savoir si les jeunes ont le droit de se faire arnaquer qu'on presque 12 ou 14 ans.
13: Est-ce qu'ils ont le droit ? Est-ce qu'ils ont le droit ?
3: Parce qu'il faut se dire une chose... Il y a pas mal de jeunes qui sont piqués l'argent qu'ils gagnent quand ils font des trucs par les parents. Et ça, je trouve ça dégueulasse de la part des
13: dans
3: parents.
13: Dans la mode.
3: Mais que ça soit dans la mode, n'importe où.
13: D'accord. Donc Jordi, quoi.
3: Voilà.
13: On s'en fout, mais...
3: Ouais, mais on s'en fout peut-être, mais c'est
13: un exemple probant, oui.
3: Oui.
23: Ouais, mais enfin, là,
22: oui, Gérard, je voulais accueillir un auditeur. À la place de Pousseau Rabanne, on accueille Jean-Pousse Gauthier.
19: Oui, bonsoir.
3: Manu.
19: Bonsoir.
3: Attends, 5 minutes. Oui, Manu, un conseil que je te donne. Ne t'amuse pas.
22: Non, c'est pas le même. Je te le dis tout net, je lui ai raccroché à la gueule à Pousseau, c'était un naze.
3: Et c'est comment là ?
22: Jean-Pousse Mystère. Jean-Pousse Gauthier, pardon.
3: T'appelles d'où, Jean-Pousse ?
19: Ouais, j'appelle de Paname.
3: Bien sûr.
13: T'en pousses combien la fois ?
3: 101.9, bien sûr. Ouais, c'est bien, on a rien que des gens de Paris.
22: Le milieu de la mode, c'est parisien, c'est fashion. C'est
13: fashion.
22: C'est in.
3: Donc alors pour vous la question, qu'est-ce que vous en pensez? Est-ce que vous trouvez ça normal que on a des jeunes qui sont arnaqués comme ça?
23: Ouais, mais ça c'est pas seulement dans le milieu de la mode, hein, c'est aussi dans le milieu du cinéma, de la chanson, c'est pas spécifique à la mode. Hein.
3: Mais si, mais même dans la mode, de toute manière, bientôt ça va arriver.
23: Oui, non, mais c'est pas vrai, parce que moi, tu vois, j'ai commencé, j'avais 13 ans, et tout l'argent que je gagnais, eh ben, c'était bloqué sur un compte jusqu'à mes 18. Hein.
3: Ouais, mais alors attends. D'accord, c'est Estelle, hein?
23: Non, bah oui.
3: Ouais, mais j'en pousse, et puis qui c'est qu'on a? MC Soudard.
20: Ouais.
3: T'es toujours là?
20: Ouais, bien sûr.
19: Ouais, on est là, ouais.
3: Et qui c'est que j'ai?
20: Obstabo.
3: Et j'ai qui?
13: Obstabo.
3: Obstabo, hein, c'est ça?
21: Ouais, exactement.
3: Obstabo. Donc, si vous voulez réagir là-dessus, mais moi, pour vous, qu'est-ce que vous en pensez? Parce que Estelle a dit qu'elle a un compte qui est bloqué. Mais moi, ce que j'arrive pas à comprendre, c'est que d'accord, les comptes sont bloqués, mais pourquoi que là, il y a une signature qui est faite, comme Fildar a très bien parlé de l'histoire de Jordi.
13: C'est une dérogation, non?
3: Mais comment que ça se fait que les parents en profitent?
23: C'est pour le droit à l'image. Tu sais, toi, t'en parles quand il y a tes photos de cul sur Internet. Et en fait, pour les enfants, c'est pareil. C'est le droit à l'image. Donc, les parents doivent apposer leur signature. C'est normal.
3: Mais comment que ça se fait? Alors, une question que je vais te poser, Estelle, même Jean-Pousse et MC, ouais. MC Soulard ou Stabo, si tu veux répondre. Mais comment que ça se fait que les parents de Jordi ont pu lui retirer tout cet argent. Comment qu'ils ont pu...
21: Bah c'est le contrat.
13: Mais il avait une dérogation. Mais non, avait une dérogation.
23: C'est parce que c'était ses producteurs.
20: Voilà, c'est le contrat.
3: Non, mais il y a eu quelque chose.
19: Ouais, puis ce qu'il faut expliquer à Gérard, c'est que Jordi, il n'était pas majeur.
3: Ouais, non. Ouais, mais d'accord.
19: Ça, faut qu'il le comprenne aussi.
20: C'était pas un nain, c'était un enfant. Hein.
3: Ouais. Ouais, non, mais même. Non, mais attends, il y a un truc.
20: Attends, GG, toi, t'auras des enfants, imaginons. Ok, imaginons que.
19: On imagine.
20: Imagine que tu sois encore fertile. Bon. T'as des enfants. Est-ce que toi, t'accepterais qu'ils fassent de la pub ou du cinoche ou de la chanson?
3: Non, mais attendez. Parce que là, moi, la question que je veux vous poser.
19: Ouais. J'en avais une, mais bon, elle est trop violente.
23: Ouais, moi aussi.
20: Ouais, mais j'ai pas osé non plus la faire.
23: Ouais,
20: mais bon.
23: Non plus.
3: Non, mais il y a une question. La question, c'est de savoir avec les. Parce que comment que ça se fait que les parents ont carrément subtilisé, carrément sur le compte sans la signature.
20: Parce que regarde, le gamin, il ne sait pas signer, donc c'est les parents qui doivent signer. Toi, c'est sûr, tu fais une croix, donc tu ne pourrais pas signer pour tes gamins, c'est sûr. Mais dans un cas normal, normalement, c'est les parents qui signent à la place des enfants.
3: Non, mais...
21: Je ne sais pas.
20: Tu vois ?
23: Elle fait des signatures, Robin !
19: Oh, putain, c'est chaud, ça.
3: Alors, celui... Alors,
19: ouais, j'ai entendu une voix de fille, hein. Ouais, balance pas, mais bon.
23: Ah non, pas
3: du tout. Celui qui vient.
13: Qu'est-ce qu'il y a ?
3: Mais attends, René.
13: J'ai coupé parce que j'ai un problème.
3: Il y a un problème. Celui. Oh, t'arrêtes un peu là parce que j'ai plus rien. Ouais, mais c'est quoi là ?
13: Mais t'as quoi ? Qu'est-ce que t'as ?
3: Putain, mais c'est dingue de travailler avec vous.
13: Qu'est-ce que t'as ? T'as une double voix ?
3: Ouais.
13: Et là ?
3: Alors enfin, ça va être déjà un peu mieux.
13: Et là, c'est mieux ?
3: Manu, t'éteins ton micro.
13: D'accord. Là, c'est mieux là ?
3: Voilà, j'ai rien du tout.
13: Mais si, bah attends.
3: J'ai rien, moi.
13: Et là ?
3: Bon, déjà, je veux prévenir celui qui a parlé de Roselyne s'en va, donc on va...
13: Mais c'est qui ?
3: Hop, Ostabo, là. Tu lui dis au revoir carrément. Allez, hop, par terminé contre, pour lui.
1: Il y a une question sur Internet. Mmh. On me demande pourquoi l'e-book, c'est si cher, alors que tout le monde peut en avoir en se laissant pousser la barbe et que même ta femme, elle en a un.
3: Alors, déjà... Alors, Noémie, tu viens là pour... Tu viens là pour quoi faire ? Non, mais attends... Oh !
2: T'entends, là ?

0: L'internet, vous êtes même pas capable de vous en servir.
1: Excuse-moi, enchaîne, tu fais chier là.
0: Ouais, bah on va. Fildar, s'il te plaît, tu remets du son, merci.
2: Bah attends, mais là.
3: Je comprends pas, moi j'ai un super son.
2: Moi j'ai.
3: Le pire, c'est que moi aussi, donc.
2: Moi j'ai presque rien. Bon, c'est
3: bah, pas grave. Change de trou.
2: Mais non, tout à l'heure, je vais te changer de trou. Hey.
3: Mais il n'y a pas toujours des.
2: Oh, chaud là-bas. Chaud la braise, hein.
1: Oui, ma
2: ça
1: salope.
2: Suffit.
3: Il n'y a pas toujours des allusions sexuelles.
2: Quoi, ma salope? Attends, je suis pas ta salope, hein.
3: Allez, on y va, le débat, là.
2: Bon, donc, vous êtes bien sur Fun Radio, donc vous pouvez toujours nous appeler au 0803-08-5000. C'est Manu qui est au standard et Filda qui est à l'AREA. Mm. Donc, on récupère Estelle.
4: Oui. Bonsoir.
2: Rebonsoir. Jean Pousse.
5: Oui, bonsoir.
2: Rebonsoir. Et MC Soulard.
5: Et Jean Pousse Gauthier.
2: Ouais.
6: Jean Pousse Gauthier, ouais.
2: Ah ouais, ouais. Jean Pousse Gauthier, ouais.
6: Et on a Alfonso qui vient nous rejoindre.
2: Qui?
6: Alfonso.
7: Bonsoir.
3: Oh là là, la radio, Alfonso.
7: Bonsoir.
2: La radio, s'il te plaît, le trave.
7: Allô.
2: Hé, la tentouse. La tentouse, tu baisses la radio, s'il te plaît, derrière toi. C'est la dernière fois que je te le dis, ou sinon tu dégages.
7: Ça y est, je l'ai coupé complètement.
2: Oui, et t'appelles d'où?
7: J'appelle de Toulouse.
3: C'est quoi ce téléphone de merde?
2: Ouais. T'appelles avec quoi comme téléphone?
7: J'appelle avec un téléphone normal.
2: Ouais, ben. Et c'est qui parle derrière toi? Tu peux lui dire qui se taise?
7: Ah, tais-toi, Michel. C'est bon.
2: Oh, ouais, tentouze.
7: Ok, le mec. Ça y est.
2: T'appelles d'où, tu m'as dit?
7: Toulouse.
2: Ta fréquence?
7: 90.5.
8: Pas ma grande.
2: 90.5. Ok.
7: Ok.
2: Bon, alors la question, je la répète pas, donc on va pas s'éterniser trop dessus, hein.
8: C'est chaud, je m'en
4: sers. Bah non, surtout que t'en as des nouvelles.
2: Bon, alors, qu'est-ce qu'on... Bon, alors, Estelle, toi, t'avais dit que... toi, t'avais subi ce problème-là, hein.
4: Pas du tout.
2: Bah attends, c'est bien ce que t'as dit avant la pause.
4: Oui, non, mes parents n'ont jamais touché à mon argent. Moi, c'est resté sur un compte, à moi.
2: Ah, d'accord.
4: Voilà.
2: Jean Pousse? Jean Pousse Gauthier?
5: Ouais, bah, moi, j'avais déjà répondu, je crois, tout à l'heure.
2: Non. Non, t'avais pas répondu.
5: Ouais, parce que j'ai pas très bien compris cette question, moi. Ça...
2: Bon, alors si t'as pas compris la question.
5: Ouais, tu me la répètes gentiment.
2: Non, non, je vais pas.
3: Putain, mais où. Ouais.
2: Je vais pas te la répéter. Dans ces cas-là, tu vas aller dormir.
5: Mais non.
2: Non, mais tu vas dormir.
5: Tu vas dormir.
2: Tu vas dormir.
5: On va faire un débat normal.
2: Tu vas dormir. Tu vas.
4: Je sais que les parents, ils abusent et qu'ils prennent le fric aux mannequins.
5: Ouais,
2: voilà, ça y est, t'as.
5: Si je t'avais même répondu, que Jordi, tout ça, mais si je t'avais répondu, je.
2: Non. Ce que on a parlé de Jordi, c'est avec Estelle et
5: WAM.
2: Non, c'est moi et c'est moi avec Estelle qui avons parlé de Jordi.
9: Jean-Vitcalin.
2: Bon, alors celui qui a. Ça commence à bien faire cette histoire, vous commencez à me les gonfler. Tu me vires, Jean Pousse Gauthier. Au revoir, ce coup-là. Terminé, au revoir. Au revoir.
6: Ça y est, j'écris pas.
2: Allez hop. Je commence à avoir le bol.
6: Tu t'abîmes ta corde vocale.
2: MC Soulard.
8: Bah écoute, moi je pense que ouais, c'est de l'exploitation. Moi je sais qu'il y a aussi des gens qui exploitent les vieux, qui les obligent à faire des tournées accordéon, tout ça, et qui leur soutirent l'argent pareil. Hein.
2: Non mais attends.
8: Si, pareil.
2: Attends, tu parles d'accordéon alors qu'on te parle de défilé de mode?
8: Mais non, mais tu me parles des enfants, moi je te parle des vieux. Je te parle des vieux,
2: mais attends,
8: vieux
2: mais...
8: qui vont pas faire des défilés de mode parce qu'ils ont plus la ligne. Mais par exemple, il y a des exemples où comme Jordi, tu m'écoutes?
2: Ouais.
8: Ouais. Donc je te disais, il y a des exemples où comme Jordi, ça s'est passé pareil.
2: Alors attends, dans ce cas-là, je vais te renvoyer.
8: Vas-y, renvoie.
2: Je te renvoie la balle dans ton camp. Mmh. Est-ce que tu penses que celui qui vient de sortir un album, là, qui a 14 ans, qui joue de la guitare...
3: La grille.
2: Est-ce que tu crois que ça va...
3: Ça s'appelle comment?
2: Je sais plus, j'ai pas son nom en tête. Est-ce que tu crois que ça va faire comme Jordi?
8: Je sais pas, mais moi je crois, regarde, il y a des gamines, regarde Vanessa Paradis, elle a commencé, elle avait 14 ans, et puis oui. Voilà, ça c'est bien fini pour elle.
2: Oh non.
3: Elle a commencé dans un taxi en plus.
2: Ouais, non, mais attends.
7: Avec un mec qui s'appelait Joe même.
2: Ouais, non, mais attendez là, on va pas se.
7: Mais si, pas 11 ans justement.
2: Non, mais par contre, tiens, je vais vous poser.
3: Non, mais par contre, Manu.
2: Manu.
6: Oui, on va accueillir Monsieur Mazur qui s'y connaît bien dans ce milieu-là.
3: Ah bah voilà, un mec du showbiz.
6: Voilà.
3: Un fashion du showbiz.
2: Ça m'a étonné.
7: Mazur.
9: Oui, allô, bonsoir.
3: Salut Fashion.
9: C'est Monsieur Mazur. Bonsoir Monsieur Mazur.
0: 101.9.
9: Comment allez-vous mes amis?
7: Non mais ça va bien, je
0: vous remercie vous-même.
9: Formidable, formidable. J'ai l'impression qu'il y a un monsieur un peu homosexuel à l'antenne.
7: Oui, non mais pas du tout, mais de toute façon ce n'est pas grave. Vous avez passé une bonne journée?
9: Absolument, bien sûr.

0: le week-end était bien aussi.
1: Monsieur Mazur.
0: Monsieur Ronaldo, je vous écoute. Comment allez-vous?
1: Monsieur Mazur, ça vous
0: va bien, hein, ça va bien.
1: Monsieur Mazur.
0: Oui, Monsieur Ronaldo, je vous écoute.
1: Monsieur Mazur, vous fermez votre clapet.
0: Oui.
1: Hein?
0: Oui.
1: Pour l'instant, vous écoutez les questions.
2: Absolument, bonjour Moussaillon, c'est les innocents.
1: Fildar, tu arrêtes avec bonjour les Moussaillons, c'est les innocents, parce que tout à l'heure, je vais te faire un innocent. Ouais, d'accord.
2: Bonjour. Un innocent dans ta gueule,
3: Joe Cocker. Bonjour, c'est Joe Cocker.
4: J'ai envie de câlin, Joe Cocker.
1: Bon.
5: J'ai jamais vu Sandy décoré en Michelin. Hein.
6: En Michelin.
2: Pas besoin de déco, c'est tous les jours Noël à la maison, hein, GG.
1: Eh putain, mais
4: elle vous bon, a... Ah non, allez, sérieux, enchaîner,
1: ça
4: là,
1: commence,
4: la question, sérieux,
1: ça
4: sérieux.
1: Commence à bien faire, cette histoire. Allez. Vous allez arrêter avec ce bordel, parce que ça commence à me gonfler
4: sérieusement.
1: Mais de toute
4: façon, c'est naturel, elle va envie de câlin, bordel.
1: Bon, alors vous lui foutez la paix.
4: Mais oui, mais
1: à vous
4: c'est
1: emmerde.
4: Pas
1: mais à vous emmerde.
4: Mais on l'insulte pas, c'est pas méchant.
1: D'accord, à vous emmerde, alors foutez-lui la paix.
6: J'ai envie de câlin.
0: Oh, la grosse, tais-toi un peu.
1: Alors, Alphonse.
4: Alfonso.
1: La grosse, ça t'emmerde. Alors moi, je vais te dire une chose. La grosse, ça t'emmerde et je te dis au revoir. Allez.
2: Voilà. Allez, bougez direct.
4: Bon, alors, la question, c'était, Gérard.
1: Donc,
4: tu l'as posée à Monsieur Mazur, je pense. Ou je
1: Non, mais de toute manière, il nous reste Estelle, MC Manu.
0: Yes.
4: MC Soulard, oui.
1: Il nous reste Estelle, MC Soulard et Monsieur Mazur, hein.
2: Ouais, exactement, t'as tout compris,
0: Monsieur Mazur.
1: Bon. Alors, on parlait du jeune de 14 ans, là, qui fait de la gratte. Donc, est-ce que vous pensez pas que ça va se terminer comme l'histoire de Jordi?
6: Non.
0: C'est qui? Attends, déjà, c'est qui le jeune de 14 ans qui fait de la gratte?
1: Mais justement, j'ai pas ça.
4: Il fait pas de la mode.
0: Oui.
1: Ouais, mais même.
0: Ans, hein. Monsieur Gérard.
1: Si.
0: Attends,
1: si, celui. Ouais, celui...
0: Il a pas 14 ans, Gégé.
1: Non, celui. Attends. Celui qui. Non,
0: il
1: mais.
0: Est plus jeune avec la moustache.
1: Non. Ah celui bon. Celui qu'ils ont parlé là durant le week-end, il a 14 ans, donc c'est pareil. Hein.
6: Mais c'est un mannequin ?
1: Il a fait des défilés de mode aussi, d'après ce qu'il a dit. Hein. Il en a fait aussi, et il y en a un autre qui a une émission de télé, c'est pareil, il a fait de la mode aussi. Hein.
4: Carreras, Olivier Carreras.
1: Non, c'est un jeune de 13 ans aussi.
4: Si, de l'AM6.
1: Non, mais c'est un jeune de 13. Donc, pour vous, qu'est-ce que vous en pensez, Monsieur Mazur, parce que...
0: Écoutez, moi je trouve que quand même relativement admirable, quoique un peu dangereux, qu'on puisse faire un jeune pendant 14 ans, c'est clair.
1: Non, mais de faire des trucs comme ça, de vouloir profiter des jeunes de cet âge-là pour, pour leur prendre leur argent, est-ce que c'est normal ou pas?
0: Non. Écoutez, moi je considère ça tout à fait normal, après tout, bien sûr.
1: Mm-hmm.
0: Si vous voulez, l'argent est tellement rare de nos jours qu'il faut servir où il y en a, bien sûr.
1: Non, mais attendez, vous allez pas prendre de l'argent à un gamin de 14 ans quand même.
0: Écoutez, Monsieur Gérard, vous n'allez pas quand même vous me dire que à ce moment-là, il faudrait prendre de l'argent aux vieilles personnes. Nous savons comme vous aimez les personnes âgées.
7: Ah, c'est ce que je te disais tout à l'heure.
0: Clair.
6: Les rontophiles.
0: Alors écoutez, si on ne prend pas aux personnes âgées, avant qu'elles claquent, il faut bien se servir chez les jeunes.
1: Bah non, mais là, moi, je suis pas d'accord avec vous.
0: Ah, mais c'est votre droit.
1: Non, je suis pas d'accord.
0: Mais bien sûr.
1: Je suis pas d'accord parce que de toute manière, on va pas s'amuser à prendre de l'argent sur un gamin. Monsieur Mazur, s'il vous plaît. Monsieur Mazur, s'il vous plaît, pour l'instant, vous vous taisez.
0: Je vous en prie.
1: Je vais répondre quand même à Estelle. Bon, c'est vrai qu'il y a quand même l'histoire de la signature. Mais moi, ce que j'arrive pas à comprendre, c'est comment que ça se fait. Pourtant le gamin il est en âge de signer, donc je vois pas pourquoi qu'on lui prendrait de l'argent.
6: Moi, parce
1: je...
6: qu'il est pas majeur, c'est
4: salut.
6: Tout.
1: Mais ouais, mais.
6: Tu t'éloignes du sujet, on parle pas de mode. Hein.
1: Ouais, mais même, je suis pas d'accord. Mais si, parce que de toute manière, même dans des trucs comme ça, de toute manière, il y a eu des problèmes d'argent là-dedans. Et partout.
4: Ouais,
1: partout, il
4: Justement, là récemment, tu sais, il y a eu l'affaire Elite là. Tu sais, avec les mannequins qui se droguaient et tout, là, la prostitution.
1: Ouais, ah, non, oui. Mais. Ouais,
4: tu
1: mais,
4: vois, ça mène à tout, hein.
1: Ouais, mais t'as ça, t'as l'histoire de la drogue, après t'as l'histoire de la prostitution. Maintenant, savoir.
4: Mais est-ce que tu penses que. Non, mais pas faire d'un seul coup, elle perdrait moins de temps.
1: Il y a un truc qu'il faut bien se dire. Ouais. C'est de savoir si les photographes n'en profitent pas entre deux.
4: Ah, bah, ils se rincent l'œil, hein.
6: C'est clair qu'ils se touchent, hein. Enfin, nous, ils nous touchent souvent, hein.
1: Ouais, mais toi, ça.
6: Et tout,
1: ouais, mais t'as quel âge, toi, Estelle?
6: Moi, j'ai 23 ans.
1: Et t'as fait ça à quel âge, à peu près?
6: J'ai commencé à 13 ans, je te dis tout à l'heure.
4: La prostitution ou le.
0: Ouais, les tous, c'était à quel âge?
6: Les deux. ça va ensemble, hein. C'est un peu de la prostitution qu'on fait, on se montre, on est des corps, quoi.
1: Ouais, non, mais attends, non, mais est-ce que... Non, est-ce que... Faut bien se dire une chose là-dedans, c'est que c'est vrai que c'est un métier dangereux, d'accord?
6: Mais non, pas du tout, faut pas conduire vite.
1: Mais attendez, vous allez pas me dire que c'est un métier dangereux alors que...
0: Absolument, monsieur Gérard, vous avez raison, on peut se casser un talon en défilant, vous avez complètement raison, c'est un métier fort.
1: Attends, Estelle! Estelle, tu vas pas me dire qu'en 10 ans, ça y est, t'as déjà oublié ce qui t'est arrivé.
6: Mais dis-moi ce qui m'est arrivé.
1: Mais attends, c'est toi-même qui dis qu'à 13 ans, t'as commencé à faire de la mode.
6: Oui,
1: attends.
6: Alors
7: non, faire la pute, c'est pas pareil.
6: Non, j'ai fait de la mode à 13 ans.
1: Ouais, hein. Et t'as eu l'autorisation des parents?
6: Mais évidemment.
4: Bah bien sûr, il faut une signature.
7: Ah ouais.
4: Qu'est-ce que je voulais dire? Vas-y Manu, mais je voudrais...
2: Je voulais juste accueillir un auditeur, on accueille Lascar, bonsoir.
8: Salut, je m'appelle Thierry Lamule. Comme vous avez pu le constater, je suis un fantaisiste de talent. Ah. Si vous avez l'abeille, le bourdon...
1: D'accord. je crois qu'on fera une petite réunion après un, encore.
2: T'es où, je me casse, moi. On accueille Lascar.
1: Okay. Ouais, bonsoir, Lascar, bonsoir, t'appelles d'où, de Paris?
8: Salut, ça va?
7: Bonsoir, tout le monde.
1: Lascar, t'appelles d'où?
8: Salut, ça va?
7: J'appelle de Sandy, un peu de respect, c'est un peu qui flex.
1: Oh, tu me parles correctement, d'accord, ou sinon tu dégages?
7: C'est bon, ouais.
1: T'appelles d'où?
7: J'appelle de Saint-Denis, je viens de te le dire.
9: Bonsoir.
1: La fréquence?
7: Oui, bonsoir, monsieur Lascar. 100.9, putain, t'as...
4: Monsieur Lascar. Bonsoir, monsieur Lascar.
7: Franchement, reste tranquille.
1: C'est ça... Attends, tu parles à qui, là?
7: C'est bon, je parle pas à Watt, c'est bon, je me permettrai pas, Gérard.
1: Bon, allez, hop, bonne nuit. Allez, va cuber, allez, hop, bonne nuit. Bonne nuit.
4: C'est l'hôpital qui se fout de la charité, en parlant d'hôpital.
1: Au revoir.
0: J'ai l'impression que monsieur Gérard vous a mis dans le vent, monsieur Lascar.
7: Ouais, c'est clair, franchement, putain, Gérard.
1: Non, mais Lascar, au revoir. Au revoir. Merci.
7: Enculé, va.
9: Pas de vérité à l'antenne, putain.
6: Non, pas si.
4: Donc, Manu, tu te mangues ou pas, là?
1: Qu'est-ce que Manu...
2: Me mangue de faire quoi?
4: De lui dire rien, putain.
1: Ouais. Manu, ça fait la deuxième fois que je te lui... Je t'ai dit de lui dire au revoir.
2: Ouais.
1: Et là, me faire traiter d'enculé en direct, j'aime pas ça. D'accord?
2: Y'a que la vérité.
1: Alors,
2: qui blesse.
1: Toi, t'es qu'un gros con.
4: Oh!
1: Ok? Alors, me faire traiter d'enculé comme ça, non. Alors, tu lui dis au revoir grave.
2: Ça y est, il est parti.
1: Et c'est terminé, je veux plus entendre ça.
2: Au revoir grave.
1: C'est un avertissement que t'as.
2: Merde.
1: Le deuxième, tu prends la porte là.
2: Oh, merde.
1: Ok.
2: Ouais.
1: Parce que après, c'est la réunion.
4: Oh putain.
1: Grave de chez
4: la Guadeloupe, c'est mieux.
1: Ouais. C'est pas la réunion tout à l'heure que vous allez aller, c'est à Miami. Vous allez remplacer le chef à Miami.
4: Il va faire une teuf dans un Boeing.
1: Ouais. Allez voir à Miami si j'y suis. D'accord.
4: Non, bah ça m'étonnerait.
1: Bon.
4: Regardez, ouais, sous les journaux, tu sais, sous les bancs. Avec une barbe.
1: Fildard.
4: Ouais.
1: Deux pour toi.
10: Bingo,
1: deux pour toi.
4: Putain, faut que je me manie.
1: Le troisième, c'est dehors et on récupère le puceau là qui était là.
11: Bonjour Moussaillon, c'est les innocents.
4: Non. J'ai encore une chance.
1: Bon, Monsieur Mazur, Monsieur MC Soulard, ouais. Et Estelle, donc alors, pour vous...
6: Estelle Olida.
1: Ouais, si je veux, j'appellerai Estelle, d'accord.
4: T'es belle quand même.
1: Ouais. Bon, ça commence à bien faire, Fildard.
4: Vas-y,
1: grave.
4: Vas-y.
1: Ok, parce que ça m'énerve là.
7: Allez.
1: Bon, ah ouais, pour toi, donc alors Estelle, donc le problème, toi, c'est que t'as fait de la mode à 13 ans.
6: Oui.
1: Mais est-ce que t'as eu quand même une autorisation? Parce que, de manière, tu. Non, non, mais il y a quand même un problème qui se pose, c'est qu'en faisant des défilés de mode comme ça, normalement, il te faut une autorisation des parents écrite.
6: Putain, mais ça fait 50 millions.
1: Eh hey, putain, on dit pas putain, moi. Oh putain, on dit pas putain, on dit maman travaille.
4: Mais non, mais t'écoutes pas, ça fait 15 fois qu'elle le dit.
1: Bon, Estelle,
4: ça fait 15...
1: Dégage. Au revoir.
2: Voilà, ça y est, elle est partie.
4: Ça fait 15 fois qu'elle te dit oui. Oui, j'ai une autorisation, oui.
1: Non, mais attends, vu comment qu'elle me parle, vas-y, je suis pas son petit chien, moi.
4: Bah allez. Non, mais attends, tu réponds...
1: Je suis pas son petit chien.
7: Tu lui parles de sa mère, c'est normal.
1: Non, c'est elle qui en a parlé, c'est pas moi. Hein.
7: Ah,
1: j'ai demandé si elle avait l'autorisation des parents, c'est tout.
2: Excusez-moi, on peut enchaîner, je peux accueillir des gens ou pas? Je peux
1: ouais.
2: Bosser un peu?
7: Vas-y, bosse.
2: Putain, c'est pas facile. Hein.
7: Ouais.
2: On accueille Antonio Bandrapa.
8: Salut, ça va?
2: Non, putain. Et on accueille aussi... c'est qui? C'est... C'est Al Pacino.
8: Salut, ça va?
7: Oui, c'est Al Pacino. Bonsoir Gérard.
1: Voilà. Manu!
2: Oh putain, un avertissement, je kiffe.
1: Manu!
9: Non, c'est bon.
1: Ça fait 5 fois que je te dis de pas me reprendre les mêmes auditeurs. Tu m'as décroché aucune ligne.
2: Mais j'ai tout perdu.
1: Non.
7: J'ai galéré.
1: Y'a aucune ligne. Y'a aucune ligne.
7: Excusez-moi, monsieur
1: Gérard. Y'a aucune ligne qui a été décrochée, je ne suis désolé.
7: Excusez-moi, monsieur Gérard, mais je suis monsieur Bandrapa et je ne suis jamais passé en.
1: Ouais, monsieur Quoi?
7: Bandrapa.
1: Bandrapa. Ouais, d'accord. Et t'appelles d'où?
7: J'appelle de Paris.
1: Bien sûr.
7: Mais c'est pas cher.
1: Et l'autre derrière?
7: Al Pacino. Puccino, pardon.
1: Al Pacino, t'appelles d'où?
7: J'appelle...
9: Allez, Bordeaux. Hop
1: là. Ouais. Allez.
8: Allez, au pif.
7: J'appelle de Boston. Je suis sur le tournage de mon dernier film.
1: T'as raison. Fous-toi bien de ma gueule. Fous-toi bien de ma gueule. T'appelles de Paris. Allez, hop, 101.9 pour toi.
7: Pas du tout, je passe par
1: 101.9, vous êtes tous de Paris. Y'a aucun... Y'a personne de la...
4: Non, mais c'est fashion, c'est la mode, c'est Paname.
7: C'est fashion, c'est Paname, laisse tomber, c'est un truc de ouf.
1: Ouais, non, mais attendez, à chaque fois c'est pareil, vous me mettez rien que des auditeurs de Paris.
7: C'est
2: parce qu'ils t'ont pas dit, mais t'aimais que sur Paris, on est en local.
1: Ouais, c'est ça, t'as raison, espèce d'abruti. Ouais,
4: prends pas de risque.
7: Local, mon pote.
1: Bon,
4: donc on revient un peu dans le débat maintenant qu'on a tout le monde là, parce que.
1: Allez, bah ouais, mais on a que des mecs, on a même pas une seule nana. Alors, c'est.
2: Bah je vais trouver.
4: Essaye d'appeler.
2: Non, j'ai déjà essayé, ça fait 20 fois que j'ai essayé.
1: Non, mais attends. Hé! Tu vas arrêter de mettre ton truc, tu vas mettre un peu l'internet là, qu'on essaye de savoir ce qui se passe.
2: Ah mais ouvre tes yeux. Il est là l'internet depuis tout à l'heure.
1: Ouais, alors, mais je veux savoir s'il y a des questions intéressantes.
2: Mais non, il y a rien.
4: Il va essayer d'appeler Véranda Mystère là.
1: Fildar, s'il te plaît, t'arrêtes avec ça parce que ça m'énerve là.
4: C'est pas moi.
1: Grave de chez Grave, ça m'énerve.
4: Mais arrête de dire ça, tu te crois.
1: Non, mais ça m'énerve. Non, mais ça m'énerve. Ça m'énerve là.
2: Tu vas débattre avec Difool ou quoi?
9: Parle comme ça au foyer ou quoi?
2: Tranquille.
1: Qui c'est qui vient de dire ça? Qui vient de dire ça? Alors, je veux savoir qui
4: c'est. Bon, la question là!
1: Non, je veux savoir qui c'est qui vient de parler du foyer.
9: Il fait traîner parce qu'il a trois pauvres questions, alors il fait traîner, c'est ça en fait.
1: C'est qui vient de dire ça?
9: C'est qui là?
11: Tu cartonnes!
1: Et putain, mais je. Mais je sens que je vais en saquer un tout à l'heure.
12: J'ai envie de câlin.
4: Mais sors-en un au pif, allez!
1: Allez hop, tu me sors!
2: Dis-moi!
7: J'ai un truc de Bruno.
1: Tu me sors Soulard. Allez, hop.
2: Soulard. Ah, ça faisait longtemps.
1: Hop.
2: T'as vu.
1: Terminé.
2: Ça y est.
1: Et tu me chopes une nana pour.
2: J'en ai une justement.
1: C'est qui?
2: Agnès Q.
12: Oui, bonjour Gérard, c'est Agnès Q.
1: Salut.
13: Oui, bonjour Madame Q. Bonjour Madame Q.
12: Bonjour Monsieur Mazur, bonjour tout le monde.
4: Salut.
13: Bonsoir Madame Q.
12: Bonsoir.
1: T'appelles d'où?
13: Monsieur Mazur. Oui, bonsoir Monsieur.
1: Je oh vous laissez bonsoir, parler. Monsieur oh les câbles là. Bon, Monsieur Mazur.
13: Monsieur Gérard, je vous
1: écoute. On se tait, bande part, là.
13: Monsieur Bandrapa, s'il vous plaît.
1: Ouais, Bandrapa, là. Oui. Tu banderas si tu veux après.
13: Oh, c'est très drôle, on me l'a jamais fait, celle-là.
1: Al Pacino, vous calmez, elle appelle d'où, d'Agnès Q?
4: De son slip.
12: De Paris, capitale de la mode et du monde.
1: 101.9, comme
4: d'hab. C'est fashion, hein.
1: Putain,
12: fashion,
1: mais c'est...
12: Ouais, fashion.
1: Comment?
12: Ouais, je suis une fashion victime.
1: Quoi?
4: Laisse tomber. Bon, allez, vas-y. Bon, sors-en une. Essaie de trouver une question rapidement, là.
1: Bon, alors.
4: Tellement mauvais.
7: C'est clair. Le vieux gars, quoi.
1: Bah, le vieux gars, à 10 balles. De toute manière, c'était.
4: Non, est-ce que. Tiens, moi, j'en ai une question parce que je vais sortir de ta merde.
1: Vas-y. Bah, de toute manière, t'es là pour ça.
4: Bon, c'est un métier. On considère que la mode, enfin, être mannequin, c'est un métier.
12: Ouais.
4: Est-ce qu'il y a des cours, par exemple, tu sais, quand il faut marcher, tu sais, là, il faut bien marcher, il faut avoir une posture. Là, ouais. Il faut avoir une certaine démarche. Est-ce qu'il y a, je sais pas, une façon de porter les vêtements mieux que...
13: Ah, très bonne question, monsieur. Ouais, très bonne question.
4: Que Véranda Mystère, enfin, tu vois.
7: C'est chaud.
1: Non, mais là... Non, mais ils sont tombés, c'est pas grave.
13: Spirouli, quoi.
4: Bon, ouais, tu réponds la question.
13: Je crois que monsieur Spirouli a...
1: Bon, monsieur Mazur. Monsieur Mazur.
13: Monsieur Gérard.
1: C'est la cinquième. Vous allez vous calmer, vous allez répondre correctement à cette question.
13: Non, mais j'allais répondre à la question qu'a posée monsieur Spirouli, qui est une question.
1: C'est pas monsieur Spirouli. Puis toi, chaud là-bas.
4: Non, ce qu'on va faire.
1: Mais...
4: Non, j'ai une question.
1: Vous arrêtez avec chaud là et.
4: Attends, je vais demander.
1: Oh là là. Bon, allez, Mazur, tu me le digas. Allez hop.
2: Gérard, mais c'est pas le problème.
4: Mais Gérard,
1: je l'ai
2: j'ai une question sur internet.
4: Attends, ce qu'on va demander, c'est à Capitaine Haddock de laisser déjà répondre Gérard. Gérard, tu réponds à la question.
1: La question est est-ce qu'il faut suivre des cours pour faire de la mode ? Claire, net, précis.
4: Voilà.
1: Monsieur Mazur, on lui dit au revoir.
13: Mais et attendez, je
4: n'ai pas
1: répondu. Monsieur Mazur,
4: il n'a rien dit. Moi, j'ai une question.
1: Monsieur Mazur, au revoir.
13: Je pense que monsieur Emmanuel au standard,
4: s'il vous plaît,
13: et monsieur Spirouli peuvent témoigner, je n'ai absolument rien fait.
4: Nous témoignons, je trouve. Je m'insurge, ils virent tout le monde.
11: Tu me coupes le mec qui a la radio là.
14: Oh là là,
11: là. Oh là, là c'est Alfonso là, le mec qui bande pas là.
1: Hé, hey, bande à part là.
4: Non, ça y est, je l'ai viré.
1: Bon alors tu lui dis au revoir comme complètement parce qu'il m'énerve celui-là.
13: Ouais, d'accord.
1: Tu lui dis bonne nuit et terminé pour lui.
15: On est plus que deux alors.
11: Non, il y a Mazur.
15: Ah.
1: Mais non, j'ai dit au revoir à Mazur.
11: Il a rien fait, il voulait répondre.
4: C'était Antonio Bandrapa.
13: Juste. Je suis encore là, moi.
15: C'est Bandrapa, ouais.
1: Qui est encore là ?
4: Puccino.
13: Al Puccino.
15: On est trois, ouais, c'est super.
1: Bon alors, Agnès.
15: Oui ?
1: Ah, oh, ça y est. Attendez.
11: Attends un peu, laisse-le répondre, parce qu'autrement, il va pas s'en sortir. De la
1: alors, soirée. Vas-y.
4: Il faut bien qu'il y ait des gens pour qu'ils répondent.
11: Mais trois, ça suffit.
4: Mais non, il y a Joe Latouf.
1: Non, ouais. Allez, hop. Allez, oh, putain, je viens de te voir. Non, stop.
13: Oui, bonsoir, madame Latouf.
1: Tu m'éteins les auditeurs.
4: Oui.
1: Manu, tu lui dis au revoir à Joe Latouf parce que tu viens de le changer sous un autre nom. Hop, bonne nuit. Terminé.
4: Mais tu te fous de ma gueule ou quoi ?
1: Trois avertissements de
4: voir. Tu te fous de ma gueule ?
1: Le puceau. Bingo. On appelle le puceau là, Man.
11: C'est qui, puceau ?
1: Evan. Demande à Evan. Evan au standard.
4: Ah, allez, il va kiffer,
1: Evan,
4: le vilain.
1: Evan au standard.
4: Bon bah Joe Latouf, tu raccroches et puis tu...
1: Non, tu lui dis au revoir.
4: Voilà, Joe Latouf, au revoir et puis viens au
1: Evan
4: standard.
1: Evan au standard, s'il te plaît, merci.
11: Evan, c'est ta chance, putain.
4: Vas-y, viens.
11: C'est ta chance de sortir du week-end, vas-y, viens.
1: Evan,
11: standard,
1: d'abord.
11: Au standard de
1: Gérard. À la place de Manu.
4: Viens, puceau.
16: Oh, putain, c'est un honneur.
1: À la place de Manu.
16: Oh, vas-y, Manu.
1: À la place de Manu.
11: C'est bon, on va pouvoir faire une fin de
4: débat potable.
16: Ouais, je vais t'aider.
11: T'inquiète.
1: Tu me prends des gens quand même là, hein.
16: Non mais j'ai jamais fait ça.
17: Moi je regarde, bah tu décroches. Et
16: ah
17: tu
16: ok,
17: pars.
16: C'est cool.
1: Tu décroches, t'appuies sur le petit bouton là qui.
11: Ouais mais ça c'est pas ton problème ça. Vas-y toi, couche.
1: Bon, alors Monsieur Mazur qui nous reste, Al Puccino et Agnès Q.
13: Bonsoir Gérard, bonsoir tout le monde.
1: Bon alors pour vous, donc est-ce qu'il faut suivre
11: Tu demandes à qui là? Parce que pour vous.
1: On va demander aux trois, ils vont répondre tous les trois.
17: Okay, quatrième super. Juste avant.
15: En même temps.
4: Je viens de retrouver là, t'es témoin, je viens de le rappeler, GG. Je te jure,
13: un truc
4: sur ta
13: ouf.
4: Tête, on accueille Versachier.
13: Ah,
16: oui, et vous l'avez plus, Joe Latouf ?
13: Bonsoir.
16: Non.
15: Salut Versachier.
13: Bonsoir, c'est Versachier.
11: Versachier, comme le couturier, c'est pas compliqué, hein, c'est haché.
1: Versachier, t'appelles d'où ?
13: J'appelle de Paris, bien évidemment, capitale de la mode.
11: La chaîne.
1: Bon, et alors, pour vous, est-ce que, donc, pour vous, est-ce qu'il faut suivre... Est-ce qu'il faut avoir
11: Suivi des cours
1: pour.
11: Alors, Monsieur Mazur, allez, je vais le faire le débat.
1: Monsieur Mazur,
11: allez-y, répondez-moi.
13: Moi, je répondrai.
1: Non, mais.
11: Sinon, tu peux sortir, Gérard, c'est mon débat, allez, dégage. Monsieur Mazur, oui. Oui, Monsieur Mazur.
13: Monsieur Spirouli, vous mettez votre vie en danger tout de même.
17: Pour l'instant, tu fermes ta gueule, c'est pas ton débat.
11: Mais t'avances pas là, putain, tu roules à quoi, toi ?
17: Monsieur Mazur.
13: Oui, Monsieur Mazur.
1: Donc, pour vous.
13: Écoute, reprenez les rênes, s'il vous plaît.
1: Trois.
13: Bingo. Allô ?
1: Oui, je vous écoute, monsieur Mazur.
13: J'allais vous répondre effectivement par l'affirmative. Il vaut mieux, n'est-ce pas, suivre quelques cours ou bien encore une école du type classe mannequin avec de ficelles gaulées comme enfin, taillées dans l'amour, je voulais dire.
11: Et leur offrir des lecteurs DVD.
1: Ouais,
13: moi, bien entendu, de pouvoir défiler en bonne et due forme, n'est-ce pas ?
1: Bon, monsieur Mazur.
13: Oui.
1: On va vous faire une chose. On va vous dire au revoir.
13: Pourquoi, monsieur Gérard ?
1: Parce qu'en bon uniforme, parce que là, vous répondez à côté de la question.
13: Absolument,
1: donc, je vous dis au revoir. Manu, monsieur s'il te
13: Gérard.
1: Plaît.
11: Non, c'est en bonne et due forme, c'est une expression,
1: tu dis,
11: Gérard.
1: Tu dis
11: Gérard.
1: Au revoir à monsieur Mazur,
13: monsieur
1: c'est terminé.
13: Monsieur
1: terminé pour mais monsieur non, Mazur.
13: Pas, pouvez...
1: Monsieur Mazur, terminé. Merci.
13: Cours,
1: monsieur Mazur, terminé. Manu, s'il te plaît. Merci. Al Puccino.
13: Ouais, bah alors non, je pense pas que t'as pas besoin de prendre des cours, hein. T'es beau gosse ou tu l'es pas, hein. T'as un kiss dans le cou ou t'en as pas, et puis tu peux faire de la mode, y a pas de problème.
1: Non mais, est-ce qu'il faut suivre des cours ?
13: Bah justement, c'est ce que je viens de te dire, t'écoutes un peu tes auditeurs.
1: Et attends, tu me parles sur un autre ton, espèce d'andouille !
13: Bah je te parle comme je te parle.
1: Hé, je vais te dire une chose, des kiss dans le cou, ils t'emmerdent, ok ? Alors, au revoir ! Allez, bonne nuit !
11: Mais Gérard...
1: Al Puccino.
11: Hey,
1: Al Puccino.
11: Est-ce qu'il faut forcément être beau aussi pour faire de la mode ?
1: Al Puccino, au revoir, bande à part.
13: Salut.
11: Non, bande à part, ça fait longtemps qu'il est viré.
13: Je te fous un pouce hein, aussi, avant de partir.
11: Donc
13: un
11: j'étais en train...
13: pouce, quoi.
1: Oh là !
15: Routine mon cul !
2: C'est qui que je vire, excuse-moi.
11: Oh là là, c'est quoi c'est ce standard là?
1: C'est quoi le bordel que vous me faites là tous les deux là?
2: C'est Evan.
16: Je débute là.
1: C'est quoi là ce bordel?
16: Je gère.
1: Ah non, mais de toute manière.
11: Eh ben, ayons le puceau et tu feras mieux de.
1: Attends, tu me donnes le disque, on va laisser les. Il nous reste.
16: Tu me fais un chèque, Gérard, à la fin.
1: Vers à chier là.
9: Ouais.
2: Pourquoi tu vas remettre un disque là?
1: Ouais, on va remettre un disque.
2: Mais on a fini là.
11: Attends, on a fini, il est une heure.
2: Non, encore une question et c'est fini.
1: Bah, c'est celle-là, tant qu'ils n'auront pas répondu correctement.
11: Attends, il y a Jean-Jean derrière.
1: Quoi, il a le temps, lui?
11: Non, il a pas le temps. Attends, il prend une heure, attends, tu crois où?
1: Dans ce cas-là.
11: T'es pas à la sécu ici, hein, tu fais pas ce que tu veux. Hein.
1: Mais attends, mais toi, tu t'écrases, toi, pour un cent, tu fais l'aria, tu vas t'écraser, maintenant, on va demander. Mais Agnès Q?
14: Oui.
1: Donc, tu veux répondre vite fait à la question avant qu'on laisse la parole à.
17: À Jean-Jean.
1: À Jean-Jean, je sais pas quoi, là.
14: C'est comme tu veux, mais je veux bien te répondre.
1: Ouais, alors, vas-y.
14: Bah, en fait, ouais, il y a des écoles, hein, pour faire un mannequin. Tu peux faire des stages aussi.
1: Mm-hmm.
14: Moi, je fais un stage pour apprendre à me coiffer.
1: Mais t'as pas besoin d'apprendre à te coiffer pour faire défiler.
14: Si, les mannequins, ils apprennent à se coiffer, hein.
11: Faut faire des stages pour apprendre à se laver aussi, non?
1: Non, je crois pas, là. Attends 5 minutes, Agnès Q, ouais.
14: T'es au stade anal.
1: Oh, c'est le... Comment? Attends, j'ai mal entendu ce qu'elle a dit.
9: Elle a parlé de ponctuel.
11: Au stade de rénal.
2: C'est-à-dire que t'en es au début.
14: Stade rénal, oui.
1: Ouais, je crois que...
2: Je peux accueillir mon genre, moi? On accueille Antoine.
1: Bah, de toute manière, c'est pour la fin, hein.
2: Ouais, c'est pour la fin, Antoine.
9: Allô?
1: Antoine.
9: Allô?
14: Salut, Antoine.
9: Allô,
1: Antoine, t'appelles d'où?
9: J'appelle de Paris.
1: Ouais, 101.9, d'accord.
9: Et j'appelle pour la Mercedes SLK, là, j'ai entendu 4 conneries à la suite.
1: Ah. Non mais ouais,
9: j'ai entendu
1: Manu, tu lui dis au revoir. Il y a pas de Mercedes.
2: Il a entendu 4 conneries enchaînées, il a...
1: Non, non, il n'y a pas de Mercedes à gagner. Eh, y a pas de Mercedes à gagner avec moi, allez.
2: Mais si,
1: y a pas. Oh, tu me coupes.
2: La Mercedes du pot de l'Alma.
9: Con et moche, mais en tout cas t'es super sympa. Oh putain, je.
11: Oh là là. Eh, t'as moi ton stylo d'ailleurs. C'est ça que je cherche.
1: Zob.
11: Bon, il a gagné la Mercedes, c'est ça?
9: Ouais.
1: Non, il a rien gagné du tout. Y a rien à gagner. Y avait peut-être
9: attends,
1: une question.
9: Si
1: oh! Tu lui dis au revoir, lui là.
16: Ouais, j'ai regardé
1: Antoine,
16: l'internet.
1: Antoine.
9: Attends,
1: eh ben, va te faire couper les cheveux. Va te faire couper les cheveux. Va te faire la couée. Au revoir. Au revoir. Une question à internet.
16: Ouais, y a le baron sur internet qui demande si tu serais prêt à aller défiler une plume dans le cul à la MJC de Ronny Soubois.
1: Non.
2: Bien la question.
11: Bien, Puceau, t'as bien fait de venir.
16: Bah, je sais pas, c'est la première fois.
1: Non, mais il y a une question que j'ai demandé à Puceau avant qu'on laisse l'antenne à Jean-Machin.
16: Jean-Jean.
1: À Jean-Jean. J'ai demandé au Puceau, est-ce que depuis les dernières vacances que t'as faites avec Manu, est-ce que...
16: On n'a pas pris de vacances ensemble.
1: Non, mais... Est-ce qu'avec Manu ça s'est bien passé? Il t'a bien expliqué comment qu'il fallait faire?
16: Non, j'ai ramé.
1: Oh, t'as ramé. Oh,
2: c'est que j'ai galéré à le former.
16: Tu me l'as dit toi-même, j'ai ramé. Tu m'as dit que j'avais fait des blancs pour enlever
1: ça. C'est dommage. Eh ouais.
11: Tu peux finir
2: c'est bon,
11: ton
2: le débat,
11: boulot.
2: Là.
1: Bon, alors, Agnès que.
11: Bon, allez, conclusion. Parce que
1: Agnès.
11: Bonjour. Je vais faire un débat après.
1: Agnès.
14: Oui,
1: Agnès, conclusion.
14: Bah, conclusion, ton débat, c'était grave de chez grave.
17: Ah ouais, là, vraiment.
9: Ouais, c'est clair, hein, c'est décevant comme mec. Hein.
14: Dans le genre pourri, je crois que c'est le pire que t'as fait. C'est encore pire quand tu prépares pas. Donc voilà,
1: ouais.
14: Quoi.
1: Bah, dans ces cas-là,
14: avec ou sans cul, c'est une grosse merde. Donc bon,
1: alors toi, tu vas te faire foutre, espèce de pétasse.
2: Ça y est,
1: pétasse.
2: Pas, ça y est.
14: J'ai envie de câlin.
1: Oh putain, ça commence à me gonfler sérieusement, cette histoire-là.
9: Quelle grosse.
1: Vierge.
2: Hein?
1: Vers à chier, là, je sais pas quoi, là.
9: Vierge. Bah écoute, débat sur la mode, ouais, pas mal. Le sujet était bien. L'animateur était un petit peu limite, quand même.
11: Ouais, c'était improvisé, en plus.
9: Ouais, moi...
1: C'était improvisé, hein.
9: Moi, je pense qu'à regarder ta dégaine, je pense que tu devrais inspirer les prochaines lignes pour, je sais pas moi, les costumes de bagnard ou des joueurs.
1: Eh ben, dans ces cas-là, tu vas t'apprendre à te torcher le cul. Hop, au revoir. Au revoir. Au revoir. Bah, c'est tout, on n'a plus personne.
9: Bah, si, je suis encore là, mais bon.
1: Qui?
9: Bah,
2: j'ai oublié de l'accueillir, c'est Pouce Willis.
1: Qu'est-ce qu'il fait là, lui?
2: Bah, parce que c'était fini, alors je t'ai pas dit qu'il était là, mais voilà. Il va faire une petite conclusion.
1: Bon, il va faire sa conclusion.
11: Bah, putain, je vais te prendre
9: en photo. T'es un peu en salaud, Gérard. Quand tes potes t'aident à déménager, c'est pas la peine d'en faire toute une histoire. Voilà.
1: De quoi? Tu peux répéter ce que tu viens de dire ?
7: J'ai compris le message.
1: Non, j'ai pas compris.
7: Compris. De toute façon, j'ai rien d'autre à dire. J'ai même pas participé à ton débat, espèce d'enfoiré.
18: J'ai envie de câlin.
19: Bon, qu'est-ce qui se passe ? Alors. Manu, tu coupes ? Putain, mais c'est pas moi !
20: Bonjour Moussaillon, c'est les innocents.
18: J'ai envie de câlin.
19: Elle a envie de câlin.
1: Fildar.
19: Voilà, c'est bien Manu.
1: Ça y est ?
19: Quand même.
1: Bon alors maintenant, on va faire la petite réunion. Le puceau là.
20: C'est bon, il est une heure, j'y vais moi.
1: Ah bah tu vas, casse-toi.
19: Toi, il y a Jean-Jean là qui veut faire la conclu.
20: Non mais qu'il fasse la réunion.
1: Non mais là, on va discuter un petit peu. J'ai vaguement vu qu'apparemment vous êtes en train de vous foutre de ma gueule encore. Comme d'habitude, hein, Fildar. Fildar, Manu.
19: Manu, t'as pas une cassette ? Je vais enregistrer RFM, là.
21: Non, franchement, j'ai plus rien, là.
19: Ah, merde.
1: Bon, bah, dans ces cas-là, vous êtes en train de vous foutre de ma gueule. Vous continuez. Lundi, vous avez foutu de la merde. Vous avez même pas été capable d'épauler Max. Mardi, ça a été de la catastrophe, mais grave de chez grave. Vous avez pris une nana. Mais alors, une mythomane.
21: Mais
1: vous avez pris une mythomane. Elle savait même pas ce qu'elle disait.
21: Gérard,
1: hein,
21: on parle pas de la semaine parce que t'es pas là et tu connais rien.
1: Attends.
21: On parle de ton débat.
1: Non, mais moi je peux te dire une chose. Qu'à l'heure actuelle.
20: Attends, Gérard, ça sert à rien de s'énerver maintenant, attends deux secondes.
1: Parce que moi je vois.
20: Non, mais attends, je vais archiver.
1: Bon, tu te manges le cul, toi, là-bas, là.
20: Je vais archiver la réunion pour que tout ce qui a été dit, je puisse me réécouter et faire écouter au patron.
1: Encore ?
20: Non, parce qu'après, il y a des choses qui se disent et puis c'est bon.
1: Fildar, s'il te plaît, tu vas te manier.
20: Attends, je cherche une pépite, c'est pas chier.
1: Non, mais tu vas te manier le cul. Hein, parce que moi, je vais vous dire une chose. Moi, j'ai écouté depuis deux jours. Oui. Apparemment, vous avez foutu que de la merde. Ouh. Et vous continuez.
21: Où ça ?
1: Lundi,
21: moi, je suis venu devant ta porte, foutre de la merde.
1: Lundi, ça a été de la catastrophe, l'émission. J'ai écouté, ça a été vraiment du bordel à part le Ricky Larsen. Il n'y a que le Ricky Larsen qui fonctionne.
20: Ah bon ?
1: Sinon, les auditeurs, naze.
21: Ouais.
1: Hier, j'ai vaguement écouté, vous avez personne à vous mettre sous la dent. Vous avez voulu m'appeler, mais comme j'étais trop fatigué suite à l'opération, vous
21: m'a dit que t'avais fait un concours de tequila frappé. Moi.
1: Vous avez eu Sandy, Manu, t'as pas été capable de la passer en direct.
21: Par contre,
1: elle aurait pu très bien donner de mes nouvelles. Donc vous avez passé une nana, une mythomane, qui savait même pas ce qu'elle disait. Donc si c'est pour comme ça, ça sert à rien. Hier soir, j'ai pas tout le temps écouté parce que je suis venu entre deux. Et j'espère que ça va pas continuer, que dans les jours à venir, ou même dans les semaines à venir, et voir les autres débats, vous allez pas me les saccager, parce que si c'est pour saccager les débats, c'est pas la peine qu'on en fasse. Hein ? Donc j'espère que ça va être pris en compte, que vous allez bien réfléchir à ce que je viens de dire, et cette histoire de j'ai envie de câlin, d'Henri et tout ça, je ne veux plus en entendre parler à l'antenne, ça me prend la tête. Ça casse la tête
21: mais
1: à Sandy.
21: Mais qu'est-ce qu'il y a eu ?
1: Ça me prend la tête à Sandy.
21: C'est normal, ça te prend les tripes. Hein, mais je comprends.
1: Nous, on commence à en avoir ras-le-bol.
21: Bah, tu
1: sérieusement. Dans ces cas-là, vous faites une chose.
21: Faut pas touser avec Henri.
1: Mais
21: quoi,
1: même. Ouais.
21: Tu restes tranquille chez toi. Tu couches
1: avec lui.
21: Tu l'invites pas pour.
1: C'est lui qui appelle, soi-disant. Vous le laissez appeler, c'est tout.
21: Non, mais vous couchez ensemble, après vous assumez. Quoi.
1: Voilà. Attends, moi je.
21: Tu veux coucher avec Henri et Sandy ? Bah, Henri et Sandy,
19: vous faites des trucs à trois.
1: Sandy, elle est avec moi, c'est tout. Maintenant, vous lui foutez la paix à Sandy, vous l'appelez pour avoir des nouvelles et c'est tout. Maintenant, le reste, on ne veut plus en entendre parler. Si on entend encore parler d'Henri, c'est simple. À la fin du mois, il n'y aura pas de débat. C'est clair, net et précis.
21: C'est pas de notre faute.
1: Non, mais si, c'est
21: de votre faute. Faut que tu assumes ce que tu fais.
1: Déjà, le courrier. Oui. Ça commence à bien faire.
21: Il était sympa le courrier ce soir.
1: Non, pour l'instant, il y en a ras-le-bol de cette histoire. Hein ? Christine, Henri, maintenant on n'a que ça. Alors là, ça commence à me gonfler. Sérieusement. Si j'entends parler de ça, encore une fois, je te jure que là, c'est terminé. Et Max, il va être au courant. De toute manière, pour l'instant, il n'y a rien qui est prévu entre moi et Max. Donc. Il n'y a pas de contrat, donc je peux très bien, à la fin du mois, rester chez moi.
21: Un truc à quatre, avec Henri, toi,
1: ta
21: Max
1: gueule,
21: et
1: toi.
21: Sandy.
1: Toi, ta
21: c'est
1: gueule.
21: C'est chaud, ça.
1: Ok, oh, maintenant, vous lui foutez la paix à Sandy. Et Henri, vous le laissez faire ce qu'il veut. C'est son problème, c'est plus le mien.
11: Il fait ce qu'il veut, Henri, mais bon, la pépette, là, la pépette d'Henri, elle lui est.
1: On en a rien à foutre.
11: Elle lui est petite.
1: On en a rien à foutre.
3: Non, elle a pêché des MST dans.
1: Maintenant, vous foutez. Avec ça, vous nous arrêtez de nous casser les couilles parce que ça commence à bien faire. Clair, net et précis. S'il n'a pas compris ce que je lui ai dit par téléphone, c'est qu'il comprend jamais, qu'il comprendra pas. Ok. Alors, en de bon entendeur, salut.
3: Tu lui as expliqué quoi par téléphone?
1: En de bon entendeur, salut. On va s'écouter les prostituées.
11: La réunion est terminée là.
3: Ça y est, c'est fini.
11: Donc bah tu dis au revoir et puis tu t'annonces la suite.
1: Donc là vous allez retrouver Jean-Jean pour jusqu'à 6h et à 6h vous allez retrouver Bob Gwen et Martin pour la Mercedes.
11: Non, elle a été, non,
1: elle a été gagnée. Ah, ça y est, elle a été gagnée, mais justement.
11: Là, t'as fait la tienne. T'as fait la tienne.
1: Non, non, mais moi, j'ai pas de voiture. Donc,
11: non, c'est un brancard.
1: Donc, vendredi.
11: Il roule en ambulance.
1: Vendredi, il y a quoi?
11: Il y a, sans aucun doute, à 23h.
1: Non, mais les soirées. Les soirées, ils mixent où?
11: Une soirée disco au chill out à.
1: Bon, ta gueule.
11: À l'Opus Café.
1: Ta gueule, ta gueule. on va s'écouter les prostituées à nous.
11: Non, Max est à Tours. Voilà, il est au scoop à côté de Tours demain soir. Ouais.
1: Bah attends, j'ai rien.
11: Bah t'as rien, bah oui, non, mais t'as rien, je sais, il te reste plus rien sur ton compte, mais je peux pas t'aider.
1: Ta gueule,
3: j'ai pas filé de la thune.
11: J'ai rien.
1: Allez, fermez.
11: Non, il est bon, au scoop, à côté du. Non, à côté de Tours, au scoop.
3: Au scoop.
11: Demain soir.
1: Et voilà, soirée, dimanche. Dimanche, il y a.
11: Oui, bah comme d'hab, éclectique, balade nocturne.
1: Et ça sera la 71e émission.
11: Oui, 72e plutôt.
1: 72?
11: Et oui.
1: Et voilà, et nous on se retrouve dans le courant de la semaine si on voit que ça se passe.
11: Si tout va mal.
1: Si tout va mal, j'essaierai d'appeler pour passer parce que sinon.
11: Tu fais pas de rééducation pour ta jambe en fait?
1: Va te faire foutre. Et on va s'écouter les prostituées, quoi? C'est qui a marqué ça?
3: Anorexique.
1: Voilà, avec les.
3: Redis-le bien, merde.
1: Voilà, mais attends, mais tiens.
11: Allez!
3: Non, mais vas-y, Gérard, merde, fais ton truc.
1: Alors, on va s'écouter les prostituées anorexiques avec des scocs, je sais, ventre plat. Je sais pas ce que c'est, mais bref. Bon, en plus, c'est même pas du sang, c'est même pas ça.

0803 0805000 0870 5000. Plus tard vous attend au standard. Apparemment les 24 kings sautent. Et toujours Rigo qui vous entend sur l'internet, voilà, donc

0: Bah, nous voilà partis dans la suite de la libre antenne. Bon, bah, maintenant, c'est l'heure du débat, donc voilà. Donc, pour moi, si vous voulez nous appeler, c'est 0803-08-5000 et 0870-5000. Et n'oubliez pas le 3615, code Fun Radio, rubrique direct. Alors, pour les Belges, bon, bah, c'est le 0331-47-99-5000. Donc, on va accueillir Raphaël. Raphaël, 19 ans de Marseille, bonsoir. Si on pouvait avoir... baissez la radio, s'il vous plaît, derrière.
1: Hélène.
0: Bon, si on pouvait avoir Raphaël.
2: Gérard.
0: Ouais, baissez la radio, s'il vous plaît, derrière. La radio, s'il vous plaît. Raphaël.
2: Oui, bonsoir.
0: On baisse la radio, s'il te plaît.
2: Je suis désolé, c'est pas moi, ok.
0: Non, ok. Bon, bonsoir, Raphaël.
2: Ouais, bonsoir, Gérard.
0: Donc, Poy, 20 ans de Caen. Bonsoir. Poy.
3: Ouais.
0: Tu baisses la radio, s'il te plaît.
3: Oui, Gérard.
0: Non, ben là, tu baisses parce qu'il y a trop d'écho.
3: Oui, ben, 2 secondes, j'y vais.
0: Voilà, t'éteins tout bout. Donc, on va accueillir Hélène, 19 ans de Marseille.
4: Ouais.
0: Bonsoir, Hélène.
4: Salut.
0: Mieux.
4: Salut.
3: Bonsoir Hélène.
4: Salut.
0: Poy.
3: Oui.
0: Poy, t'as rien baissé du tout parce que j'ai toujours des échos.
3: Ah bah moi j'ai tout coupé, c'est plus chez moi.
0: Bon ok.
3: Allô.
0: Allô. On va accueillir Caro, 22 de Toulouse.
5: Salut GG.
0: Bonsoir. On va accueillir Marcel, 18 ans de Nice.
6: Bonjour Monsieur Majax.
0: Bonjour. Bonsoir plutôt qu'on dit. Ouais. Donc alors le thème du débat c'est donc la bisexualité. Alors, la première question que je vais vous poser, donc, c'est une question que j'ai l'habitude de poser. Hein, bon, ben, après, on prendra les questions habituelles. Donc, êtes-vous pour ou contre la bisexualité?
6: Je vous laisse répondre.
0: Ben, allez-y.
6: Après vous. Je suis pour.
0: Ben, qui est pour?
6: Robert.
0: Robert.
6: Oui.
0: J'ai pas de Robert sur ma ligne.
6: Si, Robert de Nantes.
0: Non, Robert de Nantes.
6: Ouais, à Saint-Noble.
0: Non, mais...
5: Bah, Raphaël, moi, ma chatte Minette et sa copine, elles sont bisexuelles, ça ne me dérange absolument pas.
0: Ah ouais.
5: Donc je suis pour. Hein.
4: Et moi, je te répondrais qu'on ne peut pas être pour, on ne peut pas être contre quand on est bisexuel. C'est absurde. C'est comme si tu faisais partie d'un mouvement politique et que tu disais « je suis pour ou je suis contre ». Quand t'es bisexuel, c'est comme ça. Il n'y a pas à être pour ou être contre. C'est comme ça. C'est la vie.
0: C'est Hélène qui vient de parler?
4: Non, c'est Caroline.
0: Oui, Caroline. Ouais, mais Caroline, bon, ben, t'es contre, mais...
4: Non, je suis pas pour, je suis pas contre. Je suis bisexuel, c'est comme ça.
0: Ouais, mais je vois pas pourquoi qu'on mélange la bisexualité avec la politique. Ça n'a rien à voir.
4: GG, ouvre tes oreilles.
0: Ben, c'est...
4: Je t'ai pris l'exemple de la politique.
0: D'accord.
4: Pour faire voir que quand tu es dans quelque chose, tu ne peux pas être pour ou tu ne peux pas être contre. Parce que si t'es pour, ok, mais si t'es contre, à ce moment-là, qu'est-ce que tu fais dedans? Autant aller voir ailleurs, je veux dire. C'est pour ça que je t'ai pris l'exemple de la politique.
0: Ah, ok, d'accord.
4: Visualisation.
0: D'accord. Il y a Laurent sur Minitel, qui met bisexuel égale hétérosexuel ou égale plus homosexuel. Je vois pas.
6: Mais
0: je
6: Gérard,
0: vois pas.
6: Gérard, tu peux nous le refaire, on n'a rien capté. Là.
0: Bon alors.
5: Et Gérard, répète, c'est quoi bisexuel pour toi? C'est une femme avec une femme, c'est ça?
0: Ben, disons, c'est deux femmes qui font l'amour ensemble.
5: D'accord, donc ça, c'est bisexuel.
0: Ouais, voilà.
5: Et
0: la bisexuelle.
5: Et un homme et un homme, c'est
0: des homosexuels.
5: C'est des homosexuels.
4: Ah, d'accord.
6: Gérard,
0: oui.
6: Comment on fait l'amour avec deux femmes?
0: Ah bah ça, je peux pas te dire parce que j'ai pas essayé, tu vois.
6: Mais comment elles font pour faire l'amour? Elles ont pas kiki?
0: Ah bah ça, je sais pas. Je peux pas te dire, mais surtout précisez vos noms, hein, d'accord?
6: C'est Poy.
0: Ouais, Poy.
6: Et tout le monde est pour, là, en fait, là. Moi, je suis pour. Ouais, bon,
0: qui est pour? Marcel?
6: Marcel est pour.
0: Bon, Marcel est pour.
6: Bah, moi, pour changer, je vais être contre, alors.
0: Bon, alors, Hélène, elle est pour.
4: Caro est pour.
5: Raphaël, elle est pour.
0: Bon, Caro est pour. Rapha.
5: Elle est pour.
0: Elle est pour.
6: Tout le monde est pour.
4: Mais ouais. Là, Hélène, elle est pour et contre, parce que c'est son père, en fait.
6: Bon, il y a plus moi à être contre, alors. Bah, je vais être contre.
0: Non, mais attends,
6: alors.
0: Hélène.
4: Ouais.
0: Attends, tu me dis, t'es pour et contre, mais comment ça, pour et contre, parce que quoi?
4: Ben, pour, parce que bon, j'aime mon père, quoi.
0: Oui.
4: Mais contre, parce que
1: parce que c'est pas une idée. Enfin.
6: Ah, t'es pour quand ça t'arrange, quoi.
0: Bon, bah, en même temps.
1: Bien sûr, mais bon.
6: Ah, c'est dégueulasse, ça, quand même.
0: Attendez.
6: Non, mais c'est dégueulasse pour les autres.
0: Attendez, s'il vous plaît.
6: C'est dégueulasse pour les autres.
0: Bah, attendez, on va accueillir Cash, Cacha et Cachan.
7: Allô.
0: Oui.
7: Oui, bonjour, Jésus.
0: Oui, bonjour, bonsoir. Et Cachan.
7: Oui, je te passe Cachan. Bonsoir, Jésus.
0: Ouais, bonsoir. Ouais, deux hommes, c'est bon, hein.
7: Bah oui, nous sommes bisexuels.
0: Ouais, d'accord.
7: On va rester dans ton débat et on va écouter, on va dire ce qu'on en pense.
0: Ouais, ben, alors, donc la première,
7: c'est un gros bisou, Gégé, déjà.
0: Ouais, oui. Ben, d'accord. Ouais, ben, ça y est, c'est bon, on a compris.
1: Oui,
6: on adore ta petite
1: boîte. Et toi, Gérard, t'es pour ou contre la bisexualité?
0: Moi, je suis contre.
6: Mais t'es pour, Gérard.
0: Ouais, non.
1: Pourquoi t'es contre, Gérard?
0: Non, moi, je suis contre, c'est tout.
1: Pourquoi?
6: De mentir.
0: Non, mais moi je suis contre. Mais attends, paye, s'il te plaît.
6: Oui.
0: Paye.
6: Deux secondes. Bah attends, je vais avec toi, moi, c'est cool.
0: Non, mais attends, non.
1: Vas-y,
6: tous les tours à la locomotive, tu peux pas dire que t'es contre, Gérard.
0: Je suis contre, d'accord.
6: Et pourtant, dans les chutes de la loco, ça y va, hein. Mais pourquoi t'es contre?
0: Bon, Gérard, je suis contre, c'est point final à la ligne.
6: Ah non, bah Gérard, faut expliquer, faut argumenter un peu.
1: Oui, mais Gérard,
0: je suis contre parce que je.
1: Une petite notion de respect quand même.
6: Attends, laisse argumenter, Gérard.
0: Je suis contre parce que j'aime pas voir de nana qui se touche, c'est tout.
6: Attends, c'est hyper excitant quand même.
0: Non, je suis désolé, c'est.
6: Tu sais pas avoir le braquemar dans la culotte?
0: Non.
6: Même pas un petit peu?
0: Non.
6: Même pas le petit kiki, il se lève pas, Gérard?
0: Non. Bon, allez. Bon, allez, c'est bon, on a fait le tour de la question. Donc, le pour ou contre.
6: On a fait le tour de la question, ok, d'accord.
0: Donc, alors, que pensez-vous de la bisexualité?
6: Alors, Gérard, à ton avis, est-ce que des homosexuels peuvent être bisexuels?
0: Comment?
6: Est-ce que des homosexuels peuvent être bisexuels?
0: Ah, bah ça,
1: non,
8: les homosexuels sont des PD et donc les bisexuels sont que deux femmes ensemble, n'est-ce pas, Gérard?
0: Normalement, oui, c'est ça, la bisexualité. Ça.
6: Alors là, je t'arrête tout de suite parce qu'on n'est jamais trop sûr d'être femme ou homme.
0: Mmh.
6: Hein, je pense qu'en chacun de nous, comme en toi, il y a une personnalité féminine qui ressort.
8: Exactement, Gérard.
6: Hein, et Cacha me le confirme. Et ouais. On pense même qu'avec ta petite voix, c'est sensuel comme tout.
8: D'ailleurs, Gérard, c'est trop bisexuel. Beaucoup, hein, tu fais trop femme, c'est chou. Hein.
6: On n'est jamais trop bisexuel.
0: Mmh.
8: Gérard,
0: non mais bon, de toute manière on va quand même poser la question aux filles. Raphaël.
9: Ouais.
0: Donc pour toi.
9: Pour moi quoi?
0: Ben qu'est-ce que t'en penses?
9: De quoi, la bisexualité?
0: Oui.
9: Je t'ai dit que ma chatte Minette est bisexuelle et ça me plaît de l'avoir.
6: Est-ce que tu crois que t'es plus pour par rapport à l'autre? Alors ouais, t'es
9: répondu,
6: carrément contre
9: pour,
6: par rapport à ce qu'il dit.
9: Je suis pour, hein. C'est très très joli, je trouve. Hein. Voir deux femmes ensemble.
6: Est-ce que tu crois qu'il a plus cité par exemple par rapport à Gérard ou pas?
0: Non, mais moi je vais vous dire une chose. Je vais vous dire une chose. J'ai horreur de voir deux femmes ensemble parce que ça.
9: Horreur.
6: Gérard, GG
0: oui.
6: De Suresnes qu'on connaît tous.
0: Est-ce que
6: parce que tu as l'air vraiment très très ferme. Tu as eu de mauvaises expériences. C'est pour ça.
0: Oui, mais non, mais non, mais non.
1: Tu t'es fait prendre une gamelle par une gonzesse qui était bisexuelle.
6: Voilà.
0: Non, mais de manière.
10: Il faut que tu nous racontes ton expérience, GG.
0: Non, mais attendez, s'il vous plaît, derrière, s'il vous plaît. On vient de me poser une question. Si. Non, mais attends. Bon, s'il vous plaît, on va pas s'énerver. On ne s'énerve pas. Vous calmez, s'il vous plaît.
9: Il y a
0: Julie qui m'a posé une question. Comme vous déconnez, les mecs, j'ai pas entendu ce que Julie m'a posé comme question. Alors, si Julie pouvait me reposer la même question, je vais répondre.
10: Moi, je voulais savoir si tu parlais en connaissance de cause et si tu pouvais nous raconter ton expérience de bisexualité.
0: Disons, en connaissance de cause. Non, personnellement, parce que j'ai... Bon, c'est bon, vous vous taisez, s'il vous plaît, derrière.
9: Poème de Gégé.
0: Bon, s'il vous plaît, vous la fermez parce que le prochain que j'entends qui s'amuse à ça, vous allez avoir derrière. Donc je suis contre de voir deux femmes ensemble.
9: Et Gérard, tu choisis combien?
0: Ça te regarde pas. Voilà, point final à la ligne. Donc
6: Laissez parler Gérard.
0: Donc je suis contre de voir deux nanas ensemble.
6: Tu peux parler, Gérard.
0: Oui, mais de toute manière, je suis un mec.
10: Et pourquoi, Gégé ?
0: Parce que c'est deux nanas ensemble, c'est, ça fait bizarre.
11: C'est deux nanas qui ne pourra pas sauter, mais il n'a pas compris.
10: Oui, mais si elles s'aiment, c'est pareil.
0: Si elles s'aiment, c'est leur problème dans ces cas-là. Tout à fait, je suis d'accord.
4: Non, mais t'as été traumatisée dans ton adolescence. Je sais pas, moi.
0: C'est mal passé. Non, mais attends, on parle pas de l'adolescence.
11: Et Gérard, si t'as pris un râteau par une
0: fois. Non, mais.
11: Gérard.
0: Oh, donnez vos noms, s'il vous plaît.
11: Oui, c'est Cachou. Est-ce que tu as des hémorroïdes?
0: Non.
11: As-tu des hémorroïdes? Gérard.
0: Qui?
11: Gérard, c'est moi.
0: Qui? C'est moi.
11: Et si t'as prenais
0: que tu
11: as des de Wilfen,
0: c'est qui, moi?
11: Bah, tu sais bien, vas-y, tu m'as reconnu, allez, arrête. Non, mais si t'apprenais que Takaï était avec Jessica de Love in Fun, par exemple.
10: Non, bien attends. Sûr, on va peut-être arrêter les insinuations.
0: Ouais. Alors, dans ce cas-là, si c'est moi qui t'ai reconnu, tu vas retourner voir au standard si j'y suis, d'accord?
11: Non, Gérard, s'il te plaît.
0: Bon. Donc, on va demander à Hélène.
12: Oui.
0: Donc, pour toi, Hélène, qu'est-ce que t'en penses, toi, à ton avis, toi?
12: Bah écoute, moi je pense que... Bon, mon père est bisexuel.
11: T'es pour ou contre?
12: Mais j'aurais...
0: Non mais ça y est, le pont...
12: Tous les arguments pour être contre.
0: Oui.
12: T'es d'accord? Mais ayant un minimum de respect...
0: Ouais.
12: Mon père, s'il a envie d'être proche avec n'importe qui, il faut que je le respecte.
11: C'est ton père.
12: C'est son problème, quoi. C'est pas le mien. Mm-hmm. Moi, je le respecte. Il est comme ça, quoi.
0: Il y a une question sur Minitel, Nathalie qui met l'amour, c'est beau, que ça soit deux filles, deux mecs ou deux tortues. Alors, le mec qui s'amuse à rôter, s'il te plaît, tu te calmes, ou sinon, on va faire une pause et vous allez retourner au standard, on va se calmer.
10: C'était quoi la question Minitel, Gégé?
11: Gérard, c'est Butman. Gérard.
10: C'est quoi la question Minitel?
0: C'était Nathalie qui dit l'amour, c'est beau. Quand l'amour c'est beau, que ce soit deux filles, deux mecs ou deux tortues. Donc je vois pas le rapport avec le débat, Nathalie, oui.
10: Et toi, deux mecs comme le père d'Hélène, ça te dérange?
0: Personnellement, que ça soit le père d'une fille, oui. Ça est...
10: Ah mais si c'était pas le père d'une fille, même deux mecs ensemble, ça te dérange?
11: Tant que c'est pas ton popo.
0: À la rigueur, oui.
10: Mais je croyais que t'étais avec un mec. Attends, moi je t'ai vu avec des mecs à la loco, quoi.
0: Ouais. Non.
10: Attends, ta bisexualité, faut que tu l'avoues, Gérard. Bonjour.
0: À la loco, je suis entouré que de nanas, c'est tout.
10: C'est pas vrai. Moi j'ai des gens qui peuvent te dire qu'ils t'ont vu avec des mecs.
0: Non, je te réponds, Macaille. Oh, s'il vous plaît, derrière vous, la fermez.
13: Excusez-moi.
0: Stop.
13: Je voudrais vous annoncer l'arrivée de Botman qui est avec Cachou et Cacha.
11: Ouais. Gérard?
0: Ouais.
11: Juste une question. Parmi tant d'autres, Gérard?
0: Ouais. Dans ce cas-là, attends, tu retournes au standard parce que t'as un téléphone portable et c'est pourri.
11: Ouais, mais c'est ce qu'il te dit, mon téléphone portable.
0: Il te dit merde, alors tu retournes au standard, bonne nuit. Hop.
11: Allez, bonne nuit. Allez, hop, éjecté. Tiens, prends ça.
0: Hop.
11: Super, j'ai bien joué.
4: Qui c'est qui reste là sur l'antenne?
0: Alors, avez-vous. Donc, on va poser la deuxième question.
11: Vas-y.
0: Avez-vous déjà eu des expériences bisexuelles?
12: Non.
0: Oui. Qui non? Qui non?
12: Hélène.
0: Alors Hélène, vas-y.
12: J'en ai jamais eu.
0: Mm-hmm.
12: Je peux pas dire plus. Moi.
10: Et t'aimerais en avoir? Hélène, c'est un truc qui te tente?
12: Ça me tenterait, ouais.
0: Ça te tente? Il y a Goa. Il y a Goa sur Minitel qui met Julie. Allô. T'es magnifique et magique.
10: C'est gentil, mais c'est pas le sujet du débat.
0: Oui. Donnez vos noms, s'il vous plaît. Marcel, vas-y.
14: J'ai eu des expériences bisexuelles à la locomotive.
10: Oui, non, avec Gérard.
14: Je voudrais témoigner. Je préfère rester masqué, mais je peux témoigner que Gérard m'a emmené dans les WC de la locomotive pour me sodomiser.
0: De toute manière, comme je connais pas ton nom, donc dans ce cas-là, l'inconnu, tu retournes chez toi.
10: Parce que tu sais pas avec qui tu vas dans les chiottes de la loco, GG.
0: Non, mais de toute manière, j'ai jamais été dans les chiottes de la loco avec quelqu'un.
10: Menteur.
0: Ouais, allez-y, donnez vos noms, s'il vous plaît.
11: Butman. Oui, Butman, bonsoir.
0: Non, mais je crois que Butman, je t'avais dit de retourner chez toi, t'avais un téléphone pourri.
11: J'ai changé de téléphone, Gérard, j'ai changé de téléphone.
12: Il a changé de téléphone, non?
0: Ouais.
11: Oui, alors est-ce que tu crois que la bisexualité peut s'exprimer chez les animaux?
0: Non mais attends, je vois pas le rapport, oui. On parle entre deux nanas, on parle pas des animaux, d'accord?
5: Parce que
0: non,
5: je fais pas... Pourquoi on parle pas d'animaux, Gérard?
0: Non, parce que je fais pas partie de... Comment?
15: On parle de toi,
0: Ouais. Ouais, bah dans ce cas-là, tu te trompes, hein, mon pote.
1: Gérard,
10: est-ce que t'as...
15: Gérard, ton animal préféré...
0: Attendez! Vas-y, la fille.
1: Non, oh, ta gueule, toi.
0: Bon, s'il vous plaît, vous la calmez, là. Vous la fermez, maintenant, les cums. Bon, vous laissez parler, s'il vous plaît, parce que tout à l'heure, ça va mal se terminer.
15: Ah ouais, ça
0: j'étais calme. Hein? Alors maintenant, vous la calmez. Celui qui a un téléphone pourri, tu retournes au standard. Ouais, ben, celui que j'excite, tout seul que j'excite, on verra ça en fin d'émission, d'accord?
10: Parce qu'une expérience bisexuelle te tenterait, Gérard.
15: Je limite éjaculation.
0: Gégé. Bon, oui, qui c'est? Qui?
1: Hélène.
0: Oui, Hélène.
1: Hélène. Ouais, je te disais, si on a un téléphone pourri, mais qu'on est une jolie fille et tout...
0: Non, mais si vous avez des portables, c'est même pas la peine. Avec un portable, on peut pas vous avoir.
1: Même si on est une jolie fille et tout.
0: Mais même. Ça veut rien dire, avoir...
15: Gérard, j'ai un portable à fil.
10: Bon, 30 secondes, moi j'ai une question pour Gérard, vu qu'il vous demande vos expériences bisexuelles. Moi j'aurais aimé savoir si Gégé, toi t'es tenté par ce genre d'expérience, parce que t'as l'air de...
0: Moi,
10: vu quand t'en parles et vu moi ce que j'ai vu à la loco...
0: Vous la fermez.
15: Du coup, Gérard,
0: bon,
15: il a la loco.
5: Il a vérité, Gérard.
15: J'ai les photos.
1: Julie,
0: bon, ouais.
15: J'ai un film.
0: Oh, vous la fermez, s'il vous plaît, les cams.
15: Premier dessin amateur de Gérard.
5: Ta gueule. Là, on est prêts, hein, Gérard.
0: Bon, allez.
15: J'ai les ophiles.
0: Bon, allez. La troisième.
5: C'est vrai que les
0: ophiles. Auriez-vous Oh, c'est bon.
15: C'est pas bon, GG.
0: Bon, tu la fermes derrière, s'il te plaît.
15: GG.
5: Hey
15: Jean, GG c'est cachou. GG c'est cachou.
0: Ouais, vas-y.
5: Ah, Simon, ça va.
15: Arrête.
0: Ouais, c'est bon, elle va te coucher. Auriez-vous envie d'avoir une relation bisexuelle?
5: Vas-y, répète.
15: Non, mais vas-y, répète.
10: Bon.
15: Non, sérieux.
10: Gérard, arrête de déconner.
0: Attendez, 30
10: secondes.
0: Laissez
10: Gérard poser sa question. Et Gérard, crie pas quand tu poses sa question parce qu'on comprend rien.
0: Quand ils vont se fermer, quand je pose la question, on verra.
10: Il se taise et il t'écoute. On écoute la troisième question.
1: Hélène,
10: attends. Il pose sa question, tu répondras après. Après, Hélène.
0: De quoi, Hélène?
1: Je peux te poser la question?
5: Mais non,
1: pose
5: ta question. Vas-y,
1: Gérard. J'entends plus rien.
5: Mais tais-toi, putain, Hélène. Vas-y, Gérard.
15: Gérard, pose ta question, vas-y.
0: Oh, c'est bon.
15: Voilà. Arrête de gueuler, Gérard.
0: Ouais, bah dans ce cas-là, vous la fermez.
5: Ouais, non, c'est pas mal aux oreilles, arrête de gueuler, putain.
0: Auriez-vous eu envie d'avoir une relation bisexuelle?
1: Oui.
15: J'en ai dit avec
0: oui. Oui, qui?
15: Avec toi, oui. Écarte les fesses que je t'encule. Gérard.
0: Non, mais attends. Alors là, je vais vous dire une chose. Là, je vais prévenir.
15: Une chose, allez.
0: Non, mais sois prévenu à Marcel.
15: Ouais.
0: Tu as déjà commencé par être poli parce que je suis poli ce soir. Ok?
15: Alors
0: tu la fermes.
15: Un ultimatum, Gérard.
0: Non. Mais attendez, parce que là...
5: Gérard, je te suis.
0: Là, ouais, ben, dans ce cas-là, bonne nuit à toi.
15: Mais un ultimatum, Gérard, vas-y.
0: Ouais, ben attends, Marcel, toi, tu as la fermée, d'accord?
15: Je t'ai une date ultérieure.
0: Il y a Nathalie qui pose une question.
5: Gérard, t'as de beaux yeux bleus.
0: Tout à l'heure, si ça continue, vous allez. De toute manière, il y en a beaucoup qui répondent pas beaucoup. Donc, vous allez sortir. Hein.
10: Non, mais je crois qu'il faut que vous essayiez quand même de répondre à la question de Gérard. Mais alors, je crois qu'on n'a pas tous compris ta question. Donc, si tu pouvais la reposer calmement.
0: Auriez-vous eu envie d'avoir une relation bisexuelle?
1: Oui.
15: Oui.
0: Oui, qui?
1: Caroline.
0: Alors, Caroline, vas-y. Mais avant que tu me répondes, je vais répondre à Nathalie sur Minitel. Gérard, penses-tu que la bisexualité soit un phénomène mondial ou national? Alors là.
5: C'est un phénomène de société, salope.
0: Là, dans ce cas-là, tu gardes ta politesse et tu réponds gentiment à Nathalie, d'accord? Non, mais derrière...
10: Il garde sa politesse et sa vulgarité, il en fait quoi?
0: Sa vulgarité, il la garde. Et comme il y en a qui sont deux derrière, donc ils vont se calmer un petit peu, parce que j'ai reconnu qu'il y avait deux personnes derrière un téléphone. Donc alors, Hélène, tu voulais répondre à la question?
1: Oui,
0: donc,
1: c'est Caroline,
0: je t'écoute.
1: Mais bon...
0: Ouais, Caroline.
1: Mais bon aussi.
16: Oui, alors je peux parler là?
0: Oui, je t'écoute.
16: D'accord, vas-y Caro. Alors ben moi c'est pas si j'aimerais, c'est que j'ai des relations bisexuelles, Gérard. Mm-hmm. Et donc bah oui, ça me tenterait, c'est très agréable.
17: Mais t'es pour ou contre?
16: Bah évidemment que je suis pour, sinon je le ferais.
18: Et Caroline,
16: pas banal.
18: Est-ce que c'était un fantasme pour toi?
17: Oui.
16: J'ai jamais. En fait, ça a été naturel en fait.
17: Gérard, est-ce que t'as des
16: comme
17: fantasmes?
16: Comme moi, c'est vraiment naturel avec un garçon. Tu réfléchis pas à la chose.
18: Ouais, mais moi c'est quelque chose qui m'attire, mais d'un autre côté qui me fait peur quoi.
0: Ouais, mais attends, comment ça qu'elle te fait peur? Comment ça? Attends, explique-toi, exprime-toi, parce que ça te fait peur, comment ça?
18: Ouais, ça me fait peur parce que j'ai trop peur de tomber dans l'engrenage, ouais.
0: Oui, mais comment ça dans l'engrenage? Non, mais attendez, s'il vous plaît, derrière. S'il vous plaît, derrière, laissez-la parler. Laissez-la parler.
18: Moi, je suis sûre que ça me plairait, mais bon, j'ai mon copain, quoi.
0: Comment
18: ça? Ça lui plaira, lui.
19: Elle est bisexuelle, son copain, puis elle est homosexuelle, super.
18: Ouais.
19: Ouais,
0: c'est
19: génial. Et Gérard, t'as des fantasmes?
0: Non.
19: T'en as pas?
18: T'en as pas de fantasmes?
0: Non.
10: Est-ce que t'aurais aimé être bisexuel, toi, Gérard?
19: S'il te plaît, Gérard, je voudrais m'exprimer.
0: Ben ça m'intéresse pas.
10: Pourquoi ça t'intéresse pas?
0: Je préfère
10: attends,
0: être avec...
10: Attends, un beau petit cul de mec, ça t'attire pas?
0: Non.
10: Tu rigoles?
0: Non.
19: Gérard,
10: c'est pas ce qu'on m'a dit.
19: Je voudrais s'exprimer, je lève le doigt.
0: Non, vas-y, tu donnes ton nom, s'il te plaît, et tu vas... Quoi?
19: Mutoman.
0: Oui,
19: voilà.
0: Ouais, c'est bizarre parce que.
19: Gérard.
0: Écoute, ouais, la liste elle est même plus bonne.
19: Bisexuelle.
0: Hein.
19: Voilà, je tiens à le dire, mais je suis passé à la trisexuelle.
0: Ah, attendez.

0: qui c'est qui... Attendez, attendez. Qui c'est qui comprend pas... Qui c'est qui comprend rien? Non, là, c'est bon, là, au lieu de faire les tours, tourelle, là. Il y a une nana qui a dit, on comprend rien. C'est qui?
1: Hélène.
0: Non, non, mais... Et si non, ça va pas, vous faites une chose. Dans ce cas-là, si vous êtes pas content des questions...
2: Bon.
0: Merci, merci pour le mot enculé. Alors dans ce cas-là, on met un disque, on se retrouve après.
3: Mais non...
0: Oh, on met un disque, on se retrouve. Merci pour le mot enculé. Ça vous apprendra.
4: Allez, stop, on se retrouve après ça.
0: Donc, bonsoir.
5: On se prépare.
0: Oui, donc, bonsoir à tous. Là, vous venez d'écouter tous les mots bleus de Christophe. Donc, on va reprendre Raphaël.
3: Ah ouais, super.
0: Hélène.
5: Ouais.
0: Caroline.
5: Oui.
0: On va accueillir Bruno de Narbonne, 25 ans. Et...
6: Non, c'est pas Bruno, c'est Ludovic.
0: Ah, Ludovic.
3: Ludo.
6: Salut, Ludovic. Salut à tous.
0: Salut.
3: Salut. Donc, il y a qui, là?
6: Il y a Luigi. Salut, Luigi.
0: Non, non, il n'y a pas Luigi.
6: Il n'y a pas Luigi?
0: Non.
6: C'est Mario. Il y a David, hein?
0: Non, plus. Hein. Non, plus.
6: Ah, ils sont pas là?
0: Non.
6: Merde!
0: Putain. Ah, bah, il n'y a pas d'emmerde.
6: Toute la France les veut.
0: Oui, mais il n'y a pas d'emmerde, c'est tout. C'est comme ça.
6: Et pauvre, hein. Luigi, je t'aime.
0: Comment? Alors, il y a... Donc, on va continuer le terme de débat.
3: Ouais.
0: Hein, donc, pour l'instant, c'était bien parti.
6: Ah ouais.
3: Donc, on a été à ta troisième question, je crois.
6: Bien parti.
0: Donc, pour l'instant, je sais pas si on a quelqu'un d'autre après. Donc, non, on va continuer.
6: Ouais,
0: donc,
6: moi.
0: Oui, qui?
3: Gégé, est-ce que tu pourrais résumer ce que c'est, en gros, la bisexualité, tout ça?
6: Répète aux auditeurs ce que c'est, Gégé.
3: Ouais.
6: Donc, la bisexualité,
3: c'est...
0: Donc, on va accueillir René.
3: René?
7: Oui, allô.
0: René, bonsoir.
7: Bonsoir.
0: On va accueillir Perrault. Pierrot.
8: Salut mon GG d'amour.
0: Salut, je suis pas ton GG d'amour.
8: Ah si, t'es mon fantasme, mon idole.
0: Bon, c'est bon, tu te calmes.
8: Mais je suis très calme.
0: Non, mais tu vas pas commencer, s'il te plaît. Tu vas pas commencer.
8: Il faut pas être énervé comme ça.
0: Et on va te dire Goldman.
8: Ouais, je te retourne et je t'encule là.
0: Bon alors c'est bon, tu peux repartir d'où que tu viens. Au revoir Goldman.
9: Et moi?
0: Et qui toi?
9: Philippe, 22 ans de Lyon. Salut Philippe.
8: Il est pas fini là, je te prends contre un mur, je blague, je retourne et je t'encule.
0: Alors Philippe et Goldman, tu les reprends. Bonne nuit.
10: Non, Philippe, il remplace Poise.
0: Non, mais c'est bon, tu le reprends et...
9: Non mais moi j'ai rien dit, je viens d'arriver.
0: C'est ouais, bon
9: j'ai...
0: C'est bon.
4: Ah mais celui qui dit des insultes, honnêtement, si c'est pour ça, c'est pas la peine.
0: Voilà, alors donc.
4: On se calme.
0: Donc,
4: on est là pour débattre.
0: Goldman et Philippe, dehors.
9: Non, Philippe,
10: oh, Gérard. Non, Philippe a rien dit, Gérard, je t'assure.
0: Alors, pas... Goldman, tu le prends et dehors.
10: Non, Goldman est parti, c'est bon.
0: Bon, voilà.
6: Je retourne, Goldman. Bon, alors, GG, récapitule.
8: Ouais,
0: donc, alors, en gros, le thème du débat, donc, c'était la bisexualité.
3: Ouais, mais explique exactement ce que c'est.
0: Bon, alors, en gros. C'était bon. Est-ce que vous êtes pour ou contre?
6: Non, mais attends.
3: Non, mais explique.
6: Explique-nous, Gérard, s'il te plaît.
3: Explique le phénomène de la vie.
6: Ouais, c'est quoi, Gérard, la bisexualité?
0: Non, mais dans ces cas-là, vous donnez vos noms, s'il vous plaît.
6: Raphaël,
0: de toute manière, t'as répondu déjà aux trois premières questions, donc tu sais.
6: Qui parle à moi, Gérard?
0: C'est Raphaël qui a posé la question.
6: Ouais, exactement. Maintenant, je voulais savoir ce que je voulais que tu répètes pour tous les auditeurs. Donc, la bisexualité, qu'est-ce qu'on entend par bisexualité?
9: C'est quoi être bisexuel?
0: Bisexuel, c'est deux nanas qui font l'amour ensemble.
6: D'accord. Donc,
0: on est bien d'accord.
8: J'aimerais savoir ce que c'est que la quadrosexualité.
0: Non, mais c'est bon.
6: C'est pas deux hommes ensemble, c'est ça?
10: J'aimerais que Bruno, enfin non pas Bruno, Ludo nous explique car lui est bisexuel mais avec un homme. Donc il aimerait bien expliquer son
0: cas. Ah ouais, mais là c'est l'homosexualité, bah non, c'est pas pareil. Non, c'est pas pareil.
8: Négatif.
0: Donc,
8: et l'amour avec les chiens, c'est quoi, Gégé?
0: J'en sais rien.
8: C'est la trisexualité.
0: Oui. Non mais attendez, donnez vos noms s'il vous plaît. Donnez vos noms.
3: Hélène.
0: Oh, oui, Hélène.
8: Ludovic, là.
0: Hélène, attends, Ludovic, s'il te plaît.
3: Tu peux parler?
0: Alors, il y a... Attendez.
8: Excusez-moi, je demande à parler. Gérard, tu as l'anus qui se dilate quand tu suces une mythe.
0: Bon, c'est bon. Alors, les questions comme ça, j'en veux pas. Merci.
3: Et
0: c'est
3: moi
0: pas
3: des
0: questions. Attendez.
3: Hélène, lève le doigt. Est-ce
0: oui, Hélène. Hélène.
3: Oui, je réponds. Donner un conseil.
0: Hélène.
3: Il faudrait
0: Hélène, s'il te plaît. Hélène.
3: Ouais.
0: On va demander à ceux.
3: Mais ouais, mais tu me coupes
0: non, attends.
3: La parole.
0: Hélène. Il y en a déjà un.
3: Sur l'antenne et tout, tu veux
0: oui,
3: dire.
0: Oui, mais Hélène.

0: Hélène.
1: Putain, t'es lourde.
0: Hélène, déjà, on va demander à celui qui, avec du monde derrière, qui se calme. Parce qu'on entend ses copains derrière qui parlent.
2: Oui, on peut rien écouter, nous, au téléphone.
0: Oui, bah, dans ces cas-là, si tu peux rien écouter au téléphone, si t'es avec tes copains, tu retournes au standard.
2: Non, c'est pas
0: c'est
2: moi,
0: une personne. Non, mais je veux pas entendre deux mondes derrière.
2: Non, mais je gueule contre les autres, moi, justement.
0: Oui, mais bah, dans ces cas-là, tu dis à tes copains qu'ils se la ferment, d'accord?
3: Mais là c'est Philippe qui parle, hein. C'est pas lui qui a des potes derrière.
2: Justement, il fait du bruit.
3: C'est Philippe, là. Philippe est seul.
2: Ouais.
0: Donc, je réponds à la question de Nathalie. Crois-tu la bisexualité puisse s'attraper comme la grippe? Alors là, Nathalie, je vais dire une chose que non.
2: Ah, c'est sale.
1: Ah, comment tu le sais, Gérard?
0: De toute manière, la bisexualité, c'est deux femmes ensemble. C'est pas quand on a la grippe. Donc, alors Hélène, stop. Il y a Hélène qui veut poser une question. On va demander à Hélène qu'elle pose sa question. Derrière, vous vous taisez, s'il vous plaît.
1: S'il vous plaît, laissez parler
4: alors,
1: Hélène. Vas-y, Hélène.
4: Gérard,
0: oui.
4: Regardes-tu le dictionnaire avant de faire un débat?
0: Non.
1: Bon. Toi, Hélène.
4: C'est bon.
0: Non, pourquoi? Merci. Pourquoi? Non, alors maintenant, moi je te pose la question. Pourquoi?
4: Pour certaines notions de sexualité.
2: Oui, Gérard.
0: Ah non. Alors je vais dire une chose que tu vois. Les questions que je pose ce soir. Merci pour le téléphone pourri. T'es avec un portable.
4: Vachement
2: ici. Gérard,
0: oui.
2: C'est Ludovic là.
0: Oui, Ludovic.
2: Dis-moi, pourquoi tu penses que la bisexualité c'est que deux nanas ensemble?
0: Ben,
2: parce que c'est ça? Ben non.
5: Ben si, c'est ça.
0: Ben si. Ben, non. Ben si, de toute manière, j'ai jamais vu. Je vois pas le rapport avec deux nanas, deux hommes. Hein.
2: Fou, il a rien compris lui. Ben pourquoi il a rien compris? La bisexualité c'est autant de deux nanas que deux mecs, quoi.
5: Mais non.
2: Bah si.
5: Quand c'est deux mecs, c'est homosexuel, c'est pas
2: mais
5: pareil.
2: Mais non, puisque moi je fais les deux avec les nanas et les
5: mais
2: mecs.
5: Mais non, mais c'est pas
1: mais tu comprends pas, lorsque c'est deux mecs, c'est homosexuel et deux nanas, c'est bisexuel.
0: Voilà.
1: Bien sûr. Faut se renseigner, faut ouvrir un dictionnaire, lui.
0: Voilà, tout à fait.
2: Un dictionnaire de
1: donc, super intelligent.
0: Mais deux nanas, attendez, s'il vous plaît.
2: Deux nanas, c'est homosexuel aussi, n'importe quoi.
0: Non, attends. Eh, Ludovic, deux nanas c'est bisexuel, deux hommes c'est homosexuel.
2: Mais ok. Mais non, t'as vu ça?
5: Ouh, il a rien
1: compris. Ludovic, c'est bête.
2: Oui. Alors moi, parce que j'ai
0: stop,
2: des expériences.
0: Hélène, stop. Stop derrière, s'il vous plaît, Hélène.
4: Est-ce que t'as un dico à fun là?
0: Non.
4: Ah, ça serait dommage parce que
2: Floyd, non,
4: ça serait pas mal.
0: Non, bah, moi, de toute manière, mes thèmes de débat et les questions, c'est moi qui les cherche moi-même.
2: Voilà. Mais Gégé, demande à un assistant. Demande à avoir un assistant.
4: Il est hyper intelligent. Tu les as cherchés, tes thèmes de débat?
1: Il connaît ses propres notions.
4: T'as cherché Dico et tout?
0: Non. Non, je regarde même pas dans un débat.
4: T'as
0: je prends un thème de débat qui m'intéresse et j'approfondis les questions.
6: Et t'approfondis comment? T'approfondis parce que tu connais. Tu testes au moins avant.
0: Non,
6: mais si, moi je suis sûr que tu testes. Sérieux.
0: Non.
6: Tu nous as parlé de la sodomie et tout. Moi je suis sûr que t'as testé tout ça.
0: La sodomie, de toute manière, je l'ai jamais pratiqué. Donc,
3: Gérard, oui. Je pense que si tu as choisi comme sujet la bisexualité, c'est que ça t'intéresse quelque part.
0: Bah, disons non.
3: Donc t'aimerais bien faire ça avec deux femmes.
0: Non,
1: Hélène,
4: Gérard, tu mens là.
0: Oui, Hélène.
4: Tu vas parler pendant toute une soirée d'un truc qui ne t'intéresse pas du tout.
1: C'est absolument con.
0: Bah, dans ces cas-là, qui c'est qui vient de dire que c'est absolument con?
2: Gérard, tu rêves de voir des femmes
0: qui vient...
2: devant toi.
0: Attendez, qui c'est qui vient de dire que c'est absolument con?
4: C'est pas moi.
0: Ah non, mais c'est bizarre, c'est une nana qui a dit ça et comme par hasard.
4: Mais c'est pas Hélène,
1: c'est pas Caro.
0: Ah, c'est pas Caro, c'est ni Raphaël.
1: C'est pas Raphaël, non.
0: Ah ouais, voilà. Et alors dans ces cas-là, si ça vous intéresse pas le thème du débat.
2: Allez, prout de quelqu'un, voilà. Celle qui a dit ça.
0: Bon, alors.
6: Gérard, moi j'ai une question pour toi.
2: Ouais.
6: Est-ce que ça te plairait de voir justement deux bisexuels ensemble?
2: Ouais.
1: Ouais.
2: Hein, Gérard, ouais, vachement.
0: De quoi? Attendez, s'il vous plaît.
2: Gérard, est-ce que ça t'excite de voir deux bisexuels faire l'amour devant toi? Mais qu'est-ce que c'est, deux bisexuels?
6: Est-ce que c'est un truc qui t'exciterait?
0: Non. Personnellement, non.
2: Oh,
6: pourquoi
2: Gérard, la BZ,
1: tu peux pas dire, mais t'as déjà essayé ou pas?
0: Non, j'ai jamais essayé,
1: alors,
0: et de toute manière, ça m'intéresse pas.
2: Gérard, c'est Ludovic là.
0: Oui, Ludo.
2: Dis-moi, si tu as deux nanas qui font l'amour ensemble, c'est quoi? C'est des bisexuels?
0: Ouais,
2: voilà,
0: oui.
2: C'est des bisexuels. Et si elles supportent pas les mecs?
0: Bah, si elles supportent pas les mecs, c'est leur problème.
1: C'est des hétérosexuels.
2: Voilà.
0: Bah, ça. De toute manière, je préviens d'une chose.
2: Vous avez tout compris, les mecs.
0: Ludo, je te préviens tout de suite que les hétéros, je les aime pas, et les homos, je les aime pas. Ok?
2: Ah ouais,
0: point final à la ligne. Alors, je vais répondre à la question à Nathalie sur Minitel.
6: Attends, tu peux répéter?
2: Gérard, on peut rebondir, s'il te plaît?
0: Comment ?
6: Non, 30 secondes, 30 secondes. Non, 30 secondes. J'aimerais que Gérard nous répète ce qu'il vient de dire.
0: Ouais. Ouais. Les hétéros, je les aime pas. Et les homos, je les aime pas.
6: Ouais, t'aimes personne, parlé. En fait.
0: Hein. Voilà.
2: Et alors, c'est quoi, toi, t'es zoophile,
1: Gérard,
2: non ?
1: Raphaël, est-ce que je peux parler ? Gérard, c'est quoi pour toi, hétéro, hein ?
5: Toi, Gérard, tu fais de la prose ou des vers ?
0: Ça te regarde pas.
2: Des asticots, quoi.
3: Ah, non, mais c'est du vers ou la prose ?
1: Gérard, hétéro, c'est quoi pour toi ?
4: C'est quoi, hétéro, ouais ?
0: J'en Gérard. Sais rien.
2: Être
0: beau,
2: héros.
0: De manière, je vais peut-être faire un stop.
5: Redéfinition des termes du débat. Gérard, pour toi, hétérosexuel, c'est quoi ?
0: De toute manière, tu verras ça dans le prochain débat. Ça sera le.
5: Gérard,
0: ça... Tais-toi !
5: Homosexuel, c'est quoi ?
0: Tu la fermes !
5: Mais dis-moi !
0: Tu la fermes pour l'instant, moi je te réponds. Le prochain débat. Et aura lieu dans trois semaines.
5: Non,
0: ça sera sur le l'hétérosexuel.
1: Et pourquoi trois semaines, Gérard,
5: Parce que tu bouges pas.
0: On va répondre à Nico. Attendez,
3: excusez-moi.
5: Si on fait l'amour à trois dans trois semaines.
4: Oui,
5: c'est
4: on en est un sous les yeux de Nico.
5: Ouais, mais
0: non, j'ai pas de Nico sous les yeux.
3: Excusez-moi.
1: Hétéro, j'ai un sens.
0: Stop.
1: Hein?
3: Je voulais vous signaler l'arrivée de Caramel, 32 ans de Poitiers, qui lui est hétérosexuel, donc il voudrait témoigner.
0: À la place de qui ?
2: Bonsoir, Gérard.
3: À la place de René.
2: Salut, Caramel.
5: Bon, Gérard, c'est quoi un hétérosexuel ?
2: Bonsoir, Gérard.
0: Salut, Caramel. Bonsoir, René. Caramel.
2: Caramel, s'il te plaît.
1: C'est Caramel, Gérard.
2: Et je voulais savoir déjà si tu allais bien.
0: Je sais pas, j'ai pas regardé ce matin. Voilà. Attendez, je vais répondre à une question, s'il vous plaît.
2: Oui.
0: Je vais quand même répondre à une question sur Minitel. Pourrais-tu faire un poème sur la bisexualité, oui ou non ? Alors.
1: Oui.
0: Donc non. Pourquoi ? Parce que ça ne m'intéresse pas de parler de cul dans mes poèmes. Voilà, Nathalie, t'es renseignée.
4: Hélène, est-ce que
2: tu pourrais parler d'hétéro ? Sexualité dans tes poèmes, Gérard.
4: Je vais parler, c'est Hélène.
2: C'est Caramel.
0: Bon, alors, on va poser la...
2: Gérard, tu aurais pu au moins me dire bonsoir.
0: Bah, je viens de te dire bonsoir si t'as pas nettoyé tes oreilles, c'est comme le cul, ça se lave.
2: Merci, Gérard.
0: Voilà.
2: Mais Gérard,
5: comme la branlette.
2: Pourquoi es-tu si méchant avec moi ?
0: C'est non, Caramel. Caramel, je te dis bonsoir. Caramel, je te dis bonsoir. Alors maintenant, tu la fermes, je pose la quatrième question.
5: Pas de gentil.
2: Caramel, tu le vires.
0: Il comprend rien. Dehors.
2: Je veux juste entendre la quatrième question pour que je puisse y répondre, Gérard.
0: Non, mais attends, déjà, t'es un peu mal. Alors.
2: Pose ta quatrième question et j'y répondrai.
0: Ouais,
2: avec grand cœur, Gérard.
0: Tu la fermes !
2: Bonsoir, Gérard. Vas-y, pose ta question, Gérard.
4: Gérard, est-ce que je peux te poser une question ?
0: Qui ?
4: C'est Hélène.
0: Alors, vas-y, Hélène,
4: Est-ce que je pourrais avoir Florent ou Julie en rantaine ?
2: Et la quatrième
0: On verra ça tout à l'heure.
2: Bonsoir, Gérard, c'est Caramel.
0: Bon, Caramel, tu la fermes !
1: Bonsoir, Caramel, hein.
0: On en a rien à foutre de Caramel.
5: Mais je te remercie, moi Gérard, moi je voulais parler sur le sujet, et puis toi tu dis que tu veux pas me parler, et moi je comprends pas.
6: Oui, mais
0: Caramel, tu retournes au standard, tu veux. Tu
6: non,
0: tu 30 retournes
6: secondes,
0: chez toi.
6: Caramel, oui. Gérard est là pour faire son débat, c'est lui qu'on écoute, c'est lui qui pose les questions, et il faut essayer de l'écouter aussi un petit peu. Donc un petit peu de calme, et essayez de vous écouter les uns les autres, parce que c'est un cafouillage total, on comprend rien du tout, ok ?
1: C'est bien, Julie, c'est bien.
5: Okay.
1: Vas-y, Gérard.
5: C'est pas du tout le genre de la maison en plus.
1: Non, du tout, t'as raison. Bon, Gérard.
0: Alors, quelle serait votre réaction si une personne vous...
1: Touchez le cul.
0: Vous proposerait d'avoir un rapport bisexuel ?
5: Oui, c'est Caramel, moi je veux répondre.
0: Bon alors, Caramel, déjà, tu vas commencer par te calmer un petit peu, s'il te plaît.
6: Pas répondre à la question, il veut répondre, vas-y.
5: Calme,
6: laisse-le
5: calme.
6: Répondre, GG.
5: Mais moi je veux bien, mais
2: je suis mou.
5: Pas ce que c'est. Ton petit Caramel adorait mon GG. Donc je réponds à la quatrième question. Tu peux la reposer parce que j'ai pas.
0: Non, mais c'est bon. C'est bon, Caramel, si tu me prends pour un con, c'est pas la peine.
5: Pas être gentil.
1: Non, mais Gérard, c'est Caramel qui.
0: Caramel dehors.
1: Répète pour Caramel, c'est lui qui est
0: non,
1: con.
0: Non. Je répète pas les questions 50 fois.
1: Maintenant. Caramel,
0: non, mais Caramel, il comprend rien au débat, donc il retourne chez lui. Allez hop.
5: Quel nul, alors.
4: Je peux répondre à ta question, Gérard ?
0: Vas-y, donnez vos noms, s'il vous plaît.
4: C'est Caroline.
0: Alors, Caroline.
4: Salut tout le monde. Oui, alors moi, je vais te dire, si la personne est attentive, je veux dire, si elle répond bien à mes besoins, qu'elle soit agréable, tout comme ça pourrait être avec un mec, je veux dire...
5: C'est quoi tes besoins ?
4: Oh, elle soit pas con, je veux pas dire...
5: Définis, vas-y.
4: Bah, je sais pas si on
0: Caroline.
4: Ouais.
0: Tu dis quand on sort, comment ça, quand on sort? Non, mais attends. Je demande à Caroline parce que je suis en train de...
7: Excuse.
0: Comment ça quand on sort, Caroline?
4: Mais, par exemple, je vais te prendre en exemple, d'accord? Pour que tu comprennes bien ce que je pense.
7: Pas trop fort.
4: Bon, disons que par exemple, tu sors avec une fille, Gérard.
7: Où ça?
0: Oui. Bon, c'est bon derrière, s'il vous plaît.
4: Excuse. Donc avec une fille, hein, Gérard, pour toi.
0: Oui.
4: C'est une fille, hein, ce serait pas un garçon.
0: Bah non, en principe, non.
4: D'accord, en principe.
0: Normalement, moi, je sors qu'avec les filles. Hein.
4: Ah, d'accord.
0: J'ai pas encore viré ma cutie.
6: Donc, t'es pas hétéro.
4: Donc, t'es quoi?
0: Voilà.
4: T'es quoi, alors?
0: Moi, je suis... Julie, bravo. De la part de Goa.
4: Donc, voilà. GG.
0: Oui.
4: C'est Hélène.
0: Oui, Hélène.
4: J'ai un truc à te dire. J'ai un truc intéressant pour le débat.
0: Oui.
4: Donc, j'ai cherché sur le dictionnaire bisexualité. J'ai exactement la définition.
0: Eh ben alors, vas-y.
4: Donc, c'est sur je sème à tout vent la rousse ou un truc comme ça.
7: Ouais. Mmh.
4: Donc, bisexualité, hypothèse suivant laquelle tout être humain disposerait en lui de tendances masculines et féminines.
7: Ah, ouais.
4: Qui tu vois, Gérard, dans sa façon d'assumer son propre sexe.
7: Ouais, voilà, c'est donc faire
6: est-ce
7: le
6: mot. Est-ce que Gérard assume son propre sexe? Est-ce que tu assumes ton propre sexe?
0: Voilà la question. Alors maintenant, vous allez répondre à la question à Julie parce que
6: moi, je voudrais que tu répondes d'abord et réponds après.
0: Moi, j'assure mon propre sexe avec une nana, c'est tout, point final à la ligne.
7: Bien
0: voilà.
7: joué, Gérard, bien joué.
0: Mais okay, Gérard, je peux participer à ton seul débat
7: Gérard.
0: De tordu. Non, Goa, tu peux pas participer, désolé. Ça, c'est
4: Gérard, c'est Hélène.
0: Oui, Hélène.
4: Oui, donc je voulais te demander, est-ce que tu pouvais nous résumer la définition que je t'ai donnée?
0: Non, mais attends... La définition que tu m'as donnée, je vais l'étudier.
4: Ouais.
0: Hein, et on verra.
6: Tu lui envoies sous Plibostage.
0: Voilà.
6: Il la lit, alors, puis dans un mois, il te répond.
0: Caroline, deux qui tiennent la tienne, deux qui tiennent la tienne, trois qui la niquent. C'est Goa qui te pose la question.
4: Attends, répète, là.
0: Attends. Alors, il y a Goa qui te pose la question. Caroline.
4: Oui.
7: Deux qui tiennent la tienne.
0: Oh, c'est bon, s'il vous plaît, derrière. Alors, Caroline.
4: Oui.
0: De la part de Goa.
4: Ouais, vas-y.
0: Deux qui tiennent la tienne.
4: Oui.
0: Et trois qui tiennent la nique. Alors, je sais pas ce que ça veut dire.
7: Deux qui tiennent la tienne et trois qui tiennent la nique.
0: Ouais, voilà.
7: Bah ouais, bah voilà.
8: Et le tout forme, hein.
0: Ben, je sais pas.
7: Eh ben, j'ai pas regardé ce matin.
6: Bon, moi, je t'ai posé la question, est-ce que t'assumes ton sexe, d'après la définition?
0: Non.
6: T'assumes pas ton sexe.
0: On va accueillir Thierry. Ah, Nathalie. Ah,
4: mais
0: Nathalie.
4: Réponds jamais aux questions, Gégé.
0: De quoi?
7: Gérard, est-ce que tu assumes ton sexe?
0: Je viens de répondre non. J'assurerai qu'avec une personne, c'est tout. Mais pour l'instant, j'ai pas trouvé la chaussure à mon pied. Il y a Nathalie sur Minitel qui dit, Gégé, dis-leur que de se taire, je pense... Je pense que tu as des choses intéressantes à dire sur ce sujet. Non, Nathalie, pour l'instant, je mène le débat comme je peux. Je suis désolé, Nathalie. Déjà, j'essaye de faire quelque chose pour dévoiler ma vie privée, donc.
4: Oula.
0: Pour l'instant, je vais y aller tout doucement. Alors, j'ai des potos qui pourraient le connaître. Ben, si tu veux, Goa, ben, ça me fait une belle jambe. Donc,
6: je te signale que pour l'instant, la quatrième question, on n'a pas vu les réponses. Hein.
0: Raphaël.
8: Voilà. Donc, moi, ça me dérangerait absolument pas, dans le sens où si la personne m'intéresse, je suis partante, quoi.
0: D'accord.
8: Exactement. Il faut tout essayer.
4: Exactement.
0: Ok.
4: Et je suis d'accord avec Raphaël.
0: Qui?
4: Hélène.
0: Ouais, mais qui c'est qu'un téléphone portable?
4: Pas moi.
8: C'est pas moi non plus. Hein.
7: Non,
8: c'est pas moi.
0: Ouais, mais on entend mal. Hein. Qui c'est qui est tout à fait d'accord avec Raphaël? C'est Hélène, je crois.
7: Ouais, c'est Ludovic, là, ouais.
0: Oui, Ludovic.
7: Mais moi, je suis tout à fait d'accord avec Raphaël. Il faut tout essayer.
0: Mm-hmm.
7: Gégé?
0: Oui.
7: Je voulais te demander.
0: Mais attends, donne ton nom. Donne ton nom.
7: Thierry.
0: Oui, Thierry.
7: Est-ce que t'as déjà été témoin d'une relation bisexuelle?
0: Non.
7: Et est-ce que tu voudrais en être témoin?
0: Non.
8: Et pourquoi, Gérard, faut tout essayer dans la vie?
7: Et oui, mais si t'en étais témoin, comment tu réagirais devant ça?
0: Dans ce cas-là, c'est une
9: travail. Imagine, tu fais ta soirée au bout de Boulogne, ouais. Normal.
0: Non, non, mais c'est bon, alors là. Attends, Thierry.
9: Oui.
0: Dans ce cas-là, je vais te reprendre tout de suite. Si c'est pour me parler du bois de Boulogne, c'est pas la peine,
9: non,
0: d'accord. Thierry.
9: Ouais.
0: C'est toi qui viens de parler un instant.
9: Non, oui, mais pas de bois de Boulogne, confonds pas.
0: Alors, dans ce cas-là. Si vous voulez qu'on continue, avec ce que je reste calme sans vous insulter, ouais. On y va calmement. Ouais. Okay,
9: oui, mais
0: parce que sinon,
9: je te pose une question simple.
0: Vas-y.
9: Si t'es témoin d'une relation bisexuelle, par exemple à la loco,
7: mais pas témoin, victime. Il faut qu'il soit victime.
9: Non, mais comment tu réagis? Est-ce que je sais pas, victime, si t'es devant par exemple deux mecs, pour toi c'est une relation bisexuelle.
0: Attendez. Stop. Il y a Minette qui pose une question. Qui doit être intéressante pour tout le monde. Est-ce que la bisexualité est reconnue par la loi? Je ne pense pas.
7: En tout cas par le DICO, oui.
0: Peut-être par le DICO, mais pas par la loi.
9: Gérard, est-ce que deux mecs peuvent être, bisexuels?
0: Comment?
9: Est-ce que deux mecs peuvent être bisexuels?
0: Qui?
9: Est-ce que deux mecs, en général, peuvent être bisexuels ou pas?
0: Bon, ça, c'est pas mon problème.
7: Gérard, c'est le débat.
0: Non, mais moi, je peux te dire une chose, que deux mecs bisexuels, c'est deux homosexuels pour moi, c'est pas deux bisexuels.
9: Voilà, donc
4: Gérard,
0: oui.
4: J'ai une question, c'est Caroline.
0: Oui, Caroline.
4: Qu'est-ce qui te met le plus mal à l'aise, de voir deux femmes ensemble ou deux hommes ensemble?
0: Personnellement, moi, ce qui me mettrait plus mal à l'aise, c'est de voir deux nanas ensemble.
4: Pourquoi?
9: Pourquoi? C'est deux perdus?
0: Non.
7: T'es pas un peu frustré, Gérard et Christine?
4: Qu'est-ce qu'on fait les nanas?
0: Alors attends, Caroline,
4: oui.
0: Celle qui vient de me demander qu'est-ce qu'on fait les nanas, je sais pas qui c'est.
4: Ben c'est Raphaël, je voudrais savoir.
6: Ils n'ont rien fait, les nanas, c'est
0: non,
6: ça le problème.
0: Non, mais je vais déjà répondre à celui qui a dit Christine. Alors vous laissez Christine de côté, s'il vous plaît. Ou sinon, j'arrête le débat tout de suite. Si vous reparlez de Christine, je coupe le débat.
7: C'est
0: clair et net?
9: Arrêtez de déconner.
0: Bon, Caroline.
4: Oui.
0: Caroline, tu m'as posé une question, je voudrais que tu l'approfondisses plus.
4: Bah, je sais pas, parce que là, tu fais un débat donc sur la bisexualité, ce qui est encore pour toi la relation femme à femme.
0: Oui.
4: Oui. Mais on a dévié un peu sur les mecs.
0: Mm-hmm.
4: Et je te demande, qu'est-ce qui te gênerait le plus, en fait, de voir deux femmes ou de voir deux hommes?
7: De voir Gégé et Christine.
4: Qu'est-ce qui te fascinerait, en fait, le plus? Si, par exemple, tu tombais sur une relation bisexuelle, donc femme à femme, pour toi, est-ce que tu serais fasciné parce que tu t'y attends pas?
0: Mm-hmm.
4: Ou est-ce que tu aurais le réflexe d'intervenir pour dire, mais c'est dégueulasse, cassez-vous hein?
0: Personnellement, tu vois, je prendrais la deuxième question, c'est que je dirais, cassez-vous. Parce que personnellement. Attendez, je réponds à Caroline, s'il vous plaît. Alors, le prochain que j'entends, parce que j'en ai marre d'entendre de mon Christine, donc vous la fermez. Donc, je vais répondre à Caroline.
4: Après à Hélène.
0: Déjà, je réponds à Caroline. Donc, après Caroline, tu me dis. Donc, tu m'as dit, moi, je t'ai répondu, cassez-vous. C'est ça?
6: Non, pour l'instant, le problème, Gérard, ce qu'on aimerait savoir, c'est si ça te gêne plus de voir deux mecs ensemble ou deux nanas ensemble. Qu'est-ce qui te gêne le plus?
0: Déjà, c'est deux nanas ensemble. Parce que si je sors avec une nana.
8: Raphaël, je peux parler?
0: Non, mais attends, Raphaël.
7: Gérard, c'est Ludo, là.
0: Oui, Ludo.
7: Dis-moi, imagine, t'es dans une soirée, tu rencontres une nana qui te plaît bien, tu passes la soirée avec elle, et puis au moment de rentrer, tu t'aperçois qu'elles sont deux.
0: Oui.
7: Bon, tu rentres avec elle et tu as l'opportunité de passer la soirée, de passer la nuit avec les deux. Qu'est-ce que tu vas faire?
0: Non. Déjà, je peux te dire une chose, que je passerai pas la nuit avec deux nanas d'un seul coup.
9: Gérard,
0: oui.
8: Gérard, parler, c'est Raphaël.
0: Oui, Raphaël. Attends, Raphaël.
7: Gérard, je finis, Gérard, c'est Ludovic là.
0: Oui, Ludovic.
7: Bon, imagine donc quand même si tu le ferais pas, imagine que tu y es et que ces deux nanas, elles commencent à
0: faire. Mais je viens de te dire que je n'irai pas jusqu'au bout.
7: Non, attends,
0: c'est
7: Ludo,
0: tout.
7: Ludo. Mais c'est pour décrire une situation de ton débat. C'est
0: oui,
7: Ludo,
0: mais même.
7: Ludo,
0: mais je te dis, mais je viens de te répondre, Gérard. Ludovic, je viens de te répondre. Ça. Je ne suivrai pas les deux nanas.
7: Gérard,
0: ok.
7: Gérard, de toute façon. Tu l'avais dit, Christine, elle était bisexuelle.
0: Alors, c'est qui vient de dire ça? Alors, là, bon, Philippe, tu reprends tous les mecs au standard, le premier, tu demandes qui a dit Philippe et tu le vires. Allez, hop, tu me les vires. Hop, tu vires, tu les vires. Allez hop.
6: Non, non, mais c'est bon. J'ai si on les vire, il n'y a plus personne, il n'y a plus de débat, c'est pas possible.
0: Non, non, mais tu vires les mecs. Hop, ouais, tu prends celui qui a dit Christine, tu le vires. Allez hop, terminé.
3: Voilà, Raphaël, tu voulais le casser. Arrête,
9: je
3: l'ai
9: dit, Christine, c'est sûr qu'elle était bien.
0: C'est bon, avec Christine. Ou j'arrête.
10: Hélène, ça te va comme nom?
0: Bon, on voit la musique, ils vont se calmer.
7: Oui,
6: Gérard. Non, on voit
0: la musique. On voit une musique. On voit une musique.
6: Ok, on va mettre un petit disque et puis on se retrouve juste après. Réponds à la question, Gégé.
0: Je viens de lui dire non tout à l'heure. Malgré que ça fait deux fois que j'ai l'autre. Je viens de te dire non, Bertrand.
9: Allez, au revoir, Bertrand, vire-le, vas-y.
0: Ouais, ben, toi, Valentin, ça va être pareil.
9: Non,
0: Nathalie, je suis assez timide, mais...
3: Attendez, c'est Max qui parle, là. J'étais pas dans le studio, je viens d'arriver.
9: Franky.
3: Ça va?
9: Ouais, bien.
0: Bon, hey, tu restes poli, s'il te plaît, il s'appelle Max.
9: On a une excuse, Franky.
0: Ta gueule.
3: Attendez. Il y a une grosse surprise pour Gérard. Elle est dans le couloir.
9: Luigi, David, Arnett.
3: Non. On a effectivement la demoiselle transsexuelle.
6: Tina,
3: qui est là. Elle est qui nous écoute sur la nuit, qui va faire sur la page.
0: On peut la faire rentrer.
3: Non.
6: Mais non.
3: Elle est vraiment là.
0: Ah merde.
3: Merde, toi, Tina. Tiens, tu vas t'installer. Tu vas te mettre à côté là-bas, tiens.
0: J'ai rien dit.
3: il est gêné parce que c'est vraiment. Elle est vraiment là, donc. Donc c'est fabuleux quoi.
6: Et
3: elle
6: Tina,
3: nous écoute.
6: Tina
3: elle
6: est superbe. Tina est superbe. Elle a l'air impressionnée quand même.
9: Elle est vraiment drag queen quoi.
3: Elle nous écoute la nuit régulièrement. Tina, d'après ce qu'elle m'a dit, donc comme elle connaît Gégé et qu'elle me connaît, qu'elle connaît Florent et Julie. Donc là en face Tina, je te présente Julie. Peut-être que tu connais de nom la standardiste.
6: Salut Tina.
3: Voilà, elle est là.
9: C'est une vraie vilaine quoi.
3: Elle est là. Elle est très elle a l'air super.
6: Elle est
3: cool,
6: très jolie.
3: Quoi.
9: Donc vous dites.
3: Gérard va faire les présentations. Je vous laisse. C'était juste parce que j'avais envie de la présenter. Donc elle est là. Alors. Alors, il y a son propre cas.
6: Gérard s'installe. Gérard, t'as une invitée, donc s'il te plaît.
0: Attends, j'ai une question à répondre avant.
7: Gérard, te fais sucer.
0: Bon, tais-toi, tu t'es déjà. Il y a une question minitel, donc je suis assez timide, mais penses-tu qu'on pourra se voir un jour? Alors, ça, Nathalie, je te préviens tout de suite.
9: Non,
0: que,
9: déjà, c'est ton numéro de tatou, Gérard.
0: Non, numéro de tatou, tu ne l'auras pas. D'accord.
9: 06 06.
0: Celui qui s'amuse à continuer à vouloir insister, tu repasses au standard. Entre Bertrand et Valentin, tu vas retourner au standard.
8: Gérard, Raphaël, est-ce que peut parler Raphaël?
0: Oui, Raphaël.
8: Alors, comment tu trouves Tina?
0: Ouais. Bah, pour l'instant, j'ai répondu à une question. Donc maintenant, Tina va parler. Donc,
6: comment trouves-tu Tina, Gégé, on t'a demandé?
0: Bah, comment que je trouve Tina? Bon, ben. Bah, c'est vrai que vu Tina, voilà, un clap sur Minitel.
6: Non, mais on te demande pas le Minitel, on te demande toi, Gégé. Donne ton avis, écoute.
0: Bah, moi, je pensais pas qu'elle allait venir, je croyais que c'était un.
9: Mais tu la trouves comment? Gérard, tu dirais belle, moche ou bizarre?
8: Belle, moche ou bizarre?
0: Voilà, dans le noir, je peux rien voir. Ouais,
8: non, vas-y, devant elle. La pauvre Gérard, là, je suis sûr qu'elle rougit. Hein, là,
0: elle va vous répondre.
8: Fais-lui un petit bisou, fais-lui la bise.
0: Elle va vous répondre si je suis assez timide. Vas-y,
8: fais-lui
0: Tina.
8: La bise, Gérard.
0: Attendez. Oh, merci. Mets-en encore plus, toi, ça sera encore mieux. Fais-lui vas-y, Tina, réponds-leur.
11: C'est vrai que Gérard est très, très timide.
9: Bon, maintenant, Gérard, réponds-nous. Maintenant que t'as la lumière, elle est belle, moche ou bizarre?
8: Ouais.
0: Bah, elle est belle, ça t'apprendra. Voilà,
9: ouais,
0: t'es curieux?
9: Ouais, super, bien joué.
8: Salut la bise.
9: Ouais, fais un béco.
8: Salut la bise, Gérard.
0: Non, mais attendez, ça va.
9: Le béco,
8: Le béco. Politesse. Non, Gérard, salut la bise, la pauvre.
0: Bon, bah,
8: allez. La
9: bise, quand même, un petit peu. Quand même,
8: un petit bisou, Gérard. Salut la bise. 4 bises, allez, Gérard.
0: Voilà, ça y est, vous êtes content.
9: Non, c'est moi qui ai fait le bruit, là, j'ai pas entendu, là.
0: Bon,
8: Gérard, allez, bouge comme ça.
9: Tina, vas-y, va lui faire la bise, Tina.
0: Gérard!
8: Elle s'est déplacée, la pauvre, tu pourrais quand même lui faire la bise.
0: Bon, ça y est, de toute manière, je vais voir ce qu'on va entendre.
9: Gérard, on a un cadeau pour toi.
0: Vas-y.
9: On va être obligé de te laisser, mais on a un petit cadeau avec mon copain. On va te lire un poème qu'on a fait. Tu vas nous dire comment tu le trouves.
8: Les poèmes de Gérard.
9: Alors,
12: Christine, tu aimais la pine. Quand t'étais avec Gérard, tu lui sissais le dard. Christine, avale le sperme de Gégé.
13: Jusqu'à ce que tu n'en puisses plus et que tu te mettes à gerber.
12: Gégé, tu t'es branlé dans la grosse pouffe de Christine. Gégé, t'es qu'un bisexuel. Au bisou de ton Bertrand.
6: Qu'est-ce que t'en penses, Gégé?
0: Complètement con.
6: Attends, je suis désolé, c'est un poème.
14: Pour Gérard, c'est complètement...
0: Merci.
14: Sur le style, Gégé, tu dirais quoi?
0: Hein?
14: Sur le style.
0: Sur le style, d'une manière, il y a un truc que je reproche, c'est que... Il y a simplement un truc que je reproche, c'est que vous arrêtez pas de parler de Christine et ça m'énerve.
14: Ouais, c'est dégueulasse.
6: Et
14: voilà.
6: Ouais. Ah bah c'était ton époque de bisexualité ou d'hétérosexualité?
0: Non, mais c'est bon. C'est
14: Don Juan, c'était son époque Don Juan.
0: Ouais, mais c'est bon.
14: Don Juan des Marcos.
15: Et Gérard, avec ou sans capote hein?
0: Toujours avec.
14: Ouais, bravo, bien
15: joué. Ouais, bien joué,
0: Justement, je suis maintenant...
15: Même avec Christine, Gérard.
14: Et avec comment tu sais quoi?
15: Même avec Christine.
0: Oui, c'était toujours avec capote. Maintenant, je pense qu'on va.
14: Gérard, est-ce que tu ferais l'amour avec Tina?
15: Avec Alice Presset, tu ferais l'amour avec Alice Presset?
0: Je répondrai pas à vos questions.
14: Tina, vas-y, débloque, hein. Je sais pas, dis quelque chose.
0: Ah, vas-y, Tina, réponds.
15: Et avec moi, Gérard, tu ferais l'amour?
0: Vas-y, Tina.
14: Tina, t'es là?
16: Oui, Gérard. Je suis là.
14: Alors, comment tu trouves Gérard?
16: Il est pas mal, hein.
14: Voilà, donc tu serais prêt à entamer quelque chose avec lui.
15: Non, mais attendez, les enfants, je suis désolée, Tina, il faut que tu te décrives
16: pas,
15: quand même.
16: Quoi, parce que moi, j'ai mon petit copain aussi, quoi.
15: Ouais, ah, excuse. Tina, ma chérie, tu te décris?
16: Oui, alors, écoute, je fais 1m76, hein.
15: Ouais,
16: oh, hyper gros. Je fais court, hein.
15: Et ouais, blonde, brune. Rose,
16: brune, hein.
15: Brune, les yeux?
16: Les yeux marrons.
15: Les yeux marrons. Et la bouche? Et la bouche?
16: Je pense qu'elle est assez pulpeuse.
15: Pulpeuse, hein.
14: Et donc, un mec ou une fille?
16: Transsexuel.
15: Oh,
16: exactement.
15: Et tu pèses combien, Tina?
14: Mais transsexuel, c'est pour devenir un mec ou une fille, donc t'es quoi?
15: Non, mais tais-toi, un transsexuel.
16: Devenir
14: une nana.
16: Exactement.
14: Voilà.
15: Et Tina, tu pèses combien?
16: Je pèse 60 kilos.
15: 60 kilos pour 1m76, bravo, waouh. Eh, GG, c'est un beau morceau. Hein.
16: Ça marche, hein?
15: Eh, GG, c'est un beau morceau.
14: GG, elle a bien gaulé?
15: GG, nous on est jalouses, là. Oh, je bise, tiens. Eh, Gégé, tu parles plus, tu trouves plus tes mots.
17: Il a intimidé.
14: Eh, Gégé, t'es tombé dans les pommes ou quoi?
15: Gégé, elle te fait un tel effet?
17: Gégé.
15: Tina, dis quelque chose.
0: Oui, je suis là, je suis toujours là.
14: Elle est bien gaulée?
0: Bon, ça, je sais pas, je peux pas te répondre à ta question.
14: Tu la vois bien. Tina, lève-toi et fais voir.
6: Bon, 30 secondes. Gérard a proposé un deuxième débat.
14: Ouais.
6: Donc, dis-nous le sujet, Gégé.
0: Donc, c'est pour ou contre la question con. Bête et méchante qui revient régulièrement. C'est malheureux d'en parler. Je sais qu'il y en a beaucoup qui le sont. Mais mettez-vous pas à la corde au cou. Vous êtes trop jeunes. C'est pour ou contre le mariage.
6: Bon, et avant ça, on va faire une conclusion quand même sur le débat sur la bisexualité avec tout le monde.
14: Ah, mais le mariage, Raphaël, on va en parler avec Luigi, Arnette et David quand même.
0: Ça, pour l'instant, tu vois. Alors, avec Arnette et Luigi, c'est pas toi qui décides, c'est mon chef.
14: Excuse.
0: Ok. Alors, Raphaël, qu'est-ce que tu as pensé du débat, s'il te plaît?
15: Moi, j'ai pensé en fait que le débat était très très intéressant, dans le sens qu'on a tout compris. Et, et puis voilà, ça m'a beaucoup plu et j'espère que les auditeurs ont très bien compris la leçon.
0: Bah, apparemment, tout à l'heure, on était un peu plus de 21 sur Minitel.
15: Ouais, donc voilà, apparemment.
14: Ouais, super.
0: Donc, apparemment, je pense que ça a dû bien se passer.
15: Oui, donc.
0: Pour une fois que je me suis pas trop pris la tête avec tout le monde.
15: Voilà, trop positif, tenu, hyper positif. Hein.
0: Voilà.
15: C'est super. Hein. Excellent.
0: Ok, je te remercie, Raphaël. Écoute, donc, Hélène.
18: Ouais, en fait, moi, j'ai trouvé le débat très intéressant aussi. Mm-hmm. Et ce que j'aimerais dire, c'est que pour pas attraper la bisexualité, il faut se couvrir, quoi. Faut mettre une écharpe
15: et prendre des effets ralgans.
18: Faut partir couvert.
14: De l'épreuve.
15: Et les effets ralgans, c'est important.
18: Ouais, voilà. Et les effets ralgans pour essayer de stopper la fièvre, parce que quand elle nous prend, alors là, on fait n'importe quoi.
0: Ok. Alors, par contre, il y a une question de Zach. Alors, si Tina pouvait lui répondre, il y a marqué Zach, Tina, pourquoi veux-tu te faire opérer?
16: Parce que déjà, moi, étant tout petit, je me sens très, très femme. Donc, j'aimerais bien ressembler à une vraie femme.
15: T'as une voix de femme, Tina.
16: Ben, je fais tout pour.
15: Tu quoi?
16: Oui,
0: Donc voilà, Zach, on t'a répondu à ta question. Donc, Caroline,
19: Ouais, bah écoute, bien instructif le débat.
20: Merci Caroline.
0: Non mais attends, pour l'instant vous la fermez derrière, je pose la question à Caroline.
19: Caroline. Merci, ouais, bah bien instructif.
0: C'est-à-dire ?
19: Eh ben...
0: Moi ça t'a pas plu ?
19: Ah non, non, il faut pas être négatif.
0: Non mais attends, je demande la conclusion. Je ne demande pas si n'importe
20: moi,
0: quoi.
20: Il ne demande pas ton avis, il te demande
0: Nabiz,
20: la conclusion.
0: Nabiz, je t'aime. Alors là, moi, je ne sais pas qui t'aime. Hein. Nabiz.
20: Moi, je vais la faire, la conclusion, Gérard.
0: Bon, c'est bon, Caroline, j'ai compris à peu près ce que tu veux dire. Bertrand. Bertrand.
21: Bertrand est parti se coucher.
0: Ah, tant mieux.
20: Moi.
0: Laïla.
22: Oui.
0: Alors, pour toi.
21: Elle l'a déjà dit.
22: Ouais, mais j'ai déjà dit, moi.
20: Moi, Valentin, donc moi, je voudrais donc tirer les conclusions du débat. D'abord, j'aimerais dire qu'on a bien compris ce que c'était que la bisexualité, donc c'était l'amour entre deux femmes. Ouais. L'homosexualité, c'est l'amour entre deux hommes, donc. Ouais. L'hétérosexualité, c'est l'amour entre un homme, une femme, un animal, un quelque chose, quoi. Et donc, je crois que ce qu'il faut surtout retenir, c'est que on a découvert que Gérard était...
22: transsexuel.
20: Et c'était pris à une époque d'une Christine bisexuelle, dont on ne sait pas trop quoi, et mais qu'il ne fallait pas lui en tenir rigueur, puisque apparemment il avait réussi à se soigner de cette maladie qu'il ne faut surtout pas attraper, bien sûr. Donc toujours les effets ralgans.
0: Bon, Valentin
22: Valentin, arrête. Valentin,
0: ouais.
22: C'est pas drôle, arrête. Valentin.
0: Non, mais attends, quand il aura fini, Valentin, ce sera bon. Merci. Merci au standard. Donc, moi, la conclusion de ce soir sur le premier débat, je pense que là, pour une fois, et c'est la première fois que ça arrive.
20: Il n'y a pas Luigi.
0: Voilà. Non, mais je me suis pas énervé. Tout s'est très bien passé. Il est 3h26 d'habitude à Sorcy. On a déjà. Tout terminé, et là ça s'est très bien passé, c'est pourquoi que j'ai demandé à mon chef si on pouvait faire un deuxième débat. Le chef a dit oui.
22: Merci le chef. Ouais, super le chef.
0: Mon chef, il m'a dit oui, donc on va faire un deuxième débat. Donc
22: c'est ton chef,
0: pour ou contre le mariage.
22: C'est qui ton chef? C'est Max.
0: Voilà.
22: Et Max, je t'encule.
0: Comment?
22: Max, je t'aime. Ouais, moi aussi.
0: Non, mais arrêtez de dire que masque. Que...
22: Je t'aime aussi.
0: Allez, c'est bon. C'est bon. Allez, bonne nuit à tous. On va reprendre des nouveaux auditeurs pour le pour ou contre le mariage. Donc, on va se mettre quoi comme petit disque?
6: On écoute Léopold Nord et vous avec C'est l'amour.
0: Voilà, c'est l'amour. C'est cool, merci Max.
21: Faire jouir quand même.
0: Ah oh bah ça c'est elle qui va te le dire. Hein.
21: Est-ce qu'il te fait jouir
22: Ah bah oui quand même. Hein.
21: Oui, c'est-à-dire que tu gueules et tout, tu prends ton pied.
22: Enfin je crie, non, enfin je jouis, oui, mais je crie pas. Enfin ça dépend comment il le fait. Hein.
21: D'accord, ok. Et des fois il le fait vraiment bien, c'est vraiment un professionnel.
22: S'il le fait bien et puis que je suis en forme, c'est vrai que bon bah je peux jouir très fort. Hein.
0: Menteuse.
21: Là ça s'appelle péter ça.
0: Oh. Et toi je t'ai pas demandé si y avait. Toi, l'espèce de bulldog là, et ta copine, tu l'as fait jouir.
21: Ça
23: va très bien.
21: Ça se trouve, il a raison, tu la sautes, puis
0: Non, allez.
21: Toi, t'as le prout.
0: Bon, allez.
21: Fais des rots et tout.
0: Allez. Fais ton truc. Sinon, je vais chercher la grenouille.
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0: Et voilà, 1h41, donc vous êtes toujours sur Fun Radio, donc c'est le deuxième débat et on salue les gens qui sont sur IRC. Donc
21: on salue
0: un peu tout le monde, on leur fait les coucou, on les remercie d'être là.
25: Voilà, on a redépassé les 2000, hein, quand ils ont entendu qu'on changeait de débat, ils sont tous revenus et on est 2147 plus 3.
0: Ok. Par contre, là, il y a un petit problème avec Andouillette, je suis désolé pour toi, mais je vais pas pouvoir te prendre pour le débat.
21: Pourquoi?
0: Non, parce que 13 ans et demi, je veux pas. C'est tout.
21: Non,
0: il est hors de question.
26: Non, mais moi, je suis précoce, moi.
0: Non, je veux pas le savoir, 13 ans et demi, j'en veux pas dans le débat. J'ai dit non. J'ai dit non.
21: Bon, ok, je le jarre.
27: C'est pas croyable.
0: Voilà. C'est tout, moi, je prends pas des mineurs dans mes débats. Alors, et donc, le disque. Oh, ça suffit, là. Ouais, le disque qu'on venait d'écouter, c'est Gérard Ducoté avec la boule de travers. Et donc, on va accueillir pour ça Barracuda, 21 ans de la Mette Beuvron.
27: Ouais, mais respect du soir.
0: On écoute Fun Radio sur 106.4.
27: Et demi.
0: 106.4, j'ai moi.
27: Ah bah, et demi, ou alors je suis en avance, je sais pas.
0: Ouais, bah, c'est pas grave. Grosse Berthe, 22 ans, Bordeaux, 91.8.
27: Bonsoir.
0: Salut, grosse Bertha. Sanisette, 19 ans, Bourricot. C'est la ville, ça ?
21: On appelle de Bourricot.
0: On écoute Fun Radio 97.3. Eh, on peut peut-être vous réveiller quand je vous parle et me dire si c'est bien les fréquences.
1: Ben, je t'ai dit oui, hein.
0: Ok.
1: On se réveille.
27: Bourricot.
0: Bon, Sanisette, là.
1: Oui.
0: On se réveille.
1: Bah c'est moi, je te dis, réveille-toi, je t'ai déjà répondu.
0: Ok. Alors Twingo, 21 ans, Paris sur 101.9.
1: Ouais.
0: Et Petit Suisse, 19 ans, Brest, 98.9.
2: Ouais, bonsoir Gérard.
0: Bonsoir. Donc le débat, ça porte sur... Comment ?
2: Les putes.
0: Sur la prostitution.
2: Ouais, c'est pareil.
21: Je tiens à rappeler, Gérard, quand même, qu'on a une prostituée avec nous.
0: Ouais, je sais, j'ai vu. Donc, tu cherches quelqu'un à la place d'Andouillette, s'il te plaît. Merci, ton boulot.
21: Ouais.
0: Vite fait, bien fait, sinon, gare à ton matricule pour toi. Alors, la première question, donc, avez-vous déjà été voir une pute ? Si oui, pourquoi ? On va demander ça, ben, petit Suisse.
2: Ouais, j'y vais deux fois par semaine pour me vider les couilles.
0: Ouais.
2: Et ouais, je prends un maximum de plaisir à faire ça, ouais.
0: D'accord. C'est pas mal. Donc, Twingo.
3: Oui, alors moi je suis prostituée de profession.
0: Ouais.
3: Donc j'ai l'occasion d'en voir pas mal. Ouais, je vois mes copines qui sont prostituées aussi, quoi.
0: Mm-hmm.
3: Donc ouais, je vais les voir des fois, on fait des bouffes, donc je vais voir des putes.
0: Mm-hmm.
3: Voilà.
0: D'accord. Sanisette.
1: Ouais, moi j'exerce occasionnellement pour arrondir mes fins de mois.
0: D'accord, c'est pas mal. C'est pas mal comme truc, grosse Bertha.
27: Bah non.
0: Non, mais tu peux préciser ?
27: Bah non, puisque j'en suis une.
0: Non mais attends, t'es un mec, commence pas à dire des conneries.
21: C'est un guignol.
27: Un peu, ouais.
0: Ouais, et fil d'arc, je t'appellerai Potchamp, tu sortiras de sous le standard, d'accord ?
21: Non, mais des prostituées, mec, ça s'appelle des guignols.
0: Pour l'instant, tu vas éteindre ton micro et tu vas faire ton boulot comme je te le demande, ok ?
3: Des guignolos.
0: Alors, Barracuda.
27: Des gigolos, s'il vous plaît, je préfère.
0: Oh, grosse Bertha, tu te tais, s'il te plaît, merci. Barracuda.
27: Ouais, moi j'y vais comme tout le monde, hein, pour l'hygiène. Pour me vidanger, quoi.
0: D'accord. Et il n'y a pas d'autre solution que d'aller en voir. Tu peux me dire... Attends, grosse bière, Barracuda.
27: Ouais.
0: Tu peux me dire s'il y en a de ton côté, là-bas ?
27: Bah ouais, c'est quand même assez blindé au niveau pute. Ouais, il y a tout ce qu'il faut, quoi, ouais.
2: C'est abominable.
0: Du quel côté qu'il y en a ? Parce que je connais un peu...
21: T'es gauche.
27: Tu connais les coins à pute ?
0: Non, mais je connais la mode Beuvron parce que j'y étais, alors donc...
27: Mais je voudrais pas trop citer parce que je voudrais pas qu'on me repère près du boulevard Jean Jaurès, quand même.
0: D'accord, mais c'est pas mal, c'est bien précisé quand même le nom de la rue, hein.
27: Il n'y a pas de problème.
21: À la place d'Andouillette, on accueille Monsieur Claude.
4: Bonsoir, je suis Macron.
27: Salut.
4: Et je le revendique.
27: Salut Macron.
4: Bonsoir.
27: C'est Barracuda.
4: Salut Macron.
0: Ah, ça y est. Donc, pour toi, Monsieur Claude.
4: Ouais, écoute, moi, je mets des putes sur le marché.
0: Ouais.
4: Et ce qui se passe, c'est que c'est sur le boulevard Ney.
0: Alors, encore une fois, je tiens à préciser que le prochain qui me donne... un nom de boulevard Gerbe. C'est clair, net, précis.
27: C'est pas valable.
0: C'est pas valable. Attends, toi, tu risques de gerber vite fait, toi. Je vais pas chercher qui c'est, hein.
27: Horrible.
0: Ok.
27: Horrible.
0: Alors,
27: Susceptible.
0: Oh! On s'écrase.
27: Inaudible.
0: On s'écrase. Donc, monsieur Claude, pour continuer.
4: Ouais, donc, excuse-moi, j'ai fait un peu de débordement.
0: Ouais.
4: Je voulais faire un peu de pub pour mon commerce. Je suis désolé.
0: Ouais.
4: Donc, oui, tout à fait. Mais je respecte ces femmes à leur juste valeur de traîner.
0: D'accord.
3: S'il vous plaît.
0: Oui, c'est qui, là ?
3: C'est Twingo.
0: Ouais.
3: Je ne suis pas...
27: Pas de marque.
4: Pas de marque.
27: Ouais.
0: Eh oh, le prochain qui ouvre sa gueule, quand quelqu'un part, gerbe.
3: Ok.
0: Ok.
3: Ouais.
0: Alors Twingo.
3: Oui, je vous demande juste d'avoir un langage correct en parlant de nous. On n'est pas des.
4: Ouais, mais toi t'es pas de série déposée, toi.
27: Ok, salope.
0: Oh. qui c'est qui s'amuse à dire des saloperies là ? Allez. Barracuda, bonne nuit. Terminé pour
21: moi. Non, c'est pas Barracuda, Gérard. Gère un peu. Je vais essayer de voir qui c'est, mais fais quelque chose, quoi.
0: Ouais, mais attends. Toi, je t'ai dit d'éteindre ton micro.
4: Gérard,
5: pour reprendre le débat, on a un petit sondage, allez. Donc, à la question pour ou contre la prostitution, 20%
0: attends,
5: des gens...
0: Attends, Manu.
5: Ouais.
0: Les pour ou contre, ça commence à me casser.
5: Mais tu vas voir, il est bien celui-là, il est bien, va avoir des réactions. 20% des gens sont pour Alain Prost,
21: 30% n'ont pas le permis et 50% n'ont jamais été routiers, donc ne connaissent pas les prostituées.
7: Alors, hey, tu vois, Manu,
21: voilà.
7: Oui. Ta réaction là,
21: ouais.
7: Ça, c'est de la connerie, donc c'est pas la peine d'intervenir pour me donner des réactions pire.
21: Bah, je sais pas, ça
7: aurait
21: pu
7: étayer ton... Non, parce qu'Alain Prost n'a rien à voir dans le débat de la prostitution. Ouais, okay, mais... Alors, c'est pas la peine de dire des conneries. Oui. D'accord.
21: Ok, mais, d'accord.
27: Les routiers, ils ont quand même à voir. Hein.
7: Bon, toi, tu t'écrases pour l'instant, ok?
27: Ah, bah, attends, j'ai été routier et je me suis arrêté voir des putes dans les camionnettes, je sais de quoi je parle.
7: Ouais, bah, de toute manière, il y en a un peu partout, hein.
27: Bah, okay. Les camionnettes, les routiers.
7: Ok, bon, qui c'est qui veut rajouter quelque chose? Il y a une nana qui voulait parler, c'est qui? Bon, bien, c'est bien quand je demande qui veut parler, il n'y a plus personne. Bah, c'est pas mal.
8: Qui a envie de parler ? Nous t'écoutons.
7: Bon,
9: j'ai,
7: alors.
9: J'ai des bons de réduction sur les fellations, si ça intéresse quelqu'un.
7: C'est qui, ça ?
9: Monsieur Claude.
7: Ouais.
9: Les 10 premiers, plus un invité, j'ai une réduction sur les fellations.
7: D'accord, eh ben.
9: Priska et Zubira.
7: D'accord, ok, on a très bien compris le message. Donc.
9: Bon, j'espère. Elle suce comme des DS.
7: Oh, et on se calme un peu là ou quoi ? Donc alors, moi je vais répondre quand même à la question.
9: Il faut.
7: Je vais quand même répondre à la question parce que avez-vous déjà été voir des putes? Si oui, pourquoi? Moi je peux vous dire une chose, que je n'ai pas eu l'occasion d'y aller. C'est
21: oh,
7: tout.
21: Voilà. Gérard, tu peux nous le dire, on est entre nous.
7: Non mais ça y est, j'ai répondu. Donc,
8: ils veulent pas de lui.
9: C'est pas malade ce que tu fais.
7: C'est
21: ouais,
7: qui?
21: C'est vrai, ça s'est peut-être arrivé, ça, Gérard, de te faire recaler par une pute, non?
7: Non,
21: ouais.
7: Non, pas du tout. Non, mais quand vous voulez jacter, vous donnez vos noms, parce que j'en ai marre d'entendre...
27: Ouais, c'est Polo, c'est un menteur.
7: C'est qui?
27: C'est Polo.
7: Non, ouais, y a pas de Polo dans le débat.
27: Ben, c'est Polo et t'es un menteur.
7: Bon, attends, toi, tu vas commencer à t'écraser. Hein? Ok?
27: Oui, c'est Pépito, je voudrais...
7: Écrase! Et oh, fil d'art.
9: Ah, on sonne à la porte.
7: Fildar, tu me jettes. Fildar, s'il vous plaît, vous calmez.
9: C'est Lolo Ferrari.
7: Bon, Fildar. Oh, quand je te parle, les oreilles là.
9: Elle sonne avec son téton.
7: Putain, c'est pas possible de travailler avec un con comme lui, hein.
8: Ah, blin client.
9: Lolo Ferrari, elle est pas baisable, cette meuf. C'est possible.
7: Non, mais quand vous aurez fini vos conneries, on pourra peut-être. Eh, hey, Pildar, tu gères un peu là où Dieu perd le con?
21: Mais quoi, je gère, je dis rien.
7: Non, tu gères rien pour l'instant. Puis tout à l'heure, je t'appelle pour les caméras.
25: Pour revenir au débat, il y a Area sur IRC qui te demande si tu connais personnellement une prostituée.
7: Non, pas du tout.
8: C'est Sandy?
7: Qui c'est qui vient de dire ça?
10: Ça, c'est une meuf, hein, je l'ai entendu.
7: C'est qui vient de dire ça entre Sunny Z Twingo ou.
9: Feuille de rose.
7: Ou Petit Suisse?
9: Et le hasard, tu t'en fous, il est au hasard.
7: Je te préviens, Fildar.
21: Ouais.
7: Troisième édition.
21: Ouais.
7: Si ça recommence à parler de Sandy, tu me viens. Ou Sonisette ou Tingo, je cherche pas à qui savoir.
9: Allez, hop.
21: Oh ok, moi, d'accord.
8: J'ai trop de respect pour cette profession.
7: Ok, alors je te signale, t'as intérêt de te réveiller quand je te parle, parce que tout à l'heure, tu as morflé. Que pensez-vous des tarifs selon ce que vous voulez faire? On va demander à Barracuda.
9: Allô?
21: Barracuda. Ouais, Barracuda, vas-y, réponds.
7: Barracuda!
9: Il dort.
7: Bon, allez, hop, terminé pour Barracuda.
21: Il est là!
7: Bah,
9: tu m'écoutes? Il est où, Michel? Il est au pute.
27: Allô, Gérard?
7: Barracuda, tu réponds, s'il te plaît?
27: Ouais, je te disais, moi, j'ai une carte d'abonnement. Donc, j'ai souscrit à la carte Tepu. J'ai droit à une fellation gratuite pour 3 sodomies achetées.
7: D'accord.
27: Et ça vaut relativement le coup. Ça marche aussi à Paris, dans tous les coins. C'est intéressant.
7: D'accord. Grosse Bertha.
11: Alors moi, mes tarifs... Pardon. Paris entre...
7: Bon, je sens que tout à l'heure, je vais m'énerver. Ça va... Je vais en saquer déjà vite.
11: Je pense que les tarifs varient entre 5 et 10 000 francs. Sur l'avenue Foch de Paris.
7: Alors, grosse Bertha, au revoir. Ça t'apprendra de préciser.
11: Bah, attends,
7: j'avais bien précisé de plus donner de nom. Grosse Bertha, terminé. Au revoir.
10: Il n'y a plus de pute avenue Foch. C'est terminé, ça, hein, Gérard.
11: C'est pas croyable.
7: Terminé pour grosse Bertha.
11: Okay. Pas crédible.
7: Sanisette.
8: Oui. Eh ben, en fait, donc moi je te disais, hein, je pratique à l'occasion pour arrondir mes fins de mois. Et en général, bah, les tarifs, ça dépend des putes. Ça dépend de ce qu'elles font aussi. Et moi, en général, je demande pas mal, quoi.
27: Salope.
7: Toi, le salaud, tu vas fermer ta gueule.
8: Alors, je t'explique pourquoi je demande pas mal. Honnêtement, en toute franchise, moi, j'aime la bite.
7: Mmh.
8: Donc, forcément, je me donne à fond. Et donc, forcément, on revient me voir très souvent. Et donc, forcément, j'augmente mes tarifs.
7: D'accord.
25: Gérard, Il y a Yopi sur IRC qui te demande si tu connais la différence entre une pute et une pizza.
12: Non, ben, ça ben, c'est quoi?
25: La pizza, tu peux l'avoir sans champignons.
12: D'accord. C'est dégueulasse. Twingo.
13: Oui, c'est dégueulasse.
14: Pas de marque.
12: Twingo.
13: Oui. Moi, je suis prostituée de profession. Mais je fais pas n'importe quoi non plus. Donc la pipe à 100 balles, c'est même pas la peine d'y penser. Moi, mes tarifs commencent à 10 000 et en fait, je fais 5-6 passes dans le mois.
12: D'accord.
13: Pour vivre.
12: Okay. Petit Suisse.
15: Ouais, moi, j'ai des tickets sodo. Donc, j'ai des promotions sur les sodo.
13: Je rappelle que je ne prends pas les tickets.
12: Non mais attends Twingo, parce que petit Suisse, je crois qu'il a pas tellement compris la question lui.
15: Si j'ai des tickets sodo pour avoir des réductions sur les tarifs.
12: Non mais que pensez-vous des tarifs selon ce que vous voulez faire à Brouty?
15: Ah bah je pense que c'est excellent quoi.
27: Bah c'est bien. Hein. C'est
12: d'accord.
15: Bien je pense des réductions comme ça.
12: Non mais je crois que pour l'instant je pense que vous déconnez là à cette heure-ci.
15: Non
12: presque pas. Non.
14: C'est pas le genre de la maison.
12: Non pas du tout. C'est pas le genre de la maison. Non presque pas.
15: Tu qu'on se marrait.
12: Ouais c'est
14: bon,
12: ça.
14: Gérard, tais-toi, écoute-moi. On accueille à la
12: attends,
14: place.
12: Attends, tais-toi
14: de...
12: et tu fermes ta gueule. Toi.
14: On accueille à la place de Monsieur Claude qui est parti se coucher que de velours.
12: Et à la place de
14: Monsieur Claude. La grosse Bertha, je cherche encore. Attends, c'est pas évident à trouver.
12: Qui c'est qui?
14: Que de velours.
12: Ok.
15: Bonsoir.
12: Alors, petit Suisse, t'as répondu, toi. Ouais. Alors, donc, que de velours pour toi.
27: Excuse-moi, je me faisais une queue. Ouais, salut.
12: Ah, d'accord. Ah. Je pense que tout à l'heure, tu as retourné d'où que tu viens.
27: Fais gaffe que je te sperme pas dessus, quand même.
12: Ouais, ben, moi, je te dis fais gaffe parce que tout à l'heure, tu as retourné d'où que tu viens.
13: Eric Sandiel fait son œil.
27: Bonsoir.
12: Alors, Sanizette, c'est terminé pour toi. Au revoir.
15: Hop.
12: Voilà.
15: Bonne nuit pour elle.
12: Terminé, ça y apprendra de parler de son nez.
14: Ok, je la remets.
15: Inadmissible.
12: Je te dis de la gerber. Et tu fais ton boulot correctement avant que je t'éclate.
27: Bon.
12: Ok.
27: Que de velours, là, pareil.
12: Que de velours pour toi?
27: Pour moi quoi?
12: Que pensez-vous des tarifs selon ce que vous voulez faire? C'est la dernière fois que je répète la question parce que vous commencez à me les gonfler là, sur le deuxième débat.
27: Les tarifs sont variés en fonction de Paris ou la province. Moi j'ai souvenir d'une époque, je t'écoute depuis très longtemps, où apparemment pour 1200 francs on pouvait avoir une sodomie plus un breakfast.
12: Ouais. Hey, tu vois, ça fait rire les autres abrutis derrière, mais tu veux dire ça pour qui?
27: Ah, c'est vieux. Bah, pour toi, je me souviens qu'à une époque, il y avait des tarifs, c'était 50 francs la pipe et 1200 francs pour un breakfast.
12: Donc, à mon avis, t'es
27: un peu cher quand même.
12: Non, mais à mon avis, t'es vachement courant de cette publicité, donc je me demande si c'est pas.
27: Il y a deux ans, espèce de con.
12: Espèce de con, je t'emmerde, alors tu dégages que de velours. Merci. Voilà.
27: Ah, j'aurais bien mis un coup de langue à queue de velours.
14: Bon, Gérard, on a des nouveaux. On a Keketos.
12: Non, mais tu me refais une fiche.
14: À chaque fois, tu me fais le coup. Tu sais pas écrire ou quoi?
12: Non, mais tu te démerdes. Tu me.
17: Bonjour, Gugus. C'est Keketos.
12: Alors.
17: Il est où, Michel?
15: Il est où,
12: Je sens que Fildar, tout à l'heure, avant la troisième question, je vais te mettre une gaufre. Ouais. Mais tu vas t'en souvenir, toi.
14: Chocolat chantilly pour moi.
12: Ouais.
25: Banane, chocolat.
12: Bon, une question IRC, non?
25: Oui, si tu veux. Alors, est-ce que la carte Imagine Air peut servir pour les putes?
12: Non.
17: Moi, j'ai une question pour les mecs de l'internet. Gringo, tu peux me trouver un site sur Jacques Vabre?
12: Alors toi, je vais te dire une chose, que si t'as un truc à demander à Rigaud pour le site internet comme ça, tu fais le 01 40 521 521.
17: Pas de problème.
12: Voilà, comme ça tu seras tout de suite renseigné.
25: Merci Gérard.
12: Vous pouvez toujours, bien sûr, laisser des messages sur le répondeur, j'avais oublié de le préciser. Donc...
15: Allô?
27: Allô?
12: Croyez-vous...
27: Allô?
15: Allô? C'est bon, ça marche. Ah, c'est bon.
12: Bon, ça y est, vous avez fini, là, vos conneries?
15: Ouais, c'est bon.
27: Ça y est.
12: Alors, croyez-vous qu'il faut laisser ouvert les maisons closes? On va demander ça à Barracuda.
14: Non, elles sont fermées.
12: Fildar, tu cherches des ans et tu fermes ta gueule pour la deuxième fois. Ok?
25: Gérard, sur IRC, on me dit que si une maison est close, elle peut pas être ouverte, quoi.
12: Ouais, mais y en a qui sont ouvertes ou fermées, mais je pense que les trois quarts maintenant sont fermés. On va demander à Barracuda.
27: Ouais.
12: Jingle. Quoi, Gérard?
27: Gérard,
25: il a pris le goldorak en plastique et il va mettre un fulgurant au coin sur Manu.
14: Gérard, on fait de la radio, merci. Et donc, à la place de Sanizette, on accueille Bermuda.
6: Et non, mais tu me fais une fiche pour être passé.
21: Bah oui, je suis en train. Et à la place de queue de velours, on accueille Anus en Sky.
27: Salut Anus en Sky.
6: Bonsoir. Alors, salut à tous ceux qui viennent de nous revenir. Ouais, alors, Barracuda pour toi.
27: Ouais, alors,
21: je l'ai déjà.
25: Pour revenir au débat, il y a Turpentine qui te demande, Gérard, vu que tu parles de maisons closes, est-ce qu'il y a des immeubles clos?
6: Ça, non, pas à ma connaissance.
27: Ouais, c'est Barracuda.
6: Ouais.
27: Ouais, je voudrais encore mon jingle un coup, là.
6: Non, tu réponds à la question, s'il te plaît.
27: Bon, d'accord.
16: Allô? Bah,
27: ce que je te propose, c'est un compromis, en fait, les maisons closes.
16: Allô?
27: Tu les laisses entrouvertes.
16: Allô?
18: Allô?
16: Allô?
27: Allô?
16: Allô?
18: Allô?
6: Et quand vous aurez fini vos conneries, vous me le direz?
16: Pas de Michel.
6: Alors Barracuda.
27: Ouais, tu m'écoutes là, tu m'entends?
6: Je t'écoute.
27: Allô? Ok, donc je te disais, allô?
16: Allô?
18: Allô?
16: Ouais, on n'entend plus Gérard là.
18: Allô?
27: Gérard?
18: Allô? Allô?
6: Oh, c'est fini là!
27: Ouais, c'est peut-être le micro, il est où?
16: Allô?
18: Allô?
25: Et les auditeurs, vous m'entendez là?
16: Oui,
27: allô?
16: Ouais, on t'entend, ouais.
25: Ah, moi on m'entend.
16: Tranquille.
6: Manu!
27: Allô?
21: Oui, Gérard, mais c'est pas moi, j'ai rien fait, ils sont là, regarde.
19: Et moi, vous m'entendez pas, moi.
6: Barracuda!
16: Attends, mais. Allô?
6: Hey, vous faites quoi là ce soir?
21: Mais je sais pas, mais là ça vient pas de nous.
27: Allô?
21: Touche derrière ton micro.
27: Allô?
21: Voilà, vous l'entendez là? Vous l'entendez, Gérard, maintenant?
6: C'est bon. Barracuda!
27: Ouais,
6: voilà, c'est la troisième fois. Barracuda,
27: oui,
6: c'est la troisième fois que je pose la question. Okay. Que je te fais appeler.
27: Donc c'est Barracuda de l'agence Tourisque. Ce que je voulais dire, c'est que je te propose un compromis. Donc les maisons closes, au lieu de les ouvrir, tu les laisses juste entrouvertes. Ça suffira, quoi, je pense.
6: Ok, Kekatos.
27: Ils vont se faufiler.
6: Ouais, d'accord. Kekatos.
16: Ouais, moi, les maisons closes, je trouve ça abominable. Et je trouve qu'on devrait tous les fermer.
27: C'est horrible.
6: D'accord.
16: C'est abominable.
6: Bernuda.
18: Ouais, moi, je trouve qu'il faut les laisser ouvertes. C'est vachement excitant comme truc et tout.
6: Ouais, mais Lyon.
18: Qu'est-ce que t'en penses, toi, Gérard?
6: Moi, personnellement, j'en ai rien à foutre qu'elle soit fermée ou ouverte. J'en ai rien à foutre, c'est pas mon problème.
25: À ce propos, Gérard, il y a Yopi sur IRC.
6: Un peu derrière,
25: oui,
6: merci.
25: S'il vous plaît, derrière, merci. Il y a Yopi sur IRC qui te demande s'il faut une clé pour rentrer dans les maisons.
6: Non.
25: Bah, pour ouvrir la porte.
6: Bah, non, mais c'est les personnes qu'ils ont avec eux.
19: Non, il faut une passe.
6: Fildar, tu t'écrases, s'il te plaît, merci.
25: On m'a dit que c'était plusieurs euros.
16: Il y a Anus en Sky qui a pas.
6: Twingo.
18: Je peux te poser une question?
6: Qui?
18: C'est Bermuda.
6: Oui.
18: Ouais, j'aurais voulu savoir, si je travaillais dans une maison close, tu serais susceptible de passer?
6: Non.
18: Pourquoi?
6: Parce que j'ai déjà ce qu'il me faut, j'ai trouvé ma.
16: Ta pute.
6: Ta gueule, toi, va te faire enculer, toi, connard.
18: Ta pute.
6: Alors, qui c'est qui vient de.
27: Ah, c'est pas moi.
16: Ah, c'est pas moi, hein.
27: C'est pas moi. C'est Barracuda.
18: C'est pas moi.
6: C'est Barracuda, qu'est-ce que tu.
16: T'es futé.
27: Ah, j'ai rien dit.
16: Je crois que c'est
27: Animal. Non, c'était moi.
21: J'ai pas la zig de Manimal.
27: C'est Zobby de Lépreux, c'est moi. Je fonds dans la bouche.
19: Je vais essayer de le trouver, Gérard. Continue.
6: Je sens que vous commencez déjà à foutre la merde. La troisième question, je sens qu'on va changer les auditeurs.
27: Bon, j'ai pas répondu, moi.
6: On va demander à Twingo.
18: Oui.
16: Bah, de Marc.
18: Oui, moi j'ai commencé ma carrière dans ce genre d'établissement. Il y avait, c'était mignon, il y avait des nains de jardin dans la cour et tout. Mais elle a fermé et je me suis retrouvée à la rue, donc il a fallu que je me débrouille par mes propres moyens. Donc au début c'était un peu dur parce que j'habitais dans une petite chambre de bonne, il y avait juste un petit lavabo de merde,
16: Tu vois.
18: Et puis là je me suis dit ça s'emballe et puis je me suis dit mais attends, tu prennes ta vie en main,
16: carrément.
18: Faut t'assurer quoi.
16: D'accord.
18: Là, j'ai...
6: Attends, Twingo, Twingo.
18: Oui.
6: Twingo, 5 minutes. Marque. Celui qui s'amuse à jacter lorsque la personne parle va virer, mais vite. Je vais pas chercher.
25: Gérard, pour revenir dans le thème du débat, il y a Davy One, encore lui. Non, s'il vous plaît. Il y a Davy One sur l'IRC qui te demande s'il faut payer un supplément à la prostituée si on veut qu'elle nous mette un coton-tige.
6: Qu'est-ce qu'il a touché, Gérard?
25: Qu'est-ce qu'il a fait, là?
6: Oh là là, il a tout cassé.
25: T'as même pas entendu ma question.
6: Non, parce que j'étais en train de regarder ce qu'il était en train de faire, Manu, à l'arrêt, en train de faire des conneries.
25: Ben non, je répète.
27: Oh là là, c'est lourd, ça.
6: Y a si t'es pas content, tu dégages, toi.
25: Il y a Davy One qui te demande le prix d'un supplément pour une prostituée quand tu veux qu'elle te mette un coton-tige.
6: Ah, j'y répondrai pas du tout, comme ça va aller clair et c'est vite répondu à sa question, à celui-là.
25: Ah, c'est vite
16: Gérard,
25: répondu,
16: c'est
25: ça.
6: Ouais.
16: Répondre.
6: Non, mais on va demander à Anus Ancelet.
16: Ouais.
6: En Sky, pardon.
16: Ouais. Concernant les maisons closes.
6: Ouais.
16: Nous, on a eu des problèmes, c'est qu'on, moi, j'ai travaillé pour une maison close
27: qui a bien marché dans les années 70.
1: Ouais.
27: Et le problème qu'on a eu, c'est qu'on a eu effectivement une prostituée qui s'est échappée.
12: Ouais, et alors ?
27: Non, mais on la recherche aujourd'hui, on croit qu'elle traîne du côté de Suresnes.
12: Alors, Anus en Sky, terminé pour toi, au revoir.
27: Bah attends.
12: Terminé pour toi, c'est fini.
27: Elle s'appelait Christine et...
12: Ouais, bah tu dégages, allez hop, tu me le vires. Terminé pour lui.
2: Il a pas dit qu'elle était grosse.
12: Petit Suisse pour finir.
1: Ouais, donc moi je trouve ça inadmissible, carrément, les maisons closes. Surtout que moi, la pute que je fréquente, elle s'appelle Pupute. Et moi j'aimais bien quand elle faisait les journées cuisses ouvertes.
12: D'accord, ah ben c'est pas mal. Moi, je pense que, à mon avis, comme vous êtes en train de vous.

0: respect.
1: Mais Gérard, viens t'asseoir, il a rien fait, Fildar, lui tape pas dessus.
2: Tu vas le fermer le micro, je te préviens, toi. Donc, quatrième question.
3: Oh là là.
2: Celui que ça plaît pas, il peut raccrocher, on prend d'autres personnes. Hein, parce qu'il y a du monde derrière qui attend.
0: Allô, qui attend devant chez toi, Gérard?
1: Allô. Vas-y, pose la question, Gérard.
2: Faut-il se produire...
3: Allô.
2: Il va se taire, lui, là. Allô. Alors, faut-il se prostituer pour avoir du boulot? Et on va s'écouter. Dis de quoi, avec une scie pour se raser les boules. Donc, on va récupérer pour ça Barracuda, en espérant que vous vous êtes calmé durant ce disque.
3: Ouais, je suis là, j'aimerais bien entendre mon jingle. Ah,
2: bah bon, voilà. Manu, Manu.
3: Oui.
2: C'est plus la, c'est plus la peine de le passer quand il te le demande, parce que sinon il va germer, lui. Parce que ça commence à m'énerver.
3: Ah, ouais, c'est Keketos, je peux pas avoir un jingle.
1: On fera looping.
2: Keketos, tu t'écrases. Pour l'instant, je récupère tous ceux qui étaient là.
3: Ok, Hannibal.
2: Ok.
3: Merci.
2: Bon, alors, Barracuda, t'es toujours là?
3: Toujours présent, avec mes chiens en or.
2: Keketos.
3: Oh putain, j'ai la gaule.
2: Toujours là. Bernuda.
4: Ah oui.
2: Swingo. Oh,
1: ça chauffe.
2: Oh, tu te calmes, Bernuda, s'il te plaît, merci. Bon, Fildar, soit tu me les calmes, ou soit tu me prends d'autres personnes, parce que ça commence à gonfler.
3: Ouais, nanas, elles sont chaudes, là.
2: Ça commence à me gonfler.
0: T'as un client?
3: C'est pas dirigeable, hein.
2: Alors, Twingo, toujours là.
5: Gérard, est-ce que tu peux répéter la question, s'il te plaît?
2: Oui, ben, on va finir. Twingo, toujours là.
0: Toujours là.
2: Et petit Suisse.
6: Ouais, salut.
7: Et à la place d'Anus en Sky, on accueille Fleur de Lotus.
3: Bonsoir.
2: Je te préviens, n'essaye pas de les repasser sur d'autres noms, je t'ai dit.
7: Non.
2: Fleur de
7: Lotus.
2: Lotus. Et donc, salut à toi.
3: Salut à toi.
2: Alors, faut-il se prostituer pour avoir du boulot? Voilà la question qu'on demandait sur l'IRC. Donc, on va demander à Barracuda.
5: Non, ils n'ont jamais demandé ça.
2: Bah, je répète ta question comme tu me l'as demandé. Donc, Barracuda, tu réponds, s'il te plaît.
5: C'était sur l'armée tout à l'heure.
3: Tu m'entends, là?
2: Oui, je t'écoute.
3: Ah, ok, je te disais, objectivement, dans la vie, si t'as une sale gueule et que tu peux rien faire d'autre, moi, je crois que, ouais, vaut mieux, hein.
2: Ok. Donc, pour toi, faut mieux avoir une sale gueule et puis se prostituer.
3: Bah écoute, si t'as pas le choix et que t'es obligé de vivre à la sueur de tes fesses, bah écoute, faut assumer, quoi. Hein.
2: Mm-hmm.
3: Je pense que d'autres sont passés par là avant, n'est-ce pas?
2: Ok. Ouais. Keketos?
8: Non, je pense pas que ce soit un vrai métier, quand même.
2: Mm-hmm.
8: Se prostituer. Mais c'est bien pratique.
2: D'accord.
8: N'est-ce pas?
2: Oui, je t'écoute.
8: Non, j'ai dit n'est-ce pas.
2: D'accord.
6: C'est une question à toi l'encontre.
2: Bernuda?
4: Bah écoute, moi, plus ça chauffe entre mes fesses, et mieux c'est, quoi.
8: Bah écoute, tu me files ton number.
6: Oh là.
2: Eh, ça commence à bien faire, là. Vous allez vous calmer avec les gens quand ils parlent, ok?
3: Mais c'est que des cochons, GG.
2: Ouais, bah, tu t'écrases, toi. Twingo.
6: Oui.
2: Pour toi.
0: Bah moi, c'est un vrai métier, donc je peux pas me permettre de dire que plus ça chauffe, je chauffe. Mais bon, c'est vrai, hein, j'adore le cul, mais bon.
6: Toi, t'es plus trop foulé, toi.
0: Moi, non, c'est un vrai métier, donc moi, je fais ça très sérieusement. Très, très sérieusement.
2: D'accord.
6: Toi, tu déclares pas tout à tes impôts.
2: Oh!
0: Exactement, je le fais payer en liquide.
3: Attends, GG.
6: Toi, tu fais du black. Moi, je veux bien te payer en nature.
2: Eh, vous précisez vos noms quand vous voulez parler.
3: GG, ouais, c'est Barracuda.
2: Ouais.
3: Ouais, je voulais savoir si c'est un vrai travail. Il y a quoi? Il y a des acédiques pour les putes, il y a une retraite pour les putes, tout
0: les
3: ça, tu cotises quand t'es pute?
0: Si tu es paye une retraite, tout à fait.
3: À quoi? Où c'est que tu cotises? À la banque du foot?
0: En fait, non, tu as une assurance personnelle.
6: Est-ce qu'on touche chez sodomisation sociale?
2: Oui, oh, oui!
0: Remboursé à 80%.
6: Est-ce que t'as un compte épargne à la banque du sperme?
2: Bah, celui qui s'amuse.
0: Je vais faire des dépôts et des retraits assez souvent.
2: Alors, petit Suisse pour toi.
6: Ouais, ben moi j'en profite parce que en tant que client, quoi, mais bon, si elles veulent faire ça, quoi, qu'elles continuent.
2: Donc c'est tout ce que t'as à dire?
6: Ouais.
2: Ok, Fleur de Lotus?
6: Bah écoute, moi je me prostituerai avec grand plaisir, mais je trouve ça un peu dégradant. Mais ça ne m'empêche pas du tout d'aller aux putes sans problème, sans a priori aucun.
0: On chez en profite. Les putes, pas aux putes.
6: Chez les putes.
2: Ouais, on va chez les putes au cul.
6: Au cul, ok, d'accord. Au cul. Et chez le coiffeur, on fait quoi?
2: Voilà, ok. Alors moi, je peux vous dire une chose, que celui qui veut faire son boulot comme ça, ben, tant pis, hein.
6: Tu le ferais, toi?
2: Non,
6: Gérard.
2: Personnellement, non. Fildar, si ça te dérange pas, tu...
5: Non, mais il est parti chercher un truc, c'est pas grave. Par contre, moi, j'ai un petit sondage qui est bien, par contre, là. À la question... Non, rigolez pas. À la question, êtes-vous déjà allé voir une prostituée? 25% des gens, ils sont allés avec leurs femmes. 35%, ils sont allés avec leurs enfants. Et 40% ont demandé, mais elle est un prostituée, qui?
3: Oh non!
2: N'importe quoi.

0: Quoi, Manu? Mais on pouvait parler quoi, le
1: chat? Oh, ça y est, là, vous calmez un petit peu, là?
0: Oh,
1: ouais, bah oui. Lascar, il t'emmerde, toi, d'accord?
2: Non, c'est à moi qui parlais, vas-y, Gérard.
1: Alors, cinquième question. Pourquoi que les jeunes se mettent à la prostitution? On va demander à Fleur de Lotus.
0: Pourquoi que
1: les jeunes se mettent à la prostitution?
0: Bah, écoute, la prostitution, c'est le chemin le plus facile pour gagner de l'argent. Quand tu vois que, je sais pas, il y a des jeunes qui veulent être cadres, c'est bac plus 2. Alors que pute, tu te mets sur le trottoir, t'écartes les cuisses et c'est parti.
1: Alors, je vais te dire une chose.
0: Bite plus 2.
3: Ouais, bite dans le cul, ouais.
0: Voilà.
1: Bon.
0: Plutôt bite puissance 16.
1: Petit Suisse.
2: Bien, comment je fais maintenant, moi? Il n'y a plus personne au standard. Pindard, ils sont rattachés.
1: C'est bien, quoi.
4: Gérard, sur IRC, il y a un réa qui te demande s'il y a des réductions pour les prostituées après 19h comme France Télécom.
1: Non, je vois pas de réduction.
0: Après 22h.
1: Alors, petit Suisse.
0: Moi, je connais une pute, c'est un franc la minute.
5: Je viens de couper, petit Suisse.
1: Ah ben, tu prends quelqu'un d'autre et c'est tout. Alors, on va demander à Twingo.
6: Oui.
2: Bah, pas de marque, Gérard, faut arrêter là.
1: Bah, elle a qu'à prendre un autre nom qu'une marque de voiture, c'est tout.
0: Appelle-toi Clio, ça fera plus.
3: Clito.
6: Je sais plus ce que je voulais dire. Oui, moi j'ai choisi d'être prostituée parce que j'avais envie de travailler dans la rue. Donc c'était ça ou pervenche. Donc mettre des PV, c'est pas trop mon truc. Donc j'ai choisi prostituée.
3: Et tu préfères te faire
0: mettre des cartouches. T'as eu de la chance, t'aurais pu être pervenche.
6: Oui, j'ai eu de la chance, ouais. Mais tu sais, il y en a, elles sont trop moches pour faire pute, donc elles font
1: Bernuda.
7: Moi j'ai commencé à faire ça à l'âge de 18 ans. J'en ai 21 et je m'aperçois en fait avec les années qui passent que plus j'en ai eu et plus j'en redemande.
1: Ça suffit derrière s'il vous plaît, parce que là ça commence à bien perdre. Alors maintenant vous allez vous calmer, vous allez éviter de dire des cochonneries comme ça. Ok.
3: Donc, on n'insulte pas les salopes.
7: J'ai juste à rajouter quelque chose.
0: Je suis arrivé là sur les putes, tu veux qu'on parle de poésie?
1: Si ça te plaît pas, toi, tu peux raccrocher ton téléphone, ça nous prend des vacances.
0: Je voudrais te faire un bisou, ma pute, sur le cul.
1: Alors, Barracuda, tu dégages.
2: Ouais, c'était pas Barracuda. Sinon, à la place de Petit Suisse, on accueille Pupute.
8: Bonsoir, Gérard.
6: Salut.
8: Allô.
1: Salut.
8: Salut, ça va?
1: Qu'est-ce que ça peut te foutre, t'es médecin?
8: Oh là là, quelle vulgarité!
1: Alors, on va demander. Toi, pourquoi que les jeunes se mettent à la prostitution?
8: Bah, que j'en sais, moi. En tout cas, moi, j'ai fait la pute, hein. Bon, parce que j'avais pas d'autre moyen de gagner de l'argent. Puis j'adore les gros sexes.
1: Ouais, ok.
7: Ah, t'es comme moi.
1: Kekatos.
0: Ouais. Donc. Excuse-moi. Non, je pense que les jeunes qui se mettent à la prostitution, c'est pas vrai. Il y a beaucoup plus de vieilles mamies toutes pas belles qui prennent un fric fou et je comprends pas pourquoi d'ailleurs.
2: C'est faux.
0: Mais si, c'est vrai.
1: Non. Bon, Pildar, tu t'écrases pour l'instant. Non, attends, je donnerai mes réactions moi-même.
0: Moi, je connais Ginette qui est avenue bip et elle, voilà quoi.
1: Et Barracuda pour finir.
0: Ok.
1: Bon, Manu, ça suffit.
2: J'aime bien ce zik.
1: Ouais, mais moi, j'en ai ras-le-bol. Vous avez les idées de gâcher les débats ou quoi,
4: Gérard,
1: là, ce soir?
4: Gérard, j'ai un sondage qu'on m'a rapporté sur Internet par Kevin Klein. Alors, quel moyen de paiement utilisez-vous?
1: Lui, il fait ça, il pousse sa merde avec un cause de Barracuda. L'autre, qui fait la moitié du boulot.
3: Salut, Gérard.
1: Pour l'instant, il y a Crigo.
4: Eh ouais, avec moi.
0: C'est abominable.
1: Oh, vous fermez vos gueules maintenant.
4: Donc j'ai un sondage, vite fait. Quels sont les moyens de paiement que vous utilisez lorsque vous allez voir une prostituée? 55% utilisent la carte bleue, 12% la carte jeune et 15% la carte routière.
1: Non, bah ça, normalement, les cartes jeunes et cartes routières, ça passe pas.
0: Si, ça passe. Moi, j'ai même une carte téléphonique.
1: Oh, il y en a... Hey, vous avez commencé par vous calmer maintenant,
0: hein? Ouais, parce,
1: Maintenant, ça va un coup d'œil de réagir.
3: Ok, alors moi, je voulais dire déjà que les putes, moi, je paye en liquide. Déjà, c'est clair. Deuxièmement, je suis tout à fait d'accord, il y a beaucoup de vieilles qui se prostituent et je sais pas si tu t'es déjà fait sucer.
2: Attends, excuse-moi. Une seconde, Barracuda.
1: Non!
4: Barracuda!
1: Oui. Bon, Manu! Ouais, c'est la dernière fois que tu me mets ça! Bon, Barracuda, tu dégages!
4: Manu,
1: Barracuda, terminé pour lui, okay. Ça y répondra.
4: T'es futé.
1: Allez, hop! Et Manu, t'arrêtes, s'il te plaît, maintenant.
2: Des loopings aussi, non?
0: Ouais, appelle-toi looping.
8: Manu, chercher un cigare.
1: Je sens que tout à l'heure je vais rester avec Twingo et Bernuda. Les autres vous allez dégager.
8: Et tu là, MacGyver? Et Pupu, tu vas pas laisser tomber?
1: Bon, je préviens.
2: Le débat, c'est sur les prostituées. Alors, j'aimerais bien qu'on suive un peu le débat et qu'on arrête de délirer.
1: Ouais, ben bah, toi, le premier, tu fais ton boulot correctement.
2: Attends, je te défends, merde.
1: Bon, non, mais tu vas me chercher une autre personne qui a un barracuda vite fait. Tu te démerdes. Il y a des lignes qui sonnent.
5: J'arrête pas.
1: Alors donc, qu'est-ce qui a pas répondu? Tout le monde a répondu?
8: Non, j'ai pas répondu, moi, Gérard.
1: Qui?
8: Pupute. Hein.
1: Non, t'as déjà répondu. Je t'ai passé en premier.
6: Première.
1: Ouais. Alors donc, je peux vous dire une chose, qu'il y a beaucoup de jeunes qui se mettent à la prostitution maintenant, on ne sait pas pourquoi. Ça, faudrait voir, parce que c'est quand même inadmissible d'avoir des jeunes qui s'y mettent aussi maintenant.
9: T'as pas fait de recherche, Gérard, sur ce sujet? Tu sais pas pourquoi, toi? T'as bien une petite idée, ça vient d'où?
1: Bah, s'ils ont envie de se prostituer, c'est leur problème, c'est pas le mien, hein, personnellement. Hein. Moi, bah... là-dessus, j'irais pas me foutre à la prostitution comme ça. Hein.
2: C'est-à-dire?
1: Voilà, c'est
2: habillé
1: tout.
2: Comme ça.
1: Toi, tu cherches les gens et tu fais vite fait, toi. Alors, l'Esther d'aujourd'hui se prostitue-t-elle? On va demander à Keketos.
10: Les quoi?
11: Tu peux répéter parce que j'ai mal compris.
1: L'Esther d'aujourd'hui se prostitue-t-elle?
11: Mais n'importe quoi, l'Esther, elle se prostitue pas.
1: Alors, tu peux préciser?
11: Elles ont un max de pognon et voilà. Donc, elles ont pas besoin d'argent.
1: Ben, ok.
11: Mais Riga, elles peuvent le faire gratuitement.
1: Ouais, mais ça m'étonnerait.
11: Moi, je sais que la dernière fois, je me suis tapé Pamela Anderson. Bon, le seul truc qui m'a repoussé, c'est ses pieds. Mais sinon, elle m'a pas demandé d'argent.
9: Enfin, j'ai pas alerté à Malibu comme Zik.
1: Non, non, mais Manu, t'arrêtes un peu tes conneries, s'il te plaît.
11: Okay. Bon, la prochaine fois, je m'appelle Mitch.
1: Ouais, ben, la prochaine fois, tu vas t'appeler Ferme ta gueule, maintenant.
11: Pas de problème.
1: Ok, Bernuda.
12: Ok, ouais, ben, moi, j'ai déjà eu des clients, effectivement, des stars. Il y a eu des politiciens également, c'était Jean-Marie Le Pen.
1: Bernuda.
8: Oui. Pas de marque.
1: Tu vas te calmer avec des conneries comme ça, d'accord? Parce que sinon, tu vas dégager.
8: Pas d'insultes.
12: Je dis plus de nom alors, mais enfin, je voulais quand même que tu saches que le monde des stars, c'est quand même un monde très très vicieux. Et que, en fait, vous seriez bien surpris des genres de personnalités qui viennent vous voir et surtout ce qu'ils vous demandent, quoi.
13: C'est exact.
12: Mmh. Ah ouais. Moi, je me suis déjà pris, entre autres, donc des cotons-tiges, mais j'ai pas eu que ça, quoi. Je veux dire, c'est quand même affolant.
11: Ouais, des gens de la radio ou pas? Des gens de la radio?
13: On peut pas donner de nom. Moi, j'ai juste par exemple.
11: Pas de marque. Moi, je suis sûr que tu t'es déjà tapé sur la radio.
1: Keketos, tu t'écrases.
2: Excuse-moi,
11: Gérard. Tu dis par exemple le prénom et le nom, genre Sam, Z, tout
13: ouais,
11: comme ça, quoi.
1: Alors, Keketos, terminé pour toi, au revoir.
11: Allez,
2: c'est pas Keketos, je l'avais viré, je vais gérer. Sinon, à la place de Barracuda, on accueille Giclette. Bonsoir.
1: Non, là, je vais te dire une chose, que si c'est les mêmes.
2: Mais non!
1: Garde à toi.
2: J'ai pris 25 lignes, là, au moins.
1: Ouais.
2: Je l'ai dit non.
1: Okay.
2: 25 lignes.
1: Alors, on va demander à Fleur de Lotus. Non, Twingo, t'as pas répondu.
13: Non, j'ai pas répondu. Je suis d'accord avec ce que disait Bermuda. Arrête, ça m'excite. Je suis d'accord avec ce que disait. Les stars sont des putes dans le sens où, bah oui, j'aime pas peuvent venir nous voir, quoi.
1: Mm-hmm.
13: Mais c'est des gens qui payent et qui payent bien.
1: D'accord.
13: Je peux te donner quelques exemples, sans trop te donner de noms, mais j'ai dû fouetter un petit comique sans cheveux. Tu vois, qui a une drôle de tête, je l'ai fouetté pendant 3 heures, quoi.
1: D'accord. Ok. Fleur de Lotus.
8: Il me semble que certaines stars de la télé se prostituent. Certaines stars, enfin de la télé, des animatrices.
13: Et de la radio.
8: Qui couchent avec des producteurs.
1: Mm-hmm.
8: Et ça, je dirais pas de nom, mais je le sais. Mm. Et personne ne me le fera avouer.
1: Ok.
11: C'est qui?
13: À l'insu de ton plein gré.
1: Pute.
8: Ouais,
1: pute.
14: Excuse-moi, j'étais en train de sucer. Oui, donc moi je pense qu'il y a, des stars qui doivent se prostituer. Oui, c'est possible. Pour se faire encore plus d'argent.
1: Mm-hmm. Et c'est tout ce que tu peux préciser, toi?
14: Bah attends, je suis en train de pomper, j'ai pas que ça à faire non plus.
1: Bon alors, dans ce cas-là, t'as pas que ça à faire, bah continue à pomper, au revoir. Allez.
11: Allez hop.
1: Et Giclette.
15: Ouais, déjà bonsoir Gérard.
1: Bonsoir.
15: Si Giclette, je t'en mets une. Et je voulais te dire que déjà les stars ils vont pas voir des putes, ils vont voir des gold girls comme on dit. Et je pense que des gogol girls t'en connais.
1: Tu peux préciser le compte t'as pensé?
15: On va pas donner de nom Gérard.
1: Non mais tu peux préciser.
15: Je donne des noms.
2: Non mais on va pas parler des stars de cinéma. Hein.
15: Voilà, on va non, pas non, quand non. même, c'est leur vie privée, on va pas être paparazzite quoi.
1: Moi je peux vous dire une chose que à ma connaissance personnellement, j'ai jamais vu de star qui se mettait à la prostitution. Ah donc, bon non, j'ai jamais vu ça encore. Hein. Ça m'étonnerait qu'il y en aille qui le fasse. Hein.
2: Non, mais Gérard, imagine, elle fait plus de films bien et tout, elle a plus de reconnaissance, elle est plus célèbre. Elle peut tomber dans la prostitution.
1: Ça on ne sait pas. Rigaud, oui.
4: Oui, donc sur IRC, on me demande à propos des stars. Est-ce que les stars du X, on peut les considérer comme des prostituées?
1: Ben, t'en as certaines qui le font tout en faisant des films X. Hein. Donc, je pense que si ils choisissent de faire ce boulot-là, c'est que c'est vraiment eux qu'on choisit, c'est pas nous.
4: La hein. prostitution ou les films X?
1: Les deux. Hein. S'ils se mettent dans le X, ils font de la prostitution quand même.
4: Donc, c'est la même chose.
1: Voilà. Donc justement, la sixième, ça y est, on vient de la faire. Septième.
0: Avant, je voudrais m'adresser aux gens du standard. Est-ce que c'est possible d'avoir une invitée mystère qui aurait fait pute?
15: Ah ouais.
14: Ça serait sympa, bien. Ça.
1: Alors, je préviens. Qui s'amuse à demander ça?
15: Fleur de Lotus.
1: Alors, Fleur de Lotus, tu dégages. Hop. Voilà. Comme j'ai ça, dégagé, ça va plus vite.
15: Allez hop.
1: Alors, septième question. Y a-t-il plus de femmes que d'hommes qui se prostituent? On va demander à Bernula.
12: Honnêtement, j'en sais rien parce que dans le quartier où je bosse, il y a que des nanas. Mais je suis persuadée qu'il y a autant de mecs que de nanas qui se prostituent. Quoi.
1: Mmh. Non, mais je te demande est-ce qu'il y en a plus ou moins?
12: Ben, je viens de te répondre. Faut te déboucher les oreilles. J'ai dit qu'il y en avait autant.
1: D'accord. Twingo.
13: Il y en a un peu moins quand il y a un peu moins de mecs, enfin de moi dans mon secteur, mais il arrive qu'on fasse des trucs ensemble pour un client, quoi.
1: Mmh. Ok. Celui qui s'amuse à faire du bordel avec son téléphone est prié d'arrêter tout de suite.
2: Ah. Inadmissible.
13: Avec ta bouche.
0: C'est okay. Abominable.
1: Alors, qui c'est qui nous reste?
0: Keketos.
15: Jiklet.
1: Non, je crois que Keketos, je t'avais dit de dégager.
2: Non, c'était pas lui, Gérard.
0: Pas moi.
1: Alors, si tu veux répondre.
0: Ouais, je pense qu'il y a beaucoup plus de filles qui se prostituent.
1: Ouais, mais s'il y a plus de femmes que d'hommes.
0: Bah, il y a plus de femmes que d'hommes qui se prostituent.
1: Ouais, et celle qui se marre comme un bouc, là, elle va se calmer.
12: Enlève tes cotons-tiges des oreilles.
15: Oh là.
1: Oh, Bernuda, tu vas te calmer parce que tout à l'heure, tu vas dégager.
12: Ouais, c'est pas moi.
15: Allez, filles.
0: Ouais, Gérard, je peux répondre.
1: Ouais.
0: C'est Macron à la moutarde.
1: Tu sors d'où, toi?
0: J'ai remplacé Pupute temporairement.
1: Non, Pupute.
2: Non, Pupute, on l'avait viré, j'ai oublié de te le dire, excuse-moi, c'est Macron à la place.
1: Ouais, non, mais attends, Fildard, t'es prié de faire ton boulot correctement, mais parce que c'est la dernière semaine que tu fais les débats.
15: Jean-Luc.
2: J'étais dans les 24 lignes, là, je pouvais pas tout faire. Gérard.
1: Ouais, ça y est, ça se calme derrière vous, je vire tout le monde.
4: Gérard, pour revenir au débat, voilà, comme allait dire Manu, il y a Rocco sur IRC qui te demande si le téléphone rose est considéré comme une forme de prostitution.
1: Ben justement, là, on va en parler tout à l'heure.
5: Par contre, moi, Gérard, j'ai un petit sondage. Donc, il y a la question, combien donneriez-vous à une pute? Donc, 32% donneraient 2 euros, 28% donneraient leurs animaux domestiques et 40% donneraient leur approbation et 1% ont déjà donné leurs dents et n'ont pas voulu donner leur moustache.
1: Alors, je vais dire une chose, tu vois, tes trucs de merde, là, ton sondage, c'est à peu près le même sondage que le premier. Ah alors, bon c'est même plus la peine de...
5: J'ai pas remarqué, moi.
1: Non, t'as pas remarqué, non, mais non. Pour l'instant, t'es à moitié bouché.
2: T'es aveugle, hein.
1: Ouais, ça se voit que dimanche, tu vas te fiancer, parce que dis donc, t'es en train de foutre ta merde aujourd'hui. Ouais. La semaine dernière, tu faisais du bon boulot, cette semaine, tu merdes. T'es comme fil d'art. Bon, vous vous fermez, maintenant, vous allez fermer vos gueules.
0: Gérard.
1: Bon, je sens qu'on va virer tout le monde.
0: Macron à la moutarde, je peux répondre.
1: Vas-y.
0: Ouais, moi, je pense qu'il y a autant de putes au féminin qu'au masculin, mais des masculins, il en faut. Il en faut.
1: Mm-hmm. Mais bon, c'est tout?
0: Bah ouais.
1: C'est bon, oui, Giclette.
15: Je pense qu'il y a quand même vachement plus de femmes que d'hommes qui se prostituent. T'as qu'à voir les deux grosses salopes qu'on a là au téléphone. Ça explique pas mal de choses quand même.
12: Moi, j'aime la bite.
13: Fermez pas là. Je suis désolée. Je ne peux pas laisser passer ça, Gérard.
15: Ah, vous êtes quand même des grosses chiennes, les filles.
12: Non, je ne suis pas une grosse chienne. Moi, je confirme.
15: Ah,
12: je confirme
15: mon cas. Ah, mais faut en être fier, hein.
12: Ah ouais.
1: Non, vous avez fini de...
13: Non, on n'a pas encore terminé.
15: Attends, on est en business.
13: D'être prostituée de profession, mais je ne suis pas une chienne.
12: Ah, moi, je suis une chienne. Ah, moi,
1: Mais vous savez ce que vous allez faire? Vous allez régler votre merde hors antenne.
13: Non, ça y est, c'est fini.
1: On va s'écouter Roger le pipeau avec du soupe parce que c'est dur de péter. Et on se retrouve après en espérant que vous êtes calmés. Et on récupère Keketos en espérant que ça s'est calmé ce coup-là.
11: Pas de problème, moi je suis très calme et je te kiffe, Gérard.
1: Ouais, tu sais, bah, moi je te dis merde.
11: Ça veut dire que je t'aime bien?
1: Ouais, bah, moi aussi, mais moi...
11: Ah bah, ça va alors.
1: Ok. Bermuda?
2: Non, Bermuda est parti. On accueille Laura Ingalls.
1: Qui?
2: Laura Ingalls.
10: Oui. Bonsoir, Gérard.
1: Bon, Manu, s'il te plaît.
2: Laura Ingalls.
1: Non, mais tu m'arrêtes cette merde là parce que ça m'énerve.
11: Est-ce que t'as la musique de MacGyver?
1: Non. Je vous préviens, vous allez vous calmer maintenant.
2: Donc on a toujours Twingo.
10: Oui,
1: on récupère Twingo qui est voilà. Là.
2: À la Macro, il est parti. Macro, on a Suisson. Il est encore puceau, donc il voudra en parler et savoir à suivre pour le débat. Bonsoir puceau.
16: Ouais, salut.
2: Enfin, c'est Suisson, puceau. Pardon, Suisson, excuse-moi.
1: Suisson, ouais.
2: Il est puceau.
1: Et on Giclette.
2: Giclette est toujours là. Et à la place de Fleur de Lotus qui est partie aussi, on a Pulsor.
1: Ouais, ok. Ouais, bah c'est pas mal. Ok, donc on va reprendre le... Oui, Rigo.
4: Oui, tout de suite, alors pour reprendre le thème du débat, il y a Access sur IRC qui te demande comment on désigne une pute au masculin. On dit voilà. Un pute ou on dit quoi?
1: Non, on dit une pute simplement, il y a pas de...
4: Ouais, mais quand tu t'en prends un fil d'art, tu lui dis que c'est une pute, c'est...
16: Un rappeur, on dit.
4: Bon. Toi, je vais t'attraper un de ces quatre.
1: Celui qui s'amuse à dire ça va se calmer tout de suite, sinon il va retourner au standard et on va reprendre quelqu'un d'autre.
11: On appelle ça un gigolo, Gérard.
1: Ok. Alors je préviens que celui qui redit des conneries dégage maintenant. Je vais pas m'emmerder longtemps. Hein.
11: Ok,
16: vas-y, Rocky.
1: Alors, que pensez-vous de l'amour par téléphone? Donc on revient à la question qui avait été posée sur l'IRC, donc voilà. Alors, Pulsor.
16: L'amour au téléphone? Bah, je suis pas très friand de ça, en fait.
1: Moi, non, mais que pensez-vous de l'amour par téléphone?
16: Oui, c'est ce que je dis, l'amour par téléphone, moi, j'aime pas trop. Mmh. Moi, j'aime bien le contact moite d'une peau sur une peau. Et les étreintes ravageuses.
10: T'es chaud, toi?
16: Ouais, je sais.
1: Ouais, ok.
16: J'ai pas fini, hein.
1: Ouais, bah, vas-y.
16: Et sinon, on m'a coupé le téléphone.
1: Non mais attends, je vois pas du tout le rapport avec...
16: Je peux plus le faire par téléphone, donc je suis obligé de le faire en chair et en os.
1: D'accord. Keketos?
11: Ouais, bah moi je trouve ça naze d'avoir par téléphone.
1: Mmh.
11: Comme disait le mec avant, là...
1: Pulsor?
11: Pulsor. Faut du contact.
1: Ouais, non mais...
10: T'es chaud toi aussi?
1: Non mais ça suffit toi, Laura. Hein.
11: Attends, Laura, elle
1: est... Ou Twingo, vous allez vous calmer là.
2: Cigarette?
1: Alors, non mais ça y est là.
16: Moi j'en ai plus, moi.
11: Moi j'en ai...
1: Si, moi,
11: j'en
1: il bien,
11: reste... moi il m'en reste 10.
1: Bon, Keketos.
11: Ouais, bah donc je te disais, moi il faut du contact, sinon c'est pas bon.
1: Mm-hmm.
11: Je pense que t'es d'accord avec moi, Gérard.
1: Oh, bah, moi personnellement, j'irais pas m'amuser à faire ça par téléphone. Hein. Mm. Nuance, Laura.
10: Ouais, bah écoute, Gérard, moi je suis encore vierge.
1: Mm.
10: Et je veux perdre ma virginité avec l'homme de ma vie.
1: Mm.
10: Donc pour moi, faire l'amour par téléphone, c'est quelque chose de vachement important parce que ça me permet de m'extérioriser.
1: Manu, tu m'éteins ça, s'il te plaît.
2: Juste en fond.
1: Tu m'éteins ça, s'il te plaît.
2: Manu, sérieusement, c'est chiant, on peut pas bosser.
1: Manu, tu m'éteins ça.
2: Manu.
16: La petite foufoune dans la prairie.
2: Manu.
11: Pour ta virginité, si tu veux, je peux te rendre ce service.
16: Ouais,
11: pas de problème.
16: Pas cas.
11: Moi, je voulais lui dire pour la mort du télé...
1: Non, mais pour l'instant, vous allez vous taire quand Manu arrêtera ses conneries avant que je me lève.
2: Hein? Ouais.
1: Oui, tu m'arrêtes ça, s'il te plaît.
2: Ok.
1: D'accord. Alors, Laura.
10: Ouais, donc je te disais, en fait, moi, je suis encore vierge. Et je voudrais perdre ma virginité avec l'homme de ma vie.
11: Mmh. Ouais, je suis là. Ça tombe bien.
1: Oh, derrière, on se calme, s'il vous plaît, merci.
10: Je suis fière d'être encore vierge à 19 ans.
1: Mmh.
10: Et en fait, j'aime bien faire l'amour par téléphone parce que vu que je l'ai jamais fait.
16: Toi, t'es chum, toi.
10: Ça me permet en fait de voir un petit peu ce que ça fait, puis donc j'aime bien, je préfère parce que je te dis, je l'ai encore jamais fait et j'attends vraiment le bon moment. Donc pour moi, par téléphone, pour l'instant, c'est ce qui me convient le mieux, quoi.
1: Ok. Question, attends, 5 minutes. Oh, s'il te plaît.
4: Oui, donc il y a Rocco qui te demande est-ce qu'il peut faire l'amour par téléphone même s'il a un téléphone bleu au lieu qu'il soit rose.
1: De toute manière, la couleur a rien à voir. Hein.
4: Alors pourquoi rose?
1: Bah, parce que c'est un truc, y a des téléphones roses, c'est des trucs, c'est des magazines qui peuvent trouver
9: un peu partout. Pourquoi justement un téléphone, c'est pas un magazine.
1: Ouais, mais dans les magazines, t'as des numéros de téléphone et tu peux faire ça par téléphone. Alors,
2: et désolé, pourquoi Gérard, on appelait ça des téléphones roses?
1: Eh ben, tu demanderas à ceux qui s'amusent à en faire.
2: C'est pas les téléphones rouges ou verts.
1: Non, il y en a pas. Twingo.
2: Ou à touche.
17: Oui.
1: Laura, tu voulais peut-être ajouter quelque chose avant?
17: Non, bah non, c'est pas grave. Non,
1: ça va. Okay. Manu, c'est la dernière fois que tu me mets ça. Tu mets ça, s'il te plaît, tout de suite.
15: Oh là là là là.
1: Twingo.
17: Oui. Moi, ça m'est arrivé de me prendre des téléphones dans des délires sadomaso. Mm-hmm. Mais c'est pas ce qu'il y a de plus agréable, en fait.
1: Mm-hmm.
17: C'est vrai que la chaleur moite, c'est mieux que la froideur du plastique.
1: D'accord. Giclette.
15: Ouais ben, même par téléphone, là je suis en plein dedans, et je vais t'en mettre plein à la tronche.
1: Bon alors giclette, tu dégages, comme ça t'es tranquille. Terminé pour... Manu... terminé pour toi.
15: Attends,
1: c'est
15: pas...
1: terminé.
15: Terminé.
1: Suçon.
8: Ouais, donc moi, vu que je suis puceau et que j'ai pas eu le cran d'aller aux putes, je suis assez friand de ça, ouais.
1: D'accord.
8: C'est assez cher, en plus je me suis fait couper la ligne par ma mère, quoi. 223 francs la minute, ça fait un peu cher.
17: C'est excessif, oui.
8: Voilà, quoi. Voilà.
1: Ok. Bah, je pense que aujourd'hui vous avez décidé de foutre votre merde. Hein, Manu et Puldar, vous avez l'intention de foutre la merde combien de temps, là, jusqu'à la fin du débat?
9: Bah, je sais pas, ouais, encore une demi-heure.
1: Encore une demi-heure, ça se voit que dimanche, tu as passé au pillon sec, parce que la semaine dernière, t'as fait un boulot correct, cette semaine, tu me fous de la merde, parce que t'as Laura, tu t'amuses à me mettre des jingles pourris, t'as l'autre, qu'on lui demande quelque chose qui veut rien.
2: Moi, je le fais, hein.
1: Ouais, bah, t'as intérêt de te réveiller vite fait, toi, parce que ça va pas aller longtemps, toi. Alors, je peux vous dire que ça, ceux qui s'amusent à faire ça par téléphone, c'est vraiment qu'ils ont du fric à foutre en l'air.
4: À propos de téléphone, Gérard, sur IRC, on me demande si avec un portable, c'est possible.
1: Mais ça coûte aussi cher qu'une communication normale.
2: Ouais, c'est plus cher, en plus.
1: Ça dépend des...
4: Et c'est accessible.
1: Tu peux y avoir accès facilement, oui. Pourquoi pas.
4: Ok.
2: Non, mais ce qui est mieux, c'est d'avoir, quand c'est comme ça, quand tu veux faire du téléphone rose avec ton portable, c'est d'avoir un forfait.
1: Ouais, mais de toute manière, le forfait, tu te vides facilement avec
4: non,
1: ça.
4: Non, mais hein. Le forfait rose.
1: Ouais, le forfait rose. Non, mais ça, je sais pas si ça existe encore.
17: Gérard, c'est Lorraine Gall. Je peux juste rajouter quelque chose.
1: Ouais.
17: C'est que moi, en fait, on paye pas 2,23 francs la minute, c'est qu'on m'appelle directement chez moi sur ma ligne privée.
1: Mm-hmm.
17: Donc, si ça intéresse quelqu'un.
1: Ouais, tu verras ça après hors antenne avec Fildar.
17: Ah, bah, t'as resté plus seulement.
2: Non, non, non.
8: Il y a moyen d'aller plus tard 30 minutes?
1: Pour l'instant, on continue le débat et okay. Vous gérerez ça après hors antenne.
8: Okay.
1: Alors, que pensez-vous des sex-shops dans toute la France? On va demander à Pulsor.
2: C'est quoi cette question sur c'est pas sur la prostitution, ça?
1: Non, les sex-shops, c'est pas sur la prostitution.
2: Bah non.
4: Bah non.
1: Non.
2: Les sex-shops, non, c'est pas la prostitution.
4: Bah non, ça n'a rien à voir.
2: Non,
4: rien à voir.
1: Bah attends,
2: c'est n'importe quoi.
1: Ben, si ça te plaît pas, tu plies bagage, tu vas voir ta copine, ok? On va demander un Pulsor.
8: Ouais, les sex shops, je connais pas trop ce milieu.
1: Mmh.
8: Mais, bon, enfin, je peux pas, j'ai pas trop d'avis, en fait. Sur les Pulsors, sur les sex shops.
1: Mmh.
8: Mais j'aime bien le rap.
1: D'accord. Laura?
17: Bah écoute, donc moi, comme je disais, je suis vierge, mais enfin, ça m'est déjà arrivé d'aller dans ce genre d'endroit, mais enfin, je me déguise un petit peu pour pas qu'on me reconnaisse, parce que je suis vraiment très pudique.
8: Tu te rases.
17: Et donc, en fait, je prends certains objets, c'est vrai, et je les donne à ma mère, et je regarde un peu ce que mes parents font, quoi.
1: Mmh. Ok. Twingo?
17: Oui. Bah moi, j'ai l'occasion, oui, souvent d'y aller, soit pour m'alimenter en film ou en gadget divers, quoi.
1: Mmh.
17: Parce que mes clients sont demandeurs, j'enfonce souvent des godes aux clients, enfin tu vois, des choses comme ça, des menottes, des choses en cuir, des cafettes porno.
1: D'accord. Ok, Suçon. Suçon.
8: Oui.
1: Tu travailles s'il te plaît, parce que là vous commencez à dormir, ça m'énerve.
8: Okay, donc moi j'étais routier avant, donc j'allais dans les sex shops pour acheter des posters pour mettre dans mon camion. Mais sinon, j'y allais très rarement, quoi.
9: C'est des histoires, c'est routier.
1: Hey, je vais te dire une chose que pour l'instant, t'es en train de dire...
2: N'importe quoi.
1: De dire des conneries, donc je pense que pour toi, ça va être terminé.
2: Non, mais ce qu'il dit, c'est vrai.
8: Non, c'est des pervers.
1: Donc, je peux te dire une chose que c'est faux. Là, t'es en train de massacrer le boulot routier.
0: Ouais, ouais, c'est vrai.
1: Donc, t'as intérêt de te calmer avant que je te vire.
0: C'est des
1: routiers. Ok. Alors, ceux qui sont pas contents, vous allez dégager. Parce que je vais pas chercher midi à 14h maintenant. Ok.
2: Ok.
1: Alors, tout le monde a répondu. Donc, des sex shops, si ça existe, il y en a un peu partout en France et c'est dommage que ça existe. T'en as plein dans la, sur Paris.
17: Pourquoi c'est dommage?
1: Non, parce que je trouve que c'est dégueulasse, parce que les gens... Ouais, mais attends, t'as les mecs qui sont là et qui, dès qu'ils te voient passer, ben, ils insistent et pour que tu rentres.
17: Si
1: t'as
17: pas... Mais
2: ça, c'est pas de la prostitution, ça, Gérard.
1: Non, mais ils insistent pour aller voir ce que la nana est en train de faire et les trois quarts du temps...
2: Non, c'est pas une prostituée, elle bosse.
18: Mais la nana... Tu l'es ta mère.
1: Ouais, va te faire sauter, toi, espèce de connard.
0: Ta mère, c'est des ours.
1: Putain. Tu vas fermer ta gueule, toi, quand je parle. Ou sinon tu gerbes, ok?
18: Debout, Sandy, debout, espèce de feignasse, là. Viens avec nous.
1: Allez, hop, dégage-moi celui-là.
19: Pourquoi t'es tout mou, toi?
18: Ça va être t'en fait.
1: C'est que... Donc, alors, on va...
2: Allez, paumé, Gérard, c'est paumé.
1: Non, parce qu'il y en a qui s'amusent à dire des conneries, sans que le débat, il va être terminé vite fait.
4: Gérard, on est...
19: Pourquoi t'es tout mou depuis tout à l'heure? Depuis minuit, il se passe rien.
4: On est malo. On est presque 1000 sur l'IRC, on en a perdu énormément, quoi.
2: Ouais. La catastrophe.
1: Bah ouais, mais tant pis.
19: Hein. Je veux dire, je suis désolé, on peut plus faire de débat, ça sert à rien, c'est tout.
1: Eh bah, dans ce cas-là, on arrête, je pose même pas la 10e question, et puis c'est tout.
9: Et si, regarde, j'ai un petit sondage, peut-être, ça va t'aider.
2: Bah oui.
9: Donc, à la question, qu'aimez-vous chez une prostituée? 58% des gens aiment bien, 25% des gens aiment beaucoup, et 100% aiment le balcon avec les drapeaux Fun Radio, je comprends pas non.
1: Toi, c'est la dernière fois que tu t'amuses à balancer des conneries comme ça, parce que sinon je vais t'éclater ta gueule avant.
2: Mais c'est pas moi.
1: C'est toi qui balances des saloperies.
2: Mais non.
1: Alors, je te préviens, c'est la dernière fois. La semaine prochaine, tu vas dégager. Et je te le dis tout de suite. La semaine prochaine, je veux pas de toi.
0: Maître Olivier.
1: Alors, y a-t-il autant de prostituées et d'homo dans les autres pays que la France? On va demander à plus de sort pour terminer le débat.
0: Oui, bah, la France n'a pas le, comment dirais-je, le truc, comment, je trouve pas le mot.
2: Technopole. Voilà. Ah, tu en avais une en Allemagne avec Titi récemment.
0: Technopole. La France n'a pas la technopole. Et les autres pays, pourquoi pas?
1: Manu, c'est la dernière fois que tu dis des conneries aussi pour moi.
0: Je sais pas. Quand même. C'est que le pote à GG. Et il va en camion, il l'amène en Allemagne, alors un peu de respect quand même.
1: Alors, Laura.
20: Ouais, bah, tu sais, moi au départ, je suis originaire des Philippines. Et en fait, on m'a demandé, enfin, je me suis fait rapatrier en France parce qu'au début, on voulait me mettre sur le trottoir. Donc j'ai réussi à m'en sortir malgré tout.
1: La même manière, la question c'est, y a-t-il autant de prostituées et d'homo dans les autres pays que la France?
2: Non, je pense pas.
20: Exactement, je te parle des Philippines.
2: Mmh, je pense pas.
20: Aux Philippines.
1: Pildar, tu fermes ta gueule et c'est tout.
20: Ouais,
1: je t'écoute, Laura.
20: Faudrait que Pildar, il la ferme un peu, ça m'énerve.
1: Non, mais on t'écoute, vas-y.
20: Ouais, donc je te dis, aux Philippines, alors là, ça cartonne, mais quelque chose de grave. Parce que t'as tout, t'as même des gosses. Donc t'as des gosses, t'as des homos, t'as des vieilles, t'as des gros, t'as tout, quoi.
1: Mais ça, de toute manière, faut dire que dans ces pays-là, c'est en fin de compte, c'est des personnes qui viennent les chercher, qui les pensent à se prostituer.
20: Se
1: prostituer.
20: C'est des pays sous-développés là-bas, donc en fait, pour eux, il y a que le cul.
2: Ouais, c'est parce que c'est des pays pauvres, en fait.
20: Voilà, c'est ça.
1: Une question IRC, rigole, non?
4: Non, il y a juste Arnett qui demande à Fildar de le rappeler.
1: Non, c'est plus la peine, le débat il va être terminé, alors c'est pas la peine, hein.
0: Ça, t'es mou, hein.
1: Alors, Twingo.
17: Oui.
0: Tout mou.
17: Déjà, je vois pas le rapport avec les homos, excuse-moi, mais il y a aucun rapport avec les homos et les prostituées. Donc, tu pourrais reformuler ta question.
0: Ouais.
1: Alors, y a-t-il autant de prostituées et d'homos dans les autres pays que la France?
17: Oui, ben non, je te dis qu'il n'y a aucun rapport avec les homos, quoi. Ça me déplaît.
2: Ouais, on parle pas des homos, on parle de la prostitution, là.
17: Voilà.
2: Tu peux être homo sans être prostituée. Hein.
17: Voilà.
1: Et donc, c'est ta réponse?
17: Non, moi je te dis que bah, c'est pareil, quoi. Il y en a partout. Hein.
2: Et à ton avis, Gérard, dans quel pays il y a le plus de prostituées?
1: C'est dans les pays étrangers comme on en a parlé avec Laura tout à l'heure, on l'a dit, c'est les adultes qui vont chercher les mômes pour les mettre à la prostitution. C'est
18: connard, pas eux. Va te faire péter l'anus du con.
0: Ouais. Ouais, ça c'est vrai aussi. Moi, dans la place.
1: Fildar, tu vas essayer de me choper tout de suite celui-là.
2: Bah oui, le problème, c'est que c'est une voix bizarre que j'ai jamais entendue dans les auditeurs que j'ai, là.
7: Il y en a beaucoup en Thaïlande, c'est vrai.
2: Ouais, c'est ça, c'est un pays où il y a plein de putes.
7: Ouais, moi je sais pas, genre, parce que moi j'ai jamais été voir les putes, donc je sais pas, mais je pense qu'il y a des pays où c'est interdit, et même des villes, quoi. Il y a des villes où la prostitution est interdite, quoi.
2: Ouais, c'est pas Gérard, l'auditeur, il te parle.
1: Ouais, je t'écoute, Susson.
7: Ouais, je disais qu'il y a des villes où la prostitution est interdite, même dans les pays, quoi. T'as qu'à voir au Groenland, il fait trois fois pour se trimballer le cul à l'air.
1: Non, mais attends, bah, c'est là, je comprends, je vois pas. Oh, ceux qui parlent derrière, ça vous gêne pas si je parle?
20: Non.
1: Non. Celui qui s'amuse avec son téléphone, il arrête.
7: Groenland,
1: qui s'amuse avec son téléphone, arrête tout de suite.
7: Il y en a au Groenland, il y en a en Thaïlande, mais en Disneyland, tu verras jamais Blanche-Neige te tailler une pipe.
1: Bon, et puis le sort, ça suffit tes conneries maintenant? Non, et puis le sort.
2: Ouais. Non, mais là, c'est bon. Donc la prochaine question, c'est quoi? C'est la dernière?
1: Ouais, il y en a plus.
2: Ah, il y en a plus?
1: Non.
2: Ah bah ça a été vite alors.
1: Bah,
2: bon bah conclusion alors.
1: Alors conclusion du débat, donc on va demander à Pulsor pour conclusion.
7: Franchement j'ai trouvé ça vulgaire.
1: Là, de quoi?
7: Moi je croyais que t'allais pas parler de la prostitution mais d'une façon imagée, tout en métaphore.
1: Non mais attends, mais moi je m'amuse pas à la prostitution.
7: Et
1: hein.
7: Vas-y, Bépine par là, des hommes par là, des chats en papier de verre, des trucs comme ça, moi ça, franchement ça me dégoûte. Moi ça me donne même pas envie de faire l'amour.
1: Eh ben ça tombe mieux pour toi hein, si t'as pas envie.
7: J'ai envie d'avoir une descendance, si tu veux.
1: Okay.
7: Donc, la prochaine fois que tu fais un débat comme ça, t'essayes d'exhorter tes troupes, déjà, d'une. T'essayes d'avoir de la pêche, parce que t'es quand même à la radio. Hein. Et ouais, voilà, c'est tout ce que j'avais à te dire. Et puis, je te souhaite une bonne soirée, Pécor.
1: Ok, bah, toi-même, Pécor. Laura?
20: Ouais, bah, en fait, moi, je suis hyper choquée de la façon dont t'as amené ce débat. Je suis franchement très, très déçue. Et honnêtement, arrête la radio, quoi.
1: Manu,
20: remets-toi à l'alcool.
1: Oui. Alors Laura, moi je t'emmerde.
2: Je déviens.
1: Alors Twingo.
21: Oui.
1: Donc pour toi?
21: Ça s'est mieux passé que le premier. Enfin, c'était plus agréable à le faire qu'à d'écouter le premier. Néanmoins, bon, on n'a pas traité vraiment le sujet comme d'habitude de toute façon. Et merci Manu d'avoir un peu animé parce qu'on se s'est fait chier.
1: De rien. Non mais de toute manière c'est pas que les questions c'est moi qui les ai préparées.
2: Justement. Ce qu'il y a
1: c'est que quand on demande à quelqu'un de virer des gens et que monsieur en a rien à foutre aussi, donc c'est pour ça que
21: ne t'en prends pas toujours aux autres, je veux dire le fond c'est quand même toi quoi, eux c'est la forme.
1: Ouais non mais attends, c'est comme Fildar qui pousse sa merde quand on lui demande quelque chose.
21: Oui non mais ça c'est parce que t'es pas capable d'assumer, donc c'est Fildar qui prend quoi, faut bien qu'il y ait quelqu'un qui traîne.
1: Ouais mais alors quand tu demandes à Fildar de virer une personne et qu'il la reprend sous un autre nom, enfin, c'est pas mal.
2: Enfin bref, la suite des conclusions, Gérard.
1: Susson, pour finir.
7: Ouais, bah le débat, c'était à chier comme d'habitude. Hein. La prostitution dans l'armée, on en a rien à foutre. Et puis c'est quand tu veux pour te mettre un coup de tube.
1: Eh ben moi, je t'emmerde. Voilà.
2: Non, mais c'est trop vulgaire en plus.
22: Ouais, grave.
2: Il a fait sa conclusion, tu dis bon d'accord, j'accepte ta conclusion.
1: Non, mais il a pas besoin d'aller plus loin, de dire des conneries.
2: Il donne son avis.
1: C'est tout.
2: Il donne son avis.
1: C'est tout, voilà. Donc,
2: ta conclusion
1: sur l'IRC, il y avait...
22: Bah, les seules conclusions, c'est que c'était pourri, que ça avait ni queue ni tête comme toi, quoi.
1: Eh ben, c'est pas mal. Moi, conclusion, c'est comme la semaine dernière. À chaque fois que vous me pourrez aller débat, il y en a qu'un qui bosse super bien aujourd'hui, qui a bien fait son boulot aujourd'hui. Les deux autres, je peux dire que c'était de la merde.
2: Et lequel c'est moi,
22: quoi. Parce
2: non, c'est moi, t'es fou.
22: Moi, c'est rigolo. Même toi, t'as pas fait ton boulot comme il faut.
1: Quoi. Ouais, mais toi, t'as quand même,
2: Non, mais Gérard, t'as écouté ce qu'il vient de te dire, Rigo? Non, mais c'est pas les débats de Rigo, hein.
1: Non mais même il y a Crigo qui a mené à peu près à bien les questions sur internet, on a pu y répondre. C'est sûr que ce soir ça a été un peu de la merde. Ça ben tant pis hein, c'est vous qui avez voulu qu'on fasse des débats comme ça. Ben moi si vous voulez plus de débats, ben vous le dites hein. C'est tout, on va les arrêter puis on prend vous près de la libre antenne le jeudi. C'est tout.
2: Non, mais il faudrait que tu, je sais pas, que tu réfléchisses ou que tu travailles un peu mieux tes débats, quoi.
1: Non, mais attends, les questions que je vous ai posées, vous m'avez dit que c'était bon, donc maintenant.
2: Non, moi j'ai pas.
1: Les gens, quand je t'ai demandé quelque chose, tu les as repris sous d'autres noms.
2: Non, je les ai virés.
1: Ouais, tu as mon cul, oui.
2: Non.
1: Ouais, tiens, attends, les trois quarts, c'était les mêmes.
2: Non. Hein?
1: Non, à peine.
2: Ah non?
1: Non, tiens, je vais réécouter les cassettes, tu verras que c'était les mêmes. Hein? Enfin, bref. Bah bon. Voilà, donc vous allez retrouver Rousseau pour la nuit sans pub. Et on s'écoute.
2: J'ai les jambes écartées et j'attends ton tube.
1: Voilà. Et vous allez retrouver Rousseau pour la nuit sans pub.
23: On a Pierre Fula qui est avec nous. Pierre Fula, est-ce que tu es là?
3: Pierre Fula.
6: Allô.
3: Ça va bien?
6: Oui, je vous entends très mal.
3: Bon, ah bon, vous nous entendez mal, Pierre Fula?
6: Oui.
3: Et mal, loin, loin?
6: Oui, de loin, de
3: ah
6: très
3: bon,
6: loin.
3: Ah
6: ça,
3: bon
6: ça vient juste de couper, ça. Je vous entends très loin, quoi.
3: Bon, très bien. Pierre Fula avec nous, et puis on a besoin de Rigo, je pense, hein, pour mettre du son. Alors, attention.
6: Petite parodie destinée à Sandy.
3: Gérard.
6: Dire à Gérard que des deux.
14: Ah, Bibi?
6: Des deux, Gérard.
3: Deuxième degré, apparemment, il faudra pas le prendre mal, hein.
14: Ah bon.
3: Il y a une chance.
6: Ça s'intitule Ta grosse vilaine.
3: Ça s'appelle comment?
6: Ta grosse vilaine.
3: D'accord.
14: Oh. oh, ça n'a pas hyper plaisir.
3: Ah, c'est pour rigoler, elle sait bien, elle a de l'humour. Attention.
14: Bon, alors
3: attention, il y a Rigo qui va se mettre aux platines derrière également. Et c'est parti, donc, parodie sur Ma Benz de NTM, de Pierre Fula pour Sandy, la femme à Gérard. C'est parti, attention. Mais ça part pas, ça se plaît pas, c'est parti. Oh là, putain, c'est mort. Ça va, t'entends bien?
6: Aïe, c'est bon.

0: merde, putain.
1: On recommence.
0: J'arrive pas à me caler dans le son, j'entends très mal, c'est pour ça.
1: Ah,
0: quoi.
1: C'est pour ça, t'entends pas assez fort.
0: Ouais.
1: Bah ouais, mais on peut rien faire.
0: Quoi.
1: Bah non, mais c'est pas grave, c'est que t'entends peut-être mal, c'est pas facile aussi. Attention, on y va.
0: En plus, quoi.
1: Hein,
0: c'est du direct en plus.
1: Alors on y va. Attention, let's go.

0: Je dis bah oui, tu t'en vas.
1: Pas de problème, compris. Dans ces cas-là, il n'y a aucun problème. Et puis, qu'est-ce que t'en as pensé donc du texte, fort ou pas?
0: Ouais, ouais, c'est assez fort, mais je tiens à signaler quand même que j'ai quand même des beaux yeux verts. Hein.
2: Sandy,
0: faut pas l'oublier. Hein.
1: Attends, Sandy, ouais, elle veut te parler?
0: Ouais, je disais que j'ai quand même des beaux yeux verts. Hein.
2: Ouais, Sandy?
0: Ouais?
2: Ton poids sans indiscrétion.
0: Le quoi?
2: Ton poids sans indiscrétion.
0: Bah, c'est qui parle là? Non, mais attends, moi je peux pas te dire mon poids parce que je le connais pas exactement alors.
2: Ok.
3: 30-40 kilos près.
0: Hein? De quoi je t'entends pas là? Je t'entends très mal.
3: Tu sais,
0: hein.
3: Ton poids à 30-40 kilos près, tu dois bien le connaître quand même.
0: Non, je le connais pas. Hein.
2: Donc, elle fait deux fois son poids en fait.
1: Elle ne le connaît pas. Non, en tout cas, donc toi t'as apprécié la version?
0: Oui, j'ai bien aimé, mais par contre, faudrait un peu changer les paroles. Hein, quand même.
1: Qu'est-ce qui t'a gêné dans les paroles?
0: Bah, bulldog, et puis je sais plus, il a parlé de bulldog, de je sais plus de quoi, de sodomie ou je sais pas quoi là.
1: Je sais pas, mais c'était cool, Sean et Joe Star, mais je sais pas.
0: Mais n'empêche que c'était cool quand même.
1: C'était cool hein, quand même. Hein.
0: Ouais, ouais.
1: Spécial casse d'élite. C'était Joe Star qui te parlait, peut-être qu'il veut te parler, Joe Star, je sais pas.

0: de Ricky Larsen.
1: Ouais, on pourrait le mettre éventuellement dans une patte de Ricky Larsen, mais il faudrait qu'on fasse la version parce que là, ce qu'on va faire, c'est qu'éventuellement, ce qu'on pourrait faire, c'est faudrait qu'on la refasse tout à l'heure.
2: Ouais.
1: En direct,
2: ouais.
1: Hein, d'accord.
0: Ouais.
1: Et puis comme
0: je sais
1: ça.
0: Je sais pas si j'étais dans le tempo en fait.
1: Ah si, t'étais carrément dedans, mais comme nous on a parlé par-dessus, dans ces cas-là, on va l'écouter, on l'enregistrera dans son intégralité, okay. Proprement, et puis on va faire ça dans un instant, d'accord.
0: Ok.
1: Et puis comme on aime bien NTM et Sandy va rester avec nous en direct live, Gérard est déjà parti avec notre ami Fildar pour arriver d'ici 5 à 10 minutes.
3: Vous êtes toujours sur Fun Radio, c'est le deuxième débat. Donc il est 2h21, et donc pour le deuxième débat, donc vous pouvez toujours nous appeler au 0803 08 5000. Fildar est au standard, donc il va vous accueillir.
4: Bonjour.
3: Bonjour à toi, Brouty. Rigaud, le super chef.
4: Le rigolo!
3: Le super chef de l'internet qui fait du bon boulot toutes les semaines, donc qui vous attend.
4: Ouais, c'est moi.
3: Au www.frfunradio. Donc on est combien là maintenant, Rigaud?
4: Qui l'eût cru?
5: Tu peux l'appeler par téléphone avec, non? En faisant ça.
3: Tout à l'heure, Fildar, tu vas te prendre une baffe, ce coup-là.
6: Ouais,
3: ce coup-là, ça, je vais pas te rater, toi.
5: Eh ben, enfin.
3: Donc on est combien?
4: On est 4282.
3: Ah bah c'est bien.
4: Ce qui est beaucoup. Et
3: donc je voudrais qu'on aille jusqu'à 5000. Et puis Manu qui est à l'arrière.
7: La grosse.
8: Bonsoir à tous.
3: La grosse, ça t'emmerde toi, la grosse espèce de.
8: C'est pas bien de parler de la femme de Gérard comme ça.
3: Donc on va accueillir Mégo de 19 ans de Brest.
9: Salut Gérard, ça va?
3: Je sais pas, j'ai pas regardé ce matin.
10: Allez, ouais, ouais,
9: bravo.
3: Pierre, 24 ans de Bourbon. Ouais, annoncez-moi les fréquences. Mégo.
9: Ouais.
3: Brest.
9: 84.16.
3: 84.16.
9: Ouais, voilà.
3: Ouais, mon cul, tiens.
9: Ok, excuse-moi, 84.6, excuse-moi.
3: Ouais, bah, je préfère. Ouais. Pierre.
11: Salut.
3: La fréquence.
11: 82.
3: Ouais, tu connais pas ta fréquence, alors on va te faire sauter. Miss Essen, 19 ans de Saint-Etienne.
5: Ouais, on a une Miss France, j'avais oublié de te le préciser. Miss Essen qui était première dauphine en 1985.
11: Oh là là, le 9-1, le 9-1. Régional. La même suite de gaz, quoi.
3: Miss Essen, 19 ans de Saint-Etienne.
11: J'écoute.
3: Votre tableau, tu réponds.
11: Salut le Brésilien. Tu vas chanter à l'Eurovision bientôt.
3: Ouais. Oh là là là là là là là là là là.
5: Non, elle est enrouée.
3: Ça commence.
5: Elle est enrouée.
11: Et c'est une fille encore.
3: C'est une nana, c'est un trablot, ça. Qui c'est qui m'a choisi ça? Fildar!
11: Fildar!
3: Fildar!
11: Mon pote Fildar! Mon pote Fildar!
3: Un Fildar! Donc, Mikos, 20 ans de Lyon.
11: Oui, je suis là, GG.
3: Kudan?
11: Oui, c'est moi, ça va, GG?
3: 24 ans de Nogent-sur-Marne, ouais, on écoute.
11: 101.16.
3: Non, c'est ça, 101.9, d'accord? Fous-toi
11: ouais,
3: pas de ma gueule.
11: Non, mais je déconne, comme tu aurais dû voir.
3: Ouais, Foufoune de Nantes.
12: Salut!
3: Salut à toi.
5: Non, c'est Lady de Nantes.
3: Fildar, fais gaffe parce que tout à l'heure ça.
5: C'est Lady Di.
12: Lady Di de Nantes.
5: Pas le tunnel, Manu.
11: Ah non.
5: Pas l'Alma.
11: Pas le tunnel anal.
8: Gérard, assieds-toi. T'as pas Fildar dès le début.
3: Commence pas, d'accord.
6: Allez.
3: Sinon, tu retournes en arrière.
11: Pas le tunnel anal, on a dit.
3: Bon, ta gueule à toi.
11: Et Monsieur Bouygues.
3: Bon, continuez à me casser les burnes au deuxième débat, on va éclaircir vite le débat, hein.
11: Ouais.
9: Ça commence bien.
11: Allez, on va creuser, vas-y.
3: Alors, que préférez-vous dans Miss France? On va demander ça à Mégo.
9: Moi, j'aime bien ces robes.
3: Ouais.
9: Ouais, je trouve que c'est des bons couturiers.
3: Mm-hmm.
9: Et elles sont vachement cultivées, je trouve.
3: Non, mais tu peux donner plus de précision?
9: Bah, je trouve que, je sais pas, moi, ouais, elles sont cultivées, quoi. Tu peux leur poser n'importe quelle question, genre, quel temps elle a fait hier, tu vois, à chaque fois, elle te répond bien. Hein.
3: Ouais.
9: Tranquille, hein.
3: Ouais, tranquille, tout à l'heure, tu vas faire tranquille au standard, toi.
9: Ok,
11: tranquille.
9: D'accord.
3: Pierre.
11: Ouais, moi, j'aime bien les hawaïennes, donc j'aime bien son boule, en fait. Et c'est
3: ouais,
11: ça.
3: Tony. Ok, Tony. Allez, Tony, terminé pour toi.
5: Non, mais Gérard, là, il a rien
3: non,
5: dit,
3: mais,
5: quoi.
3: Non, mais attends, faut pas déconner. Hier, il est passé, il passe pas dans les débats aujourd'hui. C'est clair, net, très précis. Je dis, j'en veux pas. Ok, et toi, tu vas me faire du boulot correct, ce coup-là.
5: Ouais, Gérard. Mais si Tony, il peut plus passer jamais,
3: ouais.
5: S'il passe plus jamais, qu'est-ce qu'il va faire dans sa vie?
3: Et alors?
5: Qu'est-ce qu'il va faire dans sa vie?
3: Ouais,
5: bah non, il faut le passer.
3: Il passe dans la semaine et c'est tout.
5: Mais il a rien à côté.
3: On peut pas.
5: Ou alors, on essaie de voir, parce que c'est vrai que dans la vie, bon, soit je...
3: Non, faut arrêter, là, de le passer.
5: Ou alors, on teste. Faut qu'on teste. Bah, la première, un cartade.
3: Parce que, de toute manière, il est pas de Bourbon.
5: Il va en prison.
8: Mais non, parce que
3: si,
5: il est en vacances.
3: Non, attends.
11: Je suis en vacances, hein.
3: Bah ouais, t'as mon cul. Hier, t'étais à Paris, et puis là, ce soir, t'es à Bourbon.
5: Ouais, bah, attends, ça t'arrive jamais, toi. Moi, le soir, je suis à Paris, le soir, je suis à Lyon. Quand je vais faire une soirée, je mets pas 10 jours pour y aller, hein.
3: Enfin.
5: Il y va, donc, hein. Il a un scooter, c'est tout.
3: Alors, Tony, vas-y.
2: Non, mais j'aime bien la Wayenne, en fait. Je l'ai trouvée très séduisante.
5: Ah, ouais. C'est Tony?
2: Ouais,
3: c'est le Tony, c'est celui qui est passé hier dans.
5: Mais je sais.
3: Avec toi.
5: Non, mais il est bien.
2: Il a fait un score de
5: il a le cul propre, en plus, en ce moment.
2: Il a une belle boîte à caca. J'aime bien la Wayenne, en fait.
3: Bon, non, mais je te demande, que préférez-vous dans Miss France?
2: Ouais, mais il paraît que c'était truqué. Je sais pas si t'as entendu ça.
3: Non, mais attends, pour un cent, Tony, tu dis pas de conneries parce que c'est pas les questions, d'accord? Alors, ou tu réponds correctement ou tu dégages.
2: Non, je vois que t'es un peu trop sur moi, là, mais moi, je te dis, moi, j'aime bien Miss France, ouais.
3: Bon, ok.
5: Décale-toi un peu, Gérard, t'es trop sur lui.
2: Trop sur moi.
3: Alors,
2: recule que je m'en
5: Rigo.
4: Gérard, il y a Madame de Fontenay sur l'IRC, la vraie.
5: La vieille, là?
4: Ouais, qui voulait te prévenir que si tu dis que les élections de Miss France sont truquées, elle t'attaque en justice.
3: Parce qu'elle veut, moi je l'emmerde.
5: Oh,
3: oh là là, procès. Miss Essonne.
4: Elle va te mettre un procès au cul.
2: On l'emmerde, elle
6: est bien la courotte.
5: Miss Essonne.
6: Oui, j'écoute.
2: Alors, quand est-ce que tu t'es fait opérer, toi?
3: Bon, allez, hop.
2: Raconte-nous tout.
3: Allez, hop. Terminé,
2: allez,
3: moi. Non, mais moi, allez, hop.
2: Bon, Miss
3: Allez, bonne nuit. Allez, hop.
5: J'ai pas sommeil.
3: Non, mais bonne nuit pour Miss Essonne, hop. C'est fini pour elle. J'aime pas quand je pose des questions, j'aime pas qu'elle réponde à moitié.
5: Je peux la garder quand même.
3: Non,
5: mais
3: tu
5: pour
3: la.
5: Pour moi.
3: Non, mais tu.
5: Pourquoi tu la kiffes?
3: T'as qu'à la sauter si tu veux. Moi, j'en ai rien à foutre. Mycose.
2: Ouais, bah écoute, ce que je préfère chez les Miss, c'est quand même leur cul. Hein, on va pas dire le contraire.
3: Ouais.
2: Il faut être franc, leur cul et leur nibar.
3: Ouais.
2: Par contre, c'est vrai qu'il y a un peu de la triche. Elles sont dopées à mort, c'est clair.
3: Alors, elles sont dopées. Attendez, 5 minutes.
5: Je te laisse, je te souhaite une bonne nuit. Et je te rappellerai peut-être la semaine prochaine.
3: Ouais.
5: Salut.
3: Tu vas pas la rappeler, d'accord? Et elle change pas sur, mais elle passe pas sur un autre nom.
5: Tu joues à quoi, Fildar?
3: Non, c'est parce que tout à l'heure, tu vois, tu vas laisser ta place à Manu.
5: Non.
3: Dégagez là-haut.
5: Oh non, il fait du bon boulot, Standard Fildar.
3: Ah ouais, il fait du bon boulot, tiens.
5: Non, c'est le meilleur.
3: Ouais. Et si on perd du monde à cause sur l'IRC à cause de lui, faudra pas se plaindre.
5: Pas de souci, Rigo, on en gagne. Merci.
3: Mycose.
2: Oui, donc je te disais, elles sont quand même dopées au maximum. Je sais pas si t'as vu les formes qu'elles ont. Je veux dire, s'il y a pas de l'hormone bovine là-dedans, je sais plus, je m'y connais plus, quoi, tu vois. Madame de Fontenay, elle refile quand même pas mal de saloperies à ses miss.
7: Le PO?
2: Ouais, je crois, entre autres choses.
3: Arrête, Gérard!
2: Bon, Gérard, c'est avec toi.
5: Viens t'asseoir, écoute les auditeurs au moins.
2: On fait le travail à ta place.
3: Kudan.
10: Ouais, bah alors moi, les nanas de Miss France, tout ça, je sais pas, je leur trouve rien de spécial. Des fois, je sais pas, dans la rue, il y en a des mieux, quoi. Ouais, c'est ça que je comprends pas, ça t'intéresse pas les femmes, toi.
3: Mmh.
2: Ouais, c'est clair.
3: Foufoune.
10: J'aime pas trop ce que tu viens de dire.
3: Bon, ça y est, on se calme derrière, s'il vous plaît, merci. Foufoune.
7: Moi, j'aime bien leurs dents et Jean-Pierre Foucault. Je trouve qu'elles ont des super belles dents.
3: Non, mais attends, hé, hey, Fildar, attends 5 minutes. Fildar, tu veux, si tu veux, t'as qu'à allumer ton micro et puis gueuler dans le micro, dire « Allô, Fun Radio ».
10: Vas-y,
3: c'est
5: ça. Pourquoi? Je travaille.
3: Attends, c'est pourquoi? Et t'as besoin de gueuler comme ça?
5: Bah, ils m'entendent pas. Bon, allez.
10: Bon,
3: alors, Foufoune.
7: Ouais, moi je te disais, j'aime bien leurs dents et Jean-Pierre Foucault.
3: C'est ça, bah t'as qu'à l'appeler, puis tu lui demanderas ce qu'il
7: sait. Non, mais moi je trouve vachement séduisant.
3: Non, mais attends, t'as qu'à lui demander ce qui s'est passé pour élire Miss Tahiti, ok?
2: Ouais,
3: Gérard.
7: Qu'est-ce qui s'est passé pour élire Miss Tahiti?
3: Non, attends, Rigo.
4: Oui, il y a Miss Davy One sur l'IRC qui te demande si Sandy a gagné le concours Gros Plein de Soupe, Miss Gros Plein de Soupe.
3: Alors, c'est qui?
4: C'est Miss Davy One.
3: Alors, on a retrouvé Miss Davy One. Sandy, attends, merde. Ok, pour toi.
2: Voilà.
3: En de bonne ordre. Tony, tu...
2: Non, c'est pas moi.
4: Gérard, il dit qu'il t'emmerde lui aussi.
3: Eh ben, c'est bien, bah, dans ces cas-là, il peut laisser des messages. C'est même plus la peine de me les annoncer pour lui.
2: Oh, je vais aller me connecter, là. Sandy, c'est dommage pour son corps, parce qu'elle a une belle tête.
3: Tony, Sandy, à t'emmerde.
2: Mais c'est vrai qu'elle est belle.
10: Un compliment.
3: Sandy, à t'emmerde.
2: Mais il dit qu'elle est belle.
3: Sandy, t'emmerde.
5: Bon, alors Tony, tu te calmes. Sinon, on accueille à la place de Miss Essonne Georges, 43 ans de Saint-Louis, qui en fait est le père de Miss Berry. C'est celle qui a perdu. Je l'ai au standard sur les 24 lignes. Bonsoir.
4: Elle est sur IRC, Miss Berry.
5: Ah.
10: Ouais. Oui, bonsoir.
3: Bon, bonsoir Georges.
12: Oui, bonsoir Monsieur Gérard.
2: Oui, Georges, ta fille c'est un boudin. Hein.
3: Ça y est, derrière, oui.
2: C'est normal qu'elle ait perdu, c'est un plomb.
12: Ah, mais elle a eu plus de points, si.
3: Bon. Tu me calmes un peu ça là parce que ça va.
5: Je te calme qui?
2: C'est un peu un micro.
3: Voilà.
2: Par bien.
3: C'est bien, allez, allez, allez, bravo.
5: Mais quoi, j'ai rien fait.
3: Bravo le boulot que tu es en train de me faire. Bravo.
2: Tu nous fais de la merde là.
3: Là, toi, tu ferais mieux de rester à l'aria, ça vaudra mieux.
5: Non,
3: hein.
5: Non, c'est bien là.
3: Alors, seriez-vous d'accord pour inscrire votre copine au concours de Miss France? On va demander ça à Mégo.
9: Ouais, mais en fait, moi, ma copine, elle a déjà concouru pour l'élection l'année dernière, mais le problème, c'est qu'elle a perdu, quoi. Donc, depuis, elle est un peu traumatisée, quoi. Et donc, voilà.
3: Oh là là là là.
5: Mais Gérard, il vous écoute pas, il est en train de taper bon. Fildar.
9: Putain, Manu. Fou,
5: ah, non, là. Ah non, non, non, non, non, c'est pas possible, ça. Ça, c'est pas possible, Gérard. Ça,
3: bon,
5: c'est...
3: Ben, moi, dans ce cas-là, moi, dans 14 minutes,
4: Gérard,
3: j'arrête.
4: Gérard, s'il te
3: dans
4: plaît.
3: Dans 14 minutes, j'arrête.
4: On repose la question, s'il
3: 14
4: te plaît.
3: 14 minutes, j'arrête.
4: Gérard.
3: Il fait que de la merde. Il est en train de se... Il fait que des conneries, donc moi, dans 14 minutes, j'arrête. Je sais même pas les 11 questions.
5: Non, moi, j'écoute. Qu'est-ce qu'il y a? Qu'est-ce qui se passe?
3: Mais attends, il est en train de faire que rigole. Des conneries. Tu fais que des conneries.
5: Mais qu'est-ce qu'il a fait? Ça s'est bien passé dans le premier débat.
3: Ouais, pour l'instant, il est en train de me faire que des conneries.
5: Pourquoi? Mais qu'est-ce qu'il a fait? J'écoute, moi, j'ai pas compris.
3: Je lui demande quelque
5: chose. Ah, mais vas-y, donne des raisons. Donne des raisons, donne une raison. J'écoute, ouais, moi. Qu'est-ce qui se passait à l'antenne qui te plaisait pas?
3: Moi, je lui demande de calmer les gens, il les calme pas.
5: Si?
3: Non, non, il les a pas calmés, ils sont en train de se fout, il est en train de se, il se, tout le monde se fout de la gueule des gens. Hein? Et lui, il fait rien. Il est même pas capable de faire un boulot correctement. Si le premier débat, à l'aria. Alors autant mettre Manu au standard, ça vaudra mieux.
4: Gérard?
3: Ouais.
5: Mais là, c'est pas possible, hein.
4: Sur IRC, il y a Mister Yankee qui dit que avec une perruque et sans ta moustache, tu ferais bien Miss Bois de Boulogne.
3: Ça, je m'en fous. Mégo?
9: J'ai déjà répondu, moi. Tu m'écoutais pas aussi, là.
3: Bah non, bah vas-y, dis.
9: Non, mais je disais... Ouais, c'est quoi la question? Je me souviens plus, hein.
3: Alors, seriez-vous d'accord pour inscrire votre copine au concours de Miss France?
9: Non, je serais pas d'accord.
3: Et arrête de renifler.
9: Oh, excuse-moi, là. Oh là là. T'es gris ce soir. Ouais. Moi, non, moi, je suis pas d'accord. Hein. Je suis pas d'accord pour faire subir ça à mes copines. D'abord, c'est des amis, je leur ferai jamais ça, hein.
3: D'accord.
9: Voilà.
3: Tony?
6: Ouais, non, moi, je la garde pour moi.
3: Bah, tu peux préciser?
6: Elle est trop chum.
3: Comment?
6: Elle est trop chum. Moche. Elle est laide.
3: Ouais, tu peux préciser le fond de ta pensée?
6: Affreuse. Vilaine.
9: Il y a des concours pour ça, hein?
6: Berk.
3: Ouais, okay. Georges.
4: Gérard, attends.
3: Attends.
4: Sur IRC, il y a Miss Olio qui te demande si les Miss France t'excitent.
3: Non, pas du tout. Pas du tout. Georges?
12: Moi, ma femme a 56 ans, donc...
4: Pourquoi? Il te demande pourquoi elle t'excite pas.
3: Parce que ça m'intéresse

0: aujourd'hui, 14h précise. Je viens faire une requête au sieur Périglioni.
1: Et qui appelle de Brest et qui te souhaite une bonne soirée.
0: Au jour d'aujourd'hui.
2: Salut Gérard.
3: Salut.
2: C'est Clafoutis.
3: Mmh.
2: Ouais, alors moi j'ai été hôtesse de présélection des Miss. Et j'ai été refoulée parce que j'avais une jambe plus courte que l'autre.
3: Mmh.
2: Et ça se voyait en maillot de bain.
3: D'accord.
2: Alors je trouve que c'est inadmissible.
3: Ok.
2: Voilà.
3: Kudan.
4: Moi la question va être vite réglée. Je n'ai pas de copine.
3: Ok. Foufoun.
5: Moi j'avais une copine, je pouvais pas la blairer. Et je l'ai inscrite au concours de Miss Boudin Noir à la Clusaz l'année dernière pendant les vacances de ski. Et cette conne, elle a gagné.
3: Ça y est, c'est tout. C'est tout ce que tu as à me dire.
5: Bah oui, ça y est, c'est tout.
6: Gérard.
3: Oui.
6: Sur IRC, il y a Miss Devitou qui te demande est-ce que les Miss, quand elles gagnent le concours, elles gagnent une CB?
3: Non. C'est même plus le thème des débats sur les CB. Hein.
7: Demande à machin Devitou là s'il gagne pas une Dreamcast.
3: Puis tu lui demanderas qu'il réponde correctement aux questions, pas en dehors des débats.
4: Je peux le faire, le Dreamcast. Allô.
6: Gérard, il y a Madame de Fontenay qui te dit que vu que ces Miss ne t'excitent pas, elle suppose que t'es homo.
3: Et alors, qu'est-ce que ça peut y foutre?
8: Ah, c'est vrai.
7: Bah alors, GG, quoi?
3: Non, mais attends, qui c'est qui s'amuse à faire des conneries derrière?
7: J'ai coupé les auditeurs, là, Gérard.
3: Donc, troisième question. De nos jours, la beauté de Miss France est-elle importante?
4: Non, elle est pas importante.
0: C'est Kevin.
2: Ouais, bah justement...
0: samedi soir, on organise...
2: GG, une partout de 17h.
3: Tu fais une partouze à 17h, moi je t'emmerde et tu vas fermer ta gueule maintenant.
2: C'est où?
4: Ouais, c'est 12 rues. Hein.
3: Ouais, oh, oh
4: du château. Hein.
2: Château comment?
9: Il y a même pas en niqué une.
3: Tu me calmes ça là.
4: Déjà,
3: tu me calmes Tony parce que là, il commence à.
4: Ouais, il fout la merde.
3: À me gonfler lui.
4: Plus,
7: Tony. Tony.
3: Non.
7: Tony, tu te calmes.
3: Non, tu les prends en tennis, calme.
7: Autrement, tu dégages, Tony. Moi, je te dis à l'antenne, comme ça, il va flipper.
3: Ouais, ben, ouais. Il va dégager dans moins de 2 minutes, lui, si
7: calme, Tony.
9: Non, mais je sais même pas quand je suis à l'antenne, quand je suis hors antenne.
3: Ouais, pour l'instant, tu vas répondre à les questions maintenant.
9: Non, mais répète-la moi parce que je sais pas.
3: Non, je répète plus les questions.
9: Bon, alors attends, je vais te faire une
4: attends, Mégo. Je vais la répéter pour toi, Tony.
3: Mégo. Mégo.
2: Ouais, je t'écoute là. Bah, en fait, c'est vachement important, surtout pour les vicieux qui regardent. Hein.
3: Mmh.
2: Et puis, moi je m'en fous un peu quoi de la beauté des Miss France là.
3: Mmh.
2: Voilà.
3: Donc, pour toi, la beauté, c'est pas importante?
2: Bah, c'est important pour les vicieux qui regardent, sinon pour moi, non, c'est pas important, quoi.
3: Ah, ok.
9: Ça y est, j'ai compris la question, je peux répondre?
3: Ouais.
9: Ouais, bah, ouais, c'est très important la beauté, sinon à quoi ça sert de regarder Miss France?
3: Ok. Eh,
4: hey, Gérard?
3: Quoi?
4: Tu sais ce qu'elle fait, Miss France, quand elle.
3: C'est qui?
4: C'est Kudan. Tu sais ce qu'elle fait, Miss France, quand elle voit une peau de banane par terre?
3: Non.
4: Merde, je vais encore me casser la gueule.
3: Ouais, bah alors merde, je vais te dire une chose que là maintenant tu peux dégager.
4: Bah, c'est pas méchant.
3: Au revoir.
9: C'est pas grave.
4: Mais c'est pas méchant.
2: C'est pas méchant.
3: Putain, mais arrête avec ta merde là, tu me gères un peu ça là. Tu me fais quoi là, de la merde?
7: T'as compris?
3: Merde. Tu me vires Kudan. Hop, terminé.
7: Ah.
2: Ouais, c'est sympa la blague.
3: Hop, terminé. Georges.
10: Oui, la beauté ça sert. Faut pas tenter la France quand même. Même sinon on aurait une mauvaise image de la France.
9: Mmh. Un routier, ça.
3: Clafoutis.
11: Bonjour.
2: Ouais, c'est pas. Moi, je trouve que la beauté, c'est n'importe quoi, parce que c'est pas parce que j'ai une jambe plus courte que l'autre que, en fait, bah, j'étais pas belle, quoi. C'est n'importe quoi. En fait, j'étais aussi belle que les autres, mais évidemment, en maillot de bain, ça se voit trop, quoi. C'est ça le problème.
3: Enfin, non, mais tu peux préciser?
2: Eh ben, je précise que la beauté, c'est pas si important que ça, quoi. On peut avoir une jambe en moins et.
12: Ouais, c'est vrai.
2: Bah ouais.
12: Ouais.
2: Et puis être Miss, quoi.
12: Ouais.
4: Eh, Gégé, tu veux pas faire une blague à Sandy et l'inscrire à Miss France?
3: Comment?
4: Tu peux pas faire une blague à Sandy et l'inscrire à Miss France?
3: C'est qui? C'est qui parle?
4: Rodrigo.
3: Bon. J'ai l'impression qu'on va s'arrêter dans moins de 3 minutes.
2: Oh non, Gérard.
9: Tu fais ton débat là, c'est bien. Non,
2: franchement, c'est cool, ouais.
5: C'est bien, on s'éclate.
2: Ouais.
3: Alors, Foufoun.
5: Ouais. Je pense que c'est un minimum, ouais, qu'elle soit jolie au moins et puis qu'elle sache aligner 2 mots, quoi.
2: Ouais. Mm-hmm. Bonjour, ça va?
5: Oui, ça va. Là, j'ai dit 3 mots, t'as vu? Je pourrais dire
2: 3 mots.
11: Bonjour.
9: Ouais, GG, tout à l'heure, il y a une fille qui disait qu'elle avait inscrite sa copine à Miss France.
11: Bonjour.
9: Moi, j'ai inscrit un copain, tu sais, question pour un champion pour lui faire une blague et ouais. Il a été éliminé au 4 à la suite.
13: C'est pas le thème du débat.
3: Hop, terminé pour Tony.

0: Non, non, mais attends.
1: Terminé pour toi, c'est fini là maintenant.
0: Non, mais je t'ai pas insulté.
1: C'est là. Terminé.
0: Ok, alors retourne à la vase, espèce d'enculé.
1: Oh, moi, son mère, salaud. Oh là, tu me le vires complètement. Là, moi, un connard comme ça, moi, j'en veux pas. Alors, maintenant, tu m'envoies la musique. On va calmer tout le monde maintenant.
2: Ok. Bah, t'annonces les numéros de téléphone et tout ça, s'il te plaît.
1: Alors, donc, vous pouvez toujours nous appeler au 0803-08-5000, les 0870-5000, et toujours de lire www.fr, où que Rigo vous attend. Rigo, tu peux nous dire combien qu'on est? Je crois qu'on a dû perdre.
3: 4382, c'est bien, et on s'écoute.
1: 4300? Bon, ça va. Donc, on se retrouve tout de suite après. Et voilà, vous venez d'écouter les petits sons de la bonne avec, des bas résiliés. Résilés. Pardon. Et donc, vous êtes toujours sur Fun Radio, donc 2h44 du matin.
4: Ouais.
1: Donc, j'espère qu'on va atteindre, et ça, mon chef il vient de me le demander, j'espère qu'avec Rigo, on va atteindre les 5000 avant 3h du matin.
5: Je pense que ça devait être possible.
1: J'espère.
5: Possible.
3: Si le débat se passe bien et que tu gueules pas trop, ça devrait le faire. Hein, bah, vu que quand le 10 s'est arrêté, on était à 4462 moins 4, ça devrait le faire.
1: Ok. Alors, donc, on récupère Margot.
6: Mégo,
1: pardon.
7: Ouais.
1: Excuse-moi.
7: D'accord,
1: j'ai dit Margot, mais c'est pas
7: grave. Ouais, c'est pas Margot, non?
1: Bah ouais, pourquoi pas, c'est le nom d'un chien, en plus.
7: Ouais, d'accord, ok, bon.
0: Ok.
7: Ouais, c'est sympa.
1: Ok. Okay. Poussin.
8: Bonjour.
9: Oui, donc, bonsoir à tous. Bonsoir
1: 24
9: Rigo,
1: ans de...
9: Bonsoir Manu, bonsoir Fildar, bonsoir Max.
1: Salut. Bonsoir mon chien.
3: Bonsoir Poussin Mystère.
9: Ah, bonsoir Gérard, excuse-moi, je t'avais oublié.
1: Ah ouais, bah c'est simple. Georges.
10: Bonsoir à tout le monde.
1: Bonsoir. Clapouti.
11: Ouais, salut, toujours là.
1: Boule de pu.
6: Oh, boule de pu, ouais, c'est quoi,
0: salut,
6: ce bordel?
0: Salut, GG.
1: Boule de pu.
0: Ouais, je suis là, bonsoir Gérard, bonsoir Sandy Capé, bonsoir tout le monde.
1: Sandy Capé, je vais te dire une chose, que boule de pu, tu vas pas commencer tes conneries, d'accord?
0: C'est pas de problème. Moi je suis calme.
5: T'es dans le coup aussi, non?
0: Ouais, à fond.
1: Et Foufoune?
12: Ouais, salut Gérard, salut Sandy.
1: Alors.
12: Je vous rassure tout de suite, je m'appelle pas Sandy. Hein. Tu me rassures.
1: Alors, la quatrième question. Donc, non, c'était la troisième. Non, quatre. D'après vous, que mangent les Miss France?
0: Ouais, ça doit être de la bite.
1: Comment?
12: À mon avis, c'est des crudités, hein. Surtout.
1: Attendez. Qui c'est qui vient de répondre là que c'est de la bite?
12: Pas moi. Pas moi non plus.
1: Bon, alors, on va demander Foufoune.
12: Ouais, bah, je sais pas, elles sont élevées au grain, en plein air, dans le foin, quoi.
1: Mm-hmm. Bah, non, mais tu peux préciser.
12: Elles mangent des choses saines, sans bactéries, sans EPO, elles font des picouses et elles font de la gym.
1: Mm-hmm. D'accord.
12: Bah, elles sont bien gaulées, donc il y a du travail, quoi. Elles passent par la chirurgie esthétique, elles mettent des millions là-dedans pour faire Miss France, hein.
1: Ouais, mais ça c'est pas elle, en fin de compte, c'est pas elle qui paye.
12: Ah non, c'est Madame de Fontenay qui paye.
1: Non, faut bien se dire une chose.
13: Non, c'est les Restos du Cœur qui paye.
12: Ah bon?
1: Non, mais attends, toi t'es à ton micro. Hein? Donc, faut se dire une chose, que pour être Miss France, déjà, c'est pas Madame de Fontenay comme tu viens de dire.
12: Ouais, c'est les impôts.
1: Donc, ça passe par des concours donc de mode et tout ça. Donc on va demander à Boule de Pu.
3: Gérard, avant sur IRC, ouais. Il y a Trizo, Miss Trizo qui te demande quel est le QRZ de Madame de Fontenay.
1: C'est pas le thème des débats.
5: Pas belle, ouais. Je crois. Pas belle ou vilaine.
1: Non, mais c'est pas du tout le thème des débats. La CIBI est terminée maintenant, c'est sur les Miss France. Donc on va demander à Clapouti.
0: Bah, je pue de la gueule, moi.
12: Ouais.
1: Qui?
0: Boule de Pu.
1: Ben, tu viens de répondre.
0: Bah non, j'ai pas répondu.
1: Bah alors tu réponds.
0: Ouais, alors je pense que, je sais pas, elle doit vous faire 2-3 Big Mac le midi, un bon sauciflard le soir et un rôti de veau. Pour avoir une belle ligne.
1: D'accord. Tu crois qu'en mangeant tout ça, elles auront de là une belle ligne?
5: Bah, je crois que le midi, elles mangent des frites, moi.
0: J'en suis la preuve.
1: Bah attends, parce que t'es belge, toi?
6: Ah non, je sais pas, je dis ça.
1: T'es devenu belge?
13: Et après, chez elles, ça pue l'huile.
1: Ouais, mais
13: ça pue l'huile.
1: Je
13: crois bien.
1: Ouais, mais t'es devenu belge, toi.
5: Ah, non.
1: Ouais, mais t'es comme Fildar, vous devenez belge, là, tous les deux.
0: Bah alors, toi, qu'est-ce que t'es, Gérard?
1: Clapouti.
11: Ouais, bah moi je pense que elle mange des asperges en boîte,
1: ouais.
11: C'est super bon pour la forme, et qu'elle boive du lait de chèvre, parce que ça c'est super top pour le teint.
1: Mmh.
11: Et puis en fait la Fontenay par contre elle mange des frites. Hein.
1: Non non mais attends, clafoutis, ouais. On en a rien à foutre de la Fontenay, d'accord?
11: Ouais mais c'est quand même une mise.
1: Non non mais on en a rien à foutre.
11: Bon,
1: on en a rien à foutre.
11: Fout,
1: Georges.
4: Non, un poids de régime dragonien, elle mange de la salade, d'ailleurs sur moins de grasse,
1: mm-hmm.
4: Pour grossir.
8: Qu'est-ce, ouais. Qu'est-ce que t'as donné à manger à ta fille, toi, avant qu'elle fasse le concours, Georges?
4: On a été voir un diététicien, il a fait un régime pour
1: du les
4: salines, puis c'est tout, son moins de grasse.
1: Mm-hmm. Poussin.
4: Ouais,
11: ben moi je suis d'accord avec Georges, c'est vrai qu'il mange surtout des salades, tu vois. Crudité,
0: concombre,
11: même des
1: bébés.
0: Ok, super.
1: Bon, derrière, vous laissez les gens répondre, s'il vous plaît. Oh !
11: Excuse-moi.
1: Vous laissez les gens répondre. Ça vaudra mieux pour tout le monde. Parce qu'il est 2h49 et on n'en est qu'à la quatrième et il y a 11 questions.
0: Oh putain.
1: On dit pas putain.
0: Qu'est-ce que je
4: dis ?
1: Alors, donc pour finir, Poussin, si tu pouvais continuer ce que tu me disais.
11: Ouais, donc je te disais, tu sais, les Miss France, ils ont franchement un régime draconien parce qu'il faut qu'elles mangent des crudités, des betteraves, concombres, des salades. Donc ils n'ont pas droit à la graisse ni au sucre, rien du tout.
1: D'accord. Mégo, pardon.
10: Oh là là, c'est pas cool. Moi, je dis que les Miss France, là, elles mangent rien. Elles pensent à rien, elles mangent rien. Et puis, je dis, quand elles ont vraiment, vraiment faim au bout d'une semaine, elles mangent une courgette.
1: D'accord.
10: Voilà.
1: Question IRC.
3: Oui, une question de Madame de Fontenay, la vraie. Elle te demande pour quelle Miss tu aurais voté.
1: Personnellement,
8: bonne
1: moi,
8: question,
1: je,
8: ça.
1: Moi, je voterais pour personne.
8: Oh, donc, t'as regardé ou pas mais... T'as bien un petit avis, quand même.
1: Non, non,
8: laquelle
1: mais même...
8: tu préférais?
1: Non, non, mais même, vu ce qui s'est passé, ça m'intéresse pas.
8: Mais...
1: Non, mais...
8: T'avais bien une préférence,
1: non.
8: Je veux dire, moi, j'avais une préférence, Rigo, il avait une préférence.
3: Ouais,
1: Genre,
3: qu'est-ce qui s'est passé?
1: Genre, de toute manière, ça va être la dernière question. Donc, okay. On n'est pas couché.
8: Voilà.
1: Donc, 43% des gens utilisent la Miss France pour découvrir la région de la France. Les régions de France, pardon.
8: Bah ouais.
1: 28% des Miss France utilisent seulement les portables pour s'appeler entre elles. Je vois pas du tout le rapport.
8: Bah,
1: 71% des Miss France préfèrent être Miss, univers
8: solitaire.
1: Univers solitaire, c'est quoi ça?
8: Donc, au-dessus de ta Miss France, ta Miss Monde,
1: ouais.
8: Ta Miss Univers et ouais. Univers solitaire. C'est,
1: ouais,
8: c'est le plus, c'est le top des Miss.
1: Ouais, ben c'est bien. 23% des gens pensent que la Miss France ne sert à rien sauf pour se masturber. Alors ça, c'est vraiment des.
8: Il y a beaucoup de gens qui pensent ça quand même. Hein.
1: Ouais, bah ouais. Si,
3: combien,
1: si.
3: Combien
1: 23%.
3: Beaucoup,
8: c'est énorme, hein.
3: Ouais, ça fait beaucoup, hein.
1: Et 32% des gens pensent que l'abonnement au Miss France est trop cher. Il n'y a pas besoin d'abonnement. Voilà.
6: Si.
1: Non.
8: Bah ouais, si.
1: C'est ça, Rigo, hein. Je me suis pas trompé dans les sondages.
8: Non, c'est
3: ouais,
8: ça. T'as bien joué.
1: Alors, une question que je vais poser à tout le monde, et ça, je peux préciser que sur la question que je pose, personne n'a été capable de me le donner sur les sondages, et ça c'est bête. Donc, d'après vous, depuis quelle date Miss France existe-t-elle? On va demander à Mégo.
10: Ouais, ben écoute, ça a toujours existé depuis la nuit des temps, parce que au départ, l'élection de Miss France, c'est une légende. C'est une légende, et puis ça s'est perpétué, et puis... pardon, allô?
1: Ouais, on t'écoute.
10: Ouais, je disais donc... ouais, ça date depuis les... Bon, on me laisse parler, là? C'est possible?
1: Ah, vas-y!
10: Ouais,
0: bon, Gérard, c'est boule de pub.
1: Attends, boule de pub pour un
10: c'est
1: son, tu.
10: Ouais,
1: Manu, Phil Dard.
6: Ouais.
1: Calme-moi, boule de pub, là, pour un son, c'est pas son tour.
0: Calme-moi, Phil Dard.
10: Ouais.
1: Mégo, donc, précise.
10: Ouais, alors, donc, je disais, ça a toujours existé, depuis le début. Au départ, c'était une légende. Et en fait, voilà, comme maintenant ça se concrétise, tout le monde peut voter, tout le monde peut participer, maintenant c'est génial, voilà.
1: D'accord.
10: Ok,
1: Rigo.
3: Oui, il y a Miss Acétone qui te demande, c'est quand l'élection des Miss Calendrier de Routier?
1: Ça je sais pas. Ça je pourrais pas lui répondre. Qui c'est qui va passer derrière? C'est quoi ça? Ah, c'est le poussin vert mystère là?
8: Un poussin mystère tout court.
1: Oh, poussin vert mystère.
9: Égorge pas mon nom, s'il te plaît.
1: Bon, ça, je fais ce que je veux de toi, d'accord? Bah, alors, pousse un verre mystère.
9: Bah, écoute, moi, ce que je peux te répondre, c'est que bah, ça existe déjà depuis très très longtemps.
1: Ouais.
9: Et que déjà à l'époque de Cro-Magnon, ça existait.
1: À l'époque de qui?
9: C'était qui Cro-Magnon?
1: C'est
9: les hommes
1: préhistoriques. Oh, on se calme derrière, on laisse passer le poussin vert mystère de mes genoux.
13: Faites place.
9: C'est
1: un homme préhistorique.
9: Bon, non, c'est à l'époque des hommes préhistoriques, quoi.
1: Il y avait des
9: femmes qui étaient miss.
1: Ah ouais, mais c'est à l'époque où que Jésus-Christ est allé sur la Lune.
9: Ouais, c'est avant, hein.
0: Ok, super.
1: Hein, poussin?
10: T'as de l'humour ce soir, Gérard. Oh, putain.
0: Toi, t'es un mec cool, Gérard.
1: Ah ouais, oh, non. Poussin!
10: Oui?
1: Même c'est à l'époque où le premier homme est monté sur la Lune.
10: Ouais, c'est super beau.
1: Gérard.
6: Allô?
3: Poussin?
10: Oui?
3: Quand tu parles de l'époque préhistorique, c'est l'époque des 100 dinosaures?
10: Oui, voilà, des dinosaures, et puis je sais plus quoi, là, les dranctosaures, là, les trucs comme ça.
1: Ah, les brontosaures, les.
0: Les brontosaures, les triceratops.
1: Ouais, bon, Georges.
3: Les 100 dinosaures.
4: Bah, depuis 1956, ça a commencé.
1: Georges?
4: Oui, ça a commencé en 1956.
1: 66?
4: Non, 56.
1: 56?
4: Oui. Ah.
1: Je suis pas trop d'accord avec toi.
13: Pourquoi?
4: Ah bon?
1: Non, mais on va laisser tout le monde répondre. Clafoutis.
9: Ouais, moi je pense que c'était en 1789 parce que la première elle s'appelait Marianne, je crois.
1: Ah ouais, bah d'accord. Alors là, toi, t'es carrément parti sur.
13: C'est vieux, hein.
9: Ouais, mais c'est vachement vieux en fait. Hein,
1: ah
9: Marianne,
1: ouais, vache. Oh la vache. Eh, pourquoi que c'était pas l'année de la vache, les Miss France?
9: Mais non, mais tu te rappelles pas Marianne avec son chapeau là et tout ça? C'est clair, quoi. C'était elle, c'était l'ancêtre de. Déjà de l'autre, la Geneviève et tout, elle avait le chapeau, c'est clair, c'est 1789.
10: Ok, d'accord.
1: Ok.
9: Bah ouais.
1: Boule de pu.
0: Ouais, alors moi je sais pas du tout, je pourrais pas te dire une date exacte, mais je sais que je regarde depuis l'âge de ma naissance. Parce que je kiffe Miss France.
1: Mm-hmm.
0: Elles sont bonnes, quoi.
1: D'accord. Foufoune.
14: Ça existe depuis que Madame de Fontenay a pris un extra, en 1962.
1: Mmh.
14: Et depuis elle s'en est permise.
0: Mmh. Il rêve partir avec Laurent Garnier.
13: Elle a morflé, hein.
1: Ça, à mon avis, je pense que vous vous trompez tous. Ça existe depuis 1965 et il y a eu un reportage.
14: Il y a eu un
1: reportage.
0: N'importe
1: de fait.
0: Quoi.
6: C'est faux.
0: Tu mens, Gérard. Tu mens comme tu respires.
1: Ouais, moi je t'emmerde.
14: N'importe quoi.
1: Bon, tu me mets tout le monde en air.
13: Ouais.
0: On est en air.
14: Tranquille.
1: Oh, j'en connais un tout à l'heure. Il va se prendre une bob si je l'attrape lui. Bon, tu me coupes tout le monde.
6: Voilà.
1: Donc, alors, moi, je peux vous dire une chose, que ça existe depuis 1965. Et ça, c'est vrai, parce qu'il y a eu un reportage qui a été fait samedi sur la Une avec,
13: De Carolis.
1: Non, sur la première, c'est pas avec
13: Henri Chambon.
1: Ah, avec Henri Chambon. Ouais. Et donc, ça existe depuis 1965 exactement, les élections de Miss France.
13: Moi aussi, Chambon. Regarde, Chambon, Gérard, sans.
1: Hop, suivante question. Sortiriez-vous avec la Miss France en boîte ou autre?
10: Allô?
13: Attendez, parce qu'il est parti, ça va t'es Olivier, parce qu'il a mis le double
3: sort. Olivier, casse-toi. Dégage, Olivier.
6: T'arrêtes tes conneries, d'accord?
1: Et avec
6: toi. Tu reviens dans les studios, tu me fais une connerie, je te claque.
1: Ok? Allez, reviens, GG. Allez. On reprend les auditeurs. Allez, c'est parti.
0: Ok.
1: Alors, on va demander à Foufoune.
14: Ouais, non, moi j'irai pas avec elle.
1: Et tu peux expliquer?
14: Parce que je vais dans des boîtes pas très saines et je pense que pendant un an, elle a pas trop le droit de fréquenter ce genre d'endroit, donc non, j'irai pas avec
1: elle. Non, bah là, tu te trompes.
15: Ah bon? Sur moi, c'est tout.
1: Manu, tu arrêtes avec ce remix. Tu arrêtes.
13: J'ai rien fait.
1: Tu arrêtes ou sinon j'arrête là.
13: J'ai rien fait.
1: J'arrête dans 4 minutes les débats.
13: Bah ouais, c'est le but.
1: D'accord.
13: Bon allez, on y va.
1: Donc Poufoune, je suis. Oui,
3: il y a Miss Davy Free qui te demande si on peut lire dans les chromosomes d'un embryon si si le bébé il sera futur Miss France et si c'est un garçon comment on fait.
1: Non, je pense pas qu'on peut lire là-dedans.
3: Et il te demande combien ça fait en euros.
1: Ouais, ça, j'en sais rien. Boule de pu.
0: Ouais, alors moi, je suis chaud comme la braise pour sortir avec une meuf, une Miss France. Mmh. Elles ont pas le droit, pendant l'année où elles sont Miss France, de sortir avec des gars. Interdit d'avoir des gosses, interdit de rien faire, les pauvres.
1: C'est ça, bah, je crois que tu te trompes complètement.
0: Non, pas du tout.
13: C'est-à-dire, GG.
1: Tu te trompes parce que les nanas qui sont élues ont le droit de sortir. Et après, une fois qu'elles sont élues, je t'explique pas les soirées qu'ils font.
13: Et c'est quoi comme soirée? À poil et tout.
1: Non, mais attends.
15: Des trucs cul.
13: Ou non, avec des menottes et tout.
1: Non, après ils sont invités à dans des soirées Moulin Rouge ou autre.
13: Ils vont au Ritz. Après ils vont au Ritz. Ils prennent des Mercedes.
1: Bon, Fildar, tu fermes ta gueule maintenant. Tu mets les... Georges.
4: Non mais moi je suis avec ma femme, ça me suffit.
1: D'accord. Poussin. Comme boule de pute, tu t'écrases.
4: J'ai 56 ans.
1: Donc, Georges?
4: Oui, non, mais avec ma femme, ça me suffit.
1: Ok. Pousse un mystère! Putain!
0: Quelle bouffonne celle-là, sérieux?
16: T'es la grosse!
0: Ben, toi la grosse, t'es où la tête, t'as pas fini à ça?
1: Putain! Fildar!
16: Eh, mais calme-toi, là, parce que le vieux con, là.
13: Mais non, mais Gérard, c'est bon, reviens! Reviens, Gérard!
1: Attends, l'autre, il arrête pas de me couper les jambes! Il est avec son truc là, il me coupe n'importe qui. T'as l'air de se prendre des claques dans sa gueule encore.
17: Qu'est-ce que t'as fait?
13: C'est navrant.
1: Non.
17: Y'a rien.
18: Mais rien, regarde.
17: Y'a voir. C'est-à-dire que là, ils sont tous à l'envers.
1: Bien sûr, pourquoi qu'elle était là? C'est moi qui viens de le remettre. Ah. Il l'avait mis en air encore. Alors il va se prendre des claques dans sa gueule.
17: Ah, en air, c'est quand t'es à l'antenne. Il l'avait mis en out.
1: Ouais. Il voulait pas qu'elle parle. Ah, c'était comme d'habitude.
13: C'était une erreur.
1: Ouais, c'est une erreur. Tant que tu vas te prendre des claques dans ta gueule.
13: C'est comme un faux numéro, c'est pareil.
1: Alors, Poussin. Non,
17: c'est bon, ça va de
16: ouais, bah tu m'écoutes, GG, ou pas?
1: Je t'écoute.
15: Fildar a fait un bon premier débat.
1: Ouais, mais là, pour l'instant, il fait de la merde.
15: Oui, mais comme tu me l'as pas remercié au début, tu remercies pas les gens quand ils font du beau boulot.
1: Pour l'instant, au premier débat.
15: Il fait exécrable. Il fait un truc exécrable.
1: Bah ouais, mais il va pas non. Continuer comme ça.
15: Mais d'accord, mais ça s'est bien passé.
1: Ouais, bah alors dans ces cas-là, qu'il me fasse un deuxième débat.
15: Qui bosse bien pour le moment? Qui bosse bien?
1: Pour l'instant, Rigo, on est à combien sur l'internet?
3: On a perdu quand t'as dit que tu te cassais, il y en a plus de 1000 qui sont partis, on est à 3722.
1: Donc, j'espère qu'on va récupérer.
15: Bah, dis-leur de revenir,
1: Manu, au premier débat, il a fait du bon boulot au standard.
17: Oh merde, c'est pas vrai!
15: Attends, c'était pas vrai! T'as gueulé dessus!
1: Non.
15: Bah, j'ai la DAT, t'as gueulé dessus.
1: Sur certains auditeurs.
15: On va reprendre le débat juste pour dire à Rigo, là, tu peux leur demander de revenir au 1000.
1: Donc, ouais, tous ceux qui sont partis là sur Minitel, essayez de revenir.
15: Non, Internet, ça s'appelle.
1: Sur l'Internet, pas sur le Minitel parce qu'il fonctionne pas.
15: Non, mais Minitel, Internet, vas-y, parle de l'Internet.
1: Donc, l'Internet, donc vous pouvez toujours nous joindre au www.frfunradio.
15: Revenez.
1: Et donc,
15: rebattre leur corps ce soir, Rigo, s'il te plaît.
1: Faut qu'on arrive à 5000.
15: Faut que tu nous en trouves 5000.
1: Et là, il est 3h01. Normalement, je devrais avoir fini le débat.
3: On va chercher.
1: Donc, Poussin.
16: Oui, donc, je te disais, je pense que les... c'est sortir avec les Miss France.
1: Hein. Ouais. Donc, c'est pas sortir avec moi. Hein. Poussin.
16: Moi, personnellement, je pourrais pas sortir avec une Miss France vu que je suis une nana. Mais avec un mec qui fait Miss France, oui, pourquoi pas.
1: Ah ben, t'as déjà vu des mecs...
17: Ah, mais je regarde si ça fonctionne.
16: Pour les concours de beauté.
0: Qu'est-ce qu'elle est teubée, celle-là?
15: Qu'est-ce que tu fais, Gérard?
16: Mais non, je suis pas teubée, c'est vrai.
15: Attendez.
16: On parle à la télé.
17: Non, on arrête.
15: Qu'est-ce que tu fais, Gérard? Mais non, on arrête pas.
1: Non, il recommence.
17: Je peux pas.
1: Il recommence.
17: Je suis là. Arrêtez.
1: Poussin.
17: Non, mais c'est Manu.
15: Mais non, parce que là, je les coupe, parce que tu parlais.
16: Oui.
17: C'est Manu qui coupait.
1: T'as été coupé combien de fois?
15: Manu, c'était Manu.
16: Je peux pas te dire parce que j'ai pas fait gaffe.
1: Ouais.
13: C'est pas la religion, en plus, on parle pas de la religion, là.
1: Donc, qui c'est qui me reste? Mégo.
16: Ouais, bah moi, je suis d'accord avec Poussin Mystère, là. Je trouve qu'elle a bien répondu à la question et moi, je suis d'accord avec elle. Voilà.
1: Mais tu peux préciser quand même le fond de ta pensée?
16: Ben, que moi, je pourrais pas sortir avec une fille qui est dans l'élection de Miss France parce que je suis pas intéressée par les filles. Et puis, par contre, un mec qui va dans l'élection de Miss France, ouais, je suis d'accord. Pourquoi pas?
1: D'accord.
16: Voilà, c'est ce qu'elle a dit, non?
1: Ouais.
16: Voilà.
1: Non, mais de toute manière, il n'y a pas que les boîtes. En fin de compte, qu'on peut inviter une Miss France, tu peux l'inviter au restaurant et autant. Hein.
16: Ouais, mais il faut du pognon, putain.
1: Ouais, mais ça...
16: Tu peux l'inviter faire les boutiques aussi, hein.
1: Ouais. T'as les lèches-vitrines, t'as...
16: C'est faux. Poussin Mystère, hein. Oui, toi, tu fais les boutiques, tu vas où, toi?
10: De quoi? Quand tu fais les boutiques, tu vas où, toi?
19: Moi, je fais généralement dans Paris.
10: Ouais, mais où dans Paris?
19: Il y a une ville, mais je pourrais pas citer, quoi, parce que sinon, non, ça ferait trop de marques.
10: Ouais,
1: bon, on va peut-être reprendre les
20: débats, Gérard. Tu gères un peu, on y va.
1: Donc, alors, sur la question, donc, Rigo, une question avant?
21: Il
3: y en a plein. Il y a Miss Paradox qui te demande, est-ce que tu penses que l'élection de Miss France, c'est pas un racket visant à enrichir France Télécom?
1: Je pense pas. Mais justement, cette question-là, tout le monde l'attend, mais je vais la poser tout de suite, là.
21: Non, je l'attends pas. Hein.
1: Bon, attends, toi, tu fermes ta gueule et c'est tout. Manu.
20: Ah non.
1: Tu me fais du bon boulot.
20: Bah ouais, je fais que ça, hein. Je fais que ça.
1: Alors, donc, il y a 86% des gens. Bon, allez, hop, conclusion terminée. Moi, j'arrête.
20: Bah non.
3: Gérard, je suis en train d'essayer de récupérer des gens.
20: On va battre leur corps.
3: On est remonté au-dessus de 4000.
1: Gérard, on va battre leur corps.
3: Gérard, laisse Manu. On y va. On continue.
1: Alors, il y a 86% des gens qui ont vu Miss France ont vomi. Et s'en remettent pas. Donc ça, je vais te dire une chose, Gaël, quand tu me sortiras des trucs comme ça, tu me feras signe. 53% des gens rêvent toutes les nuits de se prendre une bonne grosse Miss France. Donc je sais pas ce qu'elle. Alors là, l'histoire des calendriers, je la pose pas, ça sert à rien.
21: Pourquoi c'est, elle est bien
1: c'est... Non, non.
20: C'est les routiers. 47% des routiers ont des calendriers de Miss France nus dans leur camion, c'est vrai ou pas?
1: Non, c'est faux. Alors toi, tu t'écrases. Tu fais ton boulot et tu t'es. 36% des gens ont tué Miss France pour avoir un chien. Alors là, Gaël, je vais te dire une chose que là, je termine même plus.
20: Bah, elle t'embrasse comme elle te dit bisous, GG, quand même.
1: Allez hop.
20: Sondage terminé. Paru dans Miss France News.
3: T'as oublié de dire que 43% des gens pensent que Miss France est une salope.
20: Et que 1% des gens préfèrent Monsieur France en string que Miss France en short.
1: Ouais, ben, ça y est, son âge est terminé pour...
20: C'est fini. Ouais.
1: Bon, alors maintenant, on va continuer le débat. Alors, l'élection de Miss France est-elle truquée? Donc, on va demander ça à Mégo.
10: Non, elle n'est pas truquée. Je trouve qu'elle se passe normalement devant un huissier et tout ça.
1: Mm-hmm.
10: Voilà.
1: T'es sûr?
10: Ouais, je suis sûr. Hein. Bah ouais, parce
1: fou.
10: Que. Si, non. Moi, je pense que c'est tout à fait légal. Et puis, il n'y en a aucune qui est choisie dès le départ. Et puis, voilà, quoi. Moi, je pense que c'est tout à fait légal.
1: D'accord. Voilà. Pousse un mystère?
19: Non, moi, je pense qu'au contraire, c'est truqué. Parce que quand tu vois ce qui s'est passé à la télé il y a à peu près 2-3 jours, ils ont expliqué que normalement, c'était la Miss Berry qui devait être élue. À la place de la Miss. Ouais, Miss Berry à la place de Miss
1: Berry. Berry,
21: si Berry.
1: Oh, t'as
20: c'est le maire de Paris.
10: Oui, c'est Gérard. Berry, c'est ça que j'ai dit, Berry.
1: Georges.
22: Oui, bah ça aurait été ma fille, hein, mais il y a de la triche.
21: Berry.
10: Ouais, Miss Berry à la place de Miss
1: Berry.
21: Si Berry.
1: Oh, t'as
20: c'est le maire de Paris.
10: Oui, c'est Berry, c'est ça que j'ai dit, Berry.
1: Georges.
22: Oui, bah ça aurait été ma fille, hein, mais il y a de la triche.
10: Ouais. C'est truqué, c'est un scandale, de
22: toute façon.
1: D'accord. Question Minitel, IRC, pardon.
3: Non, c'est pas une question, c'est... attends, parce qu'il faut que je la retrouve. Je sais plus qui c'était qui me disait que c'est truqué, en fait, pour gagner, faut sucer.
1: Je ne pense pas. Clapouti.
10: Bah, je me demande si faut sucer Geneviève ou quoi.
23: Non, faut sucer Jean-Pierre Foucault.
10: Ah, Foucault. Ouais, d'accord.
1: Ouais, ça. Boule de pu.
24: Ouais, bah moi, je pense que c'est bien truqué, parce que je me souviens, en 1975... Il y a Sandy Plodocus qui a gagné le concours et je voudrais savoir, c'est pas possible quoi.
1: Puis Fildar, s'il te plaît.
21: Ouais.
1: Tu me vires boule de pu.
10: Non, mais c'est intéressant ce qu'il dit, Gérard, t'inquiète pas.
1: Foufoune.
23: Ouais, bah, c'est pas truqué.
1: Tu peux expliquer?
23: Parce que Sandy a dit que c'était truqué, donc je veux pas dire comme elle.
1: Alors moi je peux te dire une chose.
23: Oui.
25: Bonjour.
23: Bonjour.
3: Gérard, en attendant, il y a Miss Davifort. Sur l'IRC qui dit que en tout cas s'il voit Sandy au Miss France, il considérera que c'est clair que c'est truqué.
1: Mais n'importe quoi. Donc moi je peux vous dire une chose que l'histoire de Miss France. Bon alors moi terminé.
10: Regarde, Gérard.
1: Eh Olivier, t'arrêtes un peu tes conneries derrière.
10: Allez, assieds-toi, Gérard. C'est bon, reviens. Allez.
1: Fais pas le con toi non plus.
21: Olivier travaille dans le studio à côté, alors c'est lui.
1: Ou alors fais pas le con toi.
20: Salut, c'est pas moi Gérard.
1: Ouais, fais pas le con parce que de toute manière c'est terminé, moi je fais la dernière question.
10: Non, on te fatigue pas, GG, c'est bon.
1: Non, mais c'est terminé maintenant. Allez hop. Moi je peux vous dire une chose que ça a été truqué. Parce que pour une bonne chose, c'est que la Miss Haïti pleurait avant, la présidente qui a donné un mouchoir pour qu'elle s'essuie les yeux, et normalement c'était Miss Berry qui devait être élue non Miss Haïti. Donc pour moi ça a été truqué. Ouais. Et ça, personne, dans la presse, ils en ont parlé, mais maintenant, ils écrasent. Pour l'instant, ils ont camouflé, ils ont mis fin comme dans un jury, ils ont dit c'est une affaire classée. Donc pour moi, c'est de la merde.
20: Pour Mixfile.
1: Voilà. Donc, conclusion du débat.
2: Hein?
5: Non,
2: déjà?
5: Non.
2: Oh, bah non, ouais.
7: Je suis en train de rattraper des gens, là, si tu veux qu'on dépasse encore les 5000, il faut continuer le débat, là. On est à 4722, ouais, on est beaucoup remonté. Il m'écoute même pas.
1: Si.
5: Non.
2: Bah bravo, si,
1: j'écoute, Rigaud.
5: Non, mais tu m'écoutes pas.
1: On était à 4000.
5: Tu m'écoutes pas.
1: On est à combien? 4722. Ah. Voilà.
7: Bon, ça va, tu m'écoutes, c'est bien.
1: Alors, devrait-on faire une élection de Miss Boudin? On va demander à Mégo.
2: Ouais, moi, je suis d'accord avec cette idée-là. Hein. Je pense qu'il n'y a pas que les beautés qui doivent participer à une élection, quoi. Il y a aussi les Boudins, hein. Il n'y a pas que des beautés sur Terre. Hein.
1: Mm-hmm.
2: Voilà quoi, puis je pense que chacun y trouvera son compte, non?
1: Ben je pense. Ouais. Poussin vers mystère.
2: Oui, donc moi aussi je pense que pourquoi pas, parce qu'il y a bien aussi des miss pour, tu sais, pour les personnes âgées, enfin pour les mamies quoi.
1: Ouais.
2: Il y a des miss mamies quoi.
1: Et il y a des mêmes. Non mais je dirais plus tard. Ouais. Georges?
22: Ouais, tout le monde doit être égaux.
1: Hein. Ah bah c'est bien toi.
22: Bah oui.
1: Donc on peut élire n'importe qui. Oh là, qui c'est qui a un téléphone pourri là?
22: Mais pas n'importe qui.
2: Mais Gérard.
1: Oui.
2: Là c'est Poussin. Je voulais te dire que tu sais en Amérique ils font aussi les concours d'élection sur les femmes qui sont un peu fortes.
1: Mmh.
2: Et donc ça fait les élections de Miss Ronde.
1: D'accord. Ok Poussin Mystère Vert.
5: Tu t'es inscrit non?
1: Clafouti.
2: Ouais, j'avais une question. Comment on fait pour les maillots de bain alors?
1: Bah tu peux préciser.
2: Si on fait l'élection de Miss Boudin, on fait comment pour les maillots de bain, quoi?
1: Tu peux trouver des maillots de bain. Hein.
2: Taille unique.
1: Taille unique.
2: Bah ouais, c'est taille unique, ça craint. Hein.
1: Bah ouais, mais de toute manière, tu peux trouver des maillots de bain qui sont assez qui sont faits pour ta taille. Hein.
2: J'ai des toiles de temps.
5: T'as taillé, non?
2: Faut pas qu'ils craquent aussi, hein.
7: Gérard, sur IRC, il y a Miss Pouras qui demande: est-ce que c'est vrai que Miss France est à la beauté ce que Sandy est au saucisson à l'ail?
1: Ah bah ça peut-être. On verra. On lui demandera. Boule de pu.
2: Ouais.
1: Boule de pu.
5: Tu l'as viré.
1: Ah bah.
5: Il est là.
24: Ah bah oui, quand même, je suis là. Bah vu que Fildar m'a pas mal calmé, il m'a bien engueulé au standard.
1: Ouais, il t'a vachement calmé, il est en train de faire le con avec sa caméra.
24: Non, c'est quelqu'un d'autre, je sais pas qui c'est, je connais pas les voix.
1: Ah bah t'as pas entendu la question, je répète pas.
24: Ah s'il te plaît, j'ai pas été méchant pendant le débat.
2: Quand on fait l'élection de Miss Boudin.
24: Voilà, Miss Boudin. Et c'était quoi, répète.
1: Non mais attends, répète, maintenant t'as compris.
24: L'élection de Miss Boudin, c'est ça? Bah si Sandy participe, y'a pas de problème, ouais.
1: Alors Sandy, à ton merde, tu dégages pour de bon pour toi.
24: Salut.
1: C'est terminé. Allez hop. Hop là. Alors, qui c'est qui nous reste donc, boule de pu? Tu me reprends quelqu'un d'autre, hein? Oh là là là, Fildar.
5: Quoi?
1: Tu me trouves quelqu'un d'autre?
5: Non, j'ai pas le temps.
1: Ouais, t'as pas le temps, tu vas travailler. Foufoune?
2: Ouais. Pourquoi pas non plus faire l'élection de Miss Jambe de Bois, Miss Oeil de Verre ou Miss Culotte de Cheval, quoi, c'est ridicule.
1: Mm-hmm.
2: Voilà.
1: D'accord.
7: Gérard?
1: Oui.
7: Y a Miss Eason qui me demande: est-ce qu'une fille qui n'est pas française peut participer à Miss France?
1: Je pense.
5: Bah, ouais. C'est faux!
2: Bon, toi,
20: pour une fois, il a raison, c'est faux.
2: Hein. Ouais,
1: attends. Non, je peux vous dire une chose. Il y a toutes les villes qui participent.
20: Gérard, ah ouais, mais c'est français, les villes.
7: Gérard, il y a Miss Paradox qui me dit qu'il a vu Sandy à l'élection de Miss Tchernobyl 92.
1: C'est bien, c'est pas mal. Donc, moi, je peux vous dire une chose, qu'on pourra faire plus de... Bon, celui qui s'amuse derrière, il arrête. Bon, elle est terminée, conclusion. Hop. Voilà, c'est fini. Conclusion, donc...
20: Attends, on est combien sur Internet tout, Combien Internet, Rigaud?
7: Bah, on a perdu, conclusion, il se casse.
20: Oh là là. Mais non, Rigaud, t'es con. Combien sur Internet?
1: Combien?
7: 4722.
1: Aïe. Ouais, c'est pas grave.
20: La semaine prochaine, c'est les vacances, donc ça devrait cartonner.
11: Dans la conclusion, ils vont
20: revenir.
1: Toi, tu t'écrases.
7: Si ça se passe bien, mon avis,
1: tu fais du boulot de nasse, tu t'écrases au standard.
7: Sinon, Gérard,
1: Nassim, au premier débat.
7: Gérard.
1: Oui, Rigo.
7: Nassim, il donne sa conclusion tout de suite avant de se barrer. Il dit que si Miss France est truquée, il y aurait que des Sandy en finale. Donc, c'est pas truqué.
1: Si, ça a été. Ah, c'est pas moi. Ça a été truqué. N'essaye pas de me virer tout le monde au standard avant les conclusions, toi, parce que sinon.
6: Ouais, non.
1: Tiens, ça commence. Hein
13: Gérard, arrête, ne tape pas dessus.
7: Arrête.
13: Allez. Gueule Mégo. Pas, ils vont pas revenir sur internet après.
1: Mégo.
23: Ouais, conclusion là donc.
1: Ouais, on arrête là, c'est fini.
23: Bah écoute, moi Gérard, je veux dire une chose, pendant le débat, je suis tombée amoureuse de toi.
1: Non, ouais, bah c'est bien, mais je suis ouais, bien pris.
23: Moi, je suis tombée amoureuse de toi, grave, je pensais qu'à toi cette nuit là.
1: Eh bah c'est bien, t'as.
23: Non, s'il te plaît, fais quelque chose là.
1: Non, non, mais moi je peux rien faire pour
23: gentil,
1: toi.
23: Non, mais quelque chose de gentil seulement.
1: Bah, tu reprends fil d'arrive à. Tu reprends fil d'art, pousse un verre.
6: Ouais, j'ai te filé son numéro.
23: Ouais, bah écoute, je pense que c'est.
1: Fildar.
23: Allô.
24: C'est l'antenne, c'est cool.
23: Il y a quelqu'un?
24: Oui, il y a moi. Il y a moi.
1: Pousse un verre.
24: Et y a pas
23: oui, non, mais je suis là, t'inquiète pas. Hein. Mais
1: conclusion.
23: Tu m'entends là?
1: Ouais.
23: Donc conclusion, bah ce que j'ai à dire, c'est que c'est un très bon débat, le meilleur que t'aies fait. Et en fin de compte, bah je pense que je vais m'inscrire à l'élection Miss Miss France.
1: Non, voilà. Non, non, non,
23: la débrouille. Si, si, si, si.
1: D'accord.
23: Il faut que je fasse le tout pour le tout. Hein.
1: Georges.
24: C'était bien, mais l'année prochaine, ma fille ça va être Miss France.
1: De quoi?
24: Berry, l'année prochaine.
1: Qui?
24: Ma fille. Miss ouais. Berry, ça sera Miss France l'année prochaine.
1: D'accord.
24: Voilà.
1: Clafouti.
23: Ouais, bah moi je pense qu'il faut garder l'émission des Miss France, parce que comme ça on peut bien se marrer à la télé, quoi.
1: Ouais, non, mais il voilà. Y a des limites. Et Foufoun.
23: Tu me rappelles après.
1: De quoi? De quoi? Qui c'est que je rappelle après?
23: C'est message personnel.
24: Allô.
23: Je voulais dire que tu te crevais pas trop le cul parce que depuis la rentrée, tu fais un débat suivant le reportage qui est passé samedi d'avant sur la Une. Donc je pense que tu pourrais faire preuve d'un peu plus d'imagination et d'un peu plus de culture. Sur ce, en de bon entendeur, salut.
1: Salut, et ben la prochaine fois on t'appellera pas parce que les débats que je fais sont déjà convenus avec Max, et ça, on en avait discuté. Donc, le débat sur Miss France, c'était prévu.
13: Exact.
1: Normalement, on devait faire La Solitude, et j'ai annulé.
13: Parce qu'on voulait rebondir.
1: Fils France.
13: Parce qu'on, Fils France, ouais. On voulait rebondir sur l'actualité de voilà. Fils France.
1: Fils France.
6: Fils
1: fucking. Oh. Toi, écrase.
7: Gérard.
1: Donc, moi, je voulais.
7: Ouais, Gérard, j'ai une Rigo. Grande nouvelle. On a dépassé les 5000, enfin.
1: Ouais!
7: Les gens, ils sont assis quand ils ont entendu que j'ai demandé de revenir pour la conclusion, ils sont revenus. On est à 5003.
1: Ouais,
7: je vais citer quelques conclusions.
13: Bah, ouais. Cite, peut-être qu'on va peut-être remercier les 5000.
1: Donc, bah ouais, d'accord. On va remercier.
13: Non, mais on va alors, peut-être on les citer, sait. On va peut-être donner leur pseudo. Non, okay. Ça va peut-être un peu long.
7: Miss Acétone, Miss Boudin, Miss Davy One, Miss Coras,
1: bon,
7: Miss
1: bon, ZZ, bon.
7: Miss Olio, Rip, Ara, Beko, Benichou, Bigo Pleu, Hélène Dill, Finger Ritter,
1: oh,
7: Jean-Lucien.
13: C'est bon.
7: Quant, attendez, il m'en reste, j'ai pas fini. Trizo, Webshark, Sweet Boy. Une petite conclusion quand même de Miss Turpentine.
1: Elle
7: dit que ton débat il avait ni queue ni tête comme toi.
1: Bon bah ça je m'en doute, c'est toutes les semaines que j'entends
7: sinon,
1: ça.
7: Sinon il y a aussi Yankee, il y a aussi Madame de Fontenay quand même.
13: Merci
7: Miss
13: Rigo,
7: France,
13: c'est bon.
7: Miss Berry,
1: Miss. Là vous allez retrouver Rigo.
7: J'ai oublié Beko.
1: Ouais bah Beko.
7: Je suis désolé.
1: Donc, vous allez.
7: Merci à tous.
13: Tu pourrais saluer les demoiselles auditrices. Il y en a 4 ou 5 sur le soir du Havre.
1: 4 personnes du Havre qui sont venues.
13: Et 4 profils.
1: Qui sont venues aussi pour toi, pas spécialement que pour moi.
13: Ah si, elles ont entendu.
1: Par contre, il y en a une qui t'a posé un lapin.
13: C'est qui? Cette semaine?
1: Ouais. T'as eu deux lapins en espace d'une semaine.
13: Ouais.
8: Même toi, j'ai plus de batterie.
1: Bah alors, t'as plus de batterie,
7: Gérard,
1: bah
7: j'ai oublié Miss LGM.
1: Ouais, bah ça,
13: Conclusion du débat, Gérard, toi de Miss France, qu'est-ce que tu penses de Miss France et de tout ça?
1: Personnellement, j'en pense que c'est, en fin de compte, ça a vraiment été un peu.
7: Et Miss Paradoxe, excuse-moi.
1: Ouais, bah c'est bien. Donc, pour moi, je pense qu'à mon avis, ça a été un peu truqué. Parce qu'il faut se dire une chose, que ça a bien été précisé dans la presse, même sur Exclusif. Ça a bien été dit que, comme quoi, que la présidente avait bien donné son mouchoir à Miss Tahiti. et que normalement ça devait être bien Miss Berry qui devait être élue. Donc la semaine prochaine, étant donné
15: c'est le 24 au soir, non seulement nous serons là pour fêter Noël avec vous, pour tous les pauvres paumés qui sont de l'autre côté qui fêtent pas Noël et qui sont malheureux. Donc nous on fêtera pas Noël en famille en ce qui nous concerne et on sera là. Et comme ça tombe un jeudi.
1: Ça tombe un jeudi.
15: Donc Gérard sera là pour ses débats.
1: Ah ouais, mais
15: et un débat de 3 heures.
4: Attends. Vas-y, dis Gérard.
1: Un débat qui va porter uniquement sur mes copains les routiers.
15: Ouais.
1: Et je veux des routiers à l'antenne. Et même devant la radio pour Noël, je veux entendre klaxonner.
15: Voilà, donc il y aura un débat de 3 heures avec à peu près 20 questions.
1: On va faire 22 questions.
15: Ouais.
1: On va essayer d'avoir 22 questions. Ouais. Et je vais les travailler pendant...
15: Avec la même équipe quand même. Ouais.
1: On verra. Si ça se calme. Donc vous allez retrouver donc pour finir Rousseau. Donc excuse-moi du temps, tu reprends avec un peu de retard, mais c'est pas grave. Je t'avais dit pas avant 4 heures, donc on n'est pas loin.
15: T'as de la veine.
1: Donc Rousseau pour la nuit sans pipe, 6h-9h Barthes après la suite des émissions. Bien sûr demain soir 22h minuit Max avec Jean de Neubert. Et bien sûr, si vous voulez des places à la loco, n'hésitez pas, Fildar va vous attendre, il va vous récupérer pour avoir des places à la loco. Donc sur ce, je vous souhaite une bonne nuit à tous.
15: Des places de ciné aussi, des places de parking, des places de...
1: Tout ce que tu veux. Et bien sûr, demain soir, n'hésitez pas, branchez-vous tous sur Fun.
15: Aucune hésitation possible.
1: Maintenant, vous n'avez plus le droit de vous tromper, écoutez Fun.
4: Moi, je me mets sur énergie, hein.
1: Ta gueule à toi. Voilà, toi, honte. Tu vas te faire sauter, toi. Tu vas aller dans une poubelle sur énergie.
15: Voilà.
1: Donc,
15: le dernier disque avant de se dire au revoir, c'est.
1: Et le dernier disque, c'est Mets tes doigts dans les fesses avec le beurre, c'est mieux. Avec du beurre, c'est mieux. Et c'est. C'est même pas ça.
15: Si.
8: Alors, il est là. Oui, bonsoir. T'es bon, tu peux lui parler, Gérard, 2 secondes?
1: Bah, ça dépend. Qu'est-ce qu'il a à dire?
9: Bon, Gérard ?
1: Ouais.
9: C'est Caramel.
1: Ouais.
9: Ça va ?
1: Ouais.
9: Je voulais te dire que j'avais écouté tes poèmes et que c'était fabuleux. Ouais.
1: Attends, c'est pas toi qui m'as appelé dans l'après-midi ?
9: Ouais.
1: T'es pas le cousin à Lorette ?
9: Si. Et alors ?
1: Bon, et alors, qu'est-ce que t'as à me dire ?
9: Ben, je voulais dire que c'était super avec tes poèmes. On attendait jeudi que tu nous fasses tes débats. Et je voulais savoir si c'était possible d'avoir une photo dédicacée de toi et de Christine.
1: Non, alors là, je vais te dire une chose, de toute manière, c'est pas le caramel. Ok ? Alors dans ce cas-là, tu repasses voir Max. Non, je t'adresse plus la parole. Ok, tu repasses voir Max.
15: Allez, hop, bonne nuit.
8: Alors, allô, qui est là ?
1: Non, mais moi, je vais pas rester là parce que ça fait des échos quand même.
9: Allô ?
1: Mmh ?
9: Ouais, c'est Francis. Hein.
1: Ouais.
9: Ouais. Dis donc Christine, le nouvel an elle fait quoi?
1: Alors là je vais te dire une chose, tu vois, pour le
15: Allez.
1: Nouvel an. Hop, bonne nuit.
15: Au suivant.
1: Eh ouais. Oh, t'accouches au standard là?
9: Oh Manu!
15: Oui bah oui, je suis là. Ouais c'est bon.
1: Tout à l'heure je vais te réveiller moi.
15: Ouais c'est bon.
8: On a plein de nanas mais on les met en attente là. On attend que tu sois à l'antenne, hein, quand tu descends dans le studio.
1: Ouais, d'accord. Ben, qui l'accouche, lui, là.
8: Il y a Tony et Arnett qui voudraient te parler.
1: Passe-moi Arnett, plutôt, que Tony. Je vais savoir quelque chose.
9: Ouais, salut.
1: Ouais.
9: Ouais. Qu'est-ce qu'il y a?
1: Non, mais attends, qu'est-ce que tu m'as dit au téléphone à
9: 20h15?
1: T'as rien dit. T'es pas le cousin à Lorette?
9: Ouais, ça va, on peut rigoler.
1: Bon bah alors, hop, salut, hop.
9: Oh, elle va te faire enculer avec les...
1: Comment? Là, j'ai mal entendu, là.
15: Ouais, putain, je vous laisse 2 secondes. Qu'est-ce que t'as dit, là?
1: J'ai mal compris. Ou je suis sourd. Ou j'ai mal entendu ce que tu viens de me dire.
9: Va te faire enculer dans les chiottes de la loco avec Christine.
1: D'accord, eh ben, t'es pas prêt de repasser sur l'antenne.
15: Allez, bonne nuit, Arnett.
1: Au suivant.
15: Il y a combien? Il y a des nanas, au moins, j'espère.
8: Bah comme d'hab,
15: il y en a plein là, il paraît qu'il y en a 3-4 là.
8: Grave.
15: Bon, il y en a 3-4 nanas, Gérard.
1: Bon, ouais, bah attends, 3-4 nanas déguisées en trablos, c'est ça?
15: Non, des vraies nanas, mais j'espère que tu les rappelles et qu'elles raccrochent pas.
1: Ça, c'est une nana.
0: Les poules, elles ont des dents en 98, hein.
12: Ouais, salut Gérard.
0: Ouais.
12: Ça va?
0: Je sais pas, j'ai pas regardé ce matin. Tu veux quoi?
12: Ok, dans la famille connard.
0: Dans la famille connard, bien de pioche.
14: Allez, hop, on se combat. Allez, non,
12: non. Ah, je voulais un truc quand même.
0: Ouais, bah, accouche.
12: Je voulais savoir si c'est possible de t'offrir du coton-tige.
0: Non, alors là, maintenant, si ce soir-là, je commence à en avoir ras-le-bol.
12: Ouais, mais nous, si on en a ras-le-bol de toi, c'est pas pour ça qu'on continue pas à t'avoir, on t'attend tous les jeudis.
0: Eh ben, dans ces cas-là, ben, ça m'étonnerait le jeudi.
12: Dans ces cas-là, quoi? Hein?
0: Non, mais dans ces cas-là, si t'es pas content, mon pote, tu changes de radio.
12: Bah ouais, je vais
0: tu vas sur Skyrock, voilà, sur Skyrock, Nostalgie.
12: Tu vas bosser sur Skyrock, hein.
0: Ouais, bien sûr, Skyrock. Bien sûr,
12: bien sûr. Françoise, elle l'a dit.
0: Ah, Françoise, elle l'a dit.
12: Ouais,
0: ah,
12: tu vas bosser sur Skyrock, voyez les auditeurs.
0: Ah, voilà, alors toi et Max.
14: Ceci dit, je l'ai entendu parler, hein.
0: Ouais, bah alors, maintenant, tu viens bien de l'entendre de ta propre de la propre voix de l'auditeur.
14: Oui.
0: Donc maintenant, j'espère que ça va être enregistré.
14: Ça reste à vérifier, je sais pas si l'auditeur... Pourquoi il a raccroché Manu comme par hasard.
0: Dans très peu de temps. Et là vous...
14: T'es un yakuza toi Gérard. C'est la mafia, t'es un yakuza toi.
0: Non c'est pas une insulte Gérard, c'est pas une insulte. Attends, là je vais dire... Allez hop.
14: Non mais garde Gérard.
0: Gérard, c'était pas une insulte.
14: Non.
0: C'était pas une insulte.
14: Mais ça. La Karine, elle est vieux spécialement.
17: Qui surveille?
14: Il y a des nanas ou il y a des mecs? C'est que des mecs?
0: Apparemment pour l'instant, ouais.
14: Ah ouais.
17: Ah, dommage.
18: Tout ça pour toi, GG.
0: Non, attends.
14: Félix, Gérard, tu n'as pas compris que le PQ, ça ne servait pas qu'à se laver les oreilles, mais tu fais l'inverse.
0: Tu parles. Alors là, tes questions minutes, j'en ai rien à foutre.
14: Bon, bonsoir, Jean-Marc. Jean-Marc!
25: Ouais, salut Max, salut Gérard!
14: Oula, je reconnais la voix.
25: Ça va, vous allez bien?
14: C'est pas Arnette ça?
25: Ah non, pas du tout!
14: Ouais, bon. Qu'est-ce qui t'amène Arnette?
25: Bah voilà! Arnette!
14: Je t'écoute!
25: Non mais c'est pas drôle, merde, je suis grillé direct, non là ça.
0: Non, allez hop, c'est bon, c'est bon.
14: Attends, on va voir peut-être qu'il va s'excuser, qu'est-ce que t'as à dire?
25: Bah Gérard, moi j'étais au courant, je t'appelais tout à l'heure.
14: Qu'est-ce que tu lui as dit?
25: J'ai dit que je m'excusais pour toutes les vacheries que je lui avais faites.
14: Mais qu'est-ce que tu lui as dit?
0: Ah, ça Arnette!
14: Il tape, tu
0: c'est Arnette. C'est bizarre, comment que ça se fait que t'es à Lyon alors que tout à l'heure tu m'appelais de Paris?
14: Mais sois pas idiot, ils ont fait ça sur un bout de papier. Yo.
26: Gérard, dans Star System, c'est ça.
27: Il était un peu poète et un peu vagabond. Il n'avait jamais connu ni patrie ni patron.
28: Bonsoir à tous, bienvenue dans la libre antenne pour le débat. Donc on va accueillir Patricia, 24 ans de Paris, bonsoir. Patricia.
29: Ça va bien?
28: Ça va?
29: Ouais, tranquille.
28: Bon, ok. Ingrid, 28 ans de Lyon.
29: Oui, bonsoir.
28: Bonsoir. Mathilda, 25 ans de Lille, bonsoir. Tony, bonsoir, 20 ans de Paris.
30: Bonsoir, grand gourou, et je suis très fier de participer à la secte du jeudi soir avec toi. Illumine-nous par tes poèmes.
28: Bon, c'est bon. Seb, bonsoir, 20 ans de Paris.
31: Bonsoir.
28: Et Alpha, 20 ans de Paris aussi. Ouais, bonsoir à tous. Bon.
30: Salut. Alpha, ça me dit quelque chose, mais bon. Ouais, je crois que c'est clair.
28: Bon, je vous préviens, vous commencez pas parce que.
32: Et tu remarqueras qu'il n'y a pas les mêmes.
30: Ouais, c'est vrai, ouais, parce qu'on a marre d'un peu les bouffons là, qui passent tout le temps, là, toujours, c'est relou quoi. Ouais, c'est vrai, c'était chiant à force. Ouais.
0: Ah, c'est
30: moi, alors que c'est, moi, c'est la première fois que j'appelle, je veux dire.
29: Ouais, moi, là, il y a Mathilde,
33: ouais, pareil, ouais.
30: Voilà.
28: Bon, alors on va y aller, donc pour ou contre les boîtes de cul?
29: Pour.
28: Donc, ou. Bah, ouais. Alors, est-ce que Mathilda. Oui.
29: Bah, il n'y a pas de pour ou contre. Il faut goûter à tout pour savoir.
30: Oh, Mathilda, qu'est-ce que. Oh là là. Mm-hmm.
28: Ouais, mais comment ça, il faut goûter à tout?
30: Bah, faut goûter à Gérard, quoi. Là, t'auras tout goûté.
29: Non, mais il faut tout essayer, en fait. Là,
14: t'es sûr de ce que tu dis?
29: Ah oui.
14: T'es sûr qu'il faut tout essayer?
29: Il faut tout essayer.
14: On va bien voir Gérard, alors.
29: Profiter de la vie.
30: Non, mais Mathilda, par exemple, tu te taperais Gérard, là, ce soir?
28: Non mais attendez, pour l'instant c'est pas.
30: Bah si, parce qu'elle dit qu'elle est prête à tout se taper, donc je lui demande.
28: Non mais attends, elle est de Lille, hein.
30: Non mais tout est relatif.
29: Et d'où est le problème, Gérard, être de Lille?
28: Non, pas du tout.
29: Aucun?
30: Non, parce qu'il paraît qu'il y a une personne qui fait Paris-Lille en 20 minutes, donc en une demi-heure je pense que tu peux le faire.
29: Voilà.
28: Ah, qui c'est qui vient de dire Paris-Lille?
30: C'est moi, excuse-moi.
28: Ouais, bah donnez votre nom quand.
30: C'est Tony.
28: Ouais, Tony, vous Paris-Lille en 20 minutes?
30: Ouais, Paris-Lille en 20 minutes, je crois qu'il s'appelle Mélic. Super Mélic.
28: Ah ouais. Ok, on verra ça plus tard. Hein.
2: Ouais,
28: okay,
2: il n'a pas compris. Ah, il n'a pas compris.
3: Ouais, mais il était sponsorisé par Tapis aussi, c'est pour ça.
2: Ah, voilà. Okay. C'était dans le canard enchaîné ce matin. Hein.
28: Mmh. Ouais, d'accord.
2: Bon, depuis l'ont déchaîné, je crois.
29: Bon, moi, Gérard, c'est Patricia.
28: Ouais.
29: J'ai une petite question pour toi.
28: Ouais.
29: J'aimerais savoir si t'as des limites dans le cul.
28: C'est-à-dire ?
29: Bah, c'est-à-dire, est-ce que
2: t'as trop bien enfoncé, quoi ?
29: Est-ce qu'il y a des objets que tu veux pas utiliser, ou que tu voudrais pas utiliser pour ta copine, ou est-ce que tu voudrais pas faire ça à plusieurs,
2: Il a aucune limite, Gérard. Gérard, il a des limites, c'est seulement quand il serre les fesses.
28: Il y a qu'un truc.
2: Tes contours sont bien arrondis, Gérard ?
28: Comment ?
2: Tes contours sont bien arrondis ?
28: Je ne sais pas, j'ai jamais essayé avec un mec et je n'essaierai jamais non plus sur une nana parce que ça fait trop mal.
2: Faut jamais dire ça, Gérard.
28: Ah, bah non, c'est
2: bon. Tu n'es pas à l'abri, Gérard.
28: Bah, ça, c'est peut-être pour.
2: Je ne sais pas.
28: C'est Patricia qui parle là.
29: Oui,
2: non, c'est Mathilda.
28: Ah, Mathilda.
2: Attention.
28: Non, parce que donnez vos noms quand vous voulez répondre.
2: C'était Mathilda.
28: Ok. Et Ingrid, toi, qu'est-ce que t'en penses? Parce qu'on t'entend pas absolument. Hein.
29: Oui, mais moi j'avais une question à poser à Gérard.
28: Bah oui, je suis là encore. Hein.
29: Oui, donc voilà, moi ça fait 4 ans que je suis mariée, ça fait 2 ans et demi que je fréquente le milieu échangiste.
28: Ouais.
29: Et je voulais savoir si toi tu serais prêt à aller dans ce milieu-là, si ça t'intéresserait.
28: Pas trop, non.
2: Avant que tu répondes, je voulais dire, c'est Tony là, que j'échangerais pas mes 2 paquets d'ombos contre Gérard, quoi.
28: Bon, alors Tony, je vais te dire une chose, tu restes quand même un peu poli quand...
2: Non, mais 2 paquets d'ombos, c'est...
28: Non, mais c'est bon,
5: c'est il était poli, je suis désolée, rien de vulgaire.
2: Moi, je voudrais parler, Gérard. Gérard, c'est Mathilda.
28: Oui.
2: Voilà, moi, j'ai un appartement avec 2 chambres nuptiales, rouge... J'arrive, Mathilda, j'arrive. Rouge vif, très vif. Avec une déco style Salvatore Dali et des angles de mur vifs, très très vifs. Mmh. Et tu sais, mon compagnon qui s'appelle George est très bricoleur et il a fait une cabine téléphonique avec des coussins rouges en forme de cœur. Ouais, mais il est pas... De tout bordé de dentelle fine, très très fine. Ça arrive, tu t'encules dedans. Je crois que c'est clair. Mais il est pas très très vif, lui. Non, mais on a pensé à toi, Gérard.
28: Non, mais c'est bien.
2: Ça ne te dit pas ?
28: Non.
2: Vraiment pas ?
28: Non, pas du tout.
2: Pourquoi ?
28: Parce que je suis pas attiré à ce milieu-là de trucs échangistes.
2: Mais t'as pas vu mon appartement ?
28: Mais même.
2: Et du rouge. Mais très même. Rouge. Et des fois je chante. La la la la la la la. Et on va virer la mongolienne là avant qu'elle ait été.
28: Non mais je crois qu'il y en a qui ont dû fumer la moquette avant d'appeler.
2: Ah ouais,
28: Gérard.
2: Non,
28: Gérard.
2: Je crois qu'elle a...
5: Oui, la moquette.
2: Non, je crois qu'elle a...
5: De la moquette.
2: Ouais. Elle a fumé de l'amiante.
3: Attends, non, Gérard, pourquoi t'es pas...
2: Un pétard, moi. Bon, j'étais plutôt qu'elle a fumé du Gérard, quoi.
3: Gérard, pourquoi t'es pas pour les trucs échangistes ? Qu'est-ce qui te déplaît là-dedans ?
28: Le tout.
3: Mais quoi tout ?
28: Je trouve ça assez ignoble d'échanger sa copine pour une autre.
29: Non, mais ça marche pas comme ça. Hein. C'est Ingrid qui parle là.
3: Mais t'échanges pas ta
29: copine. C'est Mathilda là. Ça marche pas comme ça. Je veux dire, c'est pas ignoble. Je veux dire, c'est une complicité dans le couple. Et il vaut mieux faire ça ensemble que de faire ça chacun de son côté et se faire du mal mutuellement.
2: Non, mais Gérard, des fois, quand tu as une copine déjà, il a du mal à en avoir une pour l'échanger après. C'est quand même quelque chose.
28: Je vais pas vous le répéter tout au long de
2: l'émission. Ouais.
28: Hein
2: ouais.
28: Vous allez donner vos noms au fur et à mesure parce que ça commence à être lourd là de ne pas préciser les noms.
2: C'est Arthur, je crois que c'était Alpha.
29: Gérard ?
2: Alpha, ouais, on va l'appeler comme ça. Hein.
28: Oui.
29: C'est Mathilda.
28: Oui.
29: Parce que toi, Gérard, tu joues avec les mots dans tes poèmes. Mmh. Mais George, lui, il joue avec ses mains. Et ça, j'aime.
28: Mmh. Mmh.
2: Mais Gérard, il joue aussi de la queue hein, de temps en temps.
29: Ah oui ?
28: T'as été voir ?
2: Bah ouais, il paraît quoi.
28: Ah ouais, il paraît. Ben, tu vois, avec les i. Hein ben, tu te mets derrière ton thé.
3: Qui c'est qui t'a dit ça ?
28: Qui t'a dit ça déjà pour
2: bah, j'ai vu ça sur internet quoi.
28: Ah ouais, ouais.
2: Ouais. Et d'ailleurs, les photos de Gérard. Et puis aussi, parce qu'on devait parler des sex shops, j'ai vu aussi une cassette Fucking Gérard avec des animaux et des ch'tis enfants boliviens.
28: Ouais, voilà.
29: C'est Patricia, je voulais parler de la zoophilie.
2: Je voulais savoir.
28: Oui, Patricia.
29: Ouais, la zoophilie, Gérard.
2: Hein. Mm. Bah, Gérard, il encule Chewbacca tous les soirs, donc comme ça, c'est clair.
29: Non, mais je me doute bien qu'il n'est pas zoophile, mais bon, il y a des trucs assez gore, je trouve. Hein.
28: Bah oui.
29: Tu as déjà vu des catalogues de... Ouais, c'est clair, dégueulasse.
2: C'est clair, quand tu sur un tabouret pour sucer un cheval, c'est pas top. Quoi. Ouais, c'est clair.
29: Une nana qui se met un serpent dans la
2: face. C'était pas drôle
29: non plus.
28: De quoi ?
29: Une nana.
28: Ouais.
29: Met un serpent dans la chatte.
28: Hein. Mmh.
29: C'est assez.
28: Si la nana préfère se faire du bien elle-même avec n'importe quoi comme objet, c'est son problème.
29: Mais attends,
28: hein.
29: C'est un objet.
2: Gérard, est-ce que tu as vu le film Marlène tue un dauphin ?
28: Non.
3: Menteur.
33: nana qui lèche un cheval, quoi, qui lèche la queue d'un cheval.
6: Non plus.
33: C'est atroce, quoi.
10: Ouais. Gérard, il y a Ava sur Minitel qui te propose une nuit avec elle pour 3000 francs et tous tes désirs seront assouvis.
6: Bah, qu'elle laisse son numéro. Ouais, les gens sur Minitel, si vous voulez réagir, laissez vos numéros, on vous appelle.
33: Gérard, ouais, Gérard, je suis prête à te laisser mon numéro.
11: Gérard, méfie-toi parce que tous tes désirs seront assouvis, mais tu seras découvert.
6: Parce non, mais attends, non, mais c'est elle qui paye, c'est pas moi.
10: Non, c'est toi.
11: Attends, tu rigoles, Gérard. Tu crois pas qu'on va payer pour te faire l'amour?
10: Payer pour coucher avec Gérard.
11: Payer pour coucher avec Gérard, faut vraiment le faire, quoi. Attends, c'est ça. Rien que pour 1 milliard, j'essaierai même pas, franchement.
33: Gérard?
6: Oui.
33: Tu peux parler, c'est Mathilda.
11: Oui,
33: moi, George, tu m'as fait un manège rotatif.
6: Hein?
33: Il m'a fait un manège rotatif, George. C'est à base de pieux et de planches bleues, mais très bleues, avec un gros bouton rouge pour le mettre en route.
6: Ouais.
33: Et tu tournes et tu ne vois plus rien. Ouais. Tu te sens frotter de tous les côtés.
11: Ça escarte avec le méchant giston.
10: Tiens, Gérard, il y a Jérôme sur Minitel qui dit que t'es clitoridien.
6: Non, bah lui, il va se faire foutre.
10: Alors, t'es vaginal ou clitoridien?
6: Aucun.
11: Non, il est plutôt amitalien.
6: Non plus.
11: Il avale tout, Gérard.
6: Non plus.
11: Il avale tout, oui.
10: Bon, prochaine question, Gérard.
33: Oui, c'est Ingrid, là.
6: Oui.
33: Oui, je voulais dire que moi, j'avais vu un film sur la scatologie, et bon, je voulais dire que c'était vraiment dégueulasse, en fait.
11: Ouais, moi, je l'ai vu aussi, c'était les 101 Dalmatiens, c'est ça. Ouais, j'ai pas tellement aimé à la fin.
6: Bon, on va passer à la deuxième.
11: Ah bon, la première, elle est partie déjà?
6: Bah, c'est bon, hein.
11: Ah bon, si c'est bon, c'est bon.
6: Donc la deuxième, alors ça concerne les trois nanas, puis ça concerne aussi les trois... Merci pour la radio qui est derrière.
10: Continue.
6: Donc alors, est-ce que votre petite amie ou votre femme vous suit? Est-ce qu'elle vous suit quand vous y allez?
11: Où ça, aux toilettes?
33: Oui, oui,
6: oui. Non, quand vous allez dans des clubs échangistes...
11: Ah, précise-le, Gérard.
33: Ouais, c'est Ingrid qui répond.
6: Oui, Gérard. Oui, Ingrid.
33: Ben moi, mon mari, oui, obligatoirement, il me suit, hein. Mm-hmm. Je veux dire, il n'y a pas de problème, hein. Bon, c'est toute une complicité entre nous.
11: Ben non, il reste à la porte, il enfile le portier, c'est ça?
33: Comment? Non, mais je veux dire, bon, quand c'est l'échangisme, c'est tous les deux ou pas du tout, hein, à ce moment-là.
11: C'est clair. Mm. Ben, il va pas rester à la porte et tout.
33: Mais ben non, pas du cool, tout, hein, je veux dire. Même on fait ça ensemble, hein.
11: Et ça te gêne pas qu'il fasse ça, quoi?
33: Non, pas du tout, non.
11: Ah bon?
6: Non, parce qu'il y a certaines personnes que ça gênerait peut-être.
11: Bah ouais,
33: oui,
11: c'est
33: toi, Gérard, ça te gênerait?
6: Personne.
33: Mathilda.
11: Par exemple, là, c'est Tony, là, tu vas faire un dîner avec Françoise. Est-ce que, par exemple, après, vous allez faire une boîte de cul échangiste et t'échanges Françoise contre un top modèle?
6: Pour l'instant, je vais te dire une chose, tu vois, comme t'as entendu la conversation, Tony.
11: C'est ah ouais, mais.
6: C'est toi qui viens de me parler, là.
11: Ouais, c'est moi. Non, c'est moi, c'est que, à l'entrée des boîtes, c'est fini. Françoise et Gérard, ils rentrent pas.
6: Non, mais le thème du débat n'est pas la question de.
11: Bah,
6: de
11: si, Françoise, parce que c'est l'échangisme. Non, non. C'est l'échangisme, quoi.
6: Non, mais la question qui était posée par Françoise tout à l'heure, de manière, j'en dirai pas plus, donc c'est pas le thème du débat, donc de ce soir. Voilà.
11: Ah bon, on saura pas. Si...
33: Il y avait des sous-entendus.
11: Ouais, on saura.
6: Non, mais de manière, elle m'a fait comprendre autre chose, et bon, ben, je lui ai dit qu'elle me rappelle la semaine prochaine pour me le confirmer, c'est tout maintenant.
11: Qu'est-ce qu'elle t'a fait comprendre?
6: Ben, c'était simplement un resto, c'est tout.
11: Ah bon?
6: Voilà. Ben, c'est tout ce que. C'est tout.
33: Mais c'est déjà pas mal, en fait, voilà. Un resto.
11: Ben, Gérard, tu payes pas, c'est tout.
10: Elle a quand même dit une petite pipe au dessert.
6: Non, ben, ça, j'en sais rien. Bon, Patricia, toi, ton avis?
33: Je crois que Gérard va prendre que des desserts, alors.
16: Pour l'instant, j'ai jamais été dans des clubs échangistes. Mmh. Mon copain aurait bien aimé, mais pour l'instant, non, ça me branche pas.
6: Mmh.
16: Bon, pourquoi?
6: Pourquoi?
16: Bah, je sais pas, c'est...
11: Pas parce que pour se retrouver avec des mecs comme Gérard, c'est vrai que ça craint, quand même.
16: Non, mais y a pas que des mecs que... Non, mais bon, non, je sais pas, je peux même pas...
11: Tu dis que c'est filtré, Gérard, rentre pas.
16: Bien cul, en général, mais...
11: Si, rentre, tu fais la plonge.
6: Non, mais Tony.
16: Tony
6: Seb, ou je m'excuse, Patricia, de te couper. Tony Seb et Alpha, quand quelqu'un parle, c'est pas la peine de dire des conneries derrière.
11: C'est surtout Alpha et Arnett, hein.
6: Surtout Alpha et Arnett.
11: Arnett, oui. C'est un bouffon, celui-là.
6: Ouais, bah, surtout qu'il y a Seb. Seb, il parle pas tellement, lui.
11: Ouais, c'est vrai, ça.
6: Alors, Seb, si tu veux pas agir au débat, tu le dis, on prend quelqu'un d'autre à ta place qui sera derrière,
11: hein. Ah, ouais, pas de problème,
6: je vais réagir,
11: moi.
6: Ouais, bah,
33: par exemple. De Seb.
6: On t'entend pas beaucoup, hein.
11: Tu veux pas t'occuper de moi aussi?
6: Non. Donc toi, Patricia, tu serais contre, alors?
16: Ouais, donc moi je disais que je préférerais plutôt ça à trois, quoi. À la limite, ce serait déjà plus sympa.
6: Ouais.
11: En intimité.
28: Et toi, bah, Ingrid, c'est
33: oui, moi, à toi. Moi, Ingrid, bah, moi, bon, j'ai fait de l'échangisme, enfin, je le fais toujours. Moi, mmh. bon, j'ai eu des expériences à trois, bon, des expériences bi aussi avec une femme.
4: Hein. T'aimes ça, salope.
33: Les partouzes aussi. les partouzes, bon, des fois, ça peut dégénérer en partouzes, mais c'est rare, hein, je veux dire, bon, tu choisis quand même les personnes avec qui tu veux être, et bon.
4: Mais quand ça tourne, t'aimes ça, salope.
33: En fait, tu te mets avec elle, je veux dire, t'as pas envie d'être dérangé, t'es pas dérangé, hein, je veux dire, c'est quand même.
4: Mais tu préfères être dérangé.
33: Chacun se respecte mutuellement hein, dans ce cas-là. Mmh.

0: avec deux garçons aussi, ce serait marrant. Ouais.
1: En CM2, ouais. Après
0: les deux, c'est pas mal, hein, c'est pas mal. Hein.
2: En CM2 déjà.
0: Comment?
2: En CM2, t'as déjà essayé?
0: Ouais, non, mais bon, c'était. On se touchait, on se caressait, on se découvrait, quoi.
1: Bling, bling, récréation, on vient de toucher la chatte.
0: Non, je peux parler.
2: Vous jouez au docteur, quoi.
3: Ouais, vous jouez.
0: Oui, moi, voilà, c'est Mathilda, et en fait, j'ai essayé à deux. Ensuite, on a toujours fait à plusieurs, beaucoup plus. Mmh. Et si bien qu'une fois, on s'est retrouvés à 25, et il n'y avait même plus un pied ni une main de libre. Tout était pris, et on s'est éclatés.
1: Non, mais excusez-moi, les filles, là, c'est Tony. Vous pouvez pas m'appeler, là, quand il y a des soirées comme ça, parce que j'ai jamais participé, hein, donc je voudrais bien. Allez, je voudrais te poser une question, quand même.
3: Tu donneras ton nom, s'il te plaît.
1: Y a pas de problème, c'est ça. Donc voilà, je voudrais te demander si quand même, ouais, toi, t'aimerais bien faire quelque chose à trois.
3: Moi, personnellement.
1: Non, bah lui, toute manière, il est à Suresnes, donc il ira pas à trois. Manière.
3: Voilà, ça c'est très bien répondu. Alors là, merci pour celui qui vient.
1: C'est Tony Gérard.
3: Ouais.
1: Aimons-nous.
3: Fayot, voilà.
1: Ouais, c'est vrai ça. Quand même.
3: Déjà, Tony, Seb, je vais répondre à ta question.
1: Ouais.
3: Donc pour l'instant, quand j'aurai trouvé quelqu'un, je vais déjà prendre mon plaisir avec elle et puis après je verrai.
1: C'est vrai que c'est un bon départ. Non, parce qu'une bonne brochette, Françoise et Christine, ça paraît sympa quand même.
3: Alors là, je vais dire une chose.
1: C'est de la viande avariée, c'est pour ça.
3: Alors Seb,
1: ouais.
3: Un conseil que je te donne.
1: Ouais, ouais.
3: Tu viens de dire un nom.
2: Non, deux.
3: Alors je vais te dire une chose.
1: Ouais.
3: Le ton que j'ai connu, t'arrêtes d'en parler, d'accord? Je veux plus en entendre parler.
1: Ah, d'accord. Merci okay. Gérard. Tu veux plus en entendre parler.
2: Alors, ouais, mais là, il ne demande pas d'en parler, il te demande de la sauter.
1: Ouais, voilà, non, mais c'est pas la même chose.
3: Le même.
1: Bon, d'accord.
3: Donc, voilà.
1: Y'a pas de problème.
3: Ok.
2: Gérard, en fin de compte, toi, t'aimes bien demander aux autres de parler de cul, mais on s'aperçoit que t'es vraiment très, très coincé à ce niveau-là.
1: Ouais, c'est vrai.
0: Voilà, exactement.
2: Toi, tu veux rien.
4: T'es un coincé du cul, tu veux rien dire, tu veux rien dévoiler, tu ne veux rien montrer.
1: Gérard, t'es un constipé, quoi.
4: C'est même pas j'ai vu tes fesses.
1: C'est vrai, débloque la boucle de l'autre.
2: Non, mais c'est même pas qu'il veut même pas en parler, c'est il veut rien faire. Lui, ça doit être missionnaire et point final.
1: Non, ah, il est quand même missionnaire, ouais. Il encule les chèvres.
0: Gérard, un peu d'imagination.
3: Mais de toute manière, quand j'aurai trouvé l'âme sœur, je dévoilerai plus après.
1: Quoi, tu veux te taper une nonne?
0: T'as raison, tu te réserves, Gérard.
2: Voilà, mais attends, ils ont fait de vos chastetés, les bonnes sœurs.
1: Ouais, ouais, il veut se taper une nonne, qu'est-ce que ça veut dire, ça, Gérard? Dommage. Attention, un peu de respect, hein. Tu peux de respect avec la religion quand même.
3: Je te parle pas de la religion,
1: d'accord. Si, tu as dit que tu voulais te taper une sœur.
2: Lorsque
3: t'as trouvé j'aurais trouvé l'âme sœur. Mais l'âme sœur, c'est une nana, ok.
1: Bah ouais, bah, les sœurs aussi, c'est des nanas. Attention.
3: On fait pas les torsions et les serviettes, hein.
1: Ah ouais.
3: Ou ton tacule, encule ta sœur.
1: Oh, Gérard, tu restes poli, s'il te plaît.
3: Ah bah, hey, moi je réponds comme. Je vous réponds comme vous êtes en train de me le faire.
1: Bien joué, Gérard.
3: Vous croyez peut-être pas que je vais pas vous incendier quand même, non?
2: Il y a Ava, Gérard, qui propose de te décoincer avec une nuit avec elle.
3: Mais qu'elle laisse son numéro.
2: Elle a laissé son numéro, on va la rappeler.
3: On va la rappeler.
2: Voilà.
1: J'aime que Gérard pourra le décoincer avec un gros god de 50 cm, peut-être que là ça ira.
3: Alors toi le lascar avec tes godes.
1: Ouais,
3: déjà c'est un truc que j'ai horreur et que je ne pourrais jamais pratiquer à quelqu'un.
2: Mais pourquoi?
3: Parce que...
2: Mais explique-moi
4: c'est
2: pourquoi.
4: C'est vachement bien, GG.
3: Oui, mais même, ça fait trop mal, c'est tout.
2: Mais qu'est-ce qu'on sait que ça fait mal?
3: Il y en a qui disent que ça fait mal. Ouais. Genre, rien que de voir les réactions quand vous en parlez.
1: Merci, Gérard.
0: Pas toujours.
2: Mais Gérard, attends, un god, c'est pas fait pour faire mal. Tu sais ce que c'est qu'un god?
0: Non,
2: tu sais
0: un
2: ce qu'on
0: god,
2: en
0: fait pour faire plaisir.
2: C'est fait pour faire du bien, on en a.
3: Oui.
1: C'est pas une torture, hein, Gérard. Tu sais, il y a des gens qui ont peur de faire l'amour et voilà, quoi.
3: Il y a certains objets, d'accord, c'est peut-être pour faire plaisir à la personne, mais il y a certains objets qui font mal.
2: Mais pas le god, je sais pas, les nanas, là, les trois nanas, parmi vous, lesquelles ont déjà utilisé un god?
1: Moi,
0: Ingrid.
3: Moi aussi.
0: Mathilda également, oui.
2: Et alors, dites à Gérard ce que vous avez ressenti, ce que vous en pensez.
1: C'est vachement bien, je me le souviens au cul, j'adore ça.
0: C'est bien, ouais. C'est génial en fait.
1: Tu es
0: seul ou avec ton mec, quoi?
2: Ouais.
1: Moi j'aimerais bien remplacer mon gosse par le sexe puéril de Gérard.
0: Ah non, mais bon,
3: pour l'instant, Tony, Seb, c'est pas vous qu'on s'adresse.
1: Moi,
3: on a demandé quelque chose à Mathilda.
0: Mathilda.
3: Ouais, alors toi. Alors,
0: quoi? Il y a une différence en fait quand t'es toute seule et que tu te mets un god et quand t'es avec un mec et que tu t'éclates, que tu t'amuses et qu'il te met un god, quoi.
1: Ah non, hein?
2: Moi. Qui c'est qui dit non? Pas d'accord.
3: Non, mais c'est pas une voix de nana, c'est les trois.
2: Ah, si, c'était
0: le. Non, mais le god, ça fait pas mal, mais hors la brosse péruvienne, si, avec les poils bien durs.
1: Attends, mais si tu te mets des balais aussi.
0: Non, c'est bien un god pour faire une

0: Pénétration. En plus, ça coiffe les poils en même temps.
1: Oh là là.
0: J'ai un tout pas donné, Gérard. Il me semble t'avoir déjà vu dans mon club échangiste.
2: Ah ouais, ouf.
0: À Lille.
2: Ah ouais. C'est bizarre parce que j'ai jamais été à Lille encore.
0: Oui, je me souviens, t'as même mis du parfum Adidas, tu n'as pas hésité, même sur les pieds.
2: Ah ouais, bah je viens de te dire, je suis jamais monté à Lille.
3: Oh, si, Gérard, souviens-toi.
0: Gérard, s'il te plaît, ne parle pas.
3: Souviens-toi, Gérard, tu faisais le cocktail avec
2: moi. Je vous ai dit, donnez vos noms quand vous me parlez.
4: Non, mais pas à chaque fois.
0: C'est Mathilde, tu faisais même la femme, je me souviens.
2: Ah ouais,
0: c'est
2: d'accord.
4: Gérard, son fantasme, c'est d'étaler du parfum Adidas sur le corps d'une nana.
0: Ah, il me l'a fait, je me souviens. Je ne suis pas lavé depuis.
3: Gérard, son fantasme, c'est d'être beau.
2: Voilà.
5: Juste 30 secondes, est-ce que Ava sur Minitel pourrait raccrocher? Ava, j'essaie de te rappeler, merci.
4: Merci Ava. Et je t'offrirai le beau cadeau que tu me demandes.
3: Oh.
4: C'est-à-dire une nuit avec Gérard.
2: Attends.
3: Je parle d'un beau cadeau, toi.
0: Et ça vaut le coup, croyez-moi.
3: Tu parles d'un cadeau? Ouais. C'est poisson d'avril, là.
4: Non, c'est
3: effacé,
4: vrai. C'est
3: les
4: vrai.
3: Gars, faut pas déconner non plus. Allez, bon Gérard, tous les gens. Ah, mais Gérard, qu'est-ce que t'es beau? Poisson d'avril.
2: Ça te fait plaisir de balancer le poisson d'avril à 10 avril, toi?
3: T'as un petit peu en retard quand même, hein?
2: Ouais, un petit peu quand même.
3: Faut dire,
2: quand
3: même.
4: Ouais, et Gérard, il paraît qu'avec le bâton que t'as dans le cul, tu ressembles à un vrai Esquimau.
2: Qui c'est qui dit ça?
4: Jérôme?
2: Ouais. Lui, ça m'étonne pas, il a des trucs vulgaires à dire.
3: Ouais, c'est un vulgaire, c'est un sagouin, quoi.
4: On va peut-être écouter un petit disque.
2: Ouais.
4: Ouais.
2: Ben, je sais pas, c'est quoi comme titre?
4: Ah, je sais pas ce que tu veux.
2: Ben, ce que
4: non, mais on parle de cul et tout. On va laisser les charlots parler un peu d'érotisme.
2: Ouais, voilà.
5: Attends, 30.
6: Star System, c'est ça.
7: 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Il n'avait jamais connu ni patrie ni patron.
2: Bonsoir à tous, donc la suite du fameux débat du...
5: GG, j'espère que t'as apprécié. Petite programmation spéciale, Gérard.
2: Oui, j'ai vu, c'est très bien.
5: Bon.
2: Très bien. Donc on va accueillir Ava, 24 ans, qui était sur Minitel. Bonsoir Ava. Ava.
8: Ça va? Oui.
2: Oui, 24 ans de Paris, que t'étais sur Minitel. Hein.
8: Exactement.
2: Oui, c'est bien. Donc on va prendre aussi Elisa, 32 ans, Paris, bonsoir.
9: Ouais, bonsoir, excusez-moi, je suis à Faune, mais bon, bonsoir quoi.
2: Hein?
9: Je suis à Faune, donc peut-être que vous m'entendez là quand même.
3: Non mais tu peux parler français s'il te plaît.
2: Ouais, mais parle bien devant ton devant ton
4: combiné. Attends, t'es à Faune, insulte pas Gérard.
9: Je suis carrément à Faune, hein.
0: Que de personne, il y a moyen de faire une partouze.
9: Mais attends, c'est quoi? Moi j'ai pas appelé pour parler de partouze.
3: On dit pas téléphone, on dit téléphone.
9: Je suis à l'antenne, là?
2: Non, t'es chez toi, t'es pas à l'antenne encore, tu vois.
9: Ah bon, excuse-moi, bah, je sais pas.
2: T'es à l'antenne, hein.
9: J'appelle, et voilà.
3: Non, les gars, vas-y, on t'écoute.
2: Mais ben, on t'écoute, donc.
9: Bon, bah, écoute.
3: C'est du mot.
9: Mais moi, je sais pas, si je t'intéresse, c'est la première fois que je vous appelle.
3: Super,
9: écoute.
4: Bon, on t'écoute.
9: Mais bon, attends, je m'arrache la voix, je suis à Faune.
3: C'est à Faune,
9: c'est la première fois que tu as. Là, ça va, vous m'entendez?
3: Attends, mais tu bois, t'as pris un seul mot et tu le sors 4 fois de suite comme ça.
9: Mais j'en ai marre d'être à Faune, t'es marrant, toi qui prends les antibiotiques?
2: Non, c'est bon.
9: Allô. J'ai même pété sur mon tout-vive à côté, je l'ai fait venir.
3: Allô, d'accord.
4: Bon, Elisa, tu nous dis ce que t'avais à dire.
9: Je suis à Faune.
3: Dans la radio, Faune TV en direct. C'est à Faune, t'es en direct.
9: À Faune Radio. Mathilda, pourquoi tu me poses cette question?
0: Mais je sais pas, c'est qu'un fois que tu le dis.
2: C'est quoi ce caca nerveux que vous me faites là?
9: Ouais, t'as raison, Gérard.
3: C'est de la chiasse.
5: Il y a une blague sur Minitel, c'est une blague. Hein.
2: Mmh.
5: Est-ce que tu sais ce que ça fait un Gérard avec une femme?
3: Rien.
5: Un miracle.
9: Gérard.
4: Oui, il y avait Elisa qui voulait intervenir.
9: Ouais.
4: On t'écoute.
9: J'ai bien aimé quand t'as sorti. Je me suis éclaté de rire. D'ailleurs, je me suis fait tuer par ma mère parce que c'était une fois, c'est pas grave.
2: Mmh.
9: J'ai éclaté de rire. T'as sorti ton tentacule.
2: C'est tentacule et encule ta sœur, voilà.
9: Je suis tentacule et encule
2: ta sœur.
3: Sacré Gérard Rogas.
2: Non mais à part ça, je suis très poli.
9: Ah ouais, non mais j'en doute pas. Hein.
4: Ok, non, non. Merci Elisa pour ton témoignage, c'était fort intéressant.
3: Ouais, merci pour
9: ton
2: annonce.
9: Pour ton
2: annonce.
9: Je suis moi de vous appeler pour la première fois d'arriver. À vous joindre, surtout
3: qu'au renseignement,
9: il me donne un numéro.
3: Mais t'es
9: à
3: faux,
9: toi,
3: non?
9: Bon,
3: bon,
9: je suis
5: à Rome,
9: bordel. Pourquoi
5: faire ça?
3: On va dire au revoir à la Mongolienne.
5: Voilà, non, stop. Le débat, c'est pas à faux ou pas. Le débat, c'est GG, tu reprends ta question.
2: Hein, on s'en fout, c'est à la faune ou pas, hein, d'accord?
5: Allez, bon. Gérard, enchaîne.
2: Allez, maintenant.
9: Faune, Gérard, pas à faune.
2: Bon, c'est bon. On n'est pas là. Alors, maintenant, il y a une question que j'ai trouvée comme ça. Je pense que tout le monde va me dire que oui. Moi, je vous donnerai peut-être une réponse après. Voilà, j'ai à peine posé ma question.
3: Non, je veux pas te
9: laisser.
2: Donc, alors, est-ce que vous êtes heureux une fois que vous avez fait ça?
9: Absolument. Oh oui, oui. Très bien.
2: Oui, qui c'est qui parle là?
9: C'est Mathilda.
2: Oui.
10: Il y a Ingrid aussi qui parlait.
2: Oui, il y a Ingrid.
9: Mathilda parlait avant.
2: Non, mais allez-y, là, bah, de toute manière, si ça va pas, je vais intervenir.
9: Oui, plein de plaisir, Gérard. Ouais. Plein.
2: Et
9: ah
2: toi,
9: oui, c'est ça. Et comme on est à plusieurs, on peut recommencer souvent. Oui,
2: d'accord.
9: Sans cesse. Bah,
2: voilà, c'est ça.
9: Et des fois, je chante.
3: Ouais. Salope.
2: Voilà, ça.
9: Moi, je suis bon, mais bon, à la fin, on est fatigué quand même.
2: C'est, hein. Qui c'est qui parle derrière là?
9: Ingrid.
2: Ava, oui, Ava.
11: Moi, je te dis que j'ai du plaisir selon le prix de la nuit.
2: C'est-à-dire?
11: Bah, selon combien on paye.
3: En plus, elle est vénale.
2: Ah bah d'accord. Et c'est pour ça que tu me proposes une nuit, pour que je paye derrière, c'est ça?
9: Pour que tu débourses, Gérard.
5: Non mais il faut savoir, est-ce qu'il y en a parmi vous là qui sont allés donc, dans des clubs échangistes? Est-ce que vous pouvez nous expliquer un peu comment ça se passe? Est-ce qu'on arrive? Est-ce qu'on paye? Est-ce qu'il faut venir avec sa nana? Ou est-ce qu'on trouve des nanas sur place ou des mecs sur place?
9: Oui, c'est...
5: Comment exactement?
3: Bah déjà, bonjour les boudins, quoi.
9: Oui, c'est Ingrid, là.
2: Oui, Ingrid.
9: Bon, moi je connais bien ce milieu-là, donc... Et bon, c'est vrai qu'on arrive, bon, suivant, si on tombe sur une soirée mixte ou sur une soirée couple, bon, on paye.
3: Salope.
9: Et bon, on a des consommations, bon, tout ça.
3: Ah, c'est la mérité, c'est bien.
9: Puis ensuite, bon, on rencontre des couples.
3: Des bites, quoi.
9: Ouais, bon.
3: Ah ouais. Ouais, faut dire.
9: Quand on va dans les soirées mixtes, bon, il y a des couples, il y a des hommes seuls, bon, il y a des femmes seules aussi, puis bon...
3: Il y a des chiens.
9: Non, pas trop, non, pas vraiment.
11: C'est qui parle?
3: Ah, c'est quand même une soirée, j'en plus ma chatte, quoi.
2: Ouais, d'accord.
9: Mais Gérard, il y en a qui peuvent juste venir regarder.
2: Non, mais donnez vos noms quand vous
9: voulez. C'est Mathilda, mais tu peux juste venir regarder, Gérard.
11: Oui, oui,
9: tu
11: oui, oui Mathilda, c'est qui
9: hein? C'est pas plus cher. Et tu veux prendre autant de plaisir.
3: Regardez-nous.
9: Ça t'intéresse?
2: Non, pas spécialement, non.
3: Non, mais vous voyez la scène, Gérard qui regarde et puis qui calbousse tout le monde.
5: Ah, mais Gérard, tu débarquerais dans un club échangiste comme ça, tu ferais quoi?
2: Oh, moi, rien.
5: Tu vas vers les mecs ou vers les nanas?
2: Ah, non, bah, j'irais plus
3: vers le bar, Gérard. Gérard, il joue à la porte d'entrée.
2: Bon,
5: Non mais sérieusement, t'irais plus voir les mecs, voir les nanas?
2: Nana.
4: Non, Gérard, à mon avis, matraille, t'as pris une branlette en regardant.
2: Ouais, c'est ça.
4: Non, est-ce qu'il y en a beaucoup
5: de mecs? T'aimerais regarder?
9: Gérard, comme Monsieur Pipi.
12: Ouais, il y en a pas mal des mecs, hein.
5: Il y a des mateurs, il y a des mecs qui viennent
4: est-ce
5: que pour
4: mater.
5: Il y a
4: mater. Pas mal de mecs qui.
12: Bah, il y en a qui viennent pour mater, il y en a que. Bon, ils vont se branler dans leur coin en regardant.
3: Gérard, il emballe tout de suite le videur.
5: Il y a encore une blague sur Minitel de Le Père Noël. Qu'est-ce que ça fait, Gérard et un Ewok?
3: Là, ça baisse, c'est sûr.
5: C'est pas un Yoda.
2: N'importe quoi, Père Noël.
5: C'est une blague, GG, c'est
2: ouais,
5: une
2: non,
5: blague.
2: Mais bon, Elisa, toi. Elisa.
4: C'est pas drôle. Elle est plus là, Elisa.
2: Ah bon?
4: Elle a été remplacée par Ahmed.
2: Bah non, ça va vite, elle, alors.
9: Ahmed. Bonjour, Ahmed.
13: Ouais, bonsoir.
9: Bonjour, Ahmed.
13: Ouais, ça va, Gérard?
2: Ça va, j'ai pas regardé ce matin.
13: Ah ouais, ça
4: t'aurais
13: dû.
4: Pas eu aujourd'hui.
13: Ah, t'aurais dû.
9: T'aurais dû, Gérard.
2: Ava, toi, qu'est-ce que t'en penses là de la question qu'on vient de poser?
11: Sur les échangistes?
2: Ouais.
11: Eh ben, moi, j'en pense ce que t'en penses, toi.
2: Bah, moi, personnellement, c'est un truc que j'aime pas, que j'aimerais pas faire.
11: Que t'aimerais pas faire?
9: Bah, Gérard, mais toi et François, Gérard.
11: T'es fiable avec moi, Gérard, t'aimerais?
9: Oui, mais bon, il faut
13: toi et François, Gérard.
9: On veut pas faire.
2: Qui c'est qui me parle?
4: Attends, Ava.
11: Oui.
4: Ouais, donc on m'a dit que t'étais call girl, c'est ça?
11: Oui.
4: Est-ce qu'on t'a proposé justement des plans à plusieurs, des trucs comme ça?
11: Deux fois, oui, deux mais fois. J'ai refusé parce t'as que refusé c'était des mecs un peu bizarres.
9: Donc, si comme Gérard,
11: on n'aurait pas fait.
4: Ouais.
3: Ils voulaient te pisser dessus.
11: Non, j'ai des mecs assez bizarres de temps en temps.
4: On t'a demandé des trucs louches en tant que call girl?
11: Eh ben en ce moment, j'ai mes clients.
4: Comment?
11: Maintenant, j'ai des clients.
13: T'as pas Gérard comme client?
11: Les mêmes clients. Non, j'ai pas Gérard, j'aimerais bien. Et bon, j'en ai un.
4: Attendez.
3: Vas-y, Gérard.
11: Qui me regarde me toucher pendant qu'il me récite du Baudelaire.
4: Ça, c'est Gérard qui s'est déguisé. Il récite des poèmes pour
11: moi. Voilà, exactement. J'en ai qui me demandent de jouer les enfants.
4: Ouais.
11: Il y en a qui veulent que je les viole. Il y en a un peu. Pardon?
3: Est-ce qu'il y en a qui veulent que tu les fesses habillés en bébé?
11: Que je le fasse habillé en bébé ?
3: Non, tu eux, ils sont habillés en bébé et toi, tu les fesses. Tu sais, les PDG, les banquiers, tout ça.
11: Oui, c'est des hommes importants, en général.
3: Mais dès que tu l'emmènes couche, tu l'échanges, tout ça.
11: Non, ils veulent que moi, je m'habille en bébé.
13: Et est-ce que tu verrais Gérard, te baiser en chantant la Marseillaise ?
11: Mais je verrais tout ce qu'il veut.
3: Est-ce que tu as eu Benoît hier ?
14: Pas de nom, s'il te plaît.
11: Mais pas
14: s'il te plaît.
3: Est-ce que
14: Tony,
3: il est PDG, non ? Est-ce que Benoît
14: Cigar est... Tony.
3: Oui, Gérard, je suis là.
14: Tu donnes pas de nom, s'il te plaît.
3: Ah non, c'est pas moi, c'est David.
14: Qui ?
3: C'est David.
4: C'est Alpha.
3: C'est Alpha.
14: Alors, Alpha.
3: Oui.
14: Alpha.
3: Ah, il fait comme s'il avait pas
4: entendu. Je l'ai enlevé.
5: Il est plus là, Alpha.
4: Bonne nuit.
5: Il y a Fredo sur Minitel qui dit Gérard, il préfère les salopes toute seule parce qu'il a peur de pas assurer en public.
3: Oh, c'est chaud.
11: Mais je t'aiderais, Gérard, je n'ai pas peur.
14: Qui c'est qui me parle,
11: Gérard ?
14: Qui c'est qui me parle ?
5: Ava a dit qu'elle t'aiderait.
14: Ah. Bah ouais, on verra ça, hein.
11: Bien sûr qu'on verra.
14: Ouais, bah on verra. On verra après. On verra ça tout à l'heure.
15: Ouais, c'est Ingrid, là. Ouais, je voulais te dire que quand même, le milieu échangiste, c'est un milieu assez friqué, hein. Je veux dire, on compte beaucoup de PDG, directeurs.
3: Attends, moi, je suis un clochard, mais j'ai de la thune quand même, hein.
11: Je sais pas chez les échangistes, parce qu'en général, ils ont peur d'être reconnus entre eux. Ouais, ils aiment plutôt se cacher.
13: Hein. Ah bah, vous risquez pas de voir Gérard, alors, hein.
11: Ah bah, on sait jamais, hein.
13: Surprise
11: tous les jours, je vous assure.
13: Je pense pas, hein.
11: On sait jamais.
14: Non, celui qui dit ça, pour l'instant, tu peux pas dire comment que je suis parce que tu m'as jamais vu.
13: Ah si, je l'ai vu à la loco.
14: Ah ouais ?
13: Ouais, bien sûr.
3: Enfin, tu veux plus peur à l'entrée, bourré.
13: Vendredi dernier.
14: Ah bah alors.
3: Gérard, c'est un gogo danseur.
14: Ouais, c'est ça.
3: Gérard, il claque à l'entrée.
5: Oh, GG, la suite.
14: Bon. Et voilà, tiens, donc on parlait d'argent avec Ava et Mathilda et puis je sais plus trop qui. Donc, on va, à combien que ça vous coûte une soirée comme ça ?
3: 2000 balles.
4: Pour Ava, combien ça te rapporte une soirée comme ça ?
11: Ça dépend qui c'est. Général, je prends minimum 3000 francs.
14: Minimum.
11: Moi, c'est Mathilda, minimum 3000 francs.
3: T'es bonne à moi pour le pédin.
11: Bah, je suis
15: rare, Mathilda.
14: Mathilda.
15: En fait, moi, c'est pas excessif parce que c'est chez moi, donc.
3: Et quand est-ce que tu nous invites ?
15: Mais quand tu veux.
11: Ah, bah, et c'est combien chez toi, Mathilda ?
15: Moi, tu viens comme ça, il n'y a pas de problème.
3: Tu laisses ton numéro, hein. Là, c'est Tony, hein. Moi, je viens.
11: Mais il n'y a pas de problème, il n'y a pas de prix.
3: T'acceptes pas les poèmes ?
15: Mais ouais, moi, je ne suis pas puce, je ne me fais pas payer.
11: Mais il n'y a pas de problème.
3: On crie, c'est mal, hein. On ramène les capotes ou c'est servi ? Non, parce que...
15: Je peux en placer une ?
3: Vas-y, place-en une.
15: Ouais, c'est une grille, là.
3: Je pourrais placer la mienne
15: souvent,
3: aussi.
15: Ça pouvait me revenir avec mon mari.
3: Je
15: préfère que ce soit un mec qui en place une.
3: Sinon, tu veux que je te la place ou dis-moi. Hein ?
15: Où tu veux.
3: Ok, bah je vais
15: te permettre. Il y a pas mal de possibilités.
3: Bah je sais. Dans les narines, j'ai arrêté parce que quand ça souffle comme ça me fait froid aux glands. Donc.
14: Bon, Tony, Mathilda, là, les histoires de.
3: Non, mais s'il te plaît, je suis en train de draguer là. Assure.
14: Là, dans ce cas-là, tu verras ça avec elle hors antenne, tu prendras son numéro.
3: Gérard, tu veux pas qu'on aille ensemble ?
11: Gérard ?
3: Pourquoi t'es jaloux comme ça,
14: Gérard ? Qui ?
3: C'est Ahmed, tu veux pas qu'on aille ensemble ? Je vais t'acheter.
14: Bon,
15: mais il y a de la place pour tout le monde.
3: Ah, il y a pas de problème.
14: Qui c'est qui me demande ?
11: C'est Ava.
14: Oui.
11: Est-ce que tu trouves ça cher, une soirée inoubliable, avec une fille canon, à 3000 balles ?
3: Ouais, mais bon, si c'est pour picoler toute la soirée, c'est pas la peine. C'est pas assez cher pour...
14: Personnellement,
11: que tu veux.
14: Moi, personnellement...
3: C'est pas 3000
15: balles, aurait pas été inoubliable.
14: Non, non, mais moi, ça me dit rien du tout.
11: Ça te dit rien ?
3: Non, non, c'est trop...
11: De ta vie.
3: C'est pas assez cher pour Gérard.
15: Tu ne connais pas, Gérard, tu ne connais pas.
3: Gérard, pour gagner 3000 balles, il faut...
14: Eh, non, mais de toute manière...
11: Je joue Françoise.
14: Non, mais c'est bon, mais moi, de toute manière...
3: Pour 3000 francs, il a fait une microford.
14: Ben oui, c'est ça, t'as raison.
3: Dis-moi de ça, il faut bouger. Ah, les gars, très cool.
14: Mais c'est bon.
11: Vous trouvez ça cher, 3000 francs ?
3: Non, c'est pas cher.
14: Moi, personnellement, oui.
11: Oui ?
3: Bah, il faut dire que c'est ton salaire, quoi.
4: Ça dépend, qu'est-ce que tu fais pour 3000 balles ?
11: Je fais ce que tu veux.
14: C'est-à-dire ?
11: Ce que tu veux, je
3: te dis. Gérard, écoute-moi de paille, tu fais plein de trucs, quand même.
15: Est-ce que tu fais le poulpe ?
11: Pardon ?
3: Pour 3000 francs, je peux ramener mon chien aussi.
11: Tu fais ce que tu veux avec ton chien, il n'y a pas de problème.
3: Je ramène tout, toute la famille.
11: Tu te regarderas avec ton chien,
14: non, mais qui c'est qui fait ?
15: Le poulpe, pas les chiens.
3: Est-ce que je peux te couper des barres pour le prix d'un ?
14: Qui c'est qui peut ?
3: Moi, je me crache dessus.
14: Bon, ça y est, on peut quand même répondre.
3: Ouais, vas-y, Gérard,
14: question.
3: Vas-y.
14: Qui c'est qui fait le poulpe ? On vient de demander.
3: Bah, c'est toi, vu ta gueule.
14: Vraiment,
15: c'est Mathilda qui fait le poulpe.
14: Et je préviens d'une chose, le prochain qui s'amuse à me réinsulter comme ça, je coupe le débat maintenant. D'accord ?
5: GG enchaîne, fais ton débat un peu.
14: Bon. Alors, Ingrid, toi ?
15: Oui ? Je t'écoute.
14: Bah oui, bah.
4: Ouais, mais moi c'est Ava qui m'intéresse.
11: Oui.
3: Moi c'est Mathilda.
15: Ouais.
3: Moi c'est Ava aussi.
11: Intéressé par Ava.
4: Non mais c'est ce que c'est, on n'a pas souvent un témoignage comme le tien, donc c'est intéressant quoi.
11: Bah ouais, mais bon, me faire traiter un peu de pute par tout le monde, c'est un peu désagréable.
4: Bah, c'est quand même ton métier.
11: Ouais, mais bon, c'est le mot qui me convient pas.
13: Mais t'es
11: ouais,
13: pas une pute, t'es prostituée.
11: Je ne suis une call girl.
4: Et c'est quoi la différence là?
13: Mais t'es une
11: pute. La différence, c'est que moi je fais pas le trottoir.
13: Mm-hmm. Et tu sélectionnes
4: un peu. On t'appelle, c'est ça?
11: Exactement, on prend rendez-vous avec moi.
16: La pute, c'est le mot.
11: Et je. On blague et on couche pas forcément avec moi.
13: Si un client te paye
11: tout le temps. On peut m'avoir juste pour une soirée sans me toucher.
13: La différence, c'est que tu racoles pas. T'es une sorte de péripapé de pute.
4: Non mais par exemple t'as des mecs qui t'appellent pour passer pour aller je sais pas un dîner d'affaires avec eux
11: voilà.
4: Pour les accompagner et puis après tu rentres chez toi tranquille.
11: Voilà. Ou alors
5: ça
11: ils m'offrent des choses parce qu'ils me payent pas forcément le kid ou
16: Ça s'appelle une dame de compagnie.
13: Non, ça s'appelle non,
11: aussi, ouais.
13: Accompagnatrice. Ça s'appelle une secrétaire tout simplement.
2: Non, ça s'appelle
11: non, pas une secrétaire non.
2: Une accompagnatrice.
11: J'entends rien.
4: Ça t'arrive souvent ça des mecs juste pour la soirée pour les accompagner dans un dîner ou un truc comme ça?
11: Mais bon, sur 10 mecs il doit y en avoir un qui me touche pas quoi, c'est rare. En
4: ouais.
11: Général.
4: Ouais, quand même.
11: C'est surtout les Asiatiques qui ne touchent pas.
13: Ils sont courtois ou vulgaires?
11: Pardon?
13: Ils sont courtois ou vulgaires?
11: J'entends pas.
2: Est-ce qu'ils sont courtois ou vulgaires?
11: Ils sont courtois.
13: Et les Arabes? Vulgaires.
11: Les Arabes, j'en vois pas beaucoup.
13: Ah bah, t'as tout raté alors.
16: En tout cas, ça rend sourd.
13: Ah bah, c'est ceux qui ont plus d'argent.
11: Je sais pas.
13: Ah, je sais pas, si tu fréquentes les cabarets libanais, les Saoudiens, c'est chaud. Hein.
11: Non, moi, j'ai beaucoup de Russes, d'Allemands.
13: Arrête, les Russes, ils payent en vodka?
2: Attends.
11: Non, ils me payent en voiture.
13: C'est qui qui parle? C'est Ava qui parle?
11: Oui, c'est moi.
13: Tu t'es tapé les cœurs de l'armée rouge, non?
11: Non, entièrement.
2: D'après ce que je peux voir, là, c'est apparemment uniquement que des étrangers. T'as pas beaucoup de.
11: Non,
2: de
11: j'ai
2: gens,
11: moi, j'ai beaucoup de. Bah, disons que c'est des patrons français qui me.
2: Ouais.
11: Qui me payent pour leurs clients.
16: Et des Surinois aussi.
11: Pardon?
16: Il y a des Surinois aussi, non? Parmi tes clients?
11: Non.
13: Oui, mais c'est toi qui te paye en os.
17: Oui, Ingrid, je voudrais te poser une question. Oui, t'as déjà eu des femmes en tant que client?
2: Ava.
11: Ah, pardon, excusez-moi.
2: Oui, c'est Ingrid,
11: là. J'ai eu des femmes, non, j'ai déjà eu quoi? J'ai eu une femme qui est venue avec son mari une fois. Oui.
17: Ah, d'accord.
11: Pour regarder.
2: D'accord,
4: pour regarder uniquement.
11: Voilà.
2: Ouais. Bon.
13: T'as pas eu Ricardo ou Valdo comme client?
11: Non, j'ai pas eu.
13: T'as pas eu de Brésilien?
11: Non, j'ai pas eu de Brésilien. Quoi, je ne pense pas. Je leur demande pas leur curriculum vitae dès qu'ils arrivent.
2: Mmh. D'accord.
13: Bon, tu regardes la taille de la bite?
11: Je fais quoi? Je fais, même si la bite est petite, qu'elle soit grosse. Je fais.
4: Bon, et donc pour Gérard, tu nous fais un prix ou pas?
13: Allez,
2: c'est bon,
11: on le baisse à 2005 la soirée, pas plus.
2: Ah bah attends, tu vois, c'est quand même un star.
11: Mais c'est pas cher, 2005
2: Non, mais même, tu m'as.
13: Je propose quelque chose. Tout le monde se cotise.
11: Ouais.
13: Tout le monde se cotise. Et on la paye pour Gérard. Mais non, mais Ava, tu lui prends 1000 balles à Gérard. De toute façon, il les accuse au bout de 10 secondes que ça n'a à foutre.
11: Mais Gérard, tu fais tenir toute la soirée, pardon. Il n'y a pas de 2 minutes avec moi.
2: Non, mais ça, bah, de toute manière, tu verras bien. Moi,
13: attention, c'est Tony, là. Moi, je suis prêt à te payer, mais attention, t'assumes. Hein. T'assures comme une grosse bête.
16: Mais tu vas le loger, Gérard? Comment vas-tu faire? Parce que lui, il reçoit qu'au quick. Hein.
11: Pardon?
16: Il reçoit qu'au quick.
13: Dans les toilettes du quick.
11: Non, je crois que c'est.
13: Le Mac Gérard.
11: Non, je me déplace ou bien.
13: Entre deux formes de pain.
2: Hein? Attends, j'ai pas entendu la question là-bas.
11: Non, j'ai dit que je me déplaçais. Ou bien je vais à l'hôtel.
16: Autrement, une cabine téléphonique, c'est son minimum vital, donc.
11: Eh ben, ça sera plus cher alors.
16: Ça sera plus cher. Ben.
2: De toute manière, c'est pas.
16: Moi, il faut gérer, Gérard. Hein.
13: Bah, attention, hein.
16: Il faut gérer.
13: Attention, Ava, parce que. La cabine téléphonique, elle sent l'urine, hein, parce qu'il pisse dedans et tout.
2: Normalement,
13: ça doit être Bernard Tapie qui devrait payer pour Gérard.
2: Ouais, c'est ça. Je t'ai dit qu'on citait pas de nom, s'il te plaît.
13: Bah, c'est pas grave.
2: Ouais, non, mais c'est pas grave, peut-être pour toi.
13: Mais si, c'est ça, on s'excuse. Mais c'est lui qui t'envoie Adidas à la maison.
2: Allez, c'est bon, allez.
13: C'est pas le CSA pour Gérard, c'est la SPA.
2: C'est bon, j'ai dit maintenant. On arrête un peu vos conneries.
13: Monsieur Bourges, c'est second degré, on est grand déconne.
2: Ouais,
13: on est jeune, on déconne, Monsieur Bourges.
2: On déconne, mais bientôt, ça va être trop bordélique et parler de n'importe quoi.
11: Un peu de Baudelaire.
2: Combien de fois par jour vous y allez?
13: Où ça, aux toilettes?
2: Non, voir des clubs échangistes.
13: Voir des quoi?
2: Des clubs échangistes ou autres.
13: Combien de fois par jour? Je crois que c'est ouvert surtout la nuit, Gérard. Je veux pas te choquer, mais je crois que
2: c'est ailleurs. Non, mais par jour, c'est-à-dire les soirs.
13: Ah, d'accord.
2: Quand même.
13: Bah oui, faut pas être bête.
14: Mais quand je dis combien de fois par jour, j'ai bien précisé dans la dans les soirées.
13: Bah oui, dans la
18: journée. Il y en a qui sont ouverts aussi l'après-midi.
14: Non, il y en a même qui peuvent y aller la journée, rue Saint-Denis, ils peuvent trouver la journée.
5: Gégé, vas-y, dis-le, tu fais ça combien de fois par jour hein?
13: Non, mais là, c'est là-bas que je t'ai vu.
14: Aucune fois.
5: Aucune fois.
4: Gérard, t'as jamais été voir une prostituée ou quelque chose?
13: Si, c'est là-bas
5: que je t'ai vu. Tu connais la rue Saint-Denis, tu t'es vendu.
13: Voilà, si, c'est là-bas que je l'ai vu.
18: Gérard,
13: si, c'est
18: rien.
14: Non, parce que j'allais lire.
18: Et qui c'est que je vais te voir une prostituée?
13: Non. Ah, ça y est, je me rappelle, c'est là-bas que je l'ai vu. Ouais, si, mecs... Gérard, c'est là-bas que je t'ai vu.
4: Les mecs, vous avez déjà été voir une prostituée, là, ce qu'il y a là?
13: Bien sûr, moi, oui. Ahmed.
4: Ahmed, et, ouais.
13: Moi, je verrai. Sachant que je suis taxiste, je ramène. Quand j'ai fait connaissance avec 2-3 prostituées rue Saint-Denis. Mmh. Et voilà, exactement. Donc, je ramène. Quand il y a des clients étrangers, je les ramène, et puis voilà.
19: Et est-ce qu'il reste dans la rue avant?
18: Et Gérard, il a jamais été?
14: Non.
5: Bon, Gérard, quand tu vas rue Saint-Denis, tu prends combien?
14: Rien du tout.
18: Et Florent, t'as déjà été?
4: Moi, jamais, non.
18: Jamais.
4: Non, je vois pas pourquoi j'y aurais été, j'ai toujours eu ce qu'il fallait, quoi.
18: Mmh, très bien.
14: Il est toujours servi mieux que les autres, lui, alors.
4: Pas mieux que les autres, non, comme les autres.
13: Gérard, c'est Tony.
18: Ça vous tente pas d'essayer, même.
13: Gérard, c'est ouais. Tony, je te propose un truc, on y va tous les deux, et tu payes 100 balles et je veux voir comment tu te fais rouler, quoi.
14: Non, là, tu peux te mettre le doigt bien profond, hein.
13: Ah bon, où ça? Et je pense à toi en même temps?
14: Non, bah, tu penseras à qui tu veux, mais pas à moi, d'accord?
18: Gérard, Julie, est-ce qu'elle a déjà essayé?
14: Julie?
5: Julie n'a jamais essayé, non.
18: Julie n'a jamais essayé?
5: Non.
18: Je suis prête, Julie.
5: Qui me dit ça?
18: C'est Mathilda.
13: Attends, Mathilda, oh, t'as dit, tu veux tout le monde aussi,
19: combien pour une nuit, toi?
5: Attends, ma chérie.
13: C'est un peu sérieux, je pense.
18: Moi, Julie, t'as déjà payé des gogos, non?
13: Gérard, est-ce qu'un jour t'as baisé un travelot?
14: Question bête, réponse négative.
4: Moi, voilà. Je comprends pas comment.
18: Nouveau proverbe.
4: Je comprends pas comment on peut payer quelqu'un pour coucher avec, quoi.
18: Mais il y a des gens qui ont des manches, ça.
13: Bah, on sait quoi.
18: Il y a des gens qui peuvent pas prendre leur plaisir.
19: Tu veux rentrer dans un billet de ta poche, c'est facile.
4: Ouais, non, je veux dire, dans ma. C'est une démarche que j'arrive pas à concevoir dans la tête, aller voir une nana, la payer pour coucher avec.
13: Pas du tout, moi, le jour où j'ai couché avec, je l'ai pas payé.
18: Tu baisses pas avec elle et puis à la fin, tu lui signes un chèque.
13: Des gens de voyage, ils ont pas le temps, là.
4: Si, ça se passe.
5: Moi, j'ai fait ça une fois. J'ai payé un mec une fois. Un sale mec, il m'avait fait un mauvais coup. J'ai couché ensemble, je suis partie le lendemain matin sans rien lui dire, en lui laissant une pièce de 10 centimes avec un petit mot merci pour la nuit.
13: 10 centimes ouais, c'est
14: sympa ça.
4: C'était si bon que ça?
5: Ça valait pas plus.
13: Ah, tu l'avais quand même plus bactère. Hein.
5: C'est clair.
4: La fois qui me fait ça, je la retrouve, c'est deux claques.
14: Ouais, mais quand même, allez, juste.
13: Ouais, des claques. Moi, je l'ai fait juste par curiosité.
14: Ouais,
13: moi aussi, je l'ai fait une fois, j'avais dit c'est moi, Ahmed.
14: Ouais.
13: Ahmed.
14: Et alors?
13: Et je l'ai fait juste par curiosité.
14: Et alors?
13: Ah, c'est archi froid. C'est de la viande froide. C'est du cellophane.
18: Non, n'importe quoi. Non.
13: Bien sûr. Bien sûr.
18: Bien sûr que non.
13: Et comment?
18: C'est n'importe quoi.
13: Ahmed.
18: Bien sûr que si tu payes 100 balles.
13: Ah, j'ai rien payé, au contraire. T'es pute ou t'es call girl?
18: Je suis call girl.
4: C'est ça la différence, Ava. C'est que toi, il y a un autre rapport. T'es call girl. Les nanas qui font le trottoir, machin, c'est vraiment, tu leur files la thune, tu les baises et tu t'en vas.
18: Ouais, peut-être.
14: Tu vois, si, c'est ça. Hein,
13: et les call girls, c'est la même chose.
5: Non,
13: les
5: call girls, c'est la même chose.
13: Les call girls, tu files la thune et puis tu restes.
5: Une comment tu sais, c'est barbare.
13: Une call girl, c'est intime.
5: Bah, parce que t'es déjà allé voir une pute, toi? Mais,
14: de toute manière, il y en a souvent qui vous appellent et qui le disent, alors.
5: Attends, je suis sûr que tu t'es arrivé devant une petite nana.
13: Ava. Gérard. Ava.
18: Oui.
13: Tu te prends combien de bites par an?
18: Je sais pas combien je me prends de bites par an, je sais pas,
13: tu dois savoir.
19: 10 kilos, Eva, non?
13: Ah, va.
18: 10 kilos? Ça dépend, ça dépend.
13: Et t'es pas une pute pour ça, pour toi?
18: Pardon?
13: Et t'es pas une pute?
18: Non, je suis pas une pute.
19: Allô? Oui?
14: Ingrid?
19: Oui?
13: Ah, t'es chaud.
19: Moi?
14: Bah,
4: prends combien, Ingrid?
19: Moi, je prends rien du tout, moi.
13: Bien
19: que souvent, on me proposait de l'argent, mais j'ai toujours refusé. Je veux dire, moi je fais de l'échangisme pour le plaisir et pas pour le fric.
18: Moi aussi je fais pour le plaisir, mais voilà. Je vois un mec qui va me proposer 100 000 balles pour passer 3 jours avec lui et tu crois que je vais dire non?
13: Et
18: non,
13: oui.
18: Je
13: dis oui. Bah, si tu fais pour le plaisir, pourquoi tu prendrais pas Gérard?
18: Pour le plaisir, mais moi pour le plaisir, je prends n'importe qui, donc ça reste.
14: Et toi Mathilda?
19: Comment?
14: Hein?
19: Comment?
14: Et toi?
19: Bah, j'ai fait ça pour le plaisir, étant donné qu'on ne paye pas pour venir chez moi, étant donné que j'ai un appartement.
14: D'accord.
19: C'est uniquement pour le plaisir. Et tu es cordialement invité, Gérard.
14: Ouais, bon, moi je vais pas à
13: Ingrid.
19: Chambre rose.
13: Oui, Ingrid, est-ce que tu sélectionnes les mecs?
19: Est-ce que je?
13: Sélectionne les mecs. Si un mec qui te plaît pas, tu le fais quand même? Même si on a 30, on a 30,
19: en général, il y a un minimum de sélection. Hein, parce que bon, des fois on tombe sur des mecs.
13: Faut qu'ils soient inférieurs à Gérard. Par exemple, il y a 30 mecs, il y a Gérard, qu'est-ce que tu fais? Tu l'esquives ou tu le suces?
19: Il faut voir, moi j'ai jamais vu Gérard. Hein.
13: Gérard?
5: Je sais pas, mais il y a Jérôme sur Mintel qui dit qu'il paraît que Gérard aime les grosses bites, est-ce que c'est vrai?
13: C'est Elephant Man, Gérard.
20: C'est faux, de toute manière.
21: Bon, qui c'est que... Voilà. Bon, bah, je pense qu'on va conclure maintenant.
22: C'est quand même une grosse tape, Ingrid. Hein.
4: On va envoyer un disque d'abord.
23: Ouais, mais bon,
4: on
23: reviendra avec tes questions après. Plutôt, non
22: c'est une chienne, quand même. Hein.
23: Il faut raccrocher.
21: Non, bon, qui c'est qui nous reste qui... Ava, t'es toujours là?
22: Moi, je reste.
23: Mais je reste ou pas?
21: Ava.
22: J'ai des questions à te poser, Gérard.
21: Bon, une minute, Tony ou Ahmed.
22: Ahmed.
23: Gérard?
21: Oui.
23: Tu vas raccrocher ou pas, alors?
21: Non. Tu raccroches pas. Ingrid, t'es toujours là?
23: Oui.
21: Mathilda, t'es toujours là?
23: Oui.
21: Apparemment?
23: Oui.
21: Bon, allez. Bon, allez, on envoie un disque, là, puis...
22: Ouais, vas-y, envoie-toi. Satan est là.
21: Voilà, tu l'as. Oui, bonsoir à tous. Donc, la suite est fin du débat, donc... On va reprendre tout le monde. Donc, Eva, t'es toujours là?
23: C'est pas Eva, c'est Ava.
22: Oui, Ava, comme Avas. Bon, bah, Avas voyage. T'écoutes à la bourse?
23: Oui.
22: Ah, ouais, t'écoutes à la bourse comme France Télécom. Ou Avas, un franc la minute.
21: Donc, apparemment, je vois que ce soir...
22: C'est clair, ils sont tous pétés. Ils fument trop, les mecs, hein.
21: Ouais. Avec celui qui est dans une cabine et qui fait passer les bruits des voitures, c'est
4: ta question,
21: pas mal
4: Gérard.
21: Donc la dernière question, donc on en revient au même comme vous venez de dire avant la pause. Donc vous y allez pour le plaisir apparemment.
22: Aux toilettes?
23: Non. Oui.
22: Vous êtes dans la chatte à Ava? Non, c'est pas cool comme blague.
23: C'est quoi la blague là dans la chatte à Ava?
22: Rien, respect. C'est un petit jeune, je sais pas ce qu'il dit.
21: Non, vous y allez pour le plaisir quand vous allez voir des clubs échangistes.
22: Non, j'y vais
23: oui,
22: par malheur.
4: S'il te plaît, dans ton micro, s'il te plaît.
21: Non, vous y allez pour le plaisir.
22: Non, Gérard, j'y vais parce que j'ai mal. J'aime bien parce que j'y vais parce que je suis dégoûté et tout ça.
23: Non, Gérard, on y va pour discuter.
21: Mm-hmm.
23: Entre autres, je joue aux cartes. Vous allez tous dans des clubs échangistes?
24: Sur les Monopoly, c'est génial.
21: Ouais, d'accord.
22: Moi, je vais emmener Gérard là-bas. Et je vais l'échanger. Mais t'es malade, tu rentres pas avec Gérard.
23: Quoi? Vous allez tous dans des clubs échangistes?
22: Gérard, est-ce que tu veux un fun pour
23: plaisir? C'est une réponse, c'est génial.
22: Gérard?
23: Ingrid, ouais, j'y vais. Ouais.
22: Gérard, est-ce que tu veux un fun radio pour plaisir?
21: On vient de poser une question, est-ce que vous y allez tous?
24: Mathilda,
22: non,
24: oui,
22: pas
24: on
22: du
24: y
22: tout.
24: Va pour le plaisir.
22: Moi, j'y vais pas.
24: Moi, Ingrid, j'y vais, ouais, à tort, pour le plaisir.
21: Et toi, Ava? Bah toi, de toute manière, c'est...
23: Ah,
21: c'est...
23: moi, j'y vais pas. Moi, je connais pas du tout.
22: Moi, j'y vais pas parce que celui-là, il passe pas par moi.
21: Mm-hmm.
22: Ah, elle échange dans son appartement. Je suis cassé, mais je suis lucide.
21: Mm-hmm.
22: Bien, il faut pouvoir vous positionner, je veux dire, bon, hein.
25: Tu irais, Gérard, toi, pour le plaisir?
21: Non, pas du tout.
22: Si, je t'emmène, moi, Gérard.
23: Mais qu'est-ce que tu fais, Gérard, de tes nuits?
21: Il
22: fait de la radio. Il fait animateur sur Fun TV.
24: Il fait les 100 mètres devant sa cabine téléphonique.
22: Il rêve, de la chaussure à son pied.
21: Voilà.
23: Mais t'as jamais rapporté
22: ça? Il a une déconnez pas.
21: Non.
22: Si, avec son chien. Déconnez pas, il a une mallette plein d'autocollants. Alors, mais comme Gérard, il a les pieds... Comme Gérard, elle a les pieds panés, la chaussure,
23: Gérard.
21: On l'a trouvé.
23: Mais qui c'est qui parle? Ça fait combien de temps que t'as pas eu de rapport sexuel?
21: Qui c'est qui parle? Qui c'est qui me parle?
24: Parce que il te répondra pas.
22: Mais... Gérard, il couche avec sa mallette.
23: Mais
21: oh, ça commence à bien faire Ahmed et Tony là maintenant.
22: D'abord c'est Alpha, c'est David, c'est Alpha. Non, moi j'ai pas parlé Gérard, proche,
21: c'est Alpha.
22: Troisième question.
21: Ah bon, Alpha il est revenu.
23: Gérard, réponds ma question.
21: Répète-moi ta question.
24: Oui, Alpha, c'est Ingrid là.
23: Mais c'est pas possible, mais laisse-moi parler.
24: C'est quand même des préservatifs pour toutes les relations, hein.
22: Absolument. Non, mais je crois que c'est clair, je veux dire, des préservatifs, ça me semble nécessaire, je veux dire.
24: Oui, je peux être confirmé, parce que bon, il y a des personnes qui... Bon, pour la fellation, hein, je veux dire...
22: Et bien sûr, M. Bourges, je le sais, M. Bourges, on met tous la capote, tous.
21: Ouais.
24: Voilà ce qu'il faut.
21: J'ai dit qu'on donnait pas les noms comme ça, d'accord?
22: Bon, d'accord, excuse-nous, Gérard Pradet.
24: Je m'excuse.
21: Bon, ça commence à bien faire depuis tout à l'heure que vous balancez des noms n'importe comment.
23: Gérard, excuse-moi, tu passes à radio tous les soirs, en ce moment?
24: C'est pas du nom de con.
21: Non, c'est qui me parlait là, ça?
22: C'est vieux, ça, c'est vieux.
21: Non.
22: C'est vieux.
21: Mais disons, je suis venu pour le groupe ADOD parce qu'ils ont voulu que je gagne.
23: Mm-hmm.
21: Et puis là, bon, je gagne le jeudi normalement.
22: Bah, moi, c'est OCB, ça.
21: OCB, ça me fait une belle jambe.
22: Moi, c'est MST ce soir.
21: Ouais, c'est bien.
24: Et vous n'avez rien échangé hier, Gérard?
22: Moi, c'est la JV.
21: Non.
4: Bon, dans les nanas, laquelle est donc prête à amener Gérard dans un club échangiste.
24: Moi Ingrid. Moi aussi, Mathilda.
23: Ben, moi,
22: non, mais Mathilda, problème, déjà, hein. Mathilda voulait ramener Tony, donc on va s'en tenir là, je pense.
25: Mais voilà. Tu vois,
21: déjà Tony et puis Mathilda, vous allez vous débrouiller hors antenne et puis
22: non, mais on ira tous ensemble. C'est
21: non, Mathilda, non, mais moi, je Tony. Avec toi.
22: Et on y va tous. Gérard, Françoise, David, Luigi, Armel, on y va tous. On va venir nous changer.
4: Mais Gérard, maintenant que t'as entendu tout ça, ça te tenterait vraiment d'y aller?
22: Bien sûr, il va venir avec nous.
4: Non,
21: non.
4: Non, même pas pour mater.
22: Non. J'ai déconné,
24: on termine pas le débat, donc on n'a pas persuadé.
25: Et toutes les filles qui sont là qui te le proposent, t'irais avec elles?
22: Bah ouais, on y va tous ensemble.
21: Venir,
24: et à Florence, ça lui plairait de venir?
22: Allez, tout, deux plus suite.
4: Honnêtement, moi non.
24: Non.
22: Mais si, on y va tous ensemble.
24: Ah, c'est dommage.
22: Puis je vais
23: aller voir une prostituée.
22: Bah ouais, on va rester au vide. Gérard, tu m'échanges.
21: Si elle
22: fait
21: pas payer.
22: Gérard, tu m'échanges Françoise contre Arnette, je te le passe.
21: Non, non.
22: Allez, on se retrouve plus 12.
21: Non, je vous ai dit.
22: Bon, allez, Gérard. Dit non, allez, prête-moi François. Libère-toi, libère ton kyste.
21: Ouais, c'est bon. Si je ne te dis non, c'est non.
22: Bon, Gérard, libère-toi, déconne un peu.
21: Ouais, Gérard, oh bordel.
22: Gérard,
21: nous, c'est pas la peine d'insister, c'est non.
22: Gérard, mets-toi un petit peu à l'aise, bois un petit coup.
0: Gérard, tu nous as pas répondu depuis combien de temps t'as pas tiré un coup?
21: Mais ça, c'est.
24: Tu te répondras pas.
22: Ouais. Gérard, tu te reprends avec moi et tu viens, on va s'éclater, ça va être génial.
21: Non, je t'ai dit.
4: Et Ava, combien? Toujours 2500 balles pour Gérard?
22: 2500.
4: 2500, tu veux toujours pas descendre?
22: Mais Ava, je te dis, 2500 balles pour Gérard. Florent.
4: Oui.
22: On se cotise tous. Mais t'es malade, tu crois que je vais payer pour Gérard?
21: Ava,
24: tu travailles pas ce soir?
23: Pardon?
24: Ava, tu travailles pas ce soir?
23: Non.
4: Si, elle est en train de se faire limer là en même temps.
21: Anthony!
22: Oui?
21: C'est toi qui viens de dire ça?
22: Non, pas du tout, c'est
0: Anthony. On standard?
22: C'est Alpha.
0: On standard!
21: Comment que ça se fait? Tout à l'heure, on me dit qu'Alpa est parti, il est revenu.
22: D'abord, je suis pas là. Erreur. Mais
23: non, Gérard, avec le cadeau que tu as 2000 francs, tu veux même pas de moi?
21: Non.
25: Attends, t'as plein de propositions pour une fois, Gérard.
22: Gérard.
25: T'as plein de propositions, tu pourrais faire quelque chose. T'es toujours en train de te plaindre, alors.
22: Non, mais Gérard. Tout est possible, mon petit GG. Pour toi, Gérard.
4: Gérard, je te mets au défi, je te ramène. C'est que vous parlez tous en même temps, résultat, on comprend rien.
22: C'est clair. Gérard, je te mets au défi, je te ramène une prostituée demain devant la radio.
21: Et bah, tu te la mets au cul.
22: Et paf, au standard, toi.
24: Et Gérard,
22: oui.
24: Gérard,
22: t'es un vrai coincé.
4: Non, mais il a raison, Gérard, tu es un vrai coincé.
24: Et Gérard, tu peux pas payer en remix?
21: Non.
22: Gérard, t'es un vrai coincé, Gérard.
25: Il y a Jérôme qui dit sur Minitel que dans les 2500 balles, il y a le coût de la réanimation après la crise cardiaque de Gégé qui est comprise.
23: Non, mais Gérard.
4: À mon avis, c'est pas Gégé qui ferait une crise cardiaque.
23: Je promets que si t'as fini avec moi, ce sera la plus belle nuit de sa vie.
4: La tienne, Ben, tu vois.
25: Tu vois, Gégé, regarde ce que tu loupes, sérieux, lâche-toi.
22: Lâche-toi, Gégé. Allez, les poèmes de Gégé. Les poèmes de Gégé. J'ai le E, le R, le A, le R, le D. Suicide des rennes. L'amour, c'est comme une mogolfière, faut lâcher du lest. Alors lâche un peu de lest. Laisse-toi aller, détends-toi.
1: Voilà.
22: Suis-nous, suis la bande.
25: Tu peux nous dire maintenant, ils ont tous expliqué, dit et redit là où ils allaient, ce qu'ils faisaient. Et toi, Gégé, qu'est-ce que tu fais?
21: De quoi?
4: Moi, je suis sûr que Gérard, dans son camion, il s'arrêtait pour avoir les putes sur les
25: cartes. Des histoires de cul. Les camionneurs, on dit toujours qu'ils ont des calendriers avec des nanas à poil derrière.
21: Non, c'est faux.
25: T'avais pas ça?
22: Non, il avait un godmiché. Janvier, la chatte.
21: Moi, ta gueule, toi.
25: T'avais bien des potes qui avaient ça ou qui s'arrêtaient sur l'autoroute pour prendre des nanas et tout?
21: Ah, bah, il y en a qui le posaient, mais normalement, c'est interdit de prendre des gens.
4: Non, mais pas en stop, sur le parking, quand tu fais la pause.
21: Non, mais moi, de toute manière, je faisais pas de long trajet.
22: Petit menteur.
21: Ta gueule.
23: Tu bosses, Gérard?
22: Alors Gérard,
23: est-ce que tu as un travail, Gérard?
22: On te met au défi, on te ramène demain une pute devant la radio.
21: Mais je te dis, tu te la cœurs dans le cul.
22: Mais pourquoi t'es un coincé?
25: On te la propose sur un plateau, GG.
22: Mais pourquoi t'es un coincé? T'es un coincé, Gérard?
21: Je vous ai dit non, c'est pas la peine de me casser les...
22: Gérard, à 2 ans de l'an 2000, tu vas rester coincé toute ta vie. Non, il est impuissant, Gérard, t'es impuissant. J'ai moins 977.
23: J'ai entendu mon nom, il m'a parlé.
22: Gérard, il est puissant, Gérard.
23: Non.
22: Mais attends,
21: moi
22: je vais monter, je vais te décoincer,
21: Gérard. Qui? C'est clair. Ingrid. Bah attends, Ingrid, t'es mariée, toi. Alors, c'est pas grave, elle échange.
24: Il peut venir aussi,
4: c'est
24: rien.
4: Un truc à trois. Ingrid, son mari et toi.
24: Un truc à trois.
22: Allez,
24: on va te coincer un peu, on va te faire sortir.
22: Le meilleur, évidemment, c'est GG. Il a une bite d'enfer et des couilles pleines de sperme. C'est GG. Il va gagner. Gérard. Tu lèches la poufoune à Ingrid et le mari te prend le cul.
1: Voilà,
4: attends, attends, attends. Qu'il soit déjà dépucelé avec une nana et après on verra.
1: Il veut un truc à trois.
25: Et Christine, elle t'a jamais emmené dans les boîtes échangistes?
4: Non.
1: Gérard.
4: Oui, qui c'est qui m'appelle?
1: Tu veux absolument un truc à trois?
4: Non.
1: Parce que j'ai des amis, tu sais.
4: Non, je te dis.
22: Arrête de dire non, j'ai dit oui un peu là, quoi.
4: Non, je vous ai dit.
22: Arrête de dire non, je vais entre nous. Entre nous. Allez,
4: j'étais vraiment trop coincé, Gérard.
1: Bah ouais, mais peut-être. Ouais, mais faut le décoincer. Hein,
25: non, mais attends, on a parlé des boîtes échangistes de plein de trucs, tu pourrais dire si toi t'irais ou pas.
4: Non, mais moi.
22: Moi, je franchis la porte. Ouais, il y a un petit. Pat, détends.
4: Moi, j'ai toujours. Mon ta gueule, toi, celui qui parle.
22: Ça le fait quand même. YMCA, tout ça, tu franchis la porte, tu te détends.
4: De toute façon, Gérard est un habitué du Blue Oyster.
22: Tranquille.
25: T'as pas des adresses de boîtes de cul d'ailleurs, GG, sur Paris?
22: Moi, j'en ai. Qu'est-ce qu'il en veut?
4: Non, merci.
25: Oh, tu nous as cité la rue Saint-Denis, mais bon.
22: Bah, ouais, 2+2, tout ça.
4: Ouais, 2+2, Cupidon.
25: Ah, tu connais, Florent, tu connais.
22: La Dame Club.
4: Je suis toujours faire fusée à l'entrée.
25: Dommage.
22: Il y en a une nouvelle qui vient d'ouvrir, là. J'ai une sale gueule, mais bon, j'ai une bonne bite, donc il m'a accepté maintenant.
4: Ouais. Bah, dis donc, t'es.
22: Bon, ils ont vu ma gueule, ils ont dit, ouais, tu rentres pas. Après, ils ont vu ma queue, j'ai dit, bon, c'est bon.
25: Oh, Gérard, on demande tes mensurations. Hein.
4: Qui? Est-ce que tu t'es déjà mesuré la queue, Gérard?
22: Non. 5 cm.
4: Non, d'ailleurs, je suis pas comme certains, qui s'amusent à balancer n'importe quoi en mensuration. Hein.
22: 5 cm, GG. Gérard, on fait un truc. Prends les bras, tes deux bras.
4: Mais je viens de te dire non. Oh, tu vas pas me prendre la tête, toi.
22: Gérard, je te prends la tête. Il faut pas que tu prennes la tête, justement. Il va te prendre le cul. Tu prends tes deux bras. Tu fermes les yeux. Tu secoues un peu tes deux bras.
4: Ta gueule un peu, toi. Mathilda veut me parler.
1: Ouais, Gérard, moi, je me pose une question. Comment tu te libères, alors?
4: C'est-à-dire?
22: Derrière un micro.
1: Je sais pas, si tu ne fais rien. Je sais pas, tu vas t'ennuyer.
22: Avec Max derrière la micro.
1: Mais... Ah d'accord,
22: il se libère sous sa douche.
4: Gérard se libère une fois par semaine, le dimanche soir, en regardant M6.
22: Voilà, c'est clair. Non, même pas, même pas. Gérard se libère en regardant La Cuisine des Mousquetaires. En regardant Maïté.
4: Non mais, de toute manière, je vous ai répondu, donc j'ai répondu à la question, voilà.
1: Merci,
4: non,
1: Gérard.
4: T'as rien répondu, Gérard.
1: T'as rien même pour l'hygiène, Gérard, hein, il faut.
4: De quoi?
1: Rien que pour l'hygiène.
4: C'est-à-dire?
1: Mais si tu fais jamais, c'est mauvais pour ta santé. Hein.
6: Et pour ton bien-être.
25: Bah, imagine, même si c'est pas les
1: boîtes. Oui.
4: Bah donc tu vas l'entretenir, sa santé, à Gérard.
1: Bah si je l'entretiens, il n'y a pas de problème.
25: Hein. Bah je pense pas qu'il n'y ait pas sa santé financière.
22: Non mais, dis-moi Gérard, t'as une fille en bus ces temps-ci?
4: Non.
22: Ah, c'est à l'arrêt de bus. C'est les chiens de la cité qui vont être mécontents.
25: GG, on a parlé des boîtes de cul. Ok, les boîtes de cul, ça coûte cher, mais si tu prends un journal de cul, est-ce que t'arrives à te branler dessus?
4: Non.
25: Mais non, pas ça.
4: J'achète pas des trucs comme ça.
25: Bon, t'envoies bien à droite ou à gauche.
4: Donc 143 avenue Charles de Gaulle, 92521 Neuilly-sur-Seine, CEDEX. Vous envoyez tous vos vieux Pentouz et Playboy à Gérard.
22: Ok, on les fax.
4: Alors je vais te dire une chose là, que le premier qui envoie ça, quand tu vas me donner le truc, il va rester ici dans ta poubelle.
25: Il
4: va arriver chez moi alors.
22: T'es lourd, Gérard.
25: Tu rigoles, attends, n'importe quel mec fait ça. Ça t'excite pas de voir une nana à poil?
4: Tu vas pas dire
25: rien qu'une nana à poil.
4: Bah ça, si elle est avec moi seule, oui.
22: Mais pas Gérard, t'as
4: Gérard, t'as jamais regardé un Playboy? Tu vas pas me dire que t'as jamais regardé un bouquin de cul?
22: Non,
4: je te dis. T'es qu'un menteur, Gérard.
22: T'es un menteur, Gérard.
1: Reste la soirée.
22: Gérard, ça peut savoir que tu vends seulement derrière un micro, merde.
4: Attention, attention, Ava baisse les prix.
1: Oui, à 2000.
22: 2000, vas-y.
4: Putain, à 6h du matin, on aura réussi 500 balles, Gérard. J'ai rien,
22: Florent. Florent, c'est un menteur, tu sais pourquoi?
4: Pourquoi?
22: Parce que moi, j'écoute l'émission depuis 5 ou 6 ans. Et ouais, je me rappelle, il y a à peu près un an et demi, il a dit qu'il avait déjà bouquiné.
4: Ouais, ouais, non, mais ça, c'est
22: pas
4: possible. Non.
1: C'est un auditeur qui te l'avait envoyé, Gérard.
4: C'est pas possible qu'il ait jamais regardé un bouquin de cul.
7: Non, parce que je veux dire, déjà, celui qui vient de dire que ça fait un an et demi que je fais la radio, donc c'est faux.
22: Gérard, t'as ta Canal Plus chez toi?
7: Non.
22: Mon cul.
4: Non, il l'a pas.
22: Parce que, bon.
1: Gérard, tu passes une soirée avec moi.
25: Non, il y a M6 le dimanche soir.
1: Tu n'auras plus besoin de regarder un vidéo cul de ta vie.
7: De quoi?
1: Si tu passes une soirée avec moi, tu n'auras plus besoin de regarder un vidéo cul de toute ta vie.
4: Putain, mais elle m'excite, elle.
7: C'est qui dit ça?
1: Tu fermes les yeux et tu.
7: C'est qui?
1: Lara.
7: Ça va, de toute manière, c'est toi qui proposais ça, mais t'as pas dit si c'était payant ou gratuit.
22: Non, mais Gérard,
1: moi je te dis, c'est payant.
22: Gérard, qu'est-ce que t'attends?
1: Et Gérard, franchement, j'ai jamais fait ce prix-là pour personne.
7: Tu vois, Gérard, je te dis non.
22: Gérard, viens avec nous, putain, lâche-toi un peu. Allez.
7: Je vous ai dit non, c'est pas.
4: Bon, à la fin du débat, tout ça à la radio, on amène Gérard au bois.
22: Allez, ok.
6: Pardon, toi.
25: Ah, tu dis toujours rendez-vous au bois de Boulogne.
23: C'est horrible ce que vous lui faites faire. Vous l'emmèneriez voir une pauvre femme comme ça dans la rue, mais ça serait nul pour lui.
8: Ben ouais, mais toi, t'es trop cher, là.
23: Mais je suis pas cher, 2000 francs, c'est 2B, pratiquement.
8: Mais tu vas au bois, c'est que 200 balles la pipe.
23: Mais t'as vu ce que c'est, au bois?
8: Gérard, ça lui suffit.
23: Mais bien sûr que non, parce que je suis à terre.
6: N'importe quoi, alors.
23: Oui,
22: ta chatte pourrait monter pour prendre l'ascenseur ou les escaliers?
9: Mais toi, t'es lourd, toi, non?
22: Il a fait l'école du rire.
6: Non mais là, de toute manière, apparemment, il y en a qui sont dans des cabines, ils sont à deux ou trois, parce que c'est pas toujours la même personne qu'on entend.
8: On s'en fout.
6: Déjà eu d'une.
22: Non mais Gérard, tu serais d'accord pour avoir une expérience sexuelle avec Jeanne Calment? Il paraît qu'elle a de l'expérience.
25: Ah bah attends, mais moi je suis sûre que t'as de l'expérience parce que t'es toujours en train de dire aux gens, allez vous faire voir au bois de Boulogne. À croire que tu connais ça par cœur. Hein.
22: À croire, sur un du bois de Boulogne, ça fait pas loin. Hein.
6: Bah alors, tu vois, donc t'es au courant? Celui qui vient de le dire.
8: Ah oui, mais lui, il ne s'en cache pas, dit.
22: Oui, moi je m'en cache pas, je suis taxiste. Après le boulot, j'y vais tous les soirs. Et je passe et j'y vais et je me cache pas. Moi, je peux pas m'en cacher, je suis taxiste.
23: Gérard, tu fais quoi comme boulot?
6: Rien.
23: Tu travailles pas?
6: Non.
22: Ah, justement, t'as le temps de venir te dégorger le
8: pied. Il s'est pile les couilles.
6: Alors là, ta réponse, j'y répondrai pas, tu vois.
22: Ouais. Allez, répondez.
23: On a un humoriste parmi nous.
6: Ben, c'est comme ça, chou. C'est tout.
22: Un petit chou.
8: Bon, on va peut-être conclure.
22: C'est sans toi.
6: Ben, la conclusion, ben, c'est de savoir.
22: La conclusion, c'est que Gérard, il va réussir à avoir.
24: La conclusion, c'est qu'on va faire un film amateur avec toi.
25: C'est que Gégé est toujours pas branché cul, je crois.
22: Alors, Gérard.
25: Il n'y arrivera pas.
22: Non, mais tu acceptes ou pas branché cul?
8: Il est toujours aussi coincé, plutôt.
22: Tu acceptes, Gégé, je te ramène une pute jusque devant la radio demain.
6: Je te dis non.
22: Je te mets au défi.
6: Mais moi, je te dis non parce que je viendrai pas.
22: Mais c'est parce que t'es impuissant. Et moi, je dis Gérard.
6: Je te dis que. Gérard, non, mais celui qui vient de me dire ça.
22: Gérard, c'est Tony. Jeudi, on vient tous. Hein. David, moi, Arnette, on vient tous avec trois filles. On vient tous avec machin. Gérard, c'est pareil que la loi.
8: Ah là, il y a un problème. Là,
6: là on n'a plus personne.
8: C'est bon.
22: Gérard.
24: Ouais, moi, je suis.
22: Gérard.
6: Oui.
22: Ouais. Ah, il reste que moi et toi, Gérard.
9: C'est non, moi, bon, le coup, là. Gérard, on est tous là. Bon, donc Gérard, hein.
22: Il y a même un flipper, Gérard.
9: La semaine prochaine, on ramène trois filles, une pour chacun. Bon, Max, non.
25: Pour moi, t'éviteras aussi, hein.
9: Bon, non, mais je suis là, Julie, pour toi.
22: Non, Julie, je viens en string léopard. Julie, c'est trop cher pour vous.
23: Julie, t'as jamais été voir un gigolo?
25: Non.
23: Jamais.
25: Non.
23: Et ça te dit pas non plus.
22: Et Julie, elle m'a vu, et ben, ça me donne pas envie de voir un
23: gigolo. Mais vous êtes ensemble avec Florian?
25: Pardon?
23: T'es avec Florian?
25: Ah
23: avec
25: non.
23: Florent? Je...
22: Non, elle serait trop contente, Julie, qu'elle serait d'être avec Florent.
8: C'est gentil, impossible. Ça, merci.
22: Eh, je dis, Gérard, où es-tu?
6: Mais
22: bien
6: sûr,
22: Florent et Julie. Bon, bah, Gérard, donc je te dis, hein, la semaine prochaine, on vient tous. Hein. Y a aucun problème.
8: Et vous voulez tous un scoop?
22: Ouais. Ouais.
8: Chut, écoutez bien, Julie est avec Gérard.
22: Oh! Mon cul, j'y crois pas. Bravo, Gérard!
9: La semaine prochaine, ça tient toujours. On vient tous.
25: Ah, vous voulez pas
9: j'y crois pas.
6: Non mais de toute manière c'est faux ce qu'on vient de vous dire alors.
9: Ouais c'est faux. Gérard, j'y croyais même pas alors.
22: Moi aussi.
6: De toute manière c'est faux.
9: Ce soir Gérard tout est possible, il épluche les concombres avec son anus. Gérard.
6: La conclusion donc.
24: C'est pas parce que Gérard est avec moi.
6: Qui
24: avec Mathilda.
22: Non mais Gérard
24: tu peux le dire maintenant.
6: Non.
22: Point final.
24: Quoi Gérard?
6: Non je suis avec personne.
22: Arrête. Il va être avec Françoise.
24: Ah voilà.
8: Bon David tu nous fais ta conclusion?
22: Bah ouais.
6: Oui, parce que comme...
22: Vas-y, David. Bah, la conclusion, c'est que c'était super. Et puis voilà, c'est vachement bien.
8: Merci, David. Ross.
22: Ross, c'est quoi ça?
6: Tony.
22: Ah, Tony, ouais. Alors, bon, j'ai un petit poème en conclusion.
6: Mais vas-y.
22: Alors, j'ai écrit ton nom sur un mur, mais Claudet a pissé dessus. J'ai écrit ton nom avec un tampax, mais dans le vagin, c'est pas facile. J'ai écrit ton nom avec ma salive, mais comme j'étais enrhumé, avec l'éclair verdâtre, on n'a rien compris. J'ai écrit ton nom avec le canard WC, mais Gérard a tiré la chasse. J'ai écrit ton nom avec mes chouquettes, mais Gérard a tout mangé. Voilà, c'était mon poème.
6: Bah,
22: en dédicace à toi, grand gourou.
6: Ouais, ben, ça va. Bon, Mathilda.
24: Ouais, ben, moi, j'ai perdu mon pari, quoi. Mais enfin, si tu viens à Lille, sache que la porte de mon appartement est toujours ouverte.
22: Donc, Mathilda,
24: la chambre rose.
22: Mathilda,
25: qu'est-ce que t'as eu comme proposition ce soir, Gégé?
24: Oh là là, Gérard est comblé.
6: Ingrid.
24: Oui, ben moi, ma conclusion, ça serait faites de l'échangisme, éclatez-vous. Et puis si Gégé veut venir au Capricia à Lyon, il est invité.
6: Vous?
22: Au Capricia?
24: À Lyon.
6: Je connais pas. Et Ava?
23: Eh bien, pour 2000 francs, mon corps est à toi et c'est pas là.
25: Bon, pour 2000 francs, GG, tu vois,
6: non.
25: On a réussi à baisser les prix. Hein.
6: Même pour 2000 francs, j'en veux pas.
23: Tu veux pas de mon corps, mais non. Tu serais le premier à le refuser.
25: Attends, genre. On a baissé, t'as eu 36 000 propositions, donc maintenant, fonce.
4: Attends, non. 2000 au lieu de 3000, GG, vas-y.
6: Non, mais Meunier, c'est toi qui payes.
22: Attends, il reste moi à ma conclusion.
6: Qui
22: Ahmed, ouais. Ma conclusion.
23: Et je veux dire aussi que les paroles de Gérard changent de Baudelaire.
25: Il y a Vibro qui se propose sur Minitel de payer pour Gérard.
22: Ma conclusion,
23: bien sûr.
22: C'est la plus alléchante. Je te ramène une pute demain devant la radio. C'est gratuit et je te la ramène sur un plateau.
6: Bah, tu sais, tu vas te la garder pour toi tout seul parce que je ne viendrai pas demain.
22: Parce que la conclusion, c'est parce que je pense que tu dois être impuissant.
6: Mais ça, c'est pas ton problème, ça te regarde pas ça.
23: Voilà. Mais si c'est ça, genre, c'est pas un problème.
22: Mais c'est notre problème, tu es notre gourou.
6: Eh ben peut-être, mais moi, mon problème, c'est tout.
22: Mais ton problème, c'est notre problème à tous.
23: Mais c'est même pas un problème.
6: Mais ça, de manière, c'est problème. Pas...
4: Bon, Gérard, tu vas nous faire ta conclusion, maintenant.
6: Bah, conclusion, c'est que à part certains qui disent que des conneries, sinon, bon, apparemment, ça n'a pas été trop très fameux.
25: Ok, la suite.
6: Et la suite, eh ben, donc, vous avez retrouvé Yannick pour la nuit sans pub, et puis demain, à 6h, 6h, 9h, Lorenzo... Et toute l'équipe habituelle, ainsi que Doc, Arnold, Jessica.
4: C'est pas Yannick, c'est Gaël.
6: Ah, c'est Gaël, alors. Donc, vous allez retrouver Gaël pour la nuit sans pub et après Lorenzo. L'équipe habituelle, 20h, 22h, Doc, Arnold, Jessica, 22h jusqu'à minuit, Max avec Florent et Julio au standard comme d'habitude et la loco ce soir aussi. Voilà.
4: Et moi j'ai pas fait ma conclusion.
6: Conclusion, Florent.
4: Ouais, moi je veux faire la même que la semaine dernière. J'ai demandé à Julie d'envoyer la conclusion.
6: Voilà.

0: Pas d'insultes.
1: De Gérard.
0: Et voilà, donc bonsoir à tous, 0h42, on est un petit peu en retard, donc c'est un peu de ma faute parce que j'ai eu des petits problèmes, mais c'est pas grave. Donc là, vous venez d'entendre deux passages des Bee Gees, Philippe, si tu peux...
2: Elle est Woman, et le deuxième, je te laisse annoncer quand même.
0: Ouais, mais... Steve...
3: Love.
0: Steve là, voilà. donc c'était le 1, je pense que ça devait être la fièvre du samedi soir.
2: Non, c'était
0: non,
2: LA Woman.
0: C'est le deuxième, la fièvre du samedi soir, et le premier c'était...
2: LA Woman.
0: Ouais, mais c'était quoi comme film à peu près
2: Ça devait être un film...
4: Rocky Cat, je crois.
2: Ouais, ça devait être dans Rocky.
0: Non, je pense pas.
2: Enfin bref.
0: Bon, enfin bref.
2: C'était un bon film.
0: Voilà. Donc, le premier débat, il va porter sur les boîtes de nuit. Donc, on va accueillir pour ça Crouton, 21 ans de Beauvais. On peut écouter sans Fun Radio sur 101.9. À mon avis, tu vois,
2: Manu,
0: oui. Manu, à mon avis, Beauvais, on écoute. Beauvais, c'est dans l'Oise.
4: Ouais.
0: Et dans c'est l'Oise.
4: 101.9.
0: Non, à mon avis, je pense pas.
4: Bah, c'est marqué sur mon truc.
0: Ah ouais, mais c'est marqué sur ton truc, mais ton truc, il doit pas être à jour. Ouais. Ok.
4: Alors je peux pas savoir, je m'en excuse.
0: Donc alors Beauvais, ça m'étonnerait que ça soit sur un point 101.9. Crouton, t'es là pour me confirmer?
5: Oui, bonsoir Gérard, mes respects d'abord.
0: Bonsoir. Donc est-ce que merci Drothée.
5: C'est pas moi.
0: Non mais tu peux me confirmer la fréquence?
5: 101.9, oui.
0: Ah non, Beauvais dans l'Oise.
2: Mais attends Gérard, elle habite dans l'Oise. Si elle te dit que c'est sa fréquence, c'est la sienne.
0: Non mais attends.
2: Bon, on va faire des recherches, on continue les présentations, allez on y va.
0: Donc Petit Poil, donc a bondi, donc 101.9, pas de problème pour cette fréquence. 23 ans. Bonsoir. Allô.
5: Oui, bonsoir.
0: Oh là, vous vous réveillez quand je dis bonsoir ou pas là?
5: Allô.
0: Oui.
5: Tu m'entends? Allô?
0: Oui.
5: Bon bah bonsoir.
0: Oh là, ça commence très très très mal, hein, Fildar. Je sais pas comment
5: allô
0: vous...
2: Non mais elle t'entend, Gérard.
0: Bah, de toute manière, tuteur d'Aix-en-Provence, on peut écouter Fun Radio sur 103.1.
5: Ouais, c'est ça, c'est là-bas.
0: Voilà. Oignon, donc Brest, 98.9.
6: Oui, bonsoir Gérard, bonsoir à toute l'équipe.
0: Mm-hmm. Tony.
7: Bonsoir Gérard, bonsoir tout le monde.
0: Tony, 20 ans. Arnette.
7: Non, il n'y a pas d'Arnette. Hein.
0: Ouais, mais Tony, gentil. Hein.

0: Non, mais attends, Tony. Tony. Attendez, s'il vous plaît, derrière.
1: Pas dès le début comme ça.
0: Tony.
1: Oui.
0: Tony, je vais me calmer. De toute manière, toi, tu sais que la semaine dernière, je t'ai eu, ok ?
1: Ouais, non.
0: Donc, moi, je voudrais, quand je pose la première question, je voudrais pas déjà avoir un blanc. Parce que
2: attends, j'ai une idée pour ça. Bon, barre de blanc, quand tu poses la première question, tu fais, par exemple, col roulé, qu'est-ce que t'en penses ?
3: Voilà,
2: ça, il y aura moins de blanc.
0: Donc, déjà. La première question, avez-vous déjà été dans une boîte de nuit ? On va demander à. École roulée, pourquoi pas.
1: Moi j'ai déjà été en boîte de nuit, ouais. Et puis, en fait, je voudrais dire que c'est vachement cool parce que tu rencontres plein de gens.
0: Ouais, mais ça. Non, mais attends, commencez pas à me casser le thème du débat parce que petit à petit, on va y revenir là-dessus.
1: J'approfondis, voilà.
0: Bon, donc, pour toi, t'as déjà été en boîte de nuit.
1: Voilà, quoi.
0: Tu peux me citer. Non. Non, ouais, j'allais dire, tu peux me citer les...
2: Non, pas de marque.
0: Tony.
1: Oui, bien sûr, je suis déjà allé en boîte de nuit. J'aime bien y aller, mais je préfère plutôt les ambiances soirées.
0: Dans quel sens ? Si ça te dérange pas.
1: Ça me dérange pas du tout, moi, Gérard. Je préfère, si tu veux, je préfère les soirées, parce qu'en boîte de nuit, je trouve c'est bon, c'est bien, on s'éclate bien. Mais je trouve ça un petit peu... Il y a trop de monde, si tu veux. On fait moins de rencontres que, par exemple, si on fait une petite soirée en appartement.
0: Ouais, non, mais dans ces cas-là, Tony, je te renvoie là. Voilà, mais attendez, derrière, s'il vous plaît.
1: Tu me renvoies un rôle, là, parce que j'ai entendu un...
0: Non, je t'envoie pas un RO. Parce que je dis aux gens qui sont derrière qui se calment, parce que moi je vais quand même répondre à la question. Donc je suis d'accord avec toi. Donc c'est vrai qu'on a du mal à dans des boîtes de nuit, je pense que c'est col roulé qu'a dit, on peut faire plus de rencontres. Moi je suis pas d'accord.
1: Ouais, moi non plus. Hein. Ça dépend vraiment aussi, GG.
0: Oui, mais.
1: Tu vas vers les gens, franchement, tu peux faire des rencontres. Quoi.
0: Oui, mais par exemple.
3: C'est pas que des bonnes rencontres. Hein.
0: Attends, Tony. Qui vient de dire derrière ?
3: C'est moi, c'est Crouton.
0: Oui, Crouton. Vas-y, alors dis ta pensée.
3: Moi, personnellement, je crois que c'est pas que des bonnes rencontres.
0: Oui, mais dans ces cas-là, je vais rejouer avec les jeux avec Manu. Pourquoi et comment ? Donc, pourquoi que c'est pas des bonnes rencontres ?
3: Quand je dis pas que des bonnes rencontres, ça veut dire que tu peux tomber sur des gens sympas et des gens sincères, comme tu peux tomber sur des loups.
1: Hein. Ouais.
0: Attendez. Là, je vais demander à Tony.
1: Oui.
0: Col roulé.
1: Ouais.
0: Crouton. Donc on va laisser parler les autres. Après on va essayer de rentrer
1: dans le débat.
0: Non, on va essayer d'approfondir la question. Parce que moi je peux vous dire que des rencontres, j'ai jamais eu l'occasion d'en faire là-dedans. Donc petit poil pour toi.
3: Alors pour moi j'aime bien aller en boîte pour m'éclater, pas forcément pour draguer, pour être dans mon trip sur la techno.
0: Oui.
3: J'aime bien aussi les soirées pour plus rigoler, faire connaissance.
1: Voilà, comme moi.
0: Ok. Tuteur ?
4: Moi j'aime bien aller en boîte pour me détendre le week-end quand j'ai rien à faire, et puis on peut sûrement faire des rencontres sympas. Et puis quand elles disent qu'on peut tomber sur des gens pas cool et tout ça, je veux dire, où que t'ailles, de toute façon, tu peux avoir des gens sympas ou pas, quoi. Donc.
1: Excuse-moi Gérard, est-ce que je peux poser une question à cette jeune demoiselle ?
0: Oui, tuteur si tu veux. Mais attends, Tony, on a Ognon qui n'a pas répondu encore.
1: Ouais. Gérard, bien sûr, je vais en boîte une fois par semaine à peu près, quoi. Tous les week-ends, plutôt le samedi.
3: La chance.
1: Et voilà, quoi, je m'éclate bien, plutôt dans les boîtes techno.
0: Mais bien sûr, tout le monde me parle de boîtes techno, mais il n'y a pas que la techno, en France.
1: Ah ouais, ça dépend en fonction de toi, ton style de musique. Moi, je préfère aller dans une boîte pour m'éclater sur de la techno plutôt que... Enfin, je sais pas, je me vois mal en boîte pour danser sur du rap, par exemple, ou du ragameuf. Ouais, voilà.
3: Ouais, exactement.
0: Attendez, on va quand même... On va quand même éclaircir la question. Avez-vous déjà été en boîte de nuit ? Donc moi je peux vous le dire oui, parce que j'y ai été plus d'une fois. Tony, je pense que tu dois savoir où.
3: À la loco.

0: Voilà.
1: À mon avis, on n'en parlerait pas.
0: Non, mais justement, donc, on va en parler parce qu'il y a quand même Jean-Marie Kett, tout à l'heure, qui était parmi.
2: Ouais.
0: Avec Max, qui en a parlé. Donc, maintenant, si je retourne plus à la loco, c'est que, à l'heure actuelle, bon, ben, moi, j'ai trouvé ma. La personne avec qui faire ma vie.
1: Ouais, mais attends.
0: Je sais ce que tu veux me dire.
1: Gérard,
3: tu peux retourner en boîte pour t'éclater avec Sandy.
0: Mais même.
4: Ce que je voulais dire, c'est qu'on n'est pas forcé d'aller en boîte pour trouver une nana.
0: Voilà. Je pense qu'à la loco, de toute manière, vous n'allez pas trouver la chaussure à votre pied.
2: Exactement.
0: Ah, bah, je pense pas.
2: Pourquoi?
0: Ah non, parce il y a trop de nanas.
3: Ouais, il y a un tas de nymphomanes, il faut le dire.
0: Oui, ben oui. Mais de toute manière, attendez. Pour finir, pour répondre à la question à Tony.
3: Oui.
0: Donc, moi, je peux te dire, des nymphos, je vais dire une chose, c'est même pas un info. C'est que c'est des allumeuses pour moi.
2: Ah ouais, exactement, je suis d'accord.
0: T'as plus d'une personne, ils vont te dire, ouais, ben, tu me payes un verre, et après, ça va se terminer.
2: Ouais,
0: attendez. Ouais. Attendez, tout le monde me dira oui ou non derrière si vous n'êtes pas d'accord.
2: D'accord.
0: Mais moi, je peux vous dire une chose, que ça se termine à la fin, juste par un verre ou par une soirée à la Casbah. Et après, c'est terminé, tu ne revois plus la personne.
4: Ouais. C'est une autre boîte, ça, la Casbah?
0: Non, ça, c'est mon terme...
4: Ah, pour dire chez toi?
0: Non, c'est mon nouveau... Mon nouveau truc que j'ai envie de dire, c'est tout.
4: Ah d'accord.
0: Donc,
1: Gérard, Oignon, j'avais une question.
0: Oui, mais attends, attendez. Me laissez voir sur Internet si des fois on a des réponses sur la première, non?
4: Pas pour l'instant, non.
0: Non, pas pour l'instant. Ok, Rigaud, mais de toute manière, tu peux réagir sur Internet. Donc, c'est quoi le site Internet?
4: C'est irc.funradio.fr.
0: Voilà, donc vous pouvez réagir sur le débat de la boîte de nuit. Et le deuxième portera sur les routiers. Alors donc, Oignon, tu voulais rajouter quelque chose?
1: Ouais, est-ce que ça t'est déjà arrivé? Parce que justement, je t'entends parler de ça. C'est déjà arrivé de te faire draguer par une allumeuse?
0: Ça m'est déjà arrivé, oui.
1: Sans indiscrétion, quoi.
0: Oui.
1: Comment ça s'est passé? Bien, tout honneur.
0: Non, mais je peux te dire que en boîte de nuit, même à la loco, même que j'étais avec Sandy, ouais. Sandy, ça fait 8 mois que je la connais.
1: Ouais.
0: Je peux te dire une chose, que j'ai eu des gens, des nanas qui sont venus me voir et...
1: Ça s'est terminé comme t'as dit, quoi, par un verre?
0: Non, ça s'est pas terminé par un verre, c'est non. Que...
2: Avant Sandy,
0: il y avait rien d'autre.
2: T'avais connu qui,
0: À part Christine, c'est tout.
3: On salue d'ailleurs.
4: Tu l'avais rencontré pas à la loco, celle-là? Tu l'avais rencontré?
0: Non, mais Tony.
3: Oui.
0: Tony, on la salue pas, elle.
3: Ah, pardon.
2: Qui t'avais rencontré à la loco?
0: J'ai rencontré plus d'une personne que. Je pense qu'elle nous écoute, donc voilà.
2: Non, mais c'est qui?
0: Ah non, mais je citerai pas tous les noms.
2: Ah, pourquoi?
5: Il y en a trop.
4: Parce que c'est pas le terme du débat. Hein.
0: Non, c'est pas le thème du débat.
2: D'accord.
3: Des morts de soif.
2: Donc, pour répondre à la question que tu disais, donc
0: oui.
2: Des nanas qui allument,
0: oui.
2: Et, qui sont payées un verre et puis qui se cassent. Hein.
0: Mm-hmm.
2: C'est ça, hein?
0: Mm-hmm.
2: Ouais, donc qui veut répondre à la question?
0: Non, mais c'est.
2: Si, c'est vrai, hein. Franchement, il y en a beaucoup comme ça. Hein.
0: Ah, bah, de manière, dans les boîtes de nuit, de toute manière, c'est ça. Si t'es à pied et que la nana, elle a un petit coup dans le verre,
3: ouais.
0: Un petit coup dans le nez, c'est de savoir si le mec, il a une voiture pour la raccompagner. Et après, ça se termine dans le plumard.
3: Attendez.
0: Oh, on se calme, Tony.
3: Oui, ce qu'il faut dire, Gérard aussi.
0: Non, mais Tony,
3: oui.
0: On dit pas ça se termine au tribunal, d'accord?
3: Parce que
0: sinon, Tony. Tony,
4: c'était pas Tony, Gérard, c'était Oignon.
3: C'est Oignon, c'est moi.
0: Bon, Oignon, Manu, tu me prends Oignon et tu lui dis qu'il reste.
4: Donc je lui prends l'oignon et je lui dis.
0: Non, tu le prends hors antenne.
4: Tu prends l'oignon de Tony.
0: Tu prends oignon et
3: je me calme.
0: Non, mais tu vas aller voir Manu là pour l'instant.
3: Non, mais parce que moi,
0: cet après-midi, on a fait une réunion avec toute l'équipe.
4: Ouais,
0: donc, je voudrais.
4: Donc, c'est cet après-midi, et là, il est 1h du matin. Donc
0: mais je voudrais que le débat se passe comme la semaine dernière. Bon, impeccable.
3: Qui c'est qui va prendre le cul, là, parce que je suis perdu.
2: Oui,
0: alors,
2: Gérard,
0: oui.
2: Je voulais dire aussi, faut pas généraliser, toutes les filles ne sont pas comme ça. Hein.
0: Ouais, non mais attends, c'est qui parle là ?
2: Petit poil là.
0: Ouais, mais petit poil. Moi je vais dire une chose, t'as certaines nanas, quand tu les vois là, loco, faut dire une chose, faut voir comment vous êtes habillés. Parce que les trois quarts.
2: Ouais, les trois quarts, mais pas toutes.
0: Ouais, mais.
5: Il y en a aussi qui viennent rien pour chercher ça. Il ne faut pas généraliser une fille en boîte.
0: Mais d'accord. Vous venez en boîte pour vous éclater. Vous éclater, pardon.
3: Mais nous, on veut vous éclater, c'est ça le truc.
0: venez pas dans ces cas-là nous allumer.
2: Gérard, si on vous allume, c'est pour avoir un verre. Hein.
3: Ouais, mais nous, on veut bien payer un verre, mais il faut que vous couchiez.
0: Voilà. Non, bon. Tony.
3: Oui.
0: Tony.
3: Je sais pas si t'es d'accord avec
0: non,
3: moi.
0: Non, mais c'est bon, on arrête, parce que là, sinon, la question, on va en faire...
2: Okay.
0: On va garder.
5: Je veux dire quelque chose, c'est un tuteur qui parle.
0: Oui.
5: Là, les filles, moi, j'en fais partie, j'en ai déjà fait partie, quoi, qui vient de la boîte, que pour trouver un mec.
0: Mm-hmm.
5: Donc...
0: Mais tuteur.
5: Ouais.
0: Tuteur, est-ce que tu crois que dans une boîte de nuit, tu as rencontré l'âme sœur?
3: Ah si, elle m'a rencontré col roulé, c'est tranquille. Voilà.
0: Col roulé, s'il te plaît, tu te calmes.
3: Ok.
0: Hein?
3: D'accord.
0: Maintenant, on va passer à la deuxième question. Que pensez-vous des ball traps en plein air?
2: Des quoi?
3: Des quoi?
0: Des ball traps. Alors, un ball trap, c'est quoi? Rigo, oui.
4: Non, il se demande ce que c'est un ball trap.
2: Un bal ?
0: Un ball trap, c'est des soirées qui sont organisées en plein air.
2: Ah ouais.
3: Ah ouais,
0: bon, par exemple, la fête. Non, pas la fête à Nene, parce qu'il n'y a pas de bal.
4: La fête des loges ? La fête des loges,
0: non,
4: du
0: non,
4: trône ?
0: Non, où c'est qu'on pourrait trouver des ball trap ?
4: Bah, dans mon village, à la kermesse. Les kermesses, toutes les kermesses, il y a des balles à la fin.
0: Genre kermesse.
4: Il y a pas mal de baltringues aussi chez Manu.
0: Non, des baltrapes, abruti.
4: Ah, pardon.
0: Commence pas, toi, parce que sinon, je vais te gaufrer, toi.
4: Gérard, sur IRC, on me dit que les baltrapes, c'est à trappe.
0: Non, mais baltrap, c'est des trucs pour danser. C'est pas à trappe spécialement.
2: Ouais, mais t'as les farces à trappe aussi.
0: Oui, mais ça, les farces à trappe, ça, c'est autre chose.
2: Bah, c'est comme un bal, hein.
0: Oui, mais... donc, répondez déjà à la question.
2: D'accord, alors...
0: Donc, crouton.
5: Bah, moi, je pense que c'est pas mal, mais enfin, c'est peut-être réservé à une certaine catégorie d'âge.
0: Oh là, mais crouton.
5: Oui.
0: Crouton, t'as un téléphone sans fil ?
5: C'est un sans fil, mais c'est pas un portable.
3: Ah, ça marche pas avec les gens.
0: Apparemment, t'as un décalage entre nous.
5: C'est vrai ?
0: Ouais, parce que...
5: Non, ça va. Moi, je suis plus près possible. Je peux pas faire plus près.
3: Vas-y, avale-le.
0: Non, on se calme derrière, hein. Tony. Tony, on se calme.
3: Je suis désolé, c'est pas moi.
5: C'est le col roulé. Alors, moi, je suis pas d'accord avec Crouton.
0: Attendez.
4: On y va, répondez à la question sur les baltrapes.
0: Petit poil,
2: je suis pas d'accord avec Crouton qui dit que c'est pour un certain âge. Moi, je dirais, quand tu vas dans des petits patelins, il y a des jeunes aussi, hein, ils ont pas le choix. Hein, donc, il faut bien qu'ils aillent essayer les balles à trappe pour rencontrer des personnes.
0: Ouais, non, mais balle trappe, c'est...
3: Pour voir
0: attends, Tony, s'il te plaît.
3: Pardon.
0: Je vais y répondre quand même, parce que c'est quand même moi qui gère le débat.
3: Oui, ouais. Tout à fait.
0: Hein? Donc, le balle trappe, c'est un truc qui se passe en plein air, avec de la musique.
2: Ouais.
0: C'est
2: comme la fête de la musique, quoi, c'est en plein air.
0: Bah oui, si tu veux. C'est pour ça que je dis les ball traps, parce qu'on peut pas, on peut très bien parler de la fête de la musique. Justement, ça sera la 11e question, donc t'y remis un matin, donc c'est même pas la peine. Donc c'est pareil sur la fête de la musique. Est-ce que tu peux rencontrer des gens?
2: Oui. Bah, bien sûr, tu peux faire connaissance de plusieurs personnes. En prenant un verre. En dansant, en écoutant la musique, quoi.
3: Moi, ce que je voulais dire, c'est que Petit Poil, elle dit qu'elle voit des jeunes, mais moi, je suis déjà allé à des ball traps et c'est sûr.
0: Tony.
3: Oui.
0: Bon, vas-y, alors toi.
3: Ouais, mais parce qu'il y a.
0: Non, mais cours, hein, parce que. Faut qu'à une heure. À une heure et demie. Faut qu'à une heure. Faut qu'à une heure et demie, j'attaque le deuxième, hein.
4: Non, on a pris plus tard, donc on peut aller au moins jusqu'à 2h moins le quart, quand même.
0: Non, une heure et demie, comme la semaine dernière.
4: Pas de politique, là.
0: C'est pas vous qui commandez. Donc moi, j'ai les consignes, c'est une heure et demie terminée, le deuxième, deux heures moins le quart jusqu'à 3h.
3: Je peux réagir au débat quand même.
5: Il décide, il n'y a pas à discuter. Hein.
3: Bon, bon. Moi, je voulais réagir à la personne.
0: Donc, alors, Tony.
3: Oui, je voulais réagir à la personne qui vient de parler.
2: Oui, c'est Tiffoine.
3: Oui, tu disais que.
0: Mais qui c'est qui a un. Attends, Tony.
3: Oui.
0: Bah, moi, je voudrais savoir qui c'est qui a un téléphone qui est pourri, parce que là, c'est impossible.
3: Ouais, ça, c'est pas trop grave.
6: On l'a dit, Gérard, qui c'était. C'est Petit Poil, c'est ça?
2: Ah non, non, c'est pas moi. Ah,
6: c'est pas Petit Poil,
7: non, c'est Crouton, mais c'est rapproché de la base et ça devrait aller mieux.
6: Voilà, ça va mieux, là.
3: Ça va mieux.
0: Ah non, mais là, on va pas continuer le débat avec un son comme ça. Hein.
2: Non, mais écoute, Gérard, je suis déjà passé dans le débat et ça a jamais fait ça, quoi.
0: Ah, mais alors pourquoi, bah, pourquoi qu'aujourd'hui ça le fait?
2: Eh ben, je suis désolée, je m'excuse, t'énerve pas, c'est peut-être pas que moi.
0: Donc, c'est pas la première fois que t'appelles, toi?
2: Bah non, c'est pas la première fois.
6: Non, elle a appelé il y a trois, enfin, l'année dernière quand on faisait des débats la nuit.
0: Voilà. Bon, donc, Tony.
3: Oui, moi je voulais réagir à ce que disait Petit Poil, parce qu'elle disait qu'il y avait beaucoup de jeunes qui venaient à des baltrapes. Moi je suis allé à des baltrapes. Mm-hmm. Et les jeunes que j'ai vus, c'était des bouseux qui venaient en tracteur.
0: Non, mais attends, pourquoi des bouseux?
3: Bah parce que c'est surtout dans
2: le.
0: Non, mais attends, Tony.
3: Oui.
0: Pourquoi que tu as tout de suite cherché des trucs comme ça, des gens.
3: Bah écoute, je te fais part de mon expérience.
0: Ah ouais, mais.
2: C'est peut-être pas dans les bons endroits que t'as été, hein.
3: Ah bah écoute, moi je suis allé à Jouy en Josas et à.
0: Non, mais ça y est, c'est bon, c'est pas la peine de citer les billes. Ok, Tony?
3: Ok.
0: Donc. Donc, t'as été dans certaines villes et ça s'est mal terminé, c'est ça?
3: Non, pas du tout, parce qu'elle disait que les jeunes, il y avait beaucoup de jeunes. Moi, j'ai vu que des vieux et puis des mecs qui venaient en tracteur.
0: Bon, on va demander à tuteur.
2: Bah moi, je suis jamais allé dans un baltrap, mais je trouve que c'est pas très sympa de dire des bouseux, parce que je trouve que c'est méprisant.
0: Non, mais attends.
3: Okay, tout le monde me déteste.
0: Ouais, stop, Tony.
2: Mais non, pas moi.
0: Tony.
3: Ah, c'est cool.
0: Hey, Tony.
3: Oui.
0: Attends, tuteur avec ça en Provence, je pense que t'as dû déjà aller dans des belles trappes.
2: Non.
0: Me dis pas le contraire.
2: Ah
0: ouais, attends, avec ça en Provence.
6: Il y a le festival en plus là-bas.
0: Vous avez. Il y a pas mal de trucs.
2: Mais si tu veux, ça fait que
6: 7
2: années que j'habite, donc...
6: Ah ouais,
0: Donc il n'y a pas longtemps.
6: Parce qu'il y a le festival des baltrapes là-bas.
0: Ok, Oignon.
3: Ouais, bah moi j'ai jamais été dans un baltrap, mais bon, pour les fans de balmusette et licence 4 en tout genre, ouais, ça peut être sympa.
0: Non mais ça, on en a rien à foutre de licence 4.
3: Non, parce que
0: non, mais moi je vais te dire tout de suite qu'on en a rien à foutre de licence 4, parce que je sais sur ce que tu veux me parler.
6: C'est quoi la différence entre baltrap et balmusette, par exemple?
0: Non, mais attends, licence 4, il veut parler
6: c'est
0: de...
6: C'est un groupe, licence 4, qui disait...
0: Viens boire un petit coup à la maison.
6: Mais c'est du balmusette.
0: Ouais, mais d'accord, mais...
6: Alors quelle est la différence, Gérard? Entre baltrap et balmusette. Est-ce que tu pourrais expliquer la différence aux autres?
0: Là-dessus, non.
6: Pourquoi?
3: C'est pas pareil.
0: Ouais, c'est pas pareil.
6: C'est peut-être pas la même musique.
0: C'est pas du tout la même musique.
6: Qu'est-ce qu'on écoute dans les baltrap, alors, comme musique?
0: Bon, un peu de tout. Hein.
6: C'est-à-dire?
0: T'écoutes...
2: De l'accordéon,
0: t'écoutes... De l'accordéon, on vient de le dire. Alors,
2: De la guitare,
0: avec qui?
2: Du synthé, hein.
0: Je pense pas que Jean-Michel Jarre ferait un truc sur les baltrap, hein.
2: Si, de l'accordéon.
0: Non.
3: Il joue de l'accordéon électronique, hein.
0: Ah ouais, non mais attends, Tony.
3: Oui.
0: Tony.
3: J'ai déjà vu, hein.
0: Non, mais attends, c'est toi qui viens de dire de l'accordéon électronique.
3: Oui, tout à fait.
6: Ouais, ça existe.
0: Ouais. Eh ben, je vais te dire une chose, que lui, Jean-Michel Jarre.
2: Ah. Oui.
0: Merci.
3: Je t'écoute.
6: C'était
7: bon,
6: qui?
7: C'est bon, c'était Oignon, mais je vais le rappeler tout de suite.
6: Ah, ok.
0: Oh ouais, non mais attends.
6: Non, parce que il a un téléphone qui s'est déchargé, on va le rappeler.
0: Ah ouais, non mais attends, Manu.
6: Ah,
0: Manu,
6: pause.
0: Manu.
7: Oui, je t'écoute.
0: Non mais attends, si c'est un téléphone que la personne reste au bout d'une heure et que ça se termine, c'est pas la peine, hein.
6: Bah, le débat dans une heure, il sera terminé, hein.
0: Tu prends sur d'autres lignes, c'est tout, hein.
6: OK.
0: On parlait
6: de Jean-Michel Jarre.
0: Je répondais à Tony.
3: Oui.
0: Donc moi je peux te dire une chose, que Jean-Michel Jarre, quand il fait venir des gens, fais-moi confiance qu'il fait déplacer des camions. Et son truc c'est pas de l'accordéon, comme tu dis.
3: Moi,
0: c'est ça.
3: Bon,
0: c'est sûr, non mais attends, Tony.
3: Ouais.
0: Tony, tu me laisses finir. De cette manière, on va faire. Là, on va pas en discuter trop. Parce que je risque la semaine prochaine de faire un débat sur les synthés.
3: Carrément.
2: Mais Gérard, est-ce
4: sur quoi
2: que
4: sur la santé?
0: Non, le synthé.
6: C'est quoi le
0: synthétiseur.
3: Est-ce que t'as déjà joué du synthé, toi,
2: Gérard?
0: Non. Oui.
2: Est-ce que tu penses que toi, les balles à trappe, c'est de la balle, hein?
0: Balle trap, c'est de la balle, ça dépend dans quel sens que tu veux le dire.
2: Bah, dans le sens figuré.
0: Ouais, mais dans quel sens? Ouais, mais dans quel sens?
2: Pas au sens propre. Hein.
0: Ouais, mais dans quel sens? Pour toi, tu veux le prendre ça?
2: C'est-à-dire, c'est de la balle, c'est bien quoi. C'est
0: ouais, c'est de la balle. Tu peux même dire, c'est de la bombe bébé.
2: Ouais, c'est de la bombe.
0: Ouais, voilà.
3: La base de pop, tout ça.
0: Ok. Bon, on passe à la troisième.
3: Il y a Col Roulé qui a pas répondu.
0: Col Roulé, oui, pardon, excuse-moi.
3: Ouais, non, c'est pas grave, j'ai été tout effusé. Mm-hmm. Donc, en fait, moi, je veux dire sur les baltraps que j'étais un petit peu de la vie de Tony.
0: Mm-hmm.
3: C'est que, en fait, bon, c'est réservé à une certaine catégorie de gens, quoi, à peu près la cinquantaine, quoi, et plus.
0: Ouais, non, mais attendez. Stop. On va pas mettre les personnes âgées là-dedans parce que de toute manière un baltrap c'est fait pour tout âge.
3: Ouais, non,
0: pour tous pour tout type d'âge. Ça peut être de 7 ans jusqu'à 77 ans. Donc chacun attendez,
6: mais pas tous en même temps, hein, merci.
0: Donc ça peut être de 7 ans à 77 ans et chacun fait ce qu'il veut. S'il a pas envie de danser sur la musique, ne danse pas.
3: Ouais,
0: on est d'accord.
3: Non, ouais, c'est clair. Mais attends, j'ai pas fini de dire. Donc j'ai dit qu'en fait c'était réservé à une certaine catégorie d'âge. Mmh. Il y avait aussi des gens qui étaient un petit peu moins âgés. Mais le problème c'est qu'ils avaient le même tempérament, quoi.
0: Bah oui, mais maintenant.
3: C'est pour une certaine catégorie de gens, quoi.
0: Ouais, mais col roulé.
3: Ouais.
0: Col roulé. Moi je vais te dire une chose, que dans les baltraps, tu vois, tout style d'âge. T'as pas un âge spécial.
3: Non, d'accord, mais c'est tous des gens qui écoutent que de l'accordéon, quoi.
0: Pas spécialement que de l'accordéon.
3: Est-ce que tu as déjà été, toi, Gérard?
0: Non.
3: C'est Oignon qui demande. Tu verras jamais des jeunes danser sur Verschuren.
0: Mais attendez. Non, mais on va pas s'amuser à prendre des noms comme ça, danser sur André Verschuren, okay, sur Hébert Turner, ou sur...
2: Brel.
0: Ou autre. Ouais, parce que des accordéonistes, on en a pas mal.
3: Ouais, c'est bidon.
0: Ouais, c'est bidon, si ça te plaît pas.
6: Ça dépend de l'âge.
0: Non, mais attends, il y en a un qui vient de dire si c'est bidon. Pour toi, si c'est bidon, la question.
6: C'est l'accordéon qui est bidon.
7: C'est l'accordéon qui était bidon, pas la question.
0: Mais dans ces cas-là.
6: Il en écoute pas, et c'est tout.
0: S'il aime pas,
6: il en achète.
3: Il en écoute pas les autres.
0: Non, mais il achète autre chose comme CD.
3: Bah, bien sûr,
2: on peut écouter les deux aussi, hein. On peut aimer l'accordéon et la techno.
0: Non, mais attendez, parce que là, si on part comme ça sur l'accordéon et sur la techno, je peux tenir jusqu'à 3 heures, voire 4 heures, et on fera qu'un débat.
2: Non, on passe à la troisième question.
3: D'ailleurs, moi j'ai acheté Cyber Accordéon volume 4, c'était le top.
0: Bah, bien sûr, dis-moi plutôt musique de nuit volume 4, tu veux?
2: Oui.
0: Anthony.
3: Cyber Accordéon volume 4, c'est
0: le top. Ouais. Non, mais musique de nuit volume 4.
3: Ouais, mais
0: ok, bon, Tony.
3: Pas de pub.
0: Alors, terminé, stop. Donc, la troisième question. Quel genre de danse que vous aimez? Donc, vous allez réfléchir à cette question.
6: Alors, répète la question. Quel genre de danse aimez-vous, par exemple, quand vous allez en boîte de nuit?
0: Voilà.
6: Parce que bon, faut bien tourner la question pour maquiller.
0: Bah ouais, mais j'ai pas précisé toujours.
6: Dans le monde de la nuit, le monde des boîtes de nuit, des DJ, tout ça.
0: Voilà. Okay. Et donc, on va s'écouter Guy Préjean avec Viens voir la vie de l'autre côté de l'autoroute. Et vous pouvez toujours.
6: Attends, on va la refaire. Oh là là, c'était une horreur là.
0: Et donc, vous êtes toujours en direct de Fun Radio. C'est toujours les débats de Gérard. Et donc, vous venez d'écouter Guy Préjean avec Viens voir la vie de l'autre côté de l'autoroute. Et on récupère Crouton.
2: Oui, bonsoir.
0: Petit poil.
2: Très bonsoir.
0: Très bonsoir. Tuteur.
2: Salut.
0: Oignon.
3: Oui, toujours fidèle.
0: Ok, le prochain coup que tu raccroches, on prend quelqu'un d'autre.
3: Ça vient pas de moi, ça vient de mon téléphone, genre.
0: Ouais, non, mais je te dis tout de suite, dès que tu raccroches, d'accord. Hop, on prend quelqu'un d'autre.
3: D'accord.
0: Tony.
3: Salut, je te kiffe.
0: Rebond. Ouais, mais moi je te kiffe pas. D'accord, alors Tony, tu restes poli, s'il te plaît, merci.
3: D'accord,
0: et col roulé pour terminer. Et donc,
6: la question c'était quoi?
0: Donc, quel genre de danse que vous aimez en boîte de nuit? En boîte de nuit, même voire autre, c'est-à-dire bien sûr sur dans les baltraps ou
3: oignon,
0: autre.
3: Oignon.
0: Oui, oignon.
3: Moi je voulais répondre. Moi il y a un style que j'adore, c'est les breakers. C'est ceux qui font des waves, tout ça, c'est les vagues là.
6: Ouais, c'est bien ça.
3: Ça, c'est,
6: ouais,
3: c'est génial. Ça.
6: En boîte, ouais, ça se voit souvent en boîte de nuit. C'est ouais. Généralement vers 2-3 heures du matin.
3: Ouais, ils sont tous pétés, ouais.
0: Bon, enfin, bref.
3: Ils roulent sur la tête, là, comme des. Comme...
0: Oh, ouais, col roulé.
3: Ouais, bah alors moi, comme danse, ce que j'aime bien, c'est le tango, tu vois.
0: Ouais.
3: Et baltrap, ouais.
0: Ouais, ouais.
3: Parce qu'en fait, c'est une technique de drague, quoi.
0: Non mais attends, col roulé, col roulé, col roulé, col roulé. Je pense qu'à mon avis, tu reviens dans la deuxième question et on va pas s'éterniser.
3: Ouais mais non, je t'assure, en fait, tu vois, j'aime bien cette danse, mais en plus c'est une technique de drague quoi.
8: Ah oui, tout à fait.
3: Quand je remue, tu vois, mes petits fesses et tout.
0: Ouais, ah, c'est le métro qui passe là.
3: Ouais, voilà.
0: Oh.
3: Bon, tu m'écoutes, IG ?
0: Ouais, ouais.
3: Merci. Donc, en fait, tu vois, quand je danse et quand je remets mes petits.
0: Métro de merde, fait, qui passe, là. Non, non, mais attends, col roulé, ouais, je suis en train de.
6: Dans Gérard est perturbé parce qu'il vient d'avoir un métro à 1h15 du matin, donc ça le perturbe.
0: Non, mais là.
6: Il est passé près, celui-là, quand même.
3: Normal.
6: Ouais.
3: Ah, c'est la grève.
0: C'est la grève, t'as raison, toi.
3: Ils ont déjà déménagé.
2: Et comment ça se
0: passe ? Mais non, mais. Non, mais ça y est, et hop. On va pas parler des métros. Tuteur.
2: Ben moi, je sais pas, moi j'aime bien tous les styles de musique, mais c'est vrai qu'en boîte, quand il n'y a que de la techno, enfin moi personnellement ça me lourde quoi. Donc,
0: ouais.
2: Je préfère aussi.
0: Alors attends, tuteur.
2: Ouais.
0: Dans ces cas-là, t'aimes pas du tout ce que Max y passe le soir.
2: Non,
0: mais attendez. Oignon, Tony et col roulé.
3: Ouais, ouais.
0: Et petit poil et crouton, vous ne dites rien. D'accord. Alors donc. Pour toi, tuteur, ce que Max y passe le soir entre 22h et 1h du matin, donc c'est pas ton
2: non,
0: style de musique.
2: Non, j'ai pas dit ça, j'ai dit qu'au bout d'un moment, ça commençait à m'agacer.
0: Ouais.
2: Et puis, moi j'aime
0: sur
2: la techno, j'ai pas dit que j'aimais pas écouter ça.
0: Ouais, mais alors attends, tuteur,
2: ouais.
0: Moi je vais te poser une question.
2: Ouais.
0: Admettons que tu prennes ça de 23h jusqu'à 6h du matin.
2: Ouais. Bah, je peux pas.
0: Ah bah alors dans ce cas-là tu iras jamais à Clichy alors.
2: Bah si.
0: Bah non bah attends, c'est pas parce que.
6: Non mais attends Gérard, dans toutes les boîtes il y a différents styles.
0: Bah, ouais mais d'accord.
6: À la loco, puisque tu parles en fait de la loco, tu restes au rez-de-chaussée, t'as de la techno, tu vas en bas, t'as du rock, et en haut t'as de la funk, t'as du rap.
0: Ouais mais attends,
6: donc, t'as
0: mais
6: tous
0: alors
6: les
0: dans
6: styles.
0: Ce cas-là, dans ce cas-là, pourquoi tu as dit qu'elle aime pas la techno? Donc, elle aime pas ce que Max y passe.
2: Elle a le droit d'aimer ce qu'elle veut.
6: Mais Max,
2: on m'a dit ça en plus, Gérard, des fois, parce que j'ai dit, j'aime pas écouter trop de techno, quoi. Mais
0: dans ces cas-là, toute la journée, t'écoutes que ça sur Fun.
2: Non,
6: on parle pas de fun, on parle des boîtes.
2: Ouais, voilà, en plus.
0: Non, mais attends, moi, je peux lui dire.
2: Oh non.
6: Le dernier, Céline Dion, est quand même super Deep House. Hein. Je sais pas si vous avez remarqué.
0: Ouais, Zora sourit, je l'ai vu, mais de toute manière, c'est pas.
6: Il faut mieux qu'elle arrête de sourire, on est d'accord.
0: Grave steak, hein. Petit poil pour toi.
2: Ouais, alors pour moi, j'aime bien tout style, salsa, zouk, techno. J'aime bien faire des pogos de temps en temps, quand les mecs sont pas trop violents.
0: Mmh.
2: J'aime pas trop le rap, j'aime bien le classique, j'aime bien un peu tout, quoi.
0: Ouais mais attends, le classique, tu verras jamais ça dans des boîtes de nuit du
6: classique. Ouais. C'est des boîtes de classique, si.
0: Oh ouais mais où?
2: Bah si, il y a des...
0: Non, pas à la loco.
2: Non,
0: à la loco, il y a
6: une boîte qui s'appelle l'Opéra où ils jouent plein de classiques.
2: Ouais.
0: Non mais attends, mais dans ces cas-là, si on prend l'Opéra Garnier et tout ça...
2: Il n'y a pas que ça, il y a dans la journée, il y a des boîtes comme, je dirais pas le nom, qui font du dancing. Pour les personnes. Bon.
0: Ouais, je sais, je vois. Tu veux dire 103 Avenue Poche à.
2: Non, c'est pas ça.
6: 79
2: Non.
3: Ah, pas de marque, pas de marque.
0: Non mais au 103 Avenue Poche, ils jouent pas mal de dancing.
2: Ouais, mais c'est pas là.
0: Ouais, mais de toute manière, là-dedans, ils en jouent pas mal. Et en plus, c'est une radio que je déteste parce que ça, c'est une radio de.
3: De blaireau.
0: Ah, de blaireau.
2: Radio, moi. Hein.
0: Hmm?
2: Je parle pas de radio.
0: Non, non, mais moi, je peux te dire une chose que. C'est mieux là, où qu'ils vont, au 103 Avenue Foch. Avenue Foch, c'est une radio de blaireau, c'est Radio Montmartre. Alors, je vais dire une chose, le mec qui a envie de s'endormir avec Radio Montmartre et qui se réveille avec ça.
3: Fallait pas le dire, j'ai
0: dit. Non, mais il est complètement servi.
3: Ah, ouais, c'est clair, là, tu tombes dans le coma direct.
0: Ah, mais alors là, t'as entendu André Verschuren, Didier Turner, tout ce qui s'ensuit. Donc, on revient presque à la deuxième question.
3: Ouais.
0: Donc, on entend.
6: Ouais, j'ai faim, j'ai pas mangé.
0: Fil d'art. Fildar, t'es gentil.
6: Bah quoi ?
0: Quand tu manges, t'éteins ton micro, tu fais pas comme mon chef. Hein, parce que là, on dira un vrai porc qui mange.
6: Ah, merci.
0: C'est on dira un cochon. Alors, le chef, il sait manger, mais toi, tu manges comme un cochon.
6: D'accord.
0: Et donc, crouton.
2: Oui, ouais. Ben moi personnellement, moi j'adore me chauffer sur de la techno, mais finir un peu sur du reggae, quoi.
0: Ah ouais, s'il vous plaît. Hey, Tony. Non, Tony.
3: Elle aime bien se chauffer, elle est chaude.
0: Oh non, mais attends. Tony, tu restes poli parce que sinon je vais t'obliger de te zapper, toi.
3: Chaude aussi, c'est une insulte. Il faut que tu me fasses une liste.
0: Ouais, bah alors. T'expliques à Tony qui se calme.
2: Non, mais
0: attends.
2: Chaude, des fois ça peut mettre
0: un. Non, mais on va pas s'éterniser parce qu'il reste encore 7 questions et ouais, il est quand même 1h20 du matin.
2: Alors vas-y, pose ta 4e question.
0: Alors, moi je peux. Quel genre de danse?
6: Moi la question, voilà. Qu'est-ce que t'aimes bien en boîte de nuit?
0: Moi, ce que j'aime bien danser, c'est style techno parce que j'ai l'habitude de. Au début, j'y allais. Mmh. Bon, je suis plus maintenant techno, slow et un peu disco.
6: D'accord.
0: Voilà.
3: T'étais plus souvent en bar, sans te manquer de respect.
0: Bon, Tony, s'il te plaît.
3: Oui.
2: N'est-ce pas vrai, Gérard?
0: Ok, ça m'étonnerait. D'accord. Sortez-vous en boîte.
6: Attention, c'est la 4e question. Attention, accrochez-vous, c'est la meilleure.
0: Sortez-vous en boîte pour draguer.
6: Non, c'est faux, c'est pas la meilleure.
0: Pourquoi, toi? Parce que t'as déjà rencontré des nanas, toi, dans une boîte?
6: Non.
0: T'as déjà dragué?
6: Non. J'ai déjà dragué, mais j'ai jamais rencontré une nana dans une boîte.
0: Ouais, bah alors. Donc, crouton.
2: Bah moi, franchement, je crois que la boîte, c'est bien pour s'éclater, mais au niveau des gars, c'est pas ça, quoi. Parce qu'en fait, c'est le gars que tu chauffes pour la soirée. Enfin, personnellement, moi, je le chauffe pas parce que j'aime pas ça. Mais c'est bien pour t'amuser une soirée, quoi. Puis après, basta, quoi. Enfin, moi, c'est mon avis, hein. Parce que sinon, après, si tu commences à aller plus loin, en général, t'es sûr que ça va pas durer.
0: Qui c'est qui renipe comme un cochon, là, parce que ça m'énerve?
6: Mais c'est pas le souci, t'as même pas écouté ce qu'elle vient de dire, crouton. C'est quoi ce travail? Comment veux-tu après réagir par rapport à la question?
0: Mais attends, de toute manière, tu vas pas. Sortez-vous en boîte pour draguer. À mon avis, t'es pas forcé d'aller en boîte pour draguer. Hein, je suis désolé.
2: Moi, j'y allais.
0: Petit poil.
2: Ben, moi, j'y allais pour draguer quand j'avais 14-15 ans.
0: Ouais, non, mais attends, à 14-15 ans, tu crois que les videurs, ils te font rentrer?
2: Ben, je suis désolé, moi.
0: Non.
6: Avec un petit billet.
0: Non.
2: Bah non, je suis désolé, je rentrais. Hein.
0: Ouais. Non,
6: quand t'es nana, il faut rentrer à partir de 14.
0: Ouais, ouais, mais puis maintenant. Maintenant, avec. Attends.
2: Hein.
0: Attends, petit poil, tu me laisses finir?
6: Ouais, vas-y.
0: Non, mais c'est pas toi que j'appelle petit poil. Non, okay, toi, t'es trop du cul, toi.
6: D'accord, si tu veux, moi j'ai des gros poils.
2: Trop du cul.
0: Donc, moi, je peux te dire une chose, petit poil, qu'à l'heure actuelle, maintenant, pour aller en boîte de nuit, si t'as pas la majorité, c'est pas la peine.
2: Ah ouais, bah, je peux te dire qu'à la loco, il y a des filles mineures qui rentrent, alors. Hein.
0: Ouais. Mais
6: elle rentre avec Gérard.
0: Non.
2: Ouais.
6: Non, mais je rigole.
2: Non, mais à l'époque, moi, on me laissait rentrer. Attends, on est tous allés en boîte à 15 ans, en fait. Donc, quand j'avais 15 ans...
0: Non, mais attendez. Attendez, parce qu'il y a d'autres personnes qui vont réagir. Donc, moi, petit poil, moi, je peux dire une chose. Là-dedans, c'est plutôt des soirées, des après-midi, que les boîtes sont ouvertes aux nanas. Hein? Et c'est tout.
2: Bah, moi, je suis pas d'accord. Moi non plus, carrément.
0: Non, mais tu tords.
2: Enfin, je sais pas, personnellement, moi je suis rentrée en boîte à 15 ans, j'avais un mec qui en avait 18, donc t'as aucun problème.
8: Voilà, attends,
0: bah ouais, mais de toute manière, ça. Mais attendez. Oui, je t'écoute.
2: Et puis Gérard, quand t'es. Enfin, les filles, de toute façon, elles font toujours plus âgées, quoi.
0: Ouais. Ouais, mais d'accord, parce que la personne à l'entrée ne fait pas gaffe aux cartes d'identité.
6: Il y a aussi le maquillage. Les filles, elles se maquillent. Hein.
2: Exactement, et puis ils vont pas vérifier toutes les cartes d'identité, mais c'est vrai que les jeunes qui vont en boîte, la plupart du temps, enfin, c'est des gens de mineurs. Hein.
0: Ok.
6: Bah, moi, j'ai une anecdote à ce sujet, c'est je connaissais une fille qui n'était pas majeure et qui prenait la carte d'identité de sa mère pour aller en boîte.
0: Ouais,
6: et les mecs, les videurs, ils la laissaient rentrer.
0: Ouais, non, mais attends, mais dans ce cas, si la personne prend la carte d'identité des parents, ça sert à rien non plus.
6: Bah ouais, mais alors, elle peut rentrer en boîte.
0: Oignon.
2: Des endroits super branchés.
3: Ouais, Gérard.
0: Oignon.
3: Ouais, un mec qui paye pas ses impôts.
0: Bon, alors toi, Oignon, bonne nuit. Allez, hop, toi, non. Et toi, pour toi, c'est terminé, Oignon.
7: Ça y est, il est parti.
0: Tu sais ce
7: il revient pas.
6: Il reviendra dans 2-3 mois quand on aura.
0: Hop. Le Tony.
3: Oui. Bah oui, bah, c'est sur la discothèque encore. Hein.
0: Mmh. Ouais, ah bah, de toute manière, il y a 10 questions. Hein. Donc, je pense qu'on n'ira pas jusqu'au bout. Hein.
3: Non, moi, ce que je voulais dire, c'est que j'allais à la loco de temps en temps, et ce que j'aimais bien, c'est aller au troisième, enfin au premier étage.
0: Non mais attends, sortez-vous en boîte pour draguer, Tony. Tu réponds à la question, ou sinon je fais comme Oignon, toi.
3: Ah d'accord. Ouais bah oui, je sors en boîte pour draguer. D'ailleurs, il y a même des fois, ça me surprend parce que ça marche.
6: C'était pas souvent, mais bon.
5: Il y en a qui attendent que ça aussi. Hein.
0: Bon, c'est bon, Tony.
6: Est-ce que vous voulez dire, Tony? Excuse-moi, Tony. Ouais. Ce que vous voulez dire, Tony, en fait, c'est quand il allait au premier étage, c'est plus facile pour draguer parce que c'est pas évident de draguer sur de la techno.
0: Ouais, mais attends, tu montes au premier étage, c'est archi plein, tu descends en bois, en bas au.
6: Non, c'est pas le problème qu'il y ait du monde ou pas, c'est ça.
0: Mais même, de toute manière.
6: Tu peux plus draguer sur de la musique, genre de la funk, attends, ou de la soul que de la techno.
0: Ouais, bon, bref, c'est pas. On va demander à col roulé.
3: Ouais, d'accord. Ouais, bah alors moi, je voudrais dire que, en fait, je vais pas trop en boîte pour draguer, mais plutôt pour ploter, quoi.
0: Ouais, bah d'accord. Je vois le style que t'es, toi. T'es un gros porc, t'aimes bien mettre la main au cul des nanas. Bah si, de toute manière, excuse-moi de te le dire, col roulé.
3: Ouais.
0: Pour moi, t'es un gros pervers comme. Comme Petit Poil vient de dire. T'aimes bien mettre la main au cul des nanas.
5: C'est un vice, là.
0: Hein? Parce que si la nana est bien foutue, tu vas y mettre ta main au cul, et après, ça, tu vas y monter au sein. Et ouais. Si la jupe, elle est à ras des genoux, tu iras.
6: Si elle est pas bien, tu le fais quand même, hein? Col roulé?
3: Non, si elle est pas bien, non.
0: Bah voilà.
3: J'ai un code d'honneur quand même.
0: Non, mais.
6: Pourquoi ce serait toujours les canons qui seraient plotés, pas les boudins?
0: Non, mais attends.
3: Là, on va pas parler de ta famille, là.
0: Comment?
6: Non, on va pas jouer cette famille. C'est pas le cas.
0: Non, mais de toute manière, je m'en fous. Moi, je vais dire une chose. Pourquoi les boudins? Parce que là-dessus, je te répondrai pas.
6: Ah, pourquoi?
0: Oui.
6: À Internet. Rigo.
4: Oui, il y a Davy1 qui te demande, Gérard, si tu aimes sortir en boîte avec des sardines.
0: Non.
5: Et avec des thons?
0: Non plus. Il y a avec des macros.
6: Non, bravo.
0: Voilà. Ok. Alors, je pense que. On va perdre.
5: Cinquième question.
0: Non. Pour l'instant, c'est moi qui va poser la question. Parce qu'il reste 3 minutes.
6: Non, mais attends, on n'a pas 5 minutes. T'es un vrai fonctionnaire maintenant, toi.
0: Non.
6: Et à 3h, t'arrêtes. 3h pile, t'arrêtes.
0: Ah, ouais.
6: Ok, d'accord. Bon, alors pose ta question, vas-y.
0: Alors. La question. Tiens.
6: Ah, tiens, celle-là, elle est bien.
0: Tiens, toi.
6: Ouais.
0: Comme toi, t'es un apprenti DJ.
6: Ouais, vas-y.
0: Lors de vos soirées, est-ce que vous aimez mixer?
5: Ah,
0: ouais, mais.
5: L'occasion aussi. Hein.
3: DJ Caca, on t'écoute.
6: Ah non, mais c'est pas moi qui fais le débat, hein, c'est vous.
0: Ah ouais, mais. Hey, Gigi Caca, ouais. Bah, toi qui sais mixer comme un cave.
6: Ouais.
0: Parce que là, t'es un bon mixeur.
6: Ouais.
0: Là, lui, il sait mieux mixer que toi.
6: Ouais, il fait des bons jus de fruits, hein. Il fait des bons jus de fruits, Rigo. Ouais.
0: Mais lui, il sait mieux mixer que toi.
6: Ouais.
0: Et le chef encore plus.
6: Mm-hmm.
0: Donc, toi, t'es un.
6: Ouais.
0: Caca boudin.
6: Petit DJ.
0: Ouais, un petit qui a besoin d'apprendre.
3: Ouais,
0: oui, Rigo.
4: Oui, encore sur IRC, il y a Malkavian qui me demande c'est quelle marque le mixeur.
6: Ah ouais.
8: Seb, c'est bien.
0: Non, mais ça.
4: Pas de marque, Manu.
0: Voilà. Manu,
8: t'es ah,
0: oui.
8: Ah, c'est bon.
0: Manu, je vais te mettre une gaufre.
8: Avec du chocolat, s'il te plaît.
0: Oui, non, mais moi, je la mets trop au sucre, la gaufre. Donc, Crouton.
5: Franchement, moi, je crois que c'est bien, quoi. Mais faut savoir mixer, déjà, parce que moi, personnellement, c'est pas mon cas. Hein. Mais j'aimerais.
0: Non, mais attends, Crouton.
5: Oui.
0: Moi, je peux te dire une chose que. Je sais plus dans quel reportage que j'ai vu. Il y a quand même des nanas qui mixent.
5: Non,
0: hein.
5: Bien sûr, Gérard. Non, mais c'est pas ça que je te dis. Non, mais je veux dire, j'aimerais bien regarder. Hein. Apprendre, je sais pas. C'est vrai que j'aime bien la techno, mais j'apprécie ceux qui.
0: Ouais, mais. Mais tiens, justement, comme on parle de techno et qu'on parle de mixer,
5: oui.
0: C'est dommage que Max il soit pas là, mais je vais demander à Rigo parce que tout le monde me pose la question.
6: Oui.
0: Par exemple, quand tu prends le vinyle ou le disque,
6: oui.
0: Est-ce que ça squinte le disque ou pas? Attendez, c'est pas à vous que je m'adresse.
4: Quoi, tu esquintes le disque de le passé?
0: Non, mais quand tu fais le.
4: De scratcher?
0: Ouais.
4: Ouais, ça l'abîme un peu quand même. Mais ça dépend du matériel. Avec du bon matériel, ça abîme pas beaucoup.
0: Ah voilà. Donc parce il y a certaines personnes qui m'ont demandé si on abîmait le disque.
6: Des vigiles t'ont demandé.
5: Des vinyles.
0: Toi tout à l'heure, toi là-bas, tu vas te prendre des claques. Mais grosse.
6: Non mais qui t'a demandé ça? C'est intéressant.
0: Non savoir. Non mais ça c'est des gens qui m'ont demandé. Même moi personnellement quand j'ai vu Max faire dans des soirées, même à la loco, même quand j'ai vu Rigo dans les studios derrière, je me posais la question.
6: Ouais mais on peut dire que ça use un peu parce que à la base le disque il est lisse et à force de passer le manche dessus ça te fait un sillon.
0: Non.
6: Ouais, ça te creuse.
0: Non parce que tu passes la main dessus.
6: Ouais.
0: Comme toi.
6: Ouais.
0: Donc, c'était pour savoir, est-ce que le disque, après, si tu veux le réécouter, si t'as la platine tourne-disque, est-ce que le disque n'est pas esquinté derrière?
4: Ça dépend, parce que si t'as les ongles trop longs, ça peut le rayer, quoi.
0: Ouais, mais je pense pas.
5: Tu prends des disques spéciaux ou n'importe quel disque?
0: Ah ben, on va demander à Rigo, il y a des styles de disques.
4: C'est ton débat avec les auditeurs.
0: Ouais, mais attends, j'ai jamais mixé.
6: Non, mais on peut dire qu'il y a des disques en laine, il y en a aussi en marbre. Comme ça,
4: le mieux, c'est les disques en marbre.
6: Non, c'est plus résistant.
4: Je te montrerai, j'ai des disques en marbre là.
0: Bon, ben, tu me feras voir.
4: Je te montrerai.
0: Je demanderai au chef après. Petit poil.
5: Ouais, donc petit poil, elle a déjà mixé chez un copain. J'aime bien ça, par contre, j'ai pas le matos à la maison.
0: Petit poil.
5: Je réponds à la question.
0: Oui, petit poil. Oh, Tony, s'il te plaît.
5: Ouais.
0: On se calme.
5: Oui.
0: Merci.
5: Oui, Gérard, je t'écoute.
0: Donc petit poil, moi je pense que, à mon avis, je sais pas si Filda pourra me répondre, mais je pense que faut compter à peu près combien pour avoir une table de mixage et tout le bon matériel pour
6: Temps? En temps ou pas?
0: Non,
3: 400€ à tout casser.
0: Bon Tony, s'il te plaît.
6: Non mais c'est vrai en plus.
4: Non mais il a raison en plus.
6: C'est 400€ parce qu'en fait, une bonne table de mixage, t'en as pour allez disons 252.
0: Hein?
6: Entre 250 et 400 francs.
0: Tu rigoles, toi?
6: Non, sérieux. Attends,
0: non, mais attends. Tu vas aller.
6: Combien coûte la table mixage qu'on a derrière? Elle coûte 342 francs, je crois, un truc comme ça.
0: Ah ouais, je pense que c'est dommage que Max il soit pas là pour me répondre. Je pense qu'il faut compter entre 1 million et 2 millions pour
6: avoir.
5: Il y a beaucoup de magasins. 2 millions, hein, c'est
3: moins cher maintenant. Et en Russie, c'est encore moins cher.
0: Bon, Tony, s'il te plaît, c'est terminé pour toi. Au revoir.
6: C'est vrai ce qu'il dit, Gérard.
0: Non, mais attends.
3: Non, mais c'est la crise.
5: Non mais c'est vrai.
3: Non, mais attends, mais qu'est-ce qui se passe là?
0: Attendez,
6: on a Olivier Lapro, un professionnel.
4: Non, il faut compter au moins 50 millions maintenant. Attends, moi ça que j'ai là-bas dans le studio, c'est 50. Hein.
0: Oui. Non, mais attends, toi c'est.
4: Ah mais c'est bille. Hein.
6: Non mais c'est de la pro, toi.
0: Ouais, mais toi c'est pas pareil, toi. C'est avec tous tes petits boutons de caca boudin.
4: D'accord.
0: C'est tous tes boudons de caca.
6: Disons que c'est entre 1 million et 2 millions.
0: De toute manière, je demanderai à Max plus tard.
6: C'est con qu'il soit pas là.
0: Bon, hein. Tony, pour lui, c'est terminé parce que là.
6: Bon, on va souhaiter une bonne soirée à Tony.
4: Bon, ok, alors.
3: Ah non, mais attendez, faut pas déconner, les mecs, là.
0: Non, mais attends, Tony, s'il te plaît. Tony.
6: Non, mais ce qui est chiant, Gérard. Attends, Tony, je vais te défendre.
0: Non, mais Tony, s'il te plaît.
3: Oui.
0: Je pense que j'avais été clair la semaine dernière.
3: Non mais attends, qu'est-ce que j'ai fait? J'ai rien fait là.
0: Alors dans ce cas, si tu continues,
3: ouais.
0: Tu restes calme, ok?
3: Attends, mais alors, on peut pas parler des Russes, je peux pas dire chaud.
0: Non, mais c'est
6: vrai que c'est vachement moins cher en Russie le matériel.
0: Oui. Non,
6: parce qu'il y a la crise.
0: Non, qu'est-ce qu'on en a à foutre?
6: Eh ben, c'est important. Imagine, il y a des DJ français.
0: Mais attends, mais je veux pas faire un débat sur la politique là-dessus.
6: Mais il y a pas de polémique.
0: Non, politique.
6: Ah pardon. Je veux dire que les DJ français qui n'ont pas beaucoup d'argent, ils peuvent très bien aller acheter du matériel en Russie.
0: Alors dans ce cas-là, c'est dommage que Jean-Marie Cas soit plus là. Sonic non plus.
6: Bah appelle, fais un appel. Fais un appel.
0: Base.
6: Si tout DJ techno ou autre pourrait venir te renseigner, tu peux le demander. Hein.
3: Bah écoute, moi je peux te renseigner, Gérard, puisque je mixe un petit peu.
0: Ouais, non, mais attends, pour l'instant. Non, allez. On s'éternise pas là-dessus. Hop, la question va être vite passée.
5: Juste un truc avant, j'attends toujours le cours de Max qui m'avait promis, mais bon.
0: De quoi?
5: Non, c'est tombé, le message est passé.
6: Ok, le message est passé.
4: Allez, c'est bon, on enchaîne.
0: Bon, tu verras ça avec Manu hors antenne. Alors, dernière. Oui.
3: Il y a Calroulé qui n'a pas répondu encore. Ah, t'arrêtes pas de m'oublier, hein.
0: Oh non, mais là, on va pas s'éterniser sur la question, parce que là, je pense que sinon...
6: De toute façon, je pense qu'on a le temps pour le débat des routiers, parce que t'as pas fait les questions.
0: Ouais, non, mais ouais, ça... Ouais. Ouais.
6: Donc, tu peux y aller, tu peux envoyer une question, au moins.
0: Non, mais de toute manière, ils vont... Bon, alors, col roulé, vas-y.
3: Ouais. Donc, en fait, moi, je voudrais dire que ouais, j'aime bien mixer quand je fais des soirées. Mmh. En fait, je veux dire que le mieux en fait pour mixer quoi, c'est que t'aies une gonzesse sur la console. Parce que comme ça, tu la fais vibrer dans tous les
0: sens. Oh mais attends, mais attends, ouais, col roulé. Dans ces cas-là, tu prends le truc de la loco quand les nanas sont là en train de danser, en train de s'éclater. Mais attends, mais je vois ça. Je vais regarder le reportage là qui a lieu vendredi sur
6: une chaîne.
0: Sur une chaîne. Ça c'est un truc spécial techno.
3: Ouais.
0: Techno.
6: Technomania.
3: Technomax.
0: Non, c'est pas Technomax. C'est sur la TF1 à 20 minuit ou 1h du matin.
6: Tu l'as dit.
2: Demain?
6: Tu l'as dit.
0: Non, vendredi, oui. Oui, demain soir, juste après, sans aucun doute. Voilà.
2: En fait, ce soir.
4: Gérard?
0: Oui.
4: Sur IRC, il y a Snul qui te demande si tu aurais aimé être DJ.
0: Non.
6: Pourquoi?
0: Personnellement, non.
6: Pourquoi?
0: Non. Pourquoi? Non, ça m'intéresse pas.
2: Oui, mais pourquoi?
0: DJ. Non, voir trop de monde, non.
6: DJ. C'est bien.
0: Non. donc.
3: Gérard, avec tout ça, j'ai pas parlé de ma vie de DJ. Est-ce que je peux te raconter une anecdote?
0: Tony, parce que parce que là, je pense que
3: donc moi, bon, je mixe un petit peu dans des soirées. Donc, moi, ce que j'aime bien, c'est faire bouger la foule. Mais moi, j'aime pas trop qu'on me fasse chier quand je suis dans mes aigus. Ça, je voulais le signaler.
0: Bon ben.
3: Et j'achète mes disques à Techno Import. Voilà.
0: Ouais ben, merci Tony pour ta publicité. Dans ce cas-là, tu vas aller voir Manu.
6: Attends, Gérard, Techno Import, c'est le magasin où Max va acheter chez
0: toi. Ben oui, alors donc
6: pourquoi on peut en parler.
9: On peut le dire.
0: Tony.
6: Après, on a plus de vinyle gratos. Donc.
0: Ouais, non, mais Tony, tu es.
6: C'est bien, Tony, c'est bien.
0: Tu retournes voir Manu au standard après. Ok.
3: Il n'y a pas de problème, on y passe tous.
0: Ouais, non, mais je pense que pour toi, ça va être terminé là.
6: Tu retourneras un jour, Gérard, au standard.
0: Hein? Qu'est-ce que tu dis, toi? Hein? Moi, au standard?
6: Bah, pour aider Manu, ouais.
0: Non, c'est pas moi qui va répondre aux gens qui sont derrière. Ok. Alors, comment s'habiller pour aller en boîte? Donc, c'est la.
6: Dernière question.
0: La sixième. Oh là, merci pour le Larsen. Et donc, on va s'écouter Jo Couscous avec ma tante. Danse le.
6: Oh là, c'est de pire en pire hein, les titres.
0: Non, mais attends, c'est toi qui écris.
6: Bah oui, Jo Couscous avec ma tante danse le reggae.
0: Alors, danse le reggae, donc vous pouvez toujours nous appeler au 0803-08-5000 et 0870-5000.
6: À venir, le débat qui portera sur les routiers, donc vous pouvez déjà nous appeler Manu.
0: Voilà.
6: Et il vous sélectionnera avec plaisir.
0: Voilà.
6: À tout de suite, Gérard.
0: À tout de suite, Luc. Bah, Philippe, t'annonces le disque, hein, parce qu'à mon avis, c'était pas ça.
6: Bah, c'est quoi alors?
0: Bon,
6: Joe Couscous avec ma tante danse le reggae.
0: Ah bon, bah, c'est bizarre parce que.
6: Nouveauté.
0: Ouais, une nouveauté.
6: C'est pas mal,
0: hein. Ok. Donc, on rappelle Crouton.
2: Oui, je suis toujours là, Gérard, t'en fais pas.
0: Petit poil.
2: Rebonsoir.
0: Rebonsoir. Tuteur.
2: Je suis encore là, ouais.
6: Tu tiens debout?
2: Ouais. Elle est facile, hein, franchement.
6: Ah, je sais, merci.
0: Pardon.
6: Bon, Gérard, tu dégages au standard, faut que je te parle.
2: Tu dégages au standard.
0: Tony.
3: Ouais.
0: Le disque. Toujours là pour la fin du débat.
3: Ouais, le disque c'était Zoubir avec.
0: Ouais, Zoubir à l'aide. col roulé.
3: Ouais, je veux dire, ouais, je suis là, GG.
0: Donc, à la place d'Oignon, on a qui?
10: À la place d'Oignon, pour l'instant, on n'a personne parce que la personne que je devais rappeler, eh ben, j'y n'y arrive pas.
3: Ouais, on est tous.
0: Ok. Tu vois, j'ai donc, rien, dernière rien. Question. Donc, comment êtes-vous habillé? Pour sortir en boîte.
3: Col roulé.
0: Oui.
3: Ouais, bah alors moi je dois dire que en fait pour aller en boîte, je vais habiller très classe quoi.
0: Ouais, mais attendez, avant de répondre à la question, j'aurais bien voulu que Rigo me donne un petit point internet pour savoir nombre de connectés.
4: Petit point internet, actuellement sur le site, il y a 182 connectés. Tu vois, t'as la liste ici. quand même la classe. Et il y a Sean qui te demande si il peut passer un bonjour à Nicolas. Ah, c'est pas le temps.
0: Bah non, mais on peut lui faire un petit coucou à la personne.
4: Bah, c'est
0: donc,
4: fait.
0: Donc voilà, donc.
2: Coucou, hein.
0: Non, mais donc on remercie tous les gens qui sont sur Internet. Ça me fait plaisir quand même de voir un joli 182 connecté sur Internet. C'est pas mal. J'applaudis. Et 182. Eh ben, continuez comme ça. C'est bizarre parce que là, j'ai fermé le Minitel. Mais si je peux l'avoir devant mes yeux.
6: Non, ça te ferait trop mal.
0: Non, il y a zéro.
6: 47 connectés.
0: Oh, attends.
6: 47 connectés.
0: Fais voir. Attends, tourne-moi le là.
6: Non, mais c'est pas grave, je te le dis.
0: Non, mais attends, moi, je vais voir. Ouais, zéro connecté, bien sûr.
6: Putain, ça a chuté vite, hein. Ah non, mais il y a deux minutes, il y en avait 47. Mais
0: de toute manière, vous pouvez toujours nous appeler. Donc 0803 085000 et 0875000, toujours le site internet www.fr.
4: Voilà, exactement.
0: Après, je sais même plus.
6: Et le Minitel 3615 Fun Radio.
0: Voilà, toujours 3615 Fun Radio. J'essaierai de vous répondre en direct, mais si c'est pas des conneries. Donc, on va attaquer la dernière question.
6: Oui, ça fait déjà trois fois que tu la poses.
0: Non, mais
6: comment préférez-vous être habillé en boîte?
0: Non, mais même, je pense qu'on va en faire deux quand même, parce que on est jeudi. Et donc, comme les gens sont un peu sympas.
6: Ils sont en week-end.
0: Ça va être le week-end, donc on va. Oh, allez, on va faire 10 questions.
6: Ah non, peut-être pas.
0: Il restera encore 2 questions après.
6: Non, t'emballe pas non plus.
9: On va en faire une et puis on va voir.
0: Voilà. Allez. Comment êtes-vous habillé pour sortir en boîte de nuit? On va demander à Crouton.
2: Bah alors moi, je suis habillée sexy, mais pas excentrique.
0: C'est-à-dire?
2: Bah, c'est-à-dire, j'évite tout ce qui est fluo, tout ce qui est excentrique, quoi, mais je suis sexy.
0: Ouais, non, mais sexy.
2: C'est-à-dire, un petit pantalon trompette.
0: Tony, s'il te plaît.
11: Non, c'était col roulé.
0: Col roulé, tu vas te calmer.
11: Ouais, je me calme, ouais.
0: Ah, bah ça, sinon, moi, je vais te calmer, tu as zappé direct.
11: Okay.
0: Hein, je vais faire comme Oignon. Okay. Parce que là, maintenant, faudra peut-être qu'on fasse. Des débats corrects.
11: Non mais ça se passe bien là, j'ai quand même. Ouais, là,
0: mais col roulé pour l'instant, je peux répondre à Crouton. Donc moi je peux vous dire une chose, que les trois quarts des nanas sont habillées ras des genoux et c'est tout juste si on leur voit pas leurs culottes.
2: Ouais, c'est vrai.
6: Elles ont le tuba quand même, hein.
0: Ouais, ou des grosses culottes. Non, mais faut dire que quand même les nanas, quand vous allez en boîte de nuit, vous n'hésitez pas. Oui, Rigaud.
4: Ah, mais continue ta phrase au moins. Les filles, vous n'hésitez pas.
0: Vous n'hésitez pas à nous allumer.
2: Ouais, mais n'empêche que vous aimez ça. Hein.
0: Ouais, non, mais attends, on aime ça. Fais-moi confiance que, tu vois, comme Tony le sait, et tout le monde le sait, maintenant je suis avec Sandy. Et Sandy, jamais elle est sortie avec des trucs ras des genoux.
2: Parce que moi,
0: je vais te dire une chose. Non, mais attendez. Moi, je peux vous dire une chose, que dans les métros, quand je vois des trucs comme ça, ça me dégoûte.
2: Bah, tu vois, ça me dégoûte.
0: Non, ça me dégoûte quand tu vois des nanas comme ça, qui sont habillées comme ça.
6: Ah, d'accord.
0: Attends, parce que là... Non, mais attends, elles peuvent être bien foutues, si on veut, mais il y a des limites. Hein.
2: Non, mais
0: il y a des limites.
2: Non
6: mais attends.
9: Y a des limites, c'est les genoux.
6: Voilà.
0: Il y a des limites pour pas provoquer. Parce que après, dans ces cas-là, on va dire, ouais, mais on se fait violer. Alors, les nanas, arrêtez. Hein, parce que.
6: Attends, tu vas un peu loin, Gérard.
0: Ouais, mais c'est pas
6: parce que tu mets une mini-jupe qu'en boîte que tu te fais violer automatiquement. Faut pas exagérer non plus.
0: Ouais, mais attends, combien que ton boîte viole à l'heure actuelle?
6: Non, mais ça, on s'en fout, c'est pas le terme du débat.
0: Bon, bah alors.
2: Hein, Gérard,
0: oui.
2: On n'est pas obligé d'être en jupe parce qu'on va en boîte. Il y a des femmes qui sont en jupe parce qu'elles y sont obligées par leur boulot.
0: Ouais, mais attends. Et qui c'est qui vient de poser cette question?
2: Bah, c'est Crouton.
0: Ouais, ben Crouton, moi dans ce cas-là, moi je vais te dire une chose, dans ce cas-là, c'est de l'harcèlement sexuel.
2: Bah,
0: c'est tout.
2: Bah, moi je suis pas
0: d'accord. Non,
11: mais moi je suis d'accord avec Gérard, t'as abusé là.
0: Les trois quarts des patrons, si t'es pas en mini-jupe, de toute manière t'es pas pris.
6: Et si t'as des culottes aussi, faut pas en mettre.
0: Hein. Alors là-dessus.
2: Moi moi, là-dessus... je suis secrétaire dans une entreprise et excuse-moi, mais je trouve pas ça très sympa quand tu dis que le patron nous accepte pas lorsqu'on n'a pas de mini-jupe. Je suis en jupe tout simplement et j'ai jamais été harcelée, quoi.
12: Ouais, ben moi, j'ai été harcelée, moi.
0: Oui, qui ?
12: Petit poil.
0: Oui.
12: Parce que il m'oblige à me mettre en mini-jupe et sans culotte.
0: Ah voilà.
6: Voilà. C'est, en plus c'est dans le, c'est dans le débat.
0: Hein. Alors attendez.
6: C'est grave dans le débat.
10: C'est grave, la nuit, la discothèque. Tout
6: bah,
10: ça.
6: Gérard, ce que tu devras faire, elle t'a peut-être donné une bonne idée là. Je sais plus si c'est petit poil.
10: C'est
6: ou...
10: petit poil. Ouais.
6: Petit poil, tu pourras peut-être faire dans les semaines à venir un débat sur le harcèlement.
12: Ouais.
10: Mais pour l'instant, on est quand même dans la discothèque et le milieu de la nuit.
6: Ouais.
10: Il serait sage d'y revenir au plus vite.
6: Tu sais qu'on n'est pas resté longtemps dans la discothèque.
10: Non, non.
6: On a été partout.
10: On a été vers Suren, l'accordéon. Et...
4: Justement, pour reparler de la discothèque, il y a Snul sur IRC qui te demande, Gérard, comment faut-il s'habiller pour aller en discothèque et pas se faire refouler par le gros gorille à l'entrée.
6: Ouais.
0: Alors ça, c'est une très bonne question, justement.
6: C'est bien, Hugo, tu travailles bien, toi.
12: Bermuda, déjà, à mon avis.
0: Merci, non, mais de manière, pour l'instant, je n'ai pas trop à me plaindre de Manu, à part qu'il n'a pas toujours fait ce que j'ai demandé.
6: Donc la question...
0: Bon, toi, pour l'instant, ça va, tu te la coules douce.
6: La question, Gérard, tu réponds.
0: Donc, je réponds à la question. Donc, c'est qui, Hugo?
4: C'est Snul.
0: Alors, Snul... Moi, je peux te dire une chose, c'est que j'ai quelqu'un qui, une fois, qui a voulu aller à la loco, qui s'est pointé en jean et qui a été refoulé.
4: Oh !
6: Pourquoi ?
0: Il était habillé tout en jean, comme moi, souvent, je suis en jean et autres. Bon, bah, ça va, parce que moi, je rentre avec vous. Mmh. Mais le mec, il a été refoulé. Et il s'appelle Titi.
11: Je l'ai vu, ce mec-là, il était venu en chaussons et avec un boa aussi, c'était abusé.
0: Ouais, mais t'as raison. C'est celui qui nous a emmenés en Allemagne avec Sandy, d'accord ? Alors, tu le connais pas, ok ? Alors tiens, tenez, comme t'as une grande gueule, comment que tu t'habilles,
11: toi ? Je vais l'ouvrir, ouais.
0: Ouais, bah tu vas l'ouvrir, ta gueule.
11: Ouais, ouais, bah parce que moi, je vais, bon, classique, hein, en jean, en basket et puis en chemise.
12: Ah, tu rentres pas en basket ?
0: Ouais, non, mais attends,
11: Tony
0: Ouais. Et dans ces cas-là, pourquoi pas moi, il y a une question que je suis en train de me poser.
4: Ah.
0: Pourquoi pas y aller en costume cravate ?
12: Bah oui.
4: Et tu te fais refouler, Gérard, en costume cravate.
0: Bah ouais, mais attendez, mais costume cravate, tu vois que ça toute la journée dans le métro, que ça soit dans les bus, n'importe où. Tu vas dans un café pour prendre un sandwich. Moi, j'ai vu ça cet après-midi. Bah, tu vois des mecs en costume cravate.
12: Ouais, mais c'est des cadres, hein. Non, mais voilà.
0: Ouais. Ah ouais, mais
11: c'est des caves.
0: Tu vas pas les. Bah ouais, mais attendez. Mais dans ces cas-là, pourquoi qu'on accepte des mecs en costume cravate dans des boîtes de nuit et pourquoi qu'on refoule des gens en jean?
11: Ouais.
0: Moi, je ne suis pas d'accord.
4: Gérard, c'est bien. On me dit qu'on accepte. Gérard, sur IRC, on me dit que on accepte les costard cravate parce qu'on n'accepte pas les costards crado.
0: Bah ouais, mais même, ça sert à rien.
6: Ça sert à rien.
0: Hé, Olivier. Non. Toi, tu as travaillé ailleurs.
6: Je cherche les auditeurs.
0: Non, toi, tu as.
6: Pour une fois qu'Olivier bosse,
0: je suis seul
6: à bosser.
0: Depuis tout à l'heure. Depuis tout à l'heure.
6: Ça se passe plutôt bien.
0: Allô.
6: Ah, d'accord.
0: Et je viens de regarder, c'est toi. Alors donc.
6: Je dis plus
0: dégage.
6: Allô. Je dis plus allô.
0: Non, mais dégage.
6: Non, je te promets, je dis plus
0: allô. Ça s'est bien passé jusqu'à maintenant.
6: Gérard.
0: Dégage.
4: Et voilà.
0: Hop, au revoir.
10: J'ai rien fait.
0: Dégage, tu prends ton café, tu vas sur le site internet, tu vas dialoguer avec Rigaud.
10: Toujours pareil.
0: Et c'est tout. Voilà.
4: Tu l'as vexé, Gérard.
0: Non, mais même, attends, toi, ça s'est bien passé jusqu'à maintenant, je vois pas pourquoi qu'il arrive. Et j'entends des allô et allô.
6: Ouais, moi c'est clair, on m'entend pas dire allô.
0: Hein. Donc,
6: je me demande comment tu fais pour être aussi concentré dans ton débat, Gérard.
0: Tuteur,
6: c'est extraordinaire.
0: Tuteur.
2: Ouais. Oui, je suis là.
0: Donc toi?
2: Ben, personnellement, moi, je m'habille en pantalon parce que j'aime pas les jupes, quoi. Mais bon, ça c'est. Mais c'est aussi plus agréable d'être en pantalon pour danser parce que c'est plus pratique, quoi. Si tu es en jupe, bon. Enfin... Puis, comme disait Petit Poil,
0: ouais.
2: Je sais pas, enfin, les jupes, c'est vrai que c'est quand même, ça allume pas mal, quoi.
6: Bon, réveille-toi, Petit Poil. Hein.
0: Allez,
6: on va
0: allez, qui c'est qui a pas répondu ?
2: Petit
0: Tony.
2: Poil.
0: Non, Petit Poil, tu viens de répondre.
2: Mais non,
6: c'était tuteur. Ah, c'était tuteur, pardon, excuse-moi.
0: Petit Poil, vas-y.
2: Ouais, alors moi, j'aime bien aller en boîte en tailleur et en robe longue.
12: Donc pour pas allumer justement.
3: T'as pas chaud avec tout ça?
12: Non, je me déshabille vite fait.
0: Bon, mais de manière pour voir.
6: Il y a des vestiaires.
0: Non, ouais, mais de manière, il y a un vestiaire pour mettre les fringues, mais faites-moi confiance que quand vous voyez après, vous êtes quand même des allumeuses. Hein. Alors, venez pas nous dire le contraire.
12: Mais il faut pas généraliser, Gérard.
0: Ouais, mais de manière, je prends pas mon cas pour une généralité, d'accord?
12: Ok, chef.
0: Ok. Bon, alors maintenant on fait la conclusion. Donc, Crouton.
13: Moi, la conclusion, c'est que ça n'a pas apporté grand-chose sur ce débat. Il y a eu des choses peut-être intéressantes pour certains. Enfin, pour moi, je trouve pas, hein, mais peut-être que pour certains, il y a eu des choses intéressantes.
0: Non, mais est-ce que pour toi, est-ce que le débat s'est bien passé?
13: Oui,

0: J'ai viré personne.
1: Ah, bah,
0: maintenant, Max est là. Donc, Max, il va peut-être nous renseigner sur le prix de...
2: C'est 2 millions.
3: J'ai écouté.
0: Donc, pour toi, dans les soirées, est-ce que vous aimez mixer? Donc, on m'a dit que... Bon, non, toi... Dégage. Merci Olivier.
3: Gérard, je t'écoute. C'est quoi la question?
0: Non, parce que
3: combien,
0: j'ai demandé.
3: J'ai écouté.
0: Donc on m'a.
3: J'ai entendu des chiffres. Donc genre que pour le prix, combien coûte aujourd'hui du matériel pour mixer correctement? Donc j'ai entendu 1 à 2 millions.
0: Moi j'ai dit c'est.
3: Non,
0: Olivier.
3: C'est toi. Non, Olivier a dit 50 millions.
0: Ouais.
3: J'ai écouté.
0: Lui il m'a dit.
3: Enfin, il a dit qu'il était comme toi à peu près entre 1 et 2 millions.
0: Non, il m'a dit 250 balles.
3: Non, ça c'est la table de mixage.
0: Ouais. Et puis.
3: Rigo a confirmé. J'ai écouté. 254 francs, j'étais là.
0: Ouais. Et toi, pour toi, personnellement, toi, qui est un grand amateur de mixage. Toi qui aime bien mixer. Donc, pour toi, le prix, on va.
3: Alors moi, je pense qu'il faut aujourd'hui plus de 1 ou 2 millions. C'est-à-dire que si tu veux du bon matériel pour mixer un peu comme à la loco, je pense qu'il faut mettre dans les 7-8 millions.
0: Ah.
3: Nouveau.
0: Donc, ça paye 70 000. 70 000 francs. 70 000 à
3: oui,
0: 80 000.
3: 80 000 francs, à peu près. Mmh. Pour une table de mixage, j'entends. Ouais. Si tu veux avec les platines, moi j'ai ça chez moi, il y en a pour 120 000 balles.
0: Ben d'accord.
3: Attention, non, mais ce qui est bien après, c'est qu'une fois que t'as le matos, je parle pas des amplis, des enceintes. Hein. S'il y a plus des amplis, des enceintes, faut rajouter 40 000 balles. Après, ce qui est bien, c'est que les disques, bon, c'est du vinyle, comme ça en import, c'est des imports.
0: Ouais, comme Tony nous a dit.
3: Bon, je vais acheter ça. Tu l'as dit tout à l'heure, sans faire de marque.
0: C'est Tony qui l'a dit, c'est pas moi.
3: C'est à peu près dans les 400 francs un disque.
0: Mais moi,
3: donc c'est pas très très cher après. Après, c'est pas très très cher.
0: Non. Mais moi,
3: 400 francs le disque,
2: ça, c'est la passion.
3: Moi, j'en achète à peu près 40. Je m'en sors pour 4 000 à 10 000, enfin entre 4 et 15 000, 20 000 francs.
0: Mais pour acheter des disques. Une question que
3: te brûle les lèvres.
0: Te poser.
3: Elle te brûle les lèvres, je crois, non?
0: Je l'ai posé à Rigo, ouais. Et Rigo m'a dit que ça. Il me dit oui. Est-ce que quand tu mixes, par exemple avec le disque, comme tu fais toi à la loco, est-ce que c'est l'abîme ou pas? Rigo me dit oui. Rigo m'a dit oui.
3: Oui, parce que le problème, c'est que lui, c'est un DJ de hip-hop, ils savent pas manier les disques.
2: Il l'a dit trop vite, oui.
3: Dans la techno. Bon,
0: non, tu sais pas mixer. Alors, toi, va apprendre à mixer.
3: Non, mais en techno, on scratch pas. Comme ils scratch, nous, on n'utilise pas ça, le scratch. On utilise un peu le velcro.
0: Mais est-ce que ça abîme
2: Non, parce que le ça
3: disque.
2: Agrippe.
3: Non, ça abîme pas le disque que tu veux mettre, parce que si tu veux pas abîmer le disque que tu veux mettre, par exemple, au lieu de jouer la face A, tu vas faire exprès de scratcher sur la face B. Comme ça, le disque que tu veux écouter, c'est sur la face A, tu n'abîmes pas le disque.
2: C'est simple.
3: Si tu veux pas abîmer. Non, mais c'est une technique, hein. C'est très technique. Je reconnais, je m'excuse, on fait une parenthèse. Si vous voulez pas abîmer les morceaux que vous aimez bien sur le vinyle, par exemple, si sur la face A, c'est le morceau que tu adores et que tu veux le mixer, pour pas l'abîmer, tu joues la face B.
0: Ouais, mais dans ces cas-là, tu retournes le disque. Mais comment tu peux retourner le disque quand t'es en boîte?
3: Tu joues pas le disque.
2: Tu l'écoutes pas, c'est tout.
3: C'est-à-dire que tu vas passer un disque en disant voilà, sur la face A, je voulais passer le tube de Das Fuck.
0: Das Puck.
3: Et bah tu dis ok, je vais pas mimer mon disque en mettant les doigts dessus, donc je joue l'autre face, donc c'est un morceau qui est pas connu, mais les gens savent que sur ce morceau pas connu, sur l'autre face, il y a le tube.
0: Donc ça mime pas le
3: non
0: disque,
3: ça mime pas la face A.
0: Ouais, non, mais même que ça soit la face A ou B, on sent pas les...
3: Non, ça le bousille, le disque, ça l'oreille.
0: D'accord. Okay.
3: Bah, en gros, t'achètes le disque, tu le mets trois fois en soirée, il est mort, il faut en racheter un, il a dit, ce disque, ça coûte pas cher, avec Rigo, il peut te dire, en hip-hop, ça pourrait pareil, à 5 francs près.
0: Ouais,
3: c'est dans les 400 francs. 400 normal, francs, ouais. En import, ça a coûté 600 balles le disque, mais ça vaut le coup.
2: Ouais, en marbre, encore plus cher.
0: Ouais, mais je pense que maintenant, on n'arrive plus à trouver des... Maintenant, c'est uniquement... Ah,
3: c'est-à-dire que si tu cherches le live du Palais des Sports de Johnny en 77, en vinyle, c'est un peu dur.
0: Attends.
3: Non, mais en techno, c'est à peu près 600 francs le disque, c'est pas très très très cher.
0: D'accord.
3: Genre que pour faire une bonne soirée, pour faire un bon mix de 3 heures, il faut à peu près 50 disques, donc tu calcules 50, multiplies 50 disques à peu près. On va dire 110 pour faire une nuit complète à 600 francs le disque.
2: 200 000.
3: Ça fait à peu près 60 000 francs. Pour 60 000 francs, tu peux faire une bonne soirée.
0: Et donc, grosso modo, donc pour finir, pour répondre à la question que j'ai posée, de toute manière, j'aurais pu la
3: poser la question
0: à tous les auditeurs.
3: Oui, vas-y, pose la question.
0: Donc,

0: s'ils sont encore là.
1: Oui, mais vas-y, pose la question, c'est quoi?
0: Donc, pour toi, donc, tu serais prêt à mettre combien dans toute une table? Donc, toi, pour toi, 120 000.
1: Ma bite entière.
0: C'est... Ouais, c'est ça, ma bite entière. Ok, je te remercie, Max. Donc, Crouton.
2: Oui, bah, je viens de faire ma conclusion.
0: Donc, petit poil.
3: Ouais, bah alors moi je dirais que bon, certaines choses t'as raison, mais en fait certaines choses tu crois toujours avoir raison et en fait quand on n'est pas d'accord, t'essaies toujours d'avoir le dernier mot, ce qui est dommage. Et bon, sinon ça s'est bien passé, c'était calme, donc il serait, enfin ce serait bien que ça bouge un petit peu quoi.
0: Ah ben que ça bouge, c'est où aller que ça bouge? Dans ces cas-là, le deuxième, je vais bouger plus.
3: Ok.
0: Je vais m'énerver et ça va être encore plus dur.
3: Mais non,
0: parce que là, je vais m'attaquer. Non, mais attends, petit poil. Là, je vais m'attaquer sur un truc que j'ai vécu. C'est les transports routiers.
1: C'est du lourd.
3: Ouais, mais on l'a déjà fait, ça, les routiers.
0: Et alors, si ça te plaît pas, tu fais une chose, tu écoutes ta radio, tu zappes sur une autre radio.
3: Non,
0: ok.
3: Pas,
0: en de bonne entendeur, salut.
3: Ouais, bon, bref. Non, mais ce que
0: non, il n'y a pas de.
3: Non,
0: bon,
3: mais
0: bref.
3: T'es pas obligé de t'énerver pour avoir de l'ambiance.
0: Non, mais attends. Dans ces cas-là, tu me dis, ouais, je me suis pas énervé, mais attends, moi, c'est mon chef qui m'a dit de pas m'énerver.
1: Non, mais tu peux t'énerver si ça reste cohérent. Si tu t'énerves sur quelqu'un qui dit des conneries, d'accord. Si tu t'énerves parce qu'un mec, à un moment donné, parle au-dessus d'un autre, c'est pas normal. Par contre, sur les routiers, ça risque de gueuler. Mais c'est normal, c'est ton métier, c'est un amour de métier.
0: Eh ouais. Et ça,
1: tu sais de quoi tu parles. Putain, merde.
0: Alors, tuteur.
2: Moi, c'est la première fois que je participe à ton débat et je trouve que c'était plutôt cool, quoi. Mais c'est vrai que, il faudrait qu'on s'écoute un peu plus les uns les autres parce que c'est un peu le bazar des fois.
0: Ouais, non, mais attends, écoutez-nous les uns les autres.
1: Aimons-nous aussi, hein, putain.
0: Ouais, il y a aimons-nous, je pense.
1: Aimons-nous, putain.
0: Ok, Tony.
4: Ah. Oui, aimons-nous. Mais moi, je voulais, puisque Max est là, il faudrait que tu lui demandes, parce que tu me croyais pas, le prix d'une platine russe.
1: Alors, le prix d'une platine russe, j'ai entendu parler d'en euros.
5: 400.
1: Ouais, c'était à peu près ça. Alors là, en russe, oulala.
6: Ça fait 24 francs français, je crois.
1: Je sais pas. Bah non, mais là-bas, maintenant, ça s'échange avec des bouteilles de vodka, donc il faudrait parler en vodka. Je sais qu'une platine avec du bon matériel en URSS, moi j'ai vu ça, ça vaut...
5: C'est Pierre Import.
1: Ah,
5: Pierre Import, moi je l'ai vu chez Pierre Import.
1: Je sais pas, je crois que c'est... Pour... Deux putes ukrainiennes, je pense que tu peux avoir du bon matos.
5: Ouais, c'est sûr. C'est sûr.
4: Mais une demi-lada, quoi, à peu près.
1: Ouais, à peu près, ouais. Ah.
0: Bon, col roulé pour terminer.
4: Ouais, voilà. Bon, bah, pour ma conclusion, moi, je voudrais dire que au début du débat, je me doutais que les filles étaient des allumeuses en boîte de nuit, mais ouais. Là, j'en ai eu confirmation. Voilà. Ouais.
0: De toute manière,
1: j'ai beaucoup apprécié ce qu'a dit Gérard, effectivement, pour les filles qui se permettent de mettre des choses ras la foufoune jusqu'à la hauteur des genoux.
4: Ça peut pas être permis, ça.
1: Moi, je trouve ça, également, je trouve que c'est, en fin de compte, c'est provoquer l'acte sexuel.
0: Voilà. Donc, moi, conclusion de ce débat, bon, ben, je pense que j'ai pas trop de choses à rajouter parce que j'ai répondu à peu près à toutes vos questions, même sur Internet. Peut-être que j'ai pas pu, tout le monde a pas pu comprendre ce que
7: je disais.
0: En plus,
7: là, ça augmente, il y a 250 personnes.
0: Oh là là,
8: ah
0: là,
8: bah,
0: là
8: ça va.
0: Là. Mais sur Minitel, zéro.
1: Qu'est-ce que tu donnes?
0: Donc, le deuxième débat portera sur les routiers. Ouais. Donc, on va s'écouter Patrick Petit Suisse avec Ma Cravate Marche au Diesel. Et vous pouvez toujours nous appeler. Bah, mais attends, c'est l'autre cave. Donc, les numéros à rappeler, Manu.
1: Ils ont changé ou quoi, non?
5: Bah non, ça a l'air de marcher toujours. 0803 08 5000 et 0875 voilà. Si ça marche.
0: Et toujours 3615, Cloud Fun Radio, rubrique direct, et toujours l'internet www.fr, Fun Radio. Et je vous retrouve d'ici 10 minutes.
1: Bon alors les filles, Magali.
9: Oui.
1: Tu fais quoi dans la vie?
9: Ah, je suis étudiante encore.
1: T'es étudiante, et Cassandra, tu fais quoi, toi? Oui, tu m'as déjà dit, peut-être.
9: Non, du tout, justement, je pense pas.
1: Non, tu fais quoi?
9: Je suis secrétaire.
1: Tu es secrétaire, très bien. Oui. Chez papa?
9: Non, du tout.
1: D'accord. Attention, j'avais dit, Cassandra, que j'allais t'offrir quelque chose de beau.
9: Oui, j'avais une surprise.
1: Magali?
9: Oui.
1: Elle est pour toi aussi. Attention. Mon Dieu. Il est là.
9: Qui?
1: Allô? C'est un grand enfant. Vous ne l'avez pas reconnu?
9: Ah non, du tout.
1: Refais les bruitages sans rien dire, refais des bruitages.
9: J'ai un porte-clés qui fait le même truc, donc...
1: Ça, c'est son nouveau joujou, ça?
8: Ah, c'est son nouveau joujou.
9: C'est qui?
8: Ah. On attend de savoir quel est le premier sur Minitel qui va le retrouver, quel est le premier qui va deviner qui est lui. Ah non, on ne dit rien pour l'instant. Hein. On va lui dire. Ah, Dimitri a trouvé, bien entendu, il s'agit de Gérard.
9: Hola.
10: Le Gérard.
11: Allô.
9: Bonsoir.
8: Bonsoir.
9: Bonsoir, Gérard.
8: Salut, Gérard.
11: Salut.
8: Alors, ça y est, la punition est finie.
11: Quoi, la punition, ça va pas chez toi, non?
8: C'est
9: quoi la punition?
8: C'est génial, ça.
11: Ça, c'est un nouveau bidule qu'on m'a donné et que je garde.
12: Ah bon. Il m'a dit que c'était quand il y a quelqu'un sur l'antenne qui le faisait chier. Pendant qu'il parlait, il mettait ce bruit-là.
8: Ah bon?
12: Ouais.
11: Ouais, c'est... le premier qui m'emmerde, je mets ça. Alors, attention.
8: Vas-y, alors mets les bruitages. C'est extraordinaire.
9: C'est
8: magnifique. Il y en a plus d'un qui va être jaloux, hein.
9: Ah, c'est
8: génial. Oh là là, c'est
11: bon,
8: génial.
11: Je suis pas là pour ça.
8: Je te présente Cassandra.
11: Déjà entendu
8: tout à l'heure dans son bain.
11: Oui.
8: Hein. Et puis également notre amie Magali de Chambéry.
9: Oui.
8: Qui est nue à côté d'un soi-disant piano et d'une d'une soi-disant cheminée.
9: Pas nue, pas nue. Ah. Pas nue, quand même. Je sors du bain, je vais quand même mettre en peignoir, quoi, quand même.
8: Alors.
9: Et puis c'est froid, Chambéry, c'est normal que j'ai un feu.
8: Ah non, mais c'est toi qui vas le lire.
11: Florent, de toute manière, c'est normal, hein, parce que là-bas, c'est la ville où il fait le plus froid.
8: Ah oui,
9: c'est vrai.
11: Ouais, parce que j'y étais il y a un an.
8: Ah oui, carrément.
11: Bah oui, tu sais très bien, t'as reçu une lettre il y a
8: plus
11: de temps de ça.
8: Je me souviens plus, c'était de Chambéry. Alors, Magali, il y a Cassandra,
9: oui.
8: Ainsi qu'Alain. Surtout à Alain. Alain. Gérard.
11: Ouais.
8: Ouais.
11: Pourquoi Alain? Qu'est-ce que c'est que ça encore, ce nom bidon là que tu me surnommes, toi?
8: Je déconne, j'essaie de te taquiner.
11: Bon, alors, bah, de toute manière, tu y arriveras pas.
8: Alors, Gérard.
11: Allons-y.
8: Sois bien attentif à ce qui va se passer.
11: Ouais.
8: Florent a quelque chose à te dire.
11: Alors, j'écoute.
8: Écoute attentivement, ainsi que Cassandra et Magali, dites-moi ce que vous en pensez. C'est un pur chef-d'œuvre.
9: Ok.
8: Petit bijou concocté en 3-4 jours. Il lui a fallu 3-4 jours pour
12: quand
8: bosser.
12: Même, ouais.
11: Ah, quand même. Ah, bah, dis donc, il est gonflé, celui-là.
8: Il est très lent. Il a eu beaucoup de problèmes d'inspiration. Il a pensé à toi, et là, d'un coup, il a eu un déclic.
11: Ah, ouais, ouais.
8: Et depuis qu'il a pensé à Gérard, il lui a fallu 10 minutes. Écoutez bien.
12: Toi qui écoutes Fun. Toi qui appelles le 05 70 5000 ou le 36 15 Fun Radio. Toi qui veux faire un Kiki Donc ou un Jackie. Toi qui veux jouer au double Fun. Toi, la fille qui dit à Max que tu l'aimes. Ce poème est pour vous. Point final à la ligne.
8: Alors
11: hey, il est pas gonflé, hein. Il est pas gonflé de reprendre sur moi, hein.
8: Ah ouais, non mais là, il s'est...
11: Non, mais pas gonflé.
8: Du tout. Le mec, tu es mon inspiration, pas... Gérard.
11: Hey, quand même, lui falloir 3-4 jours pour construire ça. Moi, en une semaine, j'en ai construit 23.
8: Non.
9: Fais
8: péter un de ces 23, vas-y.
11: Alors attends, on va prendre dans l'ordre.
8: Oui.
9: Tu peux aller faire pipi?
8: Qui a demandé?
9: Cassandra.
11: Oui. Oh, tout de suite.
8: C'est drôle comment déjà ma femme, mais vas-y ma chérie, je t'en prie.
9: Merci.
11: Bon, bah on va attendre qu'elle revienne.
9: Non, mais c'est bon, j'ai le portable, j'entends.
11: Alors, non, mais je veux pas le savoir, moi.
8: Attends, ça voudrait dire qu'on pourrait éventuellement t'entendre faire pipi?
11: Non, pas de ça.
8: Gérard.
11: Non.
8: Ça va être un grand moment de radio. Live, Cassandra.
9: Ah.
8: De Neuilly.
9: Uh-huh.
8: Va nous faire pipi dans des water de luxe.
9: Ouais.
8: En direct live. Magali, toi, tu pourrais pas faire ça?
9: Bah non, j'ai pas envie de faire pipi.
8: T'as pas envie de faire pipi, alors?
11: Bon, bah voilà, alors comme ça, c'est bien.
8: Écoutons Cassandra faire pipi.
9: Je sais pas comment je vais m'accrocher, mon dieu. Ah si, je m'attends.
11: Bon, bah, quand vous voulez, hein.
9: Alors. Ah non, je fais comment pour me...
8: Bah vas-y, vas-y.
9: Attends, ok, ah c'est bon. Okay.
8: Taisez-vous, écoutons. Grand moment de radio.
9: C'est pas beau, c'est sale.
8: Chut.
11: Comment?
9: Ça sera sale à l'antenne.
8: Mais non, on va écouter, vas-y, on va
11: bon, couper. Alors attends, on va commencer par un...
8: Alors, attends, Cassandra,
9: oui.
8: Retiens-toi, t'as pas fait pipi, là?
9: Non,
8: bon. Ta tante est assise, là?
9: Hein?
8: T'es assise?
9: Hein?
8: Bon, quand...
11: Non, mais tu la laisses faire pipi et c'est tout.
8: Non, mais pendant que Gérard va nous lire un de ses poèmes...
11: Non, tu la laisses et puis après...
8: Ah si, je le vois, Gérard.
9: C'est quoi?
8: Lis-nous un de tes poèmes.
9: Laisse faire pipi.
11: Bon, alors, bah, laisse aller faire pipi.
8: Non, alors, Florent, vas-y, lis un poème. Lis le poème. Cassandra, pendant que tu fais pipi, Gérard, Florent va relire son poème. Vas-y.
11: Ouais, qui le relise parce que.
8: Alors, taisez-vous, silence, on écoute. Vas-y, Cassandra, tu fais pipi.
12: Le même ou un autre?
8: Le même ou un autre.
11: Un autre. Un autre.
8: Chut, attention.
11: Un autre.
8: Vas-y Cassandra, on t'écoute, c'est toi qui démarre, tu donnes la première note.
10: C'est parti.
11: Et le poème là, c'est quand?
8: Et le pipi aussi, on attend.
11: Non mais moi c'est le
10: elle
11: poème.
10: Elle est en train. Hein.
11: Oh là là, le bordel.
12: Toi qui me force à travailler tout le temps. Toi qui me force à faire le standard une heure avant l'émission.
11: Toi qui
12: me crie dessus quand un auditeur a pas la pêche. Toi qui te moques toujours de moi et de mes habits. Toi qui me dérange quand je suis au téléphone. Toi qui te dis le plus grand. Toi qui te dis et point final à la ligne.
8: Oh là là, bravo.
11: Bon, ça y est.
8: La Cassandra et tout, petit pipi hein.
10: Ah, c'est Pipi
8: Girard. Ah, Cassandra, petit pipi, hein.
10: Attends, le coup de grâce.
11: Bon, allez, oh. Bon.
8: Alors, Gérard.
10: C'est quoi, moi,
8: oh. Ah, Gérard, on t'écoute.
11: Ah, ça y est, quand même. Parce que sinon, je remets le bordel, hein.
10: Putain, je suis à boire. Non.
11: Bon, alors, l'autre, Florent, ton point final à la ligne, tu le gardes.
8: Voilà.
11: Hein. Merci. Tu le mets de conserve et puis tu fais un poème pour dans 3 semaines.
8: Voilà.
11: Hein, t'auras le temps d'ici 3 semaines de faire un petit poème avec point final à la ligne.
8: D'accord.
11: Bon, alors allons-y, on y va, parce qu'il y en a, hein.
10: Allô.
8: On y va.
11: Bon, allô, c'est parti.
10: Oh.
11: Alors, je voudrais te dire je t'aime, mais je n'ose pas. Je voudrais te dire je t'aime, mais je ne sais pas comment te le dire. Je voudrais te dire je t'aime, du fond du cœur, mais je reste bloqué. Je voudrais te dire je t'aime, avec... Je voudrais te dire je t'aime comme une rose. Je voudrais te dire je t'aime avec des fleurs. Je voudrais te dire je t'aime avec une lettre, mais je n'ai pas ton adresse. Je voudrais te dire je t'aime... avec un cœur gravé nos deux noms. Je voudrais te dire je t'aime sur un côté de la maison. Je voudrais te dire je t'aime avec un cœur percé par deux flèches. Je voudrais te dire je t'aime dans le creux de l'oreille, mais tu écoutes le Wattman. Ton Wattman. Je voudrais te dire je t'aime. Je voudrais te dire je t'aime avec un voyage. Je voudrais te dire je t'aime devant un dîner aux chandelles. Je voudrais te dire je t'aime avec un superbe bijou que je t'offrirai après un an d'entente si tu veux bien de moi. Bon, ça c'est...
8: Oh, bref. On rajoute.
11: Je voudrais te dire je t'aime, mais seul à seul en tête à tête. Je voudrais te dire je t'aime au téléphone, mais il y a trop de gens, de monde qui écoutent, surtout la nuit. Ils sont tous jaloux.
10: Ouais.
11: Je voudrais te dire je t'aime sur une musique douce. Merci Max pour la musique.
8: Oh, c'est joli, bravo!
11: Merci,
8: ouais,
11: Max, pour la musique!
8: Attends, je vais caler la musique, attends 2 secondes.
11: Non, mais il est trop tard, hein!
8: Ah non, mais j'en remets une autre là. Alors, deuxième poème, la suite. Oh putain, mais tu t'es défoncé grave là pendant les
10: trucs. Ah,
8: oh, attends, excuse-moi, mais dans l'écriture, t'es quand même vachement plus moderne qu'avant,
11: c'est simple, celui-là, je sais pas, c'est tous ceux de la semaine qui ont été concoctés.
8: Ah, sont magnifiques, celui-là, il est beau.
10: Ouais, c'est clair, c'est magnifique.
11: Bon, il y en a deux qui sont destinés à...
8: À qui je sais ?
11: À Neuilly, mais en dernier.
8: D'accord.
10: Ah, c'est gentil.
11: Bon, ça reste de côté.
8: Est-ce que
11: dis donc, toi, la vedette, là, non, il n'y a rien pour toi. Manque de peau.
8: Ah merde.
11: Non, parce qu'il y a un truc, mais Florent il a pas voulu que je le passe.
8: Ah bon, bah alors fais-nous un autre truc, quelque chose encore de très très beau, parce que pour Cassandra et Magali, je suis sûr qu'elles sont sous le charme.
11: Je voudrais.
8: Parce qu'il en a écrit 23, vous rendez compte, les filles, alors que Florent a mis 4 jours pour en écrire un.
10: Max,
8: oui.
10: C'est mon âge en plus. J'ai 23 ans, il a écrit 23 poèmes.
8: C'est grave.
11: Bon, mais attends, 23, j'en ai rajouté 2 pour toi, Cassandra, alors donc ça fait 25,
8: hein,
11: ça fait plus 23. Hein.
8: Oh, c'est magnifique.
11: Bon, allez. Envoie une musique douce là. Un genre de petit slow, tiens.
8: Quelque chose comme ça, écoute.
10: Ah ouais, du piano.
11: Non, pas de piano. J'aime pas le piano. J'aime pas le piano.
8: Non, mais c'est Gérard qui décide.
11: J'aime pas le piano.
8: Bon, alors commence et je vais mettre la musique après. Vas-y.
11: Non, tu t'envoies la musique, après je continue.
8: Ouais, dis donc.
11: Oh.
8: Bon, le festival continue, hein. Ah bon, alors parce qu'il a fait plein de poèmes quand même, hein. Oh, les filles, elles doivent être folles contentes de te retrouver.
11: Non, mais de toute manière, ça va pas durer longtemps. Hein.
8: Pourquoi ?
11: Parce que de toute manière, ça va être une fois par semaine maintenant.
8: Ouais, exactement.
10: Ouais.
13: Il y a même un mec qui est heureux de le retrouver.
8: Ah bon?
11: Qui?
8: Oui, bah il y a quelqu'un qui a une... Bah, des gens
11: qui, Florent?
8: Des auditeurs et des auditrices qui ont des poèmes.
11: Non, non, mais, non, mais qui est content de me retrouver?
8: On va te le dire.
11: Mais attention, pas l'autre PD de Nation, parce que...
8: Mais non, mais non, mais non.
11: Il écrit au président de la République si ça va pas.
8: Non, non, mais non, mais non.
11: Moi, j'ai fait la lettre au président de la République.
8: Ce sont des gens qui ont, qui sont tellement heureux qu'ils ont écrit des poèmes en ton honneur. Et d'ailleurs, il va y avoir plein de filles, plein de mecs qui sont en train d'appeler en ce moment. Florent les sélectionne. Un petit poème en ton honneur, on en a déjà. Mais d'abord, musique, et écoutons le poème que nous a concocté Gérard. Attention, musique, maestro.
14: C'est pour qui?
8: Chut.
11: Bah, pour... Bah, de manière, c'est marqué à la fille qui m'aimera et qui m'écoutera, puis c'est tout, voilà.
8: Point à la ligne, point à la ligne.
11: Point final à la ligne, ou à toute celle qui comprendra ce que ça veut dire. Point final à la ligne.
8: On y va, c'est
11: parti. On y va, branchez la musique, maestro. Laisse-moi te faire un bisou sur tes lèvres le soir avant de dormir. Laisse-moi te faire un bisou dans le cou la nuit. Laisse-moi te faire un bisou sur tes lèvres avant d'aller travailler. Laisse-moi te faire un bisou sur ton corps quand tu prends ta douche. Laisse-moi te faire un bisou sur tes lèvres pour ta fête ou ton anniversaire. Laisse-moi te faire un bisou sur tes bras le soir. Laisse-moi te faire un bisou sur ton nez quand je rentre le soir. Laisse-moi te faire un bisou quand on danse un slow. Laisse-moi te faire un bisou. Laisse-moi te faire un bisou si tu m'aimes.
14: Wow.
11: Laisse-moi te faire un bisou quand je rentre tard du boulot. Bon, la suite. On continue avec le même slow. Hein. Je voudrais te serrer dans mes bras le soir. Je voudrais te serrer dans mes bras dans un lit froid. Je voudrais te serrer dans mes bras quand tu as froid. Je voudrais te serrer dans mes bras au cinéma. Je voudrais te serrer dans mes bras pour t'embrasser. Je voudrais te serrer dans mes bras sur la plage. Je voudrais te serrer dans mes bras sur une moto. Je voudrais te serrer dans mes bras en buvant un café. Je voudrais te serrer dans mes bras quand tu fais la cuisine. Je voudrais te serrer dans mes bras sous la douche. Je voudrais te serrer dans mes bras le soir en regardant la télé. Je voudrais te serrer dans mes bras le soir assis tous les deux sur le canapé. Je voudrais te serrer dans mes bras quand tu rentres du travail. Je voudrais te serrer dans mes bras pour te dire je t'aime. Je voudrais te serrer dans mes bras pour te dire chérie. Voilà, terminé, point final à la ligne. Voilà. On arrête la musique.
14: Ah, oh, c'est trop beau. Non, c'est
8: déjà nickel. Surtout le moment où tu dis je voudrais te serrer dans mes bras sur la moto. Je sais pas comment tu fais pour la serrer dans tes bras et conduire en même temps la moto.
14: Ah, mais elle est à la même, c'est elle qui conduit.
8: Ah non, mais c'est magnifique.
11: Non, mais c'est la fille qui conduit, c'est pas moi.
8: Ah oui, d'accord. C'est-à-dire que.
14: Non, c'est pas.
8: Gérard est très rusé. C'est-à-dire que quand il veut serrer la fille sur la moto, c'est elle qui conduit. Par contre, quand il s'agit de la serrer dans les bras quand elle cuisine, c'est bien elle qui cuisine, hein.
11: Ah bah oui.
8: Ah là, il n'y a pas de problème, il n'y a pas de doute, hein. C'est pas toi qui cuisine.
14: Allô?
11: Oui, qui c'est qui me parle là?
14: C'est Cassandra. Oui. Dans ces cas-là, si c'est la fille qui conduit la moto, c'est l'enlacer. Vu qu'elle est devant toi, ce serait enlacer par derrière, bon, au niveau même des hanches ou. On dit enlacer, pas serrer dans ses bras.
8: On dit serrer dans les bras.
11: Attends, que je retrouve mon.
14: Essaye sur une moto.
11: C'est où celui-là?
8: Mais Cassandra n'a rien compris.
11: Max! Faut pas contredire les filles.
8: Bah, quand elles ont tort, elles ont tort.
14: Non, moi je veux bien. Écoute, si tu crois. Max, j'ai une surprise pour toi.
8: Mais bien sûr que je crois, mais essaie de comprendre un petit peu qu'avec Gérard, tout est permis. C'est un peu notre. C'est notre Picasso, comme de la peinture, on a notre Picasso, c'est le même.
11: C'est ça, Cassandra? Je voudrais t'enlacer sur une moto.
14: Voilà, c'est pas.
8: Mais non, on dit serrer, embrasser, c'est la même chose. C'était très beau ce que t'as dit.
14: Non, Cassandra, c'était joli quand même. Je voudrais te serrer dans mes bras dans un grand lit froid. C'est magnifique. Ça me rappelle moi quand je rentre du taf et qu'il n'y a personne à la maison.
8: Ah bah oui, mais bon, t'as qu'à avoir un beau visage, hein, puis ça se passera autrement.
14: T'es méchant.
8: Bon, allez, sérieusement.
14: Oui.
8: GG, on va accueillir donc la fameuse personne. Et Magali, qui est déjà quand même plus discrète que Cassandra. Toi, Magali, pour toi, c'est parfait ce qu'il fait.
14: Non, mais en fait, il fait une fixation sur la douche. À chaque fois, c'est
8: ça. Ouais, il fait une fixation sous la douche, sur les
14: douches. Mais c'est vachement beau.
8: C'est très joli. Et Magali, Cassandra ainsi que Gérard, en ton honneur, on a déjà un auditeur. Bon, il va y avoir des femmes qui, j'espère, vont appeler, qui vont faire des petits poèmes en l'honneur de Gérard. Je crois qu'elles sont nombreuses à chercher à nous joindre. Mais Florent est très sélectif, il sélectionne. Hein. Et on a David.
15: Salut.
8: Bonjour David.
15: Bonjour. Bonsoir Gérard.
11: Salut.
8: Alors, petit poème pour notre ami Gérard en son honneur. David, Gérard, t'es attentif?
15: J'écoute.
8: Et tu diras ce que t'en penses, toi, le professionnel du poème. On y va.
15: J'écoute. Bon, je l'ai écrit il y a 30 secondes, Gérard, et juste avant de te le lire, je voudrais te serrer très fort dans mes bras, Gérard, dans une cabine téléphonique.
13: À tous les coups, il y a ta cabine.
15: Quoi dans mes bras très fort dans une cabine téléphonique, Gérard, la nuit. Je voudrais que tu m'entendes faire pipi aussi quand je vais aux toilettes.
11: T'as fumé la moquette ou quoi, là? Ça va pas, toi, non?
8: Tu te verrais...
11: Oh, t'as fumé la moquette.
8: Gérard.
13: Gérard, il apprécie pas, hein.
8: Gérard.
11: Ça va pas, non?
8: Alors, il y en a un autre qui dit ceci. Toi, Gérard, que j'écoute. Toi, Gérard, dont je doute. Toi, Gérard, ma moumoute. Toi, Gérard, pas de doute. C'est toi qui est le... C'est toi qui es sur ma route. Point à la ligne. Qui c'est qui agit là en plus, malgré tout, 32 ans. Le mec, faut qu'il arrête les poèmes. Hein. Kiri, faut que t'arrêtes les poèmes, c'est
11: non,
8: pas
11: non,
8: bon.
11: Mais c'est bon, des mecs comme ça, c'est pas la peine de les passer, hein.
8: Ah non, ça c'est rien. En plus, il voulait que je l'appelle pour lui lire le poème.
11: Non, non, il va se faire foutre.
8: Ah, exactement, Kiri, tu vas te faire foutre, ça n'a rien à voir.
15: Je veux bien, mais par toi, Gérard.
11: Hein?
15: Je veux bien te faire foutre, mais par toi, s'il te plaît, Gérard.
11: Non, non, ça va, toi, tu te crois où, là? Je suis pas de ce bord, moi, hein. Ok.
15: Mais non, mais dans une cabine, ça pourrait être sympa, toi.
11: Non, non, non, mais tu vas te faire foutre, c'est tout.
8: Voilà, exactement, point à la ligne. Bon, alors, Gérard, un petit poème pour les femmes. Est-ce que t'as un nouveau poème? Est-ce que tu viens de nous faire un nouveau poème encore, là?
11: Mais je te dis, il y en a.
8: Ah bah, fais-en un.
11: Il y en a, mais je vais y aller quand même mollo parce qu'il y a. J'ai une voiture de casse et puis ils sont montés je sais pas où, là.
8: D'accord, bon, alors, encore un petit poème. Je sais pas s'il y a un poème directement dédié aux femmes qui écoutent la radio cette nuit.
13: Oui.
11: Bah, de toute manière, il y a les trois autres qui suivent.
8: Alors, est-ce que tu peux les faire les trois d'affilée sans t'arrêter? Je sais que ça paraît compliqué.
13: Non.
11: Bon, alors allons-y. Alors, personne coupe, parce que le premier qui coupe, je raccroche.
8: Ah non, ah non.
11: Bah si, hein.
8: Tu peux pas aller le faire exprès, l'autre, il essaie de nous faire du chantage. Raccroche, Laurent. Oh, mec, il coupe, maintenant qu'il coupe, je raccroche. Allez, on y va, c'est parti, on écoute attentivement.
11: Alors, laisse-moi tenir ta main quand on se promène au bord du lac. Laisse-moi tenir ta main. Quand on se promène le long d'un champ de course. Laisse-moi tenir ta main. Quand on se promène le long de la route. Laisse-moi tenir ta main. Quand on se promène dans une grande surface. Laisse-moi tenir ta main. Quand on se promène sur les Champs-Élysées. Laisse-moi tenir ta main. Quand on se promène pour aller en course ou chercher du pain. Laisse-moi tenir ta main. Quand on se promène pour aller à la piscine. Laisse-moi tenir ta main. Quand on se promène sur le sable chaud. Laisse-moi tenir ta main. Quand on se promène au bord de la mer, laisse-moi tenir ta main. Quand on se promène en forêt, je voudrais aimer la fille qui voudra m'aimer. Je voudrais aimer la fille comme elle voudra être aimée. Je voudrais aimer la fille comme je pourrais le faire. Je voudrais aimer la fille qui voudrait me fixer un rendez-vous. Je voudrais aimer la fille comme elle le désirera. Je voudrais aimer la fille qui recherche le grand amour. Je voudrais aimer la fille et la serrer dans mes bras. Je voudrais aimer la fille et la rendre heureuse dans la vie. Je voudrais aimer la fille qui est seule dans la vie. Je voudrais aimer la fille, même s'il y a un bébé. Laisse-moi tenir, laisse-moi te prendre la taille pour marcher dans la rue. Laisse-moi te prendre la taille dans le métro, assis à côté de toi. Laisse-moi te prendre la taille en marchant dans un champ. Laisse-moi te prendre la taille quand on se promène la nuit. Laisse-moi tenir la taille quand on se promène sur le sable. Laisse-moi te prendre la taille quand on se promène en maillot de bain. Laisse-moi te prendre la taille quand on se promène pour aller danser. Laisse-moi tenir ta taille quand on se promène assis derrière une oreille du bois. Laisse-moi te prendre par la taille quand on va chez la famille. Hop, terminé.
8: Terminé, on remballe.
11: Trois d'affilée.
8: Trois d'affilée, bravo.
13: Ouais.
8: Alors là, t'as fait très fort, Gérard.
13: Ouais.
8: Ah non, puis là les filles sont sous le charme. Quel est celui qui vous a le plus plu? Est-ce que c'était pas le moment?
13: Le deuxième.
8: Moi j'ai préféré le premier qui disait laisse-moi tenir ma main dans les grandes surfaces.
13: Ah oui, magnifique.
8: Ce passage là m'a ému. Mmh. Parce que ah je me vois arriver dans un Leclerc. Mmh. Un samedi après-midi vers 15-16 heures quand c'est plein de monde. Mmh. Et au lieu de te dire que tu peux perdre ta femme, au contraire tu la prends dans tes mains pour la serrer.
13: Oh,
8: C'est pas un peu le message que tu voulais faire passer, Gérard?
11: Bon, en quelque sorte. Hein.
8: C'est un peu ça, hein.
11: En quelque sorte.
8: Tu vois,
11: maintenant, ça dépend de la personne. Hein.
8: Ou puis ça dépend du supermarché, parce que si c'est un mammouth, c'est pas du tout la même chose. Parce que les heures d'affluence sont plutôt vers 14 que 15. Hein.
11: Non, mais ça dépend de la fille. Bon, bref.
8: Allez, point à la ligne.
13: Ça dépend de la fille.
11: Ben, de toute manière, c'est dédié à... Attends que je le retrouve. C'est lequel, celui-là? C'est le premier, je crois.
8: Tu pourras en dédier à Cassandra ou à Magali aussi.
11: Hein. Ben, Magali, ouais. Pour l'instant, j'en ai pas construit un.
8: Ah, parce que t'en as construit un pour Cassandra?
11: J'en ai construit... Non, je sais même pas où ils sont.
1: Tu sais,
11: c'est un vrai bordel là.
1: Non, mais ce qu'il faut savoir, ce qu'il faut savoir, les filles, ce qui est très fort, c'est que Gérard, par exemple, nous lit ses poèmes, et tout en lisant ses poèmes, il réfléchit à un autre poème qui va vous écrire tout de suite.
11: Non, mais celui de Cassandra, il a été fait le temps qu'a continué de.
1: C'est pas vrai.
11: Le temps qu'elle était à l'antenne.
1: C'est pas vrai.
11: J'ai appelé, moi, il était minuit et demi.
1: Oui.
11: Et puis j'ai dit à Florent, il m'a dit, ben on te rappelle à 1h15.
1: Ouais, et voilà. Donc t'as écrit un poème.
11: Voilà, j'en ai fait deux.
1: C'est pas vrai.
11: Si, j'en ai fait deux.
1: Tu pourrais nous les lire ?
11: Attends, qu'est-ce qui répond derrière là ?
1: Je sais pas, j'ai rien entendu.
16: Non, je dis, c'est vraiment gentil de ta part.
11: Non, mais attends, parce qu'il y en a d'autres, mais attends, parce que là je suis paumé là, parce que j'ai mélangé tout.
15: Parmi tes 23 bruitages, sors nous un beau.
11: Merde.
1: Alors, comment on peut faire là ? Est-ce qu'on peut faire le petit poème pour Cassandra ?
15: Ah non, bonge.
11: Oh, va te faire foutre, toi.
1: Ah, sois pas agressif comme ça, Gérard. Alors, attention, tout le monde a le droit de s'exprimer. Gérard, on t'écoute.
11: Bon.
1: Pour Cassandra.
11: Bon, alors, attends. Bon, parce que...
1: Toi, Gérard, qui ne te laisse pas faire.
11: Bon, bah, de toute manière, ça va.
1: Toi, Gérard, qui boit du café en voyant chez les mecs qui t'embêtent. Toi, Gérard, qui écoute Max sans Ginny parce qu'elle est partie. Toi, Gérard, qui a bu la... Non, qui a vu... Prendre la main et regarder Starsky et Hutch.
11: Qu'est-ce que ça vient d'où ça ?
1: C'est All-Star qui a 22 ans sur Minitel.
11: Ouais, bah, qui ?
1: All-Star.
11: All-Star, ben, qu'il aille se faire hauler au Bois de Boulogne.
1: Voilà, exactement. Alors, est-ce qu'on peut avoir les deux petits poèmes, ou au moins un des deux pour Cassandra ?
11: Bon, alors, toi, Cassandra ?
1: En tout cas, il y a des gens qui trouvent qu'il y a des hommes qui sont très jaloux et qui te trouvent. Il y a Laurent qui a 28 ans et qui te trouve très séducteur.
11: Bah, tant mieux. Ça me fait une belle jambe.
1: Alors, attention, poème dédié directement à Cassandra de la part de Gérard. En direct sur Fun Radio. Attention.
11: Bon,
1: bah,
11: attends, laisse passer les flics et puis après, on verra.
1: D'accord, je laisse passer, il passe.
11: Bah attends, parce que j'aurais... Ouais, bah c'est bon, ils viennent de me regarder, je m'en fous. De toute manière, j'ai mes papiers. Bon, alors, toi, Cassandra, qui habite non loin de la radio. Toi, Cassandra, qui a une voix si douce à entendre au téléphone. Toi, Cassandra, qui devras choisir le parfum que je t'offrirai. Toi, Cassandra, tu devras choisir le poème que je lirai à 1h15. Moi, qui ai 12 ans de plus que toi, mais l'âge n'a rien à voir. Moi, Gérard, qui habite... à Suresnes dans le 92. Moi, Cassandra, qui espère qu'on puisse se voir très bientôt, où tu m'appelles après à la cabine si tu veux bien. Je préfère te dire que je suis assez triste dans la vie, mais Max sait très bien pourquoi. J'espère que tu pourras, si tu es d'accord. Allô ?
16: Oui, je suis là, j'écoute.
11: Ah non, parce que je sais pas, là, il y a des bruits bizarres là. C'est quoi ce bruit de cabine là ?
1: J'en sais rien, qu'est-ce qui se passe ?
11: Bon, Max sait très bien pourquoi, voilà, bon, je reprends. J'espère que tu pourras, si tu es d'accord, de me remettre dans le droit chemin, si des fois on trouve une amitié sincère, durable, voire même une amitié très sympa.
1: Ouais.
11: En v'là déjà un.
1: Ah, il y a un deuxième.
11: Les enfoirés, ils m'attendent. Alors, le deuxième.
1: Qui t'attend ?
11: Ben, la sécurité.
1: Sécurité de quoi ?
11: Je suis envahi par deux voitures de sécurité maintenant.
1: Sécurité de quoi ?
11: Sécurité normale, des agents de sécurité que je connais.
1: Ah bon, tu les connais, c'est des copains?
11: Ouais.
1: Ah bon, ça va, tu me rassures.
11: Alors, moi, Cassandra, qu'on va encore appeler à 1h15, car je voulais pas passer avant. Toi, Cassandra, ils vont me tuer, là.
1: Pourquoi?
11: Ils vont me tuer, je viens de m'étouffer.
1: Ah bon, c'est des copains?
11: Ouais, non, mais vas-y, j'ai soif, moi, à force de lire.
16: Ouais.
11: Bon, toi, Cassandra, qui vient de prendre ton bain... En écoutant, en espérant que tu écoutes Fun. Oh là là, il me tue, Max. Toi, Cassandra, j'espère que tu trouveras l'homme que tu recherches cette nuit. Toi, Cassandra, tu es passé l'année dernière ou cette année sur Fun. Moi, qui t'ai déjà écouté ta voix, qui ai déjà écouté ta voix avec Max ou Jenny. Moi, Cassandra, tu as pas mal de problèmes. Suite à un accident, bon bref, celui-là je sais pas pourquoi que je l'ai mis, c'est pas grave.
1: Bon,
11: terminé.
1: Bon, on a encore Gérard, écoute bien, on a d'abord un autre Stéphane de Paris. Stéphane, bonsoir.
17: Allô.
1: Apparemment, c'est plus les hommes qui sont séduits par Gérard que les femmes. Stéphane.
17: Allô.
1: Tu as un petit poème pour notre ami Gérard ?
18: Ouais.
1: Gérard, t'écoutes ?
17: J'écoute.
18: Ouais.
1: Écoutons.
18: Alors écoute, Gérard, tu es le plus fort. Gérard, tu as de l'imagination. Toi, Gérard, de l'intuition.
1: Ah non, attends, Stéphane, excuse-moi, Stéphane.
18: Ouais.
1: Est-ce que Gérard est là ?
17: Oui, je suis là.
1: Bon, non, mais écoute ce qui se passe quand même, mais oh.
18: Bah ouais.
8: Gérard.
11: Oui.
8: Un peu de respect pour celui qui te lit un poème en ton honneur.
11: Bah ouais. Écoute, je fais que ça.
8: Non, t'entends discuter avec des collègues.
11: Bah, je viens de leur dire bonjour, j'ai le droit.
8: Bah, t'as le droit, mais alors pourquoi tu te plains quand pendant que tu lis un poème, il y a des gens qui parlent?
11: Bon, vas-y, j'écoute.
8: Alors, on écoute.
18: Ouais. Bon, alors écoute.
11: Gérard,
18: tu es le plus fort. Gérard, tu as de l'imagination. Toi, Gérard, de l'intuition. Toi, Gérard, de l'invention. Mais tu as rattrapé Max le Star System que tout le monde a idolâtré.
8: C'est beau, non?
18: Ah ouais.
8: Ah, moi, je trouve ça magnifique.
11: Mais attends, comment tu s'appelles déjà?
8: Stéphane.
11: Hein?
8: Stéphane?
18: Ouais.
11: Et ça veut dire quoi, la fin, là? Parce que j'ai pas tellement...
18: Bah, tu as rattrapé Max le Star System que tout le monde a idolâtré.
11: Ouais, mais...
18: Ah ouais.
11: Et tout le monde a été... Personne.
8: Hein? Il a rattrapé personne, je cours plus vite que lui.
18: Bah ouais.
11: Non mais je vois pas le rapport là.
8: Mais je vois pas le rapport entre moi non plus, Stéphane. Quel est le rapport de courir, de rattraper qui?
11: Ouais, je vois pas le rapport avec Max.
18: Tu l'as rattrapé, Gérard. Tu as rattrapé Max. C'est sûr.
8: Tu crois?
18: Tu l'as rattrapé.
11: Non, je suis pas d'accord avec toi.
8: Ah bon, pourquoi?
11: Non. J'ai rattrapé personne, c'est tout.
18: Tu as de l'invention.
11: J'ai rattrapé personne.
18: Bah si, tu as de l'invention.
11: Mais non, de toute manière, non, je suis pas d'accord avec toi là.
18: Tu as rattrapé Max.
11: Ben non, j'ai pas rattrapé Max.
18: Il faudrait que tu fasses de la radio.
11: Non mais et puis quoi encore? Tu veux pas que j'aille au Bois de Boulogne aussi?
18: Pourquoi pas?
11: Non mais si tu veux, je vais au Bois de Boulogne, pourquoi?
18: Ouais, pourquoi pas, ouais.
11: Il est plein le bois alors.
8: Ah oui, il est plein le bois, d'accord, ouais. Jean-Luc également, reste avec nous Stéphane. Hein.
18: Ouais.
8: Jean-Luc également de Paris 25 ans, salut Jean-Luc.
17: Bonsoir Max.
8: Jean-Luc.
17: Et bravo, c'était formidable tout à l'heure.
8: Qu'est-ce qui était formidable?
17: Le petit bruitage que nous a fait la charmante demoiselle.
8: Ah, c'était beau, hein?
17: Ah, grand moment.
8: Cassandra, elle s'appelle.
17: Moi j'ai fait quelques mots pour.
8: Elle habite juste en face de la radio, elle a plein de fric.
17: Bah, faut assurer là.
8: Allez, vas-y, écoute.
17: J'ai fait quelques mots pour Gérard.
8: Gérard?
17: Ouais.
8: Y a quelqu'un pour
11: j'écoute.
8: Toi
17: Gérard qui a une si belle voix. Toi Gérard qui me fait fantasmer.
11: Mmh.
17: Toi Gérard qui doit être si bien monté. Toi Gérard qui se touche tous les soirs. Toi Gérard, arrête de boire.
11: Ah ouais. Allez,
17: Jean-Luc.
11: Ouais, Jean-Luc. Tu vois ton truc comme ça,
17: hein? Ouais.
11: Eh ben tu sais où tu te mets?
8: Ouais, vas-y, dis-lui Gérard.
11: Et Gérard au cul.
17: Gérard.
11: Oui.
17: Tu sais ce que ça fait Jean-Luc à l'envers?
11: Ouais, bah moi je t'emmerde.
8: Ça fait j'encule.
11: Bah tu vois, moi je t'emmerde.
17: Mais moi je t'aime bien, Gérard.
11: Non, mais moi je t'emmerde. C'est pas pareil.
8: Non,
11: je t'emmerde.
8: Non, mais moi je t'emmerde. Non.
17: Ça me fait frissonner, Gérard.
11: Non, mais moi je t'emmerde, c'est tout. C'est clair et net.
8: Ah, mais pourquoi tu deviens si agressif? Alors attendez.
17: T'as vraiment une voix suave qui me fait plein de choses, Gérard.
8: Gérard?
17: Ouais. Parle-moi encore.
11: J'entends
17: ta voix, Gérard. Je ne dors plus la nuit à cause de toi.
11: J'en ai rien à foutre que tu dors plus, d'accord?
17: Mais non,
11: alors
17: Gérard,
11: tu balances pas ça sur l'antenne, ok? Ou sinon je raccroche.
8: Ah non. Bon allez,
11: alors, tu vas te faire foutre.
17: Non Gérard, parle-moi de vous.
11: Non, tu vas pas enculer, c'est tout.
17: Non, oui, non, c'est toi que je veux, Gérard.
8: Ah, stop.
11: Mais moi...
8: Ah non, c'est bon, Gérard.
11: Oh oui, bon. Ça va où là?
8: Je sais pas, qu'est-ce qu'il a fait? Qu'est-ce qui s'est passé?
11: Non, mais vas-y.
8: Il est fou ce mec.
11: Qui se croit, lui?
8: Et qui se croit où, lui? Florent, qu'est-ce que t'as fait? C'est un des copains à Florent, ça.
11: Non, mais moi j'en ai rien à cirer, hein.
8: C'est un Nantais, ça.
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22: Et voilà, bonsoir à tous, donc bienvenue sur Fun Radio, donc débat de Gérard, donc le débat c'est sur la SPA. Donc pour ça on va accueillir Karine qui est au standard.
23: Bonsoir Gérard, bonsoir tout le monde.
22: Bonsoir Karine, donc à côté de toi donc
23: Aurélie,
22: donc bonsoir à toi Aurélie.
23: Bonsoir Gérard, bonsoir tout le monde.
22: Donc Simon,
24: honnête.
22: Sur le site internet, donc ce soir, on va essayer de travailler un peu mieux que d'habitude. Et à la réanimation, quand il aura fini de faire le singe, Parce qu'on va l'appeler Monsieur Babouche.
2: Bonsoir.
22: Bonsoir à toi, comment vas-tu?
2: Bah ça va, puisque tu parles de singe, c'est bien, parce que les débats c'est sur la SPA.
22: Ouais, et sur la SPA, mais ton jingle c'est de la merde.
2: Oh ça va, c'est bon.
3: Ça commence.
22: Donc,
3: ça attaque.
22: À revoir, d'accord?
2: Ok, ça marche.
22: Donc, bah voilà, donc débat sur la SPA, j'espère qu'on va former une bonne équipe ce soir. On va tester, donc je pense que normalement devrait pas y avoir de problème, parce que Aurier a déjà travaillé avec moi. Karine, bon, j'en parle pas, elle a l'habitude de me connaître maintenant, donc elle sait comment que je travaille. N'est-ce pas, Karine, on répond s'il vous plaît au chef?
23: Oui, chef.
22: Parce que le chef, quand il est pas là, c'est moi qui commande le jeudi, d'accord? Merci. Et merci pour ton café, hein, Karine, je l'attends toujours. Mais c'est pas grave, on verra ça plus tard.
2: il est gonflé à bloc, là, GG.
22: Donc, première question. Donc, sur le net, par contre, Simon,
3: ouais,
22: je préfère te prévenir tout de suite que là, le débat est important. Donc, le net, tu vas pas le mettre du côté de... d'Aurélie. Tu vas le mettre plusieurs mois quand même, qu'on puisse voir à peu près comment que ça se passe. Et de temps en temps, je te demanderai des personnes qui veulent réagir. Mais alors, faut bien préciser. Je veux pas les bordettes. T'as dû entendre jusqu'à maintenant comment ouais. que ça se passait. Donc, ouais. je ne veux pas que ça se repasse, hein. Donc,
3: okay, ça marche.
22: Je veux des gens qui répondent sur le thème du débat et qui puissent me dire bon oui on n'est pas d'accord et ceci cela. Mais des trucs sérieux, hein.
3: Ça roule.
22: D'accord.
3: Ouais.
22: Si je pouvais avoir la fiche quand même au standard, si ça vous dérange pas. Donc Aurélie, tu prends quand même du monde aussi, hein. Et puis en même temps, ben vous me donnez. Ouais, mais c'est bien ça.
23: C'est bien, t'es content?
22: Ouais, non mais c'est bien, mais j'ai même pas les fréquences.
23: Tu sais pourquoi? Parce que j'ai remarqué que tu te fais un malin plaisir à le demander toi-même.
22: Ah ouais, non mais c'est à toi de le faire, ma grande.
23: Ah non, plus maintenant.
22: Si. Ah bah alors là, je vais te dire une chose. C'est qu'on maintenant, on va mettre les choses au clair. Au clair, c'est qu'à partir d'aujourd'hui, et ça, on va peut-être reculer un peu, comme c'est Simon qui répond derrière nous, donc il m'a dit que c'était pas un problème si on pouvait déborder.
3: Jusqu'à 6 heures.
22: Donc, non, mais je vais pas tenir jusqu'à 6 heures. Donc, je vais te dire une chose, que les fréquences, t'es prié de demander aux gens d'où ils appellent. D'accord?
23: La région plus la fréquence ou la fréquence?
22: Juste la fréquence. La région et la fréquence, si ça te dérange pas.
23: Non, là, ça va pas être possible.
22: D'accord? Bah, je te fais les yeux doux, tu vas me donner les fréquences et la région!
23: D'accord, Gérard.
22: Bon.
2: Oh là, qu'est-ce qui se passe, là?
22: Non, mais de toute manière, hier, elle m'avait dit qu'elle allait bien faire son boulot. Monsieur Mazur, bonsoir. Monsieur Mazur, s'il vous plaît.
3: Allez, ça commence.
4: Sur l'appareil, bonsoir. M'entendez-vous, monsieur Gérard?
22: Monsieur Mazur, bonsoir. Comment allez-vous depuis 15 jours?
4: Eh bien, écoutez, ça va fort bien, vous-même.
22: Vous appelez d'où? La fréquence, c'est tout. Le reste...
4: Ah, juste la fréquence, d'accord. 101.5.
22: Merci. Ocapine.
6: Oui, bonsoir, Gérard.
22: T'appelles d'où?
6: J'appelle de Crash en Josas, 112.6.
22: Hein?
6: Crash en Josas.
22: 112.6?
6: Oui, tout à fait.
22: Ok.
6: Un petit coucou à toute l'équipe.
22: Non, mais. Ouais, saluer quand même l'équipe, c'est vrai.
6: Oui, bah oui.
22: J'allais dire non, mais oui.
2: Bonsoir.
6: Donc, je fais un petit coucou à Babouche, à...
22: Ouais, non, mais ça y est, c'est bon, ouais.
6: Hop. À Diallo, à Benoît Fillard.
22: Non, mais c'est bon, oh.
6: Très bien.
22: Tu commences pas?
4: Pardonnez-moi, vous souhaitez que l'on salue le journal d'équipe?
22: Non, merci.
6: Et puis, l'animateur qui faisait les phénomènes rouillants.
22: Tu vas commencer à te calmer, d'accord?
6: Très bien.
22: Alain, du bourg quoi? Du bourg gras?
24: Alain, du bout du gras.
22: Ouais.
24: Bonsoir.
22: T'appelles d'où?
24: Bonsoir tout le monde.
22: Tu appelles d'où, s'il te plaît, merci.
24: J'appelle de Montmoignon, dans le Morbihou, 117.7. Bonsoir tout le monde.
22: Ok, bah quand je demande la fréquence, c'est tout.
24: 117.7.
22: Et aux abeilles?
25: Oui, à l'abeille, oui, bonsoir.
22: Bonsoir, t'appelles d'où?
25: 78.9.
22: Ok. Bonsoir, merci pour le Larsen.
25: Bonsoir l'équipe. Bonsoir les auditeurs.
22: Merci pour le Larsen.
25: Monsieur Mazur.
22: Merci pour le Larsen que je viens de dire à l'instant. Je ne sais pas qui m'a fait un Larsen, mais j'aime pas trop.
4: Hein, oui, monsieur Gérard.
22: Allez, oui, monsieur Mazur.
4: S'il vous plaît, monsieur Gérard.
22: Monsieur Mazur, oui.
4: Qu'est-ce qu'un Larsen?
22: Un Larsen, c'est quelqu'un qui met son micro devant c'est quelqu'un qui met un casque devant le micro comme ça.
4: D'accord.
22: D'accord?
4: Ah oui,
22: bravo, Gérard. Eh ben, j'explique à monsieur Mazur ce que c'est un Larsen.
2: D'accord.
22: Donc, la question.
4: Allez.
22: Merci.
3: Oh là là.
22: Alors, si ça commence comme ça, je préviens que le premier qui fait une couille ce soir, j'ai pas l'intention de me laisser marcher sur les pieds.
24: Il retourne à l'espère.
22: Il retourne à la SPA. Et toi, et faites bien réfléchir, faites gaffe à quoi est-ce que vous allez répondre. Ouais. Parce que là, j'ai pas l'intention de gâcher mes débats. C'est la dernière fois que j'essaye une nouvelle équipe. Si l'équipe ne marche pas ce soir, vous pourrez dire adieu à Gérard de Suresnes.
0: Oh non,
22: d'accord. Je préviens. Donc ce soir, c'est la dernière tentative qu'on fait.
3: Non.
0: Bon, Gérard.
22: C'est non. Moi.
3: Non, mais t'es d'accord, Gérard. Mais je veux dire, c'est pas toi qui t'arrêtera. C'est qu'on virera définitivement. Il y a des gens ce soir qui vont. Il y a des têtes qui vont tomber. C'est tout.
22: Voilà. Donc je préfère prévenir d'entrée que si ça se passe mal ce soir. Attention aux têtes.
0: Gérard, on y va parce que quand même la SPA c'est un sujet
22: un
0: assez
22: sujet
0: important, donc
22: très important donc on y va, hein. Qu'on est en train d'aborder. Donc la première question, que pensez-vous du scandale qui vient de se passer à la SPA? On va demander à Ouyabeille.
25: Oui, à l'abeille.
22: Oui.
25: Écoute, je suis pas du tout au courant de du scandale. Je sais que il y a un article qui a fait figure d'un certain argent qui aurait été détourné par la SPA, mais je n'ai pas lu, donc j'attends que tu m'expliques, en fait.
22: Non, mais j'espère que les gens qu'on a, j'espère qu'il y en a au moins un sur les quatre qui a pu essayer de lire au moins les journaux pour savoir ce qui se passait.
25: Ouais.
22: Je l'espère, parce que si, c'est pour commencer. Comme ça, ça ne sert à rien.
24: T'énerve pas, Gérard.
22: Non, mais je préfère prévenir. Parce que déjà, la première auditrice, elle est déjà même pas au courant de ce qui se passe.
25: Mais moi, je n'étais pas au courant du thème du débat.
22: Voilà, non, mais ça, les thèmes du débat, faut bien vous dire une chose.
0: Gérard, on y va.
22: Non, mais attends, je mets les choses au clair.
25: Ouais.
22: Les thèmes du débat, vous ne les aurez pas d'avance. Vous les aurez le jour où je viendrai, c'est
25: alors
22: tout.
25: Comment veux-tu que les gens
23: comment comment ils peuvent savoir?
22: Mais c'est comme savoir ça.
24: Tout en impro.
22: C'est comme ça maintenant.
24: Un peu quand même.
0: Gérard, le débat, s'il te plaît.
22: Dans
0: on
22: ces
0: y va,
22: cas-là,
0: là.
22: Karine, le jour où tu veux savoir le thème du débat, tu m'appelleras avant, d'accord?
23: Mais je parle pas de moi, je parle de eux.
22: Non, mais les auditeurs, ils ont pas besoin de le savoir parce que après, ça va faire du bordel sur le net. Donc voilà. Donc Alain du gras là,
24: ouais,
22: je sais pas
24: moi
22: quoi.
24: J'ai suivi l'actualité, j'ai lu les journaux et c'est vrai qu'il y avait une double page dans Paris Boum Boum et ils parlaient du scandale financier de la SPA et moi je trouve ça dégueulasse.
22: Dans
24: Paris Boum Boum,
5: c'est pas cher.
22: C'est bizarre. C'est bizarre parce que j'ai pas du tout les mêmes articles que toi. Mais c'est pas grave.
24: On parlait dans plusieurs journaux, c'est pour ça. Il y avait le réverbère et tout ça.
22: S'il te plaît.
24: C'est le lampadaire, c'est
22: ça.
24: C'est le lampadaire, c'est
5: pas cher non plus.
22: Bon, alors. Bon, moi debout. Au revoir. Allez, hop.
0: Gérard, tu vas pas commencer à virer les gens tout de suite. Non, laisse-le encore un petit peu. Écoute, tu vas pas commencer.
22: Si,
23: on va.
0: Non, mais attends.
23: C'est pas toi qui décide.
0: Non, mais attends. Attends, laisse-le sur l'antenne encore un petit peu, écoute.
22: Non,
0: tu vas commencer.
22: Ça va pas commencer comme ça, d'accord?
0: Ça fait 10 minutes que le débat est commencé, tu commences à virer les gens.
22: Alors, Capine.
5: Alors moi d'abord je tiens à te féliciter Gérard pour aborder ce genre de sujet de...
22: Tu réponds à la question, de toute manière les félicitations, d'accord. On verra ça à la fin du débat.
5: Oui. Donc moi c'est vrai que j'ai pas les mêmes lectures que ce cher auditeur précédent. Moi j'ai vu un article très très bien illustré dans Le Monde qui en fait parlait justement du détournement d'argent à la SPA. Mais par contre ils sont restés sur les questions. Enfin ils ont posé les questions du détournement d'argent, mais ils sont pas allés plus loin.
22: Monsieur Mazur. Attends, 5 minutes au Capine, on va laisser quand même réagir, monsieur Mazur.
7: Mais écoutez, monsieur Gérard, qui aurait pu penser qu'une telle chose pourrait un jour arriver dans une société que nous appellerons civilisée, malgré...
5: C'est la décatombe.
7: Malgré tout, écoutez, moi je suis complètement, les mots me manquent, je suis complètement atterré, n'est-ce pas, par la teneur de ce scandale, et c'est tout à fait scandaleux, je le répète, de s'attaquer à des animaux sans défense qui, au bout d'une semaine, je vous le rappelle, sont piqués. Sans aucune pitié par le.
22: Oui, non, mais attendez, monsieur Mazur. Attendez. S'il vous plaît.
7: Vous écoute, monsieur Gérard.
22: Il faut bien se dire une chose. Oui. C'est que là, j'ai l'article, mais il y en a trop à lire.
5: Hein? Est-ce que tu pourrais lire les grandes lignes?
22: Tu vas peut-être me dire que je suis bourré, c'est ça?
5: Non, c'est pas ça. Je te demande juste de lire les grandes lignes, parce que pour tenir au courant les auditeurs et puis ton cher public.
25: Je suis pas au courant de ce qui s'est dit dans cet article et ça m'intéresse en fait.
22: Bibi Frog, on a Bibi Frog en plus. De 118.8.
9: Oui, ah, bonsoir, Bibi. C'est Bibi Frog, j'appelle de Montpilon-sur-Blénaud, 118.8. Bonsoir tout le monde.
22: Bonsoir, donc t'as entendu la question?
9: Sur le scandale de la SPA?
22: Oui.
9: Bah oui, malheureusement, ouais, je suis au courant, Gérard, et je suis avec toi. Hein. C'est dégueulasse, surtout en période électorale, ça tombait.
22: Non, mais attends, on parle pas de période électorale, d'accord?
9: Non, mais c'est juste pour dire que ça tombe au mauvais moment, quoi.
22: Oui, non, mais on parle pas des périodes électorales, d'accord?
9: Oui, d'accord.
22: Ça, la politique, faut pas confondre la politique et ce qui se passe à l'heure actuelle avec les histoires de la SPA. La SPA, je peux te dire une chose. Mm-hmm. Hein, je veux pas m'éterniser là-dessus.
9: Ouais.
22: Hein, parce qu'il y en a trop à dire. C'est que bon, il y a un dénommé Monsieur X, donc qui est le nouveau président de la SPA, qui est accablement à la dérive sur la gestion passée de l'association. Et donc il y a eu des détournements de fonds de 1,116 milliard de francs à l'heure actuelle qui sont dans la nature. Hein. Donc des fiscales ont été piquées dans les caisses. Donc ça, c'est des trucs que j'ai là sous la main.
0: Vas-y, continue.
22: Non, mais attends.
0: C'est dans quoi? C'est dans l'équipe? C'est dans quoi?
22: Non, c'est pas dans l'équipe, c'est dans un journal que j'ai récupéré, que Max m'a donné pour qu'on puisse faire le débat, parce que je savais très bien ce que j'allais faire. Donc, le truc est assez important. Les chiffres, je les ai. Hein, je les ai sous la main. Et je peux vous dire une chose, qu'à l'heure actuelle, c'est un peu dégueulasse ce qui se passe.
9: Gérard, oui. Pour aller dans ton sens, c'est au capine. Là, tu viens de dire le chiffre de 116 milliards, mais il faut savoir que la femme de ce monsieur X, ZZ, l'épouse de X, a annoncé 120 milliards.
10: Où veut Y?
9: 120 milliards.
0: Ah là là, c'est énorme, ça.
22: Non, mais attends, moi j'ai 116, j'ai ça, j'ai pas d'autres chiffres derrière.
9: Mais bon, moi, maintenant, peut-être... pour massacrer des animaux.
22: Non. Après, dans le Gard... où la trésorerie se faisait escroquer par des vendeurs de publicité fictive pour 1,500,000 francs.
0: Oh là là,
12: dans quel gare? C'est dans quel gare?
22: Non, dans c'est pas dans quel gare, c'est dans le Gard.
0: Ça a rien à voir avec les gares.
22: Ben, ça a rien à voir avec les gares SNCF. Donc voilà, donc on va pas s'éterniser sur ça.
9: Ouais.
22: Hein, moi je pense qu'à mon avis cette personne là devrait être sanctionnée, c'est tout. Hein,
0: ouais, je suis d'accord avec toi.
22: Donc voilà, donc la question est à la on y est pensé. Alors pensez-vous qu'il n'y a pas assez d'associations pour les animaux? Ouais. On va demander à Bibi Frock.
9: Bah écoute, ouais, quand on voit
22: Attends, 5 minutes, Bibi Frock.
9: Oui.
22: Site internet du nouveau an.
12: Ouais, Gérard, alors déjà un petit point pour le nombre de connectés. On a commencé à 1664 tout à l'heure. Et là, au bout de 20 minutes, on est quand même à plus de 4660, un truc comme ça. Donc ça va, pour l'instant, ça se passe bien.
22: Et j'ai une question. Attends, 5 minutes, je te coupe. Eh, le standard, ça vous dérange de travailler là que de discuter?
23: Non, mais tu sais, la SPA, nous...
22: J'aime pas trop
23: les animaux, moi.
22: Non, mais c'est bien, vous aimez pas trop les animaux, mais je vois que les 24 lignes sonnent...
23: J'aime bien les chattes, mais à part ça...
22: Oui, non, mais on s'en fout de ce que t'aimes. Pour l'instant, je t'ai pas posé si t'aimais les chiens, les chats, les singes, les crocodiles ou les éléphants.
23: Bah, surtout
22: les moi, je vois qu'à l'heure actuelle, les 24 lignes sonnent, et apparemment, vous êtes en train de dormir.
23: Ah oui,
22: alors, faudrait... Non, Karine, s'il te plaît. Karine, s'il te plaît. Karine, s'il te plaît. Qu'est-ce que tu m'as dit hier? Attention.
23: Fun Radio, bonsoir.
22: Bah ouais, non mais t'es à ton micro. Oh. Ça y est, là, au standard, là, vous avez bien travaillé, hein, parce que sinon vous avez morflé.
13: Ouais, je t'entends mal.
22: Ouais, c'est bon, là, bon.
12: Alors attends, Gérard, j'avais une question internet très pertinente de Pine de Lapin. En tant que marraine de la SPA, Loana a-t-elle une place gratos dans le chenil?
13: Quoi?
22: Alors attends, question Loana, ça, on va pas parler des histoires comme ça, parce que là, c'est un débat que je ne ferai jamais.
12: Parce que c'est à propos de la SPA.
22: Non,
12: quoi.
22: Ouais, non, mais même, elle, de toute manière, je vois pas pourquoi qu'elle se permet de, bon, de toute manière, je peux pas lui répondre, parce que pour moi, Loana n'a rien à voir là-dedans.
12: Ah ouais?
22: Non.
12: Pourquoi quoi?
22: Non, bah, là, ça, elle avec ce qu'elle a comme problème, il ferait mieux de s'occuper de ses problèmes que de s'occuper des animaux. Donc voilà, c'est tout.
12: Ok.
22: Donc bon, Bibi Frock.
9: Sors-tu plus.
22: Bibi Frock, s'il te plaît.
9: Excuse-nous, on est en antenne. Bah écoute, les associations, moi je pense qu'il y a des gens
1: qui perdent du temps à faire des associations, tu sais, qui ont un peu trop rien à voir, genre pour lutter contre l'illettrisme ou...
22: Non, attention, Bibi Froc, attention, ouais. Je ne parle pas des associations hors-dehors de la SPA. Là, c'est un débat sur la SPA. Ouais, c'est un débat qui est quand même assez... Débat, hein. Non, mais attention, c'est un débat qui est quand même assez grave, qu'on entend parler régulièrement, donc c'est vrai. Il ne faut pas mélanger.
1: Est-ce que je peux finir ma phrase, Lofrog, qui perdent du temps à faire des associations complètement inutiles comme celle que je te citais, l'illettrisme, la conservation du patrimoine, tout ça, alors qu'il ferait mieux de faire des associations pour les animaux. C'est ça que j'allais te dire.
22: Bah oui, mais ça, mais c'est justement, c'est ce que je te demande. Pensez-vous qu'il n'y a pas assez d'associations pour les animaux?
1: Eh bah ben donc, en l'occurrence, c'est oui. En l'occurrence, c'est oui. Il faut arrêter de faire des associations qui n'ont aucune utilité, comme celles dont on vient de parler. Il faut s'occuper de la SPA, tout ça.
22: D'accord.
1: Ils luttent contre les maladies nosocomiales, tout ça, ça n'a rien à voir. Faut s'occuper des souris, des chats, des chiens, tout
22: non,
1: ça.
22: Non, mais ok. Aux abeilles.
25: Oui, à l'abeille. Moi, je pense qu'en fait, il n'y a pas d'association dans le sens où il y a plein de personnes qui s'occupent des animaux individuellement. Et en fait, s'ils se réunissaient tous, ça créerait une super association qui serait plus puissante que la SPA et qui soignerait pas que des chiens et des chats. Ça aurait plus d'influence sur la protection des oiseaux, parce que c'est vachement important, les oiseaux.
22: Ouais. Non mais attends, pour l'instant, on te parle des animaux, on ne te parle pas des oiseaux.
25: Les oiseaux, c'est pas des animaux.
22: On te parle des animaux, nos amis les bêtes.
25: Les oiseaux sont mes amis.
22: Ah ouais, d'accord. Tu prends ça comme ça, toi?
25: Écoute.
22: Ok, attends, c'est bon.
1: Qu'est-ce que t'entends par nos amis les bêtes? C'est les chiens, les chats, c'est ça? Ça s'arrête là?
25: Les domestiques, les chats domestiques.
22: Les animaux domestiques qu'on a et qu'on aime, c'est tout.
7: Oui, alors peut-on considérer les morpions comme animaux domestiques, monsieur Gérard?
22: Monsieur Mazur.
7: Monsieur Gérard.
22: Les morpions?
7: Oui.
22: Les morpions, c'est des trucs que certaines personnes ont et c'est tout, d'accord?
10: On dira pas les noms.
7: Écoutez, tout à fait, bien entendu, mais...
22: Ok, Alain Bourgoin...
1: Non, attention.
22: Alain Bourgoin du gras. Il est parti. Dans ces cas-là, on récupère la personne que j'ai demandé.
1: Je veux bien en faire deux. Hein.
22: Non, et hop.
23: Non, parce qu'à la place du gros machin, là, il y a Bibi Froc.
22: Non, ben ça y est, lui, il a répondu, donc faut me prévenir quand vous virez des gens au standard comme ça.
23: Ah non, on a rien viré là. C'est toi qui avais viré Alain du bout du gras.
22: Ah non, parce que Babouche, il a dit on le gardait pour
0: un
22: instant.
0: Il faut le garder un petit peu, attends.
22: Bon, c'est pas grave, c'est pas grave.
23: Moi, j'obéis à Gérard, pas à Babouche. Hein.
22: Ouais, bon, mais.
0: Allez, le débat.
22: Dans ce cas-là, quand il faut le virer, qu'est-ce que t'as oublié de faire?
0: Il faut mettre ça quand on vire quelqu'un.
22: Bon.
0: Voilà.
22: D'accord. Donc le prochain coup tu le mets, ok?
0: Ok.
22: Merci, alors au capille.
10: Oui, au capine. Alors d'abord, avant tout Gérard, je tiens à te féliciter encore une fois pour ce débat d'actualité, encore une fois. Et c'est vrai que la SPA est en position monopolistique sur le marché des animaux.
25: C'est vrai.
10: Et je pense qu'il faudrait décentraliser en fait le pouvoir de la SPA. Parce qu'on voit bien la dérive que ça peut entraîner. Des capitaux qui s'enfuient je sais pas où, vers la Suisse ou vers l'Espagne.
22: Non, mais attends, on parle pas des capitaux pour l'instant. Je te demande s'il faut créer d'autres... pensez-vous qu'il n'y a pas assez d'associations?
10: Pour moi, non. Il faudrait en créer d'autres. Maintenant, à savoir lesquelles, ça je te laisserai répondre à la question parce que je sais que tu es mieux placé là-dessus que moi.
22: Non, pas du tout. Hein. Si je fais un débat là-dessus, c'est que même moi... Comment?
1: Si tu fais un débat là-dessus, c'est que tu connais rien.
22: Et c'est comment ton nom, toi?
10: Ouais, c'est quoi ton nom?
1: C'est Roberto, bonsoir.
25: Alain Bourgoin Dubourg, je crois.
22: Non, il est déjà plus là.
1: Si, je suis revenu, c'est Alain, bonsoir.
22: Hey, Karine!
1: Bonsoir, c'est Alain du bout du gras.
22: Karine! Écoute!
1: Je te foutrai un coup de chevrotine dans Alain.
22: Alain Bourgoin Dubourg.
1: Alain du bout.
22: On lui a dit au revoir!
23: On lui a dit au revoir il y a longtemps.
22: Ouais, non, mais pourquoi qu'il est encore là? Bibi Froc, dans ces cas-là, on va lui dire au revoir à celui-là aussi.
0: Déjà?
22: Ouais, on lui dit au revoir. Ça y apprendra à dire des conneries.
0: Il a pas dit de conneries.
22: Pas. Allez. Je cherche pas midi à 14h. Oh. Allez, hop.
0: C'est toi le boss.
22: Alors, monsieur Mazur, pour terminer.
7: Mais écoutez, moi, je crois que des associations, il y en a assez dans notre beau pays, n'est-ce pas, monsieur Gérard? Je préconiserais plutôt de s'occuper de cela à un niveau international, bien entendu. Vous voyez, il y a toutes sortes de races d'animaux qui ne bénéficient pas de protection. Je pense par exemple aux loutres de Laponie ou bien encore à la couleuvre du Texas, qui est une espèce en voie de disparition et qu'il faudrait à tout point protéger, n'est-ce pas?
22: Non, mais attendez, parce que moi je vais vous répondre. Maintenant que tout le monde a répondu, moi je pense qu'une, moi je peux vous dire une chose, que la SPA à l'heure actuelle a trop d'animaux et ils ne peuvent pas tout gérer. Donc il n'y a pas assez d'associations. Il faudrait qu'il y ait d'autres trucs comme la SPA qui puissent recueillir des animaux.
7: Mais monsieur Gérard,
22: Attendez, laissez-moi finir. Tous les centres de la SPA à l'heure actuelle sont débordés.
13: Ouais, c'est vrai. Mais là c'est aux Capines. Tu sais bien, bon Gérard, t'aimes pas trop parler politique, mais est-ce que tu penses que certains partis politiques pourraient s'approprier le truc?
22: Non mais la politique et puis la SPA ça n'a rien à voir. Faut pas tout confondre. Ouais, ça maintenant ça il y a eu un détournement de d'argent là-dessus, la question elle est claire. Allez, elle est faite. Maintenant, oui monsieur Mazur.

0: ouais. Qu'on récupère des, qu'il y ait d'autres associations, parce que la SPA, pour un sens, sont débordés, que ça soit sur la région parisienne ou même voire en province. Il y a trop de demandes d'adoption, mais faut dire une chose, que certaines personnes ne peuvent pas les adopter, malheureusement. D'accord.
1: Alors justement, à ce propos, Gérard, j'ai une question internet de Seigneur. Enfin, c'est pas vraiment une question, c'est une proposition. Il propose, pour remédier au problème de la SPA, qu'elle fusionne avec la DAS pour former la DASPA et faire des promos, genre un gosse adopté, un animal offert. Donc ça, c'est Seigneur, hein, sur le net.
0: Alors Simon,
1: c'est une question. C'est quand même assez. C'est à propos du débat.
0: Non mais Simon, tu vois, je suis bien gentil avec toi. Je t'ai demandé de participer sur le net. Mais tu vois, une connerie comme ça...
1: Ah bah c'est pas moi, hein.
0: Non, mais Seigneur...
2: Oh, tu peux les trier quand même.
1: C'est Seigneur.
0: Seigneur, je vais te dire une chose. Malgré que tu t'appelles Seigneur, tu vas te faire enculer.
3: Oh.
0: Paf.
3: Voilà.
0: Parce que ton truc de la DAS, tu vas te le carrer dans le cul, mais bien profond.
1: Direct.
0: Et je ne veux plus t'entendre réagir sur le net.
1: D'accord.
0: Merci.
1: Je l'efface, regarde.
0: Et donc, on va s'écouter... on accueille Brigitte Daubard. Bonsoir.
4: Ah, c'est Brigitte Daubard, je sens pas très bon. J'appelle de Paris. Bonsoir Gérard.
0: Bonsoir, et on accueille aussi Rouge Gland.
5: Oui, c'est Rouge Gland de Saint-Quetard en Vaseline. 113.76. Bonsoir.
0: Eh, hey, si vous commencez à vous foutre de la gueule du monde, vous allez gerber vite fait, bien fait.
5: C'est clair.
0: Alors vous allez vous calmer.
4: C'est pas possible, j'ai rien mangé ce soir.
0: Alors tu dégages, au revoir. Au revoir Daubard. Tant pis pour ta gueule.
3: Ouais, t'es vulgaire, Gérard.
0: Tant
3: merde.
0: Pis pour ta gueule, c'est comme ça, maintenant, c'est tout. Je vous préviens, il est 1h du matin, on en est qu'à la deuxième. Alors maintenant, vous allez fermer vos gueules.
6: Gérard, qui as-tu viré?
0: Brigitte Daubard.
6: Déjà?
0: Ah ouais, bah ça y apprendra.
3: <t'expédié. rire>
0: Donc la question est, Brigitte Bardot a-t-elle raison de défendre pour ne pas tuer les animaux? Brigitte Bardot a-t-elle raison de se défendre pour ne pas tuer les animaux? Et on va s'écouter Wapwood, les chats, je sais pas quoi.
3: Waf-waf.
0: De manière Babouche vous le redira. Et on se retrouve tout de suite après au 0825 08 5000 et sur le net www.funradio.fr. À tout de suite.
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0: Vous arrêtez de vous fendre la gueule derrière parce que tout à l'heure ça va. J'en sois pas au hasard.
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0: Eh, hey, tu parles encore plus fort, je comprends pas, espèce de con.
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0: Et voilà, donc rebonsoir à tous. Vous venez d'écouter Wouf Wouf, les chats sauvages et tout ça. Donc vous pouvez toujours nous appeler au 0800 308 0800 25 0. Merde, j'ai même plus le numéro de téléphone.
1: Eh ben Gérard, c'est du propre.
0: Oh, puis il est même pas affiché derrière moi.
1: Ah,
0: donc c'est 0825 08 5000, c'est ça?
3: Ouais. Bravo.
0: Donc vous pouvez appeler, il y a Karine et Aurélie qui est au standard. Sur le net, Simon, s'il te plaît, tu me le donnes parce que moi je l'ai pas en tête.
1: Ouais, donc
0: le
1: c'est funradio.fr/loul@.
0: Voilà, donc à l'heure actuelle, on était à 7292, donc c'est déjà pas mal.
3: C'est bien.
0: C'est déjà bien pour... il est quand même 1h du matin, on est déjà arrivé qu'à la troisième. Donc j'espère qu'on va se réveiller un petit peu plus et puis que ça va bouger un petit peu. Alors Monsieur Mazur, rebonsoir.
9: Oui, bonsoir Monsieur Gérard.
0: Scooby-Doo.
9: Oui, bonsoir, c'est Scooby-Doo.
0: 119.9.
9: 119.9, Saint-Jean-de-Buz. Bonsoir tout le monde.
0: Et Scarabée 101.9.
6: Scarabée, il est parti.
3: Oh là là.
6: Il a raccroché.
3: C'est quoi, ça?
6: Au nez, à mon nez.
3: Oh là là.
0: Eh ben tu
6: il
0: le rappelles.
6: Pas très cool, hein,
0: ah
6: non.
0: Bah si tu le rappelles, je suis désolé.
6: D'accord.
0: Tu rappelles le scarabée?
6: Genre la
0: grande
6: gueule.
0: Oh.
6: Ouais.
0: On se réveille s'il vous plaît au standard ou sinon je me lave et ça va chauffer pour votre matricule.
3: Oula.
10: Oh là.
3: Karine, le standard.
0: Eh Karine, s'il te plaît, là tu qu'est-ce que tu m'as dit? Oh.
9: Oh.
0: Eh hey, c'est qui commande là?
9: C'est toi.
0: Hey!
3: On a entendu le téléphone.
10: Non, mais là, on y
0: va! Hey! Tu me rappelles le scarabée, s'il te plaît, tout de suite?
9: Là, c'est un bordel, quelque chose de mignon.
3: Bon, Gérard, le débat, allez, vas-y, il est 1h là.
0: Alors, Brigitte.
9: Oh!
3: Karine, stop.
9: Oh, c'est le drôle, là.
6: La ligne! C'est la ligne,
3: faut
6: regarde.
3: Pas, utilise pas cette ligne, alors. Utilise pas
0: cette
3: ligne.
0: Tu prends pas cette ligne là, t'en prends une autre.
6: Bah, il faut attendre parce que les autres marchent pas.
0: Non.

0: Non, il travaille pas sur trois lignes, hein.
1: Non, c'est bon. Ah, ça y est.
2: Hein, alors, ça va comme ça. Donc, tu rappelles le Scarabée 101.9.
3: C'est rare, le débat.
2: Donc, Brigitte Bardot a-t-elle raison de se défendre pour ne pas tuer les animaux? On va demander à Monsieur Mazur.
4: Écoutez, Monsieur Gérard, excusez-moi, mais je crains de ne pas comprendre la question. Pouvez-vous la formuler autrement?
2: Non, mais est-ce que Brigitte Bardot
4: se défend contre les animaux ou bien...
2: Est-ce qu'elle a raison de se défendre pour éviter que les gens tuent les animaux pour en faire de la peau?
5: Mais c'est pas elle qu'elle défend, c'est les animaux.
4: Oui, bien entendu.
2: Mais attends, t'es qui, toi?
5: Mouya.
2: Oh!
5: Mouya.
2: Quoi?
5: Mouya l'abeille.
1: Et ça répond plus, hein, Scarabée, apparemment.
2: Non, mais attends, mais c'est... Mais qu'est-ce que mon père t'es au standard, là, ce soir?
6: Okay, Alan, non.
2: C'est quoi, là, la nana, là, qu'on a?
5: Mais je suis là depuis le début. Hein,
3: elle est là depuis le début, Gérard, Mouya l'abeille.
6: Mouya l'abeille, alors.
3: Tu te rappelles pas? Oh, regarde tes fiches.
2: J'ai même pas la fiche, j'ai Monsieur Mazur, normalement, j'ai Scarabée, et après, j'ai Scooby-Doo.
3: Mais regarde par terre.
2: Non, j'ai rien. Non,
1: mais tu nous as demandé la fiche tout à l'heure, j'ai pas eu le temps de le marquer.
2: Bah alors, elle est là-bas, la fiche.
6: Oublié,
2: oh là là, putain, mais c'est quoi ce bordel là?
1: On te refait une jolie fiche toute propre.
2: Vous essayez de joindre le Scarabée et vous arrêtez derrière, s'il vous plaît.
5: Je jouais pas.
2: Ta gueule!
3: Oh putain.
2: Eh, je sens que on va pas faire 15 questions ce soir, hein.
3: Bon, allez Gérard, le débat, écoute.
2: Bon, Monsieur Mazur.
4: Oui, Monsieur Gérard. Je vous écoute.
2: Bah, vous répondez à la question ou quoi?
4: Eh bien, écoutez, Monsieur Gérard, si vous n'étiez pas omnibulé par le standard et vos fiches, j'aurais pu répondre à cette question depuis longtemps.
6: C'est clair.
2: Bah alors maintenant, je vous pose la question.
4: Eh bien, je vais vous y répondre, Monsieur Gérard, calmez-vous. Eh bien, écoutez, bien entendu, cette personne, Brigitte Bardot, a tout à fait, c'est tout à son honneur de défendre la cause animale, bien entendu, parce qu'à son âge, il faut dire qu'il ne lui reste plus guère que cela. Et je dois dire, en tout cas, qu'elle le fait très bien. J'aimerais prendre, pour exemple, cette levée de bouclier de sa part concernant l'affaire de ce célèbre rappeur Joe Star, n'est-ce pas?
2: Non, mais c'est bon, on va pas s'éterniser.
6: Attends, il s'est quand même tapé avec un capucin, quoi.
2: Mais on va pas s'éterniser sur ça.
6: Quand même, hein.
4: Monsieur Gérard, pouvez-vous m'apporter des précisions sur des violences qu'il aurait apportées à son petit singe ou un animal de ce genre?
6: Avec ses grosses bagouses.
5: Mr. Capucine.
2: Bon! Alors maintenant, vous allez fermer vos gueules! D'accord?
6: Moi, j'aimerais répondre à cette question, Gérard.
1: Et moi, Gérard, j'ai un début de migraine, là.
2: Ouais. Je m'en fous!
6: J'aimerais répondre à cette question, Gérard, si tu me le permets.
3: J'ai décaché, si tu...
6: Gérard, merci. Tu me le permets, tu me le permets.
2: C'est qui?
6: C'est Rouge. J'aimerais répondre à cette question.
2: Tu sors d'où?
6: Ah bah, j'étais avant le Scud, je suis désolé, c'était Rouge Gland de 5 états en vaseline.
2: Oui. Non, toi, je t'avais dit au revoir.
6: Ah non, pas du tout.
3: Hein. Non, Gérard, mais bien sûr que...
6: Non, j'aimerais répondre à la question.
2: Hey,
6: hein.
7: Putain, Gérard, t'as fait sauter l'internet, là.
6: C'est possible.
2: Putain, mais c'est quoi ce bordel? Karine!
3: Karine?
2: Gérard
3: est super énervé, là. Réponds-lui.
2: C'est quoi ce bordel ce soir?
8: Quoi?
2: C'est quoi ce bordel? C'est qui ces auditeurs?
7: Qu'est-ce qui se passe, Gérard?
2: C'est quoi ces auditeurs que j'ai même pas de fiche? C'est quoi? Ils sortent d'où, là?
1: Oh là là là là.
2: Putain, mais merde!
1: Bah, ouais.
7: Ne gueule pas tout de suite. Gérard, c'est la catastrophe. Depuis que t'as tapé sur la table, on est passé à 1233,
2: là. Ouais, bah,
7: tout ça.
2: Ça commence à bien faire, hein, ce soir. Eh, faut peut-être vous réveiller au standard!
1: Bah, qu'est-ce qu'on fait?
3: Allez,
1: arrête de crier, toi!
2: Ouais, bah, arrête de crier, tu fais même pas ton boulot!
1: Bah, t'as raison, ça réveille!
2: Ouais, bah.
3: Bon, le vieux couple, là, c'est fini, on y va? Il est 1h05,
2: hein?
1: On n'est pas un couple!
7: T'aimerais bien, Gérard? Hein.
3: Alors, arrête, oh, putain, vas-y!
2: Non, putain, y'a là qui veut m'appeler!
7: T'oserais pas!
3: Bon, Gérard, le débat!
2: Rouge gland! Je sais pas d'où qu'il sort celui-là.
6: J'aimerais répondre à la question sur Brigitte Bardot. Déjà, je tiens à dire que je respecte ses convictions de femme, parce qu'elle a fait du cinéma.
2: Et celui qui s'amuse à Pierre le Piaf, arrête.
6: J'aime pas trop les oiseaux. Et donc elle a fait du cinéma et ensuite elle a fait une œuvre caritative en faveur des animaux. Mm-hmm. Par contre, il y a un truc qui m'a surpris dans ses actes. Je sais pas.
2: Celui qui arrête Putain, mais hey, je vais parler français tout à l'heure. Je sens que je vais m'énerver, je vais virer tout le monde. On va mettre une zigmu, on va reprendre des nouveaux auditeurs. Parce que vous commencez à me casser les couilles.
4: Mais non, monsieur Gérard, votre débat est très clair.
2: Vous commencez à me casser les couilles.
8: Voilà, Gérard, qu'est-ce qu'on fait là? C'est le bordel là. On a combien sur le net? Ça grimpe un peu, rassure-moi.
7: Pas terrible, ça remonte qu'un petit peu. Hein. 2412.
8: Ah, mais faut pas taper sur la table.
2: Hein. Hey, ouais, je sens qu'au standard. Je sens qu'au standard, tout à l'heure, vous allez m'entendre chanter la Java de Broadway en japonais.
8: Vas-y.
2: Et vous allez voir comment ça va faire.
8: Non, mais tu rigoles, mais là, on perd de l'audience.
2: Non, mais là. Vous allez me faire du boulot correctement.
1: Alors, attends.
8: On va mettre un disque après, on va se calmer parce que là.
2: Oh là là,
8: c'est le bordel, Gérard.
2: Attends,
8: mais tu rigoles, mais ça fait 5 ans.
2: Alors, qui c'est qu'on a là-dedans? Eh, c'est quoi là, toute cette fiche? Allez, merde, balance un disque, allez, hop.
8: Ouais, vas-y, Gérard, on n'a pas posé beaucoup de questions.
7: Là, tu rigoles, tu prends ça à la plaisanterie.
2: Eh, c'est quoi ce bordel?
1: Je t'explique, il y a Monsieur Mazur sur la ligne 1.
7: Oh, j'en ai marre. Hein.
1: Sur la ligne 3, il y a Rouge Gland.
2: Non, sur la ligne 3, j'ai Scooby-Doo.
1: Non, c'est sur la 7, Scooby-Don.
2: Mais qu'est-ce que c'est que ce bordel là?
3: Oh là, l'organisation.
2: Alors, Attends. Monsieur Mazur.
4: Monsieur Gérard.
2: Scooby-Doo.
9: Oui, bonsoir.
2: Petite loutre.
9: Allô.
2: Petite loutre.
9: Allô. Bonsoir.
2: Ragondin City, 102.8.
9: Bonsoir.
2: Rouge Gland.
9: Bonsoir.
2: Et celui qui sait... Oh putain, mais vous a... Eh, je vous préviens.
10: Il y a moi aussi, hein.
2: Mais tu sors d'où, toi?
10: Chez moi.
2: Oui, l'abeille. Putain, mais
10: oui,
2: c'est... Mais c'est quoi ce bordel? J'ai deux personnes sur la même fréquence.
9: Mais je suis en capucine.
2: Eh, mais c'est quoi ce bordel au standard?
9: Je suis en capucine.
7: Eh, Gérard, faut faire quelque chose.
2: Oh non, mais attendez.
1: Attends, Gérard, s'il te plaît. Écoute, s'il te plaît, deux secondes. On va bien travailler maintenant. Reprends tout comme si on n'existait pas, et après ça va aller.
2: Non mais, tout à l'heure, je vais pas reprendre comme si qu'il faut bien travailler. Tout à l'heure, je vais me lever, je vais vous en coller une à chacune.
3: Oh,
2: vous allez bien travailler. Parce que là, c'est le bordel complet.
1: Voilà, mais justement.
2: Alors, j'ai Monsieur Mazur, Scooby-Doo, Petite Toute, Rouge Gland, Oui l'abeille. Sur deux mêmes fréquences, je comprends plus rien. C'est le bordel complet.
1: Parce que on s'est trompé, parce que
11: c'est moi qui ai fait une erreur, parce que.
1: Non, c'est moi, c'est moi.
11: Les appels, et puis moi après, j'écris.
7: Voilà, Gérard, on peut plus, hein.
2: Oh là là là là là.
3: On met un disque, je crois, là. Parce que
8: là, tu vas faire chuter, c'est même pas la peine, là. On reprend sérieusement. Gère ton débat.
2: Non, mais c'est quoi, là, ce bordel, là?
1: Ça va aller.
8: Non, mais ça va pas du tout, les filles.
2: Non, mais attendez.
1: Ça va aller. Je dis
2: c'est pas que ça va pas aller, c'est que maintenant, va falloir bosser correctement parce qu'il est 1h10. On en est qu'à la 3e.
8: On va mettre un disque.
2: Il reste 12 à faire.
1: On va effacer toutes les fiches.
2: Là, ça commence, comme ça.
3: Tiens, on met un disque.
2: Si vous n'avez pas bossé, vous le dites, vous restez chez vous.
3: Tiens, il y a le titre là.
1: Hein? On adore bosser avec toi, mais c'est dur.
2: Ouais. Toi, je t'ai prévenu, d'accord?
3: Tu vas faire la vaisselle ce soir.
2: Alors, cuit, oiseau de nuit, et on se retrouve tout de suite après, merci.
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2: Et voilà, rebonsoir à tous. Donc ce qui s'est passé tout à l'heure sur le net. Bon, excusez-moi les auditeurs, donc vous pouvez y aller. Donc on venait de s'écouter cuit l'oiseau de nuit. Donc vous pouvez toujours nous appeler au 0825 08 5000. Et sur le net Simon va vous le dire.
7: Bon Gérard, tout à l'heure t'as tout niqué, mais ça remonte doucement. 5999, faut arrêter de taper sur la table, hein, franchement.
2: Mais ça, c'est cassé, sinon.
7: Et donc j'ai une question de Mac Wallace qui demande si t'aurais aimé être distributeur de yaourt à la SPA.
2: Alors cette question là, c'est même pas la peine de la poser parce que j'ai
7: Mais si tu réponds à aucune question.
2: Non, mais ça c'est une question de con. D'accord, parce qu'ils savent que j'ai travaillé à Paris 10, donc automatiquement, comme je m'amuse à mettre les yaourts, automatiquement, c'est pour ça qu'ils veulent faire allusion à ça.
7: Et donc
2: voilà.
7: Et donc ça t'aurait plu ou pas?
2: Non.
7: À la SPA?
2: Non, pas du tout.
7: Ok.
2: Voilà, donc alors pour ça, on récupère Monsieur Mazur pour continuer le débat.
4: Oui, tout à fait, Monsieur Gérard, oui.
2: Rouge Gland.
13: Oui, bonsoir, j'espère que vous êtes calmé.
2: Petite Loutre.
14: Bonsoir, c'est Petite Loutre Mystère, merci. et j'appelle de Ragondin City.
13: Ah bah le voilà, on le cherchait.
2: Non mais Karine.
14: Oh mais j'ai rien dit.
2: Karine, s'il te plaît, c'est quoi ce Ragondin mystère qui est encore là dans Petite Loutre?
14: C'est Petite Loutre mystère et non pas Ragondin. Ragondin, c'est ma ville.
2: Ok, Scooby-Doo.
15: Toujours présent, Scooby-Don.
2: Ok. Je préviens tout de suite que on va pas s'éterniser et le premier qui répond mal à la question vire, hein, parce que ça.
15: Bordel. Bon,
2: on est déjà à 1h15, faut peut-être accélérer. Donc la question, tout le monde l'a compris, alors maintenant vous allez répondre.
14: Malheureusement non, tout le monde ne l'a pas compris.
2: Qui a pas compris?
14: Je suis désolé Gérard, c'est Petite Loutre.
2: Non mais attends, tu te fous de ma gueule ou tu prends le métro toi?
14: Je viens d'arriver.
2: Non, tu viens pas d'arriver avant que je pousse ma gueulante. Oui. Tu t'as très bien compris la question.
14: Tu as très bien compris la question.
2: D'accord. Alors tu réfléchis ou sinon je te dis au revoir. Tu choisis.
14: Je réfléchis.
2: Tu réfléchis, le temps que tu réfléchisses, tu vas réfléchir au standard définitivement.
14: C'est bon.
2: Il va réfléchir au standard. Il était là quand j'ai posé la question. Quand il y a eu le bordel, il était là.
13: J'aimerais répondre, c'est Rouge Gland.
2: Ouais. Rouge Gland, vas-y.
13: Ouais. C'est toujours la question sur Brigitte Bardot.
2: Oui.
13: Ouais. Alors, c'est ce que j'ai essayé de te dire tout à l'heure, mais bon, apparemment, t'étais un petit peu énervé. J'aimerais un petit peu recentrer le débat, parce que c'est quand même un débat de fond. Et c'est très agréable que tu fasses ça sur Fun Radio. Puis, je voulais te dire que, bon, Brigitte Bardot, c'est vrai que, bon, on connaissait son immense carrière d'actrice. Ensuite, elle s'est recyclée dans l'aide aux animaux. Mmh. Et je trouve ça louable comme truc. Mais par contre, il y a un truc, je pense que tu vas être d'accord avec moi, Gérard.
2: Peut-être.
13: Je sais pas si t'as entendu parler de l'épisode de l'âne castré.
14: Oui.
2: Non.
14: Ça fait.
2: Parce que, pour le larcène.
3: C'est toi, Gérard, qui fait du larcène.
13: Ouais, c'est pas bien.
14: Ouais.
13: Je sais pas, parce que je te l'explique en vite fait ou pas?
2: Vas-y, parce que si c'est une connerie, je vais te dire une chose.
13: Non, c'est pas une connerie, c'est véridique.
2: Fais gaffe à ce que tu vas sortir.
13: C'est véridique, Gérard.
2: Non, mais je te préviens. Fais gaffe à ce que tu sors.
13: Bon, bah alors, je préfère passer mon tour.
2: Ouais, bah alors, dans ces cas-là, tu feras mieux de fermer ta gueule.
13: Très bien.
2: Ça vaudra mieux que de l'ouvrir, d'accord? Alors, Petite Loutre, maintenant, t'as compris la question?
14: Ah non, pas plus, mais j'ai...
2: Bon, alors, Petite Loutre, t'as rien compris, au revoir. Allez, hein. Bonne nuit.
3: Allez.
2: Celui-là, comme ça, il comprendra mieux ce que ça voudra dire.
14: Un peu plus de tolérance.
2: Scooby-Doo, Monsieur Mazur, c'est pareil, vous allez vous calmer parce que ça commence à...
3: Il a rien fait, Monsieur Mazur,
14: Vous énervez Gérard. Tout seul depuis tout à l'heure.
2: Toi, ma grande, tu vas me faire le plaisir de faire ton boulot correctement, sinon
1: justement,
2: je vais m'énerver.
1: Petit Gérard, je voulais dire que on accueille Scarabée.
2: À la place de Petite Loutre.
1: Voilà.
2: Monsieur Scarabée, bonsoir.
14: Monsieur Gérard, bonsoir. Excusez-moi, hein, 115.8 la fréquence.
2: 115.8. Merci pour le larcène,
3: putain. Mais c'est toi, Gérard. Abaisse ton casque.
2: Abaisse mon casque, tu vas pas que j'abaisse mon pantalon non plus.
3: Oh bah ça fera peut-être plaisir à Karine.
2: Bon, c'est bon, toi.
3: Allez, ça va. Bon, le débat.
2: Ça va,
3: ouais. Allez, le débat là.
2: Bon, allez, je répète la question pour Scarabée.
15: Non,
2: c'est bon. Vous avez entendu?
14: Mmh. Oui, tout à fait, Monsieur Gérard. Je l'ai entendu la question.
2: Bon, bah alors c'est bon. Attendez. Avant que vous répondiez, Monsieur Scarabée, je vous préviens.
14: Ouais.
2: Scooby-Doo, Rouge Gland, Monsieur Mazur et Scarabée. J'espère que là, vous allez comprendre les questions et on va terminer au moins jusqu'à 2 heures avec vous.
13: Ouais, mais faudrait pas que tu t'énerves trop quand même. Ouais.
2: Non, mais Rouge Gland, je te préviens, tu réponds correctement aux questions, c'est bon. Monsieur Mazur, pareil, et Scarabée, pareil. Parce que là, j'ai envie de terminer un débat correct.
13: On était
2: à 7002, j'ai fait une connerie, j'ai assumé. Mmh. Ouais, je m'en suis pris après tout le monde, c'est normal, parce que c'est moi qui commande le jeudi.
13: Ah,
2: donc là, je veux que le débat se termine à plus de 10 000 connectés.
8: On est remonté à...
2: Alors, la question.
8: On est à 7214.
14: Monsieur Gérard, j'aime vous entendre comme cela.
2: Alors, putain, c'est...
3: Ah, c'est toi, Gérard.
2: Ouais, ça doit être moi, mais ça doit être là-dedans que ça...
3: Ça
2: doit merder.
3: Bon, tu bricoleras ça après, on y va, là.
2: Voilà.
8: Gérard, j'ai une question internet rapide.
2: Ouais, vite fait.
8: De Biquette, combien coûte un chat en euros?
2: Putain, ils vont commencer à me prendre la tête, à me poser des questions que je sais même pas. Pour l'instant, je ne sais pas exactement.
8: Ah bah c'est Biquette qui a demandé. Hein.
2: Ouais bah Biquette, elle va se calmer la Biquette parce que je vais à la calée brouter dans les pâturages. Allez Monsieur Scarabée, Monsieur Scarabée, vous avez entendu la question?
14: Oui Monsieur Gérard.
2: Alors allez-y, je vous ai...
14: Donc, est-ce que Brigitte Bardot fait bien de consacrer sa vie aux bêtes, en fait? C'est un petit peu ça, la défense.
2: Bah disons, c'est Brigitte Bardot a-t-elle raison de défendre, de se défendre pour ne pas tuer les animaux? Donc en fin de compte, si j'explique la question que je voulais poser, ouais, c'est de savoir, est-ce qu'elle a le droit, est-ce qu'elle a raison de continuer de se battre pour éviter qu'il y a trop de personnes qui tuent les chiens, les chats, tout autre animaux qu'on de la peau pour en faire des manteaux. Voilà. Donc monsieur Scarabée.
14: Eh ben écoutez, moi je pense qu'il y a des animaux qu'on tue de toute façon pour les manger.
2: Ouais, mais comme, ça c'est au Japon, ouais, je m'en doute.
14: Bah non, je parle pas que des chiens. En France on mange, je sais pas, du bœuf, du veau, tout ça.
2: Mm-hmm.
14: Et pourtant on fait des vêtements avec la peau du bœuf. Hein. Donc, on fait des canapés en cuir aussi, des avec la peau des vaches.
16: Ouais. Mmh.
14: Donc, tant qu'à faire à les tuer pour les manger, on peut faire quelque chose avec la peau plutôt que de l'acheter.
16: Eh, Dick Rivers, il met que du bœuf au pied. Hein.
2: C'est de la rouge gland.
14: Non, du crocodile des fois aussi.
16: Ouais, c'est vrai.
2: Rouge gland au Scooby-Doo.
16: Oui.
2: Calmos.
16: Non, mais j'aimerais documenter un petit peu les propos de...
2: Non. Ouais, non, mais moi je vous dis Calmos, d'accord?
16: Très bien.
2: Hop, donc moi la question, donc pour moi, elle a raison de se défendre parce que...
3: C'est toi, Gérard. Hein.
2: Ouais, mais là, va falloir trouver un autre casque. Hein.
1: Gérard, je crois qu'il faudrait que tu baisses le son dans ton casque.
16: Ouais, apprends ton métier.
2: Ah, mais...
1: Approche-toi pour voir maintenant.
2: Ça sera pas.
1: Voilà.
14: Non, mais ton micro pour voir.
2: Ouais, éteins mon micro tout à l'heure. Je vais t'éteindre quelque chose. Toi, tu as retourné au standard. Donc, moi, je voulais dire que Brigitte Bardot, celui qui fait l'oiseau arrête parce que ça m'énerve. Donc, Brigitte Bardot, elle a tout à fait de raison de continuer de. Oh, c'est fini, s'il vous plaît.
3: Il y a un nid là.
2: Non, mais ça, faut arrêter, parce que là, ça commence à me gonfler. Alors, Laria, s'il te plaît, tu essayes de me faire du boulot correctement, parce que je vais pas continuer comme ça.
3: Ah bah, bien sûr, attends.
2: Je vais arrêter bien avant 2h du matin, si ça continue.
3: Mais c'est pas moi, Gérard, écoute.
2: Je suis désolé.
16: Mais c'est agréable.
3: Oh là là.
2: Non, mais moi, je veux pas continuer, je veux pas, me casser la voix pour des conneries.
1: Mais c'est un débat à thème
2: animal. Oui, ouais, mais, hey. Au standard.
1: Elle a raison.
2: Hein, les espèces de tourterelles, là, vous la fermez.
1: Non.
2: Quand je vous appellerai. Les tourterelles, ouvrez les guillemets, vous parlerez. Ou sinon, c'est vos gueules les mouettes, blalé goéland, d'accord?
3: Bon, Gérard,
8: oh
3: le débat!
8: Ouais. Oh là là là là là là! Gérard, 8910 connecté sur le net, ça monte.
2: Ah bah tant mieux, 8000, donc c'est bon. Donc, qu'est-ce que je voulais dire?
3: Le débat,
2: c'est
3: tout.
2: Ah ouais, j'ai pas répondu moi à la question. Donc pour moi, elle pourrait continuer de se défendre, parce qu'à l'heure actuelle, il y a trop de choses qui se passent, et on en entend de trop sur les radios, et tout ça à la télé. Et ça, c'est des trucs que j'ai horreur d'entendre, c'est qu'on fasse du mal aux animaux. Si les gens prennent des animaux, c'est comme un enfant. Un animal, tu l'aimes, c'est comme un enfant. T'as un enfant, tu l'aimes. Dans ces cas-là, si tu prends un animal, tu es capable de l'assumer comme un enfant. Sinon, ça ne sert à rien d'avoir d'enfant si tu l'aimes pas, et une bête si tu l'aimes pas. Est-ce que tout le monde est d'accord avec
16: oui.
2: ma question?
16: Oui, forcément.
14: Alors là.
2: Donc voilà. Donc faut-il la question suivante, faut-il plus de manifestations pour adopter les animaux? Donc on voit monsieur Scarabée. Mmh.
14: Plus de manifestations pour adopter les animaux?
2: Mmh. Parce que là, à l'heure actuelle, il y a que la SPA qui fait des manifestations pour pouvoir adopter des animaux. Oui. Mais est-ce qu'il faudrait pas d'autres associations que la SPA?
14: Ah bah si, et tant qu'à faire qu'ils mettent pas de l'argent de côté pour leur poche.
2: Ouais, mais ça on en a discuté dès le départ.
14: Tout à fait, mais je n'étais point là, très cher. Non, il faut-il plus d'associations? Bah bien sûr, il y en a jamais assez.
2: Mmh.
14: Mais la question a déjà été posée, il me semble, tout à l'heure, non?
2: Non, parce que c'est que pensez-vous du scandale qui vient de se passer à la SPA avec les 116
14: milliards de francs. Mmh. Mais la deuxième question, c'était est-ce que vous pensez qu'il y a pas assez d'associations pour les animaux?
2: Ah oui, autant pour moi, autant pour moi. J'ai le droit de faire des erreurs quand je pose mes questions, d'accord?
3: D'accord.
2: Il y en a bien qui font des conneries, je dis rien. Alors, hop. Oh,
3: tu dis rien, c'est ça.
2: Avez-vous écouté les infos sur les gens? Oh!
16: Ça fracasse, ce
2: soir. Le prochain. Allez, rouge gland, au revoir.
16: Allez, hop. Allez, hop.
2: Avez-vous écouté? Au standard.
1: Oui, on a.
2: Rouge gland.
1: Ça y est,
3: hey, parti,
1: la danse, la four micro-ondes.
14: Ouais, t'entends mal.
2: Quoi?
1: À la place, la four micro-ondes.
2: Four micro-ondes, bonsoir.
17: Bonsoir, c'est Four micro-ondes.
18: Bonsoir, Fourmi.
17: Bonsoir, tout le monde.
19: Bonsoir, Fourmi.
3: Bonsoir, Fourmi.
17: Bonsoir,
2: t'appelles d'où ?
17: Les auditeurs, Gérard.
2: T'appelles d'où ?
17: J'appelle de 114.7.
2: Merci.
17: De rien.
2: Enfin, est-ce que quand je vous demande d'où vous appelez, vous répondez ?
3: C'est où, ça ?
2: C'est d'où, ouais, en plus ?
17: C'est près de Bordeaux.
2: Ah bah en plus.
3: Bonsoir, ah oui, je connais.
2: Ah ouais, bah c'est l'équipe à...
3: Voilà, c'est ça.
2: C'est l'équipe à Mélanie. Hein ? Les, les bandes de chauvins, là. Oui, le site internet.
7: Oui, Gérard.
2: 5 minutes, s'il vous plaît, sur les auditeurs, merci.
7: Alors, on redescend un petit peu, on était près de 9000, on est à 8701. J'ai l'impression que c'est mal barré pour les 10 000 ce soir.
2: Non, mais on va y arriver, on va y arriver.
7: Deux petites questions, alors une...
2: Attention.
7: Attention.
2: Des bonnes questions.
7: Bah, je sais pas, des questions internet. Une question d'Epsilon, qui te demande s'il peut te considérer comme l'un de ses 30 millions d'amis.
2: Alors, si oui, veut,
7: ou
2: oui.
7: Oui ou non, oui, d'accord. Oui. Et Juge de Lyon qui te demande si t'es allé au zoo dernièrement et si de ce fait tu es zoophile.
2: Oh putain.
7: Alors est-ce que là, tu te considères comme zoophile ou pas?
2: Là, cette question, j'y réponds même pas du tout.
7: Mais pourquoi?
2: Non, parce que je vois pas le rapport. Je vois pas le rapport avec la question.
7: Zoo, les animaux.
2: Les chiens, ils sont pas dans un zoo, ils sont
7: mais il y a pas que des chiens à la SPA.
2: Ouais, mais il y a des singes et des crocodiles, on le sait. Comme toi, de toute manière, toi, tu vas me faire un boulot correctement, quand même.
3: Mais attends, il fait très bien son travail.
2: Bon, et toi, tu t'écrases un peu, c'est moi qui commande encore.
3: Oh, putain.
2: Alors, avez-vous écouté des infos sur, oh là, si je parlais un petit peu moins vite. Merci. Oh, putain, mais c'est quoi
3: mais c'est
2: ce...
3: toi!
2: C'est
3: quoi? C'est toi.
2: Alors, avez-vous écouté des infos sur les gens qui tuent les chiens pour avoir la peau ou les chats? Donc, on va demander à Fourmi-Onde.
17: Aimez-vous les gens qui tuent les chiens?
2: Non, avez-vous écouté les infos sur les gens qui tuent les chiens pour avoir la peau ou les chats? Donc, c'est-à-dire les gens qui tuent, que ça soit chien ou chat, pour récupérer la peau, pour en faire des manteaux.
17: Mais on fait pas des manteaux avec la peau de chien?
2: Ah bah, la preuve que si. Et je peux te dire que si. Et ça, je vais te dire, je vais laisser répondre tout le monde, ouais. Et je vais te dire exactement que si ça existe.
17: Ah mais oui, t'as raison, regarde, dans les soins dalmatiens, elle veut piquer des peaux dalmatiens.
2: Fourmi-onde.
17: Vos micro-ondes.
2: Ouais, fourmi micro-ondes, là. Tu vas te calmer parce que tout à l'heure, tu vas te retrouver cramé et tu vas te demander où qu'est passée ta peau.
17: Mais non, mais je donne une explication à toi.
2: Et celui qui fait le cochon, il arrête. Parce que ça commence à me gonfler, sérieusement. Alors je préviens.
18: Il y a toute une ménagerie là.
2: Oh là là là là.
18: Il y a des chevaux, il y a des canards.
2: Bon allez, oh, terminé. J'arrête de rigoler maintenant. Le premier qui dit une connerie, je zappe.
18: Ouais.
2: Attention, Scarabée.
19: Oui, donc les vêtements en peau de chien ou de chat, c'est ça?
2: Avez-vous écouté des infos sur les gens qui tuent les chiens ou les chats pour en faire des manteaux?
19: Non, mais cela dit, je comprends, parce que une fois j'ai rencontré une dame qui avait un magnifique manteau qui n'était pas en peau de bête mais en poil, un manteau en poil de chatte, et j'ai trouvé ça très doux, très agréable au toucher.
2: Non, mais c'est bon, ok. Scooby-Doo.
18: Ouais, moi j'ai un pote qui a un manteau en teckel. Et c'est vrai que l'hiver, ça tient chaud. Maintenant, est-ce qu'il faut rentrer dans le délire carnage des chiens, tout ça, pour s'habiller?
2: Il y a certaines personnes qui le font, je suis désolé.
18: Je suis pas sûr que ça soit la bonne solution, moi.
2: Monsieur Mazur, pour finir.
20: Écoutez, oui, bien entendu, j'ai entendu ces informations et je dois dire que je regrette absolument qu'il n'ait pas communiqué l'adresse des magasins où on pouvait se procurer ces manteaux.
7: Alors, excusez-nous, mais Gérard, il faut que tu commentes cette question, cette photo qu'on vient de m'envoyer. C'est Signorita qui vient de l'envoyer.
2: Non, mais j'hallucine de voir ça.
7: Ah, vas-y, décris-la, parce qu'on fait de la radio.
2: Non, mais j'hallucine. Monsieur Mazur, Scooby-Doo, Scarabée et Fourmi-Ondre. Ah là, j'hallucine.
7: Mais c'est une vraie photo.
2: Non, mais j'hallucine. J'hallucine de ce que je vois.
3: Gérard, décris ce qu'il y a.
7: Vas-y.
2: Non, mais attendez, j'hallucine de ce que je vois sur le net. Alors là, je sais pas qui c'est qui est, d'où ça sort ce truc. Mais alors, faut vraiment.
3: Mais vas-y, décris.
7: C'est Signorita et.
19: Dis-nous ce qu'il y a dessus.
3: Vas-y, décris.
2: Non, mais faut me voir avec un espèce de chat. Mais alors, le chat.
7: Câlin. Il s'appelle Câlin.
2: Alors, grave de chez grave. Non, mais c'est bon, faut me l'imprimer, ça.
7: Eh, t'es pas mal comme ça avec un.
2: En fait, non, mais c'est bon. Allez, on reprend le thème du débat, c'est bon, on s'éternise pas sur ça, parce que là.
3: Donne l'adresse.
7: Bah, non, c'est compliqué, là. Mais je vais l'imprimer, et puis on va la.
2: Non, faut la sortir, parce que là, faut arrêter un peu ces conneries.
3: En fait, on voit Gérard avec un énorme chat, entre les mains, et
7: peut-être une chatte.
2: Là, vraiment.
7: Ouais, peut-être.
2: Vraiment, faut être con pour faire ça. Monsieur Mazur, donc vous avez pas répondu à la question.
20: Parce que je vous ai. Gérard, mais vous n'avez pas écouté.
2: Ah bah excusez-moi, parce que comme on était en train de tout le monde rigoler.
20: Bien entendu, oui. Alors je disais effectivement que j'avais entendu ces informations et que je regrettais uniquement que l'on n'ait pas communiqué les adresses des magasins où on pouvait se procurer les manteaux.
2: Non, mais ça, bon, moi oui. Je peux donc je vais quand même répondre à la question. Parce que c'est vrai que ça m'a tué quand j'ai entendu ça. Bon, je peux vous dire très bien sur quelle radio que j'ai écouté ça. C'est une radio concurrente là où qu'on est, hein, à l'heure actuelle. Donc c'est avec comment qu'on l'appelle ?
3: Baisse ton casque.
2: C'est avec l'animateur du matin qui fait 10h30 ou 12h30.
20: On s'en fout. Pas de
2: honte. Fourmi honte, si ça, oui. Si on s'en fout, tu le dis tout de suite, tu t'en vas.
0: Non mais GG, comment ça se fait que j'écoute la concurrence?
2: Non, mais moi j'écoute parce que je veux savoir ce qui se passe, et c'est de là que j'ai entendu dire qu'il y avait des personnes, et je peux vous dire où que ça se passe, c'est en Belgique. Il y a des gens,
21: t'écoutes la radio parce que t'as pas de télé?
2: J'écoute ce que je veux, d'accord, et j'ai pas d'ordre à recevoir par des nanas.
21: Non, je sais pas, je me demande.
3: Girard, le débat, s'il te plaît.
2: Donc, je réponds à la question. Donc, j'ai écouté, et donc j'ai entendu dire qu'en Belgique, il y avait des gens qui tuaient les chiens et les chats pour en faire de la peau. Et ça m'a révolté. Et j'ai même entendu qu'il y a des associations qui se permettent, sans l'accord de la SPA, de faire des faux tatouages.
3: Oh là là.
2: Sur d'autres chiens.
3: Oh là là là.
2: Parce qu'il y a un jeune qui est passé la semaine dernière sur l'antenne, et c'est pour ça que je veux éclaircir cette histoire de SPA et des associations, parce qu'il y a des associations qui mentent. Donc ces associations là, il y en a marre. Vous arrêtez s'il vous plaît.
0: Et pourtant elle.
2: Donc il y a des associations qui s'amusent. Celui que j'attrape à faire ça va dégager. Scooby-Doo, au revoir.
0: Ah ben non, attention.
2: Au revoir.
0: Attention.
2: Au revoir. Voilà. Donc, je disais que il y a une association. Bon, Max, ça suffit.
3: C'est pas Max.
2: Non, mais faut pas déconner, hein.
3: Attends.
2: Non, mais c'est tout. C'est toute l'espace, c'est le même bordel, j'en ai marre.
3: Gueule pas comme ça.
2: C'est tout.
3: Concentre-toi sur le débat. Vas-y.
2: Donc, je disais que j'en ai marre.
22: Attends.
2: De voir des associations comme ça qui se permettent de faire des faux tatouages avec des faux carnets de santé, comme il se passe à l'heure actuelle.
23: C'est pas moi, hein.
2: Et qui sont sur Paris. Non, mais alors c'est qui s'amuse à faire des...
23: C'est à l'antenne, là.
2: Ouais, non, mais c'est personne.
3: Mais c'est les auditeurs.
2: Non.
22: Bah justement, on a viré Scooby-Doo, donc à la place, on met Stipi Ali.
2: Okay. Ouais, ben, de toute manière, je vais poser une question, je vais courter les questions parce que je vais pas aller jusqu'à 2h15, hein. Jusqu'à 2h, je crois pas. C'est qui?
22: Bonsoir, Stipi Ali.
2: On s'en fout des gens qui vont dans le...
22: On dit bonjour, alors je dis bonjour.
2: Non, mais on s'en fout, pour l'instant, t'es dans mes débats, t'es pas avec ceux qui...
3: Le débat, Gérard, s'il te plaît.
22: Bonsoir, donc, Stipi Ali.
2: Bonsoir, Stipi.
24: Allô, oui, bonsoir, c'est Stipi Ali. Je suis le kangourou boxeur fou, j'appelle de kangourou lover.
22: Bonsoir.
2: Bonsoir.
24: Bonsoir. Bonsoir. Bonsoir, Gérard. Bonsoir, toute l'équipe.
2: Donc, je répétais. Donc, je ne suis pas d'accord avec ce qui a été dit sur une fréquence qui est concurrente à la nôtre.
23: Vraiment, tu te recules, Gérard.
2: Donc, alors, voilà. Mais si je parle, je m'entends plus derrière. Donc, ce qui se passe, c'est qu'à l'heure actuelle, il y a une association qui est sur Paris qui se permet de faire des faux carnets de santé avec des faux tatouages. Parce qu'il y a une personne de 17 ans qui avait perdu son chien avec un numéro de tatouage qui a été donné sur l'antenne. Donc, je peux vous dire sur quelle station. De manière, c'est dans l'émission de Julien Courbet, donc c'est sur RTL. Et je peux vous dire que ces émissions sont très bien. C'est pas la peine de...
23: Non, parce qu'on voit encore des photos, quoi. Ça arrête
2: pas. Non, mais là, sur le net, je préviens d'une chose. Là, sur le net, vous allez vous calmer, et au standard, vous allez arrêter. Et vous allez me calmer celui qui siffle, parce que sinon, ça va dégager. Donc, je disais, je ne suis pas d'accord avec ça. Donc, c'est dans les émissions de Julien Courbet. Donc, cette association-là, très bien se reconnaîtra. Donc, qu'ils arrêtent de mentir sur des trucs comme ça. Parce que faire des faux tatouages, ce n'est pas possible. Avec des faux certis, avec des faux carnets de santé.
3: Bravo, Gérard.
2: Donc cette association-là se reconnaîtra. Et ouais, je dis à Julien Courbet que je suis tout cœur avec toi pour faire quelque chose.
3: On est avec toi, Julien.
2: Voilà. Alors, faute... non, celle-là, on va pas la faire. Ouais, bah si, on va la faire, mais on va voir comment que ça va se passer, parce que sinon, je vais vite, ça va vite. Donc, faut-il laisser ces animaux sur le bord de la route au moment des grandes vacances? On va demander à Skippy.
24: Oui, je pense que non, c'est pas une chose à faire, parce que c'est pas très sympa pour ces petits animaux qui restent tout seuls sur l'autoroute, qui ont de fortes chances pour se faire renverser par un camion qui glisse sur une plaque de verglas.
2: Bon, Skippy
24: j'ai du mal, hein, ce soir, je suis désolé, Gérard.
2: Non, mais Skippy.
24: Oui.
2: Skippy.
24: Oui.
2: Tu vas rester avec tes kangourous, au revoir.
24: Attendez.
3: Tu veux déjà
2: au revoir.
24: Mais j'ai rien
2: au revoir. Non, mais il apprendra une chose, que les plaques de verglas, c'est mon problème, d'accord? Alors, au revoir. Au revoir. Fourmi-onde.
21: Moi, je trouve ça dégueulasse d'abandonner les animaux sur le bord de la route. Et en plus, ils pourraient se faire écraser par des voitures. Et puis, ou se perdre dans la forêt. Franchement, c'est pas cool, quoi.
2: Scarabée. Oh, le standard! Ça va, ça vous dérange d'éteindre le micro?
22: Non, pardon, je m'éteins parce qu'on allait accueillir Coup de Chienne.
2: Ouais, non, mais vous allez me refaire une liste parce qu'on va s'écouter une musique.
22: Non, Coup de Chienne.
2: Je finis.
3: Pas tout de suite, hein, vas-y.
2: Ah, si.
3: Vas-y.
2: Si, on fait la question et. On fait la question, donc, Coup de Chienne, là.
5: Bonsoir, c'est Coup de Chienne.
21: Bonsoir, cool.
5: 115.5, j'appelle.
24: Bonsoir, madame Chienne.
5: Bonsoir, les auditeurs. Bonsoir, l'équipe. Bonsoir, Gérard.
2: Bonsoir. Bon, tu réponds à la question.
5: Les animaux abandonnés au bord de la route.
2: Oui.
5: Moi, je dis, ça peut se faire éventuellement, mais il faut prévoir son coup, il faut leur laisser une gamelle d'eau, des croquettes. Enfin, tu peux pas les abandonner comme ça, quoi. Si tu les abandonnes, il faut faire ça dans de bonnes conditions. Il faut que ça soit bien fait. Donc, tu leur laisses de quoi subsister pour prolonger la souffrance. Tu peux même les attacher à un arbre, si tu veux.
2: Ouais, ben, si. Je répondrai après.
5: Ouais.
2: Monsieur Scarabée.
24: Oui, monsieur Gérard. Ah ben, tout dépend des circonstances pour lesquelles on le fait. Vous voyez, c'est vrai que bon, personnellement, j'ai un chien. Ça va peut-être vous choquer ce que je dis, mais je change de chien chaque année. Non, mais attendez, laissez-moi finir. Parce que bon, je pars en vacances.
21: Non,
24: je prends l'avion. Et
2: attendez, monsieur Scarabée. Fourmi micro-ondes, là.
21: Non, mais je veux bien les foutre. Il abandonne son chien.
2: Fourmi micro-ondes.
21: C'est dégueulasse.
2: Oh, fourmi micro-ondes.
21: Oui, mais je t'écoute.
2: On t'a laissé parler.
21: Mais c'est dégueulasse.
2: On t'a laissé parler. Tu laisses parler les gens. C'est moi qui commande, c'est pas toi qui commande. D'accord. On demande un ordinateur. Salut.
21: Donc tu t'es.
2: Alors au revoir.
3: Tu veux la virer?
2: Hop, bonne nuit.
3: Direct.
2: Allez, va voir tes fourmis dans ton micro-ondes.
24: Waouh. Ça l'a réparti.
2: Alors monsieur Scarabée, pour attendez. C'est une question sérieuse ou pas?
23: Attends, monsieur. Ouais, enfin je sais pas. Tu vas voir. C'est Calvinator qui demande si tu es tatoué.
2: Alors je réponds même pas. Je suis tatoué, www.funradio.fr. Top, terminé.
3: Ouais. Bravo, la répartie, bien joué.
2: Allez, Scarabée.
24: Oui.
2: Merci pour le portable.
22: Michel Klein est sur présent.
2: Et j'espère que...
5: Bonsoir.
2: Le portable à qui il appartient.
24: Ouais, t'es où, là?
2: Oh là là là. Bon, allez, vous allez réfléchir.
3: Gérard, vas-y, continue.
2: Non, il y a un bruit de portable, ça m'énerve.
3: Il n'y a plus rien, là.
2: Donc, Scarabée.
24: Oui, donc, je disais que moi, je change de chien chaque année, parce que si je veux partir en vacances avec mon chien, ça me coûte super cher. Et alors, moi, je voudrais, si vous me le permettez, Gérard, un tout petit problème, c'est que justement, mon chien, que je change chaque année, je le laisse à un endroit précis sur le bord de la route, pour que quand je revienne de vacances, je puisse le récupérer. Et à chaque fois, il n'y est plus. Est-ce que c'est normal?
2: On verra ça après. Monsieur Mazur. Monsieur Mazur.
20: Écoutez, monsieur Gérard, je crois vous rejoindre. Je n'ai qu'un mot à dire concernant cette pratique totalement abjecte. Eh bien, je dirais que ça pue.
2: Comment?
20: Ça pue, monsieur Gérard.
21: Ça pue.
2: Attendez, mais là, je comprends pas ce que vous voulez dire, monsieur Mazur, là.
20: Eh bien, oui, monsieur Gérard, ça pue. abandonner des animaux, n'est-ce pas, sur le bord de la route, ça pue.
2: Non mais ça, de toute manière, faut bien dire une chose.
20: Alors vous direz,
2: attendez, Monsieur Mazur.
20: Eh bien, ça pue un peu moins.
2: Monsieur Mazur. Coupez-moi, Monsieur Mazur, parce que je peux pas parler. Merci. Donc je disais que l'histoire. Donc qui c'est qu'on a alors maintenant?
6: Michel Klein.
2: Michel Klein, donc réponds à la question avant que je réponde vite fait.
22: On a aussi Woody Woodpecker.
2: Et Woody Woodpecker là.
6: Je préfère laisser répondre Woody.
2: Voilà, allez, on s'éternise pas sur. Vous allez pas savoir qui va répondre parce que tout à l'heure je vais vous faire répondre tous les deux. Je vais vous dire bonne nuit.
6: D'accord. La question c'est sur sur quoi exactement?
2: Hey Woody.
9: Oui.
2: Eh, Woody Wood, là.
9: Oui, mon frère.
2: Eh ben, t'iras faire ton canard, chez toi. Au revoir.
9: C'est pas moi,
2: T'iras sur les barreaux de scène. Allez, hop. Au revoir. Au revoir.
9: Je le jure.
2: Au revoir. Au revoir.
9: S'il vous plaît, Gérard.
2: Il persiste. Au revoir.
9: S'il vous plaît, Gérard.
2: Au revoir. Au revoir.
9: Allez, hop, terminez celui-là.
2: Bon, ok, Michel Klein.
6: Ouais, bah moi je cautionne pas ce genre de truc d'abandonner des animaux au bord de la route. Et voilà quoi.
9: C'est tout.
6: Ah oui, c'est tout.
2: Alors moi je vais vous dire une chose.
23: Oula.
2: Tout à l'heure je l'ai dit. Avoir un animal, c'est comme si qu'on avait un enfant.
6: C'est vrai.
2: Dans ce cas-là, si vous abandonnez un chien sur le bord de l'autoroute pendant que vous partez en vacances, c'est comme si que vous abandonnez un enfant. C'est strictement pareil.
9: Ouais, mais j'ai
2: dans ce cas-là,
9: avoir un animal de toi.
2: Attends, toi, fous-toi bien de ma gueule, tout à l'heure, tu vas pas rester longtemps, toi.
9: Quoi?
2: Hein? Alors, une chose qu'il faut bien se dire, faut bien se mettre ça dans la tête, c'est que les animaux, si on prend un animal, c'est qu'on l'aime. Un enfant, c'est pareil. C'est un être humain. C'est un animal qui a besoin de vivre, qui a besoin de tendresse, qui a besoin d'affection, comme un enfant. Donc, si vous êtes pas capable de leur donner ce que l'animal a besoin, à l'enfant, ça sera pareil. Donc ça ne sert à rien d'avoir des animaux. D'accord. Voilà.
23: Gérard Président. Hein.
2: Et donc, on va s'écouter. On va poser la question.
22: D'abord. Et tu vas dire bonjour à...
2: On va dire bonjour quand je reprendrai l'antenne. D'accord.
22: D'accord.
2: Hein? Parce que c'est encore moi, le patron ici.
23: Allez, vas-y.
8: C'est toi le taulier.
2: La question... Faut-il créer des SPA pour les singes ou crocodiles? Et on va s'écouter. Peau de singe lover, grimpe au rideau, ma cochonne. Et on se retrouve tout de suite après au 0825-08-5000 pour la suite et fin du débat. Et je pense qu'on ira un peu plus loin que 2 heures.
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2: Et voilà donc, bonsoir à tous. Donc on venait de s'écouter Peau de singe l'auvert, grimpe au rideau, ma cochonne. Voilà. Donc on récupère Monsieur Mazur toujours là. Monsieur Mazur!
23: T'as pas viré Monsieur Mazur tout à l'heure?
2: Karine, au standard là, qu'est-ce qui se passe? Monsieur Mazur, il est où?
9: Monsieur Mazur.
22: Ah, il est là, regarde.
9: Mr. Mazur.
2: Monsieur Mazur.
22: Tu lui as demandé de lire.
2: Oh. Monsieur Mazur.
20: Oui, Monsieur Gérard.
2: Bon, ça y est bon. Scarabée. Eh, vous me mettez les gens...
9: Online.
2: Bah non, je viens de l'avoir. Je lui ai dit qu'on continuait.
22: Bah, ça vient de couper.
2: Bon, bah, faut le
22: rappeler.
2: Faut le rappeler. Donc, Michel Klein.
9: Bonsoir.
2: Et qui c'est qu'on a? Cool Chienne,
9: toujours là.
2: Donc... Putain, ça commence à bien faire ce bordel. Donc, faut-il... donc, vous avez compris la question?
9: Bien sûr.
2: Donc, alors, Monsieur Mazur, tiens.
20: Quelle question, Monsieur Gérard?
2: Oh, putain, ça y est, ça commence.
9: Les crocodiles et les macaques.
2: Voilà.
20: Ah, les singes et les crocodiles.
2: Voilà.
20: Bien entendu. Écoutez, C'est-à-dire que c'est un thème qui mérite plus ample réflexion, vu la taille, n'est-ce pas, de ces animaux. Comment voulez-vous, n'est-ce pas, entreposer un crocodile, par exemple, dans un refuge SPA, surtout qu'il... C'est un animal assez agressif, il pourrait être amené à manger les singes. Alors il y a bien entendu.
2: Non, mais si on les sépare,
20: justement, puisque vous en parlez, ce qui est une très bonne idée, il y a des précautions de sécurité intrinsèques à prendre quant à l'installation de ce type d'animal dans des refuges, n'est-ce pas, bien entendu, ou bien encore, pourquoi pas, je ne sais pas, momentanément les entreposer sur des aires de repos d'autoroute ou des refuges.
2: Non, mais c'est bon. Monsieur Mazur.
20: Oui.
2: Monsieur Mazur.
20: Oui, Monsieur Gérard.
2: La question des abandons, ça y est, c'est terminé. J'ai répondu. On n'en parle plus. Donc c'est bon, et Monsieur Klein.
4: Oui, je pense moi qu'il n'y a pas de discrimination à faire entre crocodile, macaque, lama, tout ce que tu veux, et que ces animaux-là ont autant le droit d'avoir un refuge que des chiens, des chats ou autres. Donc je vois pas pourquoi il y aurait une discrimination dans ce sens-là en fait.
2: Voilà. D'accord. Coup de chienne.
4: J'y vais doucement au début.
11: Ouais. Écoute, moi, les crocodiles, je m'y connais pas trop. Les singes, c'est un peu plus mon truc. Je suis un peu plus calé en gallinacés, quoi. Moi, franchement, ce qui me frappe, c'est surtout ouais pour les singes, parce que c'est quand même un peu nos cousins, quand même, les singes.
2: De toute manière, on descend du singe. Hein.
11: Ouais, voilà, c'est quand même nos cousins, les singes, quoi.
4: Et est-ce que t'as entendu parler des singes bonobos?
11: Ah oui.
2: C'est quoi ça?
4: Alors les singes bonobos, c'est des singes, c'est terrifiant. Hein. C'est des singes qui ont une sexualité comme la nôtre.
11: Voilà, ils niquent tout le temps.
4: Voilà. Et en fait, les conflits...
2: Attends. Oui. Attends, comment que ça s'appelle ça?
4: Les singes bonobos.
2: Bonobos?
4: Oui.
2: Bonobos.
4: C'est des singes qui en fait règlent leur petite querelle en, par exemple, en cunilingus, en fellation.
2: Ah mais tu veux dire, par exemple, comme une nana?
4: Voilà, exactement.
2: Fallait dire ça.
4: Voilà, bah oui.
2: Bah, faut pas se gêner, c'est pas parce qu'il y a une
4: Moi je suis un petit peu timide. Hein.
2: Mais on s'en fout de manière où l'émission est réservée à un public averti, c'est tout.
4: Ah, oui. C'est bon, vous avez envoyé le jingle.
2: Non, mais de toute manière, c'est moi qui décide, c'est tout.
4: Voilà, en fait, c'est des singes femelles avec des énormes chattes rouges.
2: Ouais.
4: Ils frottent la chagate. Voilà. Et puis,
2: ouais, c'est pour ça qu'ils ont le cul rose. Ok, c'est bon. Donc, non, mais on déconne un peu là, mais non. Ouais, sérieux, non, mais.
4: On déconne.
2: Non, mais faut dire une chose que je pense pas qu'il y a. Je pense pas. Oh, ça y est, c'est bon là.
11: C'est le cousin des singes.
2: Non, mais c'est bon. De toute manière, je pense pas qu'on arrivera un jour à trouver un truc comme ça pour les animaux. Je pense pas que ça existera. Pour les singes, bon, ils ont le zoo, les crocodiles, bon, ils ont des trucs spécialisés pour eux, donc je pense pas qu'on pourra inventer un truc de SPA pour ça. Hein.
23: Pour les crocodiles?
2: Non, je pense pas.
20: Monsieur Gérard, croyez-vous, même chez Lacoste?
2: Non, mais Monsieur Mazur.
20: Oui.
2: On s'en fout des marques, d'accord?
20: Oui. D'accord, Monsieur Gérard.
2: Non, mais c'est bon, la question est close, c'est terminé.
11: Il aurait pu dire le coq sportif aussi.
2: Ouais, non, mais ça y est, c'est bon. Les marques, c'est bon. Alors, pourquoi
11: il y a Puma? Attends, il y a Puma aussi. Il y a Puma, par exemple.
2: Et tout à l'heure, toi, tu vas faire le Puma dans ton lit, toi.
20: Oui, bien joué.
2: D'accord, coup de chienne?
11: Ok, pas de problème.
4: Non, on te remplace par Joe et Star, ça va être vite.
2: Donc, pourquoi, question internet intéressante.
23: Ouais, Gérard, un petit point pour le nombre d'internautes. Alors, bon, là, ça commence à bien cartonner. Tu vois, regarde. 9210. On n'est pas loin des 10 000. Et alors, attends, j'ai Jacques Villevieille qui dit qu'il va te dénoncer à la SPA parce que les mouches tombent autour de toi. Voilà.
2: Alors, cette question-là, c'est une question con. Donc, il va dénoncer qui veut à la SPA. Moi, je vais le dénoncer parce qu'il dépense son pognon mal à propos à France Télécom.
23: Okay.
2: Voilà. Donc, toujours la suite. Donc, pourquoi existe-t-il des chiens qui sont si méchants? Alors, je précise.
11: Exact.
2: Donc, coup de chienne, vas-y.
11: Bah, il y a les Big Bulls déjà. Qui sont
2: Big Bulls.
11: Les Big Bulls.
4: Les Shit Bulls.
2: Big Bulls.
11: Ouais, il y a les Rottweilers aussi.
2: Ouais, mais attends, ouais.
11: Ouais. Qu'est-ce qu'il y a d'autre? Il y a le caniche de Malaisie aussi qui attaque bien. Et ça, c'est des chiens, moi je dis, s'ils sont pas pris sous
2: contrôle. Le caniche de Malaisie?
11: Ouais, le caniche de Malaisie.
2: C'est quoi comme race de chien, ça?
11: C'est un croisement entre un dog breton, en fait. Je sais pas est-ce que tu connais un petit peu les races de chiens, en fait?
2: Non, mais vas-y, dis-moi ce que c'est ton truc, là, parce que
11: c'est un croisement entre un dog breton et un épagnol portugais.
2: Ouais, d'accord, ouais. Ouais, c'est ça. Bah, allez, c'est bon, ouais. Michel Klein.
4: Ouais, c'est vrai qu'il y a des chiens franchement dangereux, mais en fait ça dépend de l'enseignement qui est préconisé par le maître. Si le maître est méchant, vilain, qui gueule sur tout le monde, le chien va être pareil. Alors que si le chien est doux,
12: bah, le chien, enfin non, si le maître est doux, le chien va être super doux. Mmh. Que ce soit un Rottweiler, monsieur... un caniche de Malaisie ou...
2: Monsieur Mazur.
13: Oui, mais alors écoutez,
22: je... Gueule, là, vous voulez pas le frapper.
2: Mais oh, oh, oh, oh, oh, oh,
23: les animaux.
2: Oh, oh, oh, la chienne, là. Karine. Oh, la chienne.
12: Je vais pas le frapper, si je donne un sucre, il me suce la bite.
22: Non, mais il fait chier.
2: Oh, oh.
23: Fais gaffe, Gérard.
2: Tu parles comment, toi?
23: Elle va te frapper, hein.
12: Moi, je me lâche, il y a un jingle.
2: Non, non, mais attends, non, mais attends. Attends, ouais. Rallume ton micro, toi, la chienne, là.
12: Oh, la chienne,
2: tu me parles comment, là? Attends, je suis pas ton petit... Je suis pas ton chien. Mais non, mais je suis pas ton chien. Mais je suis pas votre chien, là.
22: Gérard, on est pas
2: trop... Oh, la chienne, là, vous la fermez? Non, mais vous prenez pour qui, là? On dirait que c'est moi votre maître. Non, mais ça va, ouais. Je vous ai
23: pas
2: mis des os, hein.
23: On s'égare, là, on s'égare. Vas-y.
2: Donc, monsieur Mazur, pour finir.
13: Écoutez, je suis... C'est-à-dire, je rejoins un peu l'opinion générale. Effectivement, le comportement du chien dépendra de celui du maître, mais cependant, je dois...
2: Non, mais monsieur Mazur, mais non, mais monsieur Mazur, oh, monsieur Mazur, monsieur Mazur, monsieur Mazur,
13: je vous écoute.
2: Vous allez pas me faire une réponse avec une grande liste, parce que je vais pas m'éterniser sur vous, sinon je...
13: Mais vous répondez
2: Gérard, court à la... vous répondez court
13: plus que pour 4 minutes, monsieur.
2: Ouais, non,
13: Gérard,
2: mais 4 minutes, c'est bon, il est 53, 4 minutes, il reste encore 5 questions à faire.
12: Ouais, un débat, c'est le truc.
23: Alors vas-y, pose les questions, Gérard, vas-y.
13: Bien, je m'abstiens, monsieur Gérard, je m'abstiens.
2: Donc alors pourquoi existe-t-il des chiens méchants? Hein, donc comme monsieur Mazur voulait dire, c'est vrai que ça dépend des gens qui ont les chiens. Parce que si la personne dit au chien d'attaquer, sera méchant toute sa vie, ce chien-là.
12: Attends, GG. Quand tu dis que le chien, en fait, il adopte un peu le comportement de son maître.
2: Oui, mais si c'est le maître qui dit d'attaquer, automatiquement, le chien va être méchant.
12: Ça veut dire que si toi t'as un chien, il va être illettré, dégénéré, alcoolique.
2: C'est qui vient de dire ça?
12: Bonsoir, c'est Pedro.
2: Non, y a pas de Pedro sur l'antenne.
12: Bonsoir, c'est Rodrigo.
2: Ouais, fous-toi bien de ma gueule, alors Michel Klein, au revoir.
12: Non.
14: Regarde, j'ai pas la même voix. Ouais. Allô, 1-2, essaye 1-2.
12: Bonsoir, c'est pas,
14: pas du tout la même voix, hein. C'est tombé. Bon.
2: Je sens que je vais faire deux questions, je vais rendre l'antenne pile à 2 heures.
12: J'ai fait péter une cassette.
2: Non, mais je vais vous faire péter l'anus, moi. À deux heures, je rends l'antenne pile.
12: Je rends l'antenne à deux heures.
2: Monsieur Klein, ta gueule.
23: Moi, Gérard, je dis qu'il faut pas rendre l'antenne maintenant parce que t'es à 9687 connectés.
2: Non, mais je veux pas le savoir.
23: Si, il faut continuer. On a dit qu'on allait jusqu'à 10 000.
2: Non, mais moi, je rends l'antenne à 2 heures si c'est pour que les gens se foutent de ma gueule quand je vais répondre. Donc, s'il y a des chiens qui sont méchants, c'est de la faute un peu des maîtres. Oui. Comme les pitbulls.
12: Oui.
2: Ou tout autre pitbull et Rottweiler. Ça, c'est les gens. C'est les maîtres.
12: Ouais, Gérard.
2: Oui.
12: Ça te brancherait, toi, d'avoir...
2: C'est qui?
12: C'est Coup de Chienne. Est-ce que ça te brancherait d'avoir un chien dans ce style-là, un Rottweiler ou un truc comme ça?
2: Non, parce que moi, je vais te dire une chose.
12: Ouais.
2: Que si c'est pour avoir un chien qui est méchant,
12: mais non, mais toi, t'es gentil, donc le chien...
2: Non, mais même, ça veut rien dire, ça ne veut rien dire.
12: Bon, il sentira pas très bon, mais...
2: Bon, allez, coup de chienne, au revoir.
12: Ah, c'est pas moi, là, hein.
2: Au revoir, bah si, c'est toi qui viens de parler, au revoir. Allez, hop. Eh, vous me récupérez... Oh,
12: il me faut des gens.
22: C'est bon.
2: Il me faut du monde, là.
22: On a une personne, déjà.
2: Alors, donc, terminé.
22: Bostakleps. On accueille donc Bostakleps qui vient de Seine-Saint-Denis.
2: Seine-Saint-Denis.
15: Non, Seine-Chien-Denis, c'est pas la même ville. Bonsoir. Hey,
2: je vais te dire une chose, si c'est 101.9, c'est Seine-Saint-Denis, d'accord? Et tu vas pas me contredire.
15: Ah, vous avez peut-être raison, effectivement.
2: Wow. Alors, tu vas pas confondre les villes avec Tentacule et Encule ta sœur.
15: Oui, bien joué.
2: D'accord.
23: Bravo Gérard.
15: Il est chaud.
23: Comme la braise.
2: C'est clair, net et précis. Ok.
23: Vas-y. Alors, Gérard.
15: Tout à fait.
2: La question. Seriez-vous prêt à adopter un animal chez vous?
15: Alors, moi, c'est Bostakleps, je voudrais y répondre.
2: Ouais.
15: Effectivement, moi, j'ai dû adopter un animal chez moi. On m'a un peu forcé. Et j'en suis très mécontent, en fait.
2: Pourquoi?
15: Parce que ça aboie tout le temps, faut le descendre, et c'est un peu ennuyant quand c'est pas son chien.
2: Ah, voilà. Mais ça, je vais te dire une chose, dans ces cas-là.
15: Oui.
2: Si t'étais pas d'accord, t'es pas obligé d'adopter un animal.
15: Je suis un peu obligé, effectivement, puisqu'il est parti à mes parents, en fait, donc...
2: Mais dans ces cas-là, tes parents, ils sont où?
15: Ils sont chez eux, tranquille.
2: Attendez 5 minutes, là. Ouais. Je vais mettre un peu les choses au clair. Foutez-vous pas de ma gueule au standard. René Dumonde.
22: Mmh. Mais oui,
2: non, non, parce que toi, pour non, non, mais pour l'instant, je vois, vous êtes en train de jacter. Alors, foutez-vous pas de ma gueule là. Non, mais vous allez prendre du monde, parce que là, je sais pas qui c'est que j'ai, parce que j'ai pas de fiche.
22: Non, mais là, tu cherches la petite bête. Hein.
2: Ouais, non, mais cherche la petite bête. Toi, hier, tu m'as dit que t'allais me faire du boulot comme il faut. Tu me fais du boulot de merde, malheureusement. D'accord.
1: C'est lui une fiche, ma puce.
2: Oh, tu parles correctement aux gens qui sont standards ou sinon tu vas te coucher.
1: Ouais, mais attends,
22: je vais te faire une belle fiche propre.
1: Ma puce, c'est mignon.
2: C'est qui vient de dire ça? Michel Klein, au revoir.
1: Non.
2: Attends,
1: j'ai pas la même voix.
8: Dis méchant, Gérard, écoute. Tu peux pas virer tout le monde non plus.
2: Ah ouais, les gens qui sont standards n'appartiennent pas aux auditeurs, c'est moi qui les commande. Alors, au revoir, Michel Klein. Michel Klein, au revoir. Voilà. Donc, Monsieur Mazur.
16: Oui, Monsieur Gérard. Eh bien, écoutez, malheureusement...
2: En ayant réponse à l'auditeur qu'on avait juste avant, qui est obligé de garder l'animal de ses parents.
16: Oui, non, mais bien entendu. Alors, écoutez-moi, je ne suis absolument pas prêt, n'est-ce pas, à adopter un animal, encore moins un enfant, car j'ai des occupations professionnelles, n'est-ce pas, qui ne me permettent pas de pouvoir sustenter à ses besoins.
2: Mmh.
16: Comprenez-vous?
2: Non, mais d'accord, mais bon, un animal, il y a certains.
16: Vous l'avez dit vous-même, monsieur Gérard.
2: Non, mais il y a certains.
16: Vous aimez un animal tel un enfant.
2: Oui, mais je suis d'accord avec vous. Mais si vous aimez un animal, donc l'animal, si vous le dressez bien, en principe, si quelqu'un le sort, si vous êtes, si vous avez quelqu'un de votre entourage. Non, mais attendez, monsieur Mazur, s'il vous plaît.
16: Temps, n'est-ce pas, pour le dresser, pour le sortir.
2: Non, mais attendez,
16: je
2: monsieur.
16: Je crois comprendre que vous n'êtes pas quelqu'un. Donc vous avez effectivement le temps qu'il vous faut. Mais quant à moi, il est hors de question.
2: Non mais d'accord, je suis d'accord avec vous. Mais dans ces cas-là, si vous avez quelqu'un que vous connaissez bien de votre entourage, il peut le sortir à votre place.
16: Monsieur Gérard, alors si je demandais à quelqu'un de mon entourage, ça irait à l'encontre de ce que vous avez dit tout à l'heure, qui est... lorsque l'on a un animal, il faut s'en occuper soi-même, n'est-ce pas? Parce que si je le donne à quelqu'un de mon entourage, l'animal va s'habituer à cette personne, il ne me reconnaîtra plus, et il se jettera sur moi, pensant peut-être que je suis un intrus dans ma propre maison.
24: Eh oui.
16: Comprenez-vous, monsieur Gérard?
2: Non, mais je vois ça, parce que de toute manière, c'est ce qui s'est passé là, il n'y a pas longtemps avec une...
16: Mais tout à fait.
2: Avec un auditeur qui est passé dans une émission.
16: Je vous donne raison.
2: Non, mais attendez. Non, non, mais attendez, laissez-moi finir, monsieur Mazur, merci. Donc, c'est pour continuer, pour répondre à une question que j'avais dit tout à l'heure, que j'avais répondu sur le truc avec Julien Courbet. Donc, il y a eu encore une confirmation encore aujourd'hui. Les personnes qu'on récupérait, donc c'était un berger allemand. Donc maintenant que le berger allemand s'est bien adopté à eux, ils ne veulent plus leur donner à la personne à qui il appartenait.
16: Mais
2: donc moi je trouve ça...
16: Et monsieur Julien Courbet doit être très triste de ne pouvoir récupérer son berger allemand.
2: Non, mais c'est pas lui. Il a dit qu'il allait tout faire pour que le berger allemand retourne à la personne attitrée.
16: Oui, bien entendu.
2: Et ça, je lui dis, je suis d'accord. Donc voilà. Il est quelle heure? 2 heures du matin. Voilà.
23: Conclusion.
2: Donc la conclusion du débat. Donc monsieur Mazur.
16: Écoutez.
22: La conclusion, tu peux annoncer juste ce qu'on t'a passé là.
2: Donc alors on a Richier,
16: Richier Cunningham.
2: Cunningham. Donc 102. Et Joe Star 101.9 pour terminer. Et puis Busta Club.
24: Busta Club. Il y a un peu trop de copyright lover.
2: Bon alors, dernière question, allez. D'après vous, combien y a-t-il de chiens et chats ou autres?
23: Gérard, conclusion.
2: Non, je fais la dernière parce que comme ça, les trois personnes qu'on n'a pas eues. Donc d'après vous, combien de chiens et chats et autres animaux sont-ils placés dans les SPA en France? Et pour finir, attendez, avant que vous répondiez, sur le net, oui.
23: Gérard, 9812 connectés. On arrive presque au but. Et une question de Francis Gabon qui me demande si tu serais prêt à adopter un babouin.
2: C'est
23: chez toi, hein, bien sûr.
2: Non, mais c'est pas évident parce que faut déjà avoir quand même un espace et puis même faut avoir une dérogation spéciale pour adopter des babouins.
23: T'es sûr?
2: Ouais. Ah ouais. Il faut une dérogation spéciale parce que tu peux pas adopter des
23: si
2: babouins comme ça.
23: Et si t'avais la dérogation?
2: Non, même je pense pas. Parce que c'est trop méchant. Donc, la question, monsieur Mazur, pour finir. Monsieur Mazur.
0: Oui, monsieur Gérard.
2: Donc, d'après vous, combien de chiens et chats et autres animaux sont-ils placés dans les SPA en France?
0: C'est difficile.
2: Je précise, en France.
0: Oui, bien sûr, c'est difficile à dire. Aurions-nous une marge d'erreur, par hasard?
2: Ben, allez-y, hein.
0: Eh bien, écoutez, à 10 000 près, je dirais environ 10 000.
2: D'accord. Richie.
0: À 10 000 près, monsieur Gérard. Attention.
2: Richie.
7: Richie Cunningham. Moi, je dirais 5012,8.
0: Non, mais monsieur Gérard, à 10 000 près.
2: Non, mais je donnerai mon chiffre après.
0: Près. Voilà, 10 000 près parce que c'est important d'avoir.
2: Joestar. Joestar.
17: Arlette.
2: Joestar.
17: Moi, je trouve 100 000.
2: Ouais. Et Busta, je sais pas quoi là.
24: Busta Kleps, je pense qu'il y en a à peu près 592 000 à mon avis, sachant que une centaine d'animaux sont abandonnés par jour. C'est très triste.
0: Mais à 10 000 près, monsieur Gérard, n'est-ce pas?
2: Non.
0: 10 000.
2: Ouais, à peu près à 10 000.
0: Pas, plus, pas moins.
2: Oh, monsieur Mazur, s'il vous plaît.
0: 10 000 près.
2: Bon, monsieur Mazur, avec votre
0: le chiffre est important, n'est-ce pas?
2: Oui, ben moi je peux vous dire une chose, que le chiffre est de 60 000.
0: Voilà, j'avais raison, à 10 000 près.
2: Non, mais 60 000. 60 000, ça fait un peu de trop, quand même.

0: auditeurs de l'importance de l'attachement qu'il faut apporter à la race des canidés.
1: Non, mais ça...
0: Parce que, bien entendu, un canidé...
1: Non, mais Monsieur Mazur... Monsieur Mazur... Monsieur Mazur...
0: C'est pas un canidé, vous le croyez pour les nez.
1: Allez,
0: il faut effectivement...
1: Oh, oh, oh. C'est bon, la conclusion, je ne vais pas m'éterniser. Rishi Kurigan.
2: Oui, ben moi je suis arrivé un petit peu les 12 dernières secondes, mais j'ai quand même écouté le débat du début à la fin. J'ai trouvé qu'il a été un petit peu long à prendre. J'ai trouvé, Monsieur Gérard, que vous êtes un petit peu vilipendé au début sur les gens qui travaillaient avec vous. Cela dit, le débat a été par la suite de haute voltige. J'ai trouvé très instructif. Et ben écoutez, voilà, c'est tout ce que j'aurais à dire.
1: Joestar.
3: Joestarlette, quoi. Tu comment tu me parles? Ton débat, c'était trop de la merde, trop de la balle, je vais te casser.
1: Eh ben, va! Gueule. Eh ben, va te faire foutre, espèce de pétasse! Vas-y, va lui dire au revoir à celle-là, c'est même pas c'est la peine que je lui parle. Bister, Kleps.
4: Ouais, je vends des pites à plein temps. Et en conclusion, je dirais que j'ai été honoré de participer à ce débat, Gérard. Que vous m'aviez accepté, ça me fait vraiment plaisir. Et que bah sinon le débat je l'ai trouvé un peu sans intérêt parce que bon le chien c'est un peu on s'en fout quoi. Tu vois ce que je veux dire?
1: Ouais bah si vous aimez pas les animaux dans ce cas-là.
4: Ah mais moi je les aime pas, surtout les chats, quand je les vois je shoote dedans comme ça, une belle roue à l'extérieur du pied et bim, en pleine lucarne.
1: Ouais bah moi je vais te dire une chose, dans ce cas-là, si t'aimes pas les animaux, t'aimes pas les enfants. Je suis désolé.
5: Je suis désolé.
4: C'est
5: vrai, ça.
4: Je vous aime pas non plus.
1: Dans ce cas-là, je sais pas pourquoi qu'on t'a sélectionné.
4: Et je ne vous aime pas, Gérard aussi.
1: Dans ce cas-là.
2: Gérard, c'est pas bon. Gérard, c'est Richie Cunningham. Moi, j'aime bien les animaux, mais par contre, j'aime pas.
1: Bah alors, t'es un con.
2: Mais non, ça a pas de poils, un enfant. Moi, j'aime bien caresser les poils sur les animaux. Et j'aime pas les animaux qui ont pas de poils.
1: T'as qu'à caresser les poils d'une foufoune, tu verras si c'est.
6: Bravo,
1: si c'est un animal, ok? En de bon entendeur, salut!
4: Quelle vanne de qualité, ça!
2: Ah, devant ton répartie, je m'incline, hein!
1: Ouais, bah c'est bien. Alors, conclusion du net.
7: Alors, il y a plein de conclusions, Gérard. Alors, malheureusement.
1: Non, mais attention! Attention, conclusion correcte, hein, pas de merde.
7: Non,
1: je veux savoir à combien qu'on termine.
7: Alors, malheureusement, on n'a pas atteint les 10 000.
1: Non, mais je veux savoir.
7: Ça sera
1: quand
7: pour
1: même.
7: Une prochaine fois. 9 981.
6: Oh, ya, bravo quand même!
7: C'était pas loin, hein.
1: Non, mais c'est bon quand même. Donc, alors les conclusions.
7: Les conclusions, il y en a plusieurs. Signorita qui dit un débat ressemblant à un chien sans queue ni tête, comme toi, Gérard.
1: Ça, c'est bien, de toute manière, ça m'étonne pas des nanas.
7: Okay.
1: Ça changera pas.
7: Epsilon propose que l'on te mette en cage et qu'on te remplace par un petit babouin qui fera mieux le boulot que toi.
1: Bah, dans ce cas-là,
7: Epsilon.
1: C'est une nana, ça?
7: Je sais pas.
1: Bon, bah, de toute manière, on dirait une tête de singe, c'est pas grave.
7: Voilà. Ensuite, il y a Moltz qui dit, conclusion, une SPA, ça va, 3 SPA, bonjour les débats.
1: Je vois pas le rapport avec le thème du débat.
7: Ah bah
1: ça.
7: Si, c'est la SPA.
1: Non, mais ça veut dire, un verre, ça va, deux verres, ça va, trois verres, bonjour les dégâts, merci.
7: Bouge pas, il y a encore deux conclusions, une conclusion de fesses de babouin, statistique.
1: Non, c'est bon, lui.
7: Si.
1: Non.
7: Il dit qu'un beau berger allemand a plus de chances d'être adopté qu'un vieux bâtard boiteux et plein de puces.
8: Ok, c'est fort.
7: Bah vas-y, réponds-lui au moins, Gérard.
1: Non, c'est même pas la peine de le prochain coup tu me le passes pas cette conclusion là.
7: Et la dernière conclusion, c'est Evil Ghost qui a fait un petit sondage, que pensez-vous de la SPA? Alors 65% des gens pensent.
1: Non, mais attends Simon. Dans ces cas-là, les sondages faut me les donner avant les débats, pas à la fin du débat. Donc
7: mais
1: voilà, terminé.
7: Si Gérard.
1: J'ai dit non, terminé. Donc prochain thème du débat. Ah, un débat que j'adore parce que ça commence à nous gonfler. On va faire un débat sur les grèves.
7: Voilà.
1: Et je vous préviens pas, je vous dis pas quand.
7: Ouais. Ça sera la surprise.
1: Donc ça sera la surprise du chef avec la cerise sur le gâteau.
8: C'est celui que tu peux parler par rapport aux actualités là.
1: Donc c'est vrai qu'en ce moment on a trop de grèves et donc ça commence à nous prendre la tête. Alors normalement c'était prévu sur un autre débat qui était un peu plus sérieux qui était aussi sérieux. Que la SPA, mais vu l'actualité qui bouge, et ben normalement on devait faire un débat sur les trucs des sans-papiers, mais en fin de compte vu que les thèmes c'est au sujet des actualités, puis là les actualités sont quand même assez importantes, là on a trop de grèves qui nous emmerdent. Donc il y en a qu'on pas pu aller justement à cause des grèves surprises, qu'on pas pu aller pour passer un truc un brevet, je sais pas d'où là.
8: Les gens confondent pas avec la grêle, hein.
1: Faut pas confondre grêle et grève, d'accord, au standard.
7: Rien à voir avec la météo, donc
1: faut pas confondre les grêles et les grèves.
8: Ouais, donc c'est sérieux là.
1: Parce que les grêles, ça prend deux ailes.

0: Une grève, ça prend un V.
1: Conclusion de Gérard.
0: Alors, la conclusion de moi, alors. Sur qui je vais m'en prendre? Au standard! Non, ça... Le standard, ce soir, de la merde complète!
2: Bah, moi aussi!
0: Mais grave! Grave! Grave de chez grave! Il a fallu que je gueule. Vous avez pas été capable de me faire un boulot sérieux. Karine! Malheureusement, c'est toi qui va morfler pour ta copine.
3: Tu vas faire la vaisselle.
0: Tu feras la vaisselle pendant 6 mois. Donc.
3: Et tu feras le repassage aussi.
0: Donc, le truc, c'est qu'hier, tu m'avais dit que t'allais faire un bon boulot et apparemment, tu m'as tout saccagé. Donc, je suis pas content. Donc, c'est du mauvais boulot que tu m'as fait ce soir. Malheureusement. Et ça, va falloir que tu récupères de récupérer du bon boulot. La deuxième personne, donc au standard, ça a été pareil. C'est.
4: Mais fallait bien une première fois quand même.
0: Ouais, mais ça fait déjà la deuxième fois qu'on essaye.
4: Il y a longtemps.
0: Ouais, mais ça fait longtemps. Mais de toute manière, on t'avait.
4: Attends, je t'ai fait des jolies fiches.
0: On t'avait prévenu.
4: Ah, tu m'as pas beaucoup briefé tout à l'heure.
0: Ouais, mais je t'ai pas briefé, mais de toute manière, hier, t'étais avec Max, il aurait pu te faire écouter comment que je travaillais, donc, ça a pas été fait.
4: J'ai écouté 30 débats toute la nuit, j'ai pas beaucoup dormi.
0: Ouais, ben, c'est pas parce que tu dors pas beaucoup que tu dois faire du boulot de merde.
3: Attends, ça va, viens bosser gratos.
0: Hey Simon, tu la fermes, toi? Parce que toi, pour l'instant, je peux pas dire que t'as bien travaillé parce que tu m'as.
3: Ah bon?
0: Tu m'as presque rien donné comme solution. Ouais.
3: Ah bah merde.
0: Tu m'as sur le net, on a terminé à 9981, d'accord.
3: Ah bah ouais, ça.
0: Mais par contre, alors là, la réa, cette semaine, mais alors là, de la décatombe.
3: Ah bah, t'es pas
0: de
3: sympa.
0: De la décatombe.
3: Attends, de la décatombe,
0: bruits,
3: t'es pas sympa.
0: Les bruits de chiens.
3: Mais j'ai rien mis.
0: Poule, lapin.
3: Tiens, regarde.
0: Cochon.
3: Regarde, j'ai rien mis.
0: Non, mais même, là, ce soir, je sais pas ce qu'il y avait, mais ce soir, là, ça a pas été... du bon boulot.
3: Oh.
0: On a terminé quand même à 9980, mais bon.
3: C'est bien, on l'applaudit.
4: Non, mais quand même.
0: C'est dommage.
3: C'est pas 10 000, hein.
0: C'est dommage, mais. Ma conclusion, bon, j'espère que les prochains débats se passeront un peu mieux. Bon, ben, maintenant, vous avez le prochain thème du débat.
1: T'as pas un message à passer pour les gens de la SPA ou les gens qui tapent les chiens?
0: Ben, disons, sur ces personnes-là, bon, ben, si vous avez des noms d'associations pour pouvoir essayer de faire quelque chose, ben, n'hésitez pas à les donner à qui droit. Et puis ben, si vous prenez des chiens, ben faites pas comme y en a qui font tous les ans, qui les laissent sur les bords de route, ça servira à rien. Surtout là que ça va être la période, donc ça ne servira à rien. Alors si vous prenez un animal, mettez-vous bien ça dans la tête. Un animal, c'est comme un être humain.
3: C'est qu'aime pas les gens.
0: Ça a besoin d'affection. Donc si vous aimez un animal, vous aimez l'être humain. Si vous n'aimez pas l'être humain, vous n'aimez pas l'animal. Donc dans ces cas-là, ça ne sert à rien d'essayer de dépenser votre fric pour acheter pour dire bon, je vais acheter un animal, je vais à la SPA, je vais faire le bien, je vais acheter un animal et puis tout. Ben dans ces cas-là, non. Dans ces cas-là, si vous aimez pas les animaux, c'est pas la peine de y aller. Voilà. On
3: bravo.
0: Devait entendre ouais, salut.
4: Bravo, hein.
3: C'était la pensée du jour.
4: Ouais.
3: Merci Père Fouras.
1: Merci Gérard.
0: Et donc on va s'écouter pour finir. Les animaux du monde, tout en Tokyo, et ben, je vous dis ben, à bientôt. Déjà, bonsoir à tout le monde.
3: Bonsoir.
0: Bonsoir Cyril.
3: D'accord.
0: Bonsoir Karine.
3: Voilà.
0: Bonsoir Max.
4: Bonsoir,
3: voilà.
0: Toi, de toute manière, je t'ai réservé ta surprise, mais
3: voilà.
0: Tu vas l'avoir. Hein.
3: Ça va aller, Cyril.
0: Depuis le temps, tu me le demandes. Ah, bah ça me fait plaisir.
3: Alors oui, alors je préviens tout de suite Cyril. Pour,
0: les 24 lignes.
3: Parce que Cyril ne connaît pas tous les rouages de cette émission.
0: Oui.
3: Bon. Je fais un petit peu d'audience, mais dès que Gérard arrive, l'audience est automatiquement quasiment multipliée par 4.
5: Ah, c'est une pure merveille.
3: C'est instinctif.
5: Ce que
3: regarde,
5: j'ai dit.
3: Regarde, Cyril.
5: Ah, ça y est.
3: Ah,
5: ça y est, c'est parti.
3: Cyril est en train de me dire, c'est marrant, Max, ton émission, alors que t'as l'air assez populaire en radio, personne n'appelle, hein. T'as vu que le standard.
0: C'est combien sur l'internet sans indiscrétion?
3: On était 180 connectés, Cyril, et on est passé déjà à 1800 connectés, comme ça, d'un coup, en l'espace de une minute.
5: Ça, c'est l'effet gilet de pied de poule, hein. Ah, c'est toujours pareil, hein.
3: C'est énorme. Donc, Gérard, t'es pas venu les doigts dans le derrière.
0: Bah, non.
5: T'aurais dû.
0: Non, mais
3: t'es venu avec des poèmes.
0: Ouais, mais ça, pour l'instant, ils sont planqués, c'est tout.
3: Ils sont là. Il y a un gros dossier, Cyril, qui est là.
5: Ah oui. Ah, il y a du dossier.
2: Non, on touche pas, on touche pas.
3: Je te les donne, tiens, donne-lui, attention.
5: Au moins une petite phrase pour nous mettre l'eau à la bouche.
1: Voilà, exactement.
5: Non, c'est important.
3: Voilà, très bien.
2: Non, mais ça, pour l'instant.
5: Au moins qu'on se chauffe un peu, là.
3: Il y a des messages en tous les cas pour toi. Il y a un certain J sur internet concernant Cyril. Attends, merde, parce qu'il y a des messages qui arrivent, donc. Mais c'est très positif.
5: Ah oui.
3: Ça démarre très très fort pour toi, Cyril. Merde, parce que le temps que ça arrive, voilà. Trop fort, Cyril. Maintenant, grâce à lui, chaque week-end à la radio où je bosse à Grenoble, quoi, à Beldonne FM, plus fort que fun. Ah, je sais pas, voilà. Ah oui, la vie est une fête, oui, c'est ta signature.
5: Ah, bravo.
3: Voilà.
5: Magnifique, la vie est une fête, c'est vrai.
3: Voilà.
5: Surtout quand je suis à côté de notre ami hein, Gérard.
3: Voilà, exactement. Donc si vous avez envie de parler éventuellement, alors on va faire un petit délire avec Cyril parce qu'on est on aime donner de sa personne et on est des gens relativement cultivés. Donc si vous souhaitez aborder un sujet quel qu'il soit, hein, il suffit d'un mot, il suffit
5: d'une lettre,
3: il suffit enfin, je sais pas, quelque chose qui vous turlupine dans la vie de tous les jours sur la planète. Eh ben, vous appelez au 0825-08-5000 à Karine, n'importe quoi. Je ne sais pas, quelqu'un qui voudrait qu'on parle un petit peu de ce qu'était le télégraphe à une époque ou de ce qu'est le vélo, le cyclisme, n'importe quel sujet, le sport. Hein, tu es très calé en histoire, en géographie.
5: En tout. En frisbee aussi.
3: En frisbee, donc n'importe quoi. Vous appelez au 0825-08-5000 et on se fera un plaisir avec Cyril de vous parler de toute cette chose et qu'on puisse partager ce qu'on appelle, nous, vulgairement, la culture. Et
5: vulgairement, oui.
3: Voilà, vulgairement, la culture. Gérard, donc, comme tu n'es pas venu les doigts dans le derrière, et comme on a quand même une petite demoiselle qui est avec nous, donc, Muriel, t'as 18 ans.
6: Myriam,
3: pardon, t'as 18 ans.
6: Ouais.
3: Myriam, t'es chaude comme la braise.
6: Ouais, on peut dire ça.
3: On peut dire ça, cochonne.
6: Ouais,
3: Ça va être sexy.
6: Ouais.
3: Gérard est venu avec quelques petits poèmes. Parce que Cyril te connaît très bien lors des débats, mais il ne te connaît pas par rapport au poème. Donc, si tu pouvais faire une petite démo. Ça. Et juste avant de démarrer, Cyril, tout ce que tu vas entendre est considéré comme étant déposé, donc que tu n'as pas le droit de réutiliser en télé, ni dans un livre.
5: D'accord.
3: Et que son style d'écriture et de façon de travailler et de mettre les mots en poésie est déposé.
5: D'accord, il n'y a aucun souci.
3: C'est parti.
2: Ouais, mais dans ce cas, il faut qu'il éteigne son micro.
3: Ah. Ouais,
2: mais
3: petit caprice.
2: Pas, mais, ouais, mais je sais pas sur quoi commencer parce que là, vous me
3: c'est
2: prenez
3: le
2: de court.
3: En dessous.
2: Non, là, vous me prenez de court parce que c'était pas prévu déjà que je commence si tôt.
1: Ouais, bah, qu'est-ce que tu veux?
2: Bah, ouais, mais c'est toi qui commande, mais t'es marrant, toi.
1: Ouais. C'est ça qui fait mon charme, c'est que je suis marrant, ouais.
3: Alors, attends, je vais te mettre une petite musique. Hein, parce que bon, quand même, hein. Excusez-nous, ouais, mais... pour ceux qui se disent « Ouais, merde, Gérard et tout », bon, il y a...
2: Ouais, non, mais de toute manière, qu'ils arrêtent un peu avec les Gérards, Gérard.
3: Alors, il y a Gérard, je t'aime, content de te revoir. Gérard, tiens, il y a un routier qui a envie de t'enculer.
2: Non, c'est
3: non,
2: bon,
3: pas tout de suite, on va attendre un peu plus tard.
2: Non.
5: Un boulanger j'ai préféré, si vous avez, là.
2: j'aurais préféré que...
3: Allez,
2: c'est
3: pas ta chance.
2: Alors, ma chouchou. Je voudrais te lire les 7 lettres sur un spaghetto, ma chouchoune. Je voudrais te dire les 7 lettres sur un totem, ma chouchoune. Je voudrais te dire les 7 lettres sur un chorizo, ma chouchoune. Je voudrais te dire les 7 lettres sur un bigorneau, ma chouchoune. Je voudrais te dire les 7 lettres sur un slalom, ma chouchoune. Je voudrais te dire les 7 lettres dans une sentinelle. Ma chouchoune, je voudrais te dire les 7 lettres sur un secrétaire. Ma chouchoune, je voudrais te dire les 7 lettres sur une sonnette. Ma chouchoune, je voudrais te dire les 7 lettres sur une station-service. Ma chouchoune, je voudrais te dire les 7 lettres quand on fait du tandem. Voilà, terminé, point final.
3: Bravo.
2: À la ligne.
3: Alors, la première question, moi personnellement, c'est de savoir, est-ce que tu t'es inspiré de Motus? Parce que maintenant, tous les Motus sont en 7 lettres ou pas?
5: Je crois que c'est un poème pour Laurent Romé, je connais les chiffres des lettres.
2: Non.
3: Alors,
2: ça, c'est des... Faut bien te dire une chose. Comment que c'est déjà son...
5: Cyril, mais Cyril. Tu peux m'appeler Jean-Charles.
3: Cyril, ouais.
2: Cyril, faut bien te dire une chose. Que les noms, c'est des surnoms que je prends comme ça.
5: Ok.
2: Mais après, c'est moi qui les travaille.
3: Là,
2: par exemple, je prends dans un champ tout ça.
3: Ça, c'est énorme. C'est-à-dire que
2: je peux aller loin. Là, à l'heure actuelle, je suis, je peux le dire, je suis à
3: 11 poèmes, un truc comme ça.
2: Non, mais 1282.
3: Ce qui est énorme. Et là, les auditeurs, vous ne savez pas, mais
2: 1282.
3: Myriam, c'est que là, vous.
2: Mais il y en a une.
3: Attends, si tu fermes juste ta gueule quand je parle.
2: Ouais, mais si.
3: Non,
2: je
3: non, quand même. Je suis en train d'expliquer un truc. Donc, si tu pouvais fermer ta gueule deux minutes, s'il te plaît. Non, j'explique un truc quand même qui est extrêmement important, c'est que vous venez d'entendre quelque chose qui vous paraît complètement simple et de la radio, mais mine de rien, vous venez d'assister à un petit cours de poèmes qui a été offert gracieusement à Cyril, parce que là, il vient de t'expliquer la technique et la manière dont il travaillait sur ses poèmes. Il n'est pas obligé de le faire.
5: Je vais pas te mentir, Gérard, j'ai envie de te serrer très fort dans mes bras.
2: Ah non, mais ça...
5: si je vais me faire plaisir.
2: Ça, je vais te dire une chose.
5: Mais c'est vrai.
2: Je vais te dire une chose. Ce
3: Cyril,
2: truc-là...
3: Attention, parce qu'il n'est pas de la jaquette, d'accord ?
5: Non, mais bon...
2: Là, il y en a.
3: Attention.
2: Mais il y en a une qui s'y attend pas. Ah. C'est là.
3: C'est Myriam.
2: Non, non.
3: Non, Myriam, non. Qu'est-ce que t'en as pensé, Myriam, de ce petit poème ?
6: Franchement, j'ai rien compris, quoi.
2: Ah. Moi, t'as rien compris, bien sûr, parce que déjà, une, on t'entend pas, parce que t'as, à mon avis, t'es avec un portable pourri.
3: Non, pas du tout.
6: Ouais,
3: non.
6: 9310, je suis
3: désolé,
6: j'entends même la radio avec,
3: alors,
6: s'il te plaît.
3: Non, allez, et à part ça, non, mais t'as pas aimé, parce que t'as rien compris, Myriam, c'était magnifique. Il y a même Jean-Luc Reichmann qui est sur le net. Bah, écoute, un camp, le livre des recueils de tous tes poèmes. C'est vrai que tout le monde réclame ce livre.
2: Non, il y en aura pas.
3: Mais pourquoi ?
5: Quel motif ?
2: Non.
3: Mais exactement.
2: Non, parce que je les garde pour moi, c'est tout.
3: Mais attends, mais tu te rends pas compte de tout ce que t'as, tout ce que ça représente.
2: Je les garde pour moi.
3: Karine, fais quelque chose, quoi. Interviens dans cette émission, dis des choses. Il faut le pousser à ce qu'il sorte ce livre. Merci Karine, qui est bien entendu toujours fidèle à sa tradition.
2: Voilà. Tu vois, tu parles à un auditeur ou à nous des Tyrus. Tu lui demandes qu'est-ce que t'en as pensé. Elle dit je comprends rien. Après, tu lui redemandes quelque chose. Hop, elle comprend rien.
6: Non, c'est Myriam, moi.
2: Oui, c'est ce que...
6: Non, il a dit Karine, là.
2: Non, il a dit Myriam.
6: Non, il a dit Karine. T'as dit Karine,
3: non, j'ai dit Karine, mais Karine m'a regardé, mais elle a pas percuté du tout. Karine est dans son délire de standard. Et
6: ouais, voilà, quoi.
3: Quand Karine est dans son délire de standard, il faut pas la déranger, d'accord ?
6: Et franchement, attends, je veux dire quelque chose à Gérard, je l'adore, Gérard. Franchement, on dit c'est... Oh putain, il me fait kiffer grave, quoi.
3: Ouais.
5: Bah, je te comprends, tu vois, je l'ai devant moi. Je peux te dire.
2: Non, mais je vais te dire une chose. T'appelles avec quoi, là,
3: ouais, c'est quoi comme portable?
2: Comme appareil.
3: Ouais, c'est quoi comme appareil?
6: Franchement, c'est un Nokia.
3: Ah ouais, mais alors ça, les Nokia, laisse tomber, hein.
6: Alors, franchement, attends, c'est là, j'écoute la radio avec, quoi, franchement.
3: Ah ouais, mais bon, on n'a pas tant. Faut pas appeler avec des Nokia sur les radios nationales.
6: Ouais,
3: bah ouais, Myriam, là, t'es complètement hors piste. Hein.
6: Je suis désolé, Max. Désolée.
3: J'espère que vous allez être nombreux à poser des questions à Gérard, beaucoup de questions à Cyril. Hein. Je vous rappelle que si vous voulez parler
2: apparemment...
3: d'un pote, Cyril, t'as peut-être des questions à poser à.
5: Ouais.
3: Notre...
5: Ouais,
3: vas-y,
5: ouais,
3: hein, tu
5: Gérard,
3: peux te lâcher.
5: Ouais, non, parce que j'aurais aimé qu'il nous explique un petit peu ce poème là, à qui s'adressait.
3: Alors, d'abord, c'est qu'est-ce que c'est que c'est cette lettre ? Ne les dis pas. On peut peut-être essayer de les deviner. Donc, on peut essayer. Parce que après tout, je voudrais t'écrire cette lettre. Alors, cette lettre, ça peut être quoi?
5: Cette lettre, il y a.
3: Il y a tellement de choix.
5: Il y a
3: Vandame?
5: Il y a Vandame, ouais. Il y a pain d'épices.
3: Non. Est-ce que ça serait pas secrétaire, non?
5: Mais c'est. En fait, il y a un mot à trouver.
3: Il y a un mot, c'est quoi le. Redis la première phrase.
2: Non.
3: C'est quoi ta technique? Comment? Redis la phrase de début. Je voudrais t'écrire les sept lettres?
2: Oh, mais attends.
3: Tu t'en souviens pas?
2: Je sais même pas où qu'il est passé.
3: Et tu t'en souviens plus, là, tu viens de le lire il y a deux minutes.
2: Non, mais faut que je le retrouve dans tout ce que j'ai, là.
3: Je sais pas, c'est peut-être le mot amour.
5: En même temps, il y a cette lettre à cravate, hein.
3: Chaussures, non, chaussettes, baiser.
2: Non.
5: Les yeux au pluriel.
2: Non, mais ce qu'il y a...
3: Enculé avec un S.
2: Non, enculé avec un S, je vais pas faire un poème sur enculé, d'accord.
5: Quelque chose contre lui.
2: Non, de toute manière...
3: Comment tu travailles tes poèmes, Gérard ?
2: Bah, je travaille mes poèmes comme ça.
3: C'est
2: que je prends un truc, je le note et je le fais.
5: Là, par exemple, il y a marqué brochette. Hein. Je suis au cœur du poème, là, il y a marqué brochette.
2: Tu veux le lire ?
3: Ah, bah non,
5: franchement, c'est
3: non,
5: pas.
3: Mais là, non.
2: Bah, si tu veux le lire, tu peux.
3: Ça t'appartient, hein,
2: On garde le meilleur pour la fin.
3: Lisons encore un ou deux, tiens, comme ça, pour le plaisir.
2: Bon, alors, attends.
3: Et bon, celui-là,
2: par contre, si tu peux essayer d'éviter qu'on aille un blanc. C'est bon, stop.
3: Attention.
2: Alors, ma colombe. J'ai gravé le mot I love you pour la Saint-Valentin. Ma colombe. J'ai gravé I love you. Non. J'en reprends dès le début, excusez-moi.
3: I love you, hein.
2: Ma colombe, j'ai gravé le mot I love you pour la Saint-Valentin. Ma colombe, j'ai gravé le mot I love you sur une borne. Ma colombe, j'ai gravé le mot I love you sur un portable. Ma colombe, j'ai gravé le mot I love you sur un drapeau. Ma colombe, j'ai gravé le mot I love you sur un internet. Ma colombe, j'ai gravé le mot I love you sur un briquet. Ma colombe, j'ai gravé le mot I love you sur un Walkman. Ma colombe, j'ai gravé le mot I love you sur un grand écran. Ma colombe, j'ai gravé le mot I love you place de la Concorde. Ma colombe, j'ai gravé le mot I love you par téléphone. Voilà, terminé.
5: Bravo.
2: Alors, et celui-là, il n'était pas prévu.
7: Attends.
2: Il n'était pas prévu. Et étant donné...
7: Tu veux le ranger?
2: Il n'était pas prévu. Oh. Et étant donné qu'il n'est pas tout à fait... si, maintenant, il est minuit.
3: Ouais.
2: Mais c'est dommage.
3: Ouais.
2: Mais celui-là, c'est un destiné pour la Saint-Valentin.
3: Oh là là.
2: Mais c'est vrai que j'ai cafouillé sur certains mots.
3: D'accord. Comment tu peux écrire « I love you » par téléphone, toi?
2: Ah, à ton avis?
3: Ah bah je sais pas, je te pose la question justement. Est-ce que c'est
2: pas... t'appelles la personne et tu lui dis, au lieu de lui dire je t'aime,
3: ouais,
2: tu lui dis I love you.
5: Ah mais c'est pas l'écrire. C'est
2: ouais,
5: lui
2: bah
5: dire.
2: Si elle sait pas l'écrire, tant pis pour elle.
5: Alors je vais reprendre le poème. En ligne 12, tu dis j'ai gravé le mot I love you sur internet aussi. J'ai envie de dire oui, mais comment aussi quoi?
2: Eh oui, ben sur internet.
3: Ah ouais.
5: Ils peuvent pas.
2: Bah si.
5: I love you, non.
3: Bah,
5: I love you, je peux pas l'écrire, je pense.
3: Si, ça dépend comment tu travailles comment toi sur
5: mais
3: le net.
5: I love you, I love, c'est qu'on dit I love you.
2: Oui, I love you.
3: Ah, I love you, non, I love you. Ah oui.
5: Alors c'est
2: pas.
5: You.
3: Ah non, mais attends.
2: C'est en trois mots.
3: Ah oui, c'est en trois mots, Cyril.
5: Ah ouais.
3: Non, parce que je comprends, on peut pas écrire I love you, mais on peut écrire I love you.
5: I love you,
3: I love you, c'est différent.
2: En fin de compte, ça veut dire I love you. Ça veut dire je t'aime.
5: Oh. Oh là là.
3: Ah mais attends Gérard, je crois qu'on sait. Cyril, peut-être que
5: je croyais que c'était il t'aime moi.
3: Tu ne parles pas anglais peut-être?
5: Non, pas du tout.
3: Ah voilà, bah oui d'accord, ça. Ok. Ah bah oui d'accord, ok. Il parle pas anglais. Donc I love you, c'est je t'aime. C'est ça?
2: Ah oui. Par exemple,
3: d'autres mots.
2: Les sept lettres.
3: C'est merde.
2: Les sept lettres. Ouais. Ça veut dire je t'aime. I love you, ça veut dire je t'aime. Mais je change.
3: C'était je t'aime les sept lettres. Voilà.
2: Voilà. Mais je change par rapport parce que je mets pas toujours. Je veux te dire je t'aime. Tout ça.
3: Ouais.
2: Donc je change différemment.
5: Dans la version bulgare.
2: Non, mais je prends différents mots que je prends dans un dictionnaire. Par exemple, là, je peux te dire une chose. Tiens, mon coquillage, donne-moi ta main quand tu écoutes RTL. Mon coquillage, donne-moi ta main quand tu écoutes Fun. Tu vois, ainsi de suite.
5: Ok.
3: Tu comprends ou pas, Cyril? Parce que là, il te donne un coup. Attends, c'est gratos, là. Hein,
5: non, c'est vrai, c'est que du bon, c'est que des bonnes choses.
3: Non, mais attends, on va voir si Cyril a bien compris l'affaire.
2: Donc, tiens,
3: Non, on va voir si Cyril a bien compris. Reprends l'histoire de mon coquillage, on va voir si
5: voilà. Je vais essayer de trouver la suite.
3: Mon coquillage.
5: Alors là, on était sur Fun Radio, là.
3: C'était quoi la phrase exacte, mon coquillage?
2: Mon coquillage. Donne-moi ta main quand tu écoutes Fun Radio.
3: Alors,
2: quand tu écoutes Fun.
3: On va voir s'il peut continuer à faire la suite. Mon coquillage, donne-moi la main.
5: Alors, mon coquillage,
3: donne-moi
5: ta main quand tu écoutes, on va dire, Europe 2.
3: Ouais, ça marche, ouais.
5: Ça marche. Et ça tu marche l'as, ça tu l'as?
3: Non, ça marche
5: aïe,
3: pas.
5: Aïe,
3: non.
5: Aïe, aïe,
3: non.
5: Aïe, aïe, aïe, aïe.
3: Non, ça marche pas, là, Cyril.
5: Et pourtant, j'ai bu tes paroles, Gérard, je vais pas te mentir.
3: Alors, fais-le, mon coquillage, pour qu'on comprenne bien, parce que j'ai pas compris moi-même.
2: Mon coquillage, donne-moi ta main quand tu écoutes RTL. Mon coquillage. Donne-moi ta main quand tu écoutes Fun.
3: Faut déjà avoir
2: mon coquillage.
3: Faire des présélections. Alors.
2: Donne-moi ta main quand tu écoutes MCM. Mon coquillage. Donne-moi ta main quand tu écoutes RFM. Mon coquillage. Donne-moi ta main sur un taboulé. Mon coquillage. Donne-moi ta main sur un taboulé. Mon coquillage. Donne-moi ta main sur un baobab. Mon coquillage. Donne-moi ta main sur une Ben Laden. Mon coquillage, donne-moi ta main contre une agence. Mon coquillage, donne-moi ta main quand on fait du stop.
3: Ah ouais, non mais
2: voilà.
5: Ah bravo, alors là. Pour l'instant, je vais pas vous mentir, c'est mon préféré.
3: Ah mais celui-là, il est vraiment balèze. Hein.
5: Okay. Celui, ah, celui-là, mon coquillage.
3: Ah bah là, sur Internet, on est en train d'exploser. On est monté à 4500 connectés. Ah, ouais. Mon coquillage est vraiment. Quand je t'écoute sur FG, parce qu'on a oublié de citer, il y a des radios parisiennes. Bon, tu peux pas tous les citer.
0: Ouais, ouais.
3: C'est l'unanimité. Toutes les meufs sont comme des folles. Gérard, quel plaisir de t'entendre avec cette putain de voix. Mon routier gros cochon. Voilà, il y a encore plein de gens qui sont vraiment. Il y a une question qui peut être destinée, Cyril. À quand Gérard dans la grosse émission?
5: Ah bah, franchement, j'ai envie de dire quand il veut. J'ai envie de dire aujourd'hui, j'ai envie de dire demain, je l'ouvrirai toutes les portes.
3: Et là encore, on n'a pas appelé Jean-Pierre Sauzère. Hey, Karine, mais tu parles avec quelqu'un? Mais t'es en train de draguer ou quoi?
5: Alors,
3: ça fait une heure que t'es avec la même personne, là. Tu me speed, j'attends des feuilles depuis tout à l'heure.
4: Tu rigoles, tu crois que je suis avec la même personne, mais c'est pas vrai du tout, j'arrête pas, mais.
3: Et des sujets, on veut des trucs, n'importe quoi, un mot, n'importe quoi, il nous en faut, là, il faut les rappeler, on attend 25 fiches. Mon petit Cyril, qu'est-ce que tu nous racontes?
5: Non, en fait,
3: Ah, tu lui as éteint ton.
5: Ah ouais, qu'est-ce que c'est que ce pack à caisse? Non, mais en fait, il a oublié. Tu as oublié une phrase. T'as oublié mon coquillage, donne-moi ta main sur une baleine. Alors, là,
3: tu l'as pas dit, je crois.
0: Si.
3: Non, tu l'as pas dit. Non, tu l'as pas dit, non. Non, je crois que
5: tu l'as oublié. Je suis un petit peu déçu, tu sais.
0: Ah, si, je l'ai dit.
5: Non, mais si tu veux qu'on bosse comme ça, on bosse comme ça, il n'y a aucun souci.
0: Non, mais je l'ai dit. Donne. Mon coquillage, donne-moi ta main sur une baleine, si, je l'ai dit.
5: Je crois que t'es passé directement au baobab.
3: Ouais, enfin, j'ai l'impression aussi que t'es passé, parce que t'as fait deux fois le même mot.
5: Exactement.
0: Bon, alors, on va le refaire.
3: Ah bah oui.
0: Rien que pour Cyril. Alors, mon coquillage.
3: Bravo Cyril, merci.
0: Mon coquillage, donne-moi ta main quand tu écoutes RTL. Mon coquillage, donne-moi ta main quand tu écoutes Fun. Mon coquillage, donne-moi ta main quand tu écoutes MCM.
5: On passe à la télé.
0: Mon coquillage, donne-moi ta main quand tu écoutes RFM. Mon coquillage, donne-moi ta main sur un taboulé. Mon coquillage, donne-moi ta main sur une baleine. Mon coquillage, donne-moi ta main sur un baobab. Mon coquillage, donne-moi ta main sur une belladone.
5: C'est mon préféré, c'est ma phrase préférée.
0: Belladone. Mon coquillage, donne-moi ta main sur une agence. Et mon coquillage, donne-moi ta main quand on fait du stop. Ouais, je sais, j'ai dû oublier baleine. Il me semble aussi que c'est pour ça que ça m'a semblé bizarre.
3: Oui, on a senti que t'étais déstabilisé pendant un moment donné. Hein. Là, maintenant, ça y est, on sent que t'es retombé sur tes pieds. Tu te sens plus à l'aise. Hein. Mm. Enlève-moi cette cravate, là. Non, t'es bien.
0: Non,
3: ça,
0: je suis bien.
3: Putain, mais t'es beau gosse, hein, sans déconner. Hein.
5: C'est vrai qu'il est bien beau gosse.
3: Là, les meufs, là, elles vont être comme des folles. Elles doivent craquer comme des dingues.
0: Ouais, hein. Tu parles.
3: Ah, il est parce qu'il est célibataire, hein, Cyril. Donc,
5: Oui.
3: Il recherche.
0: Non, c'est bon.
5: Ah non.
0: Hop. Ah non, pour un sens, s'il te plaît.
3: Ah ben, je pensais, pour ton bien, peut-être lancer un appel pour des meufs.
0: Si tu veux, oui.
3: Ah ben voilà, ben c'est ce que je comptais faire. Hein.
0: Ouais, mais attention.
3: Attends, on ne parle pas de Sandy.
0: Non, ah bon. Ok, ben alors vas-y. Je te laisse le feu vert.
3: Alors, je vais lancer 2-3 appels là sur l'antenne, les enfants, si vous voulez qu'on aille jusque très tard dans la nuit. Cyril, de Comédie de la Grosse Émission, est là. Le Pozzo, il y a également Gérard. Là, c'est la rencontre du siècle.
5: Ah, c'est...
3: Il y a déjà des gens qui disent, ah, mais mes deux fans, là, maintenant, mes deux artistes préférés, Cyril de Comédie.
5: Merci. Bon.
3: Et Gérard de Suren.
5: Tu sais, on forme une belle équipe, tous les deux.
3: Si vous voulez parler et n'importe quel sujet est le bienvenu, si vous voulez éventuellement poser quelques questions à Gérard, il y répondra éventuellement avec Cyril. Nous ferons les juges et arbitres. Et nous commenterons toutes les questions que vous aurez envie de poser à Gérard. Si vous souhaitez éventuellement, parce que je le rappelle avec Cyril, nous apprécions beaucoup l'improvisation, s'il y a un sujet sur lequel vous aimeriez parler, aborder n'importe lequel, même un sujet de débat, un sujet de société, nous on peut faire un mini débat à trois.
5: Ah oui,
3: je pense qu'on a des choses à dire. Si vous voulez aborder la pollution, les injustices, enfin tout ce qui se passe, je pense que Gérard maîtrise un petit peu le sujet. On peut même faire des sujets de libre antenne. On pourrait aborder le monde des routiers, parce que je sais que ça tient à cœur Cyril, qui est quand même très proche des routiers.
5: Ah bah oui.
3: T'es toi-même propriétaire d'une CB.
5: Exactement.
3: Donc on peut peut-être pas faire un débat sur les CB, mais il serait peut-être bien qu'on en parle un petit peu tous ensemble. Donc on va se mobiliser. Et je sais, parce que le standard est en train d'exploser, mais vous ne comprenez pas réellement qu'est-ce qui vous arrive, parce que il y a tellement de monde et il y a tellement de choses extraordinaires qui se passent en ce moment devant le micro que forcément ça devient très compliqué.
5: Non, moi,
3: par contre, les meufs peuvent appeler si elles veulent draguer éventuellement, en tout cas rentrer en contact avec Gérard.
0: Ouais, mais dans ce cas, tu lances l'appel sur ce que tu viens de dire.
3: Et Boudin s'abstenir. Hein.
0: Non, mais tu lances l'appel sur ce que tu viens de dire il y a pas longtemps.
3: Sur les meufs?
0: Non, mais pour savoir si quelqu'un veut sortir avec moi, c'est tout. C'est à toi de lancer l'appel, c'est pas à moi.
3: Je vais demander à Cyril de le faire.
5: Non, je crois qu'on a affaire à un amoureux de la vie, par-dessus tout, et je crois que c'est bien. D'ailleurs, si ça peut mettre l'eau à la bouche d'une d'entre vous, sachez qu'il a sorti un nouveau poème tourterelle.
3: Ouais, alors celui-là, voilà. Il est particulièrement sympathique.
5: C'est le 1258e.
2: Alors, non, tu donnes pas les numéros, bah, s'il te plaît, Cyril.
3: Non, pas, Cyril.
2: Non, tu les...
3: Ah non, là, t'es en train de partir en sucette, là.
5: Ah oui, non, c'est vrai que... Attention, Artung,
3: on donne pas des numéros. Hein? T'as déjà entendu des gens, Cyril, qui donnaient des numéros de page?
5: C'est vrai que j'ai fait une erreur, mais je m'en excuse, Gérard.
3: Alors, s'il y a des meufs qui nous écoutent et qui veulent rentrer en contact, qui ont envie de discuter, de boire un verre, manger une pizza...
5: Ou même un clafoutis, hein.
3: Voilà, donc vous appelez très sérieusement le 0-825-08-5000, Mesdemoiselles les Belges, 0-033-825-08-5000, pour entrer en contact avec tout ce beau monde. Mon gros routier, donne-moi ta main quand j'écoute Fun. Mon gros routier, donne-moi ta main après t'être touché. Mon gros routier, donne-moi ta main sur une benne de...
2: Non, mais c'est bon.
3: Sur une benne Ladèche.
2: Contre... Non, c'est bon, vas-y,
3: c'est de la merde, ça c'est de la merde.
2: Par contre, qui c'est qui pourrait venir épauler quand même
3: Karine, elle est complètement à la masse, elle est complètement
2: ouais,
3: à côté de la plaque.
2: Elle est toute seule et ça va être dur pour elle ce soir.
3: Bah, hé, pourquoi tu le connais lui, c'est un ancien de Fun, un ancien stagiaire.
2: Bah, hé.
3: Bah, Benoît.
2: Au boulot.
3: Allez, Benoît.
2: Allez,
3: au boulot, Benoît. Non, je sais plus.
2: Au boulot.
3: C'est comment ton prénom, c'est Benoît ou Hubert? Non, Patrick? Vincent.
2: Appelez-le Vincent, au boulot.
3: Vincent.
2: Allez au boulot,
3: Vincent. Patrick.
5: Gérard, j'ai envie de te serrer très fort dans mes bras. Non, mais c'est vrai. Hein.
2: Non, mais moi, je vais te dire une chose que ça... De toute manière, je ne donnerai jamais.
3: Il faut...
2: Je sais.
3: Gérard, j'ai plein de messages pour toi, je t'en lis un ou deux ou...
2: Bah, si c'est pas des conneries, oui. Si c'est des conneries, voilà, ça, c'est pas la peine.
3: Ça, c'est même pas la peine, ça, Cyril. Hein. Tu vois ces trucs-là, là?
5: Ouais.
3: Gérard, encule-moi, Sandy.
2: Non, allez hop.
3: Alors,
2: bonne nuit.
3: Qu'est-ce que
5: je rappelle que Gérard n'encule pas.
3: Ça...
2: Non, attention, attention.
3: Là, je kick, hein.
2: Non, mais je dis une chose.
3: Puis je le kick, hein.
2: Non, mais moi, je vais te dire une chose.
3: Kick du net.
2: Que si c'est comme ça, si ça commence comme ça sur l'Internet, ça va aller vite. Je coupe le micro et vous allez vous faire foutre.
3: Non.
2: Alors, clair, net, précis. Alors, sur l'Internet, vous restez tranquille. Et au standard...
3: On se réveille.
2: Calmos.
3: Non mais... Et puis motive tes troupes un peu, demande à Karine de se réveiller parce que là, ça va, elle dort.
2: Elle était toute seule.
3: Ah mais Karine, ça va, t'es réveillée, ça va trop vite ou ça va aller? Non, c'est bon? C'est dur?
4: Moi dis. Ça va, moi
3: bah,
4: ça
3: plains-toi,
4: va.
3: Plains-toi.
4: Non, ça va, c'est bien.
3: Elle se
4: non,
3: plaint.
2: Ouais. Ouais, non mais attends, hé, Karine, tu sais pas ce qui t'attend là. Hein. t'as ton truc et tu vas le garder.
5: Je crois que ça va se décompter pour toi, Karine, ce soir.
2: Non, mais malgré que j'aille compris à peu près hier ce qui s'était passé, donc...
4: est-ce que...
2: Non, mais j'ai compris à peu près.
3: Moi-même, je suis dans l'émission, je comprends plus rien.
2: Mais donc... si, mais t'as essayé de dévoiler sa vie privée.
3: Ouais.
2: Donc, on verra. Donc, elle a quand même... Elle a quand même son petit poème.
3: Il est long ou pas? Il est.
2: Ah bah, il y a 19 vers.
5: 19 vers. Ta spécialité.
3: C'est bon pour aller à la pêche, hein.
2: Hein? Non, mais elle verra.
5: C'est bon, ça.
2: De manière, il est dédicacé. De toute manière, c'est même pas moi qui va le lire.
3: Ah,
2: c'est
3: ah bah
2: Karine.
3: Si. Ah bah non, ouais. Non. C'est à toi de le lire. C'est un de tes poèmes.
2: Non. Je le lui laisse. L'occasion de le lire parce qu'elle m'a demandé le surnom. Je lui donne les deux pages.
3: Non, c'est à Karine d'insister à ce que ce soit toi qui le lise quand même.
4: Gérard, vraiment, j'aimerais bien que ce soit toi qui me le lise.
3: Bah
4: si je le lis, ça me fera rien.
3: Mais non, Gérard, sinon ça sert à rien, ça n'a aucune utilité.
4: Allez, c'est... Gérard. Et si...
2: Ouais, mais c'est pas la peine de me faire les yeux doux avec ce que tu m'as dit hier.
3: Ah, ça, c'est pour te dire.
5: J'étais pas là hier, j'aimerais bien savoir ce qui s'est passé.
3: J'en sais rien, moi aussi, j'en sais rien. Bon, Gérard, est-ce que tu veux bien lire le poème? Le poème.
2: Ah non, on le fait pas maintenant.
3: Allez, c'est parti. Attention, silence.
2: Bon, t'as une musique douce quand même.
3: Karine, sois très attentive, c'est pour toi hein, quand même. Hein, donc. Vincent Patrick.
2: Non, t'as bien le personne, toi. On fait pas passer des gens que tu connais, hein.
3: Allez.
2: Bon, une musique douce. Karine, s'il te plaît, tu mets ton casque sur les oreilles. Le standard, on n'en a rien à péter pour l'instant. Excusez-moi, les auditeurs. Et c'est tout.
3: Ah, il y a sinon...
2: Non, mais l'Internet, c'est pareil.
3: Gérard, il y a des nanas qui veulent une éjac faciale.
5: Ah, non, c'est sa spécialité.
3: Non,
2: mais ça, L'internet pour l'instant,
3: et
2: on
3: je
2: s'en
3: demande
2: fout.
3: Aux auditeurs d'arrêter de prendre le pseudonyme de Sandy. Clair, net et précis.
2: Bon, alors c'est simple. Ça va aller vite. Si ça commence comme ça, je laisse tomber, je lis rien du tout.
3: Non, mais...
2: je lui donne, elle lira elle-même.
7: Fais un ultimatum.
5: Non, arrête.
2: Non, il n'y aura pas d'ultimatum. C'est clair, net et précis.
7: Fais un ultimatum net.
2: Non. Tu me donnes un peu plus de lumière, si ça te dérange pas. Ah bah ouais, oh.
1: Ah bah t'es chez toi, hein.
2: Bah ouais.
1: Là, ça va, là.
2: Ouais, non mais attends.
5: T'es magnifique, Gérard.
2: Non, vas-y.
5: T'es tout ce que j'aime.
2: Non, encore
5: Gérard.
2: Un peu.
3: Non, bah là, ça va, oh. Allez,
2: ouais,
3: c'est
2: bon.
3: Attention, musique.
2: Alors, c'est elle qui m'a demandé de lui dire de mettre le surnom princesse.
3: La Karine, il faut que t'écoutes. Hein. Laisse tomber le standard, ne stresse pas. Là, c'est
2: non, mais cherche pas là, c'est vraiment... là-bas.
3: C'est vraiment pour toi, Karine, donc sois très concentré, commente un petit peu. Attention, Gérard a écrit un poème pour la Saint-Valentin, directement dédié à Karine du standard.
2: Ouais, mais il y en a un paquet, hein.
3: Eh ben.
2: Alors, ma princesse.
5: Ça part bien déjà.
2: Laisse-moi te faire plein de câlins sous un cocotier. Ma princesse, laisse-moi te faire des câlins. Non. Non, on reprend.
3: On recommence.
2: On reprend, je me suis trompé.
3: Gérard, poème, deuxième.
2: Ma princesse, laisse-moi te faire plein de bisous sous un cocotier. Ma princesse, laisse-moi te faire plein de bisous sous un prunier. Ma princesse, laisse-moi te faire plein de bisous sous un olivier. Ma princesse, laisse-moi te faire plein de bisous sous un pommier. Ma princesse, laisse-moi te faire plein de bisous sous un noyer. Ma princesse, laisse-moi te faire plein de bisous sous un cerisier. Ma princesse, laisse-moi te faire plein de bisous sous un poirier. Ma princesse, laisse-moi te faire plein de bisous sous un bananier.
3: Oh, c'est fruit.
2: Ma princesse, laisse-moi te faire plein de bisous sous un fraisier. Ma princesse, laisse-moi te faire plein de bisous sous un oranger. Ma princesse, laisse-moi te faire plein de bisous sous un mûrier. Ma princesse, laisse-moi te faire plein de bisous sous un abricotier. Ma princesse, laisse-moi te faire plein de bisous sous un framboisier. Ma princesse, laisse-moi te faire plein de bisous sous un citronnier. Ma princesse, laisse-moi te faire plein de bisous sous un peuplier. Ma princesse, laisse-moi te faire plein de bisous sous un pêchier. Ma princesse, laisse-moi te faire plein de bisous sous un cafetier. Ma princesse, laisse-moi te faire plein de bisous sous un manguier. Ma princesse, laisse-moi te faire plein de bisous sous un mandarinier. Ma princesse, laisse-moi te faire plein de bisous sous un magnossier. Alors, et pour finir, pour Karine, de la part de Gérard. Et voilà, terminé, point final à la ligne.
3: Il était fruité, hein.
5: Moi, je veux pas dire, mais à force de se faire des bisous sur tous ces arbres, c'est à quoi se faire chier dessus par un pigeon. Hein.
3: Ah ouais.
5: Je sais pas t'angoisser, mais c'est vrai.
3: Qu'est-ce que t'en penses, Karine, quand même? Que t'aies ton petit mot à dire là, là-dessus.
4: Je suis émue déjà.
3: Ouais.
4: Quand même.
2: Bah, tu l'as, hein.
3: Tu vas l'accrocher aux chiottes ou?
4: Au mur, au-dessus de mon lit.
2: Ouais, bah,
3: oh
2: tu
3: là
2: parles.
3: Là.
5: Bah, Gérard, va quand même embrasser Karine.
3: Ah ouais, la bise,
5: la bise, la bise, la bise, la bise, la bise, la bise.
3: Allez, allez, la bise, allez, en direct, allez, faites-nous plaisir, la petite bise.
2: Eh, c'est pas à moi de me lever, hein.
3: Alors, putain.
5: Karine,
3: ah bah la bise là, qu'est-ce que c'est que ce bordel? Allez la bise, allez quand même. Il est timide, regardez comme il est timide.
5: Oh là là,
3: Gérard il est tout timide.
2: Là, mais
3: Karine se lève du standard, elle va en direction de Gérard, elle va lui faire la bise sur la bouche,
5: sur la bouche, sur la bouche, sur la bouche, sur la bouche.
3: Non, Karine elle croit qu'à chaque fois il faut faire tout ce qu'on lui dit.
2: Mais non, mais elle a quelqu'un dans sa vie, hein.
3: Quoi?
2: Bah ouais,
3: non mais attends, c'est quoi?
2: Elle l'a dit hier.
3: Quoi?
2: Elle l'a dit hier qu'elle avait quelqu'un.
3: Oh non.
5: Je vais pas te mentir, Gérard, je crois que tu lui es pas complètement indifférent.
2: Non, mais elle l'a dit hier qu'elle avait quelqu'un dans sa vie.
3: Ouais, mais bon.
4: En tout cas, il m'a jamais écrit un poème comme ça.
3: Oui, jusqu'à ce que. Maintenant qu'elle t'a rencontré, je veux dire, sa vie a totalement changé. Hein.
2: Ouais, mais ça.
3: Scénario aussi, d'ailleurs.
2: moi, ce que je veux, c'est maintenant, au standard.
3: Ouais.
2: Et ça, je vais pas en démordre. Je vais attendre le temps qu'il faut. Maintenant, s'il y a une nana qui veut me faire une déclaration d'amour, mais pas un boudin, ni profiter de moi, donc je demande à ce que les gens appellent.
3: Ouais, parce que le problème, Cyril...
2: Non, mais les filles.
3: Non, mais le problème.
2: Les filles.
3: Ouais, attends. Chut. Le problème qu'il a, c'est qu'il a tellement de notoriété, tellement connu, que beaucoup de filles ont envie de sortir avec lui, mais c'est comme quand t'as envie de sortir avec quelqu'un du show business. Tu vois, c'est...
5: J'ai bien compris.
3: C'est le profiter, alors que lui, ce qu'il recherche, c'est le grand amour, éventuellement faire une famille, hein. Tu serais prêt éventuellement à faire quelque chose de concret et de sérieux, Gérard, hein. Mmh. À construire une maison.
5: Je crois que t'as envie de bâtir, Gérard, toi.
3: C'est ça, hein.
0: Non, mais moi, je veux quelqu'un qui se fout pas de moi. Parce que
3: tu veux une baraque? Est-ce que tu te vois dans une maison plutôt dans un appartement?
0: Non mais moi de manière je veux quelqu'un déjà pour commencer, pour qu'on essaye de se connaître
3: quelque
0: et
3: chose
0: de savoir par la suite ce qu'on pourra faire.
3: Ouais.
0: Parce que je veux pas ce qui s'est passé il y a X temps, c'est tout.
5: C'était qu'est-ce qui s'est passé?
0: Non, ça je peux pas le dire à l'antenne.
3: Il sait pas, mais en deux mots, tu peux dire sans dire. On peut dévoiler un peu, allez, tout le monde le sait.
0: Ouais, mais tout le monde le sait, mais comme je sais qu'elle écoute, je veux pas avoir de problème derrière.
3: Le problème, c'est que Cyril était un auditeur très fidèle, il est parti quelques années au Vietnam.
5: Exactement.
3: Pour un stage, et il a donc pas pu suivre, malheureusement, hein. Mais
0: non, parce que j'ai eu des problèmes et c'est tout. Il y en a une.
3: Sans dire son nom, mais voilà.
0: Il y en a une qui s'est foutue un peu de ma gueule et puis bon.
3: C'est-à-dire qu'il est resté 3 ans avec une fille, mmh. avec qui ça se passait très bien, qu'il a rencontré grâce à nous. Et tout se passait pour le meilleur du monde. Une très belle fille,
5: vraiment, j'en doute pas.
3: Très mignonne, hein, et qui du jour au lendemain a décidé de partir.
5: Mais pour quel motif?
0: J'en sais rien. Je n'en sais rien.
5: Eh ben, elle a fait une belle boulette.
3: Ouais. Et depuis, ils se font la gueule, hein. C'est ça, Gérard. Vous ne vous parlez plus.
0: Ah ben moi, de manière, j'ai même plus de nouvelles. Et de manière, même Max à l'heure actuelle, je peux te dire, Cyril, sur la tête de ma fille, ça fait 6 ans que je l'ai pas vue.
3: Ouais.
0: Et je peux te dire.
3: Elle est partie avec tout.
0: À l'heure actuelle, elle est partie avec tout ce qu'il m'avait donné. Et même à l'heure actuelle, il peut même plus me contacter pour savoir comment que je vais. Faut qu'il passe par l'intermédiaire d'une autre personne. Donc, c'est pour ça que je fais appel à une personne pour avoir un portable.
3: Ah, un portable.
5: Un portable cellulaire.
3: Cyril.
0: Mais apparemment, d'après ce que tu m'as dit.
3: Ça s'arrange.
0: Ça s'arrangera, dans les jours à venir.
3: Je suis désolé, hein, Cyril, de t'avoir fait venir le même soir.
5: Ah non, je suis très content, franchement. Ah non, franchement.
3: Alors, la suite des aventures dans un instant, 0825-08, Samy, vous l'avez compris ce soir, c'est le deuxième degré, voire même le troisième degré, ça va se brûler, hein, de l'autre côté de la radio. Si vous avez envie de délirer, de profiter, hein, mettez les bouchées doubles ou triples. On aura Patrice dans un instant, qui est de Dijon et qui a un poème à lire à Gérard pour savoir un petit peu ce que tu en penses, parce que tu es un petit peu, pour lui, son maître, son idole, tu es sa muse. Et si vous avez envie également de poser des questions, des thèmes de débat, vous avez envie de comment pourrait-on dire, comment on pourrait donner comme image, Cyril, une sorte de soulever les pierres et puis voir ce qu'il y a en dessous. Enfin, on est là pour parler très librement de tout sujet, quel qu'il soit. Gérard, lui peut-être moins, mais Cyril a vécu 2 ans au Vietnam, donc c'est des sujets qu'il aimerait beaucoup aborder. Il y a peut-être des thèmes que tu aimerais aborder. Il y a des
5: Le Vietnam, ouais. Les fourchettes.
3: Les fourchettes, d'accord, ouais.
5: J'ai bossé 2 ans chez, enfin, je ne dirais pas la marque, mais tu sais très bien chez qui j'ai bossé.
3: Ouais.
5: Et non, moi, j'aurais aimé savoir si Gérard faisait des poèmes, en fait, des impros de poèmes comme ça.
3: Oui.
5: Ah oui.
3: Oui, ça lui est arrivé. Si éventuellement Gérard peut faire une, je crois qu'il ce soir il est en forme pour faire une belle démonstration. Non, mais on peut très bien réfléchir, donner un petit thème de débat.
5: Exactement.
3: Juste un mot et peut te faire un poème en impro. Je suis sûr qu'il peut le faire.
0: Non, pas ce soir.
3: D'accord.
5: Ah, comme ça c'est clair.
0: Non, mais je vais te dire pourquoi. Parce que ce soir, j'ai pas. Bon, tu me fais venir, d'accord, parce qu'il y a du monde, mais je vais te dire une chose, que ce soir, j'avais pas trop envie de venir.
3: Bon, bah, il est là quand même ce soir, il nous a fait le plaisir parce que c'était la Saint-Valentin, et c'est pour ça que c'est dur ce soir, hein, parce que c'est la fête des amoureux et Gérard est seul ce soir, donc nous allons lui remonter le moral, et c'est pour ça que Cyril est également venu, hein, pour soutenir Gérard dans cette épreuve.
5: Je suis venu pour Gérard, et si je voulais juste dire un dernier truc, il lira certainement le poème Brochette au cours de la soirée.
3: Voilà. Ah, voilà.
0: Lequel?
5: Brochette, bah il est juste là, je le vois.
0: Non, mais attends.
3: Tu vas où là, Cyril?
5: Non, mais excusez-moi.
0: Non.
5: Je me suis permis de lancer un scoop.
0: Non, mais attends, Cyril, parce que là, tu vois que simplement ce qu'il y a là.
3: T'es pas obligé de machiner dans ces papiers, hein?
0: Non, mais attends, parce qu'il y a encore une autre pochette qui est archi pleine.
5: Ah.
3: Mais Brochette, il a l'air sympa, non?
5: Ah, Brochette, je crois que c'est ce qui se fait de mieux actuellement. Hein.
3: Bon.
0: Non, mais ça. Il y a des trucs que je lirai, il y a des trucs que je lirai pas.
3: Voilà. t'es pas
0: bon,
3: trop
0: en
3: dans,
0: espérant.
3: T'es pas trop dans le secret des dieux, tu vois, Cyril.
0: En espérant.
3: Alors, méfie-toi avant de parler quand même. Prends tes précautions.
5: Je veux pas dire, mais je crois que Gérard, il est venu pour Karine ce soir.
0: Oh non, je crois pas.
3: Je sais pas. Si peut-être, t'as peut-être raison. Je sais pas. Il se passe un truc entre les deux, ça c'est sûr. Hein, ça.
0: Non, dire
3: qu'il y a rien qui se trame entre vous deux, ce serait mentir. Non. Mais.
0: Non, parce que hier j'ai entendu. T'as demandé à Karine si elle avait quelqu'un. T'as dit oui. Alors.
3: Il habite en Australie, son mec.
0: Non, mais même, de toute manière, depuis le temps que...
3: Bah, elle a le power pour toi, elle est libre.
0: comme on avait dit.
3: Elle est chaude.
0: Non, mais comme on avait dit.
3: Arrête.
0: Depuis le temps que je devais lui faire son truc, eh ben, j'y ai fait.
3: Ah bah
0: j'y
3: là...
0: ai fait en 19 lignes. Mais je l'ai fait en espace de 20 minutes.
3: Voilà, il y a beaucoup de gens sur Internet qui trouvent également que t'es très mauvais.
0: Moi, bah, si je suis très mauvais, qu'ils aillent se faire foutre sur l'Internet et puis c'est tout.
3: Exactement, allez.
5: Je crois qu'il a tout à fait raison, Gérard.
3: C'est le 0825-085000 pour intervenir dans cette émission. www.funradio.fr, vous avez également le chat. Enfin, c'est un salon qui vous permet de me laisser des messages que je lis en direct. Vous n'êtes pas obligé de dialoguer ensemble. Tout à l'heure, il y a des surprises qui se préparent. Je ne peux pas vous en dire plus concernant les débats. Mais enfin, voilà, il risque d'y avoir des mini-surprises. Et puis, le Pozzo, celui qu'on avait promis qu'on ferait venir ici, mais qui, à mon avis, va revenir plusieurs fois. Parce que bon, ce soir, t'es venu avec Gérard, Cyril, hein, de Comédie, de la grosse émission. Parce que je t'avais préparé plein de trucs.
5: Aïe.
3: Voilà, j'avais préparé plein de trucs, un carton avec plein de trucs dedans.
5: Non, mais on va se faire plaisir, t'inquiète pas.
3: Ah ouais, bah ouais, attends,
5: T'inquiète pas, on est là pour ça.
3: Bah. Je vais quand même ramener du Lalanne.
5: Ah oui, que j'aime ça.
3: Bah oui, alors, du mon pote le DJ.
5: Oh là là là là.
3: Gérard Palapra, Jean-François.
5: Oh là.
3: Ah ouais.
5: Ah, bah,
3: t'es où,
5: Gérard est revenu.
3: Putain, mais t'étais où, toi, putain? T'étais où?
5: T'es où, Gérard?
0: Putain. J'étais boire un café et aux toilettes, hein.
5: T'as été bon, c'est ce qu'il y a de mieux, ouais.
3: Ah ouais.
0: Bah ouais.
3: Bon, alors.
5: Alors, je voudrais annoncer, Gérard a amené du gros dossier, là.
3: Ouais.
5: Je peux te dire, il y a de la feuille canson, il y a tout ce qu'il faut, là.
3: Je suis en train de ranger, j'ai tout fait tomber.
5: Vas-y.
3: Voilà.
0: Bon, alors. Donc, on va essayer de combler un peu l'antenne. Donc, qui est-ce qu'on a à l'antenne, là?
3: C'est pas un professionnel, ce mec-là, là.
0: Hein, tu peux me le passer, là, celui qu'on a à l'antenne?
3: Patrice de Dijon, 97.7.
0: Patrice, bonsoir.
8: Oui, bonsoir.
0: Bonsoir. Donc, tu veux me lire un poème?
8: Oui, j'ai un poème là.
0: Ouais, mais tu baisses ta radio, s'il te plaît, merci.
3: Tu peux essayer de parler un peu moins fort parce que tu cries. Et le problème, c'est qu'on perd de l'audience des fois parce que tu cries trop fort et les filles, elles en peuvent plus quand tu gueules.
8: Ouais, c'est vrai, ça me déchire les oreilles en plus.
3: C'est vrai,
8: ouais,
3: mais... Non, mais quand... il est minuit 37. Dis-toi que les trois quarts des gens qui nous écoutent, ils sont dans leur lit, ils essaient d'être au calme, de rigoler un bon coup, ils entendent un mec qui passe son temps, dès qu'il parle, à hurler. Les filles, elles vont pas plaire, hein.
8: Ouais,
0: non.
8: Ouais.
0: Non, mais moi, je voudrais bien qu'il y ait,
3: Il y a des nanas.
0: Il y a des nanas.
3: D'abord, on va écouter attentivement Patrice, tu nous lis ton poème, s'il te plaît?
8: Oui, voilà, j'ai un petit poème pour toi, Gérard, là, mais j'ai fait court parce que j'ai pas ton talent, en fait.
3: Bah, vas-y, lis-le, et ensuite, on papotera.
8: Alors voilà. Alors, ça s'intitule Ma princesse, hein. J'ai pris un petit peu sur toi. Alors, c'est ma princesse. Alors, ma princesse pour la Saint-Valentin.
0: Baisse ta radio, s'il te plaît, merci.
3: C'est pas grave. Vas-y.
8: Ma princesse pour la Saint-Valentin. Ma princesse, je t'offre ce petit quatrain. Ma princesse, mon cœur s'attache au tien, comme la merde au cul d'un chien. Voilà, c'est tout, point la ligne.
0: Ouais, bon, là, je veux dire une chose.
3: Allez, hop là.
0: Bonne nuit.
3: Allez, bonne nuit. Ça veut rien dire du tout,
0: c'est de la merde. Voilà. Allez, hop. Au revoir. Et le boum boum.
3: Démonstration de Gérard qui va donc nous lire Brochette.
5: Brochette.
0: Ma brochette. Alors,
5: c'est ma brochette ou brochette, excuse-moi, Gérard.
0: Non, mais le titre c'est Brochette. Et après, c'est moi qui décide. Alors, ma brochette.
5: Autant pour moi.
0: Je voudrais te donner ma main, mon affection contre un manguier. Un manguier, oui.
5: Oui.
0: Ma brochette. Je voudrais te donner mon affection contre un mandarinier. Ma princesse, je voudrais te donner mon affection contre un maçonnier. Ma brochette, je voudrais te donner mon affection contre un cocotier. Ma brochette, je voudrais te donner mon affection contre un cocotier. Ma brochette, je voudrais te donner mon affection contre un olivier. Ma brochette.
3: Ça change de l'autre.
0: Je voudrais te donner mon nom contre un pommier. Ma brochette.
3: On y revient.
0: Je voudrais te donner mon nom contre un noyer. Ma brochette. Je voudrais te donner mon nom, mon affection contre un cerisier. Ma brochette. Je voudrais te donner mon affection contre un poirier. Mais si tu ris, Cyril, derrière, ça ne sert à rien.
5: Non, je vais te dire pourquoi, Gérard. Je ne riais pas. C'est qu'il ressemble beaucoup à l'autre. Alors,
3: ah ouais.
5: Pourquoi brochette? Non. Pourquoi brochette?
3: Bah, il était parti dans le salé, puis il est revenu
2: pourquoi
3: dans le sucré.
2: Pourquoi brochette? Mais ça, c'est des surnoms
3: ouais.
2: que j'ai.
5: Alors, derrière brochette, qu'est-ce qui se cache?
3: Bah, une meuf.
2: Rien.
3: Une meuf.
5: Ah oui.
3: Bah, toi, par exemple, tu peux appeler ta meuf, je sais pas, toi, tu l'appelles Cyril, dans la vie privée, ta copine, mon cochon d'Inde, je sais pas, un truc
5: ouais,
3: comme ça.
5: Ouais, ouais,
3: ouais, voilà, moi, c'est mon petit cochon, bah, lui, il dit, c'est ma brochette.
2: Ah, non, ta copine, tu l'appelles princesse.
3: Ouais, mais c'est lait, ça, c'est lait, quoi, c'est commun, mais alors, ma brochette, quand même, c'est ma brochette à table.
5: Moi, j'adore ma brochette, j'adore. Moi, j'adore les barbecues, je suis un fou de barbecue, donc.
3: C'est vrai, déjà, les barbecues.
5: Ouais, mais...
2: Ah, bah là. En plus, non mais si ça plaît pas, bah dans ce cas-là, non. Faut le dire.
5: Mais
2: dans ce cas-là, ça ne sert à rien.
5: Mais non, attends, Gérard, j'essaie de comprendre le poème. Pourquoi brochette? Alors brochette, donc, c'est une fille qui se cache derrière la brochette.
2: Brochette, c'est un surnom que je donne à certaines personnes, comme l'autre là qui m'a laissé comme.
5: D'accord.
3: Mais en règle générale,
2: elle c'était Bibi.
3: Gérard,
5: Bibi, c'est tout doucement.
2: Non.
3: Gérard, en général, les filles, peu importe lesquelles, tu peux me donner.
2: Tiens, par contre, il y en a une.
3: Non, c'est important.
2: Non, mais
3: c'est important.
2: Il y en a une.
3: Non, c'est important. Je suis obligé de te couper parce qu'à un moment donné, il faut quand même savoir qui est le boss ici. Je suis en train de parler. Écoute, au moins, ne fais pas tout ce que tu veux. Sinon, quels sont les surnoms que tu peux donner aux filles? Est-ce que tu peux donner quelques conseils aux petits jeunes qui nous écoutent? Au lieu d'appeler ma chérie, toi, t'as quoi? Alors, t'as.
2: Alors, il y a Colombe.
3: Il y a Colombe, c'est pas mal. Ça.
5: Colombe, c'est vu.
3: Il y a quoi d'autre encore? Non, mais en dehors de tes poèmes, toi, comment tu les appelais dans la vie? Ma grenouille
2: Non, il y a Colombe, il y a Fantomette, il y a Coccinelle, il y a Starlet, il y a Chouchoune.
3: Non, c'est pas mal, ça, Chouchoune.
2: Il y a Bergeronnette.
3: Ah, Bergeronnette, c'est bien.
2: Il y a Tourterelle. Celui-là, on ne l'a pas lire. On ne l'a pas lu encore.
3: Mais dans la vie privée,
2: Gazelle,
3: tu les appelais comment? Dans la vie privée, il y avait aussi quoi? Il y avait ma grenouille. Comment tu les appelais, tes copines avant? Ma grenouille. C'est quoi les pseudos que tu... Mon poussin?
2: Non. Poussin, c'est pour plus un homme. Plus pour un homme.
5: Ah, excuse-nous. Autant pour nous.
3: Gérard, t'es bi alors, non?
2: Non. Il y a mascotte.
3: C'est pas mal, ma mascotte.
2: Il y a mésange. Il y a violette.
3: Ouais.
2: Il y a crevette.
3: Ouais.
2: Il y a biquette.
3: Ah.
2: Il y a biquette, il y a belette, il y a bichette.
3: Il y a bichette, c'est pas mal aussi. Hein. Je rappelle aussi un truc aussi qui était important.
2: Duchesse.
3: Gérard, toi, t'es pas hétéro.
2: Bah, on s'en fout.
3: Non, mais sexuellement, parce qu'il y a plein de mecs qui appellent. On rappelle
2: Non, mais on s'en fout des mecs. Non, je m'en fous, moi, de ce qu'ils pensent.
3: Les homos, vous pouvez appeler, mais les hétéros, non.
5: Non,
2: non mais j'en ai rien à foutre. De manière.
3: Toi, Cyril, t'es homo comme moi?
5: Ah non.
3: T'es quoi, toi?
5: Je suis un petit peu tout, tu sais.
3: Ah bon, d'accord.
5: Je me cherche, je vais pas te mentir.
3: Mais t'es pas hétéro, rassure-moi.
5: Non.
3: Non, d'accord, parce que il y a des gens. Toi, Gérard, t'es pas hétéro
5: Gérard
3: non plus.
5: Gérard, t'es pas hétéro non plus.
2: Ouais, je m'en fous, moi.
3: T'es hétéro ou t'es pas hétéro?
2: Non.
3: Bah voilà.
5: Dis-le, Gérard, n'aie pas peur de le dire.
2: Mais de toute manière, il m'a déjà posé la question.
3: Bah oui, mais il y a tous les soirs, il y a des nouveaux qui arrivent là. Des gens demandent à Gérard, est-ce que t'es un hétéro, est-ce que t'aimes les hommes?
2: Non.
3: Je ne suis pas.
5: Un hétéro.
3: Un hétéro.
2: Voilà, c'est tout.
3: Je ne suis pas un hétéro.
2: Non.
3: Bon, on va accueillir Anne avec nous au 0825 08 5000 de Orléans.
9: Bonsoir.
3: D'accord. T'habites toute seule là-bas?
9: Oui.
3: T'habites toute seule à Orléans?
9: Oui, pourquoi?
3: Il n'y a pas plusieurs habitants?
9: Si, il y en a plein.
3: Ah, alors, Karine, je vais mettre un S. Je rigole.
9: Oui, bonsoir. J'appelais en fait pour parler avec Gérard un petit peu.
2: Je t'écoute, ouais. Anne.
9: Parce que, j'écoutais déjà il y a quelques années, en fait, les débuts de Gérard. Mm-hmm. Et moi, j'avais jamais appelé parce que j'étais un peu jeune. Mais maintenant, j'ai 23 ans. Et puis, je trouve que Gérard, là, je le trouve beaucoup plus mature que au départ. Quoi.
3: Ouais.
9: Je trouve qu'il a beaucoup mûri. Et voilà, je trouve très intéressant le personnage. Et puis le fait qu'il ait une cravate et tout, je trouve ça très impressionnant. Et c'est vrai que j'étais très émue par les progrès qu'il a fait au niveau des poèmes. C'est pas du tout ce que c'était au début. Non.
3: Même au niveau de la marche, hein, parce qu'il avait des problèmes avant avec sa rotule. Et là, ça va beaucoup mieux. Même il a fait beaucoup de progrès dans beaucoup de sens. Hein,
9: c'est bien. Ouais.
5: T'as entendu brochette? C'est ça qui te fait dire ça?
9: Si brochette, entendu, brochette était très sympa.
3: Ouais, ça a été le déclic de ton appel?
9: Ouais, non, le déclic, ça a été sur les fruits là, hein, qui m'a. Il m'a bouleversé parce que l'abricotier.
3: Ouais. Ça, c'est quelque chose qui t'a bouleversé, ouais. Tu nous dis. Hein.
9: Le cafetier, le fraisier, c'était impressionnant.
5: J'en passe des meilleurs, hein, le marronnier.
3: Mais le cafetier, c'est bien, hein, parce que je connaissais peu d'arbres qui, avec du filtre, faisaient...
9: Ouais, ouais, le cafetier était sympa, donc ça m'a... Ouais,
3: ça t'a touché. Et tu trouves que Gérard a atteint, ce qui est vrai d'ailleurs, hein, parce qu'on l'a vite remarqué avec Cyril et tout, une certaine maturité quand même.
9: Oui, une maturité, une patience, une ouverture d'esprit qui n'était pas celle qui était à ses débuts.
3: On va lui poser... Est-ce que tu sens, Gérard, que dans ton écriture, t'es là, t'es vraiment atteint une certaine... une certaine maturité, excuse-moi, j'ai éternué.
0: Bah disons, moi c'est mon écriture, donc maintenant ça plaît aux gens, ça plaît pas.
3: Ah ça plaît, hein.
0: Ceux à qui ça plaît pas, bah hein, tant pis pour eux. Hein.
5: De toute façon, je vais pas te mentir Gérard, je pense que toi, ou ça plaît ou ça plaît pas.
3: Bah, y a pas ça, ça passe ou ça casse. Hein.
5: Voilà, c'est ça.
0: Manière,
3: c'est comme Van Gogh.
0: C'est le proverbe, c'est ça passe ou ça casse et puis c'est tout. Ouais. Si ça passe tant mieux, si ça passe pas, ben tant
3: mais
0: pis. Hein.
3: Est-ce que t'as vraiment l'impression, comme dit Anne, parce que c'est vraiment ce que pense tout le monde, que t'as vraiment atteint une grande maturité, qu'aujourd'hui on sent que t'es au top du poème, que t'es bien lancé, quoi.
0: Ben, je pense.
3: Par rapport à il y a 4-5 ans, quand tu m'en écrivais, ça change, tu sens quand même que t'as évolué.
0: Ben disons, j'ai changé de tactique. Parce qu'avant, je faisais toujours les mêmes.
3: C'est quoi ta nouvelle tactique ?
0: Ben, c'est que j'ai changé de surnom.
3: Ouais, ça c'est une bonne tactique.
0: Et je reprends pas toujours les mêmes personnages.
9: C'est beaucoup plus varié, c'est plus riche. C'est
3: ouais,
9: plus
3: c'est
9: riche.
3: Vrai. Ouais.
5: Là, on passe de la brochette à la messange, en passant par la princesse.
3: Ouais. Et encore, oui, c'est vrai qu'à l'époque, il nous faisait beaucoup de bisous, de...
0: Ouais, mais
3: de
0: ça,
3: I love you, hein. Il y avait beaucoup d'I love you.
9: C'était,
3: hein.
9: C'était très immature, c'était très...
0: Ouais, c'est ça, mais là maintenant, le mot I love you, il passe, mais de temps en temps, sur certains poèmes.
3: Ouais, c'est vrai, de temps en temps. On
0: mais
3: le retrouve.
0: Pas dans tout.
3: C'est une marque, quand même.
5: Il sait l'utiliser à bon escient, I love
3: voilà.
5: You.
3: Voilà, c'est sa marque de fabrique, et de temps en temps, il met un petit I love you comme
9: il
3: ça.
9: Il glisse un petit...
5: il en glisse un comme ça, tu vois.
3: Non, mais c'est bien, mais... Combien de temps il te faut pour écrire un poème pareil?
0: Non mais si c'est un torchon, tu le dis tout de suite.
3: Dégage, Gérard. Attends, non, deuxième degré, oh, ça va.
5: Non Gérard, tu me connais.
3: Combien de temps tu mets? C'est ce que demande sur le net.
0: Ben, combien de temps que je mets? Je mets facilement un quart d'heure pour faire ça.
3: Ah quand même, un quart d'heure.
0: Mais je m'arrête de temps en temps pour réfléchir, pour savoir si je vais bien mettre ce mot-là ou si je vais changer de phrase.
3: Ça
0: parce que par exemple, sur Brochette, je me suis demandé si j'allais mettre tout ce que j'avais prévu.
3: Tout ce que tu avais dans le ventre.
0: Et donc, je l'ai bien mis.
5: Est-ce que je peux me permettre de prendre
0: En principe, non.
5: En principe, non. Bon, bah écoute.
0: De toute manière, ça veut dire non. Ouais, et non. Ça, c'est interdit parce que ça, c'est à moi personnellement.
3: Ouais, voilà.
0: Donc, personne n'a le droit d'y toucher.
3: Anne, donc, aujourd'hui, contente d'avoir retrouvé Gérard sur l'antenne.
9: Ah, ouais, je suis vraiment ravie.
3: Et contente de...
9: Ouais.
3: Non, j'ai contente de l'avoir entendu évoluer comme ça.
9: Ah ouais, non, ça a complètement changé, quoi. Moi, j'aime beaucoup le Gérard tel qu'il est aujourd'hui, quoi. Tel que.
0: Et tu crois d'après toi, Anne.
9: Oui.
0: Tu penses que toi, tu penses que ça va durer longtemps comme ça?
9: De quoi? Les poèmes?
0: Ouais.
9: Bah écoute, je te le souhaite. Hein. Enfin, si ça continue dans le chemin que tu prends actuellement.
3: Ah, c'est bien parti, là.
9: Ouais, non, franchement.
3: Je crois que la machine est lancée.
9: J'ai beaucoup d'espoir. Ouais.
0: Ah, mais de toute manière.
9: Concernant la genèse de tes poèmes, j'avais une question, en fait. Si, quand tu commences à l'écrire, en fait, t'as déjà une idée de comment ça va se terminer ou c'est au fil de la plume que te viennent, les vers?
3: Pertinente comme question.
0: Mmh. Non, mais ce qui se passe. C'est que je prends ma feuille,
9: oui.
0: je la prépare, je vois si...
3: Comment
0: si
3: tu prépares ta feuille, c'est-à-dire ouais. Tu la malaxes?
0: Ben, je regarde, non mais je regarde.
3: Tu as les carreaux, tu vas mettre
0: non,
3: la marge.
0: Non mais attends, mais je dis pas de conneries.
5: Tu bosses sur du format A4, je crois qu'il est important de le signaler déjà.
0: Je prends par exemple un nom au hasard, je sais pas... Tiens, je vais te prendre Perruche.
3: Pas.
0: Non, je vais prendre Perruche. Je vais voir si, avec ce que je vais mettre derrière, si ça correspond.
3: Par
0: si
3: exemple,
0: ça correspond pas.
3: Perruche, par exemple, ça donne quoi? Peut-être pas en entier, mais 2-3 lignes comme ça.
0: Alors, ma perruche, donne-moi tout ton affection sur une prière. Ma perruche.
3: Sur une quoi?
5: Sur une prière.
0: Sur une prière.
9: Une prière. Ah, ouais.
5: C'est comme
0: ma perruche, donne-moi tout ton affection sur un porte-bonheur. Ma perruche, donne-moi ton affection sur un peuplier. Et ainsi de suite.
3: Peuplier, tu l'as déjà utilisé dans un autre poème quand même. Peuplier, tu l'avais déjà utilisé.
0: Peuplier, je suis obligé. Je suis obligé de le reprendre.
3: Stratégiquement, ouais.
5: Ouais. Stratégiquement, peuplier, c'est un mot qui revient généralement ouais, mais... 4 ou 5 fois dans les poèmes. Hein.
0: Ouais, mais il y a des noms de, il y a des noms de, des Alpes, tout
5: et
0: ça.
5: Et brochette, c'était au hasard, alors brochette, en fait.
0: Ma brochette, je l'ai plusieurs fois, mais par exemple, tiens, ma brochette, serre-moi fort dans tes bras, dans un sang de potiron. Ma brochette, serre-moi dans tes, fort dans tes bras, dans un sandail. Et ainsi de suite.
3: Ah, un sandail, c'est dans un t-shirt, dans un pull.
0: Un sandail.
5: Un sandail. C'est
6: comme
5: quoi,
0: un chandail.
3: Un sandail. Un chandail. Putain, merde, pas un chandail dans un pull.
0: Pour manger avec des haricots verts. Ah.

0: arriver encore tout au long de cette nuit, parce qu'on est là, à mon avis, jusqu'encore un bon bout de temps. On a Pedro Lito qui est avec nous de Bordeaux, 20 ans. Merci. Pedro Lito, peut-être, non, pardon.
1: Oui, tout à fait. Ami de la culture, bonsoir.
0: Anne est toujours avec nous, quand même, en direct.
1: J'ai lancé un débat sur la mondialisation.
0: Oui.
1: Puisque j'effectue une recherche dans ce domaine et je voulais profiter du savoir de Gérard.
0: Ah, ça c'est intéressant, effectivement.
1: Mes questions.
0: T'es en train de préparer un dossier sur la mondialisation, c'est ça ?
1: Tout à fait, oui.
0: Et tu voulais qu'on te donne un coup de main tous ensemble ?
1: Voilà.
2: D'accord. Surtout Gérard, apparemment.
0: Surtout Gérard,
1: oui, parce que je sais qu'en tant que routier, il s'y connaît. Donc,
0: ancien routier invertébré.
1: Je vais en profiter.
0: La mondialisation, c'est vrai que Gérard, on en parle de plus en plus. C'est un sujet qui touche les jeunes, surtout à cette heure-ci. Toi, personne. Est-ce que tu trouves qu'on est trop mondialisé en ce moment ou pas suffisamment ou...
1: Alors moi.
0: Non, pas toi.
3: Non, mais attends. Laisse-le finir parce que là, je vois pas du tout où tu veux en venir avec son histoire de débat. Là. Non.
1: Ouais, mais d'abord, je vais.
3: Déjà, on dit bonsoir.
0: Crie pas.
1: Gérard, d'abord, je voulais te demander ce que tu pensais de l'ouverture des frontières.
2: Ah. Je crois que t'as tapé à la bonne porte.
1: En tant qu'ancien routier.
0: Oui. C'est vrai qu'aujourd'hui. Aujourd'hui, on peut facilement faire entrer de la drogue, des esclaves.
3: Ouais, ben ça, je vais te dire une chose, un truc comme ça, dans ces cas-là. Moi, je peux te dire une chose que c'est pas à la bonne porte que t'as frappé.
0: Bah, tu rigoles ou quoi? T'as quand même des choses à dire là-dessus. Toi, personnellement, tu trouves ça bien quand il y a l'ouverture.
3: Non, mais moi, personnellement, ça m'intéresse pas.
0: Pourquoi?
3: Leur système d'ouverture des frontières, j'en ai rien à cirer.
0: Pourquoi?
3: Parce que, au contraire. C'est de là qu'on va avoir plus d'emmerdements.
0: Ouais, exactement. Mmh. Et pourquoi
3: donc,
0: ça
3: alors,
0: pourquoi? Parce que après c'est tout le monde fait ce qu'il veut, tout le monde rentre et sort.
3: Voilà.
0: Hein, et
3: donc ça, moi ça pas m'intéresse possible. Pas. Et c'est tout.
0: Non mais ça t'intéresse pas. On veut avoir ton point de vue parce que nous ça nous intéresse de savoir ce que t'en penses. Quand même,
3: non, mais moi,
0: t'as quand même des choses à dire là-dessus. C'est quand même des sujets qui te touchent.
3: Bah disons moi, si tu veux, c'est des sujets qui me touchent. Mais là personnellement, pour moi,
0: là t'as pas envie de te toucher.
3: Non, mais pour moi, non. Pour moi, à l'heure actuelle, ce qui se passe trop à l'heure actuelle, pour moi, ça m'intéresse pas. C'est tout.
0: Pourquoi?
3: Parce que ça m'intéresse pas. Parce que sinon, dans ces cas-là, on peut faire une chose. On va parler de ce qui se passe à l'heure actuelle. Ouh. Donc, on va parler des histoires de viol.
0: Non.
3: Donc, ah bah si.
0: Mais non.
3: Si.
0: Non, tu penses Cyril aussi?
2: Je pense aussi, ouais.
0: Non.
2: Je pense que c'est l'ouverture.
0: La mondialisation, enfin en tout cas.
3: On va terminer sur ce qui se passe à l'heure actuelle.
0: Mais pas du tout.
3: Moi, ça m'intéresse pas.
0: Si t'en parles pas, on n'en parlera pas. Tu dis, on va en parler. Les gens ne parlent pas.
3: Non, mais même moi, ça m'intéresse pas parce que l'ouverture des frontières maintenant, elle est ouverte à tout. À tout le monde.
0: Bah oui.
3: Donc, la drogue peut passer.
0: Oui, d'accord.
3: Les pédophiles et le trafic d'enfants, terminé. Hop, point final à la ligne. Donc, ce système de débat ne sera jamais évoqué sur la radio. Terminé, point final. Bravo. À la ligne.
2: Bravo.
0: Voilà. Hop, il dégage. Terminé.
3: Donc, bonne nuit.
0: Voilà, bonne nuit à lui, parce que là, faut pas déconner non plus. On va accueillir Thomas avec nous. Thomas, lui, il a 21 ans. Je sais pas d'où
3: non,
0: il appelle.
3: Non, mais je voudrais bien savoir.
0: Attends, je suis en train de parler avec un auditeur, si ça ne te dérange pas, si tu veux bien le respecter. Bonsoir, Thomas. Thomas, t'es là?
4: Oui, je suis là.
0: Bonsoir. Qu'est-ce qui t'amène, Thomas?
4: Bonsoir, Gérard.
3: Baisse ta radio si ça te dérange pas.
0: Voilà, elle est éteinte. Thomas, qu'est-ce qui t'amène?
4: Pas de radio.
0: Qu'est-ce qui t'amène, Thomas?
4: Allô, oui.
0: Bon. Thomas.
4: Ce qui m'amène, c'est que j'aimerais bien tester la fidélité de ma copine et pour cela, j'aurais besoin de Gérard.
0: Ah, ça c'est bien, ouais.
2: Là, t'as tapé la bonne porte.
4: Qu'il la chauffe bien et tout et voir si elle craque ou pas, quoi.
0: Alors, ça, à mon avis, il sait bien faire, Gérard. Ça, c'est sa spécialité, il me dit oui de la tête.
3: Non, non, c'est pas mon problème, tu te démerdes tout seul avec ta cop.
2: Mais tu veux rien faire, Gérard, ce soir,
3: manière.
2: Je comprends pas.
3: Ouais, manière, je vais dire une chose, que celui-là, le Thomas, c'est le Thomas de Fun Radio, donc il va se faire foutre, il se démerde tout seul.
0: Mais il est appelé sur un portable, t'es bête ou quoi? On l'a appelé sur un portable.
3: Non.
0: Non, mais va le chercher le Thomas alors, il est bête alors.
3: Non.
2: Gérard, je crois que tu prends la bouche pour un oui, pour un non.
0: Bah ouais,
2: non,
0: t'es aigri.
3: Mais moi je vais te dire une chose, Cyril.
2: Oui.
3: Que moi je connais les gens. À mon avis, il va le chercher, il va pas le chercher là-bas, parce que je l'ai vu tout à l'heure. Donc c'est pas le bon. Bonne nuit.
4: Sérieusement, tu fais un film.
0: Si Thomas, il arrive. Alors voilà.
3: Ouais.
0: Alors il est là, mais en même temps,
3: ouais.
0: il, Alors attends, parle-lui, parle-lui. Crétin, va.
3: Des fois, t'es un crétin, ouais.
0: Bah oui, toi, oui, parce que des fois, regarde, il est là, Thomas, et en même temps, Thomas, il nous parle. Thomas, t'es là?
4: Pas Thomas Hudson, là.
0: Non, non. Bah voilà.
3: Bah ouais.

0: Elle rigole bien, va. Hein, ah, t'étais pas dans le studio d'à côté, non?
1: Bah alors,
0: mais qui non, non, non, non, non, non, allez, allez, c'est bon, c'est bon, c'est bon, c'est bon, c'est bon, c'est bon, c'est bon.
2: Sérieusement, il faut que tu m'aides parce qu'en fait, tu
1: mais
2: vois.
1: Comment veux-tu qu'il soit là en même temps et au téléphone en même temps?
0: Alors, qu'est-ce que t'as avec ton problème de ta copine?
1: T'as bu ou quoi?
2: Moi, tu vois, mon problème, il faut.
1: Bah, il est là.
2: Parce que moi, tu vois, je suis à l'image.
0: Mais baisse ta radio, espèce d'andouille. Tu as la baisse de ta radio, sinon je te dis au revoir.
1: Mais calme-toi, putain, mais t'as bu ou quoi?
0: Putain, mais tu me fais chier, là.
1: Bah attends, c'est toi
3: non,
1: qui fais chier, putain.
3: Je trouve que tu vas un petit peu loin, là. Non, mais c'est vrai.
1: Bon, allez.
0: Allez, hop, hop, Thomas, au revoir. Allez, hop, bonne nuit, celui-là. Il comprendra ce que ça veut dire.
1: Ça, faut pas l'énerver ce soir. Mais pourquoi t'es venu?
0: Mais non, c'était pas... c'est pas...
1: Mais t'es énervé, on peut rien te proposer.
0: Non mais attends...
1: Les meufs, tu les envoies chier, les
0: non,
1: mecs,
0: non,
1: tu les envoies
0: non,
1: chier.
0: J'ai envoyé aucune meuf s'envoyer balader.
1: Comment?
0: Eh, j'en ai aucune.
1: Mais parce que personne n'appelle, t'as vu comment tu gueules derrière ton poste, elles ont pas envie de t'appeler, ça sert à rien.
0: Bah, pas... dans ces cas-là, ça sert à rien que je gagne alors.
1: Mais si, mais tu viens pour faire des débats ou pour faire des poèmes et t'es pas romantique, t'es tout le temps en train de gueuler.
0: Mais non, mais attends...
1: Bah oui, hein, Cyril.
3: Non, je crois pas que ce soit la bonne solution, Gérard.
0: Bon alors, eh. Eh, vous écrivez là, mais vous me cherchez qui là? Au standard?
1: Putain!
0: Ah, toi bon, t'écris.
1: Bah non, mais.
0: Ouais, tu prends des numéros, mais tu rappelles personne.
1: Qu'est-ce que vous foutez, Patrick Vincent là? Qu'est-ce que vous foutez?
0: C'est pas
1: faut
0: vrai.
1: Faut vous spider là. Gérine, mais ouais, mais.
0: Si non, mais c'est pas vrai là.
3: Lis une petite phrase de Tourterelle, ça va.
0: Non, ouais. non. Tant qu'il y aura pas de nana, moi je vais rien faire, ça va aller.
1: Mais
0: vite,
1: comment veux-tu qu'il y ait des nanas qui aient envie de parler avec toi d'amour quand on entend un mec gueuler pareil?
0: Mais attends,
1: T'envoies chier Thomas, le petit Thomas, vrai. Il voulait faire un petit canular, je dois se dire, ce mec-là, il a même pas d'humour, il veut pas l'aider, qu'est-ce que tu veux? Tu veux pas qu'on aide Thomas?
0: Mais qu'est-ce que tu veux qu'on l'aide avec sa gonzesse?
1: Eh ben, il voulait que tu te fasses passer pour que tu dragues sa meuf pour voir si elle était fidèle, juste pour voir la fidélité de sa meuf. C'était quand même un truc bien à faire, quand même.
0: Ben non, mais ça, c'est toi qui sais mieux faire que moi.
1: Non, non, t'es un maître en la matière, les canulars.
0: Non, non. Non, c'est toi, les canulars, c'est pas moi.
1: Non, mais attends.
3: Bon, tu veux nous lire un petit passage de Tourterelle, Gérard?
0: Non, bah, je veux qu'on aille un peu plus de nanas sur
1: non, bah, pour l'instant, il n'y en aura pas tant que tu te mettras à gueuler, être comme ça, il faut être plus souriant.
0: Ah bah, dans ces cas-là. Non, mais dans ces cas-là, moi, tu fais une chose, tu prends ce qui tu veux, tu discutes avec Cyril, et puis c'est tout. Moi, j'écoute et c'est tout.
3: Non, mais attends, Gérard, mais
0: il n'y a rien.
1: Mais non, parce que tu veux uniquement des nanas. Non, tu veux que des nanas. Il y a des gens, Thomas, t'as pas voulu lui parler.
0: Anne, je l'ai pas envoyé balader. Anne, elle est là. Anne, t'es toujours là?
1: Non, elle est plus là maintenant, Anne.
0: Bah voilà.
1: Terminée. Mais non, mais c'est normal, voilà. C'est moi. Bah attends, et Thomas, moi, je voulais que tu le respectes. Tu veux que des filles?
0: Bah oui.
3: Mais il est sur tous les coups, Gérard, de toute façon. Il est sur Karine, il est sur Anne.
0: Ah, non, Karine, elle est maquée. Donc,
1: Mais non, dis pas ça. Attends, elle n'est pas mariée, elle n'a pas de bague. Elle l'a dit hier.
0: Attends, j'ai écouté, elle a dit hier qu'elle avait un copain.
1: C'est pour briller les pistes. Ouais. Putain, mais t'es tellement peu habitué maintenant avec des meufs, tu sais même plus comment les. C'est pour brouiller les pistes qu'elle dit ça, c'est pour toi.
0: Mais moi, parce qu'elle veut, moi, c'est pas mon problème.
1: Karine, elle veut te faire tourner en bourrique.
3: Mais oui.
0: Mais non, moi, je veux d'autres personnes.
3: Je pense que ça peut se décompter pour toi avec Karine.
1: Avec Karine, elle pourrait te le dire, elle peut allumer le micro. Elle est une fille, il n'y a pas de filles qui peuvent appeler au standard si tu te mets à gueuler comme un putois comme ça, c'est pas possible.
4: Il y a eu plusieurs filles qui ont eu peur, Gérard.
1: Bah oui, bien sûr, c'est évident.
4: Attends. Si, je t'assure.
0: Mais si tu retirais ton truc, déjà, on t'entendrait un peu mieux. Hein, parce que déjà hier on
1: l'entend très très bien, c'est pas le problème. C'est qu'aujourd'hui tu gueules trop et c'est pas possible. Gérard, parle-nous un peu du Big Bill.
0: Le Big Bill, je le regarde pas.
1: Ah, comment ça se fait?
0: Comment que ça se fait? J'ai plus de télé.
1: Ah,
3: non.
0: Mais non, mais ça c'est un
1: Cyril.
0: Truc.
3: Ah non, excuse-moi, je crois que j'ai dit le mot tabou.
0: Non.
1: Elle a tout embarqué. C'est ça?
3: Ah ouais.
0: Voilà,
1: exactement. Bah, ça fait du bien quand t'arrêtes de gueuler. Hein. Il y a quelqu'un sur Internet, et c'est marrant parce que je crois que Cyril est très amateur de ça. Il y a quelqu'un qui voulait parler de Sibi, et qui demandait, et qui dit, est-ce que Internet aujourd'hui aurait tué la Sibi?
3: Alors là, j'ai envie de me tourner vers Gérard.
0: Oui.
1: Tu penses aussi?
3: Gérard.
0: Oui. La Sibi, l'Internet a tué la Sibi. Et faut bien se dire une chose. C'est un débat qu'on va aborder très prochainement.
1: C'est vrai.
3: Quand tu peux donner une date?
1: On peut pas donner de date.
3: Pardon, excusez-moi.
0: Mais c'est.
1: Ah, tu fais gaffe, toi, gaffe.
0: C'est vrai que à l'heure actuelle, l'internet et même les portables.
1: Ouais.
0: On tuait la Sibi.
3: Les portables surtout.
1: Ouais, les portables. Tu l'expliques comment? Parce que toi t'as une voiture et t'es encore en possession de la Sibi.
3: Encore en Sibi.
1: T'es encore en Sibi. Ouais.
0: T'es encore avec
1: c'est quoi
0: la
1: ton
0: QRZ?
3: Mon QRZ 3008.
1: Non mais t'as un nom, Zèbre, c'est
3: non,
1: ça,
3: non,
1: c'est
3: non.
1: Zèbre.
3: Non, non, plus maintenant.
1: Ah, plus maintenant, t'as changé.
3: 3008.
1: 3008, bon bah.
3: Toi, c'était quoi déjà? J'ai choisi, et je vais vous dire pourquoi j'ai choisi un chiffre.
0: Et bah, dis.
3: Je vais te dire. Parce que bon, l'internet, beaucoup de gens se servent des lettres. Moi, j'ai voulu me démarquer et prendre du chiffre.
1: Ouais.
3: Qu'est-ce que t'en penses,
1: ouais.
3: Gérard?
1: C'est intéressant.
0: Non mais ce qu'il faut dire...
1: Merci de répondre.
3: Qu'est-ce que tu aurais fait à ma place?
0: Non mais moi, de toute manière, je serais resté sur mon code.
1: C'est quoi déjà quoi?
0: Moi, c'était Barracuda 9-2.
3: Barracuda 9-2, c'est-à-dire?
0: Bah, Barracuda 9-2, c'est tout.
1: C'était avant Tataillé, ça, non?
3: Ouais, ouais, c'est juste avant.
0: Non, parce que comme il y a plusieurs personnes qui ont voulu prendre...
1: Avant, il s'appelait Tataillé hein, sur la CB. Et là, c'est Barracuda.
0: Donc, faut bien se dire une chose,
1: ouais, bah.
0: C'est qu'à l'heure actuelle, maintenant, la CB, et je pense qu'il y a pas mal de routiers qui doivent encore en avoir, et il faut se dire une chose, qu'à l'heure actuelle, la CB est en train de se...
3: En train de mourir.
0: En train de se perdre.
1: Mais en train de se dépétrir, là, complètement.
0: Parce que là, la CB, maintenant, tu vois moins... Moi, je vois l'autre fois quand tu m'as ramené, on a croisé
1: aucune voiture avec des CB. Hein.
0: Non, mais on a croisé un SMI. Il avait pas la CB.
1: Ouais.
0: Et moi, je vois là où que je suis, c'est.
1: Alors qu'on voit de plus en plus de camions qui ont des écrans comme j'ai là et qui ont
0: maintenant,
1: Internet. Hein.
0: Internet. C'est comme ça. Ou sinon, t'as les téléphones et puis c'est tout. Hein.
3: Alors j'ai envie de dire, quelle est ta solution, Gérard? Qu'est-ce qu'on fait?
1: Parce qu'il faut sauver, parce qu'il y a des.
3: Faut sauver la CB.
0: Non,
3: quoi.
0: Mais.
1: Bah, surtout
0: non,
1: les
0: mais
1: entreprises, parce qu'il va y avoir du chômage.
0: Non, mais faudrait savoir ce qui se passe, c'est tout. S'il y a des routiers qu'on...
1: On en a un, mais avant d'intervenir, parce que c'est intéressant, là, parce que est-ce qu'on peut s'imaginer qu'il y a un trafic de CB?
0: Non.
1: Non.
3: Je suis pas sûr, Gérard.
0: Non, non, non, non, non, parce qu'avant, il faut aller avoir une carte pour déclarer ta CB.
3: Mm-hmm.
0: Tandis que maintenant, tu peux acheter une CB comme ça.
1: Oui, mais avant, exactement. Il y avait des trafics. Comme aujourd'hui, on vole des portables, on fait des trafics de portables.
0: Ça, c'est différent.
1: Ah ouais, mais quand même.
3: Moi, je vais pas te mentir, on a essayé de me voler 3 fois ma CB, moi.
0: Ouais, mais ça, c'est ton problème. C'est toi qui, si tu la laisses dans ta voiture, c'est ton problème.
3: Ah, enfin,
0: c'est
3: donc, il y a du trafic de CB, Gérard, je crois.
1: Parce que moi, j'ai vu sa CB, c'est quand même énorme. Puis, bon. C'est vrai que Cyril a une bagnole, bon, comme il a la CB, il aime bien les, du coup, il met l'antenne, elle est voyante, elle fait plus d'1m50, hein, donc.
0: Et c'est quoi comme antenne?
3: Une DH4.
1: C'est une grande, la plus grande, c'est les nouvelles, les DH4.
3: Voilà,
1: c'est une pionnière?
3: Exactement. La pionnière DH4.
1: Mmh. Toi, t'avais quoi, Gérard, à une époque?
0: Santiago 1200.
3: Ah oui.
1: Santiago.
3: L'antenne en forme
0: de quoi?
3: Botte de western, du coup, de Santiago?
0: Non.
1: Non, c'était pas ça?
3: C'est pas ça?
1: C'est pas ce
0: non, non, parce que c'est une antenne, bon.
3: Tu peux me la décrire?
0: Oh bah attends, je vais pas te décrire l'antenne. Hein.
1: C'est une prototype au début, alors elle était uniquement sur la Fuego Hugo Frey.
0: Voilà, c'était idée.
1: Non mais c'était la Fuego Hugo Frey, comme après ils ont fait les Golf Bon Jovi. C'était la Fuego Hugo
0: non,
1: Frey.
0: Non mais c'est bon, on va
1: ils mettaient des CB Santiago.
0: Non bah allez, on va pas bon. S'amuser là-dessus.
1: Non mais attends Gérard, non, parce que c'est intéressant, parce que la CB quand même, il y a un mec sur internet qui tient, j'en profite pour dire que moi mon code QRZ c'est Mr. T.
3: Ah bah voilà.
0: Ouais bah en somme Mr. T, il me semble que je le connais lui.
1: Il y en a plein des Mister T, comme
3: beau
1: tu
3: salaud,
1: dis,
3: je crois,
1: c'est un bel enculé, ouais.
0: Non, non, mais il y en a pas mal que je connais sur l'internet qui font.
1: Quelle est la meilleure? Alors tiens, on va aller sur internet là, parce qu'il y a beaucoup de gens qui posent des questions sur la CB. Quelle est la meilleure marque de CB?
0: La meilleure marque de CB à l'heure actuelle, c'est la Président.
1: À l'heure actuelle, c'est vrai.
0: À l'heure actuelle, c'est la Président.
1: Moi, j'étais avec Cyril encore. Il y avait pas la porte de Versailles, mais c'était la
3: porte de Vanves.
1: Porte de Vanves. Il y avait le salon de la CB. Et par contre, il y a des nouveaux modèles américains qui arrivent, là, ça va faire mal. Hein.
3: Il y a le nouveau modèle, je sais pas, le Wagborn. Je sais pas si t'en as entendu parler,
1: non.
3: Gérard.
1: Non.
0: Bah non, bah, moi, j'ai pas l'occasion d'aller dans les salons.
3: Hein. Ah
0: bah,
3: c'est un peu sorti du circuit, quoi.
1: Tu vois pas ce que c'est?
0: Non.
1: C'est une CB que t'installes directement sur le net.
0: Mm. Ouais, mais ça, maintenant. Mais maintenant, ça va être pareil. Que ça soit la CB ou les portables, de toute manière, tout le monde va être branché là-dessus.
1: Bah, de toute façon, les nouvelles générations de portables, ils auront la CB. Hein.
3: La CB. C'est
0: voilà.
1: Ça
0: de toute manière, ça fait comme le net, tu vas avoir des portables avec l'internet et puis tout ça. Tu vas même pouvoir avoir la personne qui te téléphone sur ton portable.
3: De visu, c'est-à-dire.
1: C'est-à-dire qu'elle sera carrément sur ton portable. C'est-à-dire qu'elle sera
0: t'auras la photo.
3: Ah oui.
0: T'auras la photo de la personne sur ton portable, c'est un Nokia.
1: Et ça, c'est une chose qu'on n'aura jamais avec la CB.
0: Ben, je pense pas, non. Bon, si on pouvait accueillir mon pote, un petit routier.
1: Patrick, oui, qui attend depuis longtemps. Patrick, bonsoir.
5: Oui, bonsoir à tous. Bonsoir à Gérard.
0: T'as arrêté, Patrick?
5: Je suis sur la route, là, en ce moment-là.
0: Ouais, mais si tu pouvais t'arrêter, parce que ça... Je voudrais pas qu'il t'arrive...
5: Non, mais t'inquiète pas, je suis un professionnel de la route, je suis équipé, y a pas de souci. Maintenant, pour en revenir à la CBI, ce qu'a tué la CBI, c'est pas le portable, c'est pas Internet, c'est la CBI même. C'est toutes les stations en fixe qui avaient un peu trop de watts et qui balançaient des porteuses. Donc voilà. Donc,
1: ah ouais, ça,
5: CBI,
1: on n'a pas parlé des porteuses, mais alors ça a tué la CBI, ça.
5: C'est la CBI même, ouais. même avec les stations en fixe. Ouais. Et la CBI, ça marche toujours. Hein. Moi, je roule de nuit, et là, j'ai dû la couper parce que on se suit, on se croise avec les collègues et heureusement qu'on a la CBI, ça nous coûte moins cher que les portables.
1: C'est vrai que la CBI est très agréable la nuit. Hein.
5: Ah bah, nous, c'est notre outil de travail et dès qu'il y a un souci, même la station de radio 107.7 n'est pas aussi efficace que la CBI hein, pour, dévier les routiers sur les voies annexes parce que le temps que l'information arrive à la radio, on est déjà bloqué.
1: Hein. Eh ouais. Tu utilises plutôt la CBI nocturne?
5: Bah moi je roule quasiment que la nuit donc
1: elle est comment, elle est fluo, elle a quoi, elle est...
0: Il n'y a pas de fluo là-dessus. T'es toujours branché sur le 19 toi?
5: Ça dépend. Ça dépend. Le 19, c'est le canal d'appel ou d'urgence.
0: Attends, Patrick, s'il te plaît.
5: Le 19, ça devenait trop le bordel.
0: Ouais, mais Patrick.
5: Oui, je t'entends. Ouais.
0: Donc, tu fais quoi comme route?
5: Là, je fais Paris, Beaune, Danson.
0: Ah, ben, est-ce que tu peux me dire? Bon, c'est un petit message que je demande sur ceux qui sont sur Beaune. Est-ce que vous entendez toujours la fameuse personne Stéphanie de Monaco?
5: Non, mais lui, à mon avis, doit passer la journée parce que la nuit.
0: Il passait la nuit parce que je faisais de la Cernam, moi, la nuit.
1: Ouais, bah oui. On est parti loin.
5: Les routiers, tous les routiers sont pas comme Gérard.
1: Hein. Bah non.
0: Non, mais attends, Patrick, je vais te dire une chose. Que moi, j'ai toujours aimé les routiers et je vous adore encore. Oula. D'accord? Alors, faut bien me dire une chose. Patrick, faut te dire une chose. Ne dis pas ce que tu viens de dire parce que j'ai des gens que je connais. Donc, un dénommé Gilles.
1: Fesse de cul. Gilles, je connais.
0: Non, mais il se reconnaîtra. Parce que je connais plus son nom. Son code CBI, et il se reconnaîtra. Donc je lui souhaite un petit coucou.
1: D'accord, pas de coucou, on s'en fout. On remercie Patrick quand même, parce que là, bon, on était parti dans un délire très premier degré, alors c'est maintenant ça afflue dans tous les sens, hein. Tout le monde veut poser des questions.
0: Question CBI, c'est bon. Hein.
1: Non, mais on peut... CBI, je pense que c'est bon. On va tourner la page un petit peu, puis on va aller vers Pierre quand même, qui a 21 ans de Nantes et qui a des choses à dire. Et alors Cyril va peut-être pouvoir nous aider également. Il voudrait des techniques de drague.
3: Aïe.
1: Bonsoir Pierre. Merci d'être avec nous d'abord parce que bon, t'es pas obligé. Bonsoir Pierre.
6: Bonsoir. Bonsoir à Gérard. Bonsoir à Cyril.
0: Bonsoir.
6: Alors excusez-moi d'arriver à l'impromptu comme ça dans votre débat de CBI. Moi je vous explique.
1: C'est un débat de merde.
6: Ça fait un petit bout de temps que j'ai pas entendu Gérard sur antenne. Je suis très heureux de le retrouver.
1: Ouais.
6: Je le salue ce soir. Et je voulais lui demander tout simplement ce qu'il devient, parce que bon là j'ai appris qu'il cherchait des femmes, et lui demander ce qu'il devient, parce que moi à l'époque...
3: Bah non, seulement il bouffe le cul là.
0: Alors je vais te dire une chose, je deviens ça te regarde pas et je le dirai jamais à l'antenne ce que je suis en train de faire, d'accord?
6: Très bien, non mais ce que
0: voilà,
6: je
0: voulais... déjà la question, tu m'as posé la question, je t'ai répondu, d'accord?
3: Gérard, je trouve que tu vas un petit peu fort de café.
6: C'était uniquement dans un...
3: Je sais pas, Max.
1: Non, mais t'as entièrement raison.
0: Moi, ce qui est bien, répondu.
1: Ce qui était quand même très agréable, Gérard, quand même, il faut le savoir, je vais lancer un scoop, c'est qu'il m'a dit, tiens, si je viens ce soir, ce serait bien de faire une libre antenne. Et depuis tout à l'heure, on lance des sujets avec des libres antennes. Tu veux répondre à aucune question.
0: Il n'a pas besoin de savoir ma vie privée.
1: Il te pose des questions.
6: Je ne pose aucune question sur ta vie privée. Je vais t'expliquer. La simple chose, c'est que la dernière fois que je t'ai entendu, tu étais avec une certaine personne, donc j'ai appris qu'il fallait pas donner le nom ni en parler. Je t'ai laissé. Je t'avais laissé sur des histoires de procureur ou je sais plus quoi.
0: Attends, Cyril. 5 minutes. Attends, tu peux approfondir l'histoire du procureur, toi?
7: Non, mais je sais plus.
0: Attends, 5 minutes.
1: Non, il confond avec Jean-Pierre Sauzère, c'est pas grave. Quelle est ta question? Il confond avec Jean-Pierre Sauzère. Arrête de partir dans plein de directions. Ta question, c'était des techniques de drague, c'est ça?
7: Oui, alors je voulais savoir les techniques de... Bon, excuse-moi pour la confusion. Je voulais juste savoir les techniques de drague de Gérard, parce que là...
0: Alors là, je vais te dire une chose.
1: Bah, tu vas répondre à rien.
0: Bah non, mais moi vrai. Je réponds pas à...
1: Mais à quoi ça sert de faire une libre antenne si tu veux répondre?
0: Mais attends, déjà une. Il se gourde de personne et maintenant il me demande un technique de drague.
1: Il s'est trompé.
0: Taré ce mec.
1: Mais c'est toi qui es taré, tu réponds à aucune question. Pourquoi t'es venu ce soir? On se le demande.
7: Oui, c'est vrai.
1: Bah, et t'es venu pour...
0: Bah attends, si t'es pas content, bah je coupe mon micro, c'est tout.
3: Non, fais pas ça, Gérard, je t'en conjure.
1: T'es reparti comme avant, il lui a fallu 5 jours et ça y est, il recommence comme avant. En fin de compte, t'as pas changé, quoi. Tu changes pas, Gérard. Je pensais que t'avais changé, je pensais que tu voulais faire des efforts, que t'avais envie de faire des efforts, tu fais aucun effort. Gérard. Allez, putain, commence pas, tu me fatigues, putain, il est lourd. Bon, hé, Pierre, bon, non, apparemment, mais... Gérard se fait prier, tu sais ce qu'il veut, il veut des gonzesses, il est tout seul, c'est tout ce qui l'intéresse.
7: Il faut qu'il arrête de gueuler.
1: Ouais, mais qu'est-ce que tu veux, hein? Il respecte pas les auditeurs, il les respecte pas. Il voulait faire une libre antenne, il voulait qu'on lui pose des questions, mais il veut qu'on lui pose des questions uniquement que des nanas. Qui lui disent je t'aime, je veux te voir,
7: Ça vient pas comme ça,
1: Ah oui, Cyril, qu'est-ce que t'en penses? T'es déçu là?
3: Je suis un petit peu déçu. J'ai peut-être la solution une fois de plus. Gérard, tu veux lire un petit passage de Tourterelle?
7: Ah oui, voilà, s'il te plaît.
3: Non, vraiment pas?
7: Oui, s'il te plaît.
3: Apparemment, c'est la langue de bois là.
1: Ah, là, c'est compliqué là. Gérard, tu veux faire une petite pause peut-être, aller boire un café tranquille, on continue tranquille entre nous? Sans toi? Je sais pas parce que tu veux pas répondre aux auditeurs, tu veux rien faire, je ne sais pas.
0: Non, mais de toute manière, moi je veux pas répondre aux auditeurs quand ils ont des questions pourrites comme ça.
1: Elles sont très
0: déjà
1: bien.
0: Déjà une, ça, il se plante. Et puis déjà, il a la radio derrière lui. Donc dans ce cas-là.
7: Non, c'est faux, c'est faux.
1: Non, c'est faux. Puis même moi, ça m'arrive des fois d'avoir, ça me gêne pas, moi, de faire de la radio avec des gens.
7: J'ai de la musique.
1: En tout cas,
0: non, mais moi, je vais te dire une chose.
1: Gérard ne te respecte pas, mais moi je te respecte, Pierre. On te respecte, nous, avec Cyril.
7: Merci beaucoup. Mais je voulais juste m'excuser encore pour la confusion.
1: Il n'y a aucune excuse, il n'y a pas de problème, mon pote.
7: En tout cas, non, je voulais juste remarquer. Parce que
1: Karine est déçue de Gérard ce soir. Hein. T'as vu comment il est, hein? Et encore, ça fait que 4 jours qu'il est là. Il a dit qu'il ferait des efforts. Imagine s'il reste avec nous. Dans 3 mois, il va être imbuvable. Imbuvable.
7: En plus, je vais te dire un truc, Max. Là, j'ai entendu un de ses poèmes, fameux d'ailleurs, brillant.
1: Ouais.
7: Et il disait qu'il avait mis un quart d'heure pour l'écrire, même pas. Moi, je dis que les meilleurs compositeurs et les meilleurs écrivains peuvent s'aligner.
1: Ouais, c'est...
3: Tu veux parler de brochette?
7: Oui.
3: Okay. Brochette que t'as entendu.
7: C'est vrai là où il y a des fruits, là.
1: C'est vrai qu'il... D'abord, il a touché Cyril, hein, ça t'a touché au cœur.
3: Non, mais brochette a fait l'écart ce soir au niveau des poèmes. Je crois qu'il a...
1: C'est un des plus beaux.
3: Ah ouais, voilà. C'est un des plus beaux.
1: Bon, on va arrêter
7: le premier était pas mal.
1: On va arrêter la libre antenne avec Gérard parce que, bon, apparemment...
7: vous allez arrêter, là?
1: Bah, aucune question ne l'intéresse, donc à part...
0: Non, mais moi, je veux pas...
3: Il veut des gonzesses, Gérard.
1: Il veut des gonzesses et qu'il le drague et qu'il dise, voilà, Gérard, on t'aime, Gérard,
0: non
1: on t'aime.
0: Bah, écoute, mais moi, je veux pas parler avec un mec qui dit je m'attaque à un procureur alors que c'est faux. Donc, dans ces cas-là,
1: il s'est trompé.
0: Des trucs comme ça, terminé.
1: Mais,
0: et moi, son système de drague, il se débrouille. Mais c'est toi qui t'es trompé,
1: alors,
0: mon grand.
1: Le problème, c'est que la technique de drague, il se débrouille. Après, on aura une demoiselle qui veut des techniques de beauté. Donc, on va pas la prendre parce qu'apparemment, tu vas lui dire qu'il va falloir qu'elle se débrouille.
3: Si, veut
1: on
3: bien
1: demande,
3: ça, je crois.
1: On demande à ce que tu nous confies tes fantasmes. Donc, tu vas nous dire que ça ne te regarde pas, c'est d'avis privé. Donc, bien entendu, on va pas pouvoir passer sur l'antenne. Mais on a quelqu'un également qui voulait avoir des techniques pour rentrer dans le milieu de la radio. Donc, c'est encore une fois plus ta vie professionnelle, ça ne les regarde pas, donc on les passe pas à l'antenne non plus. Donc, quels sont
0: Mais attends, t'es marrant, toi.
1: Quels sont les sujets qu'on a le droit d'aborder? Les sujets qu'on a le droit d'aborder, monsieur le dictateur?
0: Non, mais attends, t'es marrant. Déjà, là, ce que tu m'as donné, j'ai pas les fiches sous les yeux.
1: Cyril hallucine.
0: Non, mais j'ai pas la feuille sous les yeux. Donc, l'autre, son système de quoi, de beauté, c'est qui?
1: Non, mais on va pas le faire.
0: C'est qui? C'est une nana.
1: J'ai zappé.
0: Si tu zappes tout le monde, dans ces cas-là, c'est pas la peine. On arrête et puis terminé.
1: C'est pour ton bien que j'ai fait ça.
0: Non, mais dans ces cas-là, moi.
1: Tu veux pas faire les techniques de drague, mais tu veux faire les techniques de beauté?
0: Mais attends, son truc de beauté, c'est quoi? Qu'est-ce qu'elle veut?
1: Non, c'était un mec. Flavien.
0: Ah, c'était un mec. Un mec qui veut se faire.
1: T'as vu, c'est un mec, il en veut plus.
0: C'est bon. Mais putain, mais les nanas appelaient!
1: Non, mais elles ont. Mais comment?
0: Le standard, il est en train d'exploser, vous prenez personne!
1: Mais ils appellent pour demander de fermer ta gueule parce que t'es toujours en train de critiquer les gens. Sois cool avec eux, dis-leur, voilà.
0: Mais dans ces cas-là, c'est mon problème. Dans ces cas-là, faut dire une chose. S'ils veulent pas, dans ces cas-là, vous faites une chose, on repart comme au départ, terminé, point final à la ligne, vous allez plus m'entendre et vous allez gueuler. C'est tout.
1: Qui va gueuler?
0: Les auditeurs, parce qu'ils vont me dire, où est Gérard comme ça s'est passé il n'y a pas longtemps.
1: Oui, c'est ça.
0: Même avant-hier. Alors ouais, ça commence à bien faire.
1: Bah oui, mais alors si tu veux que les gens, alors qu'ils sont contents de te revoir,
0: mais ils sont contents.
1: Alors sois souriant à l'antenne, sois heureux d'être là.
0: Ils sont contents, c'est rien que des mecs. J'en ai rien à foutre.
1: Mais il y a que des mecs qui écoutent le soir.
0: Moi, il y a des nanas.
4: Pour l'instant, tu fais peur aux filles.
1: Mais évidemment, ouais, bon, mais.
4: Bien sûr, tu cries beaucoup là.
0: Mais oui. Non, mais parce que je donne mon point de vue, j'en ai marre d'entendre que des mecs. C'est tout.
4: Mais alors fais un petit appel doux.
0: C'est tout, je veux que des nanas.
3: Non mais plus doux.
0: Terminé. Des nanas, c'est tout.
1: Putain, mais c'est grave.
0: Rien d'autre.
1: Mais c'est impossible d'avoir des nanas dans un comportement pareil, Gérard. C'est ça que je suis en train de t'expliquer. C'est pas méchant ce que je te dis. Comment veux-tu
0: Comment veux-tu que je m'en cul ainsi de suite.
1: Non mais c'est impossible. C'est impossible.
0: Non mais moi je vais te dire une chose.
1: Qu'est-ce que tu veux?
0: Dans ce cas-là, on va faire une chose.
1: Tu veux des nanas qui disent juste je t'aime, c'est tout ce que tu veux?
0: Non. Moi je veux des nanas qui soient au moins sérieuses. Pas des boudins ou ni.
3: Pas des salopes.
1: Mais des sérieuses pour quoi faire?
0: Pour discuter.
1: Mais de quoi?
0: Mais de discuter pour savoir ce qu'ils recherchent et c'est tout.
1: Mais ils recherchent
0: quoi? Moi je veux discuter.
1: Mais si une nana appelle pour discuter de la pollution ou justement de n'importe
0: quoi. Mais j'en ai rien à foutre de la pollution.
1: Non, donc il faut qu'elle discute de toi. Il faut qu'elle discute pour toi.
0: Je veux pas faire deux heures de libre antenne sur moi.
3: Alors sur quoi?
0: Je lance un appel. S'il y a des gens, des nanas, je dis bien.
3: Alors c'est pas des gens,
0: des
3: déjà,
0: nanas.
3: C'est des nanas.
0: Qui veulent discuter avec moi.
1: De quoi?
0: Sérieusement.
1: De quoi? De n'importe quel sujet.
0: De savoir si il y a une possibilité d'entendre, voire infinité, si plus, qu'ils appellent au 0825 08 5000. Voilà.
1: Donc
0: ou qu'ils écrivent au 22 rue Bayard.
1: Non mais là c'est pas possible, moi je dis non.
0: C'est
1: parce que non, moi j'interdis parce que tu fais ta popote là, tu fais juste ta popote. Donc toi tu demandes aux gens de faire, toi tu viens prendre la radio avec des millions de personnes qui écoutent, mais tu
0: et
1: dis...
0: alors comment tu m'as fait connaître l'autre?
1: Non mais d'accord.
0: Parle bien de ça.
1: Oui, mais...
0: alors donc j'ai bien le droit. Toi t'essayes bien de te faire draguer en direct. Alors donc j'ai bien le droit aussi.
1: D'accord, mais là t'es en train de dire aux gens vous êtes 90 000, je sais pas, on va dire qu'il y a 100, on va imaginer qu'il y a 100 000 personnes qui nous écoutent et donc tous ceux qui sont de sexe masculin ils vont se faire foutre parce que tu en veux pas. Les nanas qui ne souhaitent pas te draguer, elles vont se faire foutre aussi apparemment. Donc, c'est juste les nanas qui ont envie de te rencontrer, de boire un verre avec toi, qui t'intéressent. C'est ça? On est bien d'accord?
0: Non, mais pas boire un verre, de discuter.
1: Ouais, plus
0: et
1: infinité.
0: De boire, si plus infinité, c'est tout. Je demande pas la lune.
1: Donc, il n'y a que pour toi. Mais comment veux-tu qu'une fille soit intéressée par un mec, un qu'elle ne connaît pas, qui deuxièmement est constamment agressif avec les gens, donc on a l'impression que t'aimes pas communiquer avec les gens, que t'aimes pas les gens. T'aimes les gens ou pas?
0: J'aime les gens, mais ça dépend des questions qu'on pose, c'est tout.
1: Donc, mais est-ce que
0: c'est tout? Parce que même moi, dans mon entourage, quand on me demande quelque chose, je l'envoie chier. C'est tout.
1: Pourquoi?
0: Parce que il y a des questions qui vont trop loin.
1: Mais quelqu'un qui simplement veut te demander des conseils en tant que grand frère, même un mec qui a envie de te demander des conseils de drague, tu veux pas le conseiller?
3: Je trouve que ça va un
0: mais
3: petit
0: attends,
3: peu.
0: Mais attends, mais comment tu veux que je lui réponde?
1: Bah, je sais pas, dis-lui, voilà, en tout cas, il y a des choses à pas faire, faut pas être vulgaire, il faut être propre sur soi.
0: Bah, attends, mais de toute manière, ils savent. Mais ils savent depuis le temps qu'ils m'écoutent.
1: Bah, ils savent surtout que quand tu t'écoutes, t'es tout seul. Donc, si t'es tout seul, c'est que tu sais pas très bien draguer, c'est que t'es tout seul.
0: Mais attends, mais depuis le temps qu'on se connaît, c'est bon.
1: Bah, oui, bah, ils voient que t'as eu deux nanas depuis qu'on se connaît, que t'as eu deux râteaux.
0: Non,
1: parce
0: mais attends,
1: que
0: t'as pas... ouais, Cyril. Cyril, je vais te dire une chose. Je veux bien être gentil. Je veux bien que tu restes avec nous. Mais quand c'est moi qui parle, t'éteins ton micro parce que sinon, si c'est pour te foutre de ma gueule, c'est pas la peine. D'accord?
3: Non, je suis tout à fait d'accord.
0: Ça va être clair
3: avec toi,
0: et net.
3: Gérard. Non, mais c'est vrai, je trouve qu'il y a des gens qui ont été trop loin avec toi ce soir.
0: Et pour me dire ce que j'ai à lire, c'est moi qui commande encore.
3: Non, mais je te dis, il y a des gens qui ont été trop loin avec toi.
1: Non, mais
3: ce soir,
1: tu commandes.
3: Qui t'ont poussé à bout.
1: Ouais, en plus, il y a
0: non,
1: raison.
0: Mais moi, de toute manière, je suis pas d'accord.
1: Non, mais
0: moi,
1: tu commandes pendant tes débats, mais moi, je suis là, et c'est pas toi qui commandes pendant que je suis là, et tu le sais très bien, et tu sais que très
0: mais
1: bien.
0: De toute manière, on a discuté tout à l'heure, on avait dit qu'on faisait une libre antenne, et qu'on allait faire des poèmes, je t'en ai fait. Maintenant.
1: La libre antenne, ça a commencé, à savoir un mec qui voulait avoir des conseils, il voulait savoir quels sont tes fantasmes.
0: Non, mais attends,
1: c'est
0: fantasmes...
1: ça la libre antenne.
0: Mais attends, mes fantasmes, je veux pas lui dire en direct.
1: Mais pourquoi je le fais bien? Alors, c'est quoi la libre antenne pour toi? Alors, il faut pas parler de ta vie privée.
0: Attends, passe-moi le. C'est
1: non, mais,
0: qui
1: non mais donc on peut pas parler de ta vie privée.
0: Non mais attends, c'est qui?
1: Non, mais
0: c'est qui veut les fantasmes?
1: On peut pas parler de ta vie privée.
0: Mais attends, c'est qui veut des fantasmes?
1: Mais c'est un mec.
0: Bah qui?
1: Vulve.
3: Vulve.
0: Attends, c'est quoi encore ce nom de merde?
8: Mais calme-toi. C'est une fille. En plus, c'est une fille.
9: Allô.
0: Bon, c'est bien, tu dis que c'est un mec et c'est une nana.
9: Mais non, Gérard.
1: Mais de toute façon, je vais te le dire tout de suite, ma chérie. Il te répondra pas parce que ça ne l'intéresse pas. Parce qu'il n'y a qu'un truc qui l'intéresse, c'est que tu lui dises « Je t'aime, je t'aime bien. »
0: Non, mais attends. Attends, ça dépend.
9: Mais laisse-moi parler, Gérard.
0: Mais attends, tu permets, je réponds à Max.
1: Non, bah...
0: J'ai le droit.
1: Non, bah vas-y.
9: Vas-y, réponds à Max.
1: C'est quoi tes fantasmes? Alors, c'est quoi, quelle est ta question, Jules?
0: Voilà.
9: Ben, déjà, je me présente. Je m'appelle Jules. Donc, j'ai 22 ans. Je suis en Bretagne. Et en fait, ben, je suis ravie que Gérard soit revenu. Et en fait, j'ai plaqué mon mec pour Gérard.
0: Voilà. Mais pourquoi?
1: Ah, quand même.
0: Pourquoi?
9: Oui.
0: Pourquoi?
9: En fait, c'est ta sensibilité, Gérard.
0: Non, mais attends.
9: Sensibilité.
0: Ouais, mais attends. Tu plaques un mec à cause de moi?
9: Mais oui, mais parce que j'aime tes poèmes, j'aime ton humour, je te trouve très séduisant.
8: J'aime ton slip.
9: Ça, j'ai pas vu encore.
3: Et magnifique.
9: Comment?
3: Il a un magnifique slip, Gérard.
9: Je ne sais pas, je ne veux pas savoir pour le moment, je voudrais d'abord apprendre à le connaître, en fait.
0: Ah, mais quoi, Gérard? Bah, moi, je suis 1m70.
9: Oui.
0: À peu près 5...
9: Pardon?
0: À peu près 50 kilos.
9: Oui, oh, tu es bien foutu alors.
1: Ouais.
0: Bah disons, comme moi je mange pas beaucoup, c'est normal.
9: Mm-hmm. Vas-y, continue, je t'écoute.
0: Donc, 1m70 pour 50 kilos.
9: Oui.
0: Bon, attends.
9: Oui.
0: Là, ça suffit, Cyril. C'est tout. D'accord? On est clair, net et précis. Parce que là, non, parce que il y en a un qui est au standard. Je sais pas. Non, j'ai dit non. Je réponds à la personne. D'accord? Donc, je fais 1,70, 50 kilos.
9: Oui, tu l'as déjà dit.
0: Donc, 40 ans. Les yeux marrons.
9: Je sais.
0: Châtain.
9: Oui.
0: Donc, voilà.
9: D'accord.
0: Donc,
9: tu veux savoir comment je suis?
0: Ben, oui.
9: Donc, je suis brune. Je fais 1,70 m, 60 kilos. J'ai les yeux verts. Donc, je suis mince aussi, comme toi.
0: Ben, les yeux verts, il y a un proverbe qui dit yeux de vipère.
9: Peut-être, je ne sais pas. Enfin, en tout cas, on n'a jamais fait la réflexion. Bah,
1: attends, dis-lui, parce que là. Cyril.
0: Non, mais c'est bon, ça y est. Oui, je continue à t'écouter.
9: Et donc, en fait, depuis que tu es revenu à l'antenne, j'arrête pas de rêver de toi. J'aimerais bien que tu me fasses des poèmes, parce que j'adore tes poèmes. Et voilà.
0: Bah, dans ce cas-là, tu fais une chose. C'est comment ton nom?
9: Moi, c'est Vulve, c'est breton.
0: Bah, dans ce cas-là, tu fais une chose.
9: Oui.
0: Tu donnes ton adresse à Karine hors antenne.
9: Oui.
0: Si tu veux.
9: Oui, tout à fait.
0: Et tu donnes deux.
9: Oui.
0: Deux noms au hasard, comme ça.
9: Deux mots au hasard ou deux noms?
0: Deux surnoms.
9: Deux surnoms? Oula.
0: Non, mais des trucs qui te viennent à la tête comme ça.
3: Genre mais brochette.
9: Euro.
0: Non. Je te les ferai pas à l'antenne.
9: Pourquoi?
0: Non.
9: Mais non, pourquoi, non. Gérard?
0: Bah alors,
9: je vais pas dormir de la nuit, là, si tu me fais pas un poème.
0: Bon alors, tu veux quoi comme surnom? Allez.
9: Attends.
0: Tu sais ce qu'on va faire?
9: Oui, vas-y, je t'écoute.
0: Tu réfléchis. On va faire une pause. Je bois un café, je fume une cigarette.
9: Et tu reviens en forme.
0: Tu donnes à Karine.
1: T'as vu comment il change là? Il a le sourire, là. Il a la pêche.
0: Tu donnes. Non, mais, attention, oui. Vulve.
1: Et puis, oh.
9: Oui.
0: Je te préviens.
9: Oui, préviens-moi.
0: Que ça soit pas un coup monté que tu me fais.
9: Mais non, c'est pas un coup monté.
0: Dans ce cas-là, tu
9: le... Pourquoi ça serait un coup monté?
0: Tu me laisses.
9: Je t'adore, Gérard.
0: Tu fais une chose. Tu laisses tes coordonnées à Karine.
9: Oui.
0: Hein?
9: Oui.
0: Je te fais tes deux poèmes.
1: Et il est fait en direct, d'accord? Tu bouges pas, Vulve, hein, parce qu'apparemment, il est très loin la détente. On va revenir dans un instant au 0825 08 5000. Il y a peut-être d'autres surprises qui se préparent. Bon, Cyril, t'oublie pas d'éteindre ton micro.
3: Oui, vous inquiétez pas. Oui.
1: Hein, parce qu'il a tendance à perturber un petit peu Gérard. Ça t'agace un petit peu que Cyril est à côté de toi? Oui.
3: Mais je sais pas ce qu'il y a entre nous. J'ai l'impression qu'il y a de l'animosité envers moi, Gérard.
0: Non, mais surtout là, je voulais savoir quelque chose et apparemment, j'ai pas trop su. De toute manière, je vais la prendre quand même hors antenne pour un petit peu avant d'aller boire mon café.
1: Là, ça va mieux là quand même. Hein.
0: Je vais la prendre hors antenne.
1: Attention les enfants, il va y avoir du gros son, deux gros morceaux, spécial casse dédié pour Cyril. Ah, le pas celui qui va arriver maintenant, mais celui d'après. Mais ça, c'est un truc qui va te faire plaisir. C'est la merguez partie.
3: J'adore.
1: Les musclés.
3: Ah, j'adore.
1: Et juste après, François Valéry, mon pote le DJ.
3: Non.
1: Ah si.
3: Oh oui.
1: Juste après, oh, deux disques rien que pour Cyril.
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1: Voilà, c'est toujours la nuit, c'est toujours Fun Radio, et il y a toujours Gérard de Suresnes qui est en train de se concentrer pour le moment. Cyril, finalement, on n'a pas eu l'occasion d'intervenir tant que ça sur l'antenne, hein, parce que bon, il y a eu le bulldozer. Qui...
3: non mais
1: c'est quelqu'un qui quand même maîtrise le métier, le sujet.
3: Non mais c'est quelqu'un de très bien, Gérard. Et d'ailleurs, je suis tombé sur Méduse, un de ses poèmes.
1: Ouais.
3: Ah, alors voilà, non mais Gérard, si tu le prends comme ça, tu sais, je vais quitter la salle, ça va être aussi simple que ça.
1: Ah ouais, non, parce que là.
3: Gérard, vas-y, non mais qu'est-ce qui se passe entre nous là?
1: Bah, ce qui se passe, c'est que.
0: Non, mais ça c'est des trucs que personne n'a le droit de dire et c'est tout.
1: Voilà, non mais.
3: Non
1: ça,
3: mais
1: c'est...
3: Gérard, j'ai l'impression que t'es pas content que je suis.
0: Non mais je qu'est-ce cherchais
3: qu'est-ce
0: quelque
3: que je fais, alors
0: je suis en train de chercher un truc pour quelqu'un et il faut que je prépare d'autres choses derrière. Ah,
1: le truc de quelqu'un, à savoir la demoiselle avec qui tu devais le faire, ça t'aura le temps de le faire chez toi tranquillement.
0: Non,
1: et de repasser à l'antenne.
0: C'est pour ça.
1: Alors c'est pour ça. Vu on lui a dit au revoir.
0: De toute manière, je vais la rappeler tout à l'heure.
1: Alors il va y avoir et je tenais à le dire maintenant. On va l'annoncer, hein, le temps que tu prépares les questions. Mais là, à mon avis, il va y avoir de l'audience vilaine. Ça va faire mal ce soir sur l'antenne et sur la bande FM. Un débat de Gérard vient de se préparer. Un mini débat comme les mini Mars. 4 ou 5 questions maximum. Il est en train de boire son café. Si vous voulez participer au débat de Gérard, que vous connaissez par cœur, ça fait plus de 5 ans que ça existe, 0825 08 5000, il va y avoir une nouvelle équipe qui va donc être essayée. Il n'est pas sûr que Gérard les garde, parce qu'on en a fait il n'y a pas longtemps, il a testé une nouvelle équipe. Il a déjà licencié 2-3. Donc ce soir, il y en a qui vont être testés, ils se présenteront tout à l'heure, à part Thomas que vous connaissez. Il y a un nouveau également qui va venir nous rejoindre à l'AREA, à côté de Karine également, peut-être un petit jeune nouveau qui va être essayé et qui sera peut-être pas gardé non plus. On va voir comment ça va se passer. Gérard est extrêmement concentré. Cyril, toi qui es à côté, tu peux...
3: Bah, il est à fond dans le débat, il est à fond dans son boulot.
1: Il
3: ne
1: veut pas que tu copies.
3: Ouais, je vois ça, ouais.
1: Non, mais il est en train de...
3: Non, mais j'ai l'impression que Gérard n'est pas content que je sois là ce soir.
1: Non, si, mais il est en train de se concentrer. Donc, le problème, c'est qu'il est en train de...
3: Gérard, on peut se parler ?
1: Non, il est en train de travailler. Là. Hein, Gérard, c'est ça ? Tu veux être concentré ? C'est ça ?
0: Non, mais je peux...
1: Ah, pardon.
0: Je peux écouter ce qu'on dit, hein, c'est
1: voilà.
0: Tout.
1: Mais tu veux rester concentré, c'est ça?
0: Bah, disons, j'écoute, mais si
1: il prépare les questions, là. Il improvise, hein. C'était pas prévu ce débat. C'est moi qui lui ai demandé. Et à mon avis, ça va faire mal. C'est-à-dire que bon, il y a une certaine recherche de la, tu sais, des questions.
3: Ah ouais, là, il a fond sur les questions, là. On est à la deuxième question. Elle est pas mauvaise. Hein.
1: Elle est pas mauvaise. Bon, il va pas la donner, hein. Faut pas la donner parce qu'il faut les garder. Donc là, il est très concentré. Non, mais, oh! Non,
0: bon,
1: Cyril. Non,
0: bah,
1: non, mais. Cyril, oh, non, faut pas les lire. Ouais. Mais non, voilà, il va. Non, c'est bon, il est calme.
0: Non, mais c'est bon, moi.
1: Je vais faire sortir Cyril, t'inquiète pas. Cyril, si tu continues à perturber comme ça, on va être obligé de te
3: mettre. De voir un petit peu ce qu'il fait. Attends,
1: fini,
3: Gérard,
1: fini,
3: je m'intéresse
1: fini.
3: À ton travail.
1: Non, mais là.
0: Non, mon boulot, c'est pas, ça regarde personne.
1: Bon. Gérard, est-ce que tu peux faire.
0: Mon débat, c'est mes débats. Donc, ce que je prépare, c'est de l'improvisation. Donc, ça ne regarde personne. Même mes poèmes, ça ne regarde personne.
1: Est-ce que Gérard, par contre, tu peux aller très très vite pour préparer des questions?
0: Ça, ah bah attends, sur le cul, c'est marrant.
1: Mais t'as l'habitude quand même maintenant.
3: Mais ça suffit là, avec ce que t'as, c'est bon là. On peut faire un mini débat.
0: Bah on a que deux questions. C'est deux questions qu'il me faut.
3: Si, c'est deux questions, Gérard.
1: Combien t'en faut? 4-5? Combien 4? Au moins 4.
0: Là,
1: c'est en train de se préparer au standard. Est-ce que ça appelle grave pour les débats? Ouais, quand même. Hein. Oui, donc là, tout le monde est prêt. Tout le monde est dans les starting blocks, comme on dit, Gérard. Et on attend plus que tout le monde attend plus que tes questions pour ce fameux débat à 1h37 du matin. Vous ne rêvez pas. Gérard de Suresnes est bien là. C'est lui. Il va prendre le contrôle de la radio. Il va vous aider à mieux comprendre ce qu'est la Saint-Valentin avec un débat qui risque de faire très, très mal. Et pendant ce temps-là, pour patienter, voici 14 secondes de pur bonheur. Si vous voulez avoir un message répondeur, écoutez bien celui-ci.
11: Alors là, c'est un message après le bip, et je manquerai pas de vous rappeler.
1: Voilà.
11: Entre deux balles.
1: Voilà. Juste le temps que Gérard finisse de préparer ces 2-3 questions, hein, on se met un petit remix de Vandame, Jean-Claude Vandame, parce que sinon on va pas combler comme ça pendant des heures. Je compte sur vous. Pour le débat,
3: il y a 2 questions pour
1: 0825 085, mais à mon avis tu le perturbes, donc je vais être obligé de te demander de quitter le plateau.
3: Bah écoute, puisque c'est comme ça, je vais quitter le plateau.
1: Voilà,
3: c'est aussi simple que ça, voilà.
1: Moi-même d'ailleurs, je vais quitter le plateau, je vais mettre un petit son et toute la nouvelle équipe de Gérard et de son débat vont s'installer, bien sûr. Remercions Cyril quand même qui est venu ce soir et tu reviendras. Tu vas revenir
3: Tu n'emporteras pas au paradis, Gérard. Voilà.
1: Le 0825 08 5000, à tout de suite.
12: Pas d'insultes.
13: De Gérard.
12: Et voilà, rebonsoir à tous. Donc, bienvenue pour le deuxième débat. Vous êtes toujours sur Fun Radio. Donc, vous pouvez toujours nous appeler au 0803 08 5000.
14: Devant ton micro, Gégé.
12: Donc c'est Manu qui est au standard, pour l'instant seul, et Fuldar qui est à l'aria.
14: Ouais, on vient de s'écouter quoi, mon cher?
12: Et justement, je vais le dire, donc vous pouvez toujours nous appeler aussi le Minitel qui doit fonctionner.
14: Ouais, bien. On est 23 connectés.
12: Donc 36 15, code de Fun Radio, rubrique directe, et toujours l'IRC, Rigo vous y attend, donc www.fr, Fun Radio. Et on est de s'écouter Paul Prédo avec T'as le jambon qui transpire dans le torchon, le deuxième, je ne sais pas.
14: Si, il arrive, tiens, c'est ça.
12: Voilà, merci. Et le deuxième, c'était les Génécos en route avec Pousse-Pousse, ma cochonne. Voilà. Donc, deuxième débat.
14: Des bons disques.
12: Qui vont porter sur les débats.
14: Les donc, pistons,
15: Ah, mais c'est un peu la même chose, les débats et les pistons. Ouais.
14: Justement, à ce sujet-là, il y a Annie sur le Minitel au sujet du débat qui dit le plus gros piston de la radio, c'est quand même notre GG national. Tu ne serais rien contre les poèmes de GG, nous, manque à tous. Je lance, on s'en fout, en fait.
12: Ouais, bah, pourquoi? Non, moi, je m'en fous.
14: Elle dit quand même que t'es le plus gros piston qu'on peut rêver, quoi.
12: Non, mais s'il y en a qui veulent des poèmes, eh ben, on verra ça avec Max, on essaiera.
14: Non, ce qu'elle veut dire aussi, c'est qu'elle dit que toi, t'as été piston tenu par Max, autrement t'aurais jamais fait de la radio.
12: Bah justement.
16: Ouais, sur IRC ils disent que t'as pris un gros coup de piston dans le cul, ils disent.
12: Ouais, mais ça. Ouais,
14: en même temps, mais.
12: Ça, ça va être la question qu'on va poser.
14: Donc, c'est la question piège.
12: Ça va être la question qu'on posera en 6 si on a le temps, si ça se passe bien. Donc, alors pour ça, on va accueillir Caisse de Prout, 22 ans de Paris 101.9. Bonsoir à toi.
17: Bonsoir, GG.
12: Susboul, 24 ans, Tours 102.8. Bonsoir. Le comte de Monte Cristo, 23
14: ans. Non, de Montecristo.
12: Montecristo, 23 ans, Montpellier, 103.7. Bonsoir à toi.
18: Oui, tout à fait, le comte de Montecristo.
12: Et Gros Barbu, 21 ans, Arras, 96.9.
14: Gros Carbu, Gérard.
18: Bonsoir, gros carbu. C'est Gros Carbu.
12: Ouais, excuse-moi, donc 96.9.
18: Ok.
12: Alors, la première question, auriez-vous été pistonné par un membre de votre famille? Pardon, je répète. Non, je répète.
15: Moi, l'inceste, j'y non.
12: Bon, alors, Manu, ouais. Déjà, pour commencer, tu éteins ton micro et tu t'écrases.
15: Okay.
12: Tu vas faire comme Fildar maintenant. Tu es au standard maintenant, tu prends les gens et vous virez les gens quand je vous le dis. Alors, je répète la question parce que j'ai bafouillé.
18: Ouais.
12: Auriez-vous été pistonné par un membre de votre famille? On va demander ça à Gros Carbu.
18: Oui, alors moi, ça m'est arrivé.
12: Mm-hmm.
18: Ça m'est arrivé une fois, effectivement. Je tiens pas trop à en parler sur cette antenne.
12: Non, mais de toute manière, non, mais on te demande. C'est pas même si tu. Je te demande si est-ce que t'aurais été pistonné par un membre de ta famille. Donc tu t'as pas besoin de préciser par qui.
18: D'accord.
12: Exactement.
18: D'accord.
12: Là, c'est oui. Simplement tu réponds si oui ou non, c'est tout. Et puis tu t'essayes de me préciser la question.
18: Alors, c'est quoi? Oui, la réponse, parce que la question, c'est toi qui la poses.
12: Ah ouais?
18: Oui, pardon, c'est pas grave. Enfin, oui, donc j'ai été pistonné une fois,
12: mmh.
18: Par un membre donc de ma famille.
12: Ouais.
18: Enfin, ma famille proche.
14: Ah. Gérard se mouche.
15: Tu vois, il y a un asticot.
18: Tu m'écoutes?
17: Du verre.
12: Ouais, ouais, je t'écoute, gros carbu.
18: Et donc, ça a été très agréable.
12: Mmh. Ouais. Ok. Comte de Monte Cristo.
18: Cristo,
12: ouais.
18: Bah écoute, moi j'adore me faire pistonner par les membres.
12: Je te demande de ta famille.
18: Ouais, les membres de ma famille, bah franchement, j'aime déjà moins.
14: Ouais, normal.
18: Parce qu'il y a une sorte d'éthique dans ce monde qui veut que, bah moralement, c'est pas. Moralement, ça se fait pas, quoi. Je veux dire, il y a une déontologie à avoir, ça se fait pas.
12: Non, mais tu peux préciser?
18: Bah je trouve que c'est quand même profiter d'une certaine manière. Et je trouve que profiter dans ce sens-là, bah, ça fait mal, donc non.
12: Oh non, mais il n'y a pas besoin de profiter de se faire pistonner par quelqu'un de sa famille. Parce que ouais. Pourquoi tu dis que ça fait mal.
18: Parce que après, ça fait des. Comment ils appellent ça? Des trucs congénitales, là.
14: Des enjolures?
18: Comment ça s'appelle? Ouais,
17: Criso.
18: Ouais, voilà, ouais.
17: Je crois
18: que c'est ça, ouais.
12: Non, mais je vois pas du tout le rapport avec ta question. Hein.
18: Je suis comme Gérard, je vois pas vraiment le rapport de ta question par rapport à la réponse. Quoi.
12: Ouais.
18: Par rapport à la réponse, ouais, mais ça.
12: Non, ta réponse, je vois pas du tout le rapport. Ouais, ta réponse.
18: Je t'ai dit pas la famille. Moralement, pas la famille, c'est tout.
12: Ah bon, d'accord. Donc, pour toi, c'est non.
18: Ça se fait pas, ouais. Je vois pas pourquoi il y aurait certains qui auraient des avantages de ce côté-là ou de l'autre, et pourquoi il y en aurait qui en auraient pas.
12: Non, mais de manière, faut se dire une chose, que si t'es pistonné par un membre de ta famille, de toute manière, automatiquement, t'as des avantages que d'autres n'auront pas.
9: Ah bah c'est
12: ça, c'est sûr. Hein.
18: Ouais, ouais, mais si je me fais pistonner par un membre qui n'est pas de ma famille, ça donne le même résultat, c'est pareil.
12: Non, mais ça...
18: Parce que moralement, c'est correct.
12: Non, parce que de toute manière, ça revient à ta question. Donc, si tu te fais pistonner par un autre membre, une autre personne hors que ta famille, donc tu seras aussi mal vu que si c'était par ta famille.
18: Ouais, mais ça, c'est parce que c'est mal vu, parce que les gens, ils ont des préjugés. Mais à l'époque où on est, je veux dire, il n'y a pas de raison que ça soit mal vu.
12: Oh non, mais il n'y a pas besoin de préciser, d'avoir des préjugés parce que tu te fais pistonner par quelqu'un. Bah, ça, non.
18: Il y a de nos jours des gens qui trouvent que se faire pistonner, c'est pas bien, quoi.
12: Bon, enfin, bref, on va pas s'éterniser sur la précision de ta question, parce que je pense que sur ta réponse, parce que.
18: On t'a compris.
12: Ouais.
18: Ouais, enfin, moi, je suis pas vraiment d'accord, mais bon.
12: Non,
18: bon,
12: toi, tu aimes non, mais moi, je suis.
18: Attends, parce que lui, il aime se faire pistonner. C'est pour ça, toi, t'aimes te faire pistonner,
12: mais...
18: non?
12: Mais non, mais la question, de toute manière, fallait, si t'as bien écouté la question.
18: Elle était claire, la question, pourtant.
12: Elle est claire, pourtant. Gros carbu, là, elle doit bien préciser.
17: Non, mais pourquoi? Moi, je comprends pas pourquoi.
18: Se faire pistonner, nous.
12: Mais si par exemple que attendez, je vais répondre. Non, mais je vais répondre après. Je vais répondre après. Susboul.
9: Ouais, Gérard. Moi, je me suis fait un jour pistonner par un cousin éloigné qui m'a en fait permis de m'introduire dans le bureau, enfin de me faire introduire dans le bureau de son patron pour justement avoir des suites après, quoi. Et ça a été vachement positif, hein.
12: D'accord.
9: On n'a pas parlé dans la famille. Enfin, tu vois, c'est resté
18: tabou.
9: Top secret. Non, ouais. Secret.
12: Non, c'est resté secret. Ouais, d'accord. Je vois à peu près.
17: Non, ça va, Terminator.
12: Caisse de prout.
19: Ouais, ben moi, j'ai été pistonnée par mon grand frère.
12: Tu peux parler un petit peu plus fort, s'il te plaît, parce qu'on t'entend vachement mal.
19: Pourquoi ouais, j'ai été pistonnée par mon grand frère.
17: Parce que tu bosses dans sa boîte.
19: Ouais, c'est un peu ça, ouais.
12: Non, mais voilà. Attends, Fuldard, pour l'instant, c'est pas toi qui demande aux gens, c'est moi, d'accord?
19: Non, mais il avait raison. Et donc, du coup, mon père est pas au courant, parce qu'il voulait que je me débrouille toute seule et sans mon physique, quoi.
12: Tu sais qu'il y a de la musique derrière?
19: Ah, c'est pas moi, hein.
12: C'est bizarre, parce que je viens d'entendre les démons de minuit.
17: Ah.
12: C'est quand même bizarre. Donc, tu disais que c'était pas tellement bien vu.
19: Bah oui, parce que donc on n'a pas dit à mon père parce qu'il n'aurait pas apprécié. Et que donc du coup on a gardé ça secret pour tous les deux, quoi. Mais il y a que ma petite sœur qui est au courant parce qu'elle aussi elle a été pistonnée. Mais bon, mon frère
9: voudrait
19: qu'on dise, quoi.
18: Bah ça dépend après de si c'est un gros piston ou un petit piston, quoi.
12: C'est qui rajoute là?
18: C'est gros carbu.
12: Donc alors toi t'es pas d'accord avec ce que disait Monte Cristo là?
18: Bah non, pas du tout.
19: Non, c'est pas Monte Cristo, hein, c'est Caisse de Proton.
12: Non, juste avant que qu'on parle là.
18: Alors? Non, mais je suis pas du tout d'accord parce que je pense qu'il n'y a aucune gêne à se faire pistonner, même si ça doit être un gros piston par un membre de sa famille.
17: Mais tu bosses dans quelle boîte?
18: La question était très claire, hein, Gérard. C'était
12: non,
18: pas...
12: mais attends, tu bosses dans quelle boîte exactement?
20: Pas de marque.
18: C'est à moi.
19: Pas de marque. Hein.
17: Ouais. Tu t'es fait pistonner dans quelle boîte?
12: Non, mais sans citer de marque, tu travailles.
18: Sans citer de marque, alors je sais pas dans les télécommunications.
12: Ouais, d'accord. Et donc t'es rentré là-dedans par piston, en fin de compte.
18: Bah, quand je suis rentré à France Télécom, c'était...
17: Pardon. Ce qui est con, lui.
18: Pardon.
17: Mais on lui dit pas de marque, il donne France Télécom.
12: Ouais.
17: C'est nul, ça.
19: Là non plus.
18: J'ai pas fait exprès. Mais enfin, c'est pas vraiment ça. Donc, je suis rentré par un gros piston, et j'ai pas du tout eu de honte, et de préjugés, ni de barrières vis-à-vis de tout ça, quoi.
19: T'arrives à t'asseoir après.
18: Pardon?
12: Mais non.
19: T'arrives à t'asseoir après.
12: Bah ouais. Mais tu sais qui parle
17: bien sûr,
12: là?
17: Il avait une chaise.
19: C'est Susboul. C'était assez digne quand même.
12: Non, mais parce que toi, avec un piston, t'as pas réussi à t'asseoir, toi, d'après ce que je vois.
19: J'ai mis 3 jours, en fait, à hésiter, parce que je savais pas trop, tu vois, ce que les gens allaient en penser, tout ça. Et puis donc, j'hésitais beaucoup, ouais.
17: Gérard, il y a une question sur Minitel de Dr Alma qui demande si toi tu préfères te faire une bonne pisse ou un bon ton.
12: Alors lui, tu vois, il va se faire niquer sa race en beauté parce que j'y répondrai pas.
17: Va se faire niquer ta race.
12: Voilà,
17: en beauté sa mère.
12: Il va sur une autre radio dire des conneries comme ça.
17: Va sur une autre radio.
12: Oh, s'il vous plaît. Les micros là.
18: Gérard.
12: Oui.
18: Oui, par rapport à ce que tu voulais répondre tout à l'heure, t'as dit que tu répondrais plus tard. Finalement, t'avais pas répondu. Qu'est-ce que t'en penses alors tout
12: non,
18: ça
12: mais justement, parce... Non mais attends, parce que justement, Rigaud, il voulait me poser une question.
18: Ah,
12: donc,
18: oui, non.
12: Non.
0: Donc moi c'est vrai que en fin de compte se faire pistonner par un membre de sa famille, sur ce que vous m'avez dit, il y en a qui sont d'accord, il y en a d'autres qui sont pas d'accord. De toute manière, je vois pas le rapport de dire oui ou non, parce que en fin de compte, t'es pistonné par quelqu'un de ta famille, comme toi, gros carbu, qui a été pistonné pour rentrer dans la société où t'es.
14: Hein? France Télécom.
0: Donc, faut bien dire.
19: France Télécom.
0: Fildar, encore une fois, je te vire.
14: Excusez-moi.
19: On parlait pas de marque.
14: Non, vas-y, continue. Ouais.
0: Donc, c'est pas parce que tu te fais pistonner par quelqu'un de ta famille que tu seras bien vu par les collègues. Ça, c'est sûr. Okay. Ça, c'est vrai que tu. Au contraire, tu te feras mal voir.
14: Ça dépend si personne le sait. Ouais. Si personne le sait.
0: Non, mais attends. Parce que, de toute manière, tout le monde va le saura.
14: Bah, comment?
0: Tout le monde va le savoir parce qu'automatiquement il va t'attendre à la fin de sa journée. Vous allez rentrer ensemble.
18: Bien sûr.
0: Ah. Oui, donc automatiquement.
14: Ah, si tape tous les cums qui bossent avec lui aussi, ouais. Bah,
0: non, mais
14: faut,
0: non mais.
14: C'est que t'es pédé.
0: Non mais faut bien préciser.
18: Surtout les petits nains aux grandes oreilles.
0: Ouais. Gros carbu, tu me laisses finir.
18: Oui.
0: Donc c'est vrai que faut bien se dire une chose, que lorsque tu rentres avec quelqu'un qui t'a pistonné, donc automatiquement il va t'attendre.
14: Pour te repistonner.
0: Oh, ta gueule, toi, et hop,
14: la double.
19: Moi, je vais te dire que même les petits pistons, c'était très agréable, quand même. Hein.
0: D'accord.
19: Ouais, enfin, les gros, c'est mieux. Hein.
0: Bon, si je peux continuer de répondre à la question.
14: Oui,
0: si
19: je peux.
0: Donc, alors, pour continuer, pour en finir, parce qu'après, on va passer à la deuxième.
18: Termine-toi, oui.
0: Donc pour répondre à Gros Carbure et puis à vous là, comme il y en a la moitié qui ont pas compris la question, apparemment ils ont l'air de s'en foutre de ce que je dis.
14: Non, je pense pas. Vas-y.
0: Donc alors c'est vrai que après tu te fais raccompagner par le membre de ta famille qui t'a pistonné, t'es mal vu par ses collègues et automatiquement ils savent très bien que t'es rentré par piston. Par contre le jour où tu fais une grosse connerie, ça retombera sur la personne de ta famille. Je suis bien clair avec toi, Carbu.
18: Tout à fait.
0: Donc voilà.
18: C'est ça, tout à fait.
19: Donc vaut mieux être pistonné que.
18: Mais on est bien d'accord. On est bien d'accord, Gérard. Donc dans ce cas-là, qu'il n'y a pas de honte ni de gêne à avoir par rapport à tout ça.
0: Bah oui, bah justement, c'est ce que je viens de dire. Mais c'est vrai que par rapport aux collègues de boulot, ça c'est sûr que ça va être dur.
18: Je peux te poser une petite question, peut-être un petit peu indiscrète, Gérard.
0: Bah dis.
18: Oui. Est-ce que toi, tu t'es fait pistonner pour entrer là où t'es?
0: Ben justement ça va être la question 6 alors moi je peux pour en finir avec l'histoire de la famille là, parce que moi mon ex elle s'est fait pistonner par son père pour rentrer dans comme polisseuse dans une grosse société de
14: polisseuse. C'est quoi
0: polisseuse? C'est celle qui
14: pour polir
0: les
14: bagues.
0: Oh merci.
14: Non, c'est pas dans la police, c'est polisseuse.
19: Polissonne.
0: Donc, elle s'est fait pistonner par son père. Et je vais te dire une chose, que par un moment donné, dans son entourage,
14: ça jasait. Hein.
0: Ça a été grave. Hein.
19: Tu
0: t'es
19: pas fait pistonner par son père?
0: Ben oui, comme son père, c'était celui qui fabriquait les bijoux. Automatiquement, ils lui ont demandé s'il connaissait quelqu'un pour remplacer une autre personne qui était justement sur les débats sur les femmes enceintes. Mm-hmm. Et en fin de compte, l'autre a dit oui, qu'il connaissait quelqu'un. Il a fait rentrer sa fille. Et automatiquement, ça s'est fait mal voir par les entourages et même par la direction. Par un moment donné, c'était très
14: limite. Excuse-moi, Gérard. Il y a Danny Bach sur le Minitel qui dit Gérard, je voudrais me faire pistonner chez Peugeot. Combien ça va me coûter? Parce que est-ce qu'il faut payer pour se faire pistonner?
0: Ouais.
14: Et donc, il voudrait savoir combien ça va lui coûter en euros et si c'est en diesel.
0: Bon, alors là, je vais te dire une chose. Déjà, pour commencer, on va pas s'amuser à parler des histoires.
14: Sans marque, sans parler
0: de la
14: marque.
0: Non.
14: Est-ce qu'il faut payer pour se faire pistonner? Ça peut le faire.
0: Non. Bah, attends, pourquoi?
20: Bah,
0: pourquoi?
20: Je sais pas, on peut demander un cachet.
14: Un mec, il dit, tiens, moi, je vais te faire rentrer chez un n'importe quoi, si tu me donnes de l'argent, t'acceptes ou pas?
0: De toute manière, faut se dire une chose, que ça, c'est un truc, la question, elle est bien, il a eu du mal à la tourner. Mais en fin de compte, un conseil que je peux donner
14: à Dany,
0: n'essaye pas d'insister si c'est pour que tu payes parce que il t'a fait rentrer le mec, c'est pas la peine, tu laisses tomber, t'essayes de trouver un truc par toi-même parce que ça sert à rien de vouloir payer quelqu'un. Hein.
18: D'accord.
0: Donc voilà.
20: Donc, je ne dis pas parce que je peux pas, mais.
16: Gérard.
15: Oui.
16: Sur RC, il y a.
15: Ouais. Attendez, s'il vous plaît, merci.
16: Il y a Fesse de Babouin qui aimerait bien que tu le pistonnes à Fun Radio.
15: Non, lui, il va se faire foutre. Quand il arrêtera ses conneries, il me fera signe.
21: Peut-être un petit sondage, Gérard.
16: Ouais, un petit sondage, là.
15: Donc, alors, travaillez-vous grâce à un piston? Alors, donc, c'est 56% des gens répondent que non, sinon, ils se font virer. Donc, je vois pas du tout.
21: Bah, si, comme tu dis.
15: Bah oui.
21: Ouais, mais ça. Si jamais ça s'apprend,
15: ouais, d'accord.
21: Ils sont virés, tu vois.
15: 41% des personnes sont pistonnées de métier. Bon, ça c'est justement ouais ben voilà. Alors tu vois.
21: Bah oui, mais ça se rejoint. Bah
15: oui. Ouais, mais ça se rejoint sur la troisième question.
21: Bah donc... C'est pas grave. On expliquera justement tout à l'heure ce que c'est le piston de métier.
15: Donc 29% ne veulent pas être beaux comme moi. Ça, je vois pas du tout. Et 8% préfèrent l'amour en mer. Hein c'est quoi cette histoire?
21: Bah, je sais pas.
15: Bon, enfin, c'est pas grave. C'est pas de la pote à Rigo parce que. Enfin,
21: non, c'est un bon con. Et... Rigo, c'est un bon con quand même.
20: Puis Rigo, il est cool.
15: Ouais. Il y a heureusement qu'il y a
19: King. Il tient bien le pari. Hein.
15: Tiens, tu sais pas quoi faire, tu vas me chercher un mot là maintenant. Que piston donnait la.
21: Je sais pas lire.
4: Ouais, mais je sais pas lire, Gérard.
15: Ouais, tu sais pas lire.
20: Le truc à pélo va chercher un mot là, hop là.
21: Non, je vais le faire, donne Gérard.
15: Non. Alors, quelle est la différence entre un piston rotatif et d'un moteur et d'un piston normal?
21: Ouais. Bonne chance.
20: C'est la question, ça. Bon, oui.
15: Alors,
21: deux secondes, Gérard, avant, il y a une question Minitel qui est très importante. Évidemment. C'est Camille du département 69 qui dit « GG, est-ce que c'est vrai que t'as gardé le piston de la Mercedes qui était sous le pont de l'Alma ?»
15: Donc, Pildar, encore une connerie comme ça et t'es viré.
16: Ah, moi, j'avais la même avec le volant d'Ayrton Senna.
15: Non, bah, ça, ça a rien à voir non plus. Gros barbu.
20: Gros carbu.
15: Gros carbu, pardon.
21: Alors, oui, il est barbu aussi.
19: Ouais.
20: Pour répondre à la question entre le piston rotatif et le piston normal.
15: D'un moteur et d'un piston normal. Hein.
20: Tout à fait, oui. Je pense que la différence flagrante qu'il y a, c'est qu'entre un piston normal et un piston rotatif, le piston normal reste toujours en translation droite, rectiligne, ainsi que le piston rotatif, lui, varie par rapport à son axe de symétrie qui se trouve au centre de ce piston et qui permet donc une rotation sur lui-même.
19: Ah, d'accord.
21: T'écoutes ce qu'il dit, c'est débile ce qu'il dit en plus.
15: Ouais. Qu'est-ce que tu viens de dire, gros barbu?
21: Oh non, il répète pas. Hein.
15: Non,
21: Léna, cette question dégage là. Elle est pourrie, cette question. Non, on passe à la troisième.
20: Sérieux.
15: J'ai pas écouté trop.
20: Pourquoi tu m'as pas écouté?
21: Ça va être trop.
15: Non, parce que je regardais ce
20: qu'on. Ouais, mais moi je te parle, Gérard.
21: Non, mais c'est pas grave. Gérard, ce que tu vas faire, c'est que tu vas donner juste la définition de ton truc et on passe à la prochaine, quoi.
15: Non, mais attends, toi tu es au standard, tu t'écrases, t'éteins ton micro.
21: Oh, mais ça me fait chier là.
15: Eh ben ça te fait chier, tu rentres chez toi, tu te casses.
21: Oh là là.
15: Le comte de Monte Cristo.
20: Ouais, non, c'est vrai que la question elle est quand même moyenne. Bon, alors à savoir la rotation, je sais pas, quand tu fais exploser le moteur à chocolat, toi, tu préfères ça dans le sens des aiguilles d'une montre ou dans le sens inverse?
15: Rotatif d'un moteur et...
20: Mais dans quel sens? Pour toi, à ton usine à Suchard, tu préfères quel compte comment?
15: Alors c'est une personne qui conduit une... attends, merci.
20: Ouais.
15: Alors c'est... Alors la définition, c'est une personne qui conduit une rotative, voilà.
21: Bah ouais, normal.
15: Donc c'est tout ce que je peux donner comme renseignement sur ça.
20: Ouais, ça nous aide pas des masses, hein. C'est vrai qu'on fait.
15: Bah ouais.
20: Tu la trouves un peu compliquée ta question.
15: Ouais, bah ouais. Bon bah c'est pas grave, on s'éternise pas là-dessus.
21: Ah ouais.
20: Vous êtes sauvés, les filles. Vous êtes
21: donc sauvés. La troisième question.
20: Le problème, c'est que t'as tendance à te faire des débats de plus en plus difficiles pour nous, quoi.
22: Les questions, c'est pour les initiés, quoi.
19: Ouais.
21: Non mais alors, bientôt l'académie.
19: Un peu mal sur les bords, je trouve quand même.
15: Qui c'est qui dit ça?
19: C'est Hein.
15: Ouais, bah, caisse de prout, tu retournes voir Manu au standard, voilà. comme ça je serai pas trop mature. Au revoir à toi, et bonne nuit.
21: Non, mais il faut savoir que Gérard n'accepte aucune critique parce que
20: Gérard,
21: c'est lui le meilleur.
20: C'est pas mature, c'est tout. Il là,
19: Gérard, il a 20 millions d'auditeurs, il peut pas se permettre ça.
20: Ouais.
15: Alors, donc, question
21: 3.
15: Question 3. Être pistonné est-il peut-il être un métier?
21: Non, être pistonneur.
15: Ah ouais, être pistonneur peut-il être un métier? Donc on va demander à Susboule.
19: Ben ça dépend dans sous quel sens tu le prends, mais je pense qu'il y a des gens qui sont spécialisés pour envoyer des personnes vers d'autres personnes justement qui sont en demande. Il y a, par exemple, il y a des personnes qui aimeraient offrir leur service, tu vois. Il y en a d'autres qui aimeraient les payer.
15: Oui.
19: Et donc, c'est le marché, quoi. Tu vois, c'est donnant-donnant. Et il y a des personnes qui sont habilité à envoyer des personnes vers d'autres personnes.
12: Bon ben, le comte de Monte Cristo.
20: Ouais, ben écoute, les pistonneurs, moi je pense que t'as déjà entendu parler des affaires, des dessous de table.
12: C'est dans le foot.
20: Je voudrais que tu m'expliques, bordel de Dieu, qu'est-ce que tu fous, toi, avec tes mains sous la table, gros cochon.
12: Alors, je veux dire une chose, le comte de Monte Cristo.
20: Oui, dis-moi tout.
12: Tu vois, ta réponse à ma question, t'as l'air de t'en foutre. Est-ce que je suis avec mes mains sous la table, ça te regarde pas, tu retournes voir Manu au standard et je te dis bonne nuit, au revoir.
2: Bonne nuit.
12: Et voilà, alors.
20: Ça, c'est normal.
12: Et gros carbu.
20: Gros carbu, ouais, bah écoute, là, il a foutu la merde, l'autre, là. J'ai oublié ce que je... Attends, c'était la question, c'est...
12: Être pistonneur peut-il être un métier?
20: Oui, ben moi, je pense que tout à fait, parce que tu peux effectivement commencer en pistonnant quelqu'un, et puis t'aimes ça de plus en plus, et donc t'en fais un deuxième, et puis t'apprécies encore plus, donc tu dis que tu peux rendre service, donc que ça fait du bien, que ça fait du plaisir, donc, eh ben écoute...

0: Tu veux dire Magnum à la place de Caisse de Prout?
1: Ouais, alors Magnum. Voilà.
2: Oui, bonsoir Gérard, tranquille.
1: Magnum. T'appelles d'où?
2: De Miami.
3: Atom.
1: Hein?
2: Miami.
1: Non, donne ta.
2: Écoute sur internet là.
1: Non,
4: c'est vrai, je l'ai sélectionné
2: sur internet. L'émission Gérard.
1: Donc, ok. La fréquence de là-bas?
2: Bah, c'est internet, Real Audio.
1: Bon, d'accord. Ouais,
4: y a pas de fréquence. Bah, si, c'est vrai, il n'y a pas de fréquence.
1: Donc, alors pour toi, Magnum?
2: Ouais, bah, moi, vu que je suis très loin, j'ai pas entendu la question, Gérard.
1: Alors, donc, la question, c'est être pistonneur peut-il être un métier?
2: Non, c'est impossible, puisque, bon, pour pistonner quelqu'un, il faut déjà être son propre patron.
1: Ouais.
2: Ou alors être bien placé.
5: Pas forcément.
1: Oh, arrête cette musique là.
4: C'est pas moi, c'est lui.
2: C'est moi.
1: Oh non, mais hey, Magnum.
2: Ouais, mais je suis obligé quoi, c'est bon.
1: Non, t'éteins ta musique s'il te plaît.
2: Ok, y a pas de problème.
1: Merci.
2: Bon, donc ouais, mais non, ça peut pas être un métier puisque tu payes pas les gens. Enfin, les gens vont pas te payer pour que tu les pistonnes quoi.
5: Je suis pas d'accord.
3: Si.
1: Gérard.
2: Non.
1: Justement. Attendez.
4: Justement sur le.
1: Attendez.
3: Peut-être pas à Miami, mais...
1: Oh, si ce boule, c'est mieux, merci.
4: Justement, sur le Minitel, en fait, il y a Tom, 22 ans du département 86, qui demande, peut-on se faire pistonner par un garagiste? Si oui, faut-il demander un devis? Est-ce qu'il faut demander un devis avant de se faire pistonner?
1: Oh, Manu, s'il te plaît, t'essayes de me calmer.
4: Hein, Gérard? Faut-il demander un devis si, par exemple, on s'adresse à un garagiste pour se faire pistonner?
1: Non, pas spécialement.
4: Non. Tu peux expliquer un peu parce que moi j'arrive pas à comprendre la question.
1: Non, moi non plus.
4: Ah merde.
1: Donc
4: Tom, si tu peux nous expliquer ta question.
1: Ouais, parce qu'on comprend pas. Un sondage alors.
4: Vas-y, Gérard.
1: Pistonner est-il un luxe? Alors 52% des personnes répondent que ouais, bon, c'est mieux. Mais je préciserai pas la marque, comme ça ira plus vite. 3% des gens interrogés portent plainte contre mon indiscrétion, donc ça, je vois pas ce que ça peut...
4: Ah, c'est chaud.
1: 27% ne veulent pas répondre parce qu'ils sont d'accord.
4: Ils sont quoi?
1: Je dirais pas, tu vois.
4: Ah.
1: Et 11% s'en branlent parce que ils regardent Technomax. Ah, ça va faire vous voir le plaisir à Max, ceux qui se sont amusés à sortir ça, les 11% qui se disent qu'ils s'en branlent des questions. Ceux qui s'en branlent des questions parce qu'ils regardent Technomax, alors là, je vais vous dire une chose, les mecs, vous allez morfler.
4: Tiens, j'ai Bobo le singe sur Minitel qui demande si on peut se faire pistonner à la loco par les videurs.
1: De toute manière, si tu veux être videur, tu peux te faire pistonner par les mecs de la loco, mais
4: De toute façon, oui, à mon avis, oui.
5: Et toi, Gérard, tu peux pistonner pour la loco?
1: Non, pas du tout.
4: Il
6: se fait pistonner à la loco.
1: Bon, alors,
0: Gérard, excuse-moi, on va accueillir Pistonlet.
6: À la place de je sais plus qui.
1: À la place du comte de
6: Monte Cristo, ouais.
1: Alors, Pistonlet.
3: Bonsoir,
5: j'ai même plus qui est là-dedans.
1: Fréquence.
3: Salut.
2: 96,4.
1: Bizarre ça. 96,4, t'appelles d'où?
5: Pourquoi virgule?
3: De Nancy.
1: Manu, tu peux me contrôler la fréquence Nancy?
4: Tu peux me contrôler la pression?
5: Ouais, parce que tu contrôles.
4: Alors,
5: bizarre,
4: t'as 9,4 à l'avant et 9,2 à l'arrière. Oh, bah, c'est bon, tiens, roule, tu roules.
1: Je te demande.
4: Ah, t'as les pneumatiques en pleine forme. T'es un killer.
1: Putain, mais t'es vraiment starbé, toi. Hein.
4: Pourquoi? Mais oui, c'est bon, Nancy.
5: Ouais, en plus,
4: c'est bon. Ouais, c'est parfait.
1: C'est bien 96,4?
4: C'est exact.
1: Ok. Donc alors pour toi la question, tu veux que je la répète parce que je pense qu'on t'a pas dit à longtemps.
4: Non. Est-ce que ça peut être un métier d'être pistonneur?
1: Ah oui.
4: Voilà.
3: Oui. Je pense que dans certains pays, il y a certaines dérogations qui sont accordées à certains partisans de la pistonnerie. Et éventuellement en France, c'est sur le coup de se faire.
1: Tu peux préciser parce que.
6: Ouais, précise.
1: Parce que là, il y a un truc. Il y a un truc que j'ai pas compris là, c'est que t'as dit qu'en France on pouvait se faire pistonner par quoi?
3: Par des pistonneurs.
1: Non, attends, t'as dit autre chose.
4: Des pisteurs, elle a dit.
1: Non, elle a dit quelque chose d'autre avant et personne, même Rigaud, il l'a pas entendu.
3: Pistonneur. Oh, merde. Attends.
5: Eh ben.
4: C'est bon.
1: Eh ben, c'était elle?
4: Non, je sais pas, ça sonnait ici, c'était ça.
6: Bon, Gérard.
3: C'est grave.
6: En attendant, il y a Perfora sur l'IRC, il demande si c'est vrai que dans le milieu du X, des films porno, il faut coucher pour réussir.
1: Bon, bah, ça, c'est se faire pistonner en fin de compte.
5: Je crois qu'en plus, Perfora, lui, est bien mêlé à ce milieu-là en plus.
4: Ben, il n'y a pas de balle.

0: balance ici. Hein.
1: Non, on balance pas les trucs comme ça. Donc,
2: on balance pas les pistonnés. Hein.
1: Donc, c'est vrai que.
3: Pistonnés par passe-partout et
4: faut
3: pareil.
4: Quoi ouais, le mieux c'est de voler dans un sac à main.
3: Ouais.
5: Fildar. Tu vas loin, Gérard.
2: C'est vrai que pour être pistonné, faut ça?
0: Non, arrête.
1: Là, ça Fildar.
5: Oh là là.
1: Fildar, je sens que tu vas virer.
6: Ouais.
3: Au standard.
6: Tu bouges.
2: C'est qui a un téléphone pourri?
1: Manu, tu éteins ton micro, s'il te plaît.
0: Oh. Mais je peux pas répondre à Fildar.
3: Bon, c'est pas. Mignon. Hein.
7: C'est le bordel, on n'avance plus dans le débat, là.
1: Ouais. Alors, quatrième, parce que on n'a toujours pas compris ce que tu voulais nous dire, pistolet.
3: Je répète.
1: Ouais, parce qu'on n'a pas. On n'a toujours pas compris.
3: Je répète. Dans certains pays, certaines dérogations sont accordées à certains pistonneurs.
1: Alors, tu peux préciser les histoires de dérogations, parce que là,
3: c'est
1: là
3: de ça. Pistonneurs, s'il te plaît.
1: Non, mais attends, tu peux préciser?
3: Bon, je précise.
1: Oui,
3: il existe des pistonneurs dans certains pays qui sont payés.
8: Ah, oui. Encore.
3: Bouffe-moi.
1: Fais gaffe, t'arrêtes!
2: C'est pas moi, arrête un peu, je suis pas en train de jouir là.
8: Mais moi ton gros piston, Gérard.
2: Oh là là là.
3: Non,
2: Manu, c'est Maxime qui déconne. Manu, ça y est?
7: Gérard. Il y en a une qui est tout excité là.
2: Manu! Tu vois, quand je les coupe, c'est. Je sais pas.
3: Gérard, s'il te plaît.
8: Fais-moi le cul, Gérard.
2: On y va?
3: Si vous pouvez mettre des bips, parce que ma mère, elle est en train d'écouter, elle est à côté, et quand elle entend des trucs de sexe comme ça, elle va me frapper.
8: Je te suis.
7: Vas-y, cochon, vas-y, là,
3: je vais me pistonner.
2: Vas-y, Gérard, on y va. Alors, calmez-vous un peu, là. Oh,
7: ouais, ça va.
2: Oh,
7: les meufs là-haut.
3: C'est pas marrant, hein.
2: Ok.
3: Ouais.
1: Quatrième question. Les pistons rapportent-ils plus d'argent quand on ne dit rien?
7: Quoi?
2: Alors, on revient sur l'argent, tu vois.
1: Le piston rapporte-t-il plus d'argent quand on ne dit rien?
3: C'est-à-dire?
1: Oh,
7: eh
1: oh.
7: Rien à voir, là.
1: Magnum.
7: Je pense que le piston, quand on dit rien, bah ça rapporte rien.
1: Bah voilà.
7: Bah ouais, c'est clair.
1: C'est clair, net, précis.
7: Comment?
1: Manu, s'il te plaît, ton micro, tu m'énerves!
3: Non.
1: Bon, je sens que vous allez réfléchir et on va s'envoyer un disque.
3: Oh non! Non, il y en a trop, là.
7: Ah ouais, non.
1: Si, parce qu'il reste encore un quart d'heure. Donc, le disque.
2: Non mais Gérard, autant finir cette question-là.
7: Ouais, Gérard, on entend
2: rien. Qui a un truc qui jouit, là? C'est dégueulasse, on n'entend rien, c'est pourri.
7: Non, on entend rien, ça bloque tout, là.
3: Ouais.
1: Donc, on coupe. Bon, alors, celui qui a de la musique derrière, arrête.
0: Ça y est, je l'ai viré.
1: Alors, Susboul.
3: Ouais, Gérard. J'ai pas vraiment compris le sens de ta question, je suis désolée.
7: Moi non plus.
3: Tu pouvais l'expliquer. Non, c'est pas la répéter, c'est l'expliquer.
8: L'expliquer.
3: J'ai pas compris le sens de la question, le sens profond.
1: Non, mais pour un sens, celui qui s'amuse à passer du magnum, arrête. Et toi, t'arrêtes de danser, t'essayes de savoir qui s'est fait, qui fait des conneries. Ok.
3: Danse avec lui, Gérard.
8: Ok.
1: Bon.
3: Parce que c'est vrai que quand on parle pas, je veux dire, c'est mieux pour celui qui pistonne.
1: Mmh.
3: Mais il y a des gens qui pistonnent et qui aiment qu'on parle aussi. Donc, je veux dire, ta question est tout à fait aléatoire, là, comme ta réponse. Ouais.
1: Je pense.
3: Ouais, tu vois aussi, donc, je veux dire, c'est vague. Ça reste vague.
1: Gros carbu.
7: Moi, je pense que de rien dire, ça peut vouloir dire beaucoup. Et que de dire beaucoup, ça ne peut très bien ne pas vouloir dire grand-chose.
3: Ouais. Mmh.
1: Ouais, mais est-ce que ça rapporte de l'argent quand on dit rien?
7: Qu'est-ce qu'il y a?
1: Il y a quoi? Il y a Pildar tout à l'heure, tu vas se prendre un briquet dans sa gueule encore.
3: J'ai un R2, je te laisse.
7: Je comprends pas, Gérard, tu me coupes la parole alors.
2: Allô?
7: Allô?
2: Oui.
7: Oui?
2: Bon, je voulais dire qu'on accueillait.
9: Veuillez patienter, votre correspondant va vous reprendre dans quelques instants.
1: Vous allez répondre à ce que... Vous allez...
2: Non, attends, je voulais accueillir quelqu'un avant. Je voulais accueillir Victouze à la place de Magnum.
10: Salut Victouze.
11: Oui, bonsoir, c'est Victouze.
1: Salut Victouze. T'appelles d'où?
11: Bonsoir, j'appelle de Orléans.
1: La fréquence
11: 97.7.
1: Bonjour. Je vous préviens, on n'est pas dans les... Dans les nuits comme hier, hein. On est dans les débats.
11: Wonder Victouze.
8: Wonder Victouze.
7: Ouais, donc.
3: Wonder Bra.
11: Mon God magique. Ça avance pas là. Hein.
1: Bon, alors, la question, elle est faite. Allez, hop. On va les mettre. Alors, la cinquième, le piston est peut-être un don ou une passion. Et on va s'écouter GG, le dresseur d'asticots, avec j'ai des. Je détermine. Je suis pas ton micro parce que tout à l'heure tu vas te prendre encore le briquet dans ta gueule.
5: Allez, on y va.
1: Alors c'est GG le dresseur GG le dresseur d'Asticot avec GD termine dans la rotule. On se retrouve tout de suite après au 0803 08 5000 pour la suite et fin du débat sur les pistons. Et voilà, donc c'était GG le dresseur d'Asticot avec GD termine dans la rotule et on se retrouve pour la suite et fin du deuxième débat qui part sur les pistons. Donc, vous pouvez toujours nous appeler au 0803-08-5000.
5: Ils peuvent arrêter, là. Alors
1: et toujours Rigo sur l'internet, donc www.fr.radion.
11: Rigo et Carton.
1: Et toujours le Minitel 3615, code Fun Radio, rubrique directe. Et...
10: il a des couilles.
11: Ouais.
1: Oh, s'il vous plaît, vous vous calmez, là, parce que sinon, je vous herbe.
5: Allez, on continue, on n'a plus que 10 minutes.
11: Salut, Rigo.
5: On n'a plus que 10 minutes.
1: Alors,
12: salut, ça va? Tranquille?
11: Ouais.
1: Bon, okay, ça y est,
12: c'est cool.
10: Bon anniversaire, Rigo.
12: Hey, comment?
10: Bon anniversaire.
12: Ah, merci, Jean.
11: On aurait bien aimé Gérard chante Happy Birthday to you pour toi.
5: Mais il l'a déjà fait, hein. Bon, allez.
10: Ouais. Allez, on y va.
11: Happy Birthday.
1: Bon, le piston. Bon, ça y est, le piston. Bon, Manu. Oui, que tu me calmes tout ça, parce que c'est le bordel. Voilà.
12: Merci à tous.
5: Nice to you.
1: Oh, c'est quoi la son?
5: C'est bon. C'est toi qui fais du larcène avec ton casque. Allez, ma puce, on y va.
1: Je suis pas ta puce, toi, fais gaffe. Je t'ai déjà prévenu tout à l'heure.
0: Oh, choupinette, fais pas la gueule.
1: Donc, alors, le piston peut-être un don ou une passion, et on demande ça, bah tiens, piston-lé. Elle est plus là?
10: Si, si. Oui, je suis là. Donc, le piston, je pense que c'est un don.
1: Est-ce que ça peut être une passion en même temps?
10: Et aussi une passion, puisque faut être passionné d'avoir des dons.
1: D'accord. Gros carbu?
11: Bah écoute, moi je pense que un piston c'est un don, et que de toute façon le don rentre dans la passion puisque c'est un don.
1: D'accord. Qui c'est Suzboule?
10: On entend moins bien les questions. Moi je trouve que c'est...
1: Attends, qui c'est qui vient de répondre avant toi, Suzboule?
10: C'est l'autre.
1: Vous avez pistonlé?
11: Ouais.
10: Non, c'est Polo.
1: Non, il n'y a pas de Polo.
11: C'est Polo avec une voix de Brigitte, ouais, tu m'étonnes.
13: Ah, c'est clair.
11: Ouais, quoi, je connais, mais attends, elle se fout de ta gueule là, elle se moque de toi, Gérard.
1: Manu, s'il te plaît, tu me.
5: Bah, je veux bien virer quelqu'un, mais qui?
11: Te laisse pas faire.
10: Ah non, bon. C'est pas moi, c'est pas toi.
1: Alors, Suzboule, tu réponds.
10: Bah, je te réponds, Gérard. Moi, pour moi, c'est ni une passion, ni un don, c'est plus un sacerdoce, parce que c'est pas quelque chose que tu fais.
1: Un quoi?
10: Un sacerdoce.
1: C'est quoi ça?
5: Un sac d'os ou
11: toi-même? C'est pas un sac d'os, c'est une espèce de gros truc avec des traits, c'est pas un sac d'os.
1: Bon, alors toi tu dégages! Gros carbu, au revoir la grosse!
5: C'est pas gros carbu, c'est pas un homo.
1: C'était qui?
5: Je crois que c'était la Victouze.
1: Alors Victouze, au revoir! Au revoir! Hop, terminé!
10: Manu, rappelle-moi. Dans 5 minutes.
5: Hein quoi?
10: Rappelle dans 5 minutes, j'ai plus de batterie.
5: Ok, attends.
1: Ah non, on te rappelle pas non plus! On te rappelle pas non plus! Hop, terminé!
11: Gérard!
5: Ah,
11: Gérard,
5: t'es dans un cube. Excusez-moi, on va accueillir Kistoncou.
11: Allô?
10: Salut Kistoncou.
14: Bonjour.
5: Salut.
14: Oui.
11: Bonjour, mais qu'est-ce qui se passe? On est dans un tube là.
14: Ouais,
1: on a ta fréquence.
12: Ouais. Dans un piston.
14: C'est pas du Paris.
1: 101.9?
14: Ouais.
1: Ok. Bon, alors donc la question, tu l'as pas entendue, je pense.
14: Bah non, personne me l'a dit ça.
5: Oh la vache.
1: Oh là, le piston peut être.
14: Il abuse, hein.
1: Le piston peut être un don ou une passion, et on accouche parce qu'il me reste encore 7 minutes et je voudrais qu'on active un peu sur cette question-là.
11: Très bien, ouais.
14: Bah, au début, moi, c'était un don parce que bon, j'en ai profité par la famille et c'était plutôt un don, quoi, parce que c'est plutôt physique, ça m'a bien servi.
10: C'est héréditaire?
14: Bah ouais, hein. Je tiens de mon père. Donc ça m'a bien servi. Et puis la passion, bah c'est devenu une passion après, parce que j'ai continué la nuit, j'ai continué. Et c'est vrai que c'était sympa, quoi. Et c'est pas mal. C'est vrai que ça gagne. Grâce au piston, j'ai pu gagner pas mal.
11: C'est une bonne salope, quoi.
14: Soyez polis, s'il vous plaît, parce que bon, voilà.
1: Celui qui s'amuse à traiter les gens de grosses salopes tout à l'heure, et ça va être un gros bon, il va dégager.
11: Je suis désolé, je retire.
1: C'est qui?
14: Gros carbu.
11: C'était moi, je suis désolé.
1: Ah bah alors, gros carbu, désolé, je veux plus le savoir. Au revoir.
11: Gérard.
1: Voilà. Au revoir.
5: Et d'ailleurs, à cette occasion, on va accueillir Looping à la place.
15: Bonsoir. Bon, excusez-moi, tranquille.
14: Salut,
13: Salut.
14: Ça va, Looping?
1: Comment?
13: Bonsoir tout le monde.
1: Looping.
13: Ouais, c'est moi. Looping.
1: T'appelles d'où?
13: De l'agence Tourisque.
1: Bon, je crois que toi tout à l'heure,
15: t'es un cave. T'es un vrai cave.
13: Désolé, j'arrête de déconner. J'appelle de Paris.
1: 101.9. Ok. Et donc, alors, sixième question. Peut-on s'en faire pistonner pour être animateur radio?
2: Et juste avant cette question, on accueille aussi Christian Splitz.
1: À la place de?
2: À la place de Gros Carbu.
16: Oui, voilà. Bonsoir.
17: Salut Doc.
1: Donc, bonsoir. C'est comment son nom?
2: Christian Splitz.
16: Christian.
1: Ah.
16: Mmh. On se connaît déjà.
1: On se connaît?
16: Oui, oui, on se connaît. On s'est déjà croisé deux, trois fois.
17: Il a fait des examens promptologiques?
16: Enfin, on continue le débat.
1: Donc, peut-on se faire pistonner pour être animateur radio? Donc, on demande ça. Bah, tiens, justement, Christian, t'appelles d'où, s'il te plaît?
16: Oui, j'appelle de Paris.
1: Donc, 101.9.
16: Oui.
1: Ok, donc, pour toi?
16: Bon, cela n'est pas sale, déjà. Je pense que on peut se, effectivement, sans problème.
2: Mmh. On a le doc.
1: Ok, Lupine.
13: Ouais.
1: Ouais, j'ai l'impression, oui.
2: Oh putain.
13: Ouais, donc, ouais, bah en fait, carrément, parce que si t'en es là à la radio, Gérard, c'est que tu t'es fait pistonner. C'est donc, bien sûr qu'on peut se faire pistonner pour aller à la radio.
15: Non, c'est le doc. On a le doc.
2: Ouais, trop fort.
1: Lupine.
13: Ouais. Looping, pas Lupine.
1: Ouais, bah.
13: Non, mais c'est tout. Looping.
1: Ouais, bah t'as répondu?
13: Bah oui. Quoi, tu m'as même pas écouté?
1: Bah ben, si, je t'écoutais.
13: Alors vas-y, dis ce que j'ai dit.
1: Bah ben, je m'en fous.
13: Voilà, tu t'en fous. Non mais comment tu traites tes auditeurs?
1: Ouais, ça va toi.
13: Ok.
1: Kiss ton cou.
17: Oh, oui, c'est moi, c'est Kiss ton cou, ouais. Pour ça, pistonner à la radio, je sais pas, tu dois peut-être mieux en parler que moi, quoi.
1: Bah ben, non, mais je te demande.
17: Si ça fait mal ou pas, si c'est pratique, je sais pas.
1: Ouais, qui c'est qui nous reste? Sisbou, là, il est plus là, hein.
18: Si, je suis toujours là.
1: Là, je croyais que je t'avais dit au revoir, toi.
18: Ah non, tu m'as jamais dit au revoir, Gérard.
1: Ah bon, bah alors, tu peux...
13: Ok, super, alors.
1: Donc, tu peux répondre.
18: Bah oui, je pense que t'as pas mal dû essayer de te faire pistonner avant de rentrer, quoi. T'as galéré, tout, jusqu'au jour où y a quelqu'un qui a ouvert une petite porte et t'a laissé rentrer, et voilà, piston a commencé.
1: Bah, disons.
16: Oui, oui.
18: Allô?
1: Non, non, non. Bon, donc, ce qu'il faut dire, c'est vrai que je réponds à Susboul et puis à tout le monde, parce que je pensais que tout le monde allait répondre comme ils font, mais apparemment, je pense pas.
16: Non, mais t'écoutes même pas tes auditeurs.
17: T'écoutes pas en plus.
16: Ouais, donc, t'écoutes même pas tes auditeurs, Gérard.
1: Écoutez-le. Donc, la question...
16: Non, mais laissez Gérard s'exprimer.
1: La réponse à peut-on se faire pistonner pour être animateur de radio, c'est vrai que j'ai galéré pendant des...
15: On t'a roulé ta bosse, quand même.
1: J'ai galéré quand même dans des cabines téléphoniques. Après, j'ai eu l'occasion d'avoir Max au téléphone. Et puis depuis, maintenant, je suis devenu pas animateur Gérard. Radio, mais assistant d'antenne, ça veut dire exactement. Bon, c'est vrai que maintenant, je présente des débats, donc
16: et
1: ça veut dire...
16: pas mal aussi, hein.
12: Ouais, et sur IRC, il y a Turpie qui a dit que t'as oublié de parler quand tu t'es fait pistonner à la sortie de la DAS.
1: Là, je réponds pas du tout à ça.
16: C'est pas gentil, ça.
1: Là, je ne réponds pas à cette question. C'est tout de suite.
18: Comment t'assures pas?
1: Non, mais là, c'est tout de suite.
15: Cool, il fait que des conneries, Hugo.
1: Là, c'est
15: ces questions là, vraiment, c'est bidon.
1: Là, toi, Hugo,
18: tu sais
12: ce que tu fais là.
1: Je suis désolé. C'est qui?
12: Je t'explique. C'est Turpi.
1: Turpi, ben, tu lui dis, tu essayes de la gerber comme tu sais le faire.
12: Ok, ben je la gerbe.
1: Alors donc, la passion est-il une maladie? Donc 61% des gens s'interrogent sur cette question. 45% après réflexion pensent que non. Et 10% des personnes restantes réfléchissent encore en buvant une bière. Ça, c'est dur. Et 6% se sont endormis. C'est vrai qu'il y en a pas mal qui s'endorment lors des débats. Et j'en ai eu la preuve sur le premier débat. Donc, septième et dernière...
2: Et d'ailleurs, et pour cette dernière question, on va accueillir Charles Ingalls.
1: À la place de...
2: À la place de personne.
1: Bah attends, ouais, ça me fait une, deux...
2: Oui, ça fait cinq personnes, c'est normal.
1: Cinq, six.
2: Non, cinq.
1: Six.
2: Cinq.
19: En direct de la prairie.
1: Parce qu'on a Susboul.
2: Susboul, Christian Spitz, Kiston Kou, Charles Ingalls et Looping, ça fait cinq.
19: Parfait.
2: On y va.
1: Et Pistonlet.
2: Il est parti, elle est partie.
1: Ah, elle est partie, donc c'est à la place de Pistonlet.
2: Ouais, voilà. Si tu veux.
1: Alors, c'est comment son nom?
2: C'est Charles Ingalls.
1: Charlie.
19: Salut, Charlie.
1: T'appelles d'où?
19: J'appelle de la forêt.
1: T'as ville?
19: Avec la prairie à côté de Nogent.
4: No. Bon, non, c'est 101.9.
19: 101.9.
4: Bah ça va, ça, on termine avec, à part Susboul qui est de Tours, on termine avec rien que des Parisiens.
5: C'est pas grave, pose la question, mon cher.
4: Et donc, pour terminer, la dernière question qu'on va faire. Doit-on être major pour faire. Non, même pas, on va pas faire celle-là. Ah, bah ça, c'est une question que Pildar il m'a donnée, on va la faire. Auriez-vous été pistonné pour aller à l'étranger ou en vacances? Donc, en vacances, on précise pour trouver du boulot aussi.
5: Bah c'est ce que je voulais préciser, voilà.
4: Voilà. Donc, alors, Susboul.
18: Ouais, je me suis fait pas mal pistonner quand j'étais au Maroc il y a 2 ans.
4: Ouais.
18: Et bah, en fait, j'avais rien du tout en arrivant, quoi. Tu vois, les mains dans les poches. Et puis, de piston en piston, en fait, j'ai passé super vacances, quoi.
4: Mm-hmm. Ouais, donc, en fin de compte, si je comprends bien ta réponse.
18: Oui.
4: C'est que tu veux dire que t'es arrivé là-bas les mains dans les poches, et puis tout, et puis t'as connu du monde et tu t'es fait pistonner pour avoir un job.
18: Voilà, donc je me suis fait pistonner pour avoir un appart, je me suis fait pistonner pour avoir à bouffer, tu vois, pour avoir un job, et puis...
4: Ouais, ça y est, on a compris, on a compris.
18: Des balades en bateau et tout ça, quoi.
4: Ok, qui se ton coup?
14: Ouais, bah moi je suis pistonnée pour aller en Irlande, hein. Mais par Ryanair, je me suis fait pistonner.
4: Mmh.
14: Et ça t'a permis d'aller là-bas. Et c'est vrai que les Béotiens, là-bas, ils comprennent rien à rien, quoi.
4: D'accord.
14: Donc, je me suis fait pistonner.
4: Looping. Looping.
20: Allô?
4: Ouais, à toi.
20: Ouais, c'est pas trop tôt. Ouais, donc je me suis jamais fait vraiment pistonner pour partir à l'étranger. Sauf une fois pour partir à Suresnes, tirer un coup dans une cité tranquille, quoi.
4: Okay. Mais alors, ta conclusion, c'est pas la peine, on te dit au revoir.
20: Ah, pourquoi?
4: Au revoir. Au revoir. Terminé. Terminé. Looping, terminé. L'agence touriste, là, tu l'envoies se coucher. Il prend pas sa conclusion, il retournera voir. Il
20: je vous
4: passe
20: buter si vous voulez.
4: Non, au revoir. Christian.
21: Oui, c'était pas très très raisonnable parce que dit jeune homme juste avant. Écoutez, moi j'ai toujours refusé, et pourtant j'en ai eu l'occasion avec mon travail à une époque de me faire pistonner. Et laisse-moi parler, jeune fille.
4: On laisse parler les gens, s'il vous plaît, merci.
21: Et j'ai toujours refusé parce que je trouve que c'est totalement immoral de commencer à jouer de ses relations pour pouvoir partir en vacances. Mmh. À part une ou deux fois où je suis parti à Papette et 3-4 fois à New York, c'est les seules fois où...
18: Ah ouais, mais quand même.
21: Voilà, quoi.
4: D'accord. Charlie,
21: je ne peux pas parler parce qu'il y a trop de boue derrière.
4: Non mais je sais, mais je voudrais bien que ça soit géré au standard, s'il vous plaît.
21: Mais
4: merci.
21: Sinon, quant à vous, Gérard, ça vous est déjà arrivé, vous? Je crois que vous j'ai entendu parler d'une histoire de Godzilla, non?
4: Ouais.
21: Ça, c'est, on peut considérer que c'est effectivement du piston.
4: Ben, ça a été par l'intermédiaire de la radio.
21: Parce que j'ai effectivement eu des relations avec les gens qui s'occupent comme les impôts des contrôles des pistons.
4: Mm-hmm.
21: Et effectivement, moi je sais que vous étiez dans leur dossier, quoi, comme quoi c'était pas très grave, hein, mais comme quoi vous auriez effectivement été pistonné par Max au sujet de... Enfin, cela, bien sûr, n'est pas sale, mais au sujet de Godzilla.
4: D'accord.
5: T'es toujours aussi long, le docteur.
4: Ouais, Charlie, Charlie, pour finir.
22: Il est saoulant quand il fait de l'antenne.
4: Charlie, s'il vous plaît.
22: Oui, tout à fait. Bah écoute, moi j'ai des souvenirs de pistonnage en Grèce monstrueux.
18: Mm-hmm.
22: Je suis revenu des vacances, j'avais plus une fronce. Je veux dire, mm-hmm. Le truc c'était nickel, quoi. Et franchement, je conseille à tout le monde, quoi.
18: Sur Pédos?
22: Pédos, Lesbos, ouais, aussi, ouais.
18: Mm-hmm.
4: Ok. Donc alors pour la dernière le dernier sondage qui me reste et puis on va faire la petite conclusion.
5: Ouais.
4: Est-ce que tout le monde attendez s'il vous plaît merci.
5: Le doc ça va 5 minutes.
4: Ouais. Est-ce que tout le monde peut être pistonné? Alors 71% des gens travaillent dur pour y arriver, ça c'est vrai. 48% ne dansent jamais quoi? Ne danse jamais cul nu. Ah d'accord, parce que je me demandais ce que ça voulait dire. 22% se renseignent au 12, ouais, c'est bien. 14% sont chez la dame de Haute-Savoie. Ouais, c'est pas mal. C'est pas mal, les sondages, j'applaudis, c'est super.
5: Super, Rigo, t'as fait du bon boulot.
4: Ouais, c'est pas mal, parce que deux trucs avec des chanteurs, c'était bien. Ok. Alors donc, conclusion du débat, on va demander à... Susboul.
18: Ouais.
4: Donc conclusion.
18: Bah, c'était un super débat où je pense qu'on a tout compris, il n'y a pas du tout eu de double sens et tout ça.
4: Non mais il y a eu certains petits problèmes avec l'autre qui s'amusait à jouer comme c'est pas possible. Donc, bon, allez. Allez, six boules. Donc, pour toi, allez, c'est fini.
18: Je voulais juste lancer un message aux jeunes, quoi. Pistonnez-vous et puis vous prenez pas la tête, quoi.
4: D'accord. Kiss ton cou.
18: Oh, oui.
6: Ouais, bah, moi, je vais dire.
4: Oh là là là, Manu. Ça y est, c'est bon.
6: Ouais, respect les auditeurs.
4: Kiss ton cou.
6: Oui. Oh oui. Encore. Alors, vas-y.
4: Merci. Donc, kiss ton cou pour conclusion.
6: Ouais, enfin, quoi. Je voulais dire simplement que ça peut faire mal, comme tu l'as dit, quoi. Ça peut être négatif et tout quand on se fait capter dans l'entreprise. Mais en même temps, ça peut faire du bien et que c'est extra, sauf quand ça se fait à Suresnes, quoi.
4: D'accord. Christian.
8: Oui,
4: moi, sous le nom du doc. T'as reconnu, vieux.
9: T'as reconnu, papy.
8: T'as reconnu, vieille Vic.
4: Attends, alors, qui c'est qui vient de l'insulter? Charlie, tu peux.
23: Non, c'était Looping. Ah, je l'avais remis, mais j'aurais pas dû.
4: Ah, ah ouais. Non, lui, tu lui dis au revoir, on n'insulte pas les gens. Donc, alors, le doc.
8: Oui. Garde vermeille.
4: Alors, le doc, pour toi.
8: Oui, moi, je voudrais passer un message d'espoir aux jeunes.
4: Oh non.
23: Oh, ça y est, je l'ai coupé.
8: Hop là, ouais, c'est viré là.
4: Putain, toi, tu vas te faire engueuler, toi, je te préviens.
9: Pourquoi? Il va venir te choper le doc.
23: J'ai pas peur des motos et du cuir, moi.
4: Ouais, mais il va te faire voir comment qu'on fait. Donc, tu me le remets, s'il te plaît.
23: Ça y est, ça y est.
8: Allô?
4: Donc, Chris, le doc, ouais.
8: Oui, je disais donc que je voulais passer un message aux jeunes.
4: Oh non. Bon, alors, Charlie, parce que je pense que Manu, tu vas te faire engueuler.
23: Non, vas-y.
4: Bon, alors, pour en finir.
8: Que se passe-t-il?
23: Non, rapide, mais c'est. Christian Spice, rapide.
4: C'est Manu qui
8: te donc je voulais juste dire qu'il ne faut pas hésiter à vous faire pistonner dans tous les sens du moment que vous le sentez, cela n'est pas sale et que vous devez absolument faire votre vie comme vous l'entendez.
4: Ouais, ok, je te remercie le doc.
8: Pistonner.
4: Ok. Donc Charlie pour terminer.
8: Ouais, bah écoute, débat excellent, hein, moi j'ai trouvé le sujet mortel. Bon, l'animateur, je dirais, médiocre.
4: Voilà, si t'es pas content dans ces cas-là, on n'avait pas besoin de te sélectionner.
8: Pitoyable, mais sinon, par contre, un petit message personnel au chef, hein, s'il veut me pistonner pour faire de la télé, de la radio, il n'y a pas de problème.
4: Hein. Oh, bah ça, tu l'appelles...
8: Sinon, pour ton piston, mon pote, j'ai un Kist 75 Poligny pour toi, mon gars, tu vas voir, ça va tracer la route avec ça.
23: Un Kist 75.
4: Bon,
8: direct, c'est de la fonte, tu vas voir, tu risques pas de serrer, tu traces la route, tu prends ton 103, direct.
4: C'est ça, ok, merci, je te remercie. Donc, qu'est-ce que je voulais dire sur la conclusion du débat? Ben, je pense que ça s'est mieux passé que le premier, je sais pas pourquoi.
23: Bah peut-être parce que c'est la réa. Hein.
4: C'est, je sais pas ce qui s'est produit, mais là d'un seul coup ça s'est super bien passé, donc je sais pas ce qui s'est produit. Donc alors que je vous annonce ce qui va se passer durant le.
23: Attends, j'ai une question. Il y a peut-être une question internet.
4: Conclusion,
23: et moi j'ai une
4: internet.
23: Conclusion rapidement du Minitel. En fait, c'est Belzeb Buto. Qui dit en fait débat sans piston, ni queue ni tête.
4: Bon bah lui il va se faire foutre. Hop, terminé.
9: Donc sur l'IRC, il y a plein de conclusions. Il y a Fesse de Babouin qui dit qu'en fait lui il a été pistonné par le commissaire de police de Suresnes pour faire toutes ces conneries. Il lui a promis qu'il n'aurait jamais de problème. Donc
4: ouais,
9: je crois que t'es dans la merde.
4: Ouais bah ça c'est ce qu'on verra parce que lui de toute manière.
24: On a son site internet et il est transmis au commissariat de Suresnes, donc il a intérêt à faire gaffe à son matricule.
25: Il y a Judge qui dit que tout l'IRC te pisse au cul.
24: Moi je les emmerde.
25: Voilà. Et
24: Il n'y a pas de Turpentine que mon débat n'avait ni queue ni tête comme moi. Comme
25: non, elle est sur Sky maintenant, Turpentine. Non. ton débat il avait ni piston ni tête et mets-toi un gros piston dans le cul.
24: Non, bah, c'est bien.
25: C'est toujours pareil, l'internet.
24: Voilà. On a terminé à combien?
25: Et je sais pas. Je peux. Attends, je vais te dire ça. Ah, on a baissé, on n'est plus qu'à 3023.
24: Oh merde. Non, mais c'est pas.
25: Oh merde. Ouais, j'ai plus l'international à ce temps-là.
24: Alors donc, ce qui va se produire vendredi, merde. Donc vendredi à soirée à Bordeaux avec Max au Space Opéra. Donc allez-y nombreux. Max sera seul à mixer, je pense. C'est ce que.
25: Il n'y aura personne dans la boîte, il n'y aura que lui, il sera seul.
24: Avec les auditeurs qui nous écoutent. Samedi, il sera Épernay à l'Atlantique avec Jean-Marie K.
25: L'Atlantide.
24: L'Atlantide, ouais, voilà. Excuse-moi. Donc avec Jean-Marie K, donc venez nombreux et nombreuses aussi. Et surtout, ne cassez pas les pieds à Max pendant les deux soirées de savoir. Comment que je vais et Sandy, parce qu'on en a marre, Max, il en a marre que vous l'agressez sans arrêt de lui dire « Eh ouais, mais Gérard, pourquoi qu'il est pas venu? Gérard, pourquoi qu'il est pas là ?» Et ceci et cela. Alors, ne gonflez pas pendant la soirée.
25: Il sera ou pas, cette soirée?
24: Non.
25: Sûr?
24: Non,
25: j'y vais
24: pas.
25: C'est pas une surprise aux auditeurs?
24: Non, j'y vais pas.
25: C'est sûr qu'il va pas.
24: Il sera pas, à moins que Max, il m'invite.
25: Tu entends?
24: Okay. Donc, à la loco soirée Mambo Fusion, alors, avec Gigi Raté, Gigi Souris, Gigi Jean-Claude Sophie, et au percu Rigo la salope. Ah bah, d'accord, le nom.
25: C'est qui a écrit ça? Ça te fait marrer?
24: Ça, c'est Max, hein, qui lui demande.
25: Ça te fait marrer? Non, mais non, je sais
24: que non, non, mais.
0: Non, mais Rigo la salope, elle tape bien en plus.
24: Ouais. Pierre, Pierre le nain. Ouais. Et aux trompettes,
25: okay,
24: okay. Ouais, et aux trompettes, les ferrats et Pulucu. Et donc, on va se retrouver donc toute l'équipe dimanche.
0: T'es sûr que t'es pas à l'Atlantide samedi?
24: Non, oh, putain, tu vas pas me casser les
0: couilles. Ah, moi, je vous conseille d'y aller quand même. On sait jamais. Hein.
24: Non, bah, de toute manière, j'espère que il fera comme on a fait. Comme on a fait pour l'anniversaire de Rigo l'autre fois, qui sont nombreux. Donc, ça, dimanche, on sera au grand complet. Je ne sais pas si Sandy.
0: On se casse là?
24: Si Sandy sera là, parce que normalement, elle doit rentrer dimanche ou mardi au plus tard.
0: Donc, toi, j'ai un bus à prendre.
24: Et donc, on va s'écouter Joe Turbo avec Va et Viens, petite. Petit piston, c'est bon, et vous allez retrouver qui c'est qui te remplace ce soir, c'est
3: Stéphane.
24: Et ça sera Stéphane qui vous accompagnera jusqu'à 6h du matin, et moi je vous retrouve dès dimanche soir, et bon week-end à tous.
7: C'est toi qui décide.
10: Non mais là on est vendredi 13.
7: Mmh. C'est comme tu veux. Comme tu veux, on peut jouer sur la Saint-Valentin qui est à 24 heures à peine maintenant.
10: Bah non, parce qu'on est déjà vendredi maintenant.
7: Ah ouais, mais on peut jouer comme la Saint-Valentin, c'est dans 12 heures.
10: Ah bah oui, c'est samedi, oui, c'est vrai. Ouais,
7: ouais, donc c'est samedi, donc on peut faire le premier sur la Saint-Valentin.
10: Moi je pense que ça serait bien.
7: Hein. Et le deuxième sur les parfums.
10: Ou alors.
7: C'est comme tu veux, moi.
10: Ou alors on fait les parfums en premier. Et la Saint-Valentin en deuxième.
7: Bah on peut comme il y a 15 questions de chaque côté, on peut faire 7
10: 7. Oh bah non, alors dans ces cas-là, on va faire
7: 7 et 7. Les 7 premières questions sur la Saint-Valentin le parfum.
10: On va pas s'arrêter à 3 heures, on va s'arrêter à 4 heures, donc il faut faire les 15 questions quand même.
7: Ouais, mais ça va dépendre comment que ça va se passer au standard.
10: Pourquoi?
7: Ça va dépendre qui sera au standard et comment que ça va se goupiller.
10: Bah il y a Olivier qui
7: Ah non. Oh non, pourquoi? Non, c'est tout. Pourquoi? Il y a pas de pourquoi, c'est que...
10: Non, c'est lui qui décide, c'est ses débats. Hein.
11: C'est le chef.
10: C'est pas les débats d'Olivier, c'est les débats de Gérard. Hein. T'as fait ta réunion avant ou pas, non?
7: Non, pas encore.
10: Vous allez la faire, là, quand même?
7: Non, mais on a prévenu...
10: Quoique, on pourrait faire une réunion très rapide, là, si on pouvait chercher toutes les...
11: Ouais, mais... Voilà.
10: Fildar et...
11: Ibris.
10: Hein?
11: Ibris.
10: Non, mais d'abord, Fildar, quand même, plus important, c'est le direct, donc... On va chercher Fildar.
7: Si on pouvait me ramener un casque.
10: Tu peux me chercher Olivier, s'il te plaît, s'il est là? Ouais, bien sûr, merci beaucoup. On va faire une petite réunion d'antenne. Tu dis que c'est une réunion de débat, quand même. Donc, fais ta réunion. Moi, je sais, on va t'en donner, mais t'en as pas besoin, c'est pour leur parler. Donc, tu fais une réunion et tu leur parles et tu leur expliques. Tu leur expliques les... Attends, je vais mettre une musique. Tu leur expliques les problèmes. Tu leur dis voilà que tu veux pas comment ça se passe et qu'il est hors de question. Quoi. Tu leur dises dès le départ. Parce que si tu fais pas ta réunion, que t'en parles pas sérieusement au début, les gens, ils y croient pas. Surtout pour Olivier, surtout pour Fildar et Manu. Ok. On va faire une réunion. Ah bah voilà, bon attention, rallumez le micro. On va faire une réunion d'antenne.
11: Ouais.
10: Faudrait qu'Olivier se pointe 2 secondes. Attends, ouais. Je remets un disque.
11: Et surtout que tu leur dis pas que Olivier t'es le plus sévère. Même si Manu, tout ça, tu leur dis ce que tu veux, etc. Tu leur expliques comment tu veux que ça se passe dans bon esprit.
10: Bon, j'enlève le disque. De toute façon, on y retourne. Fin de radio libre antenne, donc Gérard, ça va toujours?
7: Toujours.
10: Bon, alors on attend que notre ami Manu, qu'est-ce qu'il fout aussi, ton équipe là?
7: Vous réveillez là, l'équipe là?
10: Il est pas là Olivier?
7: Ouais, mais réveillez-vous.
10: Elle est pas là Olivier, il est parti. Bon, c'est pas grave. Déjà Olivier,
7: bon,
10: il est pas là.
7: Pour la déjà réunion. Lui, c'est bon, il peut rester où qu'il est. Hein.
10: D'accord.
7: Il viendra pas.
10: Bon, alors...
13: Moi je suis là, hein.
10: Non mais toi,
13: j'étais là.
7: Ouais, mais toi, tu veux jamais faire mon standard.
13: C'est vrai, bon, moi je vais m'en aller alors.
10: Alors attention,
11: allez, on a un problème technique déjà.
7: Ça commence.
11: On va mettre le chef, voilà.
7: Ça commence.
11: Ben non,
7: voilà, c'est quoi ces
10: tu
7: casques?
10: Tu vas pas être trop sévère, Gérard?
11: Ouais, ça.
10: Attends, c'est le casque du doc que toi, alors ça va?
7: Ouais, mais il va encore piailler demain, le pauvre.
10: Non, parce qu'il a la grosse tête comme toi.
7: Ouais, mais.
10: À quoi? Mais qu'est-ce qu'il a, son casque?
7: Mais il est trop grand. Oh.
10: Mais non, mais ça se règle, un casque, Gérard.
7: Ouh.
10: Là, regarde, tu serres là.
7: Mais pour... non,
10: bon, on verra après. Alors, la réunion, voilà. La réunion.
7: Alors, qui c'est qui fait le standard là
10: deux secondes, on entend le standard derrière. Attention, réunion. C'est une réunion, ouais, mais c'est une réunion. Bah, il patiente. C'est pas grave, il patiente.
7: Bon, qui fait le standard en premier?
10: Bah, c'est moi, Gérard.
7: C'est toi? Bon, bah, comme la semaine dernière, le premier, donc je veux bien. Disons que la semaine dernière, tu n'étais pas là au premier débat, donc...
2: Si, je suis arrivé en retard, Gérard, je suis
7: désolé. Ouais, mais t'es arrivé en retard, mais ça a foutu la merde dès que t'es arrivé.
2: Non, mais attends, faut que t'arrives à l'heure.
3: Bah ouais, donc, je sais.
7: Mais... Donc Manu, toi, tu fais l'aria, mais pas de double son, parce que je vais contrôler.
2: Ah, merde.
7: Bah ouais, non, mais là, on va retirer ça.
2: On va retirer quoi? Ah non, j'en ai besoin des cartons, Gérard.
7: Ah non, mais...
2: J'en ai besoin.
7: Non, mais on les mettra quelque part
2: à côté. Non, faut que je puisse travailler, faut que je les ai devant moi.
7: Faut pas t'amuser avec les boulons.
2: Non, mais faut que je les ai devant moi.
12: Ah mais attends, c'est lui, c'est les débats de Gérard.
7: Ouais, mais moi, je veux savoir à quoi que tu t'amuses.
2: À quoi que je m'amuse?
7: Ouais, parce qu'avec les boutons, pas comme la semaine dernière, d'accord?
2: Ok.
7: Parce que le premier débat se passe bien, mais le deuxième,
2: c'est
7: bon, plus,
2: c'est dommage, j'ai goûté. Le deuxième, je suis au standard. Hein.
12: Ouais, non,
2: donc,
12: non.
2: C'est pas moi les doubles.
7: Ouais, ben. Fildar, c'est pareil pour le deuxième.
2: D'accord, je te permets, okay. Gérard, je fais un effort, je m'excuse encore.
3: Ok,
2: d'accord. Sinon, confus. Continue ta réunion, si t'as encore des choses à leur dire, c'est.
7: Ben, disons, c'est que sur la musique, vous me donnez les titres complets, pas des titres bidons.
2: C'est vrai, tu oublies toujours la fin des titres.
7: C'est
2: vrai.
7: Non, mais c'est pas ça, c'est que la semaine dernière, on a eu Eastway pour je sais plus quoi.
2: C'était le petit pousset avec...
12: Ouais, mais bon,
2: c'est sur tous les titres, ouais, quoi, faut faire gaffe.
12: Ah, si
2: les
12: connaît, donner... faut les coller.
7: Mais par contre, moi, qui c'est qui fait l'arrière en premier, c'est moi,
2: Gérard, c'est moi.
7: Donc moi, ce que j'aurais bien voulu, si y a moyen de nous les caler...
2: C'est les caler quoi?
7: Les titres.
2: Mais c'est... tu veux qu'on te les cale où?
7: Bah, dans la bécane.
2: Ah ok, d'accord.
7: Pas dans le cul, tu vas pas me
2: caler. Je croyais, c'est pour ça, j'ai eu une absence.
7: Non mais j'aurais bien voulu, si tu l'as, si il a été reçu, c'est le dernier Dasfuck.
2: Le dernier Dasfuck.
7: Le 909 révolutionnaire.
2: 69.
7: Non, c'est 909.
2: Ah bon. 909 quoi?
7: Révolution.
2: Ouais, 909 Révolution.
3: Ah ouais, bah on l'a ouais.
2: Sinon... Il y a un autre truc aussi, c'est quand les gens on les jette.
3: Ouais.
2: Alors vas-y, alors ça, mais vas-y.
7: Oui, alors quand on dit une personne, on vire. On s'amuse pas à la faire repasser sous un autre nom.
2: On vire.
7: Alors je préviens tout de suite que Tony, c'est pas la peine d'essayer de t'amuser à te faire passer sous tous les noms, tu passeras pas ce soir. Donc t'es prévenu. Par contre, il y en a un, j'aurais bien voulu qu'on s'amuse.
2: C'est fini
7: soir.
2: La réunion, c'est fini?
7: Ouais, ouais.
2: Ah, c'est merci.
3: Ouais.
7: Mais par contre, moi, j'aurais bien voulu que tu fasses ce numéro-là en direct, ouais. Et qu'on lui demande des explications à celui-là.
2: Ah, tu veux qu'on le fasse?
7: Ouais, ouais.
2: Alors on appelle, c'est parti. Tiens, donne le numéro de téléphone à Manu ou à Gaël. Voilà, très bien, Gaël va
15: t'as
2: composer le numéro de téléphone.
15: Manu, oui, j'ai commandé la pizza et pizza.
7: Voilà. Vous commencez pas déjà avant, parce que là on fait un numéro en direct.
15: Ah pardon.
3: Ah mince.
7: Hein. Donc même au standard.
2: Est-ce qu'ils ont le droit de mettre des remix?
7: Si tout le monde aura été sage, on verra.
2: On verra peut-être, fin de l'émission.
7: Attends, vu que tu nous quittes, donc peut-être qu'il y en aura un dernier.
2: Non, voilà.
3: Non, t'avais dit un poème.
7: Non,
2: t'avais dit un poème. Non, il y a un poème de 5 lignes, c'était minable, eh oh. On dit. On dit R. Non, c'est toi.
16: Société Emmerdon Gérard, bonjour.
2: Oui, c'est la société Emmerdon Gérard.
16: Oui, tout à fait.
2: Bonjour.
16: Que désirez-vous? Désactiver le tatou, le numéro du portable, l'adresse de Gérard?
2: Alors, je voulais savoir, ça me coûte combien? C'est gratuit, pareil?
16: Non, c'est 100 francs pour l'adresse de Gérard.
2: Ouais.
16: 200 francs pour le code secret pour écouter le tatou.
2: Mm-hmm.
16: Et si vous désirez que nous désactivions que nous vous le mettions à votre nom, ça vous coûtera 250 francs, monsieur.
2: D'accord. Je voulais savoir si y avait de l'argent qui était reversé à Gérard.
16: Ah non, aucun.
2: D'accord, donc...
17: D'accord. Oui, ça va connaître.
2: Ok.
17: Essaye de savoir si c'est...
2: Ok, d'accord.
16: Monsieur
2: oui. Ah, excusez-moi, oui.
16: Pour le moment, je crois que vous avez du monde derrière vous.
2: Non, c'est des amis à moi qui sont très intéressés. C'est des amis qui m'ont appris à écouter Gérard, et donc je suis devenu fan de Gérard.
16: Ah oui.
2: Donc, voilà.
16: Numéro du portable de Sandy aussi, si vous voulez.
2: Non, mais j'aimerais bien le numéro de tatou, c'est possible.
16: 06-57-82-21-80.
2: Pardon.
7: D'accord. J'ai pas... On a cru mal entendre.
16: Ah, vous avez la cassette des expressions de GG, alors c'est pas la peine
7: Non, mais j'ai cru mal entendre, là, j'ai cru mal entendre un numéro de téléphone.
2: Alors ça, c'est effectivement un de mes CD, c'est vrai.
16: C'est un de vos CD, monsieur?
2: Ouais,
16: ah oui,
2: c'est
16: vous
2: un
16: l'avez
2: CD.
16: Apparemment, donc ouais. Celui-là, nous vous l'aurions fait à 100 francs.
2: Très bien,
16: francs.
2: Ouais. Alors, vous me dites combien c'est pour 100 francs, je peux avoir le numéro de...
16: Le 0685, et je peux pas vous le donner à la suite.
2: D'accord,
16: quand même,
2: ok. Hein.
7: Ouais, mais 36. C'est bien. Oui.
16: 36.
2: Je vous passe un de mes copains qui connaît
16: d'accord.
2: bien Gérard.
1: Oui,
14: oui.
1: Allô,
14: 97, bonjour.
1: Oui, 92, 999, bonsoir.
14: Ah oui. 999, oui, bonjour.
1: Oui, bon, bonjour, donc ça vous amuse là?
14: Qui êtes-vous, monsieur?
1: 999, Cosmos.
14: Cosmos. Ah, oh, merde, c'est lui. Oui, bonjour.
1: Ouais, ouais.
14: Je crois que vous avez fait un faux numéro, monsieur.
1: Ouais, c'est ça.
14: Merde, les mecs,
1: c'est ça, vas-y, continue. Mais t'inquiète pas, mon pote, là.
14: Eh, les gars, vite ranger les numéros, vite.
1: Ouais, non, mais ça y est, c'est
14: oui,
1: bon.
14: Oui. Donc
1: Non, mais ça y est. Ouais, non, mais
14: oh,
1: c'est
14: non,
1: bon.
14: Désolé, pardon, monsieur.
1: Ah, non, mais c'est bon, t'es dedans, hein. T'es dans la boîte.
14: Dans la boîte à caca?
1: Eh ouais, t'es dans la boîte à caca, là, malheureusement. Alors, qu'est-ce que t'as à dire?
14: Bon,
1: je vais te dire.
14: Oui.
1: Ben moi, je vais te dire que tu vas arrêter tout de suite de m'harceler.
14: J'ai rien fait.
1: Non, t'as rien fait. Ben, pleure bien dans ton coin, parce que maintenant qu'on a ton numéro, t'inquiète pas que y a quelqu'un d'autre qui va s'occuper de ton matricule.
14: C'est qui?
1: À ton avis?
14: Sandy?
1: Sandy, elle va s'occuper de ton matricule si tu continues à l'appeler, ouais.
14: Mais j'ai rien fait, Gérard.
1: Non, t'as rien fait. C'est pour ça que pourquoi t'as appelé 15 fois dans la journée?
14: Mais c'est pas moi.
1: Non, c'est pas toi, c'est ton frère.
14: Non, c'est ma sœur qui balbeure entre les cuisses d'un catcheur.
1: Ouais, et la mienne est en train de lécher le bâton.
14: Ouais, voilà.
1: Non, mais marre-toi maintenant qu'on a ton numéro de téléphone maintenant. Alors maintenant, tu vas faire une chose.
14: Oui.
1: On attend toujours ta lettre, au fait.
14: Bah oui, mais apparemment tu l'as jetée, hein. Je t'ai appelé sur ton portable et tu m'as dit d'aller me faire foutre, que tu l'avais mise à la poubelle.
1: Bon, bah attends, mais j'ai reçu ta lettre quand?
14: Tu l'as reçu
1: Ouais, mais si vous envoyez du courrier qui est posté de n'importe où.
14: Bah, je l'ai posté de Versailles.
1: Oui, c'est ça. Tu crois que je vais te croire aussi, là?
14: Et tes genoux, ils sont opérés depuis quand?
1: Ouais, et ta sœur, elle se fait opérer quand de la gueule? Et toi, tu te fais opérer quand de tes conneries?
14: Ah, merde. Ah, bah non. Tu m'as cassé, bonne nuit GG.
1: Ouais, bah bonne nuit à toi.
19: Ouais, il a raccroché, il a été très vexé. On a Freddy vite fait 20 ans de Nantes. Il est content le GG, il est en forme ce soir.
20: Donc bonsoir à tous. C'est les débats de Gérard le jeudi. Donc un petit coucou vite fait bien fait. Donc bisous à Big Bill et un petit coucou à... merde, je sais même plus son nom, mais c'est pas grave, il s'en connaîtra à Evelyne. Evelyne et son copain qui habite à côté de chez moi, donc bisous à eux, voilà. C'est tout ce que j'avais à dire.
21: Bah, salut.
20: Donc, bonsoir Manu.
21: Bonsoir.
20: Comment vas-tu?
21: Très très bien.
20: Ça va mieux depuis dimanche
21: Non, mais j'allais toujours très bien. Hein.
20: Non, mais comme le chef était pas là...
21: Oui, mais pour l'instant, c'est les débats, Gérard.
20: Comme le chef était pas là, des surveillances...
21: Mais je te réponds pas.
20: Donc, j'espère que tu vas bien, Rigaud.
21: Ouais.
20: Mon pote,
21: ouais.
20: J'espère
21: on va
20: faire du bon boulot tous les deux ce soir, parce qu'il y a toi qui
21: Il y a pas que moi, il y a toute l'équipe, et on y va, c'est le débat, c'est parti.
20: Donc, au standard, ce sera Fildar et Apolline. Bonsoir Fildar, bonsoir Apolline.
22: Salut GG.
21: Bonsoir.
20: Donc, les premiers débats porteront sur la corrida. Donc, pour ça, on va accueillir Vitecouille.
26: Ouais.
1: Ouais, avec un portable.
26: Ah non, pas du tout. Il y a un fil.
1: Ouais,
27: Parce qu'ils ont retraité l'insert, c'est pour ça que t'as l'impression que le son est bidon, mais c'est pas vrai.
1: Non, mais faudrait. Je crois que j'avais demandé à ce qu'on n'aille pas trop de portables.
27: Oui, mais c'est un téléphone avec un fil, il te l'a dit, je te le confirme.
1: Donc, Vitecouille, 26 ans de Saint-Lô, on écoute Fun Radio sur 94.6.
26: Tout à fait, Gérard, bonsoir à toi.
1: Bonsoir à toi.
26: Bonsoir.
1: J'avale ta gamme.
26: Salut,
27: ta cam.
1: À Caen. Oui, 96.3.
26: C'est ça, exactement.
1: Bonsoir à toi.
26: Ça va bien.
1: Chat humide.
22: Bonsoir, Gérard.
1: Gap. 93 FM.
22: Ouais, c'est ça. Bonsoir.
1: Et bonsoir à toi. Et vieille. Vieille quoi?
27: Vieille vicieuse.
1: Vieille vicieuse, 101.9, Paris.
22: Exact, bonsoir Gérard.
1: Bonsoir.
22: Bonsoir l'équipe.
1: Bonsoir.
4: Bonsoir.
26: Salut vicieuse.
1: Commence pas à jouer comme ça parce que tout à l'heure je vais vous virer ça.
27: Ils ont rien fait Gérard, ils disent bonjour, c'est
26: on
27: de la politesse.
26: Bonsoir, on est poli.
1: Alors, première question. Que savez-vous sur la corrida en général là?
26: Ouais.
1: Alors on va demander à Vidcoud, tiens.
26: Vidcoud, ouais tout à fait. Bah écoute, moi j'aime pas trop la corrida.
1: Ouais.
26: Je fais partie d'un mouvement qui milite contre la corrida.
1: Bon alors attends, je vais te dire une chose.
26: Oui, dis-moi tout. Il y a des pour et il y a des contre. Hein. Moi,
1: non
26: pas...
1: mais moi je vais te dire une chose.
26: Je suis pas un fan de corrida, c'est tout.
1: Bon alors t'aimes pas la corrida?
26: Mais je viens pour plaider ma cause, j'ai le droit Gérard.
1: Bon alors explique. Alors vas-y.
26: Moi je trouve que la corrida c'est pas bien.
1: Ouais.
26: Parce qu'ils tuent des taureaux de plus de 10 ans, alors qu'en fait ils pourraient très bien les abattre à partir de 1 an, quoi. Donc je suis contre la corrida.
1: Non bah tu peux continuer de dire.
26: Dans la boucherie, ouais, je peux continuer. Bah écoute, je pense que les vieilles bêtes, les vieilles carnes, elles sont pas faites que pour aller à la boucherie. Et je vois pas pourquoi elles finiraient toutes dans une arène.
1: Non mais attends, parce que là j'arrive pas à comprendre ta réponse.
26: Bon, t'as un mec avec un costume relativement efféminé qui tient un drapeau rouge. Tu vois,
1: ouais.
26: Tu vois le mec, ok. T'as un taureau en face. Et t'es toujours avec moi. Ok, le but, c'est que le taureau, il embroche le mec, on est bien d'accord.
1: Ouais.
26: Ok, mais le problème, ce qui se passe, c'est que la plupart du temps, c'est le mec qui embroche le taureau.
1: Attends.
26: Oui, forcément.
1: Ouais, bah, non, moi, attendez, les autres derrière, calmez-vous, laissez-le parler. On va continuer, alors vas-y.
26: Bah je te demande, qu'est-ce que t'en penses? Tu penses qu'il vaut mieux que le taureau embroche le torero ou vice-versa sans dessus?
1: Non mais dis le fond de ta pensée là.
26: Mais c'est bon, on est tout au fond là, c'est bon, on est contre le mur, il n'y a plus rien. On a fait le tour du problème, le serpent se met dans la queue, la boucle est bouclée. Le système a la tête sous l'eau, quoi, tu vois.
22: Non, je crois que...
1: Bon,
26: le mec qui est fringué comme une pédale au milieu de l'arène, tu le situes bien?
1: Comment?
26: Le mec qui est fringué comme une tentouse au milieu de l'arène.
1: C'est qui dit ça?
26: C'est Vidcoud.
1: Non, mais attends. Vas-y.
26: Tu le situes bien jusque-là, tu sais ce que c'est une corrida? Avec un mec. Tu es d'accord avec moi?
1: Ouais.
26: Ok, jusque-là, ça va bien.
1: Ouais.
26: Ok, qui doit embrocher qui d'après toi? Le taureau ou le torero?
1: Non, en principe, c'est le taureau.
26: T'es sûr?
1: Ouais.
26: Ok, d'accord. Bon, bah, c'est tout ce que je voulais savoir. On a bien fait de passer un bon quart d'heure là-dessus.
1: Bon, alors, de toute manière, le quart d'heure, de toute manière, t'as du monde derrière. Au revoir. Hop. Tu peux lui dire au revoir à Pauline parce que j'aime pas les gens qui ont du monde derrière. J'avale ta gamme.
5: Ouais, donc voilà, ben moi je voudrais dire que les corridas, pour ceux qui organisent, c'est un bon moyen de se faire
1: pognon. Non, mais déjà, attends, excuse-moi, j'avale. Une chose que je veux préciser au standard,
6: oui.
1: Évitez de prendre des gens où il y a du monde derrière, parce que j'aime pas trop ça.
6: Ouais, mais enfin bon, on peut avoir un peu d'ambiance.
1: Mais j'aime pas. Lors des débats, je n'aime pas avoir des personnes au téléphone où il y a du monde derrière.
27: Bah, Vidcouille, en fait, il est étudiant, donc il a une chambre de bonne et il est seul.
1: À 26 ans, il est étudiant.
27: Et alors, pourquoi pas? Oui, il est étudiant en médecine, je suis désolé.
1: Bon, alors,
27: il y en a à 38 ans, ils sont au chômage, il y en a pourquoi pas 26 qu'il faut.
1: Non, mais maintenant vous allez faire une chose, vous allez être gentil au standard.
27: Toi aussi, gueule pas, je t'entends crier alors que ça se passe très bien, alors t'énerve pas.
1: Vous allez être gentil au standard, vous allez me prendre sur les 20
27: clips parce que là, qu'est-ce que j'en fais après? Je les emmène bien, ils bossent bien.
1: Attends.
27: Allez, bosse ton débat, bosse
8: le
27: ton débat,
8: débat Gérard,
27: c'est
8: le
27: toi
8: débat.
27: Qui bosse pas bien, Gérard.
1: Donc alors, j'avale ta gamme.
27: Ouais. Ta cam. On dit au revoir à Henri quand même.
6: Salut Henri.
1: Salut Henri.
6: Merci pour les bonbons. Hein.
27: Caresse au chien.
22: Salut Henri. Salut Henri.
5: C'est bon Gérard, je peux t'expliquer?
1: Ouais, vas-y.
5: Ok, c'est de Valence. Donc pour moi, pour les organisateurs, c'est un bon moyen de se faire du pognon. Pour les gens, c'est un passe-temps. Et puis pour le taureau, c'est quand même un peu
1: attends,
5: chiant.
1: Attends, 5 minutes.
27: Non mais Gérard.
1: Le débat.
8: Gérard, qu'est-ce que tu fais?
6: 5 minutes.
8: Quoi, 5 minutes?
6: Non mais vas-y.
22: Non, c'est pas possible.
1: Prends.
8: Mais c'est quoi cet allure?
22: Il va aller donner son
8: badge. Il veut se barrer.
22: En fait,
8: non mais là il est explosé. Il y a pas d'autre.
27: Oh là là, mais regarde-moi ça. Oh la bête au lit là.
8: Tu fais ton débat des fois, genre
27: là ou quoi là?
8: Eh pupus, tu vas un peu là? T'envoies le bois un peu là?
22: T'envoies le bois.
27: Tu mets ton casque là, tu...
22: Et on est reparti.
1: Pildar, pour l'instant, c'est
0: non,
1: pas toi qui
0: pas,
1: commande.
0: Tu fais ton débat. Gérard, bon, tu fais ton Rigo, débat. Non, Rigo, mais sérieusement.
1: S'il te plaît.
0: Sérieusement, Gérard.
1: Toi, tu as arrêté avec ça, déjà. Tu as pas commencé. Vous allez me prendre les gens, là.
0: Gérard, tu te calmes et tu fais le débat maintenant.
27: T'es pas chez toi.
0: Tu prends le débat, tu es animateur, tu dois gérer. Qu'est-ce qui te prend?
4: Et allez, ça y est, c'est parti.
0: Rassis-toi, Gérard, rassis-toi, fais ton débat.
9: C'est incorrigible.
0: Tu fais ton débat,
27: ça y est, il veut se battre, ça y est.
22: Gérard,
27: ah non, mais non, c'est pas possible.
0: Arrête, regarde-moi.
22: Non, non, non.
27: Gérard.
22: Non, Gérard.
0: Arrête,
22: non,
27: mais tout va bien se passer.
0: Arrête.
27: Ils sont en train de l'essayer de l'attraper,
22: Gérard,
27: de le retenir. Allez, va t'asseoir, Gérard.
1: Et toi, tu vas.
27: Non, mais t'es fou, hein.
1: Putain, tu dégages.
27: Ah, déjà. Mais t'es fou, Gérard. Hein. Mais je viens d'arriver, merde. T'es ouf, hein. Bon, j'étais en train de rappeler un auditeur, moi. Bon, Gérard, tu fais quelque chose, là? On fait de la radio, je te le rappelle, donc si tu parles pas, il n'y a pas de son, quoi. Donc je suppose que les auditeurs, en plus, ils veulent participer au débat qui semblait a priori super intéressant, donc ce serait bien que tu reprennes. Merci. Bah, Gérard, mais speed un peu.
22: Faut le temps qu'il remette son casque, quand même.
0: Bon, tu fais ton débat, Gérard.
27: Allez.
22: Oh là là.
27: Allez, chaudet. Hein.
0: Gérard,
27: vas-y.
1: Bon, j'avale ta cam.
9: Oui. Bah donc comme je t'ai dit, hein, pour moi c'est un moyen donc pour les organisateurs de se faire du pognon, pour les gens de passer un bon moment, mais c'est pour le taureau quoi, c'est un petit peu chiant pour lui parce que en général ben c'est lui qui y reste quoi. Allô Gérard?
1: Ouais, bah, tu peux préciser?
9: Ouais, je peux préciser, ben le taureau il se prend quand même une épée dans le cou, ouais. Et ben pour lui c'est quand même désagréable. Imagine on te tourne frais le même, on te met en plein milieu d'une cour et puis on court après toi avec une épée, c'est quand même pas drôle, non? Tu crois pas?
1: Ouais.
4: Ça lui est déjà arrivé. Hein.
9: C'est déjà arrivé?
13: Oh là là, t'es endormi, Gérard.
1: Non, mais de toute manière, vous allez arrêter ceux qui s'amusent à dire des conneries. Chatte humide.
13: Ouais, chatte humide. Moi, je suis pour les corridas, parce que la corrie, c'est mon dada, d'abord.
1: Une question que je vais te poser.
13: Vas-y.
1: À ceux qui sont derrière, vieille. Ouais, bah, de toute manière, je sais pas qui c'est qui a écrit ça, mais c'est pas moi.
4: C'est pas grave, Gérard. On sait que c'est pas toi, vas-y.
1: Donc, moi, je vais vous demander une chose. Est-ce que vous avez déjà participé à des corridas ou est-ce que vous avez déjà regardé à la télé?
13: Ouais, moi, ouais. J'ai déjà participé. Parce que j'ai un père qui est espagnol.
1: Ouais.
13: Et il est
1: ouais, mais justement, il y a une question que je me pose. Est-ce que là, d'où vient le système de la corrida? C'est un truc espagnol ou pas?
13: Oui, c'est espagnol, c'est portugais. Ouais. Ça dépend, c'est pas la même, la corrida portugaise et la corrida espagnole.
1: Oui, mais il y a un truc que j'arrive pas à comprendre. Pourquoi qu'Anime, c'est pareil, ils font des corridas là.
4: C'est une ville espagnole, je crois.
13: C'est des immigrés. Ouais, tout simplement des émigrés.
1: Non mais pourquoi que Nîmes, parce que là il y a eu la corrida de Nîmes. Donc c'était fait pendant 2-3 jours ou 4 jours, je sais plus.
13: 5 jours.
4: Mais je peux t'expliquer, Gérard, si tu veux, pourquoi à Nîmes ils font des corridas aussi.
1: Ouais, vas-y, Manu.
4: Bah, c'est très simple, c'est qu'en fait au Moyen-Âge, donc Nîmes c'était français, et ça a été assiégé et gangbangé par des Espagnols. Et ils ont apporté la tradition, et ils ont construit la reine en
1: non,
4: fait.
1: Justement, Manu.
13: Mais oui,
1: non, attendez. Pourquoi qu'Anime, maintenant...
4: Parce que c'est resté la tradition depuis le Moyen-Âge.
27: Ils font la fête pendant 4 jours.
1: Bon, pour l'instant, Pildard, tu me cherches des auditeurs, tu la fermes, c'est pas à toi que je m'adresse.
27: J'en ai jusqu'à pour la fin de l'année.
1: T'éteins ton micro et c'est tout.
27: J'ai réservé un mec pour le 7 juillet, là, c'est bon.
1: Tu éteins ton micro et c'est tout.
27: Ouais.
22: Bon, GG, à la place de vite couille, on a Petit Matador, 30 ans.
1: Bon, alors attends.
0: Gérard.
22: Gérard, petit un conseil, matador.
1: Un conseil que je vous donne. Un conseil que je vous donne.
26: Bonsoir.
1: Attends.
26: Bonsoir à tous.
22: Bonsoir
26: Gérard.
1: T'aimes pas? Tu vas me prendre des gens ici.
26: Moi je te kiffe, bonsoir.
1: Non, tu mens là. Ils prennent des gens standards, c'est toi, tu vois rien là. Non, ils prennent pas des gens standards. Mais s'ils le prennent, putain. Non, ils prennent personne. Ils prennent personne.
27: C'est toi qui es un menteur là.
1: Ils prennent personne.
27: Je suis désolé, je prends leur défense parce que là tu mens.
1: Ah, tu prends leur défense.
27: Oui, parce que je regarde.
1: Bien sûr, parce que c'est ta copine. Non, c'est elle. Alors dans ce cas-là,
27: c'est ton copain moi. C'est cool. Putain.
1: Hop,
27: c'est
1: faites
27: fun.
1: Ce que vous voulez.
27: Je regarde.
1: Je n'en ai rien à foutre. Maintenant. C'est simple, si les deux débats foirent,
27: non, ça foirera pas.
1: Je serai responsable.
27: D'accord. C'est toi le chef des débats.
1: Maintenant, vous allez me faire une chose. Ouais. Non.
27: Allez, boss.
1: Faut pas me prendre pour un con. Chatte humide. Allô?
27: Pardon,
1: merci,
27: c'est moi.
1: Manu.
27: Non, attends, il a oublié ça.
26: Manu.
1: Bon, alors, chatte humide.
22: Oui, je te disais que mon père est espagnol, que moi je suis pour la corrida, et qu'en plus j'ai déjà assisté à une corrida.
1: Par contre, Nîmes, tu vois à peu près ce que c'est.
22: Oui.
1: Hein?
22: Belle ville.
1: Donc, pour toi, là-dedans, est-ce que... Moi, ce que je comprends pas, c'est pourquoi que quand ils parlent de Nîmes ou d'Espagne, parce que c'est vrai que...
22: Oui.
1: Ils n'arrêtent pas de parler de ça.
26: Ouais.
1: Mais Nîmes, est-ce que vous savez... Est-ce que toi, t'habites à Gap?
22: Ouais.
1: Donc, t'es loin de Nîmes ou pas?
22: Ouais, très loin.
26: Moi, je suis à côté, GG.
1: Qui?
26: Moi, c'est Petit Matador, j'habite à Arles, tu sais, en Camargue.
22: Il y a des corridas là-bas.
26: Je suis éleveur de taureaux camarguais, les meilleurs, bien évidemment.
1: Mais est-ce que t'as déjà vu...
26: Une question de frontière, en fait. Tu faisais une référence à l'Espagne, et en fait, c'est tout simplement une question de géographie. L'Espagne étant pas très loin, en fait, c'est juste à côté, c'est près de la frontière. Donc c'est pour ça l'influence de la corrida, forcément.
1: C'est comment ton nom, toi?
26: C'est Petit Matador. Je suis le nouveau que Apolline t'a annoncé il y a 2 secondes.
1: T'appelles d'où?
26: J'appelle de Arles.
1: Ta fréquence, s'il te plaît?
26: J'ai 28 ans et j'écoute Fun sur 107.7.
1: 107.7.
26: Ouais.
1: C'est ça, 107.7, hein?
26: 107.7.
1: Ok.
27: Il y a un truc sur le Minitel, c'est Max Le Belge qui te dit qu'en fait, toi, t'as déjà participé à une corrida parce qu'on t'a coupé la queue et les deux oreilles.
1: Non, mais là, tu vois, les trucs sur Minitel, ça m'intéresse pas. Internet.
10: Alors, par contre, j'ai une bonne question de Snooze sur l'IRC qui te demande pourquoi le taureau est attiré par le rouge et pas par le vert ou le bleu ou le jaune.
1: Ah, alors voilà, très bonne question.
26: C'est facile.
1: Pourquoi le taureau est attiré par le rouge, donc en fin de compte, c'est sa couleur préférée. Le rouge, c'est sa couleur préférée.
26: Non, c'est faux.
1: C'est sa couleur préférée, je suis désolé.
22: Je peux t'expliquer, Gérard?
1: Oui, c'est qui?
22: Je t'explique, le taureau, il voit en noir et blanc. Et le taureau, il n'est pas attiré par le rouge, il est attiré par la cape qui bouge.
26: C'est faux.
1: Non. De toute manière, c'est le rouge qui l'intéresse.
26: Ouais, il a été élevé au pinard et il ne reconnaît que...
1: Alors toi, tu t'en vas. Au revoir. Hop, terminé. Je vais lui dire au revoir. Hop.
27: Mais calme-toi, ils ont le droit de répondre autrement, putain.
1: Hop, celui-là, tu lui dis au revoir par le pinard, désolé. Au revoir. Au revoir.
27: Gérard, calme-toi, ils ont le droit de répondre, j'écoute là, putain.
1: Ils répondent. Apolline, au standard, s'il te plaît, merci.
27: Non, mais c'est bon, je suis au standard, je peux gérer tout seul, elle va demander un renseignement.
26: Alors?
11: Bah, Gérard.
27: Alors?
1: Vicieuse. Alors pour toi, que savez-vous sur les corridas en général?
22: Eh bien, je sais que pour la corrida espagnole, on tue le taureau à la fin. Et moi, je suis adepte de la corrida portugaise, puisqu'on ne tue pas le taureau à la fin.
1: Non, mais de toute manière, faut te dire une chose, parce que il y a un truc qu'il faut se mettre dans la tête dans ça. Mm-hmm. C'est que là, il y a eu les...

0: le mec, c'est les risques de son métier, il connaît les risques, hein. Il sait très bien que s'il rentre dans l'arène, il peut
1: se faire. Ah ouais, mais dans ces cas-là, la question que je pose, mm-hmm. c'est êtes-vous pour ou contre êtes-vous pour ou contre que les hommes soient que les hommes.
0: Ouh là là.
2: La question c'est êtes-vous pour ou contre que les hommes, c'est pourtant clair, répondez.
1: Êtes-vous pour ou contre que les hommes passent la corrida?
0: Moi je suis pour.
1: Alors tu peux m'expliquer?
0: Je suis pour parce que le taureau meurt. Et je suis pour aussi parce que en fait la corrida c'est l'affrontement de force entre celle du taureau et celle de l'homme. Il n'y a pas de raison pour que ce soit toujours le taureau qui meurt. Mais tu sais que le taureau qui tue l'homme, il se fait abattre après, donc de toute façon dès qu'il rentre dans l'arène, il est condamné, le pauvre taureau, quoi.
1: Ouais, mais non, mais il faut se dire une chose, c'est qu'en fin de compte, là-dedans, de toute manière, on peut rien faire.
0: Ah non, on peut rien faire, hein. C'est comme ça. Hein.
2: Et pourquoi Gérard, on peut rien faire?
1: Bon, on peut rien faire parce qu'il
2: n'y aurait pas une solution, un truc.
1: Non, y a une solution. C'est eux qui choisissent ce métier-là de torero.
2: Parce oui, d'accord.
1: En fin de compte, eux, ce qu'ils font, ils vont avec les trucs pointus. Ils les pointent sur les taureaux. T'es d'accord
2: avec
1: moi?
2: Mais par exemple, la solution pour pas tuer de taureaux, ce serait peut-être, je sais pas, faire des trucs en plastique au lieu des trucs qui coupent et qui font mal.
1: Ouais, mais en plastique, c'est pas évident parce que regarde, t'as quand même eu deux morts.
2: Bah oui, justement, ça aurait été des trucs en plastique, les taureaux ils seraient pas morts.
1: Non, mais il y a eu deux morts, c'est pas les taureaux qui sont morts.
2: Mmh.
1: Justement, c'est.
2: Ah, mais ils sont pas morts avec le taureau, ils sont morts avec. Ils se sont fait piétiner.
1: Non, mais ils se sont fait piétiner.
2: Par un cheval.
1: Non. Non, justement par le taureau. Parce que le taureau, il est venu sur le cheval et le mec, il est mort dedans. Il est mort en dessous.
2: Dans le taureau.
1: Donc, il a été mort par l'appui du cheval.
2: Bah oui, du cheval, ouais.
3: Gérard, il y a Yankee sur IRC, il demande, une fois que le taureau il est mort, on en fait quoi?
0: On bouffe.
1: Une fois que le taureau est mort, ben ils remettent un autre taureau.
3: Mais ils en font quoi du taureau qui est mort?
1: Le taureau qui est mort, ils sortent.
4: Ils le jettent dans la poubelle.
1: Non mais.
0: Non, Gérard.
1: Oui.
0: Mon père, il est torero, et donc quand il tue un taureau, il coupe la tête et il l'accroche dans le salon.
1: C'est qui?
0: C'est Satumide.
1: Mmh. Ouais, ça m'étonnerait, hein.
2: Gigi?
0: Viens chez moi si tu veux.
2: Non, c'est moi, c'est Manu. Là.
1: Ouais, Manu.
2: Tu veux pas faire un petit sondage peut-être qui se rapporte à cette question? Regarde un peu ce qu'il y a.
1: Alors, sur le sondage, avez-vous déjà été voir une corrida?
2: Bah voilà, parfait, fais celui-là.
1: Bon, il y a 56% des gens qui n'aiment pas qu'on fasse du mal aux bêtes tressées. À tresse. Ça, je vais dire une chose là-dessus. Faudrait peut-être arrêter de me sortir des sondages comme ça. D'accord?
5: La suite.
1: Ok. 30% préfèrent l'amour en mer. Ça, c'est des chansons, donc on n'en a rien à foutre. 17% demandent si c'est juste une question de tempo. Faudrait que...
5: Non, c'est ça. C'est moi qui ne sais plus avec Rigo.
1: C'est toi qui...
5: Enfin, c'est Rigo avec Rigo.
3: Ah ouais, sur un site de sondage.
1: Ouais, mais il y a quand même des trucs...
3: Bah, c'est pas grave, ça se trouve, à la suite, c'est bon.
1: 9% ne mangent plus de poulet à cause de l'épidémie. Alors là, je...
3: Si, à cause de l'épidémie de vache folle.
5: D'accord.
1: Ouais, non, mais justement... Là, justement, faudrait qu'on arrête, tu vois. Parce que là, on parle de la corrida, on parle pas d'histoire des taureaux.
6: Oui, mais ça vient des vaches, folles.
3: Ça vient des vaches.
6: Et puis les porcs, c'est pareil.
1: Non, mais il y a un truc qu'il faut bien se dire dans sa tête, hein, c'est qu'à l'heure actuelle, pour l'instant, on a des problèmes avec l'histoire des œufs, des poulets, du lait, de l'eau.
6: Ouais.
1: Pour savoir exactement d'où vient. Alors, apparemment, il paraît que ça vient de Belgique. Mais ça, c'est pas un débat.
6: Il n'y a pas de corrida en Belgique.
1: Non, mais justement, c'est pas un débat que je vais faire sur l'histoire des trucs comme la vache folle et tout ça. Ça, j'en ai rien à foutre. Maintenant, c'est au gouvernement.

0: de faire ce qu'il veut. Donc, Okay. Point final à la ligne. Donc, deuxième question.
1: Gérard, juste avant que tu la poses, il y a deux petits trucs sur le Minitel. Il y a Anti-Gérard qui demande si toi, tu rentres dans l'arène ou dans l'arène.
0: Je répondrai
1: bien savoir
0: à des questions en bidon.
1: Et sinon, il y a un superbe message de Domi sur Minitel qui pense que Manu ferait un meilleur chef de débat que toi et c'est cool.
0: Bah dans ce cas-là, tu prends les débats à ma place et puis c'est tout. Ouais,
2: à la place de je sais plus qui que t'as viré, on a Vamos Muchachos, 31 ans de Montpellier.
0: Alors attention, je vais te dire une chose à Pauline.
2: Oui Gérard.
0: Ne me prends pas pour un con.
2: Non.
0: Ne me prends pas pour un con ce soir.
3: Pas de,
1: tu
3: pas,
1: l'as dit deux
3: pas
1: fois
3: d'insulte,
1: là.
3: Hein, Gérard.
0: Parce que tu as pas t'amusé à prendre des gens que tu vires. Et que tu vas reprendre.
2: Bah, écoute-le, c'est un autre. Écoute-le.
4: Oui, bonsoir.
0: Ouais. Bonsoir à toi.
4: Bonsoir, Gérard. J'appelle de Montpellier, 103.3. Bonsoir.
0: 103.3.
1: Bonsoir.
4: 103.3.
5: Bonsoir.
4: Bonsoir à tous.
0: 103.3.
4: Tout à fait, 103.3.
0: Ça m'étonnerait.
4: Pourquoi?
0: Ça m'étonnerait que Montpellier, ça soit 103.3.
4: Ici, tout à fait.
0: Moi, je te dis une chose, ça m'étonnerait.
3: C'est pas grave. La question, c'est quoi,
0: pas
3: Gérard?
0: Grave. La question, c'est combien de personnes peuvent-ils participer à la corrida. Donc, ton nom, j'ai pas...
4: Vamos Muchachos.
3: Vamos Muchachos.
4: Vamos Muchachos.
0: Ouais,
3: V-A-M-O-S.
0: Vous me prenez une liste.
4: Muchachos.
0: Bon, donc, pour toi.
4: Bah écoute, ça dépend, c'est des corridas en triplette ou en doublon. Parce que si c'est des corridas en triplette, tu peux aller jusqu'à 50 personnes. Hein,
0: non, en principe, c'est deux personnes. Hein.
4: Et après, t'as les, comment ça s'appelle, tu sais, ceux qui sont là pour attirer le taureau.
0: Ouais.
4: Il y a aussi les picadors qui sont sur les chevaux.
0: Attends.
4: Aussi, il y a aussi...
0: Mais de toute manière, il faut se dire une chose. Déjà, pour commencer, la corrida, c'est une personne... Avec le taureau.
4: Ouais, mais regarde, tu parlais de l'Espagne, quand ils lâchent des taureaux dans la rue en Espagne, tu sais, ils font ça, ils lâchent des taureaux dans la ville.
5: Ouais.
4: T'as déjà vu ça? Bah, c'est une corrida, il y a quoi?
0: Non, mais attends, les gens qui s'amusent à balancer les trucs dans la rue, comme tu me dis.
4: Ah, mais c'est les autorités qui font ça, hein, c'est le maire.
5: C'est une fête, hein.
4: C'est une fête, voilà, c'est une fête. C'est comme un feu d'artifice, tu vois, où ils lâchent des taureaux dans la rue. Je veux dire, on s'amuse comme on veut dans tous les pays du monde. Hein.
1: Je crois qu'il t'écoute pas, là. Il regarde Fildard d'un air méchant, mais il t'écoute pas.
4: Qu'est-ce qui se passe, GG? Vas-y, commente.
0: Non, mais je t'écoute. De toute manière, j'ai très bien compris ce que tu m'as dit.
4: Ouais, et donc?
0: Donc, je vais te dire une chose, que c'est pas au maire de décider.
4: C'est qui? C'est le préfet?
0: Oui, déjà, pour commencer, ça faut avoir l'ordre du préfet.
4: Pour faire exploser les paillotes?
0: Alors dans ces cas-là, au revoir, hop, au revoir.
1: Il n'a rien dit, Gérard.
0: Au revoir. Là, faut bien se dire une chose, que ce soir, je vais pas.
3: C'est quoi le problème des paillotes?
0: Non, mais je veux pas.
6: Tu peux pas virer les gens toutes les deux minutes, Gérard.
0: Non, mais là, je veux pas jouer comme ça. Le mec, il vient de Montpellier, il parle des paillotes.
1: Et alors, moi je viens de Paris, je peux parler des paillotes aussi.
0: Oui, mais tu sais ce que c'est? Ça vient de la Corse.
1: Et alors?
0: Alors, il y a ce problème à l'heure actuelle. Alors donc, tu lui dis au revoir, terminé.
6: Ça n'a aucun rapport avec la
0: Corse. Au revoir.
6: Non.
0: Au revoir pour lui. J'avale Ta cam,
3: t'y arriveras pas. Hein.
0: J'avale ta cam.
7: Gérard, je peux te poser une toute petite question avant?
0: C'est qui?
7: C'est Javel Takam. Avant de répondre, je peux te poser une toute petite question.
0: Vas-y.
7: Jusqu'à maintenant, t'as parlé que des hommes.
5: Allez.
7: Les femmes qui sont torero, qu'est-ce que t'en penses, toi?
0: De quoi?
7: Les femmes qui sont torero, qu'est-ce que t'en penses, toi?
0: Non, mais justement, on va en parler, parce que justement, y en a une qui a arrêté.
5: C'est Nathalie Simon à Interville?
0: Ouais. Non.
6: Allez, ça va le compte.
7: Ça fait déjà un bout de temps.
6: Mais c'est ça!
1: Mais Gérard!
0: Non, il y en a une qui a arrêté.
6: Mais c'est ça, Marie-Sara Lecomte.
1: Bah ouais, c'est Marie-Sara Lecomte.
5: Bonne garde. ici.
0: Voilà.
1: Pas la ligne 6, les
0: qu'est-ce
1: enfants.
0: Qu'est-ce qui se passe là?
1: Non, c'est bon.
0: C'est rien. J'avale ta cam.
7: Ouais, bah donc pour moi, dans l'arène, il y a beaucoup de monde. En général, il peut y avoir, je sais pas, 300 ou 1000 personnes.
0: Mm-hmm.
7: Et puis devant le taureau, bah, il y en a qu'un, quoi. C'est celui qui s'amuse avec sa petite épée, quoi.
0: Ouais, voilà. Donc, t'es d'accord avec moi? Donc,
7: ouais,
0: c'est.
7: Plus ou moins, ça dépend sur quoi, quand même.
0: Ouais, mais dans ce cas-là, pourquoi. Moi, il y a une question qui me chagrine. C'est pourquoi.
1: Ça te chagrine, bah, faut pas.
0: Il y a une question que je me pose. C'est pourquoi que on s'en prend aux bêtes comme ça, par exemple sur les taureaux, on peut.
5: Mais on pourrait mettre des chèvres à la place.
0: Ouais, mais justement, mais pourquoi qu'on s'en prend sur les taureaux pour ça?
5: Parce que le taureau c'est méchant, c'est noir et ça représente la force et c'est moche. Tu vas pas mettre des escargots ou des
0: moi, poulains. Non mais pourquoi s'en prendre tout de suite à un taureau?
5: Bah ouais, bonne question Gérard.
3: Bah, Gérard, je peux te poser une question, à qui veux-tu t'en prendre à enfoncer des épées, à courser ou à faire passer dans une cape?
0: Mais même, de toute manière, pourquoi s'en prendre sur une bête? Les bêtes, elles sont comme nous, on est des êtres humains.
1: Ça c'est clair.
0: Les bêtes, elles ont besoin de manger. Donc pourquoi qu'on va s'en prendre sur eux pour les tuer?
5: Ils ont qu'à mettre des condamnés à perpète.
0: Bah ouais, mais pourquoi s'en prendre sur une bête comme ça?
3: Donc ce qu'il faudrait, c'est arrêter les corridas.
1: Bah oui.
0: Bah de toute manière, personne.
7: Tu vas mettre des milliers de gens au chômage, toi, Gérard.
0: Hmm,
7: tu vas mettre des milliers de gens au chômage si t'arrêtes les corridas.
0: Mais ouais, mais dans ces cas-là, tu veux.
7: Ils vont tous appeler dans des cabines téléphoniques pour passer à la radio, donc ce sera un peu cool.
0: Toi, pour l'instant, tu vas te calmer.
3: Okay. C'est soft, hein, ça va, il n'y a pas de paillotes, il n'y a pas de. Il n'y a rien.
0: Hein. Hein, toi, tu vas te calmer. Parce que sinon, tu vas retourner au standard.
2: Bon, GG, on a un nouvel auditeur, Don Diego de la Vega, 40 ans de Mantes-la-Jolie.
0: Oui. Pour l'instant. Je t'ai pas demandé de m'annoncer la personne.
3: Ouais, mais
1: elle peut quand
3: attends,
1: même.
2: C'est pour
1: t'aider,
2: pour toi,
1: c'est pour ton
2: hein,
1: débat. Hein.
3: Si tu veux
1: ouais,
3: qu'il y ait clair. Personne qui réponde, tu fais tout seul le débat aussi. Hein.
0: Donc, on va demander à.
3: Tu peux l'accueillir, il est là, hein, il t'attend. Hein.
0: Oui, bonsoir à toi.
8: Oui, bonsoir Gérard.
5: Hola. Bonsoir.
8: Bonsoir, bonsoir tout le monde.
3: Salut.
8: Bonsoir. C'est Don Diego de la Vega. Enfin, vous pouvez m'appeler Zorro si vous voulez, mais c'est Don Diego de la Vega. Ouais.
0: Donc, on va t'appeler Zorro.
8: Oui.
0: Comme ça ira plus vite pour moi.
5: C'est DFG.
0: Zorro, t'appelles d'où?
8: J'appelle Damien.
1: Damien ou Damien? Faut savoir.
8: Damien,
1: hein.
8: Damien, Amiens. Amiens, quoi, Amiens.
0: Ah. Ta fréquence?
8: Ma fréquence, c'est le 101.6.
0: Ok. Donc, la question, c'est combien de personnes peuvent-ils participer à la corrida? Donc pour toi, parce que comme tu étais au standard, et apparemment au standard, personne t'a demandé, t'as répété les questions.
8: Ah, on ne m'a rien dit, rien du tout.
0: Ouais, ben ça, au standard, c'est leur problème.
8: Voilà.
0: Bon, alors, allez, hop. On répond. Alors, vas-y.
8: Combien de personnes, tu veux dire dans les gradins ou
0: non, combien de personnes peuvent-ils participer à la corrida? C'est-à-dire Dans l'arène,
8: oui.
0: Tu vois, t'as une personne sur un cheval avec le taureau. Donc,
8: oui,
0: combien de personnes peuvent y participer?
8: Ça dépend si c'est une corrida en double ou en simple, hein, comme à Roland-Garros, je sais qu'ils vont en parler tout à l'heure.
0: Non, mais ça c'est ça, on parle pas du tennis. Hop.
8: D'accord, non, mais c'est comme.
0: Attends, Zorro. Hey, Zorro. On parle de la corrida, on parle pas du tennis. Bon,
8: alors,
0: d'accord.
8: Oui, tout à fait, Gérard. Non, mais je vais respecter le décorum. Alors, je te dis un ou deux, ça dépend si c'est en simple ou en double, hein, puisqu'en corrida, on peut faire des corridas à deux.
0: Bon, alors, dans ces cas-là, tu veux parler du tennis?
5: Non,
1: Gérard, tu vas pas le virer, là.
0: Zorro.
5: Il y a deux
0: Zorro. Oh!
8: Oui?
0: S'il vous plaît. s'il vous plaît, derrière. Zorro.
9: Oui.
0: On va garder ton numéro. Tu vas participer au deuxième débat sur le tennis.
8: Non, mais Gérard, ce sera avec grand plaisir, mais ne sois pas Bernardo. On peut être à 1 ou à 2 d'une corrida, c'est tout.
0: Non, mais pour l'instant, tu vas.
3: Parce qu'il y a des corridas où ils sont sur des chevaux, mais il y a des corridas où ils sont à terre, avec une cape.
8: Un ou deux, voilà.
3: Il y en a un qui peut être avec une cape et l'autre avec le cheval pour attirer le taureau.
8: Ouais,
3: t'as jamais
8: réponse,
3: vu de corrida ou quoi?
8: D'où ma réponse.
3: Attends, je vais te poser une question. Est-ce que t'as déjà vu une corrida dans ta vie ou pas?
0: Oui.
3: À la télé ou autre?
0: Oui.
3: Et alors?
0: Moi, ça me plaît pas parce que...
3: Non, mais est-ce que t'as vu...
0: On tue des bêtes. Alors ça suffit.
3: C'est pas ma question.
0: C'est pas ta question, c'est ma réponse.
3: Est-ce qu'ils étaient sur des chevaux ou est-ce qu'ils étaient à terre?
0: Ils étaient sur les chevaux, ils tuaient les taureaux. Donc c'est ma réponse.
3: Et ils étaient à terre, il y en a à terre aussi.
0: Chatte humide.
5: Ouais, donc en fait, moi je vais te dire que comme mon père il est espagnol et torero, je répète un petit peu, c'est que ça dépend des pays. Parce qu'il y a certaines coutumes qui sont mises en place. Mmh. Parce qu'en fait, selon les pays, il y a des arènes qui sont plus ou moins grandes. Mmh. Donc on lâche plus ou moins de taureaux dedans et donc il y a plus ou moins de personnes dedans.
0: Ouais, mais.
3: Oh là là là là.
0: Excuse-moi, je réponds à ta question. Je pense que.
5: Non, mais c'est pas une question, je t'ai donné une affirmation.
0: Oui, mais je pense que tu as dû voir ce qui s'était passé à Nîmes. À Nîmes.
5: Oui.
0: Là où que le mec il a été mort avec le poids de
5: d'ailleurs,
0: son.
5: D'ailleurs, c'était un ami de mon père. Hein. C'était horrible. Ah. Tu veux pas qu'on fasse une minute de silence non plus?
0: Non, mais...
5: Déjà qu'on entend ma chatte humide, c'est déjà assez sympa.
0: Chatte humide?
5: Oui, ça goûte.
0: Non, mais écoute-moi bien.
5: Oui, mon petit Gérard, je t'écoute bien.
0: Je suis pas ton petit Gérard, d'accord? Donc tu vas m'écouter parce que sinon ça va mal se terminer.
5: Oui.
0: Donc moi j'y peux rien, si c'était un ami de ton père, de toute manière je n'en sais rien qui c'était la personne. Mais moi je vais te dire une chose, que déjà le taureau
5: a été
0: trop loin. Et il n'y a eu personne pour l'arrêter au moment où ça s'est produit.
3: Il n'y avait plus de frein.
5: Mais c'est normal, oh là là.
3: Et qu'est-ce que t'aurais dit?
5: Le mec il meurt pas si les taureaux ils meurent.
3: Qu'est-ce que t'aurais dit au taureau, toi?
5: Mon père meurt quand même.
3: Pour l'arrêter.
0: Comment?
3: Qu'est-ce que t'aurais dit au taureau pour qu'il aille pas trop loin?
0: Non, attends, c'est pas toi, c'est pas là.
3: Je suis là, regarde.
0: Oh. Qu'est-ce que tu viens de dire là?
5: J'ai dit que j'aimerais pas que mon père meure.
0: Mais dans ces cas-là, pourquoi que.
5: Pourquoi il est pas plombier ton père?
0: Attends.
5: Il a arrêté ses études de plomberie, mais...
0: Alors, au revoir.
10: Qu'est-ce qu'il y a? Qu'est-ce qu'il y a?
0: Alors, j'aime pas quand...
3: T'as même pas de raison
10: pour la virer, qu'est-ce qui se passe?
0: Non.
10: Qu'est-ce qui se passe?
0: Attends. Mon père, c'est pas ton père,
10: elle pose la question à l'autre.
0: Non. Non,
3: t'es en train de dire à l'autre auditrice, je crois que t'es obligé d'arrêter parce que là je crois que t'es pas capable, t'es trop bu, je sais pas, je suis désolé, mais là tu t'es pas capable, ça fait 10 personnes que tu jettes et j'écoute depuis le début le débat et là je crois que là t'as tort complètement là. Cette personne-là, elle parlait à une autre personne.
0: Non,
3: elle parlait à l'autre fille.
10: Tout le monde est contre
3: toi, Gérard, même Rigaud, attends.
0: Mais dans ce cas-là, soutiens ton équipe.
3: D'accord, t'as tort.
0: Eh ben dans ce cas-là, soutiens ton équipe, au revoir.
3: Si tu te caches, je te rappelle ton ce que risque de t'arriver. Je te le rappelle. T'avais qu'à pas boire, mon pote. Et fais voir les débats. Il écrit bien, de mieux en mieux.
10: C'est bizarre.
3: Fais voir ta feuille. Monte ta feuille, Gérard. Monte un peu. Pourquoi tu veux pas montrer que les débats, ça a été écrit par Sandy, que c'est elle qui les a fait à ta place, comme la corrida, par exemple, alors que tu m'as dit que c'est toi qui les avais fait?
10: C'est pas cool.
3: C'est ça? Terminé. C'est toi qui as fait les débats? C'est Sandy qui a fait les débats à ta place?
10: Ouais, elle a...
0: Qu'est-ce que tu fais? Tu arrêtes avec ça?
3: Mais quoi?
0: Vous me prenez personne!
3: Si.
0: Vous me faites chier! Vous me faites chier au standard!
10: Faut qu'il s'en prenne sur quelqu'un, laissez tomber.
3: Ouais.
0: Non! Je te l'ai dit! Regarde! T'as 24 lignes qui sonnent, t'as personne!
3: Et toi?
0: Merde!
3: Il y a des gens et toi t'as
0: merde,
3: un mentor!
0: Merde!
3: Oh, t'as bu, regarde-moi, c'est lamentable comment tu réagis, regarde ça! C'est même pas toi qui a préparé les débats! C'est Sandy qui les a fait à ta place une fois de plus.
0: Vous êtes des bons à rien.
3: Toi aussi t'es un bon à rien, Gérard.
0: Quoi, tiens?
3: Fais voir.
9: On va regarder ça tout de suite.
11: Ouais.
9: Non, là, ouais. Non, tu me laisses faire. Attends, s'il te plaît. Oh, je suis pas n'importe. Oh. Oh, bah oui, c'est une belle
11: équipe.
9: Oui.
11: C'est qui ça?
9: Et ça, c'est qui ça?
11: Ça, c'est elle. Mais elle, de toute manière, je l'emmerde. Et je vous chie dessus.
9: Ah oui.
11: Ok.
9: Ah, c'est bien, tu me chies dessus. Très bien. Très bien. C'est bien, tu me chies dessus.
11: Manière, vous êtes des bandes de connards au standard.
9: Mais toi aussi, t'es un connard, Gérard. Toi aussi, t'es un...
11: Vous êtes pas capable.
9: S'ils sont capables.
11: Vous êtes des incapables.
9: S'ils sont capables.
11: Regarde.
12: Non, assis-toi, Gérard.
11: Non, rigole, s'il te plaît.
9: Laisse passer.
11: Merci.
9: Tiens, rappelle déjà ces gens-là.
11: Non.
9: Il y a du monde.
11: Non.
9: Hey.
11: Tu vas voir.
9: Regardez l'écriture à Sandy, regardez, c'est Gérard qui a préparé le débat de la corrida, regardez.
11: Casse-toi de là.
9: Regarde-le.
11: Casse-toi de là avec ta caméra. Casse-toi de là avec ton manier.
9: Gérard.
11: Hop.
9: C'est l'écriture de qui? Gérard. C'est l'écriture de qui ça? Regardez, regarde film, c'est l'écriture de Sandy, c'est elle qui a bossé pour Gérard.
12: L'écriture de Sandy.
9: Elle a bossé pour Sandy.
12: Comme c'est bizarre.
11: Eh ben voilà. Et voilà. Voilà, il y a un auditeur qui se plaint. Qui peut pas passer.
9: Eh ben moi je me plains que c'est pas toi qui a préparé tes débats, c'est les débats de Sandy ce soir.
11: Super, quel débat?
9: Ouais, c'est les débats de Sandy.
11: Non, il y a plus de débat.
9: Non, c'est les débats de Sandy maintenant. C'est Sandy qui fait les débats à la place de Gérard.
11: Non, on arrête.
9: Non, c'est bon, non, on arrête pas du tout, on va faire les débats à ta place, ouais, à la place de Sandy. Sinon tu m'appelles Sandy, elle va les faire parce que c'est elle qui les prépare les débats. C'est l'écriture à qui ça? C'est l'écriture à qui ça?
11: Oh,
9: Gérard,
11: tu dégages avec ça.
9: Arrête.
11: Tu dégages avec ça. Tu me fais chier. Vous me faites chier.
9: Oh, regarde ça, mais tu t'énerves toujours dès que t'es pas à l'aise. Dès que t'es mal à l'aise, dès que tu fais des conneries, regarde-moi ça, quelle honte. De toute façon, dès que t'es pas bien, tu gueules. C'est même pas toi qui a préparé les débats, c'est elle à la place, putain. C'est une preuve, ça, c'est ton écriture, Gérard, sincèrement, sans gueuler.
11: Ça c'est mon écriture.
9: Oui, et celle-là.
11: Celle-là, c'est la signe, et alors?
9: Et alors?
11: Qu'est-ce que j'en ai à foutre?
9: Tu m'as dit que c'était toi qui avais préparé les débats, c'est même pas toi qui les prépare.
11: Allez,
9: bah évidemment, ça c'est la bonne excuse. Allez, dégage.
11: De manière, quoi, dégage? De manière, ils sont pas là, qu'est-ce qu'a fait?
9: C'est pas toi qui a préparé ces putains de débats, tu fous plus rien, tu te lèves à 16h, tu dis qu'elle va 13h, tu te lèves
11: sûr.
9: À 16. Alors vas-y, bosse, putain.
11: Faites chier. Eh, dégage avec ton caméscope.
9: Oh, ça va, il fait rien, c'est bon, oh.
11: Tu dégages, d'accord.
9: Stop.
11: Tu arrêtes ou je t'en mets une dans ta gueule.
9: Non, arrête, c'est bon, allez, c'est fini. Mets un disque.
11: Tu arrêtes.
9: Dis déjà, allez.
12: Allez, c'est parti.
9: C'est fini.
11: Tu arrêtes.
9: Tu arrêtes
11: maintenant. Tu l'éteins.
9: Allez, arrête.
11: Tu l'éteins.
9: C'est éteint.

0: maintenant pourquoi que le gouvernement a voté les 35 heures? Oh, ta gueule à toi! Pourquoi que le gouvernement a voté les 35 heures?
1: Tu peux crier encore plus fort parce que j'ai pas entendu.
0: Bah, ta

0: Eh oui, bonsoir à tous. Donc, c'est les débats de Gérard. Donc, il nous manque une fille au standard, s'il vous plaît. Si on peut avoir une fille pour participer au débat, ça serait sympa. Merci à vous. Donc, vous pouvez toujours nous appeler au 0803 08 5000 et 0870 5000 et toujours le 3615 code Fun Radio rubrique direct et pour les Belges 033 1 47 79 5000. Donc on va accueillir pour commencer Arnaud, bonsoir.
1: Armand,
0: bonsoir.
2: Il m'a dit bonsoir, qu'est-ce que je lui réponds?
0: Tu parles un peu plus fort s'il te plaît.
2: C'est Armand qui parle, qu'est-ce que
0: bon, Manu, Fildar, s'il te plaît, tu me le prends, tu lui demandes qu'il se réveille.
3: D'accord.
0: Sucette, bonsoir.
2: Oh putain, il m'a dit bonsoir, qu'est-ce que je dis là? Tu dis bonsoir.
0: Bon, c'est quoi là ce bordel?
3: Ils entendent pas ce que tu dis. Parlez plus fort les auditeurs, Gérard vous entend pas.
2: Bonsoir. Sucette, bonsoir.
0: Oh !
2: Oui, mais bonsoir.
0: Ah, Sucette, c'est un mec ?
2: Ouais.
0: D'accord. Yoda, bonsoir.
4: Bonsoir, Gérard, tu m'as manqué.
0: Non, bah, c'est bien, ça me fait plaisir. Foussi !
5: Bonsoir, Foufie. Gérard. Bonsoir, Gérard.
0: Bonsoir, et Claire ?
6: Bonsoir Gérard.
0: Oh, parle plus fort s'il te plaît, merci.
6: Bonsoir Gérard, tu ne m'as pas manqué.
0: Oh là là.
6: Moi non plus.
0: Mais c'est... Qu'est-ce qui se passe là?
6: Ça va Gérard?
0: Je pense qu'il faudrait peut-être que vous parliez un petit peu plus fort devant
6: allô,
0: mon micro.
6: Allô, tu m'entends?
4: Oui Gérard, bah, si je peux
6: allô
4: me permettre, Armand, avant qu'on débute tous les débats,
0: ouais.
4: Je voudrais quand même te féliciter. Parce que c'était remarquable tout à l'heure quand tu as dit à la personne qui était de forte poids, regarde devant toi,
6: jamais
4: t'en as rien à foutre.
0: Non, j'ai jamais dit regarde devant toi, j'en ai rien à foutre.
4: Non,
0: j'ai,
4: rien regardé, à
0: j'ai dit regarde de l'avant, ne regarde jamais derrière.
4: Voilà.
0: Nuance.
4: Et rien que pour ça, bravo.
7: Et Gérard, t'as été super bon la semaine dernière aussi.
4: T'étais bon la semaine dernière.
6: Ouais,
4: t'étais
6: vrai.
4: T'étais excellent.
6: T'étais vraiment excellent.
4: T'avais un peu trop vu.
0: Ouais, c'est ça. Surtout que c'est pas moi qui ai fait les débats la semaine dernière.
4: Alors c'est nous qui avions un peu trop vu.
0: Ouais, je pense que c'est vous qui avez pas suivi, hein.
7: Mais tu sais que c'est dur d'être déshabituel quand même, hein.
4: Ouais, et sinon les débats de la semaine prochaine, c'est quoi?
0: Les débats de la semaine prochaine, pour l'instant, on n'est pas sur les débats de la semaine prochaine, parce que sinon, vous
6: okay
0: allez voir Fulda.
6: Première question, s'il te plaît, Gérard.
0: Non mais attends, déjà, vous
4: bonsoir
0: avez pas, vous avez,
4: bonsoir,
0: vous avez déjà pas commencé.
4: Ouais, c'est Fulda, je peux répondre?
6: Non. Bonsoir.
4: Non.
0: Bon, vous allez pas commencer.
6: D'accord, Gérard.
0: Ok, c'est moi okay qui commence à commander. Donc, Armand, oui, j'espère que tu t'es réveillé.
4: Oui.
0: Bon, Sucette aussi?
7: Bah oui.
0: Bon, Sucette, tu parles comme il faut devant ton combiné, s'il te plaît. Merci.
7: Gérard, ça te va?
4: Sucette, tu m'excites.
0: Oh là là.
7: Mais quoi?
6: Bon Gérard, fais pas attention.
3: Bon Gérard, t'as oublié comment on faisait des débats ou quoi? Parce que là, on
0: n'avance
3: pas.
0: Non, mais attends,
3: là,
0: parce que déjà, Sucette, si elle comprend pas la question, moi, je vais pas la répéter.
3: Sucette,
0: ça,
3: c'est un mec.
7: Non, mais
0: le touriste, c'est...
7: T'as pas posé de question, alors comment veux-tu que je la comprenne?
2: Je crois qu'il a posé la première question, mais j'ai pas compris.
0: Bon, là, celui qui s'amuse à parler dans sa moustache, il va se calmer.
6: Gérard, va te...
0: Donc, le touriste est-il un signe de vacances?
6: Comment?
4: Oui, c'est Armand.
0: Le touriste...
6: Oui.
0: Est-il un signe de vacances?
7: Ouais, c'est Yoda, je peux répondre.
0: Ouais.
7: Bah écoute, le touriste ou le tourisme?
0: Le tourisme.
7: Le tourisme est-il un signe de vacances? Honnêtement, ouais, je pense que ouais. C'est une bonne question, ouais.
4: Oui, mm-hmm. Et moi je préciserais.
0: Oui.
4: Je dirais que c'est un signe particulier.
0: Pourquoi? Ah.
4: Bah c'est pas un signe...
0: Ah mais non, mais vas-y, mais pourquoi moi je te demande?
4: Ouais, c'est Armand.
0: Ouais, non.
4: Dans
0: non, non, Yoda. Yoda!
4: Ouais, je suis là, ouais.
0: Hey Yoda, tu commences pas s'il te plaît, hein.
4: Je suis là, je t'écoute.
3: C'est Armand qui t'a répondu ça, Gérard. Et je te prie d'accueillir Nadia, qui a 18 ans et qui appelle de Gif-sur-Yvette. Bonsoir.
8: Bonsoir Nadia.
2: Bonsoir.
8: Nadia
2: qui est arrivée.
8: Bonsoir Nadia.
0: Bonsoir Nadia.
8: Ça va Gérard?
2: Elle a une petite voix.
0: C'est bon. Le tourisme est-il un signe de vacances pour vous?
7: Ouais, c'est Yoda, le tourisme est un signe de vacances.
0: Ouais.
8: Moi, je suis d'accord avec Yoda, c'est un signe
0: bon,
8: de vacances.
0: Bon, attends, Armand, tu as posé une question, donc moi, je te redemande.
4: Ouais, j'ai posé une question, et j'aimerais bien qu'on y réponde.
8: J'aurais écouté Françoise pour savoir comment faire.
0: Non, mais moi, je vous demande pourquoi. Alors, arrêtez vos bêtises.
8: Pourquoi, Gérard?
7: Parce que c'est un signe particulier.
8: Bon, moi, je peux te répondre, c'est Claire.
0: Ouais, Claire.
7: Non, c'est clair, elle a dit.
0: Oh, ça suffit, s'il vous plaît,
7: c'est
0: mec.
7: Elle a dit, c'est clair. Ah, oui, c'est clair,
0: eh, vous commencez pas.
6: Bon, Gérard, tu commences pas à crier, toi non plus. Hein.
0: Non, mais moi, pour l'instant, c'est moi qui pose les questions. Maintenant, vous allez répondre.
6: Je peux en placer une. Hein.
0: Alors que, Claire.
6: Oui, calme-toi, Gérard. Le tourisme, signe de vacances, signe particulier, c'est sûr.
7: Bah, donne un exemple.
6: Pourquoi ? Un exemple, tu te dis, putain, je suis en vacances, tu sais, je veux un
7: tourisme. Voilà, exactement, je suis d'accord avec toi.
6: Oh, putain.
0: Non, on dit pas putain.
6: Nadia.
7: Un exemple,
0: Nadia.
7: Le tourisme, c'est un
6: signe. Moi, je dirais que le tourisme, c'est un signe de vacances, rien que par le fait que quand on évoque le tourisme, on pense toujours tout de suite au soleil, à la plage,
7: aux vacances.
6: Ouais, carrément.
7: C'est clair. Mm-hmm. Sucette, je peux répondre ?
0: Ouais.
7: Pour moi, c'est oui et non.
0: Alors moi je te renvoie la... Attendez s'il vous plaît. Moi je te réponds sur cette pourquoi oui.
7: Eh bien oui parce que bon alors c'est vrai que bon dans les tourismes t'as les gens qui sont en vacances et tout qui viennent visiter des trucs qui vont à la plage machin. Mais non dans le sens où on pense à tous ces guides touristiques à tous ces gens qui font visiter des châteaux des musées pour les touristes eux ils sont pas en vacances.
6: Ouais exactement.
0: D'accord.
7: Bah, qu'est-ce qu'ils font alors?
0: Et maintenant le nom.
7: Quoi le nom de famille.
0: Sucette, tu dis oui ou non. Bah moi maintenant je te demande le nom.
7: Donne ton nom.
6: Le nom de famille.
7: Mais le nom, justement, c'est pour ces gens qui font...
6: Non, nom,
3: le nom du château.
6: Non, mais ton nom, t'as pas compris.
0: Bon, allez, c'est bon. Non, tu comprends pas. Alors, moi, je
7: dirais... Oui, la deuxième question.
6: J'ai pas répondu,
0: non.
6: Gérard.
0: C'est qui ?
6: Foufi.
0: Ouais, bah, vas-y.
6: Bon, bah, alors, moi, pour moi, le tourisme, c'est... C'est-à-dire, tu pars en vacances, tu fous rien, tu dépenses plein de fric. Et tu peux être prise en otage aussi, et tu peux être tuée aussi.
0: On va demander parce que si ça dérange pas, il y a quand même un invité mystère parmi nous.
6: Faut éviter la Corse. C'est qui l'invité mystère ?
3: On la connaît.
6: On la connaît, Françoise.
3: Ah non, c'est il y a Samantha Fox avec nous, c'est ça.
9: Bonsoir à tous.
0: Donc, alors pour toi, le tourisme est-il un signe de vacances ?
3: Tu peux répondre en anglais, Samantha, ils comprennent l'anglais.
6: Yeah.
9: Oui, je pense que c'est un signe de vacances, puisque...
0: Elle parle très vacances, bien anglais.
6: C'est la traduction simultanée, c'est
7: mort. On l'a pas reconnu, déjà.
9: Non, mais je pense que c'est un signe de vacances, puisqu'on part en vacances.
6: Bah oui, c'est sûr, ma chérie. Allô ? Allô ? Pronto.
7: Qu'est-ce qui se passe,
6: por favor ?
3: Ah, mais c'est Gérard, il fait des essais de son avec Manu, mais Gérard !
0: Bon, donc...
6: On n'a pas entendu la fin de la demoiselle mystère.
7: Gérard. Est-ce que je peux poser une question à Sandy Fox ?
3: Oh non !
6: Tu veux la fin ?
3: Qu'est-ce que je fais, Gérard ?
0: Celui-là, dehors. Ça y apprendra.
7: C'est
0: qui ?
7: Armand,
0: bah bonne nuit.
3: Mais non, c'est pas Armand. C'est pas Armand qui avait dit ça.
7: Non, je dis c'est Armand. Je veux poser
6: une question. Gérard, et toi ?
0: Donc moi, je peux vous dire tout de suite, cela dépend où vous allez.
6: C'est
0: voilà
6: sûr.
0: Ma réponse.
3: Et pourquoi ?
6: Pourquoi ?
0: Non mais on va pas demander pourquoi. Cela dépend où vous allez. Parce que ça peut être très bien en Italie, en Espagne,
6: pourquoi
0: ou autre.
7: En Allemagne.
0: Non, il n'y a pas de pourquoi. Ça, tu me demandes encore pourquoi, va dégager. C'est clair et net.
7: Non mais, c'est vraiment...
0: Comment le con ? Alors le con il t'emmerde,
3: non,
0: tu dégages.
3: Elle a dit
7: concombre.
6: Concombre.
3: J'ai mangé des concombres.
6: Le comble du comble, je parlais du comble.
7: Clairement.
6: Parce que quand t'es en touriste, il y a des combles aussi. Voilà.
7: Ok.
6: C'est-à-dire quand tu vas au grenier, t'es dans les combles.
7: Ouais, Gérard, c'est Yoda. C'est Armand. Je peux te poser une question là ?
0: Ouais, vas-y.
7: Ouais, toi, en tant que. Ça t'arrive d'être touriste ? Oui ou non ?
0: Pourquoi ?
7: Non, mais je sais pas. Quand t'es touriste, tu vas où ?
6: Paris-Plage.
0: Alors, toi, la pétasse, là. Toi, la pétasse.
7: Non,
0: qui arrête pas de... non, non, attends. Et tu
6: attends,
0: permets.
6: Attends,
0: la pétasse qui dit Paris-Plage et qui se marre, tu dégages.
6: Je parlais de moi, je parlais pas de toi. Hein.
0: C'est qui ?
6: Alors, tu te calmes.
0: C'est qui dit ça ?
6: C'est pas moi.
7: C'est Yoda, je t'ai posé une question.
0: Non,
7: c'est
0: vous arrêtez de jouer avec les combinés de téléphone ou sinon, ça, je vais faire comme il y a 15 jours.
7: C'est Armand.
0: Ok ?
6: Ok.
0: Alors, tenez-vous sur vos gardes.
7: C'est Armand.
6: Vas-y.
0: Alors, on va demander à Nadia.
6: Oui, hein.
7: Tu m'as pas répondu, hein, Gérard.
0: Nadia.
6: Oui, alors moi, je dirais que le tourisme est évocateur du sexe.
0: C'est-à-dire ?
6: Le tourisme,
10: c'est l'été. On baise l'âge et c'est la baise. Exactement.
11: Attends, l'été.
4: Quand tu prends l'avion, ça te fait penser à ça.
10: Non, moi je dirais qu'on baisse plus en vacances.
11: Je vais me dire.
4: On baisse plus en avion qu'en vacances. Montrer,
10: voilà.
12: Gérard, tu vas où en vacances?
4: C'est Armand.
10: Allô, Gérard? Non,
0: tu sais qui me demandait où j'allais en vacances?
10: C'est moi, Paul.
0: Non, mais. Là où que je vais en vacances, ça regarde personne pour l'instant. Il y a une question Minitel.
10: Tu veux bien nous dire où tu vas quand même?
0: Une question Minitel?
3: Bah écoute. Je veux bien te le dire, mais ça va pas te faire plaisir. Alors on y va. Gérard, t'es tellement crade que même dans ton cul, les morpions ne sont plus des touristes.
4: Non, ouais, c'est pas.
0: Olivier,
10: oh,
0: s'il te plaît.
10: J'ai une blague. Tu veux la dire?
12: Vas-y, vas-y.
0: Non, non, mais c'est pas la question des blagues. Olivier, s'il te plaît.
10: Des deux côtés.
4: C'est Armand.
12: C'est quoi le truc marrant?
0: C'est quoi là? Qu'est-ce qu'il t'a dit là?
3: Ah, il m'a dit que c'était bien qu'il apprenait des trucs sur les touristes.
0: Ah ouais, ouais, ouais. Avec ce qui était branché derrière pour mettre un double son. T'inquiète pas, j'ai vu qu'il a trafiqué derrière. C'est pas grave.
4: Bien joué.
0: C'est pas grave.
10: Gérard, c'est Foufi.
0: Oui.
10: Tu peux te poser une question?
4: C'est Armand.
0: Vas-y. S'il te plaît, Armand, attendez.
4: Merci.
10: Allô? Tu vas où en vacances en général?
0: Je te dis, je partais pas en vacances.
10: Ah, d'accord.
4: Pourquoi? Qu'est-ce que tu fais quand tu pars pas en vacances?
0: Je reste chez moi.
4: Tu aurais des vacances? Gérard, c'est Yoda.
0: La voix de la
10: sagesse. Non, ouais. Mais ça peut être des vacances, rester chez toi.
4: Bon, quand t'es chez toi, c'est des vacances ou pas?
0: Oui, ça me fait des vacances. Comme ouais, ça, je vous entends pas.
4: Chez toi, ça te fait des vacances.
0: L'invité mystère, pour toi, les vacances, tu es pas sous.
4: C'est une salope, l'invité mystère.
0: Alors, toi, tu dégages. Et tu dégages, allez hop. La salope, elle t'emmerde. Allez hop, tu dégages. Tu me le vires, celui-là, je veux plus le savoir. Non, je veux pas le savoir.
13: Gérard. Sale PD.
0: Voilà, hop, terminé. Gérard, pourquoi? Allez,
3: Gérard,
0: fais le s'il te plaît. On commence pas comme ça. Olivier, tu dégages. Olivier, tu sacs. Et toi, tu me prends sucette Armand.
10: Et tu les dégages.
0: Tu me prends sucette Armand, celui qui s'amuse à insulter les gens comme ça, c'est pas bon. On commence pas comme ça. Sinon, moi, je me casse à 2 heures.
3: Tu veux que je prenne une sucette à quoi?
0: Non.
4: Et tu te casses pas.
3: Bah, voilà.
4: Gérard,
3: il y a une question Minitel.
0: Ouais.
3: C'est Gaberman qui te demande pourquoi tu t'énerves comme ça. Tu la connais, l'invité mystère?
10: Ouais, d'accord.
3: C'est une question de Gaberman. Hein.
0: Comme ça, l'invité mystère restera sur son truc personnel.
10: C'est quoi son truc?
0: Il gardera son nom en surprise jusqu'au bout.
10: Ok, Gérard,
12: je peux te poser une question?
0: Oui.
12: Pourquoi j'ai l'impression que l'invité mystère, c'est toujours la même?
10: Ouais.
0: Et alors,
10: ouais,
0: ça vous dérange?
10: Ouais, mais l'invité mystère, elle a honte de se dénoncer.
4: Je suis que l'antenne.
0: Celui qui dit chut, je suis à l'antenne, pour l'instant, tu vas la fermer.
12: En fait, je sais qui c'est l'invité mystère, c'est Stéphane, mais avec une double voix.
10: Ah ouais.
0: Voilà.
4: C'est vrai, c'est lui?
10: Ouais.
0: Voilà, c'est bien, bah, c'est Stéphane. Bien.
4: Putain, elle a pas reconnu. Ou...
10: Stéphane, bravo Olivier. Hein.
3: Vous m'entendez, hein?
10: Ouais. Bon, Gérard.
0: Donc, la deuxième, quel pays...
3: Attends, Gérard, excuse-moi, il y a une autre question Minitel.
0: Oui.
3: On nous demande si tu la trouves mignonne, l'invité mystère, ou pas.
0: Oui.
4: Stéphane, tu trouves mignonne.
3: Oui, mais pourquoi? Explique un peu, quand même.
10: Pourquoi tu la trouves mignonne? Est-ce que tu aimerais la baiser, l'invité mystère?
0: Oui. Non, mais ça, vous poserez les questions avant qu'on attaque le deuxième débat.
3: Avant la conclusion.
10: Ok, d'accord.
0: Donc, quel pays ou ville avez-vous visité?
12: Sucette, je peux répondre?
0: Oui.
12: Alors moi j'ai visité Los Angeles, New York et Sydney.
10: Ah c'est super, c'est comme pays.
0: Mm-hmm.
12: Parce que bon, je fais une maîtrise d'anglais, donc faut que j'aille dans les pays qui parlent anglais, donc États-Unis, Australie, voilà.
0: Ah, en Australie, tu crois qu'on parle anglais?
12: Bah bien sûr, sinon.
10: Bah oui, Gérard.
0: Ah bon?
12: Bah oui, c'est une ancienne colonie britannique.
0: D'accord. Armand?
4: Ouais.
3: Armand est parti parce que tu l'as viré. On accueille Mauricio à la place.
10: Salut Mauricio.
4: Bonjour à tous.
12: On se fout de la gueule, c'est le même.
4: Ah non, je sais pas du tout.
0: Sucette, tu vas commencer par terre, parce que sinon, c'est toi qui vas virer.
4: Si, moi, je voulais dire que, comme il a fait le tour du monde, je pense que le tourisme, c'est un signe particulier.
0: Mm-hmm.
4: Et je pense que la deuxième question, je ne l'ai pas bien entendue.
0: C'est quel pays
4: oui.
0: ou ville avez-vous visité?
4: Bah, étant donné que je suis originaire d'Espagne, je pense que quand même, Berlin se croit être la capitale du tourisme.
0: Non, mais ça, on s'en fout. Hein. Je demande quel pays ou ville avez-vous visité. On n'en a rien. Non, mais c'est bon. C'est bon, c'est bon.
4: Écoute-moi.
0: Non, mais attends.
4: Demain, je t'invite avec moi en Andalousie et tu passeras des vacances chez toi de rêve.
0: Nadia.
4: D'accord, merci.
0: Voilà. Nadia.
11: Oui, bah alors moi j'ai visité plein de pays en fait.
0: Mmh.
11: Et je tiens à dire que on a beau dire que les États-Unis c'est vraiment merdique, mais c'est pas mal. Hein.
4: Oui, mais je crois que c'est quand même en France que l'on
0: mange
4: le mieux.
0: Oh, tu permets ?
4: Je pense.
0: Non, oui, mais attends.
4: Je me permets aussi de. Tu arrêtes de me couper la parole quand je parle.
0: Oh, si t'es pas content, tu dégages.
4: Oh, ça veut dire quoi cette manière de parler ? Hey, Gérard.
0: Et ça veut dire quoi? C'est moi qui mène les débats, d'accord?
4: Ok, c'est toi qui mène les débats, il n'y a pas de problème.
0: Donc alors, tu me laisses terminer. Tu me laisses terminer avec Nadia parce que je n'ai pas tellement compris sa question.
4: D'accord.
0: Donc Nadia, s'il te plaît, si tu pouvais me redire ce que tu viens de me dire.
11: Je disais que les États-Unis, c'était vraiment très bien. Mais ceci étant, la France aussi, c'est vraiment chouette parce qu'on parle la langue et on rencontre forcément des gens qu'on peut revoir après pendant l'année. Et c'est assez sympa.
0: Ouais, mais dans ces cas-là. Mais ah, ça suffit là! Oui. Avec ton pourquoi? Bon, tu me le calmes lui.
11: Oui.
0: Tu me calmes Maurizio là, avec ses pourquoi, j'en ai ras-le-bol. Là, pourquoi tu me le calmes. Donc, moi, Nadia, je vais te dire, tu me dis, d'accord, la France. Mais il n'y a pas que la France aussi à visiter.
11: Ouais, mais
0: t'as d'autres pays?
11: On visite pas assez la France.
0: Ouais, mais dans la France, t'as pas mal de trucs à visiter.
11: Bah ouais, carrément.
3: À quoi, par exemple? Dis-nous des endroits.
0: Non, mais attendez. Attends, Fildar, je vais laisser répondre tout le monde.
3: Non, tu me vois.
11: Non, mais Gérard, par exemple, toi, t'as visité quoi comme endroit en France?
0: Bah,
11: toi, t'as préféré en France, c'était quoi?
0: Le seul truc qui a visité et qui est beau à visiter, je pense que c'est.
4: Écoute, oui, en Charente, Poitou.
0: Bon, toi, tu dégages. Mais la Charente, Poitou, à ton merde, hein. Tu dégages. Bonne nuit à toi.
3: C'est pas
0: au revoir.
3: Gérard,
12: c'est sucette.
11: Gérard, bon, c'est foufi, je peux répondre.
3: Non, mais attendez, laissez-le répondre avant. Gérard, t'allais dire un truc hyper intéressant.
4: Oui, je crois qu'il allait dire un truc hyper intéressant.
3: Vas-y, Gérard, t'en occupe
0: Maurizio,
3: pas.
0: Tu la fermes.
13: Ouais, la ferme à toi.
3: Vas-y, Gérard.
0: Donc, Nadia.
11: Oui.
0: Donc, c'est toi qui m'as posé la question.
11: Ouais.
0: Donc, moi,
4: je veux bien y répondre.
0: Bon. Lui, tu me le retires complètement.
3: Vas-y, Gérard. Je
0: n'en veux.
11: Non, mais Gérard, c'est comme s'il n'existait pas. Réponds à la question, Gérard.
0: Nadia, le seul. Je
11: t'entends plus, là, Gérard. Tant mieux,
0: le seul truc à visiter, c'est lors du 14 juillet, c'est l'Arc de Triomphe.
11: Ouais.
0: On est bien d'accord.
3: Non,
11: super,
3: attends.
11: Les vacances.
3: Gérard, en ce moment, je sais pas si t'es au courant, mais il y a la Foire du Trône qui vient d'ouvrir.
0: Oui, mais ça.
3: Qu'est-ce que t'en penses?
0: Ça, c'est pas. C'est pas dans mes questions.
3: Il y a les égouts de Paris aussi.
0: Ouais, ça, c'est, non, mais c'est autre chose.
3: Pour le tourisme, est-ce que tu penses que la Foire du Trône, c'est un.
0: Bon, Olivier, tu dégages de dessous les manettes, s'il te plaît.
12: Ouais, c'est Yoda, j'ai pas répondu, hein.
0: Non, mais moi, Olivier, tu dégages. Tu dégages, s'il te plaît.
13: Ah, qu'est-ce que tu fous là, Olivier?
11: Bon, je peux répondre.
0: C'est la dernière fois que je te le dis. C'est la dernière fois que je te le dis à cause de toi, sinon je me tire une herbe à deux heures.
11: Oh, quelle voix mélodieuse.
0: Alors, Claire.
11: Oui. Bah, réponds.
0: Attendez, il y a une question Minitel.
3: Oui, il y a Alan Mann qui nous dit « Moi, j'ai visité la Mongolie et je t'y ai pas vu, Gérard. » Je demande comment ça se fait.
4: Ne réponds pas, Gérard, c'est un jeu de mots.
0: Je réponds pas sur des questions bidons.
4: Tu as bien raison.
0: Claire.
11: Ouais. Moi, j'ai pas beaucoup visité de pays, mais j'ai visité des villes. Je suis passée à Limoges.
0: Mmh. Limoges. Attends, Claire, Limoges, c'est en France.
11: Pardon ? Donc, je suis allée à Limoges, je suis allée à Bordeaux il n'y a pas longtemps, c'est pas beau. Et puis un jour, je suis passée à côté de Rennes et j'ai pas aimé du tout.
14: Ouais, ok.
12: Moi, Gérard, je peux dire un truc, c'est sucette.
11: Bon, Foufi, je peux répondre ?
0: Oui.
11: Alors, moi, j'ai été au Zimbabwe. Mmh. J'ai été.
4: On m'a dit qu'on ne parlait pas des îles.
0: J'ai oh, ça suffit Grèce. Celui qui parle derrière,
11: non,
0: merci.
11: J'ai été à Tamaracet.
4: Mmh. C'est où ?
11: J'ai été à.
4: C'est où Tamaracet, s'il te plaît ?
11: À Omdurman et à Asmara. J'ai été à Asmara aussi.
4: Oh, mais arrête de lire le dictionnaire.
11: J'ai été à Moudjani.
0: Non, mais c'est bon, allez, Claire. Foussi. Foussi, tu dégages.
11: Mais non, mais Gérard, je sais
0: non.
11: Où je vais.
0: Tu dis à Foussi qu'elle lit pas le dico pour.
11: Mais je lis pas le dico, attends, t'es là pour.
0: Non, apparemment, elle prend toute la ville du dico,
11: mais
0: c'est bon.
11: Quoi,
0: allez, bonne nuit.
4: Gérard,
11: il n'y a pas de bonne nuit.
3: Gérard. Excuse-moi, il y a une autre question Minitel.
14: on nous demande si toi, c'est vrai que ça fait 3 ans que tu joues les touristes à Fun.
0: Ça regarde personne.
14: Ok.
12: Gérard, c'est Yoda, j'ai toujours pas répondu. Non, Gérard, c'est Sucette, je peux dire un
0: Yoda
12: peu. Ouais, bon, bah moi, donc pour répondre à ta question, ce qui est un peu d'exotisme tout de même dans ce débat, je dirais les pays d'Extrême-Orient. Tu sais, tout ce qui est Japon, Thaïlande, parce que c'est là que...
15: À la mode,
12: que naquit la sagesse, tu vois, qui a traversé le temps, et quelque part, on est tous les héritiers de cette sagesse chinoise, écossaise, enfin, tout ce qui vient de l'Extrême-Orient, quoi.
0: D'accord. Sucette.
15: D'accord.
12: Oui, moi je voulais dire que il y a 2 endroits à visiter en France. C'est l'île de Puteau et le Futuroscope.
0: Bon alors Sucette. Sucette. Sucette.
16: La Côte d'Azur est pas mal.
15: Non, il y a réseau Futuroscope, c'est vachement bien.
0: Non, mais Sucette.
16: Ouais, mais c'est beaucoup trop cher pour les enfants.
15: Le Futuroscope. T'emmènes pas tes enfants.
16: Combien? Ouais, mais.
15: Gérard, c'est Sucette. Tu fais les enfants maintenant.
0: Sucette. Ouais, bah tu retournes voir
12: Hey, le Futuroscope, j'habite en face, c'est bien. Et l'île de Puteau, c'est bien pour aller jouer au ping-pong là-bas.
16: J'ai trouvé une question pour l'invité mystère.
0: Fildar, s'il te plaît.
16: Est-ce que.
0: Fildar, tu me vires Sucette.
16: Est-ce qu'elle roule?
0: Tu me vires Sucette, il a. J'ai compris très bien ses réponses. Moi, par contre, je vais vous donner des villes, je sais pas s'il y en a qui y ont été.
15: Non. Oui.
0: Donc, l'Italie, l'Espagne. Ça, c'est des villes. Attendez, celui qui commence à se marrer, vous voulez des réponses aux questions ou pas? Moi, je passe à la troisième et je vous donne pas mes réponses.
15: Ouais,
0: Gérard.
15: Vas-y,
14: crie pas, crie pas, c'est bon.
15: Troisième. Vas-y, Gérard.
0: Non, il n'y aura pas de troisième. Non, il y a pas.
15: Écoute, Gérard.
0: Donc, les villes à visiter.
15: Oui.
0: L'Italie, l'Espagne.
15: Oui.
12: Mais c'est pas une ville. Si, c'est magnifique comme ville, l'Italie.
15: Si, c'est magnifique. Tu es à côté de
12: Besançon. Je suis désolé.
15: Continue, Gérard. Continue, les écoute pas.
0: Je sens que vous allez vous calmer parce que c'est des villes à visiter, je suis désolé.
15: On est calme. Excuse-nous, vas-y, on t'écoute.
14: Continue Gérard.
0: Donc, l'Italie, l'Espagne, c'est des villes à visiter.
15: Oui.
0: Le Brésil.
15: Oui.
0: Et le Portugal.
15: Ah ouais?
12: Ouais, mais ça n'a rien à voir tous ensemble. Hein.
0: Non mais attends. Quoi, des pays d'Afrique?
12: C'est pas en Afrique.
16: Non, mais tu peux pas mettre l'Italie avec le Brésil.
0: Attendez, quel pays ou ville avez-vous déjà visité?
12: C'est pas en Afrique.
0: Moi, je suis désolé, je donne ma réponse. Mais on s'en fout de si c'est en Afrique ou pas.
12: T'es au Brésil,
15: Gérard?
0: Non.
12: Alors pourquoi tu le mets sur la liste des villes que t'as visitées?
0: Mais j'ai le droit, je vous donne des villes, j'ai le droit, même que j'ai pas été.
12: Ah, d'accord. Tu sais quoi, moi, je suis allé sur la Lune.
15: Vers le dico.
0: T'as pas été dans la main de ma soeur, dans la culotte d'un zouave, toi?
12: Dans le cul de l'invité mystère.
0: Ouais, ben, dans le cul de l'invité mystère, tu dégages. Hop, bonne nuit à toi. Tu me dégages Yoda. Hop.
12: Mais non, c'est pas Yoda.
0: Non, je veux pas le savoir. Allez, hop.
12: C'est pas Yoda,
17: t'es vraiment trop con.
0: Allez, c'est bon. Attendez, il y a la.
14: Une autre question Minitel, toujours à l'Anman, qui te demande si t'as déjà fait du tourisme à Sainte-Anne.
0: Qu'est-ce que ça peut y foutre?
14: Bah, je sais pas. Je sais même pas où c'est comme pays, Sainte-Anne.
0: Sainte-Anne, c'est dans le 13e.
14: Ah, ok, c'est pas loin.
15: Ah, ouais.
0: Donc, on va demander à l'invité mystère.
15: On écoute.
12: Oh, oui.
0: Ben.
15: Allô, l'invité mystère.
12: Oui, je te réponds.
0: Oh, c'est bon, toi, tu la fermes, merci.
12: Stéphane, réponds.
0: Quel pays ou ville avez-vous visité?
12: La Suisse.
17: Alors, moi, j'ai visité l'Angleterre, la Suisse, l'Italie. Et puis là, je vais bientôt visiter la Thaïlande.
15: Wow.
0: Voilà.
12: Est-ce que vous allez aller en Thaïlande avec Gérard?
17: Oui, exactement.
15: Ah d'accord.
18: Okay. Ah, c'est grillé toute seule.
17: C'est même moi qui vais lui payer le voyage.
15: Wow.
0: Ben, comme ça, vous savez qu'il
14: est tellement mystère ton invité.
12: Gérard, on sait pas.
0: Non, mais c'est pas grave.
12: Gérard, pourquoi tu vas partir en voyage avec Stéphane en Thaïlande?
0: Qu'est-ce que ça peut te foutre à toi? C'est toi qui le paye?
12: De quoi?
0: Non, merci.
15: Où elle trouve cet argent?
0: Cachez-vous.
17: Ça ne vous regarde pas de toute façon.
15: Et ça pèse la radio.
0: Cachez-vous comme souvenir.
12: Cachez-vous?
0: Cachez-vous comme souvenir pendant vos vacances.
12: C'est Mauricio, je peux répondre.
0: Bon, je pense que vous allez réfléchir. On va.
12: Non, mais ça y est,
14: on va mettre un disque.
0: Ouais,
14: ils vont réfléchir et puis.
0: Et ils vont se calmer. Ils vont se calmer surtout, tu me les calmes.
12: Je peux parler à l'invité mystère en antenne?
0: Non,
14: après le disque.
12: En antenne?
14: Après le disque. Donc, Gérard, le disque, c'est quoi? Fila.
19: Bah, je sais pas, moi, Manu, tu devrais avoir le titre là.
14: Bah, tu désannonceras après le disque.
18: On fait
19: donc,
18: comme ça
19: voilà. Donc c'est toujours la suite des débats. Donc avec,
18: parle devant ton micro, s'il te plaît.
19: Donc c'est toujours la suite des débats sur les touristes. Donc merci pour celui qui commence déjà.
20: Arrêtez avec ça, c'est nul.
21: France Télécom, bonjour.
19: Ouais, bah France Télécom, tu as dégagé. Merci beaucoup. Donc on va accueillir Spartacus.
20: Bonsoir, ça va?
19: Tony.
22: Bonsoir. Bonsoir tout le monde, bonsoir ma couille.
19: Ouais, ben, t'as de la chance. T'as de la chance parce que j'avais dit non.
22: T'avais dit non, pourquoi?
19: Pour les habituels, mais c'est pas grave.
22: Et moi, je peux rester?
19: Qui?
22: Spartacus, c'est la première fois, j'écoute.
19: Non, mais attends, pour l'instant, le débat, il est pas terminé, d'accord? Yoda.
20: Bonsoir à toutes, bonsoir à tous.
22: Donc, il y aura un petit décalage.
19: Oh, s'il vous plaît, vous répondez! Quand je vous dis bonsoir, vous répondez, s'il vous plaît.
21: Ok, on la recommence.
23: Bonsoir.
19: Fuji. Foufi.
23: Foufi. Bonsoir.
19: Claire.
23: S'il vous plaît.
19: Claire, bonsoir.
23: Bonsoir.
19: Nadia.
23: Bonsoir.
19: C'est qui va s'amuser à passer pour moi?
18: Mais non, c'est pas toi, il s'appelle Gérard, j'y peux rien.
23: Ouais.
20: Bonsoir, bonsoir Gérard, bonsoir Sandy.
19: Attends, tu t'amuses à quoi, toi?
23: Bon, Gérard, accueille-le comme tout le monde, écoute.
18: Attends, il n'y a pas qu'un Gérard en France.
23: Il y en a 100 000.
18: Il y a aussi Boris. Tu peux le rajouter parce que c'est un Belge.
19: Alors, Boris, bonsoir.
20: Bonsoir, Gérard. Bonsoir à tous. Bonsoir, Spartacus.
23: Bonsoir. Bonsoir.
22: Et moi, je pue la merde.
23: Et nous, on pue, ouais. Bah, ouais.
24: Ouais, nous, on pue, hein.
18: Ouais, c'est vrai. Donc, vas-y, Gérard, continue le débat. Parce que...
20: Bon, alors. Je m'appelle Gérard. On me demande de continuer le débat.
19: Bon, pour l'instant, c'est pas toi qui commande, c'est moi, d'accord?
20: Ah, vas-y, Gérard, vas-y.
19: Merci. Il y a toujours l'invité mystère qui est parmi nous.
23: Okay.
22: Je peux poser une question à la pouffe mystère, moi?
19: La pouffe mystère, à ton merde, d'accord?
20: C'est une grosse.
19: Alors déjà, hop.
25: Le calme, c'est bon.
19: Alors, cachez-vous comme souvenir pendant vos vacances?
20: Ouais, c'est Yoda.
19: Oui?
20: Ouais, je cache tous mes souvenirs en vacances, ouais.
19: Non, cachez-vous.
23: Moi, je me cache derrière les arbres en vacances.
19: Bon, je crois que là, pour l'instant, vous êtes en train de m'énerver.
20: Attends,
19: je pense qu'à deux heures, je vais me casser.
23: Gérard, tu peux te cacher derrière, je t'assure, Gérard.
24: Gérard, on répond à ta question.
19: Cassez-vous !
18: Explique, Yoda, Gérard, ta question.
19: Qu'est-ce que vous achetez ?
20: Gérard, c'est Boris.
23: J'ai pas compris.
19: Gérard, ouais, tu comprends rien, t'as qu'à te déboucher les oreilles, pauvre tâche.
20: Ouais.
19: Oh là là, GG. Toi, je sens que tu as dégagé.
22: On t'écoute, Boris.
20: Ah. Je peux, Gérard ?
19: Oui.
20: Ok. Bah moi en fait je cachette plein de trucs quoi, je cachette des timbres postés sur les lettres parce que je fais des travaux d'été à la mer dans une poste,
23: ouais.
20: Donc j'arrête pas de cacheter quoi.
19: Cachetez-vous comme souvenir.
20: Bah ouais,
23: c'est ce qu'il vient de dire Gérard.
19: Qu'est-ce que tu achètes, abruti?
20: Les timbres postales c'est des souvenirs, je cachette, bon, c'est mon travail.
23: Est-ce que tu cachettes?
19: Allez hop, celui-là tu me le sors, allez hop. Bonne nuit, tu comprendras, mais tu comprendras au standard.
18: Gérard, mais non, mais il est belge, explique-leur peut-être que...
19: Mais qu'est-ce qu'ils achètent en Belgique?
18: Donne un exemple.
20: Ah, que j'achète en Belgique.
22: Ah, d'accord, attends, c'est Spartacus, je peux répondre?
20: Vas-y, Spartacus.
22: Ouais, bah écoute, moi c'est vraiment casquette hein, pendant les vacances.
20: Casquette?
19: Bon, alors Spartacus...
18: Non, Gérard, tu donnes un exemple, Gérard. Toi, si t'es en vacances, qu'est-ce que t'achètes? Donne-leur un exemple.
19: Mais t'achètes des gadgets, je sais pas, pour décorer ta maison, t'achètes des assiettes.
18: Laissez-le répondre.
23: Des coquillages.
19: Oh merde!
23: Non, c'est des petites boules avec de la neige à l'intérieur que tu retournes.
19: Ah ouais, bah voilà! Au moins, ça, c'est un objet que vous achetez pendant les vacances. Voilà.
18: C'est pas de la merde.
23: Bon, alors, d'accord. Déjà, c'est Foufi, je réponds.
19: Ouais.
23: Alors, moi, en vacances, j'achète des serviettes pour aller à la plage. J'achète des coquillages.
22: Mais c'est des babybelles.
23: Des cartes postales, des culottes.
20: Des cerises. Tu achètes tes cartes postales?
23: Ouais, je les cachette aussi.
20: Tu fais mon boulot.
23: Ouais. J'achète aussi des petits objets fétiches.
22: C'est Spartacus, on peut citer des marques?
19: Non.
22: Ok.
19: Non, tu réponds à la question, sinon tu dégages.
22: Ok, mais je peux pas.
23: Ça y est, j'ai répondu à la question.
19: Non, mais c'est pas toi. Bon. C'est Tarstacus.
22: Ouais, je peux pas citer une marque parce que je me suis acheté des Nike. Des bleus, des Nike.
20: Bon, Spartacus, tu dégages.
19: Allez hop. Lui, tu peux me laisser sauter.
20: T'as bien fait,
18: Fildar. J'ai pas de capote là.
19: Non, mais Fildar, s'il te plaît. Fildar.
18: Oui.
19: Tu viens Spartacus. Tu prends quelqu'un d'autre parce que là, il.
23: Ça va pas là.
18: Il débloque.
19: Allez hop, tu le vires.
20: Plus de rythme, hein. Tu dors là.
19: Bon, donc, Tony, qu'est-ce que t'achètes pendant comme souvenir?
22: Bah, pas grand-chose parce que je suis pas souvent à l'étranger. Donc, pas grand-chose.
19: Non, mais. Mais si tu. Admettons qu'on t'invite en.
23: On t'invite au.
19: Oh! Tu la fermes la pétasse.
24: Tu la fermes la pétasse.
19: Gérard. Eh, mais moi, Gérard, quand même, Gérard.
22: Moi, Gérard, personne m'invite. Je suis un peu un chieur, si tu veux.
24: T'es chieur?
22: Ouais, personne m'invite.
24: Ouais. Va à Rennes, c'est très beau.
1: Je peux répéter la question. Vas-y, Gérard, enchaîne.
19: Donc, Claire.
24: Oui. Moi, j'achète pas de souvenirs. Hein, parce que mes souvenirs sont dans ma tête. Puis, j'ai pas besoin d'acheter des souvenirs. Quand je fais des photos, j'ai pas de souvenirs.
19: Ah ouais, donc les photos, t'as pas de souvenirs.
24: Donc les photos, t'as pas de souvenirs.
19: Bah, si tu la fermes, la pétasse qui parle derrière moi.
24: Oh, tu la fermes, la pétasse qui parle derrière moi.
19: Bon, allez, hop. Tu me la vires seule, là.
18: Je la calme.
19: Hop, non, tu la vires complètement.
22: Ouais, d'accord. Vire-la.
19: Tu me diras qui c'est, tu me prends quelqu'un d'autre à la place, comme ça, je serai tranquille.
22: Ah, c'était pas Yoda, hein, alors.
24: C'est pas clair. C'est pas Fofi.
1: C'est pas Boris.
22: C'est pas Spartacus.
19: Spartacus, c'est pas Manu, je te dis de dégager.
22: Arrêtez avec le combiné. Non, je peux rester, s'il te plaît.
19: Là, ça commence à bien faire tous les deux. Quand c'est Françoise, vous faites pas le bordel, et quand c'est moi, vous foutez votre merde.
24: Bon,
19: ça commence à bien faire tous les deux. Vrai.
24: Tu pourrais répondre à la question, s'il te plaît.
22: Te plains pas, t'as pas eu de double son.
19: Ça commence à bien faire, Puldar et Manu, hein.
22: Calme-toi, Gérard. Bah,
24: écoute, tu réponds jamais.
19: C'est pas Manu, mais c'est Puldar. Alors, Puldar au standard, tu te démerdes.
24: Puldar,
22: ça rien, tu fous la merde.
2: Par contre, il y a une question que je comprends pas sur Minitel, Gérard.
22: Mm-hmm. Normal, t'es trop con.
2: Ouais, bah, je sais bien, mais bon.
19: Alors, attends. Il est peut-être trop con, mais il est quand même là de 20h jusqu'à 2h du matin pour ouvrir un
22: téléphone. Il gueule dessus, alors.
19: Bande de connards.
24: Lui, au moins, il fait de la radio.
19: Bande de connards.
22: Et puis, les applaudissements, c'est pas des vrais.
19: Eh, on t'emmerde.
2: Donc, la police, Gérard.
22: Non, t'es plus un.
24: Gérard, c'est un poli, on va t'insulter, nous aussi.
22: Donc,
19: si ça vous vient pas, vous dégagez.
2: Excusez-moi, la question quand même sur Minitel. GG voulait voir la Grèce, il n'a pas besoin de bouger, il faut qu'il regarde l'invité mystère. Je capte pas.
19: Non, moi non plus.
22: Ah, il est con, il sait qu'elle est grosse, c'est ça.
19: Oh, alors, tu dégages, Tony, bonne nuit.
22: Bonne nuit, Tony.
19: T'auras pas fait un quart d'heure. Merci, au revoir, Tony. Au revoir, Tony.
24: On sait pas qui c'est l'invité mystère, Gérard.
19: Donc, qui c'est qui a pas répondu? Claire?
1: Gérard.
24: Oui, moi je t'ai répondu que j'en achetais pas.
19: D'accord. Nadia?
1: Et Gérard?
19: Mais 5 minutes, vous donnez vos noms, s'il vous plaît.
24: Non, Nadia.
19: Nadia?
24: Tu l'as virée.
19: Bah, Nadia, elle est partie.
24: Elle est partie, Nadia.
19: C'est pas mal.
22: Elle est encore là.
1: Oh, Gérard,
2: non, parce que c'est elle qui parlait derrière toi, donc je l'ai virée. Je vais t'en trouver une autre fille. Merci.
1: Gérard, je peux répondre?
22: Gérard.
19: C'est qui?
1: C'est Gérard.
19: Ouais.
1: Bah, moi, je pense que il faut acheter.
19: Acheter quoi?
24: Pour consommer.
1: Bah, je pense que c'est bien, quoi, parce que, voilà, comme elle dit, c'est pour consommer.
24: Gérard, qu'est-ce que t'achètes?
22: Et est-ce que tu prends des photos?
1: Bah, bien sûr.
24: Je prends un appareil photo.
19: Bon, qui c'est qui pose des questions? Moi, je voudrais bien que chaque personne me pose une question, que je réponde.
24: On te pose une question.
22: Bah, comment on se parle au haut de la liste?
19: Non, mais Spartacus, de toute manière, je veux plus t'entendre.
24: Bon, je peux te poser une question, Gérard?
22: Tu sais que t'es
1: sûr, vas-y, pose-moi une question.
19: Ouh là là.
24: Bon, Gérard, c'est Foufi, je te pose la question. Est-ce que tu achètes en vacances? Est-ce que tu tires des photos? Et est-ce que tu as un appareil photo?
1: Non, merci. C'est samedi.
19: Bon, alors, Gérard, tu la fermes, c'est pas à toi qu'on s'adresse, ok? Alors, tu retournes au
24: mais
19: standard.
24: Mais c'est pas lui qui a parlé,
1: désolé.
24: Putain.
19: Gérard, oh, y a pas de putain.
1: Oui, j'ai une question pour toi.
19: Ouais.
1: Pour toi? Quand le tourisme, tu vois, par rapport à ta deuxième question, en fait, je reviens sur acheter parce que ça correspond plus vers la deuxième, ouais. Mais est-ce que quand tu tourismes, tu as la possibilité de beaucoup acheter? Ouais, bien sûr.
19: Bon, Fildar, s'il te plaît, tu me calmes un peu tout ce monde-là, parce que tout à l'heure, je vais m'énerver.
1: Je m'exprime pas comme toi, ça va pas?
19: Avec quelle monnaie payez-vous vos vacances?
22: Ça dépend dans quel pays tu es, je crois.
19: Ah, voilà. Alors, qui... Spartacus,
22: ouais.
19: Avec quel... dans quel pays vous êtes?
22: Écoute, ça dépend, moi. Écoute, généralement, je prends ma carte bleue.
19: Mm-hmm. Oui, Spartacus.
22: Oui.
19: Par exemple, s'ils acceptent pas les cartes bleues, tu fais comment? Ni les chèques.
22: Et bah là, je leur donne, c'est Spartacus qui répond.
19: Mm-hmm.
22: Je leur donne mon passeport. Mais
19: non. Bah, non mais attends, tu...
22: non,
19: attends. Spartacus,
22: oui.
19: Spartacus, tu as pas laissé une pièce d'identité en gage.
22: Ah mais qu'est-ce que tu veux donner en gage? Knight, Sandy.
19: Mais bon, celui qui recommence à parler de Sandy va dégager sec.
5: Va te faire reculer, connard.
19: Voilà.
5: Non,
19: non.
5: L'invité mystère, l'invité mystère, pas de...
19: Oh non, mais attends, dans ce cas-là, qu'on reste poli. D'accord.
5: Oui, mais bon...
19: Non, mais même, en étant malin, je suis désolé.
6: Moi, j'emmerde tout le monde et puis c'est tout.
7: Non, mais c'est vrai.
24: Rebelle.
19: Non, non, ouais, bah,
5: c'est
19: pour
5: ça que tout le monde vous emmerde aussi.
7: Par contre, bah écoute, si jamais j'ai mon chéquier sous la main et que je sais écrire dans la langue où je me trouve, dans le pays où je suis, où je pars en vacances...
8: C'est un chèque.
7: Eh ben, oui, c'est un chèque.
19: Mais Spartacus, si j'accepte pas l'échec, l'échec, tu fais quoi?
7: À la limite, s'ils acceptent pas l'échec et que j'ai un peu de monnaie sur moi, je leur fais comprendre que j'ai pas de chèque ni carte bleue et qu'ils n'acceptent pas mon passeport, je leur laisse mon permis.
24: Tu peux payer en nature aussi.
19: Bon. Enfin bref, c'est pas grave. Je vais répondre à la question à Spartacus tout à l'heure parce que je crois qu'il tourne dans le bague.
7: Ouais,
19: Manu,
5: on nous dit que toi, Gérard, quand tu vas faire du touriste, tu payes avec de la monnaie de singe.
19: Non.
5: Non.
19: Tony, s'il est toujours là.

0: Non, non.
1: Ah, pour l'instant, vous laissez terminer. Tony, s'il vous plaît.
2: Non, en pesetas, ça fait...
3: Laissez parler, Tony.
2: Tony, en pesetas. Bah, je sais pas, attends. Je calcule.
4: Calcule, ouais.
1: Bon, Fildar. Tu me les calmes, là,
2: parce que
1: ça commence
2: parler,
1: à bien faire.
2: Réfléchir. Tais-toi, Giorgio.
4: GG, c'est important, c'est une pipe, quand même.
1: Bon, allez, Tony, c'est bon. Yoda.
5: Ah,
1: Tony,
5: oui, bah, écoute, Gérard, moi, j'avais assisté à un de tes débats, tu sais, sur l'euro, je l'avais...
2: 5600 pesetas.
1: Bon, allez, hop, Yoda, merci. Bonne nuit. Allez, hop.
4: Bah, écoute, c'est pas...
1: Bah, Yoda, c'est pas le thème du débat. Allez, viens, Yoda, bonne nuit.
5: Mais de l'euro, c'est pas une monnaie, l'euro?
6: Bah, si, c'est une monnaie. C'est une monnaie, l'euro.
5: On avait fait un débat, j'avais écouté sur l'euro, et c'est vrai que maintenant l'euro c'est une monnaie qui me passionne, et je paye toujours en euros.
1: Ah ouais, surtout que l'euro sort pas avant 2000.
4: Ah bah moi, ouais, mais il y a des gars qui sont déjà consommateurs bien avant les autres, et qui testent avant les autres.
5: Moi j'en ai.
4: Bon, moi une fois j'ai testé des médicaments.
1: Ben c'est bon, vous savez tout. Ah, vous faites pas chier. Allez hop, faites pas chier. Foufi, les mecs là, vous commencez à me les casser, vous fermez vos gueules maintenant.
4: Ah, attends, c'est un peu toi d'habitude, le monsieur.
6: Gérard, calme-toi.
1: Foufi.
6: Oui, alors moi c'est pareil que Tony, quand je vais en Espagne, je paye en pesetas, quand je vais au Portugal, en escudos, quand je vais au Brésil, en cruzeiros.
4: Ouais, c'est bon,
6: j'ai pas cité toute la liste quand
4: on
6: même.
4: Est, on est sur la même longueur d'onde, de cette
6: direction. Bien sûr, mon amour.
4: Qu'on fusionne tous les deux.
1: Bon, Foufi et Tony, vous allez régler ça en antenne, comme ça vous ne ferez pas chier sur l'antenne.
6: D'accord.
1: Bonne nuit à vous deux. Réglez ça en antenne, allez voir Fildar en antenne tous les deux.
7: Gérard, c'est Boris.
1: Claire.
6: Claire, ouais. Moi, j'ai une visa, je paye en visa.
1: D'accord. Nadia, elle n'est plus là. Donc, Gérard. Gérard, il n'est plus là.
7: Oui. Gérard.
1: Bon, tu te réveilles?
7: Oui, alors, bah, je suis d'accord.
3: Ah bah, c'est bien, au moins.
8: Ah bah là,
1: il est d'accord sur quoi? On n'en sait rien.
7: Avec toi.
1: D'accord. Boris.
7: Il y a trop de bordel et je trouve que tu devrais commander plus.
1: Non, alors, Boris.
7: Ah, je te remercie, Gérard. Ça fait longtemps que j'attendais, là. Vas-y, Boris. En fait, moi, n'importe où que j'aille, je paye qu'en dollars.
1: Parce que... sacré bouffon, là, tu la fermes, toi.
7: Ah, c'est pas moi, Gérard. J'étais en train de parler, c'est quelqu'un d'autre.
1: Je sais, c'est pas toi. Merci. Donc, celui qui commence...
7: J'ai pas fini, Gérard. Je peux continuer? Qui c'est qui chuchote, là?
1: Non, mais je sens que je perds comme il y a 15 jours, là.
7: Mais non.
3: Mais non, continue, Gérard, ça se passe
8: c'est bien,
3: bien,
8: là. C'est bien.
1: Non, ouais.
7: T'assures, là.
1: Boris, pour finir.
7: Ouais, donc je voulais dire que je paye tout en dollars parce que, tout simplement, j'ai de l'importance dans la société, tu vois. Mon père, il est directeur d'une entreprise en Belgique, d'une entreprise très importante de chocolat. Et qui c'est qui parle derrière moi, là?
1: Non, mais vas-y, t'inquiète pas, il va se débrouiller au standard.
7: Ok, d'accord.
1: Il va se manier parce que tout à l'heure, ça va chauffer pour lui aussi.
7: Et donc, en fait, bah, je paye tout en dollars parce que j'ai tout le temps trop de dollars sur moi, vu que j'ai plein de fric. J'ai d'ailleurs retiré 525 000 francs d'une banque au Luxembourg récemment.
1: Ok.
7: Voilà.
1: Donc,
7: c'est Manu qui rigole comme ça?
1: Ouais, c'est Manu. Donc, on va demander à l'invité mystère.
9: Bah, disons que je paye en livres sterling ou alors en dollars.
1: Donc, alors...
3: mais pourquoi?
1: Mais arrête avec tes pourquoi.
9: Ça dépend les pays où je vais. Hein.
7: Et pourquoi, Bulldog?
1: Bon, alors là, tu dégages.
9: Ferme ta gueule, d'accord?
1: Bon, là, ça commence à bien faire. Cinquième question, tu me mets un disque.
3: Ah non, pas tout de suite.
1: Non, mais alors, dans ce cas-là...
3: Je vais essayer de trouver qui c'est.
1: Non, ouais, t'essayes. D'ailleurs, moi, je vais essayer, je vais virer tout le monde au standard. Tu vas voir. Ça va aller vite, moi. Donc, connaissez-vous la...
7: Bon, arrêtez de vous amuser, là. Sérieusement, il y a un débat, là.
6: Bon, Gérard, cinquième question.
1: Non, mais moi, c'est quand vous voulez. Quand vous arrêterez vos conneries, on continuera.
7: Gérard, vas-y, les écoute pas.
6: Cinquième question, s'il te plaît.
1: Connaissez-vous la langue parlée dans certains pays?
6: La langue?
7: Gérard.
6: Oui, plusieurs langues. Allô?
1: Oui.
7: Allô?
6: Oui,
7: allô?
6: Donc, allô?
7: Allô?
6: Allô? On t'entend pas, là, Gérard. Allô, Gérard?
1: Bon, Manu, s'il te plaît!
3: Mais j'ai rien fait, Gérard, j'ai pas bougé, t'as bien.
1: Ça commence en bas.
7: Manu!
1: Maxou!
7: Manu, tu peux nous remettre en bas.
1: Oh putain, c'est pas vrai!
7: Manu!
1: Max!
3: Ils t'entendent, des auditeurs, Gérard.
8: Ils t'entendent, là.
6: Allô, Gérard, on t'entend.
3: Mais si, vous l'entendez.
8: Mais bien sûr, vous l'entendez.
6: Allô, Gérard, on t'entend, là, c'est bon.
7: Tu peux nous remettre en
1: bas. Non, moi, j'ai.
3: Arrête.
1: Là, ça. Max!
6: Bon, Foufi, je réponds, Gérard. Alors, effectivement, je sais parler plusieurs langues. Tu m'écoutes?
1: Oui.
6: Ouais, donc il y a l'espagnol, le français.
1: Ouais, ça commence à bien faire, là. Attends, Foufi, ça commence à bien faire. Là, on pose un cinquième, ils envoient un disque.
6: Mais je te réponds à la question. Allô?
1: moi je commence pas, je continue pas dans

0: Les conditions.
1: Donc je disais l'espagnol.
0: Je sens que je perds comme il y a 15 jours.
1: Allô, je disais l'espagnol.
2: Oh, mais ta gueule, toi.
3: 8 personnes. Des Français, il n'y en a pas eu un de viré. Toi, toutes les deux visées. Allez, viens, dégage.
0: Ah ouais? Ouais, Françoise, il y avait des blancs. Hein, parce que avec Françoise, ils sont jamais. Ils ont pas fait des conneries. Là, ils font des conneries. Alors moi, je veux pas d'eux.
1: Bon, Gérard, on est calmé là.
2: C'est paranoïaque, Gérard. Vas-y, Olivier.
3: C'est les auditeurs qui.
0: Ouais, non. C'est eux. C'est eux.
1: Mais non.
2: C'est toi, Gérard.
0: Non. Parce que pas.
2: C'est toi, Gérard. T'es parano. Il est gris.
0: Bon, allez.
3: Non, mais avec le sourire, quoi. Essaye de gérer. Tout à l'heure, tu posais des questions, tu ne savais même pas à qui tu les avais posées, il y avait des filles qui n'avaient même pas répondu.
0: Mais tu parles, quand je lui demande de virer quelqu'un, il n'est pas capable de me faire une liste.
3: On a viré 8 depuis le début. 8.
1: Arrête de déverser ton incapacité sur les autres.
3: Boris. Il y en a qui répond pas bien, elle est dehors.
2: Et si Boris.
3: Gère ton débat, et Boris, t'as pas ton animateur.
0: Vas-y, Boris.
2: Ouais. Eh ben, moi, en fait, je parle que français dans tous les pays où je vais, vu que j'ai de l'importance, j'ai toujours un traducteur avec moi.
0: Voilà. Alors celui-là, il y en a un qui soupe, tu sais pas qui c'est.
2: Mais c'est pas grave, Gérard.
1: Mais du moment qu'on m'entende.
2: Je fais pas attention, Gérard. Mais ouais, c'est ça, tu es parano, Gérard. Dès que t'entends un truc, tu t'alarmes. Il faut pas t'alarmer, il faut faire ton débat. Allez,
1: ton
2: débat. N'écoute pas.
1: On peut répondre maintenant.
0: Foufi.
1: Oui, alors moi je disais que je sais parler l'espagnol, l'anglais et le brésilien, voilà.
0: Non mais...
2: Et toi, Gérard, tu sais parler
1: quel. C'est pas la question, non.
0: Ben, connaissez-vous la langue de parler dans certains pays
1: certains pays, ouais, pas tous quand même.
4: Bah,
1: hein.
4: Si cite les pays, on va répondre.
0: Mais non, mais je veux pas citer tous les pays parce que là.
1: Cite en quelques-uns.
0: Bon, t'as l'anglais, l'allemand, l'italien, l'espagnol, le brésilien et le portugais.
1: D'accord, ok.
4: Et le portugais est plus du. Ouais, c'est Yoda là. Moi je parle russe.
1: Vas-y, je te crois pas.
4: Si, tu veux que je te dise quoi?
1: Vas-y, dis-moi.
2: Y'a des bleus, dis votre choc.
4: De quoi? Et ça veut dire quoi en français?
2: Y'a des bleus, dis votre choc.
4: Ah, ça veut dire quoi? Ma chérie. Y'a liu bleu tibia, ça veut dire je t'aime.
2: Et y'a des bleus, dis votre choc, ça veut dire j'aime les femmes.
1: Ah, y'a ni slimidi, je sais.
4: Non, dis votre choc, exact, toi. Et comment tu dis Gérard, c'est le meilleur? Gérard est au durac. Gérard est un imbécile.
1: Attends, c'est en quelle langue?
0: Très bien, Gérard, si c'est un imbécile, tu dégages.
2: Gérard,
1: c'est en quelle langue?
4: C'est russe.
0: Voilà.
4: Cornuto.
1: Et
0: dégages.
5: Moi, je parle la langue des signes.
0: Claire.
5: Ouais. Moi, je suis trilingue, anglais, espagnol, italien, français, langue des signes.
2: C'est trilingue.
0: Non, mais attends, langue des signes, ça veut dire muet.
1: Parler avec les mains.
0: Ouais, ben, ça veut dire muet.
1: Ouais, muet, ouais.
4: Et okay. Muet
1: et sourd.
6: C'est une question au fil d'art. Tu utilises le langage des sourds et muets quand tu vas dans le pays des sourds et muets?
1: Ouais.
0: Il y a un pays.
4: Bien sûr.
2: Bah.
1: Bien sûr,
0: c'est énorme. Oh, celui qui s'amuse à faire la tour Coralis, calme.
1: Et j'ai
0: merci.
2: Je crois que c'est Spartacus, oui.
1: Tu parles quelle langue?
2: Bah, moi, je parle anglais.
1: Ouais.
2: Allemand.
1: Ouais.
2: Italien.
1: Ouais.
2: Français.
1: Ouais.
2: Et quand je vais en Angleterre, je parle aussi, parce qu'il y a le pays et la langue. Et quand je vais en Angleterre, je parle beaucoup russe.
1: D'accord.
0: Ah ouais, l'Angleterre, c'est la Russie.
2: Bah, mais là,
0: t'as vu jouer ça dans Spirou Magazine, toi?
1: Dans un quartier ouest.
0: Ouais. L'Angleterre, c'est la Russie.
2: Là, tu m'as cassé.
1: Et Gérard,
0: l'Angleterre, attends. Alors, dans ces cas-là, l'Angleterre, c'est la Russie.
2: Bah, attends, et l'Afrique.
0: Depuis quand?
2: Et l'Afrique, c'est bien l'Estonie.
0: Quoi?
2: L'Afrique, c'est bien en Libanie.
1: Bah oui, avec le Zimbabwe.
0: Tony?
4: Ouais. Ouais,
0: bon, celui qui s'amuse à chanter derrière se calme. Merci.
5: Oh, mais parle correctement.
4: Et Gérard, depuis tout à l'heure, ils disent des conneries. C'est plus possible.
0: Tony?
4: On peut plus dire des choses sérieuses. Là,
0: Tony, s'il te plaît, tu réponds.
2: Oui.
4: Bah, hein? Les langues, c'est comme les monnaies. Chaque pays, il y a sa langue. Tu comprends?
2: Ça, je suis d'accord.
4: Voilà. Mais Gérard, je sais pas, moi, quand je t'ai vu, tu m'avais dit que t'avais plein de boulot. T'as rien d'autre à faire, là?
0: Non.
1: Et Gérard, tu parles quelle langue, toi?
0: Moi, je parle le français et souvent le petit nègre pour ceux qui m'emmerdent.
1: Et l'anglais, non?
0: Non, pas du tout.
1: Oh, si,
2: moi, j'ai entendu parler anglais, Gérard, à la radio, déjà.
1: J'ai entendu, tu dis « je t'aime » en anglais.
4: Osgarman.
0: Bon, toi, tu la fermes, s'il te plaît, merci.
2: Gérard, c'est Boris.
0: Oui?
2: Je me rappelle une fois à la radio, je t'ai entendu, tu parlais anglais, tu disais « I want you to fuck me », je me rappelle.
1: Ouais.
0: Quoi? Comme?
1: Come
4: into my life.
2: C'est dit, love you.
0: La 8 et demi. Oh, s'il vous plaît, on se calme.
6: Vous vous calmez? Oh, vous vous calmez ou quoi, là?
0: Attends, celui qui vient de dire le bulldog, il t'emmerde.
6: Non, c'est un mot anglais, bulldog.
7: Medium left.
2: Calmez-vous un peu, il y a le stromon qui va parler.
1: Bon, Gérard, tu sais parler quelqu'un?
0: Là, je reviens tout de suite.
1: Ok, on va
7: parler. Eh, la bête enragée, là.
1: Et l'invité mystère, il sait parler quelle langue?
0: Eh ben, justement, vous la laissez répondre à la question, maintenant.
1: On t'écoute.
7: Mais elle parle pas la bouche pleine.
0: Alors, lui, tu me le calmes.
6: Mais qu'est-ce qu'il sait? Qu'est-ce que ça veut dire?
0: Tu me le calmes.
6: Ok, tu te calmes.
0: Alors?
6: Bah vas-y, réponds.
8: Bah disons que je voyage beaucoup, donc je parle l'anglais, l'allemand, l'italien et un petit peu l'espagnol.
7: Entre la cuisine et le salon?
1: Ah, je commence
7: tu parles
1: bien
7: l'italien.
1: L'invité mystère. Hein.
7: Eh, moi je dis que l'invité mystère elle est un peu mytho.
1: Comment ça m'exciter, moi?
2: Moi je suis sûr que c'est un travelo.
7: Eh, je suis sûr que c'est même pas ça, elle s'est pris un arbre.
1: Sauf qu'il est brésilienne. Comment?
0: Non mais continuez parce que tout à l'heure, okay, si elle vous répond, vous allez voir comment ça va vous faire.
2: Gérard, c'est normal, il y a un invité mystère, c'est mystérieux pour nous, on veut savoir qui c'est.
1: On veut savoir qui c'est, on essaie de le démasquer.
2: Bah ouais, t'as raison.
8: Normal. Ça vous dérange?
2: C'est Christine.
1: Bah oui, ça vous dérange.
8: Et ta soeur,
1: que...
8: c'est Christine?
2: Ouf qui?
6: Eh mais faut arrêter d'être agressif là, ils ont rien dit de méchant, ils se demandent qui c'est, voilà, stop. Faut arrêter d'insulter les gens aussi.
0: Non mais tu restes calme. Tu restes un peu calme aussi.
6: Ouais, mais la vie, c'était mystère aussi dans ce cas-là.
0: Ouais, non, mais dans ce cas-là, tu restes calme.
2: Pourquoi tu avais raison, Stéphane, tout à l'heure?
7: On va faire un test.
0: Comment?
6: On s'écarte du débat, là, Gérard.
0: Non, non,
6: on
0: attends, attends, attends.
6: Ah, droit de réponse, attention.
0: Attends. Tu sais qui a dit que Stéphane avait raison?
2: C'est Boris.
0: Alors, Boris, bonne nuit.
2: Mais non, pourquoi?
7: Il a redonné son avis.
0: Boris, bonne nuit.
7: Eh, hey, Gérard,
0: Boris, bonne nuit.
7: De Boris.
2: Gérard, continue ton débat.
0: Le métier d'hôtesse de l'air attire-t-il plus de touristes?
2: Bah, je peux répondre?
0: Oui.
2: Ouais, c'est Gérard. Bon, bah, moi, je pense que le métier d'hôtesse de l'air, forcément, qu'il attire plus parce qu'avec la pesanteur, on sait très bien qu'un corps qui est plongé dans de l'eau va remonter forcément s'il est plus léger que la masse totale de l'eau. Donc, c'est attiré forcément quand t'es hôtesse de l'air, c'est la même chose dans l'avion.
7: Ouais, mais attache ton chien qui sort pas de la cour.
2: Ouais, y a ça aussi.
0: Non, mais je crois que celui qui dit attache ton chien qui sort pas de la cour, c'est pas du tout la question,
2: j'ai
0: d'accord
2: compris,
0: le métier d'hôtesse de l'air.
7: Les hôtesses de l'air, elles ont un chien sur deux qui accouche pas.
0: Ouais, eh ben toi, t'as peut-être un trablo sur deux qui est pas prêt de baiser
7: on
0: avec toi.
7: On a dit qu'on parlait plus de l'invité mystère.
0: Ok. Alors moi, je te dis, t'as un trablo sur deux qui est pas prêt d'accoucher avec toi.
7: Ouais, mais c'est le bon. Et arrête de répéter deux fois la même chose.
0: Alors si t'es pas content, tu dégages, bonne nuit à toi.
6: Non, il dégagera pas, tu continues ton débat.
7: Parce que je suis content.
0: Si t'es con, ben c'est pas de ma faute.
1: Est-ce qu'on pourrait entendre l'invité mystère répondre à la question?
7: Ouais, est-ce que l'invité mystère...
0: Non.
7: Pour l'instant, on va demander. C'est une hôtesse.
6: Sur Minitel, on nous dit quand même, calmez-vous les sous-doués. Donc calmez-vous.
7: Alors est-ce que l'invité mystère était une hôtesse?
0: Non, mais maintenant on va demander à Spartacus de répondre.
7: Quand je suis pris l'avion bien avant de partir en vacances, de ça il y a bien longtemps.
0: Et quand tu réponds aux questions, t'évites de fumer la moquette parce qu'on comprendra peut-être mieux.
6: C'est délire.
0: Merci Spartacus. Ta réponse, on a compris 7 sur 7. Alors, va te faire voir.
7: Okay,
0: bonne nuit.
7: Mais laisse-moi
0: Tony.
1: Non, il répond à la question.
0: Tony.
7: Laisse-moi finir.
0: Ouais, si je veux, je te laisserai finir. Tony.
7: Spartacus, il passe sa vie en Jamaïque.
2: L'invité mystère est-il un hippopotame?
0: Alors, l'invité mystère, c'est pas un hippopotame et les hippopotames, ils t'emmerdent.
2: Gérard, c'est Boris, il faut répondre à ta question.
0: Non, je demande à Tony, s'il vous plaît, vous allez vous calmer maintenant.
2: Bon, Tony,
7: j'espère que tu fumes pas, Tony, parce que sinon tu peux pas parler.
0: Je sens que je vais pas continuer les autres questions.
1: Ta question, c'est Foufi.
0: Alors, Tony, s'il te plaît.
7: Ouais,
0: tu réponds calmement.
7: D'accord, mais je cède ma place à Foufi, le temps que je réfléchisse.
0: Ah ben, yoga. Yoda.
7: Non, Foufi.
0: Yoda.
7: Nul n'est grand par la guerre, petit Jedi.
1: Bon, oui, alors, c'est quoi déjà?
0: Tu dis à Yoda bonne nuit parce que
7: Non, mais je te réponds là. C'est
6: pas parce que tu comprends pas la réponse que tu le vires.
0: Pourquoi Tony et Yoda veulent pas répondre?
6: Ils viennent répondre,
0: voilà,
6: Yoda.
0: Qui c'est qui s'amuse avec le téléphone?
7: Je te réponds.
0: Ça commence à bien faire.
1: Bah alors, je réponds.
7: C'est Yoda.
0: Foufi.
1: Oui, alors.
0: Tant pis pour toi, Yoda.
1: Peut-on être hôtesse de l'air, c'est ça?
0: Ouais. Non, le métier d'hôtesse de l'air.
7: C'est pour toi, hein.
0: Ou autre, attire-t-il le tourisme?
1: Le tourisme? Eh ben, moi, je dirais que oui, parce qu'en général, les hôtesses et les stewards, ils sont hyper canons.
0: Mmh.
5: Et je veux dire qu'on trouve pas, des gens, des filles aussi belles à Paris, à La Courneuve, à Puteaux, à. Et donc je dirais que ça attire énormément le tourisme sur Paris.
0: D'accord.
6: Qu'est-ce que t'en penses, Gérard ?
0: Alors, Foufi, comme tu viens de citer les dons, donc
5: ouais.
0: T'as déjà pris l'avion ?
5: Ouais, plusieurs fois, ouais.
6: À Puteaux, t'as déjà pris l'avion à Puteaux ?
0: T'as déjà pris l'avion à Puteaux ?
7: J'ai rien raté.
5: Mais c'est un avion privé.
0: Attendez.
5: Un avion privé.
0: Attendez. Et on peut me couper les autres auditeurs, je vais continuer.
7: Non.
0: Si, non, mais on va laisser Foufi répondre. Donc, à Puteaux.
5: Oui.
0: Il y a un terrain, il y a une piste d'aviation.
5: Mais non, mais t'as pas compris. J'étais sur le toit d'un immeuble.
0: Oui.
5: Et puis un hélicoptère est passé me prendre.
0: Oui.
5: Et donc on a fait le tour de Puteaux, de Courbevoie sur N92, quoi, Boulogne
0: ouais.
5: et tout, quoi.
0: Ouais, d'accord. Tu crois que les hélicoptères ont le droit d'atterrir sur des terrasses?
5: Bah écoute, c'était un truc privé, on devait faire une soirée dans l'hélicoptère et tout, techno, donc écoute,
0: ah ouais.
5: C'est privé quoi.
0: Ah ouais, et tu crois que tout le monde a apprécié qu'ils viennent sur les terrasses comme ça des immeubles?
5: Bah écoute, l'immeuble était vide, donc...
0: Ah ouais, l'immeuble était vide. Non mais tu...
6: Pourquoi?
0: Non, pas pourquoi.
7: Moi, je peux parler,
0: attends, s'il te plaît.
7: Bah quoi, attends.
5: S'il te plaît, tu me laisses terminer.
7: Je m'excuse pour tout à l'heure, je me suis emballé.
0: On laisse terminer Foufi là, parce que okay, ça commence à...
7: Non, parce que c'était pas intéressant.
6: Ouais, c'est vrai ça.
5: Ouais, c'est vrai, c'était pas du tout intéressant en plus, donc laissons parler.
7: Arrête de faire des conneries, toi.
0: Non, mais Foufi, tu continues, s'il te plaît.
5: Oui, donc je disais que c'est un immeuble qui était vide parce que les gens qui étaient à l'intérieur ont été virés.
0: Ouais.
5: Donc forcément, il n'y avait pas de bruit.
0: Ah oui.
7: T'as vraiment géré une équipe de bras cassés.
0: Hein. Mais alors là, j'ai pas une équipe de bras cassés. Mais là, ce que Foufi vient de dire, c'est faux parce que de toute manière, il n'y a aucun hélicoptère qui a le droit d'atterrir sur une terrasse d'immeuble. Tu me laisses terminer, Foufi, s'il te plaît, merci.
5: Ok.
0: Le seul.
7: T'as qu'à voir des films de Belmondo, tu verras.
0: Le seul qui a eu le droit d'avoir un hélicoptère atterrir sur une terrasse d'un immeuble, sur des grands immeubles, et ça s'appelle Le France à Puteaux, donc tu vois que tu te trompes très bien.
6: Pourquoi?
0: Et c'était Monsieur 100 000 watts. Et il n'y a pas de pourquoi, s'il te plaît, Fildar. Merci.
5: Non, mais Gérard,
6: ouais,
5: mais
6: pourquoi?
5: Juste un truc.
6: Il n'y a pas de pourquoi.
5: Gérard.
0: Hey, tu arrêtes avec tes pourquoi, Fildar. Non,
5: Gérard.
0: C'est quoi?
5: Gérard, c'était à Puteaux. Allô?
0: Bon, ça commence à bien faire, là, maintenant.
7: Gérard, allô? Je peux répondre?
0: Ouais, Tony.
7: C'est pas Tony, c'est Boris.
6: C'est Boris.
0: Boris.
7: Ouais. Bah, je voulais tout simplement dire que moi, j'ai fait 2 ans steward. Parce que, comme je t'ai dit, mon père, bon, il a une grosse société de chocolat et...
0: Ouais, mais on s'en fout, ton
7: non,
0: père.
7: On s'en fout, attends, c'est vachement intéressant.
0: Mais on s'en fout.
7: On t'écoute, le mythomane.
5: Ok, merci. Il avait 1004, ton père.
7: J'étais steward pendant 2 ans. Je peux vous dire qu'en général, la plupart des hôtesses de l'air sont moches, quand même.
0: Tu te trompes. Il y a une question Minitel.
7: C'est pour ça que Zandia peut faire hôtesse de l'air.
0: Bon, alors lui, tu me le dégages. Bonne nuit à lui.
6: Donc la question Minitel, il y a Con qui nous dit « Gérard, t'aimes pas l'avion parce que les chiottes, elles sont trop petites, c'est vrai ?»
0: Alors lui, son nom, il porte dégage. Bien, il est tellement con qu'il dégage.
6: Bah voilà, il dégage du Minitel.
0: Voilà, il est tellement con, c'est pas de ma faute. Et avec un con comme lui, on se fait chier, avec un con comme moi, on s'amuse.
7: Allô Gérard, voilà. Juste un petit mot, Gérard, c'est Boris.
0: Vas-y.
7: Ouais, bah, je voulais juste vous souhaiter une bonne soirée parce que là, il y a mon père qui vient de m'appeler. J'ai un plan pour partir faire un voyage au Canada. Je vous laisse.
9: Un plan shit.
0: Bonne nuit.
5: Ramène la coque. Hein.
0: Ramène la coque.
7: De la coque. De la coque, Gérard. De
0: ouais,
7: la
0: c'est coque. Bon, allez.
5: Et du sirop d'érable.
0: Gérard.
7: Ouais.
0: Oh, mais non!
5: Alors,
0: qu'est-ce qu'ils ont là? Déjà, la 6e, ils dorment!
5: Non, mais Gérard, c'est Gérard, je réponds, c'est Gérard.
6: Il est là, Gérard, il t'écoute, hein?
7: Je t'écoute, Gérard.
0: Ouais, bah vas-y!
7: Je peux répéter la question.
0: Oh, mais c'est pas vrai, mais. Oh, les oreilles, c'est comme le cul, ça se lève là!
7: Gérard, j'étais parti faire pipi.
0: Oh là là!
7: S'il te plaît!
0: Ouais, hop, Claire!
9: Claire.
5: Ouais.
9: Mais Gérard.
0: Claire.
5: Ouais.
0: Pour toi.
5: Bah moi, ça me dit rien du tout d'être hôtesse de l'air, tu vois.
10: L'air.
5: Parce que servir des connards qui partent en vacances alors que moi je travaille, non, ça me dit rien du tout, tu vois.
0: Non, mais là, tu sais pas qui c'est qui fait le poisson. Donc, 7e question, on envoie un disque.
5: Eh, Gérard, l'invité mystère.
0: Après.
5: Oh non.
0: Bon, pour toi.
8: Bah, disons que non, ça m'aura pas plu du tout d'être hôtesse de l'air.
5: Bah, pourquoi?
8: Parce que
5: c'est pas ça la question.
8: Pas trop prendre l'avion.
11: L'avion, il peut pas décoller.
5: Non, mais c'est pas ça la question.
11: Est-ce que tu pourrais être hôtesse de l'air?
8: Justement, je peux pas être hôtesse de l'air parce que j'aime pas prendre l'avion.
11: L'avion, il peut pas décoller, c'est tout.
5: Ouais,
11: mais moi, je dis que
8: mais
11: c'est
8: non,
11: parce
8: c'est
11: qu'on prend encore les grandes tailles.
5: Mais si, c'est la question.
11: Dans les
0: costumes. Non, la question, c'est le métier d'hôtesse de l'air ou autre attire-t-il. Vous attire-t-il en touriste?
5: Autre,
0: ok,
5: là,
0: alors on s'écoute.
6: Non, attends, juste une petite
0: là,
6: affirmation sur Minitel. On nous dit ce que tu préfères dans les avions, c'est les trous d'air.
0: N'importe quoi.
6: N'importe quoi, ok.
0: Êtes-vous parti dans des camps de naturistes pendant les vacances? Et on va s'écouter Yves Duritel avec T-Rebelle. Et on se retrouve juste après au 0803-08-5000 et 0870-5000. Et toujours donc, on récupère Spirituel. Spartacus. Spirituel. Excuse-moi, Spartacus.
7: Ouais, bah excuse-toi.
0: Spartacus.
7: Ouais.
0: Tony.
12: Oui.
0: Yoda.
12: Ah ouais, vas-y, enchaîne.
0: Bon, Yoda, tu commences pas déjà, parce que tout à l'heure, je vais enchaîner que tu as dégagé tout de suite, quoi. Alors
12: allez,
0: déjà, tu retournes voir...
12: Je suis là. Bonsoir à tous.
0: Ok.
5: Bonsoir,
0: Foufi.
13: Bonsoir.
0: Claire.
13: Oui.
0: Gérard.
14: Bonsoir.
0: Bon, toi, tu prends ta voix normale, s'il te plaît, merci. Et l'invité mystère.
14: Bonsoir.
0: Bon, vous commencez pas, d'accord? Parce que tout à l'heure, ça va aller vite, la fin, on va enchaîner et on va pas faire 10 questions, hein?
14: Ouais.
6: Donc, comment êtes-vous?
0: Êtes-vous parti dans les...
6: Alors Gérard, la question.
0: Non mais attends, déjà t'essayes de savoir qui c'est qui s'amuse à faire la grenouille parce que ça commence à me gonfler là.
5: La grenouille,
11: c'est tous les animaux du monde.
0: Hein, ça commence à me gonfler là.
14: Gérard,
0: depuis tout à l'heure, ça commence à me gonfler.
5: Gérard, calme-toi s'il te plaît, hein. C'est pas moi.
11: Vite-toi, il y a l'invité mystère.
5: À côté. Bon Gérard, 7e question.
0: Bon, ça y est.
5: Merci.
6: Tu dis que Françoise est des blancs, mais toi aussi, hein. La rangée.
5: Ouais,
0: êtes-vous
5: blancs,
0: parti
5: hein. C'est pire que des blancs là, c'est des blancs.
0: Oh, tu la fermes.
5: Et Gérard reste poli.
0: Êtes-vous parti dans des camps de naturistes pendant les vacances?
5: Ça peut te foutre.
0: Alors, qu'est-ce que ça peut me foutre? Tu dégages. Bonne nuit à toi. Comme ça, tu répondras tout de suite, tu peux dégager. Bonne nuit. Spartacus.
7: La plupart des meufs que j'ai vues dans les camps de naturistes, elles étaient top bonnes.
0: Ok.
7: Pour te dire que je suis déjà allé dans des camps de naturistes plusieurs fois.
0: Ouais, mais pendant les vacances ou pas?
7: Non, jamais pendant les vacances.
11: Et tu bandais ou...
0: Bah attends, Tony, je lui pose la question,
7: Tony.
0: C'est pendant les vacances ou pas?
7: Non, entre les vacances.
0: Ah ouais, entre les vacances, tu vas dans des camps de naturistes?
7: Ouais, parce que c'est moi qui... Enfin, mon métier, c'est de mettre du sable sur les plages. Et j'ai l'occasion d'aller dans les camps de naturistes.
0: Ouais, alors attends, moi je vais te poser une question. C'est pas toi qui t'amuses à faire le marchand de sable chaud pour que les petits enfants s'endorment non plus?
7: Non, alors là je ne répondrai pas.
0: Bon, alors c'est bon.
7: Parce que ta question,
0: alors,
7: elle est bidon.
0: Ouais, mais ma question elle est bidon, ta réponse elle est con pour ma question. Merci. Tony.
11: Non, moi je vais pas dans les camps de naturistes, je suis trop pudique pour ça.
5: Ah oui, t'es...
0: Mais t'as jamais eu l'occasion d'y aller, personne t'a invité?
11: Non, personne, non.
0: Même si
11: quelqu'un m'invite, ce sera avec plaisir.
0: Ouais, mais voilà, c'est ce que j'allais dire. Si quelqu'un t'invitait.
6: Mais ça veut dire quoi, pudique, Gérard?
0: Non, mais attends, tu permets, Fuldard?
5: Bah oui, non, ça veut dire quoi, pudique?
0: Oh, ça suffit, derrière.
11: Ah, vas-y, dis-le.
6: Ça veut dire qui pue, non?
14: Comme Gérard, répondu.
0: Bon.
6: Ça veut dire quoi, Gérard?
0: Allez, hop.
6: Gérard, ça veut dire quoi?
0: Non, mais c'est simple, moi, je termine pas la question.
6: Oh là là, oh, le gamin. Tu réponds ou pas?
0: Toi, le gamin, il t'emmerde, d'accord? Tu vas gérer qui c'est? Parce que tout à l'heure, moi, je virais tout le monde!
6: Non, mais c'est vrai, d'accord, il a raison, arrête de bouder,
11: pas,
6: Gérard, arrête
5: Arrêtez,
6: de bouder.
5: Arrêtez, on est calme, là.
11: Giorgio,
0: d'accord?
5: Pleure un peu.
0: Tu vas me les gérer!
6: D'accord, je vais te les gérer.
0: Tu vas voir! Ouais, fous-toi de ma gueule, toi!
6: Mais non, ça
0: va. Non, mais tu vas voir, continue!
6: Donc, ça veut dire quoi, pudique, Gérard?
0: Ouais. Foufi, pour un son.
5: Oui, alors moi, là. Allô? Oui,
0: bon,
5: donc
0: allez,
5: moi, j'étais une fois en plage, là. Et en fait, la première fois que j'ai été, j'ai eu très peur parce qu'en fait, bon, moi j'ai gardé ma culotte parce que je suis pudique.
1: et j'ai pas voulu montrer ma chounette.
6: Elle a pas le droit.
1: Et donc la première fois,
9: t'as pas le droit normalement.
1: Ouais, j'ai arrêté.
0: Bah, c'est bon. Oh,
11: non mais répète ce que j'ai dit là, Gérard, je porte.
1: Non mais attends, c'est une histoire qui est arrivée, c'est-à-dire que il y avait un mec qui devait avoir la quarantaine d'années.
11: Ah mais tu dois changer d'histoire hein, parce qu'ici c'est pas les deux.
0: Bon, non, Tony, tu te tais s'il te plaît.
1: Je peux finir mon histoire. Donc le mec avait une quarantaine d'années, puis il était tout nu quoi, il
11: alors,
1: était maigre.
11: Public, non masculin.
1: Et donc il a commencé à me courser derrière et j'ai eu très peur, donc plus jamais j'ai fait du naturel. Voilà.
6: Gérard.
1: Bon Gérard, tu m'as
6: écouté. Te concentrer un minimum.
10: Il y a beaucoup de blancs hein.
11: Ouais.
0: Bon Tony, t'as répondu?
11: Ouais. Pudique.
0: Yoda.
1: En fait, il s'en fout parce
10: que. Bah écoute, moi, Yoda, non, c'est pour moi, c'est en aucun cas, merci. Les camps naturistes, non.
0: Pourquoi?
11: Bah, t'as vu comme il est galbé, Yoda.
10: Enfin, je sais pas. Sauf si c'est que féminin, je dirais pas non, hein, quand même. Mais sinon, non, objectivement, c'est pas mon truc. C'est ton truc.
0: Mais si c'est les deux.
10: Si c'est les deux, non.
1: Si c'est mixte.
10: Si c'est mixte.
0: Qu'est-ce que je viens de dire si c'est les deux, c'est mixte?
10: À condition qu'il soit pudique.
0: Oh, vous me faites chier avec ce mot-là,
10: d'accord? C'est tout.
0: Oh, vous commencez à me les gonfler.
1: Et si c'est homo?
10: Pudique.
6: Sur Minitel, on nous dit que Gérard, toi, t'es pas pudique, mais t'es putride.
0: Oh.
6: Qu'est-ce que t'en penses?
0: Céline, des questions plus, comme ça, c'est pas la peine de les passer.
6: Est-ce que je les comprends pas?
0: Ouais, parce que ils savent même pas ce qu'ils écrivent. Allez, hop.
11: T'es perfide aussi.
0: Claire?
9: Ouais. Mais à condition qu'on ait tous un maillot et au moins un bonnet.
0: Non, mais attends.
9: Non, mais dans ce cas-là, c'est pas.
0: Oh vas-y, Poupi, tu réponds pas, s'il te plaît, à ma place. Claire.
9: Je sais pas que tu voulais parler.
11: Allez, excite-toi.
0: Bon, Claire.
9: Ouais.
11: Mets ta bouche en
0: plus. Oh là là. Que la scène.
11: Allez, donne encore le terrain. Allez, donne encore avec le terrain. Allez, c'est bon. Allez, penche ton cul en bon. Allez, voilà, regarde-moi ça. Regarde.
0: Ça y est, t'as fini tes conneries, abruti.
6: T'as fini ton blanc, toi.
0: Non, mais quand l'abruti, il aura fini. D'accord.
6: Il peut s'exciter un peu dans tes débats.
0: Donc, Claire, je vois pas du tout le rapport en étant en maillot, donc...
11: Mais oui, vas-y.
0: Ouais, ta gueule.
1: C'est une question de pudeur, vas-y,
11: excite-toi, vas-y, gueule.
1: Oh oui,
11: C'est bon, allez.
0: Allez, conclusion.
11: Allez, regarde-moi bien, vas-y.
6: Je le calme.
0: Allez, conclusion.
15: Je t'en dis, allez, grosse fesse.
0: Allez, hop, conclusion. Allez, conclusion du premier.
6: Non, il reste des... Allez, vite. Non, mais Gérard, il reste des questions.
0: Non. Je continue pas. Tu fous ta merde. Je ne continue pas. Alors, comme ça. Je fais conclusion.
6: Je suis pas un auditeur, moi.
0: Non, mais tu te démerdes. Tu n'étais même pas capable de gérer un standard.
11: C'est Spartacus qui fait du porno.
1: Est-ce que l'invité mystère pourrait répondre?
0: Non, c'est conclusion. Hop.
1: Oh non.
6: Non, c'est conclusion. C'est réponse des auditeurs.
15: Ah, légère.
0: Gérard, toi, tu dégages, je te veux pas aller à l'arrière.
1: Bon, Gérard, est-ce que l'invité mystère pourrait répondre?
0: Donc, pour l'invité mystère, je répète la question. Êtes-vous parti dans des... Oh, tu la perds, non.
1: Laissez répondre l'invité mystère.
9: Non, l'invité mystère.
11: Spartacus, c'est lourd, là.
16: Vas-y, l'invité mystère.
0: Donc, êtes-vous parti dans des camps naturistes pendant les vacances?
8: Non, pas du tout.
1: Pourquoi?
0: Bon, toi, tu la permets avec tes pourquoi, d'accord?
1: Bah, faudrait bien savoir pourquoi elle est pas partie, non?
8: Parce que je suis jamais partie dans des camps de naturistes.
1: Voilà, et t'aimerais bien y aller réponse, ou
8: pas? Non, pas du tout.
6: Donc là.
8: Non, moi, je préfère voyager dans les pays, l'Angleterre.
1: Ouais.
8: Les États-Unis,
10: Ben voilà, Sandy, elle est pas conne. C'est pas comme Gérard.
1: Ouais.
0: Alors, attends, Gérard, il t'emmerde et Sandy, elle t'emmerde.
8: Et en plus, j'aimerais bien voyager avec Gérard.
1: C'est vrai? Où ça?
8: Bah, dans tous les pays, hein.
10: En Italie.
1: Lequel de préférence?
8: De préférence dans l'île Maurice.
10: Et
1: pourquoi l'île Maurice hein?
8: C'est un pays parce que c'est un pays qui fait chaud et puis tu peux bronzer, tu peux faire tout ce que tu veux, tu peux même dormir dans à la plage si tu veux.
6: À poil.
1: C'est génial.
6: À poil.
8: Oh non, pas tout.
1: Vous ferez l'amour.
6: Avec Gérard, si tu fais l'amour sur
8: le. Non, tu prends une bonne couverture.
6: Ouais, l'île Maurice.
8: Tu prends ce qu'il faut, quoi.
6: Il caille,
1: hein. Et vous faites l'amour là-bas.
8: Non, il fait chaud là-bas.
10: C'est moins 10 degrés là-bas en ce moment.
8: Oh, il fait chaud.
0: Non, moins 10 degrés, ta connerie, elle fait pas moins 10 degrés.
1: La nuit caille.
10: Au standard.
1: Ouais, mais l'invité mystère. Allô?
10: Au standard.
8: Non, mais je vous écoute.
0: Oh
8: non,
0: celui qui s'amuse à dire pile d'or au standard, tu la perds.
1: Ouais, donc, est-ce que je sais pas, t'aimerais partir dans des pays comme la Russie
8: Non, pas la Russie, c'est trop froid.
1: Non?
8: Oh non, pas la Russie.
15: Grosse peste.
0: Ça commence à bien faire,
8: celui-là. Je tiens à dire à tout le monde que je ne suis pas grosse.
16: T'aimes pas la Russie?
17: Arrête, arrête de mentir.
0: Bon, Tony, tu enfermes, tu dégages. Tony, tu dégages.
8: Je pense que quand on fait 55 kilos, je suis désolée, mais on n'est pas grosse, hein.
16: Exactement.
0: Oui,
8: quelqu'un qui est gros, c'est quelqu'un qui fait 130 kilos.
0: Prenez ça dans vos gueules, les mecs.
18: Ouais.
16: Ouais, super.
8: Moi, je fais 55 kilos. Alors ça, il faut bien que vous mettiez ça,
17: ouais,
8: dans la tête.
0: Ouais,
17: d'accord.
0: Ouais.
16: Bravo, la vitesse.
6: Une seule jambe.
8: Sur
6: une seule jambe.
16: Donc pourquoi pas la Russie? C'est un pays qui est attirant, quand même.
8: Non, mais la Russie, moi, je vais pas dans les pays froids.
16: Ah, t'aimes pas le froid, en gros?
8: Non, si j'aime pas le froid, j'aime bien le chaud.
16: En été.
8: Comment?
16: Il fait pas froid en Russie en été, si tu vas en été.
8: Oh non, mais là-bas, il fait tout le temps froid, hein.
16: Bah attends, il fait pas froid en
8: hiver,
16: été,
8: tu vois, il y a de la neige.
16: Bon, en hiver, mais en été. En été, il fait pas froid en Russie.
8: Non, moi, en été, je préfère aller dans des pays chauds.
16: Et le Rwanda, c'est chaud au Rwanda?
17: Voilà.
0: Attendez, chacun son tour pose une question à l'invité Mister. On va demander à Spartacus s'il est encore là.
6: Il est parti,
0: d'accord. Bon, c'est qui cet abruti là?
6: C'est pas moi qui mets le son avec ma canette. Hein,
16: mais l'invité Mister, le Rwanda, il fait chaud quand même.
0: Attendez. On va conclure, on va demander à Tony s'il a une question à poser.
17: Parce qu'allemand, elle dit qu'elle est pas grosse, moi je pose pas de questions.
0: Non, parce que tu l'as vu mardi, abruti.
19: Elle est énorme.
17: Ben non, c'était pas moi.
0: Non, c'est pas toi, c'est ma sœur.
19: Elle est grosse ou pas, Tony?
17: Non, pas du tout.
16: Non, moi j'ai vu Sandy, c'est une fille très très belle.
0: Qui?
16: Foufi.
17: Faut pas déconner non plus.
0: Attends.
16: Je vous ai vu dans la rue en sortant de Fun Radio et c'est une fille qui est très belle et elle est pas grosse du tout.
17: Elle est comment?
0: Attendez, les mecs.
16: Et elle est très intelligente malgré ce que vous dites.
17: Je peux pas laisser dire ça.
16: Malgré ce que Stéphane dit, il dit n'importe quoi.
19: Elle est comment?
16: Moi je trouve qu'il faut un très beau couple, alors arrêtez de les faire chier.
19: Et physiquement, elle est comment?
16: Bah, je veux dire, elle doit faire environ 1m65.
19: Elle est blonde?
8: Non, 1m67.
16: Elle doit faire 55 kilos. C'est ça, non?
8: Non, je fais 1m67 pour 55 kilos.
16: Ouais, c'est pas grosse. Elle est pas grosse en plus.
8: Non, je suis pas grosse.
16: Je trouve qu'elle est assez belle, quoi. Je veux dire, c'est pas un gros ton comme Christine, par exemple.
0: Foufi?
16: Oui.
0: C'est toi qui viens de poser cette question?
16: Bah oui.
0: Alors moi, je vais te demander, quand est-ce que tu nous as vus?
16: Bah, je vous ai vus un jeudi soir.
0: C'est bon, là, celui qui parle derrière, merci.
16: Je vous ai vu un jeudi soir en sortant de Fun Radio.
19: Gérard, il est mort.
16: Comme je t'avais déjà vu à la télé, Gérard, je me suis dit, bon, bah, c'est Sandy, forcément.
19: Gérard, il est moche.
16: Il est pas moche, je veux dire, il est comme tout le monde.
17: Il n'est pas gros,
16: il a pas de traces, il est pas mal, quoi.
20: Il n'a pas de traces.
6: Si, dans son frog.
16: Il a pas de cicatrice, il est pas mal.
0: T'as jamais pris un verre de café, toi, dans ce coin du museau?
8: Non, en tout cas, j'ai vraiment des beaux yeux bleus.
19: Quand on est
0: attendu. Ta gueule, toi! Merci.
6: On nous dit sur Minitel, c'est Trou qui dit ça. Sandy, elle est aussi belle que Gérard est intelligent, et je pense que c'est vrai.
0: Compliment pour vous deux. Tu réponds à Trou.
8: Je réponds à Trou. Donc moi je suis intelligente autant que Gérard et que Gérard est intelligent.
16: En plus, ce que j'aime chez l'invité Mystère, c'est qu'elle défend son mec et ça c'est vraiment une preuve d'amour.
19: Ouais.
6: Okay. Elle descend,
8: de toute façon, Gérard, moi je l'adore.
16: Une non. preuve d'intelligence aussi.
6: Elle descend les poubelles avec son mec. Gérard, arrête d'essayer de taper Fida, reprends ton débat.
0: C'est simple,
6: on en est où, Gérard, dans le débat?
0: Non, au deuxième débat, tu dégages, je veux plus te voir.
6: Je peux aller me taper Marine?
0: Non, parce que c'est Marine qui va faire la réat, je veux pas te voir, toi.
6: Je reste à l'arrêt, Gérard, elle fait standard.
16: On pourrait continuer le débat, s'il te plaît.
0: Alors, donc, attendez, on va finir. Claire, t'as une
19: question. Merci pour Fil d'Art.
0: Merci.
19: D'accord.
0: Claire, t'as une question à poser à l'invité mystère?
6: Non, mais c'est pas un débat sur l'invité mystère, c'est un débat sur le tourisme. Et qu'est-ce qu'on en a à foutre?
16: Ouais, exactement.
6: On est d'accord. Donc, il n'y a pas des questions là? Mais attends,
16: non, il
6: n'y
16: a pas de questions. Huitième question.
6: Je disais bien Fil d'Art.
0: Êtes-vous parti dans des camps de vacances en colonie, par exemple?
19: Oui.
16: Ouais, oui.
0: Qui, oui?
16: Oui.
6: Pomme, banane.
16: Foufi.
19: Oui.
16: Ouais.
0: Quoi, si c'est banal, mon pote, le prochain coup, tu prends tes questions, toi. On verra si c'est bien. Surtout que toi, tes questions, c'est à moitié cul. Alors, toi, tes questions banales. Toi, à part ta voiture caca, c'est tout. À part ta poubelle, c'est tout ce que tu connais. T'es même pas capable de gérer un truc comme il faut. Toi, c'est du caca que tu nous fais.
19: Ah là là.
18: C'est du caca.
16: Du caca fil.
0: Hein? Ouais, tu peux faire big up, big up. J'en ai rien à foutre. T'es en train de nous faire de la merde. Et à cause de toi, à cause de toi, je vais tout arrêter pour tâche.
16: Bon, Gérard, on peut suivre le débat, s'il te plaît?
0: Donc. Non, tu peux dégager si c'est pour
3: ouais,
0: comme
3: je
0: ça.
3: Me casse.
0: Allez, casse-toi, ça vaudra mieux.
3: Profite, reste avec moi, s'il te plaît.
0: Non, non, il se casse.
16: Bon, alors
0: êtes-vous parti dans des camps de vacances, par exemple, les colonies, donc
16: oui.
0: Tony?
20: Non, jamais.
0: T'as jamais eu l'occasion, personne n'a pu te payer les colonies
20: pas
0: de vacances?
20: Pas de Gérard.
0: Mais pourquoi? Non mais Manu, pourquoi tout...
20: Mes parents
0: pourquoi
20: n'ont pas beaucoup d'argent.
0: Pourquoi vous me balancez sans arrêt ce mot-là? Pourquoi?
16: Bah,
0: on
16: n'est
0: jamais parti.
16: Que...
0: Bah, on s'en fout.
16: Gérard, c'est
0: au lieu de dire pourquoi, on peut dire parce que...
16: Comment,
0: c'est tout.
16: Gérard, c'est Foufi qui te parle. Quand tu poses la question, on te pose une question, on dit pourquoi, c'est logique. Et après, tu réponds parce que machin.
0: Oui, mais comment?
16: Donc, c'est logique.
0: Ouais, mais comment?
16: Ouais, bah comment, du pourquoi aussi.
0: Ouais, voilà. Voilà, tu vois.
15: T'es un bâtard.
20: Mais pourquoi?
21: Allez, Gérard, reprends.
0: Non, conclusion.
21: Il te reste combien de questions?
0: Deux heures et demie, je fais conclusion.
21: Non, pas tout de suite.
0: Non,
21: encore une question, Gérard.
0: Non, je m'amuse pas avec cette histoire de Stéphane. Là, c'est terminé.
21: Attendez 30 secondes, les auditeurs. C'est parce qu'il n'y a plus personne pour gérer au standard. Finalement, il est parti, rappelle-le.
0: Non.
16: Rappelle
0: je peux le savoir.
21: Si, il faudrait,
0: je peux le savoir
21: même.
0: Parce que pour l'instant, t'es en train de faire le con là.
21: Mais j'ai rien fait.
22: Non, mais moi, je reviens pas. Hein.
16: Non, mais vas-y.
0: Voilà, l'autre, il est de l'autre côté, il revient pas. Ouais, qui reste où qu'il est. Conclusion pour tout le monde.
21: Non, encore une question. C'était bien en plus.
16: Ouais, c'était bien, Gérard, s'il te plaît.
21: Sérieux, Gérard, vas-y.
0: Combien vous coûte un séjour en touriste?
16: Presque. Alors, très cher, parce qu'il faut du pognon quand même pour partir en vacances. Donc il faut travailler toute l'année, économiser toute l'année pour pouvoir se taper une semaine en Club Med à 18 000 francs au Brésil.
19: C'est cher.
16: C'est ça les prix.
19: C'est vachement cher. Et au Brésil,
16: les prix du Club Med. Par contre, si tu vas au Zimbabwe, ça te coûtera 5 francs.
23: Tu peux très bien faire du camping en Bretagne. Ça coûte.
19: Et si on va à Suresne?
16: Si on va à Suresne, alors ça coûte 0.
20: C'est gratuit, tu dors chez l'habitant, chez GG.
0: Bon, alors, dans ce cas-là, c'est terminé.
16: Et toi, Gérard, est-ce que tu
0: Non mais toi t'entends rien.
16: Bon, Gérard,
0: c'est simple, toi vous êtes sourd. Quand c'est Françoise, vous faites tout pour que ça aille bien. Quand c'est moi, vous foutez votre mère.
21: Mais pourquoi qu'est-ce qui se passe là?
16: Mais non.
0: Hein?
16: Est-ce
0: mais qu'est-ce qui s'est passé
16: là? Non.
24: Oui.
0: Donc combien vous coûte un séjour en touriste?
24: Bah voyage, ça coûte cher, hein, quand même. Faut quand même avoir de l'argent. Hein.
16: Mais oui, moi, c'est ce que je disais, quoi.
24: Attends, j'ai pas fini.
19: Elle est pas conne.
24: Moi, comme j'ai déjà travaillé et que j'économise beaucoup,
19: elle a raison.
24: Je peux me
19: elle
24: permettre de me payer des voyages.
19: Elle a raison.
16: Ouais, et tu fais quoi dans la vie?
24: Bah, dans la vie, je travaille en crèche.
16: Ah, c'est bien raison. Ça, avec les enfants.
24: Avec les enfants, parce que j'adore les enfants.
16: Ah, moi aussi, j'adore les enfants.
21: Excusez-moi, il y a une question sur Minitel. On nous demande, tu travailles en crèche, tu fais l'âne ou le bœuf?
24: Non.
0: Alors là, c'est même pas la peine. Je t'ai dit de pas poser des questions.
24: En ce moment, j'essaye de passer mon diplôme de péricultrice.
16: Okay. D'accord. Et donc, t'as économisé combien pour aller en Thaïlande, là?
20: 500 francs.
24: Oh non, j'ai économisé quand même pas mal d'argent. Hein. Pendant un an ou deux ans, je mettais au moins 1000 francs ou 2000 francs de côté par mois.
16: Hein. Ouais, et donc là, c'est combien le voyage en Thaïlande? Parce que ça m'intéresse, j'aimerais bien y partir aussi.
20: En charter, il paraît que c'est pas cher.
24: Ça coûte vraiment très cher.
20: En charter,
16: et je peux partir avec vous? On peut partir avec vous? On peut partir avec
20: vous? Ils veulent pas d'auditeurs, j'ai déjà demandé.
16: Est-ce que je pourrais inviter à votre mariage les Foufous?
19: Non. On pourra tous y aller au mariage.
0: Non. Moi, je peux vous dire une chose. Je me suis renseigné auprès des agences de voyage.
16: Ouais.
0: Ça dépend des pays où vous allez, ça dépend des tarifs. Moi, j'ai eu je me suis renseigné là-dessus.
19: Ouais.
0: Donc, ça peut aller de 4 000 à 12 000 francs.
19: Il est pas con, hein. Il est pas con.
16: Moi, je vous propose, je vous paye votre voyage de noces si vous m'invitez à votre mariage.
20: Pas d'antenne.
19: Ça, c'est gentil.
0: Non,
21: ça
0: mais
21: peut
0: attends.
21: Être intéressant.
0: Ouais, t'as 12 000 balles à nous payer.
16: Pas de problème.
0: Ouais, ben, dans ce cas-là, t'économises.
16: Non,
0: t'économises.
19: Elle est riche.
0: Non, mais t'économises.
16: Non, je suis pas riche, mais j'ai les moyens d'offrir à quelqu'un que j'aime bien, à des personnes que j'aime bien, un voyage
19: balles.
16: De noces.
0: Non, mais dans ce cas-là, t'économises 12 000 balles et tu nous payes le voyage pour la Réunion aller-retour. Hein.
16: Il n'y a pas de problème.
0: Non, mais,
16: en Club Med?
0: Non, mais...
16: En Club Med ou pas?
0: Ah non. Non. Hôtel, avec hôtel, tout frais payé, aller-retour.
20: Ouais, hein. Mais Fofi, pour le même prix, tu m'as à poil pour toi.
0: Bon, allez, conclusion.
19: Tu peux la faire?
0: Oui. Conclusion. Conclusion.
20: Ouais, conclusion, je peux la faire, Gérard.
0: Oui.
20: Donc, avant, j'ai quelque chose à te demander. Tu vois, je t'ai envoyé une photocopie de mon passeport pour être ton troisième témoin. Est-ce que c'est possible?
0: Non.
20: Pourquoi?
0: C'est tout, c'est non.
20: Non, mais je pourrais...
19: Est-ce qu'on pourrait venir à ton mariage?
0: Non.
20: On est des amis.
2: Mais moi, est-ce que je pourrais venir?
0: Non, c'est pas le thème du débat, donc conclusion du débat.
2: Est-ce que Max vient?
20: Il faut toujours plusieurs témoins pour un accident.
0: Allez hop, Tony, bonne nuit.
2: Alors, conclusion, c'est que le débat s'est très très bien passé.
0: Yoda.
4: Bah écoute, conclusion, Gérard, ouais. Bah moyen, hein, on dirait que tu tombes dans les mêmes travers que la dernière fois, quoi. Hein, ouais. Tu peux partir à chaque fois. Tu vois, moi je t'écoute, mais j'ai pas eu vraiment envie de participer parce qu'à chaque fois que je parlais, tu me disais ta gueule ou tu le prenais mal.
0: Non.
4: Saisis-toi.
0: T'as même pas répondu à...
4: Bah oui, parce que tu m'as pas dit à toi, t'es passé à l'autre et tu faisais ton débat sur l'invité mystère.
19: T'es parano.
0: Donc...
2: Maintenant, il est parano.
4: Mais sinon, les autres débats avant, c'était super, mais là, faut ressaisis-toi, quoi.
20: Ouais, t'as bien changé, Gérard, t'as bien changé.
4: T'as changé.
21: Non, mais il fait des efforts. Alors après, qui?
0: Foufi?
2: Oui, alors moi, je trouve que le débat s'est bien passé. C'est vrai que, bon, t'as été un peu agressif avec certaines filles. Tu es traité de pétasse, parce que je trouve qu'il est pas...
23: Ah non, mais ça, c'est gentil.
19: Alors qu'avant, il draguait tout le monde.
2: Ouais, voilà, c'est pas très sympa de ta part. Hein. Surtout, en plus, d'être vulgaire devant l'invité mystère.
19: Et quand Sandy n'est pas là, il drague tout le monde. Mais dès qu'elle est là...
2: Et donc, c'est je trouve que ça soit bien qu'elle participe au débat.
0: Attends, Foufi, je te coupe 5 minutes. Ceux qui ont fait leur conclusion, tu... Zobie. Zobie la mouche, il dégage. Donc, Foufi, pour terminer.
2: Oui, donc je disais, ouais, bon, c'est dommage, ça a été un peu agressif, mais bon, sinon, ceci dit, ça s'est bien passé. Et puis, j'étais très contente d'entendre l'invité mystère, parce qu'on l'entendait jamais, et ça prouve qu'une fois de plus, qu'elle n'est pas bête. Mm-hmm. Voilà, donc ce serait bien qu'elle continue, quoi.
0: Ok. Claire?
23: Ouais. Médiocre, hein. Je suis un peu déçue pour ma première participation, mais j'espère que tu vas t'améliorer, Gérard.
0: Ah, c'est la première fois que tu fais les débats?
23: Ah oui.
0: Et comme t'as pas, comme t'as presque pas répondu aux questions, j'espère que le deuxième, il va se passer mieux, donc tu vas rester pour le deuxième.
23: Ah bah, c'est très gentil.
21: C'est sport, ça c'est
2: bon,
21: bravo.
2: Ça
21: c'est
2: beau. Très sympa.
0: C'est moi qui décide.
20: Et moi, je peux rester?
0: Non.
20: S'il te plaît.
2: Si, elle peut rester.
21: Si, je pense que oui, il a pas dit de conneries.
0: Non. Non, là, je suis pas d'accord.
21: Un petit effort et là, tu...
0: Non.
2: Non, c'est vrai que Tony, bon, il n'a pas été vulgaire. Hein,
0: mais même, on avait dit un quart d'heure, c'est bon.
20: Un quart d'heure, tu rigoles ou quoi?
21: Il a fait une heure. Bon, on va voir ça en antenne, Gérard, ta conclusion quand même.
0: Donc, conclusion, c'est bête parce qu'il y a eu des petits accros des deux côtés. Donc, surtout toi du côté du standard.
21: Ah bon?
0: Ah bah oui, hein, c'est malheureux, mais il y a eu toi au standard qui a foutu ta merde. Et c'est bizarre quand c'est Françoise, vous ne foutez pas votre merde, mais quand c'est moi, ça y est, c'est reparti.
21: Ah bon,
0: pour commencer.
21: Ah, peut-être que j'ai plus envie de faire caca quand t'es là. Hein.
0: Ouais, ben, si t'as envie de faire caca, tu vois, tu vas aller faire caca dans ta bagnole de merde, dans ta voiture caca.
21: Gérard, devant le micro, s'il te plaît.
0: Dans ta voiture caca, et comme ça, on va prendre Marine pour faire l'aria.
21: Non, c'est moi qui prends Marine, mais hors antenne.
0: Non, toi, tu as... Tiens.
21: Bon, tu fais ça. La conclusion, Mike, toi.
0: Donc conclusion, bon ben c'est dommage parce que Manu a bien bossé à l'area, donc ça c'est super.
21: Merci.
0: Au standard, c'était le bordel, c'était le caca. Donc le caca pour l'area, j'en veux pas, Max.
12: C'est la place.
0: Marine.
12: C'est pas là, Marine.
0: Si, elle est là.
12: C'est une animatrice, c'est pas une réalisatrice.
0: Ben, elle va faire l'area, elle va me mettre les disques sur un papier.
20: Marine.
0: Donc, conclusion, bon ben, c'est bête parce qu'on n'a pas pu aller jusqu'au bout des questions. C'est dommage parce que j'avais des réponses à vous donner.
12: Ah, Olivier
21: à l'arrière.
0: Oh non, pas lui. Là, pas lui du tout. Donc, c'est dommage, j'ai pas pu continuer jusqu'au bout. Donc, je pense qu'on aura l'occasion de revenir sur des thèmes comme ça.
21: Non, il était bidon ce thème. Non, c'est vrai.
0: Bon, alors, il était bidon. Alors là, toi, tu allais faire ta caca dans ta voiture.
21: Ouais, mais j'ai compris.
0: Ok. Donc, on se retrouve pour le deuxième débat. Ça sera l'invité mystère pour toi, la conclusion.
24: Bah, c'était très bien, les débats. Et puis, le débat, il était super. Et je, bon, j'aurais voulu participer plus au débat.
7: Non, mais tu vas être couché, là.
24: Non, non, pas du tout, non.
0: C'est toi qui vas être couché.
24: Et donc, je pense qu'il faut voyager plus.
0: Voilà.
13: Vers l'avant aussi, et pas vers l'arrière.
24: Voilà, bon, faut aller vers l'avant, mais pas vers l'arrière.
0: Toi, tu vas faire ta, tu vas faire tes jingles ouais, pour... tu vas faire tes jingles.
13: Je me suis bloqué pour toi.
0: Non, non, mais tu vas faire tes jingles et c'est tout, tu nous fous la paix.
24: Donc, faut voyager, quoi.
0: Donc, j'espère que c'est bien le titre qu'on va mettre.
7: Tout à fait, vas-y.
0: Kayaskun Madion.
14: Alors, le temps que ça charge, on va se décharger tout de suite, on va donner le résultat. Est-ce qu'on arrive à... Filda, est-ce que tu as réussi à joindre Bibi?
7: Ouais, elle doit être là. Hein.
14: Allô, Bibi?
18: Attends. Bonjour et bienvenue sur Dialissimo. Aujourd'hui, plus de 20 500 personnes sont inscrites. Veuillez appuyer sur la touche étoile de votre téléphone.
14: Ah, c'est un truc de fou maintenant ici. Arrête!
22: Fulder, c'est...
14: Ton micro, Gérard, sinon on n'entend rien, quoi.
0: Oh, Fulder, c'est la dernière fois que tu fais ça, d'accord?
14: Attends, j'appuie sur la touche étoile, allô? Allô?
22: Oui?
14: Hein, ça marche?
22: Oui. Non, mais je suis là, hein. Qu'est-ce qui se passe encore?
14: Mais non, mais là, c'est en train de déconner, là. C'est en train de déconner. Fulder et Gérard, la mauvaise envers Fulder, là. Il y a eu un problème, en fin de compte, il a réussi à joindre en passant par un téléphone de cul, donc ça nous paraît un petit peu bizarre quand même. Ouais. Attention, le résultat du vote, donc on rappelle que Sandy a fait une stimulation face à Séverine de Neuilly, 24 personnes qu'on a appelé.
7: Non, non, mais je veux dire, bah oui, il y a
14: 24 millions, hein.
7: Oui, non, mais ça veut dire, ça regroupe en 20,
0: non, non, non, ça non, fait 80%. Moi, je contredis ces appels, parce que Manu, ça disait, s'amusait à dire... si c'est pour Sandy, c'est pas la peine, tu votes pour Sandrine. Donc,
22: Séverine.
0: Pour Séverine, donc c'est faux. Donc les votes sont truqués.
14: Non. D'accord,
0: désolé.
14: Bon,
0: alors,
14: non, il y a eu un vote truqué, effectivement. Donc, ouais, on va dire, donc on va dire, tu rajoutes un vote pour bébé.
0: Okay. Non, non, non, mais même, de toute manière, j'ai bien vu comment qu'ils faisaient. Et en fin de compte, ils ont dit, votez pour Séverine, non Sandy. Donc pour c'est moi, faux. C'est truqué.
14: C'est faux.
0: D'accord.
14: Et sur l'internet, il y a eu beaucoup de votes.
0: Ouais. Non, d'accord. Non, sur l'internet, on n'a même pas été capable de le voir.
14: Mais si on veut voir. D'accord.
25: Minuit,
0: 2h. Ouais, si je ne serais pas intelligent, je ne ferais pas des débats, hein, broutier. Et voilà, bonsoir à tous.
7: Bah attends. Vas-y, c'est bon maintenant.
0: Putain, mais tu es con. Et Fulder, tu es aussi con qu'avant. Ça ne changera pas. Donc, bonsoir à tous. Bienvenue pour la dernière émission de l'année 99. J'espère que vous avez écouté du début. Donc, j'étais là, j'ai pas beaucoup parlé, je le sais. Mais bon, fallait laisser la place au chef. Je salue Rigaud. Bonsoir à toi, Rigaud.
26: Bonsoir, Gérard. Bonsoir à tous.
7: Salut.
0: Bonsoir, gros plouc mal rasé là-bas au standard.
7: Bonsoir, connard, ça va bien?
0: Et bonsoir, petite pute qui vient de retourner de vacances pour me faire chier pour le débat.
7: Bonsoir Gérard, t'as passé de bonnes vacances?
0: Qu'est-ce que ça peut te foutre à toi, espèce de connard? Et donc, pour ça, on va accueillir gros putois, bah tiens, à 25 ans de Lille, bonsoir à toi.
27: Bonsoir GG.
0: C'est possible, quand vous me donnez les noms avec les villes, d'avoir les fréquences, merci au standard.
7: Mais maintenant, il n'y a plus qu'une seule fréquence partout.
0: Ah bon, d'accord. Ouais. Pudebec, 23 ans de Marseille. Attends déjà, toi, pour commencer, celui qui a des radios et qui a du monde derrière, c'est ça.
28: Ah, c'est pas moi, GG, c'est pas
0: non,
28: moi.
0: Non, mais y a pas de... c'est pas moi. Mm. Le premier qui a des radios...
28: Bon, comment tu vas, sinon, mon petit GG, ça va?
0: Qu'est-ce que ça peut te foutre? Pour l'instant...
28: Le téléphone et le fait de te parler, bah écoute, ça me fait plaisir.
0: Bon, pour l'instant, moi, je dis que ceux qui ont du monde derrière et qui ont des radios sont priés d'éteindre. Et qui disent à leurs copains de fermer, ou à leurs copines, de fermer leur gueule.
28: Ouais, t'inquiète, je suis tout seul, il n'y a pas de problème.
0: D'accord, donc s'il y a du monde et que j'entends quelqu'un qui dit « Ouais, je connais ceci, cela », je vire, d'accord? Vrai, vous savez comment que je fais les débats?
28: Ouais.
0: Bon.
28: Carrément, t'inquiète. T'inquiète pas, on te connaît.
0: Petite bouse.
28: Pour moi, la fréquence, c'était 109.8.
0: Non, mais je m'en fous. Je m'en fous.
28: Ok.
0: Petite bouse.
29: Bonsoir, Gérard.
0: Bonsoir, et... celui qui s'amuse à faire ça, arrête.
7: Bon, Gérard, vas-y.
29: Ouais, franchement, arrête de l'embêter.
0: Et la dernière, la salope, 20 ans de Paris, pour finir.
29: Salut Gérard, salut l'équipe, salut à tous.
7: Salut.
0: Bon. Salut. Alors, bon, ça y est, on attaque. Alors, ouais, première
28: question. On attaque, vas-y,
29: on
0: écoute.
29: Oh,
0: si vous êtes pas content, vous. Qui c'est qui est pas contente, là, déjà, pour commencer? Vous avez pas commencé. Alors pensez-vous que le minimum va-t-il changer le monde? On m'a demandé à la salope.
29: Oui Gérard, mais tu pourrais commencer calmement. Oui, je pense que ça va changer le monde. Déjà sur ton carnet de chèques, il y aura plus écrit 1999, il y aura écrit 2000, et ça va être une grande avancée vers le pas vers l'homme.
1: Non mais déjà pour commencer, c'est pas la question, c'est pensez-vous que le millénium va-t-il changer le monde? On parle pas des carnets de chèques, parce que moi si vous voulez qu'on parle de ça, dans ces cas-là je peux vous dire que le 1er janvier 2000, c'est-à-dire samedi ou voire lundi, normalement on va passer avec l'euro, d'accord?
29: C'est samedi ou c'est lundi, le 1er janvier?
1: Le 1er c'est samedi, alors arrête de te foutre de ma gueule.
28: Non mais elle a raison Gérard, c'est toi, tu es en train de te tromper, je te signale que c'est lundi.
1: Non, ah oui, d'accord. D'accord, le millénium c'est lundi.
28: Oui, c'est lundi. Ouais, oui,
1: alors c'est qui minuit, vient de dire ça? C'est qui?
28: Tu vas être à la bourre, hein. Tu rigoles ou quoi? C'est lundi à minuit, Gérard.
1: Oui, c'est ça. Fous-toi bien de ma gueule.
29: Non,
1: c'est pas le jour de la maison. Plus de bec. Plus de bec.
3: Plus du bec.
1: Plus du bec.
28: M'insulte pas, Gérard.
1: Oh, plus du bec.
28: Ouais.
1: Plus du bec, pour l'instant tu la fermes, je t'ai pas appelé pot de chambre. Okay, d'accord. En de bon entendeur, salut, c'est la première et dernière avertissement que je te donne pour ce soir. Parce qu'il y a pas mal de monde qui appelle au standard, d'accord?
28: Ouais.
1: Ok.
29: Moi
1: je suis
29: un peu trop excité plus du bec, hein.
1: Bon, alors la salope pour toi.
5: Allô, allô, oui, bonjour, c'est Bill, Bill, l'extraterrestre de Bill, bonjour Gérard. Alors, ce débat est très intéressant, mais je crois qu'il faudrait quand même que je vous pose une question qui, je crois, va calmer tout le monde. Qu'est-ce que vous pensez des terriennes?
1: Fielder, si tu reviens de vacances pour me faire chier, tu dégages. D'accord, en de bon entendeur, salut Fielder, un avertissement aussi. Plus du bec, au revoir. Allez, terminé.
3: La salope. Vas-y, réponds à la question, la salope.
1: Terminé pour celui-là.
29: Mais je crois que j'avais répondu, mais il n'était pas d'accord avec moi sur les carnets de chèques. Alors bon, moi je pense que ça, en fait.
6: Parle des cartes bleues.
29: Oui, les cartes bleues, mais il n'en a pas non plus. Hein.
1: Non, mais même, de toute manière, faut bien se dire une chose que.
3: T'as la avec, Star-Card, Gérard.
1: Avec ces histoires-là.
29: Intéressant.
1: Avec ces histoires-là, l'année va changer, donc on va passer en euro. Donc l'euro est prévu normalement pour le début de l'année.
29: Ah bon, mais j'en ai pas entendu parler, moi. Moi non plus. Hein.
6: Non, je suis pas.
1: Non, mais vous savez pas, faudra peut-être vous informer.
6: Je suis pas occupé à préparer le réveillon, c'est ce que.
1: Non, mais de toute manière, c'est pas le thème du débat, donc.
6: Moi, je dépense mes francs tant que ça existe encore. Hein,
1: bon, petite bouse.
29: Oui.
1: Donc pensez-vous que le millénium va-t-il changer de vie? Attends 5 minutes. Changer le monde, pardon, oui.
3: Oui, je voulais juste accueillir Al Bundy, 26 ans de Nîmes, à la place de Puy du Bec.
1: Comment qu'il s'appelle?
3: Al Bundy.
29: Salut Al.
6: Bonsoir.
29: Peggy, ça va?
6: Ça va bien.
1: Bonsoir.
29: Je peux répondre à la question?
6: Vas-y.
1: Ouais, réponds.
29: D'abord, je voulais te dire que le millénium, il commence que l'année prochaine.
1: Non, il commence demain soir.
29: Non, l'année prochaine.
1: Oh, mais arrêtez de me prendre pour des cons, d'accord?
6: Ouais, l'embrouillez pas, c'est trop compliqué déjà.
1: Ça commence le 31 décembre, ok?
29: D'accord.
1: Hey, Manu!
6: Manu!
1: C'est qui ces câbles que tu me prends là?
3: C'est ceux qui veulent te parler, Gérard. Non, mais en fait, ils ont raison, c'est que, tu vois, l'année, elle commence pas à zéro, elle commence à 1.
1: Non!
3: Donc en
1: l'année,
3: fait,
1: l'année.
3: Le nouveau millénium
1: commence le 31 à minuit, d'accord? Alors Fildar, tu fermes ta gueule. D'accord, clair, net, précis.
3: D'accord.
6: Je peux pas comprendre.
3: Gérard, sur IRC, il y a énormément de monde qui me signale que le 31 à minuit, c'était il y a 3 minutes.
1: Non, mais le 31 décembre. Pour l'instant, on est le 30.
6: Ouais.
1: On est le 31. Janvier, on est 31 décembre.
6: Janvier.
3: On est le 30 aujourd'hui.
29: C'est pas long. Je t'écoute.
3: On est le 31.
1: On est le 31.
3: Ah oui, depuis 4 minutes, c'est
1: voilà. Ouais. On est le 31 et le 31.
3: C'est maintenant qu'on souhaite la bonne année.
1: Non.
6: Bonne année.
1: Tranquille.
6: Ça va, c'est du bien.
3: C'est bon ça, alors on est en 2000 là, c'est
29: apparemment.
1: Non, pour l'instant vous êtes en 99.
6: Mais non, on est là.
3: Gérard, t'as 3 euros pour un café ou pas?
1: Non.
6: C'est la Saint-Sylvestre.
1: Toi ta gueule.
29: Bonne fête à Sylvestre alors.
1: Gros putois.
6: Bah écoute, ça va changer la date déjà. Ça va changer donc les calendriers forcément.
4: va falloir renouveler les éphémérides aussi.
29: N'importe quoi.
4: Donc, monsieur, t'es pas d'accord avec moi?
1: Non, mais attends, vas-y.
4: Tu vois, ça va changer toutes les dates. C'est tout, point barre.
8: Gilles Alphonse Dave.
3: Mais Gérard, c'est vrai, il y aura plus de boulot parce que tu vois, les calendriers, tous les ans, ils avaient qu'à rajouter un chiffre, mais là, il faut qu'ils en rajoutent 4.
1: Pour l'instant, c'est pas à toi que je m'adresse, Fulda.
3: Je te pose une question, les auditeurs, on va savoir.
1: Moi, je te dis, c'est pas à toi que je m'adresse.
4: Non, mais il a raison quand même.
1: Alors, si t'es venu pour foutre ta merde, autant que tu restes.
3: Je t'ai posé une question, Gérard.
1: Pour l'instant, je m'adresse pas à toi. Donc, gros putois.
4: Ouais, ben je te levais le problème de la date, donc des calendriers, donc voilà.
1: Mais attends, les calendriers sont déjà prévus, t'avais qu'à en acheter, mon pote.
4: C'est sûr. Comment ça se fait que les calendriers, ils sont en vente avant l'an 2000? C'est pas normal, ça.
1: Et alors, il les prend toujours.
4: C'est encore une histoire de fric.
1: C'est
29: une histoire d'euros, tout ça.
1: Non, mais de toute manière, les calendriers.
4: Attends, tu sous-entends.
1: Oh, ça va, oui,
4: les éboueurs, ils
1: ont du temps.
3: Quoi? Qu'est-ce qu'il y a?
1: Ça suffit là ou quoi?
3: Mais y a rien.
7: Il me racontait ses vacances.
1: Non, mais si vous voulez discuter, vous sortez, d'accord? Vous faites pas le bordel tous les deux.
8: Est-ce qu'on pourrait poser le débat, s'il vous plaît?
1: Bon.
4: On pourrait parler des éboueurs et des facteurs avec les
1: non, mais pour l'instant, c'est pas la question.
4: T'as donné
1: donc,
4: des
1: non, pas encore. Albadin.
8: Non, Albunding.
1: Ouais, Albunding, là, je sais pas quoi, là. Bah, à toi.
8: Bah, pour moi, l'an 2000, c'est qu'une date, donc pour moi, je me pose pas trop de ce genre de questions, quoi.
4: Toi, t'es un homme moderne.
1: Ouais, mais toi, pour l'instant, tu t'en fous, alors.
8: Non, je m'en fous pas. Bon, c'est qu'une date, je vais faire la fête, y a pas de problème, je serai torché comme d'habitude, quoi.
1: Bon, ouais, bah, de toute manière.
29: Sûr, toi.
8: Ouais. Voilà.
1: Bah, moi, je peux vous dire une chose, qu'est-ce que j'en pense? C'est vrai que ça va déjà changer tout.
4: Comme quoi?
1: Bah, disons que en espérant que ça sera pas comme cette année, il y aura quand même un peu plus de trucs.
29: Ouais,
1: de...
29: tu vas te marier, c'est bien, ça fait.
1: Non mais ça vous regarde pas de toute manière. Donc il y aura un peu plus de trucs qui risquent de se prévoir, comme Jean de Neubert vous l'a dit et tout ça, donc vous verrez par la suite. Hein.
3: J'espère qu'il y aura moins de guerre, tout ça.
1: Non mais ça on n'en a rien à faire.
8: Pour la fin dans le monde.
3: Une catastrophe naturelle.
1: Non mais.
3: La Tchétchénie, tout ça, machin.
1: Donc.
4: C'est chaud.
3: Oui, Manu. Ah ouais.
1: Non mais Manu, c'est bon.
9: Bon, comment... Gérard, pour calmer le débat, l'IRC, on est déjà quand même 7022.
4: Oh,
1: déjà.
9: Et, ouais,
29: ah,
9: déjà.
29: Bravo.
9: Et il y a Maclotte qui voulait savoir pour le prochain millénium, est-ce que si tu refais les débats, est-ce qu'il faudra préparer d'autres tartes?
1: Ça, pour l'instant, on verra ça avec Max. De toute manière, cette histoire de tarte, ça m'étonnerait parce que je pense pas que ça continue comme ça. Si ça continue comme ça, de toute manière, ça va être simple, ça va être non. Donc, faudra bien se dire une chose que...
9: Forcément.
1: On verra ce que l'année 2000 me réserve.
9: Okay.
1: Pour l'instant, apparemment, on n'en est pas arrivé là, donc on verra bien. Donc, qu'attendez-vous du millénium en famille ou autre? Alors, on va demander à Albanine.
8: Non, c'est Albundy.
1: Ouais, bon.
8: Ouais. Vas-y, Al. Alors, en fait, moi, je passerai pas le Noël. Enfin, le Noël, pour moi, c'est plus
1: compliqué. Oh, si t'as du monde derrière toi, tu leur dis qu'ils se calment ou sinon tu casses?
8: Pas du tout. J'ai pas de monde derrière moi.
1: Non, mais tu crois que je t'ai pas reconnu, toi?
8: Non, mais bon.
1: Non, pas du tout.
29: Canada.
3: C'est la fête.
1: Non, mais je t'ai pas reconnu.
8: Bon, d'accord. Bon, je
1: disais. Anthony.
8: Non, pas du tout.
1: Non.
8: Je pensais que.
1: Non, c'est pas Tony, c'est pas Goldo, c'est pas Arnett.
8: Mais rien.
1: Non.
3: C'est peut-être Mégane au pire, mais.
1: Voilà. Non.
8: Donc,
1: non,
8: moi,
1: mais attends, il faut.
8: Pour répondre,
1: Manu. Je te préviens, c'était bien précisé que je voulais pas les habituels, ok?
3: Ok.
1: Alors, en de bon entendeur, salut.
3: Okay,
1: donc,
3: salut,
1: apparemment. Apparemment. Non, mais apparemment, tu recommences tes conneries.
3: Ah, c'est pas le genre de la maison.
1: Non, c'est pas le genre, mais si, c'est le genre.
8: Y a pas
1: c'est le genre de la maison, parce que, de toute manière, j'ai très bien compris ce que vous allez me réserver. Il y a même Olivier Delapro qui est prévu dans les débats. D'accord?
3: Puis un gâteau à la fin.
1: Ouais. Et toi, tout à l'heure, tu vas te prendre. Ouais, bon, alors, Fildar, t'arrêtes, s'il te plaît. C'était pas venu là pour foutre ta merde.
3: Sur moi, c'est tout.
29: Bon.
3: Donc on avait. C'était quoi la question?
1: C'était quoi la question? Si t'arrêtais de foutre pas ton bordel, toi, t'es pas venu là pour foutre ta merde.
3: Moi,
1: t'es venu là pour faire la réa, pas pour foutre ta merde, d'accord?
8: En
1: de bon entendeur, salut. C'est le deuxième avertissement, le troisième, c'est là.
4: Deux, c'est chaud, deux.
29: Voilà, le troisième. Okay.
8: Pour répondre à la question, moi je dirais que Noël, c'est plus consacré à la famille.
1: Voilà. Non, on ne parle pas de Noël, Avrouti.
8: Non, mais justement.
1: On ne parle pas de Noël, on parle du Nouvel An.
8: Oui, j'allais y venir. venir. Donc, et pour le nouvel an, c'est plus entre copains, quoi.
1: Ouais, c'est ça. Alors, tu passes Noël en famille et nouvel an avec tes copains, espèce d'abruti. Je passerai le nouvel an en famille.
8: Et Noël. Que les gens censés font la même chose
2: que
8: moi.
2: Pas ouais, c'est tout.
29: Ouais, c'est comme ça, hein.
1: Bon, alors, celui qui est pas content, c'est gros putois. Au revoir. Au revoir, gros putois.
2: C'est pas le genre.
1: Allez, hop, terminé pour lui. Voilà. Moi, je cherche pas. Et Albanine, fais gaffe parce que tu risques de faire pareil.
8: J'ai rien dit là, j'ai répondu à la question.
1: Oh non, mais tu risques de faire pareil toi si tu continues. D'accord ?
8: Tranquille.
1: Alors, la salope de 20 ans de Paris à toi.
29: Oui, et ben moi je fais pas le premier de l'an en famille. Parce
1: attends,
29: que
1: 5 minutes avant que tu me répondes.
7: Je voulais juste accueillir.

0: C'est votre problème, hein, si vous voulez vous torcher la figure.
1: Ouais, mais c'est obligé, hein, pour l'an 2000.
2: Attends, c'est l'an 2000.
1: Il faut marquer le coup. Hein.
0: Donc,
3: c'est un peu tous les jours comme ça pour les... quand même.
0: Coco Prout.
1: Oui, bah alors moi, en fait, je pense qu'avec les amis, c'est bien mieux que le passer avec sa famille.
4: Mais généralement, c'est tout le monde, fait ça. Hein.
3: Ouais, Noël en famille. Ouais,
0: non, moi, je pense, que faut mieux faire... Noël entre potes et puis Nouvel An.
4: Tu ne files pas les cadeaux entre potes, hein, oui. C'est la famille qui file les cadeaux.
0: Non, mais attends, de toute manière, qu'est-ce que vient faire Noël en famille? Pour avoir les mêmes cadeaux? Tu vas avoir quoi? Tu vas avoir des CD, du pognon ou des fringues? Ça va?
4: Bah, c'est bien. Non, t'as déjà vu des amis qui t'offraient du pognon, des CD, des fringues, toi?
0: Bah,
4: à toi, non, mais.
0: Moi, cette année, j'ai rien eu, alors.
4: Mais si, t'as eu des pompes.
0: Des pompes. Mais alors, ça te regarde pas, toi.
5: Bon, j'aimerais sur IRC, il y a beaucoup de gens qui se demandent pourquoi tu penses qu'il faut passer le réveillon de Noël entre potes.
0: Bah, entre potes, disons, c'est pas moi qui le pense, hein, c'est les auditeurs qu'on a et les auditrices qu'on a sur l'antenne, c'est eux qui veulent le passer entre potes. Pourquoi? Parce que ça prend un peu plus de bruit. Mais c'est sûr que... Vu le bordel qu'ils annoncent pour le réveillon de l'an 2000 sur les un peu partout, à mon avis, je pense que ça va mal se terminer.
1: Sur les champs, là, ça va être la folie, hein.
0: Ouais, mais je pense parce que ça commence déjà.
1: Ça va se taper là.
4: Ah, j'ai un quart d'heure pour me garer, moi. Ils sont en train de fermer toutes les rues là.
0: Mais c'est normal, ils ferment tout. Espèce d'abruti, t'avais qu'à pas venir en voiture, t'avais qu'à venir en transport en commun.
1: En plus, ils dressent que des roues, là. Moi, je voudrais le top spin, là, les trucs, là, les auto-tamponneuses, là. Ils mettent que des roues. Qu'est-ce que t'en penses?
0: Mais ça, de manière, tu fais une chose, si t'es pas content, t'essayes de voir les représentants qui s'occupent de ça, et puis tu leur dis.
4: Ouais, mais c'est les forains, non? C'est les forains, non?
0: Non, à mon avis, c'est pas des forains, là, parce que...
1: Pourquoi ils mettent des roues, GG? Parce que je comprends pas, moi.
0: Mais j'en sais rien, moi, pourquoi qu'ils mettent des roues? T'as qu'à écrire au président de la République.
1: Non, mais moi, je paye mes impôts, si c'est pour
0: faire des roues. Et alors, mais tout le monde paye des impôts, espèce d'abruti. Tu demandes au président de la République pourquoi qu'ils mettent des roues?
1: Je veux dire, c'est avec l'argent de ton RMI qu'ils ont construit ces roues-là.
0: Bon, alors toi, tu dégages, au revoir. Allez, hop, terminé. Celui-là, je veux... Manu.
2: Au revoir, Mika.
0: Premier et deuxième. Première fois que...
4: Troisième, on n'est pas au chiffre les lettres.
0: Non, mais moi, je vais te dire une chose. Le prochain qui s'amuse à dire des conneries comme ça, c'est pas la peine. C'est direct dehors, d'accord?
4: C'est vrai que t'es même pour RMI. Et Gérard, tu fais quoi, toi, au premier de l'an? Enfin, t'es en famille?
0: Bah, non, au premier de l'an, je sais pas ce que je fais encore.
1: Ah bon? Ben, faudrait peut-être t'y prendre, hein, Lascar.
0: C'est non. Si t'es pas content, c'est le même prix, toi.
1: Ah ben, je dis ça pour toi, hein.
0: T'as les moyens de sortir?
1: Oui. Non.
4: Mais ça sert à rien de sortir si t'as pas rien.
0: Non, je suis avec Sandy, donc on fera ça.
2: Je vous invite tous les deux.
0: Non, on fera le réveillon avec Sandy et c'est tout. On
1: avec
0: fera
1: une
0: tout.
1: Bonne bûche de Noël.
0: C'est ça, t'as raison, pauvre con.
1: Ok.
0: Ça suffit, celui qui s'amuse à mettre des conneries derrière.
5: Bon, Gérard, j'ai une petite suggestion de la part d'un peu tout le monde. Ils se demandent si tu penses qu'à partir en l'an 2000, Elisabeth Guigou sera toujours aussi bonne.
0: Je répondrai pas à cette question.
4: Bonne question.
0: Non, je répondrai pas à cette question parce que ça a rien à voir.
5: À quel niveau?
0: Non, mais je vois pas pourquoi que les gens s'amusent à poser des questions cons comme ça. Ah. Donc, celui qui a posé cette question, ben, qui se la carre ou que je pense. En espérant que pour la conclusion, j'aille pas l'autre. L'autre espèce d'emmerdeuse là qui me dit que mon débat n'avait ni queue ni tête comme moi, parce que c'est même pas la peine de me le dire, Rigo, d'accord?
5: Ok.
0: Donc.
1: C'est Coco Prout, s'il vous plaît. Je voudrais savoir si Sandy, pour l'an 2000, a décidé de perdre 2000 kilos.
0: Alors, Coco Prout, au revoir. Voilà.
1: À plus.
0: Ça comme, ça, vite, comme ça, t'es renseigné.
4: Mais genre, on a laquelle question, là?
0: On est à la troisième. Alors, attends. Comment?
4: Oui, attends,
5: Juste avant, j'aimerais qu'on accueille Faucon Millennium.
6: Bonsoir à tous.
2: Salut Faucon.
6: Bonsoir GG, bonne année à tous, joyeux Noël.
2: T'as ton jingle toi, c'est dégueulasse.
6: Bonne fête, ouais, t'as vu, hein, c'est étudié. Hein.
2: Je suis écouté.
0: Donc, la troisième question. Comment allez-vous fêter le nouveau millénium et pourquoi? On va demander à Faucon.
6: Ben écoute, moi je propose le petit cocktail habituel, c'est-à-dire alcool, sexe, peut-être un peu de drogue aussi.
2: Et rock'n'roll.
6: Et puis voilà, ouais, éventuellement rock'n'roll.

0: le rap pour ce rap, enfin tu vois, techno, comme tu veux quoi.
1: Ouais.
0: Les goûts et les couleurs, ça se discute pas.
1: Comment tu as le fêté, toi?
0: Je te dis, avec des potes, on va faire la teuf, on va se torcher, comme tout le monde.
1: Ouais, non, donc, d'après ce que j'ai entendu, tu vas faire un peu de musique, donc...
0: Je vais en écouter.
1: Tu vas en écouter, donc tu vas venir, je pense, sur les Champs-Élysées, tout ça, non?
0: Non, du tout, non.
1: Non?
0: Non, rien à voir.
1: Ah non, parce que c'était pour savoir, parce que...
0: Ah ouais, mais non.
2: Tu vas y aller, toi, Gérard, sur les Champs?
1: Non, attends...
0: Attends, je t'en reviens, sur les Champs.
1: Non, mais vu le monde qu'il va y avoir, je vais te dire une chose.
2: Il y aura trop de mecs bourrés et tout, ça va être chiant.
3: Ça sera une roue en plus.
1: J'en connais tout à l'heure qui m'ont dégagé, ça va aller vite. Ouais. La salope.
0: Poids lourd, c'est interdit sur les...
4: Oui, Gérard.
1: Donc toi?
4: Eh ben moi, j'ai décidé de commencer le millénium, yum, comme tu dis.
1: Le millénium,
4: pardon. Et gang bang.
1: Ah d'accord, carrément toi.
2: Mais ça c'est bien. Toi tu commences le gangbang, par exemple tu pourras le faire, tu sais, à 23h59 et tu finis à minuit 2.
4: Ouais.
2: Comme d'habitude, mais au moins t'auras l'impression d'avoir fait ça un an, tu vois.
1: Bon, Fildar, tes questions cons, j'en veux pas. petite bouse, pardon.
3: Ouais, ben moi j'avais prévu de le faire avec Sodomal, mais il peut pas venir, alors...
0: Je peux le remplacer, t'inquiète. Hein.
3: C'est vrai?
0: Ouais, on peut.
1: Non, mais pour l'instant, Faucon, ouais. Tu te tais, ouais. S'il te plaît, merci.
0: Ok.
1: Tu laisses répondre petite bouse.
0: Ouais, excuse.
3: Ben alors, pour la peine, je fais une méga partouze avec des copains, si vous voulez venir, pas de problème.
0: Tu laisses tes coordonnées hors antenne.
1: Ouais, ben, non, hors antenne, s'il te plaît,
0: ouais,
1: merci.
0: Hors antenne.
1: Comment allez-vous fêter le... tout le monde m'a dit...
2: Avec des potes.
1: Non, mais j'ai demandé pourquoi, et toi, petite bouse.
3: Pourquoi?
1: Ben, et pourquoi?
0: Parce qu'elle aime la bite.
1: Fildar, ça suffit. T'as rien d'autre à faire, la salope?
3: Bah pareil, j'aime le cul, j'aime la bite.
1: Oh d'accord.
2: Il n'y a pas que ça, merde, c'est le réveillon.
1: À mon avis, toi la salope, tu parles bien ton nom et petite bouse, c'est pareil. Hein.
3: Bah c'est pareil.
1: Bah ça, à mon avis, vous attendez que ça. Hein.
2: Bah ouais, mais pourquoi vous parlez pas de dîner, de repas, genre des huîtres, du foie gras, du caviar, du homard. Merde, putain, des trucs.
0: Tu fais quoi
2: avec
0: ton faisant?
1: Avec mon faisant et ton merde, Faucon, d'accord?
0: Non, je voulais dire
1: qu'est-ce que... Alors, Faucon, tu t'écrases.
0: Tu fais pour le repas.
1: Faucon, c'est un avertissement.
0: Ok.
1: Alors, qu'allez-vous faire pour le 30... Qu'allez-vous faire le 31 décembre? Alors, 60% des gens ont répondu qu'ils dormiront. Ben ça, il y en a certains, oui. Comme Fildar, je pense qu'il dormira avant. 29% des gens ont répondu qu'ils viendront me faire chier. Ben ça m'étonnerait parce qu'ils ont pas mon adresse. D'accord, Fildar?
2: Ouais.
1: De toute manière, c'est des questions encore cons sur l'IRC, ça m'aurait étonné. Fildar, fais gaffe à ça tout à l'heure, tu vas
2: m'en... Je rigole, vas-y, GG.
1: Et 14% ont dit que oui. Mais seulement, si peut-être, et pourquoi pas, ben ça, j'en ai rien à foutre. Voilà, comme ça, ça va plus vite. Et donc, quatrième.
2: Voilà, tu poses la question, puis on va mettre un petit disque, là.
1: Ouais. Alors, quand sera le prochain millénium dans le monde route? Et on va s'écouter Emily Ennium avec « Viens sur le champ, on va te faire le plein ». Et voilà, donc, à mon avis, c'était pas du tout ce qui était prévu.
2: C'était quoi, prévu?
1: C'est pas Emily Ennium avec « Viens ce soir sur le champ, on va te faire le plein ».
2: Sur les champs.
1: Ouais, sur les champs, parce que déjà, faudrait peut-être écrire un peu mieux. Donc, c'était un remix de « Sur moi ».
5: Faites gaffe, hein.
1: D'accord, Fildar, oui. Alors, ça fait déjà la deuxième fois.
2: C'est l'OPO qui
1: non,
2: déconne,
1: mais c'est pas l'OPO, d'accord. Donc apparemment, j'ai eu un petit sondage que Max a eu par téléphone et il paraît qu'on serait déjà 11 731 000 auditeurs.
2: Oh, ça vient d'où?
1: Et sur l'internet, on aurait bien voulu savoir parce que Max il me l'a demandé.
2: Non mais t'es pas obligé, Rigo, c'est pas chier.
6: Non mais ça me fait plaisir.
1: Pour l'instant, tu t'écrases, ok? T'es pas venu là pour nous faire chier, d'accord? T'es venu là pour
2: par contre, quand je suis arrivé, j'ai bosser. Été chier, putain, ça m'a
1: fait
2: du bien.
1: Je m'en fous. Donc Rigo, combien que tu m'as dit?
6: 7000, j'arrive pas à avoir
2: quel, fou, 7500.
1: Manu, s'il te plaît, ouais. quand Rigo dit quelque chose, t'es prié de le laisser parler, merci.
2: D'accord.
1: Donc 7700 à peu près. Hein.
6: Ah non, 7700, pardon.
1: 7700, ok. Donc la question. question, c'était comment allez-vous faire... Non,
2: la 4, c'était...
1: Quand sera... Non, c'était ça.
2: Ah bah, pardon.
1: Bah non, même pas, parce que...
2: Ah
1: on
2: merde,
1: l'a...
2: alors.
1: Ah si, quand sera le prochain millénium pour vous, dans le monde ou autre, on va demander à...
5: Attends, Gérard, parce qu'il y a des auditeurs qui ont changé. Donc on a toujours Faucon Millénium.
0: Bien sûr.
5: Ouais, on a toujours la salope, mais on va accueillir Zaza, et on va accueillir Monsieur Mazur.
7: Oui, bonjour.
1: Ah ça y est, encore lui.
2: Bah quoi, c'est la fête, merde.
1: Ouais, non, mais encore lui, comme...
2: C'est cotillon, paillettes et plumes dans le cul.
6: Ah, c'est la teuf sauce.
0: Salut,
1: Monsieur Mazur.
0: Oui, bonsoir, Monsieur Gérard, c'est Monsieur Mazur. Quel plaisir de vous retrouver.
1: Ouais, ben, pour l'instant, c'est moi...
0: Joyeuses années, Monsieur Gérard.
7: Joyeuses années.
0: Bonne année, Monsieur
7: Mazur. Bonne année.
1: J'ai l'impression que ça va encore aller vite fait, ça.
0: Monsieur Gérard,
6: pour calmer le débat avant de repartir avec les auditeurs, il y a Destroy 2000 sur l'IRC qui aimerait bien que tu répondes à la grande question. Quelle est la différence entre un millénaire et un millénium?
2: Bonne question, Rigo.
1: Alors, le millénium, c'est pas pareil parce qu'on change d'année. Donc, le millénaire, c'est-à-dire 1000. Mm-hmm. Et là, on passe en l'an 2000. Mm-hmm. Donc, c'est pas du tout pareil.
2: C'est un double millénium.
1: Voilà. Il est content,
2: c'est
1: le
2: quand
1: monsieur.
2: Même facile, merde.
1: c'est pas cher.
2: Pas compliqué, merde.
0: C'était facile pourtant, hein.
1: Voilà.
6: C'est vrai.
1: Bon, alors, la question, c'était quand sera le prochain millénium? Dans le monde ou autre.
2: Tu peux expliquer ta question, Gérard, ouais, ou c'est trop tonique.
1: Quand sera le prochain millénium? Non,
2: c'est pas dit de la relire, c'est dit de l'expliquer.
0: Par répéter. Bon.
1: Alors, c'est-à-dire, quand sera...
0: Vas-y.
1: C'est-à-dire, le prochain millénium, c'est quand?
2: Bah, ça veut dire quoi? C'est quand?
1: Bah, quelle date? Quand bah, c'est quand? Ça sera en 2001.
2: Ah, d'accord.
5: Bon, bah, tu peux passer la question, t'arrives. Ah.
1: Voilà. Bah voilà, mais maintenant que j'ai répondu, espèce de con. T'es vraiment un pourri pas fini, toi. T'aurais mieux fait une recette dans ton pays de merde, dans ta ville de merde de Troyes. Pauvre tâche. Et voilà, maintenant la question,
2: ah,
1: là.
2: Merde, hop,
1: merde. Oh, terminé, la quatrième.
0: T'es vraiment méchante, hein, Fifi, hein, d'avoir donné la réponse.
1: Et voilà, c'est terminé.
2: Pas moi qui l'ai donné, c'est lui.
0: C'est vrai.
1: Alors, avez-vous pris des bonnes résolutions pour le nouveau millénaire? Si oui, lesquelles? Avez-vous pris de bonnes résolutions pour le nouveau millénium? Si oui, lesquelles? On va demander à petite salope. La salope, pardon.
3: Eh ben moi, j'ai pris la résolution de ne plus sucer après m'être fait enculer parce que ça laisse un goût amer dans la bouche.
1: Oh, n'importe quoi, toi. La salope.
3: Oui.
1: Tu sais ce qu'on va te dire?
3: Non, pourquoi?
1: Eh ben, au revoir.
0: Au revoir.
1: Allez, hop.
0: Revoir. Allez, ça suffit maintenant, les filles à l'antenne. Hein.
1: Allez, hop. Comme ça ira plus vite.
0: Bien sûr.
1: Zaza, t'y vas, toi?
0: Écoute mon poulet, moi, comme...
1: Oh ouais, ben écoute mon poulet, pour l'instant, tu vas répondre correctement à la question et tu vas éviter de prendre ta voix de PD.
0: Bon, bah mon chou, alors pour répondre le reste pour répondre le plus facilement à la question, moi j'ai pris la décision, tout comme toi, de ne plus hurler dans le nouveau millénium.
1: Alors, je vais te dire une chose.
0: Oui. Vas-y, dis.
1: Que pour l'instant, tu vas répondre correctement et tu vas prendre ta voix normale, d'accord?
0: Mais c'est tout à fait ma voix normale, maintenant.
1: Ouais, c'est ça. Fous-toi bien de ma gueule. Fous-toi bien de ma gueule.
0: Tu as quelque chose contre moi?
1: Mais oui, mais fous-toi. Fous-toi bien de moi. Fous-toi bien de moi.
0: Dès que je passe à l'antenne, comme d'habitude.
1: Ouais, monsieur Mazur. Bah, c'est bon, ça y est. Ça y est. Ça y est, on a compris, d'accord? En de bon entendeur, salut, c'est un avertissement que je te donne à toi.
0: D'accord.
1: Monsieur Mazur.
0: Oui, eh bien écoutez-moi, bonne résolution. Je vous dirai, monsieur Gérard, qu'en premier lieu, j'ai choisi de soigner un corps au pied qui me fait atrocement souffrir.
2: Ouf.
0: Et par la suite, je compte aller replanter quelques arbres, puisque comme vous le savez, il y a eu d'énormes intempéries récemment sur la France. Et voilà, je crois qu'il est de bon ton d'aller replanter quelques arbres. Et le plus rapidement possible, bien entendu.
8: Allô,
0: monsieur Gérard, m'entendez-vous?
8: Allô, allô, Gégé. Gégé,
0: monsieur Gérard.
8: Allô, Gégé, qu'est-ce qui t'arrive?
0: Monsieur Gérard, allô.
8: Tu t'es coupé les couilles?
1: Allô, allô, allô.
5: Allô, ah,
6: ça marche plus.
5: Problème là.
2: Allô, allô. Allô, Will. Allô, ouais. Ça y est, tu vois, hey, moi je viens d'arriver.
1: Bon, allez.
2: Attends, ils ont changé des trucs pendant les vacances.
5: Ah oui, parce que maintenant faut plus allumer là, faut que t'allumes.
2: Ah merde.
5: Non, c'est lui, non, parce que ça a changé pendant les vacances.
2: Ah ouais, excuse-moi. Ouais,
1: non, mais fais bien le con, toi. Tu vas voir tout à l'heure, tu vas morfler, toi.
2: Excuse-moi.
1: Je te le dis.
2: Bonne année.
1: Ouais, tu vas voir tout à l'heure, bonne année. Je t'en mets une bonne année, moi, quelque part.
8: Oui, mamie.
5: Ouais, je voulais dire qu'on accueille Giorgio, 12 ans.
1: Oh non. Hop, quoi. Le mec de 12 ans, j'en veux pas.
5: Mais
1: j'en
5: si,
1: veux
5: pas. Aussi le nouveau millénium.
1: Non.
5: Il passe aussi le nouveau millénium.
1: Non, c'est les vacances. Je ne veux pas des mecs de 12 ans sur l'antenne.
5: Dis-lui bonjour. Non. Giorgio, t'es là, hein.
1: Bonne nuit.
8: Bonsoir, Giorgio.
1: Bonne nuit. Bonne nuit, bonne nuit, bonne nuit.
9: Non, mais j'ai des avis sur le millénium.
1: Bonne nuit.
9: Non, mais tranquille, je vais me faire des meufs, là.
1: Bonne nuit.
8: Mais laisse-le, GG.
1: Bonne nuit, je veux pas des mecs de 12 ans.
8: Pourquoi?
1: Hop, à dégager.
8: Ah, t'es dur.
1: Et voilà, moi je veux pas des petits gamins, moi.
8: Mais ils ont droit, c'est la teuf, GG, putain.
1: Non,
8: c'est
1: mais. Faucon.
8: Ouais, bon, alors moi je vais arrêter la bandade de morue parce que j'ai remarqué qu'en général je fais de la gueule après quand même. Et que pour le.
1: Eh, t'arrêtes un peu le boucan derrière toi, s'il te plaît, merci.
8: Ouais, écoutez ce que je te dis, GG.
1: Non, mais t'arrêtes le bordel un peu qui est derrière toi.
8: Ah, mais y a pas de bordel derrière
1: non,
8: toi.
1: Non, fous-toi bien de ma gueule.
8: Respecte un peu ce que je te raconte quand même.
1: Ouais, ouais.
9: Vas-y.
8: Je vais arrêter le Sky aussi. Je vais arrêter le whisky, je vais arrêter de boire du whisky. Je vais me mettre à la vodka parce que ça coûte moins cher. Pareil. Et puis, bah, déjà, c'est pas mal, quoi. Hein.
1: Bien sûr, Olivier de la production.
8: Ah, tu vois que c'est pas moi.
1: Merci.
8: De la production.
1: Ouais, ouais. Eh ben, Zaza, au revoir.
8: Tu pourras t'excuser.
1: Allez. Manu, s'il te plaît, tu me passes pas Olivier de la pro, d'accord?
5: Mais il est pas là.
1: Mais si, mais attends. Je t'ai bien vu discuter avec Max, comme quoi que vous allez me le faire passer. Il est là derrière, alors tu me le sac. Hop, tu lui dis au revoir. Ça vaudra mieux. Allez, hop.
5: Ok.
1: Bonne nuit pour lui. Alors, Faucon.
8: Non, je répète pas, tu respectes pas ce que je te dis, tu m'écoutes pas.
1: Eh ben c'est bien, si vous voulez pas répondre aux questions,
5: non,
1: ça sert à rien.
5: Tu l'écoutes pas quand il répond.
8: T'avais qu'à écouter, c'est tout, on verra la prochaine.
1: Ouais, d'accord, bah la prochaine, toi, si tu continues, tu vas dégager.
8: Non, faut respecter, c'est tout.
1: Oh, bah attends, c'est toi qui commande.
8: Toi aussi, prends des bonnes résolutions.
1: C'est toi qui commande.
8: Bah écoute, pourquoi.
1: Ouais, bah si c'est toi qui commande, t'as qu'à venir dans les studios et tu peux le débattre, espèce de petit con.
5: Tu cartonnes.
8: Bravo, depuis le temps qu'on y travaille, y a pas de problème.
1: Ouais, c'est ça, bien sûr. Bien sûr, c'est bien parce que la surprise c'était ça, Manu. Ah, vous allez me faire passer des gens de la radio. Bien sûr.
2: T'as pas reconnu, c'est le doc.
1: Ben oui, c'est ça. Fous-toi bien de ma gueule, toi.
6: Bon, Gérard, pour calmer le débat, il y a Turpentine sur IRC qui pose une question existentielle, à savoir à quoi sert le millénium.
1: Bah, Turpentine, c'est pas la peine parce que j'y répondrai pas.
6: Mais à quoi sert le millénium, Gérard?
1: Je répondrai pas à elle.
6: Mais à moi, tu me réponds quand je te demande à quoi ça sert.
1: À quoi ça sert? Ça sert à célébrer une nouvelle année. D'accord. C'est tout. Et elle, j'y répondrai pas parce que je connais très bien ses réponses à la fin du débat.
2: Dépêche-toi, Gérard, dans 5 heures, il y a des pubs.
5: Faut qu'on speed. Alors pour ça, on va accueillir Petit God et Couille d'Ours.
8: Oula.
2: Bonsoir.
10: Bonsoir.
6: Bonsoir.
1: Allô. Petit God et Pine d'Ours.
8: Non, Couille d'Ours.
1: Un Couille d'Ours.
8: Bonsoir Gérard.
1: Bonsoir.
8: Couille d'Ours, la couille.
10: Bonsoir, c'est Petit God.
1: Bonsoir Petit God.
10: Bonsoir à tous, bonsoir Gérard. Bonsoir l'équipe. Bonsoir.
1: Et qui c'est qu'on a derrière ces deux-là? On a toujours Faucon.
2: Bien Mazur. Faucon et...
8: Et Giorgio.
2: Et Mazur.
6: Et Monsieur Mazur.
8: Oui, bonsoir, c'est Monsieur Mazur.
10: Bonsoir.
1: Et Monsieur Mazur.
8: Bonsoir.
1: Et l'autre, le gars... Oh, Mazur, ça suffit.
8: Écoutez, je salue à tout le monde, Monsieur Gérard.
1: Mazur, au revoir, au revoir.
2: Non, c'est pas du au revoir, c'est de la politesse, Gérard. Si tu sais pas ce que c'est, bah tu vas à l'école.
1: Ouais, bah merde. Toi, tu vas à l'école, toi, tu ferais mieux de rester chez toi au lieu de venir me faire chier ici.
2: Bon, les débats, on y va.
1: Tu dis à Mazur qu'il se calme, d'accord?
8: Absolument, monsieur Gérard, c'est compris.
1: D'accord?
8: Oui, monsieur Gérard, oui.
1: Alors, Petit God.
10: Oui, Gérard.
1: Donc, avez-vous pris des bonnes résolutions pour le nouveau millénium? Si oui, lesquelles?
10: J'ai décidé de prendre la résolution de ne pas prendre de résolution. Comme ça, je vais pas avoir de choses à tenir, tu vois?
1: C'est-à-dire?
8: C'est une rebelle.
10: Je vais pas me lancer de défis, comme ça, j'aurai pas à les relever. Par exemple, je fume, mais j'ai décidé de ne pas arrêter de fumer en l'an 2000.
1: D'accord.
10: Tu vois ?
2: Ouais, c'est comme toi, Gérard.
1: Couille d'ours.
8: Ouais, bah alors moi, les bonnes résolutions, c'est tout d'abord d'arrêter de péter parce que j'ai des gros problèmes de bide. Ça me ferait bien plaisir d'arrêter.
2: Et puis, de skate, alors.
8: Ouais, voilà.
1: Un petit Gérard, tu fermes ta gueule.
2: Ouais.
8: Non, mais voilà. Et voilà, Gérard. Sinon, j'ai pas vraiment de bonnes résolutions. Je m'en fous. 99, 2000, c'est la même chose.
1: Non, bah, de toute manière, t'en as rien à foutre.
8: Voilà.
1: Donc,
2: j'ai l'impression que les gens sont blasés, tu sais, que ça leur fait rien qu'on passe en 2000.
1: Non, mais c'est vrai. Même, de toute manière.
8: Deux heures d'un album, Willenium, on s'en fout d'Will Smith, c'est bon.
6: C'est vrai.
1: Ça aura des de toute manière, t'en as rien à foutre. Mais c'est tranquille.
2: Y a pas de différence, alors, Gérard, en fait.
1: Bon, enfin.
2: Dis-moi.
1: De manière, c'est même pas, je sais même pas pourquoi qu'on fait un débat sur,
2: non,
1: sur
2: justement, ça. C'est intéressant.
1: Mais si,
2: c'est
1: intéressant, Gérard. Ça sert à rien d'avoir. Ça sert à rien. Parce que de toute manière, je sais très bien la surprise qu'il y avait, c'est que toi, t'allais me lire. Et que vous allez me reprendre les mêmes. Donc ça a pas loupé.
2: Non, je t'ai dit, la surprise, je t'ai dit ce que c'était. C'est
1: mais oui, mais c'est ça. Le rapport, elle va se faire enculer elle-même.
8: Elle attend que ça,
1: Ouais,
2: non, mais Gérard, si on reparle un peu du débat, c'est quoi, voilà. Pourquoi les gens, ils en ont rien à foutre, tu vois, qu'on passe en l'an 2000 alors que.
1: Mais même
2: ça débute un nouveau truc.
1: Mais non, mais de toute manière, ça va rien changer.
2: Oui, mais dans la tête des gens,
1: mais
2: peut-être
1: ça,
2: que.
1: Mais ça va rien changer. Pourquoi? Parce que ça va pas les empêcher de faire les conneries qu'ils ont fait à l'heure actuelle. Et ça continuera. Ouais. Ils en font, ils arrêteront pas.
2: Mais tu crois pas que ce soir, les gens à minuit vont pas péter les plombs, ils vont faire des conneries.
1: Mais de toute manière, ça arrêtera pas. Alors qu'ils arrêtent de dire que ça va changer quelque chose, ça changera rien du tout.
8: Faudra aller bosser lundi, de toute manière, c'est tout.
1: Et voilà.
8: Et voilà.
1: Qu'est-ce qui vous a marqué?
2: Attends, t'as pas répondu à la question. Toi, tes bonnes résolutions pour l'an 2000, c'est quoi?
1: Non, mais moi, je les dis pas maintenant, c'est tout.
2: C'est maintenant ou jamais.
1: Je les ai déjà dit depuis. T'avais qu'à ouvrir tes esgourdes, espèce de con.
10: T'arrêtes de picoler?
1: Ta gueule, toi.
8: Oh là là.
1: Comme ça, ça va plus vite.
6: Bon, Gérard, j'ai une très bonne question sur l'IRC de Isidore qui te demande pourquoi on dit le millénium et non pas le deux millénium.
1: Ben non, parce que ça a été précisé, le millénium. Pourquoi? Parce que ça fait 1000 années.
6: Donc, ben non, voilà. 2000, on rentre en 2000.
1: Ben ouais, mais moi, justement, c'est...
8: C'est...
1: Moyen-Âge, mais ça suffit, les auditeurs, c'est pas vous qui répondez. On vous la fermez. Merci. Donc, je sais pas, moi, c'est pas moi qui ai décidé de dire le millénium. Mm-hmm. Ça a été marqué le millénium, pourquoi pas l'an 2000. Donc, pourquoi le millénium? C'est ça le truc que je voudrais savoir.
2: Mais
1: aussi.
2: Pourquoi l'an 2000 aussi? Pourquoi 2000
6: aussi, ouais.
2: Ça part de quoi? Pourquoi le 2000?
1: De 1900, on passe en l'an 2000, donc ça fait déjà 1000 ans.
2: Ça c'est clair, ça fait 100 ans. 1900 à 2000, ça fait 1000 ans.
1: Ouais, bon, ça fait 100 ans. Bon, toi, tu t'écrases et c'est tout. t'étais né en 1900? Non, t'étais encore dans les couilles de ton père.
2: Ouais, même dans
1: d'accord,
2: les...
1: comme moi. Alors, ok, en de bon entendeur, salut.
2: Qu'est-ce que je veux dire? Bah, on peut peut-être appeler les Bogdanov.
6: Ah.
1: Non.
2: Puisqu'on les connaît.
1: Question, qu'est-ce qui vous a marqué le plus ces dernières années? On va demander à Petit God. Alors, attention, je précise. Qu'est-ce qui vous a marqué le plus ces dernières années? C'est-à-dire, dans les 100 ans, me parlez pas de...
2: Titanic et tout ça. Hein.
1: Non, de la guerre et tout ça, parce que si c'est pour entendre parler de la guerre et tout ça, laissez tomber. Hein.
2: Des choses positives, alors.
1: Donc, Faucon. Petit God, pardon.
10: Bah moi, c'est quand je me suis acheté ma voiture. Ça a changé ma vie. Parce qu'avant, je n'avais pas de voiture. Et depuis que j'ai une voiture, c'est génial.
1: Non, mais attends. T'as quel âge, toi?
10: J'ai 20 ans.
1: Mmh. Donc, en 1900, déjà, tu savais ce que c'était, une voiture?
10: Pourquoi tu me parles de 1900?
1: Bah attends, si je te demande, qu'est-ce qui vous a marqué?
2: Parce que t'as
1: le
2: pas
1: plus
2: le choix, c'est 1900 et 2000.
1: Lors de ces dernières années.
2: C'est tout, c'est pas...
11: Il n'y a rien entre les deux, si
2: entre,
11: tu veux.
2: Y a rien.
10: Ah, c'est le bug, le fameux bug de l'an 2000.
2: C'est le bug de l'an 1000, c'est 1900 aussi.
10: Voilà.
1: Ouais. Bon, enfin bref.
10: Voilà, c'est ma voiture, ça a changé ma vie.
1: Ah, ça t'a changé ta vie, d'avoir une voiture, ça te change ta vie.
10: Oui, bien sûr.
1: Ah ouais?
10: Pas toi?
1: Ah non, personnellement non.
10: T'as pas de voiture?
1: Couille d'ours.
8: Ouais, bah alors moi, ce que j'ai trouvé vraiment génial. Excusez-moi,
1: Ouais,
8: en lycée, ouais, non, en fait, c'est la gaffe et le big deal. Je le trouve génial, ce mec-là. Et puis voilà quoi, je kiffe. Voilà.
1: Ouais, d'accord.
8: Okay,
1: tu te foutrais pas de ma gueule là ?
8: Mais non, pas du tout, moi je kiffe la gueule.
1: Non, mais
8: avec
1: tu te foutrais.
8: Tu as un costume tous les soirs.
1: Tu te foutrais pas de ma gueule, tu prends le train ? J'aime bien, Pilda. Vas-y, continue tes conneries.
2: C'est pas moi,
1: c'est à cause de toi.
2: C'est couille douce.
1: À cause de toi. Si tu continues, on va couper le débat. Je laisserai ma place à quelqu'un d'autre.
2: Je passe.
1: Oui, au revoir.
2: Je laisse ma place.
1: Au revoir, couille douce.
8: Il a rien dit.
1: Au revoir.
8: Oui, bonsoir, monsieur couille douce. Bonsoir.
1: Au revoir.
8: Hop là.
1: Manu, tu dis au revoir directement, s'il te plaît.
2: Au revoir directement, s'il te plaît.
1: Parce que tout à l'heure, c'est moi qui vais aller là-bas et je vais zapper tout le monde, tu vois, ça va aller vite.
2: Ah bah oui.
1: Faux con.
8: Bah écoute, moi, ce qui m'a marqué dans le siècle qui vient de s'écouler, c'est en fait la mort de l'enfant de Phil Barnet dans la chanson. Ça m'a un petit peu traumatisé, comme toi d'ailleurs. Et voilà. Ça m'a beaucoup marqué.
11: C'est bon ça.
1: Ouais.
8: Émotionnellement, je parle, hein, émotionnellement parlant, bien sûr.
1: Ouais, ouais.
2: C'est l'histoire que t'as aimé.
8: C'est beau, ouais, non, c'est beau, ouais. Franchement, c'est beau, c'est triste, mais c'est beau.
11: Tu sais, c'est pas le bébé qui est mort, hein, c'est la femme.
1: Ouais, justement.
8: Ah, ouais, ah d'accord, exact.
11: Peut-être te changer ta vie de l'an 2000, là.
8: Exact, bah, ça va me révolutionner.
1: Non, mais tu vois, Faucon.
8: Ouais.
1: Faudrait peut-être écouter un peu plus.
2: Devant ton micro, Gérard.
8: J'ai bien aimé aussi quand Jean-Pierre François lui a dit je te soulèverai, tout ça, j'ai kiffé.
1: Je te soulèverai, espèce d'abruti.
8: Bah oui, je te soulèverai. Oui,
1: ouais, ben, moi, Faucon, tu vois. Moi, je te soulève pas, moi, je t'enterre. Alors, au revoir.
8: Pourquoi ?
1: Au revoir.
8: Pourquoi ?
1: Au revoir, Faucon.
5: Attends, pour le remplacer, on accueille Jean-Claude et on accueille aussi comme tu veux.
1: Alors Jean-Claude à la place de qui ?
5: À la place de je sais plus qui, on s'en fout, t'en as quatre, c'est tout.
1: Alors Jean-Claude.
12: Bonsoir, je suis Tchétchène.
1: Jean-Claude et l'autre. Je te préviens, toi, Jean-Claude, tu vas répondre.
12: Ah oui, mais je vais répondre, y a pas de problème. Hein. Non, je suis venu là pour répondre, moi.
1: Allez hop ! Bonne nuit, allez hop ! Non, non, hé !
2: Manu. Non, Gérard, reste à ta place, ça sert à rien.
13: Gérard, pourquoi tu t'en vas ?
1: Non, allez. Oh. Non, allez hop ! Au revoir ! Au revoir, j'aime pas les câbles.
2: Mais Gérard, il y a un autre auditeur qui est là, allô ?
13: Allô, oui, bonjour.
2: Salut.
13: Bonjour.
2: Ton prénom ?
1: Allez hop, Manu.
2: C'est Mokhtar.
1: Non, allez hop. C'est bon, allez hop. Vous m'en faites une gueule. Non, allez.
13: Pourquoi tu veux me
1: Hop.
13: À chaque fois, c'est la même chose.
1: Bonne nuit.
13: Gérard, je voulais te souhaiter une bonne année.
1: C'est ça, au revoir.
13: Bonne année, Gérard.
1: Pierre Bouchelet avec Quand j'aurai des dents en l'an 2001.
2: Pierre Bouchelet, c'est.
1: Non.
14: Manu !
15: Manu !
14: Yo. Il est con ou quoi, lui ?
2: T'as pas d'auditeur, t'as rien ?
14: Ah ouais, mais il est où, Manu ? Il y a que dalle, là !
15: Gérard, t'es animateur, faut que tu combles, là, normalement.
14: Attends, ils veulent remplacer. Non,
1: casse-toi.
2: Attends, pendant que Manu n'est pas là,
1: Non.
15: Bah alors, Manu ?
14: Je me faisais sucer, là, bordel !
1: Allez, putain ! Bon, apparemment, d'après les derniers sondages qu'on a pu avoir par Max, c'est quelqu'un qui...
14: À
1: 0h45, donc on est 13 903 000 auditeurs sur l'antenne. Et sur l'internet, Rigo, si tu pouvais faire un petit point.
6: Alors, sur l'IRC internet, on peut faire des petits points, des gros points. On était 8250 à l'instant.
2: Putain, ça monte pas, ta merde, là.
6: Et il y a quand même une petite question de Camus qui voulait savoir si on est obligé de changer d'heure en l'an 2000.
1: Non. Ah bah ça, changement d'heure, de toute manière, oui, on sera obligé comme tous les ans.
14: Ego.
1: Mais par contre...
14: Peut-être citer les noms, peut-être des gens.
6: Ah, on va les citer.
1: Ouais, tiens, si des fois on avait des...
6: Alors, quelques noms à citer, on a Bosniak, Checkmate, Destroy 2000, Fesse de Babouin, Camus, Kérosène, Michel, Loutre, je sais pas quoi, Moulinex, Misto, il y a deux Perforas, comme c'est bizarre, Spitfire, Turpentine, Sadi, Lali,
1: Candyman,
6: Chapi Alu, oui
1: Loutre, c'est pas...
6: Lautrec, j'ai mal lu, Michel Lautrec. Evil Ben, Feux Artifice, Godzi, Isidore, Jay-Z.
2: Il n'y a pas Tatum.
6: Paranoids, si, peut-être, je sais pas. Elle doit être réclamée encore.
1: C'est bizarre parce qu'en ce moment, on n'a pas beaucoup de Minitel qui fonctionnent. Donc
6: c'est normal.
1: On ne peut pas l'annoncer. Donc on accueille Rambou pour ça.
2: Rambou,
1: bonsoir. Allô. Merci Filda.
16: Allô les relais.
1: Roger. T'appelles d'où?
16: Oui, c'est Sergent Rambou, bonsoir, je t'appelle de Guyane.
1: D'accord, allô. Petit God.
17: Oui, rebonsoir Gérard, rebonsoir l'équipe.
1: L'outre en chaleur.
2: Salut.
16: S'il vous plaît, bonsoir Gérard, bonsoir.
1: Bonsoir, Nigor quoi?
2: Bogdanov, c'est un des frères.
1: Ah, on a les Bogdanov.
2: Ah, on en a un.
1: On a un Bogdanov, c'est bon.
16: Un Bogdanov.
1: Fildar, tu fermes ta gueule, c'est pas toi qui mène les débats, d'accord?
16: Un Bogdanov, arrête.
1: Toi, si t'es pas content, tu retournes chez toi.
2: Et un indice, je vous donne seulement un indice pour le mix suprême, 1h-5. Okay. C'est tout ce que je peux dire.
1: Je préviens d'une chose, que le premier qui appelle pour le mix suprême, je coupe le débat et je me casse.
16: J'ai appelé pour ça, donc...
1: Alors, en de bon entendeur, salut pour toi.
16: Ouais, j'ai une fin d'embrouille.
2: Non, mais Gérard, reviens.
1: Mais
2: c'est pas grave, reviens.
1: Mais c'est arrêté.
2: Ne tape pas.
1: Ça se passe enculé.
2: D'accord.
1: Ça se
2: passe
1: nu.
2: J'ai rien
1: dit. Tu te casses.
16: Il y a
1: tu sors du studio. Je veux plus te voir.
2: Qu'est-ce qu'il y a?
1: J'en veux plus te voir.
2: Mais qu'est-ce qui se passe?
1: Tu te casses.
2: Phil, viens au standard, Phil.
1: Supreme, il se casse.
2: Phil, viens au standard.
1: Tu te casses. Allez hop. Casse-toi pour de bon maintenant.
2: Putain.
1: Ouais, il a annoncé le mix suprême. À 1h-5 maintenant.
2: Oh la vache.
16: Alors c'est quoi?
2: Attends, ils ont peut-être pas appelé pour ça.
1: Si.
2: Bah non, mais à qui c'est qui réa?
6: Lise. Mais non, bah je sais pas.
1: Bah tu restes.
2: Ah bah non, je suis pas là, moi je suis en train de travailler sur un truc là.
6: Putain, comment on fait, ça merde là.
2: On va demander à la petite lune là, Kudaï.
1: Non, il t'appelle. Il t'a fait voir le bordel, tu te casses. Tu te casses.
2: On sort. Bon alors, attends, on va lui...
1: Tu te casses.
2: Bon, là, sort. Bon, alors.
1: Tu te casses.
2: On sort et on va lui redonner une deuxième chance.
1: Non, il n'y a pas de deuxième chance, je pense.
2: Il fait le standard.
1: Non plus.
2: Fildar, viens voir.
17: Ouais.
2: Ça, c'est
1: non,
2: Fildar.
1: Non.
2: Fildar, viens voir. Non, mais je vais lui parler, je vais mettre les points sur l'été.
6: Lui tire pas trop les oreilles, hein, parce que déjà que...
16: C'est chaud.
2: Qu'est-ce qu'il y a? T'étais où?
18: Bah, j'étais en train de fumer une clope.
2: Ouais, bah, tu te calmes. Alors tu fais tes excuses et puis t'annonces que le mix suprême est supprimé.
1: Oh non!
2: Si, on annule le mix.
1: J'ai dit à ma mère de
2: découvrir. Non.
1: Merde.
2: Alors t'annules.
1: Bon, j'annule le mix suprême.
2: Il sera peut-être un peu plus tard, mais après il débat Gérard. Après il débat Gérard.
16: Oh non.
18: Parce que si on fait gagner 300 000 francs pendant les trucs, ça nous est déjà arrivé une fois avec Capoli, on va pas remettre ça.
2: Bon, j'annule. Je m'excuse.
1: Non, mais de toute manière, il n'y a rien à gagner, c'est tout.
16: T'as abusé, Fildar.
2: Ouais,
1: non, mais je veux pas le savoir. Comme ça, le débat, il va vite se terminer au lieu d'une heure et demie. Il va vite se terminer.
16: Ok.
1: Alors donc, la question, c'est... Qu'est-ce qui vous a marqué le plus lors de ces dernières années, c'est tout? Alors, Rambou.
16: Ouais. Bah écoute, nous, ça a été quand même la conquête de la Guyane française.
1: C'est-à-dire?
16: Avant toute chose, on a posé des barrages en amont, au sud-sud-ouest de l'azimut 47. Ensuite, on est arrivé par un mouvement de tenaille venant de l'est. Et on s'est imposé, c'est tout.
1: Non mais attends, c'est ce qui t'a marqué toi le plus?
16: Moi c'est ce qui m'a marqué, j'ai perdu 12 camarades quand même.
1: D'accord, tu parles de la guerre toi.
2: Il y a des choses positives.
1: Petit God.
17: Ouais, je
1: l'avais
17: entendu Gérard, c'était ma voiture.
1: Ah ouais, toi c'est vrai, ta voiture.
2: C'est quoi Gérard?
1: L'outre en chaleur.
16: Ouais, alors moi c'est la Coupe du Monde de football, hein, remportée par la France en 98.
1: Non mais attends, il y a quand même plus de choses que ça, non?
16: Bah ouais, mais c'est ce qui m'a le plus marqué.
1: Oh ouais, mais ça, je pense que c'est tout le monde qui pense que la Coupe du Monde, c'est vrai, hein.
16: C'est vrai, oui, c'est sûr que c'est vrai.
1: Et Nigor,
16: oui. GG, la rediffusion de Dallas aussi, c'était vachement pas vrai.
1: Bon, mais ça, j'en ai rien à foutre de Dallas.
16: C'est ce qui m'a marqué, et de sauver par le gong, c'est tout.
1: Oh non, bah voilà, moi je vais te dire une chose, Dallas, c'est pas moi qui te suivra. Hein. Désolé pour Françoise, mais c'est pas moi qui va suivre.
16: J'ai pas envie que tu me suives, je te rassure.
1: Des feuilletons comme ça, moi ça m'intéresse pas. Hein.
16: C'est derrière.
1: Nigor.
19: Oui. Allô?
1: Parle-t-il? Ouais, on t'écoute.
19: Allô, bonsoir, je suis Nigor, je suis spécialiste du futur.
16: Ok, parle-nous du Big Bang, vas-y.
19: Gérard, vous m'entendez? Concentré.
1: Bon, allez.
16: T'as espagnol ou quoi?
1: Oh, hé hey. Bon, allez, hop,
20: c'est un
21: scientifique.
1: Non, mais je veux pas le savoir, moi. Je veux pas.
20: Trois cerveaux par rapport à toi, lui.
16: Gérard, tu m'entends?
22: Oh, 12.
16: Gérard.
1: Bah, ta couche!
22: Gérard.
1: Bon, et les auditeurs, vous le laissez.
19: Dans ce siècle énorme et grand, je crois que c'est l'absence de culotte de Mallory Nataf.
1: Bon, alors c'est simple. Nigor, bonne nuit.
19: Allez,
1: au revoir.
19: Et technologie.
16: Est-ce que tu peux nous parler du trou noir de GG?
19: Mais absolument. Le trou noir de GG a été formé par l'explosion de deux supernovas.
16: La boîte à caca, oui.
19: Une blanche, une noire. Et malheureusement, c'est la noire qui a pris le dessus et qui a formé ce que l'on sait. Une immense et intersidérale trace de pneus.
23: Un gros trou.
19: Repéré pour la première fois par le télescope Hubble il y a de cela 11 années déjà.
2: Excuse-moi, Nigor, mais Gérard n'écoute plus, donc ça sert à rien de te fatiguer.
21: C'est pourtant intéressant.
2: Mmh. Oui. Mais Gérard, tu pourras mettre ton casque quand même?
1: Non, parce que...
2: Et ton micro là?
16: Un peu.
1: Non, mais moi je veux pas le savoir, tu.
21: Ton micro, Gérard.
1: Tu le vires!
21: Ah, d'accord, ok.
1: Tu lui dis au revoir, ça y est, pas la peine.
21: Ça y est.
1: Hop! Moi je veux pas entendre des conneries sur moi, d'accord? Je suis pas venu là pour me faire emmerder par des petits cons. D'accord? Alors, en de bon entendeur, Manu! Tu le prends pas sous un autre nom, s'il te plaît.
2: Non, mais Igor Bogdanov, il a pas que ça à foutre.
1: C'est tout.
16: Okay, il est en boîte. Bonsoir, Gritcha.
2: Donc, Gérard, on y va, là?
1: Bon, alors, qu'est-ce qui nous a marqué le plus, toi. Pour moi, ce qui a marqué, donc, c'est vrai que, comme disait l'outre, je pense que c'est toi, l'outre.
16: Oui.
1: C'est toi qui as parlé de la Coupe du Monde.
16: Oui, tout à fait.
1: Bon, c'est vrai que ça fait quand même quelque chose de grand.
16: Au cœur, ouais.
1: Bon, on a eu ça. Faut dire une chose que il y a aussi quand même depuis 100 ans, il y a quand même pas mal de trucs qu'on quand même
2: on fait, a été sur la lune.
1: Fait du mal pour un sans fil d'art, tu t'écrases s'il te plaît, merci.
23: Oui. C'est long, hein.
2: Oui donc.
1: Putain, ça commence à bien faire fil d'art avec tes doubles voix, s'il te plaît, tu arrêtes avec ton bordel, ok? Parce que là, tu commences à me les gonfler sérieusement.
2: C'était un auditeur, mais c'est pas grave, vas-y.
1: Ouais, non, mais c'est pas un auditeur qui s'amuse à faire ça, d'accord?
2: Vas-y, continue.
1: Donc, pour répondre à l'outre, il y a la Coupe du Monde, il y a eu quand même aussi, c'est pas pour revenir sur ce que Max a passé tout à l'heure quand il y avait Jean de Nevers, il y a quand même aussi mai 68. T'es d'accord avec moi, l'outre?
16: Ouais, allô? Ouais.
1: L'outre.
16: Ouais, tout à fait, mai 68. Bon, donc, pas encore, mais.
1: Ouais, non, mais il y a mai 68, il y a aussi l'histoire du mur de Berlin, il y a quand même la guerre du Golfe, il y a quand même pas mal de trucs.
16: Attends, Gégé, qu'est-ce que tu penses du 12 janvier 78?
1: 1978.
16: Ouais, tout à fait, ouais.
1: 1978, qu'est-ce qu'il y a eu?
16: C'est quand même vachement important, je veux dire, au niveau de l'histoire événementielle.
1: Non, mais qu'est-ce qu'il y a eu
21: cette année-là? Il y a eu ma naissance le 23 janvier.
16: Révise.
1: Non, mais qu'est-ce qu'il y a eu? Dis-le.
16: 5 jours avant la naissance de Manu, quand même.
2: Jusqu'à?
1: Non, mais dis-le.
16: Première dilatation du col.
1: Quel col?
16: Mais le col.
1: Attends, tu peux me...
16: De ta chemise.
1: Pauvre con, va.
16: Le col du utérus.
1: Mais c'est ça, et fous-toi bien de ma gueule.
2: Oui, c'est l'avortement, c'est ça?
23: Oui, voilà, c'est ça.
1: Mais attends, bien sûr, Fildar, une question à pas poser à l'antenne, c'était bien l'IVG, espèce d'enculé. Putain, vas-y.
2: Mais c'est la date, on parle de l'événement.
1: Arrête tes conneries.
2: On parle d'événement.
1: Putain, une connerie à pas dire, c'était bien ça, espèce de con.
21: Qu'est-ce que t'as dit?
2: Espèce de con. Je sais pas, il a parlé d'IVG, je sais pas.
1: Putain.
2: Il est parti live.
16: Gérard, c'est l'autre tranche, alors. Qu'est-ce que tu as pensé du César, enfin du 7 d'or de la gaffe? Aussi.
1: Ça, j'ai pas regardé, tu vois, alors je vais dire une chose que...
23: Ça, c'est un événement, par exemple.
1: Non, mais on parle des 100 ans qui sont passés, donc
16: Ça s'est passé dans ces 100 dernières années.
1: Ouais, non, mais attends, ça, la remise des Césars, dans ces cas-là, pourquoi pas que tu...
16: Les Côtes d'Or de Rocco Siffredi aussi.
1: Ouais, bien sûr, les Côtes d'Or, et pourquoi pas le Côte d'Or de ta sœur. D'accord.
16: Voilà.
1: Alors pourquoi que le Millennium est-il fêté le 31 décembre?
21: Gérard, pour ça on va accueillir Tampon qui pue.
1: Manu, un conseil que je te donne.
2: Oui.
1: Ne t'amuse pas à changer les noms des auditeurs, parce que c'est simple, il y a 24 lignes qui sonnent et t'en prends aucune.
2: Bah écoute.
1: D'accord.
2: Écoute, écoute.
3: Old. Bonsoir.
4: Salut.
7: Bonsoir fillette.
3: Salut petite.
1: Allô.
3: Oui.
1: Tampon.
3: Qui pue.
1: T'appelles d'où?
3: Moi. De Dijon.
7: T'as quel âge?
1: Ouais, t'as quel âge?
3: 18.
1: Ouais, fous-toi bien de ma gueule. Fous-toi bien de ma gueule, toi.
2: Tu te réveilles, ma grande. Hein.
7: Rappelez Jean-Diou.
1: Ouais, je crois que...
3: Ouais.
1: J'ai l'impression que celle-là...
7: Elle a pas beaucoup de poils.
2: Il y a aiguille. Ouais. Il y a aiguille.
1: Ah, bah tiens, on va lui demander... un tampon qui pue.
3: Oui.
1: Alors, tu peux répondre à la question?
3: Ben oui.
1: Alors, vas-y.
3: Tu peux la répéter?
1: Tu te fous de ma gueule ou quoi là?
4: Bah, elle était au standard, Gérard.
1: Non, elle était pas au standard. Au standard. Quand on est au standard, on a la radio derrière, on écoute les questions.
3: T'as rien eu.
1: Tout à l'heure, tu vas avoir quelque chose dans le cul, toi, espèce de petite vache.
2: Gérard, doucement.
7: Il y a menace.
3: Ces 100 dernières années.
1: Non, quoi? C'est pourquoi le Mingenium est-il pété le 31 décembre?
7: Mingenium.
3: Ah ben alors là, j'en sais rien.
1: Ah ben alors, tu réfléchis. Non, mais attends, t'as quel âge, là?
3: Moi, j'ai 18 ans.
1: Ouais, t'as, c'est oh, ça. Ouais. Tu te foutrais pas de ma gueule, un peu?
7: Ouais, ça serait pas, là, 12 ans, merde.
2: Bon, bah, laisse-la réfléchir, passe à quelqu'un d'autre, vas-y.
1: Ouais, non, mais attends, je vais pas rester avec une...
2: C'est pas grave, laisse-la réfléchir.
3: Mais d'abord, tu critiques pas parce que j'ai un problème de la voix, on m'a opéré.
1: Ouais, c'est ça. On t'a pas opéré de la chatte?
2: Arrête, Gérard.
1: T'es fou, quoi. Tu dis encore
5: ça. Ça y est. Excuse-moi, mon pote, on va accueillir Grisha.
7: Oui, Bogdano, bon, bah voilà.
5: C'est le frère.
7: Allô.
3: Salut,
1: non, plus.
3: Grisha.
5: Non, mais il est plus mais intelligent si, que Igor.
7: Bien,
5: mais...
7: Allô, bonsoir, Grisha. Ouais, Gérard, tu m'entends?
1: Je t'écoute.
7: Ça va?
1: Ouais.
7: T'as pas été très cool avec mon frère, là, il pleure. Là.
4: Ouais, mais...
7: T'es obligé de prendre le téléphone. Oh, Igor.
1: Bon, c'est Manu.
7: Quoi?
1: Il est hors de question que tu t'amuses à prendre les deux mêmes.
2: À prendre des jumeaux.
1: C'est son vrai, ouais, non, même.
2: Pas de jumeaux à l'antenne.
1: Pas de jumeaux.
7: Non, pas de jumeaux, c'est bon. Y a mon frère, il est à côté, il pleure, tu l'as fait pleurer.
1: Je m'en fous.
2: Mon show cul de jatte, on a le droit ou?
7: Il y a bien hydrocéphale. Hein. Attends, mais qu'est-ce que t'as contre les frères jumeaux, on peut savoir?
1: Bon. Oh, la question n'est pas là, d'accord? On en a rien à foutre.
7: Alors pose la question et j'y réponds.
1: Que tu viens de l'entendre.
7: Mais non, je viens pas de l'entendre, j'étais au standard.
1: Non, mais faut pas se foutre de la gueule du monde, d'accord?
2: Pourquoi le mien?
7: J'étais au standard.
1: Ouais, faut pas se foutre de la gueule du monde!
2: Vigor, écoute, pourquoi le 31
5: c'est
2: décembre?
5: C'est Grisha, c'est pas Vigor.
7: C'est Grisha, pas... Le... Ouais, pourquoi quoi?
2: Pourquoi le 31, le millénium tombe un 31 décembre?
7: Parce que le 1er janvier, c'est férié, voilà pourquoi.
1: Et pourquoi pas le 13?
7: Comment est-ce que c'est comme ça? Alors, je vais te dire, d'abord, le 1er janvier...
1: Bah vas-y, fais comme ton frère, vas-y, raconte-nous ton bobard, vas-y.
7: Mais je peux parler deux secondes,
1: oui. Bah vas-y, bon. Vas-y.
7: Est-ce que tu savais, Gérard, que la nouvelle année, avant, il y a très longtemps, ça se passait le 1er avril et pas le 1er janvier?
1: C'est ça, pourquoi pas le jour du poisson d'avril aussi,
7: eh ben,
1: non?
7: Justement, c'est, ben pour voilà. Ça, eh ben, c'est pour ça que ça a été instauré comme ça, le poisson d'avril.
1: Mais c'est ça, mais c'est
7: la nouvelle année,
1: c'est
7: démarrait
1: ça.
7: Le 1er avril, demande à qui tu veux. Ou
1: mais
7: veux,
1: non,
7: aussi.
1: Mais
7: ça
1: non, mais non, drôle, mais allez.
7: Et bien entendu! Bien entendu, n'importe qui pourra te confirmer ce que je suis en train de te dire.
1: Mais oui.
7: Mais non, mais c'est vrai en plus, hein. C'est vrai. C'est
1: bah
7: vrai.
1: Attends, avant, attends, petit god. Petit god, t'as 20 ans, tu sais que le 1er janvier tombait le 1er...
7: Avant, oh tombait
1: quoi
7: le 1er avril.
1: Quoi
7: et
1: quoi
7: moi, je sais pour rien, je suis dans un coup de répression en ce moment, qu'est-ce que tu veux?
5: J'y fais rien.
18: Qu'est-ce qu'il y a?
5: Non, pas encore.
1: Ouais, non, et là, tu me le sors complètement.
18: Je peux pas complètement.
2: Tu me le sors complètement. Sors-moi qu'un bras, on verra.
7: En moitié, déjà.
1: Bon, fil d'art, c'est terminé.
2: Quoi?
1: De manière, c'est simple. À 1h15, j'arrête à cause de fil d'art.
18: Non.
1: Fil d'art, tu dégages.
18: Bon,
1: fil d'art.
5: Gérard, échange.
2: Allez, viens, fil d'art.
5: Échange la team. Voilà.
7: Gérard,
5: j'ai une très bonne question sur l'IRC. De Moulinex qui kiffe Noémie. Il te demande pourquoi le 31 janvier, ça tombe un vendredi 13.
7: Oh là là.
1: Alors c'est simple. Alors ces histoires de vendredi 13 et de 31, j'en ai rien à cirer. D'accord, c'est pas nous qui avons décidé ça comme ça. Alors fil d'art, t'es au standard, tu fermes ta gueule.
5: Il a rien fait.
1: Je ne veux pas devoir allumer le micro, tu prends les lignes qui sonnent. Parce que ça sonne. Ok.
7: C'est chaud.
1: Non, non, tu...
0: Et c'est comme au bon vieux temps. Hein.
9: C'est top.
1: Oh, je sens que tout à l'heure, ça va mal se terminer. Hein.
0: Old school.
1: Alors, je viens d'avoir encore des nouveaux...
10: Il y en a qui m'appellent pour le mix Supal, on a dit bah ouais. C'est annulé.
1: Bah oui.
10: C'est annulé.
6: Faut que tu fasses une annonce, Gérard.
10: Pas avec ça, hein, quoi. Moi, je ne me paye pas 300 bon. 000 francs.
1: Allez hop.
6: Fais une annonce, Gérard. Dis que c'est annulé.
10: C'est en euros en plus.
6: Dis que c'est annulé. Ah, maintenant c'est 300 000 euros.
10: C'est annulé.
1: Fildar.
10: Annulé.
1: Fildar. Tu quittes les studios pour toujours. Tu quittes les studios.
10: Je te veux.
1: Pour toujours. Tu es en vacances. Tu n'as rien à foutre là. Tu dégages. Tu dégages.
10: Genre bien que le mix suprême, il n'y en a pas. Moi, je paye pas.
1: Non, non, mais il n'y a rien du tout. De toute manière, ce soir, c'est les débats. Il n'y a rien. C'est Fildar qui payera de sa poche. Alors, Fildar, t'as intérêt de sortir le pognon. Et je viens d'avoir des nouveaux chiffres. On est 14 731 000.
0: Mmh, ça va. Sur Internet ?
1: Non, sur... qui nous écoute.
0: Ah.
1: Donc, alors, pour le mix suprême que Fildar vous a annoncé, c'est Fildar qui paye de sa poche. Donc, si vous voulez l'appeler... Ça y est, c'est annoncé, Max. Donc, si vous voulez l'appeler, ben, vous appelez Fildar et c'est Fildar qui va se faire un plaisir de prendre votre adresse et de vous envoyer cet argent.
10: Non, mais déconne pas, hein.
1: Donc, Manu, s'il te plaît,
2: quoi,
1: tu t'amuses pas.
2: Je viens de couper les auditeurs, là.
1: Non, non, mais tu t'amuses pas à me couper mon micro non plus.
2: Je viens de couper les auditeurs.
1: Donc, Fildar. Fildar.
10: Vas-y, vas-y.
1: Non, non, mais c'est toi qui payes de ta poche. Ouais. D'accord. Alors, Rambou.
0: Rambou.
1: Bah donc écoute, pour toi
0: le 14 juillet c'était déjà pris, donc c'était
1: non, pas. Non, non, mais je te parle pourquoi le millénium est-il pété le 31 décembre.
0: Bah, je te dis parce que le 14 juillet c'était pris, le 1er, le 8 mai c'était pris aussi. Qu'est-ce qu'il y a d'autre? Le 11 novembre c'était pas possible.
23: Le 11 août il y a eu l'éclipse.
0: Il y avait l'éclipse, tout à fait, il y avait plein de trucs. Donc, bah,
1: ouais, mais l'éclipse, de toute manière, ouais. faut bien se dire une chose que tout le monde ne l'a pas vu.
0: Attention Gérard, j'ai vu dans le Paris. Le 11 août 2000, nouvelle éclipse, rediffusion. Attention,
1: c'est ça. Ouais, bah là, je crois que tu te mets le doigt dans le cul.
0: Non, non, je l'ai vu dans le Pariscope.
1: Ouais, ouais, c'est ça, tu l'as vu dans le Pariscope et à mon avis, l'éclipse est pas prévue pour 2000, d'accord ?
2: Elle est prévue pour quand, là ?
1: Elle est prévue pour l'an 2011.
2: 2011.
0: Ouais. Quel jour? Ça va durer toute l'année.
1: Non, mais attends, il y en a vraiment un qui revient de vacances pour foutre sa merde, c'est Fildar. N'ayez crainte, il revient de vacances, il vous accueille au standard et il paiera les 300 000 francs de sa poche.
0: D'accord, ok.
1: Alors, petit God. Ah, tu veux retourner au standard?
23: Mais non, je veux gagner 300 000 parce que.
1: Eh ben alors, tu retournes voir Fildar. Fildar.
6: Ça, ça gère.
1: Fildar, petit God, veut 300 000 balles de ta femme. Voilà. Hop, allez.
6: Bon, Gérard, pour calmer le débat un petit peu, parce que là, ça part un peu n'importe comment, il y a Yer du cul sur IRC qui voulait savoir si c'est vrai que le nouvel an 2000 dure 2000 heures.
1: Non. Voilà, non, le nouvel an 2000 dure pas 2000 heures. Hein.
6: Il dure combien de temps, alors?
1: Ben, il dure qu'une nuit, hein. C'est-à-dire, on passe du 31 décembre au 1er janvier 2000, et c'est tout. Et bien sûr, c'est vrai, c'est ça que la question est bien posée.
6: Bah ouais.
1: C'est vrai que tout le mois de janvier, du 1er janvier... Merci Manu.
2: J'ai rien touché.
6: Il se passe rien, là.
2: Y'a rien, Gérard.
6: Y'a rien, moi j'ai
1: Manu...
6: le son normal.
2: Mais continue, Gérard.
1: Manu, tu m'allumes mon micro.
6: Mais il est allumé, Gérard, je t'entends, Gérard. Qu'est-ce que tu fais? C'est allumé.
2: Continue.
6: Monte ton micro, je sais pas, fais quelque chose.
1: Non, non. Voilà, Manu.
2: Mais j'ai rien touché, Gérard.
1: Manu, ça commence à bien
2: faire. Hey,
1: vous êtes deux connards, hein. Ça se voit que le chef fait pas là quand c'est Max, vous faites pas de bordel, mais quand c'est moi, vous foutez la merde. Or, en deux demi, je fais pas de débat.
2: Bah, d'accord.
1: Ok. Mais toi, tu vas te faire enculer, tu. D'accord. Ouais, non, mais bon, tu vas. Donc, alors, Manu, fais gaffe. Fais gaffe parce que tu vas te prendre.
2: Pose ta question.
1: Ouais, ouais. Fous-toi bien de ma gueule aussi. Donc, pour répondre à la question, c'est vrai que tout le monde dit que le nouvel an est le 31 décembre. C'est vrai, on souhaite la bonne année le 31 décembre. Mais il faut se dire une chose, qu'on peut se souhaiter l'année, une bonne année, jusqu'au 31 janvier. Et ça dure un mois, en fin de compte. Voilà, pour répondre à la question de l'IRC qui...
6: Tout à fait, hier du cul.
1: Voilà. Donc, je pense qu'il a très bien compris. Uh-huh. Alors, à la place de qui c'est qu'on...
2: Il va se présenter. Bonsoir.
8: Bonsoir, c'est Cousin.
1: C'est
8: Cousin.
1: C'est
8: Cousin. Cousin.
9: Bonsoir.
8: Bonsoir.
9: Salut.
6: Salut, bonsoir. Cousin.
8: Bonsoir, Gérard. C'est Cousin.
1: Je le prends pas à l'antenne. Bonne nuit. Pourquoi? Alors, fil d'art.
6: Voilà. J'ai rien capté, là.
1: Qu'est-ce qu'il y a?
6: Il s'appelle comme ça.
1: Il est parti, là.
11: Pourquoi?
1: C'est son nom.
11: Tu l'appelles pas, fil d'art.
1: Mais quoi?
11: Tu l'appelles pas, c'est son nom de famille. Tu l'appelles pas. T'es une fille de pute, tu dégages. Noémie, tu viens au standard. Tu vas là aussi.
2: Non,
6: ça y est, il est parti, ça y est.
2: Tu t'appelles bien cousin.
6: Yo, mon pote. Ça va, la MPC, ça roule.
18: Parce que regarde, à cause de... On est plus de 12 millions à cause de...
8: Je comprends pas ce qui se passe.
18: Des chiffres.
6: Il y a du monde, Gérard, il y a du monde.
2: Il te parle, là, mets ton casque. Attendez, les auditeurs.
18: Annoncez ça. À cause de...
2: Mets ton casque, ça fait du Larsen là, ouais. C'est horrible.
8: Gérard, c'est cousin à l'appareil.
6: Trouvez-lui un casque là, parce que...
2: Oh Gérard, tu te magnes un peu là.
18: Combien on est pour le moment là?
6: Hop, ça va, on est bon là.
18: Ça va?
2: Ah, on est bon, hein.
8: Oh, Gérard, c'est cousin.
9: Allô, cousin?
8: Oui.
1: Tu m'attends les auditeurs.
2: Bah, je peux pas, ouais, je suis pas au standard, moi, Gérard.
1: Noémie!
2: C'est la crotte, hein. C'est pas grave, on va essayer de faire un débat sans auditeurs. Vas-y, pose la question.
1: Donc, à cause de Manu et de Fildar, donc à cause de vous deux.
2: Vas-y, pose la question.
1: Donc, on est plus que 12 071 000.
2: Yes.
1: Donc, voilà. Okay. À cause de vous deux. Okay. Donc, Manu et Fildar, bravo.
22: C'est du délire!
1: Bravo, ben vas-y, continue tes conneries. Alors, Noémie, tu fais une chose, tu me reprends d'autres nouveaux, des autres auditeurs et tu me vires un dénommé Monsieur Machin que je ne veux pas entendre sur l'antenne, c'est tout.
24: On va essayer.
1: Donc, c'est ta chance ce soir. Pour l'instant, Manu...
6: C'est la chance de ta life.
1: Donc, pour Manu, t'essayes d'envoyer un disque et on fait une petite pause.
6: Essaye.
2: Tu vas annoncer le disque, alors.
1: Ah, voilà.
2: Un petit titre.
1: On annonce. Alors, donc, c'est le disque 2001 de l'Odyssée de ma grosse. Avec ma femme, elle porte des slips
2: pour Mammouth, je crois.
1: Pour Mammouth. Ok, on se retrouve juste derrière avec des nouveaux auditeurs. Et la question, ça sera... Donc, la huitième, ça sera... Pourquoi le millénium a été fêté le 31 décembre en espérant que ça se passe mieux que avant? Merci, à tout de suite.
25: 2 heures.
1: Si je suis prêt, si je serais pas intelligent, je serais pas des débats, hein, Brouty.
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1: Et voilà, bonsoir à tous. Donc, Manu est passé à l'Aria.
2: Oui, bonsoir.
1: Donc, le premier disque, c'était le 2001 de l'Odyssée de ma grosse avec ma femme. Elle porte des slips pour Mammouth. Le deuxième, c'était...
2: Le deuxième, c'était quoi? C'était ça. Excuse-moi.
1: Merci. Alors, le deuxième disque, c'était la bourrique sans domicile avec demande d'une... Une morue en mariage pour l'an 2000, d'accord, merci. C'est pas mal. Et donc, au standard, c'est Noémie qui a repris la relève, donc qui sera responsable du standard s'il y a un problème.
2: Quand vous l'appelez, parlez pas trop vite.
1: Ouais. Donc, s'il y a un problème, c'est Noémie qui prendra sur les doigts, non fil d'art.
6: Voilà, et Noémie, t'as le bonjour de Guillaume d'Argenteuil.
24: Bonjour Guillaume.
1: Donc, si on pouvait avoir...
6: Il va faire dans sa culotte.
2: Oh merde.
1: Les auditeurs.
18: Mais ça arrive, elle sait pas écrire.
24: Ça arrive, j'avais pas de crayon, j'ai dû aller en chercher un. Excuse-moi, Gérard.
1: Alors, la question, c'était pourquoi que le millénium est-il peut-être le 31 décembre. Donc,
2: t'as pas un sondage en attendant les auditeurs, un petit truc là?
1: Ah ben, si.
2: Bah oui, pas
1: avoir
2: si.
1: Un petit sondage.
2: Bah, je pense aussi.
1: Ah ben, il est là.
2: Bah, vas-y alors.
1: Alors, selon vous, qu'est-ce qui vous a marqué qu'est-ce qui a marqué le millénium? Alors, 40% des gens ont répondu l'éclipse de ma lune. 10% des gens ont répondu le régime de Sandy. Alors ça, j'en ai rien à foutre. Et 0% des gens ont répondu mon intelligence. Bah, c'est bien. Comment allez-vous vous habiller le 31 décembre?
2: Ça, c'est une bonne question quand même.
1: 78% seront sur à poil dans la rue. Ça m'étonnerait parce que vu le temps qu'il fait, ça m'étonnerait.
2: Ouais, c'est pas sûr avec l'alcool.
1: 12% seront en costume à fleurs. Ça, c'est possible. Et 3% des gens se déguisent en connards, c'est-à-dire tongs, shorts, moustaches et kystes.
6: Ah, c'est vrai, c'est faux, t'as plus de kystes.
1: À la poubelle. Donc, on va continuer, tant qu'on y est dans les sondages, en attendant qu'on aille les auditeurs. Alors, quelle bonne résolution allez-vous prendre pour l'an 2000? Alors, 51% des gens ont répondu. Ils s'arrêteraient de me sodomiser à sec, alors que c'est faux. 29% des gens ont répondu qu'ils allaient arrêter de fumer. Ah. Dans mon du cul, bon ça je vois pas le rapport. 5% des gens ont répondu qu'ils allaient offrir quoi? Du slim
2: fast. Du slim fast, je pense.
1: Ouais, bon bref, ça non plus. D'après vous, combien coûte un repas pour le nouvel an? Alors 51% des gens pensent que ça coûte vraiment pas cher. Attends, 51% des gens pensent que ça coûte vraiment pas grand chose de nos jours, alors que si.
2: Ah, ça dépend ce que tu bouffes.
1: 24% des gens pensent que ça coûte le RMI, ça c'est vrai, surtout les prix qu'il y a à l'heure actuelle. Et 10% des gens pensent que s'ils invitent ma femme, il faudra beaucoup de désodorisants pour les chiottes. Alors ça, hop, poubelle. Voilà. Alors on va
2: accueillir les auditeurs, Gérard. Alors vas-y.
1: On va accueillir Albator, bonsoir.
9: Bonsoir Gérard.
1: Gland 2000.
12: Oui, bonsoir Gérard.
1: Et Casimir.
13: Bonsoir.
1: Soupline.
14: Bonsoir.
1: Soupline.
14: Bonsoir.
1: Tu retires tes mains de tes narines, s'il te plaît.
14: Non, mais je suis enrhumé.
2: Ouais. C'est l'hiver, Gérard, ça arrive.
1: C'est ça.
2: Vas-y.
1: Ceux qui s'amusent à soudre de ma gueule vont vite gerber.
2: C'est vrai que c'est marrant, mais faut arrêter.
13: C'est trop bien.
1: Ouais, Soupline, d'accord.
13: Très bien.
1: D'accord, Soupline. Je pense qu'avec toi, on va aller loin. Hein. Et bah, justement, tu vas répondre à la question.
9: Voilà.
12: Pourquoi ça tombe le 31 décembre?
1: Ouais, bah, Soupline.
14: Ouais, bon, alors ça tombe le 31 décembre parce que on est en quoi là? En brumaire, c'est ça?
1: Ouais.
14: Ouais. Alors, en fait, c'était à cause de. En fait, pendant Thermidor, ils faisaient les vendanges.
9: Mm-hmm.
14: Et en brumaire, il y avait 31 mois.
9: Ah, mais ça aurait pu être ventose aussi.
14: Mais c'est le règle de 3, c'est tout là.
9: Ah ouais.
1: Bon, Soupline.
9: Oui. Non, mais
1: tu retires ta main de tes narines, s'il te plaît, pour la deuxième fois.
2: Il est enrhumé, Gérard, c'est pas ses doigts.
1: Non.
2: C'est de la mort, t'en as jamais eu?
1: Non, mais attends. Faut pas soudre de ma gueule là.
14: Non, mais
1: Soupline, tu retires tes doigts de ce nez. Parce que moi aussi je peux le faire comme ça, moi je suis enrhumé, d'accord? Ok, alors on devait entendre, salut Soupline.
2: Allez hop, tu dégages et on accueille Cajoline.
6: De toute façon c'est bien connu, Gérard, il aime pas la missive.
9: Bonsoir Cajoline.
14: Salut.
1: En plus Cajoline.
9: Il est allergique.
1: Cajoline.
9: C'est Cajoline.
1: Bon alors, Fildar.
2: Ah, c'est
1: non,
2: pas Fildar, hein. Moi pas... j'ai regardé, c'est Noémie là.
1: Bon alors, Noémie.
9: On enchaîne sur la question là.
1: Non.
6: La question.
1: Non. La question n'est pas là, c'est que je vais. Maintenant.
2: Si quelqu'un pouvait aller chercher la question qui est pas là.
6: Mais vite fait.
1: La question pour l'instant, c'est pas toi qui la pose, c'est moi, d'accord. C'est pas toi qui commande. Toi t'es à l'aria.
2: Ok.
1: T'es là pour mettre des disques. Ok.
2: D'accord, mon canard.
6: Vas-y, mais nous.
1: Alors. Noémie.
24: Oui, j'assume mon erreur, Gérard.
1: Donc, ouais, Soupline et Cajoline, c'est pas la peine de faire changer de nom.
12: C'était les Bogdanov, je suis sûr.
1: Voilà.
9: Oh, ok, très bien. On accueille Monsieur Propre.
1: Okay, pourquoi pas Monsieur Social aussi? Tu te fous de ma gueule?
9: Ok, l'humour. C'est clair.
1: D'accord.
9: Je préfère l'humour, Gérard.
1: Casimir.
13: Ouais.
1: Non, mais Cajoline, c'est bon.
9: C'est Casimir, c'est
1: non,
9: pas
1: non.
9: Cajoline.
1: Ah, ok. Cajoline.
9: Casimir.
1: Cajoline, on lui dit au revoir, on prend quelqu'un d'autre.
2: Et on accueille Minimir.
1: Non, il n'y a pas de Minimir.
13: Il y a Minimi.
1: Casimir.
13: Oui, bah alors, en fait, il y a un truc très simple dans la vie, ça s'appelle un calendrier. C'est pas pratique, et là, tu verras que le 31 décembre, bah, ça tombe parce que c'est comme ça.
1: Alors attendez 5 minutes.
13: Ouais, 5 minutes.
1: Fildar.
13: Ah bah attends, on attend.
1: Attendez 5 minutes s'il vous plaît les auditeurs. Fildar, tu n'es pas chef du standard, tu es en vacances, tu n'as pas à dire à Noémie ce qu'elle doit faire. Ok. Tu n'as pas à dire
13: c'est
1: à Noémie ça. Ce qu'elle doit faire. Elle est assez grande de s'en occuper. Donc toi tu t'occupes des auditeurs, mais tu ne demandes pas à Noémie ce qu'elle doit faire. Ce n'est pas tes débats, c'est les miens. Et toi, normalement, tu ne dois pas être là, tu dois être chez toi à 3. Ok ? Alors, en de bon entendeur, salut. Donc, Casimir.
15: Ouais, Casimir.
1: Donc, excuse-moi de t'avoir coupé. Ouais, donc, alors.
15: Donc, je disais que y a un truc très simple, c'est le calendrier. Là, tu verras que le 31 décembre, ça tombe parce que, c'est comme ça, c'est marqué sur le calendrier, quoi.
1: Bah oui, mais le problème, c'est ce que je me pose, mais pourquoi toujours le 31 décembre ?
15: Bah, parce que c'est comme ça.
1: Parce qu'il y en a qui disent le 13 tombe telle date, pourquoi le 31 décembre tomberait toujours le 31 ? Pourquoi pas le 1er janvier, par exemple ? Là, ça tombe un vendredi.
23: Un vendredi.
15: Ouais, mais dans ce cas-là.
1: Non, un samedi, le 1er. Le réveillon se fait un vendredi.
23: Ouais.
1: Mais moi ce que j'arrive pas à comprendre, c'est pourquoi qu'ils font pas en milieu de semaine pour que les gens qui travaillent aillent plus de temps pour être en famille.
15: Ouais,
1: par exemple, ils pourraient le mettre un mercredi, comme ça.

0: question.
1: Le 31 décembre, en
0: fait. Ah oui, bah oui, bah je sais pas non plus, c'est parce que, je sais pas, le 22 mars, c'était pas libre. Je sais pas, franchement, le 31 décembre, c'est comme ça, en plus, ça tombe à samedi soir, donc ça perturbe pas l'habitude des gens qui, comme des glands, sur le vendredi, ils vont samedi, recommencer le dimanche, quoi.
2: Gérard, qui?
3: Oh!
4: Oh!
3: Tu dis quoi?
4: Ouais, on lui dit au revoir.
3: Quoi, où, là?
1: Pas possible, ça.
3: Merde!
1: Qu'est-ce qui se passe?
4: Je te préviens, il reste plus que 8 minutes. On arrête à 1h30.
2: Oula.
1: Ouais. Bah alors enchaîne.
4: On arrête à 1h30, hein, je vous préviens. Donc, Glan 2000, t'as répondu?
0: Oui, Gérard, mais t'as dû vachement écouter. Hein.
4: Non, mais c'est bon. Albator.
1: Bah écoute, moi je vais te dire, ça tombe un vendredi parce qu'en fait, comme ça, les mecs, ils vont remplir les restaurants. Non, mais si, ils vont. Regarde, si ça tombait en milieu de semaine, tu remplirais pas pareil les restaurants, les boîtes de nuit et tout. Donc, ouais, c'est encore une affaire de fric.
0: Ya.
1: Et bah, ya, ouais, bah oui. Forcément, GG, c'est obligé. C'est encore une histoire de thunes. C'est les patrons de discothèque, là, tout ça, c'est des mafieux, ils arrangent le coup.
4: Non. Attendez, parce que Max, il va faire une soirée, là, il part.
1: Tu crois qu'il y aurait autant de monde si la soirée de Max, elle était un mardi, par exemple?
4: De toute manière, ça serait tombé un jeudi, il aurait eu autant de monde que, qu'en week-end.
1: Je suis pas sûr.
4: T'en es sûr?
1: Non.
4: Eh ben,
1: sûr,
4: dans ces cas-là, Max, dimanche soir, il est là, normalement, je pense, hein, Manu.
2: Pardon.
4: Je crois que Max, dimanche soir, il fait 22h minuit. Donc, il vous dira exactement le nombre de personnes qu'il a eu pour les deux jours qu'il fait. D'accord?
1: Ok. Mais il y a quand même eu moins de monde à mardi, quand même.
4: On sait pas, on verra.
1: Ah, je pense.
2: Gérard,
4: oui.
2: Sur IRC où on n'arrête pas de monter, on est déjà 9043. Ce qui est assez impressionnant. Donc, mis à part le fan club de Noémie, on va essayer de trouver des questions.
4: Non.
2: Ah, bah non, bah tant pis.
4: Celui qui dit non, c'est pas lui qui commande, c'est moi, donc oui.
2: Donc, je voudrais des questions. Donc, il y a Destroy 2000 qui voulait savoir combien de millénium.
4: Non. Manu, s'il te plaît, tu arrêtes avec...
2: ma question.
4: Oui, je la prends.
2: Donc Destroy 2000 qui voulait savoir combien de millénium il y avait entre 2000 et 2001.
4: Combien de
2: millénium?
4: Il y en a 100.
5: Bah, c'est simple, entre 2000 et 2001.
4: Il y en a 100. Il y en a 100. Il y en aura 100. Alors, pourquoi que le millénium est-il fêté qu'en France et pourquoi pas ailleurs?
6: Gérard, si tu le veux bien, on peut accueillir Nigor et Grisha. Les deux frères jumeaux.
4: Encore?
3: Ah ouais?
6: Eh oui.
5: Hey.
3: Bonsoir.
1: Oui, bonsoir.
5: Ah, bonsoir.
1: Salut.
4: Non.
1: Bonsoir.
4: T'as demandé quelque chose?
1: Tu te rappelles de moi, Gérard? C'est Nigor. Tu m'as fait pleurer tout à l'heure. Salut les
4: frères. Ouais, les frères.
1: Bonsoir, c'est Grisha.
4: Bonsoir, non, mais... Bon, alors, allez-y.
1: Tu es bien coiffé, Grisha.
7: Ouais, vous avez des belles moumoutes, les mecs.
1: Oui, toi aussi, Igor.
7: Oui.
1: Alors, allez-y, quoi?
2: Qu'est-ce qui se passe?
1: Quelle est la question?
5: Gérard, tu les écoutes?
2: Dis-le, ils t'écoutent.
4: Ouais, ben je vous écoute.
1: Ah, écoute, non, Gérard.
4: Alors, pourquoi que le millénium est-il fêté qu'en France et pourquoi pas ailleurs, c'est-à-dire à l'étranger?
1: Est-ce qu'on peut considérer, Gérard, c'est Nigor qui te parle, qu'on peut considérer que les autres planètes du système solaire font partie de cet ailleurs dont tu parles?
4: Oui.
1: Absolument. Eh bien, je crois que c'est Grisha qui va donner la réponse.
8: Exactement, parce qu'un jour, on peut envisager que l'ensemble du système solaire, et c'est pas Nigor qui me contredira, va s'étendre tellement, tel un vase en expansion, que ça ne fera plus qu'un, n'est-ce pas Nigor?
1: Tout à fait Grisha, mais je crois que tu prends le problème à l'envers. En fait, il s'agit simplement de savoir si, à travers une nébuleuse qui apparaît dans chaque système solaire lors du solstice d'été, et non pas celui de printemps, comme tu viens de le préciser, il faut justement... C'est peut-être lourd, mais...
4: Peut-être,
1: si vous ne voulez pas intellectualiser le débat, écoutez, nous avons d'autres choses à faire. Nous avons un gala qui est prévu dans quelques minutes maintenant. Nous sommes déjà bien en retard.
4: Eh ben, alors, allez à votre gala. Allez à votre gala.
1: Un petit point sur la science, ça ne ferait pas de mal.
4: Allez à votre gala. Au revoir, les frères.
1: Nous parlions donc du système solaire.
4: Mais ça y est. Au revoir.
1: Un problème très important.
4: Le problème du trou noir.
1: Qu'est-ce qu'un trou noir?
4: Au revoir.
8: Un trou noir, effectivement, comme tu l'as très bien précisé, Nigor, c'est que lors du solstice d'été, ce trou noir va devenir infiniment petit.
1: Absolument.
4: Oh, on leur dira au revoir.
8: C'est l'hiver.

0: Le dealer,
1: on leur dit au revoir.
2: Je fais ce que je peux.
3: Produire des objets.
1: Non, non, mais on leur dit au revoir, là, parce que ça vient trop lourd, là.
3: Je vous le rappelle.
1: Ça y est, il n'y en a que pour eux, là. On leur dit au revoir. On leur dit au revoir.
3: C'est un autre tout noir qui rend la chose impossible. Absolument. L'antimatière, c'est un peu ce qui compose cette
1: Mais essaye de voir sur quelle ligne qu'ils sont, là, on leur dit au revoir.
4: Mais moi, j'ai pas de toucher au standard.
1: Mais tu vois sur quelle ligne, là.
3: Et qui ne supporte plus aucune matière en plus.
4: Bon, tu m'autorises, Gérard, tu m'autorises à regarder.
5: Allez, gère ça, là.
6: Allez, fil d'or.
4: Ouais, beau gosse.
6: La classe.
4: Tu pourrais me dire merci, oh.
3: Ça y est, c'est
4: tu
3: Gérard.
4: Cartonnes.
3: Yo. C'est fini, les dossiers de l'écran, là.
1: Oh. Alors, qui c'est qui nous...
4: Et ton micro, c'est pour les chiens.
1: Ah, pardon. Qui c'est qui nous reste, alors Gland 2000 et Albator.
3: Oui, bien sûr.
2: Oui, toujours là.
1: Ouais, mais il nous reste plus que deux personnes pour...
4: Faut savoir, tu remets les jumeaux, moi.
1: Non, tu l'as... c'est bon, on leur a dit au revoir, parce que là... Bonne nuit. On peut essayer de revoir du monde ou pas?
2: Eh bien, oui, je vais essayer, bien sûr.
7: En attendant, Gérard, sur l'IAC, il y a Paranoïd qui te demande si des milléniums, si ça se mange ou si ça se boit.
1: Non. Ça se mange pas, ça se boit pas et ça se fume pas.
8: Comme c'est masculin ou féminin? C'est une femme ou un homme?
7: Je sais pas.
1: Millennium. Non, on dit un millénium.
8: Donc c'est monsieur millénium.
1: Un millénium. Et on dit un millénaire.
2: Et une artère.
1: Oui, très bien. Très bien, alors, t'auras. Bah tiens, justement, Gland 2000.
3: Laisse tomber.
1: Gland 2000.
2: Oui, Gérard.
1: Bah justement, pourquoi que le millénium est-il fêté qu'en France et pourquoi pas ailleurs?
2: Ah, mais Gérard, je pense que tu as la télé là où tu habites. Et si tu avais vu la télé, tu verrais que sur toute la Terre, on prépare le millénium avec impatience.
1: Ouais, non, mais la question, c'est pourquoi que en France, mais pas ailleurs, c'est-à-dire pourquoi ailleurs.
2: À Bourges ou à Poitiers?
1: Non, mais attends, Bourges et Poitiers, c'est où?
2: Bah, c'est en France.
1: Bon, bah alors, je te parle d'autres pays.
2: Ah non, mais je te dis, Gérard, aux États-Unis, prépare...
1: Attends, 5 minutes, oui.
9: Gérard, Booba vient de nous rejoindre.
2: Oh, c'est Mimi, Booba.
1: Booba, bonsoir.
10: Petit ourson.
1: Oh
3: bonsoir, c'est Booba, vous allez bien?
8: Oh merde, ah, ça te va bien.
3: Bonsoir.
6: Ah, tu m'étonnes.
1: Mais c'est... on n'a pas d'autres personnes, là?
3: Quasiment.
1: On a que 3 personnes pour finir le débat?
4: Ouais, bah oui.
3: Bah ouais.
8: C'est pas grave, vas-y.
3: Très bien.
1: Bon, ben, je pense que... Je pense qu'on va arrêter... Je pense qu'on va arrêter à la 13e après.
3: Ok.
1: Je pense qu'on...
7: T'as quand même une petite question
8: de... Tu penses trop, Gérard. Hein.
3: Ouais, c'est clair.
7: Alors, attends, une petite question de Kérosène, quand même, qui voulait savoir, pour le nouvel an, si tu préférais fourrer la dinde, bouffer le foie ou lécher les moules.
3: Oh putain, les trois...
1: Non, là, je réponds pas sur des questions dégueulasses. Alors là, ça va plus vite.
2: Moi, ça parle de bouffe. Hein.
3: Ce qui est bien, c'est les bonnes grosses bûches dans le...
1: Vous voyez qui? Qui c'est qui vient de dire ça?
3: Je sais pas.
7: C'était pas Winnie l'ourson?
1: Boomba?
3: Oui?
1: Tu peux répéter ce que tu viens de dire?
3: J'ai rien dit du tout, moi.
1: Ouais, si, je pense que tu m'as dit des grosses bonnes bûches.
3: Des grosses bonnes bûches, bah, tout à
1: bon
3: fait.
1: La bûche. Oui, et ben, bon alors, bûche, et ben, Boomba!
2: Boomba!
1: Et Boomba! Boomba!
3: Boomba! Boomba, oui.
1: Boomba! Et ben.
3: Bimbo.
1: Ouais, ben dans Boomba, il y a de la joie, ben tu vas aller voir Oasis! Au revoir!
3: Oh,
8: l'état de la vanne!
1: Au revoir! On dit au revoir à Boomba!
7: Et on garde Boomba.
1: Il nous reste Albator. Alors, Albator. Pour finir avec cette question, parce que apparemment vous avez pas l'air de vouloir y répondre.
3: Non, si, moi je pense que le millénium.
1: Gland 2000, s'il te plaît, t'arrêtes de chanter parce que sinon je te dis au revoir.
2: Excuse-moi, c'est un réflexe.
1: Ouais, ben alors c'est un réflexe, et ben moi le réflexe, je te dis au revoir.
2: Non, mais Gérard, c'est bon.
1: Au revoir.
4: Mais tu vires tout le monde là.
1: Allez hop.
2: Mais je le ferai.
1: Allez hop. Vous essayez de me trouver des personnes.
3: Balance Michel Chevalet.
1: Bien sûr.
3: Un nom de mille.
1: À l'heure actuelle, on est 16 millions pile d'auditeurs qui nous écoutent.
3: Hein. Bravo.
1: Et sur l'internet.
3: Bravo le mytho.
7: Alors sur l'internet, on n'est toujours pas 10 000. Mais vas-y, répète, excuse-moi.
1: Moi, de l'autre côté, on est 16 millions.
7: Non, c'était l'auditeur, mais c'est pas grave.
3: Non, c'était bon, on l'a entendu.
7: Ok, c'est cool. Donc voilà, on n'approche pas les 10 000, pourtant on y est presque, et ça va trop vite pour que je puisse te lire quoi que ce soit.
1: Bah non, mais moi je veux savoir à peu près combien qu'on est.
7: passer.
1: Parce que si on n'est pas. Non, mais si on n'est pas 10 000, de toute manière, je vais laisser poireauter la 10e. Tant qu'on ne sera pas 10 000 sur l'Internet, je continuerai pas.
7: On est 9 856, il n'en manque pas beaucoup.
1: Ah non, ben. Je laisserai toujours la 10e question en attente. Tant que.
7: C'est quoi la 10e question?
1: La 10e question, c'est pourquoi que le millénaire est-il pété qu'en France et pourquoi pas ailleurs? Donc, alors, tant qu'on ne sera pas 10 000 sur l'Internet, je ne continuerai pas. Je veux 10 000 personnes sur l'entendeur. Sur l'Internet, pardon.
0: Faut faire jouer une grosse, là, ça va vous...
1: Non. Tu vas voir tout à l'heure, toi, le bâton, on va te faire jouer une grosse derrière, toi.
7: On a vu comment ça défile, on doit les avoir dépassés, Gérard.
1: Non, mais moi, je veux 10 000. Je veux 10 000.
0: Voilà.
1: Je veux 10 000 personnes.
0: Voilà.
1: Je veux 10 000. Je veux 10 000, c'est la dernière. C'est la dernière de la saison.
7: On y est, là, Gérard, c'est bon, t'as gagné.
1: C'est la dernière.
7: T'as gagné, on y est, là, on est 10 000, 3.
1: Ouais, bien sûr.
7: Je remercie tout le monde.
1: Voilà, alors. Bon, alors, qui c'est qu'on a maintenant?
9: Nous avons Églantine, Gérard.
1: Alors, on a qui? Albator, toujours?
10: Ouais.
9: Albator, Églantine.
1: Albator, Églantine.
10: Ouais, et pour le moment, c'est tout.
1: C'est tout?
10: Ah ouais, hein, t'as viré tout le monde.
1: Et vous foutez de ma gueule, là? Bonsoir.
8: C'est pas grave, on va les accueillir. Bonsoir, Églantine.
1: Bonsoir, Églantine.
11: Ouais, salut, c'est Églantine.
8: Salut.
11: Je m'appelle parce que j'ai reconnu Kenny Williams, Ricky Martin.
8: Oula.
1: Au revoir, Églantine.
8: De toute façon, c'était pas les bons. Hein.
7: Non, mais non.
8: Voilà. C'était pas les bons.
11: Hein. C'était un début de mix suprême.
8: Ouais, mais c'était pas les bons.
1: Ouais, mais c'est bon, allez, hop, au revoir. Fildar, 300 000 francs de ta poche pour Églantine.
8: Mais non, c'était pas les bons titres.
1: 300 000 francs de ta poche.
11: Mais il les a.
1: Bon, ouais. Bah c'est simple.
8: Il y a Uterine aussi, Uterine qui vient d'arriver. Bonsoir.
12: Bonsoir à tous.
11: Ah. Bonsoir Uterine.
12: Bonsoir Gérard.
1: Non, mais c'est Pildar qui paye de sa poche.
11: Il y a Tchuklovic qui voulait pas.
1: Continuez, de toute manière c'est simple, il est 1h34.
11: C'est Jean-Claude Van Damme.
1: Ouais.
10: Alors donc, Gérard, vas-y.
1: On t'écoute. Jean-Claude Van Damme là.
11: Jean-Claude.
12: Allez Jean-Claude.
1: Oh
11: oui bon, c'est quoi la question?
0: Enfin, c'est quoi ces...
1: Ouais non mais attends mais oh. Et vous pouvez pas lui dire au standard là?
11: Non mais pose ta question là.
1: Alors pourquoi que le millénium est-il peut-être en France et pas ailleurs et c'est terminé, c'est la dernière?
11: Ouais mais... Vas-y Bruce Lee, vas-y. Vas-y le millénium il est...
0: Non, attends, je t'arrête tout de suite, le millénium s'il te plaît.
1: Oh Albat
11: Si je vais parler comme toi.
0: Ok.
11: Tranquille, le millénium.
1: Allez, hop, bonne nuit à tous.
11: Non, mais bonne sérieux, nuit là, hey.
1: Allez,
11: là. Hey, t'as mis ta femme ou quoi, là?
1: Bonne nuit à tous. Bonne nuit à tous, il n'y aura pas de conclusion. Comme on n'a pas d'auditeur, c'est dommage.
7: Si, il y a plein de conclusions possibles.
1: Donc, conclusion sur l'Internet.
7: Alors, conclusion sur l'Internet. On va remonter la conclusion de ce cher fesse de babouin qui dit que, bon, visiblement, en t'y prenant un an à l'avance, on voit que tu as toujours voulu soigner un débat. Rien à faire, c'est une nouvelle fois bâclé. Tu nous as encore sorti une grosse merde. Ton débat sur le troisième millénaire, il avait un arrière-goût tout périmé de premier millénaire.
1: Eh ben c'est bien. Après,
7: conclusion, l'an 2000 sera l'année Noémie. Je te kiffe, signé Mouli Bave sur Noémie.
1: Si elle pouvait répondre.
7: Voilà, il y a Maclaude qui a préféré le débat de la semaine dernière.
1: Eh ben c'est bien, si alors... Ouais. C'est tout?
7: Et je sais plus qui on doit passer en dernier, vas-y, je t'écoute.
8: Non, mais nous, il y a encore deux auditeurs qui voudraient faire leur conclusion. Il y a Albator et Uterine quand même, ils viennent d'arriver.
1: C'est deux habituels, donc ça peut
8: pas.
1: Mais
8: non, c'est pas deux habituels.
1: Vas-y, Albator.
8: Vas-y.
11: Ouais. Gigi, tu m'entends?
8: Vas-y, conclusion.
11: Moi, je voulais te souhaiter plein de bonheur quand même pour le nouveau millénium, pour que ça commence bien. J'ai entendu tout à l'heure des bonnes nouvelles qui m'ont bien fait plaisir. Puis bah, comme quand vous aviez tenté l'année dernière, hein, s'il y a un choc évéable sur la portée, tu peux me le garder, quoi.
1: C'est ça,
8: ça arrive là. Hein.
11: Ça arrive là, c'est bon.
8: Ben, je crois.
1: Ben, je crois que tu iras te faire voir parce que ce sera pas toi.
11: Un petit pékinois là.
1: Ouais, ben ça sera pas pour toi.
11: Non mais attends, faut déjà qu'il soit viable hein, les chiots quand même.
1: Ouais, non mais tu pourras te mettre un doigt bien profond que je pense.
11: Moi, la gueule de ta femme, c'est pas gagné.
1: Voilà. Donc, qui c'est qu'on a?
8: Uterine.
1: Et Uterine pour finir.
12: Oui, pour finir, Gérard, j'aimerais ne pas te souhaiter une bonne année parce que je te déteste toujours autant et puis je kiffe mes potes. Bisous.
1: Eh ben c'est bien, ben moi je te souhaite pas de bonne année, mais moi je t'emmerde.
12: Et moi aussi je t'emmerde.
1: Et donc voilà, en de bon entendeur, voilà. Salut.
8: Et je crois qu'on a Guillaume aussi. Guillaume, t'appelles pourquoi?
13: Allô, c'est Guillaume.
8: Oui.
13: Ouais, j'ai gagné le mix parfait.
8: C'est quoi les titres?
1: Non mais c'est bon.
13: Alors, t'es pris tes... Spears,
14: ouais.
13: C'est Lutricia McNeil,
14: ouais.
13: Funk,
14: ouais.
13: Et Radiohead.
1: Eh ben, Fildar, t'as gagné le droit de toute ta paye.
14: Bah non, bah je suis pas là, moi.
1: Ouais, Guillaume, Guillaume, oui. Tu laisses ton adresse à Noémie. C'est Fildar qui va t'envoyer le chèque.
14: Ouais, ce que tu oublies simplement par rapport au CSA, c'est que ça s'est passé pendant l'émission du débat de Gérard et que ça va être toi le responsable, mon pote.
1: Eh non, mais manque de poids, c'est Fildar, c'est lui qui l'a annoncé.
14: C'est qui le responsable?
1: Hop, je suis pas. Donc, Fildar, t'as un gros PD.
13: Je veux mettre 30 briques.
14: Non, parce que le problème, attendez, parce que là on rigole, mais le problème c'est que c'est Gérard qui gère ces débats, et c'est le raid, tu dis que toujours que c'est le chef. Non, mais vis-à-vis du CSA et de Fun, c'est toi qui vas payer à cause de. Et peut-être que j'aurai des problèmes à cause de
1: eh
14: toi.
1: Eh ben, ah ouais. Fildar.
13: Ah, tu les as enchaînés, hein, les types.
1: Fildar, tu me les rembourseras, tu te démerdes, tu paieras jusqu'au bout de ta vie, ta voiture, je la veux. Alors, en demain, entendeur Fildar, salut. Donc, c'est
14: quoi tes impressions, Guillaume, quand même?
13: Ah, bah, je suis franchement.
1: Non, mais
13: franchement content, merci Gérard,
14: hein, ouais.
13: Pour les 300 000 balles, quand même.
14: Tu vas en faire quoi?
1: Rien du tout, ah tu ouais. Lui dis bonne nuit. Et c'est tout, Fildar, tu paieras de ta poche. Ah bah si, parce que c'est toi qui l'as annoncé à longtemps.
14: T'es en vacances?
1: Non, mais t'es en vacances, mais t'es là, manque de peau. T'es baisé parce que toi, t'as un jour de moins sur tes vacances. Et là, ta paye, elle est bonne pour Guillaume. Donc, conclusion du débat. Ça a été de la merde, comme d'habitude. Donc, on a voulu me faire plaisir, on a fait venir un connard. On a fait venir Fildar qui était con comme ses pieds. Non. Il n'y a pas de non, mais de toute manière, c'est pas la peine de t'amuser, Manu, à mettre des jingles. Normalement, c'était prévu qu'on fasse une fin d'année correcte, et à mon avis, ça s'est mal terminé. Donc, sur l'IRC, on termine à combien?
7: Alors, on termine à 10 008, quand même, on a 5 personnes de plus. Et voilà. Et y a la plupart de l'IRC qui ne te souhaitent pas une bonne année.
1: Eh ben c'est bien, ben moi je leur souhaite
14: ça,
1: pas
14: c'est
1: une
14: dégueulasse.
1: Moi je leur souhaite pas de bonne année à eux non plus. Donc moi je vous souhaite à tous, à Noémie, à Manu, Max, Fildar, Rigo.
14: Ah non, surtout pas Perfora, pas de bonne année.
1: Donc Manu, Fildar et toute la bande, donc pour l'année 2000, je vous souhaite beaucoup de joie, beaucoup de bonheur. Max, je te souhaite tous mes meilleurs vœux de bonheur pour toi et
14: toi,
1: ta
14: surtout
1: copine.
14: Avec Sandy, avec qui tu vas avoir un enfant.
1: Et moi je te souhaite de réussir demain pour tes deux soirées qu'on a déjà fait nous à l'Écho du Lac. Olivier de la Pro, je te souhaite une bonne année malgré que tu m'as fait des petites vacheries durant l'année 99.
14: Ouais.
1: Mais sinon moi Max, ce que j'ai à te souhaiter de la part de Sandy, si on pouvait nous appeler Sandy s'il te plaît, Noémie.
10: Le standard est booké, hein.
1: Ta gueule toi, c'est pas toi qui commande, toi tu dégages des studios.
14: Non mais malheureusement il faut rendre l'antenne, on avait dit une heure et demie.
1: Donc si on l'a
14: pas. Ou pas, attends.
15: Je t'ai rendu son numéro, Gérard.
1: Mais je te l'ai redonné.
14: Ouais, c'est bon, elle est là.
1: Sandy?
16: Allô?
1: Non, c'est pas Sandy.
14: Si, c'est Sandy.
1: Non,
14: allô,
1: non.
14: Sandy, ça va?
16: Allô, bébé, on va avoir un enfant.
1: Ouais, c'est ça, alors allez. C'est pas elle, au revoir.
16: J'aime ton sperme.
1: Ouais, c'est ça, au revoir. Allez, hop, bonne nuit. Donc, de la part de Sandy. Non,
14: elle est là.
1: Non.
16: Je me touche chez toi, tu pues.
14: Attends.
17: Bienvenue sur l'horoscope de Prodige.
14: Interroger
17: les astres, appuyez sur
1: non, allez, hop.
7: Non, les astres et les lumières, c'est pas
1: hop,
7: ça.
1: Hop, donc.
14: On va essayer. Hein.
7: Ah, on va essayer.
14: On va tenter. Hein.
1: Non.
7: En tout cas, moi, je vous remercie pour le cadeau de Noël, le paquet de clopes, c'était cool.
14: Moi aussi, Gérard, je te remercie.
10: C'est bon.
7: Sympa.
17: Le numéro que vous avez demandé ne correspond à aucun service répertorié.
1: C'est ça. Faut-toi, Fildar.
14: Je vais l'avoir.
1: Non, tu connais pas le numéro, alors laisse tomber.
14: Mais si, il le connaît.
1: Non, il l'a pas.
14: Bah si, il l'a déjà noté sur son portable.
1: Oh, ben, qui s'amuse.
14: Non, qui s'amuse.
1: Qui s'amuse à jouer.
14: Moi, ce que je voulais dire, en tous les cas... Bah c'est qu'on a pris beaucoup de plaisir à te retrouver. Que voilà, donc pour le moment ça va se passer comme ça. Alors beaucoup d'auditeurs, j'imagine, demain à l'Écho du Lac vont me demander quand est-ce que Gérard va revenir. Est-ce que Gérard va revenir? Donc normalement il est prévu, bien que Gérard n'est pas non plus au courant, il va l'apprendre en direct. On va essayer de te faire revenir au moins une fois par mois.
1: Mais ça
14: sera comme ça un débat événementiel où on fera deux débats d'une heure comme à la bonne époque.
1: Moi, voilà. De manière, c'est pas moi qui décide, c'est toi. De manière, il y a que toi qui décide. Donc moi, ce que je peux te souhaiter, c'est
14: une bonne année. Tu me l'as déjà dit.
1: Une bonne année. Bonne soirée, ouais, à tes parents, s'ils nous écoutent.
14: Ça m'étonnerait que mes parents écoutent à cette heure-ci.
1: Mais je leur souhaite quand même.
18: Une heure téléphonique sur la radio.
17: Pour l'imposture du jour, restez à l'écoute.
14: Non, c'est la fesse. Oh, merde.
1: Merci.
15: C'est la fesse.
1: Donc, je souhaite une bonne année à tes parents, Max, s'ils nous écoutent encore, mais de toute manière, tu leur souhaiteras par la petite carte que je vais te remettre. Donc, sinon, ce que j'avais à vous dire, eh ben, restez fun. Restez bien sur l'écoute de fun. De toute manière. Là, vous allez. Qui c'est qu'il y a ce soir
14: Mino, à nouveau.
1: Minou. Donc, restez bien
14: Minou
1: à l'écoute.
14: Minou
1: pour la nuit sans pub. Et demain matin, c'est qui? C'est Bob avec le mix suprême, je crois. Et puis la fameuse nouvelle Volkswagen a gagné.
14: Oui.
1: Et demain soir, j'ai entendu dire que entre minuit et 2h du matin.
14: Il y aura plein de choses avant.
1: Oui, il y aura plein de choses, mais ça, je n'ai pas tout sous les yeux.
14: Malheureusement, Fiddan n'a pas fait son programme. Ouais. Manu
1: non plus.
15: Je sais que dans DJ Fun, ils vont appeler toutes les villes dans des pays qui sont déjà passés en l'an 2000, en fait.
1: Non, mais moi, ce que je veux dire, c'est que.
15: C'est quoi que tu voulais?
1: Demain soir, entre minuit et 2h, vous allez avoir un remix.
15: Tu sais pas parler,
1: un mix de Max. En direct de l'écho du lac. Et donc non.
14: Non, c'est un mix de 2h que j'ai préparé house, avec à l'intérieur quasiment les tubes qui ont marqué l'année 99. Pas tous, mais il y en a des plus vieux, des moins vieux. Mais enfin, j'ai 2h de mix.
1: Donc en direct sur Fun Radio.
14: Enregistré, faut dire la vérité, parce que je peux pas être ici à minuit, à l'écho du lac à minuit. Donc c'est enregistré, mais j'ouvrirai effectivement le nouveau millénium sur Fun à minuit.
1: Donc bonne année à tous et ben j'espère vous retrouver très vite. Oh, ben lundi soir je pense ou même dimanche si tu veux. Même dimanche soir si tu veux m'appeler pour.
15: Dimanche soir c'est éclectique hein, maintenant. Hein,
1: ah ouais mais si tu veux m'appeler pour.
15: Une chose est sûre c'est qu'on tiendra les auditeurs et auditrices au courant du retour de Gérard au mois de janvier et le thème du débat etc etc.
1: Voilà donc bonne année à tous et à lundi soir.
15: Un petit remix pour se quitter.
1: Et on se quitte avec le clochard du jour de l'an, avec Sonne les 12 coups de minuit. Dans mes fesses, bonne nuit à tous.
15: Hommage à Gérard.
19: Vous connaissez l'histoire de David et Jonathan? Comment ils vécurent? Comment ils sont morts? Ça vous a plu, hein? Vous en demandez encore? Alors, écoutez l'histoire de Sandy et Gérard. Alors voilà, Gérard a une petite amie. Elle est grosse et son prénom c'est Sandy. À eux deux, ils descendent un pack de crocs. Leur nom, Sandy la moche, Gérard le clodo. Sandy et Gérard.
15: Ah, c'est cool.
19: Sandy et Gérard.
15: Les mecs, ils font des hommages. Comme une star. Attends.
19: Moi, lorsque j'ai connu Gérard autrefois, c'était un vrai poète, genre Holdegar. Il faut croire que c'est depuis qu'il est avec l'autre con qui s'est définitivement mis à l'alcool. Sandy et Gérard.
1: T'as raison, attends.
19: Sandy Gérard.
1: T'as raison. Alors Sandy, si tu m'écoutes, tu enregistres et t'appelles dans le bureau tout de suite et on va essayer de dépérer une ligne pour que tu puisses répondre.
15: Attends.
19: Qu'est-ce qu'on n'a pas dit sur lui à la loco? On prétend que c'est un adepte de la sodo. C'est pas drôle, mais il est bien obligé de se faire pénétrer pour manger.
20: Non, là, ça me dégoûte. Là, ça me dégoûte d'entendre des conneries comme ça. Pour aller sur mon dos comme ça, avec Sandy, ça me dégoûte.
15: Mais c'est pas toi. Ils disent que t'es obligé de faire de la sodo à la loco pour manger.
20: Non, maintenant...
19: Sandy et Gérard.
1: On va appeler Sandy. Attends.
19: Radiophonique.
15: Attends, écoute, la fin est bien, écoute.
19: On peut dire que c'est la vraie panique. Pour l'auditeur, ça ne fait pas de mystère. Il ne boit pas de crocs, mais de la canter. Sandy et Gérard.
4: Ça, c'est cool. Sandy et Gérard. Ça, c'est l'hommage. Hein. C'est que ça, tu on dirait du Gainsbourg. Hein. C'est comme Gainsbourg. Hein.
19: Le soir, quand il se couche, il sait même pas laver. Ce qu'il aime bien, lui, au lit, surtout, c'est péter. Une sodomie pour se laver le kiki. C'est comme ça qu'il fait plaisir à Sandy. Sandy et Gérard.
4: Sandy.
19: Sandy et Gérard. Gérard, maintenant, je vais te laisser.
4: Ah, il parle.
19: Embrasse bien sauvagement pour moi, bien aimé.
4: T'as bien aimé.
19: Pour la nouvelle année, fais gaffe à ton haleine. Eh oui. Heureusement, elle se propage pas sur les ondes hertziennes. Sandy et Gérard. Eh. Sandy et Gérard.
4: Alors ?
1: Pour moi, personnellement, c'est dégueulasse. Sandy, t'es là ?
5: Sandy ! Sandy, c'est moi.
1: Non, c'est pas elle. C'est pas elle. Alors, hop.
5: Autour de toi.
1: Hop.
5: Sans trop savoir pourquoi. Toujours ton problème de poids. Tu n'as pas eu le choix, je sais. Et pour gagner ta vie. Tu suces des zizi, Sandy, tripote-la moi, vas-y avec les doigts. Et quand tu sens que ça gicle, ouvre la bouche, tu vois c'est magnifique, mais tu sais même pas lire un livre. Ce que t'aimes c'est les gros chibres, avec ton QI de singe, tu te dis... La bite, c'est mon hobby.
4: Ah, cinq.
5: Non, Sandy, ne t'arrête pas. Tu ne sais faire que ça. Oh, oui.
4: Qu'est-ce que c'est que ce truc, sinon?
5: À longueur de journée. Et sous mon sperme, je vais te noyer. Mais il faut s'arrêter. Car il vient d'arriver. Moustache et ton gopier. C'est mon ami GG. Sandy, tripote-la moi. Vas-y avec les doigts. Et quand tu sens que ça gicle, ouvre la bouche.
4: Non, mais Sandy, elle dit que c'est
5: magnifique.
4: Bien.
1: Dit que c'est bien.
5: Tu sais même pas lire un livre.
1: Arrête, belle.
5: Ce que t'aimes, c'est les gros chibres.
4: Appelez Sandy, vite.
5: Avec ton QI de singe, tu te dis... La bite, c'est mon hobby.
4: C'est pas mal, Gérard. En tout cas, moi j'ai eu Sandy deux secondes, elle m'a dit non, mais moi je comprends pas, Gérard c'est là, mais moi je trouve ça bien.
1: Non, mais elle trouve ça bien, mais pas moi.
4: Ah bah oui, mais enfin tu voulais qu'elle appelle pour quelle gueule. Apparemment, elle appelle pour dire que c'est bien, donc tu vas être un peu emmerdé. Elle est là, Sandy ou pas ?
21: Ça sonne.
4: Sandy, bah laisse sonner, vas-y, ça va décrocher. Sandy ?
1: Non.
22: Bonjour,
1: non.
22: Bienvenue sur la météo.
1: Non.
4: J'ai fait le tien.
22: Appuyez sur la touche étoile de votre téléphone.
4: Tu veux lui parler ou pas? Faut appuyer sur la touche étoile.
1: Abruti, t'appelles sur le portable?
4: Ah bon?
1: T'appelles sur la ligne directe?
4: Parce qu'il y a des... Je crois que ça répond.
1: Eh, fais gaffe!
4: Bon, refais le numéro, refais le numéro. Davis, dis. Attention là, on recommence. T'as mis vraiment une cave, Manu, ce soir. Hein. On va pas faire de la merde, les gars.
1: Non. De manière, c'est pas... Non.
4: C'est bon, ça y est,
1: non,
4: c'est
1: non,
4: bon. Elle est là.
1: Non.
22: Ne correspond à aucun service répertorié.
1: Non. Le son bas, c'est pas ça, c'est le numéro.
21: C'est quoi alors? Je sais pas moi.
4: Mais tu me prends pour un con ou quoi?
21: C'est bon.
1: Attends.
4: Bah allez, c'est bon, installe-toi, Gérard, commence pas. C'est bon, ça y est.
1: Mais ils savent pas faire des numéros.
4: Sandy a dit que c'était bien.
1: Non.
4: Si c'est
1: l'appel en direct.
21: Yes.
1: Non.
4: Allez. Mets le casque, normalement, on dirait un chanteur. Il se prend pour une star, l'autre. Il est là, comme s'il était en studio.
1: Non, c'est pas le numéro 1, Sandy.
4: On y va. Allez, maniez-vous un peu que ça sonne, au moins, qu'on ait une sonnerie, parce que là, on dirait... C'est bon, là?
22: Bienvenue sur le réseau Omnicom.
2: Non, j'ai fait ton numéro, Gérard.
3: Putain, heureusement que Gérard est là. Putain, vous êtes vraiment des caves, hein.
2: Putain,
3: je fais ton numéro, Gérard.
2: Oh là là.
3: Putain, mais c'est pas à lui de faire son boulot. Putain, mais faites votre boulot correctement, les gars. Bon, on recherche.
2: Là, on zéro,
3: bon, allez, c'est bon. On recherche deux standardistes pour la semaine prochaine pour les débats. C'est pas possible.
2: Oh non, là c'est un tab. Que tu fais
3: C'est intolérable. Ah bah oui.
2: Elle s'est occupée maintenant. Non.
3: Bah si.
2: Là j'ai fait le vrai numéro.
3: Bah le problème c'est Gérard, écoute-moi. Gérard, comme on a demandé, comme on a dit qu'on allait l'appeler, tout le monde appelle chez vous maintenant.
2: Bah ouais.
3: Bah le problème il est là, c'est que les gens ont. Et voilà.
6: Alors la deuxième.
23: Tu peux
6: deuxième,
23: gueuler là, vas-y, gueule un coup, ils sont partis.
6: Le deuxième débat, c'est les passions.
23: Vas-y, explique.
6: Alors, quelle est votre passion favorite en général?
23: Je te demande pas la question, je te demande d'expliquer le thème du débat.
6: Ben, les passions, c'est ce qu'ils aiment dans la vie. Voilà.
23: Est-ce que tu peux commencer par répondre, toi?
6: Ah, mais moi, je répondrai que lorsqu'on aura des auditeurs qui pourront répondre aux questions.
23: Non, pour l'instant, je te demande de nous expliquer ta passion à toi. Est-ce que toi, Gérard, tu as une passion?
6: Oui.
23: Laquelle?
6: Moi, c'est la Formule 1 et Grand Prix de moto ou la lecture.
23: Pourquoi?
6: Parce que je suis un passionné, j'adore lire et j'adore la Formule 1. Voilà, donc... voilà, donc s'il y en a...
24: Tu lis quoi comme livre?
6: En ce moment, je suis en train de lire... c'est un livre policier, mais je n'ai pas le titre en tête.
24: D'accord.
6: Donc voilà, donc s'il y a des gens qui veulent réagir... Et ben,
24: t'es pour qui au Formule 1? T'es pour Alain Prost ou pour...
6: Non, Prost, il ne court plus, il est responsable d'une écurie. Je donnerai pas de nom.
24: Deuxième débat donc sur les passions et les hobbies.
6: Voilà. C'est pareil. Hein.
24: C'est quoi les deux trois questions en gros là? Il y aura quoi du genre
6: Quelle est votre passion favorite en général? Ouais. Qu'aimez-vous comme passion? La lecture, la F1, le tennis ou le vélo? Ou quels sont vos goûts à la télé pour votre passion?
24: Quels sont les goûts à la télé pour votre passion? Ça a été préparé ça comme débat ça?
6: Bah ça c'est des questions que.
24: Compliquées.
6: Bah non, c'est des questions si tout le monde veut réagir.
24: Ouais, parle bien devant le micro surtout, toujours. Approche le micro de ta bouche.
6: Si tout le monde veut réagir
24: voilà.
6: Régulièrement et puis gentiment.
24: Bah là, il y a des nouveaux auditeurs qui restent, c'est que des nanas en plus.
6: Donc, j'espère. Donc, la première question, c'est quelle est votre passion favorite en général? Et on va mettre comme disque Chris Cross Christine. Dans Jouboum. Je crois que c'est ça. Je sais pas moi.
23: Est-ce que tu peux répéter le groupe, c'est quoi?
6: C'est Chris Cross.
24: Ouais.
6: Et
24: Joup.
6: Je sais pas quoi.
23: Eh ben, à tout de suite.
6: À tout de suite.
23: Non, c'était
6: Chris
23: Cross.
6: Cross. Et puis.
23: Avec le titre. Le titre.
6: Avec le titre, c'était.
23: Mais là, c'était pas Chris Cross. C'était Snoop.
6: Snoop, ben j'ai pas le titre sous les yeux, c'est pas grave.
23: Doggy. Snoop, Doggy.
25: Et t'as plus qu'un mot, Gérard, on peut y arriver. Hein.
6: Snoop, quoi?
23: Snoop, Doggy.
6: Doggy Cross.
23: Voilà.
6: Donc, c'est la suite des débats. Donc, si vous voulez toujours nous appeler, vous pouvez nous appeler au 0803 08 5000 ou 0800 70 5000. Et toujours le Minitel 3615, code Fun Radio, rubrique directe.
23: Minitel, qui serait temps qu'on se réveille.
6: Oui, réveillez-vous, s'il vous plaît, parce que ça commence un peu à dormir. J'ai pas vu les messages durant les pauses musicales, mais ça commence à dormir un petit peu, il paraît.
23: C'était chaud.
6: Donc, on va accueillir Léa. Léa.
26: Bonsoir.
6: Bonsoir. Florence.
26: Bonsoir Gérard.
6: Bonsoir. Feuille de rose.
26: Bonsoir Gérard.
6: Bonsoir. Mokhtar.
27: Ouais, salut Gérard.
6: Salut. Jean-Yves.
27: Salut Gérard, tu vas bien?
6: Ça va. Et Sterilé.
28: Salut Gégé.
6: Salut.
27: Donc, salut Sterilé.
6: Comment?
27: Bonjour à Sterilé. Ça va la pêche? Et moi aussi, je dis bonjour à Sterilé. Bonjour à Léa. Salut Mokhtar. Salut Léa. Et moi,
6: Bon, ça y est, je crois que j'ai dit bonjour à tout le monde.
27: Okay. Bonjour Gérard.
6: Okay,
27: bonjour.
6: Ça y est.
27: Salut Gérard.
6: On va pas
23: qu'on. Donc,
27: première question, Gérard.
6: La première question, pardon.
27: Je voudrais bien y répondre.
6: Quelle est votre passion favorite en général, là?
27: Les fourmis.
6: Alors, on va commencer par les sex-plaps, quand même. On va leur laisser
26: un peu. Allez, les mecs,
29: allez, les mecs, au boulot.
26: Allez-y.
6: Alors,
27: allez, petite bite d'abord, Gérard.
6: Léa.
27: On va commencer par toi, alors.
6: Léa.
27: T'as raison.
6: Léa, s'il te plaît, tu réponds à ma à la question.
27: Léa ou quoi? Ah, t'as une petite bite, Léa.
6: Léa, s'il te plaît.
26: Mais on n'est pas, donc en fait. Mais oui,
27: laissez parler Léa.
6: Bon, ça y est, vous vous calmez, vous laissez parler.
27: Tais-toi.
6: Bon. C'est moi qui mène le débat, donc je demande à Léa qui parle. Alors Léa, s'il te plaît, tu réponds à ma question.
26: Alors, vous rencontre les passions.
6: Non, mais t'as pas...
27: Mais ta gueule.
6: Eh, tu dis pas ta gueule, toi, tu restes poli, s'il te plaît.
27: Mais Gérard, que...
6: Alors, moi, je repose la question, parce que ça commence à bien faire. Quelle est votre passion favorite en général? Alors, Léa, s'il te plaît, tu réponds.
26: Ma passion favorite?
6: Oui.
26: En général?
27: C'est quoi?
26: C'est normal.
6: Ben oui, mais en général, c'est quoi?
26: Non, c'est normal.
27: Ben non, c'est en particulier.
26: Les mecs.
27: C'est pas dire de dire une passion merde, je sais pas.
26: Les mecs.
6: Léa.
27: C'est les mecs, elle a dit, voilà.
6: Léa.
26: Oui.
6: T'es gentil, tu réponds à la question parce que là.
27: Elle a répondu.
26: T'écoutes ou.
27: Allez, t'es mignonne, bon, réponds.
26: Non, mais ça t'intéresse pas, Gérard. Oui, c'est ce que je remarque.
27: Non, Gérard, il ne fait pas respecter, quoi.
26: Gérard, il fait des débats, mais il n'écoute pas.
27: C'est un pouvoir, Gérard.
26: Oui, mais je t'écoute, Gérard.
27: Eh, Mokhtar.
6: Ta passion favorite.
26: C'est super, c'est ma passion.
6: C'est quoi ton style de passion?
27: C'est le magazine Super, elle a dit.
6: D'accord.
27: Ok, podium.
26: Alors moi, Gérard, j'ai deux passions.
6: Ouais.
26: Ma première passion, c'est toi, Gérard.
27: Oh, la faux cul.
26: Ma deuxième passion, c'est des voyages. Alors j'aimerais bien lier les deux passions, faire un voyage avec toi.
27: Oh là là. Trop fort. Super pour toi, tranquille pour toi, Gérard.
26: Super.
27: T'en bats, Gérard.
26: Gérard, à la version du magazine Super.
6: Non, mais attends, allez, feuille de rose.
27: Oui. Gérard est en train de se branler. Sous la grosselle.
26: Oui, je t'écoute.
6: Feuille de rose. Donc apparemment, tu voudrais faire un voyage avec moi.
27: Bah, ouais.
26: Franchement, ça me ferait super plaisir.
27: Super.
26: Bah écoute, où tu veux.
6: D'accord, on verra. Je verrai ça tout à l'heure avec toi. D'accord.
26: Je suis mal barré. Alors,
6: Mokhtar.
27: Ouais, alors moi, ma passion, Gérard, c'est comme toi, c'est les hôtels Formule 1. Tu t'as dit tout à l'heure que ta passion c'était les hôtels Formule 1, moi aussi.
6: Non, attends, j'ai jamais dit hôtel. Hein.
27: T'as dit les hôtels.
6: Non.
27: T'as dit 149 francs la chambre.
6: Hey, les oreilles c'est comme le cul, ça se lave.
27: Ouais, dis pas, viens voir.
26: Des fois,
27: ouais,
26: Gérard, on se demande. Hein.
6: Jean-Yves.
27: Ça doit être ça tes oreilles.
6: Stop.
23: Il y a juste avant Mimi sur Minitel qui dit ma passion, moi Gérard, c'était poème. Et Nanou. Le grand retour de Nadine. Oh,
6: elle commence à me casser les bonbons, celle-là.
23: Tu dis, Gérard, écris-nous un poème avant la fin de l'émission ou
26: chante un poème Gérard, de trois. Ouais. C'est ma passion, tes poèmes. Ouais, voilà, j'ai trouvé.
6: Là, j'ai pas assez de nana pour...
27: Ok,
6: j'ai pas assez de nana pour la majorité pour faire des poèmes.
27: Ouais, allez, tais-toi. Allez, on répond aux questions, là.
26: Des feuilles de rose.
6: Feuilles de rose.
27: Ah, tout de suite.
26: Dis-moi,
27: ouais,
26: est-ce que tu m'écrirais un poème?
27: Ouais, ouais.
6: Si tu me laisses, si tu as tes coordonnées hors antenne, oui.
26: Bon, alors ça me ferait super plaisir.
6: D'accord. Jean-Yves ?
27: Alors, moi, j'ai plusieurs passions, dont la première, c'est...
0: T'as touché ?
27: Je pourrais répondre à la question ?
6: Oui, bah, je te laisse parler.
27: D'accord. Alors, c'est de sodomiser des gens dans les toilettes d'une certaine boîte.
6: D'accord. Jean-Yves ?
27: Oui.
6: Je vais te couper tout de suite.
27: La preuve.
6: Non, mais
27: Jean-Yves. Tu dégages.
26: Allez,
27: tu dégages.
26: Allez, au standard, là.
27: Jean-Yves n'est pas feu, t'as pas besoin de le couper. Tu dégages. Je t'écoute.
6: Jean-Yves, tu m'écoutes. On parle pas de la loco, ok?
27: Il a pas parlé.
6: Gérard, je me suis bien fait d'expliquer.
27: Gérard, écoute-moi, je ne parlais pas de la loco.
26: Non, mais il est parano.
27: Parano, Gérard. Parano.
26: Parano.
27: Oui, je t'écoute, mais écoute-moi.
6: Est-ce que je me suis bien fait n'expliquer? Allez, bonne nuit, Jean-Yves.
27: Ok, j'ai bien...
6: Oui, dégage.
26: Ça a rapport avec Nesquik?
6: Stérile.
23: Il y a Nano sur Minitel qui dit « Gérard, j'ai encore envie de toi et je ne pourrai jamais oublier ton odeur. »
6: Bon, alors Nano, tu commences à me les gonfler. Nano, t'es gentil, tu commences à me les gonfler.
27: C'est bon, si elles les gonflent, ça veut dire qu'elles existent déjà.
6: Bon, tu la fermes, je réponds.
27: J'en ai dit.
25: Gérard, Barnabé donc vient prendre place pour donc remplacer celui que tu viens de virer avec nonchalance.
23: Jean-Yves,
6: à la place on récupère Barnabé.
27: Barnabé s'il te plaît.
26: Ouais, bonsoir Barnabé.
27: Salut Barnabé. Bonsoir
26: Barnabé,
27: tout le monde.
26: Salut,
27: bonsoir Gérard. C'est vrai qu'il a été un petit peu impoli quand même.
23: Gérard, question suivante.
27: Non, moi j'ai pas répondu.
6: Stop. Qui a pas répondu?
27: Terminé.
6: Bah alors réponds.
27: Bah, je pensais que moi, j'aime pas du tout les connards qui restent devant leur poste de télé à regarder les Formule 1 tourner autour d'un circuit, quoi.
1: Tu sais ce qu'il dit, le connard?
27: C'est sûr que le vélo, c'est mieux. Le vélo, non, c'est plus.
1: Avec un con comme moi, on s'amuse. Avec un con comme toi, on se fait chier, d'accord?
26: On l'a déjà fait, c'est
27: Gérard,
1: on se calme.
27: Gérard,
1: pause.
27: Non, mais c'est vrai, attends. Non, c'est vrai. Attends, pas de con.
1: C'est moi qui commande ici.
27: Tais-toi ta gueule.
1: Tu commandes, Gérard. Dégage.
27: Gérard, quand tu as de la pédale, tu préfères pas le cyclisme?
1: Bah,
27: Gérard, c'est Barnabé. Je voulais te répondre. Ouais. Quelque chose. Tu dis, avec un con comme toi, on s'amuse, mais d'une manière ou d'une autre, t'es un con, de toute façon.
1: D'accord. Eh ben, Bernardet, tu sais où que tu vas? Au sondage.
27: Excusez-moi, Gérard.
1: Bonne nuit,
27: Monsieur Gérard, Albert et Barnabé. Monsieur Gérard. Je voulais répondre à la question moi aussi. C'est-à-dire que je pense qu'il faut vraiment être un peu débile dans sa tête pour rester quand même regarder des voitures tourner.
0: Alors, dans un hôtel Formule 1.
27: Tu peux faire la même chose en patin en roulette ou à pied. Donc, faut vraiment être. Ouais.
1: D'accord, c'est bien. La question n'est pas là. Mais
0: tu préfères pas le cyclisme, Gérard, le cyclisme? Non.
1: Alors maintenant, je vais vous poser la deuxième question.
27: Comment
1: vous
27: faites pédale, hein?
0: Le cyclisme?
26: Mais c'est parce que c'est le vélo.
1: Eh, vous commencez à me les gonfler, là.
27: Bon, la pédale, tu te fais respecter un peu, hein?
1: La pédale, elle te dit 5 lettres.
25: Gérard.
27: C'est quoi, 5 lettres?
25: Franklin vient d'arriver. Merde. Pour remplacer donc Barnabé, qui a déjà remplacé Jean-Yves.
26: Salut, Franklin.
27: Salut, tout le monde.
0: Salut, Franklin.
27: Ça va?
0: Salut, Franklin.
27: Salut, Gérard.
1: Salut.
27: Gérard, je vais te demander déjà...
1: Oui.
27: C'est quoi la prochaine question?
1: La prochaine question, on y vient, tu vois.
27: Ah, ok. Allez, super, la prochaine question.
1: Qu'aimez-vous comme passion? La lecture, la F1, le tennis, le vélo. Ou le foot.
23: Et vous n'avez pas d'autre choix. C'est... Attention.
1: Ou le foot.
27: Alors moi, c'est les moules quand elles sont bien sur le rocher.
1: Non mais ça, c'est... Ça, les moules...
27: Moi, j'ai le droit d'avoir comme passion les moules.
1: C'est ce qui se mange, des moules.
27: Bah oui, les moules qui sont sur le rocher, je trouve ça beau.
1: Ouais, mais attends, d'accord.
26: Attends, mais Gérard, chacun a sa passion.
27: Bah voilà, moi, c'est ma passion.
1: Attendez, s'il vous plaît.
27: Gérard.
26: Oui.
1: Qu'est-ce que t'aimes dans ce que je viens de dire
26: Aucune des choses, parce que c'est vraiment masculin. Parce
27: mais Léa elle-même.
26: Tu laisses que la lecture.
1: Ah bah, de toute manière, c'est masculin ou féminin, hein, je suis désolé.
27: Attendez.
1: Non, on parle pas de la loco, d'accord? On reste poli là-dessus.
27: Oui. Hein?
26: Arrêtez un peu avec la loco. Parler de la loco.
1: Alors, moi, je vais répondre à Léa. La lecture, c'est pour tout le monde.
26: Ouais.
1: Ça soit aussi bien sexe féminin que masculin.
27: Toi, tu sais pas
1: lire, toi. Ça, c'est sûr que c'est plus côté masculin.
26: Et t'as pas dit le sport que j'aime?
1: Le tennis, c'est pour les deux.
27: Mais bon.
1: Il y a aussi bien des hommes que des femmes qui jouent au tennis, je suis désolé.
26: Le vélo, c'est pareil.
27: Il y a aussi bien des hommes que des femmes qui sont sodomisés dans les chiottes de la loco.
1: Eh ben, dans ce cas-là, celui qui vient de dire ça, tu vas aller voir Gaël au standard, comme
27: dégage.
1: Ça, tu vas pas me casser les bonbons.
27: Allez, dégage. Gérard, moi, je suis sûr que là, elle aime bien faire du vélo en lisant avec une raquette de tennis dans la main, regardant la F1.
26: Et on est en même temps.
27: Gérard,
26: c'est exactement
27: Léa. Léa, elle fait du vélo en lisant, en jouant au tennis et en regardant la F1. Gérard, c'est, je sais pas comment je m'appelle, mais c'est moi. Je voudrais te poser une question.
26: Salut, toi.
27: Est-ce que t'as d'autres passions des trucs que tu viens de citer, là?
1: Moi,
26: le parfum.
1: Non. Il n'y a qu'une passion qui m'intéresse.
25: Le parfum,
1: là.
25: Ça, tu peux pas dénigrer non plus quand même qu'on t'a offert quand même
26: une bouteille de parfum.
1: Bon, ça, c'est bon. Le parfum, ça, c'est pas une passion.
25: Et
1: pas
25: c'est.
1: Il y a juste
25: une de tes grandes passions.
27: C'est l'Adidas dans le club.
25: Qui dit sur Minitel, mon GG, bientôt avec toi sur l'antenne, département 12, et c'est signé Hugo Leng.
1: Bon, bah, lui, il peut rester où qu'il est.
25: Non, je ne pense pas, non.
27: Gérard.
1: Oui, c'est qui? Donne ton nom.
27: C'est Franklin.
1: Ouais.
27: Oui, donc tu viens de citer à peu près tes sports préférés, tout ça.
1: Non, mais ça, c'est.
27: Ouais, la lecture, ouais.
26: Le sport de beauf. Non, c'est clair.
27: En fait, Gérard, c'est un beauf. Hein.
1: Attendez, il y a plusieurs. Je ne vais pas tout citer tous les sports parce que sinon on n'en finit pas et le débat n'avancera pas.
27: Et le baseball, il y a plusieurs beaufs et Gérard a le droit.
1: Il y a le baseball, il y a le volley, il y a le tennis,
27: il y a le sport en chambre, le sport en toilette aussi.
1: Le sport ensemble, c'est quoi
25: cool. Vas-y, on t'écoute.
1: Non, mais attends, on va.
27: C'est toi, Gérard. C'est le sport en toilette.
1: Rose.
27: C'est la brouette thaïlandaise.
26: Oui, je suis là.
1: C'est quoi le sport en chambre pour toi?
26: Le sport en chambre?
27: C'est la brouette thaïlandaise.
26: Gérard, oui. Le sport en chambre, tu veux que je te dise ce que c'est?
27: C'est le vélo, Gérard.
1: Stop derrière, s'il vous plaît.
26: Regardez la Formule 1. Et vous m'écoutez, là?
27: Sur un vélo sans selle. Ta gueule, Gérard.
1: Ouais, ta gueule toi-même, toi.
26: Moi, le sport en chambre, ça serait qu'avec Gérard. D'accord. Moi, mon rêve, ce serait de faire du sport en chambre avec Gérard.
27: Ouais, mais en chambre, alors, Formule 1. Non.
26: Mais même la Formule 1 avec Gérard.
27: Dans une chambre Formule 1. Gérard, c'est plutôt dans les toilettes que dans une chambre.
1: Hey, feuille de rose.
26: Oui.
1: Hey, tu crois pas que tu vas en espace de deux questions?
26: Ouais. Bah,
1: apparemment, t'as envie de faire beaucoup de choses avec moi. Hein.
27: Non, mais Gérard,
26: Gérard, ça fait vachement longtemps que je t'écoute.
1: Ouais, c'est. C'est-à-dire combien de temps?
26: Ah bah, ça fait 10 minutes.
27: Ça fait une heure.
26: C'est plus d'un an maintenant.
27: Plus depuis 1972.
26: Je t'écoute tout le temps.
1: Ouais.
26: Et j'ai beaucoup d'admiration pour toi. Et
27: j'ai plein de projets.
1: D'accord.
27: Hey Gérard, je
26: t'écoute matin, midi, soir. Mais par contre, il y a une chose que je voudrais dire, Gérard.
1: Oui.
27: Tu pues de la gueule.
26: Je suis vraiment. Ouais, bon,
1: Celui qui dit que.
27: Moi, je pense que c'est déjà du sport de bien vouloir rentrer dans la même chambre que Gérard, parce que tu sentais l'odeur.
1: Oh là là.
27: Hey Gérard, je veux juste te prévenir d'une chose. Feuille de rose, je la connais.
26: Oui, attends, Gérard.
27: Elle a des hémorroïdes.
1: Oh là là.
27: Gérard, ouais. Non mais Gérard, c'est Franklin, je voudrais te dire un truc.
25: Respectez, c'est bon, tu demandes à parler à Feuille de Rose.
1: Alors Feuille de Rose.
26: Oui Gérard.
27: Feuille de Rose et sans le pâté.
1: Bah c'est bon derrière, s'il vous plaît. Feuille de Rose, je te prends tout à l'heure hors antenne.
26: Et Gérard, attends, et je peux parler quand même.
25: Hors antenne, et bien hors antenne.
27: Gérard, c'est Franklin.
25: 30 secondes. Pour répondre aux justiciers sur Minitel, je n'ai pas le choix. Et pour Yami Choco aussi, département 93, qui dit la passion de GG, c'est la lecture de Pentouz et de Playboy. Est-ce que c'est vrai?
1: Je réponds à la question Minitel. Chez moi, il n'y a aucun bouquin de cul.
27: Feuille de rose pétasse.
1: Ta gueule, toi.
26: T'as aucun bouquin de cul chez toi?
1: Non.
26: C'est vraiment dommage parce que tu m'aurais trouvé, tu vois.
1: On verra ça tout à l'heure hors antenne, d'accord, Feuille de Rose? Tout à l'heure hors antenne, Feuille de Rose, tu laisses tes coordonnées.
27: Feuille de Rose, dans le X, ton pseudo, c'est anus dilaté. Gérard préfère les mecs.
1: Oh là là, mais vous.
27: Gérard, c'est Franklin, là.
1: Ouais.
27: Ouais, je voudrais te dire, parce que Feuille de Rose, ça irait pas très bien avec toi, parce qu'entre Fleur de Rose et Fleur d'anus de chez Jean Pest.
1: Je vois pas le rapport non plus.
27: Moi, je le vois. Gérard, c'est Mokhtar, la question suivante, s'il te plaît, ok, on enchaîne.
1: Ouais, ben, Daza, tu as Mokhtar.
27: Allez, dépêche-toi,
26: Gérard.
27: Allez, mène-toi un peu, Gérard, on va mettre ça à faire.
1: Quels sont vos goûts à la télé pour votre passion?
27: Je m'y attendais. Ben oui, c'est Franklin. Le pan d'Alma. Je suis un fan des Toubisseries.
1: Alors, celui, qui c'est qui vient de dire ça? Qui c'est qui vient de sortir le pan d'Alma?
27: C'est Jean-Claude.
26: Gérard.
27: Non, c'est pas moi.
1: Non, mais là je vous préviens d'une chose, vous vous calmez maintenant avec ça.
27: C'est pas
1: les thèmes du débat. Qui c'est qui veut me parler encore derrière?
27: Moi, ma passion, c'est Christine. C'est Christine, ma passion, c'est les grosses.
1: Mais alors, Mokhtar, tu dégages.
27: Mais c'est pas moi,
1: ta gueule, tu dégages.
27: Gérard, pas d'insulte. Là, elle est en procès, là.
1: Bon, Léa.
26: Oui.
1: Je te repose la.
26: Christine, en français, tu peux chercher en français.
1: Mais vous vous calmez là, s'il vous plaît.
27: Christine.
1: Eh,
27: Gérard,
1: moi, c'est Mokhtar.
27: Je veux dire, ma passion à la télé, c'est Fun TV. Surtout le jeudi soir.
26: Gérard, c'est pas en leur disant je vais vous repasser au standard
25: qu'ils vont se calmer. Tu leur dis maintenant on se calme, on passe à la question suivante et t'enchaînes. Alors, tu te poses pas de questions.
1: Léa,
26: Gérard, c'est Feuille de Rose.
1: Oui, Feuille de Rose.
26: Tu sais à quoi je pense là?
1: Non.
26: À ton avis.
1: À moi.
26: Exactement, mais à ton avis, qu'est-ce qu'on pourrait faire tous les deux là?
1: Ah ben ça, je sais pas.
26: Mater la formule.
27: On parle à Carole, hein.
26: Ça te dit là ou pas? Moi, maintenant, tout de suite.
1: De quoi? De regarder de la Formule 1?
26: Ben non, à ton avis.
1: Ouais, je sais ce que tu veux dire.
26: Maintenant, tout de suite, tu peux pas savoir comme je suis vachement excitée, là.
27: Non, mais on s'en fout, la grognasse, elle ferme sa gueule et moi, tu m'écoutes, Gérard.
1: D'accord, mais toi, tu gueule.
26: La grognasse, elle t'emmerde.
1: Okay. Hé, hey, feuille de rose, tu restes poli, s'il te plaît.
27: Gérard, c'est Mokhtar, ton beau t-shirt.
1: Mokhtar.
27: Oui, je te vois sur Fun TV.
1: Mais non, mais tu réponds à ma question.
26: Dis-moi comment il a lié, Gérard.
27: Il a lié, ça le trompe pas de radio.
1: Merde. Tu réponds à la question.
27: Allez, Gérard.
1: Ça se regarde pas comment que je suis habillé.
27: Mais je te vois à la télé.
26: Mais moi, Gérard.
27: Eh ben, c'est ma passion. Un trou du cul, tu nous écoutes un peu. Sans déconner.
26: Gérard, c'est Léa.
23: Je vais tous vous calmer, on va remettre les points sur les i.
1: On va mettre les points sur les i.
27: Arrêtez.
23: Voilà, Gérard. T'as tout dit. Christophe sur Minitel pourra apprécier un débat avec Gégé. Il ne faut pas de la passion, mais de la compassion. Je pense, Gérard, que t'es entièrement d'accord.
1: De la passion à la compassion.
26: Mais il n'y a pas un
1: c'est quoi ça?
26: Est-ce que tu sais ce que c'est que la compassion, Gérard?
27: Le con et la passion.
1: Attendez, Gérard.
27: Gérard, t'es mal rasé.
1: Et alors,
26: Gérard, c'est Florence.
1: Oui, Florence.
26: Je voulais te dire que ma passion, c'était toi. Gérard, c'est Franklin.
1: Oui, Franklin.
27: Moi, je voudrais te dire que ma passion, bah, c'est ton anus dilaté tous les samedis soirs sur Canal+.
1: D'accord. Dans ce cas-là, quand tu me verras sur Canal+, les poules, elles auront des dents.
27: Gérard,
26: t'es super beau.
27: Gérard, c'est Florence.
1: Oui,
26: je
1: Florence.
26: Voudrais que tu m'enduises de parfum, de l'entartine.
27: Oh, ta gueule, Florence.
26: Ah, moi, je préfère la Didas.
1: Eh, vous gueule vous-même.
27: Gérard, tu restes poli ou je te sodomise.
26: Gérard.
27: Allô, Gérard.
26: Gérard.
1: Oui.
27: C'est stérilé.
1: Oh, putain.
27: C'est stérilé.
26: Gérard, c'est feuille de rose.
1: Voilà,
27: on laisse pas parler stérilé comme d'habitude.
1: Voilà, stérilé, vas-y.
27: Je peux répondre. Oui, moi je voudrais te demander, est-ce que tu penses que la passion, elle est finalement sublimative du fond de ta pensée intérieure, exutoire.
1: Pensez-vous que j'ai une passion favorite?
27: Ouais, les chiottes de la loco.
26: Oui, parfait, Gérard.
1: Qui c'est qui vient de dire ça?
27: Christine, Mokhtar. Non, c'est pas Mokhtar.
1: Mokhtar, est stérilé, Franklin. Vous allez revoir Gaël, vous allez vous calmer.
27: Attends, Gérard, on a rien dit.
1: Eh ben, vous allez vous la calmer.
27: On a rien dit. C'est Christine qui a dit quelque chose.
26: La passion, j'ai entendu feuille de rose.
1: Léa.
26: Oui.
1: Je t'écoute.
26: Pensez-vous
1: que j'ai une passion favorite?
26: Oh oui,
23: tu l'as dit tout à l'heure, Gérard. Alors
26: Gérard,
23: c'est un peu débile. Hein. T'as dit que ta passion, c'était la nuit. Passe à la question suivante.
1: Croyez-vous que lorsque je fais des
27: clames...
1: Non, je parle pas de fellation.
27: Dans les chiottes de la loco à Christine.
26: Mais arrêtez les mecs.
1: Bon, alors, là, vous commencez à me les gonfler avec les chiottes de la loco et
27: alors,
1: Christine.
27: Alors, on va passer aux chiottes de la parole.
26: Moi, je dis pas, mais les grosses couilles de Gérard, elles vont bientôt exploser, là.
1: Ouais, j'ai l'impression.
27: C'est du vieux là, d'ailleurs. J'ai loco. Gérard, c'est Mokhtar, je voulais te dire, je suis sûr que ta passion, c'est de regarder la Formule 1 le dimanche.
26: Mais non,
27: c'est surtout quand il y a Christine dedans qui se crasse contre le mur.
1: Gérard, c'est feuille de rose. Oui.
26: C'est sûr que c'est moi ta passion. Non, c'est moi déjà.
27: Gérard,
26: c'est Florence.
27: Moi je trouve ça con les gens qui aiment bien les gros camions.
1: Stop!
27: Ta gueule!
1: Eh ben au standard pour les connards qui viennent de dire ta gueule.
23: Attends, t'as dit un gros mot.
27: Eh ben ta gueule, Gérard.
26: Alors un poème, Gérard.
27: Gérard, je demande des excuses.
1: Ah non.
27: Gérard, s'il te plaît, je te prends et.
23: Rénu.
27: Voilà.
1: D'accord. Merci Julie pour la fin de la réponse.
26: Gérard, c'est un poème.
1: Oui.
26: Gérard, c'est feuille de rose. Feuille de rose, là.
1: Oui, feuille de rose encore.
26: Prouve-moi que c'est moi ta passion.
1: Tu verras ça tout à l'heure quand on aura fini les débats.
27: Arrêtez, parlez pas tous en même temps et c'est posé la question par Gérard.
1: Voilà. Merci pour celui qui vient.
27: Allez, vas-y, Manon. Ta gueule.
1: Pensez-vous que le foot est une passion?
27: Ouais, moi je pense que... Tu peux répondre?
1: Oui.
26: Bien sûr que oui, c'est fatal.
27: Alors, moi je pense que le foot, c'est une passion si tu la regardes avec Christine dans une Formule 1.
1: Alors, qui c'est qui vient de dire ça encore?
27: C'est Mokhtar.
1: Alors, Mokhtar, tu dégages, ce coup-là, je veux plus t'entendre.
27: Ah, tu es enculé.
1: Eh ben, c'est bien. Alors, Mokhtar, au revoir.
26: Gérard.
1: Ce coup-là, Mokhtar, non.
25: Mais Mokhtar est déjà parti.
1: Non, non, on l'a encore.
25: Non, Gérard. Non, c'est plus Mokhtar.
27: Ouais, c'est non, j'avoue, c'était Clitoris qui t'a dit ça.
1: C'est qui?
27: Clitoris.
25: Là, nous venons d'accueillir Tony.
7: Bonsoir, Gérard.
27: Salut, Tony.
26: Salut, Tony.
27: Salut, Tony. Bonsoir à tous. Bonsoir, Gérard.
1: Bon,
27: bonsoir,
1: alors,
27: Julie.
1: Je répète la question.
27: Tu pourrais me dire Tony. Bonsoir au moins, Gérard, s'il te plaît.
26: Non, mais bonsoir, il est mal
25: Tony.
26: Poli,
25: bonsoir, Tony.
27: Vas-y, bon. du coup, on répète.
1: Allez, bon, Tony, tu restes poli, s'il te plaît.
27: Ah, c'est pas moi. Hein.
1: Non, mais...
27: Bon, Gérard, ta gueule et parle.
1: D'accord.
25: C'est vrai, il n'a rien dit, Gérard.
27: Ça, j'ai rien dit.
1: Pensez-vous que le foot est une passion pour vous?
27: Ouais, pour ce foot. Ouais, pour aller.
26: Foot. Foutre, oui.
27: Bah moi j'aime bien le foutre.
1: Va
27: te faire foutre.
1: Bah toi-même.
7: Un méchant, un petit peu de calme s'il vous plaît.
27: Voilà. Ah, ta gueule, voilà. J'essaie de faire un débat sérieux.
26: Et... Voilà.
27: Oh, oui, là, bon là, Gérard, là. C'est Franklin, j'aimerais être sérieux 5 minutes.
1: Ouais, voilà. Pour une fois.
27: Non, mais je suis sérieux depuis le début et tu me confonds avec les autres.
7: Oui, c'est vrai.
27: Donc en fait, voilà, je voulais te demander dans le foot, pourquoi la règle du hors-jeu a-t-elle changé?
7: Oui, voilà, Gérard, réponds à ça.
27: Oui, Gérard, réponds
26: par rapport au carton rouge.
27: S'il te plaît, nous, Gérard.
1: De quoi?
27: Pourquoi, dans le foot, la règle du hors-jeu, qui était sublimatoire de la règle du jeu du carton jaune, a-t-elle changé?
26: Oui, mais le carton rouge, c'est vachement important dans l'article.
1: Mais rien n'a changé sur le foot.
26: Mais Gérard, écoute.
27: Mais du coup, mais c'est aussi t'as changé.
1: Mais alors là, toi, tu allais te faire enculer toi-même.
7: Mais quelle vulgarité.
1: Alors là, vous allez rester un petit peu poli. Dans ce cas-là, si tu peux me parler, tu dégages. Au revoir, bonne nuit.
27: Ta gueule,
1: et ben va te faire... C'est bien, ta gueule, et ben le mot ta gueule, tu vas me le copier des...
27: On ne dit plus rien. On est
26: plus rien.
7: Gérard, ça fait 4 mois que j'ai participé au débat, t'es aussi blaireau.
1: Ouais, je suis aussi blaireau, mais toi aussi tu commences à...
27: Bon, vas-y, blaireau.
1: Dit-on
26: Gérard, un fruit
1: de la... Oh là là, feuille de rose, vas-y. Dis,
26: tu me déçois beaucoup, là.
1: Mais ouais, je t'écoute, mais réponds.
26: Je suis écœuré aussi.
27: Mais Gérard, au bout
26: Gérard,
27: de temps, je serais bien joué avec feuille de rose.
1: Réponds à la question, feuille de rose.
27: Cochonne.
26: C'est quoi la question? Tu vois, elle écoute même pas.
1: C'est pensez-vous que le foot est une passion pour vous?
26: Oh là là là là là là.
27: Gérard, je voudrais savoir, quelle serviette hygiénique portes-tu maintenant?
1: Aucune.
27: Aucune.
1: Alors pourquoi dit-on...
26: Dans des tampons.
27: Pourquoi dit-on...
1: Pourquoi dit-on fruit de la passion?
27: Parce que Gérard est une banane à la place de la bite.
26: Gérard,
1: oui.
26: Est-ce que tu aimerais partager un fruit de la passion avec toi?
1: C'est qui parle comme ça?
27: C'est
26: Feuille de rose.
1: Feuille de rose.
26: Est-ce que tu nous vois tous les deux sur une île, sur la plage?
27: Mais non, mais plus dans les chiottes de la loco sur une île.
26: Tous les trois, Gérard.
1: Non, mais attends.
26: Aussi.
1: Bon, attends.
26: Ah, mais Gérard,
1: attends, Feuille
26: c'est
1: de rose.
26: Léa, oui.
1: Attendez.
7: Gérard, c'est Tony. Est-ce que tu nous vois tous les deux en levrette?
1: Non, mais alors, Tony, je vais te dire une chose.
7: Dis-moi en deux, trois, comme ça, on est blasé.
1: Tony, je vais te dire une chose.
27: Non, tu ne vas pas dire deux choses. Tu vas fermer ta gueule un petit peu.
1: Bon, bah déjà,
27: tu vas écouter. Ouais, parce que maintenant, c'est nous les chefs. Maintenant, bon, alors, tu nous poses ta question et tu fais ci, ça, s'il te plaît.
26: Gérard,
7: vite, on accouche.
26: Gérard, c'est Léa.
1: Oui, Léa.
26: Moi, je voudrais dire, je sens le fruit de la passion. Ça t'excite?
27: Au fond, mon
7: ouais, parce que tu t'es assis sur une mangue, c'est pour ça.
26: Gérard, comment je trouve que tu es beau comme un fruit de la passion.
1: D'accord. Bon, voilà. Allez, vous allez réfléchir à la question. Pourquoi dit-on fruit de la passion? Bah, écoutez, Sam, Sim.
23: Tu peux répéter ce que tu viens de dire, s'il te plaît?
1: On va écouter un
23: disque. C'est quoi la question. Pourquoi dit-on fruit de la passion?
1: Voilà.
23: D'accord.
1: Et on va s'écouter Sam Sim. Samson, Pune Pike avec bidet. C'est quoi ça encore? Je pense que c'est comme bizarroïde.
25: Oh. GG. Allez, qu'est-ce qu'on vient d'écouter, Gérard?
1: On vient d'écouter Bonheur avec Basketball, voilà. Donc on continue.
23: Basketball.
1: Ouais, voilà, basketball.
23: Je retiens.
1: Tu retiens bien. Hein. Donc on va accueillir...
23: La question.
1: Donc on va déjà accueillir, on continue la libre antenne, donc c'est la suite des débats.
6: Donc, si vous voulez toujours nous appeler, c'est 0800 08 5000.
23: Non, je pense 0870 5000
6: ou 0803 08 5000. Et toujours sur le Minitel 3615 Code Fun Radio, rubrique direct. J'espère que vous allez vous réveiller un petit peu plus sur
23: le
6: Minitel.
23: Oui, il se réveille. Il y a Milouz d'ailleurs qui dit: Gérard, j'ai acheté ta cassette, t'es trop beau.
6: Merci Milouz. Donc on va accueillir Léa.
8: Oui.
6: On va accueillir...
27: Basketball.
8: Mais on était déjà là, hein, Gérard.
6: On va accueillir Florence.
8: Oui.
6: On récupère Feuille de Rose.
8: Bonsoir. Pourquoi elle était où?
6: On va récupérer Tony.
8: On les récupère.
6: Oh, Tony! Bon, Tony, bonne nuit, allez hop. Ça commence à bien faire, là, tu commences. Allez hop, Tony, au revoir.
8: Mais ils ont rien fait, Gérard.
6: Non, mais derrière, j'entends.
8: Gérard, t'as honte?
6: Derrière, j'entends des bruits, ça m'énerve.
25: Justement, il y a un problème, parce que je viens d'enlever Tony et tu vois que le bruit continue.

0: Annette, s'il te plaît. Annette, quelle est ta passion? Non, pas.
1: Alors pourquoi dit-on
0: Annette, quelle est ta passion?
1: Pourquoi dit-on fruit de la passion? Merde!
2: C'est bon.
3: Vas-y,
4: GG,
3: c'est bon.
4: Fruit de la passion, fruit de la passion. Ah, ben c'est ça, hein, ce que nous a fait le fruit de la passion, c'est ça. Hein.
1: Roléa, feuille de rose, et puis Florence, on se calme un petit peu là.
5: Moi, je suis vachement excitée là.
1: Ah, ben, c'est bien, tout à l'heure, je vais te chauffer quand je vais te sortir ton poème, toi. Tu vas voir ma feuille de rose, je vais m'occuper de ton matricule.
5: C'est ça.
1: Oui, mon amour.
0: Donc, Kiki, t'appelles ça ton poème.
1: Oui, ouais, mon amour, feuille de rose, je t'écoute.
0: Il n'y a qu'un verre, c'est pas moi, minuscule.
5: Non, Gérard, c'est Léa.
1: Ouais, Léa.
0: Léa,
5: quelqu'un. Et moi, qui c'est qui a dit ça?
1: Non, mais c'est pas grave, Léa, laisse tomber, je t'écoute.
5: Et moi, tu me fais pas de poème?
1: Si, t'en as un pour toi.
5: Et moi?
0: Léa.
1: Florence aussi. Les trois nanas, vous allez avoir votre poème. Les trois mecs, vous irez vous faire foutre.
0: Tu peux pas faire un poème personnel.
1: Non, c'est tout. L'amour.
0: Non, un poème, rien que pour moi. Gérard, pourquoi t'as dit ils iront faire foutre les mecs?
1: Parce que je
0: sais
1: pas.
0: Non, mais là, tu m'insultes, j'ai jamais rien dit. Y'a procès là.
5: Non, mais
1: tu peux ce que tu veux. Pour l'instant, c'est moi qui commande et je pose la question.
0: Gérard, c'est Denis, est-ce que tu me veux comme avocat? J'ai mon doc de droit.
1: Non, mais alors là, tu vas te faire sauter.
0: C'est sur le besoin. Qu'est-ce que tu fais, toi?
1: L'amour est-elle?
0: L'amour est-elle?
1: L'amour est-elle une passion pour vous?
0: Oui,
5: mais bien sûr, Gérard, avec toi, l'amour. C'est toujours pour moi.
1: Merci.
5: Moi,
0: je n'aurais jamais...
1: Bon, alors Léa, s'il te plaît, tu réponds.
5: Gérard.
1: Léa.
5: Gérard,
1: tu réponds à la question, s'il te plaît.
5: Gérard, l'amour avec toi, Gérard, c'est une passion, c'est obligatoire.
0: Alors, moi...
5: Gérard, feuille de rose, détendez-vous.
1: Oui, feuille de rose.
5: Donc, je voulais dire que la passion pour moi, la passion, c'était l'amour avec toi, tu vois.
1: D'accord, eh ben...
5: Une grande séance de relaxation.
1: D'accord, t'inquiète pas, feuille de rose, que si un jour on a l'occasion de se rencontrer.
5: Mais j'espère que ce sera pas dans longtemps, parce que j'ai besoin de te voir, Gérard.
1: Ouais, mais t'habites sur où?
5: Bah, j'habite pas loin de chez toi, justement.
1: Hein?
5: J'habite pas loin de chez toi, justement.
1: C'est-à-dire?
0: C'est la grosse bite à Dudu.
1: Ouais, c'est bon, derrière les mecs, vous calmez, s'il vous plaît. Oui.
5: J'habite à Suresnes.
1: Oui.
5: Bon, bah, moi, j'habite pas très loin.
1: D'accord, et ben.
5: Donc je suis sûr qu'on pourra faire plein de choses tous les deux.
1: D'accord,
5: si tu veux, on peut commencer tout de suite.
1: Non, mais t'inquiète pas, je prends tes coordonnées tout à l'heure après ton poème, d'accord?
5: Non, ouais, d'accord, mais bon, là, tu vois, je peux plus attendre.
1: Non, bah dans ces cas-là, si tu peux plus attendre.
5: Mais je la comprends, mais aussi, c'est pareil. Pareil, mais...
1: Non, mais. Feuille de rose.
0: Alors, dans ces cas. Et moi, Gérard, tu vois, moi, la passion.
5: Mais Gérard
0: Alors, Gérard, écoute-moi un petit peu. Pour moi, la passion, tu vois, c'est ton anus.
1: Luigi, tu la fermes.
0: Tu la fermes. Moi, c'est Gérard. C'est que tu t'es mis noir à l'anus parce que la dernière fois j'avais eu des morceaux de suppos sur le gland.
1: D'accord. Eh ben c'est bien.
0: Annette.
1: Ouais, Annette.
0: Ouais, bah moi je voulais te dire que ma passion, c'était à peu près la même que Luigi. Mais à quelque chose près, c'est que moi, au lieu d'avoir des bouts de suppositoire, j'avais de la merde.
1: D'accord.
4: Gérard, juste une chose, 30 secondes, au stade, je vous arrête. Il y a Arnaud sur Mintel qui dit: Gérard, je te signale qu'il y a un autre paparazzi, il est dans le studio derrière toi avec une caméra.
1: Non, bah ça, on le sait, hein.
5: Gérard, mais casse-lui la gueule, Gérard, défends-toi.
1: Oui.
5: Des feuilles de rose encore.
1: Oui, feuilles de rose, mon amour, qu'est-ce que tu veux?
0: Oh là là, comment
5: tu l'appelles? C'est pas vrai, ça, hein.
1: Mon amour.
5: Oui, Gérard.
1: Mon amour de feuilles de rose, qu'est-ce que tu veux encore? Oh, le bruit derrière, on se calme. Feuilles de rose.
0: Et mon homo, est-ce que tu pourrais poser ta question?
1: Non, attends,
0: mon homo. Mon hétéro préféré.
5: Gérard.
1: Tony, Annette et Luigi, s'il vous plaît, vous calmez. Il y a feuille de rose, mon amour.
5: Mais laisse tomber Gérard,
1: elle
5: est hétéro. Gérard.
1: Feuille de rose, mon amour, ça fait 5 fois que tu m'appelles. Ça fait 5 fois que tu me poses une question, je t'écoute maintenant.
5: Voilà, alors je voudrais que tu fasses une chose.
1: Oui.
5: C'est que tu prouves ton amour.
1: Oui.
5: En m'écrivant un poème tout de suite, là.
1: Bah, mais tout à l'heure après.
5: C'est la façon de prouver ton amour. Gérard,
0: c'est que pour prouver ton amour à Feuille de Rose, c'est que tu tapes ton gland contre le micro.
1: Luigi,
0: ou que tu montres ta bistouquette à Fun TV.
1: Non, mais Luigi, t'es gentil, s'il te plaît.
0: Alors,
1: comme.

0: de Rose avait tout de suite son poème. Je vais te le faire tout de suite.
1: Non, non, mais on s'en fout, nous.
2: On fait pas le poème tout de suite, on finit le débat, je te signale.
1: On s'en prend le barbel.
0: Alors, on va continuer.
1: Alors, tu m'as étonné un petit peu.
0: Qu'est-ce qu'une passion pour vous?
1: Ouais, mais tu es con ou quoi? Ça fait 10 000 fois que tu répètes la même question.
3: Il a pas tort, hein.
0: Mais Tony,
1: enfin, pourquoi des passions ou des hobbies?
0: Non, mais Tony.
1: Tony, tu l'as. Parce que c'est pas pareil, hein.
4: C'est honnête.
0: Tony, tu la fermes.
2: Excusez-moi, mais il y a un truc qui me fait rire sur Minitel. Il y a Christine.
1: Je croyais que c'était moi.
2: Je suis désolée, Gérard, mais c'est Christine. C'est vraiment Christine de Paris qui fait: Gérard, t'oublies ton slip à la maison.
3: Oh,
1: Gérard.
3: Gérard, là,
2: ça veut tout dire.
3: Gérard,
1: bah, en parlant de ça, Gérard, t'as oublié ton string à la maison.
4: En parlant de ça, Gérard, tu as oublié ton god à la maison.
0: Et
4: en parlant
0: de ça, Gérard, il conclusion.
4: Le loin des traces de pneus.
1: Pas de conclusion, t'es malade.
2: La conclusion.
4: Oublie.
0: La conclusion.
1: Il n'y a pas de question, là, j'ai compté.
0: Non, mais il y a eu les 10 questions.
4: Gérard, tes 10 questions.
0: Conclusion.
1: Il n'y a pas de conclusion.
4: Il n'y a pas de conclusion, tu continues.
3: Tu continues, Gérard.
1: Fais ton poème à la con et après on conclut.
4: Regarde, Gérard, je vais poser une question à ta place si tu veux.
0: Non, mais alors moi,
3: Gérard, tu vas répondre à nos questions.
0: Alors, vas-y. Alors, attendez. Là, je vais vous prendre chacun votre tour.
1: Mais je le connais par cœur, Gérard.
4: Tu vas nous prendre chacun.
0: Oh, Tony!
4: Tu vas nous prendre.
0: Tony, Annette et Luigi, vous la fermez maintenant.
4: Tu vas nous prendre chacun notre tour derrière.
0: Vous la fermez. Vous voulez la fermer maintenant?
4: Comme
0: vous voulez me poser chacun une question. Mais je vous préviens, je ne vous répondrai ni sur la loco, ni sur Carole, ni sur Christine.
4: Ok,
1: bon, je peux répondre sur les opis.
0: On a bien précisé.
4: Alors sur Françoise, il n'y a pas de problème.
0: Non plus.
4: Bah, faudrait savoir.
0: Donc je répondrai pas non plus à ces questions-là.
4: Alors sur les photos sur Internet, il n'y a pas de problème.
0: Donc, Léa, je t'écoute. Pour l'instant, les mecs, vous la fermez, s'il vous plaît.
4: Ok, alors, trop du tout.
0: Léa.
3: Oui, quelle serait ta passion préférée si tu étais avec moi?
0: Alors ça, c'est une question assez dure. Il faut que j'y réponde?
3: Bah oui, si c'est une question, oui, j'attends une réponse.
0: Donc, tu voudrais
4: comment
0: savoir...
4: Comment va Aurore? Aurore, elle va bien, Aurore?
0: J'ai demandé à Tony, Annette et Luigi de la fermer.
4: Non, mais moi,
1: comment va Aurore? C'est la question que je te pose.
3: Bon, alors, mais comment va Aurore, puisqu'on m'a rien demandé à moi?
4: Ouais.
0: Non, mais c'est pas à vous que je m'adresse.
4: Non,
1: comment va Aurore? Je te pose la question, tu as plutôt intérêt à répondre.
4: Ouais, parce que...
0: Attends, j'ai plutôt... je te répondrai pas sur elle.
1: Là. Il va nous faire une phrase. Vas-y.
0: Donc, Aurore...
1: Ah, t'as du mal, quand même.
0: Celui qui a posé la question pour Aurore, je te réponds pas.
4: Non.
3: Quoi?
1: Moi, je veux que tu répondes.
0: Ah bah non.
1: Qu'est-ce qu'elle devient? Est-ce qu'elle est traumatisée?
4: Est-ce que c'est vrai qu'Aurore est un travelo? C'est un
0: comme toi, Luigi.
4: Oui, mais... Oui, lui, il assume. Et il te prend dans les shots de la loco. Mais toi...
0: Eh ben, Tony, tu dégages.
1: C'était pas Tony, mais je veux bien dégager parce que j'ai sommeil. Hein.
2: Il y a d'ailleurs Milouz sur Minitel qui dit: Gérard, ton tatou contre une fellation.
0: Qui?
2: Milouz.
3: Il accepte. Allez, on parie.
0: De manière, je donnerai pas mon tatou.
4: Bah, c'est clair. Tu te regardes dans le cul quand tu vis, c'est ça?
1: Moi, je te donne.
0: Pas, il est resté chez moi.
1: Gérard, c'est Tony, je te donne mon coubi contre une pipe.
0: Non plus.
4: Et moi, je te donne mon tam-tam contre une fellation.
0: Qui?
4: Annette.
0: Non, bah, t'iras te faire foutre.
3: Gérard, moi, si tu me lèches les couilles, je te donne mon tam-tam.
4: Et Gérard, pour le même prix, si tu me lèches les couilles, je te donne ma PlayStation.
0: C'est deux voix.
1: Voilà.
0: Donc, Léa, tu m'as posé une question. Tu peux me la répéter?
4: Ouais, Super Mario Bros.
0: Bravo, Jolo!
1: T'es arrivé à quel level?
4: Moi je suis arrivé au level 5.
1: Level 5?
4: Ouais.
1: T'as sauvé la princesse?
0: Tony!
3: Ah, balèze les mecs!
0: Tony, allez!
1: C'est une cochonne comme
0: ça!
1: Je me mets pas à poil dans le level 5,
4: c'est clair!
2: C'est trop une cochonne!
1: Tu sais quoi, c'est le bouton A ou le bouton B pour.
3: Tony!
4: Le bouton C! Le bouton C!
0: Ils vont se calmer, hein!
4: Et t'as fini Donkey Kong?
1: Donkey Kong, non, parce que moi j'aime pas trop les macaques!
0: Bon, ouais!
2: Terminé! Tu mènes ton débat, s'il te plaît. C'est pas difficile. Tu
0: coupes Léa.
2: Tes questions et tu continues. Oui. Tu enchaînes tes questions.
0: Léa, tu m'as posé une question.
1: C'est dur quand même pour encastrer les briques.
3: Oui.
4: C'est clair.
0: Tony, ta gueule.
4: Et sinon, et toi, tu joues à quoi, GG?
0: Quoi,
4: je vais expliquer ton tatou comme suppositoire.
0: Léa.
1: Le problème à la marelle, c'est que je m'en retrouve.
0: Oh, Luigi, ta gueule.
4: Ah ouais,
1: c'est avec le pied.
0: Bon, allez, tu me les prends tous, là. Moi, j'arrête.
2: Non, Gérard, on n'arrête pas. De toute façon, tu n'as pas fini ton débat. Je te signale qu'il y a une conclusion à faire aussi. Donc, il serait bien que tu fasses une conclusion. Et je te signale que j'arrive très bien à parler dans le micro avec Lucas sur les oreilles. Donc, si tu n'y arrives pas, tu es un incapable.
0: Ouais,
2: donc,
0: moi, avec deux voix, je peux
2: mais
0: pas
2: j'ai
0: travailler.
2: Deux voix aussi. Mais t'inquiète pas, c'est normal.
0: Léa, ta conclusion.
3: Réponds à la question.
5: Mais attends, les questions.
3: Oui, t'avais dit que tu répondais à mes questions.
0: Ah oui.
5: Comment
0: alors,
5: ça,
0: Léa,
5: y en a
0: tu peux répéter, tu peux me répéter ta question, s'il te plaît, parce que j'ai pas compris avec les trois clowns là.
3: Alors, quelle serait ta passion préférée si tu étais avec moi?
0: Eh ben, ça serait qu'on que je te fasse des câlins sur la plage.
3: Sur la plage, là, c'est l'idée que j'ai de. Gérard, t'exagères quand même. C'est moi qui ai donné l'idée.
5: Bon. Ah ouais, mais trop tard.
3: Les feuilles de rose, alors, qui est donné l'idée.
0: Non, attendez. Maintenant, Florence, Léa,
3: t'es
0: satisfaite.
3: Les rochers, feuilles de rose.
0: Léa, t'es contente de la réponse?
3: Ah, bien sûr, Gérard.
0: D'accord. Florence?
5: Ouais, est-ce que ta passion, ce serait de vendre des cassettes?
0: Non. Donc, t'es servi. Surtout
5: oui, voilà, c'est clair, Gérard.
0: Ouais,
5: c'est
0: mais
5: clair, je te crois pas.
0: Non, mais comme t'as quelqu'un derrière toi qui t'a soufflé la question, ça...
5: Comment ça, mais...
0: Oui, non, mais presque pas.
5: Et l'eau férigineuse, oui, Gérard.
0: Bon, c'est bon. Feuille de rose.
5: Non, j'ai
0: à
5: pas
0: ton
5: de
0: tour.
5: Question. J'ai qu'une question. Accepterais-tu de me rencontrer?
0: Quand tu veux, où tu veux.
5: Si tu veux.
0: Bon, eh ben...
2: Comme tu veux, avec qui tu veux.
0: Quand tu veux, tu... Non, Tony, pour l'instant, s'il te plaît, t'attends. Je vais y rappeler mon appel.
4: T'es triste, j'aurais jamais plus que 7.
1: Eh, maintenant,
4: c'est 7 points.
5: Ah, t'es nul, quoi. T'es triste, c'est pas
0: bon,
4: ouais, mais j'ai des problèmes avec les briques, là.
1: J'ai eu un nouveau jeu. J'ai Super Gogol 64.
0: Gérard. T'es Luigi, je vous ai pas parlé.
5: J'écoute, Gérard.
4: Non, mais on s'en fout de ta gueule.
5: Ouais, mais je parle avec eux, donc voilà.
0: Feuille de rose.
5: Oui, Gérard.
4: À l'époque, c'était bien parce qu'il y avait des jeux, il y avait une barre.
0: Je t'ai dit quelque chose tout à l'heure.
4: Une espèce de boule qui faisait ding.
0: Donc, j'attends que tu me les transmettes.
4: C'est bien ça.
5: Ah non, mais c'était cool ça.
4: Ouais, parce que bon, il y avait pas trop de graphisme, mais c'était pas mal.
5: Ouais, ouais, il y avait juste deux barres, une boule et des petits points marqués en bas.
6: Ouais, voilà. C'est super, ouais.
0: Dégagez,
4: en parlant de barres et de boules, est-ce que je peux t'enculer ce soir, Gérard?
5: Eh bien, t'habites.
0: Bon, allez, c'est bon. Conclusion.
4: Ah, je parle à Gérard.
0: Conclusion sur la passion.
6: Ah, la passion, je peux faire ma conclusion.
0: Ouais, bah vas-y. Ouais, bah on conclut.
5: Mais Gérard, t'as même pas répondu aux questions des mecs.
6: Alors moi, Gérard, j'ai fait un petit poème pour toi, je vais le dire. Ok.
5: Qui c'est qui a la radio là?
4: Il y a un mec qui est en train de jouer.
0: Ouais, il y a quelqu'un qui a un drôle de bruit.
6: C'est pas moi là. Le Pet, t'es un petit vent glacial qui vient de la plaine des fesses.
0: Eh ben, Luigi, tu dégages.
6: Le capitaine caca.
2: Non, Gérard, il faut que tu finisses la conclusion. On finit avec tout ça.
0: On parle pas politique. On parle pas politique.
6: Je recommence, hein. Le Pet est un petit vent glacial qui vient de la plaine des fesses et qui annonce avec fracas l'arrivée du capitaine Gérard et de son armée la diarrhée qui s'en
0: va. Luigi, bonne nuit.
4: Tu laisses finir.
0: Bonne nuit, Luigi. Bonne nuit.
5: C'est bien son poème.
0: Bonne nuit.
2: Gérard, faut qu'on finisse. Donc, je dis à tout le monde, tu donnes la conclusion à chacun. Ensuite, tu fais ta conclusion et voilà.
0: Annette.
6: Alors,
0: conclusion.
6: Je t'encule.
0: Très bien. Au revoir. Tony.
4: Ça m'a fait plaisir de te retrouver sur les ondes, Gérard.
6: Je t'encule.
4: Et moi aussi, Annette.
6: Annette.
4: Ah oui. Donc ça m'a fait plaisir de te retrouver sur les ondes, Gérard. Mais c'est qui joue là? Donc je voulais te chanter une petite chanson.
6: Je t'encule.
4: Alors moi,
6: je t'encule.
4: Je n'aurais jamais pensé que je te retrouverais, Gérard. Tant d'années ont passé, je vois que tu n'as pas changé. 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
4: Ta gueule. Ta voix naturelle, espèce de sale petite pute.
7: La sale pute toi-même.
6: Connasse. Gérard, tu n'es qu'une grosse salope assoiffée de sperme. Bon bah,
4: tu vas de manière.
6: J'ai dit quelque chose, les mecs, c'est bon. Alors,
4: les mecs, c'est bon.
2: Bon, Luigi, Tony, Annette, dites au revoir.
6: Au revoir, enculé.
4: Non, soyez pas...
6: Ouais,
7: c'est bien pour le mot, enculé.
6: On reste poli avec la pute.
4: Pas de vulgarité.
6: Au revoir, Gérard.
4: Je te fais un gros smack sur le téton gauche, Gérard.
7: C'est bien.
6: Gérard, je te fais un gros smack dans ton anus profond et noir. Gérard...
8: Allez, dégage. C'est quoi ce bordel, là?
4: Je te connais, toi.
8: Je veux, lui, là.
6: Bon.
8: Léa.
6: C'est fini.
8: Arrête. Mais dégage avec ta merde. Allez, merde. C'est quoi ce bordel là?
2: Gérard, s'il te plaît, tu enchaînes.
8: Léa.
2: Conclusion.
8: Léa, conclusion, s'il te plaît.
3: Bah, ma conclusion, c'est que, comme d'habitude, on n'a pas réussi à vraiment placer une sur tes vraies questions, qui étaient pourtant très intéressantes et très passionnantes, comme la passion. Et puis, bah, sinon, c'est tout.
7: D'accord. Florence, c'est quoi ce bordel?
5: Mais j'aurais voulu répondre à beaucoup plus de questions, mais tu ne m'en as pas laissé l'occasion puisque tu étais trop occupée avec Feuille de Rose. Merci Gérard.
3: Oui, c'était pas sympa.
5: Quand même.
7: Non, mais...
5: Enfin, je vais te dire que je t'aime quand même, Gérard.
0: D'accord. Ben, Florence et Léa, si vous voulez m'écrire, ben, vous écrivez au 143 avenue Charles de Gaulle, 92 521 Neuilly-Sedex.
2: Super, Gérard.
0: Et Feuille de Rose, ouais, la conclusion. Et attendez, les filles. Les filles, attendez, avant de partir, il y a quand même des poèmes pour vous.
5: Ah ouais.
0: Oh là, le bruit.
9: C'est atroce.
0: À chaque fois, c'est pareil.
2: Ton poème.
0: Feuille de Rose, sa conclusion.
5: Oui. Pas grand-chose. Hein. C'était pas extraordinaire. J'ai pas pu dévoiler tout mon amour, malheureusement.
0: Non, t'inquiète pas, moi, je vais te le dévoiler.
5: C'est vrai?
0: Oui.
5: Ça me fait super plaisir.
0: Bon, on va commencer par Léa.
5: Oui.
0: Alors, pour Léa...
5: Tu veux pas enlever ce son de chiottes, genre?
3: Ouais, exactement.
0: Allô.
5: Oui.
0: Alors Léa, c'est pour toi.
5: Oui.
0: Je voudrais te dire je t'aime sur un stylo bic. Je voudrais te dire je t'aime sur une truite. Je voudrais te dire je t'aime en slip. Bon, ça y est, on peut continuer. On peut continuer ?
5: C'est très beau, Gérard.
0: Non, mais attends, c'est pas fini. Je voudrais te dire sur un je t'aime sur un briquet fun. Je voudrais te dire je t'aime sur un chronopost. Je voudrais te dire je t'aime sur une planche à repasser. Je voudrais te dire je t'aime encore une fois. Je voudrais te dire je t'aime sur une mallette. Je voudrais te dire je t'aime en te caressant les seins. Voilà, ça c'était pour toi, Léa.
5: Ça m'a fait très plaisir.
0: Il n'y a pas de quoi. Alors, on va continuer avec maintenant.
9: Mais
0: Florence.
9: Tu donnes trop rapidement le poème.
0: Mais
9: tu fais pas ça bien, c'est nul, c'est à chier.
5: Ouais, prends ton temps avec
9: prends
5: Gérard.
9: Prends ton temps, putain, j'ai l'impression que tu prends le train.
5: Bah oui. Ça se trouve, oui, prends le
9: temps. Attends,
5: oui. Dis-le avec amour, Gérard. Dis-le avec amour.
9: Bon, faut que tu fasses des poèmes jusqu'à 4 heures.
5: Calmement, Gérard.
0: De quoi ?
9: Faut faire des poèmes jusqu'à 4 heures.
0: Ah non, moi j'arrête à 3 heures. Hein.
9: Moi, 3 heures. Il te reste 20 secondes pour en lire 2.
5: Gérard, mon poème.
0: Ouais, mais attends, pour un seul.
9: On recommence le premier, t'es à chier.
5: Avec amour, Gérard.
0: Bon,
5: avec passion, ouais.
0: Bon, c'est bon, Léa, t'écoutes parce que je vais pas le.
5: Mais bien sûr, je t'écoute toujours, Gérard.
0: Alors, je voudrais te dire je t'aime sur un stylo bic. Je voudrais te dire je t'aime sur une truite. Je voudrais te dire je t'aime en slip. Je voudrais te dire je t'aime sur un TGV. Je voudrais te dire je t'aime sur un briquet fun. Je voudrais te dire je t'aime avec un chronopost. Je voudrais te dire je t'aime sur une planche à passer, sur une planche à passer, sur une planche à passer, sur une planche à passer, sur une planche à passer, sur une planche à passer, sur une planche à passer. Voilà, merci pour le bruit. Sur une planche à passer, sur une planche à passer, sur une planche à passer. 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
7: Alors, Florence, Oh là là, c'est quoi ce bien? Florence!
5: Oui? Je t'écoute, Gérard.
7: C'est quoi ce bruit? Non, mais moi, c'est pas possible! Jamais, vous arrêtez ou quoi?
0: Florence.
5: Oui, je t'écoute, Gérard.
0: C'est pour toi. J'aimerais te faire l'amour dans un champ de tomates. Je voudrais te faire l'amour sur un tétard. Je voudrais te faire l'amour dans un champ de blé. Je voudrais te faire l'amour quand on fait une stimulation. Je voudrais te faire l'amour dans une piscine. Je voudrais te faire l'amour sur un telex. Je voudrais te faire l'amour sur un tuya.
10: Je voudrais te faire l'amour sur un champ de betterave. Je voudrais te faire l'amour sur une bouteille de JB. Et je voudrais te faire l'amour, mais tu écoutes Max. Merci pour le son.
5: C'est pas mal. Quand même, Gérard. Alors toi, tu lui fais l'amour et moi, tu me dis juste... Oui, j'ai remarqué que quand même, c'était mieux. Oui, oui. Ça monte en progression. Alors, le meilleur pour la fin. Ah, mais c'est dégueulasse. Quoi. J'ai trop de chance.
0: Arrête avec ça, toi.
5: Vas-y, Gérard.
0: Alors, pour la feuille de rose.
5: Oui, Gérard.
0: J'ai envie de t'aimer sur une balance.
5: Ouais. À l'huile.
0: J'ai envie de t'aimer sur une jante de voiture. J'ai envie de t'aimer sur une lavande. J'ai envie de t'aimer sur une montagne. J'ai envie de t'aimer sur un zoulou. J'ai envie de t'aimer sur une gourde. J'ai envie de t'aimer sur un fardeau. J'ai envie de t'aimer sur une fesse. J'ai envie de t'aimer sur un jambon. Et j'ai envie de t'aimer. J'ai envie de t'aimer sur une quiche lorraine. Sur une quiche lorraine.
11: Voilà.
0: Une quiche lorraine.
11: Voilà.
0: Une quiche lorraine.
11: Voilà.
0: Une quiche lorraine.
11: Voilà.
0: Une quiche lorraine.
11: Voilà.
0: Une quiche lorraine.
11: Voilà.
5: Gérard.
0: Oui.
5: Gérard.
0: Oui.
5: Oui. Dis-moi, pourquoi tu dis que j'ai envie? Il faut dire je t'aime, tout simplement. Faut y aller.
0: Mais t'inquiète pas, je t'en prépare un autre, mais...
5: Mais un vrai, là.
0: Mais j'attends tes coordonnées et je te l'enverrai.
5: Bon, d'accord.
0: D'accord.
5: Mais écrit de ta propre main.
0: Bah oui, de toute manière, c'est écrit de ma propre main, hein, tous les poèmes. Hein.
5: Ça va être dur à dire.
0: Là. Alors, je préviens quand même que la semaine prochaine, les thèmes du débat seront...
12: Alors,
5: porter les tambours.
0: Seront...
2: Gérard, tu continues, s'il te plaît. Gérard,
0: on commence à bien faire.
2: Les débats de la semaine prochaine.
0: On commence à bien faire la caméra. Hein.
2: Ah bah t'es une star ou t'es pas une star, hein, Vigile Paparazzi, je suis désolé. Hein. Ça, hein.
0: Alors, le thème des débats.
2: Tu l'as voulu, tu l'as eu.
0: Merci pour le son. Seront sur les femmes.
13: On t'entend pas.
2: C'est quoi les femmes?
0: Vous m'entendez pas, non?
2: Parle dans ton micro, c'est quoi les femmes?
0: Bah il a allumé mon micro.
2: Mais parle en face.
0: Et alors, ça sera le thème. Sur les femmes au volant.
5: Les femmes au volant, coqueur.
2: Les femmes au volant, on a déjà fait.
7: Non.
2: Si, on l'a fait ce soir dans
0: le mais ça sera sur les femmes je modifierai. Non. Et après, ça sera sur les boys bands.
5: Oh là là.
0: Style To Be Tree,
5: oui.
0: Les WhatsApp Art ou...
5: G-Squad.
0: Les WhatsApp Art
5: ou... Ou To Be Free ou...
2: G-Scad
0: ou sinon... Bah...
2: Les G-Scad.
5: Les G-Scad et To Be Tree.
0: Voilà.
5: Et Words Apart.
2: Tu t'es pas trop cassé le cul parce que c'est ceux qu'on a fait cette semaine. Hein. Tu nous copies un petit peu. Gérard, tu copies un peu. Il y a plagiat. Non, Gérard, il n'y a pas de travail.
9: Max,
2: je crois que là, de toute façon,
9: les débats, ils sont tapés apparemment. Donc, c'est pas lui qui les fait. Les débats, maintenant, ces débats sont faits par d'autres personnes.
0: Non. Parce que je vais te dire une chose que là... Les deux débats que je viens d'annoncer seront modifiés parce que je ne vais pas garder les mêmes questions.
5: Ah ouais.
9: On va avoir deux, trois questions.
5: Mais tu ne peux pas changer déjà les thèmes du débat?
0: Comment ça?
5: Bah parce que bon...
14: Un autre thème.
0: Eh bien, sur le sport. Sur le sport.
5: Non, pas le sport. On n'a parlé que de ça tout à l'heure.
14: Sur la santé, peut-être, non?
5: Non. C'est pire.
0: Non, ça serait...
5: Sur les voyages.
0: Bon, bah si tu veux... Alors, qui c'est qui vient de proposer les voyages?
5: Allez, c'est Feuille de Rose.
0: D'accord. Attends, je suis en train
2: Donc Gérard,
0: de
2: le thème du débat de la semaine prochaine sera...
14: Attendez, parce qu'en fait, donc, je suis en train de le choisir.
0: Les voyages. Les
2: pâtisseries au volant. Et WhatsApp, les WhatsApp, les quoi?
14: Les WhatsApp.
2: Les WhatsApp.
14: Et les G-Squad en voyage.
2: Et les G-Squad en voyage.
14: Ouais, ça c'est cool.
8: Donc, voilà, donc maintenant vous allez retrouver...
2: Non, non, mais sérieusement, les thèmes de débat de la semaine prochaine, là, tu nous as rien dit du tout.
8: Eh ben, je viens de le dire.
14: C'est
8: jusqu'où l'envoyage,
14: les
8: WhatsApp
14: par téléphone.
8: Ça sera les
14: boss
8: bands.
14: Encore, mais non.
8: C'est en bas de terre. Et ça sera les voyages.
2: Les voilà. Voyages.
14: Et tu vas
2: pas deux, trois questions là, on se coupe en
14: ouais,
2: avant
14: ouais.
2: La première, en avant une.
14: Pour qu'on se prépare.
0: Ben, c'est pour ou contre les voyages.
14: Ouais,
0: où vous aimez partir en voyage.
2: Pour ou contre les boys bands, c'est ça
14: voilà. Ouais.
2: Ça sera toujours
14: c'est
2: vachement
14: réfléchi
2: ouais,
14: à cette question.
0: Non, non, mais...
2: Après, on retrouve qui? On retrouve quoi?
0: On retrouve La Nuit Sans Pub avec Florent.
2: Non, Morgane.
0: Avec Morgane. Oh, 6h-9h, Lorenzo. 6h-9h, Lorenzo.
14: Ouais. 6h-9h, Lorenzo.
0: Après, ça sera la musique.
14: 6h-9h,
2: Lorenzo.
14: 6h-9h, Lorenzo. Et Lorenzo de 6h à 9h.
2: Et Jenny.
14: Et Jenny, oubliez pas de Jenny. Mmh.
0: Et après, bon, bah, ça sera la musique. Yannick. Après, ça sera.
14: De la musique. Yannick.
0: Arrête, Putain, Cyril, arrête un peu maintenant.
2: Pardon? J'ai pas compris ce que tu viens de dire.
0: Ça commence à bien faire avec la caméra maintenant, hein, quand.
2: Non, il y a
0: un
2: paparazzi dans le studio et Gérard, visiblement, ne supporte pas les paparazzi.
0: Arrête!
2: Bon, Gérard, s'il te plaît.
0: Donc, 6h-9h,
14: Lorenzo
0: avec
14: Jenny.
0: Jenny.
2: Et Jenny.
14: Et Jenny. Et
0: après de la musique avec Jenny. Yannick. Avec je pense Jenny. Que ça sera avec Yannick. Après,
14: avec
0: 20h, 20h, 22h, le Doc et Arnold.
14: Ça, c'est
0: et 22h, minuit.
14: Et Max.
0: Max. Max,
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12: C'est pas facile là. Olivier, t'arrives à régler ou pas là? Bah là, ça marche là.
2: Bon, Gérard.
12: Non, je voulais juste dire que ce soir, le débat s'était quand même plutôt bien passé. On s'était quand même vachement bien amusé.
0: Ouais, ouais, avec des bruits pourris, tu peux vraiment t'amuser. Ça, avec des bruits pourris.
12: TPS ce soir, je pense, on peut se régaler parce que ça a été une première avec la fameuse caméra. On va remercier Cyril. On sait vraiment, quand même. Tu pourrais remercier au moins les gens qui regardent encore Fun TV.
0: Bon, dégage avec ta caméra maintenant, Cyril, ça commence à bien faire. Allez, hop.
12: Non, au moins un petit au revoir sur la caméra, non?
0: Salut, bonne nuit à tous. Et n'oubliez pas les places pour la loco demain.
12: Oui.
14: Est-ce qu'on peut en avoir?
12: Il n'y en a plus.
2: Négatif, il n'y en a plus.
12: Il n'y en a plus, je suis désolé, les filles.
0: Ah ben, feuille de rose, si tu veux venir avec moi à la loco, il n'y a pas de problème.
2: Hein. Ouais. Mais tu rêves là, Gérard, et
12: juste à dire pour ceux qui sont pas arrivés au début du débat ou qui ont écouté, qui vont avoir un résumé, que demain, entre 22h et minuit, il y aura un résumé probablement des deux débats, ce qui va faire plaisir à Olivier qui nous écoute et qui fera un résumé des deux au lieu d'en faire un des deux. Donc il sourit, il dit merci d'avance, donc tant mieux. Donc demain, deux résumés au lieu d'un. Merci Olivier d'avance qui va se mettre à travailler dès maintenant. Pendant que nous, on va aller se coucher. Merci Gérard. Donc la semaine prochaine, c'est les.
0: Ben, je l'ai annoncé.
12: Mais dis au revoir, Tom.
0: Bon, bah donc, je vous souhaite une bonne nuit à tous et puis.
12: La zone.
0: Inadmissible.
11: Olivier fait un effort sur le son.
0: Bon, bah, avec les 50 voix, je peux, c'est inadmissible.
11: Comment ça?
0: Donc, bah, bonne nuit à tous et puis je vous retrouve la semaine prochaine. Ou peut-être dans la semaine si vous m'énervez, si personne m'énerve de trop.
11: Voilà.
0: Voilà, bonne nuit à tous.
11: Ah, allez, bien, feuille de rose là.
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16: Eh bien, bonsoir à tout le monde.
17: Rebonsoir à tous. Donc, on venait de s'écouter les bouffeurs de goudron avec tête-moi les bourses en deuxième. Et donc, vous pouvez toujours nous appeler au 0800 308 5000 si vous voulez des conseils. On est encore là pour un petit quart d'heure si ça se passe bien.
18: 20 minutes, attends.
17: Encore un petit quart d'heure, voir si ça se passe bien, on ira un petit peu plus.
16: Bon, hein. Mais ça se passe bien.
17: Alors donc, pour ça, on accueille Rhys, 20 ans de mots, 100.9.
19: Bonsoir, j'ai Jérôme.
17: Rhys, oui. Je m'appelle Gérard, hein, je m'appelle pas ce que tu me dis, d'accord.
19: Jérôme, d'accord. Et donc ouais, moi j'ai un problème, c'est les bonbons, quoi.
17: Mm-hmm. T'en manges combien par jour?
19: Je sais pas, tout ça, quoi.
17: Attends, tu sais pas, tout ça, ça veut dire quoi? Tu t'en manges un paquet, t'en manges deux paquets?
19: Ah, non, je mange toute ma boîte, quoi.
17: Oh, combien de temps?
16: J'aimerais te poser une question. Ouais. Est-ce que, par exemple, bon, si tu prends des bonbons en longueur de journée, est-ce que c'est par rapport parce que tu vas arrêter de fumer ou?
18: Voilà une bonne question. Oui.
19: Non, parce que j'aime bien manger, quoi.
16: Tu veux compenser ça par la cigarette ou par, ou par la nourriture ou par autre chose?
19: Mais c'est même pas ça. Je suis allé voir mon docteur, mon docteur Da Silva, et il m'a dit.
16: Évitez de dire le nom, hein, quand même.
19: Ah ouais?
17: D'accord?
19: Ouais, d'accord. Enfin, bon, c'est mon docteur. Et donc, il m'a dit que. En fait, j'avais du glucophore.
17: Quoi?
19: Du glucose.
17: Non, c'est du glucose, c'est pas du glucophore. Hein.
19: Non, mais c'est une maladie. C'est quand on a besoin à fond de manger toujours du sucre, quoi.
16: Ah, tu veux dire diabétique?
19: Ouais, voilà, mais exactement. Mais c'est méchant, tu vas être, tu vas être dans un mariage, bah, tu vas manger tout le gâteau, quoi.
18: Oui.
16: Ah, ça, c'est boulimique, ça.
19: Ouais, non, c'est parce que j'ai faim, quoi.
17: À mon avis, c'est de la gourmandise pure et simple.
16: Si on mange tout le temps, ça peut être de la gourmandise ou de la boulimie, ça dépend.
19: Je suis gourmand.
17: T'es pas gourmand, tu manges combien de paquets par jour?
19: Je mange toute ma boîte.
16: Et c'est des bonbons à quoi? C'est des bonbons fruits ou apparemment c'est des bonbons
17: jus? Je te dis tout à l'heure avant la pause?
19: Tu t'appelais pas Jérôme?
17: Non, mais je t'ai dit, t'en manges pas en direct.
16: Évite de manger ton bonbon en direct, hein, quand même.
17: Parce qu'on n'entend pas ce que tu dis, d'accord?
19: D'accord.
17: C'est le dernier avertissement que je t'ai, parce que sinon je passe à quelqu'un d'autre et il y a d'autres personnes qui veulent intervenir.
19: Ok.
18: Donc le conseil que vous pouvez donner à...
17: Donc le conseil pour moi...
18: Rien dit encore.
17: Ton dentiste, qu'est-ce qu'il en pense? De cette manière, ton dentiste, il doit te dire que c'est pas tellement recommandé non plus.
19: Ouais, mais mon dentiste, moi je m'en fous, moi tout ce que je veux c'est savoir.
16: Il y a le téléphone derrière.
17: Ouais, t'as le téléphone qui sonne aussi derrière.
19: Ouais, parce que j'ai un fax, il déconne, il fait que de sonner.
17: Alors le conseil qu'on te donne. Va te donner.
16: Bah, mange des chewing-gums à la place.
17: Mange des chewing-gums et
18: sans sucre, ça peut être une
16: idée. Ouais, voilà, des chewing-gums sans sucre.
18: Bravo, Sandy.
17: Il y a que ça que tu peux faire pour l'instant.
18: Tu répètes le même truc.
17: T'éteins ton micro, tu me prends des auditeurs et tu t'écrases, toi. Pour ça.
19: Gérard, je veux pas avoir des dents pourries et tout. Là. Après, j'ai les dents qui tombent et tout. Attends, vas-y. Et tout.
16: Avec des chewing-gums sans sucre, il n'y a pas de problème. Hein. Parce qu'il y a même des gâteaux. Non, c'est pas des gâteaux.
17: C'est
16: des boissons non sucrées.
17: Non, mais même, tu vas pas. Il a des problèmes. Avec des bonbons, il a pas besoin de manger des.
16: S'il a des problèmes de glycémie.
17: Rhys, c'est la dernière fois que je te le dis, sinon je te dis au revoir tout de suite, moi. Ton conseil, tu vas le garder.
19: Ouais, attends, mais j'ai besoin de toi.
17: Tu arrêtes de manger des bonbons en direct.
16: Laisse-lui finir son bonbon et puis après, on verra.
17: Non, mais attends, il mange son bonbon, on comprend pas ce qu'il nous dit. Alors moi, je suis désolé.
16: Tu mets le bonbon au fond de ta gorge et puis.
17: Terminé, basta.
19: Je vais mourir.
17: Comme ça,
16: on pourra comprendre ce que tu dis. Hein.
19: Mais vous avez jamais eu une drogue, vous, dans la vie?
17: Moi, c'est la cigarette et c'est tout.
19: Eh ben alors, si je te dis d'arrêter de fumer.
17: Ah ben, j'arrêterai de fumer quand je pourrai. Et j'ai pas besoin de...
19: C'est nul pour
16: moi, ma drogue, c'est les chewing-gums sans sucre, parce que j'adore faire des bulles.
18: Voilà.
16: Je suis à longueur de journée en train de faire des bulles.
17: Et toi, tu restes poli avec elle, d'accord?
19: Mais tu peux pas faire des bulles avec des chewing-gums sans sucre.
16: Ah si, tu peux faire des bullman avec des malabars, n'importe lequel. Hein.
17: Enfin, bon, Idriss, de toute manière, tu essayes de te calmer sur tes bonbons, tu essayes d'en manger deux boîtes par jour ou trois.
18: Non, mais tu diminues comme les cigarettes.
17: Tu essayes de diminuer, c'est tout.
18: Voilà.
16: Et puis tu essayes de compenser avec des chewing-gums sans sucre.
17: Ouais. Voilà. Ouais. Ok.
16: À la place des bonbons, quoi.
18: Heureusement que Sandy est là, hein, ici.
19: Ouais, merci, Sandy.
18: Enlève un peu.
17: Ouais. Voilà. Allez, bon, sur ce, on va te laisser, on va te souhaiter bonne bourre.
16: Bonne soirée.
17: Et tiens-nous au courant de... Merci.
18: Et Gérard, t'as fait un CD.
17: Ouais, c'est ça, j'en prends rien du tout.
18: Salut, Rex.
17: Allez,
16: Index. J'ai oublié de lui demander à quel goût il était son bonbon.
17: Non, mais on s'en fout. Et... pas d'insulte.
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17: Et voilà, donc bonsoir à tous, 0h42, on est un petit peu en retard, donc c'est un peu de ma faute parce que j'ai eu des petits problèmes, mais c'est pas grave. Donc là, vous venez d'entendre deux passages des Bee Gees, Philippe, si tu peux...
18: Elle est Woman, et le deuxième, je te laisse annoncer quand même.
17: Ouais, mais Steve...
18: Love.
17: Steve là, bah, voilà. donc c'était le 1, je pense que ça devait être la fièvre du samedi soir.
18: Non, c'était
17: non,
18: LA Woman.
17: C'est le deuxième, la fièvre du samedi soir, et le premier c'était...
18: LA Woman.
17: Ouais, mais c'était quoi comme film à peu près
18: Ça devait être un film...
20: Rocky IV, je crois.
18: Ouais, ça devait être dans Rocky.
17: Non, ça, je pense pas.
18: Enfin bref.
17: Bon, bref.
18: C'était un bon film.
17: Voilà. Donc, le premier débat, il va porter sur les boîtes de nuit. Donc, on va accueillir pour ça Crouton, 21 ans de Beauvais. On peut écouter sans Fun Radio sur 101.9. À mon avis, tu vois,
18: Manu,
17: oui. Manu. À mon avis, Beauvais, on écoute Beauvais, c'est dans l'Oise.
18: Ouais.
17: Et dans c'est l'Oise. 101.9. Non, à mon avis, je pense pas.
20: Mais c'est marqué sur mon truc.
17: Ah ouais, mais c'est marqué sur ton truc, mais ton truc il doit pas être à jour. Ah ouais. Ok.
20: Alors je peux pas savoir, je m'en excuse.
17: Donc alors Beauvais, ça m'étonnerait que ça soit sur 101.9. Crouton, t'es là pour me confirmer?
21: Oui, bonsoir Gérard, mes respects d'abord.
17: Bonsoir. Donc est-ce que merci Drothée.
21: C'est pas moi.
17: Non mais tu peux me confirmer la fréquence?
21: 101.9, oui.
17: Ah non, Beauvais dans l'Oise.
18: Mais attends Gérard, elle habite dans l'Oise. Si elle te dit que c'est sa fréquence, c'est la sienne.
17: Non mais attends.
18: Bon, on va faire des recherches. On va faire des recherches. On continue les présentations. Allez, on y va.
17: Donc petit poil, donc à Bondy, donc 101.9, pas de problème pour cette fréquence. 23 ans. Bonsoir. Allô.
21: Oui, bonsoir.
17: Oh là, vous réveillez quand je dis bonsoir ou pas là?
21: Allô.
17: Oui.
21: Tu m'entends? Allô?
17: Oui.
21: Bon bah bonsoir.
17: Oh là, ça commence très très très mal, hein, Fildar. Je sais pas comment
21: allô
17: vous...
21: Allô?
18: Non mais t'entends, Gérard.
17: De toute manière, tuteur d'Aix-en-Provence, on peut écouter Fun Radio sur 103.1.
21: Ouais, c'est ça, c'est là-bas.
17: Voilà. Oignon, donc Brest, 98.9.
22: Oui, bonsoir Gérard, bonsoir à toute l'équipe.
17: Mm-hmm. Tony.
22: Bonsoir Gérard, bonsoir tout le monde.
17: Tony, 20 ans. Arnette.
22: Non, il n'y a pas d'Arnette. Hein.
17: Ouais, mais Tony, gentil. Hein.
22: Ah oui.
17: Ok.
22: Sans problème.
17: Ok. On est gentil, donc on peut écouter...
22: On est gentil, puis on écoute Fun Radio sur 101.9.
17: Voilà. Et col roulé.
22: Ouais,
17: donc, qu'on peut écouter Fun Radio Lille 96.8.
22: Exact.
17: Et voilà. Donc, alors, les débats vont porter sur les boîtes de nuit. Donc, avez-vous déjà été en boîte de nuit? Non, mais attendez. Là, je vais pas commencer à parler dans un mur.
22: Calme-toi, Gégé, calme-toi.
17: Mais attends, Tony. Tony.
21: Oui.
17: Attendez, s'il vous plaît, derrière.
22: Pas dès le début comme ça. C'est
17: non, Tony.
22: Oui.
17: Tony, je vais me calmer. Mmh. Et de manière que tu sais que la semaine dernière, je t'ai eu, ok?
22: Ouais, non.
17: Donc, moi, je voudrais, quand je pose la première question, je voudrais pas déjà avoir un blanc. Parce que
18: attends, j'ai une idée pour ça. Bon, barre de blanc, quand tu poses la première question, tu fais, par exemple, col roulé, qu'est-ce que t'en penses?
21: Voilà.
18: Tu vois, comme ça, il y aura moins de blanc.
17: Donc,
18: déjà.
17: Donc, déjà, la première question, avez-vous déjà été dans une boîte de nuit? On va demander à...
22: Col roulé.
17: Col roulé, pourquoi pas?
22: Moi j'ai déjà été en boîte de nuit, ouais.
17: Mmh.
22: Et puis, en fait, je voudrais dire que c'est vachement cool parce que tu rencontres plein de gens.
0: Ouais, mais ça. Non, mais attends, là déjà, commencez pas à me casser le thème du débat, parce que petit à petit, on va y revenir là-dessus.
22: J'approfondis. Voilà.
0: Bon. Donc, pour toi, t'as déjà été en boîte de nuit.
22: Voilà, quoi. Ouais.
0: Tu peux me citer. Non. Non, ouais, j'allais dire, tu peux me citer. Les...
18: Non, pas de marque.
0: Tony.
22: Oui, bien sûr, je suis déjà allé en boîte de nuit.
0: Mmh.
22: Bah, j'aime bien y aller, mais je préfère plutôt les ambiances soirée.
0: Dans quel sens? Si ça te dérange pas.
22: Ça me dérange pas du tout, moi, Gérard. Je préfère, si tu veux, je préfère les soirées parce qu'en boîte de nuit, je trouve bon, c'est bien, on s'éclate bien.
0: Ouais.
22: Mais je trouve ça un petit peu, il y a trop de monde, si tu veux. On fait moins de rencontres que, par exemple, si on fait une petite soirée en appartement.
0: Ouais, non, mais dans ces cas-là, Tony, je te renvoie là. Voilà, mais attendez derrière, s'il vous plaît.
22: Tu me renvoies un rôle, là, parce que j'ai entendu un.
0: Non, je t'envoie pas un RO, parce que je dis aux gens qui sont derrière qui se calment, parce que moi je vais quand même répondre à la question. Donc je suis d'accord avec toi. Donc c'est vrai qu'on a du mal à dans des boîtes de nuit, je pense que c'est col roulé qu'a dit, on peut faire plus de rencontres. Moi je suis pas d'accord.
22: Ouais, moi non plus. Hein. Ah bah si, ça dépend de tempérament aussi, hein, GG.
0: Oui, mais.
22: Tu vas vers les gens, franchement, tu peux faire des rencontres, quoi.
0: Oui, mais par exemple.
21: C'est pas que des bonnes rencontres, hein.
0: Qui ouais, c'est qui. Attends, Tony. Qui c'est qui vient de dire derrière?
21: C'est moi, c'est Crouton.
0: Oui, Crouton. Bah vas-y, alors dis ta pensée.
21: Moi, personnellement, je crois que c'est pas que des bonnes rencontres.
0: Oui, mais dans ces cas-là, je vais rejouer avec les jeux avec Manu. Pourquoi et comment? Donc, pourquoi que c'est pas des bonnes rencontres?
21: Quand je dis pas que des bonnes rencontres, ça veut dire que tu peux tomber sur des gens sympas et des gens sincères, comme tu peux tomber sur des loups.
22: Hein. Ouais.
0: Non, attendez.
22: Attendez.
0: Là, je vais demander à Tony.
22: Oui.
0: Col roulé.
22: Ouais.
0: Crouton. Mm-hmm. Donc on va laisser parler les autres. Après on va essayer de rentrer dans
22: le débat.
0: Non, on va essayer d'approfondir la question. Parce que moi je peux vous dire que des rencontres, j'ai jamais eu l'occasion d'en faire là-dedans. Donc petit poil pour toi.
21: Alors pour moi, j'aime bien aller en boîte pour m'éclater, pas forcément pour draguer, pour être dans mon trip sur la techno.
0: Oui.
21: J'aime bien aussi les soirées pour plus rigoler, faire connaissance.
22: Voilà, comme moi.
0: Ok. Tuteur ?
1: Moi, j'aime bien aller en boîte pour me détendre le week-end quand j'ai rien à faire. Et puis, on peut sûrement faire des rencontres sympas. Et puis, quand elles disent qu'on peut tomber sur des gens pas cool et tout ça, je veux dire, où que t'ailles, de toute façon, tu peux avoir des gens sympas ou pas, quoi. Donc,
22: Excuse-moi, Gérard, est-ce que je peux poser une question à cette jeune demoiselle ?
0: Oui, tuteur, si tu veux. Mais attends, Tony,
22: oui.
0: On a Oignon qui n'a pas répondu encore.
22: Ouais. Bah ouais, Gérard, bien sûr, ouais, je vais en boîte une fois par semaine à peu près, quoi.
0: Mm-hmm.
22: Tous les week-ends, plutôt le samedi.
1: La chance.
22: Et voilà, quoi, je m'éclate bien, plutôt dans les boîtes techno.
0: Mais bien sûr, tout le monde me parle de boîtes techno, mais il n'y a pas que la techno en France.
22: Ah ouais, ça dépend en fonction de toi, ton style de musique. Moi, je préfère aller dans une boîte pour m'éclater sur de la techno plutôt que... Enfin, je sais pas, je me vois mal en boîte pour danser sur du rap, par exemple, ou du ragameuf. Ouais, voilà.
1: Ouais, exactement.
0: Attendez, on va quand même... On va quand même éclaircir la question. Avez-vous déjà été en boîte de nuit? Donc moi je peux vous le dire oui, parce que j'y ai été plus d'une fois. Tony, je pense que tu dois savoir où.
21: À la loco.
0: Voilà.
22: Donc, on n'en parlerait pas.
0: Non mais justement, donc on va en parler parce qu'il y a quand même Jean-Marie Kett tout à l'heure qui était parmi avec Max qui en a parlé. Donc maintenant, si je retourne plus à la loco, c'est que à l'heure actuelle, moi j'ai trouvé la personne avec qui faire ma vie.
22: Ouais, mais attends.
0: Je sais ce que tu veux me dire.
22: Gérard, tu peux retourner en boîte pour t'éclater avec Sandy.
0: Ce
18: que je voulais dire, c'est qu'on n'est pas forcé d'aller en boîte pour trouver une nana.
0: Voilà. Je pense qu'à la loco, de toute manière, vous n'allez pas trouver la chaussure à votre pied.
22: Exactement.
0: Ah, je pense pas.
22: Pourquoi?
3: Ah non, parce qu'il y a trop de nanas.
22: Oui, il y a un tas de nymphomanes, il faut le dire.
3: Oui, ben oui. Mais de toute manière, un tas de nymphomanes. Attendez. Pour finir, pour répondre à la question à Tony.
22: Oui.
3: Donc, moi, je peux te dire, des nymphos, je vais dire une chose, c'est même pas un nympho. C'est que c'est des allumeuses pour moi.
21: Ah ouais, exactement, je suis d'accord.
3: T'as plus d'une personne. Ils vont te dire, ouais, ben, tu me payes un verre, et après, ça va se terminer.
21: Ouais,
3: juste, attendez. Ouais. Attendez, tout le monde me dira oui ou non derrière si vous n'êtes pas d'accord.
21: D'accord.
3: Mais moi, je peux vous dire une chose, que ça se termine à la fin, juste par un verre ou par une soirée à la Casbah. Et après, c'est terminé, tu ne revois plus la personne.
18: Ouais. C'est une autre boîte, ça, la Casbah ?
3: Non, ça, c'est mon terme...
18: Ah, pour dire chez toi ?
3: Non, c'est mon nouveau... Mon nouveau truc que j'ai envie de dire, c'est tout.
18: Ah, d'accord.
3: Donc,
4: Gérard, Oignon, j'avais une question.
3: Oui, mais attends, attendez. Me laissez voir sur Internet si des fois on a des réponses sur la première, non ?
18: Pas pour l'instant, non.
3: Non, pas pour l'instant. Ok, Rigo, mais de toute manière, tu peux réagir sur Internet. Donc, c'est quoi le site Internet ?
18: C'est irc.funradio.fr.
3: Voilà, donc vous pouvez réagir sur le débat de la boîte de nuit. Et le deuxième portera sur les routiers. Alors donc, Oignon, tu voulais rajouter quelque chose ?
4: Ouais, est-ce que ça t'est déjà arrivé ? Parce que justement, je t'entends parler de ça. C'est déjà arrivé de te faire draguer par une allumeuse ?
3: Ça m'est déjà arrivé, oui.
4: Sans indiscrétion, quoi.
3: Oui.
4: Comment ça s'est passé ? Bien, tout honneur.
3: Non, mais je peux te dire que en boîte de nuit, même à la loco, même que j'étais avec Sandy, ouais. Sandy, ça fait 8 mois que je la connais.
4: Ouais.
3: Je peux te dire une chose, que j'ai eu des gens, des nanas qui sont venus me voir et...
4: Ça s'est terminé comme t'as dit, quoi, par un verre.
3: Non, ça s'est pas terminé par un verre, c'est non. Que...
21: Avant Sandy,
3: il y avait rien d'autre.
21: T'avais connu qui, hein?
3: À part Christine, c'est tout.
4: On salue d'ailleurs.
18: Tu l'avais rencontré pas à la loco, celle-là? Tu l'avais rencontré?
3: Non, mais Tony.
4: Oui.
3: Tony, non, mais... on la salue pas, elle.
4: Ah, pardon.
21: Qui t'avais rencontré à la loco?
3: J'ai rencontré plus d'une personne que. Je pense qu'elle nous écoute, donc voilà.
21: Non, mais c'est qui?
3: Ah non, mais je citerai pas tous les noms.
21: Ah, pourquoi ?
6: Il y en a trop.
18: Parce que c'est pas le terme du débat. Hein.
3: C'est pas le thème du débat.
21: D'accord.
4: Des morts de soi.
21: Donc, je vais répondre à la question que tu disais. Donc,
3: oui.
21: Des nanas qui allument,
3: oui.
21: Et, qui sont payés un verre et puis qui se cassent. Hein.
3: Mm-hmm.
21: C'est ça, hein ?
3: Mm-hmm.
21: Ouais, donc qui veut répondre à la question ?
3: Non, mais c'est.
21: Si, c'est vrai, hein. Franchement, il y en a beaucoup comme ça. Hein.
3: Ah, bah, de manière, dans les boîtes de nuit, de toute manière, c'est ça. Si t'es à pied et que la nana, elle a un petit coup dans le verre,
4: ouais.
3: Un petit coup dans le nez, c'est de savoir si le mec, il a une voiture pour la raccompagner. Et après, ça se termine dans le plumard. Attendez. Oh, on se calme, Tony.
4: Oui, ce qu'il faut dire, Gérard aussi.
3: Non, mais Tony,
4: oui.
3: On dit pas ça se termine au tribunal, d'accord ?
4: Parce que
3: sinon, Tony. Tony,
18: c'était pas Tony, Gérard, c'était Oignon.
4: C'est Oignon, c'est moi.
3: Bon, Oignon, Manu, tu me prends Oignon et tu lui dis qu'il reste.
4: Je me calme, Gérard, je me calme.
18: Donc je lui prends l'oignon et je lui dis.
3: Non, tu le prends hors antenne.
18: Tu prends l'oignon de Tony.
3: Hein, tu prends l'oignon et tu
4: me
3: dis. Non, mais tu vas aller voir Manu là pour l'instant.
4: Pas de problème, je me calme, Gérard.
3: Parce que moi, cet après-midi, on a fait une réunion avec toute l'équipe.
18: Ouais,
3: donc je voudrais.
18: Donc c'est cet après-midi et là, il est 1h du matin. Donc
3: mais je voudrais que le débat se passe comme la semaine dernière. Bon, impeccable.
4: Qui c'est qui va prendre le cul là parce que je suis perdu.
21: Oui,
3: alors,
21: Gérard.
3: Oui.
21: Je voulais dire aussi, faut pas généraliser, toutes les filles ne sont pas comme ça. Hein.
3: Ouais, non mais attends, c'est qui parle là ?
21: Petit poil là.
3: Oui, mais petit poil. Moi je vais dire une chose, t'as certaines nanas, quand tu les vois là, loco, faut dire une chose, faut voir comment vous êtes habillés. Parce que les trois quarts...
21: Ouais, les trois quarts, mais pas toutes.
3: Ouais, mais...
6: Voilà, il y en a aussi qui viennent rien pour chercher ça.
21: Il faut pas généraliser une fille en boîte.
3: Mais d'accord. Vous venez en boîte pour vous éclater.
4: Mais nous, on veut vous éclater, c'est ça le truc.
3: venez pas dans ces cas-là nous allumer.
4: Ouais,
21: mais Gérard, si on vous allume, c'est pour avoir un verre.
4: Ouais, mais nous, on veut bien payer un verre, mais il faut que vous couchiez.
3: Voilà, non, bon. attends, Tony.
22: Oui.
3: Tony.
22: Je sais pas si t'es d'accord avec
3: non,
22: toi.
3: Non, mais c'est bon, on arrête, parce que là, sinon, la question, on va en faire...
21: Ok.
3: On va y garder.
21: Je veux dire quelque chose, c'est Peter qui parle.
3: Oui.
21: Là, les filles, enfin, moi, j'en fais partie, j'en ai déjà fait partie, quoi, qui vient de la boîte, que pour trouver un mec. Donc...
3: Ouais, mais, tuteur.
21: Ouais.
3: Tuteur, est-ce que tu crois que dans une boîte de nuit, tu as rencontré l'âme sœur?
22: Ah si, elle a rencontré Col Roulé, c'est tranquille. Voilà.
3: Non, mais Col Roulé, s'il te plaît, tu te calmes.
22: Ok.
3: Hein?
22: D'accord.
3: Maintenant, on va passer à la deuxième question. Que pensez-vous des ball traps en plein air?
21: Des quoi?
22: Des quoi?
3: Des ball traps. Alors, un ball trap, c'est quoi? Rigo, oui.
7: Non, il se demande ce que c'est un ball trap.
21: Un bal?
3: Un ball trap, c'est des soirées qui sont organisées en plein air.
21: Ah ouais.
22: Ah ouais,
3: bon, si par exemple la fête, non pas la fête à Nene parce qu'il y a pas de bal.
7: La fête des loges. La fête des loges.
3: Non,
7: du
3: non.
7: Trône.
3: Ah, non.
21: Trône.
3: Non. Où c'est qu'on pourrait trouver des ball trap?
7: Bah dans mon village à la kermesse. Les kermesses, toutes les kermesses, il y a des balles à la fin.
3: Genre kermesse.
7: Il y a pas mal de baltringues aussi chez Manu.
3: Non, des baltrapes, abruti.
7: Ah, pardon.
3: Commence pas, toi, parce que sinon, je vais te gaufrer, toi.
7: Gérard, sur IRC, on me dit que les baltrapes, c'est à trappe.
3: Non, mais baltrap, c'est des trucs pour danser. C'est pas à trappe spécialement.
21: Ouais, mais t'as les farces à trappe aussi.
3: Oui, mais ça, les farces à trappe, ça, c'est autre chose.
21: Bah, c'est comme un bal, hein.
3: Oui, mais... Non, mais... Donc, répondez déjà à la question.
21: D'accord, alors...
3: Donc, Crouton.
21: Bah, moi, je pense que c'est pas mal, mais enfin, c'est peut-être réservé à une certaine catégorie d'âge.
3: Oh là, mais Crouton.
21: Oui.
3: Crouton, t'as un téléphone sans fil?
21: Bah, non. Enfin, si, ouais, c'est un sans fil, mais c'est pas un portable.
22: Ah, ça marche pas avec les gens.
3: Apparemment, t'as un décalage entre nous.
21: C'est vrai?
3: Ouais, parce que...
21: Bah pour ça,
3: Non,
21: non, c'est... ça va. Moi, je suis plus près possible, je peux pas faire plus près.
22: Vas-y, avale-le.
3: Non, ouais, non, mais on se calme derrière, hein. Tony. Tony, on se calme.
22: Je suis désolé, c'est pas moi. C'est le col roulé.
21: Alors, moi, je suis pas d'accord avec Crouton.
3: Bon, attendez.
7: On y va, répondez à la question sur les baltrapes.
3: Petit poil,
21: je suis pas d'accord avec Crouton qui dit que c'est pour un certain âge. Moi, je dirais, quand tu vas dans des petits patelins, il y a des jeunes aussi, hein, ils ont pas le choix. Hein, donc, il faut bien qu'ils aillent essayer les balles à trappe pour rencontrer des personnes.
3: Ouais, non, mais balle trappe, c'est...
22: Pour voir
3: non, mais attends, Tony, s'il te plaît.
22: Pardon.
3: Je vais y répondre quand même, parce que c'est quand même moi qui gère le débat.
22: Oui, ouais. Tout à fait.
3: Hein? Donc, le balle trappe, c'est un truc qui se passe en plein air, avec de la musique.
21: Ouais.
3: Mais,
21: c'est
3: ouais, mais...
21: C'est comme la fête de la musique, quoi, c'est en plein air.
3: Bah oui, si tu veux. C'est pour ça que je dis les ball traps, parce qu'on peut pas, on peut très bien parler de la fête de la musique. Justement, ça sera la 11e question, donc t'y remis un matin, donc c'est même pas la peine. Donc c'est pareil sur la fête de la musique. Est-ce que tu peux rencontrer des gens?
21: Oui. Bah bien sûr, tu peux faire connaissance de plusieurs personnes en prenant un verre, en dansant, en écoutant la musique. Quoi.
22: Moi, ce que je voulais dire, c'est que Petit Poil, elle dit qu'elle voit des jeunes, mais moi, je suis déjà allé à des ball traps et c'est sûr.
3: Bon, Tony.
22: Oui.
3: Bon, vas-y, alors toi.
22: Ouais, mais parce qu'il y a.
3: Non, mais cours, hein, parce que. Faut qu'à une heure. À une heure et demie. Faut qu'à une heure. Non, mais faut qu'à une heure et demie, j'attaque le deuxième. Hein.
7: Non, on a pris plus tard, donc on peut aller au moins jusqu'à 2h moins le quart, quand même.
3: Ouais, non, une heure et demie, comme la semaine dernière.
21: Non,
3: 2h
21: moins le quart, quand même.
3: Non, c'est pareil. Oh, c'est pas vous. Eh
21: allez-y, hein.
7: Oh, pas de politique, là.
3: Non, mais c'est pas vous qui commandez. Donc moi, j'ai les consignes, c'est une heure et demie terminée, le deuxième, deux heures moins le quart jusqu'à 3h.
22: En fait, je peux réagir au débat quand même.
21: Décide, hein, y a pas à discuter. Hein.
22: Bon, moi, je voulais réagir à la personne.
3: Donc, alors, Tony.
22: Oui, je voulais réagir à la personne qui vient de parler.
21: Oui, c'est qui, Paul?
22: Oui, tu disais que...
3: Mais qui c'est qui a attends, Tony.
22: Oui.
3: Moi, je voudrais savoir qui c'est qui a un téléphone qui est pourri, parce que là, c'est impossible.
22: Ouais, ça, c'est pas trop grave.
7: On l'a dit, Gérard, qui c'était. C'est Petit Poil, c'est ça?
21: Ah non, c'est pas moi.
7: Ah, c'est pas Petit Poil,
9: non, c'est Crouton, mais c'est rapproché de la base et ça devrait aller mieux.
7: Voilà, ça va mieux, là.
22: Ça va mieux.
3: Ouais, non, mais là, on va pas continuer le débat avec un son comme ça. Hein.
21: Mais écoute, Gérard, je suis déjà passé dans le débat et ça a jamais fait ça, quoi.
3: Ah, mais alors pourquoi qu'aujourd'hui ça le fait?
21: Je suis désolée, je m'excuse, t'énerve pas, c'est peut-être pas que moi.
3: Donc, c'est pas la première fois que t'appelles, toi.
21: Bah non, c'est pas la première
18: fois. Non, elle a appelé il y a trois, enfin, l'année dernière quand on faisait des débats la nuit.
3: Voilà. Bon, donc, Tony.
22: Oui, moi je voulais réagir à ce que disait Petit Poil, parce qu'elle disait qu'il y avait beaucoup de jeunes qui venaient à des baltrapes. Moi je suis allé à des baltrapes. Mmh. Et les jeunes que j'ai vus, c'était des bouseux qui venaient en tracteur.
3: Non, mais attends, pourquoi des bouseux?
22: Bah parce que c'est surtout dans
21: le...
3: Non, mais attends, Tony.
22: Oui.
3: Pourquoi que tu as tout de suite cherché des trucs comme ça, des gens?
22: Bah écoute, je te fais part de mon expérience.
3: Ah ouais, mais.
21: C'est peut-être pas dans les bons endroits que t'as été, hein.
22: Ah bah écoute, moi je suis allé à Jouy en Josas et à.
3: Non, mais ça y est, c'est bon, c'est pas la peine de citer les villes. Ok, Tony?
22: Ok.
3: Donc, t'as été dans certaines villes et ça s'est mal terminé, c'est ça?
22: Non, pas du tout, parce qu'elle disait que les jeunes, il y avait beaucoup de jeunes. Moi j'ai vu que des vieux et puis des mecs qui venaient en tracteur.
3: Bon, on va demander à tuteur.
21: Bah moi je suis jamais allé dans un baltrape, mais je trouve que c'est pas très sympa de dire des bouseux, parce que je trouve que c'est méprisant.
3: Non mais attends,
22: okay,
3: ouais, stop, Tony.
21: Mais non, pas moi.
3: Tony.
22: Ah c'est cool.
3: Hey, Tony.
22: Oui.
3: Attends, tuteur à Aix-en-Provence, je pense que t'as dû déjà aller dans des baltrapes.
21: Non.
3: Me dis pas le contraire.
21: Avec...
3: Ouais, attends, à Aix-en-Provence...
18: Il y a le festival en plus là-bas.
3: Il y a pas mal de trucs.
21: Mais si tu veux, ça fait que 7 années que j'habite, donc...
18: Ah ouais,
3: donc il n'y a pas longtemps.
18: Parce qu'il y a le festival des baltrapes là-bas.
3: Ok, Oignon.
22: Ouais, bah moi j'ai jamais été dans un baltrap, mais bon, pour les fans de balmusette et licence 4 en tout genre, ouais, ça peut être sympa.
3: Non mais ça, on en a rien à foutre de licence 4.
22: Non,
3: mais moi je vais te dire tout de suite qu'on en a rien à foutre de licence 4, parce que je sais sur ce que tu veux me parler.
18: C'est quoi la différence entre baltrap et balmusette, par exemple?
3: Non, mais attends, licence 4, il veut parler
18: c'est
3: de...
18: C'est un groupe, licence 4, qui disait...
3: Viens boire un petit coup à la maison.
18: Mais c'est du balmusette.
3: Ouais, mais d'accord, mais...
18: Alors quelle est la différence, Gérard? Entre baltrap et balmusette. Est-ce que tu pourrais expliquer la différence aux autres?
3: Là-dessus, non.
18: Pourquoi?
22: C'est pas pareil.
3: Ouais, c'est pas pareil.
18: C'est peut-être pas la même musique.
3: C'est pas du tout la même musique.
18: Qu'est-ce qu'on écoute dans les baltrap, alors, comme musique?
3: Bon, un peu de tout, hein.
18: C'est-à-dire?
3: T'écoutes...
21: De l'accordéon,
3: t'écoutes... De l'accordéon, on vient de le dire. Alors,
21: De la guitare,
3: avec qui?
21: Du synthé, hein.
3: Je pense pas que Jean-Michel Jarre ferait un truc sur les baltrap, hein.
21: Si, de la
3: fin. Non.
22: Il joue de l'accordéon électronique, hein.
3: Ouais, non, mais attends, Tony.
22: Oui.
3: Tony.
22: J'ai déjà vu, hein.
3: Non, mais attends, c'est toi qui viens de dire de l'accordéon électronique.
22: Oui, tout à fait.
18: Ouais, ça existe.
3: Ouais. Eh ben, je vais te dire une chose, que lui, Jean-Michel Jarre.
21: Ah. Oui.
3: Merci.
22: Je t'écoute.
18: C'était
20: bon,
18: qui?
20: C'est bon, c'était Oignon, mais je vais le rappeler tout de suite.
18: Ah, ok.
3: Oh ouais, non mais attends.
18: Non, parce que il a un téléphone qui s'est déchargé, on va le rappeler.
3: Ah ouais, non mais attends, Manu.
18: Ah,
3: Manu,
18: pause.
3: Manu.
20: Oui, je t'écoute.
3: Non mais attends, si c'est un téléphone que la personne reste au bout d'une heure et que ça se termine, c'est pas la peine, hein.
18: Bah débat dans une heure, il sera terminé, hein.
3: Tu prends sur d'autres lignes, c'est tout, hein.
18: OK.
3: Tu me parlais.
18: On parlait de Jean-Michel Jarre.
3: Ouais, je répondais à Tony.
22: Oui.
3: Donc moi, je peux te dire une chose, que Jean-Michel Jarre, quand il fait venir des gens, fais-moi confiance, qu'il fait déplacer des camions. Et son truc, c'est pas de l'accordéon, comme tu dis.
22: Moi,
3: c'est ça.
22: Bon,
3: c'est sûr. Non, mais attends, Tony.
22: Ouais.
3: Tony, tu me laisses finir. De cette manière, on va faire. Là, on va pas en discuter trop. Parce que je risque la semaine prochaine de faire un débat sur les synthés.
22: Carrément.
21: Mais genre,
20: sur quoi, sur la santé?
3: Non, le synthé.
18: C'est quoi ça?
3: Le synthétiseur.
22: Est-ce que t'as déjà joué du synthé, toi,
21: Gérard?
3: Non. Oui.
21: Est-ce que tu penses que toi, les balles à trappe, c'est de la balle, hein?
3: Balle trap, c'est de la balle, ça dépend dans quel sens que tu veux le dire.
21: Bah, dans le sens figuré.
3: Ouais, mais dans quel sens? Ouais, mais dans quel sens?
21: Pas au sens propre, hein.
3: Ouais, mais dans quel sens? Pour toi, tu veux le prendre, ça?
21: C'est-à-dire, c'est de la balle, c'est bien, quoi. C'est
3: ouais, c'est de la balle, tu peux même dire c'est de la bombe bébé.
21: Ouais, c'est de la bombe.
3: Ouais, voilà.
22: La base de pop, tout ça.
3: Ok. Bon, on passe à la troisième.
22: Il y a Col Roulé qui a pas répondu.
3: Col Roulé, oui, pardon, excuse-moi.
22: Ouais, non, c'est pas grave, j'ai été tout effusé.
3: Mm-hmm.
22: En fait, moi, je voulais dire sur les baltrap que j'étais un petit peu de la vie de Tony.
3: Mm-hmm.
22: Et que, en fait, bon, c'est réservé à une certaine catégorie de gens, quoi, à peu près la cinquantaine, quoi, et plus.
0: Ouais, non, mais attendez. Oh, stop. On va pas mettre les personnes âgées là-dedans, parce que de toute manière, un baltrap, c'est fait pour tout âge. Pour tout type d'âge. Ça peut être de 7 ans jusqu'à 77 ans. Donc, chacun. Attendez.
18: S'il vous plaît, pas tous en même temps, hein, merci.
0: Donc. Ça peut être de 7 ans à 77 ans, et chacun fait ce qu'il veut. S'il n'a pas envie de danser sur la musique, ne danse pas. On est d'accord.
5: Non, ouais, c'est clair. J'ai pas fini de dire. Donc j'ai dit qu'en fait c'était réservé à une certaine catégorie d'âge. Il y avait aussi des gens qui étaient un petit peu moins âgés, mais le problème c'est qu'ils avaient le même tempérament, quoi.
0: Ben oui, mais maintenant...
5: C'est pour une certaine catégorie de gens, quoi.
0: Ouais, mais col roulé.
5: Ouais.
0: Col roulé. Moi, je vais te dire une chose, que dans les baltrap, tu vois...

0: attends,
1: fou,
0: attends, il y en a un qui vient de dire si c'est bidon. Pour toi, si c'est bidon, la question.
2: Non,
0: tu payes
2: non,
0: une chose.
2: Non, c'est l'accordéon qui est bidon.
3: C'est l'accordéon qui était bidon, pas la question.
0: Ouais, mais dans ce cas-là,
2: il en écoute pas, et c'est tout.
0: S'il aime pas,
2: il en achète.
1: Il en écoute pas les autres.
0: Non, mais il achète autre chose comme CD.
1: Bah bien sûr,
4: on peut écouter les deux aussi, hein. On peut aimer l'accordéon et la techno. Et
0: ouais, non, mais attendez, parce que là, si on part comme ça sur l'accordéon et sur la techno, je peux tenir jusqu'à 3 heures, voire 4 heures, et on fera qu'un débat.
4: Non, on passe à la troisième question.
1: D'ailleurs, moi j'ai acheté Cyber Accordéon volume 4, c'était le top.
0: Bah bien sûr, dis-moi plutôt musique de nuit volume 4, tu veux?
4: Oui.
0: Anthony.
1: Cyber Accordéon volume 4, c'est
0: top. Ouais, ouais. Non, mais musique de nuit volume 4.
1: Ouais, mais
0: ok, Tony.
1: Pas de pub,
0: terminé, stop. Donc, la troisième question. Quel genre de danse que vous aimez? Donc, vous allez réfléchir à cette question.
2: Alors, répète la question. Quel genre de danse aimez-vous, par exemple, quand vous allez en boîte de nuit?
0: Voilà.
2: C'est ça. Parce que bon, il faut bien tourner la question pour maximiser.
0: Bah ouais, mais j'ai pas précisé toujours.
2: Dans le monde de la nuit, le monde des boîtes de nuit, des DJ, tout ça.
0: Voilà. Okay. Et donc, on va s'écouter Guy Préjean avec Viens voir la vie de l'autre côté de l'autoroute. Et vous pouvez toujours.
2: Attends, on va la refaire. Oh là là, c'était énorme. Là.
0: Et donc, vous êtes toujours en direct de Fun Radio. C'est toujours les débats de Gérard. Et donc, vous venez d'écouter Guy Préjean avec Viens voir la vie de l'autre côté de l'autoroute. Et on récupère Crouton.
4: Oui, bonsoir. Hein.
0: Petit poil.
4: Très bonsoir.
0: Très bonsoir. Tuteur.
4: Salut.
0: Oignon.
1: Oui, toujours fidèle.
0: Ok, le prochain coup que tu raccroches, on prend quelqu'un d'autre.
1: Ça vient pas de moi, ça vient de mon téléphone, genre.
0: Ouais, non, mais je te dis tout de suite, dès que tu raccroches, d'accord. Hop, on prend quelqu'un d'autre.
1: D'accord.
0: Tony.
1: Salut, je te kiffe.
0: Rebon. Ouais, mais moi, je te kiffe pas. D'accord, alors Tony, tu restes poli, s'il te plaît, merci.
1: D'accord,
0: col roulé pour terminer. Et donc,
2: la question c'était quoi?
0: Donc, quel genre de danse que vous aimez en boîte de nuit? En boîte de nuit, même voire autre, c'est-à-dire bien sûr sur dans les balles trap ou
1: oignon,
0: autre.
1: Oignon.
0: Oui, oignon.
1: Moi je voulais répondre. Moi, il y a un style que j'adore, c'est les breakers. C'est ceux qui font des waves, tout ça, c'est les vagues là.
2: Ouais, c'est bien ça.
1: Ça c'est génial. Ça.
2: En boîte, ouais, ça se voit souvent en boîte de nuit. C'est ouais. Généralement vers 2-3 heures du matin.
1: Ouais, ils sont tous pétés, ouais.
0: Bon, enfin bref.
1: Ils roulent sur la tête là, comme des.
0: Oh, ouais, col roulé.
1: Ouais, bah alors moi, comme danse, ce que j'aime bien, c'est le tango, tu vois.
0: Ouais.
1: Et balle trap, ouais.
0: Ouais, ouais.
1: J'adore parce que en fait, c'est une technique de drague, quoi.
0: Non mais attends, col roulé.
1: Ouais.
0: Je pense qu'à mon avis, tu reviens dans la deuxième question et on va pas s'éterniser.
1: Ouais mais non, je t'assure, en fait, ouais, tu vois, j'aime bien cette danse, mais en plus c'est une technique de drague quoi.
5: Bah oui, tout à fait,
1: quand je remue, tu vois, mes petites fesses et tout.
0: Ben, ouais, c'est le métro qui passe là.
1: Ouais, voilà.
0: Oh,
1: bon, tu m'écoutes, DJ?
0: Ouais, ouais.
1: Donc, en fait, tu vois, quand je danse et quand je remets mes
0: petits. Mais trop de merde qui passe là. Non, mais attends, col roulé, je suis en train de.
2: Dans Gérard est perturbé parce qu'il vient d'y avoir un métro à 1h15 du matin, donc ça le perturbe.
0: Non, mais là.
2: Il est passé près celui-là quand même.
1: Normal.
2: Ouais.
1: Ah, c'est la grève.
0: C'est la grève, t'as raison, toi.
1: Donc, j'ai déménagé.
0: Ouais, non, mais ça y est, et hop. On va pas parler des métros. Tuteur.
4: Moi, j'aime bien tous les styles de musique, mais c'est vrai qu'en boîte, quand il n'y a que de la techno, enfin, moi, personnellement, ça me lourde, quoi. Donc,
0: ouais.
4: Je préfère aussi.
0: Alors, attends, tuteur.
4: Ouais.
0: Dans ces cas-là, t'aimes pas du tout ce que Max y passe le soir?
4: Non,
0: mais attendez. Oignon, Tony et col roulé.
1: Ouais, ouais.
0: Et petit poil et crouton.
1: Ouais.
0: Vous ne dites rien.
1: D'accord.
0: Alors donc. Pour toi, tuteur, ce que Max y passe le soir entre 22h et 1h du matin, donc c'est pas ton style de musique.
4: Non, j'ai pas dit ça, j'ai dit qu'au bout d'un moment ça commence à m'agacer.
0: Ouais.
4: Et puis, enfin, moi j'aime
0: sur
4: la techno, j'ai pas dit que j'aimais pas écouter ça.
0: Ouais, mais alors attends, tuteur,
4: ouais.
0: Moi je vais te poser une question.
4: Ouais.
0: Admettons que tu prennes ça de 23h jusqu'à 6h du matin.
4: Ouais. Bah je peux pas.
0: Ah bah alors dans ce cas-là tu iras jamais à Clichy alors.
4: Bah si.
0: Bah non, attends, c'est pas possible.
2: Non, mais attends, Gérard, dans toutes les boîtes, il y a différents styles.
0: Ouais, mais
2: à la loco, puisque tu parles en fait de la loco,
0: bah ouais.
2: Tu restes au rez-de-chaussée, t'as de la techno, tu vas en bas, t'as du

0: rock, en haut, t'as de la funk, t'as du rap.
1: Ouais, mais attends, donc t'as alors dans ce cas-là, dans ce cas-là, pourquoi qu'elle dit qu'elle aime pas la techno? Donc, elle aime pas ce que Max y passe.
2: Elle a le droit d'aimer ce qu'elle veut.
0: Max,
2: il m'a dit ça en plus, Gérard, des fois, parce que j'ai dit, j'aime pas écouter trop de techno, quoi. Mais
1: dans ces cas-là, toute la journée, t'écoutes que ça sur Fun.
0: Non, on parle pas de fun, on parle des boîtes.
2: Ouais, voilà, en plus.
1: Non, mais attends, moi, je peux lui dire.
2: Oh non.
3: Le dernier Céline Dion est quand même super deep house. Hein. Je sais pas si vous avez remarqué,
1: c'est deep core. Zora sourit, je l'ai vu, mais de toute manière, c'est pas.
0: Il faut mieux qu'elle arrête de sourire, on est d'accord.
3: Grave steak, hein.
1: Petit poil pour toi.
2: Ouais, alors pour moi, j'aime bien tout style, salsa, zouk, techno. J'aime bien faire des pogos de temps en temps, quand les mecs sont pas trop violents.
1: Mmh.
2: J'aime pas trop le rap, j'aime bien le classique, j'aime bien un peu tout, quoi.
1: Ouais, mais attends, le classique, tu verras jamais ça dans des boîtes de nuit, du classique.
0: Ouais. C'est des boîtes de classique, si.
1: Oh ouais, mais où?
2: Bah si, il y a des...
1: Non, pas à la loco. À la loco, il y a...
3: Il y a une boîte qui s'appelle l'Opéra où ils jouent plein de classiques.
1: Non, mais attends, mais dans ces cas-là, si on prend l'Opéra Garnier, tout ça...
2: Non, il n'y a pas que ça, hein. Y a dans la journée, il y a des boîtes comme... je dirais pas le nom.
1: Ouais.
2: Ils font du dancing pour les personnes. Bon,
1: ouais, je vois, tu veux dire 103 Avenue Poche à...
2: Non, c'est pas ça.
0: 79?
2: Non.
4: Pas de marque.
1: Non, mais au 103 Avenue Foch, il joue pas mal de dancing.
2: Ouais, mais c'est pas là.
1: Ouais, mais de toute manière, là-dedans, ils en jouent pas mal. Et en plus, c'est une radio que je déteste parce que ça, c'est une radio de...
4: De blaireau.
1: De blaireau.
2: Je parle pas de radio, moi. Hein. Je parle pas de radio.
1: Non, mais moi, je peux te dire une chose que c'est mieux là, ou qui vont au 103 Avenue Foch.
2: C'est pas là.
1: Avenue Foch, c'est une radio de blaireau, c'est Radio Montmartre. Alors je vais dire une chose, le mec qui a envie de s'endormir avec Radio Montmartre et qui se réveille avec ça.
4: Fallait pas le dire, j'ai dit.
1: Non mais il est complètement servi.
4: Ah ouais, c'est clair, là tu tombes dans le coma direct.
1: Ah mais alors là, t'as entendu André Verschuren, Divert Turner, tout ce qui s'ensuit. Donc on revient presque à la deuxième question.
4: Ouais.
1: Donc on entend.
0: Ouais, je suis en train de manger, j'ai faim, j'ai pas mangé.
1: Non mais fil d'art.
4: Fildar,
1: t'es gentil.
0: Bah quoi ?
1: Quand tu manges, t'éteins ton micro, tu fais pas comme mon chef. Hein ? Parce que là, on dira un vrai porc qui mange.
0: Ah, merci. C'est
1: on dira un cochon. Alors, le chef, il sait manger, mais toi, tu manges comme un cochon.
0: D'accord.
1: Et donc, crouton.
2: Oui, ouais. Ben moi, personnellement, j'adore me chauffer sur de la techno, mais finir un peu sur du reggae, quoi.
1: S'il vous plaît. Hey, Tony.
4: Non,
1: Tony,
4: elle aime bien se chauffer, elle est chaude.
1: Oh non, mais attends, Tony, tu restes poli parce que sinon je vais t'obliger de te zapper, toi.
4: Chaude aussi, c'est une insulte. Il faut que tu me fasses une liste.
1: Ouais, bah alors, t'expliques à Tony qui se calme.
2: Non, mais attends. Chaude, des fois ça peut même être
1: un... Oh non, mais on va pas s'éterniser parce qu'il reste encore 7 questions et il est quand même 1h20 du matin.
2: Alors vas-y, pose ta 4e question.
1: Alors, moi je peux. Quel genre de danse ?
0: La question, voilà. Qu'est-ce que t'aimes bien en boîte de nuit ?
1: Moi, ce que j'aime bien danser, c'est style techno parce que j'ai l'habitude de. Au début, j'y allais. Mmh. Bon, je suis plus maintenant techno, slow et un peu disco.
0: D'accord.
1: Voilà.
4: T'étais plus souvent au bar sans te manquer de respect.
1: Bon, Tony, s'il te plaît.
4: Oui.
2: N'est-ce pas vrai, Gérard?
1: Ok, ça m'étonnerait. D'accord. Sortez-vous en boîte.
0: Attention, c'est la 4e question. Attention, accrochez-vous, c'est la meilleure.
1: Sortez-vous en boîte pour draguer.
0: Non, c'est faux, c'est pas la meilleure.
1: Pourquoi, toi? Parce que t'as déjà rencontré des nanas, toi, dans une boîte?
0: Non.
1: T'as déjà dragué?
0: Non. J'ai déjà dragué, mais j'ai jamais rencontré une nana dans une boîte.
1: Ouais, bah alors. Crouton.
2: Bah moi, franchement, je crois que la boîte, c'est bien pour s'éclater, mais au niveau des gars, c'est pas ça, quoi. Parce qu'en fait, c'est le gars que tu chauffes pour la soirée. Enfin, personnellement, moi, je le chauffe pas parce que j'aime pas ça.
1: Mmh.
2: Mais c'est bien pour t'amuser une soirée, quoi. Puis après, basta, quoi. Enfin, moi, c'est mon avis, hein. Parce que sinon, après, si tu commences à aller plus loin, en général, c'est sûr que ça va pas durer.
1: Qui c'est qui renipe comme un cochon, là, parce que ça m'énerve?
0: Mais c'est pas le souci, t'as même pas écouté ce qu'elle vient de dire, Crouton. C'est quoi ce travail? Comment veux-tu après réagir par rapport à la question?
1: Mais attends, de toute manière, tu vas pas sortez-vous en boîte pour draguer. À mon avis, tu t'es pas forcé d'aller en boîte pour draguer. Hein. Je suis désolé.
2: Moi j'y allais.
1: Petit poil.
2: Ben moi j'y allais pour draguer quand j'avais 14-15 ans.
1: Ouais non mais attends, à 14-15 ans tu crois que les videurs ils te font rentrer?
2: Ben je suis désolé moi.
1: Non.
0: Avec un petit billet.
1: Non.
2: Bah, je suis désolé, je rentrais. Hein.
1: Ouais. Non,
0: quand t'es une nana, il faut rentrer à partir de 14.
1: Ouais, puis maintenant. Mais attendez. Attends.
2: Hein.
1: Attends, petit poil, tu me laisses finir?
0: Ouais, vas-y.
1: Non, mais c'est pas toi que j'appelle petit poil.
0: Non, mais
1: toi, t'es trop du cul, toi.
0: D'accord, si tu veux, moi j'ai des gros poils.
2: Trop du cul.
1: Donc moi je peux te dire une chose petit poil qu'à l'heure actuelle maintenant pour aller en boîte de nuit, si t'as pas la majorité c'est pas la peine.
2: Ah ouais, bah je peux te dire qu'à la loco il y a des filles mineures qui rentrent alors. Hein.
1: Ouais. Mais
0: elle rentre avec Gérard.
1: Non.
2: Ouais.
0: Non mais je rigole.
2: Non mais à l'époque moi on me laissait rentrer. Attends, on est toutes allées en boîte à 15 ans en fait. Donc quand j'avais 15
1: non,
2: 15
1: non,
2: ans,
1: non, non, non, non, mais attendez. Attendez parce qu'il y a d'autres personnes qui vont réagir. Donc moi petit poil, moi je peux te dire une chose, là-dedans. C'est plutôt des soirées, des après-midi, que les boîtes sont ouvertes aux nanas. Hein? Et c'est tout.
2: Bah moi je suis pas d'accord. Moi non plus, carrément.
1: Non, mais tu tords.
2: Enfin, je sais pas, personnellement, moi je suis rentrée en boîte à 15 ans, j'avais un mec qui en avait 18, donc t'as aucun problème.
5: Voilà,
1: Bah ouais, mais de toute manière, ça. Mais attendez. Oui, je t'écoute.
2: Et puis Gérard, quand t'es. Enfin, les filles, de toute façon, elles sont toujours plus âgées, quoi.
1: Ouais, d'accord, parce que la personne à l'entrée ne fait pas gaffe aux cartes d'identité.
0: Il y a aussi le maquillage. Les filles, elles se maquillent. Hein.
2: Exactement, et puis ils vont pas vérifier toutes les cartes d'identité, mais ouais. C'est vrai que les jeunes qui vont en boîte, la plupart du temps, enfin, c'est des gens de mineurs. Hein. Il y en a
1: ok.
0: Bah, moi, j'ai une anecdote à ce sujet, c'est je connaissais une fille qui n'était pas majeure et qui prenait la carte d'identité de sa mère pour aller en boîte.
1: Ouais,
0: et les mecs, les videurs, ils la laissaient rentrer.
1: Ouais, non, mais attends, mais dans ce cas, si la personne prend la carte d'identité des parents, ça sert à rien non plus.
0: Bah ouais, mais elle peut rentrer en boîte.
1: Oignon.
2: Il y a des endroits super branchés.
4: Ouais, Gérard.
1: Oignon.
4: Ouais, un mec qui paye pas ses impôts.
1: Bon, alors toi, Oignon, bonne nuit. Alors, toi, non. Et toi, pour toi, c'est terminé, Oignon.
3: Ça y est, il est parti.
1: Tu sais ce
3: il revient pas.
0: Il reviendra dans 2-3 mois quand on aura le temps.
1: Tony.
4: Oui. Bah, c'est sur la discothèque encore. Hein.
1: Mmh. Ouais, de toute manière, il y a 10 questions. Hein. Donc, je pense qu'on n'ira pas jusqu'au bout. Hein.
4: Non, moi, ce que je voulais dire, c'est que j'allais à la loco de temps en temps. Et ce que j'aimais bien, c'est aller au premier étage.
1: Non, mais attends, sortez-vous en boîte pour draguer, Tony. Tu réponds à la question.
4: Ah,
1: ou sinon, je fais comme Oignon, toi.
4: Ah, d'accord. Ouais, bah oui, je sors en boîte pour draguer. D'ailleurs, il y a même des fois, ça me surprend parce que ça marche.
0: C'était pas souvent, mais bon.
2: Il y en a qui attendent que ça aussi. Hein.
1: Bon, c'est bon, Tony.
0: Ce que vous voulez dire, Tony, en fait, c'est quand il allait au premier étage, c'est plus facile pour draguer parce que c'est pas évident de draguer sur de la techno.
1: Tu montes au premier étage, c'est archi plein, tu descends en bois en bas au.
0: Non, c'est pas le problème qu'il y ait du monde ou pas, c'est ça.
1: Mais même, de toute manière.
0: Tu peux plus draguer sur de la musique, genre de la soul que de la techno.
1: Ouais, bon, bref, c'est pas. On va demander à col roulé.
4: Ouais, d'accord. Ouais, bah alors moi, je voudrais dire que, en fait, je vais pas trop en boîte pour draguer, mais plutôt pour ploter, quoi.
1: Ouais, bah d'accord. Je vois le style que t'es, toi. T'es un gros porc, t'aimes bien mettre la main au cul des nanas.
2: Ouais,
1: de toute manière, excuse-moi de te le dire, col roulé.
4: Ouais.
1: Pour moi, t'es un gros pervers, comme comme petit poil vient de dire. T'aimes bien mettre la main au cul des nanas.
2: C'est un vice, là.
1: Hein? Parce que si la nana est bien foutue, tu vas y mettre ta main au cul et après ça, tu vas y monter au sein. Et ouais. si la jupe elle est à ras des genoux,
0: si elle est pas bien, tu le fais quand même, col roulé?
4: Non, si elle est pas bien, non. J'ai un code d'honneur quand même.
0: Pourquoi ce serait toujours les canons qui seraient plotés, pas les boudins?
1: Non, mais attends.
4: Là,
1: comment?
0: Non, on va pas jouer au cette famille. C'est pas le cas.
1: Non, mais de toute manière, je m'en fous. Moi, je vais dire une chose, que pourquoi les boudins? Parce que là-dessus, je te répondrai pas.
0: Ah, pourquoi?
1: Oui,
0: à Internet. Rigo.
6: Oui, il y a Davy1 qui te demande, Gérard, si tu aimes sortir en boîte avec des sardines.
1: Non.
2: Et avec des tons ?
1: Non plus. Et avec des macros.
0: Non, bravo.
1: Voilà, ok. Alors, je pense que... On va perdre...
2: T'as quelle question ?
1: Non, non. Pour l'instant, c'est moi qui va poser la question, parce qu'il reste 3 minutes.
0: Non, mais attends, on n'a pas 5 minutes.
1: Attends.
0: T'es un vrai fonctionnaire maintenant, toi.
1: Non.
0: Et à 3h, t'arrêtes. 3h pile, t'arrêtes.
1: Ah, ouais.
0: Ok, d'accord. Bon, alors pose ta question, vas-y.
1: Alors, la question... Ouais, tiens.
0: Ah, tiens, celle-là, elle est bien.
1: Tiens, toi.
0: Ouais.
1: Comme toi, t'es un apprenti des Gigi.
0: Ouais, vas-y.
1: Lors de vos soirées, est-ce que vous aimez mixer?
2: Alors,
1: On a
2: l'occasion aussi. Hein.
4: Gigi, caca, on t'écoute.
0: Ah non, mais c'est pas moi qui fais le débat, hein, c'est vous.
1: Ah hein. Ouais, mais... Hey, Gigi, caca, ouais. Bah, toi qui sais mixer comme un cave.
0: Ouais.
1: Parce que là, t'es un bon mixeur.
0: Ouais.
1: Là, lui, il sait mieux mixer que toi.
0: Ouais, il fait des bons jus de fruits, hein. Il fait des bons jus de fruits, Rigo.
1: Ouais. Ouais, non, mais lui, il sait mieux mixer que toi.
0: Ouais.
1: Et le chef encore plus.
0: Mm-hmm.
1: Donc, toi, t'es un...
0: Ouais.
1: Caca boudin.
0: Petit DJ.
1: Ouais, un petit qui a besoin d'apprendre.
4: Ouais,
1: oui, Rigo.
5: Oui, encore sur IRC, il y a Malkavian qui me demande c'est quelle marque le mixeur.
0: Ah oui.
6: Seb, c'est bien.
1: Non, mais ça.
5: Pas de marque, Manu.
1: Voilà. Manu, t'as
6: rien dit ? Ah, c'est bon.
1: Manu, je vais te mettre une gaufre.
6: Avec du chocolat, s'il te plaît.
1: Oui, non, mais moi, je la mets trop au sucre, la gaufre. Donc, alors, crouton.
2: Franchement, moi je crois que c'est bien quoi. Mais faut savoir mixer déjà, parce que moi personnellement, c'est pas mon cas. Hein. Mais j'aimerais.
1: Non, mais attends, Crouton.
2: Oui.
1: Moi je peux te dire une chose que. Je sais plus dans quel reportage que j'ai vu. Il y a quand même des nanas qui
2: ouais,
1: mixent.
2: Non,
1: hein.
2: Bien sûr, Gérard. Non, mais c'est pas ça que je te dis. Non, mais je veux dire, j'aimerais bien regarder. Hein. Apprendre, je sais pas. C'est vrai que j'aime bien la techno, mais j'apprécie ceux qui.
1: Ouais, mais. Mais tiens, justement, comme on parle de techno et qu'on parle de mixer,
2: oui.
1: C'est dommage que Max il soit pas là, mais je vais demander à Rigo, parce que tout le monde me pose la question.
0: Oui.
1: Par exemple, quand tu prends le vinyle ou le disque,
0: oui.
1: Est-ce que ça squinte le disque ou pas ? Attendez, c'est pas
5: quoi,
1: à vous que je m'adresse.
5: Est-ce qu'il squinte le disque de le passé ?
1: Non, mais quand tu fais le...
5: De scratcher ?
1: Ouais.
5: Ouais, ça l'abîme un peu quand même. Mais ça dépend du matériel. Avec du bon matériel, ça abîme pas beaucoup.
1: Ah, voilà. Donc, parce qu'il y a certaines personnes qui m'ont demandé si on abîmait le disque.
0: Des vigiles ? Des vigiles, t'as demandé ?
2: Des vinyles.
1: Toi, tout à l'heure, toi, là-bas, tu vas te prendre des claques. Mais grosse.
0: Non mais qui t'a demandé ça? C'est intéressant de savoir.
1: Non mais ça c'est des gens qui m'ont demandé.
0: Ils sont dans
1: même,
0: le...
1: moi, même moi personnellement, quand j'ai vu Max faire dans des soirées, même à la loco, même quand j'ai vu Rigo dans les studios derrière, je me posais la question.
0: Ouais, mais on peut dire que ça use un peu, parce que à la base le disque il est lisse, et à force de passer le manche dessus, ça te fait un sillon.
1: Non.
0: Ouais, ça te creuse.
1: Non, parce que tu passes la main dessus.
0: Ouais.
1: Toi.
0: Ouais.
1: Donc, c'était pour savoir, est-ce que le disque, après, si tu veux le réécouter, si t'as la platine tourne-disque, est-ce que le disque n'est pas esquinté derrière?
0: Ça dépend, parce que si t'as les ongles trop longs, ça peut le rayer, quoi.
1: Ouais, mais je pense pas.
2: Tu prends des disques spéciaux ou n'importe quel disque?
1: Ah ben, on va demander à Rigo, il y a des styles de disques.
5: C'est ton débat avec les
1: auditeurs. Mais attends, j'ai jamais mixé.
0: Non, mais on peut dire qu'il y a des disques en laine, il y en a aussi en marbre.
5: Le mieux, c'est les disques en marbre.
2: Non,
0: c'est plus résistant.
5: Je te montrerai, j'ai des disques en marbre là.
1: Bon, ben, tu me feras voir.
5: Je te montrerai.
1: Je demanderai au chef après. Petit poil.
2: Ouais, donc petit poil, écoute, l'a déjà mixé chez un copain. J'aime bien ça, par contre, j'ai pas le matos à la maison.
1: Petit poil.
2: Je réponds à la question.
1: Ouais, petit poil. Oh, Tony, ouais. S'il te plaît.
2: Ouais.
1: On se calme.
2: Oui.
1: Merci.
2: Oui, Gérard, je t'écoute.
1: Donc, petit poil, moi, je pense que, à mon avis, je sais pas si Filda pourra me répondre, mais je pense que faut compter à peu près combien pour avoir une table de mixage et tout le bon matériel pour...
0: En temps ou pas ?
1: Non,
4: 400 euros à tout casser.
1: Bon, Anthony, s'il te plaît.
0: Non, mais c'est vrai, en plus.
3: Non, mais il a raison, en plus.
0: C'est 400 euros parce qu'en fait, bon, une bonne table de mixage, on a pour, allez, disons 252. Hein, entre 250 et 400 francs.
1: Ah, ouais. Tu rigoles, toi?
0: Mais non, sérieux. Attends,
1: non, mais attends, attends. Tu as allé.
0: Combien coûte la table mixage qu'on a derrière? Elle coûte 342 francs, je crois, un truc comme ça.
1: Ouais. Ah, ouais, je pense que c'est dommage que Max il soit pas là pour me répondre. Je pense qu'il faut compter entre 1 million et 2 millions pour
0: de francs.
2: Il
0: ouais.
2: y a beaucoup de magasins. 2 millions, hein,
4: c'est moins cher maintenant. Et en Russie, c'est encore moins cher.
1: Bon, Tony, s'il te plaît, c'est terminé pour toi. Au revoir.
0: C'est vrai ce qu'il dit, Gérard.
1: Non, mais attends.
4: Non, mais c'est la crise.
2: Non mais c'est vrai.
4: Non mais attends, mais qu'est-ce qui se passe là?
1: Attendez,
0: on a
1: Olivier,
0: pro, là, un professionnel.
3: Non, il faut compter au moins 50 millions maintenant. Attends, moi celle que j'ai là-bas dans le studio, c'est 50.
1: Hein. Oui. Non mais attends, toi c'est.
3: Ah bah c'est bille.
0: Non mais c'est de la pro, toi.
1: Ouais, mais toi c'est pas pareil, toi. C'est avec tous tes petits boutons de caca boudin. C'est tous tes boudons de caca.
0: Disons que c'est entre 1 million et 2 millions.
1: De toute manière, je demanderai à Max plus tard.
0: C'est con qu'il soit pas là.
1: Tony, pour lui, c'est terminé parce que là.
0: Pourquoi? Bon, on va souhaiter une bonne soirée à Tony.
3: Bon, bah, ok, alors.
4: Ah non, mais attendez, faut pas déconner, les mecs, là.
1: Non, mais attends, Tony, s'il te plaît. Tony!
0: Non, mais ce qui est chiant, Gérard. Attends, Tony, je vais te défendre.
1: Non, mais Tony, s'il te plaît.
4: Oui?
1: Je pense que j'avais été clair la semaine dernière.
4: Non mais attends, qu'est-ce que j'ai fait? J'ai rien fait là.
1: Alors dans ce cas, si tu continues,
4: ouais.
1: Tu restes calme, ok?
4: Attends, mais alors, on peut pas parler des Russes, je peux pas dire chaud.
1: Non,
0: mais c'est vrai que c'est vachement moins cher en Russie le matériel.
1: Oui. Non,
0: parce qu'il y a la crise.
1: Non, qu'est-ce qu'on en a à foutre?
0: Eh ben, c'est important. Imagine, il y a des DJ français.
1: Mais attends, mais je veux pas faire un débat sur la politique là-dessus.
0: Il y a pas de polémique.
1: Non, politique.
0: Ah pardon. Je veux dire que les DJ français qui n'ont pas beaucoup d'argent, ils peuvent très bien aller acheter du matériel en Russie.
1: Alors dans ces cas-là, c'est dommage que Jean-Marie K soit plus là. Sonic non plus.
0: Bah appelle, fais un appel. Fais un appel.
1: Base.
0: Si tout DJ techno ou autre pourrait venir te renseigner, tu peux le demander. Hein.
4: Bah écoute, moi je peux te renseigner, Gérard, puisque je mixe un petit peu.
1: Ouais, non, mais attends, pour l'instant. Non, allez. On s'éternise pas là-dessus. Hop, question va être vite passée.
2: Juste un truc avant, j'attends toujours le cours de Max qu'il m'avait promis, mais bon.
1: De quoi?
2: Non, c'est tombé, le message est passé.
0: Ok, le message
3: est passé. Ouais, allez, c'est bon, on enchaîne.
1: Bon, tu verras ça avec Manu hors antenne.
4: Il y a Col Roulé qui n'a pas répondu encore. T'arrêtes pas de m'oublier, hein.
1: Non mais là on va pas s'éterniser sur la question parce que là je pense que sinon
0: de toute façon
1: on...
0: je pense qu'on a le temps pour le débat des routiers parce que t'as pas fait les questions.
1: Ouais non mais ça.
2: Ouais.
0: Donc tu peux y aller, là. Tu peux embrayer une question au moins.
1: Non mais de toute manière ils vont. Bon alors col roulé, vas-y.
4: Ouais. Donc en fait moi je dois dire que j'aime bien mixer quand je fais des soirées. En fait, je veux dire que le mieux en fait pour mixer quoi, c'est que t'es une gonzesse sur la console. Parce que comme ça, tu la fais vibrer dans tes
1: bras. Oh mais attends, hein, col roulé. Dans ces cas-là, tu prends le truc de la loco quand les nanas sont là en train de danser, en train de s'éclater. Mais attends, je vois ça. Je vais regarder le reportage là qui a lieu vendredi sur
0: une chaîne.
1: Sur une chaîne. Ça c'est un truc spécial techno.
4: Ouais.
1: Techno.
0: Technomania.
4: Technomax.
1: Non, c'est pas Technomax. C'est sur la TF1 à 20 minuit ou 1h du matin.
0: Tu l'as dit. Hein.
2: Demain?
0: Tu l'as dit.
1: Non, vendredi, oui. Oui, demain soir, juste après, sans aucun doute. Voilà.
2: En fait,
5: Gérard.
1: Oui.
5: Sur IRC, il y a Snul qui te demande si tu aurais aimé être DJ.
1: Non.
0: Pourquoi?
1: Personnellement, non.
0: Pourquoi?
1: Non. Pourquoi? Non, ça m'intéresse pas.
2: Oui, mais pourquoi?
4: DJ.
1: Non, voir trop de monde, non.
0: DJ. C'est bien.
1: Non.
4: Gérard, avec tout ça, j'ai pas parlé de ma vie de DJ. Est-ce que je peux te raconter une anecdote?
1: On se dépêche, Tony, parce que parce que là, je pense que
4: donc moi, je mixe un petit peu dans des soirées. Moi, ce que j'aime bien, c'est faire bouger la foule. Mais moi, j'aime pas trop qu'on me fasse chier quand je suis dans mes aigus. Ça, je voulais le signaler.
1: Bon, ben.
4: Et j'achète mes disques à Techno Import. Voilà.
1: Ouais, ben, merci, Tony, pour ta publicité. Dans ce cas-là, tu vas aller voir Manu.
0: Attends, Gérard. Techno Import, c'est le magasin où Max va acheter chez
1: toi. Ben oui, alors donc
0: pourquoi on peut en parler.
6: On peut le dire, hein.
1: Ouais, non, mais Tony.
0: Après, on a plus de vinyle. On a plus de vinyle gratos. Donc.
1: Ouais, non, mais Tony, tu es.
0: C'est bien, Tony, c'est bien.
1: Tiens, on va voir Manu au standard après. Ok.
4: Il n'y a pas de problème, on y passe tous.
1: Ouais, non mais je pense que pour toi ça va être terminé là.
0: Tu retourneras un jour, Gérard, au standard.
1: Hein? Qu'est-ce que tu dis, toi?
0: Hein?
1: Moi au standard?
0: Bah pour aider Manu, ouais.
1: Non, c'est pas moi qui va répondre aux gens qui sont derrière. Ok. Alors, comment s'habiller pour aller en boîte? Donc c'est la
0: dernière question.
1: La sixième. Oh là, merci pour le Larsen. Et donc on va s'écouter Jo Couscous avec ma tante danse le.
0: Oh là, c'est de pire en pire, hein, les titres.
1: Non mais attends, c'est toi qui écris.
0: Bah oui, Jo Couscous avec ma tante danse le reggae.
1: Alors danse le reggae, donc vous pouvez toujours nous appeler au 0803 08 5000 et 0870 5000.
0: À venir le débat qui portera sur les routiers, donc vous pouvez déjà nous appeler Manu.
1: Voilà.
0: Et il vous sélectionnera avec plaisir.
1: Voilà.
0: À tout de suite Gérard.
1: À tout de suite Luc. Bah Philippe t'annonce le disque, hein, parce qu'à mon avis c'était pas ça.
0: Bah c'est quoi alors?
1: Bon, bah, enfin,
0: Jo Couscous avec ma tante danse le reggae.
1: Ah bon, bah, c'est bizarre parce que.
0: Nouveauté.
1: Ouais, une nouveauté.
0: C'est pas mal, hein.
1: Ok. Donc, on rappelle Crouton.
2: Oui, je suis toujours là, Gérard, je pensais pas.
1: Petit poil.
2: Rebonsoir.
1: Rebonsoir. Tuteur.
2: Je suis encore là, ouais.
0: Tu tiens debout?
2: Ouais. Elle est facile, hein, franchement.
0: Ah, je sais, non.
1: Pardon.
0: Bon, Gérard, tu dégages au standard, faut que je te calme, faut que je te parle.
2: Tu dégages au standard.
1: Tony.
4: Ouais.
1: Toujours là pour la fin du débat.
4: Ouais, le disque c'était Zoubir avec.
1: Ouais, Zoubir à l'aide. Col roulé.
4: Ouais, je veux dire, ouais, je suis là, j'ai.
1: Donc, à la place d'Oignon, on a qui?
7: À la place d'Oignon, pour l'instant, on n'a personne parce que la personne que je devais rappeler, eh ben, je n'y arrive pas.
4: Ouais, on est tous.
1: Ok.
0: Vois,
1: donc, dernière question. Donc, comment êtes-vous habillé? Pour sortir en boîte.
4: Col roulé.
1: Oui.
4: Ouais, bah alors moi je dois dire que en fait pour aller en boîte, je vais habiller très classe quoi.
1: Ouais, mais attendez, avant de répondre à la question, j'aurais bien voulu que Rigaud me donne un petit point internet pour savoir nombre de connectés.
5: Petit point internet, actuellement sur le site, il y a 182 connectés. Tu vois, t'as la liste ici. Quand même la classe.
1: Mmh.
5: Et il y a Sean qui te demande si il peut passer un bonjour à Nicolas. Ah, c'est pas le temps.
1: Bah non, mais si, on peut lui faire un petit coucou à la personne.
5: Bah c'est fait.
1: Donc voilà, donc.
2: Coucou, hein.
1: Donc on remercie tous les gens qui sont sur Internet, ça me fait plaisir quand même de voir un joli 182 connecté sur Internet, ça c'est...
5: C'est beau,
1: ça, c'est pas mal. Non, j'applaudis. Non, 182. Eh ben, continuez comme ça. C'est bizarre parce que là, j'ai fermé le Minitel. Mais si je peux l'avoir devant mes yeux.
0: Non, ça ferait trop mal.
1: Non, il y a zéro.
0: 47 connectés.
1: Oh, attends.
0: 47 connectés.
1: Fais voir. Attends, tourne-moi le là.
0: Non, mais c'est pas grave, je te le dis.
1: Non, mais attends, moi, je vais voir. Ouais, zéro connecté, bien sûr.
0: Putain, ça a chuté vite, hein. Ah non, mais il y a deux minutes, il y en avait 47. Mais bon,
1: de toute manière, vous pouvez toujours nous appeler. Donc 0803 08 5000 et 0870 5000, toujours le site internet www.fr.
5: Voilà, exactement.
1: Après, je sais même plus.
7: Et le Minitel 3615 Fun Radio.
1: Voilà, toujours 3615 Fun Radio. J'essaierai de vous répondre en direct, mais si c'est pas des conneries. Donc, on va attaquer la dernière question.
0: Oui, ça fait déjà trois fois que tu la poses.
1: Non, mais
0: comment préférez-vous être habillé en boîte?
1: Non, mais même, je pense qu'on va en faire deux quand même, parce que on est jeudi. Et donc, comme les gens sont un peu sympas.
0: Ils sont en week-end.
1: Ça va être le week-end,
0: c'est
1: donc on va.
0: Week-end.
1: Oh, allez, on va faire 10 questions.
0: Ah non, peut-être pas.
1: Il reste. Il reste aura encore deux questions après.
0: Non, t'emballe pas non plus.
7: On va en faire une et puis on va voir.
1: Voilà. Allez, comment êtes-vous habillé pour sortir en boîte de nuit? On va demander à Crouton.
2: Bah alors moi je suis habillée sexy, mais pas excentrique.
1: C'est-à-dire?
2: Bah c'est-à-dire j'évite tout ce qui est fluo, tout ce qui est excentrique, quoi, mais je suis sexy.
1: Ouais, non, mais là, sexy.
2: C'est-à-dire un petit pantalon trompette.
1: Tony, s'il te plaît.
4: Non, c'était col roulé.
1: Ouais, ben, col roulé. Col roulé, tu vas te calmer.
4: Ouais, je me calme.
1: Ah, bah, ça, sinon, moi, je vais te calmer. Tu as zappé direct.
4: Okay.
1: Hein, je vais faire comme oignon. Okay. Parce que là, maintenant, faudra peut-être qu'on fasse des débats corrects.
4: Non mais ça se passe bien là, j'ai quand même. Ouais, là,
1: mais non mais col roulé pour l'instant, moi je peux répondre à Crouton. Donc moi je peux vous dire une chose, que les trois quarts des nanas sont habillées ras des genoux et c'est tout juste si on leur voit pas leurs culottes.
2: Ouais, c'est vrai.
0: Elles ont le tuba quand même, hein.
3: Ouais, ou des grosses culottes.
1: Non,
3: hein.
1: non mais faut dire que quand même les nanas, quand vous allez en boîte de nuit, vous n'hésitez pas. Oui, Rigaud.
5: Ah, mais continue ta phrase au moins. Les filles, vous hésitez pas.
1: Vous hésitez pas à nous allumer.
2: Ouais, mais n'empêche que vous aimez ça.
1: Non, ouais, non, mais attends, on aime ça. Fais-moi confiance que, tu vois, comme Tony le sait, et tout le monde le sait, maintenant je suis avec Sandy. Et Sandy, jamais, elle est sortie avec des trucs ras des genoux.
2: Parce que moi,
1: je vais te dire une chose. Non, mais attendez. Moi, je peux vous dire une chose, que dans les métros, quand je vois des trucs comme ça, ça me dégoûte.
2: Ben, tu vois, ça me dégoûte.
1: Non, ça me dégoûte quand tu vois des nanas comme ça, qui sont habillées comme ça.
3: Ah, d'accord.
1: Attends, parce que là... Non, mais attends, elles peuvent être bien foutues, si on veut, mais il y a des limites. Hein.
2: Non, mais
1: il y a des limites.
2: Non,
3: mais attends.
0: Les limites, c'est les genoux.
3: Voilà.
1: Il y a des limites pour pas provoquer. Parce que après, dans ce cas-là, on va dire, ouais, mais on se fait violer. Alors, les nanas, arrêtez. Hein, parce que.
3: Attends, tu vas un peu loin, Gérard.
1: Ouais, mais c'est pas
3: parce que tu mets une mini-jupe qu'en boîte que tu te fais violer automatiquement, faut pas exagérer non plus.
1: Ouais, mais attends, combien que ton boîte viole à l'heure actuelle?
3: Non, mais ça, on s'en fout, c'est pas le terme du débat.
1: Bon, bah alors.
2: Hein. Erreur.
1: Oui.
2: On est pas obligé d'être en jupe parce qu'on va en boîte. Il y a des femmes qui sont en jupe parce qu'elles y sont obligées par leur boulot.
1: Ouais, non, mais attends, mais dans ce cas-là. Ouais, mais non, mais attends. Et qui c'est qui vient de poser cette question?
2: Bah, c'est Crouton.
1: Ouais, ben Crouton, moi dans ce cas-là, moi je vais te dire une chose, dans ce cas-là, c'est de l'harcèlement sexuel. Et c'est tout.
2: Ah, moi je suis pas ta
1: mère. Non,
4: c'est
1: tout.
4: Mais moi je suis d'accord avec Gérard, t'as abusé là.
1: Les trois quarts des patrons, si t'es pas en mini-jupe, de toute manière t'es pas pris.
7: Et si t'as des culottes aussi, faut pas en mettre.
1: Hein. Alors là-dessus.
2: Moi je suis secrétaire dans une entreprise et excuse-moi, mais je trouve pas ça très sympa quand tu dis que le patron nous accepte pas lorsqu'on n'a pas de mini-jupe. Je suis en jupe tout simplement et j'ai jamais été harcelée, quoi.
8: Ouais, bah moi j'ai été harcelée, moi.
1: Oui, qui?
8: Petit poil.
1: Oui.
8: Parce que il m'oblige à me mettre en mini-jupe et sans culotte.
1: Ah, voilà.
8: C'est dégueulasse.
3: Ah, voilà. Ça, voilà. En plus, c'est dans le, c'est dans le débat.
1: Gérard, attendez.
3: C'est grave dans le débat.
7: La nuit, la discothèque. Tout
3: bah,
7: ça.
3: Gérard, ce que tu devrais faire, elle t'a peut-être donné une bonne idée, là. Je sais plus si c'est petit poil.
7: Petit poil,
3: tu pourras peut-être faire dans les semaines à venir un débat sur le harcèlement.
8: Ouais.
7: Mais pour l'instant, on est quand même dans la discothèque et le milieu de la nuit.
3: Ouais.
7: Il serait sage d'y revenir au plus vite.
3: Tu sais qu'on n'est pas resté longtemps dans la discothèque.
7: Non.
3: On était partout.
7: René Verschuren, l'accordéon. Et...
5: Justement, pour reparler de la discothèque, il y a Snul sur IRC qui te demande, Gérard, comment faut-il s'habiller pour aller en discothèque et pas se faire refouler par le gros gorille à l'entrée.
3: Ouais.
1: Alors ça, c'est une très bonne question, justement.
3: C'est bien, Hugo, tu travailles bien, toi.
2: Bermuda, déjà, à mon avis.
1: Merci, les gars. Non, mais de toute manière, pour l'instant, je n'ai pas trop à me plaindre de Manu, à part qu'il n'a pas toujours fait ce que j'ai demandé.
3: Donc la question...
1: Bon, toi, pour l'instant, ça va, tu te la coules douce.
3: La question, Gérard, tu réponds?
1: Donc, je réponds à la question. Donc, c'est qui, Rigo?
5: C'est Snul.
1: Alors, Snul... Moi, je peux te dire une chose, c'est que j'ai quelqu'un qui, une fois, qui a voulu aller à la loco, qui s'est pointé en jean et qui a été refoulé.
5: Oh!
3: Pourquoi?
1: Il était habillé tout en jean, comme moi, souvent, je suis en jean et autres. Bon, ça va, parce que moi, je rentre avec vous, mais le mec, il a été refoulé. Et il s'appelle Titi, et...
4: Ouais, J'ai vu ce mec-là, il était venu en chaussons et avec un boa aussi, c'était abusé.
1: Ouais, ouais, mais t'as raison. C'est celui qui nous a emmené en Allemagne avec Sandy, d'accord? Alors, tu le connais pas, ok? Alors tiens, tenez, comme t'as une grande gueule, comment que tu t'habilles,
4: ouais, bah,
1: toi?
4: Je vais l'ouvrir, ouais.
1: Ouais, bah tu vas l'ouvrir, ta gueule.
4: Ouais, ouais, bah parce que moi je vais, bon, classique, hein, en jean, en basket et puis en chemise.
2: Ah, tu rentres pas en basket?
1: Ah, non, mais attendez,
4: Tony
1: Ouais. Eh, dans ces cas-là, pourquoi pas... Moi, il y a une question que je suis en train de me poser. Ah. Pourquoi pas y aller en costume-cravate?
2: Bah oui.
5: Et tu te fais refouler, Gérard, en costume-cravate.
1: Bah ouais, mais attendez, mais costume-cravate, tu vois que ça toute la journée dans le métro, que ça soit dans les bus, n'importe où. Tu vas dans un café pour prendre un sandwich. Moi, j'ai vu ça cet après-midi. Bah, tu vois des mecs en costume cravate.
2: Ouais, mais c'est des cadres, hein.
1: Mais dans ces cas-là, pourquoi qu'on accepte des mecs en costume cravate dans des boîtes de nuit et pourquoi qu'on refoule des gens en jean? Ouais. Moi, je ne suis pas d'accord.
5: Gérard, je ne suis pas d'accord. On me dit qu'on accepte. Sur IRC, on me dit que on accepte les costard cravate parce qu'on n'accepte pas les costards crado.
1: Bah ouais, mais même, ça sert à rien.
7: Ça sert à rien.
1: Hey, Olivier. Non. Toi, tu as travaillé ailleurs.
9: Je cherche des auditeurs.
1: Non, toi, tu as.
9: Pour une fois qu'Olivier bosse,
1: je suis seul
9: à bosser.
1: Non, mais attends, j'ai rien fait, Gérard. Non, mais attends, depuis tout à l'heure.
9: Ça se passe plutôt bien.
1: Allô.
9: Ah, d'accord.
1: Et je viens de regarder, c'est toi. Alors donc.
9: Je dis plus
1: dégage.
9: Allô, je dis plus
1: non,
9: allô.
1: Non, mais dégage.
9: Non, je te promets, je dis
1: parce
9: plus
1: que ça s'est bien passé jusqu'à maintenant.
9: Gérard.
1: Dégage.
9: Et voilà.
1: Hop, comme au revoir.
9: J'ai rien fait.
1: Dégage, tu prends ton café, tu vas sur le site internet, tu vas dialoguer avec Rigaud.
10: Toujours pareil.
1: Et c'est tout. Voilà.
5: Tu l'as vexé, Gérard.
1: Non, mais même, attends. Ça s'est bien passé jusqu'à maintenant, je vois pas pourquoi qu'il arrive. Et j'entends des allô et allô.
9: Ouais, moi c'est clair, on m'entend pas dire allô.
1: Donc,
9: je me demande comment tu fais pour être aussi concentré dans ton débat, Gérard.
1: Tuteur,
9: c'est extraordinaire.
1: Tuteur.
2: Oui, je suis là.
1: Donc toi?
2: Ben, personnellement, moi, je m'habille en pantalon parce que j'aime pas les jupes, quoi. Mais bon, ça c'est. Mais c'est aussi plus agréable d'être en pantalon pour danser parce que c'est plus pratique, quoi. Si tu es en jupe, bon. Puis, comme disait Petit Poil,
1: ouais.
2: Je sais pas, enfin, les jupes, c'est vrai que c'est quand même, ça allume pas mal, quoi.
9: Oh là là. Bon, réveille-toi, Petit Poil. Hein.
1: Allez,
9: on va
1: allez, qui c'est qui a pas répondu?
2: Petit
1: Tony
2: Poil.
1: Non, Petit Poil, tu viens de répondre.
2: Mais non,
9: c'était Tuteur.
2: Bon.
9: Ah, c'était Tuteur, pardon, excuse-moi.
1: Petit Poil, vas-y.
2: Ouais, alors moi, j'aime bien aller en boîte en tailleur et en robe longue pour pas allumer, justement.
4: T'as pas chaud avec tout ça?
2: Non, je me déshabille vite fait.
1: Bon, mais de manière, pour voir.
9: Il y a des vestiaires.
1: Non, ouais, mais de manière, il y a un vestiaire pour mettre les fringues, mais faites-moi confiance que quand vous voyez après, vous êtes quand même des allumeuses. Hein. Alors, venez pas nous dire le contraire.
2: Mais il faut pas généraliser, Gérard.
1: Ouais, mais de manière, je prends pas mon cas pour une généralité, d'accord?
2: Ok, chef.
1: Ok?
2: Ok.
1: Bon, alors maintenant on fait la conclusion. Donc, Crouton.
11: Moi, la conclusion, c'est que ça n'a pas apporté grand-chose sur ce débat. Il y a eu des choses peut-être intéressantes pour certains. Enfin, pour moi, je trouve pas. Hein, mais peut-être que pour certains, il y a eu des choses intéressantes.
1: Non, mais est-ce que pour toi, est-ce que le débat s'est bien passé?
11: Oui, ça c'est sûr, il s'est très bien passé. Mais il n'y a pas eu grand-chose d'intéressant parce que je trouve que tu t'es énervé un peu trop vite. Ouais.
1: Non. Hey, Crouton, oui. Crouton, je me suis pas énervé. Je pense que je vous ai répondu à chaque question que vous m'avez posée.
11: Gérard, t'as trop généralisé sur tout le monde. T'as pris un exemple et ça y est, t'as généralisé.
1: Mais oui, mais de manière là-dessus, je suis obligé de voir pour essayer de mettre un peu d'ambiance. Ok.
9: Ah, t'as eu raison.
1: Ouais, ben à part Oignon que j'ai viré, Signon. J'ai viré personne. Maintenant, Max est là. Donc, Max, il va peut-être nous renseigner sur le prix de.
12: C'est 2 millions.
9: J'ai écouté.
1: Donc, pour toi, dans les soirées, est-ce que vous aimez mixer? Donc, on m'a dit que. Bon, non, toi. Dégage. Merci Olivier.
9: Gérard, je t'écoute. C'est quoi la question?
1: Non, parce que
9: combien,
1: j'ai demandé.
9: J'ai écouté.
1: Donc, on m'a.
9: J'ai entendu des chiffres. Donc, genre, que pour le prix, combien coûte aujourd'hui du matériel pour mixer correctement? Donc, j'ai entendu 1 à 2 millions.
1: Moi j'ai dit c'est.
9: Non,
1: Olivier.
9: C'est toi. Non, Olivier a dit 50 millions.
1: Ouais.
9: J'ai écouté, c'est pour dire.
1: Lui il m'a dit.
9: Enfin, il a dit qu'il était comme toi à peu près entre 1 et 2 millions.
1: Non, il m'a dit 250 balles.
9: Non, ça c'est la table de mixage.
1: Ouais. Et puis.
9: Rigo a confirmé. J'ai écouté, 254 francs, j'étais là.
1: Ouais. Et toi, pour toi, personnellement, toi, qui est un grand amateur de mixage. Toi qui aime bien mixer. Donc, pour toi, le prix, on va.
9: Alors moi, je pense qu'il faut aujourd'hui plus d'un ou deux millions. C'est-à-dire que si tu veux du bon matériel pour mixer un peu comme à la loco, je pense qu'il faut mettre dans les 7-8 millions.
1: Ah.
9: Nouveau.
1: Donc, ça fait 70 000. 70 000 francs. 70 000 à
9: oui,
1: 80 000.
9: 80 000 francs, à peu près. Mmh. Pour une table de mixage, j'entends. Ouais. Si tu veux avec les platines, moi j'ai ça chez moi, il y en a pour 120 000 balles.
1: Ben d'accord.
9: Attention, non, mais ce qui est bien après, c'est qu'une fois que t'as le matos, je parle pas des amplis, des enceintes. Hein. S'il y a plus des amplis enceintes, faut rajouter 40 000 balles. Après, ce qui est bien, c'est que les disques, bon, c'est du vinyle, comme ça en import, c'est des imports.
1: Ouais, comme Tony nous a dit.
9: Bon, je vais acheter ça, tu l'as dit tout à l'heure, sans faire de marque.
1: C'est Tony qui l'a dit, c'est pas moi.
9: C'est à peu près dans les 400 francs un disque.
1: Mais moi,
9: donc c'est pas très très cher après. Après, c'est pas très très cher.
1: Non. Mais moi,
9: 400 francs le disque,
3: ça, c'est la passion.
9: Moi, j'en achète à peu près 40. Je m'en sors pour 4 000 à 10 000, enfin entre 4 et 15 000, 20 000 francs.
1: Mais pour acheter des disques. Une question
9: qui brûle les lèvres.
1: Te poser.
9: Elle te brûle les lèvres, je crois, non?
1: Je l'ai posé à Rigo, ouais. Et Rigo m'a dit que ça. Il me dit oui. Est-ce que quand tu mixes, par exemple avec le disque, comme tu fais toi à la loco, est-ce que c'est l'abîme ou pas? Rigo me dit oui. Rigo m'a dit oui.
9: Oui, parce que le problème, c'est que lui, c'est un DJ de hip-hop, ils savent pas manier les disques.
3: Il l'a dit trop vite, oui.
9: Dans la techno.
1: Bon, non, toi, tu sais pas mixer. Alors, toi, va apprendre à mixer.
9: Non, mais en techno, on scratch pas. Comme il scratch, nous, on n'utilise pas ça, le scratch. On utilise un peu le velcro.
1: Mais est-ce que ça abîme
3: non, parce que le ça
9: disque.
3: Agrippe.
9: Non, ça abîme pas le disque que tu veux mettre, parce que si tu veux pas abîmer le disque que tu veux mettre, par exemple, au lieu de jouer la face A, tu vas faire exprès de scratcher sur la face B. Comme ça, le disque que tu veux écouter, c'est sur la face A, tu n'abîmes pas le disque.
3: C'est simple.
9: Si tu veux pas abîmer. Non, mais c'est une technique, hein. C'est très technique. Je reconnais, je m'excuse, on fait une parenthèse. Si vous voulez pas mimer les morceaux que vous aimez bien sur le vinyle, par exemple, si sur la face A, c'est le morceau que tu adores et que tu veux le mixer, pour pas l'abîmer, tu joues la face B.
1: Ouais, mais dans ces cas-là, tu retournes le disque. Mais comment tu peux retourner le disque quand t'es en boîte?
9: Tu joues pas le disque.
3: Tu l'écoutes pas, c'est tout.
9: C'est-à-dire que tu vas passer un disque en disant voilà, sur la face A, je voulais passer le tube de Das Fuck.
1: Das Puck.
9: Et bah tu dis ok, je vais pas mimer mon disque en mettant les doigts dessus, donc je joue l'autre face, donc c'est un morceau qui est pas connu, mais les gens savent que sur ce morceau pas connu, sur l'autre face, il y a le tube.
1: Donc ça mime pas le
9: non,
1: disque.
9: Non, ça mime pas la face A.
1: Ouais, non, mais même que ça soit la face A ou B, on sent pas les.
9: Non, ça le bousille le disque. Ça l'oreille.
1: D'accord. Okay.
9: Bah, en gros, t'achètes le disque, tu le mets trois fois en soirée, il est mort, il faut en racheter un, et un disque, ça coûte pas cher. Avec Rigo, il peut te dire en hip-hop, c'est à peu près pareil, à 5 francs près.
1: Ouais,
9: c'est dans les 400 francs. 400 normal, francs, ouais. En import, ça a coûté 600 balles le disque, mais ça vaut le coup.
3: Ouais, en marbre, encore plus cher.
1: Ouais, mais je pense que maintenant, on n'arrive plus à trouver des. Maintenant, c'est uniquement.
9: C'est-à-dire que si tu cherches le live du Palais des Sports de Johnny en 77, en vinyle, c'est un peu dur.
1: Attends.
9: Non, mais en techno, c'est à peu près 600 francs le disque, c'est pas très très très cher.
1: D'accord.
9: Genre que pour faire une bonne soirée, pour faire un bon mix de 3 heures, il faut à peu près 50 disques. Donc tu calcules 50, multiplie 50 disques à peu près. On va dire 110 pour faire une nuit complète à 600 francs le disque.
3: 200 000.
9: Ça fait à peu près 60 000 francs. Pour 60 000 francs, tu peux faire une bonne soirée.
1: Et donc, grosso modo, donc pour finir, pour répondre à la question que j'ai posée, de toute manière, j'aurais pu la
9: vas-y, poser pose la question
1: à tous les auditeurs.
9: Oui, vas-y, pose la question.
1: Donc même s'ils sont encore là,
9: oui, mais vas-y, pose la question. C'est quoi?
1: Donc pour toi, donc tu serais prêt à mettre combien dans toute une table? Donc toi, pour toi, 120 000.
9: Ma bite entière.
1: Ouais, c'est ça, ma bite entière. Ok, je te remercie, Max. Donc Crouton.
10: Oui, ben. Je viens de faire ma conclusion.
1: Donc, petit poil.
8: Ouais, bah alors moi je dirais que bon, certaines choses, t'as raison. Mmh. Mais en fait, certaines choses, tu crois toujours avoir raison. Et en fait, quand on n'est pas d'accord, t'essaies toujours d'avoir le dernier mot, ce qui est dommage. Mais bon, sinon, ça s'est bien passé, c'était calme. Donc, il serait, enfin, ce serait bien que ça bouge un petit peu, quoi.
1: Ah, mais que ça bouge, c'est où elle est que ça bouge? Dans ces cas-là, le deuxième, je vais bouger plus.
8: Ok.
1: Je vais m'énerver et voilà. Ça va être encore plus dur.
8: Mais non, pas
1: parce que là, je vais m'attaquer. Je vais m'attaquer. Non, mais attends, petit poil. Là, je vais m'attaquer sur un truc que j'ai vécu. C'est les transports routiers.
9: C'est du lourd.
8: Ouais, mais on l'a déjà fait, ça, les routiers.
1: Et alors, si ça te plaît pas, tu fais une chose, tu écoutes ta radio, tu zappes sur une autre radio.
8: Non,
1: ok
8: carrément.
1: En de bonne entendeur, salut.
8: Ouais, bon, bref. Non, mais
1: excuse-moi. Non, il n'y a pas de.
8: Non,
1: bon,
8: mais
1: bref.
8: T'es pas obligé de t'énerver pour avoir de l'ambiance.
1: Non, mais attends. Dans ces cas-là, tu me dis, ouais, je me suis pas énervé. Mais attends, moi, c'est mon chef qui m'a dit de pas
9: non,
1: m'énerver.
9: Mais tu peux t'énerver si ça reste cohérent. Si tu t'énerves sur quelqu'un qui dit des conneries, d'accord. Si tu t'énerves parce qu'un mec, à un moment donné, parle au-dessus d'un autre, c'est pas normal. Par contre, sur les routiers, ça risque de gueuler. Mais c'est normal, c'est ton métier, c'est un amour de métier.
1: Eh ouais. Et ça.
9: Tu sais de quoi tu parles. Putain, merde.
1: Alors, tuteur.
8: Moi, c'est la première fois que je participe à ton débat et je trouve que c'était plutôt cool, quoi. Mais c'est vrai que il faudrait qu'on s'écoute un peu plus les uns les autres parce que c'est un peu le bazar des fois.
1: Ouais, non, mais attends, écoutez-nous les uns les autres.
9: Aimons-nous aussi, hein, putain.
1: Ouais, il y a aimons-nous, je pense.
9: Aimons-nous, putain.
1: Ok, Tony.
4: Ah. Oui, aimons-nous. Mais moi, je voulais, pas plus que Max est là, il faudrait que tu lui demandes, parce que tu me croyais pas, le prix d'une platine russe.
9: Alors, le prix d'une platine russe, j'ai entendu parler d'en euros.
10: 400.
9: Ouais, c'était à peu près ça. Alors là, en russe, oulala.
10: Ça fait 24 francs français, je crois.
9: Je sais pas. Bah non, mais là-bas, maintenant, ça s'échange avec des bouteilles de vodka, donc il faudrait parler en vodka. Je sais qu'une platine avec du bon matériel en URSS, moi j'ai vu ça, ça vaut.
10: C'est Pierre Import.
9: Ah,
10: Pierre Import, moi je l'ai vu chez Pierre Import.
9: Je sais pas, je crois que c'est. Pour. Deux putes ukrainiennes, je pense que tu peux avoir du bon matos.
10: Ouais, c'est sûr. C'est sûr.
4: Mais une demi-lada, quoi, à peu près.
10: Ouais, à peu près, ouais. Ah.
1: Bon, col roulé pour terminer.
4: Ouais, voilà. Bon, bah, pour ma conclusion, moi, je voudrais dire que au début du débat, je me doutais que les filles étaient des allumeuses en boîte de nuit, mais ouais. Là, j'en ai eu confirmation.
1: Mm-hmm.
4: Voilà.
1: Ouais. De toute manière,
9: j'ai beaucoup apprécié ce qu'a dit Gérard, effectivement, pour les filles qui se permettent de mettre des choses ras la foufoune ouais, jusqu'à la hauteur des genoux.
4: Ça peut pas être permis, ça.
9: Moi, je trouve ça, également, je trouve que c'est, en fin de compte, c'est provoquer le. L'acte sexuel.
1: Voilà. Donc, moi, conclusion de ce débat, bon, ben, je pense que j'ai pas trop de choses à rajouter parce que j'ai répondu à peu près à toutes vos questions, même sur Internet. Peut-être que j'ai pas pu. Tout le monde a pas pu comprendre ce
5: en
1: que
5: plus,
1: je disais.
5: En plus, ça augmente, il y a 250 personnes.
1: Oh là là,
10: ah
1: là,
10: bah,
1: là
10: ça
1: là
10: va.
1: Là là. Mais sur Minitel, zéro.
10: Le débat.
9: Qu'est-ce que tu donnes?
1: Donc, le deuxième débat portera sur les routiers. Ouais. Donc, on va s'écouter Patrick Petit Suisse avec Ma Cravate Marche au diesel. Et vous pouvez toujours nous appeler. Bah, mais attends, c'est l'autre cave. Donc, les numéros à rappeler, Manu.
9: Ils ont changé ou quoi, non?
10: Bah non, ça a l'air de marcher toujours. 0803 08 5000 et 0870 5000, voilà. Si ça marche.
1: Et toujours 3615, Cloud Fun Radio, rubrique direct, et toujours l'internet www.fr, Fun Radio. Et je vous retrouve d'ici 10 minutes. Non, j'arrête de fumer, je fais un régime. Ça, c'est pas bon. Là, j'ai pas de conseils à te donner.
9: D'accord, mais si t'avais un conseil à lui donner, ça serait lequel? Même si t'en as pas, hein, c'est pas grave. Hein. Un conseil que tu n'as pas, ça serait lequel?
1: Non, mais le mieux, c'est que, bon, tu diminues petit
8: non,
1: à petit.
8: Mais
9: arrêtez. Non, t'as pas compris, Gérard. Attends, je vais être. Regarde-moi.
8: Oh. Hors de question.
9: Attends, je vais le faire, Sophie, je vais lui expliquer. Sophie, elle fumait depuis longtemps. Un paquet par jour à peu près, hein, d'accord?
8: Ouais.
9: On va dire un paquet. Non, mais on va simplifier les choses. Elle fumait un paquet par jour depuis 4-5 ans. Mm-hmm. Et depuis une semaine, elle a arrêté de fumer définitivement. Le problème qu'elle a aujourd'hui, Sophie, c'est que le fait d'avoir arrêté de fumer, elle compense en mangeant plus que d'habitude. Donc elle prend du poids. Et c'est vrai que souvent quand les gens arrêtent de fumer, tu en as souvent entendu parler, les gens ont tendance à manger des bonbons, des sucettes et des machins, du sucre, voilà. Et donc à prendre du poids. Le problème c'est qu'aujourd'hui, au bout d'une semaine, Sophie a pris déjà 3 kilos. D'accord? Donc elle se dit que si ça continue comme ça, dans 15 jours, elle en fera 6 de plus, 9 de plus dans 3 semaines, soit 12 dans un mois. Donc elle doit se poser la question, peut-être pas elle particulièrement, mais pour les gens qui sont de l'autre côté, qui sont dans le même problème, est-ce qu'il vaut mieux pas pour elle reprendre à fumer, donc de se redroguer, plutôt que de prendre du poids et devenir énorme?
1: qu'elle fait gaffe à son alimentation. Est-ce qu'elle va manger derrière? Eh ouais. Mange derrière. Parce qu'en fin de compte.
13: Tu n'y avais pas pensé, je pense. Personne n'y avait pensé, Maëlle non plus, Sophie, c'est dommage.
1: Non, c'est l'alimentation. Parce que si tu manges, par exemple, je sais pas, steak, poulet ou autre, mais c'est sûr que là-dedans, tu risques de prendre plus de poids. Mais il faut te dire une chose, que c'est pas en essayant de vouloir dire bon, hein, ça y est, j'arrête tout. Que tu prendras pas de poids. Au contraire, faut y aller petit à petit, étape par étape. Là, tu veux t'arrêter sur un truc.
13: Ah, tu veux dire, Gérard, là j'ai compris, je crois que Sophie Mel, on n'avait pas compris. D'après Gérard, et c'est pas con, elle grille les étapes.
1: Oui, faut.
13: Ah, ouais, personne n'y avait pensé, ça.
1: Mais en fin de compte, faut qu'elle essaye de voir par elle-même si elle veut. De toute manière, j'ai pas son âge. J'ai
13: 23 ans de Paris. Sophie, 23 ans de Paris.
1: Moi, ton poids sans indiscrétion.
14: Sans indiscrétion, 55 kilos.
1: 55 kilos. Donc, 55 kilos.
13: Je suis en train de faire des calculs.
1: Non, mais essaye de voir. Tu manges quoi dans la journée sans
14: indiscrétion?
13: Einstein.
14: Non, en fait, ce que je mange à la place des clopes.
1: Oui. Non, mais ce que tu manges en général.
14: Ce que je mange en général, essentiellement des fibres.
1: Hein?
14: Essentiellement des fibres.
1: Des fibres, c'est quoi?
14: Des légumes.
13: Des fibres, ah oui, des fibres.
1: Mais attends, moi...
15: Arrête de te marrer, putain.
13: Des fibres.
1: J'en connais un tout à l'heure.
13: Attends,
1: les
13: gars, si Sophie avait de manger des fibres, ça la regarde.
16: Elle va grossir.
1: Non,
13: justement.
1: Tu sais ce que c'est, une fibre? N'importe quoi.
13: Ah Gérard, c'est pas nous qui l'avons dit, c'est toi.
1: Non, c'est pas moi.
13: On réécoute.
1: Ah bah vas-y, de toute manière, c'est ton auditrice.
13: Mais je te dis que t'as dit des fibres. C'est toi qui... elle a dit des fibres.
14: Quoi, donc je te disais, Gérard, que je mange essentiellement des légumes, des fruits, des choses comme ça. Et pour compenser, c'est vrai qu'au début, c'était des petits bonbons, des choses... Enfin bref, et puis aujourd'hui, c'est des choses comme sans sucre.
1: D'accord. Ah ouais, non mais de toute manière des trucs faut voir toi ton côté ce que t'as envie de faire. Dans ce cas-là, c'est à toi de prendre. C'est à toi de voir.
14: Gérard, si je sais pas, un jour Sandy et toi vous envisagez d'avoir un môme.
1: Oui.
14: Tu continuerais de fumer?
1: Non. Alors attends Sophie. Derrière au standard, vous calmez. Moi, je peux te dire une chose, que le jour avec si un jour je même si je veux avoir un enfant avec Sandy et même Sandy, on peut l'appeler en direct.
13: Non,
1: je suis prêt.
13: Pourquoi tu fais un doigté, toi?
1: Je suis prêt.
13: Oui, attention, écoutez
1: bien. Sur la tête de Max. Je suis prêt. Voilà. Je suis prêt d'arrêter de fumer. On appelle Sandy.
13: Attends, parce que là, non, autant j'avais un cœur en or, autant t'es en train de me faire battre à 2500 km/h là. Hein. Hey, oh, tu jures pas sur ma tête, hein, gamin.
1: Si.
13: Non. Tu jures sur ma tête, ce con. T'es taré ou quoi?
1: Non.
13: Ah, mais jure pas sur ma tête. T'es taré ou quoi?
1: Non, mais moi je te jure sur ta tête.
13: Non, mais c'est bon.
1: J'arrête de fumer. On appelle Sandy en direct.
17: Occupé.
1: Non, c'est pas occupé. Attends, c'est pas toi qui l'appelle. C'est Manu. Non. Eh, hey, fais gaffe.
13: Putain.
17: C'est le numéro, c'est bon.
1: Eh, hey, fais gaffe, parce que...
13: Tiens, pas de vous. Bon, si vous avez des questions, en tout cas, posez à Gérard, puisqu'il est là pour la libre antenne, si vous avez des conseils à lui demander sur un...
14: Et puis, il est en forme.
13: Ah, attention.
1: Fantasma. Non.
17: C'est chez toi, ça? Gérard, c'est chez toi?
1: Non.
17: T'as un 3668 chez toi, Gérard.
14: Intensive et contact.
17: On peut pas le couper.
13: Regarde,
17: tu as appelé Sophie.
14: Et rien que pour toi.
13: Putain, c'est chez toi, ça, Gérard?
14: Pour sa drague.
13: Ah, Arrête, dis-lui.
1: Fais gaffe parce que je vais pas te rater là, c'est quoi.
13: Il t'a raté. Il t'a raté 15 fois jeudi dernier.
1: Non,
13: mais
1: non, là... non. Tu me l'appelles.
16: Non, mais non,
13: ouais, c'est bon.
16: Il va faire pour se rattraper.
1: Non. Non, non. Elle te répondra pas. Bah, Manu, tu t'appelles Sandy.
16: C'est bon, bah, c'est bon.
13: Ah bah tu lui as raccroché au nez. T'as coupé, salaud. Oh putain.
1: Eh hey, putain, t'as un bâtard ou quoi?
13: Non, écoute.
1: Putain, tu lui l'appelles.
13: Ça y est. Allez, c'est parti.
1: Non, t'inquiète. Non, tu me fais pas un faux numéro.
13: Non, tu fais le bon, tu fais le bon.
1: Moi, je connais pas.
13: Attends, calme, attends. On se calme, putain, ça va, oh. Oh, la foudre. Attends, calme-toi, oh. Attends. Alors, on appelle chez donc Gérard pour voir si Sandy va bien... va
18: arrêter. Elle est fumeuse.
13: Oui, elle est à la maison.
18: Bonjour, et bienvenue sur
13: Fun
18: Radio. Nous ne pouvons pas vous répondre pour le moment. Si vous désirez nous joindre, vous pouvez dès maintenant...
13: Putain. Arrête.
1: Bah, hey, je vais pas attaquer l'éducation de l'équitation tout de suite, hein.
19: Ah bah si, hein. On remet pas de disque, là, Gérard, hein, c'est clair.
1: Alors, on accueille.
13: Ouais, ça arrive.
1: Bah, ça devrait déjà être prêt depuis longtemps.
13: Bah, c'est prêt, hein. Nous, on bosse, gamin.
1: Ouais, bah, tu bosses, ça m'étonnerait, hein.
19: Allez, mon petit bouchon.
1: Alors, pour ça, c'est le deuxième sur les concours d'équitation épique. Et pour ça, on va accueillir Petit Canasson, 30 ans, 101.9, de Brest.
20: Attends, il arrive.
21: C'est lui.
20: Attends, allô, Petit Canasson. On y va, l'antenne, hein.
13: C'est bon, il est là.
1: Ben non, mais ça devrait...
13: Oui, mais ça fuse.
1: Dès que je demande les auditeurs, ils devraient déjà être là. Hein.
13: Ouais, c'est bon.
22: Allô. Allô, oui, je suis là.
1: Petit Canasson, Brest, 30 ans, on écoute Fun Radio, 100.1.
22: Oui, tout à fait, bonsoir, GG.
1: Bonsoir à toi. Super Poulain, 23 ans, 96.3 sur un Pitibier.
22: Oui, allô,
1: hey, vous arrêtez au standard, là.
13: Oh là là, la Tusa, putain.
19: Putain, t'es vraiment trop mauvaise.
13: Mais c'est moi qui gère, c'est moi quoi.
21: Gère.
13: Bon, Gérard. Tu veux qui? Super Poulain. Super Poulain. Allez, il est parti, Super Poulain, je le rappelle.
1: Non, mais attends, pour l'instant, Manu.
19: Non, je peux pas mettre de 10, c'est pas possible.
1: Non, mais tu me les tous. Mais
19: ils y sont tous à l'antenne.
1: Yves Saint-Martin, 21 ans, Paris. Bon, t'attends ton micro quand je parle.
13: Pardon, je briefe les auditeurs. Yves Saint-Martin, t'es là?
23: Oui, bonsoir, oui.
13: Oui, enfin, oui.
23: Oui, je suis là, oui, bonsoir, c'est Yves Saint-Martin.
1: 21 ans de Paris.
23: Oui, tout à fait, 101.9.
1: Et Marie-Sara Lecomte, 24 ans de Lille, 97.5.
24: Bonsoir Gérard, bonsoir la France. Ouais.
1: Non, c'est pas toi que je m'adresse, c'est à Manu.
19: Oui, je sais, vas-y, enchaîne.
1: Donc, alors, première question. Auriez-vous déjà été dans un centre d'équitation? Si non, aimeriez-vous y aller et pourquoi? Alors, on va demander à Petit Canasson.
22: Oui, bah écoute, les centres d'équitation, c'est pour se faire mettre deux, trois coups de rabot à l'endroit où il faut.
1: Ouais.
22: Et puis, éventuellement, je sais pas, si tu peux parier un petit peu d'argent et puis faire du fric au passage.
1: Non, mais ça, attends, mais ça, justement...
22: Ah bah, ça sert à ça aussi, hein, je vais dire, ça se fait dès les centres d'équitation, hein, tu paries direct, hein, les futurs jockeys, ils ont 10, 12
1: ans. Attends, commence pas déjà à vouloir prendre déjà les autres questions
22: Excuse-moi, je savais pas.
1: On en est qu'à la première, tu as pas déjà y aller sur la quatrième, toi.
22: Excuse-moi.
1: Donc, Super Poulain.
24: Oui, bonsoir Gérard.
1: Donc, 23 ans, 99.3 de Pitibier, c'est ça?
24: Exact, oui.
1: Donc, alors, pour toi?
24: Tu peux me dire la question, s'il te plaît?
1: Alors, auriez-vous déjà été dans un centre d'équitation? Sinon, aimeriez-vous y aller et pourquoi?
24: Je suis déjà allée dans un centre pour faire mettre des fers à cheval aux chevaux.
1: Mmh. Donc, alors,
0: le centre d'équitation qui existe en France, normalement, si je me trompe pas, et je pense que tous les auditeurs là qu'on a, et le centre d'équitation où qu'on apprend à monter sur des chevaux, normalement, c'est Saumur, c'est bien ça ?
24: Ouais, c'est
0: ouais,
24: Cadre Noir,
0: exactement. Ouais, c'est le Cadre Noir à Saumur. Ouais,
24: c'est à côté de l'aquarium de Touraine.
0: Ouais, donc c'est bien ce que je pensais aussi.
22: Et attends, Gégé, la formation pour les poneys, elle se passe là-bas aussi, ou c'est juste les chevaux ?
0: Non, ça, c'est uniquement que les chevaux qui se passent à Saumur. Hein.
22: Et les poneys, les mulets, les bourricots,
24: et
22: tout ça, c'est
24: où ? Ouais.
0: Oh, Manu, ouais, au standard.
6: Mais on fait l'arrière en binôme, en fait.
22: Regardez les deux toutous, là.
6: Ouais.
22: Faut coller l'un à l'autre.
6: On fait, moi je m'occupe
13: on
6: de
13: on fait une double réa. Apo, elle gère très bien le standard, donc on s'est dit on va faire la double réa.
6: La double.
0: Donc, super poulain.
24: Ouais, Gérard, donc je te disais, je suis allée dans un truc, bah justement c'était à Saumur. Je suis allée au Cadre Noir pour faire serrer un cheval. Et en fait, j'ai vu le centre d'équitation, machin, avec tous les militaires et les grands chevaux, et c'était très beau.
0: Ouais, donc c'est là-bas qu'on apprend à monter sur des chevaux et qu'on fait leur toilettage et comment qu'on pousse des paires.
24: Qu'on leur brosse les dents, tout ça, mais je...
0: Non,
24: on leur brosse les dents.
22: Ah si, c'est vrai.
24: Cadre Noir.
22: Ouais. C'est vachement important pour les chevaux, les dents, Gégé.
24: Ouais, les sourires, ouais.
22: C'est comme quand t'achètes des esclaves, faut toujours regarder les dents, comme dans les films. Comme dans les films, les mecs.
0: Yves Saint-Martin.
22: Calme.

0: Bonsoir.
1: Le comte, hein, Marie-Sarah le comte.
2: Bonsoir.
3: Bonsoir, alors donc pour toi?
0: Alors pour moi, c'est pas que je suis zoophile, mais ça me plairait bien de le faire. Je n'ai jamais été, mais en fait, la position, là, les jambes bien écartées sur un cheval, ça me dirait bien, ouais.
4: Est-ce que tu montes avec ou sans selle?
2: C'est une salope, dégage-la.
4: Oh, tu montes
0: sans selle?
4: Sans selle.
3: Tu vas là-bas, toi?
0: Du poivre.
2: Dégage-la, c'est une salope.
4: Sans selle. Mon pensel, GG, c'est une personne, il a raison.
0: Même. Même la peau.
3: Ouais. Ouais, ben, je pense que tu vas pour faire long feu, toi, si tu continues.
5: Gérard, sur IRC, il y a Speedy Gonzalez, il te demande les concours hippiques, c'est des concours pour les gars qui ont des cheveux longs et qui fument des trucs bizarres ou.
6: Non, c'est les hippies.
5: Ah, c'est les hippies, ça.
4: Ouais, Rigo, putain, merde.
3: Non, mais ça, il n'y a pas de concours de
5: parce
3: de
5: qu'on hippies. Parle aussi des concours d'hippiques hein. Dans les porte-monnaies de Christine.
3: Bon, ben, Alec va se faire foutre avec ça. Donc,
0: il
3: tout le monde.
0: Charenton.
3: Donc, on n'a plus personne à la place d'Yves Saint-Martin?
7: Si, alors là, on va accueillir Poulina, 30 ans d'Orléans, Gérard.
4: Oui, bonsoir.
7: Poulina.
4: Bonsoir Gérard.
3: Bonsoir.
0: Salut Poulina.
3: Fréquence d'Orléans.
4: Fréquence d'Orléans, 38.9.
3: 108.9, ok.
0: Bien con.
3: Ouais. Donc, alors, pour toi, la question?
4: Oui, je suis déjà allé dans des centres hippiques où j'ai vu des animaux bien montés. Et ça m'a relativement émoustillé, je dois dire.
8: Est-ce que tu as vu des étalons italiens, par exemple?
4: Oui, bien sûr, en pleine action.
8: En pleine action, ouais.
4: En pleine saillie, et je dois dire que, bon, c'est impressionnant, hein. Ça, on doit dire que, je veux dire, Rocco Siffredi, à côté, c'est un nain, hein. Elle passe partout du sexe, hein, parce que là, ça atteint des longueurs, hein, quand même, c'est impressionnant, hein. C'est tuyau d'arrosage, hein, quand même, hein.
8: Une lance à incendie, moi, je dirais.
4: Oui, c'est ça, voilà.
8: Une lance de pompier, quoi, en fait.
4: Et il y a de la pression.
3: Je te demande, auriez-vous déjà été dans un centre d'équitation? Sinon, aimeriez-vous y aller? Et pourquoi? Je te demande pas...
4: Ça y est, j'y suis allé tout à fait pour voir des étalons en pleine action. Ça fait partie aussi du monde hippique, la reproduction, la saillie. Je veux dire que c'est comme ça aussi qu'on développe des élevages dans les haras. Il y a les chevaux étalons qui honorent les juments et ils ont la vie de rêve, hein, parce qu'ils en ont une douzaine à leur disposition. Genre, le harem, c'est pas si loin de chez nous, c'est dans les haras. C'est pas les harems, c'est les haras.
8: Mais moi, GG, moi, ce que je me demande, c'est comment on arrive à faire, tu sais, des lignées de chevaux champions alors que c'est des animaux. Mmh. Alors qu'il y a quand même des gens qui font partie de la race humaine, qui sont, tu vois, qui font partie de lignées un peu plus, tu vois, limite, quoi.
4: Royal Canin.
8: Ouais, par exemple, ouais.
3: Non, mais arrêtez de presser.
8: Est-ce qu'il faudrait pas faire un petit peu de tri au niveau des saillies dans la race humaine?
3: J'en connais un tout à l'heure qui va morfler.
5: Mais parle devant ton micro,
3: Non, mais t'amuses pas avec les micros, toi, là-bas.
0: Évitez de les
1: imposer. C'est bon, y'a rien, hein.
8: Y'a rien là,
5: Gérard, y'a rien, vas-y.
1: Pas de soucis.
3: J'ai jamais eu l'occasion d'aller dans un centre hippique. Je voudrais bien aller, surtout à celui de Saumur, comme on avait dit avec avec Super Poulain.
6: Tu y allais pourquoi? Pour picoler?
3: Non, j'aurais bien voulu voir comment qui dressait les chevaux et puis tout ça.
4: C'est vrai qu'il déjà monté sur un manège avec des chevaux quand même.
3: Non.
8: Il y a du pinard à Saumur.
4: Ouais. C'est pareil, hein.
0: Et du bon pinard. Hein.
6: Y a pas un centre équestre à l'hippodrome de Longchamp où tu vas là?
3: Non.
6: Si, sûrement.
3: Y a pas de centre équestre là.
8: Y a Vincennes.
4: Y a que Michel Drucker qui fait du vélo là-bas. Hein. C'est très très surcoté.
6: Y a peut-être un centre pédestre alors. Tu connais peut-être mieux, non?
3: Bon, arrête de dire tes conneries, toi, ça vaudra mieux parce que si tu veux pas morfler, t'arrêtes, d'accord?
8: Il a raison, moi je kiffe les randonnées pédestres. Tout à fait.
3: Qui c'est qui vient de dire ça?
8: Canasson, petit canasson,
3: ouais,
8: j'ai le droit d'aimer la marche à pied, attends, j'ai le droit, c'est tout.
3: Ah bon, sinon, ouais. Tu vas voir comment que je vais te faire, toi,
8: GG, tu es partisan plutôt du trot ou du galop? Tu l'as fait trotter ou tu l'as fait galoper plutôt?
3: Qui?
8: Je sais pas, si t'avais une jument, par exemple. Je sais pas si c'était pas une vieille bourriquette, si t'avais une jument.
0: Il montait sur moi, c'est tout.
8: Oh là là là là.
3: Fildar, tu arrêtes avec ça, s'il te plaît.
6: Avec quoi?
8: Avec les sons, là.
9: Il n'y a plus de son, on avait dit.
3: Tu arrêtes, s'il te plaît, parce que ça commence à devenir rengaine.
6: J'ai pas mis de son. Hein.
3: Donc, avez-vous déjà été dans un centre d'équitation? Alors, 65% n'aiment pas les chevaux et les grosses pouliches. Mmh. C'est pas mal, les sondages, en ce moment. 33% préfèrent les centres de... Désincto, ça c'est...
6: Désintox.
3: Désintox, ça n'a rien à voir avec les courses hippiques.
6: Mais non, mais les gens préfèrent ça au centre d'équitation, on n'y peut rien.
3: 21% demande si moi je me suis déjà fait enfourcher. Or...

0: passe rien. Fulder, fais gaffe.
1: Quand tu veux.
0: Si tu veux pas que je t'insulte, t'arrêtes de faire chier ton monde, d'accord?
2: Mais je fais rien.
3: Vas-y, laisse-toi, Gérard.
0: Et 7% gagne de l'argent pour en acheter un. Ça, de toute manière, pour en acheter un, faut déjà avoir du fric. C'est pas donné. Donc, deuxième question. Peut-on effectuer l'équitation à 3 ou à plusieurs sur un cheval?
4: Par moment, je me demande si je suis pas con.
1: Ah, ouais. À toi aussi, toi. Ouais.
0: Alors, Fildar, c'est la dernière fois que tu t'amuses à me mettre des doubles sons, d'accord?
4: Ok.
0: Sinon, tu vires chez toi.
4: D'accord.
0: Petit canasson. Bon, allez.
4: Oh non, Gérard.
5: Non, GG, reviens.
6: Ça commençait bien, on apprenait des trucs,
4: tout ça, sur les chevaux, les juments.
7: J'arrêtais pas de foutre les bordels, là, tous les deux.
4: Mais il est de l'autre côté, il est de l'autre côté, Max. Il est parti du mauvais côté, donc. Oh, Rigo, t'es pas chez toi. Alors là, on attend bien sûr Gérard, qui est parti chercher Max du côté droit, alors que Max est à gauche.
0: Gérard, Max est de l'autre côté.
1: Il a une casaque comment, Gérard, ce soir?
4: Oh, il a une casaque grise, marron. Hein, comme marron. Marron et jaune devant, hein.
1: Ah,
4: normal.
0: Gérard, taquine la bouteille. Gérard, taquine le bouchon. Bon.
4: Gérard. Oh là là,
1: oh
4: là.
1: Celui-là, putain.
0: Bien bossé.
4: Alors voilà.
7: Ouais, bah arrêtez de faire vos conneries. Et toi t'arrêtes avec tes doubles sons, d'accord? Un conseil que je te donne.
4: Il n'y a pas de double son, tout a été réparé.
2: Tu veux pas les disques là?
4: Mais si, on en est là. Alors Gérard, on y va?
0: Bah ça commence à bien faire. Ça commence à bien faire vos conneries là depuis tout à l'heure. Hein.
4: Ouais.
0: Petit canasson donc pour toi.
1: Oh bah c'est quoi la question? T'as pas posé la question du
0: Alors
1: coup.
0: Peut-on effectuer l'équitation à 3 ou à plusieurs sur un cheval?
1: Oh bah si tu veux le crever au bout de 100 mètres, ouais, tu montes à 15 dessus et c'est bon, tu l'achèves le bestiau. Hein. Non, le cheval c'est pour 1.
0: Mm-hmm.
1: Sauf dans les westerns, si tu prends une sco sur la croupe, tu peux monter à 2.
0: Non mais je vais te dire une chose, que déjà, quand il y a deux chevaux là sur des cirques, fais-moi confiance qu'ils montent à plusieurs dessus. Hein.
4: Attends, les deux chevaux, on n'en voit pas dans les cirques.
0: Des chevaux, espèce d'andouille.
1: J'ai vu les suspensions.
8: À deux chevaux, on peut aller à 4. Hein.
7: Il est là.
0: Hein? Écoute ce que je te dis, ça vaudra mieux que de faire des conneries.
7: Qu'est-ce que t'as dit à Miss Daziz?
0: Fildar, c'est la dernière fois que je te dis tout à l'heure, tu recommences encore une fois, je t'éclate.
4: Et je te sépare, hop.
0: Super poulain.
3: Ouais, Gérard.
7: Et on en mange, c'est bien.
0: Bon, mais vous atteignez vos micros, là, les deux PD
7: de la bande FM, merde.
1: Les deux PD de fun.
7: Les gros PD. Salut!
1: Salut les mecs!
3: C'est cassé?
0: Putain, je sens que je vais finir de bonne heure ce soir.
4: Non, pour te calmer, Gérard, tu peux peut-être répondre à Jet, il te demande si t'as déjà bouffé le steak d'une jument.
0: Non.
3: Quoi la question?
1: Le bouffer la couenne.
0: Petit canasson, au revoir.
1: Oh, bah pourquoi?
0: Hop, ça t'apprendra.
1: C'est bon, là.
0: Au revoir. Donc, super poulain, ouais.
3: Ouais Gérard, donc je sais plus ce que c'était la question.
9: 2 ou 3.
0: Peut-on effectuer l'équitation à 3 ou à plusieurs sur un cheval? Donc je pense que si t'as été à Saumur, ils te font voir comment qu'il faut faire.
3: Ouais, il y a des selles à 3 places,
0: mm-hmm.
3: Mais c'est pour monter sur des gros chevaux, tu sais, des gros chevaux de labour là.
0: Ah ouais, je vois, c'est comme dans les cirques.
3: Je sais pas, à Saumur, il y a des selles à 3 places avec 3 étriers, machin, et ouais, tu peux monter facile, 3, 4, même 5 sur un cheval, il n'y a pas de problème, hein, c'est résistance. Hein.
0: Poulina.
10: Oui, bah normalement on monte à 1 sur un cheval, au-delà de 2, ça s'appelle un gangbang, également dans le monde de l'éducation, un cheval qui se fait monter par plusieurs personnes, c'est un gangbang, bon ben bah, voilà. Donc c'est pas trop recommandé pour la santé du bourrin quand même. Hein.
0: Je sens que tout à l'heure il y en a 2 qui vont virer.
10: Ouais,
4: un seul suffirait. Hein.
0: Ouais, ben bah, ça va être lequel que je vais virer au hasard, ça va être Fildar.
4: Ah non, moi je parlais pas de...
0: Bon, alors qu'est-ce que tu veux virer l'autre gros porc là à côté de toi? si tu veux, hein.
5: Bon, GG, à la place de petit canasson...
4: Fais quand même attention à ce que tu dis, Lascar.
5: Grand Dada, 26 ans, de Vincennes.
11: Bonsoir.
3: Bonsoir, Grand Dada.
11: Bonsoir tout le monde, bonsoir Gérard.
4: Grand Dada, mes amitiés à Omar Sharif.
11: Omar Sharif, ouais. Ok, très bien.
0: 101.9, c'est ça?
11: Voilà.
0: Ok. Marie-Sara Lecomte.
2: Oui.
4: Elle a divorcé.
0: Bon,
4: fait.
0: Allez hop.
2: Non, mais attends.
4: Non, mais elle est là.
2: Je suis là. Je crois que le cheval, ça m'excite bien, parce qu'un truc à deux ou trois à poil sur un cheval, je vais te dire ouais.
11: Toi, tu te fais prendre par un cheval ou quoi?
2: Non, et par devant, par derrière, deux ou trois, c'est très sympa.
0: Et gros dada, pour finir.
11: Déjà, c'est grand dada. J'ai pas entendu la question puisque j'étais au standard.
0: Peut-on effectuer l'équitation à trois ou à plusieurs sur un cheval? C'est la dernière fois que je répète les questions.
11: Alors, si ça continue comme ça, ça va pas aller. Donc oui, c'est tout à fait possible. Dans les cirques, il y a risque, on peut être même 10 sur un cheval. Mmh. Et ils se mettent les uns sur les autres et tout.
0: Donc c'est bien ce que je disais tout à l'heure.
11: Je sais pas, j'étais en antenne, donc j'ai pas entendu.
0: Non, mais j'en ai parlé tout à l'heure que dans des cirques, ils montaient à 10 et plus, voire.
11: Ah ouais, bah voilà. Et donc c'est des lascars.
4: Gérard, sur IRC, on me fait constater que t'as oublié de parler du cheval de Troie.
0: Parler de sa ville de merde, à lui, c'est pas la peine.
4: Ah bah quand même.
0: Hop. J'en parle même pas de sa ville de merde.
4: Surtout que c'est pas du tout de ma ville, hein, espèce de.
0: Ça a rien à voir. C'est pas ta ville, tiens, broutille.
4: Le cheval de Troie, pas du tout.
9: Le cheval de Troie n'est pas situé à Troie.
4: Ça serait.
0: Bon, donc, grand dada.
11: Oui, bah j'ai répondu, moi.
0: Bon, donc, peut-on effectuer l'équitation à trois ou à plusieurs sur un cheval? Donc, c'est comme j'ai dit tout à l'heure, j'ai déjà répondu. Alors, Manu Pildar, dimanche soir, vous passerez avec moi au bureau à Max. On va rigoler. On va rigoler, là, vous deux.
11: Vous allez voir
0: le bordel que vous foutez ce soir. Vous allez voir. Continuez comme ça.
4: Est-ce que tu pourras nous toucher la quéquette dans le noir?
0: T'as raison, toi, gros porc. Alors, la question, c'est combien coûte un cours d'équitation en hiver plus l'équipement? Et on va s'écouter. Avec les jeudis soirs, c'est ça pue le crottin à Fun Radio. Alors ça pue les. Et donc c'était gros Sarif avec le jeudi soir, ça pue le crottin à Fun Radio, ça pue plutôt les pieds de Pildar qui s'est déchaussé durant le premier débat. Et donc vous pouvez toujours nous appeler au 0803 08 5000 3615 4 Fun Radio, rubrique directe, et toujours l'internet www.fr. Au Crigo va revenir.
9: Non, rien à voir.
4: Ah bon? Déjà, direct.
0: Ça commence, Pildar.
12: Je voulais te dire que Poulina était partie. Et qu'à la place, on accueillait Pierrette Bresse.
4: Voilà.
13: Bonsoir, c'est Pierrette Bresse.
2: Salut Pierrette.
13: Pierrette Bresse.
11: Salut Pierrette, la cochonne.
13: De Paris, reine des hippodromes, Paris, 1.9.
2: Bonsoir, moi je me présente, je m'appelle Mégane. J'avais une statue.
4: C'est bien bossé ça, c'est du bon boulot. Gérard, il y a Speedy, hein. Éleveur de pouliches, il te demande si c'était bien toi qu'on voyait sur la couverture du dernier Bilto Magazine. Avec une carotte dans le bec. Non, juste un bel étalon qui te...
0: Non, pas du tout.
11: Pénétré.
0: Manu.
14: PD va.
0: Manu, t'as viré Marie-Sara Lecomte, donc c'est quelqu'un qui connaît bien Pierre et Bresse. Alors si ça se passe mal, tu vireras Pierre et Bresse.
4: Ah bon, d'accord. En parlant de ça, j'ai pas tout compris à ce que tu m'as dit.
15: C'est encore une affaire de famille.
4: On accueille Guilux.
13: C'est une affaire.
14: Non, Bernard, franchement, des fois, je crois que tu vas trop loin et que les réponses que tu donnes, elles sont naves.
16: Bonsoir, je suis un escroc.
0: Vous me les calmez avant que je reprenne le débat ou... Okay,
4: calmez-vous les petits, sinon ça va chauffer.
13: Pas de problème.
0: Mais on récupère qui alors?
13: Grand Dada.
14: Guilux.
4: Pierrette Bresse.
13: Et Pierrette Bresse.
4: Voilà.
0: La fréquence.
13: Guy.
0: La fréquence, Guilux.
14: De Guy, c'est 101.9, j'appelle de Paris.
0: Mais on peut pas avoir d'autres personnes que trois Parisiens.
4: Tu sais, les courses, ça attire.
0: Combien coûte un cours d'équitation en hiver plus l'équipement? On va demander à Guilux.
14: Alors moi j'ai pas les prix, les nouveaux prix, mais je sais qu'à l'époque, la selle, c'était très très cher.
16: mais le reste aussi d'ailleurs. Le cheval, tout ça, vive la vie. J'ai envie de mourir.
0: Pierre Edbrès.
1: Ouais, mais je vais faire pareil, je crois que je vais me suicider.
0: Direct. Bon, alors, Pierre Edbrès, c'est Guilus, au revoir. Allez, hop. Hop. Comme ça, vous réglerez.
16: Il y a qui fait du cheval encore.
1: Bonjour, de Pierre Tourade, là.
0: Grand Dada, pardon.
4: Gérard, sur IRC, il y a beaucoup de gens qui te demandent si t'as déjà mangé un steak de cheval.
0: Bah, je te l'ai dit tout à l'heure, non.
4: Ouais, mais si tu l'as dit dans le bureau, on s'en fout. Hein, bah ouais, c'est clair.
1: Ah, t'as jamais fait cuire une fesse de samedi, toi?
0: Au revoir pour toi aussi. Oh là, c'est pas mal là, ça va aller vite là, ce soir. Hein.
4: On a dit cheval, on n'a pas dit bout en train.
15: Il reste qui là?
0: Il nous reste plus que Super Poulain, donc vous me récupérez des
15: ans. Non mais c'est bien, c'est intime comme ça.
17: Ouais, c'est vachement bien les
0: débats. Non mais... Donc il reste plus que Super Poulain, donc vous récupérez les auditeurs maintenant.
17: Ok. Ouais, mais le problème c'est que je te chie dans le bec, donc tu vas rester tout seul.
0: Ah bah d'accord, alors au revoir aussi. Alors maintenant, vous me récupérez d'autres auditeurs, on reprendra après.
15: Bah Gérard, fais un petit sondage en attendant que les auditeurs arrivent. Justement, je crois qu'il y avait un sondage qui portait justement sur le prix de l'équipement ou sur le prix que devait faire de l'équitation.
0: Non,
15: le matin.
0: C'est à quel âge
15: Non, le dernier, regarde le dernier.
0: Aimeriez-vous avoir un cheval comme animal de compagnie?
15: Bah, celui d'avant, alors.
0: Pensez-vous que l'équitation est un luxe, non?
15: Bah voilà, justement, si. Bah oui, mais...
0: Alors,
15: vas-y.
0: 60% des gens pensent... Je pense que pour les riches, c'est normal, ça c'est vrai. Mm-hmm. De toute manière, il faut être riche pour ça.
15: Bah oui.
0: 20% disent monter un âne, c'est moins cher.
15: Bah oui.
0: De manière, les ânes, tu les fais avancer avec une carotte devant, ça va plus vite. Mm-hmm. 15% estiment que je passe mon temps à branler les chevaux, ça c'est faux. Ça c'est plutôt pour fil d'art. Et 12% me demandent de l'argent pour me faire... Pour en faire avec ma bourrique. Alors ça c'est bien pour toi, Pildar, ces deux dernières là. Ça c'est bien pour toi.
15: Ouais, tu passes ton temps à branler les chevaux.
0: Ouais, c'est ça, t'as raison. Toi.
15: À long champ.
0: Ouais, c'est ça, pauvre con, va. Ouais, je sens que tu as bien.
15: C'est pour ça que t'as les mains cagneuses, non?
0: Ouais, bah toi fais gaffe parce que tu risques de te retrouver dehors. Mm. D'accord, et Pildar c'est pareil.
4: Et sinon il y a Crotin sur IRC, il dit qu'il comprend pas parce qu'il dit que chez toi il n'y a pas de chevaux mais que ça pue la bouse quand même.
0: Ça pue la bouse, et bien chez lui ça pue quoi? Ça doit puer le rat pourri. Bon ben qu'est-ce qu'on va pouvoir faire en attendant?
4: Ben, putain, il était bon celui-là.
15: Bah tu meubles, hein, tu meubles, tu fais comme chez toi, hein, tu
0: bah,
15: meubles.
0: Ouais. Bah,
4: c'est,
0: non,
4: toi,
0: mais...
4: c'est toi l'animateur, hein, tu te démerdes.
0: Qu'est-ce que t'as d'autre sur l'IRC? Rien.
4: Est-ce que t'as déjà mangé du clito de jument farci au kyste?
0: Non.
4: De Turpentine?
0: Non, bah Turpentine, elle va se calmer, elle un petit peu parce qu'elle m'énerve.
4: Obi-Wan, il demande si tu t'es déjà fait monter par un cheval. Si oui, qu'est-ce que ça t'a procuré comme sensation?
0: Alors, rien du tout, donc je me suis jamais fait monter par un cheval.
4: est-ce que t'as déjà monté une mule? Demande Dan.
0: Non.
4: Bah, t'es un menteur.
0: Pourquoi?
4: Bah,
0: parce qu'il veut parler de Sandy, donc il s'arrête avec ça.
15: C'est naze, Rigo, ça. Les mecs de l'internaute, ils sont pas capables de faire un débat correct.
0: Ouais, bah, ils sont comme toi. Hein. Ils sont à peu près comme toi parce qu'ils disent que des conneries. Hein.
15: Bah ouais, mais moi, ouais. Mais moi, je suis payé pour ça.
0: Ouais, bah t'es payé pour ça, mais
4: sinon, il y a Yankee
0: qui voulait... T'es quand même payé pour faire ton boulot aussi de temps en temps.
4: Il y a Yankee qui voulait savoir combien de temps t'as passé à faire de l'équistation.
0: Deux?
15: Ouais.
4: L'équistation?
18: Ça fait cinq fois la même vanne, les mecs.
0: Bon, t'envoies les... T'envoies la...
18: J'ai personne!
0: T'as personne? Bah, on va se mettre un disque en attendant.
18: Mais non!
0: Ouais, mais arrête un peu parce que ça...
15: Mais on rentre en scène.
4: Ça canule.
0: Jument verte. Hein? Jument qui sent.
19: Oui, bonsoir.
0: Ta fréquence, bonsoir, parce qu'ils sont pas capables. Ils sont pas capables de les marquer.
19: J'appelle... ma fréquence est 107.2.
0: Ok. Tornado.
19: Oui, Tornado. 103.3, Tornado.
4: Tornado.
19: Chiffre comme l'éclair.
0: Petite cravache.
17: Ouais, Gérard.
19: Il y a Bernardo avec moi, mais il va pas beaucoup parler, t'inquiète.
0: Petite cravache.
17: Ouais, salut Gérard. C'est 87.8, ma fréquence.
0: 87.8, hein.
17: Ouais.
0: Ok. Et on joue comme quoi?
15: Comme on gagne.
19: C'est vrai, aujourd'hui, on joue comme on aime, Gérard.
0: Comme on aime, ouais. Ta fréquence?
19: Ma fréquence, 87.6. Tu parles, Charles.
0: 87.6. Alors, la question, combien coûte un cours d'équitation en hiver plus l'équipement? Donc, jument qui sent.
19: Bah alors déjà, ça coûte le même prix qu'en été. Donc,
0: non,
19: c'est faux.
0: Non, attends. Combien coûte un cours d'équitation en hiver plus l'équipement?
11: Alors l'équipement c'est très très cher. Donc tu peux en venir rien qu'avec la tenue pour 2000 francs à peu près. Mmh. Plus le cheval. Si tu l'achètes, ça te coûte encore plus cher. Mais bon, de ce point-là, t'as déjà ce qu'il faut. Et puis voilà, quoi, c'est très très cher.
0: Non, mais faut dire une chose, que déjà, le cheval, tu peux très bien aller, comme on disait tout à l'heure, à Saumur, là, il y a un centre d'équitation.
11: Oui, aussi, oui.
17: Pas que Saumur, hein, Gérard.
0: C'est qui veut dire aussi pareil?
17: C'est moi.
0: Qui? donne ton nom.
17: Bah, c'est moi.
0: Bah, qui?
18: Précise ton nom.
17: Voilà. Oui.
15: Identifie-toi.
17: Oui.
0: C'est petite cravache ou
17: voilà, c'est ça, oui.
0: Bon, bah alors, quand on te demande.
11: Trop de mémoire, ouais, direct.
0: Bon, alors, c'est quoi, alors, s'il n'y a pas que Saumur?
17: Bah, il y en a pas, il y en a partout des centres d'équitation, Gérard.
11: Il y a Bordeaux,
15: il y en a à Neuilly, hein, il y en a à côté de chez toi, hein.
11: Ouais.
15: À Neuilly, il y en a un. Derrière le jardin des plantes, là.
11: Juste à côté du jardin d'acclimatation.
0: Non, il n'y en a pas.
15: Ah, c'est quoi les chevaux?
0: Tornado.
15: C'est des faux?
0: Tornado.
11: C'est faux. Bah écoute, Tornado, okay, bon lieu. L'hiver c'est vachement plus cher parce qu'il faut les faire courir en intérieur.
0: Mmh.
11: Donc faut louer un hippodrome couvert. Ce qui est quand même pas à la portée des bourses de tout le monde, quand même, faut le reconnaître. Sinon, si tu les fais courir dehors, faut des fers spéciaux quand même, je sais pas si t'es au courant.
0: Ouais.
11: Et ça aussi, ça coûte vachement cher. Parce que pour équiper un cheval avec des moon boots, bon bah voilà, c'est pas gagné quoi. Sinon tu galères, hein. Direct, t'accroches pas, il y a du verglas, tu glisses, carton direct.
17: Faut mettre des fers à clous et...
0: Petite cravache, bah justement, bah toi.
17: Bah justement, quand ils courent dehors, justement dans la neige, faut leur mettre des fers à clous, ça coûte vachement cher les fers à clous. Ouais.
11: Une fortune.
15: La serme à clous.
11: Évidemment, j'ai pas du tapis.
17: Et il faut que toi aussi, que toi tu t'achètes des trucs pour pas avoir froid quoi, comment ça s'appelle?
15: Des mitaines.
17: Hein?
15: Des mitaines.
17: Des mitaines à clous, ouais, voilà.
11: Achète-toi une cagoule qu'on voit plus ta gueule au passage.
0: On joue comme on aime.
20: Oui, alors, ça coûte cher. Ça coûte beaucoup plus cher l'hiver, évidemment, mais l'été, il ne faut pas non plus oublier qu'il y a quelques frais engagés, notamment pour marcher dans le sable le long de la plage, il faut acheter des tongs pour les chevaux, et comme ils ont quatre pattes, deux paires de tongs, c'est quand même... une somme de 45 francs.
0: Fil d'art dehors. Fil d'art dehors.
11: Ça tire les mouches.
0: Ouais. Fil d'art dehors.
15: Il fait froid, monsieur, dehors.
0: Fil d'art dehors.
15: Vous n'allez pas me mettre dehors, monsieur.
0: Fil d'art dehors.
20: Appelez la bêtière, il faut sauver Fil d'art.
15: J'ai juste arrivé en France.
0: Fil d'art dehors.
15: Mais tu crois où, toi, c'est toi qui commande.
0: Moi, c'est moi qui...
11: Le rebelle
0: je te préviens, ça fait le troisième fois que je te dis, fou, la quatrième fois, je te fous mon poing dans ta gueule.
15: Il reste là, Fil d'art. Hein.
11: Ok, très bien.
0: Alors, on joue comme on aime.
20: Oui, donc je t'ai dit que l'été ça coûte très cher car pour marcher dans le sable il faut équiper les chevaux avec des tongs. Comme ils ont quatre pattes, deux paires de tongs, ce qui nous fait une somme de 45 francs plus le string brésilien. Et pour un cheval, je te raconte pas, à moins d'avoir le cul de Quichet, on trouve pas quoi.
0: On joue comme on aime, tu commences pas à déconner comme les autres parce que sinon tu vas gerber.
11: C'est clair. Non,
20: mais je pensais pas à ça.
0: D'accord.
11: À quoi?
20: À elle.
0: Ouais, calmez-vous, parce que sinon ça va faire comme tout à l'heure. Donc, combien coûte un cours d'équitation? C'est vrai que ça coûte cher, en hiver aussi. L'équipement, c'est pas donné, n'empêche. Hein.
15: Combien? Mais qu'est-ce qu'il faut, Gérard? Est-ce que tu peux nous dire ce qu'il faut comme équipement, en fait, complet pour faire,
0: faire un cheval? Les bottes et. Les bottes, le chapeau et. Comment que tu l'appelles? La cravache.
15: Il faut un pantalon,
0: il y a un pantalon, il faut la tenue complète, donc
20: Il faut de la bombe, bébé.
0: Toi, tu te calmes parce que tout à l'heure, je vais te faire de la bombe, bébé. Tornado, tu te calmes ou jument vert, tu te calmes.
11: C'est pas moi.
15: Par contre, Gérard, il faut que ça, faut pas un équipement pour le cheval même.
0: Non.
15: Tu montes pas comme les Indiens, il te faut une selle, je sais pas.
0: Non, mais ça, la
15: selle.
0: Non, mais tout ça, c'est en location, tout ça.
15: Des étrons, il faut.
0: Non, mais ça.
11: T'en as le plan, là, mais...
15: Un morse pour mettre entre les dents.
20: Ou à bouse.
15: Des pesseriviers.
0: À quel âge monte-t-on un cheval pour être jockey pour les courses? On va demander à Jument qui sent.
11: Tu peux répéter, j'ai très très mal compris ta question là.
0: À quel âge monte-t-on un cheval pour être jockey pour les courses?
15: Ça dépend, tu t'es dépucelé à quel âge toi?
0: Bon, toi, t'éteins ton micro, parce que tout à l'heure, je vais te déplucer ma main dans ta gueule, connard.
15: Non, non, pas trop d'insultes. Hein.
6: Ouais, pas d'insultes.
0: Parce que ça commence à bien faire, là, ce soir, tous les deux.
15: C'était juste une question.
0: Ouais, ben, ça commence à bien faire, tous les deux.
17: C'est nous qui avons le droit.
0: Oh, oh !
19: En plus, c'était pas un cheval. Bon, alors...
0: Attends, il y a une question IRC avant.
19: Pff, quel bordel.
6: C'est vrai.
19: C'est la merde.
6: Alors, déjà, il y a Turpentine qui te demande si tu te rappelles de tes coups de cravache que t'as pris, on dira pas où.
19: Qui c'est, Coco ?
0: Non, pas du tout.
6: Ouais, donc, et j'ai un petit sondage, tiens, sur IRC, réalisé par Davy One pendant le débat. Au centre hippique des handicapés de Suresnes, 15% des gens interrogés n'ont jamais vu Sandy avec une queue de cheval. 45% des gens préfèrent être sur le cheval que dessous. 28% des gens affirment qu'ils ont... Déjà vu Gérard se rouler dans le crottin d'un cheval.
0: Ouais ben il va se faire foutre avec ses trucs de merde.
15: Et tu le vires pas pour ça le gars au Bob là ?
0: Oh ouais toi tu t'éteins ton micro, tu fais ton boulot standard et ça vaudra mieux. Jumentissant donc pour à toi.
19: Ouais donc ok. Alors tu peux commencer à partir de 5-6 ans. Donc tu montes sur un petit poulain.
0: Et un
19: puis,
0: poney.
19: Un poney, ouais, aussi, ouais. Et puis, voilà, tu commences comme ça, et puis quand t'es plus grand, tu montes sur un cheval.
0: Mmh.
19: Donc tu peux commencer très très très jeune.
0: Je pense 6 ans maximum. Hein.
15: Mais c'est vrai ce que tu dis, super poulain.
19: Minimum, on va dire.
0: Ouais, minimum. Tornado.
19: Ouais, bah écoute, moi j'ai commencé pareil, vers 5-6 ans, mais moi j'ai commencé par un âne, c'était l'âne de mon oncle. Donc j'ai commencé, je me suis formé là-dessus, et puis après je suis passé à...
0: Mais comment tu fais avancer ton âne ?
19: Bah, à la carotte, hein,
0: dans le bec. Ouais, tu lui mets la carotte devant pour qu'il avance, c'est ça, devant le bec ?
19: Derrière,
15: voilà. Et derrière pour qu'il recule aussi, non ?
19: Derrière, ouais.
0: Ok, petite cravache.
17: Eh ben ouais, c'est...
15: Ouais, qu'est-ce qu'il y a, Rigo ?
17: Tu peux commencer vers 6 ans, mais tu peux commencer avant, sur le cheval à bascule, tout ça, quoi, avec des roulettes.
19: C'est vrai, ça ?
0: Ouais, mais ça, c'est des trucs que t'achètes à Noël pour les gamins, c'est ça ?
19: Pas forcément.
17: Par exemple ?
0: Non, si.
19: Il y en a, hein.
0: Non, je pense pas. Oh. Je pense pas. Donc, pour toi, petite cravache, ça serait ça ?
17: Ah oui, bah oui, tout à fait.
0: Mmh. On joue comme on aime.
20: Eh bien, on peut commencer à l'âge de 32 ans, si on s'appelle Passepartout. Mais non, en fait, il y a quand même un problème de taille, Gérard. Hein. Moi, je sais, j'ai connu l'expérience terrible d'un camarade qui faisait 1m80 à l'âge de 12 ans.
19: C'est pas possible.
20: Il pouvait faire jockey, mais bien sûr que si.
19: Il a pris des hormones.
20: Et qui s'est résolu à se faire amputer une partie de la jambe pour atteindre la taille de 1m50, sachant que au-dessus d'1m50, on ne peut pas être jockey.
0: Ça m'étonnerait.
20: Sinon, on a les pieds qui touchent le sol, et en fait, c'est nous qui montons le cheval après, un problème. Alors ça, il faut en parler aussi, parce qu'il y a des gens
6: qui...
0: Au revoir, Gérard. On joue comme on aime, parce qu'il est en train de nous dire des conneries, non. Donc...
20: Mais pas du tout, Gérard.
0: Non, mais c'est bon, au revoir. Voilà. Donc, à quel âge...
19: Voilà.
0: Fildar, ça commence à bien faire. À quel âge monte-t-on un cheval pour être jockey pour les courses ? Donc c'est à partir de 6 ans, de toute manière c'est bien ce qu'on avait dit.
15: Mais est-ce qu'il y a des petits qui peuvent le faire avant s'ils ont envie ?
0: Non, je pense pas.
19: Si, c'est possible. Ça.
0: Si, mais avec... À quel âge ?
15: Avec un moniteur.
0: Ouais, bah, de manière, déjà quand... c'est toujours avec un moniteur qui sont là. Hein.
19: Ah non.
0: Ah si, je peux te le dire. Donc,
15: j'ai une question moi. Je voulais savoir si en fait, comme pour les petits, comme tu dis qu'on peut commencer à partir de 6 ans, est-ce qu'il y a des concours pareils, genre des trucs d'obstacles,
0: non, parce
15: des trucs de machin pour les petits aussi.
0: Ah non, pas avec les poneys. Hein,
15: ça saute pas un poney.
0: Non. Donc, cinquième question.
21: GG, avant on accueille Ourasi en rue, 35 ans de Liège.
22: Bonsoir.
0: Salut, Ourasi.
22: Bonsoir. Bonsoir,
0: De Gaulle. Bonsoir, Ourasi. Ta fréquence ?
22: 102.7.
19: C'est Tornado, les chevaux ont droit à l'homosexualité. Hein,
22: Tout à fait, d'ailleurs je vais t'enculer.
15: Ça parle que de ça, hein, c'est chiant.
0: Alors, Ouarazi, tourne de jument, ou vous calmez, ou je vous vire.
19: Non, mais je suis pas dans l'eau, moi j'ai rien dit, alors tu te calmes.
0: Bon, attends, tu vas te calmer, toi déjà le premier. Parce qu'à Liège, c'est pas la fréquence 102.7. D'accord ?
15: Alors.
19: C'est moins
15: tu croyais l'avoir, le Lascar ? Hein ?
0: C'est...
19: Si.
0: Ouais, c'est ça.
15: Tu croyais l'avoir, le vieux Clodo, c'est toi. Non,
19: le vieux Clodo, il croit Clodo qu'on apprend à faire la vinasse. Hein.
0: Ouais, et donc c'est 101.9 que c'est ta fréquence à toi. T'es pas de Liège, j'étais de Paris en plus.
22: En plus.
0: Voilà.
7: T'as l'accent de la banlieue nord.
0: Allez, Gérard. Alors donc, cinquième question. Que gagnent les chevaux lors d'une course d'équitation? Et on se retrouve après. On va s'écouter le Bernardo de Suresnes avec Métacel. J'arrive pour te chevaucher. On se retrouve tout de suite après.
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10: T'es vraiment un branleur, toi. Hein. Donc vous venez d'écouter les Bernardo de Suresnes avec Métacel. J'arrive pour te brouter. Pour te chevaucher, donc suite du débat, et pour ça, vous pouvez toujours nous appeler au 0803-08-5000, toujours 3615 Code Fun Radio, rubrique direct, l'IRCWW.fr.
23: J'arrive sur l'IRC.
10: Rigo, qui est...
23: Alors, Gérard, non, j'attends. Vas-y.
24: Tu peux faire le 3615 Code Van Luck, mais je sais pas si tu trouveras beaucoup de choses.
10: Je crois qu'on pourrait faire 3615 Code Connard.
24: Ça peut être sympa.
0: Signé, dessus, on mettrait fil d'art. Parce que le roi des cons de la soirée, c'est bien toi, je crois, ce soir. Hein.
10: Non.
0: Toi et Manu, c'est bon. Vous êtes deux pour ça. Hein. Alors, aimeriez-vous avoir un cheval comme animal de compagnie? Donc 80% des gens répondent non, ils préfèrent leur femme, ça c'est vrai. 45% disent que toi, t'en es déjà un, ça c'est faux. 26% pensent que j'ai le look... Look, coco, j'ai le look, ouais, bah, c'est pas mal. 8% répondent, j'ai le look qui me colle dans la poudre de la bite. Ça, c'est des trucs à la pile d'art. Nous, à l'arigot, comme on veut tout le temps dire que c'est lui qui fait les sondages. Donc, on récupère Jument qui sent. Bon, rebonsoir.
7: Ouais, c'est les débats de bâtards ce soir?
0: Non, c'est les débats de Gérard, c'est pas les débats des bâtards, des deux bâtards là, que
7: non,
0: vous aviez.
7: Non, mais...
0: Tornado.
7: Ouais, moi, j'ai le look qui me colle à la peau aussi, ouais.
0: Fildar, tu arrêtes, s'il te plaît.
7: C'est bon, on est occupé. Trois coups de fouet, bam.
0: Tornado.
7: Pizzoro, laisse tomber.
0: Tornado, oui, rebonsoir.
7: Oui, je t'ai dit oui, bien sûr.
0: Petite cravache.
25: Ouais, t'as pas loup coco, t'as loup caca.
0: Ouais. Petite cravache, au revoir.
7: Allez,
0: au revoir pour elle.
7: Rigoler. Oh.
0: Hop.
7: Une plaisanterie.
0: Et Ourazi.
26: Pas de vérité.
7: Salut.
0: Ourazi.
22: Salut, je t'adore.
0: Fais gaffe, Tony, parce que je t'ai reconnu. Donc, alors... Fais gaffe parce que t'es déjà passé dans le premier débat, t'as pas duré longtemps, je crois que dans celui-là tu vas faire pareil.
7: Pas du tout.
22: Non mais ça va bien se passer.
0: Je crois que je t'avais dit que je voulais pas que tu passes.
7: Il a l'habitude,
22: je suis turfiste, c'est pas
21: ouais,
22: ça.
21: Ouais, GG à la place de Petite Cravache, on a Étalon Noir, 28 ans, de où Manu?
26: Je sais pas, tu te démerdes.
21: Bah je me démerde, donc il va te dire l'auditeur.
0: Étalon Noir, bonsoir.
27: Bonsoir.
0: T'appelles d'où?
27: J'appelle de Roumanie.
7: C'est quoi cette voix de tantôt?
27: Pardon, ça c'est de la fiotte. Ça c'est de la pétasse.
0: Que gagnent les chevaux lors d'une course d'équitation? On va demander à Étalon Noir.
7: La tortue de prod.
27: Allô? Allez, vas-y.
24: Attendez.
27: Vous pouvez arrêter de parler pendant que Gérard parle.
0: Étalon Noir, s'il te plaît.
7: Oui. Vas-y, crayon, va nous.
24: Chacun son tour, s'il vous plaît, les auditeurs.
27: C'est pas toi la question, tout le monde parle.
0: Non, je te l'ai déjà dit.
7: Vas-y, nous pêche-coup.
27: Est-ce que tu peux la répéter?
0: Bon, allez, dégage, au revoir. Hop. Allez, hop, et vous allez pas me faire chier ce soir. Tony.
22: Ouais. Écoute, moi, ça tombe bien que tu fasses ce débat parce que je suis torfiste. Donc ça fait que, en fait, je fais des paris sur les chevaux. Et j'aimerais que tu parles un peu plus, en fait, des paris, du PMU, tout ça, parce que t'en as pas trop parlé.
0: Pour un sens, tu réponds à la question, sinon tu gères.
22: Oh ouais. Non, mais la question, elle est un peu compliquée, quoi. J'ai pas très bien compris, s'il te plaît.
7: La feinte. Vas-y, répète, Gérard, c'est bon, y aller, professionnel.
0: Oh là là là là là.
7: Moi aussi, je pense, enfin, j'ai pas très
0: que
7: bien compris.
0: Que gagnent les chevaux lors d'une course épique?
22: Ils gagnent rien. Je crois qu'ils sont un pauvre drap qu'ils mettent sur eux, quoi. Et puis un lavage, et puis hop, c'est reparti, hein, ils recourent. Hein.
24: Ils ont des fleurs, non?
22: Même pas, même pas, parce qu'ils bouffent même pas de ça, quoi. Ils bouffent du foin.
0: Voilà. Tornado.
7: Ouais, bah du foin et puis une petite ration d'avoine quand même pour la forme.
0: Mmh.
7: Ouais, comme le matin petit-déj, quoi, les flocons d'avoine direct.
0: Ouais. Ah. Et jument qui sent.
7: Ouais, bah donc ils gagnent un peu de bouffe, ils ont un logement, tout ça, ce qui est déjà pas mal pour un cheval. Et puis s'il fait pas bien son boulot, le petit cheval, bah il se fait fouetter.
0: D'accord.
22: Les
24: à la place de la petite salope des talons noirs, on va accueillir Hippopodrome.
25: Ils ont rien compris. Apodrome.
24: Hein?
25: Apodrome.
24: C'est quoi ça, Apodrome?
7: C'est comique, ça.
0: Ta fréquence. Okay. C'est pas grave, j'ai compris.
22: C'est toi, Malus.
24: T'as compris, Gérard?
7: Ça, c'est du Malus, ça, je reconnais.
0: Oh! faux.
2: C'est faux.
0: Tony, au revoir.
3: Non, mais non, c'est pas moi, là.
27: Allez, hop.
2: C'est géré.
0: Allez, hop, terminé pour lui. Ta fréquence.
25: 103.4. Ouais.
0: Ouais, c'est bon.
27: Voilà.
0: Donc, alors, pour toi, la question.
3: Mais répète pas, hein. Ah non.
25: Alors il gagne. Je crois qu'il gagne rien, eux, en fait. C'est le jockey qui gagne.
0: De toute manière, là. Lors des grands. Sur le Grand Prix d'Amérique, il récupère le drapeau, hein.
25: Ah.
0: Et c'est tout, hein, en fin de compte.
3: Ouais, mais on s'en fout du drapeau.
0: Bon, alors, Tornado et Jument. Tornado et Jument qui sent, vous calmez parce que vous commencez à me les gonfler.
3: Bah oui, mais bon, GG, c'est vrai, ouais. Intervenir quand même.
0: Ouais, mais vous calmez un petit peu.
25: Non, mais vous êtes bon, genre.
3: Ok, c'est cool.
0: Alors, donc pour toi.
25: Ouais, eux, ils gagnent rien. C'est les jockeys qui gagnent de l'argent ou des coupes, ou ça dépend, quoi, en fait. Ça dépend où ça se passe.
0: Ouais, bah ça, de toute manière, le Grand Prix d'Amérique, normalement, il se passe...
3: En Amérique
0: non. En région parisienne.
3: Attends, mais c'est quoi le Grand Prix d'Amérique? C'est quoi l'arnaque, là?
0: Je te dis que c'est en région parisienne, oui.
21: Ouais, à la place de je sais plus qui, on accueille Fiente de Cheval, 19 ans, Duan-les-Pins.
5: Oui, bonsoir.
0: Comment que tu t'appelles?
5: Fiente de Cheval.
3: C'est un prof, ça.
2: Ouais. Apo, t'en mets partout, là.
3: Ouais, non, mais il y a quelqu'un qui pisse dans les studios, là. C'est un peu dégouline, ma cochonne. Bonsoir,
21: Gégé. C'est pas moi.
0: Ta fréquence, s'il te plaît.
3: Je reconnais le bruit. Attends, je le connais par cœur.
5: Vous pouvez me laisser parler, s'il vous plaît.
0: Vous fermez vos gueules un peu, maintenant.
5: Merci, Gérard.
3: Ça résonne dans la caverne à peau, là, faites gaffe.
5: La fréquence, c'est 97.8.
3: Ok, James.
0: Alors, donc, tu peux répondre à la question ou pas?
5: J'étais pas là.
0: Alors... Que gagnent les chevaux lors d'une course d'équitation?
5: Ils gagnent de quoi bouffer.
0: D'accord. Eh ben, comme ça, on est servi. Coup, ouais. On est servi. En fin de compte, ils gagnent pas grand-chose. C'est vrai, c'est les jockeys qui gagnent le
3: plus.
0: Et
3: en plus, les jockeys, dans l'histoire, ils font pas grand-chose, justement. Quoi.
27: C'est vrai, ça.
3: Ils sont juste assis, en fait. Tout le mérite devrait revenir au cheval.
5: Qu'est-ce que t'en sais qu'ils font pas grand-chose?
0: Si, parce que faut se dire une chose, que c'est quand même leur job, hein.
3: Ah mais pourquoi on ferait pas courir le cheval tout seul? Ouais, un cheval ça peut être très bien tout seul.
2: Ouais, c'est ce qu'on me demandait sur IRC.
0: Mais souvent quand il y a des chutes là sur l'hippodrome d'Auteuil, le cheval il termine tout seul. Hein. Et
5: d'ailleurs, s'il n'y avait pas de jockey, il n'y aurait pas de chute, ça serait mieux.
0: Ouais, c'est sûr.
3: Ouais, c'est quoi les trucs avec les petits chariots romains là qui traînent derrière?
0: Ah oui, Non, c'est pas le trot, c'est avec les charrettes, c'est pas du tout le trot, c'est pas pareil.
2: Sur IRC, on me demande ce que tu penses des chevaux qu'on abat quand ils se plantent.
0: C'est la huitième.
2: On va essayer d'éviter la question. Hein,
0: non, je vais la faire.
2: On l'évite.
0: C'est pas toi qui commence.
2: On l'évite,
0: c'est moi.
2: Bordel. Ça t'est arrivé?
0: Non, mais j'ai vu ça. C'est qui te posait cette question-là?
2: C'est un peu tout le monde. Je sais qu'il y avait Jet, Yankee, Turpentine, Davy One, Olive, Dan, Arnett, Crotin, Delto, Draken, Faceless, Ice-T, La Police, Servo Mix, Borico, Boubaka, Baba, Azota, Akhenaton. Ils ont tous un peu posé la question, en fait.
0: S'il vous plaît, les auditeurs, ça faut se dire une chose, que ceux qu'on tue... Bon, c'est vrai que là, il y a eu
2: il y a Roland Garros.
0: Il y a les trucs à Nîmes. Il y a eu deux chevaux qui sont morts justement avec
3: Les taureaux.
0: Avec les taureaux, et ça c'est quand même un peu dégueulasse parce que.
3: Attends, pour le nombre de taureaux qui est mort, je vais te dire.
0: Ouais, mais là, tu vois, tu es des chevaux et puis que le mec qui était en dessous qui est mort aussi, je vais te dire une chose, que ça fait quand même assez de mal aussi pour ça. Hein.
2: Par moment, je me demande si je suis pas con.
0: Filard, tu ferais mieux d'arrêter tes conneries parce que ça commence à me faire chier sérieusement là maintenant.
2: Pas ici,
0: avec tes conneries.
2: Pas ici.
0: Tu vois, tu vas arrêter un petit peu sérieux, hein, parce que je commence à en avoir ras-le-bol depuis tout à l'heure.
3: Gérard, si tu veux, je peux te donner une réponse à ta question. Hein.
0: Depuis le début du premier débat.
2: Gérard, au lieu de gueuler, il y a un auditeur qui veut participer au débat, on ferait mieux de s'en occuper.
0: Qui c'est qui veut
3: réagir?
0: Qui? Ouais.
5: Moi j'aimerais bien qu'on avance un peu dans ton débat.
2: C'était jument, je sais pas quoi là.
9: Jument qui sent.
0: Ouais, tu voulais dire.
3: Je voulais te répondre à ta question.
0: Ouais, vas-y.
3: Tu demandais tout à l'heure, tu penses que t'étais con? C'est ça?
0: C'est Pildor qui s'amuse à dire ça.
3: C'était pas toi.
0: Okay. Non, c'est Pildor qui s'amuse à passer des conneries comme ça. Ah. Alors l'équitation est-il un meilleur moyen de. pour se faire de l'argent de poche.
15: On va demander à... C'est la quelle question, Gérard ?
0: La sixième, à jument qui sent.
7: Bah, c'est un moyen de se faire de l'argent de poche, mais même plus. Ouais. Parce que c'est un job à plein temps. Et...
0: Bon, jument qui sent, tu réponds correctement, s'il te plaît.
7: Bah oui, bah moi, c'est ce que je dis, mais on me coupe la parole. Donc, c'est mieux, tu gagnes beaucoup plus que de l'argent de poche, hein, ça, c'est clair. Mm-hmm. Ça, c'est un vrai travail. Donc, voilà, quoi.
0: D'accord. Tornado.
1: Ouais, plus que de l'argent de poche, tu m'étonnes, c'est de la caillasse, direct. T'as pas de caillasse, t'es un chien, de toute façon.
7: Ouais.
1: Tu sais comment ça se passe, hein.
7: Ouais, c'est clair.
1: Tout n'est pas si facile.
0: Non, bon, Tornado. Ouais. Tornado, tu réponds correctement à la question.
1: Je t'ai répondu, non.
7: Et du monde,
1: je t'ai répondu, c'était clair et net.
0: Alors, Apodrome, alors.
25: Ouais, moi aussi, hein, je pense comme tout le monde. Je pense qu'on gagne, il y a de la maille, quoi. Ouais.
0: Non, mais si vous n'avez pas envie de faire les débats, je me demande pourquoi qu'on vous sélectionne.
7: Bah attends, mais faut voir les questions de Béraud que tu nous prépares aussi.
0: Qui c'est qui est pas content? Qui c'est qui est pas content?
1: Ça, j'étais en froid direct.
7: Je sais pas,
1: ouais, moi non plus.
0: Qui c'est qui est pas content entre jument qui sent et Tornado?
1: Ah non, c'est le troisième.
7: C'est le troisième, je crois.
4: Non,
7: c'est le troisième,
4: des fois, justement. Je crois que tu vas trop loin et que les réponses que tu donnes, elles sont nazes.
1: Tu vois que c'est lui, regarde.
7: Tu vois, c'est pas nous.
1: On peut pas parler en même temps, c'est lui, c'est le troisième.
4: C'est vrai que t'es passé sur Skyrock hier?
7: Oh là avec là, là, mais c'est qui celui-là?
1: Comment il s'appelle le dernier là, GG?
0: Non, c'est pas Chiante de Cheval qui parle comme ça.
1: Non, c'est pas moi, non.
0: Non, c'est plutôt Tornado et Jument Verte. Alors au revoir à vous deux. Au revoir à vous deux.
1: Mais c'est pas moi.
4: T'as qu'à virer les deux, ça fera du bien.
0: Allez, tu vires Jument qui sent et Tornado, tu leur dis au revoir et tu reprends deux autres personnes.
2: Al Kudaï.
0: Donc, Chiante de Cheval.
11: Oui, bah moi je pense que entre bosser dans un supermarché ou faire de l'équitation, les deux sont aussi équitables, mais qu'il faut quand même faire attention, quoi.
0: Non, mais l'équitation est-il le meilleur moyen pour se faire de l'argent de poche?
11: Ouais, bah je pense que ce que je viens de dire, c'est assez juste à ce niveau-là, quoi. C'est-à-dire qu'au niveau de l'argent, d'accord, mais faut quand même faire attention au niveau des poches, quoi.
0: Ouais, non, mais je pense que l'équitation, c'est pas un meilleur moyen pour se faire de l'argent de poche, hein, parce qu'au contraire...
11: Tu penserais plutôt quoi, toi?
0: Tu t'en perdrais plus que qu'autre chose, hein, de toute manière...
11: Pour te faire de l'argent de poche, tu ferais quoi, alors?
0: Ben, si, c'est vrai que tu peux te faire de l'argent de poche tout en aidant... Fildar, tu arrêtes pour la sixième fois consécutive parce que depuis le départ que j'ai pris l'antenne, tu n'arrêtes pas de faire ton bordel. Alors ça commence à devenir bordélique avec toi.
11: Ah, il fout la merde, c'est clair.
0: Non. Parce que celui qui fout le plus le bordel le jeudi, c'est toi.
25: Eric.
0: Non. Alors ça commence à bien faire. C'est la dernière fois que je te le dis. Alors donc,
25: il n'y a plus de gros mots, ça fait du bien.
0: Donc j'ai répondu à la question. Alors moi qu'on aille d'autres personnes là où le.
15: Bah ça arrive, 30 secondes, vas-y enchaîne.
0: Alors septième question, l'équitation est-elle une passion ou un luxe? Ouais, mais celui là qui pousse sa merde. Il arrête pas là depuis le premier débat, il peut que sa merde.
2: Ah tes auditeurs le débat, genre.
0: Apodrome.
25: Je pense que c'est un luxe. Et parce qu'il faut être passionné d'avoir des luxes, du luxe.
0: Non, mais est-ce que c'est une passion ou un luxe?
25: Ouais, faut être passionné d'avoir du luxe, donc c'est une passion et c'est aussi un luxe.
0: Donc c'est les deux pour toi en même temps?
25: Ou pas en même temps, séparément,
0: Attends, je reprends tout de suite. Oui.
21: Ouais, alors on a Sam Gratte, bon, la croupe, 30 ans de Tours.
15: Et Johnny Bumper, 51 ans de Limoges.
12: Salut. Oui, bonsoir. Bonsoir. Bonsoir, Johnny Bumper.
25: Salut,
12: mademoiselle Fontaine. Bonsoir. Bonsoir, Gérard.
0: Ta fréquence, s'il te plaît, bonsoir.
12: 107.7.
0: 107.7. Et... Oui,
21: Sam Gratte, la croupe.
0: Sam Gratte, la croupe, ta fréquence, s'il te plaît.
25: C'est le 102.8. Bonsoir, Gérard.
0: Bonsoir.
12: Bonsoir. Bonsoir.
0: Bonsoir. Donc,
12: bonsoir.
0: Alors...
12: Bonsoir.
0: Bon, ça y est, on a terminé. Bon, alors, la question, je la répète pour la dernière fois consécutive. L'équitation était le meilleur moyen pour se faire de l'argent de poche?
11: Non, c'était pas cette question, c'était luxe ou passion.
0: Non, parce qu'il y en a deux qui viennent d'arriver, donc ils vont répondre.
11: Si tu reviens en arrière sur ton débat, déjà c'est chiant, mais en plus, si tu reviens en arrière...
12: Est-ce que tu pourrais reposer la première question?
0: Non. Attends, parce que celui qui...
12: Voilà, tout à fait, je voudrais réagir sur les constellations.
0: C'est qui?
27: C'est Johnny Bumper.
0: Eh ben, au revoir, comme ça, comme ça, tu parleras de l'espace avec, avec quelqu'un d'autre. Parce que moi, je reprends pas les débats sur l'espace.
2: Mais Gérard, pourtant, il y a des constellations de Pégase, des chevaux comme
0: non,
2: ça.
0: Non, non, mais même, il veut que je reprenne les questions de l'espace. Il est hors de question.
6: Elles étaient mieux, hein.
27: Bon, là, alors on arrête tout.
0: Alors donc la question, l'équitation est-elle une passion ou un luxe? Alors donc Apodrome, c'est à toi. Apodrome.
27: Elle a déjà répondu Apodrome.
0: Non, elle n'a pas continué.
25: Oui, faut être passionné d'avoir du luxe, je pense que c'est les deux.
27: Développe un peu.
0: Ouais, comme dit l'auditeur, essaye de développer un peu parce que là, c'est louche ta question.
27: C'est petite goutte.
0: C'est plus.
25: Je pense que ta question aussi est louche, mais.
0: Non, mais attends, l'équitation est-elle une passion ou un luxe? Pour moi, l'équitation, ça peut être une passion ou un luxe en même temps, hein.
27: Ouais,
25: c'est un luxe parce qu'il y a certains chevaux qui ont les dents en or.
27: Jean Richard.
25: Voilà. Et c'est une passion parce qu'il faut être passionné aussi d'avoir des dents en or.
0: D'accord.
25: Voilà.
0: Ok.
21: Ouais, à la place de Johnny Bumper, on a Grosse Pégase, 50 ans, de Antibes.
13: Bonsoir.
0: Grosse
21: Pégase.
13: Salut à tous.
25: Salut. Ça
13: bonsoir.
0: Ta fréquence, s'il te plaît.
13: 103.7.
0: 103.4, pas 103.4.7. Oh, t'as vu souhaiter ça dans Spirou Magazine. Chiante de cheval.
27: Oui, moi je pense que le luxe, c'est forcément une passion, qu'une passion est un luxe. Mais comme tu l'as développé dans ton précédent débat sur l'espace, l'espace peut être un luxe, tout à la fois comme étant une passion par rapport au cheval qui se permet d'avoir des passions.
13: Ah, c'est vrai ce que tu dis, toi.
0: Grosse Pégase.
13: Moi, je pense que c'est plus un luxe qu'une passion, hein, parce que, si par exemple des gens comme nous, des prolétaires, on veut avoir des chevaux, on aura des pauvres mulets mexicains.
0: T'as besoin de te pincer le nez pour parler?
13: Ah non, j'ai une gastrite, c'est pour ça.
0: Ouais, une gastrite entérique. Non, c'est bien, il est parti, lui, alors c'est bien. Alors,
21: non, il est toujours là.
13: Ouais, voilà. Donc je disais que si des personnes comme nous avaient un faible revenu, des espèces de RMistes, on veut acheter des chevaux, on pourra pas. Hein. Ah, c'est un truc de luxe, hein. C'est un truc de fou. Hein. Ah, je te le jure. Hein.
0: Est-ce que c'est une passion pour toi?
14: Salut, c'est Faudel avec mon pote.
25: Oh oui.
13: Je sais.
25: Oh.
13: Ça fait à tout le monde. Il y a quelqu'un qui jouit là, GG. Hein.
25: C'est bon.
13: Oh oui.
25: Oh, ta grosse bouse dans ma chatte.
13: Ah, il se passe des choses, non?
25: Bien.
13: Tu crois que j'ai une bite de cheval ou quoi, là?
27: Quel est le problème?
13: Je sais pas, là, on est en train de jouer, là, ou quoi, là?
0: Non, mais quel est le problème? Quand Fildar, il arrêtera de faire ses conneries depuis...
27: Encore Fildar, mais
0: depuis minuit et demi, c'est que lui qui fait des conneries. Arrête. Bon, allez, hop, moi, on va faire conclusion parce que là, vous m'énervez.
6: On va où, là? Oh, petit oiseau.
0: Eh, oh, toi, tu t'écrases, d'accord?
13: C'était bien, là.
16: Ah, t'es
13: pas
16: long, ton micro.
27: Arrête, toi. Allô, Gérard.
13: C'était bien, on s'amusait bien, là.
25: Gérard.
2: Vérifie que ça marche, là.
21: Vas-y, Gérard, continue.
0: Les micros éteints!
2: Faut bien vérifier si ça marche.
6: Ouais, j'essaye.
0: Ouais. Comment ça, me les gonfler, là, en ce moment?
6: Vas-y, reprends, Bibiche.
0: Je peux souffler. Ouais, attends, je suis pas ta biche, ok, d'accord.
27: Faites gaffe qu'ils vous volent pas de l'argent dans votre porte-monnaie, les mecs.
0: Bon, toi, tu dégages, au revoir.
21: Qui, Gérard? Qui?
0: Grosse Pégase.
27: Ah non, c'est l'autre.
0: Hein. Non, c'est l'autre, allez, hop, tu dégages, au revoir.
21: Ouais, c'est Fiande du Cheval, ouais.
25: Non, c'était l'autre.
0: Non, c'est Grosse Pégase, au revoir.
27: Non, c'est
0: hop, au revoir, au revoir.
25: Fiande du Cheval.
0: Au revoir. Toi, PD, tu vas voir, ouais, tiens, t'as raison, toi. T'as raison.
27: Bon,
0: ça gratte la croupe, là.
27: PD, va.
25: Ça me gratte la croupe.
0: Ouais, vas-y.
25: En fait, c'est une passion, si le cheval est passionné par ce qu'il fait, quoi. Ça peut être aussi un luxe, parce que il peut avoir la chance, tu vois, d'évoluer comme au cadre de Saumur, t'en parlais tout à l'heure, ou de vivre dans une pauvre ferme avec une pauvre jument, enfin, tu vois, quoi. Donc, ça dépend du degré de luxe qu'a le cheval.
0: Ouais, mais de toute manière, bon, c'est vrai qu'on a beaucoup parlé de Saumur, parce que c'est vrai que c'est le centre d'équitation qu'il y a pour former les jockeys, en fin de compte. Hein.
25: Uh-huh.
0: Et puis ceux de la garde républicaine.
25: Uh-huh.
0: Donc c'est vrai que ça peut, c'est une passion et ça peut être un luxe en même temps. Hein.
25: Ouais.
0: Donc, donc j'ai répondu. J'ai répondu.
21: Ouais, GG à la place de Grosse Pégase, on accueille Seyar, 26 ans de Saint-Tropez.
8: Ah oui.
27: Bonsoir, bonsoir, tiens. Bonsoir, Kudai, bonsoir tout le monde.
0: Ta fréquence, s'il te plaît.
27: Petite une. 102.5.
0: Alors, question numéro 8. Cheval peut-il être un ami pour vous? Donc, justement, on en revient à ce que tu disais tout à l'heure.
10: Tout à fait.
0: Donc, on va demander à Seigneur.
27: J'ai rien compris à la question, hein. J'ai rien entendu, hein. Je suis désolé, Gérard.
0: Le cheval
27: peut-il être un ami pour vous? Alors oui, tout à fait, le cheval peut-il être un ami, c'est clair. Parce que ton cheval, tu l'apprécies, surtout s'il t'appartient. Donc c'est comme un animal domestique. C'est comme un petit chien ou un petit chat.
0: Non, mais ça, oui, mais ça, de toute manière...
27: Est-ce que tu as retrouvé ton petit chat, câlin?
0: Pourquoi? T'es bien au courant, toi?
27: Non, c'est tout, je m'en souviens. Ça m'a tristé.
8: Bizarre.
0: Ça gratte la croupe.
8: Bon, je t'ai répondu déjà, Gérard, je crois.
0: Non.
8: Ah oui, c'était pour les animaux domestiques, excuse-moi. Bah oui, ça peut être un ami si tu passes ton temps avec ton cheval, quoi. Je sais pas si tu te rappelles de mon petit poney à la télé, j'étais super ami avec le gamin, quoi.
0: Non, je me souviens pas de ça.
8: Mon petit poney?
0: Non, je... Non.
8: Ah ouais.
27: C'était bien ça, mon petit poney.
0: Apodrome.
8: Je pense que ça peut être un ami, puisque c'est un animal. Et que, tout simplement, il fait partie des 30 millions d'amis qu'on a aussi, les autres. Et donc, ouais.
27: Toi, t'es mort.
0: Je vous préviens, vous allez vous calmer parce que tout à l'heure on va faire la neuvième et je vais arrêter parce que ça commence à devenir lourd.
27: Petit cul d'arrière.
0: Alors chiante de cheval.
8: Chiante.
27: Oui, oui. Alors moi je pense que le cheval ça peut être un ami. Regarde, il y a des exemples quand même assez précis.
8: Brigitte Lahaye.
27: Enfin, je connais certaines personnes qui sont des chevaux. Et qui ont de bons rapports avec eux.
0: Eh non, mais vous répondez correctement aux questions ou vous dormez là?
27: Non, tout raide le cul d'ail. Hein.
17: En fait, pour être très clair, je pense que le cheval c'est un ami. Si c'est plus un ami, il faut le tuer.
0: Ah non, mais ça, je suis désolé. Ce que tu viens de dire, je peux pas te.
10: Si, c'est exactement ce que j'avais un spécialiste sur l'IRC tout à l'heure, il me disait que c'était exactement ça.
0: Ouais, mais moi, si c'est un ami pour toi, c'est un ami pour la vie, c'est pas la peine de vouloir le tuer. Parce que ça sert à rien d'avoir un cheval comme ami. Donc, je vois pas du tout le rapport avec...
15: C'est affectif, un cheval.
0: Ça peut être un fétiche, comme tu veux.
15: C'est infectieux aussi.
0: Ouais, mais ça, c'est plus affectueux que toi qui arrête pas de faire le bordel depuis minuit et demi. Ça, c'est vrai. Donc, avez-vous de l'argent pour monter à cheval? Alors, 55% des gens ne pensent pas à ça, mais au cul. Ça, c'est pour Pildar. Ça, lui, il pense qu'à ça. 26% aiment de l'argent pour la selle, mais pas pour le cheval. Moi, je préfère que ce soit pour les deux. En principe, c'est pour le cheval, c'est pas pour autre chose.
15: Non, mais il y en a, t'as pas compris, c'est qu'il y en a qui ont peu d'argent, donc ils peuvent avoir que la selle.
0: Ouais, bah, c'est bien. Et puis en plus, 12% montent seulement des chevaux homosexuels, alors ça, c'est pour toi.
15: Mmh, si tu veux.
0: Et 1% estime que l'argent ne tombe pas du cul mais du cheval. Ça m'étonnerait. Hein. Mmh. Enfin, 8e.
10: Gérard, vite fait, avant sur. Alors attends, sur IRC, il y a plein de trucs, mais il y avait la police qui disait quelque chose. Apparemment, ça a l'air sérieux. Il te demande si tu connais l'homme qui murmure. Le film L'homme qui murmurait dans les oreilles des chevaux. Parce qu'il paraît que t'as fait une parodie, ça s'appelait GG qui mordillait les bites des chevaux.
0: Non, ça m'étonnerait, donc je réponds pas à ça.
10: T'as joué dans la suite, l'homme qui léchait les couilles.
0: Non.
15: Ah, il y avait GG qui fait du pipeau aussi.
10: Ouais, avec qui avalait le sperme des chevaux aussi.
27: Oh là là !
0: Fildar, fais gaffe parce que ça commence à bien faire depuis minuit et demi. D'accord ? Ça fait ça va faire 3 heures que tu me fais ta merde.
15: J'arrive pas à la santé.
0: Ouais, non, mais ça, depuis minuit et demi, t'es en train de foutre ton bordel.
15: Et je pousse, et je pousse, et je pousse.
0: C'est tes pompes que tu dépais de là, et que après tu mets tes pompes sur le truc, et que tu fais Schiapoline et Rigaud. Mmh. Hein, et puis maintenant, tu t'amuses à foutre ton bordel. Mmh. Alors je vais te dire une chose, c'est la dernière fois que tu fous ta merde. D'accord.
27: Tu cartonnes.
0: Parce que, on est combien là, Rigaud? Sauf si on n'est pas 9000, ça sera de sa peau.
10: Bah là, on n'est pas beaucoup, là.
15: 6.
10: Je préfère pas te le dire parce que.
0: Si, si, non, mais dis parce que Max, il est là, donc avant qu'il parte, on va voir combien qu'on est.
15: Tu casses
10: 6352.
0: Ben voilà, 6000.
5: Tu cartonnes.
0: Non, on est que 6000, alors on est pas encore 9000. Alors je te signale, on n'aura pas les 9000 à cause de tes conneries. Alors, 9e question, aimeriez-vous dresser des chevaux comme Mario Labrato? Lorazzo, pardon. Toi, je sens que tu vas te prendre mon briquet dans la tranche.
15: Non, on n'en sait rien. Et on fait pas d'insultes.
0: Ouais, bah fais gaffe. Fais gaffe à ton matricule.
15: Tu demandes à qui? Gérard.
0: Alors, aimeriez-vous dresser des chevaux comme Mario Lorazzo? Et on va demander à Chiante de Cheval.
18: Hey Gérard, j'ai une idée pour toi. Ce qui serait bien, c'est que tu arrêtes les débats à 2h. Comme ça, tu peux aller plus rapidement au bois de Boulogne. Hein, salope?
0: Alors, Fildar, c'est la dernière fois que je te donne l'avertissement. Jeudi prochain, t'es viré des studios. T'es viré.
5: Gérard, qu'est-ce que tu m'as dit dans le bureau?
0: Ouais, et dimanche, on va régler nos comptes avec toi et toi, là, tous les deux. Parce que qu'est-ce que t'attends, toi? T'attends de virer un auditeur pour passer?
19: Non, donc, c'est
0: là...
19: faux.
0: Ouais, tiens. Je parle... Ouais, tiens.
19: C'est faux, je parlais à ma mère. J'ai le droit de parler à ma mère.
0: C'est ça, Haïti. Je t'ai vu faire. Je t'ai vu faire parce que ça clignotait. C'est pas ta mère qui t'appelle, c'est pour... Donc tu me raccroches le téléphone.
19: Je lui annonçais que mon homosexualité et que je voulais me marier avec toi.
0: Ouais, c'est ça. Donc tu raccroches le téléphone.
19: Je peux pas raccrocher à la gueule de ma mère.
10: Cote, putain, à peau.
0: Allez, t'inquiète pas, j'ai vu comment que t'as fait, donc tu peux raccrocher. Cherche pas. Cherche plus, là.
10: Tu dois être monté comme un étalon, au moins.
0: Aimeriez-vous. Donc, Chiante de Cheval.
20: Écoute, moi je voulais revenir un peu sur le truc d'avant, c'est-à-dire pour payer tout ça. Je pense que vu la gueule de ton cheval, c'est-à-dire Sandy, que tu montes, tu dois.
0: Alors, au revoir. Tu répondras même pas à la question, je te dis au revoir.
19: Du délire.
0: Apodrome.
25: Tu peux me.
20: Oh non, non, on répète plus les questions.
25: Tu peux m'expliquer, c'est qui Mario?
20: C'est vrai que je connais pas moi non plus.
25: Je ne connais pas, donc je peux pas te répondre.
20: C'est pas un plombier, lui?
25: Non. Tornado?
0: Moi, non, c'est un dresseur de cheval.
25: Ouais, et qu'est-ce qu'il a de particulier? Je sais pas, je connais pas, qu'est-ce que tu veux que je te dise?
15: Bah, il prend des chevaux sauvages et il en fait des Gérards.
20: C'est trop, là.
0: Fildar, ça commence à bien faire.
22: Ouais, excuse, j'ai oublié.
25: Ça, c'est du Fildar. Ouais. Ben, je vais te répondre.
0: Chiante de cheval, là, tu lui dis au revoir, hein, c'est terminé pour lui. Il a pas besoin d'insulter les personnes qu'il connaît pas.
25: Tu te réponds quand même?
0: Ouais, vas-y.
25: Je sais pas. Ouais, il dresse bien les chevaux. J'aimerais bien d'ailleurs dresser comme il les dresse. Et comme ça, j'aurai tous les chevaux, ça sera des esclaves. Voilà.
0: D'accord. Seigneur.
22: Déjà, c'est pas seigneur, mais seigneur. Ensuite, dresser un cheval, ça m'intéresse pas du tout. Parce que j'ai déjà eu assez de mal à dresser ma femme comme ça.
0: D'accord. Et ça. Ça gratte la croupe?
25: Moi j'ai peur des chevaux, donc je pourrais pas m'occuper d'un cheval, non. Ni surtout pas le dresser. Mais j'ai vu Mario Lorazzo dresser un cheval et c'est assez impressionnant quand même.
0: Mais de toute manière, je sais qu'il y a Apodrome là, et puis je pense que...
18: Non.
0: Je pense que ça doit être pareil aussi pour...
18: Non, rien à voir.
20: C'est clair.
0: Donc, ça doit être à peu près pareil que si on va reparler de ce mur, mais en fin de compte, c'est pareil. Hein. Bon, alors, la dernière question, et après on va couper, parce que comme ça permet...
15: Non, ce qu'on va faire, c'est qu'on va mettre un disque, histoire que les auditeurs s'en reposent.
10: Se calme, ouais,
15: voilà, se calme un peu. Tu vas poser la question, donc, et on va mettre un bon disque.
0: Alors, la 10, c'est avez-vous déjà gagné un prix avec... avez-vous déjà gagné un prix avec votre passion? Et on va s'écouter les étalons homosexuels avec Crabasse-moi le cul, mon petit jockey. N'importe quoi, ces disques. Ah, ça me gratte la croupe.
25: Moi, je joue au tiercé. Et j'ai pas gagné de prix, mais j'ai gagné beaucoup d'argent. Parce que je suis pas joker.
0: Mm-hmm.
25: Et j'ai gagné environ 40 000 balles en 10 ans.
0: Wow, c'est bien. Ouais, c'est pas mal.
18: C'est bien ça.
25: Ouais.
0: Seigneur.
20: Ouais.
0: Oh là là.
1: Ouais, c'est bon.
3: Allô.
0: Senior.
3: Mais qu'est-ce que c'est que ça? Bon alors.
0: Non, senior, non, mais c'est rien.
3: Senior et non pas senior. Donc oui, je gagne beaucoup d'argent. Ma passion, c'est de chier sur les paillassons. Et je me fais beaucoup d'argent avec ça. Ouais, ça, y a pas de problème. On fait des paris avec des potes.
0: Eh ben, au revoir.
3: Bah pourquoi?
0: Au revoir pour lui. Voilà. Alors, Omadrome, Apodrome, pardon.
25: Omadrome.
0: Excuse-moi, Apodrome.
25: Ouais. Non, moi j'ai pas.

0: chevaucheur sauvage qui va se présenter lui-même.
1: Oui, bonsoir, chevaucheur sauvage.
2: Salut, le chevaucheur sauvage.
1: Bonsoir, Bordeaux 104.4. Bonsoir, GG.
3: Bonsoir à toi.
1: Bonsoir, bonsoir.
3: Bon, donc, pour toi, la dernière question.
1: Tu peux me la répéter, je suis désolé avec tout ça. Tu sais,
3: donc, avez-vous déjà gagné un prix avec votre passion?
1: Avec ma passion, bien sûr, un prix, un premier prix. Moi, je joue régulièrement sur les chevaux, mais je parie également sur les chiens. T'as pas parlé des courses de lévrier, par exemple? Parce que c'est vrai qu'il y a aussi de la thune à se faire de ce côté-là. Gégé, toi, tu as déjà vu des courses de chiens ou pas?
3: Là, il y a une course de lévrier qui va pas tarder d'avoir lieu sur l'hippodrome de Longchamp.
4: On peut peut-être en parler un peu.
1: Ouais,
3: je peux pas
4: parler, parler des courses de lévrier un peu.
1: Non. Ça rapporte plus ou moins, Gégé, le lévrier que les chevaux?
3: Je pense que ça rapporte plus parce que c'est des chiens de race, mais je peux pas te dire parce que je sais pas exactement la date exacte de la course de lévrier qui sera sur l'hippodrome de Longchamp.
1: Tu nous tiendras au courant dans les émissions à venir, j'espère.
3: Ah oui, de toute manière, je pense que je pourrais vous dire ça.
4: Non, mais dis pas ça, Gérard, tu le fais jamais.
3: Mais attends, de toute manière, on ne sait pas encore quand est-ce que c'est. Je sais qu'il y a des affiches qui sont sur. Je me demande si c'est même pas encore passé déjà cette histoire.
2: Mais Gérard,
3: oui,
2: je ne sais pas si tu en as déjà vu à la télé. C'est quoi le truc qu'ils mettent devant les chiens pour le faire courir?
3: Devant les chiens pour le faire courir?
4: Ouais, pour les courses de lévrier, tu sais, ils mettent un truc qui.
1: Je ne sais pas ce que c'est exactement.
3: Je sais pas ce que c'est exactement.
1: Je pense que c'est un billet, un bicheton, je te dis.
0: Gérard, pour répondre à cette question, on accueille Sale Chienne. Bonsoir.
2: Bonsoir.
5: Allô.
2: Bonsoir.
1: Salut, Sale Chienne.
5: Salut, mes loulous.
1: Salut, Fidaï.
5: Alors, moi, j'ai une bonne réponse parce qu'effectivement, j'ai une passion. Elle m'a rapporté beaucoup d'argent, c'est la photo. Alors, j'ai fait des photos à la loco, très intéressantes. J'ai fait des petites photos sous le pont de l'Alma et c'est surtout des grosses. Alors, si Sandy pouvait me.
3: Au revoir.
5: Parce qu'elle est quand même assez énorme.
3: Au revoir.
5: Non, mais si tu veux ta grosse vache, j'aimerais bien la voir en photo.
3: Au revoir.
4: J'arrive pas.
3: Tu te démerdes.
5: Sous le pont de l'Alma, ça me plairait vraiment.
1: On parle pas de la vache Milka là, enfin.
5: Avec une plaque de verglas juste en dessous.
3: Manu, okay. Pas.
5: Qu'est-ce que t'en penses? La grosse vache avec une plaque de verglas.
3: Tu te démerdes, Manu.
6: Ouais, bah je veux bien moi, mais.
5: Oui, GG.
2: Oui,
5: moi j'ai jouné. Moi j'ai jouné. J'ai jounette.
3: Tu... Oh, non, Manu,
0: ça y est, je
3: crois. Quand même.
4: Non, c'est pas compliqué pourtant de zapper un auditeur.
3: Moi. Oh là là. Bon, alors, c'est qui c'était... Qu'est-ce qu'on... De quoi qu'on parlait?
0: On parlait des...
3: des courses de lévrier. Bon, de toute manière, je ne sais pas quand est-ce que c'est les courses de lévrier qui vont se...
1: Tu ferais pas une rubrique 30 millions d'amis, courses hippiques, tout ça? Ça pourrait être intéressant, non?
3: Non, ça me dit rien du tout, tu vois.
1: Ah bon? Parce que t'as l'air de t'y connaître un peu, quand même.
3: Bah non, ça, c'est des thèmes de débat qu'on n'a jamais abordé depuis que je fais des débats sur Fun, et...
1: Ouais.
3: Donc,
1: quelqu'un qui voudrait acheter un cheval neuf ou d'occasion, un peu comme une voiture, tu lui conseillerais quoi, toi? C'est quoi les bons trucs que tu veux pour pas se faire avoir quand t'achètes un cheval? Parce que c'est quand même un investissement, quoi. Il faut regarder quoi en premier?
3: Déjà, pour déjà savoir avec...
1: Tu conseilles neuf ou occasion d'abord?
3: Des chevaux d'occasion, ça m'étonnerait que t'en ailles. Hein.
1: Ah bah si, quand t'achètes un cheval, il a 5 ans, il est d'occasion. Il a déjà servi, forcément.
3: Mais savoir s'il a servi pendant les...
0: La guerre?
3: Sur des champs de course ou autre, je pense pas. Hein.
0: Regardez le kilométrage, non?
3: Non, attends, arrête tes conneries.
0: Tu regardes l'usure des sabots, ouais.
3: Il y a des questions, non?
0: Non, par contre, il y a un nouvel auditeur, on accueille Andromède.
7: Bonsoir à tous. Chevalier de la Tantouse,
1: ouais,
7: avec,
1: c'est ce que
7: avec sa chaîne.
1: Ouais.
3: C'est comment son nom?
0: Andromède.
7: Andromède.
3: Mmh. T'appelles d'où?
7: De Tours.
3: Ta fréquence?
7: 102.7. Ouais.
3: Donc la question, alors tu l'as compris, je la répète plus.
7: Ouais. Ah ouais, je l'ai bien compris. Ouais.
3: Alors tu peux répondre?
1: Les lévriers.
7: Ouais, les lévriers. Alors la course de lévriers, ce qu'ils mettent devant, je crois que c'est un des vieux slips.
1: Non, c'est de l'afghan. C'est pour ça qu'on parle toujours de lévrier afghan. Toujours.
7: Pourquoi? Ah, c'est de l'afghan.
1: Ah bah ouais, direct.
7: C'est de la drogue?
1: Ah bah non, j'ai pas dit ça, non.
7: Ah bon, c'est quoi de l'afghan, non?
1: GG.
3: Je sais pas.

0: Ça parle à quoi? Ouais. C'est quoi de l'afghan?
1: Ouais, cachiche.
0: Pas... Allez, rapporte-moi là.
2: Du cachiche. Oh
0: ouais.
3: Bon alors après.
0: Ouais, ouais, bah c'est tout, ouais. C'est ma réponse.
3: C'est ta réponse, bon alors conclusion maintenant.
0: Ah, oh, c'est cool.
4: Sors tes doigts de ton nez pour faire ta conclusion.
0: Ah non, c'est
3: ça, ça gratte la croupe, la conclusion.
1: Eh ben, conclusion, c'était un débat médiocre, malheureusement.
3: Bah, ouais, ça, le premier, c'est simple, j'ai remarqué, à chaque fois, c'est pareil. Le premier se passe toujours bien, le deuxième, c'est toujours de la merde.
1: Le premier, ordinaire. Mais ça n'a quand même rien à voir avec les deux débats de la semaine dernière, parce que t'es vraiment trop passé pour un con et j'ai trop bien ri.
3: Eh ben, c'est bien. Ok, bah, je te remercie, au revoir.
1: Bon week-end.
3: Ouais, bah, toi aussi.
1: Au revoir, connard.
3: Chevaux 104, chevaux.
4: Non, chevaucher sauvage.
3: Chevaucher sauvage. Alors toi, conclusion. Écoute,
4: quand tu veux que je t'en mette un coup de chevaucher, il n'y a pas de problème. Le débat en lui-même, c'est vrai qu'il était quand même limite. Moi, je trouve que tu connais pas assez le sujet, donc tu as fait un débat que tu n'as pas maîtrisé, en fait. Parce que tu as dit que tu connaissais, alors que je suis sûr que tu joues même plus au tiercé, en fait.
3: Si, j'y joue de temps en temps.
4: Et tu gagnes.
3: La dernière fois que j'ai gagné, ça remonte assez longtemps, et j'ai gagné 5008.
4: Ah, mais c'était il y a quoi, il y a 10 ans, non?
0: Et tu joues quoi? Non. Ouais, joues quoi, ta paye de RMiste?
3: Non, pas du tout.
4: Ah, donc tu t'y connais pas, parce que tu gagnes jamais, quoi. Tu joues, mais tu perds tout le temps. Donc, tu t'y connais pas, c'est bien ce que je disais. Et je sais pas, parle-nous de trucs un peu que tu maîtrises un peu plus, quoi. Je sais pas, les MST, les trucs comme ça, quoi.
3: C'est ça, les MST, et puis quoi encore, non?
4: La DAS.
3: C'est ça, la DAS. Alors, toi, ta conclusion, elle est terminée pour...
5: Oh là là, mais c'est n'importe quoi.
3: Andromène, là, terminé pour lui, sa conclusion, il la fera pas.
6: Bah, il est parti.
3: Ah non, il est là, non? Non, tu lui dis au revoir, hein, il fera pas de conclusion, lui.
6: Ah bon?
3: Non. Alors, Apodrome.
1: Bon, alors, moi, je pense que c'était quand même un sujet intéressant, même quasi passionnant. Mais t'as pas fait totalement le tour de la question. T'aurais dû plus parler de tes cheveux à toi. Il y aurait plus de trucs à dire, genre s'il y a plus de pellicules en hiver ou en été, ou...
4: Si t'as plus l'été ou l'hiver.
1: Ouais, ou si... Bon, par rapport à la crasse, tout ça, quoi.
0: N'importe.
1: Ouais, non, mais c'est normal, hein. Tu fais pas de pub pour L'Oréal parce que tu le vaux pas. De toute façon, tu vaux rien, t'es que de la merde. Tu vaux même pas un shampoing Leader Price, donc...
4: En gros, t'es qu'un bâtard.
1: Voilà, ouais. Alors, t'es qu'une merde et gros connard.
3: D'accord, au revoir. Alors, donc, qu'est-ce que je voulais vous dire? Ouais, ben, donc, ce week-end...
5: conclusion de l'IRC, quand même.
3: Ouais, conclusion de l'IRC, pardon.
5: Donc, conclusion de Turpentine qui disait que ton débat, il avait ni...
3: Que... Ni queue, ni tête, comme moi, j'en ai rien à foutre,
5: voilà,
3: de ces conclusions.
5: Ça va, Seb?
0: Ça va.
5: Et, donc, sinon, Yankee qui dit que c'était un débat à chier, mais vite fait, il y a la police qui dit qu'après avoir écouté les débats, maintenant, il sait qui est le responsable et l'auteur des bouses de merde que l'on peut trouver à Suresnes, et il dira pas qui c'est, heureusement.
6: Pour bien comprendre, Seb, c'est l'animateur qui vient après.
5: Ouais.
6: Et c'est même pas lui, c'est Jean ce soir.
5: Il pleut des conclusions. Alors, on va essayer d'en dire.
6: Couche, là, on a plus de 3 minutes, après ça
5: allez,
6: bouge, là.
5: Sérieux?
6: Ouais, allez.
5: Oh, vous êtes lourd.
0: Ouais, bah non.
3: Non, tu avais fait ces conclusions correctement. Vous avez pas foutu de votre merde durant les deux débats.
0: Non, je suis désolé.
3: Toi, t'éteins ton micro et tu t'écrases.
5: Non, mais je vais pas lire les conclusions parce qu'elles parlent toutes de ta grosse jument.
3: Ouais, bah alors, qu'ils aillent se faire foutre dans ces cas-là. Ma conclusion du deuxième débat, c'était de la merde grâce à Manu et Pulder, comme d'habitude.
6: Oh, bah de rien, tu sais, on est toujours là pour toi, mon coco.
3: Ouais, bah si c'est pour foutre la merde, ça sera plus la peine parce que je vais demander à changer de personne.
6: De radio.
3: Et donc, demain soir à la loco.
0: C'est pas moi, toi.
3: C'est toi.
6: Putain, si je m'appelais Rigo, ça changerait beaucoup de choses.
3: Ouais, c'est pas Rigo, son micro il est éteint. Alors écrase. Donc, ce soir à la loco, Max y sera. Donc, en premier, il y aura Gigi Mulot, Gigi Barcono.
0: Ça va.
3: Bigorno, pardon. Gigi.
6: Bon, on le refait. Allez, on annule. On recommence.
3: Gigi Mulot, Gigi Bigorno, Gigi Max, le Surf System, Jean-Guy au light.
6: Ouais.
3: Et Bernard Minet à la batterie Max, masqué. Ça, c'est bien de tes conneries, Fildar. Gigi Goré aux percussions perverses. Ça, c'est bien tes conneries, tout ça. Hein. Alors,
6: tu m'as tout salopé. Là, il n'y a personne à la loco demain soir à cause de toi. Hein.
3: Mais c'est ça.
6: T'as lu n'importe quoi, ils vont pas comprendre.
0: Faute, hein. C'est une honte.
3: Alors donc, pour terminer là.
6: Jamais.
3: Pour terminer.
6: Jamais.
0: Impossible qu'il y ait du monde, ça c'est clair.
3: Pour terminer, ça là, c'est.
6: T'es en train de couler la boîte.
3: Vagal.
6: T'es en train de couler la boîte.
0: Franchement là.
6: Et ça, tu t'en rends pas compte.
0: Ouais. Tu sais pas ça.
3: Bah, manière, avec deux tableaux pour faire des débats, c'est bien. Donc on va terminer avec la grosse jument du 92 avec ce soir.
6: La loco, non,
3: mais t'as coulé la loco. Entre mes bourrelets, au revoir.
6: T'as coulé la loco.
3: Au revoir à la semaine prochaine.
6: Attends, j'ai pas de disque, deux secondes.
7: Non,
6: deux secondes.
7: Hop. Tu fais ton boulot.
6: Rebalance les DJ.
5: Vas-y Gérard, rallume ton micro.
6: Rechauffe les DJ là.
7: Ton micro et tu fermes ta gueule, gros porc.
6: Bah je te dis ce qu'il faut que tu fasses, sinon tu t'en branles pas une. Alors vas-y.
7: Allez.
3: Pardon.
6: Bah allez.
3: Bah allez, il a qu'à me mettre du son lui, ça broutille là-bas.
6: Mais t'en as du son.
7: Alors.
3: Alors.
6: Je. Putain, mais t'es pas sur le bon truc, Gérard. Réfléchis, tu montes celui du haut.
7: Voilà.
3: Alors donc, à la loco ce soir, ça sera Gigi Mulot, Gigi Bergono, Gigi Max, Jean-Guy au light, Bernard Minet à la batterie masquée et Gigi Goré aux percussions perverses. Et vous allez vous écouter la grosse jument du 92 avec ce soir. C'est Sodokstat entre mes bourrelets. On se retrouve dimanche avec toute l'équipe. À dimanche et bonne soirée. Et là, vous allez retrouver Seb pour la nuit sans pub.
6: Non.
3: C'est qui?
6: C'est Jean.
8: C'est Jean ce soir.
6: C'est là Seb pour allumer le micro.
8: Putain, l'amateur. C'est pas grave. Hein.
3: Donc c'est Jean à
9: non,
3: la
9: place. Non, c'est Jean. Jeannot sur Fun Radio.
3: Bah, donc ça sera
9: non,
3: Jean.
9: Non, c'est RTL, Jean.
3: Ouais. Donc ça sera Jean
6: Après Seb je vais te montrer, je vais te faire une démo d'Adosie pour que tu comprennes.
3: Ça sera Jean pour la nuit sans pub et on se retrouve dimanche. Bonne nuit à tous et à dimanche.
10: Parce que j'aimerais pour cette dernière émission qu'on applaudisse nos trois hôtesses.
11: Ça a bien fait de s'amuser un peu.
12: Bah, faut que ça décroche quand même, hein, Anthony. Hein.
13: Ouais, non, mais elle est là.
12: Elle est là, d'accord.
13: Gano ?
12: Allô ?
13: Non, c'est mon frère, ça.
12: Tu peux me passer ta mère ?
13: Oui, je la passe.
12: Il est complice, lui. Il est de complice.
13: Non, c'est bon.
12: Non, mais je sais, je veux dire, il est complice avec toi.
13: Ah ouais.
14: Allô ?
12: Allô ? Oui, bonjour ! Allô ?
14: Oui, qui c'est ?
12: Salut, allô, bonjour, vous allez bien ?
14: Qui c'est ?
12: Vous êtes en direct à la radio, jeune dame. Qui ? C'est possible de parler à Martini ? On the rocks. Est-ce que c'est possible de parler à Martine, s'il vous plaît?
14: Eh oui, c'est moi. Martine.
12: Bonjour, vous allez bien? Vous êtes en direct sur Radio Kiki donc. Vous nous entendez un petit peu quand même ou... Vous captez un peu l'affaire là où vous êtes déjà out? Allô? Bonjour, vous allez bien? Vous êtes en direct à la radio, on peut vous applaudir, le public est là. Bonjour, comment ça va?
14: Très bien.
12: Vous êtes
14: une bonne année.
12: Merci beaucoup. Alors,
14: les meilleurs vœux quand même.
12: Bah écoutez, c'est très gentil.
14: Surtout la santé. Hein.
12: Surtout la santé, vous êtes bien gentil. Bah vous aussi surtout. Hein. Alors vous allez bien?
14: Très bien.
12: Ah, vous êtes contente d'être avec nous quand même?
14: Oui.
12: Vous étiez au courant que vous étiez sélectionné ou pas?
14: Mes enfants me l'avaient dit.
12: Exactement. Donc attention, ça vous dirait de... Ou pas? C'est à vous de choisir, attention, c'est à vous de choisir. Voilà, je vous propose un petit truc. Je sais que vous êtes une fan de Renault.
14: Ouais.
12: Et je vous fais la possibilité de partir en VIP pendant toute la tournée de Renault en VIP backstage. Est-ce que ça vous ferait plaisir? Ça vous ferait plaisir ou pas?
14: C'est pas vrai.
12: Mais si, je vous assure, pour ça, il va falloir répondre à deux, trois petites questions. D'accord. Et si vous répondez correctement à ce moment-là, vous aurez le droit à la tournée de Renault, bien entendu, en tournée VIP backstage. D'accord? Vous êtes d'accord? Ok, vous êtes contente d'être avec nous? Vous nous écoutez un petit peu quand même ou...
14: Oui, j'écoute tout le temps.
12: De temps en temps. Vous nous écoutez tout le temps?
14: Oui.
12: Ah bah c'est même pas la peine de vous rappeler la règle du jeu alors.
14: Ah non.
12: Eh ben on y va, c'est parti, attention. Vous connaissez la
14: preuve.
12: Attention, quand même, mais... c'est parti, attention Martine. 3, 2, 1, top. Apparemment vous nous écoutez régulièrement Martine, vous avez un petit trou de mémoire parce qu'apparemment vous savez ce que vous auriez dû faire là. Hein.
14: Ah non.
12: Eh ben dis donc, faut aller faire le cri de ralliement de l'émission, faut aller faire le cri de cochon quand même. Eh ben dis donc, ça nous fait un point en moins, ça. Est-ce que vous utilisez votre joker, Martine?
14: Mais je prends le joker.
12: Prends son joker, on l'applaudit. Alors ça, c'est une super connerie que d'utiliser son joker dès le début, mais bon, c'est votre choix, vous connaissez la règle du jeu, vous savez que si vous utilisez votre joker, bien entendu, vous êtes dans l'obligation de faire une imitation de votre star ou de votre personne préférée, en l'occurrence, là, c'est Renault. Donc vous demandez de faire une imitation du moteur de la Clio, on y va, c'est parti.
15: Allez.
14: Pardon ?
12: Vous êtes fan de... Attendez, de la marque de voiture, Renault ?
14: Non, pas la marque de voiture. C'est Renault.
12: Vous êtes fan de qui, donc ? De qui ?
14: Renault.
12: Renault, bien entendu, le chanteur.
14: Ouais, voilà.
12: Évidemment, on y va. Attention, est-ce que vous êtes prêts de poser et récupérer votre joker ? Martine vous rappelle, bien entendu, qu'un copain.joker dissimulé dans deux catégories différentes, d'accord ?
14: Exact.
12: Un choix de couleur, bien entendu, vous sera choisi à ce moment-là quand vous choisissez une couleur définie de l'arc-en-ciel, bien entendu, nonobstant la couleur beige. Dans ces cas-là, bien entendu, vous ruvez sur un ordinateur le plus proche ou site internet www.kiki.fr, d'accord ?
14: D'accord.
12: Ok, ça c'est une possibilité non équanone, bien entendu, en garantie essentielle. Pour ça, bien entendu, imitation de votre artiste préféré, à savoir Renaud. Est-ce que vous êtes prêts à faire une petite imitation de Renaud ?
11: Ah ouais, il est prêt !
12: Super. Donc apparemment, il n'y a pas d'âge pour être sourd, on n'est pas obligé d'atteindre 80 ans, hein. Apparemment, à 45 ans, on peut être sourd, hein. Si vous me permettez l'expression, bien entendu. Vous connaissez Renaud ?
14: Ah bah, je connais simplement dans ses musiques.
12: Est-ce que vous seriez capable de faire une petite imitation de Renaud, vous permettant, bien entendu, de perdre totalement vos points bonus ? Attention, on y va, c'est parti.
14: On choisit ses copains, mais jamais sa famille. On chante mal.
11: Allez, encore.
14: Pardon, excusez-moi.
12: Vous m'avez dit quoi ? Recommencez, allez-y.
14: On choisit ses copains, mais jamais sa famille. Il est un con qui a marqué ma franchise. Mon beau. Et depuis ça, on n'en arrive pas.
12: Bah, et dis donc, Aglou quand même. Je crois que vous êtes avec votre fils derrière, hein ? C'est ça ?
14: Oui.
12: Super. Donc j'étais en train de vous dire que si vous faisiez l'imitation, c'était point bonus perdu automatiquement. C'est perdu, malheureusement, Martine. Vous êtes éliminé.
11: C'est bête.
12: Super. Eh ben, ça doit être agréable de passer des soirs avec vous et discuter, hein. Putain, les repas de famille, ça doit être super sympa, disons.
14: Vous pouvez venir chez nous, je vous assure que c'est vraiment génial.
12: C'est l'éclat total, d'accord. Par contre, vous nous avez dit que vous nous écoutiez régulièrement quand même.
14: Oui, c'est vrai.
12: Que vous étiez une fidèle de l'émission.
14: Bah oui.
12: Que vous nous aimez bien, quand même. Alors
14: ben, c'est vraiment sympa, votre émission. Hein.
12: Ouais, la Kiki Donc, le Kiki Donc Show, vous aimez bien ?
14: Ah oui.
12: Vous écoutez sur quelle modulation de fréquence ?
14: Bah, c'est vous, quand même.
12: Oui, mais sur quelle fréquence vous nous écoutez pour savoir si vous êtes une vraie fidèle ?
14: Oh, je m'en rappelle plus.
12: Bah, dis donc, vous nous écoutez pas tellement régulièrement, dis donc.
14: Ah,
12: quand même.
14: Si, je vous écoute, mais...
12: C'est comment mon prénom de famille ?
14: Didier.
12: Pardon ? Vous m'avez dit ?
14: Didier.
12: Didier, c'est ça, c'est mon nom, c'est Didier ! Derrière le micro, bien sûr, c'est Didier Kiki donc. Alors, bien entendu, vous n'avez rien gagné du tout. Ça vous fait plaisir quand même ? Martine, ça vous fait plaisir ?
14: Ah bah non, ouais.
12: Ah bah oui, mais bon, vous avez mal...
14: Ah non, moi j'ai de l'argent, moi.
12: Bah vous avez mal répondu, vous avez tout perdu. Par contre, vous savez ce que vous allez peut-être gagner ? Vous savez quoi ? Martine ?
14: Non.
12: Vous m'entendez bien, Martine, ou pas ?

0: Actuellement, c'est la possibilité de vous venir pour deux places, hein, d'accord. On va pouvoir vous prendre. Attention, vous êtes prête? Prête?
1: Oui.
0: Allô, Martini? C'est comment votre prénom? C'est comment déjà?
1: Non, je prends pas du Martini.
0: Vous prenez quoi? Du On The Rocks?
1: Pardon?
0: Ouais, super. Alors,
1: non, je suis de Bretagne, alors.
0: Bien sûr, bah évidemment, alors, un petit Monaco,
1: ah ouais,
0: petit...
1: Bretons,
0: Un petit Monaco?
1: Hein?
0: Un petit Monaco? En boisson, qu'est-ce que vous nous prenez quand même? Un petit Americano quand même en ouverture, non? Déjà pour commencer?
1: Un peu, oui.
0: Ah ouais. Vous faites des petits cocktails, des strikes, des trucs comme ça, vous faites un peu?
1: Exact.
0: Nous on aime bien ça ici à la radio. C'est vrai, on se fait plaisir de temps en temps avec le public hein, qui est toujours là, qui fait des strikes. Hein.
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0: Voilà. C'est fini, ouais. C'était la dernière fois que vous entendiez le jingle de l'année. Car les best-of, on sait jamais, il y en aura peut-être d'autres dans l'année, on sait jamais. Si Max, tu vois, il se dit, bah tiens, je vais prendre une semaine de vacances,
4: oh,
0: tout
4: ouais.
0: Ça,
4: en février, tout ça.
0: On mettra pas les jingles, bien sûr, de l'été, mais on mettra bien sûr les jingles best-of. Enfin voilà, bref, dans un instant, on va se quitter, on va laisser la main à Loïki, hein, pour la dernière sélection de Max, de l'été aussi, pareil. Et pour finir en beauté, on va faire un grand blind test.
5: Oh oui.
0: Dance House, avec ce soir deux auditeurs.
6: Plus qu'une pour l'instant.
0: Oh
6: la première bourde Anka de l'année.
0: Ça commence bien.
6: Ouais.
0: Donc c'est lequel qui
4: Il faut que tu le verrouilles.
6: Il y a Marie qui est là.
4: Ah, mais faut que tu la verrouilles.
0: Marie.
4: Elle est là, Marie.
6: Elle est là.
0: Salut Marie, ça va?
1: Salut.
4: Mets-le en...
0: Tu vas bien Marie?
1: Ouais, très bien.
0: Attends, parce qu'on fait des tests, on a un nouveau standard tests, et en même temps tu m'en fais des, on fait des bidouilles.
1: C'est bon.
0: Et Marco, il est en train de tester. Alors, tu nous entends bien là?
1: Oui, ça va, ça va.
0: On t'entend bien, c'est magnifique. Alors toi, tu es d'où Marie?
1: Moi, je suis de Tours.
0: T'es de Tours. À combien de kilomètres?
1: Comment?
0: Non, laisse tomber. T'as 15 ans et la fréquence de Fun à Tours, c'est
1: 104.8.
0: C'est la meilleure fréquence.
1: Voilà, oui.
0: 104.8, voilà. Donc, dans un instant, tu vas participer avec nous à un petit blind test.
1: Ouais.
0: Et on a aussi, normalement...
6: Jean-Fabien.
0: Jean-Fabien.
4: Tu les bloques.
6: Ah.
0: Salut Jean-Fabien.
7: Voilà. Oui, bonsoir, mais je vous entends très mal.
0: C'est normal, t'as ton portable qui sonne en même temps. Non?
4: T'as un téléphone qui pue.
0: Ça cartonne.
4: Je le sens d'ici.
0: Jean-Fabien. Jean-Fabien. D'accord.
7: Oui, mais j'entends grâce à la radio, mais sinon, en dehors, je m'entends pas du tout.
0: Bah, tu baisses la radio, Jean-Fabien, déjà, tu nous entendras mieux.
7: D'accord.
0: Ok, donc toi, t'as 18 et t'es de Rouen.
7: Voilà, c'est ça.
0: T'écoutes sur le netphone, bien sûr.
7: Il n'y a pas de
0: fréquence
7: en
0: Rouen. Ah oui, c'est normal.
7: D'accord.
0: Donc, dans un instant, vous allez participer tous les deux au Big Blind Test, le dernier de la saison été de Loïki.
5: La sélection de Max.
0: La sélection de Max, bien sûr.
5: Et ce soir, ça va être gros.
0: Ça va être gros et vous, bien sûr, vous pourrez gagner des cadeaux.
5: Ouais.
0: Ok, les deux?
7: Ouais.
0: Vous bougez pas, on se retrouve dans un instant, d'accord?
7: Pas de problème.
0: Allez, à tout de suite.
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0: 22h51. Blind test de Loïki. Yes.
1: Là c'est le début de la sélection de Max dans 10 minutes. Putain, je viens de travailler avec le retour dans une seule oreille, j'entends plus rien de l'autre, c'est génial.
2: Ah pauvre Loïki.
1: Bon bref.
3: Alors on arrête alors.
1: Avant non, c'est bon.
2: On va finir en beauté hein,
1: ce
2: best-of de Max.
1: Oh, salaud.
2: Un gros best-of, un gros blind test avec des auditeurs ce soir, Jean-Fabien et Marie.
4: Qui sont encore là nos petits auditeurs?
5: Bonsoir.
6: Oui, bonsoir.
2: Ça marche.
4: Ah,
2: trop cool.
4: Ah,
2: vous entendez?
6: Oui, très bien.
2: Oh là là là.
4: Il faut qu'on explique parce que
2: on a un nouveau standard.
4: Ils le savent mais pas les auditeurs, voilà.
2: On a un nouveau standard et donc on voit si ça marche.
1: Voilà, on fait des tests en fait pour lundi, tu vois, pour que ce soit carré.
2: Voilà, donc vous allez participer au blind test avec nous. On va faire les fous, on va se marrer. Donc vous donnez bien votre prénom avant si vous avez reconnu avant de donner le titre et celui qui gagne et ben il a des cadeaux.
5: Voilà. Juste avant, je sais très dire que je vous entends un petit peu mal.
4: Eh ben, c'est bon, t'en fous.
5: Merci, sympa.
2: Jean-Fabien, concentre-toi dans ton téléphone.
5: Comment?
2: Concentre-toi dans ton téléphone.
5: C'est vrai, excuse-moi.
2: Tu n'entends que la musique de Loïki, de la sélection de Max. Ouais. Allez, c'est parti.
1: Bon, alors, la dernière aujourd'hui, la première, on va se chauffer avec des nouveautés. Alors, attention, écoutez bien.
5: Jean-Fabien.
2: Jean-Fabien.
5: Friendship, c'est des Lévis.
2: De quoi?
5: Friendship, c'est des
2: Lévis. Non.
5: Jean-Fabien, Benjamin Diamond,
2: Future. Yes. Bien joué.
1: Un point, Jean-Fabien.
2: Ensuite, une autre nouveauté, écoutez bien.
1: Black Box.
2: Non.
5: Jean-Fabien, Janet.
2: Non.
5: Jean-Fabien,
2: Non.
1: Manu, Corona.
2: Non.
1: Fildar, Crow.
2: Non.
7: Marco Heineken.
2: D'accord.
1: Non, on trouve pas ça.
2: Personne trouve.
1: C'est une nouveauté.
2: C'est nouveau, c'est Topaz.
1: Marie, t'es là?
5: C'est trop nouveau ça.
4: C'est quoi?
6: Ouais, je suis là.
2: Topaz. Topaz.
6: Ah,
2: vous le notez, Topaz.
1: Bon, écoutez ça là. Ça,
2: la suite.
1: Là, au moins, vous connaissez au moins le morceau. Écoutez.
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4: Anka, c'est Leda.
2: Yes. Anka, un point.
1: Tu donnes à qui ton point?
2: Attends, Anka, tu donnes ton point à qui?
4: À Marie, évidemment.
2: Allez, Marie, un point.
4: Marie.
2: Égalité.
5: Pourquoi?
2: En fait, sinon on trouve et que vous trouvez pas, on donne le point à qui on veut. Voilà, entre
5: d'accord.
2: Vous deux.
6: Ah d'accord, bah, c'est sympa.
1: Non mais c'est un blind test cool hein.
2: Bah ouais, attends, c'est bon, on va pas foutre au poteau.
1: Bon, ensuite...
2: Ça c'est l'école des fans, tout le monde gagne.
5: Super.
1: Dans la deuxième heure, ce soir, on écoutera ça.
2: Un Black Box. Alors quelqu'un se souvient de ça?
7: Master Boy.
4: Donne un indice.
1: Le prénom c'est David.
5: David Morales?
1: Ouais, un grand DJ David Morales.
2: Avec Jean-Fabien, ton prénom yes. Avant toujours. Hein.
5: Jean-Fabien, pardon.
2: C'est bien, tu connais ton prénom maintenant. C'est bien.
1: Il y aura ça aussi.
2: Fildar.
7: Marco.
2: J'ai dit Fildar avant.
1: Ouais, Fildar.
2: Le Black.
7: Cuny Williams.
2: Ouais, Cuny, hein,
4: Marco,
2: c'est ça.
4: À qui tu donnes ton point, Marco?
2: Point, ouais.
7: Bah, comment il s'appelle?
2: Marie.
5: S'il te plaît, pour moi.
7: Marie.
2: C'est pas moi qui...
4: Merci,
2: attends, envie de te faire caresser ce soir, Marco.
1: Jean-Fabien et Marie, vous êtes à égalité. Deux points partout.
2: D'ailleurs, avant de continuer, rien que pour Marco, tu te rappelles de ça?
7: Ah bah oui,
2: la version lente.
5: Écoute ça.
2: Enfin bref, je passerai pas celle-là, je passerai pas la version pourrie, je passerai la bonne.
1: Bon, il reste combien de morceaux, Loïc, rapidement?
2: 4.
1: 4 petits morceaux à découvrir.
4: Bon, allez Marie,
2: allez Marie, Jean-Fabien, on termine
1: ça. Ça, vous devez connaître, c'est un des tubes de cet été.
5: Jean-Fabien, Wanty Music is the Wanty Odyssey.
2: Ouais,
1: il connaît même le titre.
2: Carton.
1: 3 points. Attention,
2: Jean-Fabien.
1: Là, on arrive sur la dernière heure, et la dernière heure, ça a été bien bossé. Écoutez ça.
5: Jean-Fabien. Wazard Bossin
2: Carme. Non,
7: Marco. DJ Flex.
2: Good fin.
1: Bon, tu donnes ton point à qui, Marco?
7: Juste pour foutre la merde à Marie, parce que comme ça fait 3 partout.
2: Égalité, 3 partout. C'est chaud.
1: Tiens, vous allez écouter ça.
2: Fildar,
1: The Rebel.
2: Et en plus...
5: Pardon?
2: Non, j'ai trouvé,
5: Public Enemy.
2: Ouais, bien sûr,
1: non,
2: Public Enemy.
1: Ouais. Non, c'était bien Yves de Ritter, et puis on écoutera la version longue qui dure 7 minutes 30.
2: Oh bah, mon salaud.
1: Ça sera tout à l'heure, dans la dernière heure, entre 1h et 2h.
2: Donc, j'ai trouvé le point, donc je le donne à Marie. Donc, ça fait 4 à 3.
6: Ah, c'est vraiment sympa.
2: 4 à 3.
5: Donc,
2: le problème, c'est que si Jean-Fabien trouve, il va falloir les départager.
1: Je sais pas s'il va trouver.
2: À pile ou face.
1: Attention.
2: Si quelqu'un trouve.
1: Non mais je connais
7: en plus.
2: Moi aussi je connais pas.
7: Mais oh Thomas.
1: Mais y'a que le prénom là.
7: Ah ça c'est grandiose en plus.
5: Ah mais c'est trop dur.
6: Non, là.
1: C'est connu au moins quand même.
2: Ah ouais mais bon, ça m'agresse les oreilles moi.
1: Aïe.
7: Marco.
1: Marco.
7: Je peux le dire?
1: Bah vas-y hein.
7: Bon allez, Christopher Just.
1: Ouais.
2: Ah ouais.
1: Bon, t'as dû un peu tricher quand même.
7: Non.
2: Salut.
1: À peine.
2: Bon tu donnes ton point à qui?
7: Alors là, bah je fous la merde quand même.
2: Bah oui. Non, vas-y, donne-le.
7: Bah j'en fais bien.
2: Bah allez, j'en fais bien, allez. 4 partout, vous avez tous les deux gagné.
9: Ah, génial. Vous repartez avec une image.
2: J'espère que vous allez suivre la sélection de Max, parce que là on vous a donné un avant-goût, mais il y aura encore plein de trucs.
1: Oh, il y aura d'autres choses à l'intérieur, c'est
2: pendant 3 heures, c'est comme ça, donc avec Chloé qui, dernière fois, avant le retour de Max, donc à 20h45, lundi 3 septembre, lundi prochain, lundi qui arrive. Donc profitez bien du week-end, on vous embrasse Jean-Fabien et Marie.
9: Cadeau quand même, c'est une balade nocturne 2 pour tous les deux.
2: Ah bah ouais.
4: Tous les deux, et
9: la house DJ Mix pour tous les deux.
4: Les deux compiles.
9: C'est magnifique.
2: Les deux compiles pour vous, on vous embrasse.
5: Merci.
2: Bon week-end et à lundi, 20h45.
5: Bon,
2: salut.
10: Salut. Dès lundi.
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12: On prend un nouveau débat. C'est les phobies. Voilà. Donc les numéros de téléphone sont les 0800 08 5000 et 0803 08 5000 et le Minitel 3615 code Fun TV rubrique direct. Donc la première question, avez-vous déjà des phobies? Avez-vous des phobies? Voilà. Donc, ben, si on peut lancer...
13: On accueille qui, Manu?
14: Je suis en train de les changer, hein.
13: D'accord.
12: Donc, là, on change si on peut mettre un...
13: Non, mais attends, et toi, Gérard, t'as des phobies?
12: Non, moi, j'en ai pas personnellement.
13: Et c'est quoi une phobie? Tu peux expliquer, peut-être, pour les auditeurs?
12: Oui, ben, je te dis ça tout de suite, Max.
13: Ah, c'est fil d'arme, c'est pas grave.
12: Non, ben, de toute manière, je veux pas te parler.
13: Ah bon? T'as une définition décrite, là?
12: Oui, j'ai une définition.
13: T'as ton dico, là?
12: Non, j'ai pas mon dico.
13: Ok.
12: Alors, les phobies.
13: Alors
12: aversion très vive.
13: Quoi?
12: Aversion très vive.
13: Ouais.
12: Peur instinctive.
13: Ok.
12: Après, psychiatrique, crainte, dégression, déversion normale, légale des objets, des structurations ou des personnes dont le sujet reconnaît le caractère insubtil, mais qu'il ne peut supporter.
13: Bon, en gros, ça veut dire quoi, en simple?
12: En gros, ça veut dire, bon, ben, c'est à peu près comme moi, que je peux pas supporter les conneries qu'on fait sur mon dos. Voilà. En gros, ce qui veut dire sur le thème de la deuxième réponse que j'ai regardé dans un dictionnaire, quand même.
13: Ouais.
12: Bon, sur la première aversion très vive. Peur instinctive.
13: C'est quoi une aversion?
12: Une aversion, bon ben, je sais pas. Par exemple, si t'as peur d'un serpent ou autre.
13: Ah, c'est dans les avions, c'est ça?
12: Ouais, soit avion, n'importe où, hein.
13: Ah, okay.
12: Comme tu veux.
13: C'est une aversion. Mmh. Ok, d'accord.
12: Donc, alors, maintenant, j'attends que au standard il se réveille.
13: T'as quelqu'un, Manu, ou pas?
14: Ah, mais je suis réveillé, Gérard, seulement. Moi, je change les auditeurs.
12: Ouais, mais tu vas te réveiller parce que tu vas pas me faire le coup de la semaine dernière, s'il te plaît. Quand je te demande quelque chose, tu vas te réveiller parce que...
14: Pour l'instant, on a Cindy, Angel et Jenny.
15: Salut, Gérard.
12: Cindy, bonsoir. Angel et Jenny, bonsoir.
15: Bonsoir, Gérard.
12: Bonsoir.
15: Bonsoir, Gérard.
12: Bonsoir.
15: Jenny à l'appareil.
16: Ça va?
12: Oui.
15: Tu vas bien?
12: Ouais, je vais bien.
15: Je pensais que t'étais parti, que tu voulais plus faire des débats.
12: Ben, vous verrez bien par la semaine prochaine.
15: Gérard, faut pas que tu partes. Moi, je suis fan de toi.
16: Tu vas nous manquer.
12: Bon, on verra ça après. Je dirai ça après l'émission, ce que j'ai l'intention de faire la semaine prochaine, d'accord?
15: Gérard, ne nous quitte pas.
12: Maintenant, ne me quitte pas, c'est une chanson à Jacques Brel et pour l'instant, j'ai...
15: J'aime Jacques Brel.
12: J'adore Jacques Brel et pour l'instant...
15: On a des points en commun, déjà.
12: Non, ouais.
15: Ne me quitte pas, ne me quitte pas.
12: Bon,
15: je t'aime.
12: Non, mais arrêtez de me dire que vous m'aimez parce que je commence à en avoir ras-le-bol aussi, ça.
15: Alors, qui t'aime, Gérard? Dis-moi qui tu aimes.
12: Pour l'instant, je n'aime personne, d'accord? Je n'aime personne. Il n'y a aucune personne qui est capable de me le dire. De me le prouver.
15: C'est pas vrai.
12: Si.
15: Tu peux nous prouver que tu nous aimes?
12: Ben, dans ces cas-là, s'il y a une nana qui est capable de venir, et je demande Fildar.
13: C'est là, c'est moi, ouais.
12: Fildar, Max, est-ce qu'il est derrière toi, s'il te plaît?
13: Non, il n'est pas derrière moi, ça change, ouais.
15: Fildar, est-ce que tu aimes Gérard?
16: Moi j'adore GG, c'est un pote.
12: Non, Fildar, c'est pas ça que je te demande. Tu me trouves un Max, s'il te plaît.
16: Attends,
12: merci.
16: Regarde, 3.
12: 2, 1, 0. Max. Max.
15: Max.
12: Oh,
16: ouais, Gérard.
12: Ouais.
16: Ouais. Tu veux quoi comme disque?
12: Je sais pas, tu mets ce que tu veux, mais par contre, je voudrais bien aussi que les auditrices arrêtent de dire quand même. Bon, dans ce cas-là, s'il y en a qui sont sûrs, pareil, et qui sont capables de m'aimer, qu'elles viennent directement devant la radio,
15: me le dire
12: en direct.
16: Ouais, mais attends, tu voulais parler à Max, tu voulais lui dire quoi?
12: Ouais, mais attends, c'est pas toi, Fildar, que je m'adresse.
16: Non, mais tu m'as dit d'aller chercher Max, pourquoi?
12: Parce que c'est ce que j'ai à lui dire. Donc, alors, Fildar, tu transmets le message à Max, s'il te plaît.
15: Tu quoi? J'ai besoin de Max, parce qu'il y a des méchants.
12: Non, mais attends, Fildar, s'il te plaît.
16: Mais non, mais tu veux que je dise quoi à Max?
15: Il a peur des filles.
12: Bon, allez hop,
15: Gérard, il veut dire à Max qui veut une femme.
16: Oui, c'est Max, qu'est-ce qu'il y a?
15: Il y a des
12: bon, Max,
16: oui.
15: Qui lui disent qu'il l'aime.
12: Bon, Max.
16: Oui.
12: Non, mais attends, j'espère que c'est ta voix, parce que...
16: Oui, c'est Max, à l'appareil, qu'est-ce que tu veux?
12: Bon, tu me chopes la première nana qui est capable de me dire.
16: Ah, ça y est. Non, mais attends, on a discuté pendant trois quarts d'heure là-haut pour dire que tu te regardais que le nombril, c'est que tu penses qu'à toi.
12: Ouais,
16: là,
12: d'accord.
16: Au lieu de faire ton débat et de te racheter de la connerie que t'as fait tout à l'heure de te barrer où j'ai failli te mettre dehors, faut quand même dire aux auditeurs définitivement.
12: Ouais,
16: tu arrives et tu dis pour les femmes qui m'aiment, machin, nanana, vous venez devant la radio, on s'en branle.
12: Ok. Eh ben, dans ces cas-là, on fait le dernier débat. Et puis
16: oui, c'est le dernier débat, mais ça se dit, c'est quand même le dernier débat, c'est le dernier jeudi. C'est les adieux de Gérard ce soir.
12: Voilà, profitez-en. Avez-vous des phobies? Cindy, Angel et
15: alors,
12: Jenny.
15: Moi, Jenny, je sais pas ce que ça veut dire phobie. Moi, j'ai pas compris la définition.
12: Non, mais je l'ai dit, je la répéterai
15: pas. Il y a des mots trop compliqués dedans.
17: Moi, je comprends pas. Moi, c'est Angel, j'ai compris.
12: Mm-hmm.
17: Alors, moi, Phoebe dans Friends, je l'aime bien. Je la trouve sympathique et très marrante. Ouais.
12: Mmh.
17: Et j'aime bien Rachel et Monica aussi.
15: Moi j'aime bien Rachel et Ross.
17: Ouais.
12: D'accord. Bon.
15: Et toi Gérard, tu as des phobies?
12: Non, aucun.
15: Aucun? Qu'est-ce que ça veut dire phobie?
12: Non, de manière, j'ai les définitions, j'ai regardé ce que ça voulait dire.
15: Et ça voulait dire quoi?
17: Parce que moi, aversion, je sais pas ce que ça veut dire.
15: Moi je crois que phobie, c'est inversion, c'est ça?
17: Oui.
15: C'est l'inversion?
17: Oui.
12: Aversion très vive, peur instinctive.
15: Instinctive, alors moi c'est vrai que j'ai très peur des insectes, alors je fais des inversions.
12: Non mais attends, instinctive, ça veut pas dire insecte.
15: Pardon Gérard, excuse-moi.
12: Ça veut pas dire insecte.
15: Instincteur, c'est ça?
17: Oui.
15: Alors l'instincteur, c'est vrai, moi je pense que le phobie, ça serait pour éteindre les feux avec l'instincteur. Ouais, c'est intrinsèque.
12: Non, non, mais je parle pas d'instincteur. Hein.
17: Non, c'est transitoire en fait.
15: C'est l'inversion, c'est ça Gérard?
17: L'inversion.
15: Bah ouais. Bah moi je dirais que l'inversion du feu c'est l'instincteur hein.
12: Mmh. Non mais attendez, je pour l'instant je vous demande, je répète, je vous redonne la première version.
15: Ouais.
12: Inversion très vive, peur instinctive. C'est pas instincteur.
15: Alors là c'est différent parce que
12: donc alors, avez-vous des phobies? Donc on m'a demandé ce que ça voulait dire la définition de phobie. Je viens de vous l'annoncer.
15: Ouais,
12: alors je vous donne la deuxième définition quand même.
15: Ouais.
12: J'ai regardé sur un dictionnaire.
15: Ouais,
12: c'était donc c'est psychiatrie crainte.
17: Robert maternel.
12: Merci pour alors celle qui vient de dire Robert Martinel tout à l'heure tu vas faire.
15: Existe Gérard le Robert.
12: Oui non mais Robert Martinel il n'existe pas.
15: Mais ça existe pour les études supérieures Gérard.
12: Ah oui Robert maternel.
15: Gérard. Mais, bien sûr.
12: Non mais attends maternel j'ai quand même 36 ans et je suis pas un bébé. Je ne suis pas un bébé d'accord.
15: Mais Gérard ça veut rien dire c'est des bouquins qui s'appellent comme ça.
12: Ouais, alors psychiatrie 2 points. Crainte des raisons. Déraisonnable à l'égard d'objets, de structuration ou de personnes dont le sujet reconnaît la créature insubtile mais qu'il ne peut surmonter.
15: Alors moi, Jenny...
12: Donc, alors, je reviens à la première question. Avez-vous des phobies par rapport aux deux versions que je vous ai définies?
15: Ok, alors Jenny, par rapport à la première définition dont il y a la peur, moi c'est vrai que parfois j'ai peur de me faire sodomiser parce que j'ai peur d'avoir mal.
12: Non mais attends, on
15: c'est
12: parle...
15: par rapport à la première définition où tu disais la peur.
17: Gégé, c'est Angel, t'as compris toi la définition?
12: Disons.
17: Si tu pourrais nous l'expliquer dans des mots à toi.
18: On n'a pas compris.
12: Bah disons. C'est Angèle qui a parlé de la sodomie.
17: Non, c'est Jenny.
12: C'est toi qui a parlé de la sodomie.
17: Ben oui, puisque par rapport à la première définition, il y avait la peur. Ouais, donc je t'explique que j'ai peur parfois quand un mec il veut me sodomiser.
12: Oui, donc inversion très vive.
17: Oui, donc peur. L'inversion, ça serait qu'il vienne plutôt devant dans la foufoune, quoi.
12: Oui, mais attends, je te répète la définition. Inversion très vive, peur instinctive. Donc,
17: mais qu'est-ce que ça veut dire?
12: Ben, peur instinctive. Bon, moi j'ai que ça sur mon dictionnaire.
17: Oui.
12: Donc maintenant c'est à vous de. Vous êtes trois filles. Apparemment, vous êtes capable. Vous êtes capable sur trois filles de me donner une réponse.
17: Mais je t'ai donné ma réponse.
16: On a Jérôme aussi.
19: Il y a Jérôme qui vient de nous rejoindre.
17: Bonsoir Jérôme. Est-ce que tu peux m'expliquer c'est quoi la phobie?
20: Bonsoir les filles, bonsoir Gérard.
17: Bonsoir Gérard, la phobie. Alors pour toi, Jérôme, la phobie?
20: La phobie de quoi?
17: Ça veut dire la phobie?
20: De quoi?
17: De la phobie.
20: Oh là là.
17: Ça veut dire quoi?
20: Bon, est-ce que je peux répondre sérieusement aux questions là?
17: Oui, parce que, mais vas-y.
20: Déjà, Gérard, il est parti une fois, j'aimerais pas que ça se reproduise. Donc...
12: Ah, viens ou j'arrête?
17: Gérard?
12: Ah, viens, Stéphanie. Oui.
16: Oui, je vous écoute. Et t'as pas entendu.
12: Je vous écoute,
17: Gérard,
12: parce que j'ai pas entendu.
17: Tu fais le débat avec nous, s'il te plaît?
12: Oui, je vous écoute.
17: Alors, pour toi, qu'est-ce qu'un phobie?
12: Mais à 5 minutes.
17: Ah ben non, Gérard, tu fais un débat ou pas?
12: Je vous écoute.
17: Eh ben, on voudrait t'écouter aussi.
12: Oui, mais pour l'instant, je suis en train de discuter avec quelque chose. Avec quelqu'un.
20: C'est sympa d'être revenu.
17: Gérard, pourquoi? C'est pas gentil.
12: Pourquoi c'est sympa d'être revenu?
17: Bah parce qu'on voulait te voir, Gérard, on voulait t'entendre.
12: Oui, mais de toute manière, c'est pas la peine de voir ma tronche sur Fun TV, de toute manière...
17: Je la vois pas, j'ai pas Fun TV.
20: J'ai pas Fun TV non plus.
17: Moi non plus. Mais on l'imagine. Bon, Gérard, la première question...
12: on va passer à la deuxième. Parce qu'apparemment...
17: On n'a pas compris. Ça va être plus facile.
12: Ouais, apparemment, vous ne comprenez pas le terme.
17: Pas non plus, Gérard.
12: Non, mais attends, je ne comprends pas le terme.
17: Tu veux Gérard?
12: Non, j'ai pas besoin. Il y a un proverbe qui dit « Tu ferais mieux de prendre du sirop de cordon », d'accord?
17: Ouais.
16: Bravo,
17: Gérard.
16: C'est parti.
20: Moi, j'ai du sirop de queue.
12: Non, mais attends, attendez. Jérôme, tu as pas commencé à jouer comme ça.
17: Il a rien dit, okay. Gérard.
12: Tu n'as pas commencé à jouer sur les insultes.
17: Calme-toi, Gérard.
12: Non, mais on va pas commencer sur les insultes.
17: Mais Gérard...
12: Sinon, le débat, il va être vipé. D'accord, Manu?
17: Deuxième question.
16: Oui, Gérard.
12: Tu dis à Jérôme qu'il arrête les insultes.
17: Il t'a pas insulté, Gérard.
12: Bon,
17: Jérôme, t'as
16: On s'éloigne pas du débat, là.
17: Gérard, à quel moment question.
16: Deuxième question.
12: À quel moment se manifestent-elles, les phobies?
17: Mais oui, mais... Alors, ils se manifestent au moment, justement, par rapport à ce que je disais tout à l'heure, au moment où tu vas au lit avec un garçon.
18: Bah
17: moi,
18: ouais,
17: c'est tous les mois,
18: c'est comme ça que ça se passe.
12: Non, mais attendez. Qui c'est qui a dit que c'était tous les mois, là?
17: C'est toi, Cindy.
12: Ouais, Cindy.
18: Oui, c'est moi, c'est tous les mois, ma phobie.
17: Pendant quelques jours. Ah, moi, c'est trois fois par semaine, ma phobie.
12: Ouais, non, attendez, Cindy.
17: Oui.
12: Tous les mois, comment que tu peux faire? Tu changes de mec tous les mois?
18: Bah, évidemment.
17: Oh là là!
12: Je vais dire une chose, ma petite.
18: Pas pour moi.
17: Je change pas de mec, je change de bite.
12: Attends, je suis désolé pour. Si tu changes de bite, tu changes de mec. Hein.
17: Mais non,
12: pour moi, t'es une cautionne. Et c'est pas le thème du débat. Je fais pas le terme des cautionnes ni des salopes.
16: On accueille Carla aussi.
17: Oh là là!
12: Carla, bonsoir.
21: Bonsoir, Gérard.
12: Bonsoir, Carla.
17: Bonsoir, Carla.
20: Tu des femmes.
12: Bonsoir Carla.
21: Mais bonsoir Gérard, mais t'énerve pas. Écoute, je t'entends, je te dis bonsoir.
12: D'accord, merci.
17: De rien.
12: À la place de personne.
20: Il y a encore une ligne.
17: Donc deuxième question.
12: Oui. À quel moment se manifeste-t-elle, c'est tout, point final.
17: Alors, je disais qu'elle se manifestait par rapport à ce que j'ai dit tout à l'heure, c'est qu'elle se manifeste trois fois par semaine au moment où je suis avec l'homme dans le lit. Voilà. Et toi, Gérard, à quel moment se manifeste-t-elle?
12: On a Jérôme, parce que... Ouais.
17: Salut, Gérard.
12: Ouais, moi, à quel moment, à quel moment que ça se manifeste? Alors moi, je vais vous dire une chose. Pour l'instant, j'ai pas trouvé le bonheur de ma vie.
21: Oui.
12: Et pour l'instant, vu dans l'état que je suis, et comme je suis vulgaire, je trouverai jamais personne. Donc,
21: de manière,
12: il y a un proverbe qui dit, faut mieux être seul que mal accompagné.
21: Ouais.
12: Non, je préférerais, même si pour que je sois seul et rester toute ma vie seul, eh ben.
21: C'est pas grave. Eh ben, Gérard, je trouve que t'as tort.
0: Ouais. Bah ouais, moi aussi.
3: Non, mais vous êtes Gérard, seul ou mal accompagné, vous comprenez pas les filles.
21: Non, mais d'accord, mais attends, mais non, mais Gérard, faut pas croire que t'es complètement.
3: Un monstre, hein.
12: Non, mais attendez. Pour l'instant, j'ai jamais dit que j'étais un monstre.
21: Gérard.
12: Pour l'instant, il y a personne.
21: Non, mais attends. C'est nous les monstres.
0: Gérard, c'est Angèle. Moi, je pense que tu vas trouver quelqu'un. Faut juste que tu trouves quelqu'un comme toi.
21: Mais bien sûr, voilà. Exactement.
12: Non, mais déjà, faudrait que.
20: Essaye les cimetières, les décharges, comme ça.
21: C'est vrai que ce serait plus dans ses cordes.
20: Je peux parler de ma phobie. Moi, je déteste les bouffes qui sortent et qui reviennent. Gérardophobe.
21: Des cimetières.
12: Non,
21: d'accord.
12: Dors.
21: Gérard.
12: Hop, Jérôme dort. Bonne nuit, Jérôme, ça t'apprendra.
21: Gérard,
12: ça t'apprendra,
21: c'est
12: Jérôme. Jérôme dort.
21: Gérard, c'est Jenny.
12: Oh,
22: ça y est, il est parti, Gérard.
21: Gérard, c'est Jenny.
12: C'est pas rien.
21: Gérard, c'est Jenny.
12: Je fais une fois. Hein.
22: Il est parti, Gérard.
16: Gérard, okay. On revient sur le débat, là.
0: Bah, allez, vas-y.
21: Gérard.
12: Oui.
21: Est-ce que tu penses que les phobies, ça serait une bouteille?
12: Comment ça, une bouteille?
21: Bah, une bouteille, quand tu as peur d'une bouteille. Est-ce que tu
12: Non, mais attends, qu'est-ce que tu veux dire par bouteille
21: Bah, tu vois, t'as des bouteilles qui ressemblent à des bombes. Est-ce que t'as peur de ça, toi?
12: Je vois pas le rapport là-dessus.
21: Mais c'est simple, hein, c'est simple, Gérard, c'est les bouteilles, tu sais, les bouteilles.
0: Bouteilles.
21: Des bouts et
12: ailes. Ouais, ben les bouteilles de verre, n'importe
21: mais
12: où.
21: Non, des verres, les bouts et ailes.
0: Voilà.
21: Oh là là. Les bouts des ailes.
0: C'est une plante. Hein.
21: Est-ce que tu as peur des plantes qui piquent?
12: Personnellement, oui.
0: T'as peur des plantes.
21: D'accord.
0: Et tu les trouves méchantes des fois? Moi j'ai un ficus et moi je le trouve très agressif.
21: Est-ce qu'il te parle le ficus?
0: C'est mesquin le ficus.
21: Il te viole? Gérard, troisième question s'il te plaît.
22: Oui. Bon, Gérard?
16: Oui. Avant la troisième question, on a Olivier à la place de Jérôme.
21: Salut Olivier.
20: Salut les filles, salut Gérard.
21: Bonsoir
22: Olivier.
21: Salut Olivier.
20: Bonsoir Gérard.
0: Allez Gérard, vas-y.
21: Gérard, s'il te plaît, troisième question.
12: Donc la troisième question.
16: Donc le troisième.
21: Non, mais
12: ça commence à bien faire là.
21: Gérard,
12: à chaque fois c'est pareil.
21: La troisième question.
12: Ouais, si vous m'énervez à chaque fois sur les questions, c'est pas bon.
21: Gérard, s'il te plaît, calme-toi.
0: Concentre-toi sur ton débat. N'écoute pas ce que les autres.
21: Ferme les yeux.
16: Alors la troisième question, c'est quoi, Gérard?
12: Que conseillez-vous?
0: Que conseillez-vous, oui?
21: Pour.
0: On t'écoute, hein.
16: Vas-y, on t'écoute, Gérard.
12: Que conseillez-vous aux personnes atteintes de phobie?
21: Alors,
0: arrête de fumer.
21: Jenny, je conseillerais aux et aux femmes qui sont atteintes psychologiquement de phobie,
0: instructives,
21: de se jeter par la fenêtre, ou alors de se faire prendre
0: par Gérard.
12: De quoi? Attends, j'ai mal entendu là.
21: C'est pas moi qui ai dit ça, Gérard. C'est
12: non,
21: pas
12: non, mais attends, Ginny, j'ai mal. Ginny, si, c'est toi qui as parlé la première. J'ai mal entendu.
21: Mais c'est un mec qui s'est passé par moi. T'as vu ma voix? J'ai pas dit ça quand même.
0: Bon, allez, Jenny, dehors.
21: Ouais, non, je suis pas d'accord. Moi, je réponds à tes questions, je suis gentille.
12: Vous me laissez poser les questions à qui je veux, d'accord?
21: D'accord,
0: ouais, allez, Gérard.
12: Alors, Cindy, tiens.
21: Oui,
12: c'est comme, apparemment, t'as l'air de dormir. Je vais te réveiller un petit peu.
21: Pas du tout. Comment?
12: Ouais, bah, tu te réveilles, Cindy, s'il te plaît.
21: Oui, alors moi, ce que je conseillerais, bah, c'est d'arrêter de fumer, de se mettre au gâteau sec. Et au café? Oui, au café aussi.
12: Alors, attends, Cindy, tu crois que tu vas dire à une personne...
21: Quoi?
12: Tu crois que tu vas dire à une personne qui a l'air de... Je préviens que le bruit que j'entends derrière...
20: C'est pas moi.
12: Il va retourner au standard, vite fait.
22: Gérard, Carla nous a laissé, elle est partie se coucher.
21: Pourquoi,
12: d'accord. Eh ben c'est bien.
20: Gérard.
12: Quoi?
20: Gérard, c'est Olivier, je peux répondre à la question.
12: Vas-y.
6: Bah, je pense qu'il faudrait combattre le mal par le mal.
7: Ouais. Mmh. Ouais, c'est comme ça.
8: Et le bien par le bien.
12: Ouais. Alors, comment que vous avez conçu. Alors, qui c'est qui a dit le bien par le bien?
8: C'est Jenny.
12: Et alors, Jenny, comment que tu peux.
8: C'est-à-dire, quand tu es gentil, bah, la personne, elle va être gentille avec toi et puis te faire des cadeaux.
22: Gérard, on accueille Pierre à la place de Carla.
8: Bonsoir, Pierre.
6: Bonsoir.
8: Bonsoir.
6: Bonsoir, Gérard.
8: Est-ce que tu pourrais parler un peu plus fort en t'entendant?
6: Oh, Gérard!
12: Oh, tu te calmes, s'il te plaît!
6: Eh ben, quand on te dit bonsoir, réponds.
12: Oh, tu te calmes, s'il te plaît, d'accord?
6: Très bien, là. Eh ben, tu fais parler avec les autres.
8: Gérard, est-ce que tu pourrais parler plus fort? On t'entend pas.
12: Bon.
6: Bonsoir.
8: Bonsoir.
6: Bonsoir, les filles.
8: Bonsoir. Yes. Bon, c'est Angel. Moi, personnellement, j'ai adopté une phobie récemment et j'en suis très contente. Ouais.
12: Bon, alors, Ginny.
8: Oui, fais des fleurs de quelle couleur?
12: Tu as dit le bien par le mal, s'il te plaît. Tu répètes derrière, vous vous taisez, s'il vous plaît.
8: Merci, Gérard. Alors, je disais qu'il faut faire le bien par le bien.
6: Bonsoir, d'abord tout le monde.
12: Tais-toi!
23: C'est clair et net.
6: Pardon.
8: C'est-à-dire qu'en fait, quand la personne, elle est gentille avec toi, eh ben, tu es gentil avec elle. Allô?
12: Dans quel sens?
8: Bah, c'est-à-dire que si elle te fait du bien...
12: Ah, vous arrêtez la musique derrière, merde!
8: Si elle te fait du bien, tu peux ne lui faire que du bien.
12: Oh, tu te calmes un peu là!
8: Tu ne vas pas lui faire du mal, Gérard.
6: Je viens d'une chose.
8: Donc je disais que...
12: Ah, le sonar, la merde!
8: Donc je disais que...
12: Eh, ce premier, c'est pas comme le premier!
22: Oui, Gérard.
8: Donc je disais que...
6: Oui, qu'est-ce que tu dis? On t'écoute.
8: Vas-y. Je disais que... Allô?
6: Oui, on t'écoute.
8: D'accord.
6: Apparemment, le Gérard, encore, il pète un plomb.
23: Un petit balbeur entre les cuisses d'un catcheur.
6: Ouais, c'est ça.
8: D'accord, Gérard.
6: N'importe quoi, le Gérard.
8: Donc, je disais qu'on peut faire du bien que par du bien.
6: Tu parles de quoi, là? Par rapport au téléphone portable ou...
8: Non, par rapport...
12: Je commence à en avoir mal, le soir, hein.
22: Oui, Gérard.
8: Par rapport aux positions.
6: Mm-hmm.
8: Donc, on peut faire que du bien.
6: Position sexuelle?
8: Oui. Position intercocinie sexuelle.
6: Ouais.
8: Comprends.
6: Bah, je veux dire, c'est Pierre à l'appareil.
8: Oui,
6: pas des positions, je vois que Gérard...
8: On fait beaucoup.
6: La sodomie, pour toi, c'est une phobie ou pas?
12: Non, mais attends, je te parle pas de ça, d'accord?
6: Ok. Bon, c'est quoi la question, là? J'ai pas encore...
12: Non, mais attends, si t'as pas compris, mon pote, tu te débouches les oreilles, c'est comme les cuisses, ça se lave. En demande entendeur, salut, si tu comprends pas.
6: On avait le tien aussi,
12: si t'es pas content, tu dégages. Allez, bonne nuit.
6: Ah bon? Moi, je suis très content, on va
12: être là. Allez, tu dégages. Merci.
6: Je voulais juste dire.
12: Angèle.
6: Que quand?
8: Ouais.
12: Pierre, pour l'instant, tu te fermes.
6: Bah, je me la ferme, d'accord. J'attends mon tour.
12: Non, mais t'as pas peur de parler. Angèle, s'il te plaît.
8: Allô, Gérard, c'est Jenny.
6: Je vous préviens d'une chose.
7: Jenny, ta gueule. Okay. Je vous dérange. Allô?
8: Allô?
6: J'ai dit qu'on parlait pas de la loco.
8: Allô?
6: Allô?
8: Allô?
6: Allô, allô, Gérard?
8: Gérard.
12: Eh, ça commence à bien faire!
22: Gérard.
6: Demande 97, la confidentielle de PC. Tout ce que vous voulez savoir sur Carole.
7: Oui, Gérard, c'est promis.
12: Bon, Max! Ouais. Tu viens faire le sondage, s'il te plaît, parce que l'autre, il est incapable.
7: Ok, allô, Gérard, j'arrive.
12: Alors, Ginny, je t'écoute.
8: Oui, je disais qu'on peut faire du bien que par du bien.
12: Il est incapable!
8: Tu vas pas
12: attends,
8: faire
12: Ginny,
8: du bien.
12: Attends, Ginny, s'il te plaît. Attends. Eh, hey, Max! Hey, tu ou il fait quelque chose, on s'arrête de ce coup-là. J'en ai marre d'entendre Carole et tout ça.
24: Non mais le Pierre il gueulait, mais tu le laisses pas parler aussi le mec.
8: Ouais, laisse-le parler.
12: Ça se calme.
24: D'accord, bah calmez-vous.
7: Allô.
12: Ouais, on t'écoute.
7: Bien calmé quand même.
12: Bon alors, Ginny, tu voulais dire.
8: Oui, donc je répète pour la centième fois que on peut faire du bien. Parle bien, parce que quelqu'un qui te fait du bien, tu vas pas lui faire du mal, t'es bien d'accord?
12: Mais de toute manière, moi, là-dessus, je peux te répondre tout de suite, j'ai jamais fait de mal à personne.
8: D'accord.
7: Est-ce que tu penses à la structure?
22: Excuse-moi, 30 secondes, je viens de parler à Pierre, là, il s'excuse, il aimerait bien reprendre le débat, il s'est calmé, tout va bien.
12: D'accord. Ok.
6: Allô?
12: Donc,
6: je m'excuse.
12: Ok, bon, pour l'instant, Pierre, je finis avec Ginny.
6: D'accord.
12: Donc, Ginny,
6: je termine après.
12: il recommence ce coup-là.
1: Tu m'avais dit, Pierre.
2: Jenny, il a rien dit.
4: Écoutez.
12: Bon, alors, Jenny, tu disais le bien par le.
2: Par le mal, Satan oui. Et Jésus.
4: La sodomie.
2: Oui.
12: Non, mais attendez.
2: Par rapport aux positions.
12: Non, mais attendez.
2: Avec un portable.
4: Non, mais je vois pas le rapport.
12: Non, mais attendez, celle qui parle du portable tout à l'heure.
4: Laissez parler Gérard.
12: Celle qui parle du portable, c'est plus la question des portables, c'est la question des phobies. Ok. Bon. Alors, moi, je peux te répondre, Ginny.
2: T'as mis
12: Rock, là. Bon, allez, hop, tu me dégages celui qui s'amuse à faire.
2: Mais c'est personne, Gérard.
12: Au standard, tu te réveilles, s'il te plaît, parce que tout à l'heure, ça va mal se finir.
4: D'accord.
12: Allez hop, tu me le vires celui-là, c'est Pierre.
2: Bravo,
12: bonne nuit pour lui. Allez hop.
4: C'est pas moi là.
12: Bonne nuit, je veux pas le savoir. On dirait un singe.
2: Mais Gérard, le
12: je suis pas un singe, d'accord.
4: Mais je n'ai pas parlé encore.
12: Ouais, bah t'as pas parlé, il y a quelqu'un derrière toi, je veux pas le savoir.
2: Mais c'est un problème technique, Gérard.
12: Non, il n'y a pas de problème technique.
2: Il y a un pigeon sur l'antenne.
12: Ouais, il y a un pigeon. T'as l'air pigeon, il va vous se souvenir.
4: On peut revenir dans le débat des phobies, c'est intéressant.
12: Oui, mais pour l'instant, je voudrais bien répondre à la question à Ginny.
4: Vas-y, réponds.
12: Alors, Ginny, si tu pouvais me répondre à.
2: Alors, je répète.
12: Ouais, tu me les calmes, le standard ou quoi?
2: Oui, tu as bien compris ton sujet.
5: Qu'est-ce que tu fais maintenant?
4: Bon, les filles.
12: Et en standard, tu commences à être lourd hein, tous les jeudis, quoi.
5: Hein. Tu peux répéter la question.
4: Les filles, répondez.
12: Alors, que conseillez-vous aux personnes atteintes d'un de phobie? Alors, Jenny.
4: Ah, pardon.
12: Jenny, tu me disais.
2: Alors, moi, je conseillerais, comme tout à l'heure.
4: Après, moi, je peux y aller après.
2: Ouais.
12: Tu t'es pas un sans pierre, s'il te plaît.
4: D'accord.
2: Tu n'as pas écouté, je disais, le mieux, c'était de se jeter par la fenêtre.
4: Ah ben non, il écoute pas, alors.
12: Attends, tout à l'heure, il y en a une qui me dit le bien par le mal, maintenant c'est se par la fenêtre. Non, mais attendez, il ne faut pas prendre des gens pour des cons, hein.
2: Parce que t'es con.
12: Bon, allez, tu me dégages celui qui s'amuse à ça. Et t'arrêtes de téléphoner en dehors, toi.
5: Je téléphone pas en dehors, je gère le standard, Gérard.
12: Non, mais attends.
5: Oui, Gérard.
12: Attends, il y en a un qui sonne la gueule.
5: Oui, Gérard.
12: Alors, tu me laisses.
5: Je l'enlève, Gérard. Oui, Gérard.
12: Hey, moi, tout à l'heure, je vais arrêter, ça va être vite fait.
5: Oui, Gérard. Oui, Gérard.
2: T'es trop marrant.
12: Ah ouais, t'as pas de casque, tu peux pas écouter, t'as rien à foutre. Tu t'en fous, de toute manière, elle passe sur tout le monde.
2: Ah ouais.
12: Et tu lui donnes l'autorisation.
2: Tu vas passer à l'Olympia.
12: Voilà. Tu l'écoutes, celui-là.
5: Mais c'est une fille, Gérard.
12: Non, c'est une fille.
5: Regarde, ah
12: ouais.
5: Viens voir.
12: Ouais, ouais. Non, c'est une fille qui se fout de la gueule.
5: Bah oui, non, mais attends, ça peut arriver. Hein,
12: tu prends les gens pour des cons ou tu les laisses, toi? Hein, c'est une fille, ça?
5: Bah écoute, moi, il n'y a que des filles au standard.
12: Ah ouais, ouais.
5: C'est marqué on air, il y a Cindy, Angel et Jenny.
12: Ah ouais? C'est bizarre, par hasard, j'ai Olivier et Pierre.
5: Ils sont partis, tu les as virés déjà, Gérard.
12: D'ailleurs, quand j'aurai une puce potable. Alors, Jenny, tout à l'heure, tu m'as parlé du bien et du mal.
2: À l'autre question, Gérard, tu comprends pas ce que je veux dire.
9: Jenny, j'en ai marre, il y a Jenny par-ci, Jenny par-là.
2: C'est vrai, c'est pas juste.
12: Vous commencez à me les gonfler, les nanas. Non, mais attendez, les nanas, vous commencez à me les gonfler.
2: Mais non, Gérard, il faut que tu poses la question à toutes les filles.
12: De toute manière, vous répondez chacune votre tour. Alors maintenant, Cindy, tais-toi.
4: D'accord.

0: Tu me laisses Cindy, maintenant je veux qu'elle aboie à l'antenne, en direct.
1: Ah voilà, comme par hasard, là, tu la vires pas là. Quand c'est pas une, quand c'est pas un mec, tu les vires pas là, tu les gardes là.
0: Si c'est pas content, toi, tu vires.
1: Ouais, c'est ça, tu vires. Non, je vire pas. Attends, j'ai le droit, non, j'ai pas posé de question, tu étais un dictateur.
0: Attends, pour l'instant, Cindy, elle a dit qu'elle s'est mis chez moi.
1: Tu fais chier le monde.
0: Si t'es pas content, tu vires.
1: Non, je suis pas content, mais je dégage.
0: Tu me dégages.
1: Non,
2: Gérard.
0: Tu le dégages.
1: Merde, alors tout le monde raccroche à ce moment-là.
2: Ouais, parfaitement.
1: Non, mais attends, je dis rien, Gérard, tu m'as même pas, ça fait 20 minutes que je suis arrivé, tu m'as même pas dit bonsoir.
0: Non mais attends, ouais, ça fait un quart d'heure. Ça fait un quart d'heure que je suis sur la troisième, tu me prends pour un con, tu m'y laisses.
1: Je te laisse pour un con, et puis tu me dis pas bonsoir.
0: Bah, bah moi je t'y prends pour un con, d'accord.
1: Dis-moi bonsoir.
0: Et c'est comment ton nom?
1: C'est Pierre.
0: Ouais, et ça fait 5 pas de con.
1: Eh bah bonsoir Gérard.
0: Allez, bonne nuit. Allez, dégage.
1: Attends, tu me dis bonsoir et tu me
0: rends. Allez, dégage.
1: J'écoute ta question.
0: Non mais attends, pour l'instant tu laisses parler Cindy, s'il te plaît.
2: Mais
1: oui, merde.
0: Cindy.
1: Les filles, elles ont besoin de mecs aussi, y'a pas que toi.
0: Mais oh, oui, tu t'éteins s'il te plaît ou tu dégages.
1: D'accord, je me calme.
0: Cindy.
2: Voilà, quatrième question.
0: Cindy.
1: Ouais, Cindy.
0: Pierre, tu la fermes.
1: D'accord.
2: Je suis là.
0: Alors Cindy, maintenant tu vas dire devant tout le monde quand est-ce que tu es venu chez moi.
2: Je ne répondrai que lorsque Pierre aura répondu à ta question.
1: Voilà, mais c'est gentil les filles. Merci
0: non,
1: de me
0: Cindy.
1: Soutenir.
2: Non, c'est une
1: merci de me soutenir les filles.
2: C'est génial l'appareil, il faut aider Pierre. Faut...
1: Merci.
0: Alors Pierre,
1: oui.
0: Je te pose la question.
1: Quand est-ce que je suis venu chez toi?
0: Non.
1: Bah c'est ça la question.
2: Gérard, je voudrais que Pierre réponde.
0: Oh, tu crois que je lui demande qu'il réfléchisse à lui ou quoi?
1: Alors c'est quoi la question, vas-y.
0: Faut pas déconner, hein.
1: C'est quoi la question?
2: C'est importable.
1: Oh, regardez Manu tout le temps.
0: Que qu'on sait? Attends, si ça te plaît pas, mon pote, tu dégages.
1: J'ai Fun TV, je te regarde, je te vois.
0: Ouais, bah alors, dans ce cas-là, t'es un mec de la radio, bonne nuit. Allez,
1: non, Fun TV, parce que tu crois qu'il y a des gens qui ont Fun TV chez nous.
3: Y'a pas un qui a Fun TV, Gérard.
0: Que qu'on sait?
1: Alors, Jenny, t'es de la radio, c'est ta Fun TV.
0: Je te pose la question, merde.
1: Alors, vas-y.
0: Tu travailles au standard ou quoi, toi?
3: Question, Gérard.
1: Vas-y, la question, je t'écoute.
0: Non, attends, tu te laisses pas, tu me dis, tu poses la question, tu fais ton débat.
1: Vas-y, Gérard.
0: Mais tu te réveilles en standard.
1: Vas-y, Gérard, j'écoute.
3: Je suis réveillé.
0: Là, tu dors.
1: Mais arrête de chier sur Manu, on écoute.
2: Manu, c'est un mec super gentil.
1: Ouais, moi aussi, je l'adore.
0: T'as l'air, ça va aller vite.
1: Vas-y, j'écoute la question, je réponds calmement.
0: Que conseillez-vous aux personnes atteintes de phobie? Alors, Pierre, maintenant, tu réponds.
1: Alors, moi, ce que je conseille aux gens qui sont atteints de phobie, c'est d'aller voir, bon bah premièrement c'est d'aller voir un spécialiste de la phobisation, c'est-à-dire arrêtez de voir, et donc je pense qu'en fin de compte faut aller voir un spécialiste quand par exemple t'es
3: faut se faire opérer Pierre, non t'es pas d'accord?
2: Oui, mais t'es pas obligé maintenant.
1: Attends, excusez-moi.
0: Non, attends, te fous pas de ma gueule Pierre, parce que...
2: Mais attends,
0: pour l'instant, il est en train de dormir sur la question.
1: Non, la phobie, c'est une maladie, c'est-à-dire que les gens...
0: Ouais, c'est une maladie.
1: Comme par exemple, les gens qui ont peur des araignées, les gens qui ont peur des choses comme ça, des fourmis, des escargots, moi j'avais pas qu'ils étaient...
0: Attends, t'as déjà eu peur d'un escargot?
2: Mais c'est vrai Gérard.
1: Et alors?
0: Ah non, mais attendez.
1: Ce que tu veux voir.
0: Moi j'ai jamais eu peur d'un escargot.
1: Il y a des gens qui sont atteints de la phobie de Gérard, qu'on en marre de sur la bande FM d'avoir des Gérards sur la radio, c'est tout.
0: Eh ben si c'est pas content, tu raccroches, tu m'emmerdes pas. Bonne nuit Pierre. Celui-là, tu me le dégages.
1: C'est
0: terminé. Voilà, ça y apprendra.
1: Moi ça ne me dérange pas, je parle de certains auditeurs.
0: Mais s'il te plaît.
1: Moi j'aime bien.
3: Ouais, c'est Max.
0: Oh, tu viens faire le standard, là, il déconne l'autre.
3: Mais t'arrêtes pas de gueuler.
0: Mais merde, je pose une question, il n'est même pas capable de me répondre.
3: Mais tu le laisses même pas répondre.
1: Calme, quoi, merde.
0: Mais merde, donc, il n'est même pas capable de me répondre à une question.
1: Ça va prendre 20 secondes. Je dis que je suis d'accord que les gens qui sont atteints d'une maladie de la phobie, il faut qu'ils aient des spécialistes, c'est-à-dire des chirurgiens.
2: Des psychologues,
1: tu me l'as enlevé de la bouche, merci. Vous allez voir des psychiatres, des vétérinaires, tout ce qui est possible en leur pouvoir.
0: Non mais attends, Pierre. Pierre.
1: Oui.
0: Pierre.
1: Oui.
0: Est-ce que t'as déjà vu quelqu'un atteint de la phobie d'aller voir
1: Mais pour se renseigner sur, par exemple, si par exemple t'as peur des araignées, c'est d'aller voir un spécialiste, c'est-à-dire un vétérinaire qui s'occupe des animaux.
0: Ah ouais, un vétérinaire pour aller. Non mais attends, t'es complètement taré mon pote.
1: Mais non, mais ce que si t'as peur
0: des... Mais arrête, t'es taré.
1: Non mais attends, t'as vu comment tu parles aux auditeurs?
0: Un psychiatre, ok.
1: Tu crois que t'es pas taré, toi?
0: Mais tu me dis, toi, si t'arrêtes, tu sais même pas ce que tu dis dans tes réponses.
1: Mais je te réponds, peut-être que je réponds pas bien, mais je te réponds.
0: Mais attends, et l'autre nana qui dit aller voir un gynécologue?
1: Tu cries, toi?
2: Bah oui, parce que la sodomie, ça fait mal.
1: Alors?
0: Mais c'est pas une phobie, la sodomie.
1: Et nous

0: enculé. Oh Pierre, tu me le dégages. Laisse le passement, enculé. Ou j'arrête.
1: T'as dit enculé, c'est pas... Gérard, concentre-toi, nous sommes là.
0: Mais j'en ai marre.
1: Gérard, quatrième question, s'il te plaît. S'il te plaît, Gérard, c'est Jenny qui te parle.
2: Gérard, Pierre s'est excusé, il a raccroché.
0: Non.
2: Il a raccroché.
0: Ah bah, il a raccroché, bonne
2: il
0: nuit.
2: Il s'est excusé
1: bon,
2: quand même.
1: Gérard, c'est Angèle. Moi, je voulais dire que je trouvais que c'était quand même incroyable parce qu'il faut que tu sortes le dimanche. Ce qu'il a dit, Pierre, c'était tout à fait vrai.
3: Ouais, c'est vrai.
0: Non, mais attends, Angèle.
1: Et peut-être même le vétérinaire.
3: Si même les
0: gens. Non, mais attends, Angèle. Angèle, tu crois que je vais avoir un vétérinaire alors que
1: si
0: je suis un être humain?
1: Non, mais attends. T'es pas phobie, toi.
0: Comment?
1: Toi, t'es pas phobie, toi.
0: Non, mais attends.
1: Il y a des gens qui sont phobies.
0: Eh, j'ai jamais dit dans les questions, dans les trucs du dictionnaire, qu'il fallait voir un médecin.
1: Mais oui, mais écoute, Gérard, il avait tout à fait raison, Pierre, parce que moi, je veux dire, ma phobie, tu vois, bah, c'est la sodomie. Et quand j'ai mal, il faut que j'aille voir un gynécologue. Tu comprends, Gérard?
0: Non, mais attends.
1: Gérard, c'est quoi ton dernier rêve?
0: Mon dernier rêve?
1: Est-ce que c'est un rêve érotique?
0: Non.
1: Ah,
0: là, je vais vous dire une chose, le jour où j'aurai un rêve érotique, les poules seront dedans et je me ferai curer la fin de l'année.
1: Mais quand tu te lèves le matin, est-ce que tu bandes?
0: Ah bah ça te regarde pas ma petite.
1: Oh Gérard,
0: il y a personne qui couche avec moi, donc elle pourra pas savoir si je bande le matin en me levant.
1: Mais ouais, mais nous on voudrait bien savoir avant de coucher avec toi.
0: Ouais. Mais vous êtes bien curieuse là.
1: Bah toi aussi t'es curieux Gérard, tu nous poses pas une question, donc nous aussi on va te poser des questions.
0: Non mais c'est normal. Ah bah vous voulez que je réponde à ce que je bande le matin?
1: Bah oui.
0: Non, je bande pas le matin.
1: Pourquoi?
0: Voilà.
1: Pourquoi?
0: Parce que j'ai pas ce qu'il faut à côté de moi.
1: Et est-ce qu'il y a du sperme sur ta culotte le matin?
0: Non plus.
1: T'as pas de carte de France dans ton lit?
0: Non.
1: Ah bon.
0: Attends, j'ai mal en... Là, je viens de mal entendre un nom.
4: Carte de France.
1: Carte de France, elle a dit.
4: C'est ce que c'est, Gérard?
0: Ouais, bah, bien sûr, c'est tout ce qui
1: est
4: tout ce qui est autour de l'Angleterre, de l'Espagne.
0: Ouais,
4: de
0: c'est ça.
1: Mais oui,
0: c'est ça, c'est
1: la Magne, ok.
4: Ouais. C'est bon, tu sais ce que c'est.
0: Bon,
1: Quatrième question?
0: Ben non, il y a encore.
5: Gérard?
0: Oui.
5: On accueille Philippe Hubert et Antoine.
6: Bonsoir.
1: Bonsoir. Hubert.
6: Bonsoir tout le monde, bonsoir vous, c'est Philippe Hubert, vous pouvez m'appeler Hubert.
1: Bonsoir Hubert 41.
6: Non, Hubert.
0: La radio derrière, s'il vous plaît.
6: Il n'y a pas de radio.
1: Gérard, est-ce que tu aimes la Hubert?
6: D'abord, je voulais dire que j'étais d'accord avec Gérard et qu'il avait entièrement raison, que le Pierre de tout à l'heure a un peu abusé.
1: Je suis d'accord avec toi,
6: Hubert. Mais tout à l'heure, vous avez l'air d'être plutôt d'accord avec Pierre, alors que bon, moi j'étais scandalisé, j'ai entendu Gérard qui avait raison quand il lui disait qu'on n'allait pas voir un vétérinaire. J'ai trouvé ça un petit peu absurde. Permettez.
1: Mais moi, j'étais pas d'accord avec Pierre. Hein.
6: D'accord.
1: Et toi, tu vas voir quoi quand t'as
6: une... En tout cas, les filles, je veux déjà vous dire que vous avez une mine resplendissante.
1: Merci.
6: Je vous en prie.
0: Bon, attendez, il y a une question minutale. Stop. Au lieu de vous fendre la gueule, les nanas, vous vous taisez, s'il vous plaît, merci.
5: Ouais, Gérard, il y a François qui demande sur le Minitel si tu es atteint de phobie par rapport à Françoise.
0: Alors là, je répondrai pas.
1: Est-ce que Christine était une phobie pour toi, Gérard?
0: Je ne répondrai pas non plus.
6: Il a raison. Bonsoir Gérard, je suis content d'abord de vous parler. C'est la première fois que je vous appelle. Enfin, j'ai déjà eu l'occasion d'écouter plusieurs fois.
0: Non, mais ça fait la deuxième fois que vous m'appelez.
6: Oui, c'est vrai. Non, mais là, cette fois-ci, je trouve que ce soir, vous avez bien mené votre débat. Et vous aviez raison quant à la définition au début de ce qu'était la phobie. Et concernant Pierre, en lui disant qu'effectivement, il fallait pas tout mélanger, surtout d'aller voir un vétérinaire, c'est totalement absurde, au même titre que la demoiselle qui disait qu'elle avait la phobie de la sodomie, d'aller voir un gynécologue.
0: Faut quand même pas sous de la gueule du monde. Bonsoir deux fois, d'accord?
6: D'accord.
0: On demande entendeur, salut.
6: Donc
0: je vais répondre quand même à la question.
6: Il n'y a aucune question qui a été posée, posez la vôtre.
1: Est-ce que je peux dire un truc?
6: Oui,
1: je suis en train de regarder Prince à la télé, c'est extraordinaire.
6: D'accord.
0: Bon, tu me sens que celui-là là, qui veut passer au-dessus de tout le monde, là, qui
1: mais
0: veut... Non, mais attends.
6: Attendez, je n'ai pas encore eu l'occasion de parler, je vous écoute.
0: Non, t'as pas eu l'occasion de parler, pour l'instant tu m'as posé la question, d'accord?
6: Je pose pas la question, je ne fais qu'affirmer, vous aviez raison. Allez, pose-nous ta question, fais-nous marrer. Philippe Hubert, appelez-moi Hubert.
1: Tu étais d'accord avec moi tout à l'heure.
0: C'était qui?
1: Jenny,
0: moi je vais dire une chose que...
1: Merde.
0: Ouais, si t'es pas content.
6: Un truc qui est très...
0: Tu me dégages, Philippe Hubert, ou quoi, là, quoi?
6: Appelle-moi Hubert. Est-ce que marrant, c'est quand on me dit est-ce que je suis d'accord, ça fait puberté, d'accord? Et je dis oui, alors puberté.
0: Comment c'est bien fait?
6: Cette petite parenthèse.
1: C'était une boutade.
0: Allez, cinquième question.
6: Oui.
0: Quels sont les plus connus?
6: Alors, les plus connus sont d'abord...
1: Les Pretenders.
0: Non, taisez-vous les filles. Laissez parler le plus intelligent de la ligne.
6: À mon avis, c'est à mon tour, alors.
0: Alors, vas-y, imbécile.
6: Au plus intelligent. Alors, ouais. Bon, la puberté, la phobie, les plus connus. Bon, alors d'abord, il y a la phobie des araignées, la phobie du feu, la phobie de tout ce qui est fourmi, la phobie, attendez, je regarde dans mes cahiers. Attendez.
0: Non, il n'y a pas. Il n'y a pas à regarder dans les cahiers, vous le dites maintenant.
6: C'est la chiotte.
0: Il n'y a pas de peur.
6: C'est tard, faites.
0: Allez hop,
6: phobie.
0: Dehors celui-là, tu me l'as. Hop, dehors. Alors, allez hop, bonne nuit à celui-là.
6: Je tenais juste à dire, il y a aussi la
1: phobie.
6: Non, mais il y a la phobie des filles aussi.
2: Mais c'est intéressant, moi ça m'intéresse ce qu'il dit.
0: Non, mais ça t'intéresse, pour l'instant, je demande à d'autres personnes de répondre.
6: Je me tais.
1: Gérard, t'as un dictionnaire. Mais Gérard, c'est intéressant ce qu'il dit.
0: Ouais, mais.
6: Je me tais. Je me tais dans le lac. Si vous permettez cette expression.
0: Oh, qu'est-ce que tu fais, standard, là?
1: Je me tais d'oreiller. Vous connaissez?
6: Alors, c'est autour des fils, hein?
1: Oui.
0: Cindy.
1: Les suprêmes.
0: Non,
6: quels sont?
0: Vas-y, Manu le malin, continue. Tout à l'heure, tout à l'heure, je vais tout arrêter.
6: Ah non, vous nous avez déjà fait peur tout à l'heure.
0: Alors tu te réveilles, s'il te plaît.
6: Oui, mais il est réveillé, je crois, hein, parce que c'est lui qui m'a pris.
0: Non, hein. Il est pas réveillé, je vous ai demandé de sortir, vous.
1: Moi aussi, il m'a pris.
6: Ah, mais je suis, je peux sortir de ma chambre.
0: Ah, merde.
6: Je peux sortir, je suis avec un sans fil.
1: Gérard.
5: Reprends le débat, Gérard.
0: Mais attends, tu gères avec moi ou quoi?
1: Allez, Gérard. Répond.
5: C'est Daniel, il s'appelle Daniel, hein.
0: Ouais, mais il vient se calmer. Non, comme par hasard, maintenant, c'est un Daniel.
5: Non, c'est lui qui réalise.
0: Moi, Daniel. Oh, ouais, Daniel. Tu as réagi avec Manu le malin, s'il te plaît.
2: Le gamin.
0: Ouais,
2: s'il te plaît,
0: ouais, bah, le gamin, tu as travaillé au standard.
2: Le gamin, Manu, le gamin.
0: Cindy.
1: Oui.
0: Alors, à toi.
1: Je t'ai dit, les Suprêmes, après, il y a des Jackson 5.
0: Non, mais quels sont les plus connus?
1: Les Suprêmes, les Jackson 5.
6: N'importe quoi.
0: Non, mais attends, si t'es pas content, toi, mon pote, tu la fermes pour l'instant, je sais pas après. Quand ça parlera de podium, tu sortiras en dessous de lui. Ok.
6: D'accord.
0: Alors, on devant ton entendeur, salut, tu retournes sur ton pote chambre.
1: Bon, c'est Angèle, une des phobies les plus connues, à mon avis, c'est la phobie des moustaches. Énormément
0: de filles.
6: N'importe quoi.
0: Ah,
1: non,
0: tu la fermes.
6: Pardon.
1: Énormément de filles qui n'aiment pas les moustaches et c'est vraiment viscéral, quoi. Je veux dire.
0: Alors.
1: Il y a des poils de bite aussi.
0: Alors moi je vais vous dire une chose.
1: Franchement vulgaire.
0: Bon. Bon allez hop. Je sens que je vais arrêter. Manu le malin, s'il te plaît, tu te réveilles.
2: Manu le gamin.
6: Le poids de cul, là vous allez bien fort, mademoiselle.
0: Oh, tu me le calmes celui-là?
2: Mais il ne fait que rire, Gérard.
0: Non, mais il passe sur tout le monde.
6: Pourquoi pas les poils du nez?
0: Voilà. Il sort d'où, lui?
2: Bah, il est au standard.
6: Vous me faites rire ce soir.
0: Ah, ça commence à bien faire, Manu le malin.
2: Le gamin, Manu le gamin.
0: Oh, le gamin, tu vas travailler.
2: Le gamin, Manu le gamin. Non, Manu
6: le
0: gamin, tu vas travailler, s'il te plaît.
2: Pas le gamin, Manu le gamin.
0: Ouais, bah tu vas travailler, Manu le gamin.
2: Voilà.
0: Alors, Angèle.
1: Oui.
0: Tu disais.
1: Bah, je te parlais de ma phobie des moustaches.
0: Pourquoi?
1: Bah, parce que moi, personnellement, quand un mec a une moustache et qu'il me fait la bite, personnellement, ça me fait des frissons partout, mais pas en bien. Est-ce que ça te pique? Ah, ça me pique, ça me. Ah. Ça te fait des boutons? Non, pas de boutons, mais enfin, je deviens bleu, je tressaille et tout, c'est...
0: Oh. Attends, Angel.
6: Ouais,
1: c'est
0: bizarre.
1: Pardon.
0: Il va la fermer, sa gueule, celui-là.
2: Il a rien dit, Gérard.
0: Non, mais il va la fermer quand je vais répondre à Angel.
6: On peut parler, c'est pas chacun son tour, quoi, une dictature, on peut faire un débat. Chez Max, la nuit, tout le monde parle en même temps, mais ça c'est bien organisé, ça sert à rien de vous énerver. Je suis d'accord avec vous, je dis, c'est un peu bizarre. Chez qui? Vous allez dire, c'était un peu bizarre, c'est ça?
0: Hé, je vais dire une chose, c'est une moustache, toi, espèce d'abruti.
6: Non, je n'ai pas de moustache, mais de moustache, pardon. Mais ceci dit, je peux quand même réagir, j'ai décollé des gens avec des moustaches, mais allez-y.
1: J'ai des poils de cul. Les moustaches.
6: Ah, des poils de cul, j'en mets.
0: T'as des poils au cul? Est-ce qu'une nana t'a déjà embrassé dans le cul?
2: Oui,
0: j'ai
2: pété dans le nez.
1: Et moi, j'ai déjà fait, c'est vachement sympa.
6: Une soupe de cul, ça m'est déjà arrivé, ouais. Bah voilà. Bon, monsieur Gérard, vous écoutez ou pas?
0: Parce que vous pour l'instant, c'est pas à vous que je m'adresse.
6: C'est à moi que vous parliez.
2: Bah oui.
6: Alors, allez-y.
0: Bon, allez, je pense qu'on va mettre. Je pense qu'on va mettre, je sais pas quoi, un disque.
4: Le fond de la rivière Kouaï.
6: Mets-toi un truc dans le cul, ouais, ça te fera du bien. Ouais.
0: Bon, moi, ça...
1: Silence.
6: Bon.
0: Bah, on met un disque. Alors, je pose la sixième. Je pose la sixième.
6: Allez, on y va, on écoute. Taisez-vous, on écoute. Alors, Philippe Hubert vous écoute.
0: Ouais, oh, Philippe Hubert, vous commencez à me les gonfler.
6: Appelle-moi Hubert. Je fais évacuer la piste.
0: Putain, c'est quoi le disque?
2: C'est impossible de travailler dans ces
4: c'est
2: conditions.
4: C'est les petits marcassins, Gérard.
6: Où je fais évacuer la salle.
4: Les petits marcassins avec un milkshake à la fraise, j'aime bien aussi.
0: Eh ben vas-y, on voit.
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0: Donc si vous voulez continuer de nous appeler, dépêchez-vous, il vous reste plus qu'une demi-heure. Mais merci pour celui qui parle derrière moi. J'aime pas trop ça quand...
9: Gérard, tu devais pas rappeler l'alimentation.
0: Ouais, mais... bon, bah, point. Tu me les retires de l'antenne, merci. Donc, si vous voulez continuer de nous appeler, c'est le 0870-5000 et 0800-370-5000.
4: C'est pas ça.
0: Quoi, c'est pas ça?
4: 0803-08-5000.
0: Eh, mais j'ai pas un numéro là sous les yeux, moi.
4: Ça fait combien de temps que tu fais les débats?
0: Moi, j'en sais rien, moi, je les annonce plus les numéros.
4: Ouais, c'est vrai, t'as plus besoin.
0: Moi, ouais, c'est 0870-5000. Et 0803 08-5000. Voilà. Et pour les Belges, 0331-99-5000.
4: Bravo.
0: Et n'oubliez pas toujours le Minitel.
4: Oh, Gérard, super.
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4: C'est combien la minute?
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10: Le quart d'heure.
0: C'est moins cher et ça peut rapporter gros.
4: Allez, accouche.
0: Oh, accouche. Attends, pas garçon, j'accouche de rien du tout.
4: Ouais.
9: Bon, la prochaine question.
0: Alors, la prochaine, on va accueillir Sidney Angèle Giné. Comment?
1: Vous ramenez des bouteilles de JB, des CD, tout.
6: Ouais, d'accord, mais de toute façon, on va attendre la fin du débat et après on va.
0: On sautait, s'il vous plaît, on fait.
6: On va finir vers 4h du matin, donc une fois après, on peut y aller, là.
1: Ouais, vous donnerez l'adresse en antenne.
0: Ouais, mais là, ça va. 104, alors, attendez.
6: Vous écoutez jamais? Bah ouais, ça fait longtemps que
0: vous êtes là. Merci. Donc, pour ceux qui veulent venir à la radio...
2: Ouais, mais moi, je comprends pas pourquoi il est revenu.
0: Si t'es pas content que je sois revenu, tu le dis.
6: Ah, mais les filles, vous avez quel âge?
0: Tu me calmes, ils ont pas besoin.
6: Mais, Ah ouais, c'est cool, ça, alors.
4: Divard, allô, je crois qu'ils t'entendent pas.
6: Ben, on va bientôt retourner à l'antenne, je crois, là.
0: Ouais, lui, là.
6: Donc, Non, mais les filles, attendez, moi je peux venir vous chercher.
9: C'est Manu le gamin, vous m'entendez?
6: Vous habitez où là? Paris, mais où ça dans Paris?
1: Bah pas très loin.
6: Où ça?
1: Alors moi j'habite à Neuilly-sur-Seine.
6: Ah bah écoute, tu veux pas...
0: Non, je vais pas faire ça pour faire le con, merci.
1: T'as quel âge?
6: J'ai 28.
1: Ouais, j'ai 28.
2: Oh, tu vois, quelle coïncidence!
1: C'est bizarre!
6: T'as quel âge, toi?
2: J'ai idée, Pubert.
6: Ouais, on a 4
4: tous. Qu'est-ce qu'il fout, Daniel, Gérard?
6: Ouais, non.
0: Qu'est-ce que vous foutez?
9: C'est pas moi, c'est le standard qui se fait, Manu. Moi, je sais pas, ils m'entendent pas. Ils entendent pas Gérard, ils entendent personne.
1: Allô?
9: C'est Manu le gamin, là.
6: Je sais pas.
9: Vous m'entendez? Gérard, tu m'entends?
0: Non, je t'entends pas.
9: Bah, putain, tu me réponds, tu m'entends pas.
0: Je t'entends pas, merde!
6: Vous faites quoi dans la vie?
1: Moi, je suis hôtesse de l'air.
6: Hostesse de l'air?
1: Hostesse de l'air.
6: Ah bah, ça va aller. excité, le gros cochon de Gérard, qu'il aime ça, les hôtesses de l'air, en plus.
0: Vous
6: voulez
0: fermer, s'il vous plaît.
2: Toujours, il gueule contre nous.
6: Ça fait combien de temps que t'es hôtesse de l'air, ma chérie?
1: Ça fait 3 ans, exactement.
6: Bon. Sans déconner, ouais, t'es comment physiquement?
1: Ah, je fais 1m80.
6: C'est toi qui a c'est toi qui a
4: gueule, Daniel, c'est Daniel qui a la truc.
6: On peut...
0: Ah, mais c'est pas moi, Daniel, tu te remets, s'il te plaît!
4: Mais c'est pas moi, c'est le standard! Ils entendent pas!
1: Il y a la musique, hein!
4: Ouais, ouais! Vous
1: n'affolez pas!
6: Allô, catastrophe! Allô!
9: Écoute, Gérard, retourne t'asseoir, ils nous entendent pas!
0: Attends, ils nous entendent pas! Pour l'instant, t'es en train de téléphoner à qui, toi?
9: À ma maman!
0: Ah ouais, ta maman! Tu crois que
4: c'est pas le moment
0: de téléphoner à ta maman?
9: Bah, elle m'avait demandé d'appeler à 3h29, je l'appelle à 3h29, hein, moi.
0: On en a rien à foutre!
9: Ah bah non, non, non, alors là, là, Gérard, je suis pas d'accord parce qu'on en a pas rien à foutre de ma maman, quoi.
0: Non, non, mais attends, on téléphone pas pendant que les gens sont derrière en train de déconner, alors que j'ai personne sur l'antenne!
5: T'as insulté sa mère, quoi.
6: Oh!
5: Merci, Daniel.
6: Je m'appelle Arnaud. Taisez-vous, on y va. Allez, Manu Gamin, si on pouvait gérer un peu le truc, on y va.
4: On prend dans 10 secondes, c'est bon.
9: Allô?
4: C'est parti.
6: Oui, c'est parti. Allô? Oui, bonsoir.
0: Bon.
1: Bonsoir.
0: Oui. Cindy?
6: Oui.
0: Cindy?
6: Oui.
0: Attends, quand je t'appelle un pote comme toi, tu sortiras de sous le lit.
6: D'accord. Allô?
1: Oui.
0: Ok.
1: Oui, oui, oui.
0: Cindy, t'es toujours là?
1: Oui, je suis là.
0: Angèle?
1: Oui.
0: Junie?
6: Ben oui, elles sont là, je leur parle depuis tout à l'heure en antenne.
0: Bon, toi, tu la fermes.
1: N'oubliera pas les cassettes, hein?
6: Non, non, pas de problème. Allô?
0: Attendez, hey. Bon, ceux qui ont envie de s'échanger les numéros de téléphone et les cassettes, c'est maintenant standard.
6: On va se voir tout à l'heure.
0: Alors, Philippe Ron et Angèle, dégagez. Bonne nuit à vous deux. Au revoir. Allô, à l'année prochaine.
6: Allez, comme par hasard.
0: Ça vous apprendra à dire des conneries sur l'antenne.
6: C'est Philippe Pubert. Mais appelle-moi Pubert.
0: Non mais attends, pour l'instant, toi, tu vois...
6: D'accord, ben, je me tais, mais je suis là, je suis calme.
1: Gérard, est-ce qu'on pourrait revenir à la
6: catastrophe?
0: Mais pour l'instant, je voudrais revenir sur le thème du débat. Alors, et vous allez vous la fermer, s'il vous plaît.
6: Allons-y.
1: On t'entend mal, Gérard.
0: Vous m'entendez même, vous avez qu'à ouvrir vos oreilles.
6: Eh ben, vire-la, la fille.
0: Les oreilles, c'est comme le cul, ça se lave.
6: Rien, la fille, tu dégages, la fille, c'est
0: ton... Oh, toi, tu dégages, tu me fais pas chier.
6: Et pourquoi tu la jettes pas, elle?
0: Ouais, bah toi, tu as dégagé.
6: Mais pourquoi moi et pas elle? Eh, Pubert, si je te connaissais pas, je t'insulterais.
0: Eh, tout à l'heure, moi, je vais t'attraper dans le... Je vais t'attraper dans les chiottes et tu vas avoir ton cul, toi.
4: Eh ben voilà, la loco, la loco.
0: Eh, tu me le chopes, dégage-moi ça.
1: C'est une honte.
6: C'est une honte.
0: Eh, tu me dégages, reste abruti. Bon,
6: allô? Ça commence les problèmes techniques.
1: Allô, Gérard, on t'entend.
6: Il veut m'enculer, le salaud.
0: Bon, allez, hop. C'est bon, les gros mots, j'arrête.
1: Allô, Gérard, quatrième...
6: Mais tu dis que tu veux m'enculer, tu dis que tu veux me prendre dans la loco, ça te fait rire.
0: Ça me fait rire, mon broutier.
6: Allô, Gérard.
0: Mais toi, t'arrêtes là-bas, Olivier, s'il te plaît.
4: C'est Daniel.
0: Daniel, t'arrêtes avec toi, les boutons. C'est toi qui fais un double son maintenant. Si, ça se voit.
6: Allô, Gérard.
4: Rien fait, Gérard.
6: Là, pareil.
0: Ça commence à bien faire.
6: Voilà. On prend le débat sérieux là. On peut pas.
0: Alors je préviens, le prochain qui me traite d'enculé vire au standard, mais sec.
6: D'accord. Ok, enculé.
1: Ça risque de te faire mal,
0: allez.
6: Sec, hein.
0: D'entrée, celui-là, boum, hein. Ça y apprendra.
6: C'est ça, c'est Tony ça.
0: Eh ben, tant pis pour lui.
1: Vieille peau.
0: Eh ben,
6: bonsoir,
0: si t'es.
6: C'est Arnaud à l'appareil.
0: Ouais.
6: Bonsoir, Gérard.
0: Bonsoir, Arnaud.
6: Bonsoir. Bon, tu commences?
1: Bonsoir.
6: C'est super.
1: Bonsoir.
0: Alors, quels sont les plus connus?
6: Ah bah non, on va dire
0: dans les phobies.
6: Tu as fait tout à l'heure. Ah bah attends, ils se moquent de nous, quoi. Lui.
0: Bon, allez, hop, tu me casses tout ça. Tous ces mecs-là, tu me les casses. Ils sont complètement cerbés.
1: Complètement.
0: Ils sont même pas capables de répondre à une question.
1: Ça m'a pas fait plaisir.
10: Ouais.
0: Moi, ouais, ça t'a... Attends, ma chérie, si ça t'a pas fait plaisir, c'est le même prix.
1: Non, mais c'est les mecs, hein, c'est pas toi.
0: Bah ouais, bah heureusement.
6: Comme par hasard, retourne bien ta veste.
0: Qu'est-ce que ça, toi, t'es pas content?
6: Si, ça va.
1: Du bon côté.
0: Je te dis de retourner au standard, tu verras si ma chemise allait repasser.
6: Ouais, c'est ça, ouais.
0: Oh là là.
6: Quel abruti, celui-là.
0: Allez hop.
1: L'abruti,
0: tu te laisses insulter pas toi, tu me les dégages.
6: Je ne parle pas de toi, je parle de l'auditeur.
0: Non.
1: Parle de moi, Gérard.
11: Gérard, je veux bien dégager tous ceux qui disent des insultes au standard, mais à ce moment-là, toi, je veux pas en entendre une non plus dans ton débat.
0: Eh ben attends, pour l'instant, il y en a une là-dedans.
11: Non, mais pas dans tes questions. Mais comment tu parles aux auditeurs,
0: hein?
6: C'est une honte.
0: Et alors,
6: c'est une honte.
1: C'est une honte.
0: Il me semble que je t'ai demandé quelque chose.
6: Je pense que Max aurait dû le sanctionner, qu'on l'entende plus du tout.
1: Non, mais tout à fait. Oh, je suis tout à fait d'accord.
6: Ah, voilà, on est tous d'accord, c'est génial.
0: Vous êtes pas content?
6: Content.
0: Vous êtes pas content?
4: Content.
1: C'est comme on a dit. Paris by night.
0: Eh ben, ouais, si dans ce cas-là, on de bon entendeur.
4: Salut.
6: Allez, salut, au revoir.
1: Salut, salut.
4: Salut.
6: Alors, qu'est-ce que vous pensez des phobies, vous? Parce que Gérard, pose ta question.
0: On est Max, s'il te plaît.
4: Ouais.
0: Max,
4: ouais.
0: Tu viens?
4: Ouais, j'arrive.
6: Bon, on essaie d'être sérieux.
4: Continue,
6: là.
4: Continue, j'arrive, je finis un
0: truc. Non, tu viens tout de suite. Parce que là, c'est plus possible.
6: Gérard, on est prêt à écouter vos questions. On va essayer d'être le plus sérieux.
0: Non, pour l'instant, vous n'allez rien écouter.
6: On écoute.
0: Non, vous n'allez rien écouter.
6: Oh là, c'est n'importe quoi ce débat. Je me demande ce que je fous là.
0: Hein. Eh ben, dans ce cas-là, tu raccroches.
6: On va tous raccrocher alors.
1: On se raccrocher, allez hop, 1, 2, 3.
0: Eh ben, bonne nuit à tous. Voilà. Eh ben, comme ça, on va remettre un disque et puis.
6: L'abruti, ce mec.
0: Eh ben, l'abruti, allez hop. Voilà, l'abruti. Allez hop, l'abruti, tu me le sors.
6: Monsieur Gérard, on vous aime bien, je vous écoute depuis.
0: Non, mais c'est bon, l'abruti, tu me le sors. Non,
4: écoute-le, Gérard.
0: Non, je veux pas le savoir. Je veux pas le savoir. On ne traite pas d'abruti.
6: C'est sous l'énervement, excusez-moi.
0: On ne traite pas d'abruti, d'accord?
6: Vous traitez les gens des fois d'enculés, de bâtards, des fois sur l'antenne.
0: Eh ben, dans ce cas-là, bonne nuit.
6: On vous laisse parler.
0: Bonne nuit.
6: Je m'excuse.
0: Bonne nuit.
6: Bonne nuit à toi, mais j'ai pas envie d'aller me coucher.
1: Gérard, il s'excuse. Reviens.
6: Je suis là. Gérard est là. Allez, on y va. On écoute votre question, là.
0: Alors, je répète les. Bon, allez, ça commence à bien faire le son, là.
4: J'ai les mains là.
6: On vous écoute.
0: Non, c'est pas là. Qui c'est que j'ai derrière, là?
6: Ils ont rien touché. On y va, sérieux, vas-y.
0: Cindy, bonsoir.
6: Bonsoir.
1: Bonsoir.
0: Ouais, pour l'instant, vous vous taisez derrière.
6: Juste une chose.
0: Tu te tais, s'il te plaît.
6: J'aime bien, c'est que t'as là, il fallait pas dire deux fois bonsoir, et là, ça fait trois fois qu'il dit bonsoir.
0: Ouais. Qu'est-ce que je viens de dire, donc il est ferme?
1: Bonsoir, ok.
4: Bonjour.
6: Je me tais.
1: Oui, Gérard.
0: Angèle, bonsoir. Rebonsoir.
1: Oui, rebonsoir, Gérard.
4: Gérard, je t'aime.
1: Bonsoir, Gérard.
0: Julie, bonsoir.
1: Bonsoir.
4: Gérard, je t'aime.
0: Bon, allez, bonne nuit à tous.
1: Quoi?
6: Arrêtez,
1: bonsoir, Gérard.
0: Max, s'il te plaît, tu viens là, parce que là, ça commence à bien faire.
2: Tu viens.
1: Gérard, s'il te plaît, pose la deuxième question.
0: Non, là, ça commence à bien faire, j'en ai marre.
2: Il n'a pas compris en plus.
1: Gérard, s'il te plaît.
0: Je comprendrai pas les plaisanteries longtemps.
6: Jésus!
0: C'est quoi ce bordel de merde?
6: Je vous salue, Marie.
0: Max!
4: Arrête de gueuler!
0: Oh, tu viens, s'il te plaît!
4: Deux minutes!
0: Non, y'a pas de deux minutes!
4: Tu continues, j'arrive!
6: Vous entendez?
0: Non, y'a pas de deux minutes!
6: Bon, on peut écouter la question, on écoute. Allez, sérieux, silence.
4: Plus c'est quoi la question alors, Gérard?
6: La question, c'est quoi?
4: Alors? Gérard, c'est Max, pose la question.
0: Ouais, pose la question! Quand ils seront décidés de s'affirmer.
4: Mais ils disent rien, vas-y!
6: Allô,
0: non!
1: Gérard, c'est fini, je t'écoute.
0: Eh, ça commence à bien faire, hein, dehors. Tout à l'heure, je vais faire un tour dans les studios, je sais que c'est vous dans les studios.
1: Mais non, Gérard.
10: La bête, je l'ai vu.
4: La bête.
0: Le castor,
4: la bête.
10: Oh,
1: c'est pas vrai, ça.
0: Ouais, vous allez voir.
1: Gérard.
0: Jouez comme ça.
1: Gérard, quatrième question, s'il te plaît, on n'avance pas sur le débat.
0: Alors, quels sont les plus connus? Dans les phobies.
6: On l'a déjà posé.
0: Ah, si t'es pas content, tu sors, toi, tu me fais pas chier. Ok.
6: D'accord.
1: Bon, Gérard, sérieusement,
0: voilà.
1: Vous pouvez passer à la question.
0: Non, mais attends, dans ce cas-là, oh, Manu le malin, s'il te plaît.
4: Non, Manu le gamin. S'il
0: ouais,
4: te plaît.
0: Mais le gamin, tu me dis.
4: Non, pas le gamin, Manu le gamin.
0: Mais tu vas te réveiller ou quoi, standard?
4: Oui, mais c'est pas.
0: Non, mais c'est pas
4: le gamin, c'est pas le malin, c'est Manu le gamin.
0: Oh, j'en ai marre. Allez, J'arrête.
1: Non, c'est pas vrai.
6: Y'a personne?
1: Non.
6: Oh, je suis déçu.
1: Bah ouais,
6: c'est t'habites loin de la radio, toi, Philippe?
4: Bon, bah, allez-y, répondez à la question, quand même.
1: Alors, moi, je pense que les plus connus, ce sont les phobies à caractère.
6: Sexuel.
1: C'est-à-dire les positions, l'alimentation, les fellations.
6: Non, mais il faut répondre sérieusement aux questions, là.
1: Ah, mais je réponds sérieusement, Gérard.
12: Bah, déconne, alors.
6: Je suis sûr qu'il doit prendre des notes, qu'est-ce qu'il branle, ouais.
12: Pour moi, les plus connus, c'est il y a les faux billets, il y a les faux bijoux.
0: Mais t'as pas besoin de regarder ce que je marque, d'accord, toi?
6: Les faux billets, les faux bijoux. Bon, les filles, pourquoi vous pensez ça? Qu'est-ce qui te fait dire les faux billets, ça peut être une phobie?
12: Bah, c'est les phobies les plus connues, c'est.
6: Ah, c'est un jeu de mots,
1: n'importe quoi.
0: Ok. Bon, apparemment.
1: Gérard!
6: Non, mais oui.
1: Laissez répondre, Hubert.
0: Donnez-en des moins connus.
6: Oui, c'est Bubber, là, pareil.
12: Des moins connus.
0: Donnez-en des moins connus.
6: Ah, bah, cher. Il y a la plus connue des inconnus.
0: Des moins connus, espèce d'abruti.
6: Bah, tu vas pas écouter, j'ai dit la plus connue des moins connus, c'est celle qu'on ne connaît pas.
0: Exactement. Ah, bah, comme toi, abruti. Tu comprends même pas la question.
6: Vous avez compris.
2: On a compris.
12: Oui,
0: Ah, trop fort. Hey, Manu le gamin, là, tu as te réveillé, s'il te plaît.
6: Pas connu, c'est celle qu'on ne connaît pas.
12: Oh là là,
6: bah oui, c'est drôle.
0: Ça commence à bien faire depuis tout à l'heure.
12: Pourquoi elle a pas connu, c'est laquelle?
11: Ils n'ont pas dit d'insultes, ils n'ont rien dit, ils n'ont rien fait.
2: Sérieusement, là, un petit peu de sérieux, là. Il y a l'arachnophobie.
6: Mm-hmm. Alors, arachnophobie, j'ai vu le film.
11: Ils ont le droit de parler ensemble, Gérard, c'est un débat.
12: L'agoraphobie, il y a la peur des araignées.
6: Pas du tout, l'arachnophobie, c'est la peur des arachnos, tout simplement.
12: Non, pas du tout, la peur des
0: araignées. Attendez, qui c'est qui a dit les arachnos?
2: Faut pas prendre les gens pour des
0: cons. Oh, c'est quoi le bordel de merde?
12: Il y a la claustrophobie.
6: Arrêtez avec le son, mais je disais que l'arachnophobie...
0: Non, ça vient de là, s'il te plaît.
2: Il y a le truc, la gragagophobie, là.
6: L'arachnophobie...
0: L'arachno, c'est quoi pour toi?
6: L'arachnophobie, bah c'est... Bah évidemment, la monsieur ne connaît rien, donc il a envie d'apprendre ce soir.
12: Il faut lui apprendre.
6: Il a envie de s'inscrire. L'arachnophobie. S'il vous plaît, c'est Hubert qui parle. L'arachnophobie, c'est simplement la peur de l'arachno.
12: Exactement.
2: Bah oui.
12: Et l'agoraphobie, c'est...
6: Eh ben, c'est la peur de l'agora.
12: Gérard, l'agoraphobie.
6: Non, c'est des chats de gora, on a peur des chats de gora.
12: Ah oui.
6: Gora venant du latin goratus, gorata, goracinus, gotapus.
12: Et cosinus.
6: Cosinus péta.
12: W, Y, Z aussi. Hein.
6: Cosinus péta, il y a du mot pétasse. Abréviation péta péta.
12: Ah, ouais.
0: Ferme ta bouche un peu.
6: La parole, s'il te plaît.
0: Bon, si je vois, d'accord.
6: Ah, bah oui, mais là, quand on te coupe la parole, tu gueules et quand on parle, on peut pas.
0: Mais attends, c'est pas toi qui poses des questions, c'est moi.
6: Non, mais là, tu vas poser une question, je n'ai pas le temps de finir.
0: Non, mais attends.
6: Je voulais t'expliquer, donc je suis d'accord avec toi, Gérard.
0: Alors, accouche.
6: Alors, oh bah non, mais je suis un mec, je peux pas accoucher. Hein.
0: Oh là. Allez hop, bonne nuit à toi. Allez hop. Dors celui-là, parce que pour l'instant, il est en train de prendre les gens pour des cons. Il se croit monsieur tout le monde. Allez hop, dors celui-là. Dors.
11: Il est juste une petite plaisanterie, Gérard, c'était pas méchant.
0: Non, mais moi, j'en ai rien à foutre.
6: Une plaisanterie, oui, mais de mauvais goût.
0: Bon, allez, hop, terminé, conclusion, 3h40.
6: Conclusion, moi, je commencerai pour dire, bon, l'arachno, il y a aussi ce soir, je crois que c'est clair, on a appris ce soir qu'il y avait une autre phobie, c'est la phobie des auditeurs. On aperçoit que Gérard, dès qu'il en a un qui a quelque chose à dire, il en prend peur et il le jette.
12: Ouais.
6: C'est un petit peu la peur des gens. Et Gérard a peur des auditeurs qui ont des choses à dire et il préfère discuter avec, excusez-moi mademoiselle, mais avec des gens des fois qui n'ont rien à dire parce qu'il veut du sein et c'est tout ce qui l'intéresse. Par contre, il n'a pas la phobie de l'alcool, ça c'est clair. On sait très bien qu'il est attiré par ça plutôt que d'en avoir peur.
12: Et ça s'appelle la
6: gérophobie. Oh, ça s'appelle pas la gérophobie, ça s'appelle l'alcoolisme, c'est tout, je crois que...
2: Il drogue, oh, il paraît, non.
0: Mais mon gamin, s'il te plaît, tu me le sers. J'en ai marre d'avoir des insultes comme ça sur le canon, gars.
11: Il n'y a pas eu de gros mots.
0: Non. L'alcoolisme, c'est quoi?
11: Mais c'est pas un gros mot, l'alcoolisme. C'est un terme technique.
2: Il est en train de...
0: Mais attends, pourquoi qu'on ne dit pas le français, on dirait? On me le dit pas tous les jeudis.
11: Ah, mais ça, c'est pas de ma faute, ça.
0: Tu te dis, c'est toi, le soldat.
6: Il n'y a pas non plus que la possession, il y a aussi...
11: Oui, Gérard.
6: La lucosuction, c'est le fait...
12: Non.
6: On se fait sucer le gras. On se fait sucer le gras du cul pour la liposuction. Mais
11: liposuction,
6: ça se passe à la loco et c'est la succion. Succion, c'est sucer, c'est Gérard.
2: Toi, si je te connaîtrais pas, je te sucerai.
6: Jeune homme, je ne demande pas mieux à ce que tu viennes et qu'on se connaisse. Apprenons-nous à
0: l'autre.
2: Mais dansons-nous sur le pont tous les deux.
0: Oh non, moi j'en ai marre là.
12: Ouais, je suis là.
6: Bon, t'es pas là, bonne nuit.
0: Bonne nuit. Bah, ce coup-là, j'arrête pour de bon.
6: Bon, alors, tu vas pas commencer, s'il te plaît.
0: Olivier, tu vas me chercher Max.
12: Bon, alors, Max.
0: Oh, tu t'en fous.
11: Ouais, je suis là, c'est Max.
0: Non, tu viens là, s'il te plaît, restons. Tu viens là parce que c'est le vrai bordel ici. Manu le gamin, il fait n'importe quoi.
11: Ouais.
0: Et Olivier, c'est pareil.
11: C'est Daniel.
0: Et ben, Daniel, il fait pareil.
11: Bon, fini là.
0: Voilà, voilà. Tu vois, je demande quelque chose. Il y en a un qui ramène sa phrase par-dessus tout le monde. Qui sait, on n'en sait rien. Je demande à mes gamins, il n'en sait rien.
11: Bah, c'est pubère, c'est pubère, moi, je le sais.
0: Mais attends, mais qu'est-ce qu'il vient faire là qui... Pourquoi qu'il passe sur tout le monde?
11: Il passe pas sur tout le monde, c'est un auditeur comme tout le monde, Gérard. Mais non, tu veux pas l'écouter, voilà.
0: Mais non, à chaque fois que je demande. Oh, c'est quoi ce bruit, merde ?
1: Gérard, reviens à ton débat, s'il te plaît.
2: Il est en train de buer l'animal.
0: Bon, allez, hop, moi, j'arrête, terminé.
1: Gérard, on se calme, reviens à ton débat, s'il te plaît. Là, les poils qui poussent. Allez, pose ta dernière question. Allez, Gérard.
2: Ouais, qu'on en finisse, qu'on part.
1: Moi, je veux bien répondre.
0: Eh ben, si t'es pas content, tu raccroches.
2: Non, mais ça m'intéresse.
0: Non, bah, tu raccroches si tu veux te barrer, tu raccroches tout de suite. Allez hop, tu dégages.
2: Ce soir, 4 ans, les filles, je vais vous chercher, hein.
0: Ouais, bah, tu iras chercher mon zob.
2: Peut-être, mais je vais les chercher d'abord, les filles.
0: Ouais, bah, tu iras chercher mon zob au bois de Boulogne, d'accord?
2: N'oubliez pas, vous avez donné votre adresse, hein, je vais vous chercher à 4 ans.
0: Ok, eh ben, bonne nuit à toi. Allez hop, là, ce coup-là, je m'en veux plus.
2: Faut qu'elle se lave le cul, quand même.
0: Allez, allez, allez. Oh, Manu le gamin, s'il te plaît.
11: Oui, Gérard.
1: Tu le vires, lui.
5: Bon, on pose d'autres questions, alors, c'est quoi?
0: Je te préviens, si rien, je coupe
11: plus,
0: le micro.
11: Il n'y a plus un bruit, Gérard.
0: Que ressentez-vous quand vous avez une phobie? Alors, bah, attends. Eh, hey, faut pas déconner, là.
1: Non, mais
0: tu te prends ma gueule ou quoi, là, au standard?
11: Mais quoi, qu'est-ce qu'il y a, Gérard? Il n'y a plus un bruit, ils sont tous calmes, qu'est-ce qui se passe?
0: Bon, allez, bonne nuit.
11: Bah, Gérard, qu'est-ce qui se passe? Explique-moi.
0: Non, attends, faut pas se foutre de ma gueule.
5: Elle pose l'autre question.
0: Non, faut pas se foutre de ma gueule, y'a personne sur l'antenne, je fais pas un débat tout seul.
11: Allume ton micro, Gérard.
0: Ouais, tu rallumes.
11: Cindy, vous êtes là, Cindy et Angel?
1: Oui, ouais.
0: Non.
11: Bah voilà, ils sont là, Gérard.
0: Tu me viens s'abrouti, là, qui fait que des conneries.
11: Il a pas dit d'insulte, moi, je vire pas.
2: Tout ça parce que je souffle.
1: Oui.
2: Franchement. Ah bah heureusement que t'as pas une cheminée à l'antenne, hein.
0: Eh, si ça te plaît pas, mon pote, tu dégages, tu rentres chez toi.
2: Je suis très content, d'être avec vous, je vous écoute depuis 2 ans, j'apprécie beaucoup.
0: Ah bah moi, je vais te dire une chose, que j'en ai rien à foutre de tes réflexions.
11: Mais tu fais des compliments, Gérard.
2: Il y aura plus d'auditeurs qui vous écouteront, vous serez bien content.
0: Et alors, de toute manière, c'est pas moi qui fais ma libre antenne, d'accord?
11: Gérard, il te fait des compliments, t'es agressif avec lui.
2: Les filles, n'appelez plus dans ces débats, ils sont contents que de vous, et vous êtes là comme des connes à lui écouter, alors qu'en plus, il a une gueule d'abruti.
1: D'accord, c'est la dernière.
0: Eh bah d'accord, alors tu sais ce qu'ils disent, les connes, à ton merde, alors. Comme si tu es un abruti, bah tu dégages le standard.
2: Non, pas du tout, vous m'emmerdez les filles?
1: Non, pas du tout.
2: Merci les filles.
0: Non, t'as dit que j'étais un abruti, que c'était des connes, les nanas qui m'écoutaient. Alors en de bon entendeur, salut. Eh, tu me laisses. Merde. Salut.
1: Salut.
0: Ça commence à bien faire là, hein.
10: Tu fous.
1: Alors Gérard, moi j'ai surtout peur d'un individu qui a des cheveux gras, qui a pas de dents, qui a une moustache, qui fait 1m70 et qui pue l'Adidas, et c'est ça ma phobie.
2: Moi ouais. J'ai peur que tu continues à faire de la
0: radio. Oh, tu la fermes. Hé hey, Manu, ça commence à bien faire.
11: Ça y est, j'ai vidé Pubert.
0: Hein? Alors la nana qui vient de dire ça, c'est qui son nom? C'est qui son nom? Eh hey, les bandes dégonflées là.
1: Personne a dit ça.
11: Je crois que c'est Carole.
1: Mais qui a dit quoi?
0: Qui a été dire que j'avais des moustaches et qu'il manquait des dents et que je puais l'Adidas?
1: Christine. Mais personne a dit ça, Gérard, t'as des hallucinations.
0: Non, mais c'est des hallucinations. Comme par hasard, c'est une nana qui a dit ça. Faudrait pas prendre les gens pour des cons.
1: En tout cas, c'est pas moi, Gérard.
0: Non.
1: C'est pas moi non plus.
0: Non, c'est personne.
1: Mais c'est un mec qui s'est fait passer pour une nana,
0: c'est ça. Ouais, vous croyez que je vais croire à vos pipos, les nanas?
1: Eh, hey, dis-moi, pourquoi elle est pas là, ton amour de ta vie?
0: Hein, pourquoi qu'elle est pas là? Parce que j'en veux plus. De toute manière, c'est pas mon amour de ma vie.
1: Ah, pourquoi t'en veux plus?
0: Parce que c'est pas mon amour de ma vie, d'accord?
1: Pourquoi?
0: Parce que...
1: Je suis tombé amoureux d'un ton. Ouais, non mais un vrai ton.
0: Eh, tu sais ce que ça veut dire, ton?
1: Ça veut dire quoi?
0: C'est un insecte. Train olympique.
1: Waouh, bravo Gérard.
0: Comme par hasard, elle est pas là, le ton n'est pas là.
1: Elle est pas là, le ton?
0: Elle est pas là, le ton.
1: Bravo, Gérard.
0: Elle a dénommé Carole?
11: Non, elle est pas là. Hein.
0: Ouais, comme par hasard, je viens de reconnaître une voix bizarroïde.
11: Bah oui, comme toutes les autres, bien sûr, Gérard.
1: Ça, t'as des hallucinations, Gérard. Hein. Gérard, c'est parano.
11: Par contre, Christine a appelé sur la ligne directe. Hein.
0: Ouais, bah j'en ai rien à foutre de Christine, elle peut aller se faire sodomiser.
1: Oh là là!
0: Oh, Gérard.
1: C'est quand même
0: gros. Pousser mes mères. Faut pas pousser grand-mère dans les orties.
11: Ouais,
1: c'est une poivre.
10: Tu t'excuses?
0: Non.
10: Tu.
0: Que peuvent-elles vous apporter?
3: Les phobies, bien sûr.
1: Eh ben, moi je dirais qu'elles pourraient qu'apporter que de la peur.
10: Ouais. Moi c'est Angèle, elle m'apporte le journal le matin.
0: Voilà. Attends, tu crois que la phobie va t'apporter le journal tous les matins, toi?
10: Non mais,
0: arrête de fumer la moquette. Hein. Arrête de fumer la moquette.
11: Gérard, on accueille Jean Glan.
1: Jean Glan.
0: Non. Ouais, vas-y, balance-le.
1: Bonsoir Jean Glan.
6: Bonsoir.
0: Salut.
1: Bonsoir Jean Glan.
6: Ah, peux-vous m'appeler Jean Glan, mais tu peux m'appeler Glan. Hein.
0: Que penses... Bon alors. Donc Angèle, tu dis que ça peut te rapporter le journal.
10: Ben oui, tout à fait. Tous les
6: matins. J'ai rien dit, moi, je viens d'arriver. Hein.
10: Non, moi c'est Angèle et toi c'est Glan. Oui, donc. Allô.
0: Ouais.
10: Ben, je te disais que...
6: Vous me dites quand je suis à l'antenne, hein.
10: Oui. Ma phobie, non, elle est bien blessée, elle m'apporte le journal, et voilà.
1: Je viens tout à l'heure parce qu'on fait une teuf avec Hubert.
0: Ouais, ok.
6: D'accord.
0: Bon, vous commencez à la fermer, les nanas, parce que voilà, Cindy...
6: Bah, antenne, tu me donneras la tasse en antenne.
0: Cindy, oh, Génie dort. Bonne nuit. Ça vous apprendra à dire que vous parlez. Bonne nuit, les nanas.
11: Ça y est.
0: Bonne nuit à toutes les deux.
6: On dira un Krakatoa, quoi.
1: À qui?
0: Ginny,
6: Cindy.
0: Voilà. Donc, alors, Angèle, toi, tu me dis, ça peut te rapporter le journal. Ça commence à bien faire ce double son. C'est tous les jeudis.
11: Jeudi.
0: Il y en a ras-le-bol au son en face.
6: Le bol. T'es là, Ginny?
0: Non, elle est plus là.
6: C'est dommage. Moi, je préfère le 7-Up.
0: Eh ben, conclusion. Allez,
6: alors, conclusion. Non, moi, j'ai pas eu le temps de passer.
0: Non, mais de toute manière, c'est conclusion.
6: Mais... Jean Glan, mais tu peux m'appeler Glan.
0: Allez, vas-y, conclusion.
6: Alors, la confusion, bah, il y en a eu plusieurs.
0: Conclusion.
6: Oui, bah, la confusion, c'est qu'on s'est trompé sur le terme du débat. La confusion...
0: Conclusion, pas oui. Confusion, abruti.
6: Si je suis un abruti, toi, t'es un enculé.
0: Eh ben, là, dehors. Hop.
6: Allez, là,
0: je vais te dire une chose.
11: Là, je suis d'accord, d'accord. Ça y est, il est parti.
0: Voilà. Cindy. Il est parti. Angèle.
10: Ouais, bah moi l'occlusion...
0: Excuse-moi. Angèle, te fous pas de moi parce que tout à l'heure ça va aller vite. Tu vas faire comme toutes les autres.
10: Laisse-moi de...
11: Gérard. Jean Glan voulait s'excuser.
0: Non.
11: Mais si, okay.
6: Si.
11: Écoute ses excuses, Gérard.
6: Je suis désolé, je sais pas ce qui m'a pris. Bon alors fais ta masturbation là. Je suis parti comme ça, les mômes sont venus comme ça de la bouche. Je sais, je suis parti en couille, je le sais, j'ai merdé, j'aurais pas dû. Ma mère m'a laissé tomber très tôt.
11: Gérard
6: le soir.
0: J'ai demandé la conclusion.
6: Mais je tenais mes gages.
0: J'ai demandé la conclusion.
6: Bon bah c'est vrai qu'il y a eu plusieurs confusions. Alors
0: conclusion.
6: Ah, j'entends rien. La confusion, oui, c'est
0: bon,
6: que
10: confusion.
6: On a confus, on confond beaucoup de choses. Pour un albino, on confond les couleurs. Dans la confusion,
11: Gérard.
6: confusion.
11: Isabelle.
0: Terminé cette confusion.
6: La constellation.
0: Qui?
6: La constellation...
0: Ben attends, pour un sandwich, tu lui demandes qu'il ferme...
6: Si on me demande de fermer ma gueule, je peux pas donner ma confusion. Hein.
0: Non, mais pour un son, t'es même pas capable de répondre à ce que je te demande.
11: Isabelle, bonjour.
6: Je crois qu'il serait plus simple...
0: Isabelle
6: demande demandons la conclusion, ça serait peut-être plus simple. Parce que la confusion, personne ne va comprendre.
0: Et comment ça va être long? Oh, on a dit le gamin, là, s'il te plaît.
11: Oui, mais j'accueille Isabelle.
0: Ouais, ben, tu me la mets sur.
6: Bonsoir, Isabelle.
11: Bonsoir, Isabelle.
1: Ça va?
0: Allez, hop, dehors, ce mec. Dehors, celui-là. J'aime pas les paroles,
11: je crois que c'est Angèle.
0: Non, c'est pas Angèle, c'est un mec.
10: Attends,
0: faut pas...
10: Je vous en prie.
6: Là, j'agite mon téléphone contre mon gland.
10: Comment?
0: Il n'y a plus de questions, c'est la conclusion.
10: Ah, Gérard, je me branle. Ah, Gérard.
0: Oh, Gérard, s'il te plaît.
6: Oh, j'éjacule.
0: Oh. Je le laisse. Merde, qu'est-ce que tu fais, là, au sondage?
11: Je vais laisser terminer, Gérard, ça y est.
0: Allez, hop, terminé, moi, j'arrête.
6: Ah non, j'en ai encore, attends, j'en ai encore.
0: Non, allez, hop, terminé.
6: Allez, casse-toi.
0: Terminé.
6: Attends, j'ai pas terminé, j'en ai encore, là.
0: Allez,
6: maintenant, Gérard, tu te barres.
1: Isabelle. Gérard.
4: Daniel, il commence à faire chier, hein.
0: Ouais.
13: Mais je bouge pas.
0: Ouais, il s'amuse avec les boutons.
13: Je bouge pas, je suis là, je suis comme ça.
0: Attends,
2: tu
0: ah ben, on se regarde.
4: Raconte, Gérard.
2: Allez, raconte.
0: Je sais pas, il y en a un sous, ton, sous la console.
13: Un peu le bordel, là.
2: Hein. Oh, non.
13: Tu
2: sais où
13: Daniel, il est
0: Il y en a un sous la console.
2: Qu'est-ce qu'il fait?
0: Et il s'amuse à faire une pipe à Daniel.
2: Ouais, qu'est-ce qu'il nous fait, l'autre, sans nom, là? Quand il veut, il se réveille, le Gérard.
0: Et alors il se reculote.
2: Et comment il s'appelle celui qui fait la pipe? Gérard.
0: Ça a été bon.
2: Gérard.
14: Elle s'appelle comment, la chèvre?
2: Oh, quel con, hein, celui-là, il va répondre.
0: Le con, il t'emmerde.
2: Ah, bah, il est là.
0: Si. Le con, il t'emmerde.
2: Non, mais au lieu de rire bêtement, là, alors que t'as plus de dents, là...
0: Allez hop, tu dégages. Hop, bonne nuit à toi. Alors, Isabelle.
2: Regarde, là, il rigole, moi, l'abruti, hein.
0: Et l'abruti t'emmerde. Allez, bonne nuit. Chut. Dégage. Dégage.
2: Tu es homosexuel, c'est ça, là, avec les pipes et tout. Ça te fait rire, ça, hein. Ça t'amuse, quoi.
0: Non, tu me l'échappes, là, c'est bien.
2: L'hétéro.
0: L'hétéro, tu sais ce qu'il te dit?
2: Ouais, ben, t'as un hétéro. Ouais, ben, moi, je t'emmerde aussi. Ok? Donc, maintenant, je fais ma confusion.
0: Fais ta conclusion, abruti.
2: Ouais. Abruti. Alors, moi,
14: Jean-Luc.
2: Qu'est-ce que j'ai à dire?
0: Dépêche-toi, parce que... Normalement, dans 6 minutes, j'ai fini. Bon. T'as moins de 2 minutes pour la faire, ta conclusion.
2: Ce que j'ai à dire, et là, je demande le silence et qu'on m'écoute.
0: Oui. Bon, bah attends, si je veux, d'accord.
2: Ouais, bah s'il te plaît, alors, je veux bien. Ce que j'ai à dire, ça va être clair. Ça va être net. Ça va être précis. Ça va aller très vite.
0: Bah, allez, bonne nuit.
2: Hop. Vas-y, pète un coup dans le combiné. Alors, j'y vais très vite, ça va être clair, net, précis. Je vais pas y aller par quatre chemins, je vais aller droit au but. Je vais me faire ma conclusion franchement. Je ne vais pas tarder à parler franchement. Je suis sur le point d'être franc. Ce que j'ai à dire, c'est très clair. Sur les phobies, attention, il y a aujourd'hui, en France, en France, sur cette planète, des gens qui sont phobialisés, qui phobabilisent, qui culpabilisent.
13: On nous manipule dans ce monde.
2: On nous manipule.
4: Mais fait son... Et alors?
2: Le pouvoir est pour quelque chose.
13: Révoltons-nous, mon frère.
2: Entendu ce matin à la radio sur France FIP.
0: Allez hop.
2: Hop.
0: Dors.
2: Tous les camarades de la Juppé et la Juppé. La phobie sera votée à la méditération nationale.
13: Allez, tous les camarades bolcheviques qui nous écoutent.
0: Allez,
2: je demande. Joignez-nous.
0: Stop. On arrête.
14: Les Français.
0: Stop. Moi, je vais vous dire une chose. Vous avez tous été des nazes. Vous m'avez fait chier. Ouais. Du premier jusqu'au début.
14: C'est dégueulasse.
2: Ici le général de Gaulle. Ici Londres.
0: C'est pas la politique.
4: Mais Gérard.
0: T'es pas ou quoi?
4: Mais dis-lui aussi, toi.
2: C'est l'avenue Charles de Gaulle qui vous parle.
0: On fait pas de politique là, sorcier, merde.
14: Elle est reconnaissable par sa petite moustache et ses cheveux gras.
13: Pourquoi? Il n'y a pas d'heure.
0: Non, attends, il est 4h du matin, je suis désolé.
13: Pas d'heure pour ça.
0: Désolé.
2: Il n'y a pas de désolé.
0: Premier débat.
2: Oui.
0: J'étais très déçu.
2: Bah nous aussi, hein.
0: Ouais, bah si t'es pas content, tu rentres chez toi.
2: Non mais je suis chez moi déjà, donc.
0: Tu raccroches et tu me fous la paix.
2: À la rigueur, je rentre dehors.
14: Ouais, d'accord.
2: Mais ça c'est pas possible, rentrer dehors. si ça s'appelle un SDF, il rentre dehors, il rentre chez lui.
14: Ah ouais,
0: d'accord.
2: Allez hop.
0: Tu me vires les mecs, je veux plus rien entendre parler.
4: Ah bah comme par hasard.
14: C'est trop intellectuel.
0: Non, attends, SDF, je suis pas SDF.
4: Il t'a pas traité de SDF, Gérard.
0: Non,
4: t'écoutes pas ce qu'il dit.
0: Non, presque pas.
4: Non, presque pas.
14: Oui,
9: Demande à Daniel, Daniel.
0: Mais non, il écoute pas. Mais attends, arrête. T'es même pas capable de gérer un standard. Allez,
9: au moins, moi, j'écoute ce qu'ils disent.
0: Vous allez avoir.
15: Vous allez vous calmer d'abord.
0: Déjà, alors, vous allez avoir Marc.
9: Pierre.
4: Oh merde, je suis pas sur fan.
15: Emmanuel.
0: Ouais, Thierry, c'est plus.
4: Gustave, sérieux.
0: C'est comment son nom là?
4: C'est Jean-Gilles cette nuit. Jean-Gilles, il fait un essai. Jean-Gilles.
0: Bah, c'est abruti là?
4: Ouais.
0: Oui, il a cassé le casque. C'est bon. Là, c'est Marc et puis.
15: Marc et Sophie.
16: Gérard et
15: Marc. C'est quoi, bon, allez. Les filles, dans 3 minutes, je passe vous chercher. Hein.
0: C'est ça, t'as raison, l'abruti.
15: Abruti, Christine.
0: Eh ben, bonne nuit à tous. Vous allez écouter.
15: On dit pas bonne nuit, on dit adieu, je crois que c'était son dernier débat.
0: Bah, vous verrez bien la semaine prochaine, Pognard, je vous annonce pas le temps.
15: Faut pas qu'il revienne.
4: T'as même pas fait de conclusion, Gérard.
0: Mais en conclusion, je fais pas de conclusion, les deux abrutis.
15: François, on l'aime bien, Gérard, on veut que tu restes, Gérard. Gérard, c'est plus belle.
9: Bah oui, ça va.
0: Ouais. Amuse-toi bien avec un standard pourri quand je te dis d'arrêter les
4: interviews. Il y a un double son.
0: Ouais, mais attends. De toute manière, tu demanderas à Daniel et puis à ton standardiste que tu m'as mis là. Hein. À chaque fois, c'est pareil. C'est le vrai bordel. Alors donc, la semaine prochaine, on ne sait pas s'il y aura un débat.
4: Il y aura quoi? Il y aura quoi, de la musique?
0: Non, on n'en sait rien. Tu te débrouilleras avec Françoise ou Stéphane. Voilà. Ouais. Donc, sinon, on fait... On fera comme on a dit, c'est tout.
4: Tout.
0: Donc, alors, vous allez retrouver Marc, et après, Lorenzo.
17: Mais non, attends, on n'a pas fait de conclusion, là.
0: Non, mais quand Daniel il arrêtera au standard...
4: Ah, il a raccroché.
0: Voilà.
17: Ah, ben, on peut faire une conclusion, voilà.
0: Alors, les filles, allez-y.
17: Ben, Angel, moi, j'ai trouvé ça hyper intéressant comme débat. Les phobies, je trouve qu'il y en a beaucoup trop. Oui, donc ça cesse. D'ailleurs, je fais partie du parti antiphobie, le PAP. Et donc, j'invite tout le monde à rejoindre mon parti. On va se débarrasser des phobies, tous ensemble, à faire la chaîne.
0: Alors, attends.
17: Et voilà.
0: Angel.
17: Oui.
0: Je vais te poser une question.
17: Vas-y.
0: Pour toi, qu'est-ce que c'est une phobie?
17: Bon, ça, je crois qu'on a quand même fait le tour du.
0: Non, mais.
17: Tu n'as toujours pas compris, Gérard?
0: Non, mais attends.
4: Faut conclure, là, il est 4h, c'est max, là. J'ai écouté le débat, très bien. Faut conclure.
17: Okay.
0: Non, mais attends, je voudrais bien qu'elle me réponde.
4: Non, mais il est 4h, Gérard.
17: On l'a déjà dit, ça, Gérard, que c'était qu'une phobie.
0: Ouais, bah, à part te faire sodomiser, c'est tout ce que t'aimes.
4: Elle aime ça, c'est ça, sa phobie.
0: Bah, apparemment, c'est ce que t'as dit tout à l'heure.
17: Non, c'était pas moi.
0: Bah, c'est enfin, pas
4: bref.
0: Bref.
4: Pour conclure, Gérard, donc, sur ce débat sur la phobie.
0: Sur les deux, de toute manière, naze.
4: Ah non, bien, non.
17: Non, naze.
4: Un peu houleux sur les dernières demi-heures, mais bien, dans l'ensemble.
0: De manière, quand on aura un standardiste un peu mieux.
4: Oh là, c'est clair,
0: ce
4: soir, Manu, t'as galéré. Merci.
0: Quand on lui demande quelque chose, et qu'il se fout de la gueule du monde, c'est pas la peine.
4: Et dis-lui en face, tu peux le regarder dans les yeux.
0: Quand je te demande quelque chose, tu me dis non, c'est pas vrai. Et je sais pas comment qu'ils arrivent à faire pour passer sur tout le monde.
4: Oh là, tu bafouilles quand même.
18: Merci.
0: Tu me feras voir comment que les gens peuvent passer sur les autres auditeurs.
4: Parce qu'ils ont plus de voix que les autres.
18: Merci, c'est peut-être qu'ils parlent plus fort, Gérard.
0: Ouais, ils parlent plus fort et quand je te demande de les virer, c'est bizarre. Quand je te demande un truc, ils sont encore sur l'antenne.
18: Peut-être qu'une fille peut être avec un mec sur le même téléphone, Gérard.
0: Non.
18: Et justement, ils se passent par-dessus.
0: Ah ouais. Et t'en es sûr que c'est pas... par ici que ça se passe.
18: Merci.
0: Hein? Comme par hasard. C'est simple, c'est tous les jeudis, c'est pareil.
18: S'il vous plaît.
0: Hein? Donc, le gyrophare, j'en ai pas besoin. Toi, je couche pas avec toi, je suis pas un PD, d'accord? Alors, tu dégages. Là, c'est la fin de l'émission, tu vas pas me faire chier longtemps.
4: Bon, merci Gérard, et bonne nuit. On se retrouve peut-être jeudi prochain, peut-être.
0: Peut-être.
4: Il y a une chance sur deux. Hein.
0: On verra.
4: Y a une chance...
0: une chance sur 1000.
4: Ah bah génial.
0: Si je suis encore vivant. On demande entendeur, salut.
4: Adieu Gérard, merci. Donc c'était les adieux de Gérard qui apparemment risque de mourir dans la semaine. Nous on sera pas morts puisqu'on était bien morts, mais de rire aujourd'hui. Et on espère vous retrouver demain dès 22h. Au revoir et bonne nuit, à tout à l'heure.
19: Faire jouir quand même.
0: Ah oh bah ça c'est elle qui va te le dire. Hein.
19: Est-ce qu'elle te fait jouir
20: Ah bah oui quand même. Hein.
19: Oui, c'est-à-dire que tu gueules et tout, tu prends ton pied.
20: Enfin je crie, non, enfin je jouis, oui, mais je crie pas. Enfin ça dépend comment il le fait. Hein.
19: D'accord, ok. Et des fois il le fait vraiment bien, c'est vraiment un professionnel.
20: Si il le fait bien et puis que je suis en forme, c'est vrai que bon bah je peux jouir très fort. Hein.
0: Menteuse.
4: Là ça s'appelle péter ça.
0: Et toi je t'ai pas demandé si y avait. Toi, l'espèce de bulldog là, et ta copine, tu l'as fait jouir.
16: Ça, se trouve, ça va très bien.
19: Ça se trouve, il a raison, tu la sautes, puis écoute.
0: Non, allez.
19: T'as le prout.
0: Bon, allez.
19: Fais des héros et tout.
0: Allez. Fais ton truc. Sinon, je vais chercher la grenouille.
21: Et voilà, donc, bonsoir à tous. Donc, vous êtes sur Fun Radio. Donc, toujours sur l'internet www.fr où que Rigo vous attend. Donc,
0: bonsoir.
21: Bon appétit à toi, Rigo.
0: J'ai fini.
21: Donc, au standard, vous avez Manu. Ah,
16: n'appuie pas avec tes poings comme ça, tu vois, parce que ça s'entend.
0: Mais je fais rien, là. Mais
16: tu poses tes mains et tu les touches plus.
0: Je fais rien, parce que tout à l'heure, je vais t'en mettre un coup de poing, moi. Ouais. Tu vas voir comment ça va faire. Donc, au standard, vous avez Manu.
22: Bonsoir.
0: Et Apolline.
23: Bonsoir, GG.
0: Qui va faire le premier débat de
23: sa vie. Avec de Gérard. De ma vie, c'est quelque chose quand même.
0: Et donc, on récupère Grosse Méduse.
24: Oui, bonsoir Gérard.
0: Bonsoir à toi.
24: Bonjour.
0: Bon Gérard. Bonsoir. Banana Split.
16: Sleep.
24: Oui, bonsoir Gérard, bonsoir Manu.
0: Ouais.
24: Bonsoir Felder.
0: Ouais, ben ça y est, les bonsoirs. Ça y est, les bonsoirs. Les bonsoirs, ça y est, on a compris. Petit qui, comment ?
24: On se calme.
0: Ouais, on se calme déjà. Quand je te dis que les bonsoirs, c'est terminé.
16: Gérard.
0: C'est terminé, ok. Petit Guillaume.
25: Bonsoir Gérard, bonsoir les habituels.
0: Donc, bien sûr, les habituels comme toi.
25: Ah non, pas du tout.
0: Donc j'espère. De toute manière, je vais le savoir au fur et à mesure des questions.
25: Pas de problème.
0: Ouais, Tony.
16: Il n'y a pas de Tony, allez, on y va. On va pas commencer là.
0: Papaye.
26: Salut tout le monde.
0: Donc, et puis Gigi pour finir.
27: Bonsoir Gérard.
0: Bonsoir. Alors donc, que veut dire le mot Club Med ? On va demander ça à Gigi.
27: Alors, Club Med, ça vient de l'arbre. L'arbre le Med.
28: Ok.
27: Parce qu'au début, tous les villages, ils le construisaient autour d'un arbre qui s'appelait le Med, et c'était le grand Med.
28: Excellent.
0: Bon, alors, Tony, tu fermes ta gueule, dégage.
29: Il est pas là.
0: Stop. Si, il est là.
27: Non,
0: il est là. Il est là. Non, mais même, de toute manière, attends, pour l'instant, c'est moi qui commande dans mes débats, je veux pas les habituels. Donc, il est là.
16: Mais ils y sont pas.
0: Non, à peine.
16: Ah, il y a un mec déjà dans une cabine. Hein.
0: Ouais.
16: Les bons souvenirs.
0: Non, Manu.
16: Les bons souvenirs de la cabine.
0: Attends, Manu.
16: Attends, on va le choper à la sortie, t'inquiète.
0: Ouais. Alors donc, vas-y, Tony, maintenant.
27: Non, attends, Gérard, moi, c'est Gigi. J'ai pas fini de répondre. Je veux dire que moi, j'étais géo au Club Med, donc je travaillais souvent au Club Med, et je sais, donc, j'ai souvent bossé avec eux, et je connais bien le Club Med. Et donc en fait à l'origine, bon ça vient, les gens croient facilement que c'est Club Med, Club Méditerranée, mais non, ça vient d'un arbre. D'un arbre qu'on mettait au milieu des villages, c'est un rituel.
28: Est-ce que je peux répondre ?
0: Non. Toi pour l'instant tu réponds pas parce qu'on t'a reconnu. Alors donc c'est pas la peine de répondre, tu fais partie de Poitiers, pas la peine de répondre.
27: Gérard ?
0: Oui.
27: Je vais te demander si toi-même tu avais déjà travaillé au Club Med, parce que comme Géo, ils t'ont embauché, ça c'est sûr.
0: Non, justement, je voulais...
27: T'as voulu, parce que tu sais, il y a beaucoup de routiers qui sont devenus Géo au Club Med. Il y a Lagaffe qui était routier, qui était Géo.
28: D'ailleurs, j'ai travaillé avec Lagaffe, si ça intéresse quelqu'un.
27: C'est peut-être alors, ça que t'es pas drôle.
28: Alors, on est...
0: Manu...
16: Gérard, qu'est-ce qui se passe ?
0: Alors, Manu, tu me fais une chose.
16: Oui.
0: Tu me gères les gens, parce que déjà... celui qui vient de dire qu'il travaillait au Big Bill, donc ça sert à rien, c'est David Alpa. Alors dans ce cas-là, moi je commence pas des débats comme ça.
16: Mais Gérard, il y a pas d'habituel. Alors arrête.
0: Si, il y a des habituels. Il y a David Alpa qui a fait chier Sandy, qui a dit comme quoi qu'il allait appeler ce soir.
16: Mais il est pas là.
0: C'est
16: nous qui rappelons les gens, Gérard, tu le sais. Et je t'ai expliqué dans la voiture.
0: Non. Tu rappelles les gens sur quoi ? Sur un bouquin avec tous les numéros. Alors donc il est hors de question.
16: Ouais. Donc, on continue ? Vas-y Gérard.
0: Non, mais
23: calme-toi Gérard, c'est pas bon pour ton cœur.
0: Ça il est hors de question. Alors maintenant on va en virer.
16: Mais non, on ne vire personne.
0: Tam Tam, c'est pas la peine.
16: Mais Tam Tam, je l'ai pas encore rappelé.
0: Non, mais de toute manière c'était la semaine dernière. Alors moi je commence pas des débats comme ça.
30: Gérard, sur IRC, il y a Cyber Titi qui dit que tu fais une parfaite illustration de l'esprit Club Med.
16: Ouais, c'est vrai, c'est un peu le je m'en foutisme, le mec en a rien à foutre, t'es en vacances quoi. C'est un peu ça. Hein, Gérard?
0: Non, non, mais de toute manière, il est là. Il est là, de toute manière, je veux pas de Tony, c'est tout.
23: Non, mais GG, c'est moi qui ai sélectionné les auditeurs et il n'y a pas de Tony.
0: Mais attends.
23: Non, mais il a la même voix,
0: c'est
23: tout.
0: Non, mais même, je veux pas le savoir. Alors, dans ces cas-là, tu vas prendre comme tout le monde. Moi, je veux dire une chose, faut pas prendre les habituels, faut pas qu'ils prennent ce...
23: Mais GG, ils sont pas là, c'est mais moi même, qui les ai sélectionnés.
0: Faut pas les prendre sous d'autres noms.
16: Même s'ils sont pas là. C'est tout.
0: Même qu'ils essayent
3: Gérard, écoute, il y a Tony et Goldo qui sont là et il y a Arnett, ils sont sur l'IRC, ils peuvent pas être en même temps, ils utilisent leur ligne téléphonique pour être sur l'IRC.
0: Et l'autre abruti de... comment qu'on l'appelle

0: Merci.
1: Alors, pendant que Gérard regarde les statistiques, moi j'ai Pierre sur le Minitel qui demande ce que c'est avec la musique des yeux dans les bleus. Est-ce que tu pourrais le renseigner, Gérard?
2: La musique dans les bleus.
1: Non, la musique de la cassette des yeux dans les bleus. Tu sais ou pas?
2: C'est la musique de la Coupe du Monde.
1: Ouais, bah c'est Roudoudou. Hein. Voilà, ouais, Pierre.
2: Eh ben, alors, grosse méduse.
1: Pardon, excuse-moi, je vous avais coupé. Ça y est, ils sont là.
3: Gérard.
2: Attends, toi, tu as commencé par faire du boulot correctement parce que sinon, tu as morflé.
1: Ouais, ouais.
3: Gérard, je vais juste te demander un truc avant, je vais savoir si t'avais vraiment été Géo ou pas. Parce que,
2: oh là là, mais qui c'est qui est dans une cabine?
4: C'est moi.
2: Qui, moi?
4: Papaye.
2: Oh ouais, mais Papaye, c'est pas possible là.
1: Ferme la porte, Papaye.
2: On peut. Non.
4: Je suis désolé.
2: Non, Papaye, je suis désolé, on va pas pouvoir continuer avec toi, je suis désolé.
5: Et bah Gégé, t'es dur hein, quand t'étais dans une cabine, on ne disait rien.
2: Eh ouais, mais moi dans
5: c'est
2: une
5: cabine.
2: Ouais, non, mais attends, Apolline.
1: Elle était dans un champ, la cabine.
2: Attends. Moi dans la cabine, on n'entendait pas les voitures quand je faisais mes poèmes.
5: Ah, c'est faux. Bah moi je les entendais.
2: Non.
6: On les entendait, Gérard.
2: Non. Alors donc pour Papaye, va falloir que tu trouves un autre système.
4: Bah j'ai mon portable, mais t'en veux pas non plus, hein.
2: Non, je travaille pas avec des portables.
4: Bah voilà, je fais comment moi alors?
2: Eh ben,
4: c'est pas son téléphone.
7: Est-ce qu'on peut parler du club Méditerranée ou voilà?
2: Quoi?
7: Est-ce qu'on peut parler du club Méditerranée?
2: Tu peux retirer ta main, ton doigt que t'as mis dans ta bouche?
7: Non, c'est ma voix, c'est le frère à Zozo.
2: Allez, on continue la première question. Banana split.
8: Tu pourrais me laisser répondre.
2: Ah, mais merde, vous allez vous calmer, c'est moi qui commande.
8: Question, tu m'as pas répondu.
2: Ça, vous allez répondre à la première question maintenant, ok?
8: Ok.
2: Oh là là, Manu,
1: tu gères un peu le standard? Est-ce qu'on n'arrive pas à bosser tranquillement là? Vas-y Gérard, tranquillement.
2: Alors première question, on va demander à Grosse Méduse.
8: Oui, donc signification du club Méditerranée, donc c'est un club de vacances qui est donc sur la Méditerranée. Ce qui me paraît très bizarre parce qu'il y en a en Espagne, bon il y a la Méditerranée aussi tu me diras, mais en Allemagne et tout ça, et moi je comprends pas pourquoi. On appelle ça le club Med.
2: Mais que veut dire
8: Que veut dire Club Med?
2: Voilà.
8: Bah, ça veut dire ce que ça veut dire, club. Donc club de vacances.
2: Ouais.
8: En Méditerranée. Donc près de la mer.
2: D'accord.
8: Mais il y a des clubs qui sont pas près de la mer, si tu vois ce que je veux dire.
1: Mais peut-être que Rigo peut peut-être.
8: Et tout ça.
1: Excusez-moi, peut-être que Rigo peut nous renseigner sur le Club Med. T'as regardé sur Internet?
6: Alors ouais, j'étais en train de regarder là justement et je l'avais tout à l'heure et je retrouve plus, mais en fait c'est du suédois.
1: Ah.
6: Club Med en suédois, apparemment, on m'a dit ça voulait dire je vais passer des vacances chambées.
1: Ah bah tu vois.
2: Bon.
1: Qu'est-ce que t'en penses Gérard? Tu crois que c'est ça?
2: Non, personnellement non. Mais Rigo. Bon s'il vous plaît.
6: Oui Gérard.
2: Bon Rigo, c'est pas grave si je crie, mais pour l'instant, excuse-moi.
6: Ouais.
2: Donc j'espère qu'on. Moi je veux faire plaisir à Max. Je voudrais qu'on déplace les 8000 personnes ce soir.
6: Bah pour l'instant je peux pas du tout savoir combien on est, on n'a pas l'air d'être beaucoup.
1: Ah, il y a un problème à l'internet alors. Ouais.
2: Oh non, dis-moi pas que on va faire la même audience que Max.
6: Bah on va voir. Je vais essayer de récupérer ça dans la nuit.
2: Oh non mais faut
1: ouais, Gérard, il faut attaquer le débat là, faut attaquer le débat.
2: Donc Banana Sleep là. Banana Sleep.
7: Oui, je suis là, je suis à l'antenne.
2: Ouais, t'es à l'antenne.
7: Ah voilà, donc je t'ai dit que j'étais Géo au club Méditerranée de, je sais pas si tu connais, c'est l'île de Pédos. Et on joue à cache-quéquette avec nos amis les Grecs.
2: Non mais c'est bon, pour lui. Ouais. Allez hop, au revoir.
5: Non mais attends, je m'en occupe.
2: Allez, au revoir, tu vas faire cache-quéquette dans ton lit. Hop, au revoir. Petit Guillaume. Non mais c'est bon, hein. Lui, c'est même plus la peine. C'est même plus la peine qu'il revienne. Hein. Tu le retires et tu prends quelqu'un d'autre sans
6: Gérard,
2: un autre nom.
6: Gérard, oui. Sur l'IRC, il y a Davy One qui te demande s'il y a du soleil et des nanas d'Arladidadada.
2: Ah bah oui, bah ça justement, voilà la question que j'attendais. C'est vrai que c'est un film que tout le monde a vu, je pense que ça a été tiré par...
6: À 5000 exemplaires.
2: Non, un peu plus, mais c'était qui c'était
6: Christian Sainté.
1: Oui, Gérard. Oui,
2: c'était avec Michel Blanc.
1: Ouais.
2: C'était avec Michel Blanc.
1: Ouais, Gérard Jugnot.
5: Et Mireille Mathieu aussi.
1: Et il y avait qui?
2: Mireille Mathieu. T'as raison, toi.
5: Mais Gérard,
2: tu ressembles à qui? À Mireille Mathieu.
5: Mais je te dis qu'il y avait Mireille Mathieu.
2: Mais non, il n'y avait pas Mireille Mathieu. Mais non. Donc,
1: je suis pas sûr.
2: Mais non.
3: Il y avait Madonna.
2: Mais ouais, c'est ça. Pourquoi il n'y avait pas Sandy non plus dedans?
0: Ah, je crois que je l'ai vu.

0: Ouais, tu l'as vu? Et t'as pas vu ton tacule en kill ta sœur?
1: Oh, c'est pas bon, ça, Gérard.
0: Voilà, alors, petit Guillaume.
2: Ouais, Gérard. En fait, c'est pas du tout ce que vous avez dit. Ça vient du brésilien. Et en fait, ça veut dire en français, en gros, tu peux me passer de la crème?
0: Ouais. Ouais, mais merci pour les Larsen. Voilà, c'est super. Alors, merci pour celui qui a un portable. C'est encore meilleur. Alors là, je crois que ce soir...
3: On est gâtés, hein.
0: Là, on est gâtés. Bravo, standard.
3: Bravo, Manu.
4: C'est trop cool.
5: Merci, je sais.
0: Ouais, ben, je crois que là, vous avez fait peur entre les cabines téléphoniques.
3: Allez, on va avancer quand même, Gérard. Hein, Gérard.
0: Papaye.
6: Oui, bah, tu veux toujours me parler, hein, même s'il y a des voitures derrière.
0: Ouais,
3: on s'en fout, vas-y.
0: Allez, accouche.
6: Oh, bah, me parle pas comme ça.
0: Oh, allez, dégage. Allez, hop, au revoir. Allez, hop, au revoir, au revoir. Mmh. Ouais, comme ça, tu répondras demain. Gigi, t'as répondu?
1: Ouais, j'ai répondu, mais tu m'as pas répondu à la question. Est-ce que t'as bossé au Club Med, toi? Parce que t'es un peu chez vous à Fun Radio.
0: Non, moi, j'ai jamais travaillé dans un Club Med.
3: Et est-ce que ça t'aurait plu?
0: Personnellement, non, parce que faut se dire une chose, que c'est pas évident de travailler là-dedans.
3: Pourquoi?
0: Déjà, faut pouvoir comprendre certaines langues.
3: Mmh.
0: Donc, faut parler.
3: Ouais, faut parler l'anglais.
0: Il y a l'anglais, il y a l'allemand, il y a l'italien, il y a l'espagnol.
3: Ouais.
0: Il y a
7: turc aussi.
0: Non,
7: c'est vachement important.
3: On va peut-être en parler. Apolline, avance pas trop dans le débat parce que je pense qu'on va en parler avec Gérard.
0: Bah non, ah justement, ouais, okay. Par la suite. Donc il y a même je crois que si je me trompe pas, il y a même des gens qui ont du mal à s'exprimer en japonais.
3: Ah ouais.
0: Oh, donc là-dedans, c'est pas évident. Rigo, une question.
8: Non, un sondage. J'ai un sondage de THX sur l'IRC. Alors, je l'ai pas lu encore. On va le vérifier en même temps. À la question, avez-vous déjà été au Club Med? 25% des personnes ont répondu oui s'il y a des soirées sodo. 25% seulement si Sandy et Géo et Sus pour 5 balles. Ah, désolé, j'avais pas lu. 55% ne connaissent pas le Club Merde.
0: Alors moi déjà j'ai un petit sondage. Êtes-vous déjà allé au Club Med? 40% sont hétéros. Je pense que c'est ça.
3: Ouais, c'est ça.
0: C'est à peu près le même truc. Donc
5: 30% ne s'en rappellent plus.
0: Ouais, 30% ne s'en rappellent plus. 26% ne veulent pas en parler. Et 10%, si je pouvais avoir un peu plus de lumière.
5: Ils sont allés
0: en deltaplane à pédale. Donc, je vois pas du tout ce que ça veut dire.
3: Bah si, ça veut dire ce que ça veut dire, baby.
0: Bah, mais ça veut dire...
3: Oh, vous êtes à l'antenne. Oh.
0: Alors, d'après vous...
5: D'ailleurs, excuse-moi Gérard, avant pour remplacer Bananas de Sleep, on accueille Popeye. Bonjour Popeye.
9: Bonsoir.
0: Bonsoir Popeye.
9: Bonsoir à tous.
2: Salut Popeye.
9: Salut Popeye.
7: À pas confondre avec Popeye, Gérard.
9: Ouais. Je voulais seulement dire au boss de l'émission que si on est en antenne, c'est impossible de travailler.
0: Ouais, bah alors dans ce cas-là, si c'est impossible de travailler, tu rentres chez toi.
9: C'est juste une plaisanterie. Ouais, une petite plaisanterie, une petite private joke.
8: Gérard, sur l'IRC, il y a Seigneur qui te demande si on peut rentrer en basket.
0: Ben justement, c'est...
9: Non, c'est faux. Non,
0: oh
9: costume cravate, Gérard.
0: Oh là là là là.
3: Ça dépend des Club Med. Bon, GG, on en est où? Parce que ça avance pas, hein. C'est
0: bien, mais il faudra peut-être qu'ils arrêtent de couper. Donc, je voudrais savoir, à la place de Papeille, là, on l'a virée ou pas? Ou elle est toujours là, elle?
5: Oh non, on l'attèche comme une merde.
0: Non, mais hop, pour elle, c'est terminé, hein.
3: Ouais.
0: On reprend quelqu'un d'autre.
3: D'accord.
0: Alors, d'après vous, le Club Med est-il réservé aux couples de 60 ans ou autre? On va demander ça à Popeye.
9: Ouais, c'est vrai qu'il y a beaucoup de grabataires qui sont abonnés au Club Med, parce qu'en fait, l'air et le soleil leur permettent de retrouver...
0: Non, mais attends, la question, tu l'as bien comprise,
9: oui,
0: ou pas?
9: Tu me parlais des gens de plus de 60 ans, c'est ça?
0: Est-ce que... Alors, d'après vous, le Club Med est-il réservé aux couples de 60 ans ou autres?
9: Ah, s'il est réservé,
0: c'est-à-dire,
9: en fait,
0: est-ce que toi, quand tu vas avoir 60 ans, ou par exemple une personne de 25-30 ans, pourra y aller? Voilà la question.
9: À mon avis, le Club Med, c'est ouvert à toutes les personnes désirant s'amuser. Donc, il n'y a pas de limite d'âge, ça, c'est faux.
0: Ouais, tu peux préciser? Non, comme tu moi. Peux. Non,
9: tu,
0: mais
9: tu peux
0: non.
9: Quand même le faire parce que tu m'as tendu la perche.
0: Ah bah oui, bah, de toute manière, je suis là pour tendre les perches aux gens.
3: T'es un peu comme le maître nageur.
0: Voilà.
9: Sauf si c'est pas nager, quoi. Tant que t'éjacules pas, c'est bon.
0: Attends, si j'éjacule pas dans ces cas-là, alors dans ces cas-là, terminé pour toi, Popeye. Gigi.
3: Attendez, il y a une question Minitel avant de.
0: Attention, si ça parle de Sandy, c'est pas la peine parce que
3: c'est
0: juste
3: Non. Okay. C'est Nomade du département 11 qui demande si. Enfin, il dit que les portables ne sont pas autorisés au Club Med, c'est inadmissible.
0: Ah, bah ça, je vais te dire une chose. De toute manière, les portables ne sont pas autorisés dans les trains, dans les avions.
3: Et pourquoi c'est pas autorisé au Club Med alors?
0: Ah, mais ça, attends, pour l'instant, on ne sait pas si c'est.
3: Mais lui, il me dit que ce n'est pas autorisé parce qu'il a été dans un Club Med l'été dernier.
0: Il
3: non, dans le département 11.
0: Ouais, mais
3: il a 19 ans.
0: À 19 ans, il a déjà été.
3: Avec ses parents, oui.
0: Je pense pas que dans les clubs Med les portables ils les interdisent. Hein. À mon avis, je pense pas. Non, je pense pas.
7: Si, Rigo, ils les interdisent.
8: Bah, sur IRC, on me demande si les portables ils sont autorisés au Big Bill, par contre.
0: Non plus. Ah ben ça, mais attendez, qu'est-ce qu'ils ont tous là
3: Qu'est-ce que ça vient foutre le Big Bill là-dedans
0: Mais qu'est-ce que c'est qui
3: C'est Internet. Faut dire qu'il y a il y a peu de.
0: Non, mais attends, c'est naze. Pour l'instant,
3: c'est pas le terme du débat, ce que je veux
8: dire. Voilà, Gérard,
0: Rigo, il me donne les questions.
10: C'est naze.
0: Donc, pour l'instant, il y a que lui à peu près qui Gérard, fait à peu près du bon boulot.
8: Le problème de l'IRC ce soir, c'est que j'ai l'impression qu'il y a vraiment peu de personnes. J'ai pas encore les chiffres, mais apparemment, on est moins de 1000 personnes. Ça craint pas mal, vu que la semaine dernière, on avait dépassé les 7000. Donc, j'essaye de trouver des trucs intéressants.
10: C'est nul.
0: Ouais. Mais attendez, s'il vous plaît, les
8: 901,
0: auditeurs.
8: On est 901.
0: Là, les auditeurs d'IRC, ça se voit que c'est les vacances. Hein, parce qu'apparemment, vous.
3: C'est pas les vacances.
10: C'est pas les vacances. C'est naze.
3: Non.
0: Non, pour l'instant, c'est les vacances de février pour la.
3: C'est la fin de l'année. Hein. C'est à la fin du mois.
0: Pour l'instant, c'est les vacances de Pâques. C'est les vacances de février.
10: Les vacances de Pâques.
7: Ouais, pour la zone B.
0: Ouais, dans ces cas-là, je pense que on va s'amuser. Hein.
10: Ouais.
0: Alors donc, ça m'étonne. Ouais. Non mais dis ce que tu veux dire, Rigo.
11: Gérard, tout à l'heure, s'il te plaît.
0: Non, il est
11: 0h56.
0: Voilà. Gigi.
12: Ouais, moi ce que je voulais dire, c'est que je bosse au Club Med. Donc je suis en ce moment au Club Med d'Avoriaz, donc je peux tout de suite répondre. Oui, il y a des personnes de moins de 60 ans. Et il y a aussi des zones portables. On a fait un peu comme les zones fumeurs, non fumeurs, on a fait des zones portables, pas portables. Parce qu'il y a des gens qui veulent s'amuser avec le portable et sans le portable.
3: Mmh.
12: Donc il y a les gens aussi avec les portables de moins de 50 ans. On a des zones portables de moins de 50 ans, des zones portables de plus de 60 ans et des zones autres.
3: Mmh.
12: Et des zones sans portable.
0: Ouais.
12: Sans portable moins
0: non, mais
12: tu comprends comment ça se passe?
11: Et j'ai volé des thunes dans mon larfeuille.
0: Bon, alors, d'accord. Alors maintenant vous allez réfléchir. On va s'écouter les sambas de Bigorneau avec mon coquillage. Plote-moi mon gros.
3: Tu refais ça correctement, s'il te plaît.
0: Alors c'est la samba des Bigorneau avec mon coquillage. Plote-moi gros cochon et on se retrouve juste après pour la suite des débats. Pauline à côté, maintenant tu vas perdre ton boulot.
10: Qu'est-ce qui se passe?
0: Non, mais même quand je parle, les micros vous les éteignez. J'en ai ras-le-bol. Maintenant, j'en ai ras-le-bol. Maintenant, vous avez bossé correctement au standard. C'est moi qui vous le dis. Parce que sinon, moi j'arrête.
10: Qu'est-ce qui se passe?
0: Mais attends, là, ils sont même pas capables de faire leur boulot.
10: Qu'est-ce que vous avez fait?
0: Attends,
10: ils
0: sont même pas capables.
10: Qui?
0: Là, t'es même pas capable de.
3: Mais regarde, c'est minable. Mais c'est minable, regarde, t'es à 70 sur l'IRC.
10: Pauline, elle y est pour rien, Pauline.
0: Mais moi, je veux pas le savoir.
10: Ceci dit,
0: Vous faites votre boulot correctement, c'est tout.
10: Là, je suis d'accord avec lui.
3: Toi, t'avances pas dans le débat.
0: Vous faites votre boulot.
8: Mais Gérard, ça va aller.
0: Attends, on est 900 personnes sur.
3: C'est naze.
0: D'habitude, on est à une heure, on est. Ils sont même pas capables de répondre aux questions. Alors dans ce cas, vous me prenez d'autres personnes. Faites votre boulot, standard, c'est pas à moi de le faire, le standard.
10: Pourquoi, il y a combien de connectés sur Internet?
8: Il y en a que 900.
10: Arrête, mais arrêtez de vous battre. Non, c'est bon,
8: moi je garde les copes.
10: Non, arrête. Il va y avoir du connecté maintenant, c'est moi qui vous le dis.
7: Non mais ça va remonter, Gigi.
0: Mais non. Mais, non. Mais vous me changez les gens là, j'ai reconnu Tony.
7: Mais il est pas là.
0: Tony. Mais si, il y a Tony. Bon, mais non, il y a David, vous me changez les gens.
3: Change-moi tout, bordel, qui a dû connecter sur l'internet quoi.
8: Ça monte un peu, on est 902.
3: Non, mais on va changer, Ça monte sur internet un peu ou pas?
0: Bah 902.
3: Ah, ça y est.
0: C'est tout.
3: Ça monte sur internet, on est 902. C'est parti, la machine est lancée.
8: Ça monte, 902,5, ça monte.
0: Toi, c'est en Minitel.
3: Oui.
0: T'habites de me dire des messages pourris.
3: Bah oui, j'ai demandé si elle est portable au ComMed.
0: Ouais, tu parles.
13: Et gros des bigorneaux avec mon coquillage, plotte-moi gros cochon. Et là, vous venez d'entendre un remix.
3: De sur toi-même.
13: De moi-même. Donc, on va récupérer pour la suite du débat.
8: Gérard, avant de reprendre les auditeurs, sur IRC, oui. on a dépassé les 1000. On est 1230, c'est pas beaucoup, mais ça remonte. Et il y a Rip Agadou qui te donne un compliment. Il dit que tu es le géo de nos débats.
3: Eh ben.
13: Ok, merci, chef.
3: De rien, c'est gratuit.
13: Pour ça, donc, on va accueillir grosse poulpe.
14: Oui, bonsoir Jean.
13: Ouais, ben, bonsoir à toi.
14: J'espère que tu vas bien.
13: Crème solaire.
14: Oui, bonsoir.
13: Oh là là, mais c'est quoi ce téléphone là?
3: Il y en a un qui est un portable, hein, ou un sans fil.
14: Ouais, allez, bonsoir.
13: Oh là là, c'est quoi là?
14: On m'entend bien là? Allô?
15: Oh là là. Ah, il y a quelqu'un qui est portable, là. Je crois que ça va pas être
13: possible. C'est quoi là? C'est quoi là?
14: Il y a une masse, il y a une masse dans le combiné.
7: Ah voilà, ça va mieux.
13: Ah. Mais non, ça revient.
14: C'est de la masse. Oh, il y a quelqu'un qui est portable là.
3: Déplace le micro vers la gauche.
8: Ouais. Attends, celui-là?
3: Ouais. Ah bah voilà.
14: Ben voilà.
3: Non, c'est ça, putain.
8: Résolu. C'est quoi cette histoire?
3: Bravo Manu, hein.
8: Attends, je vais réessayer. Attends, on va réessayer. On va réessayer, voir si ça le fait.
14: Merde.
8: Ah ouais, attends, on va l'enlever. Ah
14: allô
8: ouais, attends.
14: Bon, ben...
3: ouais, bah celui-là, on le met de côté, il est mort. Gérard, allô, tu peux continuer, vas-y.
13: Donc, on va accueillir.
14: Crème solaire.
13: Non, bah ça y est, on vient de te dire bonsoir à toi.
14: Ouais, mais j'ai pas dit bonsoir. Bonsoir. Et je voulais seulement avertir Fildar que la prochaine fois qu'il met en antenne, je lui décolle complètement les oreilles de la tête.
13: Ouais, bah alors dans ces cas-là, tu vas aller revoir Manu. Non, mais tu vas aller voir Manu. Tu vas aller voir Manu. Il va te décoller les oreilles lui-même. Ok. En de bon entendeur, salut. Salut pour Manu.
3: Non.
13: Tu me reprends.
3: Allez, Gérard,
13: solaire.
3: le débat, GG.
7: Allez, GG, les questions.
13: Donc, Arnaud. Ou qui c'est qui m'a marqué ça?
3: Ananas.
13: Ananas, pardon.
16: Bonsoir, Gérard.
13: Bonsoir. Bikini.
17: Bonsoir, Gérard, ça va?
13: Et parasol bleu.
16: Salut, Gérard.
17: Je voulais souhaiter un bon anniversaire à Sandy.
13: Ouais, bah pour un 170, elle est pas là.
3: Je voulais, saluer quand même les gens sur le Minitel qui sont pas mal. Il y a As de cœur, il y a Seigneur, il y a As de cœur. On est 43 connectés.
13: Ouais.
3: Autant que sur internet.
13: Sur internet.
8: Ça remonte. On est 1380, ça remonte doucement.
13: Ouais, ben, je pense que.
8: C'est bien déjà, Gérard.
13: Une orbite.
8: Personne fait ça.
13: Non, mais une orbite, d'habitude, on était plus loin. Alors, d'après vous, donc, la deuxième, on l'a fait. Donc, peut-on faire des rencontres de stars ou autres au Club Med? On va demander ça, bah, tiens, grosse poule.
15: Oui. Grosse poulpe. Donc oui, moi j'ai déjà rencontré une star au Club Med, j'ai rencontré effectivement Corbier.
13: Ouais, ah, c'est sympa.
15: Et donc
13: ça.
15: Il m'a joué un petit morceau de guitare, c'était au Club Med à Opio.
13: Ouais.
15: C'était très très abusant.
13: D'accord. Crème solaire.
18: Moi j'ai pas eu cette chance d'aller au Club Med, mais j'aurais bien aimé. Mais oui, il paraît que c'est très très réputé pour y avoir justement beaucoup de stars, beaucoup de gens célèbres.
13: Ouais, tu peux préciser.
18: Aznavour, Sardou. Phil Mitchell, Led Zeppelin.
15: Isor Leclerc aussi.
18: Isor Leclerc Thomas.
13: Ananas.
18: Lee Majors.
13: Ananas.
16: Bah, moi je pense aussi qu'il doit y avoir pas mal de stars, parce que vu que c'est très cher, tu vois, ils ont la thune pour se payer quoi. Et mais je sais pas qui quoi, mais bon, c'est clair que vu les gens qui vont là-bas, il doit y avoir pas mal de stars quoi.
13: Ok. Bikini.
19: Je sais pas s'il y a beaucoup de stars dans les clients, mais il y a en tout cas parmi les gens qui ont travaillé au Club Med, il y a beaucoup de gens qui sont devenus des stars. Il y a eu Lagaffe, il y a eu Dominique Farrugia, tu sais, c'est le mec des nuls, tout ça.
3: C'est vrai que Gérard.
19: Il y a beaucoup de comiques qui ont commencé au Club Med.
3: Oui, Lagaffe, il a bossé au Big Bill, hein. Enfin, il a bossé au Club Med avant de faire Big Bill.
19: Voit, hein.
3: Il était Géo, qu'est-ce que t'en penses?
19: Il était routier aussi, Lagaffe.
3: Qu'est-ce que t'en penses, Gérard?
13: Celui qui vient de dire qu'il était routier.
3: C'est peut-être vrai, c'est peut-être vrai, mais là,
13: Non, Lagaffe, il a jamais été routier.
3: Lagaffe a été géo au Club Med. Tu crois que c'est bien d'avoir commencé au Club Med pour faire le Big Bill ou pas?
13: Je sais pas.
3: Bah, t'as,
13: pas,
3: t'as pas
13: je
3: un
13: peux,
3: avis.
13: Je peux pas te dire, moi, je peux te dire une chose que.
3: Non, mais est-ce que tu crois que depuis qu'il a fait le Club Med, il fait bien son émission de TF1, le Big Bill?
13: Oh, bah attends, de toute manière, un présentateur, un animateur comme lui, de toute manière, t'en trouveras. T'en retrouveras pas.
18: C'est clair. Moi, j'ai lu un article où certains géos, certains géos qui avaient travaillé avec lui, l'aimaient pas du tout. Hein. C'était quelqu'un qui faisait les accents belges, les accents arabes, et qui énervait les gens. Hein. Il se mangeait pas mal de caillasses.
13: Ouais.
18: Et puis les gens l'aimaient pas du tout, en fait.
13: Ouais, hein. Ouais.
20: Mais Gérard.
18: Non, mais il faut que je te le dise, hein, parce que j'ai lu ça. Je sais pas si c'est vrai, parce que je sais que toi, tu l'aimes beaucoup. Cette espèce de beauf, donc voilà.
13: Alors, l'espèce de beauf, Tony, merci, au revoir à toi. Merci.
18: Non.
13: Et là, faut quand même pas déconner, là, je viens de retrouver. Non, attends, tu crois que je t'ai pas reconnu, là?
8: Non, Tony, il est sur l'IRC, il peut pas avoir.
13: Mais attends, mais c'est qui, là? C'est qui, là?
8: C'est un autre, c'est peut-être quelqu'un qui a la voix qui ressemble.
21: C'est moi qui ai choisi les auditeurs.
13: Mais arrêtez de.
21: C'est parce qu'il a la même voix que Tony.
13: Punaise, mais j'en ai ras le bol, hein.
3: Et ben, même s'il a la même voix, faut lui changer sa voix.
13: C'est même, il a pas à passer, c'est tout.
22: Mais c'est pas lui.
21: Mais c'est pas Tony.
13: Bon, bikini.
22: Ouais, j'ai une question à poser à Rigaud.
13: Non, il n'y a pas de question à poser à Rigaud. Tu réponds aux questions ou pas du tout?
20: Ouais, c'est bikini. Ouais, comme je viens de dire, il y a beaucoup de stars qui ont commencé à travailler au Club Med.
13: Te fous pas de ma gueule, toi, là-bas.
3: Mais non, Gérard, je te dis d'avancer dans le débat.
20: Ouais. Donc, allô?
3: Oui, t'es là, vas-y, on t'écoute, mon
20: grand. Ok, donc je disais qu'il y a beaucoup de stars qui ont commencé à bosser au Club Med, mais pas dans les clients, j'en ai pas vu des masses. Hein.
13: D'accord. Parasol bleu.
23: Ouais, il y a beaucoup de stars qui ont fini en fait leur carrière au Club Med, comme Patrick Topalov, Jaloux, Dorothée, des fois fait des galas aussi.
18: Cousteau aussi.
13: Non, mais je pense que là, pour l'instant. Je vais vous dire une chose, que de toute manière, vous, dans un club même, vous allez jamais rencontrer des stars.
23: C'est pourquoi? J'ai vu Bonnet M.
3: Pourquoi?
13: Non, de toute manière, les stars vont s'amuser pas à aller dans les... vos gueules, c'est moi qui pose la question, d'accord? Pourquoi j'en ai marre?
3: Et pourquoi? Est-ce que tu...
13: Ta gueule, avec tes pourquoi?
3: Non, excuse-moi, je vais pas dire pourquoi. Est-ce que tu trouves que c'est cher, alors, le Club Med, s'il y a... Parce que...
13: C'est cher, ben justement, la question...
3: Pourquoi?
13: Ta gueule, avec tes pourquoi aussi, Gérard, toi, tu fais ton
8: standard,
13: au lieu de faire tes dessins de merde. Et celui qui est avec un portable, dégage.
8: Gérard,
13: au revoir.
8: Gérard, pour calmer le débat.
24: Rien à foutre de l'internet.
8: De quoi?
13: Déjà, vous en avez rien à foutre de l'internet, moi j'en ai rien à foutre,
8: Gérard,
13: de votre gueule.
8: Gérard, c'était ta voix, ça, je te signale.
3: C'est pas grave.
13: Ouais, bah toi, t'arrêtes, ok?
3: Bah, j'ai rien fait.
13: T'arrêtes.
3: Bah, j'arrête de rien faire. C'est pas grave, vas-y, Rigo.
8: Oui, il y a Davy One sur l'IRC qui te demande si tu fais partie du club mec, le club des changistes homo. Bon, je répéterai alors.
3: Ben oui, mais on va pas lui attacher les mains.
13: Non, je tape pas. C'est lui là, il arrête pas de faire des conneries. Il me passe des saloperies là.
3: Mais non.
13: Et je te préviens, tu t'amuses pas à me passer Christine et tout ça, ok?
3: Ben non.
13: Parce que sinon ta gueule, elle est démontée. D'accord?
3: Ben oui.
13: Et toi le cochon, c'est pareil.
3: Je m'échauffe la voix.
13: Ouais.
22: Il a connecté sur internet.
8: On remonte, on est à 1400.
21: Gigi, on va y arriver.
8: Mais vu qu'ils ont entendu ta voix dire on s'en fout de l'internet, je sais pas s'ils vont arriver. Hein.
13: Ouais, mais c'est qui? C'est l'autre abruti là. Alors maintenant vous allez arrêter.
3: Il y a Cheikh Emad sur le...
13: J'en ai rien à foutre de Cheikh Emad sur l'internet, d'accord?
3: Non, là,
13: moi je veux 8000 personnes sur l'internet. Ta gueule avec tes conneries.
3: Il y a Ratou sur le...
13: Ta gueule.
3: Il demande si la foire du trône, c'est comme le Club Med ou pas.
21: Non.
3: C'est une question Minitel.
13: Non, j'en ai rien à foutre, je répondrai pas sur la question Minitel.
3: D'accord.
13: Je réponds que sur la question Internet.
3: D'accord, ça sert à rien de vous mettre sur Minitel, ça sert à rien, les auditeurs, vous pouvez déconnecter.
13: Mais maintenant...
3: On était quand même 1400.
13: Ouais, 1400 sur Minitel, tiens mon cul. Tu le prends pour une tasse à café, tu veux un an, ça, mec?
3: J'aimerais bien, ouais.
13: Comme ça, tu boiras ton café avec.
22: Gérard, s'il te plaît.
13: Ta gueule, toi. Alors...
22: Fais gaffe, tu cognes vachement, t'as vous cogné quand vous faites ça cogne grave d'abord.
13: Alors, combien de Club Med existe-t-il et où se trouve-t-il?
20: Oui.
13: On va demander ça à Grosse Poule.
20: Poulpe. S'il te plaît. Donc, oui, il en existe à peu près... Je sais pas, une bonne centaine.
13: Tu peux me dire où qui se trouve?
20: Alors en France, je crois qu'il y en a 5-6. En Suisse, en Allemagne.
13: Attends, Grosse Poule, oui. C'est toi qui as un téléphone pourri?
20: Ah non, moi j'ai un téléphone de très haute qualité.
0: Alors qui c'est qui a un téléphone bien, pourri?
8: C'est un Sony.
18: On veut des noms là.
20: Non, c'est pas un Sony, non.
18: Pas de marque.
20: Bien sûr que c'est un Sony. Moitié prix Sony.
3: Je pense que c'est un Nokia, moi.
0: Ouais, ben Sony, pour l'instant, au standard, vous maintenez votre.
1: Je pense que c'est un Nokia.
8: Gérard, sur IRC, il y a Turpentine qui te demande si.
2: Rien à foutre de l'internet.
3: Voilà, ah, c'est pas moi, Gérard, c'est dans l'os.
8: Ah ouais, là. Je sais pas d'où ça vient, ça.
23: Il éjaculait pas.
0: Bon, alors, hop, terminé.
3: Non, arrêtez les auditeurs.
0: Non, non, c'est pas les auditeurs, c'est vous qui. C'est vous qui chauffez les auditeurs, ok.
23: Il éjaculait pas.
0: Bon,
23: mais
0: non, mais... Max.
3: Arrêtez
0: Max,
23: GG.
0: Non, je ne cherche pas. Je ne cherche pas, vous êtes responsable au standard.
23: Mais ouais. Regarde, j'ai pose tes questions et puis tout va bien.
0: Ouais, attends. De toute manière, c'est le premier débat que tu fais, tu vas voir comment que ça va se passer.
3: T'es nul.
0: Toi aussi.
3: Il va te serrer la vis.
0: Toi aussi, t'es nul.
3: Non, mais attends.
4: Moi, je le sais, moi.
23: Mais non, mais j'essaie d'arranger les choses.
0: Non, moi, je veux pas le savoir, vous vous démerdez.
23: Bah voilà, vas-y, pose des questions, GG.
8: En attendant, il y a Yankee sur l'IRC qui te demande si t'as vu Jimi Hendrix au Club Med de Brest l'année dernière parce qu'il y était.
0: Non.
3: Il y a une question sur Minitel de Yankee qui demande s'il y a un Club
0: Med. Non, j'en ai rien à foutre.
3: Il y a un Club Med à Suresnes ou pas?
0: Et sa mère.
3: Il y a un Club Med.
0: Et sa mère, elle a monté un Club Med.
3: Bah non, justement, il demande s'il y a un Suresnes, il y a un Club Med.
0: Vous m'éteignez le micro au standard, s'il vous plaît, vous faites votre boulot.
23: Ta mère, c'est une pute.
0: Ah. Bon, alors.
18: Oh là là.
3: Ah, Gérard.
23: Non, Gérard.
3: Bon, bah, Gérard, il
23: sort. Mais Gérard, viens. Attends, mais j'ai trouvé qui c'était, on l'a dégagé.
3: Donc Gérard est sorti du studio hein, pour vous expliquer, bien sûr, elle est partie chercher Max.
8: Et comme on n'a plus de micro-casque, on peut pas vous faire écouter.
3: Mais c'est pas grave, il est parti gueuler, si on se tait, on peut peut-être l'entendre. Voilà. Voilà, vous l'entendez. Il continue pas, il paraît. Donc là, à mon avis, Max va essayer de le gérer.
23: Ouais, il va revenir.
3: Ouais, bien sûr. Essayez de calmer les auditeurs quand même.
23: Ouais. On va essayer.
3: Ouais, c'était une nana. Ah, Gérard ne veut pas continuer. Ils sont pas capables. C'est
23: clair, Gérard.
3: C'est clair, ils sont pas capables.
0: Eh, hey, vous allez bosser correctement ou pas?
3: Ah.
0: T'as compris, toi? Viens bosser.
23: Vas-y. Non, mais Gérard, c'est bon, on a trouvé la personne, on l'a retiré. On l'a jarté.
0: J'aime pas qu'on traite ma mère de pute.
8: Oh là là.
0: Alors maintenant, vous vous démerdez. Vous démerdez, je continue pas. Non, bon. Là, c'est pas possible. Là, moi, je travaille pas comme ça.
8: Bon.
0: Ouais, j'arrête.
18: Bravo.
0: Mais
23: non, vas-y.
0: Ah,
18: merci, Gérard.
0: Non. Merci à Pauline, merci Manu.
23: Ah. Non, mais Gérard, on a trouvé la personne, on l'a virée.
4: Non, elle vient de démarrer, sois pas con.
0: Mais non, ils sont... Et toi, là Et toi, connard, quoi, tu as arrêté tes conneries, ok?
8: Putain, mais t'es pas bien, toi.
0: Maintenant, vous avez bossé. Hein? C'est quoi, ça?
3: C'est des noms.
0: Ouais. Arrêtez. Tu balances ça aux auditeurs.
23: Pour mon
6: anniversaire,
0: reprendre
8: des...
0: Hein?
8: En plus, ouais.
0: Ce que
6: vous me faites.
0: Gérard,
6: pour l'anniversaire
0: des... Hein, vous faites quoi, là? C'est toi qui balances ça.
3: Bali, c'est quoi?
4: Arrête, de toute façon, y'a rien.
6: Moi aussi, aujourd'hui, j'ai 27 ans.
0: Hein? Pour l'anniversaire des... Non, vous me reprenez des jambes, tu me mets un 10.
4: Ah non, tu vas où, mais quoi? Tu te crois chez toi ou quoi, là?
0: Moi, je continue pas comme ça.
23: Mais ça va s'arranger, t'inquiète. Mais Gégé, on l'a viré, le mec qui disait des conneries.
0: Moi, je continue pas comme ça. Désolé.
23: Et justement...
0: Désolé, moi, je continue pas. Non, Manu, t'amuses pas à rechanger les auditeurs, hein. Parce que vous êtes tous les deux responsables, là.
3: Je les rechange pas.
4: Elle fait rien, Pauline.
3: Moi, je les garde, ils sont très bien. Gérard mange. Un sandwich.
0: Ben, je m'en fous. Tu te démerdes, toi.
3: Parle pas la bouche pleine, c'est mal poli. Hein.
0: Ouais, bah toi aussi.
3: Ouais. Ah là, Gérard sort du studio pour manger son sandwich, poliment. Max en a marre. Ah, l'ambiance règne. Non, c'est bien, on s'éclate. Hein. Moi, j'ai le nez pété, Brett. C'est parce que je me suis pris un micro. En fait, il m'a pris comme un traître, vous voyez, par derrière. Donc, il m'a tapé la tête. Je me suis pris le nez dans le micro. Et j'ai mal. Avec la dent, tout ça. Là, il y a Rigaud qui est en train d'argumenter avec Manu pour savoir ce qu'on fait. Les mecs, on fait quoi? Vous parlez, là? Vous parlez
8: pas, on fait un morpion.
3: Vous parlez de quoi? Vous voulez entendre?
8: J'arrive pas à trouver qui c'est qui a fait.
3: Vous voulez entendre quoi? Une interférence? Truc comme ça. Ah non, ça c'est pas interférence, ça fait ça.
8: Ah,
3: voilà, c'est ça. Qu'est-ce que j'ai d'autre?
8: Non, mais
3: j'ai un petit extrait des Bronzés.
24: Ah, salut, Guillaume.
2: Salut Jérôme.
5: Salut.
2: Vous amenez le soleil.
5: Vous amenez le soleil.
2: Il nous a amené le soleil. La. T'as le moindre pépin, je suis médecin. Enfin, essaye de pas me déranger pour des bricoles quand même. Je suis en vacances. Merci.
3: Ah ouais, là c'est quand Clavier en fait il fait quoi? Il est médecin là-bas?
5: Ouais.
3: Il est médecin au Club Med et donc il dit, il arrive, il se la pète un peu. Grave, genre
5: avec les poils qui dépassent du slibard.
3: Ouais, si vous avez un problème, je suis médecin, vous m'appelez, il n'y a pas de souci, un deuxième.
6: Bonsoir, nous allons nous coucher.
3: Ah ouais.
6: Bonsoir, nous allons les nier.
3: Là c'est quoi Manu? Parce que toi il paraît que t'es un pro du débronzé
5: non,
3: à la mer.
5: Non, c'est quand ils sont dans la fête là, au
3: ouais,
5: spectacle.
3: Y a une teuf. Ouais, ouais, il y a un spectacle.
5: Je crois que c'est Clavier
3: et l'ermite.
5: Qui rencontrent deux Suédoises de 2m10 et elles partent, elles font bonsoir.
3: Non, elles sont vieilles et tout, elles sont ridées,
5: ouais, elles sont
3: vilaines.
5: Elles sont grandes, moi c'est ça qui m'a choqué.
3: Ah ouais, t'aimes bien les grandes toi? Non. Tu kiffes les grandes?
5: Non, non.
3: Et le troisième extrait?
9: Moi je me suis niqué plus de 80 gonzesses depuis le début de la saison.
3: Ouais.
5: Sans me vanter.
9: Et sans te flatter.
3: Non, flatter.
9: J'ai l'impression que tu vas être dans les 10-15 premières, toi.
3: Ouais, ouais. Alors ça c'est l'ermite, c'est le chaud lapin.
5: Ouais, c'est quand il est dans la chambre avec Balasco et après il se prend le pied de lit sur le.
3: Hey, mais il se tape vraiment Balasco ou pas dans le truc?
5: Ouais.
3: Putain Manu, t'es calé toi.
24: Voilà, je t'explique. Papa est avec une amie.
3: Ouais.
24: Mais il dit que si on veut venir, on peut quand même parce que ça le dérange pas vraiment.
25: Ouais. Et pourquoi pas une partouze aussi tant qu'il y est?
24: Oh non, quelle horreur.
3: Et là c'est où Manu?
5: Oh non, quelle horreur. Et après il fait.
3: Là c'est quand il essaie de se taper l'Avanant. C'est
5: ouais,
3: ça
5: voilà, ouais. Ah, ils sont ça. Devant la case de Popeye.
3: Ouais.
5: Non, de l'Avanant.
3: Ouais.
5: Je crois, et il y a.
3: Et il pleut, non?
5: Et il y a l'autre dedans. Non, non, non, non, il pleut pas.
3: Ah non, il y a l'ermite qui est en train de saper quelqu'un dans la case.
5: Non, il y a Gigi avec Bernard.
3: Ah, il y a Gigi.
5: Voilà.
3: Et Gigi et Bernard.
5: Il fait. À deux, s'il monte. Non, à trois, s'il monte. Déjà qu'à deux, c'est dégueulasse.
3: Ah oui.
5: Voilà.
3: Gérard, tu refais le débat, Gérard? Gérard, on continue ou pas?
0: Non, mais je reprends. Faut pas essayer de rier les noms. Maintenant, vous me faites une liste correcte au standard et c'est tout.
3: Ouais, parce qu'il y a des
0: listes. Ouais, celui qui a été dire que ma mère c'était une pute,
26: je ne veux pas le savoir.
27: C'était tout à l'heure, c'est fini. Voilà, on continue. Il y a un peu de gens qui sont arrivés sur l'IRC. On va bientôt dépasser les 2000. Donc, s'il te plaît,
25: Gérard,
27: on fait ça bien.
0: Alors donc, la question c'est combien coûte, combien de Club Med existe-t-il et où se trouve-t-il? Et pour ça, on récupère.
28: Bah t'es sympa, non? J'ai pas le temps là.
0: Ah ben, t'as pas le temps, dans ces cas-là.
27: Lis un sondage pendant ce temps-là, Gérard.
0: Qu'aimez-vous trouver au Club Med? Alors, il y a 42% qui aiment leur forfait lavage, rinçage et essorage. Je sais pas ce que ça veut dire. 23% adorent leur géo en string. 15% aiment trouver des cafards dans leur couscous. Et 9% aiment que le géo Gérard fait son striptease. Alors là, des trucs comme ça, tu vois. Voilà.
27: Mais Gérard, t'es pas le seul au monde à t'appeler Gérard, hein, je te signale.
0: Ouais, mais même
3: il y a beaucoup de géo qui s'appellent GG, c'est leur petit surnom.
0: Non, mais même des conneries comme ça, c'est même
25: non,
0: pas la peine.
25: Non, mais il y a un Gérard qui est géo à Nice.
0: Ouais.
25: Et il est très connu, donc à mon avis, c'est lui dont tu parles.
0: Ouais, je pense pas. Je pense pas à mon avis.
25: Si, GG.
3: Tu sais, Gérard, t'as les nouveaux auditeurs.
0: Alors donc, on
3: va accueillir qui?
0: Bip bip.
29: Ouais. Oui. Bonjour, Gérard. Bip bip.
0: Ouais.
29: C'est la teuf.
0: Monsieur Duss.
29: Oui, bonsoir, bonsoir.
30: Avec un D.
29: Bonsoir. Bonsoir, Chabot. Gégé.
0: Quoi?
29: Bip, bip.
0: Ouais, la merde. Petit perroquet.
31: Allez.
0: Eric.
30: Jean-Jean. Bonsoir, équipe des Belettes.
0: Et Patrice Juliette.
31: Salut, Gérard.
0: Bonsoir à toi.
29: Je voulais simplement dire que le Ciné Club, là, juste avant, c'était un grand moment de radio.
0: Ouais, mais.
29: Excellent.
0: On en a rien à foutre du Ciné Club, ok?
29: Parce que moi, je voulais raconter Titanic, si c'est possible. J'ai kiffé ce film. À un moment, il y a Jacques qui est sur le parapet, comme ça, il fait un. Je l'ai kiffé, il l'emballe comme un chacal. Et c'est super, Titanic, je vous reproche. Bonsoir.
0: Alors, la question, c'est combien de clubs. Oh merde, à toi! Parce que tout à l'heure, tu as dégagé, bip bip, ok?
29: Mais c'est pas moi, Gérard.
0: Bon alors tu t'écrases.
29: Mais j'ai rien dit.
0: Peut-on faire des rencontres intéressantes de... Ben non, on l'a posé.
29: En fait,
0: combien de Club Med existe-t-il?
30: On l'a déjà fait, Gérard.
0: Non, personne n'a répondu.
27: Gérard, à ce propos, sur IRC, il y a Turpentine qui te demande si on peut trouver un Club Med sur l'océan Pacifique.
30: Tout à fait.
0: Alors, sur l'océan Pacifique, c'est possible?
31: Bah non.
0: Quoi, non? Attends, t'as...
29: Parce qu'il y a de l'eau, il y a beaucoup d'eau. Je pense ça.
0: Ouais, d'accord. Donc, si vous voulez pas me laisser répondre, ben, vous avez raison. Alors maintenant, bien sûr, t'as... Alors maintenant, toi qui dis qu'on s'en fiche, tu vas répondre. Tu vas répondre. Tu vas répondre. T'as ouvert ta gueule. Maintenant, oui. Tu réponds.
29: Attends, mais essaye de pas être trop agressif avec moi. Je te kiffe.
0: Ouais. Ben, pour l'instant, tu vas répondre et tu vas la fermer.
29: Oui, mais la question, le problème, c'est que t'as posé trois questions. T'as dit que celle-là est pas bonne, celle-là pas bonne, et il y en a une qui est bonne, mais je sais pas laquelle.
0: Bon, alors, dans ces cas-là, tu retournes au standard. Oh, tu retournes au standard.
30: J'en ai marre de retourner.
0: Ouais, bah t'en as marre. Bah moi, j'en ai ras le bol de t'entendre. C'est qui ça?
31: Non, mais c'est pas grave, j'ai.
0: Non, c'est qui?
29: C'est. Attends.
0: Pablo.
29: Voilà, Rodrigo, qu'est-ce que tu veux?
0: Ah ouais, qu'est-ce qu'il vient faire encore là? Manu! Tu fais ton boulot correctement, merde!
31: Manu, mais attends.
0: Putain, mais c'est pas vrai!
30: Répondre à mes questions.
31: Calme-toi, GG, t'occupe pas d'eux et continue.
0: Putain, mais vous allez faire votre boulot, standard ou quoi?
28: Je vais le trouver, je sais pas d'où il sort, mais je vais le trouver.
27: Gérard, pour
31: et c'est pas facile à gérer le standard.
0: Ouais, c'est pas facile. Vous avez qu'à perdre votre boulot. Vous êtes à 24 heures sur 24, vous êtes même pas capable de me trouver des auditeurs potables pour un débat. Vous me prenez des habituels.
27: Gérard, mais sur IRC, pour te calmer, il y a Checkmat qui te demande si au Club Med, on peut se faire faire le maillot.
0: Comment ça?
27: Se faire faire le maillot, c'est pas ce que ça veut dire?
0: Non.
27: Bah,
3: c'est
27: demande.
3: Quand on se fait raser, tu sais.
27: Ouais.
3: Est-ce qu'il y a des centres d'épilation dans les Club Med?
27: Voilà.
0: Oui. Oui, il y a justement, c'est une question qu'on va poser pour maintenant. Mmh. Une fois qu'au standard. Manu, fais gaffe à ta gueule!
28: J'ai rien fait.
31: Il a rien fait, GG.
28: Merci à
0: toi. Putain, vous allez commencer à faire votre boulot correctement. Après, on discutera.
3: D'accord.
0: Ok? Alors maintenant, vous éteignez vos micros et vous me cherchez des gens.
3: Voilà.
0: Hein? Parce que les micros allumés, j'en ai ras le bol.
3: Ouais, c'est pas comme ça que vous allez trouver des gens.
0: Les gens.
3: Alors,
0: fais gaffe, Manu.
3: Au standard.
0: Pardon.
3: Alors, bah vas-y, GG.
0: Attends, pour l'instant, t'es même pas capable de bosser.
3: Putain, c'est pas possible.
0: Bon,
3: alors on en est où, GG?
0: Donc, on revient toujours à la même question.
3: Ouais, donc il reste qui, là?
0: Alors, qui c'est qu'on a viré?
28: Moi, j'ai on a viré tout le monde.
3: Il y a Bip Bip encore qui a été viré.
28: C'est Eric Jean-Jean qui est parti.
0: Ouais, c'est ça, Eric Jean-Jean qui se faisait passer pour eux.
3: Là, pour Eric Jean-Jean.
30: Autre.
0: Ouais. Alors, Bip Bip.
3: Ouais.
30: Oui, exact.
3: Allô?
0: Bon, tu réponds!
30: Excuse-moi, Jean, mais j'étais hors antenne parce que Manu m'a pris hors antenne et j'ai pas entendu ta question, moi.
0: Ouais, vous me pétiez de répéter les questions. Monsieur Luce.
30: Eh ben, Gérard, c'est pas gentil.
29: Moi, j'ai tout à fait compris ta question.
0: Ouais, Tony.
29: Non, pas du tout.
0: Mais même mouchoir devant.
29: Pas de mouchoir, qu'est-ce que tu
0: veux? Merci, c'est Tony. C'est Tony. Virez-le! Merde, on se dit que c'est lui, mais un mouchoir devant son combiné!
3: Ouais, peut-être.
31: Mais attends, il a dû changer de numéro 3 fois, c'est pas possible.
0: Non, mais attendez, un mouchoir devant un combiné, on peut changer sa voix.
27: Gérard, pour calmer le débat.
0: Oh là là, moi j'en ai ras le bol. Allez, moi j'arrête.
27: Gérard, arrête.
31: Mais non, j'ai.
0: Non, j'arrête. Vous faites que de la merde ce soir.
31: Mais c'est qui, Tony, d'après toi? Dis-moi.
0: Et là, c'est monsieur Duce.
3: Monsieur Duce.
0: Et alors, tu sais qui l'a pris? C'est toi, Pauline?
31: Non!
0: Merde! Vous me faites chier, là, ce soir!
27: Gérard? Donc, pour calmer le débat...
0: Vous me faites chier!
3: Vas-y, rigole.
27: Oui, non, il y a Fouras qui passe le bonjour à sa mère.
0: Ouais, c'est bien.
27: C'est
0: non,
27: ça.
0: Manu, non! Manu,
31: attends,
0: non!
28: Mais quoi? Va t'asseoir!
31: Mais c'est toi, GG!
0: Vous comprenez, là!
31: Mais ouais!
3: Arrêtez
0: de. Ouais, mais magne!
3: Arrête de gueuler, GG, assieds-toi.
0: Oh non! Non, moi je continue pas comme ça! Non!
3: Ah, il y a Max, le belge sur Minitel, ouais. Qui dit: je vais dormir parce que le débat il est trop nul ce soir, il a ni queue ni tête.
0: Ouais, bah il a ni queue ni tête comme moi. Et bah dans ces cas-là, il est une heure et demie, top terminé. On fera pas les 10 questions, c'est pas la peine de prendre des gens.
3: Oh non!
0: En devant l'entendeur, salut!
31: Il y a plein de gens qui réclament, Gérard. Vas-y, fais les questions.
28: J'ai retrouvé quelqu'un en plus.
0: Ouais. Non, de toute manière, tu as
27: moins de
0: non, Manu, je travaille plus comme ça avec toi.
3: C'est pas le même. Ce n'est pas le même.
0: Je ne travaille pas avec toi.
31: Non, mais Gérard, écoute sa voix et puis.
0: Non!
31: Mais si, Gérard.
0: Je ne travaille pas avec vous comme ça.
28: C'est
7: Ce n'est pas le même, Gérard.
0: Vous me faites du boulot de merde. Pourquoi? Maintenant, non. C'est terminé. Terminé, on fait plus de dé. C'est terminé, le débat, il est terminé. Ah bon? Il est clos.
3: Ce qui est sûr, c'est que Gérard n'aura plus de voix.
0: Et maintenant, à cause de vous, je me perds virer. Mais vous allez me le payer, bande de
10: connards. Mais non, mais c'est rien, c'est rien. Mais arrête de t'énerver. Mais
0: c'est rien. Non, c'est là. Mais marre-toi, toi, Pauline.
10: Arrête, stop.
31: Mais Gérard,
10: mais c'est normal que tu te marres. Mais c'est normal.
3: Mais qu'est-ce qu'il a? Qu'est-ce que tu... Je crois
27: que... Non, moi je sais, c'est parce
31: que... Je crois que c'est ma présence.
27: Non, à mon avis, c'est parce que... C'est parce qu'il a pas eu de cadeau.
3: Ouais, franchement.
0: Mais non,
3: Gérard. Gérard, oh, tu te tais, c'est moi qui te parle maintenant. Ici, t'es chez moi, t'es pas chez toi. T'es jaloux parce que ce soir, on a offert un cadeau. Depuis le moment où on a offert le cadeau à Sandy, tu fais la gueule.
0: Non, si. C'est pas ça. Si. C'est que le standard, il est en train de déconner. Ils me prennent que les habituels. Ils me prennent pas les lignes.
10: Ah, faudrait me prendre les lignes aussi.
0: Alors maintenant, vous allez prendre des lignes qui sonnent. Et vite fait. Vous prendrez pas le débat avant. Non,
3: t'arrêtes pas de mettre des disques et
0: c'est... Et toi, Manu, c'est pareil. Au lieu de mettre ton casque avant que je t'éclate ta gueule.
3: Arrête. Faut pas que ça fait une demi-heure qu'on a pas.
0: Pauvre con, va.
3: Ouais. Ouais. Bon, quoi que ça fait une demi-heure qu'on a pas mis un disque. Hein. On va mettre un petit disque alors.
10: Fil d'art, on met un disque et après on finit parce que là on peut plus là.
3: Ah oui, je sais, j'ai plus d'oreilles, j'entends plus.
0: Manu, tu dégages. Tu vires d'ici. Voilà.
3: Dégage. Top. Manu est parti, Gérard, c'est pas la peine de crier.
0: Fun radio.
3: Fun. Tu vois, il y a des problèmes.
31: Fun. Mais ouais, c'est pas notre.
3: Pour Kevin qui clignote.
0: Fun.
3: Bon, alors mets un disque et on se retrouve à travailler parce qu'il y a Fil. Oh là là. Aïe aïe aïe.
0: Fun. Pas d'insulte
11: de Gérard.
3: C'est le CD qui finit. C'est le disque qui se termine. Tu veux que je te mette la fin?
27: C'était pour que tu sois sûr. Parce qu'à la fin, il y a le mec qui parle. C'est rien, Gérard. Ouais.
0: Ah, donc, c'était les petits proutes du soleil avec de la crème spéciale pour les fesses. Et vous êtes toujours sur Fun Radio sur les débats du jeudi. Donc, avec des petits problèmes, mais c'est pas grave. On a
3: avec
0: réglé
3: la pleine
0: ça.
3: Pêche.
0: On a réglé ça, donc on récupère Coquillage.
12: Ouais, bonsoir Gérard.
0: Bonsoir. Snoopy.
14: Salut.
0: Salut, Kiwi.
12: Ouais, salut GG, j'arrive en renfort, j'espère que ça va bien se passer.
0: Et Serviette de Plage.
15: Salut Gérard.
0: Salut à toi. Donc la question, seriez-vous prêt à tout quitter pour aller au Club Med? On va demander ça à Coquillage.
12: Moi je pense pas, parce que je pense que le Club Med... C'est pas terrible, quoi. Moi, je fais tout le temps au Cap Estérel, tu connais, non?
0: Non.
12: C'est sur la Côte d'Azur. C'est où qui tourne, comment? La série Sans Limite, tu connais?
0: Non.
12: Bah, c'est une série qui passe sur la Une. Et puis, moi, je trouve que là-bas, j'ai rencontré, il y a 2 ans, Olivier Panis, qui était là-bas.
0: Ouais.
12: Franchement, c'est mieux que Club Med, hein, parce que j'ai des copains qui ont été.
0: D'accord, là, c'est bon, Snoopy.
12: Ouais, toi.
14: Ouais, tu peux me rappeler la question, s'il te plaît?
0: Oh non, mais tu es... Non, je répète pas les questions. Alors, vous prenez Snoopy, vous le...
27: Gérard, sur IRC, on me demande que tu répètes la question parce que non plus, ils l'ont pas entendu.
0: Ah non, mais alors, seriez-vous prêt à tout quitter pour aller au Club Med? Alors, maintenant, vous allez prendre Snoopy en antenne et vous lui faites comprendre. Parce qu'il y en a ras-le-bol que je répète tes questions constamment. Alors, Kiwi.
12: Ouais, bah écoute, moi GG, je te dis, y a aucun problème, je serai prêt à tout plaquer parce que bon, j'ai pas trop de vie privée, moi j'ai rien, j'ai pas de travail,
0: mm-hmm.
12: pas de copine, j'ai pas de vie privée, j'ai pas de vie sexuelle, j'ai rien, j'ai pas d'amis, j'ai pas de famille. Donc à la limite, ouais, je pourrais tout plaquer, quoi.
0: Mais non, mais Kiwi. Oui.
12: Non, mais c'est vrai, quoi, je suis un peu qu'une merde, quoi, j'ai déjà du mal à passer à la radio, tu vois, donc voilà.
0: Non, mais Kiwi, moi je te demande, est-ce que t'es prêt, tu vois, de toute manière, tout à l'heure, on a demandé, est-ce que vous êtes prêt à faire des rencontres?
12: Bah, ouais, je pourrais plaquer tout ou rien, quoi, c'est tout ou rien, voilà.
0: Non, mais est-ce que au Club Med,
12: ouais.
0: Dans un Club Med, quand tu y vas,
12: ouais.
0: De toute manière, tu es...
12: Qu'est-ce que c'est que ça? Oh là, c'est RTL qui déborde ou quoi?
27: Parce quoi, il y a Kenny au standard ou quoi?
3: Non, je suis
15: Jean-Pierre.
3: C'est quoi?
14: La fête de la musique.
0: Non, là. Oh non, pas lui.
3: Non, il est pas là,
12: oh non,
3: il est pas là.
12: Pas lui, pas lui.
3: C'est un mec
12: lui.
3: Qui limite ça.
0: Kiwi.
12: Ouais.
0: Donc pour revenir à ta question, donc de toute manière, je pense que la question c'est.
1: Qu'est-ce qui se passe? Bon, vas-y, Gigi, je t'entends, moi.
0: Donc, la question, c'était, est-ce que seriez-vous prêt à tout quitter pour aller au Club Med, tout ça?
1: Ouais.
0: Donc, bon, dans un Club Med, manière, normalement, tu peux faire des rencontres.
1: Ah bah, ouais, tu vas un peu pour ça au Club Med. Il y a la plage et les culs, quoi, quand même.
0: Ouais, mais je pense que t'as la plage, t'as
1: la bouffe aussi.
0: Merci pour le double son. Donc, t'as la plage, t'as la
3: kinésithérapie.
0: T'as ça.
1: Ouais.
0: T'as la télé d'asso, t'as l'asso.
1: T'as la télé.
0: Ouais, t'as pas mal
3: t'as
0: de
3: la
0: trucs.
3: La piscine, t'as le jacuzzi, t'as tout ça en fait.
0: Bah, t'as pas mal de trucs. Serviette de plage.
31: Ouais, bah moi, en fait, j'en serais pas capable parce que je suis allergique au soleil.
3: Mm-hmm. Ah, c'est con ça.
1: Mais la crème. La crème, c'est fait
31: bah
1: pour
31: ouais,
1: ça.
31: Mais ça me coûte vachement cher en crème, quoi. J'ai essayé, alors je vais taper plutôt les Club Med en Norvège, quoi.
0: Ouais, mais attends, tu vas en Norvège, c'est pareil. Dès qu'il fait chaud, c'est pareil.
31: Ouais, mais la crème solaire, elle est moins chère là-bas.
0: Ouais, d'accord. Attendez 5 minutes, oui.
3: Ouais, à la place de coquillage, on accueille Tom Cruise. Bonjour, Tom Cruise.
7: Salut.
31: Salut, Tom.
7: Salut, Tom. Salut, tout le monde. Allô.
0: Salut.
7: Ah.
0: Salut.
7: Salut.
3: Coupe ta radio.
0: Voilà, ta radio, s'il te plaît, ouais, merci.
7: Allô, truc là. Allô, j'ai.
0: Éteins ta radio, on t'entend.
7: Il y a pas de radio derrière moi.
3: Ah, c'est un portable, alors c'est un portable.
7: Ouais.
0: Terminé.
7: Non, c'est bon, change de téléphone.
0: Non, mais
3: il a peut-être un autre téléphone, c'est bon alors. C'est mieux.
0: Attends, mais moi je peux pas faire des débats dans des conditions comme ça.
7: Allô, ça va mieux là?
3: Ah bah oui.
31: Ah bah oui, tout de suite.
7: Ouais, excusez-moi. Ouais, bah moi j'appelle, j'ai été barman au Club Med et j'ai un peu tout laissé tomber justement pour y aller parce que en fait ce qui s'est passé une fois je suis rentré plutôt que chez moi.
0: Attends, 5 minutes, Tom Cruise, parce que là il y a une question importante hier, c'est peut-être.
27: Oui, il y en a plein malgré qu'on soit pas tant que ça. Il y a Turpentine sur l'IRC qui te demande si on peut faire de la clitothérapie au Club Med.
0: Oui.
7: Avec les doigts ou pas?
0: Comment?
7: Avec les doigts ou pas, je voulais savoir. C'est manuel comme travail ou pas?
0: Avec ma bite dans ta bouche, tu peux le faire?
7: Attends, un massage, tu le fais avec les doigts, tu le fais avec les mains. Je voulais savoir si c'est pareil.
0: Ok.
7: Réponds-moi.
0: Non, mais moi je te dis, c'est bon. Ça y est, j'ai répondu à la question.
7: Ah
0: donc,
7: non, là, t'es pas bon du tout, là, tu m'as pas répondu.
3: Non, mais moi, pas répondu.
7: Vas-y,
0: moi je te dis que tu peux faire avec tout.
7: Mais vas-y, réponds, avec tout.
0: Ça y est, je viens de te dire avec tout.
7: Ouais.
0: Ok.
7: C'est limite, hein, quand même, comme réponse.
0: Bon. Serviette de plage, donc pour finir.
31: Bah je t'ai répondu Gérard, non?
0: Ah ouais, donc Tom Cruise.
7: Ouais, ben moi en fait, une fois je suis rentré chez moi plutôt que prévu, j'ai trouvé ma femme au pieu avec mon meilleur pote et j'ai décidé de partir au Club Med.
0: Non, non, mais attends, Tom Cruise.
7: Ouais.
3: Non, mais.
0: Tom Cruise.
7: Ouais.
0: Tom Cruise.
7: Ouais.
0: Je crois qu'apparemment t'as pas compris la question.
7: Si, si, bah moi j'ai tout quitté.
0: Non, non, mais je crois
7: que.
0: Non, non, non.
3: Mais si,
0: non, non.
3: Écoute Gérard, lui en fait c'est une déception amoureuse.
7: Au Club Med, tu vois.
0: Mais attends, mais est-ce que vous seriez prêt à tout quitter pour aller?
3: Bah oui.
0: C'est quoi ce panne pourri?
3: Il y a un portable. C'est ce qu'il a fait, Gérard.
0: Oh non, moi je peux pas continuer. Ouais, attends, l'autre là, t'as un son pas pourri. C'est toi qui déconne.
3: Ce qu'il a dit, c'est qu'en fait, il avait un problème avec sa femme qui l'a quitté. Donc, pour se changer les idées, en fait, il a tout plaqué pour aller au Club Med. Voilà ce qu'il a dit.
0: Donc, bien sûr, et j'ai toujours encore le même son. L'autre, il est toujours avec son portable. Alors, quels sont les prix pour ce voyage ou autre destination?
3: Tu demandes à qui?
0: À Snoopy.
3: Attends, Gérard, je suis en train de voir avec son téléphone. Ah, c'est Snoopy qui a un téléphone.
0: Ah, d'accord. Alors, Kiwi?
7: Ouais, ben, faut déjà savoir dans quelle monnaie.
3: Ah oui, c'est intéressant.
7: Ah ouais, en francs, en euros, en quoi?
0: Pour l'instant, je parle pas d'euros, d'accord?
7: Non, bah attends, ok, bah alors 2000.
0: Quels sont les prix pour ce voyage ou autre destination?
7: Ça dépend combien de temps on y va. 2000 copains.
0: Oh là là là là là là là là! Mais qu'est-ce que c'est que ces auditeurs que vous m'avez choisi?
31: Non, mais on va dire un voyage de 15 jours.
7: Il y a qui?
31: Et en francs.
7: C'est Kiwi d'ailleurs.
0: Non, mais qu'est-ce que c'est? Non mais qu'est-ce que c'est que ces auditeurs que vous me prenez là?
31: Et GG, franchement, on a essayé d'assurer. Là.
0: Ouais, vous assurez rien du
31: c'est
0: tout.
31: C'est toi qui est un peu dur, je pense.
0: Non.
7: GG, je peux répondre?
0: Ouais.
7: Parce qu'il y a un blaireau qui parle par-dessus moi là.
0: Ouais, bah, un blaireau, c'est Manu.
7: Non, c'était un gamin au standard.
0: C'est Manu.
7: 2000. Je te dirais 2000.
13: Ouais, 2005. Tom Cruise.
7: Tu vois, il est là, le blaireau là.
0: Oh là là là, oh, putain, vous,
3: eh, vous 2005, c'est pas beaucoup quand même.
0: Bon, de toute manière, c'est la dernière question, hein, Gérard, j'irai pas plus haut.
27: Gérard, sur IRC, il y a Cyber Titi qui trouve que t'es vraiment trop bonnard.
0: Comment ça?
27: T'es bonnard.
0: Qui explique de préciser?
3: Bah t'es bon, quoi.
0: Attends, je suis bonne cochonne et je suis pas une nana, espèce de con.
3: Bah oui, il est con.
0: Ok, alors en demande entendeur, salut pour toi.
4: C'est Tom Cruise.
0: Ouais, bah bonne nuit à toi. Au revoir.
3: La suite, il y a qui encore?
0: Snoopy.
13: Ouais.
3: T'as entendu la question, Snoopy?
13: Ah.
0: Oh, mais merde!
15: Attends, laisse-la répondre, Gégé, elle va répondre, regarde.
0: Mais attends, elle est au standard, elle a même pas compris la question, elle dort là.
13: Je suis en train de m'expliquer qu'il fallait que j'écoute bien ce que tu disais.
3: Et voilà.
13: J'étais pas attentif, ils m'ont gueulé et tout. Voilà quoi.
0: Oh là là!
13: Participer au débat,
3: c'est tout
13: quoi.
3: Ah, faut pas qu'elle pleure.
0: Bon, allez.
3: Gérard console là, elle pleure. Bah pour ouais, le débat.
0: Non, moi j'en ai rien à foutre.
3: Mais tu l'as fait
0: pleurer. Ouais, t'as du monde derrière, vas-y. Vas-y,
3: y a tous les auditeurs.
0: Non, vas-y, Snoopy. Vas-y, t'as du monde chez toi, alors dégage. Hop, au revoir. Elle a du monde derrière. Elle a du monde.
3: Je peux pas la dégager, elle pleure.
27: Gérard.
0: Je m'en fous, tu dégages les gens.
3: Alors, t'as pas de cœur. T'as pas de cœur, Gérard.
4: GG, quand même, tu fais tomber Sandy, tu fais pleurer les filles, ça se fait pas.
13: Ouais, je pleure pas.
27: C'est vrai, ça.
0: Ah. Bon allez, conclusion du débat parce que vous me faites chier.
27: Gérard, j'ai une bonne question.
28: On accueille Thierry à la place de Tom Cruise, merci.
27: En plus. Et j'ai une bonne question sur IRC de Wanobi. Il te demande pourquoi il y a des piscines au Club Med alors qu'il y a la mer à 300 mètres.
4: Bah il peut pas y avoir de patinoire.
0: Bon, pour l'instant, c'est moi qui réponds. Donc pourquoi il y a des piscines au Club Med
27: alors qu'il y a la mer juste la mer à côté.
0: À côté. Donc c'est pour que les gens qui puissent aller dans la piscine s'ils ont des problèmes de santé.
27: Ah ok.
0: Voilà. Donc alors de toute manière je pense qu'on va avoir toujours l'autre avec sa conclusion.
3: Mais attends, c'est pas la fini. Conclusion.
0: Non, c'est terminé.
3: Non, c'est pas terminé. Il faut savoir gérer les auditeurs, c'est tout.
0: Non, mais
3: quand c'est pas les habituels, les habituels, ils sont minables.
0: L'autre, tu l'as bien et puis c'est tout.
3: Eh ben on continue alors.
0: C'est tout.
15: Ouais, mais on a un nouvel auditeur là, Jerry.
0: À la place
28: de Tom.
15: À la place de Tom Cruise.
0: Ah bon, en plus. Ah non, mais de toute manière,
27: on est remonté, on a.
3: Ça plop beaucoup quand vous tapez encore, ça tape. Il y a combien de connectés
27: sur Internet ? On est remonté, on est à 3720.
0: Non, non, mais de toute manière, on n'aura pas les 8000. Hein.
3: Ah bah non, c'est clair.
27: Si le débat continue, on peut les attendre.
0: Ah non,
27: si t'arrêtes maintenant, on les aura jamais.
3: Tu vas pas t'arrêter, il y a 3800 connectés sur Internet.
0: Alors, qui c'est qu'on a
15: Jerry, à la place de Tom Cruise.
0: Non, mais. Hey. Alors là, au standard, vous allez vous prendre. Vous allez vous faire engueuler.
3: Ouais. On gueule pas, on parle.
0: Maintenant, vous n'allez pas me reprendre les mêmes, parce que Coquillage, il se fait passer pour Tom Cruise. Non. Maintenant, il se fait passer pour Jerry. Tiens.
15: Mais non, GG.
0: Comme ça. Bah, pas à moi, à d'autres.
28: Bah, si.
0: À d'autres.
28: Bah, non.
0: À d'autres.
15: Écoute sa voix, écoute la voix de Jerry, tu sauras, tu verras que c'est pas la même.
0: Bah, ouais, mais attends, de toute manière, il y a pas longtemps que t'es là, depuis lundi. Donc, les jeudis, quand je commande, c'est moi qui commande les jeudis. D'accord?
15: Ah, ouais,
0: c'est
15: d'accord.
0: Pas toi qui commande.
15: D'accord.
0: C'est moi.
15: Okay,
0: donc quand je te dis de prendre des gens au standard, tu fais ton boulot et c'est tout. T'es là que pour faire ton standard, c'est tout.
15: Oh là.
0: Ouais, mais c'est comme ça avec moi.
3: Okay. Gérard, tu prends il rigole comme pas.
15: Ouais, il rigole pas.
0: Tu prends comme tu veux.
3: Ouais.
0: Ça te plaît, c'est le même prix.
28: Par le trou, par le cul, par où tu veux.
0: De manière, si ça te plaît, tant mieux. Si ça te plaît pas, c'est le même prix.
15: Non, mais ça me plaît, y a pas de problème.
0: Donc, c'est à toi de faire gaffe. Parce qu'un conseil averti en vaut deux. Je te préviens, ça fait déjà deux fois que je vous engueule. Alors attention. Toi Manu, pour l'instant tu fermes ta gueule parce que t'es capable de rien foutre.
3: Ouais, mais c'est pas le même, alors moi je te prends des gens si t'en veux pas.
0: Toi pour l'instant t'es en train de garder ton casque, il y a que Apolline apparemment qui a l'air de bosser. Toi t'es en train de garder ton casque et toi tu fermes ta gueule. T'as 24 lignes là et...
3: Ah non, ça c'est pas possible.
0: Non, c'est pas possible.
3: C'est impossible,
27: il y en a pas 24.
3: C'est pas compté.
0: Non mais alors pour l'instant tu laisses tout sonner et tu prends personne, alors, c'est tout. Manu. T'es toujours avec ton casque. Hein, depuis tout à l'heure, je te vois, tu es en train de rien foutre. Alors, ça va comme ça, ce soir, t'es nul, t'es zéro.
3: T'es bien.
0: T'es un cave.
3: Ouais.
28: Oh non.
0: T'es carrément un cave.
28: Oh.
0: Tu ferais mieux de retourner chez toi, d'aller voir ton bébé rose.
3: Bon, continue.
28: T'es dégueulasse avec moi.
3: C'est pas grave, Manu, c'est pas grave. Grave, t'auras fait pleurer des gens.
2: Enfoiré.
0: Ouais, alors. Même le dimanche, vous êtes même pas capable de bosser correctement.
2: Ah, c'est dégueulasse.
31: Non. Bon, allez, GG, on continue le pleur, Manu, et puis on continue les questions.
0: Ouais, ben. Bah...
2: C'est dégueulasse.
0: Ta gueule.
3: Manu,
0: ok.
3: On accueille les gens.
0: Qui c'est donc à la place de Tom Cruise que tu m'as dit?
31: Jerry.
6: Bonsoir.
0: Salut. Alors donc la question c'est quels sont les prix pour ce voyage ou autre destination?
6: Bah ça dépend de la destination, il y a plein d'endroits au Club Med. Tu peux aller aux Baléares, tu peux aller dans le Pacifique, tu peux aller aux États-Unis, tu peux aller partout.
0: Non mais quels sont les prix?
6: Ben si tu vas mettons à Hawaï, c'est tout de suite 10 000 balles pour 15 jours.
0: Mm-hmm.
6: Si tu vas aux Baléares, c'est moins cher. C'est 3 500. Quelque chose comme ça, quoi. Maintenant, ça dépend aussi combien de temps tu restes, où tu vas. T'as plusieurs tarifs, plusieurs organisations, c'est variable.
0: Ouais, mais il y a une question que je suis en train de me poser, parce que justement, quand
3: c'est
0: je
3: laquelle
0: pose...
3: C'est laquelle?
0: Quand je pose la question, quels sont les prix pour ce voyage ou autre destination, il y a une question que je me demande, et ça, je pense que Jerry, serviette de plage, kiwi,
6: ouais,
0: et Snoopy, tu vas pouvoir répondre.
3: Ouais.
0: Donc, est-ce que vous pouvez me dire si par exemple, vous partez par des agences de voyage, est-ce que vous avez des tarifs ou pas?
31: Bah non, hein.
6: Bah,
31: mais en fait, quand tu regardes avec le Club Med, c'est quand même le plus cher, quoi.
0: Non, mais attends, tu peux... c'est qui, là?
31: C'est Snoopy.
0: Ouais, tu peux préciser?
31: Bah, tu regardes, moi, je me suis renseigné, tu vois, pour les vacances, c'est le Club Med, c'est 5 000 balles la semaine par personne. Donc ça fait cher quand même, tu vois, ouais, rien pour la France.
0: Ouais, mais tu pars où, toi?
31: Bah, tu regardes sur Marseille, dans le sud de la France, tu vois, en restant sur la côte.
0: Non, je pense pas. Parce que moi, je vais te dire une chose, j'ai pu voir des petits sondages comme ça. J'ai pu voir des sondages. Je pense que pour une semaine, par exemple, tu pars en Italie ou en Espagne, t'en as déjà pour 15 000 francs. Mais attention, non, mais 15 000 francs, t'as le billet qui est compris.
6: T'étais fait.
31: Ah ouais, mais moi je te parlais sans voyage, tu vois, parce que je restais en France, c'est pour ça. Et c'est vrai qu'avec le billet d'avion, ça fait encore plus cher, hein. Puis en plus, c'est dans l'aéroport au club, il y a des bus, tout ça, donc faut payer tout ça, hein.
0: Bah, de toute manière, normalement, non, je pense pas, Snoopy. Normalement, non, je pense pas. Parce que dès que t'arrives à l'aéroport, normalement, t'as une personne avec un panneau. Qui dit pour le Club Med ou je sais
31: plus.
0: Ouais,
31: voilà, mais tu vois, après, ils t'emmènent vers un bus, il faut que tu prennes le bus.
0: Mais non, mais non, mais même. Non, mais même, de toute manière, de l'aéroport pour aller jusqu'à, par exemple, la chambre d'hôtel où tu veux aller.
31: Ouais.
0: Normalement. Non, attendez, s'il vous plaît, derrière, merci. Normalement, c'est pris en charge.
31: Ouais, c'est pris
0: dans.
6: Dans le cul.
0: Non. Pas dans le cul, parce que toi, tout à l'heure, dans le cul, c'est qui dit ça?
31: Dans le cou?
0: Non, c'est qui vient de dire dans le cul?
6: Ouais, okay,
31: j'ai compris dans le cou, moi.
6: C'est Pedro.
0: Ouais, Pedro, c'est quoi, lui? D'où qui te sort encore, celui-là?
31: Pedro. De l'hélico.
0: D'accord, Manu. Bosse bien. Bosse, Manu. Bravo.
2: Merci.
0: Bravo, connard.
2: Merci, c'en est trop.
0: Bravo,
2: merci.
0: Connard.
2: Merci.
0: Pour l'instant, t'es en train de perdre des dessins alors que je te demande de savoir qui c'est qui dit.
2: Mais il a répondu, c'est
6: et
2: pas
6: tu nous as encore fait une brochette de gogo.
27: Gérard, sur IRC, il y a Père Fouras qui dit à RIP, officiellement, tu peux pas faire rentrer des gens à l'école, mais bon, on passe pour cette fois.
0: Non, mais attends, c'est pas du tout la question.
6: On parle pas de l'école, hein.
0: Bon, toi, tu t'écrases, ok?
6: Non, mais, on parle pas de l'école, c'est vrai.
0: Tu t'écrases?
6: On parle pas de l'école.
0: Tu t'écrases.
6: Mais attends, on parle pas de l'école, c'est tout, je veux dire. Y a
0: tu t'écrases.
31: Il est à côté de la plaque, le gars, c'est tout.
0: Voilà.
31: Mais
0: non, il y a des sujets... Emmanuel, lieu de dessiner.
6: Mais il y a des sujets tabous.
0: Non, mais attends. Ouais, là, je pense...
3: Tabous de vache.
0: Allez. On parle pas de l'école. Allez, hop. Ouais, c'est même pas la peine qu'on continue parce que là, ça sert à rien.
3: Ouais, c'est vachement intéressant. Là,
0: Non, c'est vachement intéressant. Toi, t'es à moitié endormi, tu fais que tes dessins. Alors, terminé, hop. Basta, terminé, point final à la ligne. Conclusion du débat, je sais qu'on va
3: il y en a qui vont être malheureux, hein, c'est clair. Si
0: on va avoir une conclusion sur l'internet.
27: Bah, j'attends que tu continues et qu'on arrive à la conclusion parce que c'est pas l'heure de la conclusion. Là.
0: Ah bah si, il est 2 heures, donc moi je fais conclusion parce que l'autre il est même pas capable de bosser, donc merci Manu.
31: Ouais, mais
0: non, c'est terminé.
3: Non, bah les auditeurs, on va faire chacun.
0: Non, il y a plus de quart d'heure.
3: Non, mais Gérard n'a pas envie ce soir, donc on va laisser tomber. Vous allez faire chacun.
10: retiens votre conclusion et puis voilà.
8: Hop.
0: On pourra dire merci à Manu.
8: Merci Manu.
10: T'arrêtes pas de lui dire merci depuis tout à l'heure, donc on va faire la conclusion.
0: Donc alors, conclusion, Snoopy.
31: Bah moi je trouve que le Club Med, tu vois, c'est bien, mais c'est encore un peu cher, quoi.
0: Bah ouais, mais ça, j'y suis pas en rien. C'est le gouvernement qui a décidé ça et on pourra rien faire d'autre, hein. C'est tout.
31: Ouais, voilà. Et je pense qu'ils devraient faire de tarifs, tu vois, pour les jeunes, pour qu'on puisse partir moins cher pendant les vacances.
0: Bah ouais, bah voilà, donc dans ces cas-là, faire des tarifs comme la SNCF pour les moins de 25 ans. Ouais, mais justement,

0: donc à ton débat, GG, ça s'est pas trop mal passé. Et je voulais encore te remercier pour ces 10 minutes de bonheur intense avec une belle brochette de gogol.
1: Non, bah, de toute manière, c'est toutes les semaines qu'on a des gogols grâce au standard.
0: Ah, il y a des plus ou moins gogols quand même.
1: Non, mais de toute manière, grâce au standard, on a des gogols. Il y en a un qui garde son casque constamment. Je serais que lui, je me mettrai un casque chez moi et je dormirai avec.
2: Mais non, ok, d'accord, je l'enlève.
3: Remets-le.
4: Larsen, Manu,
5: Gérard, moi j'ai plein de conclusions sur l'IRC.
0: Ouais, alors déjà.
5: Conclusion d'Arnett qui dit le jour où Gérard sera sympa, on aura tout vu, car pour l'instant c'est trop le roi des. Et aussi des ouais. Mecs pas sympas. Gérard, ce soir tu as été vraiment pas gentil.
1: Alors Arnett, si je suis le roi des cons, bah toi.
5: Ah, il
1: toi
5: l'a pas
1: aussi.
5: Dit, hein, il a
1: non,
5: dit.
1: Non,
5: le roi
1: mais
5: des...
1: de manière
5: regarde, il l'a pas écrit. Il l'a pas écrit, il a mis des étoiles.
1: Ouais, mais c'est ce qu'il a voulu dire. Donc Arnett, dans ce cas-là, ben toi aussi t'es le roi des cons et toute la bande avec.
4: À Basile.
5: Il y a aussi une conclusion de Davy One qui dit qu'il y avait personne sur IRC ce soir et que les internautes sont sûrement partis au Club Med. Et il y a une conclusion de Turpentine qui dit que ton débat il avait ni queue ni tête comme toi.
1: Voilà. De toute manière, Turpentine, comment ça s'appelle?
5: Turpentine.
1: Alors Turpentine, de toute manière, je commence à en avoir ras-le-bol de toi toutes les semaines. Alors donc t'arrêtes de me balancer tes saloperies, ok?
0: C'est vrai que t'as une queue dans la tête quand même.
1: Et moi je t'emmerde. Moi je t'emmerde, connard.
0: Non, mais c'est vrai que t'as une queue dans la tête.
1: Alors, serviette de plage.
6: Ouais. D'abord, moi je trouve ça regrettable que Tony, Arnett, Goldo, tout ça n'ait pas pu participer.
7: Ouais, c'est
6: regrettable. Parce que c'est aussi leur débat et c'est sympa quand ils sont là.
1: Non, mais pour l'instant, serviette de plage.
6: Oui.
1: C'est pas eux qui commandent, c'est moi, parce que c'est moi qui fais mes débats, d'accord?
6: Ouais, non,
1: donc si je les veux pas, c'est mes problèmes, d'accord? Parce que j'aime pas qu'on me traite de dire de retourner à la desk comme Tony l'a fait.
6: Et
1: comme attendez.
6: Mais même.
1: Et là, tout à l'heure, il y en a une. Ou un qui était dire que ma mère c'était une pute. Oh, alors ça non.
6: C'est Cartman.
1: Non mais moi je veux pas le savoir.
0: Je ne veux pas
1: le savoir. Donc,
4: ok d'accord.
1: Maintenant
4: d'accord.
1: Terminé. Donc serviette de place, je t'ai répondu. Donc c'est moi qui commande. Donc Tony et Arnett ne passeront plus dans mes débats.
6: Ouais, enfin c'est regrettable. Sinon si ma conclusion, ce soir c'était pas Club Med, c'était plutôt Club Merde. Parce que c'était tes questions, c'était vraiment à chier quoi.
1: Ouais dans ces cas-là tu restes chez toi et t'écoutes, ok? En de bon entendeur, salut.
6: Je te kiffe.
1: Jerry, moi je te kiffe pas, ok?
6: Mais je te kiffe.
1: Pas moi. Jerry.
7: Ouais. Moi je trouve que le Club Med, c'est bien, surtout si on a envie de s'éclater la queue pendant 15 jours. Parce que il n'y a que ça à faire là-bas. Et puis c'est cher, mais bon, niveau cul, ça vaut le coup, quoi.
1: Non, mais de toute manière, c'est vrai que au Club Med, quand tu y vas, c'est vrai que tu t'éclates un maximum parce que tu bois pas mal de nanas bien branchées.
7: Dans tous les sens du terme, tout à fait, tu t'éclates.
1: Tu les vois bien branchées, question soutif et petite culotte.
7: Voilà,
1: polichon
7: sur la plage.
1: Ouais, mais là, t'en prends plein ton grade. Bon, tu me diras, c'est cher dans un sens oui et non, parce que en fin de compte, c'est un truc qui faut se dire, c'est cher dans un sens. Oui, pourquoi? Parce que en fin de compte, ça dépend ce que tu veux faire là-bas.
0: Ouais.
1: Si tu vas...
0: Si tu vas
1: pardon.
0: Te faire enculer pour 100 balles, c'est bon, quoi.
1: Non, mais si tu vas, Jerry.
7: Ouais.
1: Bon, Jerry, c'est à toi que
7: vas-y,
1: je réponds.
7: Je t'écoute,
0: vas-y, réagis.
1: Donc, si tu vas pour, par exemple... Pour faire une cure ou autre, bon, je pense que pour 15 000 balles, ça dépend de ta destination, mais c'est vrai que après ça devient cher. C'est vrai parce que déjà t'as le billet d'avion, après t'as la chambre d'hôtel, on sait pas si c'est compris dans tout ça.
7: Ouais, mais tu peux baiser dans l'avion, tu peux baiser dans l'hôtel, tu peux baiser partout, ça va, ça revient.
1: Ouais, non mais même, je suis pas trop d'accord là avec ce que tu dis.
5: Gérard, sur IRC en conclusion, Tony il te demande s'il peut passer la semaine prochaine parce qu'il te kiffe.
1: Non.
0: Ah, moi aussi je te kiffe. Hein.
7: Ah, moi aussi, c'est clair.
0: Ah, mais toi.
4: Ça fait du bien.
0: On te kiffe tous, Gérard.
7: Ah, ouais, on t'aime, Gérard.
1: Alors, du coup, vous allez écouter Snap avec le rythme de la danse et on se retrouve la semaine prochaine. Donc, le débat de la semaine prochaine, ça sera les tarifs pour les jeunes. Et là, vous menez entre deux pour la conclusion, vous menez d'entendre Pildar. Qui s'amusait à mettre sous le soleil. Et on se retrouve la semaine prochaine.
8: Ça détend.
1: standard, ça a été de la merde.

0: quoi comme merde?
1: Au standard, c'était de la merde. Quand je te dis de couper les gens, tu reprends pas les mêmes en leur disant « Ouais, ouais, non, non, non, mais moi, je veux pas le savoir. » T'as d'autres personnes, t'avais toutes les lignes qui sautaient, tu n'as pris personne sur le standard. Donc, c'est tout. Voilà. Donc, moi, si la semaine prochaine, c'est comme ça, moi, ça va aller vite, hein. On va arrêter les débats, et si ça continue, bientôt, on va aussi arrêter les conseils. Alors, si on arrête tout, ben, dans ces cas-là, vous le dites, et puis...
0: Pourquoi les conseils?
1: Parce que c'est pareil, c'est de la merde. Bon, c'est de la merde en ce moment.
0: C'était bien.
1: En ce moment, je sais pas ce que vous avez. On trouve, il n'y a rien de bien.
0: C'est toi, GG, dimanche.
2: C'est toi qui t'es énervé, dimanche.
3: Bah, c'est toi qui t'es énervé.
1: Ouais, mais d'accord, mais moi je vais te dire une chose, que dans ces cas-là, les conseils, je vais demander à Rigaud qui les gère et qui m'appelle pour me demander. Ce que je pense.
2: Rien, tu gueules après parce que tu dis que.
1: Parce que là, moi, la semaine, cette semaine, les conseils. L'autre, quand on lui dit quelque chose, elle n'a pas l'air de comprendre.
2: Bah, dis-lui, elle est là. Hein? Pourquoi tu lui parles pas?
4: C'est quoi le problème?
1: Non, c'est pas toi, c'est la nana. Tu te recules un peu, toi, parce que sinon,
4: je vais t'éclater.
2: C'est
4: pour donner la direction.
1: Hein?
4: Quoi? C'est pour donner à la direction.
1: Quoi? Pour donner à la direction, quoi?
4: Le film, pour montrer tes plantes.
1: Ouais, pour montrer mes plantes, t'as raison, toi. Te fous pas de ma gueule, d'accord?
0: Pas de sa gueule, ok?
4: Ok.
1: Donc, moi, je vais dire une chose, que c'est Rigaud qui prend la direction des conseils.
0: C'est quoi? C'est la 4? La 6?
1: Vous vous démerdez, je veux plus savoir, c'est Rigaud qui prend la direction des conseils.
4: Pourquoi Rigaud encore?
1: Lui ce soir il a foutu que de la merde, comme d'hab. Ça, les histoires de Christine, il y en a ras-le-bol. Et toi, t'as pas besoin d'aller balancer des publicités à l'antenne. Parce que si j'en ai devant ma porte, fais-moi confiance que dimanche. Rien. Si dimanche j'en ai encore, fais-moi confiance que tu risques d'avoir des petits problèmes, toi.
2: Qu'est-ce qu'il a fait?
1: Ouais, parce que tu l'as bien précisé, comme quoi tu avais encore des tracts. Alors les tracts, on arrête. Hein, parce que si j'en ai encore devant la porte quand je rentre, moi ça va être au flic. Et évite de prononcer mon nom de famille à l'antenne.
2: Non, maintenant, d'accord, je dis Bernard Touzin maintenant.
1: Ouais. Alors, tu vas fermer ta gueule. Ok. Donc voilà, c'est tout ce que j'avais à dire pour la réunion. Maintenant, vous avez une semaine pour récupérer.
2: T'inquiète pas, il y a le disque qui tourne.
1: Voilà.
2: Il y a toujours le disque. Tu peux y aller.
0: Non, c'est bon, on a fini.
2: Non, mais je sais qu'on a fini.
4: Mais pourquoi?
2: Non, mais là, vous avez fait que de la merde. Mais non, mais là, vous déconnez aussi. Vous écoutez pas quand il vous parle. Je veux dire, c'est quand même lui qui est responsable des débats, il me semble, non?
1: Non, mais ça, maintenant, moi, j'ai plus rien à dire. Maintenant, s'ils veulent pas faire leur boulot, ben, qu'ils restent chez eux, hein, c'est tout.
0: Moi, j'aime bien, ça aussi, j'aime bien, je te kiffe.
1: Ouais, ben, moi, je t'emmerde, d'accord?
2: Non, mais quand ils vous demandent, alors ça sert à quoi de préparer les questions avant, si après, c'est n'importe quoi?
1: Maintenant, t'évites de m'appeler pour les questions, parce que j'ai remarqué une chose, c'est que les auditeurs n'arrivent pas à comprendre les questions et où ils veulent répondre à côté. Où ils ont déjà les questions.
2: Mais
1: donc,
2: non.
1: Si.
2: Alors, qui c'est qui tu veux qui t'appelle?
1: Non, de toute manière, il n'appelle plus. Plus personne ne m'appelle pour les questions.
2: Ah non,
1: moi, j'arrive comme ça à l'improviste avec mes questions.
2: Bah non, parce que j'ai vu tes questions, c'est toujours le même truc. C'est pour.
1: Eh ben, je demande qu'à Rigaud et Rigaud, il m'appelle dans un bureau à part. C'est tout. Donc, Rigaud, t'as des tâches, t'as des lourdes tâches.
0: Hein. Ton fuite.
5: J'ai demandé une augmentation alors.
1: Moi je te donne le truc des conseils et les débats.
2: Pardon, quoi?
5: Les conseils et les débats?
1: Ouais.
2: Bah, ça va, il n'y a plus rien à foutre, c'est bon.
0: Bah c'est
1: quoi? Bah toi, de toute manière tu m'appelleras pas. Hein?
5: Ça changera pas beaucoup, hein.
1: Parce que quand je pose les questions, j'aime pas trop que tu me dises pour ajouter ceci, cela. Hein? Donc ça sert à rien.
2: Ceci, ça l'aille.
1: Ouais. Donc voilà, c'est tout ce que j'avais à dire.
0: Mais non!
1: C'est tout, c'est terminé. Maintenant, la semaine prochaine, vous me faites du bon boulot, sinon, c'est pas la peine. Ok, en de bon entendeur, salut.
2: Ah. C'est fini la réunion, là, Gérard?
0: Ça y est,
4: t'avais que ça à dire.
2: Bah alors?
4: Ouais, ça allait, en fait. Hein. Il n'y avait pas grand-chose qui n'allait pas.
2: C'est des réunions, mais ça sert à rien, quoi.
1: Non, mais attends. Déjà, faut bien se dire une chose, c'est que je commence à en avoir ras-le-bol. Parce que si c'est pour entendre des conneries.
2: Non, mais tu dis toujours la même chose. Donc
1: ouais, non, mais toi, tu dis rien. Mais là, tu me laisses parler, mais attends. Eh, c'est quand même ton équipe.
2: C'est ton équipe, ça fait 3 ans que tu gères. J'ai en train de dire, ça fait 3 ans que tu fais les débats, t'es pas capable de les gérer.
1: Bah attends.
2: Eh ben, vire-les pour de vrai, puis tu prends des nouveaux.
1: Ouais, qui c'est qu'on va prendre?
2: Eh ben, tu te démerdes, eh ben, les gens ils te connaissent, tu passes une annonce. Dimanche.
1: Bah, on va prendre qui?
2: Bah, tu passes une annonce.
1: On va prendre qui? Il n'y a plus personne.
2: T'as qu'à prendre des nanas, des auditrices qui viennent faire le débat, des auditeurs.
1: Non, attends, des auditrices pour moi, non, merci.
2: Bah ouais, parce que Sandy, elle va être jalouse.
1: Sandier, elle en a marre aussi, elle. Sandier, on n'a pas pu l'avoir ce soir. Et j'avais bien précisé qu'on l'appelle dès le premier débat. Mais je pense qu'il s'est produit.
3: C'était occupé, Gérard, je peux pas lâcher.
1: Non, non, non. Ça m'étonnerait parce que. Ça m'étonnerait. La semaine dernière, c'était pareil.
3: Ouais.
1: Soi-disant que c'était occupé.
3: C'était occupé,
1: alors
3: Gérard.
1: Que c'était faux. C'était faux. La semaine dernière, ça n'a pas été occupé. C'est faux.
3: C'était occupé.
1: Ça, été, la semaine dernière, c'était
3: pas.
1: Faux.
3: T'as essayé.
1: Ça a été faux.
3: T'es de mauvaise foi, Gérard. T'as essayé pendant
1: la semaine dernière, ça n'était pas occupé parce qu'elle n'aime pas qu'on l'appelle à la cinquième question. On l'appelle au début, on l'appelle pas en plein milieu.
3: Mais il n'y a pas d'habituel alors.
1: Elle a participé.
2: La raison. Pourquoi vous ne l'avez pas appelé au début?
3: C'était occupé.
1: Non. Ça, ce n'est pas occupé, c'est faux.
3: Ah si.
1: La semaine dernière, ça n'était pas occupé.
3: Mais si, j'ai essayé, c'est ce que je dis.
1: Non, non, cette semaine, ça m'étonnerait.
2: Arrête avec la caméra de l'emmerder.
1: Cette semaine, c'était prévu qu'on l'appelle.
4: Mais oui, mais c'est.
1: Et cette semaine, ça n'a pas été fait.
2: Alors qu'elle
1: a été
2: exprès. Maintenant,
1: elle va faire une chose. Elle va plus participer dans les débats.
2: Non.
1: Mais si, elle me l'a dit. Elle a dit que de toute manière, ce soir, on ne l'appelait pas. Elle participe plus.
2: Non, mais tu diras, Gérard. Et là, t'es d'accord avec moi. Tu diras de la part de Max qu'on a essayé de l'appeler, que ça s'en occupait parce que tout le monde l'emmerdait. C'est pas de notre faute là.
3: C'est pas nous là.
1: Mais lui, je l'ai bien dit dimanche de l'appeler avant.
2: Oui.
1: Il l'a pas fait.
2: Pourquoi?
3: Quoi?
1: Tu ne l'as pas appelé avant, dès qu'on a arrêté le premier débat.
2: Ouais, mais
1: on a balancé la.
3: J'ai essayé quand tu me l'as dit.
2: Mais pendant la ZIC, ils appellent, Gérard.
3: C'était occupé.
1: C'est bizarre.
3: Et après, ça répondait. Après, ça répondait plus.
1: Essaye de l'appeler là.
2: Essaye de l'appeler,
1: on va essayer de l'appeler, on va essayer de l'avoir à l'antenne, on va demander.
2: On n'est plus à l'antenne, il mixe là-bas, lui.
5: On va pas.
2: On enregistre.
1: Essaye de l'appeler.
2: Attends, on enregistre les trucs, mais là, il mixe là-bas, lui, Seb.
5: Ouais, il a commencé son émission.
2: Ouais, ça marche pas, je sais.
1: Tiens, viens écouter si c'est pas occupé.
2: Bah voilà.
1: Tiens, vas-y.
4: Pour vas-y. Preuve.
1: Vas-y.
2: Alors, ça donne
1: quoi? Alors c'est quoi?
2: C'est
1: occupé ça? Vas-y, tu peux refaire le numéro toi-même, hein. je t'en supplie.
4: Crois-nous parfois, Gérard, quand même.
1: Et le numéro. Tu connais, hein.
2: Le numéro, ouais. Tu connais le numéro. Bah tiens, t'as qu'à demander à Olivier de faire la truc à la place. Hein.
1: Mais t'as besoin de... c'est comment? C'est pas occupé là.
2: Voilà,
1: ça sonnait pas.
2: Alors,
1: et c'est bizarre. Au départ, ça sonnait pas occupé, c'est faux.
3: Mais tu viens de le faire, Gégé.
1: Mais au départ, ça sonnait pas occupé, c'est faux.
3: Tu viens de le faire.
1: Au premier, à la fin du premier débat, ça sonnait pas occupé, c'est faux.
2: Ouais, ça sonnait peut-être pas occupé.
3: Ça sonnait dans le vide, elle répondait plus.
1: Bah ouais, pourquoi? Parce que.
3: Bah pourquoi? C'est de ma faute.
5: J'ai essayé tout le temps, Gérard, d'appeler.
2: Bon bah t'as qu'à dire à Olivier, voilà, bah Olivier qui revient.
5: Il m'a donné le numéro au début.
3: Arrête.
5: Il m'a donné le numéro au début.
2: Ah non,
4: lance pas ça,
2: des briquets, là, t'es fou quoi.
5: Aïe.
2: Arrêtez là. Mais ça va... Non, qu'est-ce que tu fais, tu ranges. Alors qu'est-ce qu'il fait Olivier? Il fait quoi, il rejoint l'équipe?
1: Olivier, il revient à partir de la semaine prochaine au standard.
2: Il faut savoir aussi.
1: Au standard. Ah, au standard en premier. Si, tu fais le standard au départ.
2: Écoute-le, il te parle.
1: Tu me fais le standard au départ et en deux, tu me fais l'arrière.
5: D'accord.
2: Et Fildar revient alors.
5: Fildar, il reste
1: Non, Fildar, il reste de l'autre côté à
3: moi,
1: mixer.
3: Quoi, moi?
1: Toi, tu prends le...
3: Pourquoi
1: tu
3: je prends suis pas viré, moi?
1: Ben, tu veux virer?
3: Dégage-moi.
1: Tu veux virer avec elle? Alors, hop. Dans ce cas-là, la semaine prochaine, je ne vous vois plus tous les deux.
4: Mais tu vas faire ton débat tout seul, Gérard. Comment tu vas faire?
2: Attends, Gérard, qu'est-ce que tu entends? Si tu vires Fildar et Manu, tu les veux plus tous les deux?
1: Non.
4: Mais comment tu vas faire, alors?
2: Si tu les vires, tu les veux plus. Gérard, je te pose une question.
1: C'est inconcevable.
2: Si tu les vires.
4: Improbable.
1: Ah non, mais moi, je ne les veux plus avec moi dans l'équipe le jeudi ni le dimanche. Ça, c'est clair et net.
4: Mais tu vas faire comment alors?
1: Bon, tu es déjà. Tu as bien te mettre dans ta tête qu'un standard, tu es là. Tu n'es pas là pour. Avec ton casque et allumer ton micro sans arrêt et à jacter parce que ce n'est pas tes débats ni tes conseils.
5: C'est vrai.
1: Tu es là pour faire le standard.
5: C'est vrai.
1: Non, pour essayer d'allumer ton micro et de jacter sans arrêt.
4: Mais ça, je dois faire quoi alors? Explique-moi.
1: Quoi? Tu dois faire quoi? Tu te démerdes? Ils sont là pour te le dire. On t'a choisi, t'as fait un stage à Neuilly.
4: Non,
1: tiens mon cul.
4: Un jour.
1: Et alors?
4: Ben c'est pas assez.
1: Et alors c'est pas assez? Ben tu te démerdes. T'es assez grande depuis le temps que t'es là. Faut pas nous prendre pour des cons. Hein.
4: Non, mais tu t'énerves vite, Gérard, quoi.
1: Ouais, mais même. Moi, c'est ce que j'ai à te dire.
4: Moi aussi, je vais faire une réunion.
1: Quoi,
4: hein.
1: Et alors?
4: Qu'est-ce qui va pas avec toi?
1: Quoi, ce qui va pas avec moi? Qu'est-ce qu'il y a qui va pas?
2: C'est ta belle.
1: Ouais. Bah vas-y, maintenant, dis-le. Vas-y. Et alors, on te demande de perdre ton boulot, on te demande
4: mais
1: pas autre
4: quoi,
1: chose.
4: Vas-y, Gérard.
2: Pas trop avec la caméra, putain, fous-lui la paix.
4: Gérard.
2: Gérard, tu vas te faire mal.
3: Tu vas te faire mal, Gérard.
2: Arrête. Tu vas me péter ma caméra.
3: Un festival.
2: T'es fou ou quoi, toi?
3: Total éclat.
2: Bon, alors, qu'est-ce qu'elle fait, Sandy? On la vire? Sandy, Apolline.
1: Oh, bah, tu te débrouilles, hein, c'est toi qui l'as choisi. Bah, moi, je vais te dire une chose.
4: Mais t'étais d'accord avant.
1: On était bien sans nana dans l'équipe.
4: Bah ouais.
1: Depuis qu'il y a une nana, maintenant
4: quel
1: c'est la
4: misogynie.
2: Ouais, bon, bah c'est bien nous. Hein.
1: Ouais.
2: Alors, qu'est-ce qu'il fait,
1: Mike? Donc maintenant.
2: Bon, c'est quoi les deux débats?
1: Moi, ce que je te demande, c'est de remettre Ginny au standard. Je te demande de faire revenir Ginny ou. Comment tu l'appelais?
2: Ginny.
3: Moi, je pense qu'on pourrait faire revenir
2: Ginny
3: Arthur.
2: Ginny d'exclusif au standard. Bah, je vais
3: Non, Gaume, Emmanuel Gaume.
1: Ou attends, qui c'est que t'avais dans l'équipe qui
4: Madonna.
1: Travaillait bien?
2: Arthur.
1: Non,
3: eh ouais,
1: t'avais une
3: nana.
1: Tiens, Julie, pourquoi tu ne demandes pas à Julie qu'elle revienne faire les débats?
4: Ah, tu veux plus de moi alors,
1: elle
4: Gérard.
1: Était bien.
4: Ouais, mais
1: elle
4: tu veux plus de moi, Gérard.
3: Ou Jean Valjean.
2: Elle t'aimait plus.
1: Elle était bien.
2: Ouais, mais elle t'aimait plus.
1: Ouais, mais avec Florence, c'était super.
2: Ou Gaëlle.
1: Même Gaëlle, si tu veux.
2: Et les deux là?
1: Non, bah eux c'est terminé pour eux.
2: Et bah sinon on fait un truc, on demande aux gens de nous écrire pour devenir ton assistante. Et je dis.
1: Voilà, moi je veux bien.
3: Il y aura que des coms.
2: Non.
3: Mais ouais.
6: Comme ça elle fera les conseils et elle t'appellera pour les débats à ma place parce que moi franchement ça me fait un peu chier.
1: Non, mais moi je te demande de le faire.
4: Pas.
2: Parce que tais-toi, Pauline.
1: Il y a que toi qui arrive à nous faire quelque chose de bien le jeudi.
4: Il veut pas.
1: Ouais, écrase-toi, d'accord.
6: J'arrive à la radio trop tard, je peux pas, j'ai pas le temps.
4: Il veut pas.
6: C'est pour ça que c'est eux qui t'appellent.
1: T'es même pas capable de gérer.
3: Bah
1: la semaine dernière, Rigaud, il t'a dit de perdre le standard, tu l'as envoyé chier. Alors t'envoies pas chier les gens comme ça.
4: C'est pas les gens, c'est toi.
1: Non, t'as envoyé chier Rigaud, attends. Tu l'as envoyé chier. Non, tu l'as envoyé chier. Il était sur internet, ouais, il faisait voir toutes
4: là,
1: les lignes qui sautaient.
4: C'est pas la question, genre, c'est pas la question.
1: Ouais, non, mais la question, moi, c'est ma réponse. C'est
2: voilà,
1: tout.
2: Bah, voilà, bah enfin, voilà. Bah, voilà. C'est ça qu'il faut que tu fasses.
1: Alors maintenant, tu te démerdes. C'est tout.
2: Bon bah voilà, donc qu'est-ce qu'on dit alors
4: Conclusion de la réunion.
3: Réelle fusion.
2: Conclusion de la réunion, c'est que vous avez fait de la merde quoi. Voilà, c'est tout. Voilà, c'est tout. Bon, en tout cas, ils t'ont passé Bibi. Ils t'ont passé ou pas Bibi?
3: T'étais content pour Bibi?
2: Ouais. Hein? Ils t'ont piqué en plus, plutôt.
3: Mais non, il est là dans le lecteur. J'espère que ça a fait plaisir à Sandy, Bibi.
2: Bernard, il est là dans le lecteur.
5: Bernard.
3: Elle est où Bianca?
2: Ouais, elle est où Bibi, le disque de Bibi, la pochette elle est là.
4: Je l'avais caché.
5: D'ailleurs on dit merci hein.
6: Faire foutre.
2: Voilà. Allez. Bon c'est la fin de la réunion.
3: Mmh. Bon. Non, si, faut que je me casse.
4: Crie encore un petit coup.
2: Donc la conclusion c'est quoi? Du de la réunion?
5: Non, elle t'a entendu comme moi, donc maintenant c'est fini. Moi, la semaine prochaine, si c'est le bordel, moi je te dis.
3: Mais non!
2: Pourquoi?
1: Moi je te préviens, si la semaine prochaine c'est encore la merde comme ça, moi les débats à 2h30 je les close.
2: Bah ouais.
3: Mais pourquoi?
2: Mais non, mais c'est pas normal.
3: Dans quel sens?
2: C'est pas normal hein.
5: J'en connais un tout à l'heure, il va se prendre.
2: C'est quoi les débats de la semaine prochaine?
1: On sait pas.
2: Comment ça vous savez pas? Ah mais là
4: vous
2: dites.
1: Non,
4: là c'est pas.
1: Ah non,
2: arrête avec ta caméra, 2 secondes, faut lui la paix. Arrête, c'est bon, stop.
5: Putain.
2: Non.
1: Commence pas. La semaine prochaine, on fait les sosies comme prévu.
2: Ouais, avec de la
1: rue. Et puis le deuxième, eh ben,
2: je sais pas. Pourquoi on fait pas un débat sur les petites et les grandes là? Tu sais comme on a vu la naine là qui est passée à l'antenne et puis les deux grandes girafes là.
5: La préhistoire.
2: Ah c'est pas con.
4: Sur les
2: si la préhistoire sur Godzilla comment sur
4: les dinosaures.
2: C'est pas con. Non. On pourra faire un.
1: Mais attends, pour l'instant c'est pas toi qui commande dans mes débats, d'accord?
2: C'est vrai que t'es chiant. Il vient d'arriver.
1: Putain, tu viens d'arriver, il y a quoi, il y a à peine un mois, tu permets déjà d'ouvrir ta gueule.
3: Tu veux sortir avec
6: toi qui commande, c'est lui. Apolline, elle est amoureuse de toi, Gérard.
2: Tu veux coucher avec ton chef ? Ça fait 3 mois que ça fait 3 ans qu'il fait des débats, toi t'arrives au bout d'un mois, tu te
1: Au bout d'un mois, tu te permets de foutre ta merde, ça va pas dans ta tête ou quoi là ?
2: C'est incroyable. Donc on fait un débat sur la préhistoire ? Bah ouais.
5: Non, j'ai trouvé un autre.
4: Sur les mollusques.
3: Mais t'auras pas le temps
2: de. Oh, ta gueule.
3: T'auras pas le temps, Gérard.
1: Ferme ta gueule, toi. Ferme ta gueule.
2: Bah lui, il va se.
1: Non, arrête. C'est toi qui vas y aller à l'NPE. Tu vas aller pointer, tu vas voir, ça va te faire tout drôle, là.
2: Bon, allez, bon. Donc, débat sur. On fera ça à Lessie, la préhistoire.
6: Ouais, bien.
2: Mais c'est bien ça, Godzilla, on en reparle de Godzilla.
3: Surtout qu'il va sortir en cassette vidéo bientôt.
2: Bah ouais, en plus, pour l'occasion.
1: Il est sorti.
2: Et ben voilà, justement.
1: Il est sorti.
2: Et ben non, pour la cassette vidéo, pour la sortie. On en parle ?
1: Ouais, on va faire ça alors.
2: Allez, la préhistoire est.
3: Et sosie.
2: Ok. Bonne nuit.
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1: Et voilà, bonsoir à tous. Bonsoir à toutes. Donc, alors, Cécile au standard.
4: Je m'en fous.
1: C'est moi qui commande, ok.
4: Ok, ce soir tu peux m'appeler Cécile.
1: Bon, alors je fais ce que je veux, c'est moi qui commande.
4: Tu es le
1: d'accord
4: chef, Gérard.
1: Donc, ah, ça y est, il est quand même là. Alors, par contre, ce que je vais, Hervé, tu peux allumer ton micro.
2: Il est allumé.
1: Par contre, ce que je vais vous demander, une chose, je ne veux pas entendre un Larsen. Donc, s'il y a un téléphone qui sonne, c'est pas la peine.
4: Okay.
1: D'accord.
2: Ok, y a pas de problème.
1: Donc sur le web, il va se présenter tout seul. Il va donner parce que moi, je suis incapable de dire le web.
2: Esteban. Alors,
1: tu donnes le site internet, s'il te plaît.
2: Funradio.fr.
6: C'est tout.
2: Rubrique Gérard.
1: Ah bah dis donc.
2: Non, t'as ta rubrique maintenant. Tu sais que t'as ta rubrique maintenant, Gérard.
1: Ah, Max. Max, s'il te plaît.
10: Non, Gérard, enchaîne.
1: Non, il n'est pas encore l'heure. Max, s'il te plaît.
10: Il est minuit et demi.
1: Non.
10: Gérard.
1: Bon, à l'area, vous avez monsieur Pedro.
10: Bonsoir, Gérard.
1: Le roi de Pedro.
4: Ouais.
10: Merci, public.
1: Merci au public. Donc, alors, on accueille Leslie.
11: Salut.
1: Salut à toi.
11: Ça va, tout le monde?
1: Et toi?
11: Ça va.
1: Merci pour la semaine dernière de pas vouloir m'avoir parlé aux antennes.
11: Je suis timide.
1: Comment ?
11: Je suis timide.
1: Ouais, t'es timide, mais je me soigne.
11: Mais t'inquiète pas, je vais me rattraper.
1: Non, tu me laisses un peu plus de son. Hippolyte.
12: Salut Gérard, salut tout le monde.
1: Attendez, je donne les fréquences. 101.9 pour l'Estagne, donc c'est Paris.
11: Paris, ouais.
1: Donc, toi, c'est Bourg...
12: Bourg-Troude, 110.10.
1: Mais attends, ça existe cette fréquence?
12: Bah oui, ça existe.
1: Ouais, et la main de ma soeur dans la culotte d'un zouave, elle existe?
12: Bah j'en sais rien, demande-lui. Non mais c'est 110.
1: Tu la fermes? Ok.
12: Oui, monsieur.
1: Jacques, comment? Oui, monsieur. Eh, tu commences pas, hein, ok?
12: Bah c'est... Oui, j'ai pas.
1: Jacques Langue-Fourré,
13: bonsoir tout le monde. 119.9 à Broutinfion, bonsoir Gérard.
1: Voilà, bonsoir à toi.
13: Bonsoir.
1: Et Boudin Rouge, comme par hasard, qui est encore là.
13: Ouais,
1: dernière, 101.9. Alors, ouais. Comme Max est là. Max, s'il te plaît.
13: Salut, Max.
1: Non, mais c'est mon débat.
13: Salut,
1: c'est
13: Max.
1: Mon débat.
13: Salut, Max.
1: Non.
13: Alors,
1: attendez, bonjour, s'il vous plaît.
13: Salut, Max.
1: Coupe-moi les auditeurs, merci. Max, tu peux dire comment que ça se fait qu'il y a un site internet à mon nom maintenant?
2: Non, c'est pas un site internet, c'est simplement une rubrique.
1: Ah, voilà.
2: Attention.
1: Donc c'est une rubrique.
2: C'est une rubrique. Et non, une rubrique, exactement.
1: Voilà, c'est une rubrique. Voilà. Donc peut-être qu'on va faire le site internet de Gérard.
2: J'ai pas dit que c'était l'aircon.fr. J'ai dit que c'était funradio.fr, rubrique Gérard.
1: Mais dans ces cas-là, oui. Donc, avant de commencer, donc on a salué tout le monde. Oh Pedro, si ça te dérange pas.
10: Quoi, merci. Je gère, vas-y, continue, mais fais ton débat, toi.
1: Non, mais attends, on va quand même saluer tous ceux qui travaillent, donc, les agents de sécurité, les chauffeurs routiers, les chauffeurs de taxi, les infirmières, et bien sûr, sans oublier
10: les piliers de bar.
1: Non, les chauffeurs de